0: Ouais. Et encore, ouais, c'est vrai qu'à l'époque, il nous faisait beaucoup de bisous, de.
1: Ouais, mais
0: de
1: ça,
0: I love you. Il y avait beaucoup d'I love you.
2: C'était,
0: hein.
2: c'était très immature, c'était très.
1: Ouais, c'est ça. Ah, mais là, là maintenant, le mot I love you, il passe, mais de temps en temps sur certains poèmes.
0: Ouais, c'est vrai, de temps en temps. On
1: mais
0: le retrouve.
1: Pas dans tout.
0: C'est une marque, quand même.
3: Il sait l'utiliser à bon escient, I love
0: voilà.
3: you.
0: Voilà, c'est sa marque de fabrique, et de temps en temps, il met un petit I love you
2: il
0: comme ça.
2: Petit,
3: il en glisse un comme ça, tu vois.
0: Non, mais c'est bien, mais. Combien de temps il te faut pour écrire un poème pareil?
1: Non, mais si c'est un torchon, tu le dis tout de suite.
0: Oh, Gérard, attends, deuxième degré, oh, ça va.
3: Non, Gérard, tu me connais.
1: Non, mais...
0: Combien de temps tu mets? C'est ce que demande sur le net.
1: Ben, combien de temps que je mets? Je mets facilement un quart d'heure pour faire
0: ah,
1: ça.
0: Ah, quand même, un quart d'heure.
1: Mais je m'arrête de temps en temps pour réfléchir, pour savoir si je vais bien mettre ce mot-là ou si je vais changer de phrase.
0: Ça
1: parce que, par exemple, sur Brochette...
0: Mm-hmm.
1: Je me suis demandé si j'allais mettre tout ce que j'avais prévu.
0: Tout ce que tu avais dans le ventre.
1: Et donc, je l'ai bien mis.
3: Est-ce que je peux me permettre de prendre...
1: En principe, non.
3: En principe, non. Bon, bah écoute.
1: De toute manière, ça veut dire non.
0: Ouais,
1: et
0: ouais.
1: Ça, c'est interdit parce que ça, c'est à moi personnellement.
0: Ouais, voilà.
1: Donc, personne n'a le droit d'y toucher.
0: Anne, donc aujourd'hui, contente d'avoir retrouvé Gérard sur l'antenne.
2: Ah ouais, non, là, je suis vraiment ravie.
0: Et contente
2: puis,
0: de...
2: Ouais, ouais. Ouais, ouais.
0: Non, j'ai contente de l'avoir entendu évoluer comme ça.
2: Ah ouais, non, ça a complètement changé, quoi. Moi, j'aime beaucoup le Gérard tel qu'il est aujourd'hui, quoi. Tel que.
1: Et tu crois d'après toi, Anne.
2: Oui.
1: Tu penses que toi, tu penses que ça va durer longtemps comme ça?
2: De quoi? Les poèmes?
1: Ouais.
2: Ben, écoute, je te le souhaite. Hein. Enfin, si ça continue dans le chemin que tu prends actuellement.
0: Ah, c'est bien parti, là.
2: Ouais, ouais, non, franchement.
0: Je crois que la machine est lancée.
2: J'ai beaucoup d'espoir. Ouais.
1: Ah, mais de toute manière.
2: Concernant la genèse de tes poèmes, j'avais une question, en fait. Si, quand tu commences à l'écrire, en fait, t'as déjà une idée de comment ça va se terminer ou c'est au fil de la plume que te viennent, les vers?
0: Pertinente comme question.
1: Mmh. Non, mais ce qui se passe. C'est que je prends ma feuille,
2: oui.
1: je la prépare, je vois si...
0: Comment
1: si
0: tu prépares ta feuille, c'est-à-dire ouais. Tu la malaxes?
1: Ben je regarde, non mais je regarde.
0: Carreaux, tu vas mettre
1: non,
0: la marge.
1: Non mais attends, mais je dis pas de conneries.
3: Tu bosses sur du format A4, je crois qu'il est important de le signaler déjà.
1: Je prends par exemple un nom au hasard, je sais pas... Tiens, je vais te prendre Perruche.
0: Perruche, pas.
1: Non, je vais prendre Perruche. Je vais voir si, avec ce que je vais mettre derrière, si ça correspond.
0: Par
1: si
0: exemple,
1: ça correspond pas.
0: Perruche, par exemple, ça donne quoi? Peut-être pas en entier, mais deux, trois lignes comme ça.
1: Alors, ma perruche, donne-moi tout ton affection sur une prière. Ma perruche.
0: Sur une quoi?
3: Sur une prière.
2: Ah, ouais.
3: C'est comme
1: ma perruche, donne-moi tout ton affection sur un porte-bonheur. Ma perruche, donne-moi ton affection sur un peuplier. Et ainsi de suite.
0: Peuplier, tu l'as déjà utilisé dans un autre poème quand même. Peuplier, tu l'avais déjà utilisé.
1: Peuplier, je suis obligé. Je suis obligé de le reprendre.
0: Stratégiquement, ouais.
3: Stratégiquement, peuplier, c'est un mot qui revient généralement tous un fois dans les poèmes. Hein.
1: Ouais, mais il y a des noms de. Il y a des noms des Alpes, tout
3: et
1: ça.
3: Et Brochette, c'était au hasard, alors Brochette, en fait.
1: Ma Brochette, je l'ai plusieurs fois, mais par exemple, tiens, ma Brochette. Serre-moi fort dans tes bras, dans un sang de potiron. Ma brochette, serre-moi fort dans tes bras, dans un sandail. Et ainsi de suite.
0: Un chandail, c'est dans un t-shirt, dans un pull.
1: Un sandail.
3: Un chandail. C'est
2: comme
3: quoi,
1: un chandail.
2: Un
1: chandail.
2: Un chandail.
1: Un chandail.
0: Putain, merde, pas un chandail dans un pull.
1: Pour manger avec des haricots verts.
0: Ah, alors. D'accord. C'est rare, les chandails. T'en trouves où, toi, des chandails?
3: Des chandails.
2: C'est pas très romantique, là.
1: Non, mais chandail. Et après, plus loin, c'est marqué aïe.
0: Mais t'en trouves
2: où? C'est le côté champêtre.
0: Ça, c'est des trucs que t'inventes. Parce que ça n'existe pas, des champs d'ail.
1: Ben non. Par exemple, dans un champ de sel. T'as déjà vu?
0: Ah non, c'est en fait, c'est des images. C'est de la
3: tristesse.
1: Un champ de poivre. T'as déjà vu?
0: Ça, c'est de la poésie.
1: Voilà.
3: En fait, Brochette, en fait, t'en as deux, en fait.
1: Ouais, mais ça, je veux pas. Si tu veux, il y en a, je sais pas combien là-dedans. Hein.
0: Alors Gérard, on va accélérer parce que il y a des surprises hein, qui vont arriver encore tout au long de cette nuit parce qu'on est là à mon avis jusqu'à encore un bon bout de temps. On a Pedro Lito qui est avec nous de Bordeaux 20 ans. Merci Pedro Lito peut-être, non pardon.
4: Oui, tout à fait, ami de la culture. Bonsoir.
0: Anne est toujours avec nous hein, quand même en direct.
4: On a un débat sur la mondialisation.
0: Oui.
4: puisque j'effectue une recherche dans ce domaine et je voulais profiter du savoir de Gérard.
0: Ah, ça c'est intéressant, effectivement.
4: À mes questions.
0: T'es en train de préparer un dossier sur la mondialisation, c'est ça ?
4: Tout à fait, oui.
0: Et tu voulais qu'on te donne un coup de main tous ensemble ?
4: Voilà.
3: D'accord. Surtout Gérard, apparemment.
0: Surtout Gérard,
4: oui, parce que je sais qu'en tant que routier, il s'y connaît.
0: Ancien routier invertébré.
4: Je vais en profiter.
0: La mondialisation, c'est vrai que Gérard, on en parle de plus en plus. C'est un sujet qui touche les jeunes, surtout à cette heure-ci. Toi, personne. Est-ce que tu trouves qu'on est trop mondialisé en ce moment ou pas suffisamment ou...
4: Alors moi.
0: Non, pas toi.
1: Non, mais attends. Laisse-le finir parce que là, je vois pas du tout où tu veux en venir avec son histoire de débat. Là. Non.
4: Ouais, mais d'abord, je vais.
1: Déjà, on dit bonsoir.
0: Crie pas.
4: Gérard, d'abord, je voulais te demander ce que tu pensais de l'ouverture des frontières.
3: Ah. Je crois que t'as tapé à la bonne porte.
4: En tant qu'ancien routier.
0: Oui. C'est vrai qu'aujourd'hui. Aujourd'hui, on peut facilement faire entrer de la drogue, des esclaves.
1: Ouais, je vais te dire une chose, un truc comme ça, dans ces cas-là. Moi, je peux te dire une chose que c'est pas à la bonne porte que t'as frappé.
0: Bah, tu rigoles ou quoi? T'as quand même des choses à dire là-dessus. Toi, personnellement, tu trouves ça bien qu'il y ait l'ouverture.
1: Non, mais moi, personnellement, ça m'intéresse pas.
0: Pourquoi?
1: Leur système d'ouverture des frontières, j'en ai rien à cirer.
0: Pourquoi?
1: Parce que là, au contraire. C'est de là qu'on va avoir plus d'emmerdements.
0: Ouais, exactement. Mmh. Et pourquoi ça? Pourquoi? Parce que après c'est tout le monde fait ce qu'il veut, tout le monde rentre et sort.
1: Voilà.
0: Hein, et
1: donc ça, moi ça pas m'intéresse possible. Pas. Et c'est tout.
0: Non mais ça t'intéresse pas, on veut avoir ton point de vue parce que nous ça nous intéresse de savoir ce que t'en penses quand même.
1: Non, mais
0: t'as quand même des choses à dire là-dessus, c'est quand même des sujets qui te touchent.
1: Bah disons moi si tu veux c'est des sujets qui me touchent. Mais là, personnellement, pour moi...
0: Là, tu n'as pas envie de te toucher.
1: Non, mais pour moi, non. Pour moi, à l'heure actuelle, ce qui se passe trop à l'heure actuelle, pour moi, ça ne m'intéresse pas. C'est tout.
0: Pourquoi?
1: Parce que ça ne m'intéresse pas. Parce que sinon, dans ces cas-là, on peut faire une chose. On va parler de ce qui se passe à l'heure actuelle. Mmh. Donc, on va parler des histoires de viol.
0: Non.
1: Donc,
0: Non, tu penses Cyril aussi?
3: Je pense aussi, ouais.
0: Non.
3: Je pense que c'est l'ouverture.
0: La mondialisation, enfin en tout cas.
1: Si on commence comme on va terminer sur ce qui se passe à l'heure actuelle.
0: Mais pas du
1: tout. Moi, ça m'intéresse pas.
0: Si t'en parles pas, on n'en parlera pas. Tu dis, on va en parler. Les gens ne parlent pas.
1: Non, mais même moi, ça m'intéresse pas parce que l'ouverture des frontières maintenant, elle est ouverte à tout. À tout le monde.
0: Bah oui.
1: Donc, la drogue peut passer.
0: Oui, d'accord.
1: Les pédophiles et le trafic d'enfants, terminé. Hop, point final à la ligne. Donc, ce système de débat ne sera jamais évoqué sur la radio. Terminé, point final à la ligne.
3: Bravo.
0: Voilà. Hop, il dégage. Terminé.
1: Donc, bonne nuit.
0: Voilà, bonne nuit à lui, parce que là, faut pas déconner non plus. On va accueillir Thomas avec nous. Thomas, lui, il a 21 ans. Je sais pas d'où il appelle.
1: Non, mais je voudrais bien savoir.
0: Attends, je suis en train de parler avec un auditeur, si ça ne te dérange pas, si tu veux bien le respecter. Bonsoir, Thomas. Thomas, t'es là?
5: Oui, je suis là.
0: Bonsoir. Qu'est-ce qui t'amène, Thomas?
5: Bonsoir, Gérard.
1: Baisse ta radio si ça te dérange pas.
0: Voilà, elle est éteinte. Thomas, qu'est-ce qui t'amène?
5: Pas de radio.
0: Qu'est-ce qui t'amène, Thomas?
5: Allô, oui.
0: Bon. Thomas.
5: Ce qui m'amène, c'est que j'aimerais bien tester la fidélité de ma copine et pour cela, j'aurais besoin de Gérard.
0: Ah, ça c'est bien, ouais.
3: Là, t'as tapé la bonne porte.
5: Qu'il la chauffe bien et tout et voir si elle craque ou pas, quoi.
0: Alors, ça, à mon avis, il sait bien faire, Gérard. Ça, c'est sa spécialité, il me dit oui de la tête.
1: Non,
5: Gérard.
1: Non, c'est pas mon problème, tu te démerdes tout seul avec ta cop.
3: Mais tu veux rien faire, Gérard, ce soir.
1: Manière.
3: Mais
1: ouais, manière. Je vais dire une chose, que celui-là, le Thomas, c'est le Thomas de Fun Radio, donc il va se faire foutre, il se démerde tout seul.
0: Mais il est appelé sur un portable, t'es bête ou quoi? On l'a appelé sur un portable.
1: Non.
0: Non, mais va le chercher, le Thomas, alors. Il est bête, alors.
1: Non.
3: Gérard, je crois que tu prends la bouche pour un oui, pour un non.
0: Bah ouais,
3: non,
0: t'es aigri.
1: Mais moi, je vais te dire une chose, Cyril.
3: Oui.
1: Que moi, je connais les gens. À mon avis, il va le chercher, il va pas le chercher là-bas, parce que je l'ai vu tout à l'heure. Donc, c'est pas le bon. Bonne nuit.
5: Heureusement, tu le fais un film.
0: Si Thomas, il arrive. Alors, il est là, mais en même temps. Parle-lui. Crétin, va.
5: Des fois,
1: t'es un crétin, ouais.
0: Bah oui, toi, oui, parce que des fois, regarde, il est là, Thomas, et en même temps, Thomas, il nous parle. Thomas, t'es là?
5: C'est pas Thomas Hudson, là.
0: Bah voilà.
1: Bah ouais. Elle rigole bien, va. Ah, t'étais pas dans le studio d'à côté, non.
0: Bah alors,
1: mais qui parle? Non. Allez, c'est bon.
5: Sérieusement, il faut que tu m'aides parce qu'en fait, tu
0: mais
5: vois.
0: Comment veux-tu qu'il soit là en même temps et au téléphone en même temps?
1: Bah, qu'est-ce que t'as avec ton problème de ta copine?
0: T'as bu ou quoi?
5: Moi, tu vois mon problème, il faut.
0: Bah, il est là.
5: Parce que moi, tu vois, je suis à l'image.
1: Mais baisse ta radio, espèce d'andouille. Tu as la baisse de ta radio, sinon je te dis au revoir.
0: Mais calme-toi, putain, mais t'as bu ou quoi?
1: Putain, mais tu me fais chier, là.
0: Bah attends, c'est toi
3: non,
0: qui fais chier, putain.
3: Je trouve que tu vas un petit peu loin, là. Non, mais c'est vrai.
0: Bon, allez.
1: Allez, hop, hop, Thomas, au revoir. Allez, hop, bonne nuit, celui-là. Il comprendra ce que ça veut dire.
0: Putain, faut pas l'énerver ce soir. Mais pourquoi t'es venu?
1: Mais non, c'était pas... C'est pas...
0: Mais t'es énervé, on peut rien te proposer.
1: Non, mais attends...
0: Les meufs, tu les envoies chier. Les
1: non,
0: mecs,
1: non,
0: tu les envoies
1: non,
0: chier.
1: J'ai envoyé aucune meuf s'envoyer balader.
0: Comment?
1: Eh, j'en ai aucune.
0: Mais parce que personne n'appelle. T'as vu comment tu gueules derrière ton poste? Elles ont pas envie de t'appeler, ça sert à rien.
1: Bah,
0: pas...
1: dans ces cas-là, ça sert à rien que je gagne, alors.
0: Mais si, mais tu viens pour faire des débats ou pour faire des poèmes et t'es pas romantique, t'es tout le temps en train de gueuler.
1: Mais non, mais attends...
0: Bah oui, hein, Cyril.
3: Non, je crois pas que ce soit la bonne solution, Gérard.
1: Bon alors, eh. Eh, vous écrivez, là, mais vous me cherchez qui, là, au standard? Ah, toi, pas... t'écris.
0: Ah non, mais...
1: Ouais, tu prends des numéros, mais tu rappelles personne.
0: Qu'est-ce que vous foutez, Patrick Vincent,
1: oh,
0: là? Qu'est-ce que vous
1: foutez? C'est pas
0: faut
1: vrai.
0: Faut vous spinner, là, Karine. Mais ouais, mais...
1: Si non, mais c'est pas vrai, là.
3: Lis une petite phrase de Tourterelle, ça va.
1: Non, non. Tant qu'il y aura pas de nana, moi, je vais rien faire, ça va aller
0: mais
1: vite.
0: Comment veux-tu qu'il y ait des nanas qui aient envie de parler avec toi d'amour quand on entend un mec gueuler pareil?
1: Mais attends,
0: T'envoies chier Thomas, le petit c'est Thomas, vrai. Il voulait faire un petit canular, je dois se dire, ce mec-là, il a même pas d'humour, il veut pas l'aider, qu'est-ce que tu veux? Tu veux pas qu'on aide Thomas?
1: Mais qu'est-ce que tu veux qu'on l'aide avec sa gonzesse?
0: Eh ben, il voulait que tu te fasses passer pour que tu dragues sa meuf pour voir si elle était fidèle, juste pour voir la fidélité de sa meuf. C'était quand même un truc bien à faire, quand même.
1: Ben non, mais ça, c'est toi qui sais mieux faire que moi.
0: Non, t'es un maître en la matière, les canulars.
1: Non, c'est toi, les canulars, c'est pas moi.
0: Non, mais attends.
3: Bon, tu veux nous lire un petit passage de Tourterelle, Gérard?
1: Non, mais je veux qu'on aille un peu plus de nanas sur
0: non, mais ben, pour l'instant, il n'y en aura pas tant que tu te mettras à gueuler, être comme ça, il faut être plus souriant.
1: Ah bah, dans ces cas-là...
0: Non, mais faut
1: non, mais dans ces cas-là, moi, tu fais une chose, tu prends qui tu veux, tu discutes avec Cyril, et puis c'est tout. Moi, j'écoute et c'est tout.
3: Il n'y a rien.
0: Mais non, parce que tu veux uniquement des nanas. Non, tu veux que des nanas. Il y a des gens, Thomas, t'as pas voulu lui parler.
1: Anne, je l'ai pas envoyé balader. Anne, elle est là. Anne, t'es toujours là?
0: Non, elle est plus là maintenant, Anne.
1: Bah
0: elle est
1: voilà.
0: Mais non, mais c'est normal, voilà. C'est moi. Bah attends, et Thomas, moi, je voulais que tu le respectes. Tu veux que des filles?
1: Bah oui.
3: Mais il est sur tous les coups, Gérard, de toute façon. Il est sur Karine, il est sur Anne.
1: Non, Karine, elle est maquée. Donc, moi,
0: non,
1: je vois.
0: Mais non, dis pas ça. Attends, elle est pas
1: maquée,
0: mariée. Elle a pas de bague.
1: Elle l'a dit hier. Mais attends, j'ai écouté. Elle a dit hier qu'elle avait un copain.
0: C'est pour briller les pistes. Ouais. Putain, mais t'es tellement peu habitué maintenant avec des meufs. Tu sais même plus comment les. C'est pour brouiller les pistes qu'elle dit ça. C'est pour toi.
1: Mais non, mais moi, parce qu'elle veut. Moi, c'est pas mon problème.
0: Karine, elle veut te faire tourner en bourrique.
3: Oui.
1: Mais non, moi, je veux d'autres personnes.
3: Je pense que ça peut se décompter pour toi avec Karine.
0: Avec Karine, elle pourrait te le dire, elle peut allumer le micro. Elle est une fille, il n'y a pas de filles qui peuvent appeler au standard si tu te mets à gueuler comme un putois comme ça, c'est pas possible.
6: Il y a eu plusieurs filles qui ont eu peur, Gérard.
0: Bah oui, bien sûr, c'est évident.
6: Attends. Si, je t'assure.
1: Mais si tu retirais ton truc, déjà, on t'entendrait un peu mieux. Hein, parce que déjà hier, on
0: l'entend très très bien, c'est pas le problème. C'est qu'aujourd'hui, tu gueules trop et c'est pas possible. Gérard, parle-nous un peu du Big Bill.
1: Le Big Bill, je le regarde pas.
0: Ah, comment ça se fait?
1: Comment que ça se fait? J'ai plus de télé.
0: Ah,
3: non.
1: Mais non, mais ça, c'est un
0: Cyril.
1: Truc.
3: Ah, non, excuse-moi, je crois que j'ai dit le mot tabou.
1: Non.
0: Elle a tout embarqué, c'est ça?
3: Ah ouais.
1: Voilà,
0: exactement. Bah, ça fait du bien quand t'arrêtes de gueuler. Hein. Il y a quelqu'un sur Internet, et c'est marrant parce que je crois que Cyril est très amateur de ça, il y a quelqu'un qui voulait parler de Sibi, et qui demandait, et qui dit, est-ce que Internet, aujourd'hui, aurait tué la Sibi?
3: Alors j'ai envie de me tourner vers Gérard.
1: Oui.
0: Tu penses aussi
3: Gérard.
1: Oui. La CB, l'Internet a tué la CB. Et faut bien se dire une chose, c'est un débat qu'on va aborder très prochainement.
0: C'est vrai.
3: Quand tu peux donner une date?
1: Non, on peut pas.
0: On peut pas donner de date.
3: Pardon, excusez-moi.
1: Mais c'est...
0: Ah, tu fais gaffe sur gaffe.
1: C'est vrai que à l'heure actuelle, l'Internet et même les portables...
0: Ouais.
1: On tuait la CB.
3: Les portables surtout.
0: Ouais, les portables. Tu l'expliques comment? Parce que toi t'as une voiture et t'es encore en possession de CB. T'es encore en CB.
1: T'es encore avec
0: C'est quoi
1: la
0: ton QRZ?
1: QRZ.
3: Mon QRZ 3008.
0: Non mais t'as un nom, Zèbre, c'est
3: non,
0: ça,
3: non,
0: c'est
3: non.
0: Zèbre.
3: Non, non, plus maintenant.
0: Ah, plus maintenant, t'as changé.
3: 3008.
0: 3008, bon bah.
3: Toi, c'était quoi déjà? Et je vais vous dire pourquoi j'ai choisi un chiffre.
1: Et bah, dis.
3: Je vais te dire. Parce que bon, l'internet, beaucoup de gens se servent des lettres. Moi, j'ai voulu me démarquer et prendre du chiffre.
0: Ouais.
3: Qu'est-ce que t'en penses, Gérard?
0: C'est intéressant.
1: Non, mais ce qu'il faut dire...
0: Merci de répondre.
3: Qu'est-ce que t'aurais fait à ma place?
1: Non, mais moi, de toute manière, je serais resté sur mon code.
0: C'est quoi déjà?
1: Moi, c'était Barracuda 9-2.
3: Barracuda 9-2, c'est-à-dire?
1: Bah, Barracuda 9-2, c'est tout.
0: C'était avant ta taillée, ça, non?
3: Ouais, ouais, c'est juste avant.
1: Non, parce que comme il y a plusieurs personnes qui ont voulu prendre...
0: Avant, il s'appelait Tataillé hein, sur la CB. Et là, c'est Barracuda.
1: Donc, faut bien se dire une chose.
0: Ouais, bah.
1: C'est qu'à l'heure actuelle, maintenant, la CB, et je pense qu'il y a pas mal de routiers qui doivent encore en avoir. Et faut se dire une chose, qu'à l'heure actuelle, la CB est en train de se...
3: En train de mourir.
1: En train de se perdre.
0: Mais en train de se dépétrir, là, complètement.
1: Parce que là, la CB, maintenant, tu vois moins. Moi, je vois l'autre fois, quand tu m'as ramené, on a croisé
0: aucune voiture avec des CB. Hein.
1: Non, mais on a croisé un SMI, il avait pas la CB.
0: Ouais.
1: Et moi, je vois là où que je suis, c'est...
0: Alors qu'on voit de plus en plus de camions qui ont des écrans, comme j'ai là, et qui ont Internet. Hein.
1: Maintenant, Internet. C'est comme ça. Ou sinon, t'as les téléphones et puis c'est tout. Hein.
3: Alors, j'ai envie de dire, quelle est ta solution, Gérard? Qu'est-ce qu'on fait?
0: Parce qu'il faut sauver, parce qu'il y a des...
3: Il faut sauver la CB.
1: Non, mais...
0: Bah, surtout
1: non, mais
0: les entreprises, parce qu'il va y avoir du chômage.
1: Non, mais il faudrait savoir ce qui se passe, c'est tout. S'il y a des routiers qu'on...
0: On en a un, mais avant d'intervenir, parce que c'est intéressant, hein, parce que est-ce qu'on peut s'imaginer qu'il y a un trafic de CB?
1: Non.
0: Non.
3: Je suis pas sûr, Gérard.
1: Non, parce que faut aller avoir une carte pour déclarer ta CB.
3: Mm-hmm.
1: Tandis que maintenant, tu peux acheter une CB comme ça.
0: Oui, mais avant, exactement, il y avait des trafics. Comme aujourd'hui, on vole des portables, on fait des trafics de portables.
1: Ça, c'est différent.
0: Ah ouais, mais quand même.
3: Moi, j'ai pas menti, on a essayé de me voler 3 fois ma CB, moi.
1: Ouais, mais ça, c'est ton problème. C'est toi qui, si tu la laisses dans ta voiture, c'est ton problème.
3: Ah, enfin,
1: c'est
3: donc, il y a du trafic de CB, Gérard. Parce que
0: moi, j'ai vu sa CB, c'est quand même énorme. Puis, bon. C'est vrai que Cyril a une bagnole, bon, comme il a la CB, il aime bien les... Du coup, il met l'antenne, elle est voyante, elle fait plus d'1m50. Hein, donc,
1: Et c'est quoi comme antenne?
3: Une DH4.
0: C'est une grande, la plus grande, c'est les nouvelles.
3: Voilà,
1: ah ouais,
0: c'est une pionnière.
3: Exactement, la pionnière DH4.
0: Toi, t'avais quoi, Gérard, à une époque?
1: Santiago 1200.
3: Ah oui.
0: Santiago.
3: L'antenne en forme de...
1: De quoi?
3: De botte de western, du coup, de Santiago.
1: Non,
0: c'était pas ça.
3: C'est pas ça?
0: C'est pas ce
1: non, parce que c'est une antenne, bon.
3: Tu peux me la décrire?
1: Ah bah attends, je vais pas te décrire l'antenne. Hein.
0: C'est une prototype au début, alors elle était uniquement sur la Fuego Hugo Frey.
1: Voilà,
0: c'était la Fuego Hugo Frey, comme après ils ont fait les Golf Bon Jovi. C'était la Fuego Hugo
1: Frey.
0: Non
1: mais c'est bon, on va
0: ils mettaient des CB Santiago.
1: Non, bah allez, on va pas bon. S'amuser là-dessus.
0: Non, mais attends, Gérard, non, parce que c'est intéressant, parce que la CB, quand même, il y a un mec sur Internet qui dit, tiens, j'en profite pour dire que moi, mon code QRZ, c'est Mr. T.
3: Ah bah voilà.
1: Moi, ouais, bah, en ça, Mr. T, il me semble que je le connais, lui.
0: Il y en a plein, des Mr. T, comme
3: beau
0: tu
3: salaud,
0: dis.
3: Que, je crois,
0: c'est un bel enculé, ouais.
1: Non, mais il y en a pas mal que je connais sur l'Internet qui font.
0: Quelle est la meilleure CB? Alors, tiens, on va aller sur Internet, là, parce qu'il y a beaucoup de gens qui posent des questions sur la CB. Quelle est la meilleure marque de CB?
1: La meilleure marque de CB à l'heure actuelle, c'est la Président.
0: À l'heure actuelle, c'est vrai.
1: À l'heure actuelle, c'est la Président.
0: Moi, j'étais avec Cyril encore. Il y avait pas la porte de Versailles, mais c'était la
3: porte de Vanves.
0: Porte de Vanves, il y avait le salon de la CB. Et par contre, il y a des nouveaux modèles américains qui arrivent là. Ça va faire mal. Hein.
3: Il y a le nouveau modèle, je sais pas, le Wakeborn. Je sais pas si t'en as entendu parler.
0: Non.
3: Déjà.
0: Non.
1: Moi, j'ai pas l'occasion d'aller dans les salons.
3: Hein. C'est un peu sorti du circuit, quoi.
0: Tu vois pas ce que c'est?
1: Non.
0: C'est une CB que tu installes directement sur le net.
1: Ouais, mais ça, maintenant... Mais maintenant, ça va être pareil. Que ce soit la CB ou les portables, de toute manière, tout le monde va être branché là-dessus.
0: Bah, de toute façon, les nouvelles générations de portables, ils ont la CB. Hein.
3: La CB, c'est
1: voilà.
3: Ça,
1: de toute manière, ça fait comme le net. Tu vas avoir des portables avec l'Internet et puis tout ça. Tu vas même pouvoir avoir la personne qui te téléphone sur ton portable.
3: De visu, c'est-à-dire?
0: C'est-à-dire qu'elle sera carrément sur ton portable. C'est-à-dire qu'elle sera
1: t'auras la photo.
3: Ah oui.
1: T'auras la photo de la personne sur ton portable, c'est un Nokia.
0: Et ça, c'est une chose qu'on n'aura jamais avec la CB.
1: Ben, je pense pas, non. Bon, si on pouvait accueillir mon pote, un petit routier.
0: Patrick, oui, qui attend depuis longtemps. Patrick, bonsoir.
7: Oui, bonsoir à tous. Bonsoir à Gérard.
1: T'es arrêté, à Patrick?
7: Je suis sur la route, là, en ce moment-là.
1: Ouais, mais si tu pouvais t'arrêter, parce que ça... Je voudrais pas qu'il t'arrive...
7: Non, mais t'inquiète pas, je suis un professionnel de la route, je suis équipé, y a pas de souci. Maintenant, pour en revenir à la CIBI, ce qu'a tué la CIBI, c'est pas le portable, c'est pas Internet, c'est la CIBI même. C'est toutes les stations en fixe qui avaient un peu trop de watts et qui balançaient des porteuses. Donc voilà. Donc,
0: ah ouais, ça, on n'a pas parlé des porteuses, mais alors ça a tué la CIBI, ça.
7: C'est la CIBI même, ouais. même avec les stations fixes. Ouais. Et la CIBI, ça marche toujours. Hein. Moi, je roule de nuit, et là, j'ai dû la couper parce que on se suit, on se croise avec les collègues et heureusement qu'on a la CIBI, ça nous coûte moins cher que les portables.
0: C'est vrai que la CIBI est très agréable la nuit. Hein.
7: Ah bah, nous, c'est notre outil de travail et dès qu'il y a un souci, même la station de radio 107.7 n'est pas aussi efficace que la CIBI hein, pour dévier les routiers sur les voies annexes parce que le temps que l'information arrive à la radio, on est déjà bloqué.
0: Hein. Ah ouais. Tu utilises plutôt la CIBI nocturne?
7: Bah moi je roule quasiment que la nuit donc.
0: Elle est comment? Elle est fluo? Elle a quoi? Elle est.
1: Il n'y a pas de plus haut là-dessus. T'es toujours branché sur le 19, toi.
7: Ça dépend. Ça dépend. Le 19, c'est le canal d'appel ou d'urgence.
1: Attends, Patrick,
0: s'il te plaît.
1: Patrick,
7: le 19, ça devenait trop le bordel.
1: Ouais, mais Patrick.
7: Oui, je t'entends. Ouais.
1: Donc, tu fais quoi comme route?
7: Là, je fais Paris, Beaune, Danson.
1: Ah, bah, est-ce que tu peux me dire? Bon, c'est un petit message que je demande sur ceux qui sont sur Beaune. Est-ce que vous entendez toujours la fameuse personne Stéphanie de Monaco?
7: Non, mais lui, à mon avis, doit passer la journée parce que la nuit.
1: Il passait la nuit parce que je faisais de la Cernam, moi, la nuit.
0: Ouais, bah oui. On est parti loin.
7: Les auditeurs, tous les routiers sont pas comme Gérard. Hein.
0: Bah non.
1: Non, mais attends, Patrick, je vais te dire une chose. Que moi, j'ai toujours aimé les routiers et je vous adore encore. Oula. D'accord? Alors, faut bien me dire une chose. Patrick, faut te dire une chose. Ne dis pas ce que tu viens de dire parce que j'ai des gens que je connais. Donc, un dénommé Gilles.
3: Fesse de cul. Gilles, je connais.
1: Non, mais il se reconnaîtra. Parce que je connais plus son nom. Son code CIBI. Et il se reconnaîtra. Donc, je lui souhaite un petit coucou.
0: D'accord. Pas de coucou, on s'en fout. Pas de coucou. On remercie Patrick quand même parce que là, bon, on était parti dans un délire très premier degré. Alors, on va essayer maintenant, ça afflue dans tous les sens. Hein. Tout le monde veut poser des questions. Il y a, je sais pas.
1: Ah non, mais question CIBI, c'est bon. Hein.
0: Non, mais on peut.
3: CIBI, je pense que c'est bon.
0: On va tourner la page un petit peu. Puis, on va aller vers Pierre quand même qui a 21 ans de Nantes et qui a des choses à dire. Et d'ailleurs, Cyril va peut-être pouvoir nous aider également. Il voudrait des techniques de drague.
3: Aïe.
0: Bonsoir Pierre. Merci d'être avec nous d'abord parce que bon, t'es pas obligé. Bonsoir Pierre.
8: Bonsoir. Bonsoir à Gérard. Bonsoir à Cyril.
1: Bonsoir.
8: Alors excusez-moi d'arriver à l'impromptu comme ça dans votre débat de CIBI. Moi je vous explique.
0: C'est un débat de merde.
8: Ça fait un petit bout de temps que j'ai pas entendu Gérard sur antenne. Ah, je suis très heureux de le retrouver.
0: Ouais.
8: Je le salue ce soir et je voulais lui demander tout simplement ce qu'il devient parce que bon là j'ai appris qu'il cherchait des femmes et lui demander ce qu'il devient parce que moi à l'époque...
3: Bah là en ce moment il bouffe le cul là.
1: Ah bon. Alors je vais te dire une chose, je deviens ça te regarde pas et je le dirai jamais à l'antenne ce que je suis en train de faire, d'accord?
8: Très bien, non mais ce que
1: voilà,
8: je
1: voulais... Déjà la question, tu m'as posé la question, je t'ai répondu, d'accord?
3: Gérard, je trouve que tu vas un petit peu fort de café.
8: C'était uniquement dans un...
3: Je sais pas, Max.
0: Non, mais moi, ce qui est bien, ce qui était quand même très agréable, Gérard, quand même, il faut le savoir, je vais lancer un scoop, c'est qu'il m'a dit, tiens, si je viens ce soir, ce serait bien de faire une libre antenne. Et depuis tout à l'heure, on lance des sujets avec des libres antennes.
1: Non.
0: Tu veux répondre à aucune question.
1: Non, mais il n'a pas besoin de savoir ma vie privée.
0: Il te pose des questions.
8: Je ne pose aucune question sur ta vie privée. Je vais t'expliquer. La simple chose, c'est que la dernière fois que je t'ai entendu, tu étais avec une certaine personne, donc j'ai appris qu'il fallait pas donner le nom ni en parler. J'avais laissé sur des histoires de procureur ou je sais plus quoi.
1: Attends Cyril. Attends, tu peux approfondir l'histoire du procureur, toi?
9: Non, mais je sais plus.
1: Attends, 5 minutes.
0: Non, mais il confond avec Jean-Pierre Sauzère, c'est pas grave. Pierre, tu voulais, quelle est ta question? Il confond avec Jean-Pierre Sauzère. Pierre, arrête de partir dans plein de directions. Ta question, c'était des techniques de drague, c'est ça?
9: Oui, alors je voulais savoir les techniques de drague. Excuse-moi pour la confusion. Je voulais juste savoir les techniques de drague de Gérard, parce que là,
1: c'est... Alors là, je vais te dire une chose.
0: Tu vas répondre à rien.
1: Je réponds pas
0: à... Mais à quoi ça sert de faire une libre antenne si tu veux répondre?
1: Mais attends, déjà une! Il se gourde de personne et maintenant il me demande un technique.

0: les auditeurs, ils les respectent pas. Il voulait faire une libre antenne, il voulait qu'on lui pose des questions, mais il veut qu'on lui pose des questions uniquement que des nanas qui lui disent je t'aime, je veux te voir, je veux te voir.
1: Ça vient pas comme ça.
0: Ah oui, hein, Cyril, qu'est-ce que t'en penses? T'es déçu là, hein?
2: Je suis un petit peu déçu. J'ai peut-être la solution une fois de plus. Gérard, tu veux lire un petit passage de Tourterelle?
1: Ah oui, voilà, s'il te plaît.
2: Non, vraiment pas.
1: Oui, s'il te plaît.
2: Apparemment, c'est la longue de bois, là.
0: Là, c'est compliqué, là. Gérard, tu veux faire une petite pause, peut-être? Aller boire un café, tranquille, on continue tranquille entre nous? Sans toi? Je sais pas, parce que tu veux pas répondre aux auditeurs, tu veux rien faire, je ne sais pas.
3: Non, mais de toute manière, moi, je veux pas répondre aux auditeurs quand ils ont des questions pourrites comme ça.
0: Elles sont très
3: déjà
0: bien,
3: il se plante. Et puis déjà, il a la radio derrière lui. Donc dans ce cas-là.
1: Non, c'est faux, c'est faux.
0: Non, c'est faux. Puis même moi, ça m'arrive des fois d'avoir, ça me gêne pas, moi, de faire de la radio avec des gens.
1: J'ai de la musique.
0: En tout cas,
3: moi, je vais te dire une chose.
0: Gérard ne te respecte pas, mais moi, je te respecte, Pierre. On te respecte, nous, avec Cyril.
1: Merci beaucoup. Mais je voulais juste m'excuser encore pour la confusion.
0: Il y a aucune excuse, il y a pas de problème, mon pote. Il y a pas de problème.
1: En tout cas, non. Je voulais juste remarquer parce que
0: Karine est déçue de Gérard ce soir. Hein. T'as vu comment il est, hein? Et encore, ça fait que 4 jours qu'il est là. Il a dit qu'il ferait des efforts. Alors, imagine s'il reste avec nous dans 3 mois, il va être imbuvable. Imbuvable.
1: En plus, je vais te dire un truc, Max. Là, j'ai entendu un de ses poèmes fameux, d'ailleurs brillant.
0: Ouais.
1: Et il disait qu'il avait mis un quart d'heure pour l'écrire, même pas. Moi, je dis que les meilleurs compositeurs et les meilleurs écrivains peuvent s'aligner.
0: Ouais, c'est...
2: Tu veux parler de brochette?
1: Oui.
2: Brochette que t'entends.
1: Là où il y a des fruits, là. Où...
0: Ouais, brochette était... C'est vrai qu'il... D'abord, il a touché Cyril, hein, ça t'a touché au cœur.
2: Non, mais brochette a fait l'écart ce soir au niveau des poèmes, je crois qu'il a...
0: C'est un des plus beaux.
2: Ah, ouais, voilà. C'est un des plus beaux.
0: Bon, on va arrêter
1: le premier était pas mal.
0: On va arrêter la libre antenne avec Gérard parce que, bon, apparemment...
1: vous allez arrêter, là?
0: Bah, aucune question ne l'intéresse, donc, à part...
3: Non, mais moi, je veux pas...
2: Il veut des gonzesses, Gérard.
0: Il veut des gonzesses et qu'il le drague et qu'il dise, voilà, Gérard, on t'aime, Gérard,
3: non,
0: on t'aime.
3: Bah, écoute, mais moi, je veux pas parler avec un mec qui dit que, comme quoi, je m'attaque à un procureur alors que c'est faux. Donc, dans ce cas-là,
0: il s'est trompé.
3: Des trucs comme ça, terminé.
0: Mais
3: et moi, son système de drague, il se débrouille. Mais c'est toi qui t'es trompé, mon grand.
0: Le problème, c'est que la technique de drague, il se débrouille. Après, on aura une demoiselle qui veut des techniques de beauté. Donc, on va pas la prendre parce qu'apparemment, tu vas lui dire qu'il va falloir qu'elle se débrouille.
2: Si, veut
0: on
2: bien
0: demande,
2: ça, je crois.
0: On demande à ce que tu nous confies tes fantasmes. Donc, tu vas nous dire que ça ne te regarde pas, c'est d'avis privé. Donc, bien entendu, on va pas pouvoir passer sur l'antenne. Mais on a quelqu'un également qui voulait avoir des techniques pour rentrer dans le milieu de la radio. Donc c'est encore une fois plus ta vie professionnelle, ça ne les regarde pas, donc on les passe pas à l'antenne non plus. Donc quels sont
3: Mais attends, t'es marrant toi.
0: Quels sont les sujets qu'on a le droit d'aborder? Les sujets qu'on a le droit d'aborder, monsieur le dictateur?
3: Non mais attends, t'es marrant. Déjà là, ce que tu m'as donné, j'ai pas les fiches sous les yeux.
0: Cyril hallucine.
3: Non mais j'ai pas la feuille sous les yeux. Donc l'autre, son système de quoi, de beauté, c'est qui?
0: Non mais on va pas le faire.
3: C'est une nana.
0: J'ai zappé.
3: Si tu zappes tout le monde, dans ces cas-là, c'est pas la peine. On arrête et puis terminé.
0: C'est pour ton bien que j'ai fait ça.
3: Non mais dans ces cas-là, moi.
0: Tu veux pas faire les techniques de drague, mais tu veux faire les techniques de beauté.
3: Mais attends, son truc de beauté, c'est quoi? Qu'est-ce qu'elle veut?
0: Non, c'était un mec, Flavien.
3: Ah, c'était un mec. Un mec qui veut se faire.
0: T'as vu, c'est un mec qui en veut plus.
3: C'est bon. Mais putain, mais les nanas appelaient!
0: Non, mais elles ont. Mais comment?
3: Le standard, il est en train d'exploser, vous prenez personne!
0: Mais ils appellent pour demander de fermer ta gueule parce que t'es toujours en train de critiquer les gens. Sois cool avec eux, dis-leur, voilà.
3: Mais dans ces cas-là, c'est mon problème. Dans ces cas-là, faut dire une chose. S'ils veulent pas, dans ces cas-là, vous faites une chose, on repart comme au départ, terminé, point final à la ligne, vous avez pu m'entendre et vous allez gueuler. C'est tout.
0: Qui va gueuler?
3: Les auditeurs, parce qu'ils vont me dire « Oui, Gérard, comme ça s'est passé il n'y a pas longtemps. »
0: Oui, c'est ça.
3: Même avant-hier. Ça commence à bien faire.
0: Bah oui, mais alors, si tu veux que les gens, alors qu'ils sont contents de te revoir...
3: Mais ils sont contents.
0: Alors, sois souriant à l'antenne, sois heureux d'être là.
3: Mais ils sont contents, c'est rien que des mecs. J'en ai rien à foutre.
0: Mais il n'y a que des mecs qui écoutent le soir.
3: Moi, il y a des nanas.
4: Pour l'instant, tu fais peur aux filles.
0: Mais évidemment,
4: si tu cries beaucoup, là.
3: Mais parce que j'entends mon point de vue, j'en ai marre d'entendre que des mecs. C'est tout.
4: Mais alors, fais un petit appel doux.
3: C'est tout, je veux que des nanas.
2: Non, mais plus doux.
3: Terminé. Des nanas, c'est tout.
0: Putain, mais c'est grave.
3: Rien d'autre.
0: Mais c'est impossible d'avoir des nanas dans un comportement pareil, Gérard. C'est ça que je suis en train de t'expliquer. C'est pas méchant ce que je te dis. Comment veux-tu?
3: Comment veux-tu que je m'encule? Ainsi de suite.
0: Non, mais c'est impossible. C'est impossible.
3: Non, mais moi, je vais te dire une chose.
0: Qu'est-ce
3: dans
0: que tu
3: ce
0: veux?
3: Dans ce cas-là, on va faire une chose.
0: Tu veux des nanas qui disent juste je t'aime, c'est tout ce que tu veux?
3: Non! Moi, je veux des nanas qui soient au moins sérieuses. Pas des boudins ou ni.
2: Pas des salopes.
0: Mais des sérieuses pour quoi faire?
3: Pour discuter.
0: Mais de quoi?
3: Mais de discuter pour savoir ce qui.

0: recherche et c'est tout. Mais
1: recherche
0: moi,
1: quoi
0: moi, je veux discuter.
1: Mais si, si Nana appelle pour discuter de la pollution ou justement de n'importe
0: quoi. Mais non, mais j'en ai rien à foutre de la pollution.
1: Non, donc il faut qu'elle discute de toi. Il faut qu'elle discute pour toi.
0: Bah, je veux pas faire deux heures de libre antenne sur moi.
2: Alors, sur
0: moi,
2: quoi
0: je lance un appel. S'il y a des gens, des nanas, je dis bien.
2: Alors, c'est pas des gens,
0: des nanas. Qui veulent discuter avec moi.
1: De quoi?
0: Sérieusement.
1: De quoi? De n'importe quel sujet.
0: De savoir si y a une possibilité d'entendre, voire infinité, si plus, qu'ils appellent au 0825 08 5000. Voilà.
1: Donc
0: ou
1: toi...
0: qu'ils écrivent au 22 rue Bayard.
1: Non, mais là, c'est
0: radio.
1: Pas possible. Moi, je dis non.
0: C'est
1: parce que, non, moi, j'interdis parce que tu fais ta popote, là. Tu fais juste ta popote. Donc, toi, demandes aux gens de faire. Toi, tu viens prendre la radio avec des millions de personnes qui écoutent. Mais tu
0: Et alors, comment tu m'as fait connaître l'autre?
1: Non, mais d'accord.
0: Par le bien de ça.
1: Oui, mais...
0: Alors, donc, j'ai bien le droit. Toi, t'essayes bien de te faire draguer en direct. Alors, donc, j'ai bien le droit aussi.
1: D'accord. Mais là, t'es en train de dire aux gens, vous êtes 90 000, je sais pas, on va dire qu'il y a 100, on va imaginer qu'il y a 100 000 personnes qui nous écoutent. Et, donc, tous ceux qui sont de sexe masculin, ils vont se faire foutre parce que tu en veux pas. Les nanas, qui ne souhaitent pas te draguer, elles vont se faire foutre aussi apparemment. Donc, c'est juste les nanas qui ont envie de te rencontrer, de boire un verre avec toi, qui t'intéressent. C'est ça? On est bien d'accord?
0: Non, mais pas boire un verre, de discuter.
1: Ouais, plus
0: et
1: infinité.
0: De boire, si plus infinité, c'est tout. Je demande pas la lune.
1: Donc, il y a que pour toi. Mais comment veux-tu qu'une fille soit intéressée par un mec, un qu'elle ne connaît pas, qui deuxièmement est constamment agressif avec les gens, donc on a l'impression que t'aimes pas communiquer avec les gens, que t'aimes pas les gens. T'aimes les gens ou pas?
0: J'aime les gens, mais ça dépend des questions qu'on pose, c'est tout.
1: Donc, mais est-ce que
0: c'est tout? Parce que même moi, dans mon entourage, quand on me demande quelque chose, je l'envoie chier. C'est tout.
1: Pourquoi?
0: Parce que y a des questions qui vont trop loin.
1: Mais quelqu'un qui simplement veut te demander des conseils en tant que grand frère, même un mec qui a envie de te demander des conseils de drague, tu veux pas le conseiller?
2: Je trouve que ça va un
0: mais
2: petit
0: attends,
2: peu.
0: Mais attends, mais comment tu veux que je lui réponde?
1: Bah je sais pas, dis-lui voilà, en tout cas il y a des choses à pas faire, faut pas être vulgaire, il faut être propre sur soi.
0: Bah attends, mais de toute manière ils savent depuis le temps qu'ils m'écoutent.
1: Bah ils savent surtout que quand tu t'écoutes, t'es tout seul. Donc si t'es tout seul, c'est que tu sais pas très bien draguer, c'est que t'es tout seul.
0: Mais attends, mais depuis le temps qu'on se connaît, c'est bon.
1: Bah oui, bah ils voient que t'as eu deux nanas depuis qu'on se connaît, que t'as eu deux râteaux.
0: Non mais attends,
1: ouais,
0: Cyril. Cyril, je vais te dire une chose. Je veux bien être gentil. Je veux bien que tu restes avec nous. Mais quand c'est moi qui parle, t'éteins ton micro parce que sinon, si c'est pour te foutre de ma gueule, c'est pas la peine. D'accord?
2: Non, je suis tout à fait d'accord.
0: Ça va être clair et net.
2: Non, mais c'est vrai, je trouve qu'il y a des gens qui ont été trop loin avec toi ce soir.
0: Et pour me dire ce que j'ai à lire, c'est moi qui commande encore.
2: Non, mais je te dis, il y a des gens qui ont été trop loin avec toi.
1: Non, mais tu commandes.
2: Qui t'ont poussé à bout.
1: En plus, il y a
0: raison. Mais moi, de toute manière, je suis pas d'accord.
1: Non, mais
0: moi,
1: tu commandes pendant tes débats, mais moi, je suis là et c'est pas toi qui commandes pendant que je suis là et tu le sais très bien et tu sais très bien.
0: Mais de toute manière, on a discuté tout à l'heure. On avait dit qu'on faisait une libre antenne et qu'on allait faire des poèmes. Je t'en ai fait. Maintenant.
1: La libre antenne, ça a commencé. À savoir, un mec qui voulait avoir des conseils, il voulait savoir quels sont tes fantasmes.
0: Non, mais attends,
1: c'est ça la libre antenne.
0: Mais attends, mes fantasmes, je vais pas lui dire en direct.
1: Mais pourquoi? Je le fais bien. Alors, c'est quoi la libre antenne pour toi? Alors, il faut pas parler de ta vie privée.
0: Attends, passe-moi le.
1: Non mais donc on peut pas parler de ta vie privée.
0: Non mais attends, c'est qui?
1: Non, mais
0: c'est qui veut les fantasmes?
1: On peut pas parler de ta vie privée.
0: Mais attends, c'est qui veut des fantasmes?
1: Mais c'est un mec.
0: Bah qui?
1: Vulve.
2: Vulve.
0: Attends, c'est quoi encore ce nom de merde?
1: Mais calme-toi.
2: C'est,
1: non,
2: une,
1: c'est
2: fille.
1: Une fille, en plus c'est une fille. Vulve.
0: Ah.
1: Vulve.
3: Allô.
0: C'est bien. Bon, c'est bien, tu dis que c'est un mec et c'est une nana.
3: Mais non, Gérard.
1: Mais de toute façon, je vais te le dire tout de suite ma chérie, il te répondra pas parce que ça ne l'intéresse pas, parce qu'il y a qu'un truc qui l'intéresse, c'est que tu lui dises je t'aime
3: mais
1: bien.
0: Non, mais attends, ça dépend.
3: Parler, Gérard.
0: Mais attends, tu permets, je réponds à Max.
1: Non, bah.
0: J'ai le droit.
1: Non, bah vas-y.
3: Vas-y, réponds à Max.
1: C'est quoi tes fantasmes? Alors, quelle est ta question,
0: Vulve?
3: Ben, déjà, je me présente, je m'appelle Vulve. Donc, j'ai 22 ans, je suis en Bretagne. Et en fait, ben, je suis ravie que Gérard soit revenu. Et en fait, j'ai plaqué mon mec pour Gérard.
0: Voilà. Et pourquoi?
1: Ah, quand même.
0: Pourquoi? Pourquoi?
3: En fait, c'est ta sensibilité, Gérard.
0: Non, mais
3: attends. Sensibilité.
0: Ouais, mais non, mais attends. Tu plaques un mec à cause de moi?
3: Mais oui, mais parce que j'aime tes poèmes, j'aime ton humour, je te trouve très séduisant.
1: J'aime ton slip.
3: Ça, j'ai pas vu encore.
2: Et il est magnifique.
3: Comment?
2: Il a un magnifique slip, Gérard.
3: Je ne sais pas, je ne veux pas savoir pour le moment, je voudrais d'abord apprendre à le connaître, en fait. Ah.
0: Bah, moi, je suis 1m70.
3: Oui.
0: À peu près 5.
3: Pardon ?
0: À peu près 50 kilos.
3: Oui. Oh, tu es bien foutu alors.
1: Ouais.
0: Bah, disons, comme moi, je mange pas beaucoup, c'est normal.
3: Mm-hmm. Vas-y, continue, je t'écoute.
0: Donc, 1m70 pour 50 kilos.
3: Oui.
0: Bon, attends.
3: Oui.
0: Là, ça suffit, Cyril ? C'est tout. D'accord ? On est clair, net et précis. Parce que là, non, parce que il y en a un qui est au standard. Je sais pas. Non, j'ai dit non. Je réponds à la personne. D'accord ? Donc, je fais 1,70, 50 kilos.
3: Oui, tu l'as déjà dit.
0: Donc, 40 ans. Les yeux,
3: oui,
0: marrons.
3: Je sais.
0: Châtain.
3: Oui.
0: Donc, voilà.
3: D'accord.
0: Donc,
3: tu veux savoir comment je suis ?
0: Ben, oui.
3: Donc, je suis brune, je fais 1m70, 60 kilos. J'ai les yeux verts.
0: Mmh.
3: Donc, je suis mince aussi comme toi.
0: Ben, les yeux verts, il y a un proverbe qui dit yeux de vipère.
3: Peut-être, je ne sais pas. Enfin, en tout cas, on n'a jamais fait la réflexion.
1: Attends, dis-lui, parce que là. Cyril.
0: Non, mais c'est bon, ça y est. Oui, je continue à t'écouter.
3: Et donc, en fait, depuis que tu es revenu à l'antenne, j'arrête pas de rêver de toi. J'aimerais bien que tu me fasses des poèmes parce que j'adore tes poèmes. Et voilà.
0: Bah, dans ce cas-là, tu fais une chose. C'est comment ton nom ?
3: Moi, c'est Vulve. C'est breton.
0: Mmh. Bah, dans ce cas-là, tu fais une chose.
3: Oui.
0: Tu donnes ton adresse à Karine hors antenne.
3: Oui.
0: Si tu veux.
3: Oui, tout à fait.
0: Et tu donnes deux.
3: Oui.
0: Deux noms au hasard, comme ça.
3: Deux mots au hasard ou deux noms ?
0: Deux surnoms.
3: Deux surnoms ? Oula.
0: Mmh. Non, mais des trucs qui te viennent à la tête comme ça.
2: Genre brochette.
3: Euros.
0: Non. Je te les ferai pas à l'antenne.
3: Pourquoi ?
0: Non.
3: Mais non, pourquoi, non. Gérard ?
0: Bah, alors,
3: je vais pas dormir de la nuit, là, si tu me fais pas un poème.
0: Bon, alors, tu veux quoi comme surnom ? Allez.
3: Attends.
0: Tu sais ce qu'on va faire ?
3: Oui, vas-y, je t'écoute.
0: Tu réfléchis. On va faire une pause. Je bois un café, je fume une cigarette.
3: Et tu reviens en forme.
0: Tu donnes à Karine.
1: T'as vu comment il change, là ? Il a le sourire, là.
0: Tu donnes.
3: Non, mais,
0: attention, Vulve.
1: Et puis, oh.
3: Oui.
0: Je te préviens.
3: Oui, préviens-moi.
0: C'est que ça soit pas un coup monté que tu me fais.
3: Mais non, c'est pas un coup monté.
0: Dans ce cas-là,
3: pourquoi ça serait un coup monté ?
0: Tu me laisses.
3: Je t'adore, Gérard.
0: Tu fais une chose. Tu laisses tes coordonnées à Karine.
3: Oui.
0: Hein ?
3: Oui.
0: Je te fais tes deux poèmes.
1: Et il est fait en direct, d'accord ? Tu bouges pas, Vulve, hein, parce qu'apparemment, il est très loin à la détente. On va revenir dans un instant au 0825 08 5000. Il y a peut-être d'autres surprises qui se préparent. Bon, Cyril, t'oublie pas d'éteindre ton micro.
2: Oui, vous inquiétez pas.
1: Hein, parce que il a tendance à perturber un petit peu Gérard. Ça t'agace un petit peu que Cyril est à côté de toi, oui.
2: Ouais. Mais je sais pas ce qu'il y a entre nous. J'ai l'impression qu'il y a de l'animosité envers moi, Gérard.
0: Non, mais surtout là, je voulais savoir quelque chose et apparemment, j'ai pas trop su. De toute manière, je vais la prendre quand même hors antenne pour un petit peu avant d'aller boire mon café.
2: Je préfère.
1: Là, ça va mieux, là, quand même, hein.
0: Je vais la prendre hors antenne.
1: Attention, les enfants, il va y avoir du gros son, deux gros morceaux, spécial casse dédié pour Cyril. Ah, le pas celui qui va arriver maintenant, mais celui d'après. Mais ça, c'est un truc qui va te faire plaisir. C'est la merguez partie.
2: J'adore.
1: Les musclés.
2: Ah, j'adore.
1: Et juste après, François Valéry, mon pote le DJ.
2: Non.
1: Ah, si.
2: Oh oui.
1: Juste après, deux disques, rien que pour Cyril.
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1: Voilà, c'est toujours la nuit, c'est toujours Fun Radio et il y a toujours Gérard de Suresnes qui est en train de se concentrer pour le moment. Cyril, finalement, on n'a pas eu l'occasion d'intervenir tant que ça sur l'antenne hein, parce que bon, il y a eu le bulldozer. C'est quelqu'un qui quand même maîtrise le métier, le sujet.
2: Non, mais c'est quelqu'un de très bien, Gérard. Et d'ailleurs, je suis tombé sur Méduse. Un de ses poèmes.
1: Ouais.
2: Ah, alors voilà, non mais Gérard, si tu le prends comme ça, tu sais, je vais quitter la salle, ça va être aussi simple que ça.
1: Ah ouais, non, parce que là...
2: Gérard, vas-y, non mais qu'est-ce qui se passe entre nous là ?
1: Bah, ce qui se passe, c'est que...
0: Non, mais ça c'est des trucs que personne n'a le droit de dire et c'est tout.
1: Voilà, non mais
2: non,
1: ça
2: mais,
1: c'est...
2: Gérard, j'ai l'impression que t'es pas content que je suis...
0: Non mais je cherchais quelque
2: chose.
0: Je suis en train de chercher un truc pour quelqu'un, il faut que je prépare... D'autres choses derrière. Ah,
1: le truc de quelqu'un, à savoir la demoiselle avec qui tu devais le faire, ça t'aura le temps de le faire chez toi tranquillement et de repasser à l'antenne.
0: C'est pour ça.
1: Alors c'est pour ça. Vulve, on lui a dit au revoir.
0: toute manière, je vais la rappeler tout à l'heure.
1: Alors, il va y avoir, et je tenais à le dire maintenant, on va l'annoncer, hein, le temps que tu prépares les questions, mais là, à mon avis, il va y avoir de l'audience vilaine, ça va faire mal ce soir sur l'antenne et sur la bande FM. Un débat de Gérard vient de se préparer, un mini-débat comme les mini-mars. 4 ou 5 questions maximum. Il est en train de boire son café. Si vous voulez participer au débat de Gérard, que vous connaissez par cœur, ça fait plus de 5 ans que ça existe, 0825 08 5000, il va y avoir une nouvelle équipe qui va donc être essayée. Il n'est pas sûr que Gérard les garde, parce qu'on en a fait il n'y a pas longtemps, il a testé une nouvelle équipe.
2: Il a déjà licencié
1: 2-3. Donc ce soir, il y en a qui vont être testés, ils se présenteront tout à l'heure, à part Thomas que vous connaissez. Il y a un nouveau également qui va venir nous rejoindre à l'AREA, à côté de Karine également, peut-être un petit jeune nouveau qui va être essayé et qui sera peut-être pas gardé non plus. On va voir comment ça va se passer. Gérard est extrêmement concentré. Cyril, toi qui es à côté, tu peux...
2: Bah, il est à fond dedans, il est à fond dans le débat, il est à fond dans, son boulot.
1: Il veut
2: quoi.
1: Pas que tu copies.
2: Ouais, je vois ça, ouais.
1: Non, mais il est en train de...
2: Non, mais j'ai l'impression que Gérard n'est pas content que je sois là ce soir.
1: Non, si, mais il est en train de se concentrer, donc, le problème, c'est qu'il est en train de...
2: Gérard, on peut se parler?
1: Non, il est en train de travailler, là. Hein, Gérard, c'est ça? Tu veux être concentré, c'est ça?
0: Non, mais je peux...
1: Ah, bon.
0: Je peux écouter ce qu'on dit, hein, c'est
1: voilà. Mais tu veux rester concentré, c'est ça?
0: Bah, disons, j'écoute, mais si
1: il prépare les questions, là. Il improvise, hein. C'était pas prévu ce débat. C'est moi qui lui ai demandé. Et à mon avis, ça va faire mal. C'est-à-dire que bon, il y a une certaine recherche de la, tu sais, des questions.
2: Ah ouais, là, il a fond sur les questions, là. La deuxième question, elle est pas mauvaise. Hein.
1: Elle est pas mauvaise. Mais il va pas la donner, hein. Faut pas la donner parce qu'il faut les garder. Donc là, il est très concentré. Non, mais, oh! Non,
0: bon,
1: Cyril.
0: Allez, hop.
1: Non, mais. Cyril, oh, non, faut pas les dire. Mais non, voilà, il va. Non, c'est bon, il est calmé.
0: Non, mais c'est bon.
1: Je vais faire sortir Cyril, t'inquiète pas. Cyril, si tu continues à perturber comme ça, on va t'obliger de te mettre.
2: J'essaie de voir un petit peu ce qu'il fait. Attends, fini. À ton travail.
0: Non, mais c'est mon boulot, c'est pas, ça regarde personne.
1: Bon. Gérard, est-ce que tu peux faire.
0: Mon débat, c'est mes débats. Donc, ce que je prépare, c'est de l'improvisation. Donc, ça ne regarde personne. Même mes poèmes, ça ne regarde personne.
1: Est-ce que Gérard, par contre, tu peux aller très très vite pour préparer des questions? T'as l'habitude quand même maintenant.
2: Ça suffit, là, avec ce que t'as, c'est bon, là, on peut faire un mini débat.
0: Bah, on a que deux questions, questions qu'il me faut.
2: Si, c'est deux questions, Gérard.
1: Combien t'en faut? 4-5? Combien? 4? Au moins 4. C'est en train de se préparer au standard. Est-ce que ça appelle grave pour les débats? Ouais, quand même, hein. Oui, donc là, tout le monde est prêt, tout le monde est dans les starting blocks, comme on dit, Gérard, et on attend plus que tes... tout le monde attend plus que tes questions pour ce fameux débat à 1h37 du matin. Vous ne rêvez pas, Gérard de Suresnes est bien là. C'est lui. Il va prendre le contrôle de la radio. Il va vous, aider à mieux comprendre ce qu'est la Saint-Valentin avec un débat qui risque de faire très, très mal. Et pendant ce temps-là, pour patienter, voici 14 secondes de pur bonheur. Si vous voulez avoir un message répondeur, écoutez bien celui-ci.
5: Alors là, c'est un message après le bip, je manque pas de vous rappeler.
1: Voilà. Voilà. Juste le temps que Gérard finisse de préparer ces 2-3 questions, hein, on se met un petit remix de Vandamme, Jean-Claude Vandamme, parce que sinon on va pas combler comme ça pendant des heures. Je compte sur vous. Pour le débat,
2: il y a 2 questions pour l'instant.
1: 0825 085000, mais à mon avis, tu le perturbes. Donc, je vais t'obliger de te demander de quitter le plateau.
2: Bah, écoute, puisque c'est comme ça, je vais quitter le plateau. Hein.
1: Voilà.
2: C'est aussi simple que ça, voilà.
1: Moi-même, d'ailleurs, je vais quitter le plateau. Je vais mettre un petit son et toute la nouvelle équipe de Gérard et de son débat vont s'installer, bien sûr. Remercions Cyril, quand même, qui est venu ce soir. Et, toi, tu reviendras. Tu vas revenir,
2: Tu n'emporteras pas au paradis, Gérard.
1: Le 0825 08 5000, à tout de suite.
0: De loup dans Donner.
6: Non, ça c'était il y a 3 disques, Gérard.
0: Ouais, mais le deuxième c'était.
6: Non, le premier, tu peux rappeler le premier et je te donne tout de suite.
0: Ben, le deuxième, le premier, je l'ai là, c'est Baba O'Rom avec.
6: Non, le premier disque, on en a passé 2. C'était Bernard Mauvaise Haleine.
0: C'est ça.
6: Et le deuxième, c'était Blur. Voilà.
0: Et donc, je remercie. Continuez à nous appeler au 0800 75 000 et 0800 3 08 5000, et toujours 3615 Code Fun Radio, rubrique directe. Et sur l'IRC, on continue de nous appeler.
7: Oui, toujours énormément de monde. Je salue Fedji, Seb Z, Gaëtan, Corben, Miss Lover et tous les autres qui
0: et
7: sont
0: là. Et on
7: présents.
0: A combien de personnes sans indiscrétion?
7: Alors,
0: Rigaud,
7: une petite seconde, je tape un petit truc et c'est vrai que c'est pas très bien de le dire. Hein, mais il y a 56 personnes.
6: Ouais.
0: Non, mais c'est bien, 56 personnes, il est 1h39, c'est bien quand même.
6: Et moi je vais saluer Gilles et... Pardon ?
8: Dites-le en direct, mais pas trop fort pour pas que les gens l'entendent.
6: 56,
8: Il y en a 56.
6: Donc, et sur le Minitel, Gilles, l'inconnu, il y a aussi Babette et Sandy.
9: Et moi, j'aimerais saluer ma mère et ma copine que j'aime.
0: Là là. Moi, je salue Titi et la Madrilène.
8: Pas
0: et
8: de
0: voilà.
8: Marque, pas de marque.
0: Non, mais la Madrilène, il se reconnaîtra.
9: Si, c'est une marque de vélo, arrête.
0: Mais il se reconnaîtra, la Madrilène. On va accueillir Moulinette, 21 ans de Dijon. On écoute Fun Radio sur 90.7.
10: Bonsoir, Gérard.
0: Bonsoir. Tulip, 19 ans, Toulouse, 105.9.
10: Bonsoir, Gérard.
0: Bonsoir. Ananas, Saint-Leu-la-Forêt, sur 101.9.
11: Ouais, salut, mon GG.
0: Salut. Scoobidou, 23 ans, du Havre. On écoute Fun Radio sur 106.9. J'espère que c'est la bonne fréquence, ouais, Manu. Bon,
9: c'est la bonne fréquence, Gérard.
11: Oui, oui. Bonsoir, Paris. Bonsoir, la Dream Tease.
0: Ouais, bonsoir à toi. Cactus.
12: Rebonsoir, Gérard.
0: Donc, Paris, 101.9.
12: Voilà.
0: Et Christian de la Salle Saint-Cloud, 101.9, toujours.
11: Ouais.
0: Donc, deuxième débat qui porte sur le cinéma. J'espère qu'il va se passer aussi bien que le premier.
8: Et bien péchu aussi, hein, parce qu'il va se réveiller un petit peu, Gérard.
11: Un petit peu, ouais.
0: Non, mais j'espère qu'il va se passer impeccable. Comme le premier, c'est tout ce que je demande. Alors, avez-vous déjà été au cinéma cette année?
11: Oui.
0: Alors, on va demander à... Non, bah tiens, bah, comme Christian, il a répondu le premier.
11: Oui, j'étais souvent au cinéma.
0: Oui.
11: Et j'ai vu pas mal de films.
0: Comme quoi?
11: Comme le Titanic, Dîner de con, 6 jours, 7 nuits, Prends garde à toi et Pédale douce. Forrest Gump aussi.
0: D'accord. Pédale douce, je peux te dire une chose, que c'est un film qui est passé dimanche sur...
11: Sur première chaîne.
9: Excuse-moi,
11: Richard Berry.
9: Christian, voilà. t'es allé manger chez Gérard, il t'a invité?
11: Non.
9: Pour le film... Non, c'est pas grave.
0: Manu.
11: Ouais.
9: Non, Manu, mais j'ai rangé la blague, elle est pourrie.
0: Non, mais tu te calmes, Manu, parce que...
8: Ça peut aller très loin.
11: Tout de suite, Manu.
8: Ça peut aller
11: avec
8: très loin,
11: Manu. Avec une
0: mauvaise
11: idée.
0: Ok. Cactus.
8: Ça pique.
12: Moi, j'ai pas trop d'argent, alors tu vois, je me souviens pas avoir été au cinéma.
0: D'accord. Scooby-Doo.
11: J'ai pas tellement eu l'occasion parce que je suis serveur dans un bar.
0: Ouais.
11: Le problème, j'ai pas vu beaucoup de films cette année. J'en ai vu quelques-uns. Mais...
0: Voilà.
11: Ah, il y a plus
0: d'antenne, là. Ouais.
11: C'est Olivier à la pro?
0: Non, c'est Cactus, à mon avis, qui a. Non, c'est Scooby-Doo qui doit avoir un truc bidon.
11: Pas moi, non, du tout.
0: Tu vois, ce que Manu t'a donné, c'est pas.
8: Des sondages?
0: Non, mais ça, j'en ai rien à foutre.
8: D'accord.
11: De quoi?
8: C'est pas grave.
0: Tu vois, parce que moi, tes sondages, j'en ai rien à foutre. Alors, on fait pas de sondage lors des débats.
12: Ah, c'est intéressant, les sondages.
8: Non, mais c'était pas un sondage, c'était des statistiques, en fait. C'était des questions, genre, pour ou contre le cinéma.
0: Non, mais ça, tu vois, maintenant, dans mes débats, je mets plus des pour ou contre. Ok? Alors ça,
8: il y avait aussi qu'aimez-vous dans le cinéma.
0: Ouais,
8: tu peux le dire si tu veux, tiens.
0: Non mais
8: non mais tu peux le dire, c'est vachement intéressant. Ouais.
0: Non mais je verrai ça après.
8: Ok.
0: Ananas.
11: Ouais, moi je suis un vrai fan de ciné. Je vais souvent au cinéma et dernièrement j'ai vu Une chatte sur un doigt brûlant.
0: Non mais attends, toi si tu commences ta vulgarité, si tu commences à être vulgaire.
11: Ah mais je suis pas vulgaire, Gérard.
0: Non mais attends, une chatte, tu sais ce que ça veut dire pour moi?
9: C'est un petit animal.
8: Attendez, il faut savoir si on considère que le cinéma pornographique ne fait pas partie du cinéma, Gérard.
0: Mais justement. Justement, donc si Ananas veut répondre bien avant moi à la cinquième question, donc dans ce cas-là, il prend les questions à ma place.
8: Donc Ananas, tu gardes ta réponse parce que ça c'est pour la cinquième question.
11: Ok, alors serre les fesses jusqu'à la cinquième.
0: Voilà. Bon, alors tu vas serrer les fesses avec Manu au standard.
11: Mais non.
8: Il a l'habitude, Manu, de serrer les fesses.
11: Je le dirai à chaque fois, lui.
8: Enfin, Gérard, on continue.
0: Tulip.
12: Moi je suis un peu prise par le boulot, donc j'ai dû aller au cinéma quelques fois, mais en ce moment je peux pas trop.
0: D'accord. Moulinette.
13: Oui, moi j'y suis allée, mais bon, je peux pas te dire si c'est souvent ou un peu, beaucoup, c'est je sais pas, une fois tous les deux mois quoi.
0: Ouais, non, mais je pense que à l'heure actuelle, vous pouvez quand même aller voir certains films qui sont sortis, peut-être ce Minitel, non?
8: Ouais, je pense qu'ils vont aussi au cinéma.
0: Non, mais on a des réactions ou pas? Parce que sur l'IRC, on a du monde. Si sur Minitel, ils veulent pas répondre.
8: Bah, on a Dada sur Minitel qui dit que tu es quelqu'un qui parle très vite et qui, enfin, qui parle. Attends, comment il dit ça? L'homme qui parle plus vite qu'il ne réfléchit.
0: Ouais, bah, dans ces cas-là.
8: C'est flatteur. Non, mais c'est flatteur.
0: Non, mais dans ces cas-là, elle aurait pu dire l'homme qui parle plus vite que son ombre.
8: Voilà, c'est un peu le même principe.
0: Hein, ou l'homme qui tire plus vite que son ombre en parlant de Dicky Luke sur IRC.
7: Oui, il y a Corben qui me demandait si le cinéma pollue.
0: Ah non, mais alors là...
8: C'est plus
0: là,
8: le thème du débat.
9: Mais est-ce que non, la pollution, c'est du cinéma?
0: Non, mais ça, non, non. Donc, alors là, je pense que c'est une question qui va faire plaisir à tout le monde.
14: Ouais.
0: Je pense. Je pense que tout le monde en a entendu parler du film. On en a fait de la pub sur Fun Radio. Que pensez-vous du film Godzilla?
8: Ah, vous pouvez pas passer à côté. Hein. Désolé.
0: Ouais,
8: hein.
0: Désolé.
14: Je trouve ça très bien, Christian.
0: Ouais, Christian.
14: J'ai vu le film.
0: Ouais.
14: Je trouve ça très formidable.
0: Attends, Christian. Christian.
14: Oui.
0: Sans indiscrétion.
14: Oui.
0: On va demander à Cactus, Scooby-Doo, Ananas, Tulip et Mooninette de se calmer. Où t'as été le voir?
14: Au Gaumont Parnasse le matin de très tôt.
0: Pas de marque. Hein?
14: Au Gaumont Parnasse.
0: Au Gaumont.
8: Gérard, il est à la New York, ouais, joueur. Hein.
0: Tu vois, moi, j'ai été le voir avec Sandy qui se planque derrière là-bas, mais
8: il a rien compris. Il a rien compris, mais il l'a vu.
0: Le poussin a été le voir.
8: T'as compris que c'était un monstre qui cassait une ville?
0: Oui, bien sûr. Ah bon. Parce que je vais dire une chose, tu demanderas à Poussin, tout à l'heure, après l'émission, tu verras.
8: C'est le nom qu'ils avaient donné au monstre dans le film.
0: Ouais. Non, mais tu demanderas à Poussin tout à l'heure. Donc, Christian, pour toi, t'as été le voir au Gaumont?
14: Oui, au Gaumont Parnasse très tôt le matin.
0: Ok. Cactus.
15: Bah écoute, moi j'en ai entendu parler que du bien. Donc comme je te l'ai dit tout à l'heure, j'ai pas d'argent, j'en ai pas beaucoup, donc je dépense pas mon argent là-dedans, mais il paraît que c'est super bien, mais dès que j'ai l'occasion d'y aller, j'irai le voir.
0: Ben, faudra peut-être se dépêcher parce que là il est, je sais pas, jusqu'à
9: 1h46 et c'est chaud là.
15: Non mais t'inquiète pas Gérard, quand on veut voir un film, on arrive toujours à le voir.
0: Ouais, ben, ok. Scooby-Doo.
16: Gérard, je sens que tu vas me virer si je dis que je déteste Jean Reno, que je déteste les films américains de merde et tout ça, donc.
0: Bon, alors. Scooby-Doo.
17: Il a le droit, hein.
16: J'ai le droit, j'ai pas vu, j'ai pas envie de le voir.
0: Oh, stop, on se calme. Scooby-Doo. Si c'est pour insulter les acteurs de cinéma dans ces cas-là, tu vas aller voir Manu parce que je pense que t'es pas encore rentré dans.
16: Je l'ai pas insulté, j'ai dit que je l'aimais pas.
8: Ben oui, t'es sectaire quand même, Gérard, t'es un peu sectéré. Hein.
0: Non, mais attends, je veux dire une chose. Quand t'insultes des acteurs de.
8: Non, il a pas insulté, il a dit il aimait pas. C'est-à-dire Gérard, que ça se trouve, il aime pas Jean Reno dans Godzilla parce que le rôle est bidon.
0: Ah non, mais attends, son rôle est vachement bien dans.
8: Explique pourquoi.
0: Son rôle est. Attends, Scooby-Doo, tu permets? Non, Scooby-Doo. Scooby-Doo, tu me laisses parler maintenant, je réponds à la question à Phil Dard. Moi, je vais te dire une chose, que Jean Reno, dans le rôle qu'il a, dans Godzilla, fais-moi confiance qu'il est vachement bien.
16: Ah ouais.
0: Il joue le rôle d'un...
17: J'ai pas vu.
8: D'un agent secret, non?
0: D'un agent secret.
17: Oh, chier, merde.
0: Oh, qui c'est qui a envie de chier là? C'est la deuxième porte à droite.
8: Non, mais elle avait pas vu le film, vous lui dites la fin.
17: Bah, dites pas le film, racontez pas, je veux le voir. Le
0: non, mais je peux te dire une chose, que Jean Reno joue là-dedans dans un super. Il a un très bon rôle.
8: Il a une super bagnole.
17: Ouais.
0: Il a un très bon rôle. Et ce qu'il joue, il joue le rôle d'un agent secret.
17: Dis-le pas.
0: Il joue le rôle d'un agent secret.
8: Non, c'est pas le monstre?
16: Mais Gérard.
8: C'est pas le monstre, Jean Reno?
0: Non.
16: Gérard.
0: Oui.
16: Oui, c'est pas parce que j'ai pas les
0: mêmes goûts. C'est qui?
16: C'est Scooby-Doo.
0: Oui.
16: C'est pas parce que j'ai pas les mêmes goûts que toi que tu dois forcément t'énerver et vouloir me virer. C'est tout.
0: Non, mais attends, au Havre.
16: J'ai vu tout un tas de films avec Jean Reno, j'aime pas du tout ce type.
0: Oui, mais si t'aimes pas Jean Reno, dans ces cas-là, est-ce que t'as regardé.
16: Léon, tout ça, mais j'ai pas aimé. Hein.
0: Mais il est passé il y a. Quand est-ce que c'est? Il a joué dans.
17: Highlander.
0: Non, il a pas joué dans Highlander, il a joué dans.
16: Les bronzés.
0: Non, pas dans Les bronzés. Le film, l'opération Cornet de Bif.
16: Ouais, non, ils l'ont pas fait à la télé.
0: Oui, mais il était très bien comme film, je suis désolé.
16: J'ai regardé Big avec Tom Hanks.
0: Ouais, t'as raison. Tulip.
18: Non, ananas, pardon, tulipe. Ouais, ananas.
11: Bah, ananas, bah écoute, moi, c'est pas les acteurs qui me posent un problème, c'est la bestiole, qu'en fait, Godzilla, c'est quand même un petit peu un monstre de tapette, parce que si tu le mets à côté de King Kong, il fait pas le poids, Godzilla. C'est
18: clair, non, mais attends,
11: Moi, je suis prêt à organiser un combat entre Godzilla et King Kong quand tu veux, je suis prêt à mettre de l'argent quand tu veux, moi, je te dis, King Kong, il met une branlée à Godzilla, c'est tout.
18: Non, mais attends, King Kong et Godzilla sont de la même taille. Godzilla, c'est un gorille.
8: Non, Godzilla, c'est pas un gorille, c'est un gros lézard.
18: Ouais. Et King Kong, c'est un singe.
11: Ouais, mais King Kong, il est plus fort, c'est tout.
8: Attends, ce qu'on sait pas, c'est que dans la vie, ils sont amants. Hein.
18: Non.
8: Ah, si.
11: Ça, Manu, t'as pensé quelque chose, là, fallait pas en parler.
18: Non, tulipe.
19: Bah, moi, j'ai trouvé ça super.
18: T'as été le voir ?
19: Oui, j'ai été le voir, oui.
11: Non.
18: Bah, qui me dit non et qui me dit oui, là ? Tulipe ?
19: Bah, moi, j'ai été le voir.
11: Non.
18: D'accord. Moulinette, parce que là, je vois plus de...
20: Alors moi, je ne l'ai pas encore vu pour la simple et bonne raison que je ne regarde pas les films américains en français, mais je les regarde en anglais, donc j'attends qu'ils passent en anglais.
18: Tu
8: l'as vu en anglais, Gérard ?
18: Non, américain.
8: Ah, pardon. Excuse-moi.
18: Fildart a fait une erreur, c'est impardonnable.
8: Excusez-moi.
18: C'était américain. Et moi, je peux vous dire une chose, que ce film-là est très beau à voir, même Poussin l'a vu, et je pense qu'on peut dire que c'est sûr qu'on a du mal à le comprendre, le film, mais il est très bien. Stop, s'il vous plaît, derrière, merci.
21: Oui, sur l'IRC, il y a Fedji qui demande si au cinéma, les monstres peuvent remplacer les acteurs.
18: Ah ben, la preuve, c'est que Godzilla, le monstre, s'est vu opposé avec Jean Reno.
8: C'est un peu la vedette aussi.
18: Oui, mais ça, c'est Jean Reno qui a fait son film, donc...
8: Non, mais Godzilla, c'est la vedette du film.
18: Ben, disons, c'est que ce film-là...
8: pourtant, on l'a pas vu à l'avant-première en smoking. Il est pas venu. Pourtant, c'est la vedette.
18: Jean Reno...
8: Non, Godzilla.
19: Est-ce que Godzilla va monter les marches?
8: Est-ce que Godzilla a été...
18: Non.
16: Bah, tu mesureras en face de François, t'as Godzilla 2. Hein.
18: Qui c'est qui vient de dire ça?
8: Ça, c'est pas cool.
18: Alors, Scooby-Doo, bonne nuit. Ou Ananas.
16: Ah, c'est pas moi.
8: Non, c'est pas Ananas.
21: C'était Scooby-Doo, je l'ai géré. Par contre, moi, je croyais que le monstre Godzilla et le gars qui faisait sauver Willy, là, la baleine, c'était le même.
19: Ah ouais.
18: Non, mais
21: justement,
18: attends.
21: Gérard, sur IRC, on me demande si tu connais le nom de l'acteur qui joue Godzilla.
18: Non.
16: Andy.
18: Alors celui qui vient de dire Sandy, bonne nuit.
8: Non, c'est Brandy, il a dit Brandy.
18: Non, il a ouais, mais même c'est pas une raison.
21: Bah, c'est le nom de l'acteur Brandy.
8: Ouais.
19: Brandy Walker, son vrai nom.
18: Ouais, c'est ça. Moi, je pense que c'est faux.
8: Je pense que tout le monde a répondu à Godzilla. Maintenant, Gérard, ouais. On peut peut-être passer à la prochaine.
18: Donc, combien payez-vous la place de cinéma? On va demander à Moulinette.
20: Moi, je la paye 47.
16: Moi, Christian.
18: Attends, Christian.
16: Oui.
18: Calme. Laisse parler tout le monde un peu.
16: Ouais.
8: T'arrêtes pas de parler, Christian.
18: Moulinette,
20: 47
18: francs.
20: Sauf quand c'est en tarif réduit, c'est 37.
18: D'accord. Tulipe,
19: 52.
18: Hein?
19: Ouais, 52 francs, ouais.
18: Attends, 52 francs à Toulouse?
19: Ah bah ouais. Hein.
8: Ça fait 5 francs de plus?
18: Ouais, ananas.
16: Ouais, bah écoute, moi je fais le bon vieux truc, j'y vais avec un copain, puis il vient m'ouvrir la porte de sortie de secours près des chiottes, et puis je rentre gratos.
18: Quoi. Oh, bah alors, ananas.
8: Ça, c'est n'importe quoi.
18: Ananas.
16: J'ai le droit, non?
18: Ananas.
16: Oui.
18: Tu vois, c'est terminé pour toi. Au revoir.
8: Mais qu'est-ce qu'il a dit?
18: Non.
16: J'ai pas le droit de resquiller, pourquoi j'ai pas le droit?
18: Non.
8: Pourquoi tu payes le métro, parce... toi, tu resquilles pas?
16: Toi aussi, tu truandes des fois, Gérard.
18: Ouais, Manu.
16: Chacun ses business, hein, GG.
18: Allez, hop. Ananas, c'est terminé pour lui. Hop. Scooby-Doo.
8: Ah bah, il est parti, Scooby-Doo,
21: non, tu l'as
8: acheté,
21: Gérard. Tu l'as testé.
18: Ouais, mais... Hey, tu me prends des gens en standard là ou quoi toi?
8: Ah, les 24 ouais. Lignes là.
18: Ça va, moi je peux faire les débats comme ça
8: Non, parce que là les pieds près de moi c'est pas possible.
18: Ouais,
8: Gérard.
18: Bah alors.
8: Ah, tu bosses un peu Manu quand même.
18: Ouais, alors,
8: j'y vais.
18: Non, mais bah, tu me reprends deux personnes à la place d'Ananas et de Scooby-Doo.
16: Ok.
21: Le débat, Gérard, le débat.
18: Alors, Cactus.
19: Je crois que c'est 48 francs la place moi.
18: 48? Ok.
20: C'est dans le tout, là, quoi?
18: Christian.
16: Moi, je paye 56 francs.
18: Hein?
16: 56 francs.
20: Ça rentre pas dans les cases du loto.
18: Alors, 56. Alors, moi, je peux vous dire une chose, que là, il y en a aucun... Personne m'a donné la bonne réponse. Les meilleures places, c'est 30 balles la place du cinéma.
8: Où ça?
19: Ah bon?
8: Dans
19: ça...
8: tes rêves?
19: Où
18: non.
19: Ça,
18: non, moi je peux te dire une chose. Bah, UGC, c'est 30 balles.
20: Mais n'importe quoi.
8: Ouais, pour les moins de 12 ans.
18: Non. Mais même.
19: En tarif réduit?
18: Comment?
19: En tarif réduit?
18: Non, non, il n'y a pas de tarif réduit.
20: Pour les Mongoliens.
18: Non, il n'y a pas de Mongoliens.
8: Attends, Gérard, moi j'ai rarement vu des places à 30 balles à Paris.
20: C'est n'importe quoi.
8: Et même, même en province, je pense que c'est pareil. Quoi.
18: Non, mais attends, dans ta ville de Troyes, il n'y a pas de cinéma. J'y étais une fois. Il n'y a aucun cinéma dans ta ville. Cinéma,
8: moi je faisais comme Ananas, je passais par derrière.
18: Ouais, bien sûr.
8: Bon, le problème, c'est pas ça. Le problème, c'est que c'est 50 balles maintenant parce que la vie évolue et qu'on pollue le système.
18: Bon, quelle heure il est ?
20: On revient toujours à la pollution.
8: Bah ouais.
18: 1h54, non, on continue pas la pollution. Donc, oui.
3: J'ai une question, non, vas-y, enchaîne.
18: Non, vas-y, si quelqu'un voulait réagir sur les places.
3: Oui, alors il y a Corben qui demande si Godzilla paye sa place quand la pollution est niveau 3, mais voilà, ça part un peu.
18: Non, mais ça, je vois pas le rapport.
8: On s'en fout de ça, Rigaud, on t'a déjà dit.
18: Non, mais il fait bien de poser la question, mais c'était pas le thème du débat. C'est qui sur IRC?
3: C'était Corben.
18: Ouais, ben Corben, c'est pas du tout la.
3: Gérard, donc à la place de Scooby-Doo, on accueille Poussin. Poussin, donc.
20: Bonsoir.
3: Bonsoir, Poussin.
20: Bonsoir,
3: et à la place d'Ananas, on accueille Yoshimitsu de Caen, où on peut écouter Fun sur 96.3 FM.
18: Comment tu l'appelles,
3: lui ? Yoshimitsu.
4: Salut, c'est Yoshimitsu.
18: Ouais,
4: c'est Yoshimitsu à l'appareil.
20: Salut.
4: Salut, Yoshimitsu. Salut, GG.
18: Salut. Donc, on va attaquer la quatrième. Regardez-vous la télé sur les films sortis ? Donc alors je refais la question. Ouais. Par exemple, quand vous regardez la télé, ouais. Par exemple le mercredi, oh là, il y a des téléphones qui sont pourris là, j'aime pas ça.
8: Je crois que c'est Poussin.
18: Et Poussin, tu en es pas comme un bœuf.
4: Non, c'est pas moi. Hein.
8: Bah si, bah, okay. Vois, dès que tu parles, ça s'arrête.
18: Donc est-ce que vous regardez par exemple le mercredi? Vous avez des films qu'on vous annonce à la télé.
20: Ça s'appelle des bandes annonces.
18: Voilà, les bandes annonces.
4: Sur exclusif, pas de gros mots.
18: Non, sur exclusif, je pense pas que j'en ai encore eu.
4: Pas de gros mots, pas de gros mots.
18: Alors donc, est-ce que vous les regardez? Est-ce que vous regardez l'avant-première du film qui sort?
8: Ah, il passe les avant-premières.
18: Oui, il passe les bandes annonces du film, et ça, je peux le confirmer. Donc, on va demander à Moulinette.
20: Oui.
18: Donc pour toi.
20: Alors moi, je ne regarde jamais ça parce que ça te donne toujours une image carrément faussée du film que tu vas aller voir. Mm-hmm. Je me fais une opinion plutôt par les journaux et plutôt par mes amis.
18: Ouais, mais attends, Moulinette.
20: Oui.
18: Dans ces cas-là, si tu regardes pas la bande annonce.
20: Oui.
18: Sur à la télé.
20: Oui.
18: Donc sur les journaux, c'est pareil.
20: Oui.
18: Donc sur les journaux, ça te met la bande-annonce du film qui sort.
20: Oui.
18: Donc tu vois l'image.
20: Pas du tout, Gérard.
18: Ah si.
20: Tu ne vois pas l'image sur le journal, Gérard.
18: Si.
20: Ah oui.
18: Moi je peux te dire que si. Je peux.
8: Elle bouge pas aussi.
3: C'est parce que tu lis des BD, Gérard.
18: Non.
4: Avec Gérard, elle bouge l'image. Hein,
18: non, mais moi je peux te ramener un journal, pas demain, mais mardi, si tu veux. Moi, je te ramène le journal et tu vas voir. Même mercredi, je peux te ramener le journal, comme quoi que la bande-annonce, ils vont te mettre la bande-annonce des films qui sortent le jour même.
3: C'est ta penthouse, ça m'intéresse.
18: Donc, Tulip.
20: Bah moi, ça m'intéresse énormément parce que, vu le peu de films que je vais voir, je suis sûr au moins qu'ils m'intéresseront ou pas.
18: Ouais, mais... Oh là, qui c'est qui a un téléphone
8: c'est,
18: pourri,
8: c'est
18: là.
8: Poussin, je sais pas, elle le gratte sur son menton, sinon...
4: Et c'est parce qu'elle a de la barbe ou quoi?
20: T'aurais pu te raser, Poussin.
4: Elle a de la barbe.
18: Mais non. Ah, vous vous calmez, s'il vous plaît, derrière, merci.
4: Pardon.
18: Tulip.
20: Oui.
18: Je me demande si à Toulouse, vous
8: avez...
18: Je me demande si vraiment vous avez des salles de cinéma.
8: Ouais.
20: Ah si, franchement, Gérard, il y a des salles de cinéma. Hein.
18: Ouais, ça m'étonnerait. Hein.
20: Et c'est pas le tiers-monde, hein?
18: Ouais, mais attends, à 19 ans, je crois que t'es en pleine étude, ça m'étonnerait que t'ailles voir des films.
20: Je travaille, Gérard, je suis plus dans les études, moi.
18: D'accord.
8: Moi, je voulais te poser une question, Gérard. Imagine, tu vois la bande-annonce le mercredi.
18: Mm-hmm.
8: Bon, une bande-annonce, ça dure combien de temps? Ça dure une minute trente?
18: Ouais, grosso modo.
8: Qu'est-ce que tu vas te faire chier après aller voir le film?
18: Ouais. Non, mais de toute manière, sur la bande-annonce, tu vois presque rien.
8: Ah bon?
18: Tu vois presque rien, faut voir le film réel. Par exemple, sur Godzilla, t'as vu quoi? T'as vu simplement le monstre qui cassait carrément l'hôtel.
8: Ouais, mais il y a que ça dans le film, de toute façon.
18: Oui, non, mais il fait que ça, je suis d'accord.
20: Raconte pas.
18: Non, mais attendez, je réponds à Manu. Oui, d'accord, Manu. Il fait que ça, ok.
21: Alors, bah
18: ouais. Ok. D'accord.
8: Donc, mais, je me dis, ça sert à rien d'aller voir le film après.
18: Mais si. Mais pour les gens qui aiment bien voir des films comme ça, peuvent aller le voir. Moi, je leur conseille d'aller le voir.
8: Mais ça sert à rien de dépenser 50 balles si tu vois une bande-annonce où
18: ouais,
8: tu racontes tout,
18: gratos. Non, mais ils vont pas dépenser 50 balles parce que le mercredi, c'est moins cher. Là sur tous les chiffres que j'ai eu, le moins cher c'est 30 balles la place. Hein? Donc Rigaud, oui.
7: Ouais, ça va. Il y a encore Corben. Ouais, ça va.
8: Okay. Bon, c'est bon.
7: Il y a encore Corben qui demande si le Titanic a coulé à cause de Godzilla qui était monté à bord.
18: Alors là, c'est vrai qu'on n'a pas on parle de Godzilla, on parle pas du film Titanic avec Céline Dion et Leonardo DiCaprio. C'est vrai que ce film-là, c'est vrai. Non mais. Non mais c'est vrai que ce film-là a fait un ravage. Mais je pense qu'à l'heure actuelle, c'est pas lui qui sera dans les premiers.
2: Eh hey, GG, c'est Céline Dion ou c'est Lara Fabian, t'es sûr?
18: Non, c'est Céline Dion, attends, tu permets.
2: Non, mais attends. Je l'ai pas vu.
18: Mais tu l'as pas vu, mais moi je peux te dire une chose que c'est Céline Dion. C'est pas Laura Fabian.
21: D'ailleurs, elle est super belle dans ce film.
2: Elle est trop belle. Elle a changé.
18: Elle joue un rôle.
2: Trop bien.
18: Elle joue le rôle, si je me souviens bien, elle doit jouer le rôle
21: de la vieille, là, de la
18: baleine. Non, elle doit jouer le.
21: De l'iceberg.
18: Ah, mais arrêtez là!
21: J'ai rien dit, moi!
18: Parce que tout à l'heure, toi, je vais t'éclater ton bénure! Ah, tu vas pas me casser les burnes!
21: Mais j'ai rien dit!
18: Ok?
21: Vas-y, continue, Gérard.
18: Je pense qu'elle joue le rôle de la femme de Leonardo DiCaprio, mais je suis pas sûr.
2: Ouais, Leonardo DiCaprio.
18: Donc, on va demander à. Yoshimitsu là.
2: Non, attention, Yoshimitsu, tu restes correct quand même.
18: Ouais, ben.
2: Attends, moi je t'appelle pas Gérald.
18: Ouais, allez, vas-y.
2: Alors, c'est Yoshimitsu. Ben, moi je suis un vrai fan de cinéma et en plus on n'est pas très riche donc moi j'ai carrément pas la télé, je vais qu'au cinéma. Donc en fait, ben, les bandes annonces, je les vois pas à la télé quoi.
18: D'accord.
2: Voilà.
18: Ok, Poussin. Poussin! Oh putain, mais merde!
21: Mais j'ai rien fait, elle est là quoi. Mais elle est là!
5: Non, mais je suis là, hein.
21: Allez, mais j'ai rien fait!
5: Non, moi, ce que je voulais dire, c'est que les bandes annonces, c'est bien quand même de pouvoir les voir à la télé. Au moins, ça te donne envie d'aller voir les films.
2: Ah ouais, ok. Mm-hmm.
5: Et au moins, tu peux savoir les extraits de films, comment ça se passe et tout ça.
2: Ah ouais, d'accord.
5: Ouais, super. Donc, tu peux y aller et puis tu peux.
18: Celui qui dit d'accord, super, tu la fermes derrière, s'il te plaît, merci.
5: Ouais. Si par exemple, ça t'intéresse pas, tu vas pas. Comme ça te donne un point de vue.
18: Ok, Cactus.
22: Ouais, moi je m'y intéresse beaucoup aux bandes annonces parce qu'en fait je me fie pas aux opinions des autres. Et quand j'accroche avec une bande annonce, je vais voir le film et quand j'accroche pas, je vais pas le voir, voilà.
18: D'accord. Christian.
23: Oui, ben les bandes annonces, moi je les vois dans les salles de cinéma quand il y a avant de commencer les films. Mmh. Ils présentent beaucoup de bandes annonces.
18: Des bandes annonces.
23: Oui, des bandes annonces, oui, c'est ça que je te dis. Bandes d'annonces.
18: Donc, que pensez-vous des
8: ça, c'est la question suivante, c'est ça, Gérard?
18: Ouais.
8: D'accord.
18: Donc, que pensez-vous des journaux sur les films X, même voir à la télé? Donc, vous allez réfléchir et on va se retrouver d'ici.
8: Trois minutes. L'espace d'un disque, quoi.
18: On va s'écouter les petits poils de bouc avec des slips et ouais. Petits poils de bouc avec des slips. Et on récupère donc Moulinette.
24: Bonsoir, Gérard.
18: Bonsoir.
24: Bonsoir, la Dream Team.
18: Tulipe. Bonsoir.
25: Salut.
24: Gérard.
25: Dis bonjour, Manu.
18: Yo.
2: Yoshimitsu.
18: Ouais. Poussin, ouais. Poussin, je suis.
8: Elle arrive, non. Poussin, elle court.
18: Cactus.
22: C'est là.
24: Elle roule, c'est
18: dodo. Oh, s'il vous plaît, derrière, on se calme.
2: Aussi.
18: Donc, Christian de la Salle Saint-Cloud.
2: Oui, celui-là.
18: Rebonsoir. Donc, alors, quatrième, cinquième, vous l'avez entendu.
8: Vous l'avez tous entendu, la cinquième question.
24: Tu peux nous le rappeler, s'il te plaît.
18: Oh non, mais attendez, je veux pas.
2: C'est sur le cul.
22: Oui, c'est Poussin.
18: Oui. Bon, ok, on t'a entendu. Alors, que pensez-vous des journaux sur les films X ou à la télé? Putain, mais arrêtez de renipler comme des boucs.
24: Ah,
18: oh là là, ça m'énerve.
2: C'est la barbe de Poussin.
8: C'est vrai, arrêtez de renifler, quoi. Arrêtez de respirer, c'est tout.
2: Vas-y, laisse-nous vivre.
18: Ouais, si ça plaît, si ça te plaît pas, toi, c'est le même prix, tu vas dégager, ok?
8: Bon, alors la question, Gérard, on y va, oui?
18: Alors, que pensez-vous des journaux sur les films mix et même à la télé? Donc, on m'a demandé à Moulinette.
24: Ouais, alors moi, t'as du pot parce que j'adore ça. Mm-hmm. J'adore regarder, en fait, les petits journaux qui vendent des cassettes porno. Parce que t'as toujours le résumé de l'histoire avec des mots super crus. Mm-hmm. Ça donne vachement envie de regarder le film. J'adore également le journal du Hard parce que ça me fait délirer.
18: Ouais. Non, mais attends, journal...
24: C'est pas fini. C'est fait sur un ton comique et tu vois vraiment des images avec des...
18: Ouais, non, mais attends, Moulinette.
24: Des organes.
18: Moulinette!
24: Oui?
18: Ouais, attends, oh, s'il vous plaît, derrière, on se calme.
1: Cochonne, c'est une salope.
24: Ben non, j'aime ça.
18: Non, non, mais...
24: Ah, t'aimes ça, un salope.
18: Oh, Moulinette.
24: Oui.
18: Alors, t'as 21 ans, tu fais quoi dans la vie sans indiscrétion?
24: Oui, je travaille dans une boulangerie.
18: Ah ouais. Ah ouais. Et tu crois que tu peux te permettre de t'acheter?
24: Mais je dis pas que je les achète, je dis que je regarde les...
18: Non, non, mais est-ce que en travaillant dans une boulangerie,
24: oui,
18: tu peux te permettre de louer Canal+?
24: Bah, bien sûr.
18: Ouais, tu te fais combien sans indiscrétion par mois?
24: Bah, ça te regarde pas, mais oui, j'ai les moyens d'avoir Canal, c'est ce que je veux, Gérard.
18: D'accord. Tulip?
6: Bah, moi, sans vouloir paraître coincé, ça m'intéresse pas vraiment, mais bon, si ça intéresse des gens, moi, je trouve que c'est bien.
24: Ah, faut que t'essayes, Tulip, hein, c'est génial. Hein.
18: Non, mais attends, Moulinette, pour l'instant, je demande à Tulip, ok?
8: C'est
18: mais
8: plus
18: non,
8: Moulinex.
24: Je les conseille.
18: D'accord. Yoshimitsu, là.
10: Yoshimitsu, s'il te plaît, reste poli.
18: T'as qu'à prendre un autre nom, d'accord? Parce que tout à l'heure, je vais t'appeler...
8: Attends, c'est ses parents.
10: Attends, t'es gentil, c'est mon vrai nom, je suis thaïlandais, ça te pose un problème?
18: Non, mais...
10: Alors, calme. Bon, je te réponds maintenant.
18: Écoute, tu me parles sur un autre nom. Tu me parles sur un autre nom, d'accord?
8: Toi aussi, Gérard.
24: Allez, calme-toi, Gérard.
6: T'énerve pas, Gérard, tranquille. Ça sert à rien.
18: Ok.
10: On va repartir sur de bonnes bases,
18: arrête. Ouais, je pense.
10: Calme.
18: Hein, Tony?
8: Mais non, il n'y a pas de Tony. Ils sont en vacances, je te dis.
18: Ils sont en vacances, ça m'étonnerait.
8: Ils sont en Afrique.
10: C'est pas Tony, hein, GG, t'as tout.
18: Ils sont en vacances.
10: Alors, moi, ouais, je suis un gros fan de films X. J'en consomme pas mal. Et dernièrement, j'ai vu Ouvre la fenêtre que je te mette et Change de trousse à fume. Et franchement, je les conseille à tout le monde.
18: Non, d'accord, je vois pas du tout le rapport avec la question.
10: Avec le cul, ouais, t'as raison.
18: Ouais. Poussin?
6: Bah écoute, je pense que si ça intéresse des gens pour regarder des cassettes porno, moi je pense que personnellement, c'est pas utile de regarder des cassettes porno pour prendre son pied.
24: Tu regardes pas toi?
6: Non, pas du tout. Non.
24: Ah bon?
6: Je trouve que c'est... Enfin, s'il y en a qui veulent regarder ça, ils regardent ça s'ils veulent, mais c'est pas intéressant, tu peux prendre ton pied autrement.
24: Hein. Et ton mec, d'accord, regarde ça?
10: Attends, GG.
18: Non, attendez 5 minutes, attendez, vous allez répondre après, mais il y a une question...
12: Oui, sur IRC, SebZ te demande, Gérard, si tu préfères les films X, Y ou Z.
18: Aucun des trois. C'est quoi la différence? X, Y, Z, X, Y, Z.
6: Z.
12: Non, les films X ou les films Y ou les films Z.
18: Déjà, des films X, c'est les films porno. Des films Z, ça n'existe pas. Et des films, quoi après? L?
8: Y.
18: Y, non plus.
12: Ah bah on me dit que ça existe et que en fait, tu connais rien sur le cinéma et que tu devrais pas faire un débat là-dessus.
18: Eh ben, dans ces cas, s'il est pas content,
8: il va au ciné. Hein.
18: Il va au ciné lui-même. Cactus.
22: Moi, honnêtement, je m'intéresse pas à ce genre de truc parce que j'ai assez d'imagination pour me passer de ce truc-là. Mais pour taper un bon délire, ouais, ça me dérange pas de regarder.
18: Oh, derrière, quand quelqu'un parle, s'il vous plaît. Oh là là.
21: C'est Poussin, Gérard.
18: Non, c'est pas
21: si, je l'enlève, je la remets, c'est elle.
8: Ouais, c'est vrai en plus. Hein.
18: Ouais, bien sûr. Bah, vous voulez la virer?
8: Non, okay. Non, elle est là.
18: Vous voulez la virer, mais vous
8: t'es
18: voulez
8: là,
18: pas
8: Poussin
18: capable.
8: Poussin?
18: Non, oui, elle est plus là, tu vois.
21: Mais c'est elle est là.
18: Tu vois,
6: non,
18: tu
6: non,
18: t'amuses
6: c'est
18: là.
6: Moi, hein. Oui, je suis là.
8: Bon, tu vois, elle est là. Bon, on continue, vas-y.
6: Mais non, c'est moi qui réponds.
18: Donc, Cactus, pour toi?
22: Non, mais je disais que je m'intéressais pas plus que ça à ça, parce qu'en fait, j'ai assez d'imagination pour créer mon propre truc. Mais c'est vrai que pour taper un délire, ça me dérange pas de regarder ce genre de truc, ouais.
18: Christian, pour finir.
23: Bah, moi, j'adore ça.
18: Oh, ouais, bah,
8: bah, vicieux.
23: Moi, j'envoie pas mal de photos à Max.
18: Ouais, bah, ça, on le sait. Ça, on le sait.
23: Hein?
18: Oui.
23: Et chez moi, à Saint-Cloud, il y a pas mal de tableaux des femmes avec des culs nus.
18: De quoi?
23: Même dans les chiottes.
18: D'accord.
8: Excuse-moi, avant que tu répondes, j'ai une question de Sucette, 22 ans sur Minitel, qui demande à quel âge tu as vu ton premier film de cul?
18: Ça, j'y répondrai pas à elle.
8: Bah pourquoi, c'est assez indiscret?
18: Non, non, mais ça, c'est des questions...
8: T'en as déjà vu un ou pas?
18: Non, mais c'est des questions qui sont atteintes à la vie privée, donc sur la vie privée, je réponds pas.
8: À 17 ans? À 17 ans, tu l'as vu?
18: Je répondrai pas. Gigi? C'est tout? Oui.
0: Gigi, c'est Yoshimitsu.
18: Oui.
0: Tout à l'heure, Poussin, elle disait qu'elle connaissait pas trop les films. Moi, si elle veut, je me propose gentiment de lui faire découvrir. On pourrait échanger nos coordonnées hors antenne. Et
18: non, mais tu vois... Je pense qu'à mon avis, Poussin, elle sera peut-être pas d'accord.
0: Poussin? Poussinou?
9: Oui.
18: Poussin, tu vois...
9: Je suis là, hein, j'écoute. Hein.
8: Bah, mais réponds, on te pose une question, Poussin.
9: Non, mais en fin de compte, ça m'attire pas trop. Hein.
0: Non, mais je vais te faire découvrir. Après, on essayera et tout, non?
9: Non, non, c'est pas un truc qui m'attire. Hein.
0: T'as ce qu'il faut à la maison? T'as ce qu'il faut à la maison?
9: Comment?
0: Tu as ce qu'il faut à la maison?
9: Non, c'est pas ça, mais je regarde pas ce genre de choses. Je regarde plutôt des cassettes comiques ou des cassettes plus intéressantes que ça.
0: Ok, bon, bah écoute. Okay.
18: Ça y est,
8: il y a aussi les mangas. Les mangas, c'est des dessins animés comiques et il y a du cul aussi.
18: Ouais, mais ça... c'est un reportage que j'ai vu hier, donc c'est malheureux. Je vais le passer parce que c'est ma question. Ouais. Avez-vous déjà vu un film sur les routiers? Ça, je sais, c'était.
8: C'est du cinéma, ça?
0: Le cul?
18: Non. Non, attendez. Je peux vous dire une chose que. Avez-vous déjà vu un film sur les routiers? Je peux te dire une chose, que c'est un film qui est passé sur je sais plus quelle chaîne.
21: C'était pas un film, Gérard, c'était un reportage.
18: Non, je sais, il y avait un reportage hier sur les routiers,
21: ouais.
18: Mais il y a un film qui est passé sur la 6, M6.
0: Ça s'appelait Asphalt.
18: Non, ça s'appelait Le Convoi.
8: C'est un non-voyant.
9: C'est un téléfilm, ça n'a rien à voir avec le cinéma, Gérard.
18: Comment?
9: Je dis ça, c'était un téléfilm, ça n'a rien à voir avec le cinéma.
18: Ah, mais non, mais c'est Cactus là qui parle.
9: Ouais.
18: Moi, je vais dire une chose, Cactus, que le film est passé sur M6 et qui a duré pendant une heure et demie. Et c'est un mec.
21: Gérard, excuse-moi, il y a une grave erreur, pas de marque.
18: Non, mais
21: sur la chaîne,
18: je m'en fous.
21: C'est chaud.
0: Ah bah non.
18: Rigo.
12: Et à propos de films sur les routiers, on me conseille Mêlée ouverte pour routier à moustache.
18: Non, mais ça.
8: C'est un bon film, je l'ai vu, c'est un bon film. Il y a deux moustachus là-dedans.
18: Non, allez.
8: Ça suce grave.
18: Non, allez. On revient sur la question là, des routiers. Donc, je peux vous dire que ce film-là est bien passé et je l'ai vu.
0: Avec Jean Gabin.
18: Non, Christian, c'était pas avec Jean Gabin.
21: Attendez, excusez-moi, parce que bon, Gérard, t'as vu le film, explique-nous un peu peut-être ce que ça racontait.
18: Ben, attends, on va demander s'il y a des gens qui l'ont vu.
8: Pas tous en même temps, pas sous en même temps.
0: Yoshimitsu, je l'ai vu.
18: Oui.
0: C'est l'histoire d'un routier qui glisse sur une plaque de verglas et ça se finit mal.
18: Bon, alors, toi, tu peux dire...
21: Non, ça mais il a fait ses valises, ça y est, il est parti.
18: C'est plus la peine qu'il revienne. Tu me prends quelqu'un d'autre sur les 24 lignes?
21: Sur les 3 lignes, là.
18: Ah, il n'y a plus que 3 lignes?
21: Non, c'est parce que c'est plus le 0800-75000, mais le 0803-085000 exclusivement.
18: Alors, donc, voilà. Si vous voulez nous appeler pour réagir sur cette question-là, faites vite, parce que dans 4 minutes, je change de question.
8: Mes numéros verts est toujours disponible sur IRC, sur Minitel.
18: Donc, Christian.
0: Oui, ben moi, j'ai vu un film comme ça, le routier.
8: De con, oui, tu peux
18: le
8: dire.
18: Non, c'est le titre du film, ça s'appelle Le Convoi.
0: Oui, c'est ça, que j'avais vu avec qui il y avait Jean Gabin, puis qui traversait un camion.
18: Non, Christian, tu te trompes.
8: En moto, non.
18: Non, tu te trompes. Cactus.
9: Écoute, personnellement, je ne l'ai pas vu, mais si tu me raconterais un petit peu de quoi ça parle, je pourrais te dire un petit peu mon avis.
18: Non, pour l'instant, je vous raconterai tout à l'heure, parce que je peux vous le dire, je l'ai vu ce film-là, il est très beau à voir.
9: Bon, je me ferai pas d'opinion, alors.
18: Non, mais j'expliquerai après. Poussin?
9: Moi non plus, j'ai pas vu le film, donc je pourrais pas te répondre.
18: Tulipe?
9: Moi non plus, j'ai pas vu.
18: Alors, Moulinette?
13: Moi, je l'ai pas vu, mais par contre, j'ai vu un épisode de Drôle de Dame où elles enquêtaient sur le milieu des routiers, et elles étaient routières.
8: Ah, c'était bien ça, je l'ai vu aussi, ouais.
13: Il était sympa, hein?
8: Ouais.
18: Non, je pense que là, vous faites illusion. Donc,
8: donc c'est pas l'histoire du film?
18: Non, l'histoire du film, c'est... En fin de compte, c'est un gars qui part... Qu'avec un autre pote, et bon, hein, c'est malheureux à dire, c'est un black.
8: Ouais.
18: Donc il se fait taper sur la gueule.
22: Et pourquoi ouais. c'est malheureux à dire?
24: Pourquoi c'est malheureux, Gérard?
8: Ah, parce qu'il y avait un peu de racisme dans l'histoire du film.
18: Voilà.
8: C'est ça.
18: Ah, ok. Et en fin de compte, t'as tout le monde, t'as même un truc. Ça c'est ce qui m'a dans le passage du film, ce qui m'a fait marrer le plus, et je voudrais bien qu'il repasse, c'est que tu vois des prêtres. Qui sont tous en train de dire amen.
8: C'est excellent.
18: Et non mais ils s'amusent. Et en fin de compte ils vont. Après t'as les routiers.
8: T'as Alain Delon.
18: Non il y avait pas Alain Delon. T'as tous les routiers qui organisent une chaîne. Parce que
8: t'avais pété celle de ton vélo.
18: Non. Parce que lui sa femme est enceinte. Et il veut la retrouver.
8: Ah, ils veulent la porter jusqu'à la clinique.
18: En fin de compte, il se fait arrêter par les flics, il se fait tabasser dessus à mort.
8: Ouais.
18: Et en fin de compte, t'as tous les routiers qui se mettent, qui déboulent tous. Tu vois, plus de 150 routiers.
8: Ah bah, ça doit faire un beau bordel.
22: Ah oui. Pas la solidarité. Hein.
18: Ouais, non mais faut dire une chose que.
8: Ça fait un paquet de passeurs de queue aussi.
18: Comme dit Manu.
8: Ça fait un beau bordel.
18: Un beau bordel. Quand tu vois 150 routiers, tu vois même. Les mecs qui nettoient la route avec leur gros camion là, qui t'envoie de l'eau des deux côtés.
8: Ouais.
18: Donc tu les vois tous qui arrosent. T'as les motards qui les escortent jusqu'au bout.
22: Mm-hmm.
18: Et après t'as tous les camions qui défoncent le commissariat. Mm-hmm. Et après ils vont dans un stade. Mm-hmm. Et ils font le truc du corbillard parce que soi-disant qu'il serait mort. Mm-hmm. Et en fin de compte tu le revois.
24: Pas la fin.
18: Non mais c'est drôle à voir et en plus c'est un camion citerne et il y a une nana qui est avec et
24: faut aimer les camions hein.
18: Bah oui ça faut apprécier oui ouais. Rigo.
25: Oui la plupart des gens sur IRC me disent que les routiers c'est pas du tout le thème du débat.
18: Ouais mais ça peut-être
8: ça,
18: pour
8: ça,
18: eux
8: tu le prends dans les dents quand même.
18: Ouais mais
25: bah ouais,
18: c'est
25: parce
18: peut-être...
25: que t'as
8: t'en as plus beaucoup.
25: Bah ouais.
18: Non mais c'est peut-être pas le thème du débat mais la question c'est avez-vous déjà vu un film sur les routiers?
25: Ok, et il est bientôt 20, on va passer à une autre question.
18: Voilà.
21: Et d'ailleurs Gérard, avant ta prochaine question, à la place de Yoshimitsu, on va accueillir Multiplex 19 ans de Toulon où on peut écouter Fun sur 93.1 FM.
11: Oui, salut, bonsoir à tous.
24: Bonsoir.
11: Salut.
18: Sur combien
21: 93.1 FM sur Toulon.
11: Oui, c'est
18: 93.1, ok.
11: Salut.
18: Salut à toi.
11: Salut à toi.
18: Donc, t'as écouté la question, non?
8: Ouais, on va pas y revenir, hein, c'est
11: ouais,
8: bon.
11: Non, mais je voulais dire que moi, le film, Le Convoi, je l'ai vu. Mm-hmm. Je suis derrière toi à 100%.
18: Donc, voilà.
11: Ouais.
18: Donc, regardez-vous les reportages sur le cinéma. Multiplex, on va te demander à toi.
11: Les reportages sur le cinéma?
18: Mm-hmm.
11: Du genre exclusif et tout ça, c'est ça?
18: Non, mais pas spécialement exclusif, n'importe quelle chaîne.
11: Je préfère regarder le cinéma directement, en fait.
18: Mm-hmm. Ouais, mais...
11: Le reportage, la vie des stars et tout, tout ça, ça nous intéresse pas, quoi. C'est un peu leur vie privée, quoi.
18: Ouais, mais attends, Multiplex, je pense que tout le monde va réagir. Ils vont me dire, oui, mais la vie des stars, ça regarde personne. Mais en fin de compte, la vie des stars, c'est quand même eux qui font le film.
11: Bah, c'est quand même eux qui la vivent, la vie des stars.
18: Ouais.
11: C'est sûr. Ah, donc, c'est sûr, hein, t'as raison.
18: Attends, Multiplex.
11: Oui.
18: On va demander à Christian de la salle.
21: Non, bah justement, Christian, je viens de la voir, il est parti se coucher. Donc,
18: ah, il est parti.
21: 0803-08-5000 pour nous joindre.
18: Donc, Cactus.
22: Écoute, honnêtement, je m'intéresse pas trop à la vie privée. Chacun fait sa vie comme il veut. Tant que le film est bon, le reste après, je m'en fiche, quoi.
18: Mm-hmm. Poussin.
24: Bah, jusqu'à présent, j'ai pas vu de reportage sur les films. Mais pourquoi pas, ça peut peut-être être intéressant.
18: Mm-hmm. Tulip.
14: Moi, je suis de son avis aussi, pareil.
18: David qui?
14: De Poussin.
8: David Lynch.
18: Moulinette.
15: Ouais. Moi, j'aime bien savoir ce qui se passe dans la vie privée des stars, parce que je suis une grande curieuse, et j'aime bien savoir qui couche avec qui, enfin, tu vois. Et par contre, leur capacité à bien faire le film, ça passe après, quoi.
11: Pas bien.
8: Mais c'est ça que je me posais comme question dans le cinéma, c'est est-ce que les stars, elles couchent vraiment ensemble dans les films ou pas?
15: Bah ouais, elles font pas semblant, hein.
18: Non. C'est qui répond là? C'est Moulinette?
15: C'est Moulinette, ouais.
18: Non, Moulinette, je pense que tu te trompes.
8: Ils mettent des capotes ou pas?
18: Ouais.
8: Ils couchent ensemble mais mettent des capotes pour éviter d'avoir des
18: gamins. Non, mais ça, c'est pour le film sur la scène.
11: Ouais, mais réel, hein.
18: Non,
11: ils en mettent, hein.
8: Des capotes réelles?
23: réel.
18: Ouais, mais ça, ils mettent vraiment des capotes. Mais je peux te dire une chose, que c'est le truc. C'est pour le passage du film.
8: Ouais.
18: Bon, donc tu vas aller voir. Ils vont s'embrasser sur la bouche et autres. Ils vont mettre des capotes, ça, ok. Mmh.
8: Ouais.
18: Mais c'est simplement que pour le passage du film.
24: Ah, d'accord.
18: Que pour le passage de l'extrait.
8: Ouais. Ah, ils couchent seulement pendant le passage. Ils couchent pas pendant tout le film.
18: Non, tout le film, tu les auras pas
8: en train de coucher ensemble.
24: Non. Okay.
18: Oui.
24: Comment tu peux savoir qu'ils mettent des capotes?
18: Qui
24: Poussin.
18: Non, mais donnez vos noms quand vous réagissez, s'il vous plaît. Merci.
24: Bon, c'est Poussin. Comment tu peux le savoir qu'ils en mettent?
18: Bah attends, ça se voit vraiment.
8: Ça sent.
18: Attendez.
21: Oui, donc à la place de Christian qui est parti se coucher, on accueille Rocco, 26 ans, de Tignes. Et la fréquence sur Tignes, c'est 94.3 FM.
3: Oui, tout à fait.
4: Bonsoir. Salut Rocco.
3: Bonsoir.
18: Salut.
4: Bonsoir.
3: Salut
4: Rocco.
18: Donc, pour toi?
3: J'ai pas écouté la question.
18: Oh non, mais je vais pas m'amuser à faire que ça. Hein.
3: J'étais au standard, excuse-moi.
18: Ouais, alors regardez-vous les reportages sur le cinéma.
3: Oui, tout à fait.
18: Ouais, tout à fait. Ouais. T'aurais pas fumé.

0: On lui a offert un CD de Céline ouais. Dion.
1: Ça, non, cool non. De rappeler Arlette.
2: Non, non.
1: Pourquoi pas.
2: Ouais, alors, Rocco, tu vas te coucher. D'accord, non, Tony
1: pas du tout.
2: Ouais, d'accord, Tony. Allez, bonne nuit.
1: Putain,
2: allez, bonne nuit. Allez, salut, Tony. Salut.
0: Ah, c'est coupé. C'est coupé hein, avec Manu.
3: Tu dis... non, ah bah moi, tu dis on coupe. Hein.
2: Ah,
3: on coupe
2: non, mais Manu, tu vois, j'aime pas trop avoir.
0: Il aime pas trop, ça tu le sais.
2: J'aime pas. C'est pas parce que le chef est plus là que les souris dansent. Hein. Ok.
0: Ok. Oh,
4: bravo, Gérard.
2: Alors.
4: Bien tenté, Tony, quand même. Hein.
2: Donc, tu m'envoies le disque parce qu'il reste trois questions.
0: En
2: donc...
0: pleine gueule. Tu le veux en pleine gueule ou pas?
4: Dans le der.
0: Non, mais je sais pas, je te demande.
2: Tu veux un café en pleine gueule?
0: Non, mais tu peux peut-être poser la question, on gagnera du temps déjà.
4: Ouais.
0: Comme ça, ils pourront réfléchir.
2: Alors, la Formule 1 est-elle un moyen de film?
0: Oh non, c'est naze. Non, tu me dégages cette question, c'est nul.
5: Sur RC, on m'a dit s'il parle de Formule 1, faut lui dire que c'est pas le thème du débat.
0: C'est pas le thème du débat.
2: Je suis désolé.
0: Attends.
2: Attendez,
0: les auditeurs, vous avez déjà vu un film sur la Formule 1?
2: Oui.
0: Non.
2: Si, ça existe. Ça existe. Mais attendez.
0: Sur RC, c'est marqué.
2: Mais non, mais sur RC, ils me diront ce qu'ils veulent, mais moi, je peux vous dire que ça existe.
0: Mais t'as vu ça où, toi?
2: On va s'écouter.
0: T'as vu ça où, toi?
2: Voilà.
0: D'accord, super.
2: Le sexe des bébés éléphants est plus gros que le tien.
0: Au revoir. Chez les Grecs.
2: Bah, puis au revoir, j'ai
5: bon,
2: même pas.
5: Bon, il a dû annoncer le débat.
2: Donc, c'était allez, avec les Rita Mitsuko.
0: Voilà.
2: Donc, on va faire un petit statistique avec
0: sur
2: les
0: le cinéma. Et vous pouvez toujours appeler au 0803 sur 085000 si vous voulez réagir, bien sûr, aux statistiques de Gérard sur le débat qui porte sur le cinéma.
2: Cinéma,
0: voilà.
2: Et donc, toujours 3615 code.
0: Fan Radio rubrique direct où il y a encore sucette, tige de côte. Enfin, ça, je sais pas ce que c'est.
2: C'est
1: encore
0: un.
1: C'est
0: porno, ça.
2: Ouais, peut-être. Non, mais Tony.
0: Voilà,
2: stop.
0: On accueille Tony d'ailleurs.
1: Oh, bonsoir.
2: Ouais, ben Tony.
6: Bonsoir, ça va bien se passer. Salut, Tony.
2: Non, mais Tony, bonsoir, je t'ai dit quelque chose.
1: Ok, pas de problème.
0: De toute façon, t'as géré ça en antenne, Gérard, donc c'est bon, on peut y aller.
2: Donc, alors, les statistiques sur le débat sur le cinéma. Donc, à la question que pensez-vous du cinéma? Donc, il y a 40 personnes qui ont répondu. Bah voilà, c'est tout. On a répondu à la question.
0: Il y a 40%, pas 40 personnes.
2: Ouais, 40%, mais moi, j'aime bien quand me donne des trucs comme ça. À la question, qu'avez-vous vu dans les cinémas, donc? Alors, 20% aiment les pop-corn, donc je vois pas du tout le rapport avec le film. 30% aiment les ouvreuses, je vois pas du tout. Et 50%... aiment rester chez eux.
0: Ah, il n'y a pas beaucoup de gens qui aiment le cinéma alors.
2: Ouais. Donc, 30% qui aiment les ouvreuses. Ça, j'en ai rien à foutre parce que ça rentre pas dans les films.
0: C'est quoi les ouvreuses?
2: Les ouvreuses, c'est celles qui te placent.
0: Mais il n'y en a plus beaucoup en plus. Hein.
2: Bah, je croyais qu'il en reste encore pas mal sur.
0: Il y en a deux sur Nantes, je crois.
2: Ouais, puis 20% qui aiment les pop-corn. Alors, ça, c'est les trucs qui nous donnent pendant l'entracte.
0: Ouais, donc, c'est vrai que les pop-corn, les meilleurs pop-corn qu'on a pu manger, c'est quand même au cinéma.
5: Ah, c'est vrai.
2: Bah, ouais, mais ça, je vois pas du tout le rapport. Donc, pour moi, c'est.
0: Donc, il y en a qui vont peut-être au cinéma seulement pour manger les pop-corn. Qu'est-ce
2: ouais, ou voir les ouvreuses.
0: Voilà.
2: Enfin, Alec, oui, Rigaud.
5: Ensuite, non, continue.
2: Non, vas-y. Parce que Arnette, c'est pas la peine d'essayer d'appeler.
5: Voilà,
2: ça sert à rien.
5: C'est pas le thème du débat, Arnette.
2: Ça servira à rien pour toi.
1: Ouais.
2: Donc, alors, à la question pour ou contre le cinéma, donc 30% qui sont pour. Donc, j'avais pas posé la question êtes-vous pour ou contre le cinéma? Donc, ça, je vois pas pourquoi qu'on me donne ça.
0: Et peut-être que les auditeurs veulent répondre aussi aux questions des stats, Gérard.
2: Ouais, mais 20% sont pas contre. 18% sont d'accord.
0: Oui.
2: Et 100% sont contre. Alors, si
0: il y a une erreur de calcul, je crois.
2: Ouais, j'ai l'impression. Hein.
0: C'est 99.
1: Hein, ouais.
2: Non, mais à mon avis, ça, c'est vous, là.
0: Hein, non.
2: Le guignol, là. Hein, Olivier? Non, c'est pas toi. Non, c'est pas toi. C'est jamais toi. Non, c'est jamais toi qui fais des conneries.
7: J'ai rien fait.
2: À la question, quel est votre acteur préféré? Alors 100% ont répondu Georgette Bitoun pour sa prestation dans Les Pigeons aiment les goélands. Alors ça, Olivier, ça je dis une chose, que maintenant c'est toi.
5: Tu l'as pas vu,
2: j'ai rien fait. Alors ça c'est toi. Alors il y a 100% qui dit Vogel les mouettes, là, les goélands. Donc tu prends le premier. Toi pour moi, t'es une mouette, va voir les goélands. Allez hop, dégage.
1: Ça c'est des conneries, hein.

0: me rappeler le titre du film?
1: C'est 100% les pigeons aiment les goélands. Donc à mon avis c'est 100% vos gueules les mouettes, bla les goélands. Ok Olivier, merci. Voilà. Merci Olivier pour le Larsen.
0: Donc la suite Gérard.
1: Alors à la question quel est le dernier film que vous avez vu? Alors 50% ont vu Oh les beaux camions.
0: Ça, c'est les beaux camions. Je l'ai vu aussi, il est super ce film.
1: Avez-vous vu Sibi? Hein Olivier? Et 100% ont vu, c'est pas le thème du débat. Olivier,
2: Olivier, tu prends ça et tu vas torcher.
3: Mais c'est pas moi qui l'ai fait.
1: Non, c'est pas toi.
0: Mais c'est les Français qui ont répondu.
1: Non. Ça, pour moi, c'est des conneries.
4: C'est un sondage.
1: Mais même pour moi, c'est des conneries.
5: C'est un
1: sondage
5: à la
1: bonne dose. Ouais, ça, c'est un sondage bidon.
0: C'est tout. C'est Samzel qui nous l'a passé.
1: Non, oui, c'est ça. T'as raison. Tu veux que je lui garde et que je lui fasse voir demain?
5: Et tu pourrais rajouter sur ta liste éclate-moi la chatte à la grenade.
1: Ouais, ben toi tu ferais mieux d'éclater ta voix basse. Ok.
5: Yes.
1: Merci.
0: Donc on en était où Gérard?
1: Alors les montgolfières ont-elles sorti un film?
6: Les quoi?
1: Les montgolfières.
0: Les sœurs montgolfières. Les sœurs.
1: Les montgolfières ont-ils sorti un film?
6: Bien quoi par là, GG?
1: Alors, les montgolfières, c'est un ballon dirigeable qui s'allume avec du gaz.
6: Donc, c'est pas des parachutes, alors?
1: Non, c'est un zizi avec des poils qui tombent tout seul du désert et qu'on retient avec quelque chose.
6: Ah ben voilà, maintenant, je comprends déjà beaucoup mieux ce que tu veux dire.
1: D'accord.
6: Moi, personnellement, je n'ai jamais vu. Hein.
0: Qui c'est? Donne ton nom.
1: Non, mais attends. Tony.
5: Tony.
1: Tony,
0: ça va?
1: Tony, tu vas la fermer parce que les bites, je veux pas entendre ça à 2h36 du matin. Ouais, alors tu vas voir Manu au standard. Non, tu vas voir Manu au standard.
0: Il va donner
1: Tony.
0: En fait les synonymes qu'on peut dire à cette heure-là. Et tu reviens, t'inquiète pas.
1: Non.
0: Donc Poussin voulait répondre à toi.
6: Donc ce que je voulais dire, GG, c'est que les montgolfières, ça n'a rien à voir avec le cinéma. Je comprends pas pourquoi tu...
1: Non mais il y a des films sur les montgolfières.
6: Oui, mais ça dépend. Si tu parles de reportage, oui, mais si tu parles de film, j'en ai jamais vu.
1: Ben, t'as qu'à regarder de temps en temps la télé. Oui, Rigo. Oui,
6: non, mais j'ai pas le temps de regarder la télé.
4: Poussin, merci. À propos de montgolfière, il y a Yankee qui demande si tu as un cerf-volant.
1: Non, mais de toute manière, c'est pareil. Les cerfs-volants, tu les tires sur des trucs, mais il faut avoir du vent là pour les cerfs-volants. Les montgolfières, c'est avec du gaz. Hein.
0: D'accord, mais ça, c'est super calé dans le ciné, ça.
1: Tony, s'il te plaît, tu te calmes.
5: D'accord.
1: Parce que tout à l'heure, tu vas pas finir le débat.
0: Gérard, excuse-moi, on va peut-être revenir justement dans le thème du cinéma, parce que là, je crois qu'on s'égare.
5: Le thème, c'est pas Tony, le thème. Hein.
1: Non, mais pour l'instant, derrière, tu t'es aussi.
5: Ouais.
0: Donc, allez, on y va.
1: Donc, tiens, Tony, maintenant, toi.
5: Ah. Ouais, mais le problème, c'est que moi, je suis tout le temps au standard, pour un rien, pour un oui, pour un non. Alors, moi, je voudrais bien que tu me répètes la question, s'il te plaît.
1: Non, mais attends.
0: Là, c'est normal. Tu m'as demandé
1: des
0: synonymes de machin.
1: Non, mais t'as entendu la question avant que t'ailles au standard.
5: Ah, les sœurs montgolfières.
0: Ouais.
5: Je suis allé voir tous leurs films.
1: D'accord.
0: Et qu'est-ce que t'en as pensé?
5: Franchement, c'est de la balle.
0: C'est planant, non?
5: Ouais, c'est planant, c'est le beau. J'aime bien quand t'es comme ça, Philippe, quand t'es de bonne humeur.
1: Ouais, Cactus.
5: Je te kiffe.
6: Ouais, c'est vachement planant comme film.
1: Ouais. Donc, Multiplex.
6: Oui.
5: Bah, moi, je suis tout à fait d'accord. C'est très bien, mais il faut pas se moquer de ces gens-là. Il y a pas de quoi être fier, c'est tout.
1: Mmh.
5: Ouais.
1: Tulip.
6: C'est super aussi, moi je trouve.
1: Et Mooninette.
7: Ouais, non, moi j'ai vu pas mal de films sur les Mongols. Maintenant, savoir s'ils étaient fiers, je sais pas.
1: Bon alors Moulinette,
0: ils ont pas compris la question.
1: Non, mais je pense que on parle des Mongolfiers, on parle pas des Mongols. Voilà. D'accord. Parce que toi, pour l'instant, t'as une tête de Mongol, toi.
5: Et si je te dis trisomie
1: 21
7: Mongol.
1: Bon alors, Moulinette, bonne nuit.
5: Voilà. Allez, hop. Arnette,
1: Moulinette, au revoir.
0: Allez hop, dégage.
5: On appelle Arnette. Appelle Arnette. Ou Goldo.
1: Non, Moulinette, bonne nuit. De toute manière, on rappelle plus personne, là. Ça va être terminé, alors.
4: Ah, c'est dommage, il y avait des filles qui voulaient te parler.
1: Non, mais on...
6: Allô?
1: Non.
6: Oui, Gérard.
1: C'est pas la peine, j'ai dit.
6: C'est Conchita.
1: Conchita, tu vas faire ton ménage.
0: Mais elle était folle de toi. Hein.
1: Donc, dernière question. C'est la dernière, et là, oui, c'est la dernière. Il est 40 et on arrête après, c'est tout.
5: Ah bon, il faut aller jusqu'à 3h, là.
1: Non, mais on arrête après, c'est tout.
5: T'as signé un contrat, il faut aller jusqu'à 3h.
1: Attends, si t'es pas content, Tony, tu dégages.
5: Mais ton contrat, il y a marqué jusqu'à 3h, tu vas jusqu'à
1: 3h. Bon, alors, Tony, tu reviens.
0: Non, mais attends, c'est vrai, Gérard.
1: Gérard,
0: non, mais on pourrait. Attends,
1: non, non,
0: t'es payé pour 3h de débat. Si tu commences à te casser avant la fin.
1: Non, mais c'est encore deux questions. On pourrait faire encore deux questions.
0: Non, mais j'aurais une question au cinéma après.
8: Il faut lui enlever 100 francs de ticket restaurant, c'est tout.
0: Bon, d'accord.
1: Alors, là, tu le dégages.
5: Ça, c'est.
8: C'est Polo. C'était Polo.
5: Polo.
0: Bon, allez, on va reprendre là, on enchaîne la question. Parce que...
1: Alors, La France sort-elle plus de films qu'aux États-Unis?
0: Ça, c'est une question intéressante.
8: Ah, oui. Tout à fait.
1: Qui?
8: C'est Multiplex.
1: Oui.
8: Ah, tout à fait, je pense que la France sort bien, elle sort tard, et beaucoup plus qu'aux États-Unis, bien sûr.
1: C'est clair. Non, mais attends. Multiplex.
8: Oui.
1: La France sort-elle plus de films qu'aux États-Unis? Je vois pas du tout avec ce que les Français ont à faire dans la rue.
8: Non, mais de toute façon, les chiffres, on leur fait dire ce qu'on veut. Hein.
5: Ouais, mais la France, elle sort plus que deux films par an.
1: Ah, voilà, ça, c'est Tony qui répond.
5: Oui, bonsoir.
1: Non, mais Tony, bonsoir. Tu te calmes, s'il te plaît.
6: Gérard?
1: Oui.
6: Donc, c'est Poussin. Moi, ce que je voulais dire, c'est que les films en Amérique, ils sortent plus, enfin, ils sortent en première fois par rapport aux
8: France. Pas du tout.
5: Excusez-moi, si je peux
6: ils
5: me permettre.
6: Ils sortent d'abord en Amérique et après, ils sortent en France.
7: Non,
8: rien à voir. Non, pas du tout.
1: Qui c'est qui est pas d'accord?
8: Multiplex, regarde. Ouais. Un film français, Les Visiteurs, tu vas pas me dire qu'il est sorti d'abord aux États-Unis. C'est du mytho, ça.
1: Non, mais attends, dans ce cas-là, on va.
5: Gérard, ils sont dit, à New York, c'était un peu Les Visiteurs.
1: Tony, s'il te plaît, tu t'écrases.
6: Mais Godzilla, il est sorti en Amérique d'abord. Hein.
1: Oui, et il est sorti en avant-première en Amérique. Et après, attendez.
0: Chacun son tour.
1: Attendez, qui c'est qui dit n'importe quoi? Tulip. Tulip.
5: Non, c'est pas ça.
6: Ah, pardon, excuse-moi, Gérard. Parce que je m'occupe d'une petite, alors
1: on
6: va le pleurer.
1: Ah non, mais dans ce cas-là, si t'as quelqu'un avec toi, ça sert à rien de réagir.
0: Elle fait du baby-sitting.
8: Elle a besoin d'un rempotage, Tulip. Hein. Moi, je vais te rempoter.
1: Alors, Tulip?
6: Eh ben, moi, je sais pas.
1: Ah, tu sais pas?
6: Ben, je sais pas pour la France et les États-Unis, je sais pas du tout.
1: Alors, moi, je peux vous dire une chose, que le film Godzilla, qu'on a été voir en avant-première, est sorti à New York.
6: N'importe quoi.
8: Non, mais c'est pas le seul film.
1: Bon, alors, attends.
0: Ouais.
1: Mais moi, tout le monde en air.
0: Ils sont tous.
1: Hein. On va savoir qui c'est qui s'amuse à dire n'importe quoi.
0: Allez. De toute façon, c'est une fille.
1: Alors, vas-y.
8: Déjà, c'est pas moi, c'est bon.
1: Vas-y, n'importe quoi.
5: Vas-y, parle, allez, n'importe quoi.
1: Vas-y, n'importe quoi.
8: Allez, les filles. Allez, t'as pas de couilles, n'importe quoi. Hein.
5: Ah, bah non, c'est une fille.
1: Et alors? C'est bizarre, y a personne.
0: Là, y a personne.
1: Y a
0: rien.
5: À mon avis, c'est grosse autruche.
1: Non, ouais. Il y en a une qui a rien entre les jambes. Hein.
5: C'est grosse autruche, là.
8: C'est le vilain petit canard.
1: Ouais, tu vas voir.
0: Alors, explique-nous,
1: quoi,
0: Gérard, pourquoi alors Godzilla est sorti à New York en avant-première et pas en France, par exemple?
1: Bah, parce que c'est.
5: Pour se faire pardonner, parce qu'il a détruit New York.
1: C'est un film qui est sorti à New York en premier. Ça a été sorti sur New York parce que c'est pas parce que c'est un film que Jean Reno a fait en avant-première là-bas dans les villes de New York.
0: Ouais.
1: Ça sort en premier. Donc, il est sorti d'abord en avant-première. Après, il est sorti sur les écrans parisiens depuis le 16 septembre.
8: En avant-dernière?
1: Non.
8: Ah si, en avant-dernière.
5: Bah oui, parce que c'est en dernier.
1: Mais non, arrêtez vos conneries. Donc, qui c'est qui n'a pas répondu?
0: Il y a pas mal de monde encore. Hein.
1: Tulip?
6: Ben bah, moi, je viens de répondre, Gérard.
1: Oui. Alors, Multiplex?
8: Déjà fait.
1: Ouais.
0: C'est Cactus. Cactus et Poussin qui n'ont pas répondu.
6: Si, j'ai répondu.
1: Cactus?
6: Moi je dirais que je laisse la parole à quelqu'un d'autre parce que je sais pas quoi te répondre.
1: D'accord.
0: Pourtant c'est un sujet intéressant. Moi j'aimerais bien savoir pourquoi.
1: Non,
0: en fait.
1: Non mais Cactus.
6: Oui.
1: T'as jamais été au cinéma encore?
6: Mais si, j'ai déjà été au cinéma, Gérard.
1: Non mais attends, t'as jamais été voir des films?
6: Mais si, j'ai été voir le Titanic. J'ai déjà été voir des films, t'inquiète pas pour moi, Gérard.
1: Tony, pour finir.
5: J'ai répondu déjà.
1: Ok.
0: Non, c'est ce que je voulais te demander, Gérard. Pourquoi? Ah, Rigo, une question IRC, pardon.
4: Oui,
1: question IRC pour finir.
4: Riff qui demande s'il y a plus de pollution en Amérique qu'en France. Excuse-moi, j'avais pas.
1: Non, mais ça.
0: C'est avant, ça.
1: On est plus
0: Rigo,
1: des...
0: tu fais rien. Hein.
1: Non, mais c'est pas Rigo, c'est l'IRC. Ouais. La pollution s'est terminée depuis une heure. Donc.
6: Il y en a eu quand Gérard est allé.
0: Ah, il y a quelqu'un qui a coupé.
1: Voilà.
0: Donc, ce que je voulais te demander, Gérard, c'est que tu sais, il y a des films français, par exemple, je sais pas si t'as vu Trois hommes et un pouffin.
1: Non.
0: Non. Et ce film-là, tu sais, c'était un succès. Et les Américains l'ont copié et ont refait le même film en Amérique.
5: Trois hommes et un oursin, ouais.
0: Voilà. Non, mais qu'est-ce que tu penses en fait des versions dans le cinéma, par exemple des films français qui ont du succès et qui se font aux États-Unis après?
8: Long ou court?
1: Non, mais attendez, s'il vous plaît. Oh, on se calme derrière, je réponds. Non, mais ça, de toute manière, que ce soit des films qui sortent en France, qui soient repris par des acteurs américains, de toute manière, en principe, ça, ce qui sort en premier, c'est des films américains, non français.
7: Ouais.
1: Quoi, n'importe quoi, si ça te plaît pas, toi, tu vas te faire foutre.
0: Ok? Non mais tu vois parce que en fait parce que le film avait tellement de succès en France que les Américains nous ont copié. Est-ce que tu trouves ça normal?
1: Non mais ça c'est un truc, c'est à eux de voir, c'est pas à nous parce que c'est on sait pas
8: qui. C'est une histoire de fric, c'est tout.
1: Mais oui, mais de toute manière, c'est pas qu'il y a eu une histoire de fric, c'est de savoir.
0: Mais, si.
1: Mais c'est de savoir les nombres d'entrées qu'ils ont fait en salle.
8: Mais non, il y a des
1: Non, mais attends, parce que moi, le film Godzilla, il a fait plus d'un million d'entrées en France. Et nous, quand on y a été, quand on était le voir à New York en avant-première, il y a eu 150 000 personnes.
8: Et toi,
7: tout ça pour toi.
1: Non mais il y a eu 150 000 personnes et faites-moi confiance que 150 000 personnes dans une salle hurlent dès qu'ils voient Jean Reno dans un passage la salle se met à hurler.
0: Pourquoi il hurle? Il est pas beau Jean Reno?
1: Non mais c'est pas qu'il est pas beau, c'est que dès qu'ils voient dès qu'ils l'ont vu sur un passage par exemple quand il passe à
0: un clouté, un passage clouté, tu vois.
1: Non, quand il passe avec une voiture de l'armée. Et qui mâche un chewing-gum pour pas qu'on le reconnaisse, tout le monde, tu les entends tous hurler, même quand ils jouent le rôle du médecin là-dedans.
0: Il mâche un chewing-gum pour pas qu'on le reconnaisse.
8: Ah, c'est un gros chewing-gum alors que moi personne me reconnaît, j'ai vraiment une merde.
1: Bon, tais-toi, toi, Tony.
8: Et toi, attends, GG, et toi, à New York, les gens ils t'ont pas reconnu du coup alors vu qu'il y avait Jean Reno?
1: Mais attends, de toute manière, on paraît.
0: C'est vrai qu'il t'a un peu pris la vedette quand même.
8: T'as un peu pris la vedette, c'est clair.
1: Non, il y a aucune personne qui nous a reconnu.
0: Non, sans déconner.
7: Est-ce que tu penses que les acteurs américains jouent mieux dans les films que les acteurs français?
1: Non. Mais de toute manière, maintenant, voir comment qu'on a des films en salle, je vais te dire une chose que je pense que c'est les Américains qui vont bientôt nous dépasser. Hein.
5: Non, mais t'es d'accord, Gérard, qu'il y a une différence entre Al Pacino et Bernard Menez quand même.
1: Non, mais attends, toi, Tony, dégage. Hop, je veux plus t'entendre.
0: Il a raison.
5: Il a raison. Pas abusé, là. Hein.
8: Il a raison.
1: Non, mais moi, je peux vous dire une chose, qu'à l'heure actuelle, maintenant, on a plus grand-chose, parce que maintenant, il faut qu'on prenne des films américains.
8: Et pourquoi pas des films
1: tout le temps.
8: Si.
1: Maintenant, tu vois, dans les salles, c'est quoi? C'est des films américains qui sortent. Hein.
0: Non, regarde Un dîner de cons, justement, on en parlait tout à l'heure, Un dîner de cons, c'est français, ça a bien marché.
1: Ouais, mais attends, Un dîner de cons, c'est sorti en cassette vidéo, c'est même pas sorti sur les grands écrans.
0: Je l'ai vu au cinéma. Hein.
5: Menteur.
7: Et toi, tu préfères quoi, Gérard? Les films américains ou les films français?
1: Moi, j'en ai rien à foutre.
0: Mais pourquoi?
1: Moi, je m'en fous.
7: Argumente.
0: Bah, Gérard.
1: Non, mais moi personnellement, pour l'instant, j'ai pas les moyens de me payer le ciné.
5: Moi non plus.
7: Arrête comme moi, quoi.
0: Non, Gérard, il a pas les moyens d'aller au ciné, il préfère aller à New York voir le cinéma.
8: Ouais, carrément. Ouais.
0: Ok, en avant-première.
1: Donc, voilà.
0: Okay.
1: Je pense que vous avez été content de
0: sa réponse. Hein. Ça vaut le détour.
1: Ouais, et
8: moi,
1: donc ça.
8: GG.
1: Oui.
8: C'est multiplex.
0: Dernière question.
8: Ouais, ce que j'aurais voulu savoir, voilà, c'est si une carrière un jour d'acteur se présentait à toi, parce que t'as commencé dans la radio, mais tu vas peut-être aller plus haut. Si une grande carrière d'acteur, comme tout à l'heure on parlait de Jean Gabin ou Lino Ventura, se présentait à toi, est-ce que tu penses que ça t'intéresserait?
1: Je peux te dire une chose que là-dessus, personnellement, non. Je préfère rester à la radio que d'aller faire du cinéma.
8: Il y a des rôles qui sont faits pour toi.
1: Stop, multiplex 5 minutes, s'il te plaît.
0: Justement, en parlant des gens qui font un autre métier et qui veulent se lancer dans le cinéma, il y a Sucette sur le Minitel qui te pose la question, Gérard, est-ce que tu trouves qu'Ophélie Winter est une bonne actrice? Et que penses-tu des chanteurs qui se lancent dans le ciné, justement?
1: Eh ben ça, chacun voit midi à sa porte. Dans les chanteurs, c'est vrai qu'on n'en a pas parlé, je n'ai pas pensé à faire la question.
0: Ouais.
1: C'est vrai qu'il y a beaucoup de chanteurs qui se lancent dans le cinéma.
0: Est-ce que tu trouves que c'est bien et est-ce qu'ils sont bons dans le cinéma aussi bien que dans la chanson?
1: Ophélie Winter, je la vois mieux dans la chanson. Bon, il y a Michel Sardou que j'adore et ça, lui, il a sorti deux films. Donc, il y a.
0: Sur CD?
1: Il a sorti Cross, qui était pas mal. Il y a Patrick Bruel aussi.
8: Il y avait Crotte.
0: Il y a aussi
8: Michel Sardou. Vaut mieux qu'il arrête de chanter, vaut mieux qu'il arrête de faire des films et qu'il fasse pas de la poterie.
1: Qui c'est qui vient de dire ça?
8: Bah, je suis désolé, c'est Multiplex.
1: Multiplex.
0: Chacun ses goûts, Gérard.
8: Qu'est-ce
5: que t'as pensé de la prestation de Guy Béard dans Scarface?
1: Non, mais alors là, tu te trompes. Allez, conclusion du débat.
6: À chier.
1: Qui c'est qui vient de dire ça?
8: Une fille, comme Bab. Toujours les filles qui foutent le bordel. Hein. Je sais pas si t'as remarqué. Avant c'était les garçons, maintenant c'est les filles.
0: C'est poussin, je crois, non?
6: Ah non, moi j'ai rien dit. Hein.
5: On s'autruche.
6: Ah, c'est pas moi non plus. Hein.
1: Conclusion.
0: Allez,
1: chacun
0: à votre tour. Multiplex, conclusion.
8: Bah, Multiplex, moi je pense que Gérard, tu pourrais faire carrière dans le cinéma. Je pense que notamment des rôles comme celui de Quasimodo te conviendraient très bien. Quoi.
0: Ou le bossu de Notre-Dame, non?
8: Bah, c'est le même, ouais, c'est celui-là. Ouais.
1: Bah, Tulip.
0: Oh merde, t'as pas regardé assez de Tulip.
1: Ouais, non, je suis pas où. Tulip.
6: Bah oui, mais attends, tout le monde parle. Moi j'ai trouvé ça bien. C'était sympa.
1: Cactus.
6: Bah, moi je pense que le cinéma n'existerait pas, et ben on n'aurait pas eu de débat ce soir, et donc je trouve que c'est pas mal, quoi.
1: Tony.
5: Ouais, bah, j'ai trouvé ça trop calme comme débat, déjà je voulais te le dire. Et il faudrait que tu respectes un petit peu plus ton équipe, parce qu'elle est quand même là pour travailler avec toi.
1: Non mais attends, Tony, déjà pour commencer, c'est l'équipe ce soir, elle a bien travaillé.
5: Oui, merci.
1: Merci, je voulais les remercier.
0: Merci, chef.
1: Je voulais remercier Pildar quand même, qui a fait les deux débats à l'Aria.
5: Bravo,
0: Tu sais que ça me démangeait.
1: Et Manu, qui a fait un peu n'importe quoi au standard.
0: C'était nickel, il n'y a pas eu une insulte, pas eu un truc.
1: Ouais, non mais quand je demande de retirer les gens, c'est pas la peine d'essayer de les passer sur d'autres personnes.
5: Ouais, ça c'est vrai qu'il a
1: C'est le premier débat, c'est ce que t'as voulu jouer, et puis là c'est le deuxième avec Ananas et l'autre est Multiplex. Bah on a vaguement repéré.
5: D'ailleurs, c'est Goldo, je te le dis.
1: Tiens, tu vois.
0: Oh, non, ça c'est pas possible, c'était un 0-3, il a pas déménagé, Goldo, je l'ai vu ce midi.
1: Ah ouais, je vais voir parce que j'ai gardé les fréquences. Alors,
5: j'aime pas trop que vous fassiez des coups comme ça, mon Gérard, hein, je vous le dis.
1: Non, mais c'est bon.
0: T'es un peu lèche-botte, Tony. Hein.
5: C'est vrai.
1: Mais Roquois qui s'est fait passer pour Tony, donc on l'a reconnu tout de suite.
5: Non, ça c'est faux. C'est faux parce qu'ils m'ont appelé un quart d'heure avant la fin.
1: Ouais.
5: Donc voilà.
1: Ok. Ouais, donc moi, je peux vous dire.
5: Rigo, il a pas
6: répondu. Hein.
1: Non, mais Rigo, de toute manière, il a fait comme le mardi dernier. Il a bien travaillé. De toute manière, si j'ai qu'un truc à dire, c'est Rigo qui a
0: c'est mieux.
1: Voilà, ouais. C'est le mieux qui a travaillé parce qu'il a voulu que tout le monde réagisse sur l'internet et voilà. Je remercie.
4: Et d'ailleurs, pour la conclusion, il y a Arnette sur l'IRC qui chie sur ton débat.
1: Eh ben, Arnette, moi je te.
0: On a bien compris.
6: Conclusion, GG.
1: Et ben pour finir, Poussin.
6: Donc c'est vrai, comme elle disait tout à l'heure, je sais plus ce qui c'est qui dit. Qui
1: Tulip.
6: Paraît. Ouais, je pense que c'est Tulip.
1: Tulip ou Moulinex.
6: C'est vrai que les salles de cinéma, s'il y en avait pas, on pourrait pas en parler et puis on pourrait pas aller voir les films, c'est clair.
1: Ouais, mais il faut dire une chose, que les salles de cinéma, c'est que il y en a beaucoup en France et elles sont moins fréquentées qu'avant.
6: Mais il y en a pas beaucoup par contre dans les petites campagnes.
1: Ouais, mais ça dans. Oui, sur.
0: Excusez-moi, justement, Minitel. Sur Minitel, y a une question de Sucette encore qui dit: étant donné qu'il y a trop de salles de cinéma, est-ce qu'il ne faudrait pas en abandonner sur le bord de la route?
1: Non, mais ça, Sucette, tu vois, je préfère même pas te répondre à ta question. Donc, la semaine prochaine.
0: Ta conclusion, Gérard, sur le cinéma avant.
1: Non, mais attends, je vais annoncer le thème du débat de la semaine prochaine.
0: Oui.
1: Donc, la semaine prochaine, le premier débat, comme ça va intéresser tout le monde, et qu'il y a longtemps qu'on ne l'a pas fait.
0: Ouais.
1: Disons, on l'a fait, mais on va le refaire. On va faire les boîtes de nuit.
0: Ouais. Le milieu de la nuit, ouais, les DJ, tout ça.
1: Voilà.
0: Ouais.
1: Et le deuxième débat, ben. On verra.
0: D'accord. Donc, tu vas réfléchir cette semaine.
1: Voilà.
0: Et tu vas donner ta conclusion sur le cinéma, bien sûr.
1: Donc, en conclusion sur le cinéma, bon, ben, je pense que ce soir, ça s'est bien passé. Les deux débats se sont bien passés. Personne s'est énervé.
0: C'est vrai.
1: Ça, c'est ce qui m'a fait le plus plaisir et ça fera plaisir. À Max, s'il est encore dans le quartier, mais je pense pas. Et donc, j'espère que la semaine prochaine, ça sera pareil.
0: D'accord.
1: Et donc, on va se quitter pour finir avec Banga, avec Monte-moi dessus, sans sel. Et vous allez avoir Rousseau pour la nuit sans pub. Et bien sûr, demain, 22h minuit, Max, le Star System. Bonne nuit à tous et à la semaine prochaine.
9: Ok, ben salut GG.
1: Salut.
9: Ouais, bah donc je me demandais, t'es quand même une star et tout, et je me demandais qu'est-ce que t'avais fait dans cette journée, cette belle journée de jeudi, quoi. Quel était ton emploi du temps? J'aurais bien aimé savoir, quoi.
10: Super Sandy. Comment ?
11: Non, rien.
10: Tu peux, alors, je vais dire une chose.
12: Ah ouais, Carole, là, tu vas
10: là, tu peux répéter ta question ?
11: Je suis obligée.
10: Oui, t'es obligé parce que maintenant c'est moi qui maintenant c'est les auditeurs qui me disent j'ai pas compris donc de répéter. Maintenant c'est moi qui te demande de répéter.
11: Je voulais savoir si Sandy elle t'avait sucé aujourd'hui.
10: Qu'est-ce que ça peut te foutre?
12: On va savoir.
11: Bah, on t'a demandé ton emploi du temps. Alors.
12: Oui, mais justement, réponds pas à sa place.
10: Sandy, de toute manière, Sandy elle a rien fait de spécial, c'est tout. Et donc, François, mon emploi du temps, ça te regarde pas. Ma vie privée te regarde pas.
13: Attends.
10: Ma vie privée ne te regarde pas.
13: Allô, GG?
10: Ouais, privée ne te regarde pas.
13: Non, mais écoute-moi, c'est parce que j'ai une bonne raison, écoute-moi. C'est parce que si tu veux, tu sais, le dimanche soir, Max et toute sa Dream Team, là, ils font des récapitulatifs de ce qu'ils font le week-end. Et en fait, toi, comme tu fais tes débats le jeudi, eh ben, j'aimerais bien que tu me dises quel était ton emploi du temps, quoi.
10: Parce que... ça te regarde pas, ça regarde personne.
13: Mais non, mais c'est pour me faire plaisir. C'est
10: ça regarde personne.
12: Non, c'est vrai que ça regarde personne, mais en règle générale.
10: Ma vie privée ne vous regarde pas, les auditeurs. Non, mais... si j'ai quelque chose à le dire, je le dis à Max hors antenne.
12: Ouais, non, mais d'accord, mais en dehors de... non, on parle pas de tes problèmes. Comment se passe une journée de Gérard?
13: Voilà, c'est ça que je voulais savoir, quoi.
10: Comment se passe une journée, normalement, c'est tout.
14: D'accord.
10: Voilà, c'est tout.
11: C'est quoi, normalement?
14: Bravo.
10: Quoi, c'est quoi, normalement? Je te demande pas ce que tu fais, toi, de ta journée.
11: Bah ouais, mais je le dis le dimanche.
10: Bon, bah alors.
11: Bah, dis-le,
10: j'ai rien à te dire, c'est tout. Bah, allez, point final à la ligne.
13: S'il te plaît, GG, pour tous les éditeurs et pour...
10: Non. De toute manière, ça...
13: J'irai Internet ce soir, GG. Il faut quand même que tu...
10: Non. De toute manière, je ne dévoilerai pas ma vie privée. Ça ne regarde personne. Voilà.
11: C'est pas tard.
10: Non, mais même ça ne regarde personne. Ma vie privée ne vous regarde pas, les auditeurs.
12: Bon. Donc on n'en saura pas plus ce soir.
11: Voilà.
12: Bon. Il y a plus d'autres questions, Manu, éventuellement, même en antenne. Rigo, tu vas arrêter avec cette photo, tu vas me la dupliquer, tu vas me la faire sur internet, je veux la voir en couleur sur mon bureau dès demain. Je sais pas qui c'est cette petite là qui s'est déshabillée, si c'est vraiment une auditrice ou si c'est quelqu'un qui la connaît ou si c'est simplement une pure photo.
15: Je ne sais pas.
10: Parler d'un truc là, mais ça s'est pas fait là, l'histoire de la tondeuse.
15: Non, on n'a pas le temps.
10: Oui.
15: Allez hop,
10: donc, Manu toujours à l'arrière.
15: Ouais.
10: Sophie est toujours là pour sa première lors des débats. Je sais pas qu'est-ce qu'elle va en penser de ce que je fais.
16: Bah, j'aime beaucoup.
10: Et toujours Fildar qui est derrière. Si me donne l'affiche pour que je puisse annoncer les gens, ça sera impeccable. Donc deuxième débat va porter sur les nains de jardin. Donc je pose la première question. Possédez-vous un nain de jardin? Si oui, pourquoi? Donc je sais pas les auditeurs. On peut s'amuser. Fildar, c'est quand tu veux.
17: Bah 5 minutes, je suis au téléphone avec ma mère, tu peux
10: attendre. Non, mais attends, moi j'en ai rien à foutre, moi je fais du boulot. Moi je suis pas payé à rien foutre, ok? Comme toi. Ok, merci.
15: Gérard, allez hop. Gérard, si t'as pas encore les auditeurs,
10: si, Non.
15: Bah Manu il me dit non.
10: Sophie
17: elle me dit non.
10: Non mais.
15: Ah mais ça c'est parce que Fildar elle lui a dit dans l'oreille.
10: Ouais. Donc Rigo, t'avais peut-être une question.
15: Oui, il y a le nain Yankee de jardin qui te demande combien ça coûte un nain de jardin en euros.
10: Ah bah ça justement, je voudrais le savoir aussi. Et je voudrais bien qu'il y ait des gens qui peuvent me poser me dire combien que ça fera. On va accueillir Yoda. 19 ans Paris, 101.9 FM. Bonsoir à toi, Yoda.
18: Bonne année, mon petit nain préféré.
10: Bonsoir à toi, bonne année à toi. Hachoum.
19: Salut Gérard, salut Sophie.
15: À tes souhaits.
16: Salut.
10: Bonne année.
19: Bonne année.
10: Si ça t'écorche pas.
19: Ouais,
10: ça t'écorche un peu la gueule de souhaiter une bonne année aux gens.
19: Ouais.
10: C'est dommage.
19: Et surtout la santé.
10: Ouais. Gan coucou.
17: Giant coucou.
10: Attendez, j'ai oublié de préciser. Hachoum, on écoute Open Radio sur à Brest 97.3, c'est bien ça?
19: Tout à fait.
10: Et donc Gan coucou.
19: Ouais, donc Giant coucou. Ça c'est le petit noir qui fait du porno. Voilà.
10: Je connais.
19: Bonsoir.
10: Je connais.
19: Bonne année à toi. Bonne année à toute l'équipe et spécialement à la maman de Fildar.
10: Ok, c'est bien. Moi, je souhaite une bonne année. Moi, je souhaite une bonne et heureuse année aux parents, à Max. Et voilà, je m'arrêterai là. Donc, on peut écouter Fun Radio sur Lille, sur 103.1. C'est bien ça?
19: Tout à fait.
10: Gros barbu.
19: Salut Gérard.
10: 19 ans. 19 ans de Nantes, on peut écouter Nantes Fun Radio sur 104.1.
19: Ah ouais, salut Rigo.
10: C'est bien ça.
19: Ça doit être ça, salut Rigo.
10: Ah, ok. Petit gazon de Arles.
14: Salut Gérard.
10: Bonsoir à toi, on peut écouter Fun Radio sur 104.3.
14: Exact.
10: Ok, alors on y va, on attaque la question. Donc je pense que vous l'avez entendu.
19: Oui, ouais, non.
10: Donc, possédez-vous un nain de jardin? Si oui, pourquoi? Donc, on va demander ça à Petit Gazon.
14: Moi, j'en possède 19.
10: Oui.
14: Alors, ils sont classés par ordre alphabétique dans mon jardin.
10: Oui.
14: Voilà.
10: D'accord.
14: Je leur ai donné des noms. On s'amuse bien. Je les lave tous les matins.
10: Mmh.
14: Et on s'amuse comme des fous dans mon jardin.
10: Ouais. Et tu leur fais des pipes de temps en temps?
14: Non, c'est eux qui me lèchent.
10: Ah, ok. Ok. Gros barbu.
19: Ouais, moi, j'en ai un.
10: Oui.
19: Ouais, il s'appelle Bernard.
10: Ouais.
19: Ouais, c'est le copain de ma tortue.
10: Ouais, ben c'est bien. je vois pas le rapport avec la tortue puis les nains de jardin.
19: Bah si, hein.
10: Bah attends, dans les nains de jardin, il y a jamais eu de tortue.
19: Bah si, on s'est ravis qu'ils se croisent, hein.
10: Ouais, bon.
19: Si.
10: Jeanne Coucou.
16: Ouais, bah tout à fait, moi j'ai une grosse collection de nains de jardin, ils sont aussi classés par ordre alphabétique de...
10: Tiens, c'est bizarre, tu changes de voix toi, d'un seul coup.
16: Pas du tout. Ils sont donc classés, je te disais, de A comme anus jusqu'à Z comme zoophilie.
19: Oui.
16: Et tout à fait, moi j'en ai parce que je trouve qu'en fait ça structure et ça embellit le jardin et je voulais savoir ce que tu pensais de ça.
10: Ah bah personnellement, oui.
16: Ouais,
10: attendez, il y a...
16: Esquive.
10: Non, attendez, 5 minutes, on récupère un auditeur.
20: Ah non, je voulais te demander si...
10: Ah bah non, attends.
20: Aller aux toilettes.
10: Non, non, mais attends, t'as envie d'aller aux toilettes?
20: Bah oui.
10: Bah tu te démerdes, tu fais ce que tu veux avant que je t'éclate.
16: Ok,
10: alors dégage.
16: Hop. Avec Sophie,
10: bah, c'est
16: quand même.
10: Atchoum.
16: Ouais, non, attends, Gégé, tu m'as pas répondu.
10: C'est qui? Jeanne Coucou.
16: Jeanne Coucou, ouais, tu trouves que ça structure et que ça embellit le jardin, toi?
10: Bah personnellement moi j'ai pas de jardin donc je peux pas le savoir hein.
16: Bah tu peux en avoir sur ton balcon.
10: Ouais non mais je pense pas. Rigo. Ouais,
15: oui, il y a Perfouras le nain géant qui te demande est-ce que les nains de jardin repoussent quand on passe la tondeuse?
10: Alors ça déjà tu passes la tondeuse, tu retires tes nains de jardin parce que tu peux pas passer ou sinon tu passes la tondeuse en travers et après tu prends un truc avec des fils de pêche assez gros.
15: Et sinon il y a Yankee le nain magique qui te demande si comme il y a des nains de jardin, est-ce qu'il y a des nains de balcon, des nains d'appartement, des nains de terrasse?
16: Voilà.
10: Ah bah moi j'ai un gros nain à la maison.
15: Ça on sait.
10: Donc, je sais pas si on l'a. Atchoum?
19: Ouais, moi, je veux pas me fouler, donc j'ai un appartement miteux et j'ai pas de nain, j'ai pas de jardin. Ouais, comme ça, c'est clair.
14: En effet, tu te foules pas, hein?
19: Non.
10: Yoga?
14: Bah, moi, j'en ai 7 de nains, mais ils sont dans mon salon parce qu'il paraît que dans son jardin, ça fait kitsch. Et puis, en plus, comme il pleut en ce moment, ils ont pas d'imperméable.
10: Eh ouais. Mais attends, mais t'as déjà... T'as déjà vu des nains de jardin avec des imperméables, toi?
14: Bah non, justement, mais il pleut, donc j'ai peur qu'ils attrapent la crève.
10: Ah ouais, mais...
15: Bon, Gérard, je reviens, je vais me laver les nains.
10: Ah bon...
19: Bah, vous pouvez pas... Vous avez oublié votre truc, là, avec Sophie, là.
10: Non, non, mais Sophie, elle est au standard,
21: c'est Sophie,
10: et c'est tout.
21: On parle des débats, pas de moi.
10: Donc, Yoda?
14: Ouais.
20: Yoga?
10: Yoda, moi, j'ai...
20: Ah bon? Parce que tout à l'heure, t'as dit yoga, alors.
10: Yoda, oh, mais yoga ou...
20: Ah, mais
10: de toute manière. Par contre, j'aurais bien voulu qu'on essaye de voir un auditeur sur les 24 lignes et qui s'appelait Simplet.
19: Pas de problème, je peux changer de nom.
10: Non.
20: Bon, ben c'est pas grave, allez, Sophie, elle va gérer ça. Et
10: Donc, alors, possédez-vous un.
19: Sophie, si ça tenait qu'à moi, tu serais déjà dans l'équipe. On va te faire passer des tests.
10: Bon, toi, tu t'es.
20: Allez, Gérard.
10: Alors, deuxième question. Peut-on remplacer sa femme par un nain? On va demander à Yoda.
14: Bah, à mon avis, non, je crois pas.
10: Mais pourquoi?
14: Parce que des nains de jardin, c'est décoratif.
10: Ouais.
14: Et bah, une femme, c'est pas tellement... Enfin, je sais pas, non?
19: Il y en a qui sont décoratives. Hein.
14: Ouais. Ouais, il y en a qui parlent pas, qui font bibelot, mais enfin, je sais pas.
10: Tu peux préciser ta pensée?
14: Bah, je suis pas d'accord, quoi. T'as des femmes, je sais pas, comme ça me dit, peut-être qu'elle est inintéressante et qu'elle parle pas et qu'elle fait peut-être un fils de bibelot dans ton salon, mais je préfère une femme à des nains de jardin.
19: Quoi?
10: C'est qui vient de dire ça?
19: Ouais, allez. Corrige-la.
10: Hop, Yoda terminé.
19: Allez, voilà.
10: Yoda terminé.
22: C'est moi, c'est.
10: Yoda, c'est bon pour elle.
21: Mais d'accord, c'est bon.
20: D'accord, on l'a viré. Gérard, par contre, là, j'ai. Sur les 24 lignes, on a.
19: Je chante bien, Sophie. Ce mec, là.
2: Ouais, ouais, Sophie, grave. Elle a trouvé un mec. C'est le président. Non, non, c'est le président de l'association des voleurs de nains de jardin.
1: Ah ouais, FLNC. FNL.
19: FNL. Et toi, tu vas te faire prendre une montre.
1: Toi, tu fermes ta gueule.
2: S'il vous plaît, s'il vous plaît, s'il vous plaît, s'il vous plaît.
1: Tu fermes ta gueule derrière si je me trompe. Ok.
2: Voilà, on l'accueille.
1: Merci.
2: Monsieur Ménez.
22: Allô.
1: Voilà, putain, le téléphone pourri.
22: Allô. Non, c'est-à-dire que j'ai voulu rester dans l'anonymat parce que j'ai peur qu'on me reconnaisse.
19: Salut Ménez.
3: Le monde t'a reconnu, Bernard Ménez.
1: Ouais. Là, tu me le laisses parler, autres, tu me les mets en air.
2: Okay.
1: Donc, on t'écoute.
22: Je fais partie effectivement du FSNS, c'est-à-dire la défense des nains de jardin.
2: Ouais.
22: Et je trouve qu'il était temps que quelqu'un sur la radio puisse enfin faire un débat là-dessus. Je voulais vous en remercier et j'espère pouvoir répondre à vos questions.
1: Ben justement, donc on peut remplacer sa femme par un nain, donc je vous pose la question à vous en priorité avant les autres.
22: C'est-à-dire que si déjà on est nain à la base, non, on peut très bien mettre sa femme dans un jardin et ça suffit largement. Par contre, le nain de jardin est quelque chose d'essentiel.
1: Mais précisez.
22: Disons que le nain de jardin existe depuis 1932, je ne sais pas si vous avez l'occasion d'en parler.
1: Je vais pas trop m'énerver. Non, parce que là, on va pas trop s'éterniser là-dessus. Moi, je peux dire une chose. Que j'ai vu un reportage il y a à peu près 15 jours, je pense, que tout le monde l'a vu là dans l'équipe.
2: Ah non, rien du tout, moi.
1: Non.
2: Non.
1: J'ai vu, moi.
22: Vous
1: avez vu, toi, le samedi, là, protéger nos nains, ou je sais plus quoi,
22: oui, ça s'appelait.
7: C'est
22: faux.
7: Non, c'était Blanche Fesse et les Sept Mains.
1: Non. Non, mais de toute manière, faudrait que je récupère le truc.
19: N'importe quoi.
1: Ouais, c'est ça. T'as raison, toi. Ok. Maintenant, on va récupérer la tchoum.
19: Est-ce que c'est possible d'avoir une voix déformée? Parce que là, je me galère avec une main devant le combiné.
1: Ouais, c'est ça. Ouais, entendu. Allez, hop. Bonne nuit. Bonne nuit à toi. Comme ça, t'iras voir tes deux mains dans le combiné.
19: On va avec les grands jeux.
1: Ouais.
22: Allô?
1: Gain coucou.
19: Ouais, Gain coucou. Donc, moi, je voulais dire que, parce que bon, comme tu le sais, j'ai fait un petit peu de porno.
1: Ouais.
19: L'avantage, si tu veux, quand j'ai une femme, j'aime bien que quand elle me suce, elle soit à genoux. Parce que comme ça, elle est soumise, cette chienne. Et le problème, c'est que le nain de jardin, quand il me suce, il est toujours debout. Et donc, en fait, j'ai pas l'impression de le dominer.
1: Non, mais attends.
19: Donc, un nain de jardin ne peut pas remplacer une femme, quoi.
22: Ah, si, c'est possible, hein, tout à fait.
19: Ben non, si tu n'as pas l'impression de la dominer, cette salope, ben ça peut pas le faire, quoi.
1: Eh, on dit pas salope, alors tu restes poli, s'il te plaît, Gain coucou. Gros barbu, c'est terminé pour toi, Gain coucou.
19: Non, mais c'est dans l'action, quoi.
1: Eh, terminé.
19: Quand je lui tire les cheveux, c'est dans l'action, c'est pour ça.
22: Ah, on peut pas tirer les cheveux d'un nain de jardin, hein,
1: si. Oh, on se calme, merci.
19: Tu lui tires le bonnet.
1: On se calme, gros barbu.
19: Allô?
1: Ouais, on t'écoute.
19: Moi, j'entendais rien là.
1: T'entends rien là?
19: Ouais, je t'entends là, c'est bon.
1: Oui, Rigaud, justement, tu vas attendre.
19: Ok.
15: Du nain de jardin d'Evi Wanachum. Il y a un sondage sur l'IRC. Alors, comment trouvez-vous votre vie de nain de jardin? Sondage effectué auprès des nains de jardin. 12% en ont marre de se faire chier dessus par des chiens. 21% en ont marre de se faire kidnapper par des sales gosses du voisin.
22: On a rien à voir, monsieur.
15: 25% aiment les merguez parties en hiver et 32% s'essuient le cul en courant dans l'herbe.
22: Mais ça n'a rien à voir, monsieur.
15: Ah.
1: Bah oui. ça n'a rien à voir, mais c'est le thème du débat.
15: Attends,
1: gros barbu.
15: Gérard, il connaît.
22: Non, mais ce qui est intéressant dans votre débat, monsieur Gérard, c'est qu'effectivement, on parle des nains de jardin et monsieur Vigo en parlait sur l'internet. C'est-à-dire qu'il peut y avoir également les chiens de jardin, les chats de jardin.
1: Non, mais ça, c'est une question IRC, hein, nuance.
22: Il peut y avoir effectivement des nains de jardin, mais des chats de jardin, des chiens de jardin, ça existe, hein, comme les maisons de jardin, des.
1: Ouais, d'accord. Gros barbu.
3: Ouais. Bah moi je pense que tant qu'il n'y aura pas de femme de jardin, bah ça vaudra pas le coup.
22: Ah mais ça existe, des femmes de ménage jardin portugaises.
1: Ah ouais. D'accord. Ok. Petit gazon.
23: Oui, excuse-moi, je toussais. Moi j'ai remplacé mon mari par mes nains, ouais.
1: Non mais peut-on remplacer sa femme par un nain? Donc c'est-à-dire, toi, à la place d'un nain.
23: Ouais, bah tu vois, au lieu de mon mari, j'ai pris un nain.
3: Tu mets ta femme dans ton jardin.
1: Ouais, tu mets ta femme dans ton... Tu remplaces ta femme par un nain.
23: Je suis une fille, donc en l'occurrence, j'ai pas de femme, mais un mari.
22: On peut pas faire des choses pareilles, monsieur Gérard. C'est comme abandonner son chien pendant l'été. On peut pas remplacer sa femme
1: Mais ça, on parle pas d'abandon de bête. Ok.
2: Gérard, excuse-moi, à la place de Yoda que t'as viré, on a trouvé Simplette. On n'a pas trouvé un garçon, c'est une fille. Bonsoir.
23: Bonsoir. Excuse-moi Gérard, je suis un petit peu en deuil ce soir parce que ma maman elle a croqué dans une pomme et puis ça s'est mal fini.
1: Ouais, alors tu peux répondre on en a rien à foutre parce que c'est pas le thème du débat, c'est les nains de jardin.
22: C'est intéressant quand même, hein.
1: Ouais, mais moi je m'en fous, alors tu te tais, toi.
22: Mais pas les autres.
1: Ouais, mais faut se calmer derrière, d'accord.
2: Et à la place d'Atchoum, on a Atchoum 2.
4: Salut Atchoum 2. Vive le théâtre.
1: Je sens que Pildar, tu as encore morflé.
4: Bon, c'est quoi la question là?
1: Ouais, c'est quoi la question?
4: Ouais.
1: Eh ben, t'avais qu'à te déboucher les oreilles.
22: Est-ce qu'on peut répondre à d'autres questions?
4: Ouais, c'est que tu veux croquer ma pomme.
1: Alors, quel genre de nain? Moi, je peux vous dire qu'on peut pas remplacer une femme par un nain, c'est faux.
23: Absolument. Et pourquoi?
1: Mais pourquoi? De toute manière, une femme, c'est fait pour la vie entière. Hein. De toute manière, quand tu passes à... Oh, vous fermez vos gueules quand je parle, merci.
22: Oui, mais là, vous dites n'importe
1: une
22: quoi.
1: Une femme, quand tu passes devant la mairie, tu dis oui, c'est pour la vie.
4: C'est faux ce que tu dis.
1: Bon, ta gueule. Bon, ouais.
15: Gérard,
1: là, ça commence à bien faire.
15: Gérard, calme-toi. Gérard,
1: ça commence à bien faire.
15: Gérard, sur IRC, il y a Oxy le nain, il trouve que tu parles beaucoup des nains de jardin, mais est-ce que tu connais les nains interphones ou les n'importe quoi ou les nains, je sais plus, les nains imbéciles.
4: Les nymphomanes.
23: Les nymphomanes.
1: Ouais, ben les nymphomanes, il y en a beaucoup. Combien qu'on est sur IRC là quand même?
22: Oh ouais,
1: c'est moi qui commande, d'accord.
22: Oui, vous pensez plus à savoir combien.
1: C'est moi qui commande. C'est moi qui commande. C'est moi qui commande, je dis. Alors pour l'instant, je veux savoir combien qu'on est sur Internet. Et vous taisez.
23: En euros, 100 000.
1: Et vous taisez. Vous taisez.
4: Allô? C'est qui le nom du président des jardins là?
1: C'est ta gueule et tu la fermes pour l'instant. Je veux savoir combien qu'on est sur Internet, s'il vous plaît. Merci. Bon, ouais, Manu.
2: Oui.
1: Hop.
2: Ah, je les coupe.
1: Hop.
15: Bon, ça y est, je les coupe. Pour que Gérard se... Bah, qu'est-ce qui se passe?
1: Manu.
15: Attends, je vais allumer mon micro parce qu'il s'est éteint. Donc, on est exactement.
1: 6 000. Ouais. Manu, t'arrêtes, s'il te plaît.
15: J'ai rien fait. 6547 moins 4.
1: 6000.
15: Il y a toujours moins 4 qui traîne.
1: 6547.
4: Ah,
1: Manu,
2: ouais.
1: On s'amuse à éteindre le micro de Rigo quand je vais y parler.
2: C'est pas marrant ça.
1: Hein?
4: Bon,
1: GG. Bon, troisième question.
4: Attends, je voulais savoir, tu demandes si on peut remplacer sa femme par un homme, mais je pense que tu devrais demander si on pouvait remplacer sa femme par un sumotori, parce que je pense que ça te concerne quand même un peu plus.
1: Alors toi, tu dégages. Au revoir.
5: Hop.
1: Bonne nuit. Allez, hop.
21: Il est parti.
1: Non, terminé pour de bon. Et toi? Putain.
5: J'ai rien fait.
6: Mais si, c'est toi.
5: J'ai rien fait.
1: Et toi, t'arrêtes tes conneries, d'accord?
5: D'accord.
22: Il peut avancer le gogol ou pas?
1: Et là, tu vas te calmer, hein?
5: D'accord.
1: Dans 7 minutes, t'es plus là.
2: Tu peux gueuler un gros Manu, comme ça je serai dans le remis.
1: Non, bah, tu vas gueuler dehors, ok?
2: Ok.
22: Bon, on avance ou quoi, la merde?
1: Alors.
23: Question.
1: C'est qui?
23: C'est Simplette.
1: Ouais.
23: Et tu crois pas qu'un nain de jardin, c'est immortel, toi, avec une femme?
1: Oh là là, putain, vous êtes vraiment des câbles, hein, au standard ce soir.
22: Eh,
1: c'est quoi là, ce bordel là?
22: Bon, Gérard,
1: t'y vas,
22: t'accélères un peu là.
1: Manu, fais gaffe à toi.
15: Gérard, sur IRC, il y a des V1 qui te demandent si les recherches.
1: Bon, Manu, t'arrêtes s'il te plaît, ok?
15: Si les recherches sur les nains de jardin se font dans des laboratoires.
1: Dans les laboratoires, non. Bon, au standard maintenant, vous avez bossé correctement ou pas? Vous avez l'intention de m'emmerder jusqu'au bout?
2: Bah, je suis en train de former la petite Sophie, hein, c'est du bordel. Donc à la place.
1: Non, c'est pas elle, c'est toi qui lui fais faire du
22: bordel.
15: Ah, il a raison de s'énerver, Gérard, là. Le débat il avance pas. Si ouais, pouvais...
21: Gérard, à la place de Jeanne Coucou. Gérard, à la place de Jeanne Coucou, on accueille Passepartout. Il vient de Nice.
0: Il y a 20 ans et c'est 93.3 FM la fréquence.
23: Et bonsoir à tous.
1: Bonsoir Passepartout.
23: À la place
0: de Giant Coucou.
23: Voilà, mais qu'ils aient du porno là, je vous rassure.
6: J'ai les clés.
23: Ouais, j'ai les clés, c'est bon.
15: Ah, Gérard,
23: c'est
15: bien. Gérard, sinon il y a.
22: Est-ce que le gros moustachu pourra monter sur son débat?
1: Le gros moustachu, il t'emmerde à toi. Alors bonne nuit à toi, au revoir.
20: Non.
1: Hop, bonne nuit pour lui.
15: Bon, Gérard.
1: Ouais, non. Moi, je dis oui, c'est moi qui commande, ok?
20: Il m'a dit, si je le vire, il nous faut un contrat sur la
1: table. Je m'en fous. Hop, dehors. Dehors pour lui.
15: Bon, Gérard, pour revenir au débat, il y a Davy One, le vrai nain sur l'IRC, qui demande si les nains de jardin, ils roulent en coccinelle.
1: En coccinelle?
23: Ah, pas mal.
15: Bah ouais.
23: Allez, bien, ça va.
1: Bah non, bah, je pense pas qu'ils roulent en voiture, les nains de jardin.
23: Déjà, ils ont... D'arrêter les jeux de vos foireux, s'il vous plaît.
1: Ouais. C'est possible que tu fermes ta gueule, toi, derrière?
8: Ils jouaient pas.
1: Bon, alors là, maintenant, on va se mettre un... L'Estrom font folie avec ses potes m'enfument, l'arrêt, et on se retrouve juste après, merci. Et cette terre, tu as... tu sais, là-bas, il y a un studio...
15: Ah, mais je m'excuse, on démarre.
1: Hein?
15: Ok.
1: Et donc, on accueille qui, alors, maintenant?
20: Alors, il y a Simplette.
1: Ouais.
20: À la place de Yoda, tu peux le noter. Hein,
1: ça ouais, ça y est, je l'ai. Okay.
20: Hachoum 2.
9: Ouais. Vive le hip-hop, vive la délinquance, vive Rigo.
1: Ouais, bah alors, toi, si tu parles de la délinquance, tu vas pas rester longtemps.
20: Passepartout.
9: Ouais, je suis là, je voulais dire Express Yourself et big up pour le retour de mon pote Olivier. Ouais.
20: Gros barbu.
1: Gros barbu.
9: Ouais, salut.
20: Alors là, on accueille quelqu'un bon, que j'ai au standard. Il a une voix cachée, pareil. C'est Joe, le tueur de nains. Bonsoir.
24: Ouais, salut.
9: Salut, Joe.
24: Salut, bonsoir Gérard.
9: Est-ce que tu accepterais de prendre un contrat, Joe? Il faut que tu exécutes une petite grosse avec des tresses.
1: Allez hop.
20: Ah, on va finir, et il y a aussi Petit Gazon qui est là. Hein.
25: Salut Olivier.
1: Salut à toi, Petit Gazon.
25: Salut.
1: Alors, question. Quel genre de nain de jardin existe-t-il actuellement? Ben là, on va voir les gens qui vont répondre. Alors, ben tiens, on va demander à l'autre là.
15: C'est vachement dur, tes questions.
1: À Joe? Ouais.
24: Bah, il existe plusieurs noms de jardin, moi je suis.
1: Non, mais. Hey, ta couche, on va pas. On va.
20: Fais attention, Gérard, il est sensible.
1: Oh, il est sensible, tu vas voir, moi tout à l'heure, je vais te mettre une sensible quelque part, toi.
9: Il y a la gâchette facile.
24: Alors, il en existe 150.
1: Ouais.
24: Et moi, il y en a 2-3 que j'aime particulièrement flairer et tuer. Il y a le petit nain, il y a le nain de jardin, le mini-corps. Qui est un nain dans les 30 cm de hauteur et qui pue du cul.
1: Ouais.
24: On a le viscéral, alors ça c'est.
1: Ouais, c'est bon, ça y est, hop, on a compris. Simplette. Simplette. Simplette.
25: Est-ce que je peux te poser une question d'abord, Gérard? Après, je réponds.
1: Non, tu réponds à la question, tu me réponds après. Je répondrai à ta question après.
25: Ah, ok. Bon, en fait, à la télévision, moi j'en ai vu plusieurs fois, donc il y a des petits nains de jardin bleus.
24: Ouais, suivant.
1: Oh!
24: Ah ben attends, je peux pas répondre.
1: Hé, hop, dors celui-là. Hop.
20: Non, je peux pas.
1: Non, tu peux pas! Tu as morflé, tu vas voir tout à l'heure.
15: Non, mais il est sympa, Gérard, tu peux le laisser répondre.
20: Je peux pas le virer.
9: C'est bizarre, il y a des préférences.
24: Ouais. Chouchou.
25: Moi, Gérard, je peux continuer.
24: On a même pas le temps de répondre, au bout de 2 secondes, on s'est acheté.
9: T'as vu, c'est dur, hein? Ouais.
20: C'est vrai, il a même pas le temps de répondre que tu dis d'arrêter. C'est
1: vraiment normal.
15: Tu vois bien qu'il y a des problèmes pour parler en
9: plus.
15: Ouais,
9: encore, te plains pas parce que t'as la voix trafiquée. Ouais, c'est un métier.
1: Ouais, mais toi, Tony, tu fermes ta gueule.
24: Vous arrêtez.
9: C'est un métier, hein.
1: Bon, allez, hop. Hop, vous me virez ça.
20: Je vais le calmer.
1: Non, y a pas, tu le calmes, tu le vires.
20: Mais
1: non,
20: je peux pas.
15: Calme-le.
1: Je veux pas te savoir, non, ça a viré. Ok,
15: Gérard, pour te calmer, il y a un sondage sur l'IRC. Quel moyen de transport utilisent les nains de jardin? 26% utilisent des coccinènes, 28% utilisent des Volkswagen, 24% utilisent des Citroën, mais ils ont pas tous les pneus Michelin.
1: Ouais, mais ça... Ouais. Tu vas où, toi?
15: La pipi.
1: Ouais, ben, non.
26: Va pas calmer
1: derrière.
26: Derrière.
1: Hein? La double voie, là, que tu mets avant de partir. Alors, tu restes là. Tu te dépêches.
24: Dépêche.
15: Ça y est.
1: Simplette.
25: Ouais, donc je continue. Donc, en fait, il y a plusieurs sortes. Donc, il y a les schtroumpfs. Déjà, il y a les mini-pousses. Et après, il y a
24: suivant.
25: Tu me laisses parler. Après, il y a vraiment les petits nains classiques. C'est ce qu'on appelle les nains de jardin, quoi, avec un petit chapeau rouge et le petit costume habituel.
24: Ouais, je les tue, les nains de jardin.
1: Bon, toi, tu fermes ta gueule. Parce que j'en ai ras-le-bol.
25: Bon, Gérard, tu peux répondre à ma question maintenant?
1: Alors, pose ta question.
25: Est-ce que tu trouves que c'est kitsch, les nains de jardin?
1: C'est qui? C'est quoi?
25: Est-ce que c'est kitsch? C'est-à-dire luxueux, beau,
6: has-been, non?
8: Raisonnable.
24: Non, faut les tuer, ça pue, les nains.
25: Disons que ça fait chouette, quoi.
8: Tu trouves ça cool?
1: C'est qui s'amuse à la...
8: C'est moi, je suis un flipper.
25: Gérard, tu me réponds?
1: Non, mais c'est... Voilà. Non, mais je resserre mon truc de mon casque. C'est moi qui suis un petit blanc.
11: Ça traîne un peu le débat, je trouve.
1: Ouais, mais bon, allez. Petit gazon. Allez, hop.
25: Ouais, il y en a de toutes les sortes, de toutes les couleurs, de toutes les tailles, et lubrification, etc., etc.
24: Ouais. Il y en a même des moustachus.
1: Gros barbu.
8: Ouais. Non, il y a des nains dans toutes les positions. Il y a des nains qui font pipi, des nains à poil. Je sais pas. C'est la fête ce soir.
1: Bon, bah, je pense que, apparemment, vous avez pas. Vous avez l'intention de me faire chier.
8: Non.
1: Vous avez l'intention de me faire chier pour le premier débat de l'année.
8: Non,
1: presque pas.
8: Pas plus que d'habitude.
1: Pas plus que d'habitude.
8: Tiens, c'est bon. J'ai pas répondu, là.
1: Alors, vas-y.
8: Ouais, c'est passe-partout. Donc, je voulais dire que quand l'autre il aura fini de ronfler.
1: Ouais, ben moi aussi, je voudrais bien que ça se calme.
8: Voilà, on peut pas travailler.
1: Le standard, vous allez vous réveiller vite fait, bien fait.
8: On peut pas travailler.
1: Parce que tout à l'heure, je vais faire une chose, je vais me lever et je vais virer tout le monde.
11: Gérard, si t'as un problème, il y a Turpentine Lapine, elle te dit que tu peux appeler un inspecteur de police.
1: Ah ben, de toute manière, je fais que ça de les appeler. Donc, alors, au standard, où vous faites du boulot correctement.
12: Exactement.
13: Où ça?
1: Ou bien.
12: Là.
1: Ça se terminera très mal pour vous deux. Alors,
11: Je veux pas aller au tribunal.
13: Passe à une autre question, Gérard.
1: Quoi, ta gueule, la tienne, les connards. Ok, alors on devait entendre ça, il n'y a plus de questions.
11: Ça c'était pour le remix de celui qui m'a demandé les Gérard.
8: Voilà, okay.
1: Pourquoi?
18: Alors, vous me changez tout le monde.
11: Ah Master, là c'est pas possible hein.
1: Quoi, c'est pas possible, vous vous démerdez.
13: Y'a plus personne.
1: Ça commence à bien faire. Tu fais de la merde et tu continues.
11: Je dis rien, je travaille.
1: Non, tu travailles, tu fais rien.
11: Il travaille là.
1: Non, il travaille. Ouais, il travaille. Regarde.
11: Elle aussi alors.
1: T'as 6900.
11: Combien, Rigo? Combien?
1: Non,
11: pas encore 6900, Gérard. On est à 6722.
1: Après, 6700.
11: C'est bien.
1: Mais,
11: déjà.
1: Comme
11: il y a des nains, ça fait que 6400.
1: Eh ben tant pis, moi, vous reprenez d'autres gens et c'ah tout. Hop, tu balances un disque n'importe quoi.
11: J'ai rien de calé.
1: Non.
18: On arrête de mettre des disques.
11: Non.
1: Moi, je reprends pas les mêmes. Donc, vous vous démerdez.
11: Je vais les calmer, Gérard, un par un.
1: Non.
11: Là, je te mets.
1: Il n'y a pas d'aller calmer. Allez, hop, tu me le changes et c'est tout. Hop, c'est moi qui commande le jeudi. C'est pas toi. Ok.
11: Ok. À toi.
1: Terminé. Hop, t'envoies.
11: On les reprend, calme-moi.
1: Non, mais moi je veux pas savoir. Bah, dans ce cas-là, on arrête. Non, mais on arrête.
8: Mais j'avais une question, Gérard.
11: Ils ont des questions, ils ont dû dire, mais
1: toi, Non. Pour l'instant, c'est encore les mêmes, alors il est hors de question.
8: Non, c'est.
1: Allez, hop. Non, allez.
11: Non, Gérard.
1: Allez, hop.
11: Gérard,
1: tu me changes tout ça, moi j'arrête.
11: Ça fait 5 minutes que t'as repris, on va pas mettre
1: un casque. Non, mais moi je veux pas savoir. Ça fait 5 minutes.
11: Mets ton casque.
1: Toi, ça fait 5 minutes que t'es là, c'est pareil, tu me fous de la merde.
11: Non.
1: T'es en train de mettre des doubles sons, alors t'arrêtes tes conneries.
11: Moi, okay. Gérard, pour
1: alors
11: revenir...
1: Alors maintenant, au standard, vous me prenez d'autres personnes et c'est terminé.
11: Ok, je reste là maintenant, Max reste là.
8: Voilà.
1: Alors Gérard, maintenant, vous me prenez d'autres personnes et vite fait, bien fait.
11: Gérard, allez, pour revenir au débat, il y a frère de Ice-T, le nain, qui te donne la définition de nain de jardin. Il dit « Personne de petite taille, le plus souvent portant la barbe et coiffé d'un bonnet rouge, vit dans les jardins, surtout en Europe de l'Ouest, France, Allemagne, Thuringie, exemple. » Tiens, Michel Petrucciani a encore perdu son bonnet. Ah, ça, c'est...
1: Non, mais ça, justement, je veux pas en parler.
13: Non, Gérard,
11: c'est dingue, ça.
13: Gérard, je les ai calmés, c'est bon là, ils ont compris.
8: Calme-toi.
1: Il est hors de question que je continue un débat comme ça. Hein. Là, c'est le premier débat. Déjà le premier. On n'a pas fait des questions. Je crois que là, il reste moins d'un quart d'heure. Hein. Donc, ou vous vous calmez, ou sinon je vous vire tous.
6: On est calme.
1: Ouais, ouais.
6: Tranquille.
1: Ouais, ouais, bah, on va voir.
6: On va voir. Ok.
1: Où achetez-vous le plus souvent vos nains de jardin?
6: Ouais, j'essaie, moi.
1: Qui?
6: Au barbu.
20: C'est quoi? Ah, c'est ça. C'est vous qui mettiez. Ah, putain.
1: Atchoum.
6: Ouais, non, pas du tout.
25: Bonsoir,
6: non, j'achète pas, moi, dans les magasins de nains de jardin. Je suis pas acheteur.
1: Ouais, Tony.
6: Voleur.
1: Non, hey, Tony, prends ta voix correctement, d'accord?
6: Je suis pas acheteur. Non, tu te trompes, là.
1: Ouais, je me trompe. Ouais, c'est ça. Tu crois que je me trompe sur ta voix? Ouais, tu crois que je l'ai pas reconnu? Tu crois que j'ai pas reconnu ta voix?
6: Bonsoir, bonne année.
1: Ouais, ben alors, au revoir à toi, Tony. Hop, salut.
6: Bonne année, Tony.
25: Gérard.
1: Hop, salut, Tony. Ouais. Atchoum 2, terminé pour lui.
21: Il est parti.
1: Oh, coupe-le.
10: Il y a des soirs comme ça où tout...
1: Tony. Oh, Tony. Oh, oh, oh.
6: Putain, mais laissez-le faire sa carrière.
12: Allez.
1: Alors, passe par...
25: C'est simple, tu peux répondre?
1: Oh là là. Ouais, bah vas-y.
25: Bon, en fait, moi, je les achète dans le jardin de mes voisins.
1: Ah ouais, tu les voles carrément, toi?
25: Ah ouais, c'est peut-être ça, ouais.
1: Tu les achètes pas.
25: Ouais, en fait, je les vole.
1: Ouais, d'accord. Je veux dire une chose, que voler, c'est pas beau, hein.
12: C'est faux ce que tu dis.
1: Ouais, ta gueule.
25: En fait, je les vole, t'as raison, c'est ça, c'est le terme, en fait, c'est ça, je les vole.
1: Ouais, mais je pense que faut mieux pas voler, hein.
12: C'est faux ce que tu dis,
25: j'ai jamais fait prendre.
1: Oh. Bon, ça...
25: Je me suis jamais fait prendre.
20: Il est où,
1: bon. L'autre, je vais l'attraper, je vais lui mettre une barbe dans sa gueule. Qu'est-ce que t'as été dire aux auditeurs, toi? Qu'est-ce que t'as été leur dire?
12: Mais
1: quoi? Pour l'instant, tu me fais de la merde!
12: Merde!
1: Alors, c'est terminé, conclusion. Hop, on arrête.
6: Non, Gérard.
20: Mais il a rien fait, il était même pas dans le studio, Gérard. Il était debout.
1: Non, moi,
20: c'est... Alors, c'est Sophie qui va être chef du standard pour la fin du débat. Ok? C'est plus Fildar qui décide, maintenant c'est Max qui a décidé comme ça. Vas-y, Gérard, c'est bon.
1: Ouais, mais on va voir. Non, mais là, tu me retires ça.
20: Non, mais je l'éteins, regarde.
1: Non, mais ça.
20: Mais c'est là.
1: Non, mais ça, je m'en fous.
21: Gérard, on accueille Atchoum 3.
1: Non, alors là, faut pas reprendre les mecs pour... Faut pas prendre Atchoum 1, 2 et 3. Ça, il est hors de question que Tony y repasse. Lui, Tony, c'est terminé.
14: Gérard, calme-toi. Sur IRC, il y a Rip qui dit « Les nains, c'est bien, on abusait, ça craint. »
12: C'est faux ce que tu dis.
1: Oh, ta gueule. Et toi, t'as de dire aux auditeurs ce qu'ils doivent dire. Parce que tu les as prévenus.
20: Ouais,
1: tu les as prévenus avant.
14: C'est ça, t'es parti les appeler hors antenne là.
12: Hein? C'est faux ce que tu dis.
1: Tiens, c'est faux ce que tu dis, comme l'autre, il disait, il jouissait pas. Hein? Espèce de connard.
12: Il jouissait pas.
1: Ta gueule.
20: Arrêtez.
12: Ah oui.
1: Connard, va. Allez, dégage chez toi, va. Non, moi, on reprendra le débat
12: elle
1: avec...
12: Regarde, elle est là maintenant, elle est là.
1: Non, d'autres personnes.
12: Mais c'est bon, elle est en train de gérer.
1: Non. On reprend d'autres personnes.
21: Mais fais-moi confiance, Gérard, ça va.
1: On reprend d'autres personnes, je veux pas des mêmes.
21: Attends, je vais les prendre en temps et puis j'ai calme.
1: Non. Atchoum 3, il dégage, c'est terminé
21: mais
1: pour lui.
21: Mais il est pas là, il y a c'est personne.
1: Non, ouais, mais il va revenir sur
20: mais
1: un
20: non,
1: autre nom.
20: Allez, on arrête, il reste 10 minutes, allez.
1: Ouais, ben, 10 minutes, j'espère.
12: Donc, c'est faux ce que tu dis.
1: Ta gueule.
12: Ah, c'est pas moi.
1: Qu'est-ce que tu as balancé aux auditeurs?
12: Rien. C'est bon.
1: Là, je vais te faire avaler ta clope. Hein.
25: Va te faire péter la bûche.
1: Bon, allez, hop, terminé.
12: Non, mais c'est bon, dégage. Allez, tu
1: non, terminé.
20: On les prend un par un.
1: Non,
20: mais c'est bon, regarde, ça y est.
1: Non,
20: j'ai coupé Gérard, c'est bon, je les ai coupés.
1: Non,
20: regarde,
1: maintenant.
20: Je les ai non, c'est
1: maintenant,
20: bon. Non, mais il est pas arrivé en plus, Rousseau, alors c'est la merde.
1: Non, mais c'est pas grave.
20: Si c'est grave.
1: Non, mais je vais faire un petit sondage.
20: Non.
1: Je vais demander aux gens qui m'appellent au 0803 085000 et 0870 5000, et ça, Fildar et Sophie, vous allez les prendre.
20: Non, mais c'est maintenant, c'est la suite du débat, la fin, là.
1: Ouais, ben, on repose une question, après, je veux que des gens me posent des questions sur... je répondrai.
20: Oh non, mais on s'en fout, tu veux faire des...
1: Alors, doit-on décorer son appartement avec des nains de jardin? Si oui, comment?
20: Ben, ils attendent, à qui tu poses la question? Ils sont
1: alors, simplette.
25: Bah ouais, enfin moi il m'est arrivé une histoire incroyable à Folanère parce que j'avais mis mon nain de jardin à côté de ma collection de poupées en porcelaine.
1: Ouais.
25: Tu vois, c'est super chouette comme collection. Et en fait, bah figure-toi que le lendemain matin, quand je me suis réveillée, le nain de jardin avait changé de position.
1: Mmh.
25: Il avait bougé de place.
1: C'est
25: incroyable.
1: Ouais, mais tu l'as retrouvé où?
25: Je l'ai retrouvé assis sur le canapé.
1: Ah, carrément?
25: Carrément, je te jure.
1: Ah bah,
14: il regardait la télé?
25: Ouais.
1: Il regardait Big Bill?
25: Ouais.
1: Et qu'est-ce que t'en penses du Big Bill?
25: Ouais, c'est pas mal.
1: Non, on dirait presque.
25: On dirait un vrai.
1: Ouais, mais on dirait peut-être un nain de jardin aussi,
25: ouais,
1: bien.
25: Ouais, un petit peu, si ça tombe, c'est ça, hein.
1: Bah, de toute manière.
3: Excuse-moi,
1: j'ai
3: pas le
1: micro allumé.
3: C'est pas les gars. C'est les nains de jardin,
1: mais
3: c'est
1: Max.
3: Pas l'euro.
1: Ah, j'ai pas vu. C'est pas celui qui va
3: rôter
1: le plus fort, hein.
3: Non, je sais.
25: Ah, bah, dis donc, ton chef, Gérard, chapeau.
1: Ouais, mais c'est pas.
3: Non, mais j'avais pas vu les micros allumés. Je croyais que les détails, j'avais les allumés, j'ai pas fait gaffe.
1: Il l'a pas fait exprès. Petit gazon.
25: Bah, moi, j'évite de les mettre dans mon appartement parce que j'ai une chatte qui aime beaucoup les nains de jardin. Et, bah, quoi que je fasse, elle va s'exciter dessus. Je suis obligée de les laisser dehors.

0: définition, ils sont faits pour être dehors. Donc on va pas les mettre dedans. Je sais pas si t'as déjà vu, quand tu mets un nain de jardin dedans, il est pas du tout acclimaté. Donc il a du mal avec le milieu, et bah tout de suite il dépérit parce que pas assez d'humidité, pas assez de lumière, quoi. Mmh. Donc à moins de l'arroser à peu près tous les jours et de le rempoter régulièrement, t'arriveras pas à le garder à l'intérieur. Et...
1: C'est faux ce que tu dis.
0: Bah non, c'est pas faux, non, je veux dire, si tu t'y connais un peu, c'est dommage qu'on ait plus des voix mystères pour confirmer.
2: Non mais attends, la voix mystère, attends merde, d'accord à toi, Passepartout.
0: Celle du Front de Libération, là.
2: Ouais, bah alors, Passepartout, c'est terminé pour toi.
3: Il a dit que c'était dommage que ce monsieur ne soit plus là. Il a pas dit qu'il était pas. Voilà, mais écoute, voilà.
2: C'est possible d'avoir une fiche propre.
4: Ça arrive.
3: Ouais,
4: ça.
3: Alors, on peut la repasser ou au moins la mettre au lavage, mais un truc propre.
0: Un coup de déo, là.
3: Un truc propre.
2: Rigaud, une question internet avant d'accueillir un nouveau auditeur.
5: Oui, il y en a plein sur internet. Il y a Ice-T Grincheux qui te demande comment on appelle le nain de jardin qui fait des poèmes dans sa cabine en tongs.
2: Gérard. Voilà. Après.
5: Alors, attends, je regarde après, hein. Ne laissez pas traîner les nains dans la culotte, RIP, c'est ça.
2: Moi, la main de ma sœur dans la culotte d'un zouave, ça, tout le monde la connaît.
5: Voilà.
2: Sinon.
5: Et y a Perfouras Petrucciani, c'est pas sympa.
3: Ah non.
2: C'est bon. Hop, terminé pour lui. C'est pas la peine. La fiche, elle arrive quand?
5: Il y en a une autre, hein. Gérard. Il y a Perfouras pas Petrucciani qui dit que t'es un nain de jardin dans le jardin de la touffe de Sandy quand même.
2: Ah mais ça c'est mon problème. Je fais ce que je veux avec.
1: Sandy, c'est mon.
4: Alors
2: non. C'est qui là, ce con là, qui s'amuse à traiter Sandy comme ça? Alors on accueille.
4: On accueille Gronin maintenant. Gronin. À la place d'Hatchoum.
3: Ah.
4: Et il vient de Nice, lui, il a 20 ans.
5: Et Gérard, sur IRC, il y a Ice-T Grincheux qui te demande si c'est toi le nain qui chantait I-E-I-O, je rentre de la loco.
2: Non, moi je chante, il est vraiment phénoménal.
3: Alors attention, on termine avec le débat, donc.
2: Ouais,
3: Sandy, mais... peut-être elle est là.
2: Elle est là, Sandy.
1: Elle ne veut pas répondre.
2: Oh. Ouais, elle ne veut pas répondre.
0: Mais non. Quoi, elle veut pas répondre, espèce de feignasse.
2: Réponds, passe en peignasse, va te renculer, toi, connard.
1: Sandy,
3: oh, là.
2: Allez, hop.
1: Sandy, c'est moi.
2: Tu l'appelles en direct, toi, tu vas voir. Elle va répondre.
0: J'assure bien la chanson.
2: Ta gueule.
1: Toi. Sans trop savoir.
2: Garde-moi les autres.
1: Problème de toi. Tu n'as pas eu le choix.
2: Garde-moi les autres.
1: Et pour gagner ta vie.
6: Allô ? Salut, vous êtes chez Sandy Gérard.
2: Bon, Sandy, Sandy, tu réponds, c'est Gérard.
1: Sandy, tripote à moi.
2: Oh, vas-y,
1: vas-y avec les doigts.
3: C'est Tony, ça.
1: La bouche.
2: Bon, allez, hop.
1: Tu vois, c'est
3: elle est là, Sandy. Il n'y a personne d'autre, c'est Sandy, ça.
1: Je sais même pas lire un livre.
3: Elle est où, là, Sandy, là ?
0: Bon, la grosse.
3: Alors,
2: Sandy.
6: Oui.
1: La bite, c'est mon hobby.
5: Alors, à propos de Sandy, il y a Ice-T Grincheux qui te demande si c'est Sandy qui jouait dans Blanche Fesse et Tindy.
2: Non, tu me les vires. Tu me vires tout le monde et moi j'attends que Sandy réponde. Tant qu'elle répondra pas, je continuerai pas.
3: Bon bah on va attendre alors, chance.
2: Donc
3: alors, elle est là.
1: D'arriver.
3: Oh là là.
2: Sandy, tu raccroches le téléphone s'il te plaît, merci.
1: C'est mon ami Gégé. Sandy, Sandy, tripote-la moi.
3: C'est pas ça, c'est lui. Quel mec à l'antenne, Tony.
2: Allez, tu me vires ça.
3: Si je le coupe, regarde, c'est pareil. Regarde, je l'ai coupé, ça. C'est rien à voir.
2: Non, tu me vires.
3: Il y a rien.
2: Non. Bon, allez, hop. Terminé, c'est fini.
5: J'ai plein de questions.
2: Non, le premier débat, c'est de la merde. Les deux débats, vous avez foutu de la merde.
3: Pour Sophie, c'est pas cool. C'est son premier essai. Ça sera
5: en prigo. On a battu le record, là. On est 6892, ce qui est énorme. Et il y a énormément de questions.
0: Bravo.
5: Déjà, il y a Père Fouras qui te demande si Sandy, elle a été naine de jardin avant d'être un boudin.
0: C'est fou ce que tu dis.
5: Oh là là.
6: Un boudin quoi,
0: un boudin infomane. Non, elle était boudin depuis le début. Hein.
5: Et il y a Davy One, le vrai nain, il demande si les nains jardins ils jouent à la Nintendo.
2: Bon, alors moi, je répondrai aux questions quand ça sera.
3: Ah oui.
6: Piqué 2 euros dans mon
3: sac. Bon, alors on finit le débat ou pas là?
2: Non, mais ça y est, le débat, on fait conclusion, c'est tout.
3: D'accord. Eh ben, conclusion alors.
2: On arrête.
3: Donc, conclusion.
2: Donc, simplette. De manière, je pense que je voulais attendre les 7000, mais on les atteindra pas. C'est dommage.
5: Ah, mais on a quand même battu le record, Gérard.
2: Ouais, 6800, ouais.
5: Oui.
0: Oui.
2: Ouais, ben, il y a Crigo qui a fait du bon boulot.

0: Criminel.
1: La nouvelle, je peux pas dire parce que Fildar s'amuse avec.
2: Demande-lui quand même, demande-lui qu'est-ce qu'elle a fait. Elle a fait du bon boulot ou pas?
3: Qu'est-ce que t'en penses, Gérard?
1: Alors ben, personnellement, faudrait que. Quand je demande que les gens se calment, faudrait déjà. Bon, toi, tu fermes ta gueule. Parce que tout à l'heure, moi, je vais te calmer et je vais te raccrocher au nez, ça va être vite fait.
2: Eh non, j'ai rien, ça marche pas. Regarde, il y a rien d'allumé, juré.
1: Donc, moi, je peux vous dire une chose.
2: Il n'y a rien qui tourne.
1: C'est un peu con parce que.
4: Oh là là.
2: Bon, eh, tu me vires, allez, merde! Qu'est-ce que tu fais?
3: Mais ça y est, j'ai viré tout le monde. Ça y est, là, il n'y a plus personne.
2: Faut que je calme le disque, alors on va y aller, on va dire au revoir. Il n'y a rien dedans, regarde, il n'y a rien.
4: Jouez pas.
2: Voilà, c'est pas moi, j'ai les mains levées. C'est les auditeurs qui s'amusent à faire les cons. Micro.
5: Bon, donc moi je recherche un producteur pour commercialiser.
1: Ouais, bah toi tu fermes ta gueule.
2: Tony, merci.
1: Merci, au revoir. Parce que le prochain coup que tu pineras l'année en me disant que je sors de la DAS, que tu me feras signe, ok? Alors maintenant je veux plus de toi dans les débats. C'est clair et net et précis. C'est bien? C'est bien compris, ok? En de bon entendeur, salut. Pour toi c'est terminé. Et je veux plus t'entendre de l'année 99. Donc maintenant, tu me refais le numéro de la maison et je le sens en direct.
6: Oh là là.
2: Quand vous dites la maison, c'est que vous habitez ensemble.
1: Je vais avoir ma bibi.
2: Ah.
1: Mon bibi. Mon petit bibi.
2: T'as même pas fait une conclusion du débat et tout ça?
1: Ouais, mais on va demander à bibi qu'elle m'aide à faire la conclusion.
2: Ah, on y va.
4: Allô?
2: Qu'est-ce que t'as fait?
1: Bon, fais-moi le numéro du portable parce que je sais ce qui se passe.
6: Bon, Gérard, il y a quand même.
1: Alors, moi, je préviens une chose, que tous les gens qui s'amusent à m'emmerder sur chez moi, en train d'emplir, ça ne sert à rien.
4: Non.
1: Ok. Alors maintenant, vous nous foutez la paix.
4: C'est quoi ton numéro?
1: C'est la main de ma soeur dans la culotte d'un zouave.
2: Ouais.
1: Et encule ta mère. Et
2: oh non, ça t'es vraiment.
6: Gérard, il y a Perforas, il dit que ça sert quand même de t'appeler chez toi.
1: Ouais, bah lui, il ferait mieux de se calmer aussi, lui. Parce que lui aussi, on l'a de temps en temps au téléphone.
2: Non, mais Perforas, c'est peut-être pour ça participer à Fort Bayard.
7: Bonjour, bienvenue sur notre serveur vocal, édité par Édition et Publicité.
1: Non.
7: Service.
6: Gérard,
2: c'est pas ça, okay.
6: Gérard, comme tu parlais des conclusions sur IRC, il y a une conclusion de Turpentine qui dit que ton débat, il avait ni queue ni tête comme toi.
1: Bon, bah ça, de toute manière, c'est toutes les semaines que j'entends ça sur l'IRC.
2: Alors, appelle Sandy, là.
1: Appelle Sandy. Sandy, tu raccroches. C'est ça.
2: Attends, c'est bon.
1: Non.
8: Interdit aux mineurs. Salut, tu es sur la ligne
9: des diables. Sandy, c'est moi.
8: Alors,
9: sans trop savoir pourquoi, toujours un problème de poids. Tu n'as pas eu le choix, je sais, et pour gagner ta vie.
2: Vas-y, donne une ligne. Alors, Gérard est en train de composer le numéro de téléphone de lui.
9: Allume le micro là. Avec les doigts.
2: C'est bon,
10: c'est le numéro de Belgique.
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10: c'est mieux là.
9: Ouvre la bouche. Tu vois, c'est magnifique, mais tu sais même pas lire un livre.
2: Ah putain, le mec. Alors?
1: Bon, Sandy, tu raccroches.
2: Putain, t'es. Ou quoi?
9: La bite, c'est mon
2: regard. Il a en air.
10: Il a raccroché tous les auditeurs, hein, donc.
1: Personne.
2: Bon, alors, conclusion.
1: Tout le monde est viré, donc conclusion. Dommage pour. C'est dommage pour la nouvelle année, mais ben ça
2: on
1: s'est
2: déjà...
1: ça
2: oh,
1: c'est...
2: Non, c'était bien.
1: Non, ça s'est mal passé.
2: Combien de connectés?
10: On a battu le record.
6: Ouais, on a battu le record vu qu'on est monté quand même à 6842.
2: Et c'était 6000 la fois d'avant.
6: Ouais, on a fait 6001 la dernière fois. Non, 6000 pile.
1: Non, 6000
6: tout pile.
1: Grâce
2: tout pile. Attends, 6800, le record est battu, bravo.
6: Quand même.
1: Non, mais pour la fin de l'année, on a fait quand même 6000 personnes. Hein.
6: Ouais, grâce à...
2: Là, 6008 là.
1: Et là,
6: 6800.
1: Là, 6800.
6: Quand même.
1: Donc, ben, je tenais bon, ben, à vous souhaiter, même que Max, il en a marre que les auditeurs appelle pour ça. Moi, je tenais à souhaiter une bonne année à tous. Donc, si la semaine prochaine, Tout se passe bien. Merci Olivier, tu te marres, mais je sais, je me doute de ce que tu m'as fait là. T'inquiète pas, c'est toi, c'est toi. Ouais, c'est ça. Donc j'espère que la semaine prochaine tout se passera mieux.
0: Voilà.
1: Donc la semaine prochaine, ce sera des débats sur
0: les dessins animés.
1: Les dessins animés, pas les seins animés.
0: Les dessins animés.
1: Les dessins, parce qu'il y en a qui.
0: Goldorak, Albator, voilà, Capitaine ça. Flamme, Sam Kukai,
1: voilà, tout
0: Mickey, Candy,
1: voilà,
0: Billy Bull et Barge à Bulle.
1: Non, mais il y a plein de dessins animés.
0: Boule et Bill.
1: Bill
0: et Puff. Nounours and Pif.
1: Non, Pif et Hercule.
0: Pif et Gadget.
10: Bibi.
1: Docteur.
0: Bon, et le deuxième débat, on ne sait pas encore ou...
1: Non, pour l'instant, je pense que...
0: J'avais pensé à un truc, parce que j'ai entendu parler tout à l'heure, et c'est vrai qu'on a fait penser à Rigaud, vive la délinquance, un débat sur la délinquance.
1: Non, pas dans les nouveaux studios, ça, il est hors de question qu'on fasse un débat là-dessus.
10: On va tout péter là-bas.
6: Gérard, sur l'URC, il y a Turpentine qui espère que ton débat la semaine prochaine, il n'aura pas ni queue ni tête comme toi quand même.
1: Eh ben, dans ce cas-là, j'espère que la semaine prochaine, ça sera moins le bordel que cette semaine.
0: Voilà.
1: Fil d'art.
10: Ouais, je voulais seulement dire qu'il y aura une surprise la semaine prochaine, c'est qu'il n'y aurait pas Internet.
6: Ah ouais, au fait.
0: Pourquoi ?
6: Parce qu'à RTL, on peut avoir que 50 connectés.
1: Oh, mais merde, qu'est-ce qu'ils nous font là-bas, Bayard ?
6: On verra, hein.
1: Oh là là.
0: Non, on va s'arranger pour les Gérard pour le jeudi, on fera un effort.
1: Ça devrait être réglé d'ici là. Ils ont intérêt. Donc on s'écoute.
0: Je sais pas, j'ai pas le titre, c'est Fildar qui s'en occupe, je comprends pas.
1: T'es en grève, alors dégage chez toi, va te faire foutre. Va récupérer tes
0: voilà, là. Merci Fildar, merci Manu qui est rentré chez lui parce que bébé Rose était un peu malade, elle a vomi, je sais pas du cul, donc on appelle ça vulgairement la diarrhée, hein, mais bon. Merci Rigaud d'avoir soutenu 6800 personnes et puis surtout d'être resté à côté de Gérard. Ça pèse.
1: Non, mais c'est bien parce qu'au moins il y en a qu'un qui a fait du bon boulot ce soir.
0: Sophie, quand même, qui fait des essais toute la semaine jusqu'à demain inclus, qui a quand même voulu rester pour les débats de Gérard. Merci de me laisser parler, Gérard, pour qu'on comprenne ce que les auditeurs puissent entendre. Et donc on peut la féliciter quand même parce que c'est pas facile, c'est quand même un test énorme.
3: Tu m'as pas déçu Gérard, merci. Hein.
1: Non ben.
0: Et Sophie peut confirmer parce que des gens pensent encore que c'est un comédien, que c'est un vrai de vrai.
3: Ah oui, autant.
0: Et que même dans les studios, pendant les disques, c'est là où c'est souvent même on dirait le plus violent quoi. Contrairement à ce que vous pouvez croire, ça se calme pas pendant les disques. Au contraire, ça a tendance à monter encore crescendo entre Fildar et.
1: Ouais, mais
0: Manu et Gérard.
1: Ouais, mais surtout qu'on n'est pas tellement copains avec Fildar.
0: Non, mais ça serait tardé.
3: Ah bon ?
1: Non, on n'est plus copains.
0: Ça va revenir. Non. L'année 99, c'est la vôtre, les enfants, à vous deux. Voilà, merci encore Gérard. Et puis, bien sûr, on se retrouve tout à l'heure à partir de 22h. Vous retrouverez Jean de Neubert. Sophie sera là encore pour sa dernière, pour ses essais. Rigaud, Manu, Fildar, Gaël, bien sûr, Olivier de la production. Il y aura DJ Smas, mais DJ Phil, on vous prépare 2-3 petites choses. Donc faut rester avec nous bien sûr. Et puis c'est Rousseau qui va prendre la nuit, hein, d'ici. Ouais. Voilà, tout tranquille, tout pépère. Et puis Gérard, on te retrouve. Faudrait pas que tu reviennes à la loco quand même. Il y a le retour de la loco vendredi. Ce serait bien qu'un de ces quatre tu viennes nous rendre une petite visite.
1: Moi, avant que Rousseau il attaque, j'insiste pour qu'on appelle Sandy. C'est tout.
0: Non, ça récupère, on vient de faire encore. Il est 3h, l'émission est terminée. Et
1: Sandy, tu laisses sonner. Et tu laisses répondre.
0: Voilà, en gros, tu laisses sonner à l'arrivée. D'accord, ok, très bien, merci. L'autostoppeuse que vous pouvez trouver sur une face B d'un maxi de Bob Sinclair. Et bien, c'est tout de suite, et c'est un extrait de film de cul qu'on vous offre. Attention, assez violent, donc on vous aura prévenu. Interdit au moins de 18 ans. Bonne nuit, à demain 22h.
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0: Tu t'arrêtes, s'il te plaît.
1: Allô?
0: Oui.
1: Allô?
0: Gérard. Oh la vache, il est fil d'art, il est par terre, il vient de se prendre un coup de feuille, au bout de sa
2: vache.
0: Bon, on va reprendre le thème. Tu t'arrêtes, s'il te plaît. Bon, allez. La troisième. Auriez-vous envie d'avoir une relation bisexuelle? Tu restes poli, s'il te plaît, d'accord? Combien de temps passe-t-on sur les routes?
3: Combien de temps?
4: Bah, ça dépend.
0: Tu la canettes ou tu te fous de ma gueule ou tu prends le métro là?
5: Non, je prends pas le métro, il y en a plus.
0: Non, mais tu te voudrais faire un petit peu de ma gueule là le jeudi. Ça fait déjà deux jeudis que tu me parles le deuxième débat.
6: Tu t'arrêtes, s'il te plaît.
0: Eh bien putain, mais tu vas laisser ton micro éteint, tu vas faire ton boulot comme il faut au standard. Ou tu fais le truc de casse, hein. Regarde ce connard, là, qui fait le bordel.
5: Tu gères rien, Fildar, c'est une honte.
0: Putain, mais...
5: Bah, ça y est, la droite, elle est partie, ça y est.
0: Tu t'arrêtes, s'il te plaît.
5: C'est bizarre, là, il y a un petit branleur, là, sur Minitel ou au standard. J'avais été dire, on voyait Gérard sur 3668, et dès qu'on y a demandé des preuves par A plus B, on les attend encore. Alors, vous êtes bien gentil, quand vous dites des conneries sur mon compte, eh ben, envoyez les preuves, mais réelles, de manière, on verra bien. Donc, pour jeudi, de manière, je maintiens ce que je viens de dire, donc...
7: Le débat sur les râteaux.
5: Non, mais il n'y en a pas. Donc, jeudi, tu... Non. Non, ben, jeudi... Non.
0: Tu t'arrêtes, s'il te plaît.
5: Donc c'est simple, si j'entends encore une fois entendre le mot Gérard, c'est simple, c'est clair et net, ça va aller vite, j'arrête tout.
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9: Ouais, si je serais pas intelligent, je serais pas des débats, hein, Brouty.
10: Les débats de Gérard.
11: Non, c'est pas les débats de Gérard, malheureusement, c'est le débat de Max. Et Max,
12: il va arriver, mais comme t'étais là, j'en ai profité pour mettre un jingle de merde.
11: Un jingle de merde, va te faire foutre, ta espèce de petit con. Donc, pour ça, on va accueillir...
12: Un débat sur quoi déjà? Bonsoir, vous êtes sur Fun, enfin tu sais, t'as pas perdu la main.
11: Si vous voulez nous appeler, c'est au 0803-08-5000. Donc, si on pouvait avoir l'internet, Manu, ça serait bien.
12: Ouais, ça arrive. Ouais, je vais tout faire en même temps et puis je vais me mettre un doigt aussi.
11: Tu peux te mettre un doigt bien profond.
12: C'est pas mal ça, ouais.
11: Vous pouvez nous appeler au 0803-08-5000. Manu, toujours au standard.
12: Un gros doigt, ouais.
11: Fudlard qui est à l'aria, Max ne va pas tarder de venir me rejoindre pour le débat.
12: Chez lui, oui.
11: Donc pour ça, on va accueillir Naomo
12: Kambo, je crois.
13: Voilà.
14: Oui, bonsoir Gérard, ça va tranquille?
11: Bonsoir, donc 101.9, hein?
14: Exactement.
11: Parce que on m'a pas marqué les fréquences.
12: Ah bah si c'est Paris, tu peux pas trop te tromper.
11: Monsieur.
12: Hein.
11: MC Solar ?
13: Soulard,
11: Dijon, ta fréquence, s'il te plaît.
15: Tout à fait, 109.3, bonsoir.
11: 109.3, bonsoir à toi.
15: Bonsoir.
11: Et Chamel, si je ne me trompe pas, c'est bien ça ?
16: Chamel.
11: Ouais, Chamel, c'est bien ce que je viens de dire.
16: Oui, bonsoir Gérard.
11: Bonsoir à toi, donc ta fréquence de Nice ?
16: Ma fréquence de Nice, c'est 97.2.
11: D'accord, donc c'est un débat sur la mode, donc
12: on peut peut-être demander, je sais pas, j'ai peut-être une idée là,
11: ouais.
12: On peut peut-être rappeler Bibi pour qu'elle participe.
11: Bah ouais,
12: ça peut être sympa.
11: Ouais.
16: Oh non.
12: ça peut être
11: quoi
12: sympa.
11: Non, qui c'est qui dit non là?
12: Non mais non mais on dit pas que c'est elle. Non on mais va si lui donner ça... un pseudo, un mystère, un
11: non mais on va
12: épique mystère ou
11: non non mais vous a... on va bien voir. Mathieu donc ouais c'est ça, t'as raison toi.
12: Dirigeable mystère.
11: Foutez-vous bien de sa gueule et vous allez voir comment que ça va faire. Non, on peut pas de l'avoir.
1: Non, on peut pas.
11: Comment si, ça se fait? Je viens de l'avoir. Arrête tes conneries, puis Manu.
1: Non, mais c'est sa messagerie. Vous foutez pas de ma gueule.
15: T'appelles chez Henri.
12: Mais
15: c'est, bon.
12: C'est le, c'est pas le.
11: Attends, toi, tu fermes ta gueule avec Henri, d'accord? Parce que sinon, tu vas gerber.
12: Non, mais elle a peut-être, elle a changé de numéro ou pas?
11: Non.
12: Donc c'est le bon. On a fait le bon tout à l'heure.
1: Voilà, bah je te le mets. Vas-y.
15: C'est lui dit qu'un.
12: Allô. Allô.
11: Allô.
14: Ok, la meuf.
11: Tu lui fous la paix, d'accord?
16: Salut, vous êtes bien sur
11: Portable
16: de Sandy.
11: Tiens, bon, Sandy, s'il te plaît, tu arrêtes avec ta messagerie, là, on essaye de te joindre, s'il te plaît, merci.
12: Ah ouais, quand même, merde.
11: Bon, alors, débat sur la mode, hein, c'est...
12: Saucisson de cheval mystère, si tu écoutes. Putain, foule en route.
11: C'est saucisson de cheval mystère, tu vas voir, tout à l'heure, t'as ma main dans ta gueule. Bon, donc, c'est un débat sur la mode, je pense qu'il y a pas mal de défilés qui sont... Non, toujours pas, Manu? Bon, bah, c'est pas grave.
12: Ça va venir.
11: Oh, ouais. Si tu peux nous avoir quelqu'un d'autre...
1: Je cherche.
11: Donc, c'est un débat sur la mode. Donc, pour vous, qu'est-ce que...
12: Bouge.
11: Bon, Fildar, s'il te plaît, tu arrêtes.
12: Mais
11: un petit peu.
12: T'es bon en lumière, mon chou.
15: Vas-y, on dit ton sort, là. Vas-y, tu prends la lumière, vas-y.
12: Ouais, vas-y, sérieux, vas-y. Première question, vas-y.
11: Bon, pour vous, à votre avis, la mode, pour vous, qu'est-ce que ça représente déjà pour vous, les défilés de mode et tout ça? Pensez-vous qu'il n'y a pas trop d'arnaques? On va demander à Noamo, ben vous... non, mais Fildar, s'il te plaît.
12: Qu'est-ce que j'ai fait?
11: Tu t'amuses pas
12: à... Non, mais tu sais qu'il y a Jean-Marc là qui règle le son en même temps. Donc,
11: ouais, non, mais...
12: C'est pas moi ce soir. Hein.
11: Ah ouais, parce que là,
12: bah oui,
11: c'est vrai qu'à par un moment donné, j'ai plus rien.
12: Bah tu es au courant.
11: Pour vous, pensez-vous que c'est pas un truc d'arnaque? Je sais pas, moi, d'après ce qu'on entend dire, par exemple avec Laetitia Casta, tout ça.
15: Ouais.
11: Pour vous, qu'est-ce que vous en pensez?
14: Bah ouais, bah c'est carrément de l'arnaque. Quand tu vois qu'un slip kangourou, par exemple, c'est 1 million de francs.
11: Non, mais attends, ne commence pas à dire des conneries comme ça, je te demande.
14: Bah non, mais c'est pas des conneries, c'est vrai. Tu regardes le défilé de...
16: De Kevin Gland.
14: Par exemple.
11: Quoi?
14: Calvin Gland, tu connais pas?
11: Non mais attendez, vous êtes sûr que vous êtes bien branché sur Fun Radio?
14: Ah ouais, à fond.
11: Ouais, mais je crois pas là. Hein.
14: Ouais, bon,
11: je crois qu'à mon avis, vous éloignez de la question que je vous pose.
15: On va se rapprocher alors.
11: Mais qu'est-ce que vous en pensez de ce qui se passe à l'heure actuelle?
15: Moi je pense que ça représente quand même un bon vivier de bonnes filles, quoi, quand même, tu vois. Moi, je vais te dire que je traîne dans les milieux de la mode, en fait, parce que ça me permet de côtoyer des filles mignonnes. Et que ça me permet de ramasser un maximum, quand même. Faut être réaliste, faut le dire, quoi, tu vois.
11: Non, mais là, avec l'histoire qui se passe, là, l'histoire de ce qui se produit à l'heure actuelle.
16: C'est quoi,
11: bah, elle est partie, soi-disant.
12: À Londres.
11: Elle est partie à Londres.
12: À Londres.
16: Non,
11: elle est pas en prison. Bon, Fildar, t'arrêtes, s'il te plaît, parce que tout à l'heure...
12: Débat sur la mode.
11: Putain, mais tout à l'heure, je vais t'éclater le visage, tu vas voir.
12: Non, pas la
11: rondelle,
12: putain,
11: mais merci. Arrête, merde.
12: Putain, mais c'est un débat sur la mode,
11: ouais,
12: je
11: mais
12: peux
11: merde,
12: faire des
11: arrête.
12: Shoots.
11: Mais arrête un peu tes conneries aussi, ça commence à bien faire.
12: T'es magnifique, t'es magnifique.
15: Ouais.
12: Allez, vas-y,
11: putain.
12: Vas-y.
1: Les poils qui sortent du slip, c'est limite.
12: Laetitia Casta est partie à Londres, pourquoi, Gérard, s'il te plaît, réponds.
11: Mais non, mais c'est aux auditeurs aussi de...
12: Non, mais t'allais leur expliquer.
14: Pour payer moins d'impôts, et puis voilà, c'est bon.
11: Mais ouais, mais qu'est-ce que vous... pour vous, qu'est-ce que vous en pensez? Est-ce que vous trouvez ça normal ou pas?
14: Bah, bien sûr, elle a bien raison.
16: Ouais, mais là, c'est un débat sur les impôts.
11: Mais non, mais de toute manière, appelez des défilés. Hein, elle gagne du fric.
12: Du blé, ouais, ouais.
11: Comme tout le monde.
12: C'est clair.
11: Donc, je vois pas pourquoi qu'elle partirait comme ça.
15: À Londres.
11: Bah, t'as pas mal de personnes qui font des défilés de mode,
16: ouais,
11: et qui partent pas comme ça à l'étranger, ailleurs.
16: C'est faux.
12: Surtout qu'elle représente la fusée Ariane.
15: Ouais.
11: C'est pas la fusée Ariane, espèce de con.
12: C'est quoi?
11: Putain, mais... Hey, mais t'es vraiment vachement au courant de ce qui se passe, toi. C'est pas la fusée Ariane.
12: C'est quoi?
11: C'est la Marianne.
12: Ah oui, merde.
11: Putain mais il est complètement taubé, lui.
15: Ouais, GG.
11: Oui.
15: Tu penses que Laetitia Casta pourrait faire une bonne Marianne en Angleterre, toi?
11: Bah moi, je peux.
15: La pique pour faire leur Marianne à eux, franchement, y a pas moyen.
11: Non, mais moi, je peux te dire une chose que ce qui se passe à l'heure actuelle, bon, maintenant, c'est ils en parlent plus. Mais moi, je peux dire une chose que là-dessus, c'est vraiment. Oui, Manu.
1: Ouais, pouce. On va accueillir Oxpabo, 25 ans de Paris.
2: Bonjour, c'est Oxpabo.
16: Salut Oxpabo.
15: Salut.
16: Bonjour.
15: Salut.
11: On sent un œuf.
16: Pourquoi t'es pas beau ?
2: Ben en fait, j'ai eu des petits problèmes d'acné quand j'étais jeune et j'ai des petits trous un peu partout sur le visage.
16: T'as des cratères sur la gueule ?
2: Exactement.
11: Bon, pour l'instant, on parle pas de ce que t'as sur la gueule.
15: On parle de ce que t'as sur le cul, c'est-à-dire.
11: Non plus. Pour l'instant, on entend. Bon, ça y est là, oh ! Eh putain, quand c'est Max qui anime des débats, vous répondez quand même, hein ?
12: Ouais, là, c'est un débat sérieux.
14: Ouais, sérieux.
12: Allez, bon. Mec,
14: d'ailleurs, en étant sérieux, je suis allé à un défilé de boîtes à caca ce week-end, c'était mortel.
2: Ouais, moi, c'est ça, je kiffe bien ça en plus.
14: Ouais, c'est bien sympa.
2: Ça, c'est un truc.
15: T'as pris des photos ?
12: Ouais, donc, on en était à Gérard, on en était où ? On en était à.
11: On en était là-dessus, donc pour se dire une chose qu'à l'heure actuelle, c'est pas parce que les gens se font du blé. Bon, tu me diras, tout le monde se fait du blé là-dessus. Mais. Oh, ta gueule, toi. Quand je t'appellerai pas de chambre, tu sortiras de sous le lit, d'accord ? Non, mais c'est pas la peine de les couper,
12: Fidjar. Tu me dis, Gérard, tu me fais un signe quand tu veux.
11: Non, mais c'est pas la peine de les couper.
12: Il y a un Larsen.
11: Il y en a.
3: Moussaillon, c'est les innocents.
15: Salut, Moussaillon.
11: Non, mais c'est bon, tu vas pas. Vous avez pas recommencé comme hier avec cette histoire. Oh, vous fermez vos gueules, vous répondez correctement, sinon je vous gerbe.
15: Bonjour, c'est Joe Cocker.
2: Joe Cocker.
12: Vas-y, Gérard, je les ai coupés.
11: Oh là là là là là.
12: Vas-y,
11: là
12: je les ai
11: là
12: coupés. Vas-y, je les ai coupés.
11: Ça commence mal, Fildar. Hein,
12: vas-y,
11: là,
12: je les ai coupés.
11: Vas-y. Tu vas voir tout à l'heure, je vais t'en mettre une, moi. Donc,
4: Bonjour, c'est Eddie Mitchell.
11: Merci, Fildar. Continue, tu m'intéresses.
12: Allez, c'est bon, sérieux.
11: Donc.
12: Donc, Laetitia Casta.
11: Bon, ouais.
12: Elle fait partie de la mode.
11: Bon, ça y est.
12: Elle est allée à l'ombre parce qu'elle avait trop de.
11: Non, je sais pas, il y a une histoire là-dessus, on sait pas ce que c'est, de toute manière on le saura jamais.
16: Mais je peux répondre, Gégé ?
11: Oui.
16: Parce qu'en fait, c'est pas la seule, hein. Tu sais, il y en a plein en fait qui habitent pas en France, en fait elles habitent aucune en France.
11: Ouais, mais ça, de toute manière, ça a toujours été comme ça, mais le problème qu'il y a... Mais de toute manière, vous pouvez tous réagir sur la question,
15: parce
11: hein.
15: Parce que moi, je sais que Yvette Horner, elle habite en Suisse, par exemple.
16: Ouais, par exemple.
11: Bon, attends, Yvette Horner, elle fait pas... Oh !
15: Cordy, elle est belge.
11: Bon, attends, c'est qui...
15: Bah quoi, j'apporte ma pierre au débat, quoi.
11: Non, mais attends, Annie Cordy et Yvette Horner ne font pas des défilés de mode, d'accord ?
15: Attends, elle était jolie avant, Yvette Horner, elle était belle quand même.
11: Oh là là là, putain, mais qui c'est qui m'a choisi ces câbles,
15: Manu ? Elle est copine avec Gauthier, quand même.
11: Manu !
16: Elle est copine
12: s'il vous plaît.
16: Avec Jean-Paul Gauthier.
15: Oui. Ouais.
11: C'est quoi, là ?
1: C'est des gens qui se connaissent dans la mode.
11: Mais attends, ils y connaissent quoi, là ? Ils parlent de musique alors qu'on parle de mode ?
1: Mais non, parce qu'elle elle a quand même été habillée par...
11: Qui ?
12: L'autre, Gauthier.
1: Ouais.
12: Jean-Gaul
1: Gauthier.
11: Mais n'importe quoi !
12: Yvette Horner, elle a été...
11: Mais non !
12: Habillée par Jean-Paul Gauthier.
11: Mais vous dites que des conneries, vous savez rien, bande de câbles.
12: Mais t'es taré ou quoi ?
2: Gauthier, la coiffure et tout va ensemble.
11: Attends, la coiffure, bien sûr.
12: Attends, quand elle avait ses trucs bleu, blanc, rouge, c'était Jean-Paul Gauthier.
11: Mais non !
12: Mais c'est qui alors ?
11: Mais non, ça a jamais été. Bon, t'arrêtes avec
12: c'est
11: ça
12: pas
11: ou
12: moi,
11: je t'éclate ?
12: J'étais comme ça. Tu vois
11: ou je t'éclate le bénir.
12: Tu vois bien que c'est un auditeur.
7: Bonjour.
12: Là, c'est moi,
7: Joe,
12: tu vois.
7: Cocker.
12: Il y a une différence de
11: ouais.
12: Son, non ?
11: Ah ouais, bon, ouais vous net. Arrêtez
17: c'est
11: avec
17: Joe,
11: ça.
17: C'est Joe Cocker. Bonjour. C'est Joe Cocker.
2: Ah ouais, c'est pas du tout pareil.
12: Toi, c'est pas moi. Tu vois, j'ai su.
7: Bonjour, c'est Jean-Louis Aubert.
12: Tu vois, il l'a pas, Jean-Louis Aubert.
7: Bonjour, c'est Jean-Louis Aubert.
11: Bon, ça y est.
12: Enfin bref.
11: Eh putain, mais vous êtes vraiment des enfoirés tous
12: c'est
11: les deux.
12: C'est pas
11: hein.
12: Moi.
18: Je vous demande.
12: Je les ai coupés.
11: Vous êtes vraiment des enfoirés. Quand c'est Max, vous foutez pas votre merde. Et quand c'est moi, vous foutez votre merde grave de chez grave. Hein.
12: Donc on en était où ?
11: Donc on était en train de discuter de soi-disant l'histoire.
12: Non, d'Yvette Horner avec Jean-Paul Gauthier.
11: Ouais. C'est qui voulait parler de ça là ?
15: C'est MC Soulard. Moi, je sais que comme disait Filou, il lui avait fait une robe bleu, blanc, rouge, qui était assortie à son accordéon.
11: Ouais.
15: Et c'est vrai qu'il y avait eu.
11: Tu crois qu'il y a eu un accordéon bleu, blanc, rouge, toi ?
15: Bah oui.
11: Non, mais n'importe quoi.
15: Une émission spéciale chez Pascal Sevran. Ben.
11: Ouais, bah attends, Pascal Sevran, on en a rien à foutre.
15: Bah oui, mais voilà, c'est tout.
11: On s'en fout. Bah, c'est tout ce que t'as à dire ?
15: Bah tu me demandes, je te réponds, tu me demandes est-ce qu'il lui a fait une robe, je te dis oui.
11: Non, moi je te dis que non.
15: Et ben moi je te dis...
11: Aspo,
16: MC Soulard a raison, il a même fait un appart, elle a tout son appart en bleu, blanc, rouge.
11: Mais bien sûr, bien sûr. Vous allez me faire avaler ça ?
2: Il paraît même que sa chatte, elle est bleu, blanc, rouge.
11: Ouais, bien sûr. Elle a pas le cul bleu, blanc, rouge ?
15: Il lui a fait le cul aussi.
11: Non, mais vous êtes vraiment des nazes, là.
15: Il paraît qu'il va se faire un kiss en bleu, blanc, rouge, parce qu'on se fait à la mode en ce moment.
11: Ouais, bah alors, attends. MC Solar ou Noamo Combo ou Aspo, prochain qui s'amuse à dire une connerie, je vais pas hésiter. Je vais en prendre un au hasard. Et il va gerber.
3: Bah non.
11: Grave de chez Grave. Ouais,
12: c'est pas moi.
11: Non,
12: si. Ça c'est pas moi. J'ai envie de câlin.
11: C'est toi.
12: Non.
11: Alors vous lui foutez la paix, d'accord? Et toi le premier qui.
12: Tu vois, c'est pas moi celui-là.
3: J'ai envie de câlin.
11: Oui. Ouais.
12: Non mais Gérard, sérieux.
3: Tu arrêtes.
12: Balancez, j'ai envie de câlin là, vas-y.
3: J'ai envie de câlin.
11: Bon, alors Noamo, au revoir. Hop. Noamo Combo, tu lui dis au revoir Manu, s'il te plaît, tu reprends quelqu'un d'autre. Ouais. Merci.
2: C'est qui Noamo Combo ?
11: Voilà, comme ça va plus vite. Alors, on a fini avec l'histoire de Laetitia Casta.
3: J'ai envie de câlin.
11: Putain, mais vous commencez à me les gonfler sérieusement.
16: C'est
3: quel
16: auditeur qui fait ça ?
3: C'est pas grave, enchaîne.
15: Vas-y.
11: Hein ? Je commence à en avoir ras-le-bol.
2: Enchaîne. Allez, vas-y,
11: Gérard. Bon. Alors, pour ceux qui... Pensez-vous que... Ah, une question qui est bien. Pensez-vous que les nanas gagnent plus de fric que... Merci, Fielder.
12: C'est pas moi, putain, c'est... Jean-Marc, fais pas le con, non, c'est
18: ouais,
12: pas le soir.
18: Putain, là, c'est chaud.
12: Jean-Marc.
11: Oh, Jean-Marc.
12: Jean-Marc, putain.
18: On dirait qu'on nous a crevé le tympan avec des aiguilles
11: Jean-Marc
18: à tricoter.
11: Jean-Marc.
12: C'est bon. C'est bon, Jeremy. Allez.
11: Non, c'est toi, là.
12: Non, mais regarde. Allez. Tu vois, là, t'entends.
11: Reviens.
12: C'est bon.
11: Attends, c'est grave de chez Grave là.
12: Jean-Marc qui fait des essais sons.
11: Attends, par un moment donné, t'as plus rien.
3: Non.
11: Mais attends, mais c'est lui
12: mais
11: qui
12: c'est
11: coupe
12: bon,
11: là.
12: Mais non, c'est pas moi.
3: Fais des essais à côté.
12: Allez, ouais, vas-y.
11: Bon, pensez-vous que les.
3: Tu l'as dit à Jean-Marc?
11: Bah, j'arrive pas à le voir. Jean-Marc.
3: Il vient de gueuler. Jean-Marc.
2: Allez, Jean-Marc, fais pas le con.
11: Punaise,
3: Non,
11: ah,
3: mais c'est pas con.
11: Oh là là.
12: Allez, vas-y, t'as envie de te
11: bon. Manu, Fielder, tout à l'heure, je vais t'éclater.
18: Excusez-moi, cher ami Gérard.
11: Ouais.
18: À la place de Naomo Kambo, que t'as viré comme une de mer, on accueille Poussou Rabanne.
15: Bonsoir. Salut, Gérard.
2: Bonsoir.
11: Salut, Poussou.
15: Je fais mon comeback.
11: Quoi?
15: Ok, le mec.
18: C'est de l'anglais, c'est pas grave. Ça veut dire qu'il t'apprécie beaucoup.
12: Allez.
11: Bon, pensez-vous que les mannequins gagnent plus?
15: Les mannequins.
11: Oh là là, tu fermes ta gueule, toi, et puis c'est
15: s'il
11: tout.
15: S'il te plaît, tu restes tranquille un peu.
11: Oh, si t'es pas content, tu dégages.
15: Non, pas du tout.
11: Oh, vous allez vous... Bon, pensez-vous que les mannequins gagnent du pognon plus que d'autres?
15: Bah ouais.
11: Alors oui, qui?
15: Bah Poussou Rabanne.
11: Ouais, alors vas-y.
15: Bah alors bien sûr, qui gagne plus d'argent que les autres.
11: Non mais attends, explique.
15: Tu vas pas comparer le salaire d'un mannequin et le salaire d'un éboueur, ça a rien à voir.
11: Non mais attends, tu peux préciser. Oh là.
15: Bah je précise, c'est juste qu'il se fait plus de thunes quoi. Y a rien à préciser, c'est tellement ridicule comme question.
16: C'est mathématique.
11: Ah ouais, c'est ridicule.
15: T'en as une
11: de bien, une question.
3: J'ai envie de câlin.
11: Eh, vous me pêchez avec vos câlins tout à l'heure, vous allez vous faire enculer avec vos câlins.
3: Oui.
11: Eh putain, mais.
12: Je peux rien faire, Gérard. Arrêtez les auditeurs avec ça, merde.
3: J'ai envie de câlin.
18: Putain, donne-lui de l'affection un peu, mets-lui dans les fesses.
11: Bon, Chamel, dégage.
12: Essaye de l'appeler, justement.
11: Allez, hop,
12: Manu,
11: Chamel,
12: j'ai viré Chamel. Essaye d'appeler Sandy, justement, qu'on voit, c'est dans le
11: allez,
12: câlin.
11: Voilà. Chamel, on lui dit au revoir.
19: Sandy, ouais, en Michelin.
11: je sens que tout à l'heure, ça va encore déménager sec. Je viens d'en virer deux, mais je crois que ça va encore virer. MC Solar. MC Solar.
12: Soulard.
11: MC Soulard.
15: Oui.
11: Bon, tu réponds à la question.
15: Je pense qu'il y a quand même beaucoup d'argent qui
11: non.
15: Bah si, qui se promène dans ce milieu-là. Et je pense que l'argent est principalement monopolisé par les filles.
11: Mmh.
15: Parce qu'il faut quand même savoir que les filles, ça gagne à peu près le double de ce que gagne un homme. Et c'est encore un bel exemple de la non-égalité des sexes.
11: Mmh. Non mais par contre, moi, une question que je vais vous poser, Poussa là, t'es toujours là ?
15: Ouais, ouais, ouais.
11: Apso ? Apo ? Ou
1: Oxpabo.
15: Apolline.
1: Oxpabo.
11: Ouais, Oxpabo, là, t'es toujours là ?
2: Ouais, ouais, ouais.
11: Bon, une question que je vais vous poser, moi, je sais pas si vous allez répondre, même MC Soulard. Ouais. Qu'est-ce que vous pensez, vous ? Putain, mais c'est dingue, quoi, là, c'est le double son que...
12: Je sais, mais j'y peux rien.
11: C'est grave de chier. Non, là, là, non, là, c'est là tu m'as tout coupé.
12: Et là ?
15: Ça résonne,
12: là.
11: Ah non, mais là, ça résonne grave.
12: Et là ?
11: Hein.
1: Là ?
11: Ah non, mais...
12: Et là ?
11: Mais non, mais arrête tes conneries!
12: Mais c'est pas moi!
20: C'est pas lui!
21: Il y a un problème avec le son, fais écouter.
11: Voilà!
15: Ah
11: non, mais vas-y, parle. Ah non, mais c'est grave là!
12: Vas-y, vas-y! Mais non, mais ça marche bien!
11: Non, mais attends,
2: moi. Moi j'entends comme des petits crapauds.
12: Qu'est-ce qui se passe?
11: Non,
12: là ça se passe bien!
15: Ouais, c'est bon le son, nickel là!
21: Je comprends rien là!
2: Ah là, non, là ça là!
15: Ah, c'est bizarre!
21: Bah Jean-Marc, de lui!
12: Gueule Jean-Marc!
11: Non, non, c'est lui là! Mais c'est l'autre là! Attends!
20: Attends!
12: Y'a quoi là? Ah, c'est bon là! Ah,
11: mais non, mais non, j'ai plus rien, merde,
12: merde. Et là ? Ah, c'est bon, là.
2: Ouais, là, ça va mieux, là.
11: Oh là,
21: oh, c'est nickel. Là, c'est un débat, là.
15: C'est nickel,
21: c'est un débat de merde, là.
15: J'enlève le THX.
12: Non, non, il y a pas mal de trucs, hein, de... On a avancé un peu dans le débat.
11: Ouais, je crois. Je crois pas qu'on aille avancer, parce que là, c'est grave.
21: C'est grave.
11: Oh, t'arrêtes un peu !
2: Oh, le Dolby, ça ressort bien, là.
15: Ouais.
11: Eh, putain, mais... Au standard, vous faites de la merde, et là vous foirez encore les débats.
21: Noémie, elle est là, Noémie, appelle Noémie.
11: Putain, mais toi tu vas dégager d'ici, toi, parce que tu m'énerves.
21: Appelle Noémie.
11: Bon, Noémie, tu viens au standard.
12: Il y a Olivier de la Pro, si tu veux.
11: Ta gueule, toi.
15: Mais Gérard, j'ai une jambe en plastoc à trop fourrier.
11: Allez, dégage, toi, au revoir.
12: Non, essaye d'appeler, on va essayer d'appeler.
21: Mais non, c'est sa messagerie encore.
12: Saucisson à l'ail mystère.
21: Mais oui, c'est sa messagerie.
11: Non, saucisson à l'ail mystère, à ton merde.
21: Noémie, appelle Noémie. Chibredin de mystère, là, ça sent.
11: Noémie !
12: Bandi Panda mystère ?
11: Ta gueule, toi !
15: Bandi Panda.
12: Attends, va la chercher.
21: Bumbo. Vas-y, cours ! Vas-y, Steve !
12: L'homme. Va chercher Noémie.
21: Arrêtez ce bordel, là !
20: Mais oui, c'est nul. Tu gères pas ton débat, GG. En plus, tu pues.
11: Noémie ! Noémie ! Tu es dans le bureau ! T'essayes de m'appeler Sandy, s'il te plaît.
15: T'as compris.
21: Et tu te manges un peu.
11: Comment?
21: Ouais.
11: Oh, toi, tu fermes ta gueule, tu fais ton boulot au standard.
12: Non, je la booste un peu parce qu'elle est lente.
11: Pour l'instant, tu fermes ta gueule. C'est pas toi qui commande. Alors, tu fais ton boulot et tu t'écrases.
21: Chaud. C'est chaud.
12: Ok.
11: Allez, hey, mais t'es tombé, toi, ou quoi?
21: Gérard, l'audience chute.
11: Ouais, mais c'est de leur faute, là. C'est quoi, c'est de crabe, là?
12: Non, mais là, il essaie de gagner du temps parce qu'il a pas d'autres questions.
21: Mais oui, toi. Il est dans la merde.
11: Si. Une question que je vais poser aux auditeurs, pensez-vous.
21: Attends, avant ça, on accueille Estelle.
11: Bon, ouais, ta gueule.
21: Mais on accueille une auditrice. On accueille Estelle Olida.
22: Oui, bonsoir.
11: Estelle Olida.
21: Bah oui.
11: Tu peux pas éviter de prendre une marque de saucisson, espèce d'andouille.
21: Excuse-moi, c'est son nom. Je t'appelle bien comme c'est pas l'oncle, c'est pas le petit-neveu, c'est ce que tu sais, c'est pas de ta faute.
11: Ouais. Bande de caves.
12: Comme le fils de mon oncle.
22: Ouais. Voilà.
12: C'est ce que je cherchais. Gérard, fils de mon oncle, on va t'appeler.
11: T'appelles vous,
21: Il y en a qui l'appellent fils de...
11: Oh
15: chaud.
21: Au niveau de la pluie, quand même, c'est chaud. Ouais. Bon, on enchaîne. Ouais.
12: Un nom en particule.
11: Bon, Estelle, t'appelles d'où?
22: J'appelle de Paris.
11: Ouais, 120 points. Eh, mais c'est bien, mais...
21: Ouais, Paris, tu vas dire que tout le monde vient de Paris, mais tu sais que le monde de mannequinat, c'est très très fermé.
11: Ouais, mais...
15: C'est
21: très très ouvert de la nuit, c'est très très fermé.
11: Attendez,
12: c'est fashion.
11: On peut rien.
15: C'est vachement fashion, quoi.
11: Non.
2: Ouais, mais c'est surtout fashion.
11: Elle veut pas te parler, donc... Donc, la messagerie, ça m'étonnerait que ça soit le bon numéro que tu fais. Tu me le fais en direct.
21: Tu le fais en direct, tu passes sous la console, tu le dessins.
11: Non, non, mais tu fais le numéro, s'il te plaît, on va essayer de l'avoir.
21: Vas-y, donc, Noémie, fais.
11: Alors, pour vous, pensez-vous...
22: J'ai envie de câlin.
15: Allez, elle en veut,
11: là. Putain, mais ça commence à m'énerver, cette histoire-là.
12: J'aime bien.
11: Bon, pensez-vous que... Pensez-vous que même les jeunes qui font des défilés de mode, c'est-à-dire femmes et hommes...
12: Tiens, justement, elle est bien ta question, mais j'avais juste un truc. À quel âge on peut commencer à faire mannequinat ?
0: Parce qu'il y a des filles, ils les prennent de plus en plus jeunes.
22: Ouais.
14: Bah, très jeune, hein. Déjà pour les couches à caca, quand t'es tout petit, tu peux faire de la.
11: C'est qui vient de dire ça?
5: Qui c'est qui dit ça?
14: C'est Pousse au Rabanne.
11: Ouais, bah Pousse au Rabanne, au revoir.
14: Bah, attends, j'ai rien dit.
11: Comme ça, tu diras voir les boîtes à caca. Mais non, allez, hop, tu vas aller voir les couches à caca dans ton lit. Au revoir, hop, bonne nuit.
0: Non, mais sérieux, Gérard, réponds la question.
11: Bonne nuit.
0: Réponds la question.
11: Non, déjà, faut bien se dire une chose. C'est qu'à l'heure actuelle, que ça soit sur la musique ou même sur la mode, à l'heure actuelle, les jeunes se font arnaquer. Et je me demande qui en profite derrière. Et c'est la question que je vais poser à Estelle, à Aspo, je sais pas quoi, et à MC Soulard. Donc si on pouvait les ravoir...
0: C'est quoi la question ?
11: C'est de savoir si les jeunes ont le droit de se faire arnaquer qu'on presque 12 ou 14 ans.
0: Est-ce qu'ils ont le droit ? Est-ce qu'ils ont le droit ?
11: Parce qu'on peut se dire une chose... Il y a pas mal de jeunes qui sont piqués l'argent qu'ils gagnent quand ils font des trucs par les parents. Et ça, je trouve ça dégueulasse de la part des parents.
0: Dans la mode.
11: Mais que ça soit dans la mode, n'importe où.
0: D'accord. Donc Jordi, quoi.
11: Voilà.
0: On s'en fout, mais...
11: Ouais, mais on s'en fout peut-être, mais c'est
0: un exemple probant, oui.
11: Oui.
22: Ouais, mais enfin, là,
21: oui, Gérard, je voulais accueillir un auditeur. À la place de Pousseau Rabanne, on accueille Jean-Pousse Gauthier.
14: Oui, bonsoir.
11: Manu.
14: Bonsoir.
11: Attends, 5 minutes. Oui, Manu, un conseil que je te donne. Ne t'amuse pas.
21: Non, c'est pas le même. Je te le dis tout net, je vais raccrocher à la gueule à Pousseau, c'était un naze.
11: Et c'est comment là ?
21: Jean-Pousse Mystère. Jean-Pousse Gauthier, pardon.
11: T'appelles d'où, Jean-Pousse ?
14: Ouais, j'appelle de Paname.
11: Bien sûr.
0: T'en pousses combien la fois ?
11: 101.9, bien sûr. Ouais, c'est bien, on n'a rien que des gens de Paris.
21: Le milieu de la mode, c'est parisien, c'est fashion. C'est
0: fashion,
21: c'est in.
11: Donc alors pour vous la question, qu'est-ce que vous en pensez ? Est-ce que vous trouvez ça normal que on a des jeunes qui sont arnaqués comme ça ?
22: Ouais, mais ça c'est pas seulement dans le milieu de la mode, hein, c'est aussi dans le milieu du cinéma, de la chanson, c'est pas spécifique à la mode. Hein.
11: Mais si, mais même dans la mode, de toute manière, ça va arriver.
22: Oui, non, mais c'est pas vrai, parce que moi, tu vois, j'ai commencé, j'avais 13 ans, et tout l'argent que je gagnais, eh ben, c'était bloqué sur un compte jusqu'à mes 18. Hein.
11: Ouais, mais alors attends. D'accord, c'est Estelle, hein ?
22: Non, bah oui.
11: Ouais, mais j'en pousse, et puis qui c'est qu'on a ? MC Soudard.
6: Ouais.
11: T'es toujours là ?
6: Ouais, bien sûr.
14: Ouais, on est là, ouais.
11: Et qui c'est que j'ai ?
14: Obstabo.
11: Et j'ai qui ?
0: Obstabo.
11: Obstabo, hein, c'est ça ?
5: Ouais, exactement.
11: Obstabo. Donc, si vous voulez réagir là-dessus, mais moi, pour vous, qu'est-ce que vous en pensez ? Parce que Estelle a dit qu'elle a un compte qui est bloqué. Mais moi, ce que j'arrive pas à comprendre, c'est que d'accord, les comptes sont bloqués, mais pourquoi que là, il y a une signature qui est faite, comme Fildar a très bien parlé de l'histoire de Jordi.
0: C'est une dérogation, non ?
11: Mais comment que ça se fait que les parents en profitent ?
22: C'est pour le droit à l'image. Tu sais, toi, t'en parles quand il y a tes photos de cul sur Internet.
11: Et
22: en fait, pour les enfants, c'est pareil. C'est le droit à l'image. Donc, les parents doivent apposer leur signature. C'est normal.
11: Mais comment que ça se fait ? Alors, une question que je vais te poser, Estelle, même Jean-Pousse et MC, ouais. MC Soulard ou Stabo, si tu veux répondre. Mais comment que ça se fait que les parents de Jordi ont pu lui retirer tout cet argent ? Comment qu'ils ont pu...
5: Bah c'est le contrat.
0: Mais il avait une dérogation. Mais non,
22: c'est parce que c'était ses producteurs.
6: Voilà, c'est le contrat.
11: Non, mais il y a eu quelque chose.
14: Ouais, puis ce qu'il faut expliquer à Gérard, c'est que Jordi, il n'était pas majeur.
11: Ouais, non, ouais, mais d'accord.
14: Ça, faut qu'il le comprenne aussi.
6: Ouais. C'était pas un nain, c'était un enfant. Hein.
11: Ouais. Ouais, non, mais même. Non, mais attends, il y a un truc.
6: Attends, GG, toi, t'auras des enfants, imaginons. Ok, imaginons que.
14: On imagine.
6: Imagine que tu sois encore fertile. Bon. T'as des enfants. Est-ce que toi, t'accepterais qu'ils fassent de la pub ou du cinoche ou de la chanson ?
11: Non, mais attendez, parce que là, moi, la question que je veux vous poser.
14: Ouais. J'en avais une, mais bon, elle est trop violente.
22: Ouais, moi aussi.
6: Ouais, mais j'ai pas osé non plus la faire.
22: Ouais, non plus.
11: Non, mais il y a une question. La question, c'est de savoir avec les. Parce que comment que ça se fait que les parents ont carrément subtilisé carrément sur le compte sans la signature ?
6: Parce que regarde, le gamin il sait pas signer, donc c'est les parents qui doivent signer. Toi c'est sûr tu fais une croix, donc tu pourrais pas signer pour tes gamins, c'est sûr. Mais dans un cas normal, normalement c'est les parents qui signent à la place des enfants.
11: Non mais...
5: Je sais pas.
6: Tu vois ?
22: Elle fait des signatures, Robin !
14: Oh putain c'est chaud ça !
11: Alors celui... Alors,
14: ouais, j'ai entendu une voix de fille, hein. Ouais, je balance pas, mais bon.
22: Ah non, pas
11: du tout. Celui qui vient.
0: Qu'est-ce qu'il y a ?
11: Mais attends,
0: j'ai coupé parce que j'ai un problème.
11: Il y a un problème. Celui. Oh, t'arrêtes un peu là parce que j'ai plus rien. Ouais, mais c'est quoi là?
8: Mais t'as quoi? Qu'est-ce que t'as?
11: Putain, mais c'est dingue de travailler avec vous.
8: Qu'est-ce que t'as? T'as une double voix?
11: Ouais.
8: Et là?
11: Alors enfin, ça va être déjà un peu mieux.
8: Et là, c'est mieux?
11: Manu, t'éteins ton micro.
8: D'accord. Là, c'est mieux là?
11: Voilà, j'ai rien du tout.
8: Mais si, bah attends.
11: J'ai rien moi.
8: Et là?
11: Bon, déjà, je veux prévenir celui qui a parlé de Roselyne s'en va, donc on va.
8: Mais c'est qui?
11: Hop, Ostabo là. Tu lui dis au revoir carrément. Allez hop, par terminé contre, pour lui.
8: Il y a une question sur internet. Mmh. On me demande pourquoi l'e-book c'est si cher alors que tout le monde peut en avoir en se laissant pousser la barbe et que même ta femme elle en a un.
11: Alors déjà. Alors Noémie, tu viens là pour. Tu viens là pour quoi faire? Non mais attends. Oh!
9: T'entends là?
8: T'entends ou pas?
11: Eh mais
8: non parce que là il faut garder ce son là mais il faut augmenter ton volume de casque.
11: Mais ça y est, moi je suis à fond.
8: T'es à fond là, mais non regarde, là t'es à fond là, c'est bon là. Là t'entends là. Mais c'est Jean-Marc, ça je veux rien faire. C'est Jean-Marc qui gère hein.
9: C'est moi le mec du son hein.
11: Mais là je suis à fond.
9: Mais tu changes de côté, tu te mets là. Et là c'est bien là. C'est bien là.
11: Bah enfin.
9: Bah voilà.
11: Bon Noémie, tu viens là pourquoi?
10: Bah pour vous aider.
11: Ah ouais mais attends.
8: Ah, tu décroches alors, tu fais pas ta vie.
11: Tu décroches là, il y a des lignes qui sonnent.
10: Je vois ça.
11: Là, allez, c'est pas la peine c'est pas la peine d'essayer de poser des questions internet parce que c'est faux. Hein? Il y a aucune question. Hein, parce que pour l'instant l'internet vous êtes même pas capable de vous en servir.
9: Excuse-moi, enchaîne, tu fais chier là.
11: Ouais, bah on va Fildar s'il te plaît, tu remets du son, merci. Mais attends, mais là je
8: comprends pas, moi j'ai un super son.
11: Moi, j'ai
8: le pire, c'est que moi aussi, donc...
11: Moi, j'ai presque rien. Bon, c'est
8: pas grave. Change de trou.
11: Mais non, tout à l'heure, j'ai changé de trou. Hey.
8: Mais il n'y a pas toujours des...
11: Oh, chaud là-bas. Chaud la braise, hein.
8: Oui, ma
11: ça
8: salope.
11: Suffit.
8: Il n'y a pas toujours des allusions sexes.
11: Quoi, ma salope? Attends, je suis pas ta salope, hein.
8: Allez, on y va, le débat, là.
11: Bon, donc, vous êtes bien sur Fun Radio, donc vous pouvez toujours nous appeler au 0803-08-5000. C'est Manu qui est au standard et Filda qui est à l'AREA. Donc, on récupère Estelle.
23: Bonsoir.
11: Rebonsoir. Jean Pousse.
24: Oui, bonsoir.
11: Rebonsoir. Et MC Soulard.
24: Et Jean Pousse Gauthier.
8: Ouais. Jean Pousse Gauthier, ouais.
11: Ah ouais, Jean Pousse Gauthier, ouais.
8: Et on a Alfonso qui vient nous rejoindre.
11: Qui?
8: Alfonso.
25: Bonsoir.
8: Oh là là, la radio, Alfonso.
25: Bonsoir.
11: La radio, s'il te plaît, le trave.
25: Allô.
11: Et la tentouse. La tentouse, tu baisses la radio, s'il te plaît, derrière toi. C'est la dernière fois que je te le dis, ou sinon tu dégages.
25: Ça y est, je l'ai coupé complètement.
11: Oui, et t'appelles d'où?
25: J'appelle de Toulouse.
8: Mais c'est quoi ce téléphone de merde?
25: Ouais.
11: T'appelles avec quoi comme téléphone?
25: J'appelle avec un téléphone normal.
11: Ouais, ben. Et c'est qui parle derrière toi? Tu peux lui dire qui se taise?
25: Ah, tais-toi, Michel. C'est bon.
11: Oh, ouais, tentouze.
25: Ok, le mec. Ça y est.
11: T'appelles d'où, tu m'as dit?
25: Toulouse.
11: Ta fréquence?
25: 90.5.
26: Pas ma grande.
11: 90.5, ok.
25: Ok.
11: Bon, alors la question, je la répète pas, donc on va pas s'éterniser trop dessus, hein.
26: C'est chaud, je m'en
23: sers. Bah non, surtout que t'en as des nouvelles.
11: Bon, alors, qu'est-ce qu'on... Bon, alors, Estelle, toi, t'avais dit que... toi, t'avais subi ce problème-là, hein.
23: Pas du tout.
11: Bah attends, c'est bien ce que t'as dit avant la pause.
23: Oui, non, mes parents n'ont jamais touché à mon argent. Moi, c'est resté sur un compte, à moi.
11: Ah, d'accord.
23: Voilà.
11: Jean Pousse Gauthier.
26: Ouais, bah moi j'avais déjà répondu, je crois, tout à l'heure.
11: Non. Non, t'avais pas répondu.
26: Ouais, parce que j'ai pas très bien compris cette question, moi. Ça...
11: Bon, alors si t'as pas compris la question.
26: Ouais,
23: tu la répètes
26: gentiment.
11: Non, je vais pas.
8: Putain, mais où...
11: Je vais pas te la répéter. Dans ces cas-là, tu vas aller dormir.
26: Mais non,
11: tu vas dormir. Tu vas dormir. Tu vas dormir.
26: On va faire un débat normal.
11: Tu vas dormir. Tu vas.
23: Je sais que les parents ils abusent et qu'ils prennent le fric aux mannequins.
26: Ouais,
11: voilà, ça y est, t'as...
26: Si, je t'avais même répondu que Jordi, tout ça, mais c'est... si je t'avais répondu, je
11: non, non, non, non, non, non, non. Ce que on a parlé de Jordi, c'est avec Estelle et... Non, c'est moi et Estelle. C'est moi avec Estelle qui avons parlé de Jordi.
23: Jean-Vite Calin.
11: Bon, alors celui qui a... Ça commence à bien faire cette histoire, vous commencez à me les gonfler. Tu me vires, Jean Pousse Gauthier. Au revoir, ce coup-là. Terminé, au revoir. Au revoir!
8: Ça y est, j'écris pas!
11: Allez hop! Je commence à avoir le bol!
8: Tu t'abîmes ta corde vocale.
11: MC Soulard!
26: Bah écoute, moi je pense que ouais, c'est de l'exploitation. Moi je sais qu'il y a aussi des gens qui exploitent les vieux.
15: qui les oblige à faire des tournées accordéon, tout ça, et qui leur soutire l'argent, pareil. Hein.
11: Non, mais attends.
15: Si, si, pareil, pareil, pareil.
11: Attends, tu parles d'accordéon alors qu'on te parle de défilé de mode ?
15: Mais non, mais tu me parles des enfants, moi je te parle des vieux. Je te parle des vieux,
11: mais attends,
15: vieux
11: mais...
15: qui vont pas faire des défilés de mode parce qu'ils ont plus la ligne. Mais par exemple, il y a des exemples où comme Jordi, tu m'écoutes ?
11: Ouais.
15: Ouais. Donc je te disais, il y a des exemples où comme Jordi, ça s'est passé pareil.
11: Alors attends, dans ce cas-là, je vais te renvoyer.
15: Vas-y, renvoie.
11: Je te renvoie la balle dans ton camp. Mmh. Est-ce que tu penses que celui qui vient de sortir un album, là, qui a 14 ans, qui joue de la guitare...
3: La grigrille.
11: Est-ce que tu crois que ça va...
3: Ça s'appelle comment ?
11: Je sais plus, j'ai pas son nom en tête. Est-ce que tu crois que ça va faire comme Jordi ?
15: Je sais pas, mais moi je crois, regarde, il y a des gamines, regarde Vanessa Paradis, elle a commencé, elle avait 14 ans, et puis oui. Voilà, ça c'est bien fini pour elle.
11: Oh non.
3: Elle a commencé dans un taxi en plus.
11: Ouais,
3: en
11: ouais
3: plus,
11: non, mais attends.
4: Avec un mec qui s'appelait Joe même.
11: Ouais, non, mais attendez là, on va pas se.
4: Mais si, pas 11 ans justement.
11: Non, mais par contre, tiens, je vais vous poser.
3: Non, mais par contre, Manu.
11: Manu.
21: Oui, on va accueillir Monsieur Mazur qui s'y connaît bien dans ce milieu-là.
3: Ah bah voilà, un mec du showbiz.
21: Voilà.
3: Un fashion du showbiz.
11: Ça m'a étonné.
7: Bonsoir, Monsieur Mazur.
4: Oui, allô, bonsoir.
3: Salut, fashion.
4: Ronaldo, c'est Monsieur Mazur.
7: Bonsoir, Monsieur Mazur.
11: 101.9.
4: Comment allez-vous, mes amis ?
7: Non, mais ça va bien.
4: Formidable. Il y a un monsieur un peu homosexuel à l'antenne.
7: Oui, non, mais pas du tout. Mais de toute façon, ce n'est pas grave. Vous avez passé une bonne journée ?
4: Absolument, bien sûr.
7: Bon, et le week-end était bien aussi ?
11: Monsieur Mazur.
4: Monsieur Ronaldo, je vous écoute. Comment allez-vous ?
11: Monsieur Mazur, ça vous
4: va bien ?
11: Monsieur Mazur.
4: Oui, Monsieur Ronaldo, je vous écoute.
11: Monsieur Mazur, fermez votre clapet.
4: Oui.
11: Hein ?
4: Oui.
11: Pour l'instant, vous écoutez les questions.
4: Absolument,
13: bonjour Moussaillon, c'est les innocents.
11: Fildar, tu arrêtes avec bonjour les Moussaillons, c'est les innocents, parce que tout à l'heure, je vais te faire ouais, d'accord.
13: Bonjour. Un innocent dans ta gueule.
16: Bonjour, c'est Joe Cocker.
3: J'ai envie de câlin de Joe Cocker.
11: Bon.
17: J'ai jamais vu Sandy décoré en Michelin.
23: En Michelin.
21: Pas besoin de déco, c'est tous les jours Noël à la maison, hein, GG.
11: Eh putain, mais elle vous
3: bon,
11: a...
3: Ah non, allez, sérieux.
11: Enchaîner, ça
3: là,
11: commence,
3: la question, sérieux,
11: ça commence à bien faire, cette histoire. Allez. Vous allez arrêter avec ce bordel, parce que ça commence à me gonfler sérieusement.
3: Mais de toute façon, c'est naturel, elle va envie de câlin, bordel.
11: Bon, alors vous lui foutez la paix.
3: Mais oui, mais
11: vous
3: c'est
11: emmerde.
3: Pas grave.
11: Mais à vous emmerde.
3: Mais on l'insulte pas, c'est pas méchant.
11: D'accord, à vous emmerde, alors foutez-lui la paix.
23: J'ai envie de câlin.
4: Oh, la grosse, tais-toi un peu.
11: Alors, Alphonse...
3: Alfonso.
11: La grosse, ça t'emmerde. Alors moi, je vais te dire une chose. La grosse, ça t'emmerde et je te dis au revoir. Allez. Voilà.
21: Elle a bougé direct.
3: Bon, alors, la question, c'était, Gérard...
11: Donc,
3: tu l'as posée à Monsieur Mazur, je pense ou
11: Non, mais de toute manière, il nous reste Estelle, MC
3: Soulard.
11: Manu.
4: Yes.
3: MC Soulard, oui.
11: Il nous reste Estelle, MC Soulard et Monsieur Mazur. Hein.
21: Ouais, exactement, t'as tout compris,
4: Monsieur Mazur.
11: Bon. Alors, on parlait du jeune de 14 ans là, qui fait de la gratte. Donc, est-ce que vous pensez pas que ça va se terminer comme l'histoire de Jordi ?
23: Non.
15: C'est qui, attends, déjà, c'est qui le jeune de 14 ans qui fait de la gratte ?
11: Mais justement, j'ai pas
3: son... Mais il fait pas de la mode ?
4: Oui.
11: Cabal, ouais, mais même... Ans,
4: hein. Monsieur Gérard.
11: Si. Attends, si, celui... Vrai, celui...
15: Il a pas 14 ans, Gégé.
11: Non, celui... attends. Celui qui... non,
15: il
11: mais...
15: Il est jeune, avec la moustache.
11: Non. Ah celui qu'ils ont parlé, là, durant le week-end, il a 14 ans, donc c'est pareil, hein.
23: Mais c'est un mannequin ?
11: Il a fait des défilés de mode aussi, d'après ce qu'il a dit, hein. Il en a fait aussi, et il y en a un autre qui a une émission de télé, c'est pareil, il a fait de la mode aussi. Hein.
3: Carreras, Olivier Carreras.
11: Non, c'est un jeune de 13 ans aussi.
3: Si, de la M6.
11: Non, mais c'est un jeune de 13. Donc, pour vous, qu'est-ce que vous en pensez, Monsieur Mazur, parce que...
4: Écoutez, moi je trouve que quand même relativement admirable, quoique un peu dangereux, qu'on puisse faire un jeune pendant 14 ans, c'est clair.
11: Non, mais de faire des trucs comme ça, de vouloir profiter des jeunes de cet âge-là pour, pour leur prendre leur argent, est-ce que c'est normal ou pas ?
4: Moi, oui.
11: Non.
4: Bah, écoutez, moi je considère ça tout à fait normal, après tout, bien sûr.
11: Mm-hmm.
4: Si vous voulez, l'argent est tellement rare de nos jours qu'il faut servir où il y en a, bien sûr.
11: Non, mais attendez, vous allez pas prendre de l'argent à un gamin de 14 ans, quand même.
4: Écoutez, Monsieur Gérard, vous n'allez pas quand même vous me dire que à ce moment-là, il faudrait prendre de l'argent aux vieilles personnes. Nous savons comme vous aimez les personnes âgées.
15: Ah, c'est ce que je te disais tout à l'heure.
4: C'est clair.
23: Gérontophile.
4: Alors écoutez, si on ne prend pas aux personnes âgées, avant qu'elles claquent, il faut bien se servir chez les jeunes.
11: Bah non, mais là, moi, je suis pas d'accord avec vous.
4: Ah, mais c'est votre droit,
11: non, je suis pas d'accord.
4: Mais bien sûr.
11: Je suis pas d'accord parce que de toute manière, on va pas s'amuser à prendre de l'argent sur un gamin. Monsieur Mazur, s'il vous plaît. Monsieur Mazur, s'il vous plaît, pour l'instant, vous vous taisez.
4: Je vous en prie.
11: Je vais répondre quand même à Estelle. Bon, c'est vrai qu'il y a quand même l'histoire de la signature. Mais moi, ce que j'arrive pas à comprendre, c'est comment que ça se fait que même, pourtant, le gamin, il est en âge de signer. Donc, je vois pas pourquoi qu'on lui prendrait de l'argent.
23: Moi, qu'il est pas majeur, c'est
1: salut.
23: Tout.
11: Mais ouais, mais...
23: Tu t'éloignes du sujet, là, on parle pas de mode. Hein.
11: Ouais, mais même, je suis pas d'accord. Mais, si, parce que, de toute manière, même dans des trucs comme ça, de toute manière, il y a eu des problèmes d'argent là-dedans. Et dans partout, ouais, partout, il
2: bah
11: y a...
2: Justement, là, récemment, tu sais, il y a eu l'affaire Elite, là. Tu sais, avec les mannequins qui se droguaient,
11: ouais,
2: et tout, là,
11: ouais, ouais,
2: la prostitution.
11: Ouais, ah, non, oui, mais... Ouais,
2: tu
11: mais,
2: vois, ça mène, ouais, à tout, hein. Tu
11: ouais,
2: peux
11: mais
2: y arriver,
11: ouais,
2: tu
11: mais
2: peux y arriver.
11: Ouais, mais t'as ça, t'as l'histoire de la drogue, après t'as l'histoire de la prostitution. Maintenant, savoir...
2: Mais est-ce que tu penses qu'elles peuvent pas
11: faire
2: d'un seul coup, elles perdraient moins de temps. Se droguer en se faisant.
11: Non, il y a un truc qu'il faut bien se dire. Ouais. C'est de savoir si les photographes n'en profitent pas entre deux.
2: Ah bah ils se rincent l'œil, hein.
23: Bah, c'est clair qu'ils se touchent, hein. Enfin, nous, ils nous touchent souvent, hein.
11: Ouais, mais toi, ça...
23: Nous et tout,
11: ouais, mais t'as quel âge, toi, Estelle?
23: Moi, j'ai 23 ans.
11: Et t'as fait ça à quel âge, à peu près?
23: Bah, j'ai commencé à 13 ans, je te dis tout à l'heure. Et,
2: quoi, la prostitution ou le...
5: Ouais, les tous, c'était à quel âge?
23: Ça va ensemble, hein. C'est un peu de la prostitution qu'on fait, on se montre, on est des corps, quoi. On est
11: ouais, non, mais attends. Non, mais est-ce
2: c'est
11: que...
2: vrai que...
11: Non, est-ce que... Faut bien se dire une chose là-dedans, c'est que c'est vrai que c'est un métier dangereux, d'accord?
23: Mais non, pas du tout, faut pas conduire vite.
11: Est-ce mais attendez, vous allez pas me dire que c'est un métier dangereux alors que...
4: Absolument, Dieu... monsieur Gérard, vous avez raison, on peut se casser un talon, ouais, en défilant, vous avez complètement oui, oui, raison, c'est un métier fort.
11: Attends, Estelle! Estelle, tu vas pas me dire qu'en 10 ans, ça y est, t'as déjà oublié ce qui t'est arrivé.
23: Mais dis-moi ce qui m'est arrivé.
11: Mais attends, c'est toi-même qui dis qu'il y a 13 ans, t'as commencé à faire de la mode.
23: Oui,
11: attends.
23: Alors
5: non, faire la pute, c'est pas pareil.
23: Non, j'ai fait de la mode à 13 ans.
11: Ouais, mais t'as eu l'autorisation des parents?
23: Mais évidemment.
2: Bah bien sûr, il faut une signature.
5: Ah ouais.
2: Qu'est-ce que je voulais dire? Vas-y Manu, mais je voudrais...
12: Je voulais juste accueillir un auditeur, on accueille Lascar, bonsoir.
18: Salut, je m'appelle Thierry Lamule. Comme vous avez pu le constater, je suis un fantaisiste de talent.
12: Ah.
18: Si vous avez l'abeille, le bourdon...
5: Par Thierry.
11: D'accord. Je crois qu'on fera une petite réunion après, ouais, après un, encore.
12: Théo, je me casse, moi. On accueille Lascar. Okay.
11: Ouais, bah, Lascar, bonsoir, t'appelles d'où? De Paris?
18: Salut, ça va?
5: Bonsoir, tout le monde.
11: Lascar, t'appelles d'où?
18: Salut, ça va?
5: J'appelle de Sandy, un peu de respect, s'il te plaît. Ok, flex.
11: Oh, tu me parles correctement, d'accord,
5: non,
11: ou sinon
5: non,
11: tu dégages.
5: C'est bon, ouais.
11: T'appelles d'où?
5: J'appelle de Saint-Denis, je viens de te le dire. Bonsoir.
11: La fréquence?
5: Oui, bonsoir, monsieur Lascar. 100.9, putain, t'as...
2: Monsieur Lascar. Bonsoir, monsieur Lascar.
5: franchement, reste tranquille.
11: C'est ça. Attends, tu parles à qui, là?
5: C'est bon, je parle pas à Watt, c'est bon, je me permettrai pas, Gérard.
11: Bon, allez, hop, bonne nuit.
5: Allez,
11: allez, va cuber. Allez, hop, bonne nuit. Bonne nuit.
2: C'est l'hôpital qui se fout de la charité,
12: en parlant d'hôpital.
11: Au revoir.
4: J'ai l'impression que monsieur Gérard vous a mis dans le vent, monsieur Lascar.
5: Ouais, c'est clair, franchement, putain, Gérard.
11: Non, mais Lascar, au revoir. Au revoir. Merci.
5: Enculé, va. Pas de vérité à l'antenne, putain.
23: Non, pas si.
2: Donc, voilà. Manu, tu te magnes ou pas, là?
11: Qu'est-ce que Manu,
12: tu me magnes de faire quoi?
2: De lui dire rien, putain.
11: Ouais. Manu, ça fait la deuxième fois que je te lui, je t'ai dit de lui dire au revoir.
12: Ouais.
11: Et là, me faire traiter d'enculé en direct, j'aime pas ça. D'accord?
12: Y a que la vérité.
11: Alors,
12: qui blesse.
11: Toi, t'es qu'un gros con.
2: Oh.
11: Ok. Alors, me faire traiter d'enculé comme ça, non. Alors, oh, tu lui dis au revoir grave.
12: Ça y est, il est parti.
11: Et alors, c'est terminé, je veux plus entendre ça.
12: Au revoir grave.
11: C'est un avertissement que t'as.
12: Merde.
11: Le deuxième, tu prends la porte là.
12: Oh, merde.
11: Ok.
12: Ouais.
11: Parce que après c'est la réunion.
2: Oh putain.
11: Grave de chez
2: grave. La Guadeloupe, c'est mieux.
11: Ouais. C'est pas la réunion de tout à l'heure que vous allez aller, c'est à Miami. Vous allez remplacer le chef à Miami.
2: Il va faire une teuf dans un Boeing.
11: Ouais, ouais. Allez voir à Miami si j'y suis. D'accord.
2: Non, bah ça m'étonnerait.
11: Bon.
2: Regardez, tu sais, sous les journaux, tu sais, sous les bancs. Avec une barbe.
11: Fildar.
2: Ouais.
11: Deux pour toi.
19: Bingo.
11: Bingo, deux pour toi.
12: Putain, faut que je me manie.
11: Le troisième, Le troisième, c'est dehors et on récupère le puceau là qui était là.
0: Bonjour Moussaillon, c'est les innocents.
3: Non.
11: Bon, monsieur Mazur, monsieur MC Soulard et Estelle, donc alors pour vous.
23: Estelle Olida.
11: Ouais, ouais, si je veux, j'appellerai Estelle, d'accord.
3: T'es parce belle que, quand même.
11: Ouais. Bon, ça commence à bien faire, fil d'art.
3: Vas-y,
11: grave.
3: Vas-y.
11: Ok, parce que ça m'énerve, là.
25: Allez.
11: Bon, Ah ouais, pour toi, donc alors Estelle, donc le problème toi c'est que t'as fait de la mode à 13 ans,
23: oui.
11: Mais est-ce que t'as eu quand même une autorisation parce que, de toute manière, tu... Non, non, mais il y a quand même un problème qui se pose, c'est qu'en faisant des défilés de mode comme ça, normalement il te faut une autorisation des parents écrite.
23: Putain, mais ça fait 50 ouais. millions.
11: Eh hey, putain, on dit pas putain moi, oh putain, on dit pas putain, on dit maman travaille.
3: Mais non, mais t'écoutes pas, ça fait 15 ouais. fois qu'elle le dit.
11: Bon Estelle,
3: ça fait 15...
11: dégage. Au revoir, au revoir, au revoir, au revoir.
3: Voilà, ça y est, elle est partie. Ça fait 15 fois qu'elle te dit oui. Oh genre, oui, j'ai une autorisation, oui.
11: Non, non, mais attends, vu comment qu'elle me parle, vas-y, je suis pas... Je suis pas son petit chien, moi.
3: Bah non, mais attends, tu réponds non, n'importe quoi.
11: Non, non, je suis pas son petit chien.
3: Elle est allez, hop.
25: Tu lui parles de sa mère, c'est normal.
11: Non, non, c'est elle qui en a parlé, c'est pas moi. J'ai demandé si elle avait l'autorisation des parents, c'est tout.
21: Excusez-moi, on peut enchaîner, je peux accueillir des gens ou pas? Je peux bosser un peu?
25: Vas-y, bosse.
21: Putain, c'est pas facile. Hein.
25: Ouais.
21: On accueille

0: Bon rapport. Ouais, d'accord. Et t'appelles d'où?
1: J'appelle de Paris.
0: Bien sûr.
1: Mais c'est pas cher.
0: Et l'autre derrière?
1: Al Pacino. Puccino, pardon.
0: Al Pacino, t'appelles d'où?
1: J'appelle.
2: Allez, Bordeaux.
0: Ouais. Non, allez.
3: Allez, au pif.
1: J'appelle de Boston. Je suis sur le tournage de mon dernier film.
0: T'as raison. Fous-toi bien de ma gueule. Fous-toi bien de ma gueule. T'appelles de Paris. Allez, hop, 101.9 pour toi.
1: Pas du tout, je passe par
0: 101.9, vous êtes tous de Paris. Y'a personne de la.
3: Non, mais c'est fashion, c'est la mode, hein. C'est Paname.
1: C'est fashion, c'est Paname, laisse tomber, c'est un truc de ouf.
0: Ouais, non, mais attendez, à chaque fois c'est pareil, vous me mettez rien que des auditeurs de Paris.
3: Ils t'ont pas dit, mais t'es mec que sur Paris, on est en local.
0: Ouais, hein. C'est ça, t'as raison, espèce d'abruti. Ouais,
3: prends pas de risque.
2: Local, mon pote.
0: Bon,
3: donc on revient un peu dans le débat maintenant qu'on a tout le monde là, parce que.
0: Allez, bah ouais, mais on a que des mecs, on a même pas une seule nana, alors c'est.
3: Bah je vais trouver.
4: J'ai déjà essayé,
3: ça fait 20 fois que j'essaye.
0: Attends. Hé! Tu vas arrêter de mettre ton truc, tu vas mettre un peu l'internet là, qu'on essaye de savoir ce qui se passe.
3: Ah mais ouvre tes yeux! Il est là l'internet depuis tout à l'heure.
0: Ouais, alors, mais je veux savoir s'il y a des questions intéressantes.
3: Mais non, y a rien. Essaye d'appeler Véranda Mystère là.
0: Fildar, s'il te plaît, t'arrêtes avec ça parce que ça m'énerve là.
3: C'est pas moi!
0: Grave de chez Grave, ça m'énerve.
3: Mais arrête de dire ça, tu te crois
0: non, non, mais ça m'énerve.
3: Sky, ou quoi?
0: Non, mais ça m'énerve. Ça m'énerve là.
3: Tu vas débattre avec Difool ou quoi?
2: Parle comme ça au foyer ou quoi?
3: Tranquille.
0: Qui c'est qui vient de dire ça? Qui vient de dire ça? Alors, je veux savoir qui
3: c'est. Bon, la question là!
0: Non, je veux savoir qui c'est qui vient de parler du foyer.
2: Il fait traîner parce qu'il a trois pauvres questions, alors il fait traîner, c'est ça en fait.
0: C'est qui vient de dire ça?
2: C'est qui là?
5: Tu cartonnes!
0: Et putain, mais je. Mais je sens que je vais en saquer un tout à l'heure.
6: J'ai envie de câlin.
3: Mais sors-en un au pif, allez!
0: Allez hop, tu me sors!
3: Dis-moi!
1: J'ai un truc de Bruno.
0: Tu me sors Soulard. Allez hop!
3: Allez Soulard, ça faisait longtemps.
0: Hop!
3: T'as vu?
0: Terminé.
3: Ça y est.
0: Et tu me chopes une nana pour.
3: J'en ai une justement.
0: C'est qui?
3: Agnès Q.
7: Oui, bonjour Gérard, c'est Agnès Q.
3: Salut.
8: Oui, bonjour Madame Q. Bonjour Madame Q.
7: Bonjour Monsieur Mazur, bonjour tout le monde.
3: Allez.
8: Bonsoir Madame Q.
7: Bonsoir.
0: T'appelles d'où?
8: Monsieur Mazur. Oui, bonsoir monsieur.
0: Je vous laissez parler. Oh les câbles là! Bon, monsieur Mazur.
8: Monsieur Gérard, je vous ai.
0: On se tait, bande part, là.
8: Monsieur bandera pas, s'il vous plaît.
0: Ouais, bandera pas, là. Oui. Tu banderas si tu veux après.
8: Oh, c'est très drôle, on me l'a jamais fait, ça.
0: Al Pacino, vous calmez, elle appelle d'où, d'Agnès Q?
3: De son slip.
7: Appelle de Paris, capitale de la mode et du monde.
0: 101.9, comme
3: d'hab. C'est fashion, hein.
0: Putain,
7: fashion,
0: mais c'est.
7: Ouais, fashion.
0: Comment?
7: Ouais, je suis une fashion victime.
0: Quoi?
3: Laisse tomber. Bon, allez, vas-y. Ouais, sors-en une. Essaie de trouver une question rapidement, là.
0: Bon, alors.
3: Tellement mauvais.
2: C'est clair. Le vieux gars, quoi.
0: Bah, le vieux gars, il a 10 balles. De toute manière, c'était.
3: Non, est-ce que. Tiens, moi, j'en ai une question parce que je vais sortir de ta merde.
0: Vas-y. Bah, de toute manière, t'es là pour ça.
3: Bon, c'est un métier. On considère que la mode. Enfin, être mannequin, c'est un métier.
7: Ouais.
3: Est-ce qu'il y a des cours, par exemple, tu sais, quand il faut marcher, tu sais, là, il faut bien marcher, il faut avoir une posture. Là, ouais. Il faut avoir une certaine démarche. Est-ce qu'il y a, je sais pas, une façon de porter les vêtements mieux que...
8: Ah, très bonne question, monsieur Firouli. Très bonne question.
3: Que Véranda Mystère, enfin, tu vois.
2: C'est chaud.
0: Non, mais là... Non, mais ils sont tombés, c'est pas grave.
8: Spirouli, quoi.
3: Bon, ouais, tu réponds à la question...
8: Je crois que monsieur Spirouli...
0: Monsieur Mazur. Monsieur Mazur.
8: Monsieur Gérard.
0: C'est la cinquième... Vous allez vous calmer, vous allez répondre correctement à cette question.
8: Mais j'allais répondre à la question qu'a posée monsieur Spirouli, qui est une question...
0: C'est pas monsieur Spirouli. Et puis toi, chaud là-bas.
3: Non, ce qu'on va faire...
0: Mais...
3: Non, j'ai une question...
0: Mais vous arrêtez avec chaud, là, et...
3: Attends, je vais demander...
0: Oh là là. Bon, allez, Mazur, tu me le dégages. Allez, hop.
3: Non, Gérard, c'est pas lui. Mais c'est pas le problème.
0: Gérard,
3: j'ai une question sur internet. Attends, ce qu'on va demander, c'est à Capitaine Haddock de laisser déjà répondre Gérard. Gérard, tu réponds à la question.
0: La question est: est-ce qu'il faut suivre des cours pour faire de la mode? Clair, net, précis.
3: Voilà.
0: Monsieur Mazur, on lui dit au revoir.
8: Mais attendez,
3: il avait
0: pas monsieur Mazur,
3: il a rien dit. Moi, j'ai une
0: Gérard.
3: Question.
0: Monsieur Mazur, au revoir.
8: Parce que monsieur Emmanuel Standard,
3: s'il vous plaît,
8: et monsieur Spirouli peuvent témoigner, je n'ai absolument rien fait.
3: Nous témoignons, je trouve. Je m'insurge, ils virent tout le monde. Tu me coupes le mec qui a la radio là?
9: Oh là là.
3: Ah là là, c'est Alfonso là, le mec qui bande pas là.
0: Hé, hey, bande à part là.
3: Non, ça y est, je l'ai viré.
0: Bon, alors tu lui dis au revoir comme complètement parce qu'il m'énerve celui-là.
4: D'accord.

0: Alors.
1: Tu lui dis bonne nuit et terminé pour lui.
2: On est plus que deux alors.
3: Non, non, il y a Mazure.
2: Ah.
1: Mais non, j'ai dit au revoir à Mazure.
3: Il a rien fait, il voulait répondre. C'était Antonio Bandrapa.
4: Je suis encore là, moi.
2: C'est Bandrapa, ouais.
1: Qui est encore là?
3: Poutino.
4: Al Poutino.
2: On est trois, ouais, c'est super.
1: Bon alors, Agnès.
2: Oui.
1: Ah, oh, ça y est.
3: Attends un peu, laisse-le répondre, parce que autrement, il va pas s'en sortir. Là,
1: alors, vas-y.
5: Il faut bien qu'il y ait des gens pour qu'il réponde.
3: Mais non, mais trois, ça suffit.
5: Mais non, il y a Joe Latouf.
1: Ouais, non, ouais. Allez, hop, allez, oh, je viens de te voir, non, stop.
4: Oui, bonsoir, Madame Latouf.
1: Tu m'éteins les auditeurs,
5: oui.
1: Manu, tu lui dis au revoir à Joe Latouf parce que tu viens de le changer sous un autre nom, hop, bonne nuit, terminé.
5: Mais tu te fous de ma gueule ou quoi?
1: Trois avertissements de
5: voir. Mais tu te fous de ma gueule?
1: Le puceau. Bingo. On appelle le puceau, là, Man.
3: C'est qui, puceau?
1: Evan, demande à Evan. Evan au standard.
5: Ah, allez, il va kiffer,
1: Evan,
5: le vilain.
1: Evan au standard.
5: Bon, bah, Joe Latouf, tu raccroches et puis tu...
1: Non, tu lui dis au revoir.
5: Voilà, Joe Latouf, au revoir et puis viens au
1: Evan
5: standard.
1: Evan au standard, s'il te plaît, merci.
3: Evan, c'est ta chance, putain.
5: Vas-y, viens.
3: C'est ta chance de sortir du week-end, vas-y, viens.
1: Evan,
3: au standard de
1: Gérard. À la place de Manu.
5: Viens, puceau.
6: Oh, putain, c'est un honneur.
1: À la place de Manu.
6: Oh, vas-y, Manu.
1: À la place de Manu.
3: C'est bon, on va pouvoir faire une fin de
5: débat potable.
6: Ouais, je vais t'aider.
3: T'inquiète.
1: Tu me prends des gens quand même là, hein.
5: Non mais j'ai jamais fait ça.
7: Moi je le regarde, bah tu décroches.
6: Ah
7: tu
6: ok,
7: pars.
6: C'est cool.
1: Tu décroches, t'appuies sur le petit bouton là qui
3: ouais,
1: clignote.
3: Ouais mais ça c'est pas ton problème ça, vas-y toi, couche. Bon,
1: alors Monsieur Mazure qui nous reste, Al Pacino et Agnès Q.
4: Bonsoir, bonsoir Gérard, bonsoir tout le monde.
1: Bon alors pour vous, donc est-ce qu'il faut suivre...
3: Tu demandes à qui là, parce que pour vous...
1: On va demander aux trois, ils vont répondre tous les trois.
7: Au okay, quatrième super. Juste avant.
2: En même temps.
5: Je viens de retrouver, là t'es témoin, je viens de le rappeler GG. Je te jure,
4: un truc
5: sur ta
4: ouf.
5: Tête, on accueille Versachier.
4: Ah,
5: oui, mais vous l'avez plus, Joe Latouf?
4: Bonsoir.
5: Non.
2: Salut Versachier.
4: Bonsoir, c'est Versachier.
3: Versachier, comme le couturier, c'est pas compliqué, hein, c'est haché.
1: Versachier, t'appelles d'où?
4: J'appelle de Paris, bien évidemment, capitale de la mode.
3: Fashion.
1: Bon, alors pour vous, est-ce que. Donc pour vous, est-ce qu'il faut suivre. Est-ce qu'il faut avoir
3: suivi des cours.
1: Suivi des cours pour.
3: Alors, Monsieur Mazure, allez, je vais le faire le débat.
1: Monsieur Mazure,
3: allez-y, mais répondez-moi.
4: Je répondrai.
1: Non, mais
3: c'est bon, tu peux sortir, Gérard, c'est mon débat, allez, dégage. Monsieur Mazure, oui. Oui, Monsieur Mazure.
4: Monsieur Spirouli, vous mettez votre vie en danger tout de même.
7: Pour l'instant, tu fermes ta gueule, c'est pas ton débat.
3: Mais t'avances pas là, putain, tu roules à quoi, toi?
7: Monsieur Mazure.
4: Oui, Monsieur Gérard.
1: Donc pour vous.
4: Écoute, reprenez les rênes, s'il vous plaît.
1: Trois.
4: Bingo. Allô?
1: Oui, je vous écoute, monsieur Mazure.
4: J'allais vous répondre effectivement par l'affirmative. Il vaut mieux, n'est-ce pas, suivre quelques cours ou bien encore une école du type classe mannequin avec de ficelles gaulées comme enfin, taillées dans l'amour, je voulais dire.
3: Et leur offrir des lecteurs DVD.
1: Ouais,
4: moi, bien entendu, de pouvoir défiler en bonne et due forme, n'est-ce pas?
1: Bon, monsieur Mazure.
4: Oui.
1: On va vous faire une chose. On va vous dire au revoir.
4: Pourquoi, monsieur Gérard?
1: Parce qu'en bon uniforme, parce que là, vous répondez à côté de la question.
4: Absolument,
1: donc, je vous dis au revoir. Manu, s'il te plaît.
3: Non, c'est en bon uniforme, c'est une expression, Gérard.
1: Tu dis au revoir à monsieur Mazure, c'est terminé. Terminé pour monsieur Mazure. Monsieur Mazure, terminé. Merci. Monsieur Mazure, terminé. Manu, s'il te plaît. Merci. Al Pacino.
4: Ouais, bah alors non, je pense pas que t'as pas besoin de prendre des cours, hein. T'es beau gosse ou tu l'es pas, hein. T'as un kiss dans le cou ou t'en as pas, et puis tu peux faire de la mode, y a pas de problème.
1: Non mais, est-ce qu'il faut suivre des cours?
4: Bah justement, c'est ce que je viens de te dire, t'écoutes un peu tes auditeurs.
1: Et attends, tu me parles sur un autre temps, espèce d'andouille.
4: Bah je te parle comme je te parle.
1: Je vais te dire une chose, des kiss dans le cou, ils t'emmerdent, ok? Alors au revoir. Allez, bonne nuit.
3: Mais j'ai
1: Al Pacino.
3: Hey,
1: Al Pacino.
3: Est-ce qu'il faut forcément être beau aussi pour faire de la mode?
1: Al Pacino, au revoir, bande à part.
4: Salut.
3: Non, bande à part, ça fait longtemps qu'il est viré.
4: Je te fous un pouce, hein, aussi, avant de partir.
3: Donc j'étais en train...
4: pouce, quoi.
1: Oh là.
2: Routier de mon cul.
5: C'est qui que je vire, excuse-moi?
3: Oh là là, c'est quoi
1: c'est
3: ce standard, là?
1: C'est quoi le bordel que vous me faites, là, tous les deux, là?
5: C'est Evan.
6: Je débute, là.
1: C'est quoi, là, ce bordel?
6: Bah, je gère.
1: Ah non, mais de manière...
3: Eh bah, ayons le puceau, tu feras mieux de...
1: T'envoies, tu me donnes le disque, on va laisser les... Il nous reste...
6: Tu me fais un chèque, Gérard, à la fin.
1: Versachier, là.
4: Ouais.
5: Pourquoi tu vas remettre un disque là ?
1: Ouais, on va remettre un disque.
5: Mais on a fini là.
3: Attends, on a c'est fini, il est une heure.
5: Non, encore une question et c'est fini.
1: Bah, c'est celle-là, on... tant qu'ils n'auront pas répondu correctement.
3: Ah bah, attends, il y a Jean-Jean derrière.
1: Quoi, il a le temps lui ?
3: Non, il a pas le temps. Attends, il prend une heure, attends, ouais. Tu crois où ?
1: Eh bah, dans ce cas-là.
3: T'es pas à la sécu ici, hein. Tu fais pas ce que tu veux. Hein.
1: Et. Non, mais. Mais attends, mais toi, tu t'écrases, toi, pour un cent. Tu fais l'aria, tu vas t'écraser. Maintenant, on va demander. Mais Agnès Q.
2: Oui.
1: Donc tu veux répondre vite fait à la question avant qu'on laisse la parole
7: à Jean-Jean.
1: À Jean-Jean, je sais pas quoi là.
2: C'est comme tu veux, mais je veux bien te répondre.
1: Ouais, alors vas-y.
2: Bah, en fait, ouais, il y a des écoles hein, pour faire un mannequin. Et tu peux faire des stages aussi.
1: Mm-hmm.
2: Moi, je fais un stage pour apprendre à me coiffer.
1: Mais t'as pas besoin d'apprendre à te coiffer pour faire défiler.
2: Si, les mannequins, ils apprennent à se coiffer. Hein.
3: Faut faire des stages pour apprendre à se laver aussi, non ?
1: Non, je crois pas, là. Ouais, attends 5 minutes, Agnès Q, ouais.
2: T'es au stade anal.
1: Oh, c'est le... Comment ? Attends, j'ai mal entendu ce qu'elle a dit.
4: Elle a parlé de ponctuer.
3: Au stade de rénal.
5: C'est-à-dire que t'en es au début.
2: Stade rénal, oui.
1: Ouais, je crois que...
5: Je peux accueillir mon genre, moi ? On accueille... Antoine.
1: Bah, de toute manière, c'est pour la fin, hein.
5: Ouais, c'est pour la fin, Antoine.
4: Allô ?
1: Antoine.
4: Allô ?
2: Salut, Antoine.
4: Allô,
1: Antoine, t'appelles d'où ?
4: J'appelle de Paris.
1: Ouais, 101.9, d'accord.
4: Et j'appelle pour la Mercedes SLK, là, j'ai entendu 4 conneries à la suite.
1: Ah. Non mais ouais, Manu, tu lui dis au revoir. Il y a pas de Mercedes.
5: Il a entendu 4 conneries enchaînées, il a...
1: Non, il y a pas de Mercedes à... Eh, y a pas de Mercedes à gagner avec moi, allez.
5: Mais si,
1: cool. Y a pas. Oh, tu me coupes.
5: La Mercedes du pot de l'Alma.
4: Con et moche, mais en tout cas t'es super sympa. Oh putain, je.
3: Oh là là. Eh, hey, moi ton stylo d'ailleurs. C'est ça que je cherche.
1: Zob.
3: Bon, il a gagné la Mercedes, c'est ça?
2: Ouais.
1: Il a rien gagné du tout. Il y a rien à gagner. Il y avait peut-être
4: attends,
1: une question.
4: Si
1: oh
4: attends,
1: si tu lui dis au revoir à lui là.
6: Ouais, j'ai regardé
1: Antoine,
6: l'internet.
1: Antoine. Attends, eh ben, va te faire couper les cheveux. Va te faire couper les cheveux. Va te faire la couper. Au revoir. Une question à internet.
6: Ouais, il y a le baron sur internet qui demande si tu serais prêt à aller défiler une plume dans le cul à la MJC de Ronnie Soubois.
1: Non.
5: Bien la question.
3: Bien Puceau, t'as bien fait de venir.
6: Bah, je sais pas, c'est la première fois.
1: Non mais il y a une question que j'ai demandé à Puceau avant qu'on laisse l'antenne à Jean-Jean. J'ai demandé au Puceau, est-ce que depuis les dernières vacances que t'as faites avec Manu, est-ce que
6: on n'a pas pris de vacances ensemble.
1: Non mais est-ce qu'avec Manu ça s'est bien passé? Il t'a bien expliqué comment qu'il fallait faire?
6: Non, j'ai ramé.
1: Oh, t'as ramé. Oh,
5: c'est que j'ai galéré à le former.
6: Tu me l'as dit toi-même, j'ai ramé.
1: Tu m'as dit
6: que j'avais fait des blancs pour enlever ça.
1: C'est dommage.
3: Tu peux finir
5: c'est bon,
3: ton
5: le débat,
3: boulot.
5: Là.
1: Bon, alors, Agnès que.
3: Bah, les conclusions. Parce que
1: Agnès.
3: Je vais faire un débat après.
1: Agnès.
2: Oui,
1: Agnès, conclusion.
2: Bah, conclusion, ton débat, c'était grave de chez grave.
7: Ah ouais, là, vraiment.
4: Ouais, c'est clair, hein, c'est décevant comme mec. Hein.
2: Dans le genre pourri, je crois que c'est le pire que t'as fait. C'est encore pire quand tu prépares pas. Donc voilà,
1: ouais.
2: Quoi.
1: Bah dans ces cas-là, dans ce...
2: avec ou sans cul, c'est une grosse merde. Donc bon,
1: alors toi, tu vas te faire foutre, espèce de pétasse.
5: Ça y est.
2: Jean-Vite Calin.
1: Oh putain, ça commence à me gonfler sérieusement cette histoire-là.
4: Quelle grosse.
1: Vierge.
5: Hein?
1: Versacier là, je sais pas quoi là.
4: Vierge. Bah écoute, débat sur la mode, ouais, pas mal. Le sujet était bien. L'animateur était un petit peu limite quand même.
3: Ouais, c'était improvisé en plus.
4: Ouais, moi.
1: C'était improvisé, hein.
4: Moi, je pense que à regarder ta dégaine, je pense que tu devrais inspirer les prochaines lignes pour, je sais pas moi, les costumes de bagnards ou des
1: ouais.
4: Joueurs.
1: Eh ben, dans ces cas-là, tu vas t'apprendre à torcher le cul. Hop, au revoir. Au revoir. Au revoir. Bah c'est tout, on n'a plus personne.
4: Bah si, je suis encore là, mais bon.
1: Qui ?
4: J'ai
5: oublié de l'accueillir, c'est Poussoulis.
1: Qu'est-ce qu'il fait là, lui ?
5: Bah parce que c'était fini, alors je t'ai pas dit qu'il était là, mais voilà. Il va faire une petite conclusion.
1: Bon, il va faire sa conclusion.
3: Putain, bah, je vais te prendre en photo.
4: Dire que t'es un peu en salaud, Gérard. Quand tes potes t'aident à déménager, c'est pas la peine d'en faire toute une histoire. Voilà.
1: De quoi ? Tu peux répéter ce que tu viens de dire ?
4: J'ai compris le message.
1: Non, j'ai pas compris.
4: De toute façon, j'ai rien d'autre à dire. J'ai même pas participé à ton débat, espèce d'enfoiré.
0: J'ai envie de câlin.
1: Bon !
5: Qu'est-ce qui se passe ?
1: Alors !
0: J'ai envie de câlin.
5: Manu, tu le coupes ?
1: Putain, mais c'est pas moi !
0: J'ai envie de câlin. Bonjour Moussaillon, c'est les innocents.
8: J'ai envie de câlin.
1: Gildard.
3: Voilà, c'est bien Manu.
1: Ça y est ?
3: Quand même.
1: Bon alors maintenant, on va faire la petite réunion. Le puceau là.
0: C'est bon, non, il est une heure, j'y vais moi.
1: Ah bah tu vas, bah casse-toi.
3: Toi, il y a Jean-Jean là qui veut faire la conclu.
9: Non mais qui fasse sa réunion.
1: Non mais là, on va discuter un petit peu. J'ai vaguement vu qu'apparemment vous êtes en train de vous foutre de ma gueule encore. Comme d'habitude, hein, Fildard, Manu.
3: Manu, t'as pas une cassette, je vais enregistrer RFM là.
10: Non, franchement, j'ai plus rien là.
1: Ah, mais... Bon, bah dans ce cas-là, vous êtes en train de vous foutre de ma gueule. Vous continuez. Lundi, vous avez foutu de la merde. Vous avez même pas été capable d'épauler Max. Mardi, ça a été de la catastrophe, mais grave de chez grave. Vous avez pris une nana. Mais alors, une mythomane.
10: Mais on craint.
1: Non, mais vous avez pris une mythomane.
10: Justement, j'ai... Non, mais Gérard,
1: elle savait même pas ce qu'elle disait.
10: Gérard,
1: hein,
10: on parle pas de la semaine parce que t'es pas là et tu connais rien.
1: Non, attends.
10: On parle de ton débat.
1: Non, mais moi je peux te dire une chose. Qu'à l'heure actuelle.
9: Attends, Gérard, ça sert à rien de s'énerver maintenant, attends deux secondes.
1: Parce que moi je vois.
9: Ah bah attends, je vais archiver.
1: Bon, tu te manges le cul toi là-bas là.
9: Je vais archiver la réunion pour que tout ce qui a été dit je puisse me réécouter et faire écouter au patron.
1: Encore ?
9: Non, parce qu'après il y a des choses qui se disent et puis c'est bon.
1: Fildard, s'il te plaît, tu vas te manier.
3: J'attends, je cherche une pépite, c'est pas chier.
1: Non, mais tu vas te manier le cul. Hein ? Parce que moi je vais vous dire une chose. Moi j'ai écouté depuis deux jours, oui. Apparemment vous avez foutu que de la merde. Ouh. Et vous continuez.
3: Où ça ?
1: Lundi.
3: Moi je suis venu devant ta porte, foutre de la merde.
1: Lundi, ça a été de la catastrophe l'émission. J'ai écouté, ça a été vraiment du bordel à part le Ricky Larsen. Il y a que le Ricky Larsen qui fonctionne.
3: Ah bon ?
1: Sinon, les auditeurs nazes.
3: Ouais.
1: Hier, j'ai vaguement écouté. Vous avez personne à vous mettre sous la dent. Vous avez voulu m'appeler, mais comme j'étais trop fatigué suite à l'opération, vous
3: avez eu Sandy. Un concours de tequila frappé. Moi.
1: Vous avez eu Sandy. Manu, t'as pas été capable de la passer en direct.
3: Elle aurait pu
1: très bien donner de mes nouvelles. Donc vous avez passé une nana, une mythomane qui savait même pas ce qu'elle disait. Donc si c'est pour comme ça, ça sert à rien. Hier soir, j'ai pas tout le temps écouté parce que je suis venu entre deux. Et j'espère que ça va pas continuer, que dans les jours à venir, ou même dans les semaines à venir, et voir les autres débats, vous allez pas me les saccager, parce que si c'est pour saccager les débats, c'est pas la peine qu'on en fasse. Hein? Donc j'espère que ça va être pris en compte, que vous allez bien réfléchir à ce que je viens de dire, et cette histoire de j'ai envie de câlin, d'Henri et tout ça, je ne veux plus en entendre parler à l'antenne, ça me prend la tête. Ça casse la tête à Sandy.
3: Mais qu'est-ce qu'il y a eu?
1: Ça me prend la tête à Sandy.
3: C'est normal, ça te prend les tripes. Hein? Mais je comprends.
1: Nous, on commence à en avoir ras-le-bol. Sérieusement. Dans ce cas-là, vous faites une chose.
3: Faut pas touser avec Henri.
1: Mais
3: tu restes tranquille chez toi. Tu couches.
1: Attends.
3: Tu l'invites pas pour.
1: C'est lui qui appelle, soi-disant. Vous le laissez appeler, c'est tout.
3: Non, mais vous couchez ensemble, après vous assumez.
1: Voilà. Attends, moi je.
3: Tu veux coucher avec Henri et Sandy? Bah, Henri et Sandy.
10: Vous faites des trucs à trois.
1: Sandy, elle est avec moi, c'est tout. Maintenant, vous lui foutez la paix à Sandy, vous l'appelez pour avoir des nouvelles et c'est tout. Maintenant, le reste, on veut plus en entendre parler. Si on entend encore parler d'Henri, c'est simple. À la fin du mois, il n'y aura pas de débat. C'est clair, net et précis.
3: C'est pas de notre faute.
1: Non, mais si, c'est
3: faut que tu assumes ce que tu fais.
1: Déjà, le courrier. Oui. Ça commence à bien faire.
3: Il était sympa le courrier ce soir.
1: Non, pour l'instant, il y en a ras-le-bol de cette histoire. Hein? Christine, Henri, maintenant on a que ça. Alors là, ça commence à me gonfler. Sérieusement. Si j'entends parler de ça, encore une fois, je te jure que là, c'est terminé. Et Max, il va être au courant. De toute manière, pour l'instant, il n'y a rien qui est prévu entre moi et Max. Donc. Il n'y a pas de contrat, donc je peux très bien à la fin du mois rester chez moi.
3: Un truc à quatre avec Henri, toi,
1: ta
3: Max
1: gueule,
3: et
1: toi.
3: Sandy.
1: Toi, ta
3: c'est
1: gueule.
3: C'est chaud, ça.
1: Ok.
3: Oh,
1: maintenant, vous lui foutez la paix à Sandy. Mmh. Et Henri, vous le laissez faire ce qu'il veut. C'est son problème, c'est plus le mien.
3: Il fait ce qu'il veut, Henri, mais bon, la pépette d'Henri, elle lui est...
1: On en a rien à foutre.
3: Elle lui est des petits.
1: On en a rien à foutre.
3: Non, elle a pêché des MST dans...
1: Maintenant, vous foutez. Avec ça, vous nous arrêtez de nous casser les couilles parce que ça commence à bien faire. Clair, net et précis. S'il n'a pas compris ce que je lui ai dit par téléphone, c'est qu'il comprendra pas. Ok. Alors, en de bon entendeur, salut.
8: Tu lui as expliqué quoi par téléphone?
1: En de bon entendeur, salut. On va s'écouter les prostituées.
3: La réunion est terminée là.
8: Ça y est, c'est fini.
3: Donc bah tu dis au revoir et puis tu t'annonces la suite.
1: Donc là vous allez retrouver Jean-Jean pour jusqu'à 6h et à 6h vous allez retrouver Bob Gwen et Martin pour la Mercedes.
3: Non, elle a été gagnée.
1: Ah, ça y est, elle a été gagnée, mais justement.
3: T'as la tienne.
1: Non, non, mais moi, j'ai pas de voiture. Donc,
3: non, c'est un brancard, toi.
1: Donc, vendredi...
3: Il roule en ambulance.
1: Vendredi, il y a quoi?
3: Il y a sans aucun doute à 23h.
1: Non, mais les soirées. Les soirées, ils mixent où?
3: Mais une soirée disco au chill-out à...
1: Moi, ta gueule.
3: À l'Opus Café.
1: Ta gueule. On va s'écouter les prostituées à nous.
3: Non, Max est à Tours. Voilà, il est au scoop à côté de Tours demain soir. Ouais.
1: Mais attends, j'ai rien.
3: Bah t'as rien, bah oui, non mais t'as rien, je sais, il te reste plus rien sur ton compte, mais je peux pas t'aider.
1: Ta gueule,
8: je vais pas filer de la thune. Hein.
3: J'ai mais, rien.
1: Allez, fermez.
3: Non, il est bon, au scoop, à côté de Tours, au scoop.
8: Au scoop.
3: Demain soir.
1: Et voilà, soirée, dimanche, il y a...
3: Oui, bah comme d'hab, éclectique, balade nocturne.
1: Et ça sera la 71e émission.
3: Oui, 72e, plutôt.
1: 72?
3: Et oui.
1: Et voilà, et nous on se retrouve dans le courant de la semaine si on voit que ça se passe
3: mal. Si tout va mal.
1: Si tout va mal, j'essaierai d'appeler pour passer parce que sinon...
3: Tu fais pas de rééducation pour ta jambe en fait?
1: Va te faire foutre. Et on va s'écouter les prostituées, quoi? C'est qui a marqué ça?
3: Anorexique.
1: Voilà, avec les
8: redis-le bien, merde.
1: Voilà, mais attends, mais tiens.
3: Allez!
8: Non, mais vas-y Gérard, merde, fais ton truc.
1: Alors on va s'écouter les prostituées anorexiques avec des scocs, je sais, ventre plat. Je sais pas ce que c'est, mais bref. Bon, en plus, c'est même pas du sang, c'est même pas ça. On accueille Denver, mon père.

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4: Et voilà, rebonsoir à tous pour ceux qui n'étaient pas là et qui viennent de prendre l'antenne. Donc vous pouvez nous appeler au 0825 08 5000, donc elle va se présenter toute seule. C'est l'équipe donc de Evan.
5: T'as déjà oublié ?
4: Oui, c'est l'équipe d'Evan, donc elle va se présenter toute seule au standard. Étant donné que Aurélie et Karine ne sont pas là malheureusement, donc l'équipe a encore changé. Donc voilà, elle va se présenter toute seule.
5: Bonsoir à tout le monde, je suis Céline.
4: Voilà, donc vous pouvez l'entendre la nuit, donc de 2h
5: jusqu'à... De 1h à 4h chez Evan.
4: Non, de 2h à 4h quand je fais...
5: Pour ce soir, oui.
4: Pour ce soir.
5: Donc, il y aura Hervé aussi au standard.
4: Voilà, donc Hervé qui n'est pas là, mais qui va se dépêcher de venir, parce que sinon je vais m'énerver. Pedro, que vous avez l'habitude, que vous avez eu pendant une semaine au standard avec Max le soir tout seul.
6: Rebonsoir.
4: Rebonsoir à toi. Et puis le tout nouveau sur le site internet, il va se présenter tout seul. Ben, merci d'allumer ton micro. Non. Alors ça doit être
6: c'est l'autre. Voilà.
7: Voilà. Bonjour.
6: Bonjour.
7: Ben, moi c'est Stéphane et ben moi je suis ravi de faire ça avec toi Gérard parce que c'est un rêve de gosse quoi.
4: Bah, de manière tu verras bien comment que ça se passe. Donc je t'ai mis un peu au courant comment que ça se passait.
7: Ouais.
4: Donc les questions qui ont un rapport avec le débat.
7: Avec le débat.
4: Donc si c'est des questions cons, c'est pas la peine de les passer. Donc tu gères par rapport à ce qu'il y a. Mais t'hésites pas à me couper la parole, à me dire ou à me faire un signe en me disant comme quoi qu'il y a une question interne.
7: Uniquement en rapport avec le débat.
4: Voilà. Au standard, je peux avoir la fiche, Céline, s'il te plaît.
5: Merci. Je te passe la fiche.
4: Donc on va accueillir. Je pense que on les a tous.
6: Le thème du débat, Gérard.
4: Voilà. Comment que c'est fait tout ça.
6: Allez, j'ai dit enchaîne.
4: Monsieur Mazur. Bonsoir, Monsieur Mazur.
8: Oui, bonsoir, c'est Monsieur Mazur à l'appareil.
4: Pénicien.
8: Oui, bonsoir, c'est Pénicien. J'appelle de Festaille, l'agneau.
4: La fréquence, s'il te plaît.
8: 78.6, dans les glandes.
4: Je vais te dire une chose.
8: Oui.
4: Que tu vas te calmer très vite.
8: Ah, mais je suis calme, hein.
4: Non, mais moi, je te le dis tout de suite.
8: Très bien.
4: Ok. Marine, de Carcassonne.
9: Marine.
4: Bah, qu'est-ce que je viens de dire?
9: Marine, avec un N.
4: Eh ben, qu'est-ce que je viens de dire? Marine.
9: Marine avec un M.
4: Ah, Marim.
9: Tranquille.
4: Ok, Carcassonne, la fréquence.
9: Tranquille.
4: La fréquence!
9: 115.4.
4: Punaise, quand je demande les fréquences, parce que...
9: Roger Gérard, tranquille.
4: Eh, faut les donner. Et Bruce Wayne.
10: Salut Gérard, Bruce Wayne.
4: La fréquence.
10: 113 à Gotham City.
4: Non, tu me laisses...
10: 113.
4: Non! Attends, excuse-moi, c'est pas toi que je parle, c'est Prédo. Non, parce que étant donné que j'ai passé le retour de
10: l'Union.
4: 113
10: Je suis gris, moi.
4: Faut
10: 113.
4: Oh
10: oui, 113.
4: Bon, débat sur la chirurgie esthétique.
5: La chirurgie esthétique.
4: La chirurgie esthétique, vous avez fermé vos gueules.
10: Les implants d'acier.
4: Oh là là. Alors, Bruce.
10: Oui.
4: Bruce Wayne, tu as fermé ta gueule.
10: J'ai rien dit.
4: Non, mais tu vas la fermer, tu vas pas te foutre de ma gueule. Et Pénicien.
10: Oui.
4: Idem.
10: Très bien.
4: Parce que sinon, vous allez vous prendre des coups de fusil dans les oreilles. Ok. Alors, débat sur la chirurgie esthétique. Il y a 17 questions et je préviens ce soir que je veux 10 000 connectés.
9: Putain.
4: Il n'y a pas de putain, on dit moment travail, d'accord, toi?
10: Oh là, tranquille, la vanne.
4: Alors, et puis on dit pas ta mère, Marim.
10: C'est grave.
9: C'est toi qui parles de la mienne, hein.
4: Ouais, non, mais on dit maman travaille, d'accord, ok. Alors, combien coûte une opération pour se refaire une beauté? On va demander ça à Bruce Wayne.
10: Bah, ça dépend, Bruce Wayne, ça dépend ce qu'on veut se refaire faire.
9: Tranquille.
4: Non, mais.
10: Tranquille.
4: Bon, hey.
10: Non, mais.
4: Marim, un conseil que je te donne.
9: Oui.
4: Tu arrêtes de dire tranquille, parce que moi je vais te dire tranquille que tu as dégagé de sur l'antenne.
9: Il y a
7: Souk qui dit que c'est le bordel, le débat là.
4: Qui?
7: Souk, il dit que c'est le bordel.
4: Ah bah lui, il va pas commencer, il va se calmer un peu, lui, déjà, pour commencer. Alors.
7: Et bordel dit que c'est le Souk, pareil.
4: Bah bordel, si c'est le bordel, il va se faire sauter. Il ira voir ailleurs si j'y suis. Donc voilà. Alors, Bruce Wayne.
10: Bon, une remise en beauté uniquement du visage, par exemple.
4: Combien coûte une opération pour se refaire faire une beauté, c'est-à-dire le visage, n'importe quoi. Tout ce que tu veux.
10: Bon, moi, personnellement, que je me suis refaire faire les seins, ça m'a coûté 70 000 francs.
4: Non, mais t'es vraiment un con, toi.
10: Les pectoraux. J'ai dû me muscler un petit peu pour rentrer dans mon costume et ça m'a coûté 70 000 francs.
7: Juste un truc concernant Love Story, excuse-moi Gérard, mais on vient de nous prévenir que Max vient de nous dire qu'il y a une fille qui s'est barrée du loft.
9: Oh, tranquille.
4: Ouais, c'est
7: elle
4: Leslie.
7: Elle a fait ses valises.
4: Ouais, c'est Leslie qui se barre du loft.
11: Non, c'est pas Leslie. Leslie, elle fait le sac. Ils sont tous en train de faire la valise. Enfin, quoi, il y a une meuf qui s'est barrée. Je crois que c'est Marlène. C'est ou Marlène, j'ai un doute, ou Julia.
9: Non.
11: Qui, pendant le jeu, elle a craqué. Elle a demandé à se barrer. Elle s'est barrée. Et pour l'instant, c'est les filles qui sont en train de lui préparer sa valise. Et c'est vrai que là, ils ont arrêté.
4: De toute manière,
11: c'est chaud, hein.
10: Mais peut-être
9: c'est pas tranquille.
7: Il y a Étienne Moujotte qui nous dit mettez Gérard à la place d'Angela.
4: Non. Mais de toute manière, je vais vous informer de ce qui se passe au fur et à mesure. Là, apparemment, c'est.
7: Je crois que c'est le lit de Marlène, hein, ça, celui-là. Donc c'est peut-être celui de Marlène qu'on est en train de préparer. Je sais pas si c'est Marlène ou Julia.
4: Non, ils ressortent. Ah non, elle fait bien son sac, hein, apparemment.
7: Bon, je vous tiens au courant dès qu'il se passe un truc.
4: De toute manière, n'ayez crainte, je vous tiendrai informé de qui s'en va durant le débat. On coupera à tout moment. Parce que Love Story a la priorité.
9: Coupe.
4: Non, mais pour l'instant, elle est en train de préparer, donc voilà.
10: Karine et Leslie qui font les sacs.
4: Apparemment, on dirait que c'est Marlène.
6: C'est Marlène qui se barre.
4: Voilà, c'est bon.
7: Il y a Marc-Olivier Fogiel qui a dit que t'as dit chirurgie néphrétique.
4: C'est de là, il ferait mieux de se la fermer. Donc, on revient sur le débat. Et de manière, dès qu'on a des informations, on fait des news. N'ayez crainte, le Love Story, priorité avant tout. Monsieur, Marine,
9: ça coûte, ça dépend ce que tu fais faire. L'autre, il avait raison.
10: Bah oui, l'autre, c'est
4: bien. L'autre, il a un nom, et puis,
9: Excuse-moi, tranquille, mais j'ai pas.
4: Tu arrêtes de me dire tranquille, parce que sinon, je vais te dire, tu pointes ou tu tires.
9: Mais si tu fais la poitrine, c'est 30 000.
4: Non.
9: Alors, en euros, 5 000. Faut compter en euros, maintenant. Les visages, ça doit être 10 000.
4: Non, mais ça, on s'en fout pour l'instant.
9: Tu me demandes, moi, je te dis, hein, le coût, c'est 5 000, enfin, pour retirer un peu la peau qui tombe. Voilà quoi.
4: Mmh.
9: Le cul après, je sais pas, 15-20 000.
4: Ouais, ok. Pénicien.
12: Oui, alors avant tout, Gérard, je tiens à te féliciter pour aborder ce genre de sujet parce qu'il y a beaucoup de femmes qui souffrent justement de ces problèmes-là. Elles essaient de se refaire un petit peu des parties du corps ou du visage.
4: Mmh.
12: Et c'est vrai que c'est excessivement cher. Hein.
4: Non, ok.
12: Très, très cher.
4: D'accord. Monsieur Mazur, pour terminer.
12: Oui,
4: après,
12: Gérard, attendez,
4: monsieur Mazur, s'il vous plaît, laissez-moi parler un peu.
12: Oui, bien entendu.
4: Je disais qu'on finissait.
12: Tout à fait, je souhaitais donc ajouter.
4: Je disais, monsieur Mazur, que c'est moi qui commande. Ah, et pour l'instant, quand je parle, je n'aime pas qu'on me coupe la parole.
12: Absolument, monsieur Gérard.
7: Tranquille, Gérard. Okay. Tranquille.
4: Donc, je disais.
7: Il y a Claire Chazal qui dit bien fait pour sa gueule.
4: Je disais que Claire Chazal, elle va se faire sauter par qui à eux, mais j'en ai rien à foutre. Alors je disais qu'on va terminer par monsieur Mazur et que je donnerai mon point de vue sur ça. D'accord, merci monsieur Mazur.
12: Oui, alors tout d'abord monsieur Gérard, je tiens à vous féliciter d'avoir choisi un tel débat qui me touche tout particulièrement, car la chirurgie esthétique est le grand drame de ma vie. Vous savez, sans toutefois vous raconter ma vie, n'est-ce pas, que j'ai eu quelques déboires conjugaux avec mon ancienne épouse qui s'est fait refaire 5 fois le nez, et je puis vous dire qu'en ce qui concerne le nez, je ne suis pas au courant des autres parties du corps, mais pour le nez, il en va de 3 800 €.
4: D'accord.
12: Pour chaque narine, je tiens à préciser.
4: D'accord. 3000 et 3000, ça fait 6000 chez moi.
12: 3800, monsieur Gérard.
4: Ça fait 7006. D'accord.
12: Voilà,
4: en de bon entendeur, salut. Donc, je vais répondre à cette question. Combien coûte une opération? Je t'encule et moi, je t'emmerde. Win! Monsieur Win, Bruce Win, je t'encule. Au revoir.
10: Tu m'as déçu, Batman.
4: Voilà. Terminé. Alors, je disais, donc, je vais répondre aux questions. Donc, je disais, combien coûte une opération pour se refaire une beauté? Donc, tout ça dépend de ce qu'on se fait refaire. Parce que j'ai entendu dire, quand je me suis fait opérer de la hanche, quand j'ai eu mon accident, Pénicien, tu fermes ta gueule!
10: Non, c'est pas moi, hein.
4: Il n'y a plus que toi sur l'antenne et Monsieur Mazur.
12: Oui, bonsoir, c'est Monsieur Mazur.
4: Monsieur Mazur, fermez-la. Et Pénicien, tu fermes ta gueule.
9: Il y a moi aussi.
4: Hein. Pour l'instant, toi, je t'ai pas demandé quelle heure il était.
9: Ah non, mais je croyais que tu m'avais appelé.
4: T'es la seule gueuse, alors pour l'instant, j'ai pas parlé.
9: Tranquille.
4: Donc, je disais que j'ai vaguement entendu dire que pour ce, pour une nana qui se refait faire les seins, ça coûte environ, je dis bien parce que j'ai pas eu les chiffres réels, faut compter environ plus de 10 000 francs.
9: Les deux?
4: Pour les deux, oui.
12: Putain, c'est énorme. C'est
5: Gérard,
12: énorme, monsieur Gérard. C'est énorme.
5: Oui. Il y a un nouvel auditeur, c'est Peter Parker.
11: Mmh. De Roquefort la Bédoule.
4: Et donc, il va nous donner sa... Vous, tu me donnes la fiche et quand vous appelez...
7: Moi, j'ai une rumeur aussi de...
4: Attendez, attendez. On revient sur le loft, là, il y a un gros carnage. Il y a un gros bordel, je sais pas qui c'est qui se passe. Je sais pas ce qui se passe, là.
6: Il se casse. Ok.
4: Il y a quelque Gérard. Chose. Il y a
6: Gérard,
4: quelque chose. Il y a une bagarre entre deux piges, je voudrais... Si, il y a une bagarre parce que.
7: Il y a une prise de tête.
9: Ta gueule.
4: Eh, la tienne de gueule, connasse!
6: Bon, attendez, les auditeurs, on va les mettre en attente. Voilà. Vas-y,
4: alors
6: Gérard.
4: Donc, je disais que là, pour l'instant, il y a l'air d'y avoir un règlement de compte entre deux filles.
6: On va mettre le retour, attends.
4: Donc, celle qui s'en va.
13: Rien à foutre, moi, merde.
14: Tu veux le ranger
13: Non, ça va, ça me fait chier, tu vois.
14: Tu prends un grand sac poubelle et tu mets tout dedans.
15: Ouais. On va faire les Sherlock Holmes.
14: Allô?
15: Oui, Sherlock Holmes. Tu veux voir un Sherlock Holmes?
4: Donc apparemment, d'après ce qu'elle a dit, elle resterait dans le loft. Je sais pas qui c'est avec qui elle s'est pris la tête. Donc dès qu'on a des nouvelles informations, je n'hésiterai pas à vous le dire.
6: On tracine, Gérard.
12: Camille, il fait des crêpes ou pas?
4: Camille, il fait pas de crêpes. Et toi, tu fermes ta gueule parce que c'est pas
9: Gérard,
4: ça.
9: Gérard, oui. Tu parlais de qui là? Parce que tu dis elle, mais on sait pas qui c'est.
4: Mais apparemment, ça devrait être
6: Marlène.
4: Ça devrait être Marlène et Julia qui conduit se prendre le chignon.
9: Ah bon?
11: Il y a Susmab qui dit que tu t'enfonces dans le débat là.
4: Ouais, ben de toute manière, priorité au loft, c'est tout.
9: Pourquoi
6: m'attends-tu? Gérard.
4: Non, mais le débat sur le loft, c'est moi qui commande et pour un sens, c'est un débat sur la chirurgie esthétique et vous l'affirmez.
6: Bon, Gérard, reprends le débat.
4: Peter Parker.
12: Oui, Peter Parker, c'est moi.
4: Ta fréquence, s'il te plaît.
12: Allô?
4: Ta fréquence!
12: Ah, fréquence, 78.8.
4: D'accord, je te remercie. Donc, tu veux répondre à la question maintenant que j'ai répondu?
12: Combien coûte une chirurgie esthétique? J'ai pas entendu ta réponse, j'irai entre 50 000 et 100 000 francs.
4: Non, mais moi je disais environ 30 000, environ 10 000 pour se refaire faire les seins.
9: Mais ça dépend. Oh là, Gérard.
4: Non, mais ça c'est pour les nanas. Maintenant, il y a peut-être d'autres prix que je n'ai pas en tête. Hein.
12: Il faut speeder, man.
4: Non, mais de toute manière, faut bien se dire une chose. Hein. Sur la chirurgie esthétique, que de toute manière, ça coûte hyper cher et bon, c'est pour les nanas ou pour les mecs, c'est vrai que c'est pas évident. Mais de toute manière, les questions, on va y venir.
12: Gérard, c'est une question de pénicien, là.
4: Oui.
12: Est-ce que tu serais pour que ce soit remboursable par la sécurité sociale?
4: De toute manière, tu vas pas commencé.
12: Ouais.
4: Tu vas pas commencer à me prendre.
12: Non, mais tu vas attendre.
4: Ah, parce que les questions, c'est moi qui les fais. Les réponses, c'est vous qui les donnez. Ah, et tu vas attendre parce qu'on va y venir là-dessus. On va y venir, je sais pas dans combien de temps.
12: Mais c'est ta cousin.
4: Ta gueule, toi.
12: Est-ce que Laura, il est en sécurité, là, dans le loft?
4: Bon, alors, je vous préviens d'une chose.
12: Ouais. Non, mais tu sais que Fun Radio est la radio du loft.
4: Hein. Ouais, mais je le sais, ils sont partenaires du loft. Mmh. Mais moi, je peux vous dire une chose que pour l'instant, on est en train de faire le débat sur la chirurgie esthétique, non sur le loft. Ok, on revient sur les questions. Alors, pourquoi faut-il payer aussi cher pour se refaire une beauté? On va demander à Marine.
9: Marine ou Marim? Marine, avec un N.
4: Je te dis Marine, tu me dis non, c'est Marim. Arrête, comprends pas tentacule et encule ta sœur.
12: Joli.
4: Ouais.
12: En grande forme ce soir.
4: Les neurones, ça se débouche, c'est comme le cru.
9: C'est ta bonne alcoolique, les neurones.
4: Alors, Narine, au revoir.
9: J'ai rien dit.
4: Au revoir.
9: Ok, ça va se payer.
4: Ouais, quand tu veux.
7: Il y a une question sur Internet de Jean-Paul God.
9: Jouillez pas.
7: Il demande si tu t'es fait greffer, Gérard, de la peau des fesses, parce que ce soir, t'as vraiment une tête de cul.
4: Lui, il a une tête de con. Et puis, il ressemble plutôt à une guenon qu'à un mec. Donc ça va
7: attendre. Tout de suite, Gérard.
4: Non, mais tu réponds même pas, tu lui dis au revoir.
7: Je lui marque, je réponds pas.
4: Céline.
5: Oui, Gérard.
4: Par contre, à la ptiote, là, tu lui dis que je vais m'occuper de son matricule, quand même.
5: D'accord, je lui dis.
6: Gérard, enchaîne avec le débat.
4: Donc, Peter Parker.
12: Oui.
10: Quelle était la question? Oui, pourquoi ça coûte si cher? Parce que ce sont des opérations qui sont coûteuses avec du matériel de haute technologie et puis surtout pour couvrir les erreurs. Parce que bon, moi j'ai vu, j'ai une amie qui s'est fait refaire les seins, par exemple. Elle voulait passer de 85B à 90C. Et ben ça a marché que sur un seul sein. Donc,
4: attends. Il y a un truc. Attends, tu permets?
10: Je t'en prie.
4: Non mais il y a un truc que je comprends
5: pas. Gérard.
4: Oui.
5: Leslie de Paris.
4: D'accord. Je peux avoir la feuille?
16: Merci.
4: La feuille, s'il vous plaît. Merci.
16: Ouais,
4: Leslie.
16: Mr. Cousin.
4: Ta gueule, toi, avec Mr. Cousin, parce que tout à l'heure, je vais t'enculer, moi, mais grave.
16: It's Trevor Jones, Mr.
4: Ta gueule. Eh, hey, il sort
16: je
4: d'où, lui?
16: Je voulais faire ton débat sur les chirurgies esthétiques.
4: Bon, alors, je préviens.
17: Il est branlé grave.
4: Je préviens tout de suite. Pedro. Je ne veux pas le savoir, monsieur Mazur, règlement de compte.
6: Voilà, ils vont arrêter, voilà, je les ai coupés, vas-y.
4: Donc, je te préviens, Pedro.
6: J'ai rien fait.
4: Encore un bordel comme ça, le débat, il va être vite clos.
6: Mais.
4: Alors, c'est où tu choisis? Où tu fais ton boulot correctement? À l'arrière.
6: Tu viens faire l'arrière à ma place?
4: Non, mais où tu fais ton boulot? Et je veux pas entendre des conneries comme ça. Où tu fais mal ton boulot et tu sors.
6: C'est pas moi au standard.
4: D'accord. Parce que là, je veux savoir le nombre de connectés qu'on est pour l'instant.
7: Alors là, actuellement, on est 7247.
6: Tu vois, ça monte.
7: 246.
4: Non,
7: 245.
4: Ça baisse un peu, d'accord.
7: Ça baisse au fur et à mesure. On a une question de Bill et Boule d'hémorroïdes qui demande si, est-ce que c'est ta vraie moustache ou justement t'as voulu aborder sur ce débat de la chirurgie esthétique parce que c'est une fausse moustache.
4: Toi tu fermes ta gueule.
7: Ouais. Et alors, la question pénicien. Justement c'est est-ce que tu bouffes des culs parce que moustachu bouffeur de cul.
4: Alors pénicien.
10: C'est pas moi.
4: Je viens d'entendre ta voix.
10: Je te jure que c'est pas moi.
7: Merci Gérard.
4: Je viens d'entendre ta voix et je te dis bonne nuit.
6: Bonne nuit.
4: Voilà. En voilà déjà trois. Alors il nous reste Monsieur Mazur, Leslie et Peter Parker.
17: Non, c'est Leslie. Je voudrais que tu dises bien mon nom.
4: Oh, s'il te plaît.
10: Oui, bonsoir, mademoiselle Leslie. Bonsoir, Leslie.
4: Alors, Peter Parker. Peter Parker.
10: Oui, Gérard. Eh ben donc, j'étais en train de raconter une histoire sur une amie à moi qui.
4: Non, mais tu vas pas raconter ta vie sur ta copine. Je m'en bats les couilles.
10: Et je voulais dire que ça a marché que sur un seul sein. Et...
4: Oui, merci.
10: Un sein qui fait du 90C et un autre qui fait du 85B.
4: Ah ouais, c'est justement de là que je voulais en venir. Parce qu'il y a un truc qui me semble bizarre dans ta réponse.
10: Oui.
4: C'est que tu me dis qu'elle faisait du 90C.
10: Du
4: 90B pour revenir à du 90C. Tu crois pas que là tu t'es planté un petit peu?
10: Mais non, elle faisait du 85B et elle voulait faire du 90C, non? C'est logique.
4: Non, mais attends, c'est pas ce que t'as dit. Thomas d'Angoulême.
18: Oui, bonsoir.
4: Fréquence d'Angoulême, s'il te plaît, merci.
18: C'est 102.5.
4: Ok.
18: Bonsoir.
10: J'aime beaucoup ce que tu fais, Thomas.
18: Merci.
4: Oh!
18: Oui.
4: Peter Parker, tu fermes ta gueule, maintenant.
10: Oui, monsieur.
4: Thomas.
18: Oui. Oui, je suis là.
4: Non, mais tu réponds.
18: Alors, c'est la question sur la chirurgie esthétique.
4: Pourquoi faut-il payer aussi cher pour se refaire une beauté? Vous commencez à me les gonfler sérieusement ce soir.
18: C'est vrai que c'est très cher la chirurgie esthétique, du fait que justement les chirurgiens sont obligés d'avoir une formation bac plus 10. Donc avec
4: sœur à la bac plus 11.
18: Non, c'est vrai,
4: pour
18: les chirurgiens Gérard, ils ont un niveau d'études très élevé, hein. D'ailleurs, j'ai une petite anecdote. Moi, j'avais
4: on en a rien à foutre. On en a rien à foutre des anecdotes.
18: Il rejoint ton débat, Gérard.
4: Alors, accouche.
18: Alors, moi, j'avais un pote qui était monoboule. En fait, il avait qu'une testicule. Et il s'est siliconé. Et il y a eu une prothèse testiculaire. Et maintenant, il a deux couilles. Et c'est super pour lui.
4: Alors, je vais te dire une chose, Thomas.
18: Oui.
4: Que la prochaine fois que tu me sors une connerie comme ça, je vais te mettre deux boules.
17: Avec
4: une queue dans ta bouche et tu vas dégager, d'accord?
17: Leslie, ouais.
4: J'ai bien dit.
17: Ça coûte cher, parce que c'est les médecins, ils prennent cher. Enfin, moi, j'en ai pas besoin, hein, tu vois.
4: Oh, tu fermes ta gueule pour un cent, tu laisses parler.
7: Sly, ouais. On a beaucoup de réactions de gens qui ont qu'une couille sur le web. Ils sont assez choqués par ce que tu dis, quoi. Manique.
4: Moi, mais ça, on en a rien à foutre. Tu sais, je vais te dire.
7: Non, mais
4: je vais te dire une chose. Que là, les mecs, qu'ils aillent qu'une couille ou pas de couille, je m'en, alors là, je m'en tape complètement.
18: Les
4: je m'en tape, ils ont qu'à.
18: Oui, vous vous en battez les couilles,
7: Gérard. Mais eux, s'en battent pas la couille, hein.
4: Non, mais moi, j'en ai rien à foutre. Comme ça, ils iront secouer la petite goutte après. Donc, on s'en fout complètement. De ça. Les slides, continue. Ouais, je t'ai coupé, mais continue.
9: C'est super cher parce qu'il faut que tu ailles dans des cliniques spécialisées. Tu vois, tu fais passer à l'hôpital aux urgences. Hein, et bah, ça coûte cher parce que les mecs, ils prennent cher. Mais je te dis, moi, j'en ai pas besoin. Quoi.
18: Ouais,
4: ok.
9: Je tente le rap aussi.
18: Non, tu déconnes pas.
9: Et je supporte pas les mecs bourrés.
18: Il est marrant, Félicien, quand il drague avec ses chicots pourris.
4: Non, mais de toute manière, il est plus là. Hein.
6: Bon, le débat, Gérard.
4: Il est plus là.
7: Il y a Caméléon qui demande est-ce que les monocouilles payent moitié prix chez les putes.
4: Ah bah ça, il se démerde et puis c'est pas mon problème. Mais des questions. Hey, écoute-moi. Hey, je vais te dire une chose que là, les questions, c'est même pas la peine de me les donner parce que.
7: Ouais, mais depuis que t'as abordé le sujet des monotesticules.
4: Ah non, c'est pour moi.
7: On est à 11 416.
4: Non, mais c'est un auditeur qui a.
18: C'est un sujet de société, Gérard.
4: Ça, c'en est un.
7: Il y a des auditeurs qui réclament que tu te coupes une couille.
4: Ouais, non, mais c'est bon. 11 000, combien que tu m'as dit?
7: 11 713.
9: On aurait pu.
4: Ouais, ben.
18: Ça ne sert à rien en plus.
4: Attends, qui c'est qui vient de dire ça? Alors, Thomas.
18: Non, c'est pas moi.
4: Ouais, avec ta voix de PD, tu dégages. Au revoir, bonne nuit. Au revoir. Allez, hop.
7: Il y a Jack qui dit que ton chirurgien esthétique, c'est Red Charles.
4: Ouais, c'est ça. Monsieur Mazur, pour terminer sur la question.
18: Oui. Eh bien, écoutez, moi, je dirais que. Le prix, n'est-ce pas, de l'opération est proportionnel à la partie du corps sur laquelle on agit, n'est-ce pas?
4: Non, mais
18: je n'ai pas terminé. Alors, bien entendu.
4: Non, mais attendez, monsieur Mazur, vous allez pas me faire un plat sur votre copine, parce que moi, je vais vous dire. Déjà, ça fait à chaque fois qu'on vous appelle, vous me faites un.
18: Ah non,
4: un speech.
18: Monsieur Gérard, mais non.
4: Hein? Alors moi je vais vous dire une chose. Vous répondez clairement à la question.
18: Oui, tout
4: et
18: à
4: c'est
18: fait,
4: tout.
18: Ce que j'ai fait, monsieur Gérard.
4: Parce que là, ça, à chaque fois, vous commencez à me les gonfler, hein. Alors, je suis bien gentil de vous passer dans mes débats, mais
18: absolument.
4: Là, ça commence à bien faire.
18: Absolument.
4: Alors maintenant, vous répondez clair, vite et précis.
18: J'ai tout à fait répondu, monsieur Gérard.
4: Ça y est, c'est fait?
18: C'est proportionnel. Vous n'avez pas écouté. C'est proportionnel à la partie à opérer, n'est-ce pas?
19: De toute manière, c'était terminé, elle passe plus dans les débats.
4: William Dumont!
20: Ouais, salut, c'est William Dumont.
4: La fréquence.
20: Bonsoir, monsieur William. 103.5.
19: T'es où, toi?
20: 103.5.
4: Donc, revenons une partie vite fait sur le loft avant que William réponde. Ah. Donc, apparemment, d'après ce qu'on voit, apparemment, elle a l'air de vouloir rester dans le loft.
9: Qui?
4: Donc, c'est la celle avec sa robe bordeaux, là.
6: Attends,
18: c'est la danseuse de Flamengo.
6: Alors, attends, on va mettre le loft. Alors, attendez deux secondes.
21: Oui, Marlène. Ouais. Où?
22: Dans la salle de bain.
4: Attendez, s'il vous plaît, coupe-moi les auditeurs.
9: Je dis, qu'est-ce qu'il va dire, comme pèlerine?
4: Putain, non, bah ouais, à part.
6: Elle se barre d'ici, hein.
22: Tu rêves? Non, mais attends. Tu mais rêves, rêve.
9: Si
22: là.
9: Tu veux,
6: ah, c'est Thomas là.
9: Parce que
22: lui,
9: nous.
22: Non, non.
9: Si tu veux te dire en premier, comme ça, tu le sauras.
6: Bon, on comprend pas ce qui se passe, c'est pas très intéressant.
4: Donc apparemment, on comprend pas du tout ce qui vient de se passer. Donc les valises sont toujours apparemment en fait.
18: Bah, se barre où elles restent?
4: Bah, on sait pas pour l'instant. Il y a rien de spécial.
18: C'est
4: donc
18: qui voulait partir alors.
4: Non, c'est celle du flamenco là.
19: Mr. Cousin, it's Trevor Jones.
4: Donc,
19: Mr. Cousin.
4: William,
18: oui.
4: Tu réponds à la question, s'il te plaît.
18: C'est la question, tu peux me la répéter, s'il te plaît.
4: Alors, pourquoi faut-il payer aussi cher pour se refaire une beauté? On va s'arrêter vite fait parce que ça commence à me gonfler là.
18: Parce que la beauté a un prix, quoi. Je veux dire.
4: Non, mais attends. Ouais.
18: Tout le monde ne peut pas être beau, donc il faut. C'est pour les gens qui sont moches. Faut payer, quoi. Il faut passer devant le docteur.
4: D'accord. Alors moi, je vais vous poser la question et on va s'écouter une zikmu.
18: Ouais, je vais pioncer un peu, là.
4: On va s'écouter une zikmu et puis vous allez écouter ce que...
18: Une zikmu dans ton cul.
4: Ta gueule.
9: Il me rend les graves.
4: Je sens que je vais m'amuser ce soir, mais grave de chez
6: Gérard. Pose ta question, Gérard.
9: L'hôpital.
1: Alors, tranquille.
6: Les auditeurs, deux secondes. Voilà, vas-y Gérard, pose ta question.
4: Alors, faut-il avoir recours à la chirurgie esthétique pour plaire à son copain ou à sa copine? Et on s'écoute Dans ma bouche avec James Uzès. Et on se retrouve tout de suite après au 0825 08 5000. À tout de suite.
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4: Et voilà, donc toujours la suite du débat. Donc vous venez d'écouter Dans ma bouche, j'aime UC. Et donc on se retrouve pour la suite du débat. Donc débat sur la chirurgie esthétique. Donc on a Peter Parker.
21: Oui, Gérard.
4: Rebonsoir.
21: Rebonsoir.
4: William.
23: Salut.
4: Oh William, tu prends ta voix normale, tu prends pas une voix de PD?
23: Salut.
4: Parce que sinon je vais te dire au revoir, comme ça tu vas vite répondre aux questions toi. Je crois que tu vas pas faire long feu là. Ouais, Céline.
24: Oui Gérard.
4: Tu me reprends William au standard, tu lui dis soit qu'il se réveille ou soit qu'on lui dit au revoir tout de suite. Non, tu retournes voir Cécile au standard.
24: Céline, Gérard.
25: Et concernant la chirurgie esthétique, il y a Maître Capello qui demande... Est-ce que t'as déjà eu des problèmes avec les détecteurs de métaux à cause de ta hanche en tungstène?
4: Non, jusqu'à maintenant non. Puis c'est vrai que de toute manière, je vais répondre quand même à cette question qui est très importante. C'est vrai que quand on se refait faire, par exemple, suite à un accident, tout ça. Donc c'est vrai qu'on a des broches sur les jambes.
17: Les
4: slides.
17: Oui.
4: C'est toi qui viens de dire ça?
17: Non, mais je me demande.
4: Non, mais toi, si je te demandais de fermer un petit peu ton clapet, tu la fermerais ta bouche?
17: Voilà. Bah ouais, si tu peux me le demander. Hein.
4: Bon, bah alors pour l'instant, tu me laisses répondre à la question.
21: Je suis
4: merci,
21: Monsieur Gérard.
4: Donc, je réponds à la question de l'auditeur. Mm-hmm. Donc, c'est vrai que par moment donné, ça peut arriver que. Avec les détecteurs de métaux, ça sonne. Moi, ça m'est arrivé, mais et en fin
21: Mr.
4: de compte, c'est ta gueule.
21: It's Trevor Jones. Mr.
4: Oh putain,
21: Cousin.
4: Mais ça commence à bien faire là, celui-là. Hein.
21: Oui, c'est intolérable.
4: C'est vrai que par moment donné, ça sonnait. En fin de compte, c'était pas l'histoire de ma broche. En fin de compte, c'était un trousseau de clés et autre chose que j'avais sur moi. Donc, il a fallu que je retire mon trousseau, tout ça.
21: Okay.
4: Donc voilà.
25: Bah, c'est marrant parce que quand t'expliques un peu tout ça, là, on est remonté à 9113.
17: Ouh.
4: Bah ouais, parce qu'il faut quand même bien expliquer comment que ça se passe aussi pour les aéroports. Hein. Parce qu'en fin de compte, c'est dans les aéroports que c'est le plus dangereux.
21: Ouais.
4: Donc voilà. Alors donc, on a toujours Monsieur Parker.
21: Peter Parker, oui, c'est moi.
4: Donc, toujours là. William, tu t'es calmé?
21: Ouais, j'ai la pêche.
4: Les slides?
17: Les slides, ouais.
4: Et Monsieur Mazur pour finir.
21: Bonsoir à tous, Monsieur Mazur.
17: Bonsoir, Monsieur Mazur.
4: Donc, la question, ça y est, c'est terminé maintenant, les bonsoirs. On n'en parle plus. Donc, la question, peut-il avoir recours à la chirurgie esthétique pour plaire à son copain ou plaire à sa copine ou à son copain? On va demander à Monsieur Mazur.
21: Écoutez, je dirais que tout dépend, bien entendu, de la personne qui vous accompagne dans votre vie. Y a-t-elle bon ou mauvais goût, n'est-ce pas? Parce que si une personne n'est pas capable, vous passez entre les mains d'un chirurgien, n'est-ce pas, pour lui plaire, si cette personne n'est pas capable de vous apprécier à votre juste valeur une fois refait avec une quelconque prothèse ou un rajout mammaire, eh bien écoutez, elle n'a plus qu'à prendre la porte, c'est du moins mon opinion.
4: D'accord. William?
21: Bah moi, Gérard, je pense que la beauté est surtout intérieure, donc le chirurgien n'a rien à voir là-dedans. Si la personne est à bon fond, si elle est aimable... Je pense que même si elle se fait ravaler la façade...
4: Non, mais faut-il... C'est la question. Faut-il avoir recours?
21: Ouais. Bah, je pense que non.
4: Faut-il avoir le recours à la chirurgie esthétique, par exemple, pour plaire à quelqu'un?
21: Je pense que c'est pas obligatoire.
4: Non, d'accord.
21: Tu peux charmer quelqu'un juste avec avec tes paroles ou une certaine présence, ton charisme.
4: D'accord. Peter?
26: Oui, bah, je suis exactement d'accord avec William, c'est exactement ce que j'allais dire, c'est à fortiori la beauté intérieure qui compte et ce que la personne dégage au niveau de son charisme, de son odeur, tout ça, qui peut plaire à la personne, pas forcément...
4: Non, mais attends, Peter, Peter,
26: c'est moi.
4: Oh, je crois que tu t'échappes un peu de la question, c'est pas du tout. Si, apparemment, t'as l'air de t'échapper de la...
26: Je tenais à spécifier que la tenue vestimentaire est vachement importante. Hein.
4: Bon, alors, Peter, au revoir.
26: Bonne nuit.
25: Il y a des gens, Gérard, qui conseillent d'arrêter de fumer parce que ça peut provoquer des fissures anales.
4: Mais non, ça procure rien du tout.
6: C'est sûr.
4: Laisse-la.
25: Il y a une odeur.
4: Laisse-la.
0: Moi, je dis, mon cumé, il me demande as, je le largue de suite, quoi.
4: De quoi?
0: Il y a un mec qui me demande ça, je le largue tout de suite.
4: Attends, tu peux expliquer là, parce que je comprends pas du tout ce que tu veux me dire.
0: Attends, tu t'imagines.
4: Non, attendez, monsieur Mazur et William, vous la fermez.
26: Très bien.
4: Merci.
0: Je sais pas ce qu'il a dans le pieu, tu vois. Il y a de l'interférence là, putain.
4: Non mais ça c'est au standard apparemment qu'on a des petits problèmes.
25: Un sondage.
4: Oui.
25: Que pensez-vous de la chirurgie esthétique? 30% des gens.
4: Non, c'est bon les sondages c'est moi qui les prends tout à l'heure. On laisse finir.
6: Faire la bête.
4: Donc, Laisse-la.
0: Je veux dire le mec il a c'est parce qu'il a dans le pieu quoi. Tu t'imagines même pas.
4: Mm-hmm.
0: Donc il me demande ça, je dis il tège, il prend mon pied dans la gueule, il tège quoi.
4: Ouais non mais attends. Donc toi tu serais prêt?
0: Tu serais
4: prête à le virer?
0: Ah ouais.
4: À le virer pour...
0: Ouais.
4: Ah bah moi...
26: Genre, tu la trouves pas un peu agressive, Leslie?
0: Non, je suis pas agressive.
4: Non, parce que...
0: Pas
4: dit...
0: comme ça, toi.
4: Mais William...
0: D'où je suis agressive, toi?
4: William, pour l'instant, tu fermes ta gueule, c'est tout, parce que vous êtes pas capable de répondre aux questions.
0: Je t'écoute, là.
4: Alors, moi, je peux vous dire une chose, que c'est vrai, pour plaire à quelqu'un, il n'y a pas besoin d'avoir recours à la chirurgie esthétique. Au standard, s'il vous plaît.
0: Bah, des fois, il vaut
4: mieux. Attends, laisse-la.
24: Oui, Gérard.
4: Parlez un tout petit peu moins fort.
24: Je suis désolée.
4: Par contre, si ça te dérange pas, tu peux prendre quand même du monde au téléphone.
6: Mais, laisse-le.
4: Gérard, William, tu fermes ta gueule.
25: Pas, Gérard, j'en ai beaucoup de réactions.
4: Ah ben, s'il y a des réactions... Attendez, s'il vous plaît, les auditeurs. Oui.
0: On va aller dans le 9 pour Thomas, lui.
25: Alors,
4: oui, attends, je récupère déjà avant une nouvelle personne.
24: Oui, j'ai l'hyposanction 119.9 de la queue en brioche.
4: Merci pour le Larsen.
0: D'attaché.
1: Bonsoir, c'est l'hyposanction.
4: Oui, bonsoir à toi. Donc tu veux répondre. Oh, le Larsen. Le Larsen, merci. S'il y a un portable, les portables, j'en veux pas. Hein. J'avais bien précisé. Alors, qui a un portable? Qui appelle d'un portable? Ne répondez pas tous à la fois.
0: Pas moi.
4: Ah ben non, bah... Non, mais ça va. Ça va, Pedro? On ne gêne pas trop?
0: Il appelle...
6: Quoi, tranquille le chat, ça va?
4: Non, mais t'éteins ton portable, parce que dans ce cas-là, moi, je peux je me mets allumé, puis je fais du Larsen aussi.
6: Ah bah vas-y, te gêne pas.
4: Non, non, mais attends, t'es dans mes débats, donc t'éteins ton portable, s'il te plaît, merci. Donc, alors, je disais... Oh, tu fermes ta gueule, toi, espèce de trablot, tu dégages, au revoir, William. Au revoir, William.
6: On traite pas de PD comme ça.
4: Voilà, donc, réaction sur l'Internet avant que...
25: Le problème de l'Internet, c'est que là, on est passé à 1622.
4: Oh, non, mais il y a quelque chose,
25: parce que... On nous dit que c'est un peu le bordel, et voilà, quoi.
4: Non, mais là, il y a quelque chose qui va pas, c'est pas grave. Donc,
25: on nous dit que la chirurgie est au débat, ce que Gérard est au talent.
4: Ouais, bah, c'est bien. Bah, c'est bien, il continue comme ça, puis qu'ils augmentent.
0: C'est un compliment qu'il te fait, là. Tu pourrais dire merci.
4: Bah oui, non, mais qu'il continue comme ça pour réagir, c'est bien, moi. Au contraire, ça me fait plaisir. Ouais. Donc, l'hyposanction.
1: Est-ce que tu peux me rappeler vite fait la question en vitesse?
4: Alors, faut-il avoir recours à la chirurgie esthétique pour plaire à sa copine ou à son copain?
1: Bah, je pense que comme tu le rappelais, le fait de plaire dans le couple, c'est quand même essentiel. Pardon, dans le couple, c'est quand même essentiel.
4: Mmh.
1: Et que pour avoir une vie en couple, si tu plais pas à ton partenaire, c'est dur. Donc éventuellement, ouais, je pense que ça peut devenir une nécessité s'il y a pas compatibilité entre les partenaires.
4: Mmh. Et donc on accueille Camomile pour ça.
3: C'est pas Camomile, c'est Camoule de Tours.
6: t'as pas appris à lire, Gérard.
4: Ouais, mais c'est pas
24: Gérard.
4: Non mais c'est bon. J'ai pas mon J'ai pas eu mon café, donc c'est normal, c'est pour ça que je vois rien à ce temps-ci, il me manque un café. Bon, Camoul, alors.
3: Ouais, ça va, Gérard, bien ou bien?
4: Bon, vas-y, tu réponds à la question et tu te tais.
3: C'est quoi la question, s'il te plaît?
4: Oh non, mais vous foutez de ma gueule ou quoi? Vous prenez le train?
6: C'est pas l'argent.
0: T'as une meuf, elle te dit, tu te refais faire la gueule, tu le fais.
25: Il y a Jacques qui dit que ton neurone, Gérard, fait des interférences.
4: Ah bah c'est bien. Donc il a qu'à se coucher.
3: Si c'est une meuf de la Tessie que je kiffe bien, ouais, je me refaire la tête, ouais. Y a pas de souci, quoi.
4: Ouais, ok. Donc alors je vais répondre à la question de ouais.
3: une bonne billatche, quoi.
4: À l'Esline.
0: L'Esline.
4: Donc toi tu disais que.
0: Dis-moi mon nom, s'il te plaît.
4: Ouais, ben, je l'ai bien dit.
8: Ouais, bah, tu fais attention.
4: Oh, s'il te plaît, on se calme.
26: Voilà, grève.
4: D'accord. On se calme.
25: Il y a Luxo qui demande si t'as attaqué ton chirurgien esthétique.
4: Non.
25: Est-ce que tu l'as attaqué?
4: Donc, je disais. Putain, il quoi?
26: Qu'est-ce qui se passe?
4: Pedro!
11: Il éjaculait pas.
26: Question de monsieur Cousin.
4: Pedro, ça commence à bien faire!
26: Oh là là.
24: Gérard, fais attention.
6: J'y
24: à ton
6: suis pour rien, mais arrête!
4: Ça commence à bien faire!
6: Ouais, qu'est-ce qu'il y a?
11: Il jouait pas.
4: Je préviens que le débat sera vite clos.
26: T'as même pas de poids là, t'as de teub.
4: Alors Pedro, j'ai rien fait. Ça suffit maintenant. Et tu me dis, vous me laissez le rideau ouvert, hein?
6: Quel est le rapport avec le débat?
4: Ouais, bah c'est moi qui commande.
6: Elle va pas nous le casser, il a coûté cher.
4: Oui. Alors je disais, donc je réponds à la question, donc faut-il avoir recours à la chirurgie esthétique pour plaire à sa copine ou à son copain? Je réponds à la question de Lesline. Donc apparemment il y en a qui veulent. Bon, si leur copain demande à sa copine de le faire, il y en a certaines qui le veulent, il y en a d'autres qui le veulent pas, hein. Donc ou vice versa. Mais c'est vrai que les trois quarts du temps, c'est vrai que ça ne sert à rien. Par exemple, moi je peux dire que si le mec il dit à sa copine, bon bah tu te refais faire les seins parce que sinon je sors plus avec toi, eh ben moi je dis comme ça, ben tu fais ce que tu veux, c'est tout, c'est ton libre choix. T'es pas d'accord avec moi, Leslie? Leslie, merci de moi mettre les auditeurs en air.
8: Leslie, quand tu parles comme ça.
24: Elle est là, Gérard, hein. Les c'est pas Leslie, c'est Leslie.
8: C'est Leslie, comme Ophéla. Tu dis bien mon nom, s'il te plaît.
4: Ouais, bon, donc t'es pas d'accord avec ce que je viens de dire.
8: Je suis complètement d'accord et franchement, tu me plais comme mec, quoi.
4: Ah bah c'est
8: comment
4: bien.
8: Comment tu parles, comment tu raisonnes, c'est un mec bien, toi.
4: Non, mais de toute manière, faut dire une chose, que c'est pas, y a pas besoin d'essayer de faire. Parce que moi, j'ai toujours dit, la personne qui on va faire un débat aussi sur les obèses bientôt.
26: Monsieur Gérard, pardon de vous interrompre.
4: Oui, monsieur Mazur.
26: Excusez-moi, mais il y a comme une interférence, je crois, entendre des canards à l'antenne.
4: Non, mais monsieur Mazur, les oui. Canards, je les emmerde.
26: Ah, d'accord. Non, mais c'était pour vous le signaler, monsieur Gérard.
4: Non, mais de manière, il y a un truc qu'il faut bien se dire. C'est que bientôt, il y a pas mal de sujets de débat qui vont être abordés pour l'instant. Le prochain débat, ça sera sur la jalousie. Et après, ça sera sur l'obésité, parce qu'on en parle assez.
25: Il y a Yves Lecoq qui nous dit que c'est pas des canards, c'est des poules.
8: On a pourtant beaucoup parlé. Hein.
4: Ouais, mais ça... Pedro, tu arrêtes!
11: J'ai rien fait.
4: Tu commences à me casser les couilles sérieusement ce soir.
11: Je peux pas, il jouait pas.
4: Déjà que tu fous ton bordel quand tu m'appelles, tu me raccroches au nez, j'aime pas ça. Alors, faut te dire une chose, que maintenant, c'est moi qui commande. Ok? Ce n'est plus toi maintenant. D'accord?
6: C'est pas moi, arrête.
4: Maintenant, faut arrêter!
25: Non, mais arrêtez, faut calmer. On est à 622 auditeurs.
8: Oh, l'air
4: honte. Ouais, mais ça... Pedro!
11: Oui,
4: tu fais une chose, soit que tu te calmes ou tu dégages du stand du studio.
26: Tu l'as bien dans le cul, là. Hein.
25: Je te calme, Gérard.
4: Hein, il est déjà 1h15 et c'est le bordel. Alors ça commence à bien faire. C'est clair. Ok.

0: Non, non, on se calme, arrête.
1: Arrête!
2: Tu prends ta valise et tu dégages, là.
1: Et toi, tu fermes ta gueule!
2: Wesh, tranquille, Gérard, je te ferai des crêpes.
1: Ah, bah, moi, je te dis au revoir! Allez hop, Kaboul, au revoir!
3: Kaboul.
1: Kaboul, au revoir!
2: Kaboul! Kaboul. Kaboul.
4: Big up à la radio.
2: Hop! Mode taliban, tu retournes à Jalalabad, là.
1: Donc, j'en apprends. Donc, les slides.
4: Les slides.
1: Est-ce que t'avais compris ce que je disais?
4: Non. Ouais, ouais. T'as compris, moi, ce que je t'ai dit, au moins?
1: Bah oui, mais toi, tu vires directement la personne avec qui t'es à cause de ça. Donc, moi, je te redis. Donc, moi. De manière, la personne, si elle veut se refaire une beauté pour plaire à son copain, c'est son problème.
4: Ouais, mais
1: c'est
4: vrai, regarde, que
1: ça... Non, mais ça...
4: Un
1: ça...
4: exemple, je suis avec toi.
1: Ouais.
4: Je te kiffe, franchement. T'es un mec bien, je te dis, t'es un mec droit.
2: Ah, bah,
1: ta gueule.
4: Moi, tu vois, on se correspond. On est pareil. Mais ta gueule, elle me plaît pas.
1: Tu
4: te la faire faire?
1: Ça dépend.
0: Ça dépasse.
4: Ça dépend de quoi?
1: Ben, ça dépend si j'ai les moyens pour la faire faire.
2: Il y a trop de temps, laisse tomber, faut appeler Bouygues, là.
1: Alors, l'open sanction.
2: Ah,
1: au revoir.
2: Non.
1: Revoir.
2: Il y a erreur.
1: Il y a pas d'erreur. Y a c'est bonne nuit.
2: Sur la personne.
1: C'est bonne nuit.
2: Il y a méprise sur la
1: au
2: personne.
1: Au revoir.
0: Céline.
1: Céline.
0: Au revoir.
1: Au revoir à l'opposition.
4: L'opposition
2: toujours là.
1: Au revoir.
0: Allez, je vais arrêter de le faire là. J'ai plus le bras.
2: Ah, mais j'ai un gilet pare-balles, tu peux donner, là, vas-y.
0: On va voir. Allô?
1: Bah, yes, c'est bon.
0: Voilà.
1: Bon, qui nous reste les slides et Monsieur Mazur.
5: Oui, bonsoir, c'est Monsieur Mazur.
1: Bon, c'est bon, Monsieur Mazur.
0: Bon, du calme, allez, vas-y, Gérard.
1: Donc, alors, donc, j'ai répondu à la question. Donc, question suivante. Alors, on va un peu, aller, que faire? Ah, ouais, faut-il l'accord des parents ou du médecin pour se refaire une beauté? Alors, je précise. Avant qu'on accueille d'autres personnes.
0: Il y a Emmanuel Laborie qui dit qu'elle n'a pas entendu ta question.
1: Putain, ils sont graves sur l'internet.
0: Ouais, c'est
1: soir.
0: Grave, hein, ce soir.
1: Ouais. Non, mais ils sont vraiment cons, quoi, ce soir.
5: Ne vous laissez pas distraire, monsieur Gérard.
0: Reviens au débat, Gérard. Moi, Gérard, je fais que traduire ce que dit le net.
1: Ah, non, mais c'est
0: tu
1: bon.
0: Tu as dit maintenant, t'es à 8822.
1: Merci. Ah, alors,
0: bravo.
1: Michael Jackson.
0: Bravo. 8822, quand même.
1: Combien?
6: Mr. Cousin.
1: 822. Attends.
5: Mr. Cousin.
0: Ah, bien dans ton micro, hein.
5: 8822.
1: Mr. Cousin. 822. Oh, lui, il commence à me gonfler. Michel Jackson.
5: Mr. Cousin.
2: Oui, bonsoir.
6: It's Trevor Jones.
1: Mon mignon 118.8 et oui. David de la reine. Bougie la forêt, pardon.
7: Bougie la forêt, oui, David, top modèle en intérim. Bonsoir.
1: 115.2. Alors, la question. Faut-il l'accord des parents et du médecin pour se refaire une beauté, David?
7: Eh ben moi personnellement je peux t'en parler parce que je suis donc top modèle. Donc
1: non mais attends, tu réponds correctement à la question, c'est tout, hein.
7: Non, mais c'est ce
1: tu vas pas t'éterniser sur toi parce que ça va aller vite, hein.
7: Bon d'accord, oui.
1: Oui.
7: Non bah c'est ma réponse.
1: OK. Michel.
7: Précis.
1: Michel.
2: Non, c'est ma réponse.
1: Ta réponse c'est non.
2: Non.
1: Mais Les Line.
4: Oui, si tu as moins de 18 ans.
1: Ah, voilà, enfin quelqu'un qui
2: attends, t'as pas précisé les minima de moins
1: non,
2: de 18,
1: mais
2: hein.
1: Faut-il avoir l'accord des parents et du médecin pour se refaire une beauté? Donc la réponse est dans la question.
2: T'as pas précisé pour les mineurs de moins de combien?
1: Et même.
2: Bah non, c'est mineurs de moins de 18, mineurs moins de 16, moins
1: non,
2: de 14.
1: Non, mais c'est tout.
7: De fond.
1: Donc Leslie, tu disais oui toi.
4: Bon, t'arrêtes de m'appeler Leslie, hein, tu m'appelles Leslie.
1: Ouais, bah t'as qu'à trouver un nom plus facile à dire.
4: Mais attends, moi Leslie c'est mon nom, j'ai pas changé pour toi quoi. T'apprends à le dire, c'est tout.
2: Et t'appelles pas Gérald, hein.
4: Je t'appelle pas Gérald ou Jérôme.
1: Bah tu m'appelles comme tu veux tant que c'est pas trop tard, j'en ai rien à foutre. Monsieur Mazur, pour finir.
5: Eh bien, je dirais ça dépend.
1: Alors ça dépend de quoi? Ouais,
5: bien,
1: voilà.
5: N'est-ce pas bien entendu? J'aimerais explorer un peu et développer, si vous le permettez.
1: Non, mais vous n'allez pas vous éterniser, monsieur Mazur.
4: Tu laisses parler, là.
1: Non, parce que moi, j'ai
4: mal. C'est intéressant ce qu'il dit, tu
1: ouais, mais moi,
4: parler.
1: Ouais, mais moi aussi, j'ai des trucs
4: non,
1: à dire. David et Michel, vous restez polis, sinon je vous dis au revoir tous les deux.
7: Je dis de rester circoncis pour rester clair dans le débat, quoi.
5: Oui, absolument. Donc, restons circoncis, tout à fait. Écoutez, oui, je dirais que ça dépend. Tout dépend de l'enfant. Est-il encore à la charge de ses parents? Bien entendu, il y a très souvent des enfants mineurs qui ne vivent pas au domicile familial.
4: À ce moment-là, faut demander à la DAS.
1: Non, alors,
4: Leslie,
1: s'il te plaît, t'habites de parler de ça, s'il te plaît, merci.
4: Ouais, moi aussi, je viens de là, hein, c'est bon.
1: Non, mais moi aussi.

0: Alors donc c'est
1: les
0: bon.
1: Pareils, tous les dons les pareils.
0: Ok. Alors
2: il y a une question de Phil, Phil boule de laine qui voudrait qui en fait pose une question de la part de Gilbert Montagnier. Gilbert Montagnier qui a un problème de réglage de sa webcam.
0: Non mais j'en ai rien à foutre, c'est pas le thème du débat. Donc la question
2: c'est bon, c'est réglé, Ray Charles lui a c'est OK. C'est
0: donc la question c'est que faut-il l'accord des parents et du médecin pour se refaire une beauté. Donc la question pour moi, c'est si la personne est majeure. Je précise, si la personne est majeure, il faut l'accord automatique des parents.
3: Majeur, ouais.
0: Non, s'il est mineur.
2: Il faut
0: mineur.
2: Que les parents soient majeurs, rappelle dans ton cul.
0: Non, mais lui, il va se faire enculer.
2: Et les questions... C'est dans ton cul.
0: Non,
2: hein.
0: Non, mais les questions comme ça, c'est pas la peine de les poser.
4: Mais c'est casé.
0: Donc, je disais...
5: Ah, du calme.
0: Pedro. Déjà, c'est toi qui vas commencer par te calmer et d'arrêter de me balancer des merdes sur l'antenne. Ouais. D'accord ? C'est clair, net et précis.
6: Moi, je suis d'accord parce que nous, au standard, on n'y arrive plus. Hein.
2: Donc, il y a faux cul qui dit...
0: Non, mais vas-y, continue. Non, mais continue. C'est intéressant, vas-y.
2: Il y a faux cul qui dit, Pedro, arrête de faire le canard.
0: Vas-y, continue, laisse-les foutre la merde. Et continue à foutre ta merde aussi.
7: Gérard, continue, s'il te plaît.
0: Parce que là, ça commence à me... Sérieux.
3: Moi, c'est tout.
0: Ok.
8: C'est bravo.
0: Merci, Gérard. Là, ça me fait chier. Alors, donc, je réponds à la question et après, on va mettre une zikmu.
4: Question de Monsieur Cousin.
5: On va peut-être lui dire au revoir, hein, Gérard.
0: Non, mais je crois que c'est toi tout à l'heure qu'on va dire au revoir. Tu vas dégager.
5: Qu'est-ce que j'ai fait,
7: Gérard? Sérieusement, Pedro, il fait rien. Hein.
0: Ouais, non, mais les jingles comme ça, c'est bon.
2: Mais il y a beaucoup de gens qui prétendent une relation entre Gérard et Pedro. Il y a beaucoup de gens.
0: C'est carrément. À chaque fois qu'il y a un débat, c'est le bordel comme ça. Voilà. Alors à chaque fois, je n'arrive pas à obtenir le nombre de personnes sur l'internet.
2: Il y a des gens qui pensent que Pedro est ton fils parce que t'es très dur avec lui.
0: Ouais, non, mais c'est pas mon fils. Heureusement que j'ai pas un fils aussi con que lui. Voilà, parce que j'en chie un tous les matins.
5: C'est une famille, pourtant.
0: Donc, faut-il l'avoir? Ah, donc, je réponds. Donc,
4: question de Monsieur Cousin. Ah, à nouveau.
2: Gérard, excuse-moi, mais je sais pas si c'est déjà arrivé, parce que c'est la première fois que je fais cette émission. On est à 12 713 connectés. 12 713.
7: Bravo!
4: Ça m'a fait exploser les jets du cul.
0: Donc, la question
4: de Monsieur Cousin. Bon, il faut trouver une tête, Monsieur Cousin, là. Qu'est-ce qui se passe?
0: Je disais, donc, faut-il avoir l'accord des parents et du médecin pour se refaire une beauté? Donc, si la personne est mineure, oui, il faut l'accord des parents. Mais du médecin, c'est le médecin qui décide vis-à-vis avec les parents. Ce n'est pas les parents tout seuls, il faut avoir l'accord des deux. Et déjà, avec le médecin traitant, plus le médecin qui s'occupe de la chirurgie.
9: Voilà. Monsieur Gérard, pardonnez-moi, excusez-moi de suite un instant. Pourriez-vous répéter? Je suis en train de noter vos dires qui sont tout à fait intéressants.
0: Mais
3: Gérard, t'as qu'à aller aux USA.
0: Ben, aux USA, c'est vrai. Oui, c'est vrai que ce que tu dis, c'est vrai. Aux USA, c'est vrai qu'ils n'ont pas besoin d'avoir l'accord des parents. Et ça, c'est vrai que dans certains pays, ils n'ont pas besoin d'accord des parents ou du médecin.
2: Mais il y a Laura Ingalls qui voulait dire qu'elle se plaint du docteur Baker qui l'avait raté quand elle était petite.
0: Non, mais ça, c'est des questions cons. Alors, c'est même pas la peine que je lui réponde à celle-là. C'est même plus, ça sert à rien du tout. Ouais, donc voilà.
4: Bon bah.
10: Gérard.
0: Oui.
10: Oui, David, top modèle en intérim. Je voulais juste te poser une question. Comment ça se fait que le docteur doit donner son avis, ça le regarde pas? Enfin, je pense.
0: Non mais attends, tu parles de quoi?
10: Moi, je te pose une question. Pourquoi le docteur doit aussi donner son accord? Ça le regarde pas.
0: C'est le médecin de famille. J'ai bien précisé, le médecin de famille qui est en accord avec les parents pour savoir si. Si il y a possibilité ou pas. Mais parce que ça coûte très cher. Oui, monsieur Mazur.
9: Pardonnez-moi un instant une question. Croyez-vous que le médecin de famille soit habilité à répondre, à donner une autorisation pour, mettons, une personne qui souhaiterait se refaire les seins ou le pénis?
4: Voilà.
0: Non, mais ça, c'est vrai.
9: Surtout si le médecin de famille est un dentiste.
0: Non mais monsieur Mazur, faut quand même pas tout mélanger. Attendez, pas tous à la fois là.
3: Est-ce qu'on peut aussi se faire refaire le pubis et la nu?
0: Qu'est-ce que tu me chantes toi?
4: Le pubis et la nu.
0: Parce que t'as déjà, tu veux te refaire le pubis.
3: Moi, je sais faire la nu, c'est clair.
5: C'est quoi le pubis et la nu, Gérard?
0: L'anus, c'est le cul.
5: Non mais la nu.
4: La nu.
3: Ah non, ça n'a rien à voir.
5: Le pubis. Enfin bref. C'est quoi le pubis?
0: Ouais, je m'en fous.
5: Explique-moi, papa.
3: Pas loin du pubis, c'est tout.
0: Ouais, donc alors?
4: Ouais,
0: non, mais attendez, laissez-la finir, putain!
3: On peut les faire aussi.
2: Il y a Dent Pourri qui réagit, qui dit Gérard, mon frère.
0: Ouais, bah, il va se faire enculer, lui.
4: Ouais, GG. Est-ce qu'il faut l'avis de la pharmacienne de garde aussi,
0: Eh, est-ce qu'il faut l'avis de ta mère pour dire des conneries comme ça?
4: Ah, moi, j'en ai une au moins. Hein.
0: Ouais, bah, alors, David! C'est David?
10: Ah, non, c'est pas moi, je te jure.
0: Alors, c'est
10: moi,
0: Michel, Gérard. Au revoir! Au revoir, Michel!
3: Tranquille.
0: Voilà, terminé. Voilà, alors donc.
5: Gérard, pose ta question, on va écouter un peu de musique juste après.
9: Question de monsieur Cousin.
5: C'est pas moi, Gérard, je te promets que
2: c'est
5: pas moi.
2: Il faut retrouver le calme.
0: Non, mais ça va aller vite. De toute manière, il reste moins d'une demi-heure de débat et on n'est même pas arrivé à 10 questions.
5: Oh là là, là heureusement, merde.
0: Allez, Gérard,
1: bon courage. Bon courage.
0: À votre avis,
7: Gérard?
0: Oui.
7: J'ai quelqu'un d'autre en ligne. C'est Jean Héboueur, qui vient 117.7 et de Bombourlet.
0: Ah bah, on le prendra tout de suite après.
5: On va le prendre après le disque.
0: Pour une chirurgie esthétique, est-ce que la sécurité sociale prend-elle en... pour une chirurgie esthétique, la sécurité sociale prend-elle en charge l'opération? Et on se retrouve tout de suite après et on va s'écouter dans un trou de mon nez dans ton cul. Et on se retrouve tout de suite après aux 0800 23 08 08. Samy, à tout de suite.
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0: Et voilà, donc, rebonsoir à tous. Donc, vous pouvez tous les jours nous appeler au 0825 08 5000. Il y a Cécile...
7: Céline, Gérard.
0: Céline au standard.
7: Fais attention, Hervé. Sinon je me mets à crier comme toi, Gérard.
0: Non, mais de manière, c'est moi qui gueule le plus fort ici. Vive Gérard.
7: Oui, ouais.
0: À la douche. Donc, alors, c'est Cécile, Hervé et... Merde, je sais même plus déjà.
5: Esteban.
0: Esteban, à l'aria.
2: Un petit bisou à Zia et Tao.
5: Non, il est pas à l'aria, il est au
0: sur le net. Donc vous pouvez toujours nous appeler
5: aujourd'hui.
0: Toujours le Pedro à l'aria de mes deux. Donc, Leslie toujours là. Leslie. Toujours là.
3: Ouais.
0: Alors, Dan Héboueur.
4: Jean Héboueur,
0: 117.7 de Bombourlet.
4: Bombourlet,
0: 117.7. Mais c'est bon, c'est moi qui donne les fréquences, merci.
4: 117.7, Bombourlet.
0: Ta gueule.
4: Bonsoir, Bombourlet.
0: David.
10: Oui, David, de modèle en intérim, c'est moi.
0: Et Bibi Foc.
3: Bibi Foc, ouais, de la banquise.
0: De la dame de Haute-Savoie, voilà, c'est, ça sera comme ça.
3: Ouais, si tu veux, Gérard.
0: Alors, qui est non, c'était pas la question. Ah, pour une chirurgie esthétique, la sécurité sociale prend-elle en charge l'opération? On va demander à Leslie.
3: L'opération, non, il prend pas, non. Tu te démerdes, faut que t'aies la thune, quoi.
0: D'accord. Mais, donc.
3: Non, mais t'arraches, tu taffes, t'as la thune, tu te fais refaire, quoi.
0: D'accord. Celui qui renifle comme un coq, arrête, parce que ça m'énerve d'entendre renifler. Parce que moi aussi, je sais le faire.
2: Ah, oh, il y a un méchant clair, là.
0: Jean Héboueur.
4: Jean Héboueur, ça dépend. Si c'est dans le cas d'un accident pour de la chirurgie reconstructrice, c'est pris en charge.
0: Non, mais je te parle de la chirurgie esthétique, espèce de cave.
3: Non, mais il a raison.
4: Si c'est de la chirurgie esthétique.
0: Hey, le tocard, il t'emmerde, et si tu continues à me dire un mot de travers, je te dégage.
4: Bah, tu me traites de cave, attends, je me défends.
0: D'accord.
4: Si c'est suite à un accident, ça peut être pris en charge. Par contre, si c'est juste pour le fun, c'est pas couvert.
0: Et par contre, je m'excuse avant que tout le monde reprenne.
4: Tu pourrais écouter. Il y a des canards dans le
0: coin. Non, mais j'ai oublié de préciser que ce qu'on venait d'écouter, c'était deux trous dans un trou de mon nez dans ton cul. Hein. Excusez-moi, les auditeurs, ouais, j'ai oublié.
5: C'est important de le dire. Ouais.
0: David.
4: Il a bien écouté.
10: Oui,
4: ce que j'ai dit.
10: Eh ben moi je sais très bien répondre à la question. Je peux te dire que tout dépend de, en fait, la sécurité sociale prend en charge la chirurgie esthétique si en fait c'est une personne qui est en fait trop moche pour s'insérer, en fait ça dépend de son insertion sociale.
0: D'accord. Bibi Foc.
3: Ouais, ben moi je reprends l'avis de Les Boueurs.
4: Ah bah oui.
10: Jean Les Boueurs.
3: Voilà. Ouais. Qui disait que pour la chirurgie pratique.
0: Non, esthétique, pas pratique. Faut pas confondre. La main de ma sœur. Faut pas confondre la main de ma sœur. Dans la culotte d'un zouave et tentacule et encule ta sœur. C'est deux choses différentes. D'accord. Alors Bibi Foch.
3: Ouais. Ouais, bah non, la sécu, elle doit pas rembourser.
0: Voilà, alors, non, est-ce qu'elle prend en charge?
3: Non.
0: Bah alors.
4: Trop cool, là.
0: Pedro!
3: Oui, tu peux pas faire ça.
5: Mais attends, mais j'y suis pour rien, c'est les gens
0: tu
5: qui mettent le truc. Y'a
4: trop cool, là.
5: Mais attends, voilà. Mais c'est le loft, y'en a un qui a mis le loft, c'est tout.
0: Ouais, non, mais les poules, elles sont pas dans le loft pour l'instant, on sait pas ce qui se passe encore. Et on s'en fout,
4: d'ailleurs, là.
0: Mais je m'en bats les couilles. Sur le net,
2: sur le net, on a les résultats enfin du sondage.
0: Non, mais c'est bon. Les sondages, c'est moi qui les fera tout à l'heure. S'il y a des questions,
2: il y a Max qui va faire les sondages. Fasse les sondages.
5: Ouais, vas-y, Gérard.
0: C'est moi qui vais faire. Mais après, il y a des questions intéressantes.
2: Ouais, mais il me frappe après, Max.
7: C'est s'il moi. Te plaît, Gérard, le sondage.
2: Les gens attendent le sondage. On baisse.
4: Les sondages. Vas-y, fais le sondage.
0: Vos gueules, c'est moi qui fais les sondages. Alors, je viens d'entendre un mot.
5: Ah, il va dire que c'est moi, c'est pas moi, Gérard.
0: Non, je viens d'entendre un mot.
5: Attendez, bougez pas. Hein.
4: Qui t'a pas fait plaisir.
0: Je viens d'entendre un mot de pute. Alors, je préviens que je prends au hasard un nom.
4: Ah non.
0: Et je dis David, au revoir.
6: Non, t'inquiète pas, Gérard.
0: Au revoir.
6: On a trouvé lequel c'était, on l'a eu.
0: Trop tard, j'ai pris au hasard et donc terminé pour David. Ça, j'ai pas cherché midi à 14. Donc les sondages. D'après vous, quelle partie du corps est la plus sollicitée pour les opérations? Alors, 60% disent l'appendicite, 20% disent les doigts des pieds, 15% les seins, 5% les oreilles.
3: L'appendicite, c'est pas esthétique.
0: Non, c'est pas esthétique, justement, c'est...
3: Bah alors, qu'est-ce que ça fait dans le débat,
0: ça? Bah ouais, je sais pas du tout.
3: Boulot,
0: non, mais c'est pas moi qui ai fait les sondages.
3: Bah, les sondages avant de venir.
0: Non, mais j'ai vu, mais de toute manière,
3: attends,
0: c'était...
3: Comment tu lui parles, toi? Ouais.
0: Oh, c'est bon, là, vous vous calmez, s'il vous plaît.
4: Attends,
0: alors, au revoir, au revoir.
4: Attends, mais non.
0: Au revoir.
2: Moi, dans mon sondage, j'en ai 27% qui dit, Gérard, si tu t'es arrêté, remets-toi à boire.
0: Ouais ben ça m'étonnerait que je me remette à boire pour la gueule des auditeurs sur le net. Enfin et donc alors 60% l'appendice, 20% les doigts de pied, 15% les seins, 5% les oreilles et 2% la rate.
3: Alors,
0: je vois pas du tout le rapport de la rate. Je voudrais bien savoir ce que c'est.
6: Personnellement moi j'ai une rate très esthétique. Hein.
0: Eh ben ça me fait une belle jambe. Qui devrait se faire refaire la tête en France? Alors,
2: et moi j'ai une rate mais dans une petite cage en fait.
0: Ouais bah c'est bien bah.
2: Ça,
0: puis,
2: ouais non mais c'est si un petit veux... truc hein.
0: Ouais non mais si
2: elle est
0: veux...
2: comme ça.
0: Non mais là-bas tu peux y aller.
2: Donc quand c'est ma race.
0: Alors qui devrait se refaire la tête en
2: Gérard
0: ta gueule.
2: Bravo.
0: 95% disent moi donc je vois pas du tout le rapport. 12% la Marianne et 3% pas de bras en chocolat. Donc je vois pas du tout le...
7: C'est pas de bras, pas de chocolat.
0: Je vois pas du tout le rapport. Combien d'échecs ont
7: été sollicités?
0: Non, ont été manifestés pour dans les opérations. Alors ça 60% dans le cas des Snookies.
5: Les Snorkies, à mon avis.
0: Ouais, Snorkies. 51% dans le cas de Gérard. 51% dans, 12% dans le cas de, des tranches de cacahuètes. Et 3% dans le cas de qui est malin tombe dans le ravin. Bah, c'est bien. On va continuer tant qu'on y est. À votre avis, qui aimerait changer de tête? Alors,
2: Gérard!
0: 82% Bécassine. Ouais, vous fermez vos gueules quand je fais les sondages, merci. Alors 82% Bécassine, 53% Saint-Urnin anonyme, 22% Porciné en a marre de se faire prendre les fesses par Winnie, et 15% Gérard Le Pétard. Je m'en bats les couilles, à chaque fois ça retombe sur moi. Et pour terminer, quelle partie du corps insolite aimeriez-vous vous faire refaire? Alors 75% le canal amphibien, 54% l'ongle incarné de Oui. Alors 46% Scooby-Doo, 10% ma calvisse Et 1%, c'est l'homme qui prend la mer. Bah oui, bah voilà. Donc voilà, les sondages sont faits. Donc terminé, point final à la ligne. Et on a qui d'autre comme auditeur à part Leslie et Baby Foch?
7: On a Romaric qui vient de Tain, 78.
6: Non, pas de Tain, de Tain.
0: D'où? Il va.
2: C'est à l'envers, Gérard.
0: De Tain.
10: Romaric de Tain.
0: Donc alors, tu réponds, tu veux répondre à la question avant que j'y réponde?
10: Laquelle est-elle?
0: Alors, pour une chirurgie esthétique, la sécurité sociale prend-elle en charge l'opération?
10: Non, je dirais non.
0: Alors, tu peux préciser le pourquoi?
10: Bah parce que ça, c'est pas quelque chose d'obligatoire.
0: Alors, d'accord, je suis d'accord avec toi. Mais, faut bien vous dire une chose. En principe, c'est non. De manière, c'est carrément non. Il n'y a même pas à chercher pourquoi, à savoir. C'est non.
6: Qu'est-ce que c'est?
0: Mais, à peu prendre une partie. Si c'est vraiment trop grave.
3: Par exemple, l'autre, il avait raison, hein, si t'as un accident.
0: C'est ouais, non, ouais, mais ça, c'est, si c'est un accident, c'est pris par, en accident. Donc, en accident. Donc, ça veut dire, en AT. Donc, la sécurité.
3: Non, c'est pas en AT. Je veux dire, AT, c'est accident du travail.
0: Oui, mais justement.
3: Quand tu parles, non, mais t'as un accident de bagnole. Je veux dire, le week-end, tu vas te promener, t'as un accident.
0: Ouais, mais moi, de manière.
3: Bon, attends, t'es défiguré par la vie de
0: quelqu'un. C'est qui, là, qui me répond?
3: C'est Leslie, là.
0: Ouais.
3: Tu m'écoutes?
0: Ouais, Baby Foch, Romaric et puis Jean Rascal, vous pouvez répondre. Hein.
11: Bonsoir, je suis nouveau, c'est Jean Rascal.
3: Salut Jean Rascal.
11: On va m'accueillir, bonsoir.
3: Tu me plais, toi.
10: Salut Jean Rascal.
2: Bonsoir, il y a Chaussé au Moine qui dit qu'il pue le débat.
0: Bonsoir, Gérard. Chaussé au Moine, il va se faire enculer.
11: Bonsoir, Gérard.
0: Bonsoir. Donc alors, tu disais quoi, Leslie?
3: Tu te dis, tu te prends le pare-brise dans la gueule, quoi.
0: Ouais.
3: Et ben, tu crois quand même pas que tu vas payer toutes les opérations pour retrouver ton visage.
0: Ouais, mais attention, si c'est suite à un accident. Un accident. Ouais. C'est bien ce que tu viens de dire.
3: Ouais.
0: Si la personne qui t'a fait se éclater le pare-brise
3: ouais.
0: est assurée, c'est son assurance qui paye. Ça, je suis d'accord avec toi.
3: C'est la sécu, c'est pas l'assurance, imagine.
0: Ouais, mais je suis d'accord. Mais prends pas ton air de
11: racaille, là.
0: De racaille parce que ça va
3: pas
0: aller.
3: Prends pas mon air de racaille, tu me prends pour quoi, là?
11: Vas-y, Chantal.
12: Galaxie, mais tu l'as dans la nuit,
6: Non, c'est un scandale, calmez-vous si vous
2: Gérard a pas la déconne, il a pas la déconne.
5: Bon, Gérard au standard, on va couper deux secondes. Voilà. Vas-y Gérard.
0: Donc, non, tu peux me les remettre en air parce qu'il y en a
5: qui ont répondu. Regarde.
0: Non mais ils vont se calmer.
5: Bah vas-y Gérard alors.
0: Bibi Foch.
13: Oui.
0: Tu te calmes. Bibi Foch.
13: Oui.
0: On se calme. Non, c'est pas elle. Je préviens, je vais zapper au hasard. Alors.
5: Au hasard.
0: Jean Rascal, Romaric, pour terminer, ouais. Avant que je réponde.
11: Est-ce que toi, Gégé, est-ce que tu inclus la chirurgie dentaire dans la chirurgie esthétique?
3: Ça m'étonnerait, hein, franchement.
0: Oui. En principe, non, mais bon.
11: Bah, attends, ça défigure un peu quand même. Quand il te manque des chicots, reconnais que t'as pas l'air malin, quoi. Donc ça compte un petit peu quand même sur le physique. Qu'est-ce qui se passe?
3: Mais c'est quoi là ces bruits?
11: T'as mal quelque part là, Gérard?
0: Non, pas du tout.
11: Ah bon, j'ai tout ce que je vois là.
0: Romaric, pour finir.
11: Attends, est-ce que tu peux me répondre quand même au passage?
0: De toute manière, la chirurgie esthétique pour les dents, je sais pas si ça existe encore.
3: Bah, imagine, il manque une dent.
11: T'as l'air un peu chelou quand même.
3: T'as l'air con, faut le dire.
11: Bah ouais.
10: Okay. Moi, c'est clair qu'à mon cousin Gérard, il lui manque une dent et.
0: Hey, Romaric! Romaric! Ouais. Au revoir!
11: Bah quoi?
10: Pourquoi?
0: Au revoir!
3: On parle pas de la famille.
0: Ah, voilà! Ouais, hop, terminé pour Romaric, ça va aller vite!
11: Regarde, Gégé, on parle des dents. Regarde Joe Star.
0: Le chanteur?
11: Ouais, le chanteur. Le chanteur de variété française, bien sûr. Tu trouves pas que ses dents, ça le défigure un petit peu, quelque part?
0: Je vois pas le rapport avec la chirurgie esthétique.
11: Il sait faire de la chirurgie esthétique, il se met les dents de je sais pas, moi, de Pascal Sevran, tout de suite, il a une autre tête.
0: Non mais faut pas confondre les chanteurs de rap et puis les animateurs de télé.
11: Il fait mettre les dents de Cool Chef.
0: Donc alors je disais.
11: Ok, zappe-moi direct.
0: Voilà, non mais
11: vas-y, vas-y.
0: Ouais mais Céline Dion ça a rien à voir elle.
3: Bah non, bah elle avait s'est fait faire une chirurgie.
0: Alors dans ce cas-là, Leslie.
3: Ouais.
0: Mais moi je vais te dire une chose.
3: Ouais.
0: Dans ce cas-là, tu prends Pamela Anderson et tu prends Lolo Ferrari, maintenant heureusement qui nous a quittés. Dans ce cas-là, pourquoi qu'ils se sont refaire les seins et qu'ils sont en silicone pour Pamela Anderson et qu'il y a des problèmes à l'heure actuelle.
3: Ouais mais Céline Dion elle a pas les dents en silicone.
0: Ouais non mais moi je te dis à l'heure actuelle, maintenant, faut se dire une chose chez les nanas. Les trois quarts des opérations que vous faites faire pour les seins, c'est des silicones. J'en suis désolé. Il y a d'autres trucs. Il y a aussi l'histoire du coton, parce qu'il y a, comme j'entendais souvent dans les émissions de Klein.
11: Du coton dans les soutifs.
0: Ouais. Du coton dans les soutifs. Et ça, c'est quand même vraiment con.
2: Il y a une question de Catherine Deneuve qui demande si c'est le succès de ton rôle de Chewbacca dans Le Retour du Jedi qui t'a influencé à avoir cette tête de con. Mais c'est une question de Corinne Deneuve.
0: Alors tu lui réponds à cette espèce de poufiasse.
2: Attends, vas-y, dicte.
0: Que c'est une grosse conne et qu'elle aille se faire sucer, se faire enculer.
11: Voilà.
0: Désolé pour Biffy Fox si je suis grossier.
3: T'as de la répartie grasse.
6: Excuse-moi Gérard, on a beaucoup de réactions standards et on nous demande si la chirurgie asthmatique compte dans le débat.
0: Non, ça n'a rien à voir avec la chirurgie esthétique. Et si c'est un connard qui te pose la question, tu lui dis que c'est un con.
6: C'est une fille.
0: Et si c'est une fille, tu lui dis que c'est une pute.
6: Ok.
5: Quel rapport?
6: T'es une pute.
0: Voilà.
2: Il y a Dave qui nous dit que t'es hard, mais qui te mettrait bien ta cartouche quand même.
0: Ouais, lui, il va se faire sauter. Ah, enfin, bref, terminé. J'ai répondu à la question.
2: Du côté de chez Swan.
0: Donc, j'ai répondu à la question. À votre avis, combien? Bon, on l'a dit, la question sur les sangs, j'ai dit que ça coûtait à peu près 10 000 balles. Environ. Alors, qui est responsable lors d'une mauvaise opération? Qui doit payer? On va demander à Boudin Rouge, tiens, qui vient de nous accueillir 105, 100.5 de Rouen.
14: Ouais, c'est ça, ouais. On sent Boudin.
3: Salut Boudin.
14: Ah les gars. Ouais,
0: Jean.
14: Tranquille.
0: Ouais. Alors,
14: Bah vas-y, la question, c'est quoi?
0: Tu fermes ta gueule quand je parle.
2: Y a Kenza qui est sorti du loft.
14: Oh là.
3: Tranquille.
0: Kenza, il n'y a pas de Kenza dans le loft, et on n'en a rien à foutre du loft.
2: Non, c'était une boutade de Jean-Pierre Descombes.
0: Ouais, bon, on s'en bat les couilles. Donc, on a Boudin Rouge, Jean Rascal, Baby Foc, et les Sly.
3: Ouais, les Sly, ouais.
0: Et Baby Foc?
3: Ouais.
0: Toujours là?
3: Toujours.
0: Ok, bon, réponds quand je te parle, merci. Alors, qui est responsable lors d'une mauvaise opération et qui doit payer? On va demander, au hasard, les Sly.
3: C'est l'assurance de la clinique.
0: Donc, ouais.
14: Mmh. La clinique, ouais.
3: T'as d'autres questions?
0: Non. Pourquoi, t'es pressé?
3: Non, mais je te demande, tu dis
0: non,
3: que
0: mais,
3: rien.
0: Non, mais si t'es pressé de vouloir répondre à toutes les questions, je te les donne toutes.
3: Je suis pressé de te parler en antenne à la fin.
14: Ah, oui,
0: ok.
14: C'est chaud.
0: Jean Rascal.
11: Bah écoute, moi je suis d'accord avec les Sly. C'est la clinique ou la clica, hein.
3: Toi, je t'aime bien, toi.
0: Quoi?
2: Loana est sortie du loft.
0: On s'en fout!
3: Avec ses plateformes cheese.
2: Ah non, mais moi je lis le web.
0: Hein. Hey, on en a rien à foutre de ce qu'ils nous disent sur le web. Les questions, c'est sur la chirurgie esthétique, le loft, je m'en bats les couilles.
2: Bah, il y a mon ambiance qui dit que lui aussi il s'en bat la couille du débat.
0: Eh ben, dans ces cas-là, s'il s'en bat les couilles, il a qu'à pas venir sur la net. D'accord.
2: Mais Gérard, tu t'énerves,
6: t'es
2: tout rouge.
6: T'as raison, Gérard, voilà. C'est un scandale.
0: C'est grave de chez grave. Ouais, et je préviens, ta gueule. D'accord? Et je préviens qu'après, on va faire la réunion. Okay. Parce que ce soir, je vais m'énerver.
5: Ah, récupère.
0: Qui c'est qui a raccroché? Qui c'est qui a raccroché?
2: C'est Boudin
0: Rouge. Boudin Rouge.
14: Ouais, là, ouais.
0: T'es toujours là?
5: Non, attends, on va gérer.
0: Jean Rascal, attendez.
14: Oui, je suis là, oui.
0: Bon, Jean Rascal, toujours là. Bibi Foc.
5: Ah. Non, c'est Bibi Foc. Vas-y, attends, je vais couper deux secondes la sonnerie, voilà.
0: Pour rappeler, alors. Les Sly, toujours là?
3: Ouais, je suis là, ouais.
0: Donc, pour rappeler Bibi Foc, alors. Alors, Boudin Rouge, tu disais?
14: Ah, moi, je disais rien. Tu me poses pas de questions, je dis rien.
0: Non, mais je te demande.
14: Ah bon, bah alors, si tu me demandes, je vais te répondre.
0: Y a-t-il?
14: Ouais.
0: Qui est responsable lors d'une mauvaise opération?
14: Moi, je dis, c'est la famille.
0: Comment ça?
14: Bah, les premiers responsables, c'est la famille, quoi. Qu'est-ce qu'ils avaient à laisser, je sais pas, leur gamin aller se faire opérer, attends.
0: Non, mais attends. Attends. Déjà, tout à l'heure, j'ai posé la question, faut-il avoir l'accord des parents et du médecin pour se refaire une beauté?
14: Ouais.
0: Donc, si la personne est mineure, j'avais dit qu'il fallait l'accord des parents.
14: Ouais.
7: Oui, Gérard, Bibi Foc est de retour.
0: Bibi Foc?
3: Ouais, excuse-moi.
14: Mais attends,
0: Bibi Foc, c'est toi qui avais coupé?
3: Oui.
2: Il y a point sur Lizzy qui nous dit qu'il faut que les parents soient majeurs.
0: Non mais les parents n'en a rien à foutre, c'est les parents qui donnent leur accord. Alors ça, le mec, je vais te dire une chose. Tu vas bien écouter ce que je vais te dire, parce que là,
3: excite-toi Gérard.
0: Cela, ça fait déjà, on va pas tarder d'arrêter parce qu'il va être 2 heures.
3: C'est bien qu'on va faire des trucs à trois. Hein.
0: Donc il faut bien se dire une chose, que lors d'un débat, les gens doivent répondre sur le thème du débat. Les autres questions, j'en ai rien à foutre. L'histoire du loft, je m'en bats les couilles. Ce qui se passe avec Loana, tout ça, je m'en fous complètement. D'accord?
2: Ok.
0: Voilà.
2: Enfin, ça on fait est combien mal, ça fait mal quand même parce que j'étais fan et ça fait mal.
0: Non, non, mais je voudrais savoir combien qu'on est.
2: Bah là, on est 822 là.
0: Ouais, mais parce que ce soir, c'est on n'a pas une bonne équipe et c'est tout, et c'est dommage. C'est dommage. C'était qui m'avait.
14: Allez, vas-y, en qui, Pépère.
0: C'était Boudin Rouge maintenant.
14: Ouais.
0: À toi de répondre.
14: Ouais, je t'ai déjà répondu, mais t'écoutes pas ce qu'on te répond. Je t'ai déjà dit, c'est la faute à la famille qui a laissé son môme aller se faire opérer.
0: Mais moi, je t'avais répondu, je t'avais dit la question, et je t'avais dit que sinon.
14: Ouais, mais t'as des familles. Bon, toi, t'as pas trop connu ça, mais moi, je peux te dire, t'as des familles. Ils laissent les mômes faire tout ce qu'ils veulent, quoi.
0: Ouais, non, mais attends, mais ça,
14: non,
0: c'est.
14: Non, mais vraiment, tu me coupes pas la parole, s'il te plaît. Non, vraiment.
0: Non, mais c'est bon, ça y est. Jean Rascal.
15: Laisse parler.
11: Bah, écoute, moi, je suis un peu d'accord. C'est vrai que déjà, c'est la faute à la mère. Parce que quand même, si quand t'as cette gueule-là, c'est un peu la faute à ta rome, quand même. D'accord. Attends, c'est quand même tes parents qui t'ont fait. La mère, elle s'applique pour te démouler et t'as une belle tête, quoi. Si elle fait ça, la va-vite, forcément, t'as la gueule de travers, quoi.
14: Eh ben, tu vois, Pépère, qu'est-ce que je te disais?
0: Donc,
11: c'est quand même un peu la famille. Après, sinon, comme je te disais tout à l'heure, c'est la clinique ou la clica, la FF.
0: Donc, alors, moi, je vais répondre à cette question et je réponds comme c'est Leslie qui avait dit que c'était l'assurance de l'hôpital qui prenait en charge. Et ça, c'est eux qui sont responsables. Parce que s'il se passe quelque chose, d'accord, il y a un problème vis-à-vis de la famille.
14: Tu permets,
0: c'est moi qui parle. Non, mais avant, Bibi Foc, elle a pas répondu à la question, je m'excuse. Oui. Bibi Foc?
15: Ouais. Ben, moi, je dis, c'est la faute au destin, hein, Gérard.
0: Comment ça?
15: Bah, si ça a pas marché, c'est que le destin a voulu que ça en soit comme ça. Hein.
0: Ah, ok. Donc, pour toi, c'est de la faute du destin?
15: Oui, c'est les forces cachées, spirituelles.
11: Ouais, qu'est-ce que tu penses de l'expression « c'est la faute à pas de chance » ?
0: Bah, c'est de la faute à pas de chance, c'est bien compris.
14: C'est un bon titre pour Hélène Ségara, ça.
0: Ouais, mais ça, on s'en fout. Donc, alors, qui est responsable? Donc, je reprends l'expression que disait Leslie. Donc, en fin de compte, c'est vrai que s'il se passe quelque chose, déjà, une, c'est l'hôpital qui est responsable, pour commencer. Et en deux, c'est les parents. Pourquoi que c'est les parents? Parce que déjà, faut bien dire une chose, pour que...
14: Il y a des parents qui bossent dans l'hôpital.
0: Ah, mais ça, si c'est... Oui, mais ça...
11: Ça, c'est une double, ça.
0: Non, mais ça, de toute manière, si c'est les parents qui bossent dans l'hôpital, de toute manière, les hôpitaux... Les hôpitaux sont assurés. S'il y a une faute, c'est eux qui sont responsables, qui prennent tout en charge, qui doivent dédommager la famille.
14: Complètement d'accord.
15: Et si c'est ton père, le chirurgien?
0: Ah ben, c'est pareil. C'est pareil. Parce que de toute manière, faut bien se dire une chose, que s'il y a une mauvaise manipulation dans l'anesthésie, il faut se dire une chose que là, c'est grave, ça devient grave aussi, donc c'est le...
14: Attends, j'ai une question à poser là, mon pépère, deux secondes là.
0: Je suis pas ton pépère et tu me parles sur un autre ton, d'accord?
14: Comme elle a dit, Leslie, je crois.
15: Ouais, ouais.
14: Ton père, il est chirurgien.
0: Je viens de répondre.
14: Et que l'opération, puisque c'est ton père, l'opération, elle se fait pas à l'hosto, mais c'est chez toi.
0: Non.
2: Gérard, on est à 8952. Donc t'as déchiré, Gérard.
0: 8922?
14: Bravo, mon pépère.
15: 8922.
0: Donc, faut bien se dire. Donc, je redisais que eux, ils sont responsables déjà pour commencer. Parce que c'est quand même un travail qui est quand même très important. Donc, s'il se passe quelque chose durant l'anesthésie, tout ça, c'est eux qui sont responsables.
14: Ouais, mais attends,
0: c'est eux qui doivent dédommager la famille.
2: Ouais, je suis d'accord.
15: Porter plainte au prud'homme.
11: Attends, si le chirurgien n'a pas d'assurance, tu fais comment?
0: Ah non, mais c'est l'hôpital. Non. C'est l'hôpital.
11: Attends, je t'explique. Des fois, toi, t'as une voiture ou une mobylette, tu roules sans assurance.
0: Non.
11: Imagine si t'opères sans assurance, comment ça se passe?
0: Mais attends, mais de toute manière, c'est l'assurance de l'hôpital.
2: Ça t'habite.
0: Alors faut arrêter, faut pas tout mélanger.
15: Oui. Jamais on traite, est-ce que t'as le droit de porter plainte au prud'homme?
0: Bah bien sûr, t'as tout à fait le droit. Les médecins ont-ils le droit de garder le dossier médical? On va demander à Jean Reynald.
2: Ils ont une chance.
11: Les médecins, le dossier médical?
0: Oui.
11: Non. C'est à la clinique qu'il faut donner les dossiers médicaux.
0: Non, mais est-ce que le médecin? Oh, putain, mais. Eh, mais t'es borné!
11: C'est ce que je te dis, c'est pas le médecin qui doit garder le dossier médical, c'est la clinique qui doit garder les dossiers médicaux. Attends, c'est la clinique qui centralise tout. C'est pas le médecin qui garde le dossier médical, non, c'est pas le médecin.
0: Boudin Rouge?
14: Moi je dis, il peut le garder. Si par exemple après il faut qu'il rentre chez lui, il prend le métro, il a rien à lire.
11: Ou alors tu fais un double. Tu
2: alors,
11: fais un
2: double. Il y a Mire Express, Gérard, qui dit que t'as une tache sur ton col, mais que ce soir il est bouqué, il peut rien faire.
0: Et tu diras que lui, il a une grosse tache sur le coin du nez qu'il a oublié de se moucher.
2: T'as oh, ça traces, casse.
11: T'as des traces de pipi jusque dans le col.
0: Alors, Jean-Pascal et Boudin Rouge, en revoir.
11: J'ai rien dit.
0: Au revoir. Au revoir. Bibi Foch.
15: Ouais, tu peux me répéter la question, Gérard?
0: Alors, les médecins ont-ils le droit de garder les dossiers médicaux?
15: Oui. Ben, en fait, ça dépend. Ils peuvent les garder s'ils font collection, pour les garder chez eux. Sinon, après, ils peuvent les brûler, ils peuvent faire ce qu'ils veulent, ils peuvent se torcher avec aussi, je sais pas.
0: D'accord.
15: Ils peuvent les distribuer, ils peuvent, je sais pas.
0: Leslie?
16: Alors, le médecin, tu vois, ils gardent ils font un trip, en fait. Ils font des photocopies, ils en font un trip. Toi, t'en as un, le médecin en a un, et les archives de l'hôpital, ils en ont un.
0: Donc, moi, je peux te dire une chose. Je vais répondre. Je prends le prochain disque qu'on va mettre et on va quand même. Comme apparemment, ça a l'air de pour
16: mais
0: finir.
16: Moi, je crois qu'on pourrait continuer un peu là. Hein.
5: Ouais, on va continuer. On va mettre
0: mais
5: un peu de musique.
0: Je vais répondre quand même à la question. Les médecins ont-ils le droit de garder les dossiers médicaux? Normalement, non. Non, ils doivent les garder, laisse-moi finir les slides. Ils peuvent les garder, mais si le patient en a besoin pour son médecin traitant, il a le patient a le droit.
16: Non.
0: Il a le droit de demander par l'intermédiaire de son médecin traitant. Il a le droit parce que les médecins.
16: Mais le patient, il a le double.
0: Non, parce que moi, quand j'ai eu mon opération, je n'ai pas eu le rapport exact de ce que j'ai eu.
16: Ah bah t'aurais dû.
0: Ah mais je l'ai demandé, on m'a dit que non, je n'avais pas le droit de le réclamer.
2: Et moi, Gérard, si je peux réagir, j'avais été chez un proctologue, il avait gardé mes excréments.
0: Ouais, mais non.
5: C'était pour en faire quelque chose de.
2: Non, mais c'était.
0: Attention, je parle des dossiers.
2: Il avait gardé
0: mes
2: attention.
0: On s'en fout. Je parle des dossiers médicaux. Parce qu'il faut bien se dire une chose, que le dossier médical, normalement, c'est vrai que le médecin, c'est secret pour lui, mais le patient a le droit de savoir ce qu'il a eu. Donc, il est en droit de le savoir. Hein? Et ça, on peut pas dire que c'est faux. On a le droit de demander à avoir une copie du dossier.
6: Et qu'est-ce qu'on fait des dossiers médicaux des médecins?
0: Non, mais ça, les médecins, c'est leur problème, c'est pas le nôtre. Ça, les médecins, ils ont un dossier qu'ils ont à eux.
17: Question
0: ça,
17: de monsieur Cousin.
0: Eux, ils gardent leur dossier s'ils veulent, ils font ce qu'ils veulent. Mais nous, on s'en fout. Le problème c'est ça. Ça faut bien se dire une chose. Et ça, je le redis. Et ça, c'est sûr et certain que sur même pour le prochain débat qui aura lieu sur l'obésité, c'est pareil. Quand il y a des opérations, toute opération, de toute manière, s'il y a opération, le médecin traitant doit avoir une copie de l'opération. Il ne doit pas.
18: C'est des thèmes de débat.
0: Les médecins qui font les opérations n'ont pas le droit de garder les dossiers médicaux.
2: Et on nous demande si les gens qui sont jamais malades ont pareil, ils peuvent garder leurs dossiers médicaux.
0: Non, mais ceux qui sont jamais malades, qui touchent du bois, hein, ça sera mieux. Mais faut pas crier victoire, d'accord? Parce une maladie, ça s'attrape très vite. Et à l'heure actuelle, il y en a trop qui souffrent. Et c'est un débat que je ne ferai jamais. Si on veut en parler, je vais en dire deux mots vite.
2: Gérard, bravo,
0: un débat. Un débat qui ne sera jamais fait sur l'antenne. Et ça, c'est malheureux parce qu'il y a trop de personnes qui en souffrent. C'est le sida. Et ça, j'ai toujours dit, au moment des vacances, j'ai toujours dit, protégez-vous. Terminé.
18: Un petit débat sur la syphilis.
0: Non plus.
6: Gérard, on nous a posé une question au standard. Quand les opérations sont les dossiers sont en double, est-ce qu'on doit faire deux fois l'opération? En double.
0: Bah, de toute manière, s'il y a un problème que le médecin a loupé l'opération et que le patient va dans un autre hôpital ou dans une autre clinique,
6: non, mais
0: il a le droit.
6: Ça. C'est si on veut deux dossiers, ce qu'il faut faire deux opérations.
0: Non, il y a qu'un dossier pour chaque opération.
6: Ah, ok.
0: Donc voilà. Alors, question, y a-t-il des médicaments pour faire maigrir ou une opération? Et on se retrouve tout de suite après au 0825-085-1000 pour la fin du débat. Non, on va peut-être encore voir. Et bouffe-moi le cul avec une paille.
18: Okay.
0: J'ai de la chiasse. Et on se retrouve tout de suite après au 0825-085-1000. À tout de suite.
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0: Gérard. Et voilà, genre je suis là, donc tout de suite après le jingle, c'est bouffe-moi le cul avec une paille, j'ai la sciasse. Donc on se retrouve pour encore un petit quart d'heure. Parce que je viens de demander à Max et Max m'a demandé de continuer encore un peu. Donc on va encore continuer. Donc
2: il y a Actanus qui dit qu'il a vu ton site gay, il est génial.
0: Ouais bah c'est bien, il va se faire sodomiser.
2: Il demande quand.
0: Quand il veut, il va au château.
2: Il dit chez toi ou chez moi?
0: Non, château de Vincennes.
2: C'est où?
0: C'est dans 9-4. Laisse là.
2: C'est quoi le 9-4?
0: Ouais, on s'en bat les couilles. Allez hop, terminé.
2: Lesquels?
0: Ouais, c'est bon! On s'en fout là!
2: Mais ils réagissent vite, ils sont.
0: Non, mais c'est bon, allez hop!
2: Bon, terminé. Bah tu t'en fous de savoir qu'ils sont 15 111. Moi je le dis pas, ils sont pas 15 111.
0: Combien? 15 000?
2: Ah oui? Non, j'ai plus envie de le dire.
0: 15 111.
17: Excellent!
19: Bravo!
17: C'est étonnant, ah,
20: ils sont trafiqués les chiffres, hein. C'est 1511.
0: Non, 1511.
2: Non! Ils sont 15 111. 1-1-5-1-1-1.
0: Ouais, merci. Je suis écrit encore. Les 5 9. Toujours là.
17: Ouais, pas sûr. Ouais, toujours là. Ouais.
0: Bibi Foc.
17: Oui.
0: Didier Destal.
19: Bonsoir à vous, Gérard.
17: Bonsoir.
0: Et Dev Superstar.
19: Oui, bonsoir, c'est Dev Superstar.
17: Bonsoir, Dev.
0: Et la question, y a-t-il des médicaments pour maigrir ou une opération? On va demander à Dev Star.
19: Dev Superstar.
0: Ouais, bon.
19: Allez, contraction de ouf.
0: Didier.
19: Oui.
0: On se calme.
19: Très bien.
0: Merci. Donc, Dev.
19: Ouais. Alors, si tu veux maigrir, ouais, tu peux avoir soit recours aux médicaments, mais ça marche moins bien. En revanche, si tu te fais liposucer, ça
0: c'est
19: trop top.
0: De quoi?
19: Si tu te fais liposucer.
0: C'est quoi ça?
17: Liposucer,
19: Dev. Tu sais pas ce que c'est?
0: Non.
19: C'est un pote à lui qui s'appelle Lipo.
0: Ah, d'accord. Ok, Didier Destal.
19: Effectivement, il y a des médicaments qui existent pour faire maigrir et d'autres qui existent aussi pour faire grossir. Ça existe, ça s'achète en pharmacie.
2: Il y a aussi il paraît aussi qu'il y a des médecins qui réagissent là. On peut aussi avoir des pilules pour garder le même poids.
0: Non mais ça, la pilule, c'est pour éviter d'avoir des gamins. Ça n'a pas du tout le rapport avec la chirurgie esthétique. Je vois pas du tout le rapport. Je vois pas ce que la pilule vient faire dans la chirurgie esthétique.
19: Si tu veux avoir des beaux gamins.
0: Non mais attends, mais faut pas confondre la pilule. Pour éviter
19: de...
0: Voilà.
19: Ouais, bah ouais.
0: Bibi Puck.
17: Oui, bah effectivement, il y a des médicaments. Mais je pense que si tu veux plus d'informations, tu peux demander à Sandy. Je crois qu'elle est passée par là, non?
0: Ah, je sais pas.
19: Ah bah, alors elle peut parler de Sandy, alors.
17: Christine.
19: Oh, mais je vais balancer des vannes.
17: Je suis droit, moi. De Christine, elle a été perdu 40 kilos.
19: C'est pas normal.
0: Non, bah attendez.
19: Moi, je suis psychiatre.
0: Le t'es psychiatre et moi je suis déboucheur de cul de négresse.
19: Oh joli. Ça va, je vais la
0: faire. Laisse l'ail.
17: En plus je suis que blin.
0: Laisse l'ail.
17: Ouais, tu peux prendre des médocs, tu peux prendre du Slim Fast aussi.
0: Du
17: Slim Fast. Hein.
0: C'est quoi
17: au
0: ça?
17: Au chocolat, c'est le meilleur. Au chocolat, ouais.
0: Merc.
17: C'est une genre de sucette au caca.
0: Ah!
17: C'est bien dégueulasse.
0: Ah, non, mais attendez, mais dans ce cas-là, pour maigrir, vous avez qu'à faire des spaghettis à la bolognaise, à la Gérard.
17: Il y a la barbe de
0: Mais attendez, vous faites un bon pain de spaghettis pour maigrir et tout ça. Vous avez même pas besoin d'avoir recours à une opération pour maigrir. Vous prenez des bons yaourts bien périmés avec une fois que les gonzesses, elles ont bien leur règle, vous mettez ça dans le... Dans le plat de spaghettis, vous remuez avec du sel, du poivre, avec un peu de gruyère et vous mangez.
20: Avec un peu de canicule, ouais.
0: Vous allez voir, après, vous allez maigrir, mais grave de chez grave.
2: Il y a Vania qui demande si t'as mangé un Tampax à midi parce que tu sens.
0: Non, mais ça, même, tu mets ça en plus dedans. Sans plus, c'est super bon avec les avec des couches vanilla là, bien, tu, ouais. Bien, tu mélanges bien tout. Ouais. Il est bon. Oh, laisse tomber, qu'est-ce que ça peut être dégueulasse. Ouais, c'est bon Pedro, merci.
19: Il est cher le crado ce soir.
0: Ouais, faut le dire. Non, je suis pas crado, je suis en cravate pour une fois. Non, non, mais fallait bien remettre un peu d'ambiance dans, dans.
16: En tout cas, moi je dis qu'il n'y a rien de tel que la sucette au caca pour maigrir.
0: Ah putain, dégueulasse.
2: Il paraît qu'il y a Kenza qui est en train de frapper à la porte du loft pour rentrer dedans.
0: Attendez, attendez, parce que j'en ai tout, moi.
16: Elle dégage, la connasse.
0: Attendez, j'en étais où, moi, pour...
2: Excuse-moi, Gérard. Parle pas à Gérard comme ça.
0: Attendez, je suis, j'ai même pas...
6: T'es sur la question, est-ce qu'il y a des médicaments pour faire...
0: Ah ouais, j'étais parti sur une...
6: Et on nous dit au standard, il y a des suppositoires pour maigrir, mais il faut les enfoncer bien profond avec le doigt.
0: Oh, putain, c'est encore plus hard que, que ma cuisine.
2: Il y a une érection, Gérard.
0: Oh putain.
6: Il y a un pissou qui est tout droit.
0: Donc, je réponds, donc, y a-t-il des médicaments? Ben oui, parce que j'ai vu un reportage là-dessus, il y en a qui prennent des médicaments, donc... les fameux trucs au chocolat là pour maigrir. Bon, il y a ça existe aussi des opérations, mais c'est vrai que les opérations ne sont toujours pas efficaces. Parce que c'est vrai que on sait comment qu'on arrive à l'hôpital, on sait pourquoi on se fait opérer, mais c'est vrai que
19: on sait pas par qui.
0: Bah oui, mais ça si tu vois quand même le chirurgien avant, hein, heureusement.
19: Ouais, mais il a un masque.
0: Non, mais tu le vois déjà avant, parce que c'est lui qui voit ce qu'il faut faire. Hein? Mais c'est vrai que, par un moment donné, tu te demandes si ça va être réussi ou si ça va être raté. Hein.
18: Mais bon, Gérard, t'es d'accord avec moi que pour le meilleur moyen pour maigrir, ça reste toujours le sport. Hein?
0: Ben oui, mais ça, il y a différents sports.
19: Il y a le pousser de camion, il paraît que ça fait...
0: Non, il y a différents sports, il y a...
19: Le pousser de camion.
0: Non, il n'y a pas le pousser de camion.
16: Il y a le sport en champ, Gérard.
0: Non, ouais, voilà, il y a du sport en chambre, il y a
2: Isabelle Adjani qui demande si tu serais prêt à te mettre un micro dans le cul pour faire mon foie story.
0: N'importe quoi. Donc, dernière question avant de laisser la place à Pedro.
20: Oui, bien sûr, j'anime juste après.
0: Hein. Non, pas à Pedro, à Ivan, s'il est là. Donc, y a-t-il des fautes médicales pendant une opération? On va demander ça.
20: D'accord avec toi.
0: À Dev Superstar.
19: Ah, écoute, ouais. Ouais, y en a plein, même.
2: Il y en a qui demandent s'il y en a un qui pourrait, si il y a un médecin assez fort pour corriger les fautes de français de Gérard.
0: C'est qui pose la question?
2: C'est Gérard 2.
0: Ben, tu diras que tu lui demanderas si sa mère a sait faire l'amour au lieu de poser des questions cons comme ça. Donc voilà.
2: Dev
0: Superstar.
2: Gérard.
0: Dev Superstar.
6: Patrick.
0: Dev Superstar.
19: Ouais, t'aimes bien dire mon nom, hein.
0: Bon, allez!
19: Il bande.
0: On accouche!
20: Allez, on y va, on répond.
0: Bon, allez, Dev, au revoir!
19: Au revoir! Quoi, mais attends,
0: hop!
16: Et on est au rentrée.
20: Au revoir, Dev!
0: Didier! Ouais. Didier Destal!
18: Effectivement, j'ai vu des reportages sur TF1 où une nana se faisait opérer et on retrouvait dans son ventre des scalpels, des bouteilles de vodka, des trucs de fou, quoi.
0: D'accord. Babyfuck?
17: Ouais, bah je pense qu'on a déjà vu assez d'émissions et de reportages avec des ratages et des démonstrations. Donc c'est bien prouvé, hein, je pense. Voilà.
0: D'accord. Ah bah en fin de compte, celle qui vient de quitter le loft, on vient de retourner la photo. Donc je peux vous le confirmer, c'est bien Marlène.
20: Merci, ça fait trois quarts d'heure qu'on l'a dit. Vas-y, on gérera.
0: Voilà.
18: Elle est partie, vraiment, elle est partie, non?
0: Ouais, c'est Marlène qui a bien quitté le loft.
6: Gérard numéro 1 sur le loft.
0: Laisse line pour terminer. Non, c'est bon. On reprend plus personne, on fait la conclusion juste derrière.
16: C'était quoi ta question?
2: Il y a des gens qui auraient préféré qu'ils fassent la conclusion avant.
0: Médicale pendant une opération.
16: Là, c'est pas des fautes, c'est des erreurs.
0: Ou des erreurs, si tu veux.
16: L'hôtel l'a dit, quoi. Il y en a qui se sont retrouvés avec des instruments chirurgicaux dans le ventre. Mm-hmm. Et il y en a même, ils ont trouvé des radios, ils avaient des bouteilles de coca dans le cul.
0: Ça, c'est vrai que j'en ai entendu parler de cette histoire.
16: Moi, je dis, faut pas jouer avec les gens quand ils sont sous anesthésie, parce que ça, c'est pas moral.
0: Mais ça, de toute manière, j'ai... C'est... Merci, Pedro. Bon, donc, c'est vrai qu'il y a des erreurs.
18: Vous décapsulez, vous, Gérard, avec votre anus en titane?
0: C'est qui parle?
16: C'est Dave, encore.
0: Non, il est plus là, j'ai dû en voir.
18: Non, il est là.
1: Mr. Cousin, it's Trevor Jones.
0: Donc, c'est vrai que il y a des erreurs médicales qui existent. Et c'est vrai que ça devient inadmissible.
21: C'est même pas pour les raisons qu'on pense, c'est pour d'autres raisons, c'est même pas...
0: Merci, qui c'est qui s'amuse à mettre ça?
20: Ça va être à côté, je crois.
0: Tu peux me remettre les auditeurs en air parce qu'ils ont peut-être pas entendu ma réponse.
16: Il y a quelqu'un qui te parle.
4: Il y a quelqu'un qui vous parle, monsieur Gérard.
19: Mais oh, c'est que Rémi.
0: Pedro, tu arrêtes, s'il te plaît.
20: C'est dans le studio à côté.
9: Je peux traduire, je suis bilingue.
19: Mais c'est que Rémi.
0: Bon, allez, terminé. Conclusion du débat, Didier.
6: Non, Gérard, t'as une réponse encore. Hein.
0: Oui. Ouais, j'ai pas fini. Donc, je disais, donc, pour reprendre la question à Leslie, c'est vrai qu'il y a des erreurs médicales, et comme Bibi Fock disait, qu'il y a eu trop de rattaches sur certaines personnes, et c'est vrai qu'il faudrait que ça s'arrête.
20: Il y en a dans le studio, hein.
0: Cette histoire. Oui. Voilà, donc, terminé pour ce soir le débat. Donc, Didier Destal, conclusion.
4: Mais je crois qu'il y avait une personne qui voulait vous parler, hein.
0: Non, il n'y a plus personne.
19: Il n'y a plus personne.
9: Oui, mais je l'entends aussi, ouais.
0: Conclusion.
19: C'est ton ami Trevor Jones.
0: Conclusion, Didier.
19: C'était le chauffeur de Lady B.
4: Il a échappé à l'accident, quand même.
0: Mais Didier,
4: elle
0: est pas mal. C'est
4: survivant, hein. Je vous laisse.
6: Pedro, on essaie de conclure, Pedro.
0: Merci.
19: Mr. Cousin.
0: Va te faire enculer.
19: Est-ce que tu pourrais, s'il te plaît, approfondir le monocouille, s'il te plaît.
9: Je pourrais te mettre un doigt dans le cul et toucher la couille.
6: Gérard, est-ce que tu peux remettre ton
20: Gérard,
6: casque,
20: Gérard, remets ton casque et vas-y, termine.
6: Gérard, on a une émission.
20: C'est toi qui gère le débat, moi je peux rien faire, c'est tes auditeurs.
4: Que tu pourrais jouer avec ta boule devant la welcome, là.
0: Didier, conclusion.
19: Can you play Mr. Cousin?
0: Oui, c'est bon. Didier, conclusion.
19: Tu joues avec ton prépu.
9: Est-ce que tu touches la nuit?
0: Didier, conclusion, une fois.
2: Il y a Sister Gump qui dit, Gérard, il y a Sister Gump.
19: Est-ce que tu suces ton pénis?
2: Il y a Sister Gum qui dit Gérard, c'est comme une boîte de Fuka, on sait jamais
0: c'est
2: ce qu'on
0: bon,
2: va
0: la
2: tomber.
0: Conclusion, c'est terminé, on fait conclusion du débat, on arrête parce que c'est trop le bordel.
6: Bon, Gérard, tu peux gérer, s'il te plaît.
0: Didier Destal, la conclusion du débat.
19: Bon, ben, je vais conclure, ok.
22: Question de monsieur Cousin.
4: T'énerve pas, tranquille.
0: Gérard.
4: C'est un bon débat, Gérard.
2: Gérard Vandamme.
4: Gérard Président.
0: Non. Conclusion.
4: Gérard, t'as fait un très bon débat sur la chirurgie esthétique. J'ai été très déçu d'apprendre que Marlène s'est tirée du loft. Parce que là, apparemment, on se retrouve qu'avec des chirurgies sur M6. Mais je souhaite quand même bon courage aux lofteurs, parce que ça doit être dur d'être filmé comme ça et de se faire charrier. Et je voulais encore te féliciter pour ton débat, toute l'équipe, cette ambiance de folie, c'était vraiment la fanfaronnade, la gaudriole, je me suis bien poilé, et voilà Gérard.
0: Non mais je crois que l'équipe, tu la retrouveras pas de sitôt, c'est moi qui te le dis.
20: Ah ouais, on était bon, super ce soir.
6: C'est un scandale.
0: Une augmentation.
6: Bibi
0: Fac.
19: Conclusion.
9: Ouais, bah non,
19: de monsieur,
9: moi je veux même plus te parler, quoi. Tu m'as dégoûté avec tous tes bruits là.
0: Mais c'est pas moi.
9: T'es dégoûtant, assis, c'est toi.
20: Ouais, t'es dégueulasse.
9: C'est dégueulasse.
0: D'accord,
6: Gérard, la conclusion. Gérard, la conclusion.
19: Tu te la fous dans le cul, ta conclusion.
0: Bon, de toute manière, ça va aller vite. Bibi Fock, conclusion, s'il vous plaît.
9: Non, c'est trop tard, c'est dégueulasse.
0: Bon, je te reprends en antenne.
2: Il y a plein de gens qui disent que c'est du vent.
0: Ouais, c'est bon. Laisse-la.
9: C'est un peu pareil, quoi. Les mecs qui pètent, ça me débecte.
23: Ouais.
9: Donc, je pense que je vais pas te reprendre en compte. Je voudrais quand même dénoncer que Gérard m'a demandé de changer de nom pendant une disque. Et c'est dégueulasse parce que je suis sûr que c'est des pratiques qui font pas dans cette radio. Ça, c'est dégueulasse de dire aux auditeurs de changer de nom.
4: Il y aurait de la tromperie, donc.
9: Voilà.
4: J'aime pas trop.
9: Je suis pas inhabituelle.
23: Ah, je suis déçue.
9: Non, mais Gérard, attends, t'imagines, tu me dis, tu changes de nom. C'est parce que t'arrives pas à dire mon nom.
0: Non, mais de toute manière,
9: tu devrais même pas faire de la radio, parce que t'as même pas d'éthique.
0: Eh ben, dans ce cas-là, c'est même plus la peine de passer dans mes débats. Salut.
9: Didier Destal, je te rappelle, parce que toi, au moins, t'as l'air d'un mec bien.
4: Alors, je suis sick.
0: De quoi? Tu disais quoi, les slides?
9: Dès que t'as un mec bien, il va te rappeler après.
4: Didier Destal, psychiatre sur 6. Je suis sociaux.
9: Donc, Gérard, si tu veux, ton petit numéro de charme en antenne, ça marche pas, quoi.
0: C'est pas moi qui s'amuse à ça, c'est ici.
9: Non, ça marche pas, je suis désolé.
0: Donc, Bibi Fock, tu quittes pas, je te reprends en tête. Donc, conclusion du débat, je fais pas la conclusion.
19: Monsieur Cousin,
0: je ne fais pas la conclusion sur le net, je veux savoir simplement combien qu'on est, c'est tout.
2: Alors, sur le net. C'est toi qui as vomi, Gérard?
0: Non, c'est pas moi. Alors, tu donnes la conclusion et je vais régler ça tout à l'heure dans le bureau.
2: Conclusion.
0: Alors?
2: Ah, oh pardon, j'en ai la conclusion. Bah, la conclusion, c'est que, à la fin, on a établi une moyenne de 7,5 000, et que sur la fin, on était plus proche du début, c'est-à-dire à la moitié du deuxième tiers de l'émission, à peu près.
0: Non, ça me dit pas. Bon, de toute manière, moi, je vais faire la conclusion. Débat de merde, équipe de merde. Terminé, au revoir.
6: Oh non, vous allez, Gérard, c'est
0: vous
6: un scandale.
0: Allez écouter la balade des boîtes de cul de jatte, et on se retrouve, très bientôt, au revoir.
10: Attends, excuse-moi, je te coupe deux secondes, Jennifer. Il y a Corbeau sur Minitel qui est prêt à témoigner pour Gérard. Alors attends, vite fait sur Minitel, on va essayer de le rappeler si c'est faisable. Donc Manu au fil d'art, si tu peux. Ah d'accord, ok, Manu va venir. Corbeau, tu raccroches ton Minitel, on va te rappeler tout de suite. Voilà. Alors, vas-y, Jennifer.
12: Voilà, je voulais dire, Gérard, quand vous faites un débat avec Olivier, bon, il y a beaucoup de personnes qui vous appellent. Bon, vous répondez à la question, eux, ils doivent répondre, mais il y en a beaucoup qui déconnent au téléphone. C'est vrai, ça vous met à bout. Mais soyez plus intelligents que les autres. Et ouais, évitez de vous énerver, essayez d'être calme.
0: Ouais, mais ça, ça
12: ouais,
0: c'est...
12: Je comprends, je sais, c'est la radio.
0: Ah oui. Et là, c'est le problème, c'est que on peut pas savoir qui c'est. Dès qu'on demande à la personne de s'en aller, elle va rester, puis on va la reprendre sous un autre nom.
12: Je voulais vous dire, Gérard, quand vous recevez des lettres anonymes.
0: Allô, Corbeau est là.
12: Oui.
0: Salut Corbeau, on t'écoute.
13: Écoutez, hier soir, donc moi j'écoutais la radio. Bon, vous comprendrez que je dois garder.
0: Non mais oh Corbeau.
13: Oui.
0: Et qu'on est poli, on dit bonsoir et puis on retire ses doigts du nez.
13: Oui, mais c'est parce que, voyez-vous, j'ai une boîte vocale qui modifie ma voix. Donc, bonsoir à tous d'abord. Et je tiens à dire que l'attitude de Gérard hier soir était déplorable. Non,
0: Qu'est-ce qu'il y a, mon micro?
10: Putain, là, tu vas se faire taper dessus, l'Olivier. Parce
0: qu'est-ce qu'il y a, mon micro?
10: Bon, écoute un peu ce qui se passe, que quand même, c'était
13: oui,
10: toi hier.
13: Oui, tout à fait, monsieur Gérard, vous n'écoutez pas, vous insultez des dames qui, en plus, sont extrêmement gentilles et vous admirent, et vous les insultez, vous les traitez comme du caca. Je trouve ça scandaleux. Et j'ai enregistré la conversation. La bande est déjà partie pour Fun Radio, afin qu'ils puissent corroborer mes dires. Et vous allez plonger, moi, je vous le dis.
0: Ouais, mais c'est ça. Dans ce cas-là, quand vous parlez, vous essayez de prendre votre boîte normale, d'accord?
13: Je suis désolé, c'est une boîte normale.
0: Si vous êtes désolé, moi aussi, alors bonne nuit à vous.
13: Non, bonne nuit à vous, monsieur Gérard, c'est pas un scandale.
0: Ouais, et je tiens c'est à un dire scandale.
13: Que, c'est pas. Très mal poli de faire ce que vous faites.
10: Bon, attendez, Gérard.
23: Les débats, pas de radio et pas d'insultes de Gérard.
0: Et voilà, 1h41, donc vous êtes toujours sur Fun Radio, donc c'est le deuxième débat et on salue les gens qui sont sur IRC. Donc
10: on salue
0: un peu tout le monde, on leur fait des coucou, on les remercie d'être là.
24: Voilà, on a redépassé les 2000, hein, quand ils ont entendu qu'on changeait de débat, ils sont tous revenus et on est 2147 plus 3.
0: Ok. Par contre, là, il y a un petit problème avec Andouillette, je suis désolé pour toi, mais je vais pas pouvoir te prendre pour le débat.
10: Pourquoi?
0: Non, parce que 13 ans et demi, je veux pas. C'est tout.
10: Non,
0: il est hors de question.
25: Non, mais moi, je suis précoce, moi.
0: Non, je veux pas le savoir, 13 ans et demi, j'en veux pas dans le débat. J'ai dit non.
10: Bon, ok, je le jarre.
26: C'est pas croyable.
0: Voilà. C'est tout, moi, je prends pas des mineurs dans mes débats. Alors, et donc, le disque... Oh, ça suffit, là. Ouais, le disque qu'on venait d'écouter, c'est Gérard du côté avec la boule de travers. Et donc, on va accueillir pour ça Barracuda, 21 ans de la Motte Beuvron.
26: Ouais, mais respect du soir.
0: On écoute Fun Radio sur 106.4.
26: Et demi.
0: 106.4, j'ai moi.
26: Ah bah, et demi, ou alors je suis en avance, je sais pas.
0: Ouais, bah, c'est pas grave. Grosse Berthe, 22 ans, Bordeaux, 91.8.
26: Bonsoir.
0: Salut, Grosse Berthe. Sanisette, 19 ans, Bourricot. C'est la ville, ça?
10: On appelle de Bourricot.
0: On écoute Fun Radio 97.3. Eh, on peut peut-être vous réveiller quand je vous parle et me dire si c'est bien les fréquences.
25: Ben, je t'ai dit oui, hein.
0: Ok.
25: On se réveille.
26: Bourricot.
0: Bon, Sanisette, là.
25: Oui?
0: On se réveille.
25: Bah c'est moi, je te dis, réveille-toi, je t'ai déjà répondu.
0: Ok. Alors Twingo, 21 ans, Paris sur 101.9.
27: Ouais.
0: Et Petit Suisse, 19 ans, Brest, 98.9.
28: Ouais, bonsoir Gérard.
0: Bonsoir. Donc le débat, ça porte sur... Comment?
28: Les putes.
0: Sur la prostitution.
28: Ouais, c'est pareil.
10: Je tiens à rappeler, Gérard, quand même, qu'on a une prostituée avec nous.
0: Ouais, je sais, j'ai vu. Donc, tu charges quelqu'un à la place d'Andouillette, s'il te plaît. Merci, boulot.
10: Ouais.
0: Vite fait, bien fait, sinon, gare à ton matricule pour toi. Alors, la première question, donc, avez-vous déjà été voir une pute? Si oui, pourquoi? On va demander ça, ben, Petit Suisse.
28: Ouais, j'y vais deux fois par semaine pour me vider les couilles.
0: Ouais.
28: Et ouais, je prends un maximum de plaisir à faire ça, ouais.
0: D'accord. C'est pas mal. Twingo.
27: Oui, alors moi je suis prostituée de profession.
0: Ouais.
27: Donc j'ai l'occasion d'en voir pas mal. Ouais, je vois mes copines qui sont prostituées aussi, quoi.
0: Mm-hmm.
27: Donc ouais, je vais les voir des fois, on fait des bouffes, donc tu vois des putes.
3: Mmh.
27: Voilà.
3: D'accord. Sanisette.
25: Ouais, ben moi j'exerce occasionnellement pour arrondir mes fins de mois.
3: D'accord, ben c'est pas mal, c'est pas mal comme truc, grosse Bertha.
26: Bah non.
3: Non, mais tu peux préciser?
26: Bah non, puisque j'en suis une.
3: Non mais attends, t'es un mec, commence pas à dire des conneries.
2: Oh,
3: mec,
2: c'est un guignol.
26: Un peu, ouais.
3: Ouais, ben, et fil d'arc, je t'appellerai Potchamp, tu sortiras de sous le standard, d'accord?
2: Non, mais des prostituées, mec, ça s'appelle des guignols.
3: Pour l'instant, tu vas éteindre ton micro et tu vas faire ton boulot comme...

0: trop citer parce que je voudrais pas qu'on me repère près du boulevard Jean Jaurès quand même.
1: D'accord, mais c'est pas mal, c'est bien précisé quand même le. T'as bien précisé quand même le nom de la rue, hein.
0: Il y a pas de problème.
2: À la place d'Andouillette, on accueille Monsieur Claude.
3: Bonsoir, je suis Macron.
0: Salut.
3: Bonsoir. Et je le revendique.
0: Salut Macron.
3: Bonsoir.
0: C'est Barakuda.
3: Salut Macron.
1: Ah, ça y est. Donc pour toi, Monsieur Claude.
3: Ouais, bah écoute, moi je mets des putes sur le marché.
1: Ouais.
3: Et ce qui se passe, c'est que c'est sur le boulevard Ney.
1: Alors, encore une fois, je tiens à préciser que le prochain qui me donne un nom de boulevard, Gerbe. C'est clair, net, précis.
0: C'est pas valable.
1: C'est pas valable. Attends, toi, tu risques de gerber vite fait, toi. Je vais pas chercher qui c'est, hein.
0: Horrible.
1: Ok.
3: Horrible.
1: Alors,
0: C'est trop susceptible.
1: Oh! On s'écrase.
3: Inaudible.
1: On s'écrase. Donc, monsieur Claude, pour continuer.
3: Ouais, donc, excuse-moi, j'ai un peu de débordement.
1: Ouais.
3: Je voulais faire un peu de pub pour mon commerce, je suis désolé.
1: Ouais.
3: Donc, oui, tout à fait. Mais je respecte ces femmes à leur juste valeur de traîner.
1: D'accord.
4: S'il vous plaît.
1: Oui, c'est qui, là?
4: C'est Twingo.
1: Ouais.
4: Je ne suis pas...
0: Pas de marque. Pas de marque. Ouais.
1: Eh oh, le prochain qui ouvre sa gueule, quand quelqu'un part, gerbe.
4: Ok, ouais.
3: Ok.
1: Ouais. Alors, Twingo.
4: Oui, je vous demande juste d'avoir un langage correct en parlant de nous, on n'est pas des...
3: Ouais, mais toi, t'es pas de série déposée, toi.
0: Ok, salope.
1: Oh! qui c'est qui s'amuse à dire des saloperies, là? Allez, hein.
0: Barracuda,
1: bonne nuit. Terminé pour
2: moi. Non, c'est pas Barracuda, Gérard. Gère un peu, je vais essayer de voir qui c'est, mais fais quelque chose, quoi.
1: Ouais, mais attends, toi, je t'ai dit d'éteindre ton micro,
2: Gérard, pour reprendre le débat, on a un petit sondage, allez. Donc, à la question pour ou contre la prostitution, 20%
1: attends,
2: des gens...
1: Attends, Manu.
2: Ouais.
1: Les pour ou contre, ça commence à me casser.
2: Mais tu vas voir, il est bien, celui-là, il est bien, va avoir des réactions. 20% des gens sont pour Alain Prost, 30% n'ont pas le permis, et 50% n'ont jamais été routiers, donc ne connaissent pas les prostituées.
1: Alors, tu vois, Manu,
2: voilà.
1: Ta réaction, là.
2: Ouais.
1: Ça, c'est de la connerie, donc c'est pas la peine d'intervenir pour me donner des réactions. Puis
2: bah, je sais pas, ça aurait
1: non, parce qu'Alain Prost n'a rien à voir dans le débat de la prostitution.
0: Ouais,
1: ok. Alors, c'est pas la peine de dire des conneries. Oui. D'accord.
2: Ok, d'accord.
0: Les routiers, ils ont quand même à voir. Hein.
1: Bon, toi, tu t'écrases pour l'instant, ok.
0: Ah, bah, attends, j'ai été routier et je me suis arrêté voir des putes dans les camionnettes, je sais de quoi je parle.
1: Ouais, bah, de toute manière, il y en a un peu partout. Hein.
0: Bah, okay. Les camionnettes, les routiers.
1: Ok, bon, qui c'est qui veut rajouter quelque chose? Il y a une nana qui voulait parler, c'est qui? Bon, bien, c'est bien, quand je demande qui veut parler, il n'y a plus personne. C'est pas mal.
4: Nous t'écoutons.
1: Bon, alors.
3: J'ai des bons de réduction sur les fellations, si ça intéresse quelqu'un.
1: C'est qui, ça?
3: Monsieur Claude.
1: Ouais.
3: Les 10 premiers, plus un invité, j'ai une réduction sur les fellations.
1: D'accord, eh ben.
3: Priska et Zubira.
1: D'accord, ok, on a très bien compris le message.
0: J'espère.
3: Elle suce comme des DS.
1: Oh, et on se calme un peu, là, ou quoi? Donc, alors, moi, je vais répondre quand même à la question.
0: Il faut.
4: Ouais.
1: Je vais quand même répondre à la question, parce que avez-vous déjà été voir des putes, si oui, pourquoi? Moi, je peux vous dire une chose, que je n'ai pas eu l'occasion d'y aller. C'est
2: oh,
1: tout.
2: Voilà. Gérard, tu peux nous le dire,
1: non, entre nous. Non, mais ça y est, j'ai répondu. Donc,
4: ils veulent pas de lui.
0: C'est pas malin, ce que tu fais.
1: C'est
2: ouais,
1: qui?
2: C'est vrai. Ça s'est peut-être arrivé, ça, Gérard, de te faire recaler par une pute, non?
1: Non, pas du tout. Non, mais... Quand vous voulez jacter, vous donnez vos noms, parce que j'en ai marre d'entendre...
0: Ouais, c'est Polo, c'est un menteur.
1: C'est qui?
0: C'est Polo.
1: Ouais, y a pas de Polo dans le débat.
0: Ben, c'est Polo et t'es un menteur.
1: Bon, attends, toi, tu vas commencer à t'écraser. Hein? Ok?
0: Oui, c'est Pépito, je voudrais dire...
1: Écrase! Et Fildar!
3: Ah, on sonne à la porte.
1: Fildar! Tu me jettes! Fildar! Oh, s'il vous plaît, vous calmez!
3: C'est Lolo Ferrari.
1: Bon, Fildar! Oh, quand je te parle, les oreilles, là!
3: Elle sonne avec son téton.
1: Putain, c'est pas possible de travailler avec un con comme lui, hein.
4: Ah, blin client.
0: Lolo Ferrari, elle est pas baisable, cette meuf. C'est possible.
1: Non, mais quand vous aurez fini vos conneries, on pourra peut-être... Eh, hey, Pildar, tu gères un peu là au lieu de faire le con?
2: Mais quoi, je gère, je dis rien.
1: Non, tu gères rien pour l'instant. Depuis tout à l'heure, je t'appelle pour les caméras.
5: Pour revenir au débat, il y a Aréa sur IRC qui te demande si tu connais personnellement une prostituée.
1: Non, pas du tout.
4: C'est Sandy?
1: Qui c'est qui vient de dire ça?
2: Ça, c'est une meuf, hein, je l'ai entendu.
1: C'est qui vient de dire ça entre Sunny Z Twingo ou...
3: La feuille de rose.

0: Une petite Suisse.
1: Quel au hasard, tu t'en fous, une au hasard.
0: Je te préviens, Fildar.
2: Ouais.
0: Troisième édition.
2: Ouais.
0: Si ça recommence à parler de sandwich, tu me viens. Ouh, Sonisa, toute une gauche, cherche pas à qui savoir.
1: Allez, hop.
2: Ok, pas, d'accord.
3: J'ai trop de respect pour cette profession.
0: Ok, alors je te signale, t'as intérêt de te réveiller quand je te parle, parce que tout à l'heure, tu as morflé. Que pensez-vous des tarifs selon ce que vous voulez faire? On va demander un barracuda.
1: Allô?
2: Barracuda. Allez, vas-y, barracuda, vas-y, réponds.
0: Barracuda!
1: Il dort.
0: Bon, allez, hop, terminé pour barracuda.
4: Il est là, il est là!
0: Bah, attends,
4: il est
0: là!
1: Tu m'écoutes?
5: Il est où, Michel?
1: Il est au but. Allô, Gérard?
0: Barracuda, tu réponds, s'il te plaît?
1: Ouais, je te disais, moi, j'ai une carte d'abonnement. Donc, j'ai souscrit à la carte Tepu. J'ai droit à une fellation gratuite pour 3 sauts demi achetés.
0: D'accord.
1: Et ça vaut relativement le coup. Ça marche aussi à Paris, dans tous les coins. C'est intéressant.
0: D'accord. Grosse Bertha.
6: Alors moi, mes tarifs... Pardon. Varie entre...
0: Bon, je sens que tout à l'heure, je vais m'énerver. Je vais en saquer déjà vite fait.
6: Je pense que les tarifs varient entre 5 et 10 000 francs sur l'avenue Foch de Paris.
0: Alors, grosse Bertha, au revoir. Ça t'apprendra de préciser.
6: Bah, attends,
0: j'avais bien précisé de plus donner de nom. Grosse Bertha, terminé, au revoir.
2: Il n'y a plus de pute, avenue Foch. C'est terminé, ça, hein, Gérard.
6: C'est pas croyable.
0: Terminé pour grosse Bertha.
6: Ok.
0: Sanisette.
7: Oui. Eh ben, en fait, donc moi je te disais, hein, je pratique à l'occasion pour arrondir mes fins de mois. Et en général, bah, les tarifs, ça dépend des putes. Ça dépend de ce qu'elles font aussi. Et moi, en général, je demande pas mal, quoi.
1: Salope.
0: Toi, le salaud, tu vas fermer ta gueule.
7: Alors, je t'explique pourquoi je demande pas mal. Honnêtement, en toute franchise, moi j'aime la bite. Donc forcément, je me donne à fond. Et donc forcément, on revient me voir très souvent. Et donc, forcément, j'augmente mes tarifs.
0: D'accord.
8: Gérard, il y a Yopi sur IRC qui te demande si tu connais la différence entre une pute et une pizza.
0: Non, bah, ça, bah, c'est quoi?
8: La pizza, tu peux l'avoir sans champignons.
0: D'accord.
7: C'est dégueulasse.
0: Twingo.
9: Oui, c'est dégueulasse.
2: Pas de marque.
0: Twingo.
9: Oui. Moi, je suis prostituée de profession. Mais je fais pas n'importe quoi non plus. Donc, la pipe à 100 balles, c'est même pas la peine d'y penser. Moi, mes tarifs commencent à 10 000 et fait, je fais 5-6 passes dans le mois.
0: D'accord.
9: Juste pour vivre.
0: Okay. Petit Suisse.
1: Ouais, moi, j'ai des tickets Sodo. Donc, j'ai des promotions sur les Sodo.
9: Je rappelle que je ne prends pas les tickets
0: Non mais attends, Twingo, parce que petit Suisse, je crois qu'il a pas tellement compris la question, lui.
1: Si, j'ai des tickets Sodo pour avoir des réductions sur les tarifs.
0: Non mais que pensez-vous des tarifs selon ce que vous voulez faire à Brouty?
1: Ah bah, je pense que c'est excellent, quoi.
9: C'est bien, hein.
0: D'accord.
1: C'est bien d'avoir des réductions comme ça.
0: Non, mais je crois que pour l'instant, je pense que vous déconnez là, à ce tour-ci.
1: Non,
0: presque pas.
2: C'est pas le genre de la maison.
0: Non pas du tout. C'est pas le genre de la maison. Non presque pas.
1: Tu veux qu'on se marre.
0: Ouais, c'est
2: bon,
0: ça.
2: Gérard, tais-toi, écoute-moi. On accueille
0: Tais-toi et tu fermes ta gueule, toi.
2: On accueille à la place de Monsieur Claude qui est parti se coucher, queue de velours.
0: Et à la place de...
2: Monsieur Claude. La grosse Bertha, je cherche encore. Attends, c'est pas évident à trouver.
0: C'est qui?
2: Que de velours.
0: Ok.
1: Bonsoir.
0: Bonsoir. Alors, petit Suisse, t'as répondu, toi. Ouais. Alors, donc, que de velours pour toi.
1: Excuse-moi, je me faisais une queue. Ouais, salut.
0: Ah, d'accord. Ah. Je pense que tout à l'heure, tu as retourné d'où que tu viens.
1: Fais gaffe que je te sperme pas dessus, quand même.
0: Ouais, ben, moi, je te dis fais gaffe parce que tout à l'heure, tu as retourné d'où que tu viens.
7: Bonsoir.
0: Alors, Sanisette, c'est terminé pour toi. Au revoir.
1: Hop.
0: Voilà.
1: Bonne nuit pour elle.
0: Terminé, ça y apprendra de parler de son nez.
2: Ok, je la remets.
1: Inadmissible.
0: Je te dis de la gerber. Et tu fais ton boulot correctement avant que je t'éclate.
1: Bon.
0: Ok.
1: Que de velours, là, pareil.
0: Que de velours pour toi?
1: Pour moi quoi?
0: Que pensez-vous des tarifs selon ce que vous voulez faire? C'est la dernière fois que je répète la question parce que vous commencez à me les gonfler là, sur le deuxième débat. Bah,
1: les tarifs sont variés en fonction de Paris ou la province. Moi j'ai souvenir d'une époque, je t'écoute depuis très longtemps, où apparemment pour 1200 francs on pouvait avoir une sodomie plus un breakfast.
0: Ouais. Tu vois, ça fait rire les autres abrutis derrière, mais tu veux dire ça pour qui?
1: Ah, c'est vieux. Bah, pour toi, je me souviens qu'à une époque, il y avait des tarifs, c'était 50 francs la pipe et 1200 francs pour un breakfast.
0: Donc, à mon avis, À mon avis, t'es...
1: c'est un peu cher quand même.
0: Mais non, mais à mon avis, t'es vachement au courant de cette publicité. Donc je me demande si c'est pas.
1: Il y a deux ans, espèce de con.
0: Mais espèce de con, je t'emmerde, alors tu dégages que de velours. Merci. Voilà.
1: Oh, j'aurais bien mis un coup de langue à queue de velours.
2: Bon, Gérard, on a des nouveaux. On a Keketos.
0: Non, non, mais tu me refais une fiche.
2: À chaque fois, tu me fais le coup. Tu sais pas écrire ou quoi?
0: Non, non, mais tu te démerdes. Tu me.
3: Bonjour, Gégus. C'est Keketos.
0: Alors.
3: Il est où, Michel?
0: Je sens que Fildar, tout à l'heure, avant la troisième question, je vais te mettre une gaufre, ouais. Mais tu vas t'en souvenir, toi.
2: Chocolat chantilly pour moi.
0: Ouais, ouais.
8: Tiens, non, banane, chocolat.
0: Bon, une question IRC, non?
8: Oui, si tu veux. Alors, est-ce que la carte Imagine Air peut servir pour les putes?
0: Non.
7: Non.
3: J'ai une question pour les mecs de l'internet. Gringo, tu peux me trouver un site sur Jacques Vabre?
0: Alors toi, je vais te dire une chose, que si t'as un truc à demander à Rigaud pour le site internet comme ça, tu fais le 01 40 521 521.
3: Pas de problème.
0: Voilà, comme ça tu seras tout de suite renseigné.
8: Merci, merci Gérard.
0: Vous pouvez toujours, bien sûr, laisser des messages sur le répondeur, j'avais oublié de le préciser. Donc...
3: Allô?
1: Allô?
0: Croyez-vous...
3: Allô?
1: Allô?
3: Allô? C'est bon, ça marche. Ah, c'est bon.
0: Bon, ça y est, vous avez fini, là, vos conneries?
3: Ouais, c'est bon.
0: Ça y est. Alors, croyez-vous qu'il faut laisser ouvert les maisons closes? On va demander ça à Barracuda.
2: Non, elles sont fermées.
0: Fildar, tu cherches des ans et tu fermes ta gueule pour la deuxième fois. Ok?
8: Gérard, sur IRC, on me dit que si une maison est close, elle peut pas être ouverte, quoi.
0: Ouais, mais y en a qui sont ouvertes ou fermées, mais je pense que les trois quarts maintenant sont fermés. On va demander à Barracuda.
1: Ouais. Jingle!
0: Quoi, Gérard?
1: Eh, Gérard, j'ai passé une chaîne en or.
8: Et il a pris le Goldorak en plastique et il jette un fulgurant sur Manu.
2: Gérard, on fait de la radio, merci. Et donc, à la place de Sanizette, on accueille Bermuda.
0: Tu me fais une fiche, pour être passé.
2: Bah oui, je suis en train. Et à la place de Queue de Velours, on accueille Anus en Sky.
1: Salut Anus en Sky.
3: Bonsoir.
0: Alors, salut à tous ceux qui viennent de nous venir. Ouais, alors, Barracuda pour toi.
1: Ouais, alors,
2: je l'ai
1: déjà.
8: Pour revenir au débat, il y a Turpentine qui te demande, Gérard, vu que tu parles de maison close, est-ce qu'il y a des immeubles clos?
0: Non, pas à ma connaissance.
1: Ouais, c'est Barracuda.
0: Ouais.
1: Ouais, je voudrais encore mon jingle un coup là.
0: Non, tu réponds à la question s'il te plaît.
1: Bon, d'accord.
3: Allô.
1: Ce que je te propose, c'est un compromis en fait, les maisons closes.
3: Allô.
1: Tu les laisses entrouvertes.
3: Allô.
1: Allô.
3: Allô.
7: Allô.
1: Allô.
3: Allô.
7: Allô. Allô.
0: Et quand vous aurez fini vos conneries, vous me le direz.
3: Allô, Michel.
0: Alors Barracuda.
1: Ouais, tu m'écoutes là, tu m'entends?
0: Je t'écoute.
3: Allô.
1: Ok, donc je te disais. Allô.
3: Allô.
7: Allô.
1: Ah ouais, t'es. On n'entend plus Gérard là.
7: Allô.
1: Gérard.
7: Allô.
1: Allô.
0: Ah, oh, c'est fini là.
1: Ouais, c'est pas cool, on n'entend pas Gérard. Allô.
3: Allô.
8: Et les auditeurs, vous m'entendez là?
1: Oui. Allô.
3: Ouais, on t'entend, ouais.
8: Ah, moi on m'entend.
3: Tranquille.
0: Manu.
1: Allô.
2: Mais Gérard, mais c'est pas moi, j'ai rien fait, ils sont là, regarde.
4: Et moi, vous m'entendez pas, moi.
0: Barracuda.
3: Attends, mais. Allô.
1: Allô.
0: Hey, vous faites quoi là ce soir?
4: Mais je sais pas, mais là ça vient pas de nous.
1: Allô.
4: Touche derrière ton micro.
1: Allô.
4: Voilà, vous l'entendez là? Vous l'entendez, Gérard?
3: Ouais,
4: maintenant.
3: C'est bon.
0: Barracuda.
1: Voilà, ouais,
0: c'est la troisième fois. Barracuda, oui, c'est la troisième fois que je pose la question, okay. Que je te fais appeler.
1: Donc c'est Barracuda de l'agence Tourisque. Ce que je voulais dire, c'est que je te propose un compromis. Donc les maisons closes, au lieu de les ouvrir, tu les laisses juste entrouvertes. Ça suffira, quoi, je pense.
0: Ok. Keketos.
1: Ils vont se faufiler.
0: Ouais, d'accord. Keketos.
3: Ouais, moi, les maisons closes, je trouve ça abominable. Et je trouve qu'on devrait tous les fermer.
1: C'est horrible.
0: D'accord.
3: C'est abominable.
0: Bernuda.
7: Ouais, moi, je trouve qu'il faut les laisser ouvertes. C'est vachement excitant comme truc et tout.
0: Ouais, Marion.
7: Qu'est-ce que t'en penses, toi, Gérard?
0: Moi, personnellement, j'en ai rien à foutre qu'elle soit fermée ou ouverte. J'en ai rien à foutre, c'est pas mon problème.
8: À ce propos, Gérard, il y a Yopi sur IRC.
0: Merci.
8: Il y a Yopi sur IRC qui te demande s'il faut une clé pour rentrer dans les maisons.
0: Non.
8: Pour ouvrir la porte.
0: C'est les personnes qui les ont avec eux.
4: Non, il faut une passe.
0: Fildar, tu t'écrases, s'il te plaît, merci.
8: On m'a dit que c'était plusieurs euros.
1: Il y a Anus en Sky
0: qui a pas. Twingo.
7: Je peux te poser une question?
0: Qui?
7: C'est Bermuda.
0: Oui.
7: Ouais, j'aurais voulu savoir, si je travaillais dans une maison close, tu serais susceptible de passer?
0: Non.
7: Pourquoi?
0: Parce que j'ai déjà ce qu'il me faut, j'ai trouvé ma...
1: Il y a déjà ta pute.
0: Ta gueule, toi, va te faire enculer, toi, connard. Alors, qui c'est qui vient de...
1: Ah, c'est pas moi.
5: Ah, c'est pas moi, hein.
1: C'est pas moi.
5: Ah, c'est Barracuda.
7: C'est pas moi. Hein.
0: C'est Barracuda, qu'est-ce que tu...
1: Député.
10: Ah, j'ai rien dit.
1: Je crois que c'est
5: Animal.
10: Non, animal. C'était moi.
4: J'ai pas la zig de mon animal.
10: C'est Zobi de lépreux, c'est moi. Je fonds dans la bouche.
2: Je vais essayer de le trouver, Gérard. Continue.
0: Je sens que vous commencez déjà à foutre la merde. Ouais, la troisième question, je sens qu'on va changer les auditeurs.
1: Bon, j'ai pas répondu, moi.
0: On va demander à Twingo.
7: Oui.
1: Bah, de Marc.
7: Oui, moi j'ai commencé ma carrière dans ce genre d'établissement. Il y avait, c'était mignon, il y avait des nains de jardin dans la cour et tout. Mais voilà, elle a fermé et bon, je me suis retrouvée à la rue, donc il a fallu que je me débrouille par mes propres moyens. Donc au début c'était un peu dur parce que j'habitais dans une petite chambre de bonne, j'avais juste un petit lavabo de merde, tu vois. Et puis bon, bah là je me suis dit, ça s'emballe. Et puis je me suis dit, mais attends, tu prennes ta vie en main,
1: carrément.
7: Faut que t'assures, quoi.
1: D'accord.
7: Là, j'ai...
0: Attends, Twingo.
7: Oui.
0: Twingo, 5 minutes. Marque. Celui qui s'amuse à jacter lorsque la personne parle va virer, mais vite. Bon, je vais pas chercher.
8: Gérard, pour revenir dans le thème du débat, il y a Davy One, encore lui. Non, s'il vous plaît. Il y a Davy One sur l'IRC qui te demande s'il faut payer un supplément à la prostituée si on veut qu'elle nous mette un coton-tige.
0: Qu'est-ce qu'il a touché, Gérard?
8: Qu'est-ce qu'il a fait, là?
0: Oh là là, il a tout cassé.
8: T'as même pas entendu ma question.
0: Non, parce que j'étais en train de regarder ce qu'il était en train de faire, Manu, à l'arrêt, en train de faire des conneries.
8: Mais non, je répète.
1: Oh là là, c'est lourd, ça.
0: Y a si t'es pas content, tu dégages, toi.
8: Il y a Davy One qui te demande le prix d'un supplément pour une prostituée quand tu veux qu'elle te mette un coton-tige.
0: Ah, j'y répondrai pas du tout, comme ça va aller clair et c'est vite répondu à sa question, à celui-là.
8: Ah, c'est vite
1: Gérard,
8: répondu,
1: c'est
8: ça.
1: Petit Suisse,
0: tu peux répondre? Non, mais on va demander à Anus Ancelet.
1: Ouais.
0: En Skype, pardon.
1: Ouais. Concernant les maisons closes, nous on a eu des problèmes, c'est qu'on... Moi j'ai travaillé pour une maison close qui a bien marché dans les années 70.
7: Ouais.
1: Et le problème qu'on a eu, c'est qu'on a eu effectivement une prostituée qui s'est échappée.
0: Ouais, et alors?
1: Non, mais on la recherche aujourd'hui, on croit qu'elle traîne du côté de Suresnes.
0: Alors, Anus en Sky, terminé pour toi, au revoir.
1: Bah attends.
0: Terminé pour toi, c'est fini.
1: Elle s'appelait Christine et...
0: Ouais, bah tu dégages, allez hop, tu me le vires. Terminé pour lui.
8: Il a pas dit qu'elle était grosse.
0: Petit Suisse pour finir.
5: Ouais, donc moi je trouve ça inadmissible, carrément, les maisons closes. Surtout que moi, la pute que je fréquente, elle s'appelle Pupute. Et moi j'aimais bien quand elle faisait les journées cuisses ouvertes.
0: D'accord, ah ben c'est pas mal. Moi, je pense que, à mon avis, comme vous êtes en train de vouloir faire, s'il te plaît, tu me laisses parler, s'il
1: ta
0: te
1: copine,
0: plaît.
1: Comment elle est
0: Attends, merde, ma copine. Tu vois, c'est clair, net et précis, ce coup-là.
1: C'est
0: hein? Tu vois, attends, merde, et à te chie dans la gueule.
2: Non.
0: Alors maintenant, celui qui s'amuse à déconner avec ça, va dégager
8: quoi,
0: tout de suite.
8: Mais ouais, c'est n'importe quoi.
0: Hein. Alors parce que ça commence à bien faire. Alors Fildar, tu vas faire ton boulot correctement et tu vas fermer ton micro.
2: C'est pas évident de chier dans la gueule. Hein.
0: Ouais ben toi tu.
8: Gérard, on a perdu environ 500 personnes quand t'as parlé de scatologie.
2: Ah ouais, non, mais c'est une honte.
0: C'est
8: dégueulasse.
1: Oh là là là, c'est vraiment de la merde ton débat. Hein.
7: Aucun respect.
2: Mais Gérard, viens t'asseoir, il a rien fait, Fildar, on lui tape pas dessus.
0: Tu as le fermé le micro, je te préviens, toi. Donc, quatrième question.
1: Oh là là.
0: Celui qui s'appelait pas, il peut raccrocher, on prend d'autres personnes. Hein, parce il y a du monde derrière qui attend.
7: Allô. Qui t'attend devant chez toi, Gérard?
2: Allô. Vas-y, pose la question, Gérard.
0: Faut-il se produire...
1: Allô.
0: Oh, il va se taire, lui, là. Allô. Alors, faut-il se prostituer pour avoir du boulot? Et on va s'écouter. Guy de Bois avec une scie pour se raser les boules. Donc on va récupérer pour ça Barracuda en espérant que vous vous êtes calmé durant ce disque.
1: Ouais, je suis là, j'aimerais bien entendre mon jingle. Ah,
0: bon,
1: voilà.
0: Manu, go ! Manu !
1: Oui,
0: c'est plus la peine de le passer quand il te le demande parce que sinon il va gerber lui. Parce que ça commence à m'énerver.
1: C'est moi, c'est Kékétos, je peux pas faire un jingle.
2: On fera looping.
0: Kékétos, tu t'écrases. Pour l'instant, je récupère tous ceux qui étaient là.
1: Ok, Hannibal.
0: Ok.
1: Merci.
0: Bon, alors, Barracuda, t'es toujours là?
1: Toujours présent, avec mes chiens en or.
0: Kékétos.
1: Oh putain, j'ai la gaule.
0: Toujours là. Bernuda.
7: Ah oui.
0: Wingo. Oh,
2: ça chauffe.
0: Oh, tu te calmes, Bernuda, s'il te plaît, merci. Bon, Fildar, soit tu me les calmes, ou soit tu me prends d'autres personnes, parce que ça commence à gonfler.
1: Ouais, les nanas, elles sont chaudes, là.
0: Ça commence à me gonfler.
7: T'as un client?
6: C'est pas dirigeable, hein.
0: Alors, Twingo, toujours là.
8: Gérard, est-ce que tu peux répéter la question, s'il te plaît?
0: Ouais, ben, on va finir. Twingo, toujours là.
7: Toujours là.
0: Et Petit Suisse.
11: Ouais, salut.
2: Et à la place d'Anus en Sky, on accueille Fleur de Lotus.
11: Bonsoir.
0: Je te préviens, n'essaye pas de les repasser sur d'autres noms, je t'ai dit.
2: Non.
0: Fleur de
2: Lotus.
0: Lotus. Et donc, salut à toi.
11: Salut à toi.
0: Alors, faut-il se prostituer pour avoir du boulot? Voilà la question qu'on demandait sur l'IRC. Donc, on va demander à Barracuda.
8: Non, non, ils n'ont jamais demandé ça.
0: Bah, je répète ta question comme tu me l'avais demandé. Donc, Barracuda, tu réponds, s'il te plaît.
8: C'était ouais, sur l'armée tout à l'heure.
11: Tu m'entends, là?
0: Oui, je t'écoute.
11: Ah, ok, je te disais, objectivement, dans la vie, si t'as une sale gueule et que tu peux rien faire d'autre, moi, je crois que, ouais, vaut mieux, hein.
0: Ok. Donc, pour toi, faut mieux avoir une sale gueule et puis se prostituer.
11: Bah écoute, si t'as pas le choix et que t'es obligé de vivre à la sueur de tes fesses, bah écoute, faut assumer, quoi. Hein.
0: Mm-hmm.
11: Je pense que d'autres sont passés par là avant, n'est-ce pas?
0: Ok. Ouais. Kekatos?
6: Non, je pense pas que ce soit un vrai métier, quand même. Mm-hmm. Être prostitué. Mais c'est bien pratique.
0: D'accord.
6: N'est-ce pas?
0: Oui, je t'écoute.
6: Non, j'ai dit n'est-ce pas.
0: D'accord.
11: C'est une question à ton encontre.
0: Bernuda?
7: Bah écoute, moi, plus ça chauffe entre mes fesses, et mieux c'est, quoi.
6: Bah voilà, écoute, tu me files ton number.
11: Oh là là là là.
0: Eh, ça commence à bien faire, là. Vous allez vous calmer avec les gens quand ils parlent, ok?
11: Mais c'est que des cochonnes, GG.
0: Ouais, ah bah, tu t'écrases, toi. Bah, Twingo.
7: Oui.
0: Pour toi.
7: Bah moi, c'est un vrai métier, donc je peux pas me permettre de dire que plus ça chauffe, je chauffe. Mais mm-hmm. Bon, c'est vrai, hein, j'adore le cul, mais bon.
11: Toi, t'es plus trop foulé, toi.
7: Moi, non, c'est un vrai métier, donc moi, je fais ça très sérieusement, très, très sérieusement.
0: D'accord.
11: Toi, tu déclares pas tout à tes impôts.
0: Oh!
7: Exactement, je le fais payer en liquide.
11: Attends, GG, toi, tu fais du black. Moi, je veux bien te payer en nature.
0: Eh, vous précisez vos noms quand vous voulez parler.
11: GG, ouais, c'est Barracuda.
0: Oui.
11: Ouais, je voulais savoir si c'est un vrai travail. Il y a quoi? Il y a des acédiques pour les putes, il y a une retraite pour les putes, tout
7: les
11: ça, tu cotises quand t'es pute?
7: Les prostituées payent une retraite, tout à fait. C'est
11: à quoi? Où c'est que tu cotises? À la banque du foot?
7: En fait, non, tu as une assurance personnelle.
11: Est-ce qu'on touche les sodomisations sociales?
0: Oh, oui!
7: C'est remboursé à 80%.
11: Est-ce que t'as un compte épargne à la banque du sperme?
0: Bah, celui qui s'amuse!
7: Je vais faire des dépôts et des retraits assez souvent.
0: Alors, petit Suisse pour toi.
11: Ouais, ben moi j'en profite parce que en tant que client, quoi. Mais bon, si elles veulent faire ça, quoi, qu'elles continuent.
0: Mmh. Donc c'est tout ce que t'as à dire.
11: Ouais.
0: Ok. Fleur de Lotus.
11: Bah écoute, moi je me prostituerai avec grand plaisir, mais je trouve ça un peu dégradant. Mais ça ne m'empêche pas du tout d'aller aux putes sans problème, sans a priori aucun.
7: On en profite. Chez les putes, pas aux putes.
11: Chez les putes.
0: Ouais, on va chez les putes au cul.
11: Au cul, ok, d'accord. Et chez le coiffeur, on fait quoi?
0: Voilà, ok. Alors moi, je peux vous dire une chose, que celui qui veut faire son boulot comme ça, ben, tant pis, hein.
11: Tu le ferais, toi?
0: Non, Gérard. Personnellement, non. Fildar! Fildar, si ça te dérange pas, tu...
12: Non, mais il est parti chercher un truc, c'est pas grave. Par contre, moi, j'ai un petit sondage qui est bien, par contre, là. À la question... Non, rigolez pas. À la question, êtes-vous déjà allé voir une prostituée? 25% des gens, ils sont allés avec leurs femmes. 35%, ils sont allés avec leurs enfants. Et 40% ont demandé, mais aller à un prostitué, qui?
11: Oh non.
0: N'importe quoi.
11: N'importe quoi, Manu. N'importe quoi, Manu.
0: Oh, ça y est, là, vous calmez un petit
11: ouais,
0: peu, là.
11: Oh,
0: ouais,
11: bah oui.
0: On se calme. L'Ascar est en merde, toi, d'accord?
12: Non, c'est à moi qui parlais. Vas-y, Gérard.
0: Alors, cinquième question. Pourquoi que les jeunes se mettent à la prostitution? On va demander à Fleur de Lotus.
11: Pourquoi que
0: les jeunes se mettent à la prostitution?
11: Bah écoute, la prostitution, c'est le chemin le plus facile pour gagner de l'argent. Quand tu vois que, je sais pas, il y a des jeunes qui peuvent être cadres, c'est bac plus 2. Alors que pute, tu te mets sur le trottoir, t'écartes les cuisses et c'est parti.
0: Alors, je vais te dire une chose que...
11: Bite plus 2.
13: Ouais, bite dans le cul, ouais.
11: Voilà.
0: Bon.
11: Ouais, plutôt bite puissance 16.
0: Mais bon. Petit Suisse.
12: Bien, bien. Comment je fais maintenant, moi? Il y a plus personne au standard. Fildar, ils sont raccrochés.
0: C'est bien, toi.
8: Gérard, sur IRC, il y a un réa qui te demande s'il y a des réductions pour les prostituées après 19h comme France Télécom.
0: Non. Je vois pas de réduction.
11: Et après 22h.
0: Alors, petit Suisse.
11: Moi, je connais. Une pute, c'est un franc la minute.
14: Je viens de couper, petit Suisse.
0: Bah, ben, tu prends quelqu'un d'autre et c'est tout. Alors, on va demander à Twingo.
7: Oui.
12: Bah, pas de marque, Gérard, faut arrêter là.
0: Bah, elle a qu'à prendre un autre nom qu'une marque de voiture, c'est tout.
11: Appelle-toi Clio, ça fera plus.
13: Clito.
7: Je sais plus ce que je voulais dire. Oui, moi j'ai choisi d'être prostituée parce que j'avais envie de travailler dans la rue.
9: Donc c'était ça ou pervenche. Donc mettre des PV, c'est pas trop mon truc. Donc j'ai choisi prostituée.
13: Et tu préfères te faire mettre des cartouches.
11: Tu aurais pu être pervenche.
9: Oui, j'ai eu de la chance. Ouais. Et tu sais, il y en a, elles sont trop moches pour faire pute, donc elles font pervenche.
0: Bernuda.
7: Moi j'ai commencé à faire ça à l'âge de 18 ans. J'en ai 21 et je m'aperçois en fait avec les années qui passent que plus j'en ai eu et plus j'en demande.
0: Ça suffit derrière, s'il vous plaît, parce que là, ça commence à bien faire. Alors maintenant, vous allez vous calmer, vous allez éviter de dire des cochonneries comme ça. Ok.
13: Ok,
0: en fait,
13: on n'insulte pas les salopes.
7: J'ai juste à rajouter quelque chose.
11: J'ai un débat sur les putes, tu veux qu'on parle de poésie?
0: Si ça te plaît pas, toi, tu peux raccrocher ton téléphone, ça nous prend des vacances.
11: Je voudrais te faire un bisou, ma pute, sur le cul.
0: Alors, Barracuda, tu dégages.
2: Ouais, c'était pas Barracuda. Sinon, à la place de Petit Suisse, on accueille Pupute.
14: Bonsoir Gérard.
7: Salut.
0: Allô.
14: Salut.
0: Salut,
14: ça va?
0: Qu'est-ce que ça peut te foutre, t'es médecin?
14: Oh là là, quelle vulgarité.
0: Alors on va demander, toi, pourquoi que les jeunes se mettent à la prostitution?
14: Bah, que j'en sais, moi. En tout cas, moi, j'ai fait la pute, hein. Bon, parce que j'avais pas d'autre moyen de gagner de l'argent. Puis j'adore les gros sexes.
0: Ouais, ok.
7: Ah, t'es comme moi.
0: Kekatos.
6: Ouais, donc, excuse-moi. Non, je pense que les jeunes qui se mettent à la prostitution, c'est pas vrai. Il y a beaucoup plus de vieilles mamies toutes pas belles qui prennent un fric fou et je comprends pas pourquoi d'ailleurs.
2: C'est faux.
6: Mais si, c'est vrai.
0: Non. Bon, Pildar, tu t'écrases pour l'instant. Non, attends, je donnerai mes réactions moi-même.
6: Moi, je connais Ginette qui est avenue Bip et elle, voilà quoi.
0: Et Barracuda pour finir.
6: Ok.
0: Bon, Manu, ça suffit.
2: J'aime bien ce zik.
0: Ouais, mais moi, j'en ai ras-le-bol. Vous avez les idées de gâcher les débats ou quoi, là, ce soir?
8: Gérard, j'ai un sondage qu'on m'a rapporté sur Internet par Kevin Klein. Alors, quel moyen de paiement utilisez-vous?
0: Ouais, mais...
15: Non, mais tu gueules, tu dis, bah tu gueules. Bah,
0: lui, il fait ça, il pousse sa merde avec à cause de Barracuda. L'autre, qui fait la moitié du boulot.
13: Salut,
0: Gérard. Pour l'instant, il y a Krigo.
8: Eh ouais, y'a que moi.
13: C'est abominable.
0: Oh, vous fermez vos gueules maintenant.
8: Donc j'ai un sondage, vite fait. Quels sont les moyens de paiement que vous utilisez lorsque vous allez voir une prostituée? 55% utilisent la carte bleue, 12% la carte jeune et 15% la carte routière.
0: Non, bah ça, normalement, les cartes jeunes et cartes routières, ça passe pas.
13: Si, ça passe. Moi, j'utilise même une carte téléphonique.
0: Oh, il y en a... Hey, vous avez commencé par vous calmer maintenant?
13: Ouais,
0: Maintenant, ça va un coup d'un de réagir.
13: Ok, alors moi, je voulais dire déjà que les putes, moi, je paye en liquide. Déjà, c'est clair. Deuxièmement, je suis tout à fait d'accord. Il y a beaucoup de vieilles qui se prostituent et je sais pas si tu t'es déjà fait sucer.
0: Attends, excuse-moi. Une seconde, Barracuda.
8: Non ! Barracuda !
0: Oui. Bon, Manu, ouais. C'est la dernière fois que tu me mets ça.
13: Animal.
0: Bon, Barracuda, tu dégages.
8: Manu,
0: Barracuda, terminé pour lui, okay. Ça lui apprendra.
8: T'es futé.
0: Allez, hop. Et Manu, t'arrêtes, s'il te plaît, maintenant.
2: Des loopings aussi, non ?
13: Ouais, appelle-toi looping.
14: Va nous chercher un cigare.
0: Je sens que tout à l'heure je vais rester avec Twingo et Bernuda. Les autres vous allez dégager.
14: Et tu l'as, MacGyver. Et pupute, tu vas pas laisser tomber.
0: Bon, je préviens.
2: Le débat c'est sur les prostituées. Alors j'aimerais bien qu'on suive un peu le débat et qu'on arrête de délirer.
0: Ouais, ben toi le premier, tu fais ton boulot correctement.
2: Attends, je te défends, merde.
0: Ouais, non, mais tu vas me chercher une autre personne qui a Barracuda vite fait. Tu te démerdes, il y a des lignes qui sonnent.
15: J'arrête pas.
0: Alors donc, qui c'est qui a pas répondu? Tout le monde a répondu?
14: Non, j'ai pas répondu, moi, Gérard.
0: Qui?
14: Pupute. Hein.
0: Non, t'as déjà répondu. Je t'ai passé en premier.
7: Première.
0: Ouais. Alors donc, je peux vous dire une chose, qu'il y a beaucoup de jeunes qui se mettent à la prostitution maintenant, on sait pas pourquoi. Ça faudrait voir, parce que c'est quand même inadmissible d'avoir des jeunes qui s'y mettent aussi maintenant.
2: T'as pas fait de recherche, Gérard, sur ce sujet? Tu sais pas pourquoi, toi? T'as bien une petite idée, ça vient d'où?
0: Bah, s'ils ont envie de se prostituer, c'est leur problème, c'est pas le mien, hein, personnellement. Hein. Moi, bah... là-dessus... j'irais pas me foutre à la prostitution comme ça. Hein.
2: C'est-à-dire?
0: Voilà, c'est
2: habillé
0: tout.
2: Comme ça.
0: Toi, tu cherches les gens et tu fais et vite fait, toi. Alors, les stars d'aujourd'hui se prostituent-elles? On va demander à Kekatos.
7: Les quoi?
6: Tu peux répéter parce que j'ai mal compris.
0: Les stars d'aujourd'hui se prostituent-elles?
6: Mais n'importe quoi, les stars, elles se prostituent pas.
0: Alors, tu peux parce préciser?
6: Elles ont un max de pognon et voilà. Donc, elles ont pas besoin d'argent.
0: Ben, ok.
6: Mais, à rigueur, elles peuvent le faire gratuitement.
0: Ouais, mais ça, ça m'étonnerait.
6: Moi, je sais que la dernière fois, je me suis tapé Pamela Anderson. Bon, le seul truc qui m'a repoussé, c'est ses pieds. Mais sinon, elle m'a pas demandé d'argent.
12: Ah, j'ai pas alerte à Malibu, comme Zik.
0: Non, non, mais Manu, t'arrêtes un peu tes conneries, s'il te plaît.
6: Okay. Bon, la prochaine fois, je m'appelle Mitch.
0: Ouais, ben, la prochaine fois, tu vas t'appeler Ferme ta gueule, maintenant.
6: Pas de problème.
0: Ok, Bernuda.
7: Sur quelle chaîne? Ouais, ben, moi, j'ai déjà eu des clients, effectivement, des stars.
0: Et
7: enfin, il y a eu des politiciens également, c'était Jean-Marie Le Pen.
0: Bernuda.
6: Oui. Pas de marque.
0: Tu vas te calmer avec des conneries comme ça, d'accord? Parce que sinon, tu vas dégager.
6: Pas d'insulte.
7: Je dis plus de nom, alors, mais enfin, je voulais quand même que tu saches que le monde des stars, c'est quand même un monde très, très vicieux. Et que, en fait, vous seriez bien surpris des genres de personnalités qui viennent vous voir et surtout ce qu'ils vous demandent, quoi.
16: C'est exact.
7: Mmh. Ah ouais, ouais, ouais. Moi, je me suis déjà pris, entre autres, donc des cotons-tiges, mais j'ai pas eu que ça, quoi. Je veux dire, c'est quand même affolant.
6: Ouais, des gens de la radio ou pas? Des gens de la radio?
16: On peut pas donner de nom. Moi, j'ai vu par exemple.
6: Pas de marque. Non. Moi, je suis sûr que tu t'es déjà tapé sur la radio.
0: Kekatos, tu t'écrases.
6: Excuse-moi, Gérard. Tu dis par exemple le prénom et le nom, genre Sam, Z, tout
16: ouais,
6: comme ça, quoi.
16: Va dire.
0: Alors, Kekatos, terminé pour toi, au revoir.
6: Allez, hop.
2: C'est pas Kekatos, je l'avais viré, je vais gérer. Sinon, à la place de Barracuda, on accueille Giclette. Bonsoir.
0: Non, là, je vais te dire une chose, que si c'est les mêmes.
2: Mais non!
0: Gare à toi.
2: J'ai pris 25 lignes, là, au moins.
0: Ouais.
12: Eh ben, dis donc. Non,
0: okay.
12: 25 lignes.
0: Alors, on va demander à Fleur de Lotus. Non, Twingo, t'as pas répondu.
16: Non, j'ai pas répondu. Je suis d'accord avec ce que disait Bermuda. Arrête, ça m'excite. Je suis d'accord avec ce que disait. Les stars sont des putes dans le sens où, bah oui, ils aiment pas pour venir nous voir, quoi.
0: Mm-hmm.
16: Mais c'est des gens qui payent et qui payent bien.
0: D'accord.
16: Je peux te donner quelques exemples, sans trop te donner de nom, mais j'ai dû fouetter un comique, enfin un petit comique sans cheveux. Tu vois, qui a une drôle de tête, je l'ai fouetté pendant 3 heures, quoi.
0: D'accord. Ok. Fleur de Lotus.
11: Il me semble que certaines stars de la télé se prostituent. Certaines stars, enfin de la télé, des animatrices.
16: Et de la radio.
11: Qui couchent avec des producteurs.
0: Mm-hmm.
11: Et ça, je dirais pas de nom, mais je le sais. Mm. Et personne ne me le fera avouer.
0: Ok.
6: C'est qui?
16: À l'insu de ton plein gré.
0: Pute.
11: Ah, je te le dirai
0: pas. Pute.
17: Mmh. Excuse-moi, j'étais en train de sucer. Oui, donc moi je pense qu'il y a des stars qui doivent se prostituer. Oui, c'est possible. Hein, pour se faire encore plus d'argent.
0: Mmh. Et c'est tout ce que tu peux préciser, toi?
17: Bah attends, je suis en train de pomper, j'ai pas que ça à faire non plus. Hein.
0: Bon alors dans ce cas-là, t'as pas que ça à faire, bah continue à pomper, au revoir. Allez
6: hop.
0: Et Giclette.
13: Ouais, déjà bonsoir Gérard.
0: Bonsoir.
13: Bonsoir. Si Giclette, je t'en mets une. Et je voulais te dire que déjà les stars ils vont pas voir des putes, ils vont voir des gold girls comme on dit. Et je pense que des gold girls t'en connais.
0: Tu peux préciser le compte t'as pensé?
13: On va pas donner de nom Gérard.
0: Non mais tu peux préciser.
6: Non,
13: tu veux que je donne des noms?
2: Non mais on va pas parler des stars de cinéma. Hein.
13: Voilà, on va pas quand même, c'est leur vie privée, on va pas être pas parasite quoi.
0: Moi je peux vous dire une chose que à ma connaissance personnellement, j'ai jamais vu de star qui se mettait à la prostitution.
2: Ah bon?
0: Donc, non, j'ai jamais vu ça encore. Hein. Ça m'étonnerait qu'il y en aille qui le fasse. Hein.
2: Non, mais imagine, elle fait plus de films bien et tout, elle a plus de reconnaissance, elle est plus célèbre. Elle peut tomber dans la prostitution.
0: Ça, on sait pas. Rigo, oui.
8: Oui, donc, sur IRC, on me demande, à propos des stars, est-ce que les stars du X, on peut les considérer comme des prostituées?
0: Ben, t'en as certaines qui le font tout en faisant des films X. Hein. Donc, je pense que si ils choisissent de faire ce boulot-là, c'est que c'est vraiment eux qu'on choisit. C'est pas
8: la prostitution ou les films X?
0: Les deux. Hein. S'ils se mettent dans le X, ils font de la prostitution quand même.
8: Donc, c'est la même chose.
0: Voilà. Donc, justement, la sixième, ben ça y est, on vient de la paire. Septième.
6: Avant, je voudrais m'adresser aux gens du standard. Est-ce que c'est possible d'avoir une invitée mystère qui aurait fait pute?
13: Ah ouais.
17: Ça serait sympa, ça.
0: Alors, je préviens. Qui s'amuse à demander ça?
6: Fleur de Lotus.
0: Alors, Fleur de Lotus, tu dégages.
6: Hop.
0: Voilà. Comme j'ai ça, dégagé, ça va plus vite.
13: Allez, hop.
0: Alors, septième question. Y a-t-il plus de femmes que d'hommes qui se prostituent? On va demander à Bernuda.
7: Honnêtement, j'en sais rien parce que dans le quartier où je bosse, il y a que des nanas. Mais je suis persuadée qu'il y a autant de mecs que de nanas qui se prostituent, quoi.
0: Mmh. Non, mais je te demande, est-ce qu'il y en a plus ou moins?
7: Bah, je viens de te répondre, faut te déboucher les oreilles, j'ai dit qu'il y en avait autant.
0: D'accord. Twingo?
16: Il y en a un peu moins, comme il y a un peu moins de mecs, enfin, de moi dans mon secteur. Mais il arrive qu'on fasse des trucs ensemble pour un client, quoi.
0: Mm-hmm. Ok. Celui qui s'amuse à faire du bordel avec son téléphone est prié d'arrêter tout de suite.
12: Oh, inadmissible.
16: Avec ta bouche.
11: C'est okay. Abominable.
0: Alors, qui c'est qui nous reste?
11: Keketos.
0: Diclette. Non, je crois que Keketos, je t'avais dit de dégager.
2: Non, c'est pas lui, Gérard.
11: C'est pas moi.
0: Alors, si tu veux répondre.
11: Ouais, je pense qu'il y a beaucoup plus de filles qui se prostituent.
0: Ouais, mais s'il y a plus de femmes que d'hommes.
11: Bah, il y a plus de femmes que d'hommes qui se prostituent.
0: Ouais, ceux qui se marrent comme un bouc, là, elle va se calmer.
7: Enlève tes cotons-tiges des oreilles.
13: Oh là.
0: Oh, Bernuda, tu vas te calmer parce que tout à l'heure, tu vas dégager.
7: Ouais, c'est pas moi.
13: Allez, si.
11: Ouais, Gérard, je peux répondre.
0: Ouais.
11: C'est Macron à la moutarde.
0: Tu sors d'où, toi?
11: J'ai remplacé Pupute temporairement.
0: Non, Pupute.
2: Non, Pupute, on l'avait viré, j'ai oublié de te le dire, excuse-moi, c'est Macron à la place.
0: Ouais, non, mais attends, Fildard. T'es prié de faire ton boulot correctement, mais parce que c'est la dernière semaine que tu fais les débats.
13: Jean-Luc.
2: J'étais dans les 24 lignes, là. Je pouvais pas tout faire.
0: Gérard. Oh, ça y est, ça se calme derrière vous, je vire tout le monde.
8: Gérard, pour revenir au débat, voilà, comme allait dire Manu, voilà. Il y a Rocco sur IRC qui te demande si le téléphone rose est considéré comme une forme de prostitution.
0: Ben justement, là, on va en parler tout à l'heure.
12: Par contre, moi, Gérard, j'ai un petit sondage. Donc, il y a la question, combien donneriez-vous à une pute? Donc, 32% donneraient 2 euros, 28% donneraient leurs animaux domestiques, et 40% donneraient leur approbation, et 1% ont déjà donné leurs dents et n'ont pas voulu donner leur moustache.
0: Alors, je vais dire une chose, tu vois, tes trucs de merde, là, ton sondage, c'est à peu près le même sondage que le premier. Alors, c'est même plus la peine de...
12: J'ai pas remarqué, moi.
0: Non, t'as pas remarqué, non, mais pour l'instant, t'es à moitié bouché.
2: T'es aveugle, hein.
0: Ouais, ça se voit que dimanche, tu vas te fiancer, parce que dis donc, t'es en train de foutre ta merde aujourd'hui. La semaine dernière, tu faisais du bon boulot, cette semaine, tu merdes. T'es comme Fildard. Bon, vous fermez, maintenant, vous allez fermer vos gueules. Bon, je sens qu'on va virer tout le monde.
11: Macron à la moutarde, tu peux répondre.
0: Vas-y.
11: Ouais, moi je pense qu'il y a autant de putes au féminin qu'au masculin, mais des masculins, il en faut. Il en faut.
0: Mm-hmm. Mais donc, c'est tout?
11: Bah ouais.
0: C'est bon, oui, c'est vrai. Giclette?
13: Je pense qu'il y a quand même vachement plus de femmes que d'hommes qui se prostituent. T'as qu'à voir les deux grosses salopes qu'on a là au téléphone. Ça explique pas mal de choses quand même.
7: Moi, j'aime la bite.
16: Fermez pas là. Je suis désolée. Je ne peux pas laisser passer ça, Gérard.
13: Ah, vous êtes quand même des grosses chiennes, les filles.
7: Ah, non, ouais. je suis pas une grosse chienne.
13: Ah,
7: je confirme
13: mon cas. Ah, mais faut en être fier, hein.
7: Ouais.
0: Non, ça y est, vous avez fini de...
16: Non, on n'a pas encore terminé.
13: Attends, on est en business, là.
16: D'être prostituée de profession, mais je ne suis pas une chienne.
7: Ah, moi, je suis une chienne.
0: Vous savez ce que vous allez faire? Vous allez régler votre merde hors antenne.
16: Non, ça y est, c'est fini.
0: On va s'écouter Roger le pipeau avec du soupe parce que c'est dur de péter. Et on se retrouve après en espérant que vous êtes calmés. Et on récupère Keketos en espérant que ça s'est calmé ce coup-là.
11: Pas de problème, moi, je suis très calme et je te kiffe, genre.
0: Ok, ben bah, moi, je te dis merde.
11: Ça veut dire que je t'aime bien?
0: Bah, moi aussi, mais moi...
11: Ça va, alors.
0: Ok. Bernuda?
2: Non, Bernuda est partie. On accueille Laura Ingalls.
0: Qui?
2: Laura Ingalls.
7: Oui, alors... bonsoir, Gérard.
0: Bon, Manu, s'il te plaît.
2: Laura Ingalls.
0: Non, mais tu m'arrêtes cette merde-là, parce que ça m'énerve.
11: Est-ce que t'as la musique de MacGyver?
0: Non. Je vous préviens, vous allez vous calmer maintenant.
2: Donc, on a toujours Twingo.
7: Oui,
0: on récupère Twingo, qui est là.
2: Macro, il est parti. Macro, on a Suisson. Il est encore puceau, donc il voudra en parler et savoir à suivre pour le débat. Bonsoir, puceau.
18: Ouais, salut.
2: Enfin, c'est Suisson, pardon, Suisson, excuse-moi.
0: Suisson, ouais.
2: Il est puceau.
0: Giclette.
2: Non, ouais. Giclette est toujours là. Et à la place de Fleur de Lotus qui est partie aussi, on a Pulsor.
0: Ouais, ok. Ouais, ben c'est pas mal. Ok, donc on va reprendre. Oui, Rigo.
8: Oui, tout de suite. Alors, pour reprendre le thème du débat, il y a Access sur IRC qui te demande comment on désigne une pute au masculin. On dit un pute ou on dit quoi?
0: Non, on dit une pute simplement. Il y a pas de.
8: Ouais, mais quand tu t'en prends un fil d'art, tu lui dis que c'est une pute, c'est.
18: Un rappeur, on dit.
8: Toi, je vais t'attraper un de ces quatre.
0: Celui qui s'amuse à dire ça va se calmer tout de suite, sinon il va retourner au standard et on va reprendre quelqu'un d'autre.
6: J'appelle ça un gigolo, Gérard.
0: Ok. Alors je préviens que celui qui redit des conneries dégage maintenant. Je vais pas m'emmerder longtemps. Hein.
6: Okay. Ouais,
18: vas-y, Rocky.
0: Alors, que pensez-vous de l'amour par téléphone? Donc on revient à la question qui avait été posée sur l'IRC, donc voilà. Alors, Pulsor.
11: L'amour au téléphone, je suis pas très friand de ça en fait.
0: Moi, non mais que pensez-vous de l'amour par téléphone?
11: Oui, c'est ce que je dis, l'amour par téléphone, moi j'aime pas trop. Mmh. Moi j'aime bien le contact de moite, d'une peau sur une peau. Et les étreintes ravageuses.
18: T'es chaud toi?
11: Ouais, je sais.
0: Ouais, ok.
11: J'ai pas fini. Hein.
0: Ouais, bah vas-y.
11: Et sinon, on m'a coupé le téléphone.
0: Non, mais attends, je vois pas du tout le rapport avec.
11: Je peux plus le faire par téléphone, donc je suis obligé de le faire en chair et en os.
0: D'accord. Kekétos?
6: Ouais, bah moi je trouve ça naze d'avoir par téléphone.
0: Mmh.
6: Comme disait le mec avant, là.
0: Pulsor.
6: Pulsor. Faut du contact.
0: Ouais, non, mais.
18: T'es chaud, toi aussi?
0: Non, mais ça suffit, toi, Laura. Hein.
6: Attends, Laura, elle est
0: ou Twingo, vous allez vous calmer, là.
19: Cigarette?
0: Alors, non, mais ça y est, là.
11: Moi, j'en ai plus, moi.
6: Moi, j'en ai.
19: Si, moi, j'en
6: il
19: bien,
6: reste, moi, il m'en reste 10.
0: Bon, Kekétos.
6: Ouais, bah donc, je te disais, moi, il faut du contact, sinon, c'est pas bon.
0: Mm-hmm.
6: Je pense que t'es d'accord avec moi, Gérard.
0: Oh bah moi personnellement, j'irais pas m'amuser à faire ça sur par téléphone. Hein. Mmh. Nuance, Laura.
7: Ouais bah écoute Gérard, moi je suis encore vierge et je veux perdre ma virginité avec l'homme de ma vie. Donc pour moi, faire l'amour par téléphone, c'est quelque chose de vachement important parce que ça me permet de m'extérioriser.
0: Manu, tu m'éteins ça, s'il te plaît.
19: Juste en fond.
0: Tu m'éteins ça, s'il te plaît.
2: Manu, sérieusement, c'est chiant, on peut pas bosser.
0: Manu, tu m'éteins ça.
2: Manu.
11: La petite foufoune dans la prairie.
2: Manu.
0: Manu. Manu.
6: Pour ta virginité, si tu veux, je peux te rendre ce service.
11: Ouais, on t'entend pas quatre.
6: Moi, je voulais lui dire pour la mort du télé.
0: Non, mais pour l'instant, vous allez vous taire quand Manu arrêtera ses conneries avant que je me lève.
19: Hein? Ouais.
0: Oui, tu m'arrêtes ça, s'il te plaît.
19: Ok.
0: D'accord. Alors, Laura.
7: Ouais, donc je te disais, en fait, moi, je suis encore vierge. Et je voudrais perdre ma virginité avec l'homme de ma vie.
6: Je suis là.
7: Je suis plus sauce,
0: ça
7: tombe
0: bien. Oh, derrière, on se calme, s'il vous plaît, merci.
7: Je suis fière d'être encore vierge, j'ai 19 ans.
0: Mmh.
7: Et en fait, j'aime bien faire l'amour par téléphone parce que vu que je ne l'ai jamais fait.
11: Toi, t'es chum, toi.
7: Ça me permet en fait de voir un petit peu ce que ça fait. Puis donc, j'aime bien. Je préfère parce que je t'ai dit, je ne l'ai encore jamais fait et j'attends vraiment le bon moment. Donc, pour moi, par téléphone, pour l'instant, c'est ce qui me convient le mieux, quoi.
0: Ok. Question. Attends, 5 minutes. Oh, s'il te plaît.
8: Donc il y a Rocco qui te demande est-ce qu'il peut faire l'amour par téléphone même s'il a un téléphone bleu au lieu qu'il soit rose.
0: De toute manière, la couleur a rien à voir. Hein.
8: Alors pourquoi rose?
0: Bah, parce que c'est un truc, il y a des téléphones roses, c'est des magazines qui peuvent trouver un peu partout.
8: Non, un téléphone c'est pas un magazine.
0: Ouais, mais dans les magazines t'as des numéros de téléphone et tu peux faire ça par téléphone. Alors,
2: pourquoi Gérard on appelait ça les téléphones roses?
0: Eh ben, tu demanderas à ceux qui s'amusent à en faire.
2: C'est pas les téléphones rouges ou verts?
0: Non, il y en a pas. Twingo.
2: Ouais, touche.
18: Oui.
0: Laura, tu voulais peut-être ajouter quelque chose avant?
7: Non, bah non, c'est pas grave. Non,
0: ok. Manu, c'est la dernière fois que tu me mets ça. Tu mets ça, s'il te plaît, tout de suite. Twingo.
18: Oui. Moi, ça m'est arrivé de me prendre des téléphones dans des délires sadomaso.
0: Mm-hmm.
18: Mais c'est pas ce qu'il y a de plus agréable, en fait.
0: Mm-hmm.
18: C'est vrai que la chaleur moite, c'est mieux que la froideur du plastique.
0: D'accord. Giclette.
20: Ouais ben, l'amour par téléphone, là je suis en plein dedans, et je vais t'en mettre plein la tronche.
0: Bon alors Giclette, tu dégages, comme ça t'es tranquille. Terminé pour Manu.
20: Attends, c'est terminé pour toi. Attends,
0: c'est terminé.
20: Attends.
0: Suçon.
11: Ouais, donc moi vu que je suis puceau et que j'ai pas eu le cran d'aller aux putes, je suis assez friand de ça, ouais.
0: D'accord.
11: C'est assez cher, en plus je me suis fait couper la ligne par ma mère, quoi, 223 francs la minute, ça fait un peu cher.
18: C'est excessif, oui.
11: Voilà, quoi. Voilà.
0: Ok, bah, je pense que aujourd'hui vous avez décidé de foutre votre merde, Hein, Manu et Puldar, vous avez l'intention de foutre la merde combien de temps là, jusqu'à la fin du débat?
3: Bah, je sais pas, ouais, encore une demi-heure.
0: Encore une demi-heure, ça se voit que dimanche tu as passé au pliant sec parce que la semaine dernière, t'as fait un boulot correct, cette semaine tu me fous de la merde parce que t'as Laura, tu t'amuses à me mettre des jingles pourris, t'as l'autre qu'on lui demande quelque chose qui veut rien.
2: Non, moi je le fais, hein.
0: Ouais, ben, t'as intérêt de te réveiller vite fait, toi, parce que ça va pas aller longtemps, toi. Alors, je peux vous dire que ça, ceux qui s'amusent à faire ça par téléphone, c'est vraiment qu'ils ont du fric à foutre en l'air.
8: À propos de téléphone, Gérard, sur IRC, on me demande si avec un portable, c'est possible.
0: Mais ça coûte aussi cher qu'une communication normale.
2: Non, c'est plus cher, en plus.
0: Ça dépend des...
8: Et c'est accessible.
0: Tu peux y avoir accès facilement, oui. Pourquoi pas.
8: Ok.
2: Non, mais ce qui est mieux, c'est d'avoir, quand c'est comme ça, quand tu veux faire du téléphone rose avec ton portable, c'est d'avoir un forfait.
0: Ouais, mais de toute manière, le forfait, tu te vides facilement avec
8: non,
0: ça.
8: Non, mais hein. Le forfait rose.
0: Ouais, le forfait rose. Non, mais ça, je sais pas si ça existe encore.
7: Gérard, c'est Lorraine Galf. Je peux juste rajouter quelque chose.
0: Ouais.
7: C'est que moi, en fait, on paye pas 2,23 francs la minute, c'est qu'on m'appelle directement chez moi sur ma ligne privée.
0: Mmh.
7: Donc, si ça intéresse quelqu'un.
0: Ah ben, tu verras ça après hors antenne avec Fildar.
20: Ah bah quand même, c'est plus seulement.
2: Non.
21: Il y a moyen d'aller plus tard 30 minutes.
0: Pour l'instant, on continue le débat et okay. Vous gérerez ça après hors antenne.
21: Okay.
0: Alors, que pensez-vous des sex-shops dans toute la France? On va demander à Pulsor.
2: C'est quoi cette question sur la... C'est pas sur la prostitution, ça?
0: Non, les sex-shops, c'est pas sur la prostitution.
2: Bah non.
0: Non.
2: Les sex-shops, non, c'est pas la prostitution. Bah
0: non, parce que
2: rien. Bah non, ça n'a rien à voir.
0: Bah attends,
2: c'est n'importe quoi.
0: Bah si ça te plaît pas, tu plies bagage, tu vas voir ta copine, ok? On va demander à Pulsor.
21: Ouais, les sex-shops, je connais pas trop ce milieu. Mais, bon, enfin, j'ai pas trop d'avis, en fait, sur les Pulsors, sur les sex-shops. Mais j'aime bien le rap.
0: D'accord. Laura?
7: Écoute, donc moi, comme je disais, je suis vierge, mais enfin, ça m'est déjà arrivé d'aller dans ce genre d'endroit, mais enfin, je me déguise un petit peu pour pas qu'on me reconnaisse, parce que je suis vraiment très pudique.
21: Tu te rases.
7: Et donc, en fait, je prends certains objets, c'est vrai, et je les donne à ma mère, et je regarde un peu ce que mes parents font, quoi.
0: Ok. Tungo?
20: Oui. Bah, moi, j'ai l'occasion, oui, souvent d'y aller, soit pour m'alimenter en film ou en gadget d'hiver, quoi. Parce que mes clients sont demandeurs, j'enfonce souvent des godes aux clients, enfin tu vois, des choses comme ça, des menottes, des choses en cuir, des casquettes porno.
0: D'accord. Ok, Susson. Susson.
21: Oui.
0: Tu te réveilles s'il te plaît, parce que là vous commencez à dormir, ça m'énerve.
21: Okay, donc moi j'étais routier avant, donc j'allais dans les sex shops pour me acheter des posters pour mettre dans mon camion. Mais sinon, j'y allais très rarement, quoi.
2: C'est des histoires, c'est routier.
0: Hey, je vais te dire une chose que pour l'instant, t'es en train de dire...
2: N'importe quoi.
0: De dire des conneries, donc je pense que pour toi, ça va être terminé.
2: Non, mais ce qu'il dit, c'est vrai.
21: Non, c'est des pervers.
0: Donc, je peux te dire une chose que c'est faux. Là, t'es en train de massacrer le boulot routier.
21: Ouais, c'est vrai.
0: Donc, t'as intérêt de te calmer avant que je te vire.
21: C'est
0: des
21: routiers.
0: Ok. Alors, ceux qui sont pas contents, vous allez dégager, parce que je vais pas chercher midi à 14h maintenant. Ok?
2: Ok.
0: Alors, tout le monde a répondu. Donc, des sex shops, si ça existe, et il y en a un peu partout en France, et c'est dommage que ça existe, t'en as plein sur Paris.
20: Pourquoi c'est dommage?
0: Non, parce que je trouve que c'est dégueulasse, parce que les gens... T'as les mecs qui sont là et qui dès qu'ils te voient passer, ben ils insistent pour que tu rentres.
20: Si
0: t'as
20: pas envie,
2: ça c'est pas de la prostitution, ça, Gérard.
0: Non, mais ils insistent pour aller voir ce que la nana est en train de faire et les trois quarts du temps.
2: Non, c'est pas une prostituée, elle bosse.
20: Mais la nana, tu l'es ta mère.
0: Elle va te faire sauter, toi, espèce de connard.
21: Ta mère, c'est des ours.
0: Putain. Tu vas fermer ta gueule, toi, quand je parle, ou sinon tu gerbes. Ok.
20: Debout, Sandy, debout, espèce de feignasse, là. Viens avec nous.
0: Allez, hop, dégage-moi celui-là.
22: Pourquoi t'es tout mou, toi?
21: Ça va être temps, en fait.
0: Donc, alors, on va...
2: Allez, paumé, Gérard, c'est pas mal.
0: Non, parce qu'il y en a qui s'amusent à dire des conneries, je sens que le débat, il va être terminé vite fait.
8: Gérard, on est...
22: Pourquoi t'es tout mou depuis tout à l'heure? Depuis minuit, il se passe rien.
8: On est...
2: Malo.
8: On est presque 1000 sur l'IRC.
2: Oh là là, la catastrophe.
8: On en a perdu énormément, quoi.
2: Ouais. La catastrophe.
0: Bah ouais, mais que, tant pis.
3: Hein. Je veux dire, je suis désolé, on peut plus faire de débat, ça sert à rien, c'est tout.
0: Eh bah, dans ce cas-là, on arrête, je pose même pas la 10e question, et puis c'est tout.
4: Et si, regarde, j'ai un petit sondage, peut-être, ça va t'aider.
2: Bah oui.
4: Donc, à la question, qu'aimez-vous chez une prostituée? 58% des gens aiment bien, 25% des gens aiment beaucoup, et 100% aiment le balcon avec les drapeaux Fun Radio, je comprends pas. Non.
0: Toi, c'est la dernière fois que tu t'amuses à balancer des conneries comme ça, parce que sinon je vais t'éclater ta gueule à
2: bout. Mais c'est pas moi.
0: C'est toi qui balances des saloperies.
2: Mais non.
0: Alors, je te préviens, c'est la dernière fois. La semaine prochaine, tu vas dégager. Et je te le dis tout de suite. La semaine prochaine, je veux pas de toi.
21: Maître Olivier.
0: Alors, y a-t-il autant de prostituées et d'homo dans les autres pays que la France? On va demander un plus de sort pour terminer le débat.
21: Oui, bah, la France n'a pas je trouve pas le mot.
2: Technopole.
4: Voilà. Ah, tu en avais une en Allemagne avec Titi récemment.
21: Technopole. La France n'a pas la technopole. Et les autres pays, pourquoi pas?
0: Manu, c'est la dernière fois que tu dis des conneries aussi pour moi.
21: Je sais quand même. C'est le pote à GG. Et il va en camion, il l'amène en Allemagne. Alors, un peu de respect quand même.
0: Alors, Laura.
22: Ouais, bah, tu sais, moi, au départ, je suis originaire des Philippines. Et en fait, on m'a demandé, enfin, je me suis fait rapatrier en France parce qu'au début, on voulait me mettre sur le trottoir. Donc, j'ai réussi à m'en sortir malgré tout.
0: De la même manière, la question, c'est y a-t-il autant de prostituées et d'homo dans les autres pays que la France?
2: Non, je pense pas.
22: Justement, je te parle des Philippines.
2: Je pense pas.
22: Aux Philippines.
0: Fildar, tu fermes ta gueule et c'est tout.
22: Ouais,
0: je t'écoute, Laura.
22: Faudrait que Fildar, il la ferme un peu, ça m'énerve.
0: Non, mais on t'écoute, vas-y.
22: Ouais, donc je te dis, aux Philippines, alors là, ça cartonne, mais quelque chose de grave. Parce que t'as tout, t'as même des gosses. Donc t'as des gosses, t'as des homos, t'as des vieilles, t'as des gros, t'as tout, quoi.
0: Mais ça, de toute manière, faut dire que dans ces pays-là, c'est en fin de compte, c'est des personnes qui viennent les chercher, qui les pensent à se prostituer.
22: C'est des pays sous-développés là-bas, donc en fait, pour eux, il y a que le cul.
2: C'est parce que c'est des pays pauvres, en fait.
22: Voilà, c'est ça.
0: Une question IRC, Rigo, non?
8: Non, il y a juste Arnette qui demande à Fildar de le rappeler.
0: Non, c'est plus la peine. Le débat, il va être terminé. Alors, c'est pas la peine, hein.
21: Ah, t'es mou, hein.
0: Alors, Twingo.
23: Oui.
21: Tout mou.
23: Déjà, je vois pas le rapport avec les homos, excuse-moi, mais il y a aucun rapport avec les homos et les prostituées. Donc, tu pourrais reformuler ta question.
21: Ouais.
0: Alors, y a-t-il autant de prostituées et d'homos dans les autres pays que la France?
23: Oui, bah non, je te dis qu'il y a aucun rapport avec les homos, quoi. Ça me déprime.
2: Ouais, on parle pas des homos, on parle de la prostitution, là.
23: Voilà.
2: Tu peux être homo sans être prostituée. Hein.
23: Voilà.
0: Donc c'est ta réponse?
23: Non, moi je te dis que c'est pareil, quoi. Il y en a partout. Hein.
2: Et à ton avis, Gérard, dans quel pays il y a le plus de prostituées?
0: C'est dans les pays étrangers, comme on en a parlé avec Laura tout à l'heure. On l'a dit, c'est les adultes qui vont chercher les mômes pour les mettre à la prostitution. C'est
24: pas eux. Connard, va te faire péter l'anus, du con.
21: Ouais, ça c'est vrai aussi. Moi, dans la place.
0: Fildar, tu vas essayer de me choper tout de suite celui-là.
2: Ah oui, le problème, c'est que c'est une voix bizarre que j'ai jamais entendue dans les auditeurs que j'ai, là.
21: Il y en a beaucoup en Thaïlande, hein. C'est vrai.
2: Ouais, ça, c'est un petit pays où il y a plein de putes.
21: Ouais, moi, je sais pas, Gérard, parce que moi, j'ai jamais été voir les putes, donc, je sais pas, mais je pense qu'il y a des pays où c'est interdit. Et même des villes, quoi. Il y a des villes où la prostitution est interdite, quoi.
2: Ouais, c'est pas Gérard, l'auditeur, il te parle.
0: Ouais, je t'écoute, Susson.
21: Ouais, je disais qu'il y a des villes où, la prostitution est interdite, même dans les pays, quoi. T'as qu'à voir au Groenland, il fait trois fois pour se trimballer le cul à l'air.
0: Non, mais attends, c'est là, je comprends, je vois pas. Oh, ceux qui parlent derrière, ça vous gêne pas si je parle?
23: Non.
0: Non? Celui qui s'amuse avec son téléphone, il arrête?
21: Groenland.
0: Celui qui s'amuse avec son téléphone, arrête tout de suite.
21: Il y en a au Groenland, il y en a en Thaïlande, mais à Disneyland, tu verras jamais Blanche-Neige te tailler une pipe.
0: Bon, et puis le sort, ça suffit tes conneries maintenant? Non, plus de sort.
2: Ouais, ouais. Non, mais il est là, c'est bon. Donc la prochaine question, c'est quoi? C'est la dernière?
0: Ouais, il n'y en a plus.
2: Ah, il n'y en a plus?
0: Non.
2: Ah, ça a été vite, alors.
0: Bah,
2: bon,
0: ouais.
2: Conclusion, alors.
0: Alors, conclusion du débat, donc on va demander à plus de sort pour conclusion.
21: Franchement, j'ai trouvé ça vulgaire.
0: Là, de quoi?
21: Moi, je croyais que tu allais parler de la prostitution, mais d'une façon imagée, tout en métaphore.
0: Non, mais attends, mais moi, je m'amuse pas à la prostitution, hein.
21: Vas-y, bépine par là, des hommes par là, des chats en papier de verre, des trucs comme ça. Moi, ça, franchement, ça me dégoûte. Moi, ça me donne même pas envie de faire l'amour.
0: Eh ben, c'est tant mieux pour toi, hein, si t'as pas envie.
1: j'ai envie d'avoir une descendance, si tu veux.
5: Ouais, okay.
1: Donc la prochaine fois que tu fais un débat comme ça, t'essayes de, d'exhorter tes troupes, déjà, d'une.
5: Mm-hmm.
1: T'essayes d'avoir de la pêche, parce que t'es quand même à la radio.
5: Mm-hmm.
1: Hein. Et ouais, voilà, c'est tout ce que j'avais à te dire, et puis je te souhaite une bonne soirée, Pécor.
5: Ok, ben toi-même, Pécor. Laura.
9: Ouais, ben en fait, moi, je suis hyper choquée de la façon dont t'as amené ce débat. Je suis franchement très, très déçue. Et honnêtement, arrête la radio, quoi.
5: Manu,
9: remets-toi à l'alcool.
5: Oui. Alors, Laura, moi, je t'emmerde.
10: Je les virais.
5: Alors, Twingo.
15: Oui.
5: Donc, pour toi.
15: Ça s'est mieux passé que le premier. C'était plus agréable à le faire qu'à d'écouter le premier. Néanmoins, bon, on n'a pas traité vraiment le sujet, comme d'habitude, de toute façon. Et merci Manu d'avoir un peu animé, parce que
5: on se
15: réfléchit.
5: De rien. Non, mais de toute manière, c'est pas que c'est les questions, c'est moi qui les ai préparées.
10: Justement. Ce qu'il y a,
5: c'est que comme quand on demande à quelqu'un de virer des gens et que monsieur en a rien à foutre aussi, donc c'est pour ça que...
15: Ne t'en prends pas toujours aux autres, je veux dire, le fond c'est quand même toi, quoi. Eux c'est la forme.
5: Ouais, non mais attends, c'est comme Fildar qui fout sa merde quand on lui demande quelque chose.
15: Oui, non mais ça c'est parce que t'es pas capable d'assumer, donc c'est Fildar qui prend, quoi. Faut bien qu'il y ait quelqu'un qui traîne.
5: Ouais, mais alors quand tu demandes à Fildar de virer une personne et qu'il la reprend sous un autre nom, enfin, c'est pas mal.
10: Enfin bref, la suite des conclusions, Gérard.
5: Susson, pour finir.
1: Ouais, bah le débat c'était à chier comme d'habitude. Hein. La prostitution dans l'armée, on en a rien à foutre. Et puis c'est quand tu veux pour te mettre un coup de tube.
5: Eh ben moi je t'emmerde. Voilà.
10: Non mais c'est trop vulgaire en plus.
25: Ouais, grave.
10: Il a fait sa conclusion, tu dis bon d'accord, j'accepte ta conclusion.
5: Non, mais il a pas besoin d'aller plus loin, de dire des conneries.
10: Il donne son avis.
5: C'est tout.
10: Il donne son avis.
5: C'est tout, voilà. Donc,
10: ta conclusion
5: sur l'IRC, il y avait...
25: Les seules conclusions, c'est que c'était pourri, que ça avait ni queue ni tête comme toi, quoi.
5: Eh ben, c'est pas mal. Moi, conclusion, c'est comme la semaine dernière. À chaque fois que vous me foirez les débats, il y en a qu'un qui bosse super bien aujourd'hui, qui a bien fait son boulot aujourd'hui. Les deux autres, je peux dire que c'était de la merde.
10: Et lequel a bien bossé? C'est moi,
25: quoi.
10: Non, c'est moi, t'es fou.
25: Moi, c'est Rigo. Même toi, t'as pas fait ton boulot comme il faut.
5: Quoi. Ouais, mais toi, t'as ouais. Quand même,
10: Mais Gérard, t'as écouté ce qu'il vient de te dire, Rigo? Non, mais c'est pas les débats de Rigo. Hein.
5: Non mais même il y a Crigo qui a mené à peu près à bien les questions sur internet, on a pu y répondre. C'est sûr que ce soir ça a été un peu la merde. Ça ben tant pis, hein, c'est vous qui avez voulu qu'on fasse des débats comme ça. Ben moi si vous voulez plus de débats, ben vous le dites, hein. C'est tout, on va les arrêter, puis on prend vous prenez de la libre antenne le jeudi, c'est tout.
10: Non, mais il faudrait que tu réfléchisses ou que tu travailles un peu mieux tes débats, quoi.
5: Non, mais attends, les questions que je vous ai posées, vous m'avez dit que c'était bon, donc maintenant.
10: Non, moi j'ai pas
5: dit que c'était bon. Les gens, quand je t'ai demandé quelque chose, tu les as repris sous d'autres noms.
10: Non, je les ai virés.
5: Ouais, tu as mon cul, oui.
10: Non.
5: Ouais, tiens, attends, les trois quarts, c'était les mêmes.
10: Non. Hein?
5: Non, à peine.
10: Ah non?
5: Non, tiens, je vais réécouter les cassettes, tu verras que c'était les mêmes. Hein? Enfin, bref. Bah ouais. Voilà, donc vous allez retrouver Rousseau pour la nuit sans pub. Et on s'écoute.
10: J'ai les jambes écartées et j'attends ton tube.
5: Voilà. Et vous allez retrouver Rousseau pour la nuit sans pub.
10: Ce soir. Pas là ou sinon tu t'attaches les bras, mais tu.
5: Non, mais même. De manière, c'est pas une. Là maintenant, ils sont plus que deux, ils sont trois. Donc ça va se terminer comment?
10: Fais une pause près ou?
26: Non, la meilleure solution, c'est de boucher ses manches au ciment.
5: Non, mais de toute manière, moi, je vais te dire une chose. Que la finale, il
10: ouais.
5: y aura même pas un garçon ou une fille en coup.
10: Oh, tu rigoles ou quoi?
26: Deux mecs.
10: Deux mecs. C'est clair. Ou Laure et Loana. Qui tu vois? Il a raison, Gérard. Attends,
5: non,
10: tout est possible.
5: Parce que là, le prochain qui sort, et on ne sait pas les sondages, parce que c'est dommage que Guillaume, on ne l'a pas. Et maintenant, comme c'est plus les par rapport
10: alors Guillaume aux à la gens. Place de Sandrine, Guillaume. Guillaume, bonsoir.
27: Ah oh oui, bonsoir.
5: Guillaume.
27: Oui.
10: L'homme à pipe, il habite en cuir. Alors toi, Guillaume, avec ton cuir et ta pipe, et l'autre avec son Harley Davidson,
27: oui.
10: De la balle. C'est de la balle.
27: Ah oui, mon cuir contre sa rotule.
10: Gérard veut te poser une question.
27: Oui.
5: Bon, Guillaume.
27: Oui.
5: Toi qui as suivi depuis qu'il y a plus de personnes qui disent qui veut sortir.
27: Oui.
5: À combien de pourcents Laure et Loana ont été votées?
27: Tu veux
5: par rapport à Kimi?
27: Pardon?
26: À combien ils ont été votés?
6: T'es bourré ou quoi, toi?
26: Non, mais attends, Gérard.
6: Eh, bah, c'est mon anniversaire, c'est moi qui bois, mais c'est
26: tiens,
6: toi qui bois.
26: C'est ton anniversaire. Alors, remets un coup de cadeau, là. Remets un coup de birthday sur
6: combien,
26: les
6: salles, là. Fais-toi plaisir. Combien
26: fais-toi, mets-toi un coup de spray, là.
6: À combien?
26: Mets-moi un peu du Wade Davidson, là.
6: À combien de pourcentage ça s'est joué par rapport au vote du public sur Loana? Alors, Kimi.
12: Avec Kimi, il y avait une vingtaine de pourcents et une trentaine de pourcents avec Loana. Voilà. Laure et Kimi, 20%, et Loana.
26: Alors
12: et
26: maintenant, Loana, Kimi. Il avait besoin de ces chiffres pour continuer voilà, son exposé.
12: Non, mais je pense que c'est important de le dire.
26: Donc, il va...
6: Mais comment que ça se fait que, là, durant la semaine, sur M6, comme il est en train d'essayer de vouloir jouer les, de M6 veut jouer. M6.

0: faire la diffusion de 23h30, il fallait regarder à 19h.
1: Non, mais réponds,
2: non, non, non, non.
1: Fais pas chier. Réponds, mais... Guillaume, je t'en supplie.
0: Donc, pas eu de sondage, laisse.
2: Ah, il n'y a pas de sondage. Alors,
0: non,
2: comme ça. Alors, mais attends, pour
1: il
2: moi.
1: Il a raison. Cette semaine, il n'y a pas eu de sondage, il n'y a pas eu de statistiques. Au fur et à mesure, on l'a appris ce soir, les résultats.
2: Ouais, mais alors, dans ces cas-là, pour les mecs, ça va être pareil.
1: Oui.
2: Il
1: n'y
2: aura pas de sondage.
0: Oui, c'est pour le suspense.
1: Si, c'est-à-dire qu'il y a des, tous les jours tu peux voter, mais tu ne sais pas au quotidien, tous les jours, lundi, mardi, mercredi, où est-ce qu'on en est, qui c'est qui sort, parce que sinon ça peut influencer les gens. Donc ils préfèrent maintenant garder le suspense, et le jeudi, ils annoncent qui sort, et ensuite ils montrent les chiffres.
2: Ouais, mais moi
1: c'est la nouvelle règle.
2: Non, c'est un peu
1: comme le juste prix où on avait dit justement que c'était mieux avant que la vitrine sorte le dimanche que tous les jours. Là, c'est le même principe, le jeu a changé.
2: D'accord, mais pour moi, c'est con.
1: C'est con.
2: Parce qu'on
1: ne
2: peut pas savoir exactement. Nous, chez nous, on ne peut pas juger.
1: On aimerait bien être manipulé. Donc, on aimerait bien savoir comment on peut nous. Voilà, c'est qu'on nous laisse faire ce qu'on veut alors qu'on aimerait quand même être guidé comme des.
3: Comme on dit, Gérard, son chiffre. Gérard, comme on dit, le dicton, quand le vase est plein, tout ça.
1: Dis-le, de toute façon.
2: Je m'en souviens plus bien,
3: mais quand le vase est plein. Tu l'avais dit l'autre jour.
1: Non, quand le vase est plein.
3: Tu sais, la goutte qui fait le vase qui est plein, tout ça.
2: Je m'en souviens plus. Oh là,
1: C'était quoi? Non, c'était intéressant.
2: Non, mais je vais m'en souvenir, je vais m'en rappeler, et puis c'est tout.
1: Ouais. Voilà.
2: Allez hop, on laisse tomber. Voilà.
1: Donc voilà ce qu'on pouvait dire. Guillaume, bouge pas.
0: Oh non.
1: Sandrine non plus. Enfin bon, on va récupérer après. On parlera également vite fait des colocataires si on veut bien, mais c'est vrai qu'on est dans le loft. Non. Bon, bah.
2: Hop. Lui, on verra ça avec Sandy. On fera un conseil
1: dimanche.
4: Mais il est là depuis très longtemps. Et il écoute tout ce qui a été dit. Il veut réagir sur le loft.
1: Ah, s'il veut réagir sur le loft, il va réagir sur le loft sans aucun problème. Gérard, il y a nos malaises. On aura David également de Belgique qui voudrait parler de la prestation de Jean-Claude Van Damme qui a été extraordinaire ce soir et qui a saccagé toute l'émission. Enfin, je passe pour la production parce que nous, on s'est bien marré pour téléspectateurs. Ça a été un gros show. Il nous reste 3 minutes avant qu'on fasse cette petite pause. Gérard, c'est vrai, Love Story, là, on en est quasiment au bout. Arnaque ou bidon?
2: Arnaque.
3: T'es sûr? Il n'y a pas d'hésitation, c'est ton dernier mot?
2: Non, c'est arnaque. De toute manière, comme Gilles l'a dit, c'est dommage qu'il ait été zappé parce que je t'ai dit. Quand il a dit, ouais, mais.
1: Pour toi, c'est arnaque. C'est plutôt faux ou falsifié?
2: Bah, disons, c'est faux et falsifié, non, parce que ça peut pas être faux. Vu que c'est contrôlé sous l'huissier.
1: Mais ça peut être falsifié.
3: Ça y est. Des jets de pierre.
1: C'est faux ou falsifié? C'est pas faux pour toi, mais ça peut être falsifié.
2: Non, plus. Disons, ça dépend des appels. Mais comme on sait que ça a été contrôlé sous l'huissier de justice, de toute manière, l'enveloppe, on le voit bien. Il y a un cachet rouge. Donc, automatiquement, c'est fait par l'huissier de justice.
1: Oui, mais c'est.
2: Non,
1: oui, mais c'est le sceau de quel roi?
2: Mais ça, on ne sait pas.
1: C'est un seau d'eau? C'est un seau quoi?
2: Non, mais.
1: C'est un seau?
2: Non, mais c'est.
1: Une grosse bague? Parce que moi, j'ai déjà vu. Non, mais c'est la grosse bague, parce que Benjamin Castaldi a une grosse bague, là, comment on appelle ça?
3: Chevalière.
1: Une grosse chevalière.
3: Un seau.
1: C'est son seau de Love Story. Et c'est vrai que.
2: Non, mais ça, c'est. Ça, ils le savent. Déjà. Là, maintenant que c'est fait, donc tu vas le savoir lundi. Et lundi, lui, il a déjà son enveloppe pour savoir qui va sortir des garçons.
1: Lundi, le sait pour jeudi?
2: Ben, pour jeudi prochain, oui.
1: Non, mais il a l'enveloppe, il n'y a pas le nom dedans, puisque le nom, on l'apprend que jeudi dans l'après-midi, puisque tout pendant tout
2: le film. Il l'aura déjà le jeudi matin.
1: Oui, c'est ça.
2: Et elle sera tamponnée
1: jeudi
2: avec
1: après...
2: le tampon
1: jeudi matin.
2: De l'huissier.
1: Jeudi après-midi. J'ai compris, mais c'est pas jeudi matin, c'est jeudi après-midi.
2: Ben, avant l'émission. Avant l'émission. Manu.
3: Qu'est-ce qui se passe, Gégé? J'ai pas.
1: Il y a eu les voix.
2: Non, mais t'as pas réagi, mais moi je vais te faire réagir. Alors, je vais te dire une chose. Tu commences pas comme ça, ou sinon, je dis, tu te démerdes, tu fais le débat de la fête de la musique tout seul.
1: C'est vrai,
2: tu
1: le fais standard. Tu le remettras au standard. Tu le remettras au standard, ça lui fera du bien, ça lui fera les pieds.
2: Manu.
1: 1 sur 10.
3: Je m'en fous, après tu sais pas.
1: Au bout de 15, t'as un blâme. Et au bout de 30 blâmes.
2: Non, mais je te préviens,
1: tu peux être sur la scène.
2: Je te préviens. Jeudi, le débat de la fête de la musique, si tu me fais chier, j'en ai rien à foutre, je vous plante et je me casse. D'accord?
1: Merde. Voilà. Rendez bon entendeur, salut.
2: Okay.
1: On va arrêter d'ailleurs. Et
2: voilà.
1: On reviendra bien sûr dans un instant pour la suite et fin de cette émission de la Radio Libre avec Gérard qui, comme d'habitude, ne change pas. Il est toujours pas facile à vivre. On n'y peut rien. Et on revient avec du Harley Davidson sous les aisselles, avec encore du Love Story.
2: Et donc, on va accueillir Barbara.
5: Oui.
2: Rebonsoir. Rebonsoir.
5: Rebonsoir.
2: Olivia.
6: Bonsoir.
2: Bonsoir. Thérèse.
7: Bonsoir.
2: Benjamin.
8: Bonsoir.
2: Amuse-gueule.

0: t'appelles?
1: Bonsoir GG.
0: Et Jean, pour finir, tu sais qui se marre comme ça? Tu sais qui se marre comme ça,
1: c'est
0: là?
1: Pas des... C'est pas important. C'est une nana, GG.
0: Ouais, et Jean, pour finir.
1: Bonsoir Gérard, bonsoir tout le monde.
0: Voilà. Donc, alors, le deuxième débat, c'est sur les ping-pong.
1: C'est quoi le ping-pong?
0: À ton avis. Mais c'est deux, ça se joue avec deux raquettes et une balle en plastique. D'accord? Wow! Bon, qu'est-ce qui se passe, là?
2: Je sais pas.
0: On a déjà plus personne.
2: Allô?
3: Il y a quelqu'un?
2: Ah, oui. Ils sont là.
3: Allô?
1: Voilà. On est là, GG.
3: Il y a quelqu'un? Allô?
0: Alors, donc je vous pose la première question. De quelle origine est le mot ping-pong?
1: Moi, je sais, je fais Jean.
0: Oui.
1: C'est chinois.
0: Voilà. Donc,
1: C'est bien, on est content.
3: Je suis pas d'accord.
4: Un point.
1: Jean, j'ai une question.
0: Oui.
1: Si t'es un membre de l'équipe de France de ping-pong.
3: Gatien.
1: Ouais.
0: Qui?
1: Gatien. Jean-Philippe Gatien.
3: Jean-Philippe.
0: Ouais, mais il y en a d'autres. Hein.
1: Ouais, comme qui?
0: Je sais plus qui. Il y avait...
1: Non,
0: y en a un autre.
1: David Douillet aussi en fait partie, je crois.
0: Non, c'est du judo.
3: Mais non, c'est karaté, ça.
5: Non, Luc Alphand. GG.
0: Oui.
5: C'est Olivia, je suis pas d'accord. Hein. C'est pas d'origine chinoise. Hein.
0: Ah bon?
5: C'est d'origine sibérien.
0: Je regarde bien dans le dictionnaire le mot ping-pong.
5: Je fais des études d'étymologie.
0: Ouais.
5: Et je connais parfaitement
0: ce
5: que je dis. C'est d'origine sibérien. C'était avant les hommes des neiges.
0: Bon, alors attendez, oui. on va se mettre d'accord. Tu peux m'appeler NJ. Il va nous le confirmer, je lui ai demandé.
2: Pourquoi il fait du ping-pong, NG?
0: Non, mais NG m'a confirmé que c'était bien d'origine chinoise. Donc on va l'appeler.
3: Attends, Gérard,
1: d'ailleurs, alors déjà explique qui c'est NG parce que je pense que dalle. C'est déjà NG.
2: C'est sa meuf.
1: C'est ta meuf?
3: Attends, Barbara.
0: Ouais, Barbara.
1: Ouais,
3: ça fait 10 ans que je fais du ping-pong, moi. Enfin, du tennis de table pour être.
0: Voilà, ça s'appelle.
3: Pour parler français.
1: Et on dit un pratiquant de tennis de table se dit un pongiste, entre parenthèses. Hein.
3: Exactement.
5: Non, un ping-pongeur.
3: Non, parce que le bon français moyen, si tu veux, dit ping-pong.
0: Mm-hmm.
3: Et en fait, ping-pong, c'est le ping-pong de campagne. Non, moi, ça fait 10 ans que je fais du tennis de table, donc. Et ça vient du Japon, hein.
1: Gérard, j'ai d'ailleurs la signification exacte du mot ping-pong.
0: Ouais.
1: Ça veut dire attrape en voix. Attrape en voix.
4: En voix quoi?
1: La balle.
2: N'importe quoi. Ping et pong, c'est le nom des deux inventeurs.
3: GG?
0: Oui.
3: GG?
0: C'est qui?
3: C'est Olivia.
1: Oui, je t'écoute.
3: Je voulais dire. GG, tu m'écoutes?
0: Oui! Tu vas commencer à te calmer, Olivia, parce que tu vas pas continuer.
1: Oui, je suis là.
3: Arrêtez. GG?
0: Oui!
1: Bon, on va continuer le débat.
4: GG!
3: Bon, alors je disais en fait en sibérien.
6: Mais c'est pas GG qui parle là.
1: Mais non, c'est pas GG, je
0: rentre
1: pas.
0: Non, c'est Olivia!
3: GG?
0: Oui!
3: Bon, en fait, le ping-pong.
0: Un peu de calme! Oh, les mecs, là, vous vous calmez, s'il vous plaît!
3: Balle, vas-y, reviens et envole-toi dans les airs.
6: Et même que la balle est carrée.
3: Ouais.
0: Thérèse!
2: Attends, Gérard?
3: GG, t'es là? GG!
0: Attendez, 5 minutes, s'il vous plaît, stop!
2: Donc, on accueille Eddy de Belgique.
4: Olivia, moi je t'aime bien.
6: Oh, il est en train d'emballer sans lui, mais d'une
0: façon. Oui. C'est qui?
3: Bonjour. Ça va? GG, t'es là?
1: T'es resté coincé dans son lit ou quoi?
4: Elle a fermé les dents, c'est pour ça.
3: C'est vrai, c'est
0: un peu. Oulala.
2: On se calme un peu, les auditeurs, merci.
0: Je sens que ça va virer.
1: C'est quoi ce bordel, GG?
0: C'est qui?
1: Oh, GG. Tes parents auraient mieux fait de faire une tâche Uli qu'une tâche dans le monde.
0: C'est qui ça? Qui c'est qui vient de dire ça?
1: Allez, GG, on mène le débat, on y va, la première question là.
0: Tony, t'es où? C'est le Belge, là, il est où?
1: C'est quoi ce bordel?
0: Oh!
3: Où trouve-t-on du ping-pong?
7: J'ai dit qu'on parlait pas de la loco!
0: Bon, allez, moi j'arrête.
1: Mais non, on parlait pas de la loco, il y a pas de
0: tu me chopes celui qui s'amuse à dire des conneries.
2: Bon, c'est Philippe là.
3: Non, le tennis de table.
2: Les filles, vous m'entendez ou pas là? Allô?
3: GG, t'es là?
6: Ah, allô?
3: Non, là, c'est trop.
0: Bon, Manu, s'il te plaît.
2: Bon, amuse-toi, au standard, on nous dit qu'ils t'entendent. On me dit qu'ils t'entendent pas.
0: Bon, moi non plus, j'entends personne.
1: T'es où, Gérard?
0: J'entends personne.
2: Amuse-gueule. Mais toi, c'est pas vrai. Amuse-gueule. Que c'est vrai.
0: Mais moi, j'entends personne, là.
1: Il y a un mec qui se faisait passer pour toi au téléphone. Ouais, je sais pas qui c'est, mais franchement.
3: GG?
0: Oui.
3: Ouais, c'est Olivia.
0: Ouais.
3: Écoute, moi je voulais.
0: Non, mais attends, Olivia, s'il te plaît, je voudrais bien que le Belge y réagisse.
3: Ouais, mais écoute, je donne l'origine.
0: Oh!
1: Ouais, attends, tu vas laisser parler.
0: Putain,
1: le Belge.
0: Mais merde, un peu, toi.
2: À moi, là.
0: Oh, allez, hop, tu me sors celui-là, allez, hop. Oh non, amuse-gueule, Oli.
3: C'est
2: Tu le calmes, Miss Gueule. Et Olivier est un peu moins fort dans le CDM, merci.
8: Bon, bon du je, calme, le Belge, Miss Gueule. On y va. C'est Eddie, Eddie de Belgique.
0: Ah, ok.
9: Bonjour Gérard. Bonjour.
0: Salut Eddie. Bonjour.
10: Salut.
9: Alors, le ping-pong.
10: Hello Eddie.
9: On pratique le ping-pong en Belgique. Ah bah ouais, nous on est...
0: Eh Benjamin, Musgueuleuse, vous allez vous fermer vos gueules maintenant.
10: On dit ping-pong.
0: Eh, hey, même les filles, vous attendez s'il vous plaît un peu votre tour. Non, merci.
9: J'ai des interférences, vous entendez?
10: Qu'est-ce qu'il a dit?
9: J'entends des interférences.
1: Les barres sur la I, les points sur l'été.
0: Oh là là là là là là là là là. Vous commencez à m'énerver là, hein. Ça commence à bien faire.
9: Question, Gérard.
0: D'où vient le mot ping-pong?
10: Je réponds, mais...
9: Ah bah non, c'est Eddie.
0: C'est Eddie de répondre. Et vous vous calmez, s'il vous plaît, sinon vous gerbez.
1: Amuse-gueule.
0: Amuse-gueule, tu dégages.
1: Allez hop, dehors.
0: Amuse-gueule dehors pour lui.
1: Allez,
0: ça y apprendra.
1: J'ai rien dit, GG.
0: Je vais pas le savoir, tu sors.
1: Dégage, c'est tout, amuse-gueule.
2: Je veux seulement dire un truc, là. C'est fil d'art, c'est que c'est un peu plus le bordel que le premier débat et c'est malsain. Parce que ça va partir en couille très vite.
0: Tu me sors amuse-gueule.
2: Donc on se calme.
9: Moi je trouve que c'était autre chose quand c'était Phil Dark qui était au standard. Hein.
2: Ah mais c'est Manu, bon, il sait pas gérer, c'est pas grave.
8: Bah c'est Gérard, il veut plus que je sois à l'aréa alors.
2: Et essayez de gérer de vous-même.
1: C'est Manu de toute façon.
10: Ouais, merci. Exactement, je confirme.
2: Bon, on va reprendre le débat calmement, Gérard, à toi.
0: Donc Eddie, d'où vient, de quelle origine est le mot ping-pong?
9: De quelle origine à mon avis, je crois que ça vient d'un petit bled dans la Champagne-Ardenne, là, vers Levallois-Perret.
1: Ouh, toi t'es un comique, toi.
9: Et ça fait l'école de Gérard, en fait, qu'on crée ça, quoi.
0: Non mais, Eddie.
9: Ouais.
0: Je vois pas le rapport avec Levallois-Perret.
9: Moi non plus. Hein.
2: Bah Eddie, alors, Eddie, sois bon quand même.
0: Bah, c'est tout à l'heure, tu vas pas rester longtemps malgré que t'appelles de Belgique.
9: Ah bah, c'est dur de vous avoir. Hein.
0: Ouais, non mais attends.
10: Gérard.
0: Oui.
10: Barbara.
0: Oui.
10: Là, j'ai l'encyclopédie là sous les mains.
0: Mm-hmm.
10: Et en fait, ça vient de Tanzanie.
0: Non, non, mais je suis pas d'accord avec toi.
10: Ah, bah c'est dans l'encyclopédie.
9: Hein. Est-ce qu'il y aurait pas un rapport avec le yin et le yang?
10: Tout à fait.
1: Si.
10: Ouais.
9: Ah, il me semble.
1: Remettez les habituels parce que c'est du n'importe quoi.
0: Qui c'est qui dit ça?
1: Vous appelez Tony et Ultraman.
0: Qui c'est qui dit ça?
1: Bah, il faut des habituels quand
0: même. Non, mais qui c'est qui vient de dire ça?
1: C'est le beige là.
0: Ah, non. Alors, Jean et Benjamin, bonne nuit.
9: Ah non, j'ai rien dit.
1: Allez, salut le belge.
9: Arrêtez, j'ai rien dit, c'est amuse-gueule qui est pas encore sorti du standard.
0: Mais non, mais attends, je te dis de me virer, amuse-gueule.
8: Mais il est parti, Gérard.
0: Alors maintenant, tu cherches à savoir qui c'est qui me demande les habituels et tu le vires directement,
8: mais
0: celui-là.
8: Mais pourquoi? Peut-être qu'il les aime bien.
0: Non, moi, j'en veux pas dans mes,
1: Gérard,
0: dans mes débats.
1: Gérard, est-ce que t'aimes Ultraman et Tony?
0: Non.
1: Mais pourquoi? Ils sont sympas.
0: Et ouais, t'es qui, toi?
1: Moi, c'est Jean. Ultraman et Tony, ils sont trop cool, quoi.
0: Ouais, ben, toi, t'es déjà un habituel.
1: Non, n'importe quoi.
10: Écoute, il est sympa. Mais,
0: bon,
2: on va faire une petite pause militaire. J'ai une petite blague sur Sandy, mais très drôle.
1: Vas-y.
2: Alors, j'ai pas le début, donc je vais essayer de m'en souvenir. Je vais être très fort. Merde, je m'en rappelle plus.
10: Ah ouais, c'est
2: super, filou. Super.
0: Non, c'est bien. Merde, je m'en rappelle plus.
2: Non, c'est sur le fait de la bouche d'incendie. Donc, le mec, s'il m'entend, bah, tu remets la blague. Merci.
8: Il y avait celle des gargouilles.
10: De quoi?
2: C'est la pas grave, on continue.
10: Bah, Sandy.
1: Pourquoi il se met à triseau à la réalisation, sérieux?
8: En revanche, moi je me souviens d'un truc sur Minitel, c'était quand tu sors sur un balcon avec les pigeons ils te prennent pour une gargouille parce que t'es laid.
0: T'es vraiment con, quoi.
2: Oh, ta gueule, Tony.
0: Alors Jean, tu le dégages.
1: C'est pas moi.
0: Jean, tu dégages parce que tu t'appelles Tony maintenant.
1: Allez hop, dégage.
2: Ah non, j'en ai une autre de Fred. Ping-pong, c'est le bruit que Gérard fait quand il bourre Sandy. Mais
0: non, non, mais ça, c'est pas à passer, je t'ai déjà dit.
2: Ok, j'arrête alors.
10: Bon. C'est Olivia.
0: Oui.
10: Je voudrais donner une réponse sérieuse.
0: Vas-y.
10: Donc, moi, je fais des études d'étymologie.
0: Non, mais je crois que tu nous l'as déjà dit.
10: Oui, alors je te dis, Gérard, ping-pong signifie en sibérien, ça vient d'un petit village de Sibérie, qui veut dire petite balle, envoie.
2: La radio.
0: La radio.
10: Et revient. Et vol en l'air, et dans les airs. Voilà sa signification.
11: C'est n'importe quoi.
10: Ouais, non,
11: quoi,
10: mais attends, Olivier, il sait pas ce que ça veut dire, étymologie, si tu veux.
0: Non, mais c'est bon, on va poser la deuxième question parce que
10: non,
0: vous commencez.
10: Non,
9: qu'est-ce que ça veut dire, étymologie? Moi, je sais pas, moi non plus.
0: Hein. Ben, je vois pas, j'en sais rien. De toute manière, Olivia, pour l'instant, t'es en train de me dire des conneries.
10: Écoute, c'est juste, je fais des études.
0: Non, non, mais attends, déjà, tu t'es fait passer tout à l'heure pour. pour
11: il a bien reconnu ta voix, hein. on le perd pas lui. Hein.
9: Désolé, moi je suis une
8: quoi, Gérard.
9: Attends, tu crois que tu vas bluffer.
8: Mais quoi, quoi, pas la peine de siffler et de faire ça. Mais qui?
3: Il est trop fort, il devine tout.
0: Oh non, mais Olivia, de toute manière, t'es déjà passé dans le
9: mais
0: premier débat.
9: Qu'est-ce que tu racontes? J'arrête pas d'appeler depuis 8h du soir. Et ça sert à rien de s'énerver, hein. T'as tort, allez hop au standard.
10: Gérard, ça fait depuis 8h que j'appelle, on vient de m'appeler là, alors qu'est-ce que tu me racontes?
0: Philippe, s'il te plaît, t'arrêtes le double son là.
8: Mais Gérard, je fais pas de double son.
0: Non,
8: là.
0: Non, c'est vrai, ça commence à bien faire.
11: Vas-y. Hein.
8: Donc j'ai retrouvé ma blague sur Sandy. Donc en fait, la blague c'était Sandy a-t-elle une bouche? Parce que bouche d'incendie. Voilà.
0: Bon, Okay, qui c'est qu'on a à la place? Qui c'est qu'on a à la place de d'amuse-gueule et Jean?
8: Personne.
0: Ok. Donc on va poser la deuxième question. Aimez-vous jouer au ping-pong entre amis?
9: Ah non, moi je préfère.
3: Non, je préfère jouer avec le mur, moi.
9: Tout seul, moi, avec le mur, pareil.
0: Qui?
3: Barbara.
0: Ouais.
3: Je préfère jouer avec le mur.
0: Ouais.
9: De toute façon, tu joues tout seul ou contre seul. Gérard, à mon avis, ça revient un peu
11: pareil. D'ailleurs, je voudrais faire. J'ai fait une partie hier avec Gérard.
0: Benjamin, tu dégages.
11: Quoi?
0: Hey. Oh!
11: Olivier,
0: s'il te plaît, qui c'est qu'elle a Manu?
8: D'abord, tu m'appelles pas Olivier.
0: Mais Manu, qui c'est qu'elle a, s'il te plaît?
11: Ramenez-moi ta grande gueule.
0: Il y a Benjamin.
3: Bon. T'as perdu?
0: Philippe, tu me mets un disque que je continue pas le débat pour l'instant.
8: Ah non, mais attends,
0: j'avais dit. Quelqu'un qui s'amuse à passer sur tout le monde, je veux pas le savoir.
8: Bon, je vous dis qu'il n'est pas. Soyez compréhensifs, ça fait que 20 minutes, c'est déjà le bordel, merde. Moi, ça continue, je me casse, j'arrête tout.
2: Moi aussi, j'en ai marre.
8: Je te remplace si tu veux.
0: Non, non, toi, tu dégages, tu vas dans ton studio de réa. Je veux pas
8: tu
0: te
8: veux
0: voir
8: prendre
0: ici.
8: Le standard, Olive? 5
0: non,
8: minutes?
0: Non, non, non.
11: Allez, Olive.
3: Allez, Olive.
9: Ouais, je crois qu'Olive, de toute façon, ça peut pas être pire que Manu.
3: GG?
0: Ouais.
3: Je réponds.
0: C'est qui?
8: Donc, on va faire comme à l'école. Vous levez votre doigt et vous donnez votre prénom.
0: Alors, Olivia, Barbara.
3: Oui. Oui.
0: Bon, allez, hop, moi, j'arrête.
3: Oh, on répond,
9: voilà.
3: Gérard.
9: Bah attends, je lève la main, mais je suis au fond de la salle, tu me vois pas.
8: Non, parce qu'il y a un problème avec Olivier, il a foutu son bordel au standard, donc Gérard a commencé à lui frapper dessus.
0: Tu dégages.
8: Bon, Gérard, sérieux, il est parti. On va reprendre calmement, merci les auditeurs.
3: Mais Gérard.
0: Barbara.
3: Oui.
0: Alors, pour toi.
3: Oui, non, mais moi j'ai déjà répondu, hein. Je préfère jouer toute seule.
0: C'est-à-dire? Bah oui.
3: Bah, c'est-à-dire, tu prends la table et tu joues toute seule.
0: Mmh.
9: Parce que t'as besoin d'une table pour jouer au ping-pong, toi.
3: Bah ouais, tu peux jouer dans l'eau aussi, si tu veux, mais bon, c'est un peu...
0: Ouais, mais c'est pas du tout le même jeu, aussi.
3: Non, c'est le water pong.
0: Ouais, c'est avec...
9: water pong, ouais, bah, moi, je préfère jouer à water pong, hein, carrément.
3: Tu connais,
0: c'est qui? C'est qui dit ça?
9: Edith Belgique.
0: Ouais.
9: Parce que nous, on adapte toujours les jeux, hein. Mmh. Water pong, en effet, c'est vachement plus drôle dans l'eau, hein.
3: Et ouais, tu joues avec des raquettes ou des...
0: Ouais, c'est des raquettes en mousse, ça. C'est ça, Eddie?
3: Ah,
0: c'est des raquettes mousse et que la balle elle se colle dessus.
9: Exactement.
0: Ouais, ouais, je connais.
9: Exactement. Mais hey, apparemment, t'as déjà joué, donc Gérard.
0: Non, mais je connais ce jeu-là parce que ça, on en voit souvent.
3: Ah ouais? Sur la plage.
0: Donc, Olivia.
10: Écoute, moi, je joue souvent avec mon frère. Sur la plage, avec mon chien, mon chat. De tout, quoi.
0: D'accord. Thérèse?
10: Ouais, moi, je joue toute seule, comme ça, c'est moi qui gagne.
0: C'est-à-dire?
10: Bah, je suis toute seule, comme ça c'est moi qui gagne. L'autre ne rattrape jamais la balle. C'est moi qui
8: Gérard,
10: gagne.
8: Oui, on accueille Guillaume.
3: Bonsoir Guillaume. Bonsoir. Salut Guillaume.
8: À la place de Jean.
9: Bonsoir.
3: Salut Guillaume.
0: Salut Guillaume.
9: Salut Gérard.
12: Salut Guillaume. Salut Gérard.
3: Salut Guillaume.
9: Qui met la radio derrière?
11: Qui met les doubles sons?
9: Mais je crois que c'est lui qui vient d'arriver là. Hein.
0: Non, Benjamin. Pas,
9: écoute,
3: Bah, s'il amène les mauvaises ondes avec lui.
0: Benjamin.
11: Ouais.
0: Tu réponds, s'il te plaît?
11: Ouais, bah, j'ai répondu. Je t'ai dit qu'hier, j'ai joué avec toi. On n'avait pas de balle de ping-pong et on a remplacé la balle par le stérilé de Sandy.
0: Bon, alors Benjamin, tu dégages. Benjamin, dehors. Benjamin, dehors, ça y apprendra.
3: C'est pas gentil.
0: Manu, s'il te plaît. Manu, s'il te plaît, tu vires Benjamin ou j'arrête? Merci. Donc, Guillaume.
9: Oui, moi, j'ai pas vraiment d'opinion là-dessus, tu sais, c'est quelque chose qui me dépasse, donc je préfère pas m'avancer en disant des choses fausses et que je ne penserai pas.
3: Bah, pourquoi tu participes au débat, alors?
9: Ah, parce que peut-être qu'il y a des questions auxquelles je pourrais mieux répondre.
0: Bah non, de toute manière...
10: C'est bien d'avoir un regard extérieur.
3: Mais GG?
0: Oui?
3: Ouais, bah, je voulais te dire, en fait, que le ping-pong, c'était quand même un jeu très intellectuel.
9: Oui, Gérard, c'est
0: Guillaume.
9: Attendez,
0: Guillaume. 5 minutes.
1: Gérard,
0: c'est... Oui, Olivia.
10: Bah écoute, je disais, tu dois réfléchir beaucoup, quoi. C'est très compliqué, le ping-pong. Hein.
1: Gérard, c'est Guillaume.
13: Ouais, c'est une question de...
1: Allô, c'est Eddy. Gérard, c'est Guillaume.
0: Ouais, Guillaume.
1: Allô, c'est Eddy.
0: Guillaume.
13: C'est Barbara.
1: Non, c'est Eddy.
0: Barbara. Guillaume.
1: Allô, c'est Eddy.
13: Barbara.
0: Oh.
1: Allô, c'est Eddy.
0: Bon, allez, moi, j'en...
13: Mais arrêtez, oh.
1: Allô, c'est Eddy, je voudrais parler.
13: Barbara.
1: Non, mais j'ai... Allô, c'est Eddy.
2: Il a rien fait, Olivier, en train de parler.
13: Et moi, je lève la main tout à l'heure. Barbara.
10: Vous levez la main, faites comme tout le monde.
1: Eddy.
13: Barbara.
1: Eddy.
13: Barbara.
1: Allô.
0: Guillaume.
1: Oui, je voulais dire, Gérard.
10: Allô, c'est Eddy.
13: Barbara.
0: Eddy, tu...
1: Je voudrais parler. Le ping-pong était le sport le plus technique après les échecs, donc ça prouve bien ce que ça veut dire.
10: Oui.
0: C'est-à-dire...
1: Ah, ben,
0: c'est-à-dire...
1: C'est-à-dire, ben, les échecs, il faut... Je sais pas si tu as déjà joué aux échecs, Gérard.
0: Non.
13: Non, mais il en a...
1: Eh bien, c'est quelque chose de très intellectuel. Il faut déjà deux raquettes.
0: Ah ouais, pour jouer aux échecs.
1: Alors, c'est faux, c'est complètement faux. Il faut simplement un échiquier et quelques pions pour aménager des stratégies. Et le ping-pong est le sport le plus technique après les échecs.
0: Mmh.
13: Et ouais, en fait, non, mais les deux, en fait, ça se relie parce que c'est une question de trajectoire quand même. Quoi.
0: Qui c'est qui répond comme ça, là?
13: C'est Barbara.
0: Oui.
10: Mais Gégé, je voulais te dire aussi que Louis XVI, c'est un rappel historique. Je voulais dire que Louis XVI et Henri IV, c'était des champions.
13: Ouais, mais même.
0: Non, mais attends, Barbara.
10: Non, c'est Olivia.
0: Olivia.
10: C'est pas ping-pong,
0: Non, mais Olivia,
10: oui,
0: on s'amuse pas à parler de Louis XVI et tout ça. On est en train de parler des trucs de ping-pong. Bah,
10: c'est des champions de ping-pong, je...
0: Non, mais si tu me parles de... Si tu t'amuses à dire ça sans arrêt tout le long du débat, tu vas gerber, ma petite.
10: Bah, c'est l'histoire. Hein. C'est ping-pong, les filles.
13: Et on peut jouer avec des cotons-tiges?
2: Ça, j'aime pas trop.
0: Ça, bon, qui c'est qui vient de dire ça?
10: Ah, c'est pas moi.
1: Ça sent la fille.
0: Ouais, c'est ça. Je sens que tout à l'heure, les 10 questions vont pas se faire. Hein.
10: Gérard, et toi, est-ce que tu joues au ping-pong?
0: J'ai joué.
1: Allô, moi, c'est Eddy.
0: Ouais, Eddy, tu t'écrases un petit peu.
10: Gérard.
1: Allô, c'est Eddy.
2: Chacun son tour.
1: Gérard, c'est Guillaume.
10: Allô, c'est Eddy. Mais vous allez vous calmer, là, les... Oh!
0: Ouais, les deux têtes de classe, là, vous vous calmez.
1: Ouais, mais moi, je fais tout le temps la main, mais on me voit pas.
0: Non, mais pour l'instant, tu la fermes un petit peu. Merci.
1: Gérard, est-ce que je peux parler?
0: C'est qui?
1: C'est Guillaume.
0: Qu'est-ce que tu veux?
1: Allô, c'est Eddy, je voudrais parler aussi.
0: Bon, Eddy, tu t'écrases.
10: Bon, ça m'a arrêté de vous parler les uns sur les autres, quand même.
1: Tu dis, Gérard, que...
10: Eddy, oui, c'est moi.
1: Qu'il ne faut pas parler de l'ancienneté du tennis de table. Donc moi je fais des études en holozoïsme et je peux te dire que le tennis de table est quand même un sport qui a 4500 ans. Donc ce serait bien de parler de son ancienneté.
13: Non, 4600 ans.
0: Bon, de toute manière, ça n'a rien à voir.
1: Ouais, exactement. Si, Gérard, il faut bien parler de l'ancienneté.
13: Bah si, il faut bien parler de l'origine du ping-pong quand même.
1: Ouais, mais ça dépend.
2: Gérard, il y a quelqu'un qui va peut-être pouvoir nous aider sur l'origine du ping-pong. Il s'appelle Jérôme et il remplace Benjamin.
14: Bonsoir.
13: Salut Jérôme.
14: Bonsoir Pomme. Donc, je vais vous aider sur quoi?
0: Sur le ping-pong.
14: Sur le ping-pong.
10: L'historique du ping-pong.
14: Non, mais les vaches, Manu, là... Ouais, alors, le ping-pong n'a qui?
10: Né. Oui.
14: Né, non, n'a qui, ça fait plus, le langage recherché.
10: Nessa.
14: Nessa, ouais. Nessa, dans la préhistoire.
10: Dans une prairie.
14: Les gens jouaient avec une table en pierre.
10: Attends,
14: en pierre.
10: Va pas trop vite, je
13: note. Et des cotons-tiges.
10: Oh, mais la pièce de table, tu veux continuer.
14: Et donc ensuite, ça a évolué jusqu'à notre époque.
1: Ils jouaient avec les mains, non, au début, je crois.
14: Non, avec les bâtons, là, qu'on voit dans la famille Pierre à feu, là.
13: Ah ouais, les mâtons, là, les...
1: Je crois que les balles étaient
13: les gourdins, là.
1: Je crois que les balles étaient en testicules de mammouth, hein.
14: Exactement, oui.
0: Tu sais qui vient de dire ça?
1: C'est Guillaume.
0: Ah bah Guillaume, bonne nuit.
14: Il a tout à fait raison. Hein.
0: Ah ouais, bah Jérôme, tu t'écrases un petit peu. Donc, à la troisième question.
1: Oui, Gérard, vas-y.
0: Faites-vous des compétitions de ping... Bon, Guillaume, tu dégages.
1: C'est pas moi!
0: C'est pas toi, si c'est toi, mais en même temps, tu dégages.
1: Non, c'est pas moi.
0: Tu dégages.
1: C'est pas moi,
10: Gérard. Mais en fait, GG.
1: Bon, allez, Guillaume, GG. C'est pas, puis hop là.
10: Non, mais c'est
1: pas moi, je suis désolé.
2: C'est pas grave, Guillaume. Allez, salut.
1: Bah, salut.
10: Je voulais rectifier parce qu'en
2: Manu,
10: fait,
2: les
10: raquettes étaient en peau de bison. Hein.
0: Olivia.
10: Oui.
0: Tu vas commencer par te calmer un petit peu avec tes conneries parce que ça
1: Moi, je trouve ça étonnant. C'est qu'elle se fait pas jarter. Guillaume, il se fait jarter direct. Hein.
0: Non, mais t'inquiète pas, qu'elle va jarter aussi, elle,
10: moi,
0: si elle continue.
10: Nana, hein.
1: Ouais, je suis d'accord.
0: Non, mais tu vas te faire jarter aussi si tu continues, toi.
1: Excuse-moi. Ouais, parce que les nanas, elle en a plus rien à foutre. Il a 110 maintenant.
0: Bon, si t'es pas content, Guillaume,
14: sûr,
0: Jérôme.
14: On est content, ça fait une de moins pour nous.
0: Bon, bah alors, Jérôme, ça t'emmerde, Sandy, tu vois.
13: Ouais.
2: Il a rien dit, Gérard.
0: Non?
13: Vas-y, pose ta question, Gérard.
1: Moi, je voudrais bien l'entendre dire qu'elle m'emmerde, hein.
0: Qui?
1: Sandy.
10: Ouais, qui? Je voudrais qui? Bien qui? Quelque chose.
0: Qui?
14: Non,
0: qui
14: veut... c'est là, c'est une potiche.
13: Non, mais
0: bah, alors, Jérôme, bonjour. Bon, allez, hop. Tu me sors celui qui s'amuse à insulter les gens comme ça.
2: Un peu de respect, quand même.
13: Gérard, elle pourrait dire bonjour quand même.
9: Elle pourrait peut-être dire bonjour quand même.
13: Depuis le temps qu'elle est à l'antenne.
0: Elle ne veut pas parler dans un micro.
9: Allez, juste bonjour.
2: Et quel est le rapport entre Sandy et le ping-pong?
0: Celui qui s'amuse à klaxonner comme ça va dégager.
13: Mais Gérard, elle est muette.
0: Elle veut pas parler, c'est tout.
13: Mais juste bonjour.
2: Et je vais vous dire un truc, Sandy, elle veut pas parler, mais elle joue très bien au ping-pong, donc foutez-lui la paix, quoi.
0: Bon, elle seule. Bon, Manu, s'il te plaît, t'essayes de savoir qui c'est qui joue là. Oh!
8: Bah, j'essaye.
0: Ouais, non, mais t'essayes, c'est pas en restant avec ton casque, hein.
8: Ah bon, j'enlève le casque alors.
0: Mais tu prends le téléphone ou sinon je vais jarter tout le monde, moi, tout à l'heure.
10: C'était quoi ta question?
9: Et Gégé, tu pourrais pas faire le standard, l'aria et animateur en même temps?
0: Non mais attends, si t'es pas content, toi, tu vas dégager tout à l'heure.
10: Et les auditeurs.
0: Alors, faites-vous des compétitions de ping-pong, Barbara?
13: Oui, comme je te l'ai expliqué tout à l'heure, ça fait 10 ans que je fais du ping-pong. Je suis classée 15-14.
10: Pas mal, hein?
13: Ouais, c'est pas mal, hein? Et j'ai été sélectionnée pour les Jeux Olympiques de 94.
10: Pas mal.
13: Mais malheureusement, je me suis cassé un ongle, donc j'ai pas pu le faire, quoi.
0: Mmh, d'accord.
10: Comment ça? Mais c'est quel niveau à l'IP3?
13: À l'IP3? Non, je suis en IP5, moi.
10: Ah, ok.
0: Qu'est-ce qui rajoute derrière, c'est Thérèse?
10: Ouais, parce que moi, je m'y connais hyper en ping-pong, en tennis de table, quoi. Mmh. Et aussi en tennis.
0: Non mais en fait Thérèse t'as pas beaucoup réagi toi sur la deuxième question.
2: Bah, c'est vrai Thérèse.
10: Oui.
9: C'était quoi déjà Thérèse? C'était tout de même très calme, hein.
10: Oui bah Thérèse est très calme. Oui.
0: Ouais parce qu'elle est pas comme vous. Au moins une entre Thérèse et Barbara. Je peux vous dire que c'est ces deux-là qu'on moins réagit sur la deuxième question.
10: Exactement.
0: Par rapport aux autres, c'était le vrai cirque, hein.
10: Exactement.
0: Donc, alors, Thérèse, si tu veux réagir sur la deuxième question, quand même.
10: Tu peux me la répéter?
0: Donc, aimez-vous jouer au ping-pong entre amis?
10: Ouais, bah, entre amis, ouais, mais en compète aussi, ouais. Moi, je joue, je suis à fond dedans, moi.
2: Mmh. Ah, j'ai peut-être la solution, enfin, j'ai peut-être. Je sais pourquoi, en fait, Sandy, elle veut pas parler dans le micro, parce qu'en fait, ça lui rappelle la queue de Gégé sans l'odeur, heureusement. Voilà. C'est Sylvain sur Minitel, hein, c'est pas
9: mais vrai. Ça semble logique.
0: Non mais alors Sylvain, tu laisses ton numéro de téléphone, pas un faux numéro.
2: Ah mais je l'ai.
0: Ah ben alors tu, on Manu rappelle. S'il te plaît.
2: Manu on va rappeler Sylvain.
8: Je peux pas, j'ai pas de ligne.
0: Ah ben...
2: On va dégager une meuf, c'est pas grave.
0: Non, on va
2: on dégage tout le monde.
0: On va en trouver une ligne.
2: Bah, tu bien sûr.
0: Note son numéro.
2: On accueille Bob et on accueille Jean-Philippe Gatien.
0: À la place de qui?
2: À la place de ceux que t'as virés, Gérard.
15: Bah ouais. Bonsoir Gérard, c'est Jean-Philippe Gatien.
0: Mmh.
15: Donc je me présente, je suis titulaire en équipe de France de ping-pong. Je sais pas si tu me connais Gérard.
0: Non.
15: Et Jean-Philippe, j'ai fait 3e
0: au
15: monde de Koga au Japon.
16: Et Jean-Philippe, tu trouves pas que c'est un sport de PD, franchement, entre nous?
0: Qui c'est celui-là?
15: Écoute, je ne te permettrai pas de...
0: Attendez. Hey, tu donnes ton nom là, celui qui vient de dire que c'est un sport de PD? Oh!
2: C'était Bob, je crois.
0: Ah, alors Bob dehors.
2: Et pourquoi il a le droit de s'exprimer, Gérard?
0: Non mais attends, il a pas besoin de dire que c'est un sport de PD.
2: C'est son opinion, c'est tout.
15: Ouais, bah. Gérard, tu devrais gérer, tu as quand même un vice-champion du monde à l'antenne.
0: Eddie, t'es toujours là?
17: Ouais, toujours. Hein.
0: Bon, bah,
17: j'attends mon tour pour parler. Hein.
0: Ouais, donc alors, on était à...
17: À Jean-Philippe, je crois, parce que moi je voudrais un autographe de lui après.
15: Pas de problème.
17: Hors antenne, on pourrait avoir ça?
0: Non, mais je voudrais...
15: Hors antenne, ok.
0: Bon, Thérèse...
10: Oui.
0: Donc, tu m'as répondu oui, toi. Hein.
10: Compétition, oui, aussi, oui.
0: D'accord. Olivia.
10: Sur la plage.
18: Bah, écoute, moi, ça fait 20 ans que je fais de la compétition de ping-pong en solo.
15: Et tu me connais, alors?
18: Et puis, ça se passe très bien. Hein.
0: Non, mais Olivia.
10: Oui.
0: Je peux te dire. Hey,
16: t'as mis un vent.
0: Faudrait peut-être que tu réagisses aux questions que je pose, pas des conneries. Parce que pour l'instant,
18: non mais
0: c'est simple. Sur les trois questions, tu dis que des conneries.
18: Je fais de la compétition en solo et de la compétition à deux.
16: Et en plus, elle a la radio.
0: Tu la sors.
16: Allez hop.
18: Mais Gégé, c'est pas moi qui a.
16: Allez hop.
0: S'il te plaît, Manu, merci.
10: Gérard, c'est Thérèse.
0: Oui.
10: Oui, je voulais dire que l'été dernier, là, il y avait une nouvelle discipline qui était apparue, c'était le beach pong.
13: Ouais, je connais, ouais.
0: Ouais, le fameux.
16: Oui, le fameux jeu, là, où tu joues sur la plage.
10: Voilà, beach pong.
17: Mmh. C'est pareil que le water pong, non, mais en fait, c'est sur le sable.
10: C'est comme le water pong, sauf que t'es pas dans l'eau.
13: Ouais, mais tu joues avec un volant, là.
0: Non, c'est des...
15: Le badminton.
0: C'est, non, ça c'est du badminton.
15: Le basketball.
0: Non. Ouais. Non, mais le jeu là qu'on parle là, c'est un espèce. Non, c'est un espèce de truc qu'on se colle.
13: Avec les balles à scratch.
0: Ouais, voilà, qui se colle sur sur une espèce de. C'est des balles en mousse en fin de compte.
15: C'est
0: de
15: bouffe là pour les bouffes sur la plage. Ça,
0: ouais, ouais, ouais.
8: Gérard.
0: Oui.
8: On a Sylvain du Minitel.
0: Oui. Alors tu me. Attends. Alors Sylvain. Sylvain.
19: Bonjour. Je t'ai remarqué dans le métro. Nous étions assis, je dirais l'un en face de l'autre. Nous nous sommes regardés.
0: Hey, Sylvain,
19: fixés du regard.
0: Oh
19: tu t'es levé. Je me suis levé y compris.
0: Sylvain.
19: Nous nous sommes bousculés par timidité. Je n'ai osé t'aborder. Je voudrais savoir si tu n'as pas vu mon portefeuille.
0: Alors Sylvain. Tu arrêtes de te foutre de ma gueule là, s'il te plaît.
19: Bonjour.
0: Ouais, bon, Sylvain, je te signale, je vais m'occuper de ton cas en antenne.
19: Dans le métro.
0: Ouais, elle va te faire sauter, espèce de petit con. Ouais, c'est bon, sans moi là, c'est même pas lui.
19: L'un en face de l'autre.
0: C'est un fou.
19: Nous nous sommes.
0: Retire le gosse, Manu, laisse-moi le
19: hors antenne.
8: Tu t'es levé? Je le vire.
0: Laisse-moi le hors antenne, celui-là, je vais m'en occuper. Jérôme.
11: Remets la bande en antenne.
0: Non, Jérôme, s'il te plaît. Bon, allez, moi, j'arrête.
2: Oh, mais oh, Gérard, merde marrant.
15: Quoi?
2: Pardon? Qu'est-ce que oui. T'as dit, là?
8: Qu'est-ce que t'as dit, Gérard, là?
15: Tu t'amuses à faire des conneries.
2: Mais non, c'est pas lui, Gérard.
8: Et après,
2: c'est bon.
8: Et après tu dis que t'insultes personne. Et bah, il va être content, Goldo.
2: Après, Gérard dit qu'il insulte personne.
8: Il aime des parents.
2: Il aime traiter de fils de pute, quand même.
0: Parce que c'est toi qui viens de faire des conneries comme ça.
2: C'est du propre, Gérard.
8: Attends, Gérard, comment veux-tu qu'il fasse des trucs alors qu'il est dans le studio?
0: Non, non, tu iras te faire voir. Jérôme.
11: Ouais.
0: Donc, pour toi, est-ce que tu fais des compétitions?
11: Ah non, j'aime pas trop jouer à ce jeu-là.
0: Pourquoi?
11: Parce que je trouve que c'est un sport de respectable, il est vrai.
0: Mmh.
11: Mais je n'aime pas trop ce sport-là. Moi, c'est plus football, natation, musculature, tout ça.
0: D'accord. Jean-Philippe.
15: Bah écoute, Gérard, comme je t'ai dit tout à l'heure, mon nom c'est Gatien, donc je suis titulaire de l'équipe de France. J'ai fait beaucoup de compétitions.
0: Mmh.
15: Qui m'a amené à un niveau quand même assez honorable, puisque mon plus grand titre, c'est vice-champion olympique en 92 à Barcelone.
0: Mmh. D'accord. Bob.
15: Gérard, je peux te poser une question? C'est Jean-Philippe.
11: Oui, bien sûr.
15: Non, écoute, tu n'es pas Gérard.
0: Mmh.
15: Déjà, pour commencer.
11: Heureusement.
15: Donc, Gérard.
11: Quel con, Gérard.
15: Donc, Gérard.
0: Tu sais qui vient de dire ça?
15: Gérard, est-ce que je peux te poser une question?
0: Oui.
15: Qu'est-ce que ça te fait d'avoir Jean-Philippe Gatien en téléphone, quand même?
0: Non, personnellement.
15: Une direction, non?
0: Non. Donc, Bob.
8: On va quand même essayer de rappeler Sylvain. Hein.
11: Ouais, Bob. Ouais, c'est Bob, ouais.
0: Alors?
11: Donc, moi, je fais du ping-pong. Donc, je suis classé aussi.
13: Ah ouais, t'es classé combien?
15: Bob, est-ce que tu es le Robert Robichet de l'équipe de France?
11: Le Robert qui?
15: Robichet.
11: Je regarde pas le cinéma. je suis classé aussi.
13: Mmh.
11: Et donc je fais des Jeux Olympiques, des championnats du monde.
13: Ah ouais?
15: Avec moi donc.
0: Mmh.
8: Gérard, ça y est, il y a Sylvain qui est là à nouveau.
0: Allô?
20: Bonjour, c'est un message qui s'adresse au connard qui habite à côté de chez moi. Eh mon con, la charmante voisine, c'est moi. Alors deux choses. T'arrêtes de m'envoyer tes lettres de PD et t'arrêtes de gratter à ma porte la nuit. Parce que la prochaine fois, je te latte la gueule.
8: C'est qui, Gérard?
11: Bijou.
15: Eh putain, eh.
8: C'est qui, ça?
15: Eh Gérard,
8: ah, regarde pas comme ça, c'est
15: Gérard,
8: pas moi,
15: Gérard.
8: Hein.
15: Gérard, fallait faire un débat sur le karaté parce que t'es mal, là, à mon avis.
0: Non, mais de manière, c'est... Non, mais c'est même pas Sylvain non plus.
15: Eh mais qu'est-ce que t'as fait, Gérard?
8: Mais alors, Manu, merde, tu dis que c'est Sylvain.
2: Ah oui, c'est Sylvain, je le mets à l'antenne, c'est Sylvain qui parle.
0: Non, c'est pas Sylvain, je suis désolé, c'est pas ça.
2: C'est qui, alors?
0: Non, c'est pas Sylvain.
15: Et tu fais chier ton voisin, Gérard?
0: Non, c'est... Comment?
15: Et tu fais chier ton voisin,
0: non,
15: Gérard?
0: Non, pas du tout.
15: Oh, attends, arrête, t'as entendu?
0: Non, parce que le dénommé Pluto qui s'amuse à envoyer des lettres un peu bizarroïdes à tout le monde, ça commence à bien faire aussi, cette histoire.
8: Sylvain, je crois qu'il est toujours là, d'ailleurs. Hein.
2: Bah, tu l'as rappelé, là?
8: Ouais, il est toujours là.
0: Allô?
8: Ouais,
0: mets-le.
2: Sylvain? Allô?
0: Ouais.
21: Bonjour.
2: Ah, salut.
21: Cette annonce s'adresse à toi, ma voisine. Ça fait un an que je vis à côté de toi, je t'entends.
0: C'est pas lui!
21: Danser,
0: c'est pas lui!
21: Chanter, pleurer.
0: Ce n'est pas lui!
21: Ta douche aussi.
8: Comment tu sais, tu le connais perso?
21: Et depuis un an,
0: je
21: te connais.
0: Bah, comment tu sais?
21: Je sens une grande solitude en toi.
0: Attends, je te dis que c'est pas lui, c'est pas lui.
4: Bah oui, mais comment tu sais?
0: Je reconnais sa voix, c'est pas lui.
4: Il vient du Minitel. Il vient du Minitel, Sylvain.
0: Il marcelle sur le portable, c'est pas lui.
4: Comment tu peux connaître sa voix?
0: C'est bon. J'ai compris maintenant votre cirque. Hein.
5: Je te connais, Sylvain Semoun, c'est lui.
0: Ouais, c'est ça. T'as raison, Bob. Eddy.
22: Ouais.
0: Donc, toi, est-ce que t'as fait des compétitions?
22: Joker.
0: Non, il n'y a pas de Joker ou tu rentres chez toi?
22: Non, j'ai pas fait de compétition.
23: Oui, dis oui.
5: Ouf, t'as été sauvé.
22: Putain, ouais, j'ai failli, hein.
24: Gérard, c'est Jean-Philippe.
0: Ouais.
5: Ah, il joue de la guitare, Jean-Philippe aussi.
22: Non, c'est pas moi.
4: On accueille Cynthia quand même.
24: Gérard, je peux quand même.
22: Bonjour Cynthia, ça va Cynthia?
4: À la place d'Olivia.
24: Gérard.
22: Allô Cynthia, ça va?
24: Cynthia, tu fais du.
0: Oh la guitare!
22: Allô Cynthia, ça va?
0: Putain, ça commence à bien faire ce soir, hein.
22: Bon alors Cynthia, tu veux parler de quoi?
0: Attends, toi, tu t'écrases.
23: Je ne réponds qu'à Gérard.
0: Alors Cynthia. Oh putain. Moi j'arrête.
4: Bon Manu, Manu.
21: J'aimerais bien que ça vienne de chez moi, mais.
4: Ben ça vient d'où?
21: Bah pas de moi.
25: Ça vient d'où? Bah pas de moi.
4: La radio.
24: Eh ben la DAT marche les gars.
4: Non c'est pas, y a pas de DAT là. Je sais pas ce qui se passe là, on est piraté. Vas-y j'ai.
0: Cynthia.
23: Bonsoir.
0: Cynthia.
24: Bonsoir.
23: Salut Cynthia.
24: Salut Cynthia.
23: Salut tout le monde.
4: Bon je les coupe. Ah, ça fait du bien le silence.
0: Ouais, ben on va mettre un disque et ça va être
4: beau. Hein.
0: Et on reprend après.
4: Bon, alors ce que tu vas faire, Gérard, c'est que tu vas poser la question. On se tait, les auditeurs, deux minutes. Gérard, tu poses la question et tu vas tous les reprendre hors antenne et leur dire de se calmer, autrement on arrête tout de suite. Ok?
0: Alors donc la question c'est préférez-vous le tennis? Préférez-vous le tennis ou le ping-pong?
4: D'accord.
0: Voilà, et on se retrouve après. Vous pouvez toujours nous appeler au 0803-08-5000 et 0870-5000 et toujours 3615 Code Fun Radio, rubrique direct, mais pas pour des insultes, surtout pour réagir sur le ping-pong.
4: Tu les as calmés au standard, c'est bon?
0: Ouais.
4: Donc ça va aller, là
0: j'espère, si ça va pas, à 3h30, on arrêtera. Ça ira plus vite. Hein. Donc, on accueille Barbara.
23: Oui.
0: Cynthia.
23: Bonsoir.
0: Thérèse.
23: Oui.
5: Tu suis pour un carambar.
0: Jérôme.
23: Non, moi, il n'y a pas besoin.
5: Bonsoir.
23: De venir.
0: Qui c'est qui parle comme ça déjà? Ça commence à bien faire.
5: C'est Eddy.
22: Eddy. Attendez, il m'a même pas appelé.
24: Attends, Eddy, on s'était mis d'accord en antenne, on fout plus le bordel, ok?
22: Attends, moi, il m'a calmé, Gérard, il m'a pris en antenne, il m'a calmé grave.
5: Mais là,
24: la prof qui t'a calmé, tu t'es fait des conneries.
0: Bob, il me semble que je t'ai dit quelque chose aussi à toi.
5: Oui, mais non, mais c'est Eddy qui fout son bordel.
0: Toi, tu as calmé parce que tout à l'heure, tu as saqué.
24: Quel con, ce mec.
0: Alors, Jean-Philippe.
24: Oui, bonsoir, Gérard.
0: Rebonsoir, Bob.
24: Bonsoir, excuse-moi.
0: Bob.
5: Oui, bonsoir.
0: Et rebonsoir, Eddy.
22: Oui, bonsoir.
0: Et voilà. Donc, alors, préférez-vous le tennis ou le ping-pong? Alors, Barbara.
23: Oui, moi, je préfère le ping-pong, puisque, comme je te le dis encore, ça fait 10 ans que j'en fais en compétition.
0: D'accord. Cynthia.
23: Moi, je préfère le tennis.
0: C'est-à-dire? Par rapport au ping-pong.
23: Ouais, parce qu'en fait, le tennis, c'est un sport, c'est très physique, quoi. Mmh. Donc, tu vois, tu cours, alors qu'en fait, le ping-pong, t'es toujours sur place, il n'y a pas trop de. Oh là, détrompe-toi, ma chérie. Hein.
0: Non,
23: le badminton, c'est pas mal non plus.
4: Ce qui est bien, c'est.
24: Au ping-pong, il arrive de t'éloigner de 4 à 5 mètres de la table quand même. Hein.
0: Ouais. On ne parle pas, les auditeurs.
4: Bah, vas-y, Filou, exprime-toi.
0: On m'entend pas quand je parle.
4: Vas-y, Filou. Non, je vais seulement dire que la différence entre le tennis et le ping-pong, c'est qu'au tennis, tu courais sur la table, t'étais debout sur la table.
23: Voilà.
0: Non, c'est pas pareil. Tu cours pas sur une table.
4: Tennis. C'est ça le tennis.
26: C'est du ping-pong, sauf que tu cours sur la table, quoi.
4: Bah t'es debout sur la table, c'est tout.
0: Bah non.
4: Bah pourquoi aussi?
22: Dans le vrai tennis aux États-Unis, c'est comme ça. Hein.
4: Bah explique, Gérard, explique la différence, toi. Là.
0: Le tennis, ça se joue avec une balle en mousse, avec deux raquettes et sur un terrain.
4: Une balle en mousse.
0: Le ping-pong, ça se joue sur une table avec un filet.
4: Avec une balle, mais
0: avec une balle comme
4: un calot. Ça se joue avec un calot, le ping-pong.
0: Elle est moins longue.
23: Et tu joues au carré?
0: Cynthia, donc, toi?
22: La table, elle est plus grande au tennis, c'est ça?
23: Moi, je te dis qu'en fait, jamais le tennis, parce que c'est plus physique, quoi.
0: Mm-hmm. D'accord.
23: Donc, voilà, alors que le ping-pong, il n'y a pas trop d'efforts physiques. Voilà.
0: Ouais, mais...
4: Donc, c'est bien ce que disait Bob tout à l'heure, c'est un sport de PD, quand même.
0: Ah, non. Ouais. Ah, c'est malin.
4: Bah, attends,
0: ah,
4: non, si tu cours pas...
0: Mais non, mais tout de suite, pourquoi dire que... Alors, dans ce cas-là, tous les sports, le foot, c'est un sport de PD, le rugby aussi. Bah si, Bob, dans ce cas-là, c'est...
5: Non,
0: mais attends, Bob.
5: La Formule 1, il y a plein de PD là-dedans.
0: Eh ben non. Comme toi. Alors tu dégages, Bob.
5: Non,
0: salut.
5: Non, mais attends. Allez,
0: salut, Bob.
22: Allez, bonne nuit.
0: Allez, hop là.
5: Olivier voilà. Pénis, là, c'est un PD, ce mec-là.
0: Allez, hop. Bob, bonne nuit. Donc, Thérèse.
23: Oui.
0: Donc, toi.
23: Bah moi j'aime bien les deux, mais par contre je ne jouerai pas au tennis avec des raquettes de ping-pong.
0: Bah, ça j'ai jamais vu jouer au tennis avec une raquette de ping-pong.
23: Alors hein. Si, moi j'ai déjà essayé. Tribu rwandaise, ça existe dans une tribu rwandaise et c'est très impressionnant à voir.
22: En Espagne, c'est arrivé jusqu'en Espagne.
23: Ouais.
0: Jean-Philippe, Jérôme.
24: Jérôme est parti, je crois.
26: Jérôme, il est pas là depuis une demi-heure.
24: Hein. Vous vous réveillez Gérard un petit peu. Hein.
26: Tu vois, tu suis même pas.
0: Jean-Philippe.
24: Bah donc Gérard, comme je t'ai dit, je suis en équipe de France, donc je préfère automatiquement jouer au tennis de table plutôt qu'au tennis.
0: Ouais, mais donc on peut. C'est Cynthia qui disait que il y avait moins de.
23: C'est faux.
24: C'est faux. Parce que tu dois quand même tenir 21 points en un temps illimité. Ce qui fait que les matchs, moi j'ai vu des matchs quand même durer 8 heures d'affilée, tu vois. Et bon, des fois tu t'éloignes de 4 à 5 mètres de la table avec des balles qui fusent entre 90 et 120 km/h.
22: Ah, ça c'est beau ça.
24: Il faut les rattraper, il faut vraiment pas mal gérer, il faut revenir à la table quand on est éloigné à 5 mètres, il faut calculer ses coups. C'est pour ça qu'à la fin d'un match, même s'il a duré 20 minutes, t'es très crevé quoi.
0: Moi je suis d'accord avec lui. C'est vrai qu'au tennis de table. On dit ça ping-pong, mais normalement c'est tennis de table. Je pense que Jean-Philippe il va être d'accord avec moi.
24: Bah oui, Gérard.
23: Donc écoute, Gérard, le court de tennis il est plus grand, hein, la surface elle est plus grande.
0: Oui, mais d'accord, mais dans un tennis ça se compte par 15, 30 et 40. Après, t'as des avantages, tandis qu'au ping-pong, c'est pas pareil, ça se compte par un. Les matchs sont plus longs que sur un terrain de tennis.
23: Gérard, je te rappelle qu'un match de tennis, ça peut durer 5 heures.
0: Ouais, mais t'as déjà suivi des compétitions de tennis de table?
26: Ça dure 15 jours, hein.
0: Des compétitions de tennis. Attendez.
26: Les 24 heures du Mans de tennis de table, tu connais pas?
23: Il y a des marathons aussi.
0: La radio, s'il vous plaît.
24: Gérard, c'est Jean-Philippe. Donc, quand j'avais 19 ans aux Jeux Olympiques de Barcelone, j'ai fait un match contre le Russe Tchekhov. On a commencé à 8h du matin et à 7h le soir, on n'avait pas encore fini.
22: Il n'y avait que 7-0, je crois.
24: J'ai gagné par 21-19.
23: Ah, quand même.
24: Et j'ai dormi quand même pendant 72 heures d'affilée.
0: Edith ?
22: Oui ?
0: Edith ?
22: Ah, moi, je préfère le tennis, hein. Largement, parce que les buts sont plus grands.
0: Non, mais attends, là, tu parles de foot, hein. On parle pas de foot.
22: Mais non, mais attends, t'as des buts. Allô ? Gérard ?
0: Oui.
24: Ah, on a eu un...
0: Non, c'est bon, ça y est.
22: Allô, Gérard, il est où, Gérard ?
0: Je suis là.
22: Allô ?
0: Ouais.
23: Allô ?
22: Gérard ? Vous l'entendez ?
23: J'entends rien.
0: Mais qu'est-ce que c'est là, avec ce bordel à l'arrière ?
24: Gérard.
0: Mais
24: bah
0: attends, c'est
24: Gérard
0: pas moi. Personne m'entend.
26: Mais si, vous l'entendez. Vous l'entendez, ok ?
23: Ouais.
0: Barbara ?
23: Ouais, je l'entends, oui.
0: Oh là, moi je vous
26: vois, il t'entend.
0: La semaine prochaine,
23: oui,
0: je veux
26: plus
23: de
26: vous. Mais attends,
1: il va faire tout seul le standard.
26: Mais c'est les auditeurs qui font les cons là.
0: Non. C'est pas les auditeurs, faut pas déconner.
23: Oui, je voulais seulement
26: dire, excuse-moi Barbara, deux secondes, c'est que Sylvain, je dirais pas tous tes messages qu'il y a sur le Minitel parce que c'est dégueulasse et c'est que sur Sandy. Donc je vous préviens, je le fais plus. T'as vu comment je suis clean?
0: Donc moi je peux vous dire je vais quand même vous dire ce que je préfère moi. En fin de compte, je préfère le tennis de table que par rapport au tennis normal.
23: Pourquoi?
0: Parce que déjà quand il flotte, t'as pas besoin d'être interrompu par la pluie.
23: Bah,
24: ouais.
23: T'as des tennis couverts.
24: Mais il y a des tennis couverts.
0: Oui, mais peut-être, mais ça c'est tu veux parler de Wimbledon.
23: Bah ouais, Bercy, tout ça.
0: Ouais,
23: Bercy,
0: voilà.
23: Quand il pleut, t'es obligé d'arrêter.
0: Attendez, c'est
24: Petit
0: Roland.
24: Petit pont sur Saône aussi, hein, c'est couvert. Hein.
0: De quoi?
24: Petit pont sur Saône, c'est couvert aussi. Hein.
0: Tu sais qui dit ça?
24: C'est Eddie, hein.
0: Petit pont sur Saône.
24: Bah ouais, t'as un couvert. Hein.
23: C'est là où qu'il habite.
24: Hein. Attends, oh.
23: C'est... Mais Gérard.
0: Oui.
23: À Suresnes, il y a pas de tennis couvert. Hein.
0: Jusqu'à maintenant, j'en ai pas entendu parler.
24: Mais par contre, je crois que t'as une table de ping-pong en plein air, toi.
0: Ouais. Pourquoi? T'es bien au courant, Eddie.
23: Ouais. Dans le parc.
24: Ah, mais je sais pas. Je juste demande.
26: C'est pas Christine, en fait, Eddie.
24: Gérard, c'est Jean-Philippe.
26: C'est Françoise.
24: Gérard, c'est Jean-Philippe. Est-ce que tu as déjà assisté à l'Open de Brioux-sur-Boutonne?
0: Non.
23: Bah, tu devrais y aller, Gérard. Ça vaut le coup d'œil. Hein.
0: Donc, pensez-vous que ce...
26: Attends Gérard, avant de poser ta question, on accueille René à la place de Bob.
23: Salut René.
3: Salut toi.
0: Oh René, salut, tu René. Travailles
3: ouais, je suis là. Je peux répondre à la question sur le tennis de table.
0: Ouais.
3: Donc moi je préfère le tennis, parce que moi j'aime bien les cuisses à Martine Hingis, je sais pas si tu connais.
23: Ah ouais,
24: moi j'aime bien Kournikova moi.
11: Non, mais je préfère Martin Hingis et puis elle fait pas de tennis de table, c'est pour ça que je préfère le tennis.
0: Mmh. D'accord. Donc, cinquième
11: question. Bah, il faut aimer les poils, quoi.
23: Bah oui, mais moi j'aime bien le poil.
11: Ah bah ça va alors.
0: Donc, cinquième question. Pensez-vous que c'est un jeu dangereux, Eddie?
22: Ça dépend, hein.
0: C'est-à-dire, ça dépend.
23: Ça dépend comment
22: tu joues. Bah, je sais pas si tu joues en plein air ou si tu joues en intérieur, hein.
23: Tu mets ta ceinture, pas de problème.
0: Non, mais je vois pas le rapport avec, avec ça, hein.
26: Bah, c'est limité à 130
22: sur les autoroutes. Tu réfléchis un petit peu, non?
23: Réfléchis un peu.
22: Réfléchis, Gérard.
0: Hein?
22: Réfléchis, Gérard, c'est logique.
0: Pourquoi
22: t'as besoin? En plein air, c'est plus dangereux.
11: Bah oui.
22: T'as les crottes de chien par terre, quand il pleut et tout, ça glisse.
23: Tu peux glisser sur une merde. Ça dépend de la météo, quoi.
0: Mmh, d'accord. René?
11: Ouais, oui, c'est plus dangereux. Moi, l'autre fois, j'étais en train de jouer au ping-pong dehors et je me suis pris un œuf pendant Mardi Gras.
0: N'importe quoi. Jean-Philippe?
24: Non, c'est pas plus dangereux parce que les balles sont d'une texture assez légère. Ce qui fait que même si les balles vont, comme je te disais tout à l'heure, jusqu'à 120 km à l'heure, s'il te plaît, jusqu'à 120 km à l'heure, tu peux te les prendre dans le visage, bon, ça fait rien. Le plus grand risque que tu as, c'est que le joueur qui est en face de toi pète les plombs et qui t'envoie sa raquette dans la gueule.
0: Ah ouais, ça, je suis d'accord avec toi.
11: D'ailleurs, je m'excuse, Gérard.
0: De quoi?
11: L'histoire de la raquette, tout ça. Dans les dents.
0: Gérard,
26: on accueille Ricky.
0: À la place,
26: d'Amuse Gueule.
23: Ricky Martin.
0: Non, on a
23: Ricky.
0: Salut
23: Ricky. Un, deux,
22: trois. Salut à tous.
26: Qu'est-ce que tu racontes, Gérard?
0: Moi, j'ai dit René, Jean-Philippe, et c'est Jérôme qu'on a pu.
26: Mais non. Mais Jérôme, il y a quatre mecs. Il y a Eddy, René, Ricky et Jean-Philippe.
23: Rien du tout.
26: Vu qu'il y a un Belge.
0: Qui c'est qui n'est pas contente là? Qui c'est qui n'est pas contente comme nana?
23: C'était un mec.
0: Non, c'était une nana.
22: Bonsoir Ricky.
0: Bonsoir,
22: salut,
0: Ricky.
22: Salut,
0: alors, Ricky, qu'est-ce que t'as entendu la réponse?
22: Ah non.
0: La question?
22: Alors, bah Ricky, t'es foot ou rugby?
23: GG?
0: Oui.
23: C'est Cynthia. Avec ou sans? Je réponds.
0: Non, mais attends, pour l'instant, je vais reposer la question à Ricky, merci.
22: Alors, foot ou rugby?
0: Qui c'est qui parle, là?
22: C'est Kiki.
0: Non, mais attends, Bon, et vous arrêtez de jouer avec les combinés téléphones, s'il vous plaît.
26: C'est Ricky, hein. Alors, Ricky, arrête ou tu dégages?
0: Bon, Ricky, dehors.
22: Allez, hop, Ricky.
0: Voilà, comme ça, je vais pas le savoir, dehors.
22: Je
0: te poserai pas la question.
22: J'ai répondu, comment veux-tu que je m'amuse avec le téléphone?
0: Au revoir,
22: mon Kiki.
0: Voilà, salut. Merci pour le Larsen.
26: C'est le bordel, hein, ce soir. C'est le bordel, Gérard. Ouais. C'est le bordel, hein.
0: J'ai l'impression que dans 4 minutes, je vais arrêter, moi.
26: Je peux poser une question qui vient du Minitel, elle est gentille. Ça concerne Sandy, mais ça te concerne aussi, c'est pas méchant envers elle. Est-ce vrai que Sandy joue au ping-pong avec les couilles de GG?
22: Bah c'est plutôt ça, c'est une métaphore sexuelle.
23: Elle joue à bille.
26: Tu réponds pas?
0: Non.
26: Bah, okay.
22: T'as bien raison, Gérard, de répondre à ce genre de conneries.
0: Thérèse?
23: Oui?
0: Donc pour toi?
23: Moi plus. C'était tennis ou.
0: Non, pensez-vous que c'est un jeu dangereux? On est déjà à la cinquième.
23: D'accord. Non, c'est pas dangereux. Non, il faut savoir s'y prendre, quoi. Mmh. Quand on sait s'y prendre, c'est pas dangereux.
0: D'accord.
23: Si c'est pas s'y prendre, ça peut être dangereux.
22: Faut bien savoir prendre le manche de la raquette. Voilà, hein, ça, c'est sûr.
23: Tu tiens mal, après t'as les accidents.
0: Mmh. Ok. Cynthia?
23: Bah écoute, moi je dis que, en fait, je sais pas, ça peut être dangereux, il y a deux solutions, ça dépend de la vitesse de la balle. Hein. Si c'est une vitesse qui est très élevée, ben, ça peut dériver, quoi.
0: Mmh.
23: Et puis, ça dépend pas que c'est plus dangereux qu'un autre.
0: Qu'un autre sport,
23: ouais.
0: D'accord. Barbara?
23: Ça dépend de la rotation de la raquette.
6: Ouais, non, moi je pense la même chose, mais par contre, il m'est arrivé une expérience. C'est que j'avais battu une Chinoise il y a 4 ans au championnat du monde.
0: Mmh.
6: Et elle m'a lancé la table, mais carrément la table à la figure, quoi.
0: Non, mais là, je vais te dire, Barbara, je vois pas du tout le rapport avec.
6: C'est rare. Comme quoi le.
0: Bon, attends, Cynthia, s'il te plaît. Tu vas te calmer un peu quand quelqu'un répond. Merci. Donc, oui. Cynthia?
24: Gérard, c'est un peu plus poli.
6: Non, Barbara, il faut continuer.
0: Barbara, oui.
6: Oui, donc je disais, comme quoi le ping-pong peut être dangereux quand même, vu que j'ai reçu une table.
0: Non, mais ça me paraît bizarre, ton histoire. Hein.
6: Ah ben non, c'est vrai, c'est véridique. Hein.
24: Oui, Gérard, il faut savoir que, je vais dénoncer quelque chose, c'est Jean-Philippe.
0: Mmh.
24: Les Chinois sont très dopés, très drogués pour pouvoir tenir le coup des matchs,
11: même la bouffe.
24: Et ils ont des forces surhumaines, quoi.
6: Ouais,
0: Jean-Philippe.
24: Oui.
0: je sais pas si t'es déjà tombé pour jouer avec eux, mais je vais dire une chose, qu'ils ont une drôle de façon de tenir leur raquette. Hein.
24: Mais c'est normal, Gérard.
11: Moi, j'ai déjà couché avec une chinoise, elle m'a fait tourner, elle m'a fait des trucs.
0: Mais Gérard, bon, ouais, René, tu vas prendre ton nom normal et puis tu vas dire qui c'est maintenant, parce qu'on s'était reconnu. Hein.
26: Okay. Si tu l'as reconnu, donne son nom.
0: C'est Tony.
24: Eh bien, René, c'est Christine.
26: Ouais, ouais, t'es démasqué, Tony.
24: Tony, t'as pas de chance. Hein,
0: hein Tony.
11: Ouais, bonsoir, bonne année.
0: Ouais, ouais. Enfin, tu vas rester.
11: Bah ouais, tant qu'à faire.
26: Oh, ouais, putain, c'est Noël ce soir.
2: Alors là, 3h29, exceptionnel.
26: Attends, Gérard dit à Tony de rester.
2: Tony reste
26: Noël.
2: Dans un débat.
24: C'est bon, c'est bon.
26: Ah, Tony, tu peux y aller là.
0: Non, mais Tony.
11: Non, mais je vais être sage.
0: Ouais.
24: Gérard, je peux continuer, c'est Jean-Philippe.
0: Oui. Donc, merci pour la lumière.
24: Attends, je rallume.
0: Non, pas toi. Donc, ouais, Jean-Philippe.
24: Donc, je continuais sur l'étrange façon des Chinois de tenir leurs raquettes.
0: Mmh.
24: Donc, eux, il paraît que ça les aide beaucoup plus à envoyer la balle plus précisément, puisque la largeur donc de la poignée de la raquette correspond exactement, si tu préfères, et la poignée de la raquette fait 3 cm aussi. Et eux, ça les aide à mieux cadrer, quoi.
0: Ouais, mais t'as vu le style de service qu'ils ont aussi.
24: Ouais, c'est normal, sont des services bien spécifiques à eux. Disons que leur service est beaucoup plus imprévisible que le nôtre, puisqu'eux, ils servent carrément de dos.
23: Mmh, c'est service compris.
24: Voilà, tandis que nous, en équipe de France, on sert de face, ce qui fait qu'on est beaucoup plus à découvert et qu'on est beaucoup plus prévisible.
0: Ok.
24: C'est pour ça que techniquement, on n'est pas très fort.
0: D'accord. Alors, à combien on peut jouer au ping-pong? Alors, Barbara?
23: Bah, moi, je pense qu'on peut y jouer à 20, 30, sans problème, ouais.
0: À combien, tu dis?
23: À une trentaine. Hein.
0: Non.
23: Tu sais, mais si, le système
24: si,
23: de tournante.
24: La tournante.
0: Non, non.
23: Mais si.
24: Mais si, comme Sandy a fait la tournante, c'est pareil. Hein.
0: Tu sais qui vient de dire ça?
23: Ah non, ça, c'est pas gentil, ça.
24: C'est Eddie.
0: Alors Eddy, bonne nuit.
23: Eddy, faut le virer.
0: Ouais.
23: Voilà,
24: non mais Eddy, on s'était mis d'accord en antenne, tu continues.
11: Ouais, ouais, ouais.
0: Voilà, bah alors Eddy, bonne nuit.
11: Bonne nuit.
24: Attends.
0: Ça y est, il est parti.
24: On s'est mis d'accord avec Tony, n'est-ce pas Tony?
11: Non, pas du tout. Moi, je t'aime pas. Casse-toi.
24: Toi, tu dégages aussi, Tony.
23: Et non, Gérard, non. Et Gérard, Gérard.
11: Moi, Gérard, il m'aime.
0: Eddy, je t'ai dit dehors.
24: Voilà.
0: Mais il est parti, Gérard, Eddy. Donc Barbara.
23: Oui, donc je disais, on peut jouer à 30. T'es déjà allé en colonie de vacances? Hein.
0: Ouais. Mais ouais. J'ai pas eu l'occasion de jouer au tennis de table.
23: Ah bon? Parce que des fois, en colonie de vacances, bah, tu peux jouer à 20-30. Hein.
0: Ouais, bah, d'accord. Cynthia?
7: Bah écoute, à ma connaissance, il n'y a que deux joueurs. Hein.
0: Bah, deux ou quatre.
7: Deux ou quatre, voilà, ouais.
0: Moi aussi, à ma connaissance. Hein.
7: À ma connaissance.
2: Tu peux jouer à trois hein, au ping-pong, Gérard, je crois.
0: Non.
2: Bah
0: non,
2: si, deux d'un côté et un de l'autre,
0: ouais,
2: si,
0: non,
2: ça fait trois. Hein.
0: Non mais c'est impossible, tu peux pas jouer à trois
26: là-dessus.
0: Attends,
26: s'il y a un champion pourquoi d'un côté et deux merdes de l'autre, c'est bon.
2: Ça équilibre. Hein.
0: Ouais mais si sont deux contre un, c'est plus du tennis.
2: Mais imagine, il y a un gars qui est super fort, il est tout seul.
0: Ah ouais,
2: et il y a deux gars qui sont nazes.
26: Non mais si de l'autre côté. Mais attends, si de l'autre côté il y a des frères siamois.
2: Ouais en plus.
26: On peut rien faire, on peut pas les décoller.
2: C'est clair.
0: Ouais d'accord. Thérèse.
9: Oui.
0: Donc toi.
9: Ben en fait, ça dépend combien t'as de tables. Hein.
26: Tu ris un peu, Thérèse, non?
0: Mais non, mais oh, Thérèse. Ouais. Thérèse, il n'y a qu'une table hein, de ping-pong, il n'y en a pas 50. Hein.
9: Non, mais c'est ce que je te dis.
0: Ouais, ben s'il y a une table, il y a combien de joueurs?
9: Ben deux ou quatre. Hein. Plus un pour l'arbitre.
0: Hein. Non, mais attends, je vois pas
9: et
0: le rapport.
9: Il y a les juges de touche aussi.
7: Attends,
9: hein.
7: T'as le mec qui a le doigt posé sur le filet qui dilette quand la
0: boule. Ah non, pas au tennis de table. Hein. Ah,
9: ben, je te ris. Hein.
0: Non.
24: Écoute, Gérard, on est en équipe de France tous les deux, et ça se passe comme ça.
11: Hein. Ouais, t'as même les ramasseurs de balles.
0: Hein. Non,
9: ouais,
0: non.
9: Tout à fait. T'as les larbins derrière qui courent.
0: Non, là, je peux vous le dire. Là, je peux démentir. Hein,
24: et
0: ça...
24: Tony, t'as fait ramasseur de balles, non?
11: Ah non.
0: Donc, Jean-Philippe.
11: Lâchez-moi un peu, là.
9: Ah, Jean-Philippe. Non, c'est vrai, Gérard. Hein,
24: je peux y aller, là, s'il vous plaît, les enfants?
0: Ouais, vas-y.
24: Donc, on peut jouer soit à deux, soit à quatre. C'est pour ça, d'ailleurs, qu'il y a des lignes horizontales, non, verticales, sur les tables de ping-pong. Mmh. Voilà.
0: Ok. Tony.
11: Non, moi je joue pas au ping-pong, désolé.
0: Bah tu peux répondre quand même à la question.
11: Ouais, mais répète-la moi s'il te plaît.
0: Bah non, tu
9: Game Boy.
0: Non,
11: un peu de respect, moi et Gérard, on est potes, ok?
9: Ah d'accord.
0: Ouais. Vous calmez les filles.
24: Est-ce que t'es mon pote?
0: Qui c'est?
24: C'est Jean-Philippe.
0: Non mais attends, Jean-Philippe. Donc,
24: je demande à Tony si il est mon pote.
11: Oui, je t'aime bien, allez, tais-toi.
0: Bon, Tony, tu te calmes s'il te plaît.
11: D'accord.
0: Donc, à combien on peut jouer au ping-pong?
11: Bah oui, comme disait la jeune fille précédemment, à deux ou à quatre.
0: Mmh. Mmh.
11: C'est possible que, qu'un de ces quatre, on se fasse une petite partie, toi et moi.
0: Non, non, moi j'aime pas trop ça, tu vois.
11: Oh, dommage.
0: J'aime pas trop. Moi, je joue plus au tennis.
11: Au quoi?
0: Au tennis.
23: Au tiercé?
26: C'est quand la dernière fois que t'as joué au tennis, Gérard?
0: Il y a un bout de temps.
26: Ah oui, il y a au moins 25 ans, ouais.
23: GG?
0: Oui.
23: T'as joué souvent au ping-pong?
0: Non.
23: T'as jamais joué?
0: Non.
23: Ah, et au tennis?
0: Au tennis, ouais, c'est...
23: Mais au fait, Gégé, tu nous as jamais dit quel sport tu pratiquais dans ta jeunesse.
0: Le sport en chambre.
26: Oh, oh, oh le malin.
23: Gégé, elle est forte, c'est formidable. Non, sérieux, Gégé, t'as fait de l'équitation.
0: Non.
26: Il a monté, ouais.
23: Alors, Gégé?
0: Non, je t'ai dit, j'ai jamais joué, j'ai fait aucun sport.
26: Non, c'est
0: sport.
26: Le cheval qui lui montait dessus.
0: Non, avez-vous une table de ping-pong chez vous, Tony?
11: Ah non, pas de table de ping-pong.
0: Ah bon.
26: C'est bizarre, Tony, quand on sait que c'est lui, il est pas aussi drôle. Hein,
0: c'est grave.
26: Hein.
0: Ouais,
23: marrant.
0: Ouais, parce que. Il a peur.
11: Troublé, là, tout.
0: Non, non, mais il a peur que s'il dit une connerie, que je le zappe.
23: Ah
0: ouais.
23: Mais laissez-le, Tony, il est mignon.
0: Bon, toi, Cynthia, tu as dégagé tout à l'heure, quoi.
23: Comment?
0: Toi, si tu continues, tu as gerbé,
23: non,
0: ma cocotte.
23: Mais qu'est-ce que j'ai dit de mal? Je dis que Tony est mignon et sympa.
0: Ouais, bah alors tu te calmes, parce que sinon, tu as gerbé.
26: Ce qui est bien, c'est que Tony, il est comme Sandy, la copine de Gérard, c'est qu'il a un piercing.
11: Ouais, c'est vrai.
0: Donc, Jean-Philippe.
11: T'as kiffé, hein, la scarf.
24: Gérard, je peux y aller?
0: Oui.
24: Bon, moi, j'ai des tables de ping-pong, j'en ai 4 chez moi.
0: Bah, d'accord.
24: Bah, j'en ai 4. Écoute, je suis en équipe de France, champion du monde, champion olympique. Faut bien que je m'entraîne, quoi.
0: Mmh. Ouais, mais tu gagnes pas des tables de ping-pong à chaque fois?
24: Non, mais bon, je les achète ou j'en emprunte.
0: Ouais, non, mais attends, ça doit. Bon, on en rediscutera tout à l'heure de ça parce que.
23: Mais GG?
0: Oui.
23: C'est Cynthia. Je voulais te dire, tu trouves pas bizarre qu'on ait que des champions olympiques là? Parce que tous ceux qui sont passés sont des champions. Qui ont fait les jeux.
24: Écoute, je peux t'expliquer.
23: De Barcelone.
24: Est-ce que je peux t'expliquer aussi?
26: Non, avant que tu l'expliques, on accueille Arthur.
24: Ok.
26: À
24: bonjour,
26: la place de Ricky.
24: Salut, GG.
0: Salut, Arthur.
24: Salut, tout le monde.
23: Salut.
24: Donc, je peux expliquer là?
23: Oui, oui.
24: Salut, GG.
0: Salut.
24: Tantôt, on a reçu un fax.
23: Oui.
24: À l'équipe de France, quoi. On s'entraîne rue Le Courbe, à Paris.
0: Mmh.
24: Et on nous a dit que Gérard faisait un débat sur le ping-pong. C'était un fax signé Manu. Et donc, il nous a dit, je vous appellerai. Puis
26: bah oui, je me suis renseigné pour qu'il y ait des gens qui appellent pour que tes débats.
0: Ouais, c'est vrai qu'on en avait discuté, je crois.
26: Bah ouais, ouais.
0: J'avais demandé à Puldar ou à aussi.
24: GG.
0: Oui.
23: Ah,
0: bah
23: on n'entend plus rien.
24: Ah.
23: GG.
0: Oui.
24: GG.
0: Ouais.
23: GG.
0: Bon, qu'est-ce qui se passe là?
24: Peut-être, non?
26: Mais si, vous l'entendez, mais si, il est là.
23: Gérard.
26: Mais si, ça y est, c'est revenu.
23: Gérard.
24: Oh, c'est Sandy qui te fait ses. Non, le plombage a été monté avec le piercing de Sandy ou quoi?
0: C'est ça qui vient de dire ça?
23: GG, t'es là?
0: Attendez. Attendez, je veux savoir qui c'est qui vient de dire une connerie comme ça.
24: GG. Tony, t'es là?
11: Ouais.
24: Ah, je croyais que t'étais. On t'avait changé.
11: Non, mais il est en train de descendre sa bouteille là.
0: Arthur. Arthur.
23: GG, t'es là?
0: Arthur.
24: GG.
23: Ah, on t'entend.
0: Arthur.
23: GG, t'es là?
0: Arthur.
23: On t'entend mal.
24: On t'entend mal, hein?
23: On t'entend pas. Gérard?
0: Ouais.
24: On t'entend, GG.
23: On t'entend pas, GG. On t'entend très mal.
0: Bon, mais qu'est-ce qui se passe à la réa?
26: Je sais pas. Mais si, vous l'entendez. Arthur, tu l'entends, Gérard?
0: Arthur.
26: Allô?
0: Bon, c'est quoi, là, ce bordel?
26: Bah, je sais pas. Allô, les auditeurs? Manu, tu joues à quoi, là?
10: Ouais, ça va, c'est pas moi.
26: Bah, c'est qui, alors?
10: Moi.
26: Ça peut être que Olivier dans le CDM?
10: Bah, voilà.
0: Arthur.
26: Attends, on va demander gentiment à Olivier qui doit être dans le CDM. S'il te plaît, Olivier,
10: tu peux arrêter, c'est vraiment lourd, quoi. Il y a des fois, c'est marrant. Là, franchement, c'est la blague de gros merdeux, quoi.
26: Remets les auditeurs pour Gérard.
10: Ce serait sympathique.
24: GG.
0: Arthur.
24: Oui.
0: Ah. Bon, alors ça.
23: Ah, ça là, fait plaisir.
26: Merci, Olivier.
0: Ouais, ça commence à bien faire, là, son bordel, là, Olivier.
24: GG.
0: Hein.
26: Ah, il continue.
0: Bon, allez, moi, j'arrête.
23: Mais non. Allez, Gérard.
24: Bon, mais c'est quoi ce bordel?
0: Non, j'arrête.
24: Ni Tony ni moi, merde.
0: Non, mais j'arrête là, ce coup-là.
23: Non,
0: c'est terminé.
23: GG.
0: Terminé, 4 ans moins. Non, mais 4 ans moins le quart, terminé, ça apprendra à Olivier de se calmer.
26: Ouais. Bon, alors on va tous huer Olivier. Ouh, Olivier.
0: Moi j'arrête.
23: Olivier. Vas-y, Gérard, continue.
0: Non, j'arrête.
26: Oh, eh oh, le gamin.
0: Non, je veux
26: c'est
0: pas.
26: C'est bon, oui. Un gamin à qui on a piqué ses billes, alors vas-y, comment
0: non,
26: on continue.
0: Moi j'arrête, c'est terminé, je continue pas.
23: Mais pourquoi?
11: Allez, Gérard,
0: ouais. Non, c'est terminé, conclusion.
11: Non, ça va bien se passer.
0: Non, allez, terminé. Ça fait depuis tout à l'heure, ça arrête pas, donc c'est terminé, j'arrête.
23: C'est pas notre faute.
0: Non, c'est tout, c'est terminé.

0: Non, non, on arrête.
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0: Non, non, j'arrête.
2: Gérard.
0: Non, non, c'est fini.
2: Gérard. Attends, il y a Sylvain. Il y a Sylvain sur Minitel qui dit si t'arrêtes, je déconnecte.
0: Bah non, Sylvain, reste là.
3: Il déconnecte.
2: Continue.
3: Ça y apprendra à dire des conneries.
2: Arrête, Olivier, avec le son, je m'entends plus. Donc, il y a un problème.
4: T'as pas de couilles, GG.
3: Non, bah c'est bien, bah vous mettez un disque et on verra.
2: Ah non. Alors, Gérard, tu poses la question et je mets un disque. Allez.
3: De manière, c'est la dernière et après j'arrête.
2: Bon, la question.
0: Mais Gérard.
3: Donc, pensez-vous que c'est un jeu qui s'apprend à l'école et on se retrouve après?

0: Fabrice, donc c'est toi qui réponds.
1: Ça me fait plaisir.
0: Si tout le monde veut parler, mais si ça fait pas le bordel, je veux bien. Si ça fait le bordel, négatif.
1: Ah oui, c'est normal, Gérard.
2: Non, mais ça fera le bordel d'avance.
0: Non, mais qui c'est qui dit que ça fera le bordel d'avance?
2: Jean-Philippe.
3: Allez, dégage.
1: Allez, hop. Moi, j'aime pas trop qu'on déconne dans les débats à GG. Hein.
0: Ouais, bah, Anthony, tu as pas commencé à faire ta loi parce que sinon tu as saqué là.
1: D'accord, excuse-moi.
4: On respecte la loi de GG.
0: Bon, toi, Cynthia, tu as commencé par te calmer un petit peu.
1: On n'avance pas.
0: Bon, alors, Arthur.
5: Ouais.
0: Pour toi?
5: Bah moi, j'ai jamais appris à jouer au foot à l'école. Moi, c'était le hand.
1: On parle pas de foot.
0: Hey, abruti.
4: On parle de ping-pong.
0: Abruti, c'est le ping-pong, hein, c'est pas le foot.
5: Non, j'ai jamais appris à jouer au ping-pong, sauf dans un club.
0: Ah bah voilà. à l'école, non, jamais.
5: Non, ça c'est de la réponse, mon pote.
0: Ok. Jean-Philippe.
2: Ouais, le ping-pong, ça prend à l'école. À partir de la classe de seconde jusqu'à la classe de terminale, puisque c'est une épreuve que tu peux choisir quand tu passes ton bac dans l'option sport.
4: Exactement. Ah, moi, j'en ai fait avant, hein.
0: Qui?
4: Barbara. Moi j'en ai fait en primaire, hein, du ping-pong.
0: Ouais, mais de manière, il y a des écoles de tennis de table.
2: Mais ça dépend des établissements et surtout ça dépend des académies.
5: Des clubs plutôt.
0: Bah oui, mais je sais.
1: C'est qui la sportive? Comment elle s'appelle?
4: C'est Thérèse.
1: Ouais, je suis sûr que t'as la peau ferme, toi.
0: Anthony, s'il te plaît, tu te calmes. Donc, Anthony.
2: Tony, t'es maqué?
0: Non. Bon, c'est bon là. On revient sur le débat.
1: C'est possible d'avoir ton numéro de téléphone?
4: D'accord.
0: Mais Arthur?
5: Ouais.
0: Tu te calmes?
5: Ben, j'ai rien dit.
0: Bon. Tony?
5: Oui.
0: Donc alors toi? Toi, t'as répondu. T'as répondu. Toi, tu m'as dit que t'aimais pas ça. Puis
1: j'ai bien répondu une deuxième fois, ça sera pas la
0: Non, mais
1: fois.
0: Ça y est, c'est bon. Donc, Thérèse?
4: Oui. Bah, moi, je te dis, j'ai commencé hyper tôt, quoi, dans mon jardin. Et puis voilà, club. Et puis.
5: Dans le jardin.
4: Championnat d'Europe. Et puis voilà, je suis vice-championne d'Europe.
1: C'est championne d'Europe.
4: J'ai rejoint Jean-Philippe il n'y a pas longtemps. Dans
0: D'accord. Cynthia?
6: Bah, écoute, moi, j'ai appris le ping-pong au lycée.
0: C'est-à-dire?
6: Hein?
0: C'est-à-dire?
6: Bah, au lycée, Gégé. Tu l'as appris en troisième langue? En secondaire.
0: Au lycée, en secondaire.
6: Bah, non, je réponds. Attends, je répète. Le lycée, c'est l'établissement en secondaire.
0: Donc. Ouais.
6: Et donc, c'était option sport.
0: Ouais.
6: Et, je me faisais toujours battre.
0: Non, ça m'étonne pas, de quoi.
6: Pourquoi, Gégé?
0: Barbara.
1: C'est dégueulasse,
7: Gégé,
1: là.
7: Pourquoi, Gérard, ouais?
0: Bon, de toute manière, si elle sait pas jouer au tennis de table, c'est pas de sa faute, hein.
6: Ouais, mais Gérard, tu me battras jamais au tennis, je veux dire le vrai tennis, quoi.
0: Non, mais attends, je vais te dire une chose, tu vois. Tu me trouves les moyens, tu me trouves les raquettes, le nécessaire, je vais te dire une chose. On va à l'île de Puteaux, il y a des tennis.
6: Ouais.
0: Et moi, je vais te dire une chose, que je te bats en 2-7.
6: Ouais, c'est ça.
0: Ouais, Gérard. Défi.
6: Gégé,
0: ouais.
6: Relève le défi.
0: D'accord, quand tu veux.
4: C'est des tennis couverts ou découverts?
0: Découverts à l'île de Puteaux.
6: Ah ouais, Gégé, moi je te bats, c'est clair.
1: Ouais, okay,
0: Barbara.
1: Gérard, si tu perds ton gage, ça sera de faire des débats tous les jeudis soirs.
0: Ouais. Hein?
1: Et je vais faire les débats tout le jeudi soir.
0: Bon, voilà, c'est si je veux maintenant.
6: Gégé,
0: ouais,
6: mais c'est à Paris. Si je gagne, qu'est-ce que tu m'offres?
0: Rien du tout. Ah. Tu rêves là. Tu crois au Père Noël?
1: Un
0: meuble.
1: Un
0: cunilingus. Ouais, ça, rien du tout. Elle aura le droit de goûter au manche de la raquette. Barbara.
6: Comment?
0: Barbara.
7: Oui. Deux secondes, j'ai un petit message de Sylvain avant sur le Minitel qui dit GG n'a jamais été à l'école, il a juste un certificat de crèche, donc il n'a jamais fait de tennis.
0: Eh Sylvain,
1: vous aviez
0: attendez.
7: On va essayer de le rappeler.
0: Non, c'est pas la peine. C'est pas la peine, c'est un connard.
1: C'est calé ou pas? C'est calé,
7: vous avez calé la cassette. Ah, c'est bon, deux minutes.
0: Non, mais c'est un connard alors. C'est un connard.
8: Tu me dis quand t'es prêt, filou.
0: Ouais. C'est ça.
8: Quoi? Bah c'est pour le mettre à l'antenne.
0: Surtout qu'il va encore changer de voix, c'est pas la peine. Allez, allons-y.
4: Oui. Non,
8: c'est bon, on a Sylvain là, je crois. Hein.
1: Ouais.
8: Attends, allô Sylvain?
0: Ouais, vas-y.
8: Allô?
0: Oh!
9: Bonjour.
0: Bon, allez, sors-moi ça. Allez, sors ça. Remets-moi les auditeurs.
9: Je t'ai remarqué dans le métro. Nous étions assis, je dirais l'un en face.
0: Bon,
9: Nous sommes,
0: putain, ça me fait chier.
8: Raccroche, Manu, il est idiot.
0: Attends, 1, 2, 3, ça y est.
6: Ah.
0: Donc, Barbara.
6: Oui, mais Gérard, c'est vrai ce qu'il disait?
0: Ben non, c'est des conneries, mais attends, toi, tu crois n'importe qui, toi.
6: Mais Gérard, il a dit qu'il va rencontrer dans le métro.
2: Tony, tu crois qu'ils ont appuyé sur Eject?
1: Mais non, c'est un...
6: Bah, j'ai des doutes.
0: Bon, Barbara, s'il te plaît, parce que là, ça commence à me gonfler, là, votre connerie.

0: Vas-y, alors Barbara.
1: Mais j'ai déjà répondu, oui, j'ai commencé en primaire.
2: D'accord. Sportive,
0: elle. Okay. Bah ouais, alors, pourquoi qu'il n'y a pas assez d'adhérents à ce sport, Barbara?
1: Ah mais si, il y a énormément d'adhérents. Hein.
0: C'est-à-dire?
3: On est la 5e fédération en France. Hein.
0: Attends, exactement. 5 minutes, Jean-Philippe, merci.
1: Si, il n'a pas tort, hein, c'est vrai.
4: Mmh. Après le foot, le rugby, le ping-pong, il y a nous.
3: Eh, hey, GG.
0: Ouais.
3: Le ping-pong, c'est un sport qui n'accepte pas les grands.
0: C'est-à-dire?
3: C'est faux, c'est complètement faux. C'est complètement faux, je fais 1m92.
0: D'accord.
1: Ouais.
0: Bon, Cynthia.
1: Oui. Je ne me souviens plus de la question.
0: Oh là là.
3: Allez hop.
0: Hey, tu es lourd dans la. Toi.
1: Non, je te disais. Non, pour moi, le ping-pong, c'est un sport. Comment dire, c'est un sport intellectuel, c'est un sport sportif.
0: Pourquoi qu'il n'y a pas assez d'adhérents dans ce sport?
1: Non, il n'y a pas assez d'adhérents.
0: Ah, enfin, ça y est, t'as quand même compris la question.
1: Ouais, parce qu'en fait, c'est un sport qui coûte cher quand même.
5: C'est-à-dire.
0: Ah bon?
3: Mais est-ce qu'il y a du ruban adhésif par contre?
0: Alors attends, je vais te dire une chose.
6: Attends, oui. Gérard, deux secondes, c'est quoi un adhérent?
0: Un adhérent, c'est
7: un truc comme sur les bombers avec le scrot.
6: Attends, allez, Gérard, laissez Gérard répondre.
0: Un adhérent, c'est une personne qui a une licence pour l'année.
6: Une licence 4?
0: Non, une licence pour jouer au ping-pong. C'est pas une licence 4 ni rien.
1: Mais attends, mais licence, ça veut dire chômeur?
0: Mais non.
1: Mais non.
6: C'est-à-dire que le mec qui a un café qui a une licence 4, il peut jouer au ping-pong?
0: Mais non, n'importe quoi.
1: Mais GG, il faut la payer, la licence, quand même. C'est vachement cher.
0: Ah bon?
1: Bah
0: ouais,
1: c'est vrai.
0: Déjà, je vais te dire une chose, est-ce que t'as été voir le prix des raquettes et...
1: Bah oui, 10 francs par balle. Bah oui, c'est 20 000 francs. Hein.
3: Hors de prix.
1: Ouais. C'est 20 000 francs l'abonnement, hors de prix.
5: Ouais, c'est 10 francs par balle. Hein.
3: Ouais, et puis il faut la tenue aussi.
0: Non, mais attends,
3: il faut la tenue.
0: Il
3: faut la tenue, GG. Vous les jouez, la tenue de Ping Pong Man, c'est un short.
1: Il faut être
0: Cynthia.
1: Ouais,
6: bon, on va dire que Gérard a de l'autorité maintenant.
0: Cynthia.
1: Oui.
0: Tu t'écrases, merci.
1: Bah, GG quand même.
7: Non, Cynthia.
0: Tu t'écrases. Alors, moi, je vais te dire une chose. Que déjà, rien qu'une raquette de ping-pong vaut 50 balles.
3: Quoi? Combien?
1: Non.
3: En bois, alors.
1: Ça vaut 500 balles.
3: Ouais, mais c'est la taille ou quoi?
1: Ouais, mais c'est artisanal, hein.
3: Viens, oh.
0: Ouais.
1: On va l'acheter.
3: Mais Gérard, c'est la raquette de ping-pong à 2 balles.
6: Fait dans une manche de chaîne.
3: Tu rigoles ou quoi?
1: Ouais, moi, je veux un truc avec une griffe dessus, hein.
3: Eh, parce que moi, ma raquette de ping-pong, Gérard, j'en ai pour 4500 balles à chaque match. Hein.
0: Ouais, bah, c'est
1: exactement,
0: ça.
1: Il faut,
3: après, il y a de la tenue. Il y a la short road avec une
1: petite bande.
3: Il y a le string parce qu'on n'est pas autorisé à jouer en caleçon. Je t'avais dit que c'était un sport de
1: pédé. Il y a le protège-dents.
3: Il y a le cirage pour les pompes.
1: Il y a les gants.
0: Mais oh, Bogal!
7: Ils sont lourds.
6: Ouais, excusez-moi, j'ai un message Minitel, encore de Sylvain, ton copain Gérard, qui dit Gérard, avec son camion, a perdu sa licence à cause d'une perte d'adhérence. C'est...
0: Allez, dernière question, parce que ça commence à me gonfler des conneries Minitel.
1: C'est fait?
0: Quoi?
1: T'as même pas répondu aux questions.
0: Non, ben. Bon, Tony et Arthur, là, vous vous calmez tous les deux, parce que tout à l'heure, vous allez gerber.
1: Gérard, tu nous as pas répondu quand est-ce que t'as appris le ping-pong et.
3: Tu sais bien y jouer?
0: Bah, de toute manière, je répondrai que plus tard, et c'est tout, quand l'autre abruti de Sylvain sera retiré du Minitel, je continuerai plus. Donc, dernière question, et après, ça fera la conclusion, et puis ça sera terminé.
3: GG.
1: Allez, GG.
3: C'est quoi ce débat de naze, là?
0: Qui vient de dire ça?
3: C'est Arthur, encore.
0: Eh ben, Arthur, tu t'en vas.
3: Bah quoi, j'ai le droit de donner mon avis?
0: Non, bah, tu t'en vas. Si c'est un débat de naze, bah, tu t'en vas.
3: On n'a pas le droit de donner son avis.
6: Non.
3: Mais c'est pour que tu t'améliores.
7: C'est le seul débat, les débats de Gérard, où t'as pas le droit de parler.
3: C'est pour que tu t'améliores, GG.
0: Voilà, bah, salut Arthur, salut.
3: Le premier, il était génial.
0: Salut Arthur.
3: GG, c'est bien.
0: Voilà.
6: Donc,
0: faites-vous du ping-pong dans un lit. Donc, Anthony.
3: Je n'ai pas répondu à la question des adhérents.
0: Bah, vas-y.
3: Donc, pourquoi on n'a pas beaucoup d'adhérents? Bon, c'est parce qu'il y a une mauvaise médiatisation de notre sport. Puisque, par exemple, à la télé, à la radio, qu'est-ce que tu vois? Tu vois du foot tout le temps.
0: Ça, c'est vrai.
3: Monopolisé par le foot.
2: C'est bien.
3: Et c'est pas seulement un handicap pour le ping-pong, c'est également un handicap pour les autres sports comme le hand. Le rugby, il y en a à la télé, mais les horaires sont mal placés. Mais autrement, t'as que du foot et même du foot des fois.
0: Mais sur Eurosport, je suis pas d'accord.
3: Ouais, mais attends, Eurosport.
2: T'aimes bien le rugby, GG?
0: Non.
2: Ouais, moi non plus.
3: Attends, Eurosport, il faut le cap pour ça, Gérard, mais je veux dire, la 1, la 2, la 3, la 4, la 5, la 6...
7: Je zappe et je mate.
0: Attends, Jean-Philippe, c'est toi qui parles comme ça?
3: Non, pas du tout.
0: Mais c'est qui alors?
3: J'ai juste énuméré les noms de chaînes, mais c'est pas moi qui dis, je zappe et je mate.
0: Non, non, mais je sais, mais la 4, j'ai jamais vu Canal Plus faire montrer du sport à part du foot, hein, c'est tout.
3: Quoi, quoi, t'as le temps, elle montre
6: du foot, il y a tout sur Canal, du basket,
0: du billard, non, Tony.
3: Ouais, puis il y a du sport ensemble le premier samedi de chaque mois.
0: Ouais, bah, j'ai bien
2: vu sur Canal Plus, enfin, il y avait deux personnes qui jouaient au ping-pong.
6: C'est chez vous, Max parle.
5: Gérard, pourquoi t'achètes pas, je sais pas, pourquoi tu mets pas une parabole chez toi avec le satellite?
0: Non, non, non. Ça m'intéresse pas personnellement.
1: Mais
0: bon, attends, Cynthia, pour l'instant, tu vas te calmer, toi. Tu reparleras après.
1: D'accord.
0: Tony.
2: Oui.
0: Tony.
2: Oui. Oui, oui.
0: Donc alors, la dernière question.
2: Sur l'adhérence encore.
1: Non, sur le sport en chambre, là.
0: Faites-vous du ping-pong dans un lit.
2: Non, mais attends.
1: Non, mais attends.
2: Attends,
1: réfléchis deux secondes.
2: Pauvre calme.
0: Attends, Tony.
6: Quoi?
0: Alors, Tony, là,
2: non,
0: tu dégages.
2: Non, c'est pas moi qui l'ai dit.
0: Tony, tu
2: dégages.
0: C'est pas Tony.
2: C'est
0: pas Tony.
2: Je me serais pas permis.
7: Tony, tu c'est pas Tony. Hein.
2: Je me serais pas permis.
6: C'était pas une voix d'homo, c'était pas Tony.
0: Bon, alors.
2: Tu peux parler, toi.
0: Tony, s'il te plaît, tu te calmes ou tu dégages avant la fin?
2: Ok.
0: Ok, alors tu réponds?
2: Non, j'ai jamais fait de ping-pong dans un lit, non.
0: D'accord. Jean-Philippe?
3: Non, moi non plus. De toute façon, c'est pas possible. La balle rebondirait pas.
0: Thérèse?
6: C'est pas con, hein.
0: Thérèse?
1: Bah ouais, bah non, hein.
3: Qu'est-ce qui vous a fait marrer, les branleurs, là-bas là?
0: Non, mais c'est bon, Jean-Philippe, tu te calmes, hein. Tu traites pas les
2: monnaies. Parce que t'as un visiophone, ils ont vu ta face.
0: Oh, Tony, tu te calmes. Tony?
2: Oui?
0: Tu te calmes, s'il te plaît.
2: Excuse-moi,
0: aussi.
2: Moi, c'est sorti tout seul.
0: Ok.
3: Je suis vexé, connard.
0: Ouais, ta gueule, hein. Cynthia?
1: Oui? Bah écoute, moi, je fais du ping-pong sur le lit quand les draps sont propres.
0: Ah, d'accord, ça, c'est du sport en chambre chez moi. Barbara?
1: Comment?
8: Non, moi, j'en ai jamais fait, non.
0: D'accord. Bah moi non plus. Parce qu'en fin de compte, j'aurais du mal à faire du ping-pong dans un lit.
8: Pourquoi tu poses cette question?
0: Parce que fallait bien que je termine sur une question comme sur le premier débat.
3: C'était la question piège.
0: Donc alors, conclusion de ce débat.
3: Déjà?
0: Ouais, c'est la fin.
2: Oh là là.
3: Oh non.
0: C'est fini.
3: Oh non.
0: C'est fini. Donc conclusion, Barbara.
8: Ouais, bah moi j'invite tout le monde à jouer au ping-pong, parce que c'est vraiment un sport super, quoi. Mais surtout le ping-pong, quoi.
2: Ou toi, t'as la peau ferme.
0: Ok.
6: Ça fait une heure hein, qu'elle a la peau ferme.
0: Cynthia?
1: Écoute, le ping-pong, c'est un...
2: Toi, t'as des varices, par contre.
0: Bon, Tony, s'il te plaît, merci.
1: Donc,
8: Et les vergetures, alors?
0: Barbara aussi, c'est fini maintenant.
2: Moi, je mange tout.
1: Donc, je réponds.
3: Moi, je dis rien, moi, j'ai le droit de rien dire.
0: Ben attends, pour l'instant, je suis à Cynthia, conclusion.
3: Je croyais que t'étais dégagé, toi.
1: Le ping-pong, c'est un sport cool. Je me suis bien amusée. Les questions, elles étaient comme d'habitude intelligentes. Et j'embrasse Manu. Et
2: c'est une suce-boule, elle.
0: Ok. Thérèse?
1: Oui.
0: Conclusion.
1: Alors moi, je suis vice-championne d'Europe de tennis.
2: T'as la peau ferme.
1: J'ai la peau ferme. Et je vous invite tous à nous retrouver, Jean-Phil et moi, au club de.
2: Ouais, je t'enfile, moi, il n'y a pas de
0: problème. Jean-Philippe?
3: Ouais, donc moi, c'est pareil, le ping-pong, c'est ma passion, c'est ma vie, hein, vice-champion olympique, champion du monde. Vous arrêtez là-bas au standard parce que vous avez été les premiers à me réclamer des autographes.
7: Bon, déjà, c'est pas au standard, donc tu restes tranquille.
0: Voilà.
3: Ok, non mais.
7: Je te remercie.
3: Ok, bon, excuse-moi, Picard.
7: Non, c'est Manu, t'as tout compris. T'as dit Ultraman,
0: c'est Manu.
7: Tu restes tranquille.
8: C'est trop chaud.
7: Hein, Ultraman?
3: Oh non, enfoiré, tu m'as dénoncé, enculé.
7: Hein, j'ai rien dit.
0: Bon bah tu restes poli, donc c'est bon pour toi, merci.
3: Ouais, putain, Manu, je te veux hors antenne après.
0: Bon, Gérard, tu vas le prendre hors antenne et...
6: Ouais, Gérard, continue la conclusion.
0: Tony, pour finir.
2: Ouais, bah je trouve que ça s'est bien passé.
0: Ok.
2: Très très bien passé, je suis heureux de voir que tu m'aimes bien en fait.
0: Ouais, ben pour une fois, tu vois, t'as resté quand même, parce que si t'as été quand même plus poli que d'habitude. Ça,
6: ça fait quand même 4 mois qu'il n'était pas venu au débat.
2: Hein. Ouais, hein.
6: Au moins.
0: Au moins pendant 4 mois, il a quand même viré son fusil d'épaule.
2: J'ai complètement changé en 4 mois, t'as vu?
6: T'as viré ta cutie, hein, Tony?
7: En 4 jours, il a fait des progrès immenses.
0: Voilà, donc moi pour la conclusion, c'est dommage qu'il y ait eu un peu trop de bordel par moment donné, mais sinon j'ai trouvé que c'était pas mal.
6: Donc qu'est-ce que tu penses du ping-pong, toi? Tu encourages des gens à jouer au ping-pong ou...
0: Oui, j'encourage tout le monde à en faire, et bon, c'est un sport qui est
6: complet, assez... c'est complet comme sport.
0: Non, mais c'est un sport qui est comme le tennis, c'est pas mal.
3: Les débats de la semaine prochaine.
0: Donc peut-être si tout le monde... Allez. Non, non, parce que si on continue à nous harceler sur les portables, c'est pas la peine. Donc, si on arrête de nous harceler, Sandy et moi, sur mon portable, la semaine prochaine, ça sera l'euro. Donc, je préviens, sur l'euro, c'est la monnaie. Ça sera la monnaie.
6: Ah, c'est pas le truc au Stade de France, là.
0: Non, non, non, non. Et sûrement, comme sport, on va mettre la Formule 1, tiens. Pour changer.
6: Mais je croyais que c'était la pétanque.
0: Non,
6: avec le cochonnet et tout, c'était
0: non,
6: bien.
0: Non, non, non.
6: Oh, c'est mieux la pétanque.
9: Parce que c'est pas d'actualité, la Formule 1, quand ça sera d'actualité.
6: Voilà, oh, bah, alors que la pétanque, il y a le championnat du monde, je crois, la semaine prochaine.
9: La pétanque, c'est le sport le plus... C'est le sport le
0: ouais, dans ce cas-là... Alors, je veux bien faire la pétanque, mais alors, dans ce cas-là, qu'on aille des Marseillais.
9: Ouais, d'accord.
0: Parce que c'est à Marseille que ça se joue le plus.
6: J'espère que Tony sait imiter l'accent marseillais.
0: Non, non, Tony, non, non.
6: Bah, peut-être qu'il sait imiter l'accent.
0: Non, non, pas là, parce que là, faudra quand même prendre des gens de Marseille. Hein. Donc, on va se quitter sur ce. On va laisser la place à Bart pour la nuit sans pub. Mm-hmm. Et puis, demain, vous retrouvez toute la bande. Et bien sûr, la loco demain soir. Et puis, je vous souhaite un bon week-end. Je vous dis à demain à la loco. Et sinon, à la semaine prochaine. Alors, comment... Oh. Ça y est, ça commence, je dis pas les mêmes.
10: Ouais, mais lui, c'est un habitué.
0: Non, ça commence à me gonfler.
11: Pas mon crayon.
10: Ah oui.
11: Ah bah oui, je suis là obligé.
0: On dit 7-7.
11: Ouais, Star Turk, bonsoir Finda.
0: Bonsoir
10: Star Turk, tu vas bien.
0: Salut
11: Rigo.
10: Salut Rigo,
11: bonsoir Rigo. Bonsoir à tous les auditeurs.
10: Salut Star Turk.
11: Salut tout le monde. Ah, salut GG, salut.
6: Sur les 24 teams, on a...
11: C'est bien ce mec là.
6: Ouais, elle a trouvé un mec. C'est le président de l'association des valeurs de notre jardin.
0: Ah ouais, FNNC. FNN.
11: FNNC. Eh ben, tu vas te faire
0: un bon moment. J'attends que tu fermes ta gueule.
10: S'il vous plaît.
0: Ah, t'en veux ou pas là? Plus tard, quand t'arrêteras un peu de faire ton bordel.
11: Au revoir. Vous avez des questions là,
0: le
11: manouche?
0: Je pose des questions dans l'ordre que je le veux.
11: C'est la conclusion, ça, les mecs.
0: Non, c'est pas la conclusion.
12: Ouais, mais bon. On sort les droits du cul et on se met au boulot.
0: Bon, tu vas, GG, quoi. Manu, tu arrêtes. Vous commencez à arrêter, sinon je vais laisser tomber le débat, d'accord?
6: D'accord, je commence à arrêter.
0: Bon.
11: Putain, je me mets les doigts dans le cul, là je suis au boulot.
0: Ouais. Alors, David Pousset, au revoir.
13: Ouais, mais attends, avec
11: la petite du dictionnaire, vas-y, Molo.
6: C'est écrit tout petit, y a pas d'image.
13: Ah ouais, vas-y, on pulse.
0: Alors, la jet set définition, comme ça, ils vont pas me casser les couilles sur l'internet, et puis Fidlar, il va fermer un peu sa gueule, il va faire son boulot correctement.
6: Tu crois?
0: Alors, Elite Coca-Cola, ta gueule. Comme ça, tu comprendras tout de suite. Elite cosmopolite, faisant fil du temps, mais obsédé par l'argent, mode de transport, jet privé. Voilà.
11: Mais attends, tu peux traduire en non-alcoolique, s'il te plaît.
0: Alors, toi, tu vas te faire enculer, le Eddie, et je te dis au revoir.
11: Doucement. J'ai rien compris, là.
0: Ouais, bah, t'as rien compris, moi, je te dis au revoir, comme ça, t'auras tout compris ce que ça voudra dire.
14: Pour se réveiller.
0: Au revoir.
14: Les camions Balbo.
0: Ouais, c'est tout.
11: Ça me paraît un peu léger, quand même.
0: Bah ouais, mais moi, ça se
11: fait. À mon avis, il faudrait vérifier sur LCI.
0: Alors, où ça déroulera?
15: C'est bien dans
16: deux minutes. Oui, je voulais dire qu'à la place de Rémi sans mille fois, on va accueillir Framboisier, il est très musclé. De part.
11: Ah, c'est bonsoir, c'est Framboisier. Oui, bonsoir, c'est Bernard Milou. Bonsoir, c'est Pat Le Guen, bonsoir à tous.
0: Pat Le Guen, pour l'instant que tu t'écrases, c'est pas toi que je m'adresse.
16: Une question de stéréo, il voulait savoir, pour s'inscrire à la Jet Set, est-ce que c'est comme pour s'inscrire au Club Dorothée?
0: Ça n'a rien à voir.
6: Complètement, bon, faut t'inquiéter.
0: Ouais, là, je crois que...
11: Le numéro de Monsieur Cadeau, si ça intéresse quelqu'un.
0: Tout à l'heure, tu vas voir le numéro de Monsieur Cadeau, que je vais te dire au revoir si tu me fais chier.
11: Ça va aller? Il bâtit, en train de bourrer à Ryan, quand même.
0: Alors, Philippe Prisonnier, au revoir.
17: On récupère deux auditeurs.
18: À la place d'Ildiou, on accueille Jackie. Et à la place de Bernard Minou, on accueille Corbier.
19: Jackie Show.

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3: Donc on va continuer le débat maintenant.
4: On est toujours dans les débats de Gérard, voilà. Sur Fun Radio.
3: Avec 0800.
4: Si vous voulez nous appeler 0800 308 5000.
3: 08
4: Non, 0870 5000.
3: Et pour les Belges 0331 47 99 79 5000. Et toujours le 3615 comme Fun Radio, rubrique directe. Donc on va enchaîner le deuxième débat. Donc ce débat là c'est, j'ai pas eu le temps de trop préparer les questions, ça vous m'excuserez, mais petit à petit je pense qu'on je vais y arriver. Donc pourquoi que les nanas nous forcent à manger? Donc on va récupérer
5: récupère Karen, Marcel, Anthony, Alan, Gégette et Buffalo.
6: Ouais, salut Gérard.
7: Ouais, salut.
3: Bonsoir.
6: Gérard.
3: Ça y est.
7: Coucou, Gérard.
3: Non mais ça y est, vous allez pas recommencer.
7: Mais non, comment?
3: Non, mais maintenant maintenant que j'ai
6: non, posé,
3: vous avez eu le temps de répondre de voir la question.
7: Ouais, bien
3: donc,
7: envoyé.
3: Alors, maintenant, vous répondez.
6: Moi, je trouve ça dégueulasse.
7: Ouais, bien envoyé, Gérard.
6: Avant tout, je voulais dire que tu chantais comme une pétasse.
3: Bon, alors, dans ce cas-là, attends, toi, celui qui vient de dire que je chante comme une pétasse, tu dégages, et celui qui vient de dire qu'on abandonne les chiens sur la route, tu dégages.
6: Ouais, voilà. Contre dégage, la différence d'âge.
7: Ouais, bien envoyé, Gérard.
3: Hop.
7: Ouais.
3: Alors, maintenant, les nanas.
7: Ouais.
3: Vous répondez à la question.
7: Ouais.
3: Est-ce que...
7: Gégé.
3: Oui.
7: Pour pas gâcher la bouffe.
3: Non mais...
7: Tu sais pourquoi? Parce qu'on fait chasse à la cuisine et en plus vous bouffez rien.
3: Ouais mais alors
7: c'est
3: attends.
7: Normal qu'on vous fasse...
6: T'as vu la cuisine que tu fais?
3: Non, attendez. Attendez. Moi il y a une question là que...
6: Attendez, c'est vrai que tu sautes comme une pétasse.
3: Ouais. Bon alors tu dégages, hop. Tu me retires...
7: C'est lourd.
3: Julie. Tu me retires celui-là.
7: Ouais, bien envoyé, ouais.
3: Celui-là, j'en veux plus.
7: Ouais, bien, Gérard, c'est bien.
3: Celui-là, je le veux plus.
7: Gérard, tu peux répéter la question?
3: Bah, dans ce cas-là, moi, je vais... À 3h, je laisse la place à Yannick.
7: Non, Gérard.
6: Gérard, c'est sur mal.
7: Allez, Gérard, assure. Gégé, tu peux répéter ce...
6: Gérard, j'ai envie de te sucer.
7: Mais arrête tes conneries, laisse-le parler, il va encore gueuler. Gégé, répète la question, s'il te plaît, on n'a pas bien compris.
6: Vas-y. Hein. Oh là,
3: pourquoi que les nanas nous forcent à manger?
7: Pourquoi que les nanas vous forcent à manger? Gérard! Et pourquoi que les nanas
6: vous
7: forcent
6: à manger? Pourquoi vous nous obligez à manger là?
7: On vous oblige à manger parce qu'on fait la bouffe.
6: Ouais.
7: Déjà, on fait chier, puis après vous râlez. Ah, c'est pas bon, on n'est jamais
3: c'est
7: aussi
3: normal,
7: bien
3: vous êtes là pour faire la bouffe.
7: Vous la faire.
6: Elle pue la merde ta bouffe.
7: Elle pue la merde, mais qu'est-ce que t'en sais? T'as déjà mangé chez moi? Non, alors ta gueule.
3: Non mais attends,
7: pourquoi, attends mais Gérard,
6: sois pas agressif, connard.
7: Alan,
3: Oh, vous calmez là. Déjà.
7: Alan.
3: Ouais, Alan.
7: Et moi, je force pas mon mec à bouffer ma bouffe, quoi, c'est clair. Hein.
3: Ouais, mais attends. Alors.
6: Non, mais par contre, tu le forces à te bouffer la moule quand même.
7: Ouais, ça, ouais.
3: Mais attendez, la question, c'est pas ça. Hein. C'est pas forcer de bouffer la chatte de la nana.
7: Ah non, mais la moule, c'est la moule.
6: C'est la moule,
7: Gérard. C'est la fruit de mer.
6: Ça n'a rien à voir, la moule et la chatte, hein, Gégé.
3: Ça n'a rien à voir.
6: Tentacule
3: et ta sœur, ça veut dire quoi?
6: Quoi?
3: Tentacule et encule ta sœur.
6: Ah, je sais pas, tu fais ce que tu veux avec ta sœur.
7: Dieu, Gérard, t'es vulgaire.
3: Ah, attendez. Vous me dites que ça n'a rien à voir, la moule, et puis la moule d'une nana, si c'est pour moi, c'est pareil.
7: Mais non, une moule, c'est un fruit de mer.
3: Ouais,
7: c'est un fruit de mer. Coucou, Gérard.
3: Oui. Qui c'est qui
7: est... une moule, c'est un fruit de mer.
3: Ouais.
7: Bon, attendez. Gérard, bon, moi, je t'ai dit que mon mec, je forçais pas à manger ma bouffe, quoi.
3: Ouais, d'accord.
7: Ouais.
3: Mais pourquoi?
7: Parce qu'il fait ce qu'il veut, s'il a pas envie de manger, il mange pas, quoi.
6: Que c'est dégueulasse.
7: Non, c'est très bon, hein. Je suis un cordon bleu d'ailleurs.
4: Il y a Raymond sur Minitel qui dit qu'il faut que t'arrêtes ce débat-là, il est trop vulgaire.
3: Bon, bah attends, si elle est pas contente, Raymond sur Minitel.
6: Elle a la salope.
3: Non, mais attendez.
5: Bah, tu vois, ils connaissent tes répliques par cœur. Et à la place du mec que t'as viré, on accueille Jack.
7: Salut Jack.
4: Moi, je vais demander au mec quel est votre plat préféré.
6: Salut Gérard.
4: Vous préférez que les mecs, les nanas vous fassent.
3: Alors, ouais, voilà.
6: La tarte au poil.
3: Hein?
6: La tarte au poil.
3: De quoi?
6: La tarte au poil.
3: C'est quoi ça?
6: C'est un truc, c'est fait avec de la moule.
3: C'est quoi ce recette bidon? Non mais attends, c'est pas parce que on m'a dit de dire plusieurs fois tarte au poil. Une poêle, je sais pas quoi là. Une recette encore bizarroïde.
7: Bah, c'est une tarte dans une poêle qui est faite dans une poêle.
6: C'est la Christine, elle doit être énorme. T'en bouffes pour 3 jours.
7: Il est trop craque ce mec.
5: Je suis désolée Gérard, mais si t'avais écouté Max. Max a parlé de la tarte au poêle l'autre jour. Il a dit qu'il en avait reçu.
7: Elle est radio.
5: C'est tout simplement une tarte faite avec les poils de fouve des nanas.
6: Du cul de Gérard aussi.
4: Oh, le Père Noël a une excellente réponse. Pourquoi Gérard, pourquoi les nanas te forcent à manger pour que tu parles pas la bouche pleine, comme ça t'arrêtes de dire des conneries.
6: Hey, j'ai encore des poils de la foufoune à Christine dans la bouche, ça t'excite?
3: Lui, tu le calmes.
7: Hey, dégages.
3: Non,
7: hey, tu dégages.
3: Non, Julie, s'il te plaît.
7: Allez. Ouais, tu le dégages.
6: Ne relis pas ton passé,
3: non,
6: Gérard.
3: Non, mais attends, toi, tu...
6: Gérard, tu peux répéter la question, s'il te plaît?
3: Non, mais c'est bon, vous avez très bien compris. Alors moi, je vais vous dire une chose.
6: Mais Gérard, t'es sorti avec un steak, mais c'est pas grave. Tu peux répéter la question, s'il te plaît?
3: Moi, je vais vous prévenir d'une chose, que pour l'instant, il n'y a aucune nana qui m'a forcé à manger.
6: Ouais, c'est clair, t'es un cadavre.
3: Merci.
7: Est-ce que aucune nana t'a fait à manger?
3: Non, mais attends, il n'y a aucune nana, si, parce que je viens d'aller manger chez quelqu'un et bon, ben, elle est... Comment?
6: T'as revu la grosse?
7: Qui, Gérard? Elle t'a pas forcé à manger, c'est ça?
6: Qu'est-ce qu'elle t'a fait de bon, la grosse?
7: Invité, tu manges, non?
3: Attends, toi, Lascar, qui vient de dire la grosse, je veux dire une chose, déjà, elle est pas grosse.
6: Oh, le coucou, le mignon, là, déjà, c'est la grosse. Ne raconte pas n'importe quoi.
3: De quoi?
7: Elle est guêpe, elle est hyper
6: grosse. Gérard, j'ai déjà vu Christine, elle est grosse.
3: Attends, déjà, c'est pas Christine, d'accord? Et tu vas arrêter avec Christine, ok?
7: Ouais,
6: elle s'appelle comment, celle-là? Christine, on a dit la grosse.
3: Non, mais elle s'appelle pas pareil. Christine.
6: Tu l'appelais la grosse?
7: C'est qui? C'est la rousse, hein?
3: Non, plus de manière, vous aurez pas son nom.
6: Elle tient dans la cabine.
3: Vous n'aurez pas son nom de la personne chez qui j'ai été mangé ce soir.
6: C'est Majax, son nom de famille. Gérard, son prénom.
7: Gérard, un peu tu lui citais.
3: Et en plus...
6: T'as été bouffé chez la sirène?
3: Non, et en plus, ce que j'ai mangé...
7: Ouais, c'était dégueulasse.
3: C'était la première fois que j'ai mangé...
6: Ta main?
3: Non, que j'en ai mangé
6: la moule.
7: La tarte au poire.
6: T'as bouffé ta tarte, c'est souple.
3: Une raclette.
7: Une raclette.
6: Waouh, putain.
7: T'as quel âge?
3: J'ai mangé de la raclette ce soir.
7: Waouh, Gérard. Pour la première fois de ta vie.
6: Bravo, moi je dis bravo.
7: Ouais, bravo, attends.
6: On peut dire, c'est de la raclette.
7: Applaudissez.
6: Bravo, Gérard.
3: Eh ben, si elle m'écoute, elle est là-haut.
6: Gérard, t'as la télé,
3: toi. Je crois qu'elle est en haut.
7: Au 7e ciel, hein.
3: Je crois qu'elle est en haut, mais bon, ben, si elle peut venir, on verra ça tout à l'heure, elle vous le dira.
7: Oh putain, merde.
3: Donc, c'est la seule qui m'a forcé à manger ce soir.
7: Ouais, donc,
5: elle a raison.
7: Donc, résultat, toutes les nanas, faites-lui de la raclette. Hein.
3: Non, j'ai été forcé de manger. Le jour de mon anniversaire, ça a été pareil, parce que vu que j'étais bien entouré, j'étais obligé de manger. N'est-ce pas? N'est-ce pas
4: Non, mais elle est dans le studio, mais les gens la voient pas, donc continue à parler.
3: Non, mais il y en a une qui s'en va là, c'est bizarre. Elle veut pas répondre.
6: Ah non, c'est normal.
5: Mais parce que c'est pas le sujet du débat, Gérard, donc ça se fait que tu enchaînes.
3: Si, parce que les deux personnes m'ont forcé à manger, donc.
6: Question suivante.
3: Croyez-vous.
7: La troisième question. Attends, mais
6: allez-y, Gérard.
3: Question suivante.
6: Comment fait-on la raclette? Question suivante.
7: Next.
6: Est-ce que tu peux nous faire des crêpes, Gérard?
3: Non.
6: Pourquoi?
4: Un jour, est-ce que tu pourrais faire comme Françoise et nous donner une recette de cuisine?
3: Moi, vous voulez des recettes de cuisine?
7: Ouais.
4: Une recette, Gérard.
3: Allez,
6: le sorbet, Gérard.
3: Crade, hein.
4: Non, mais une bonne, vas-y, fais-la.
3: Non, mais moi, je vous en donne une super crade.
4: Vas-y.
6: Ouais.
3: Alors, des spaghettis.
4: Ouais. Non, tu l'as déjà donné celle-là.
3: Non, des spaghettis à la bolognaise.
4: À la bolognaise.
6: Bon.
4: Des spaghettis à la bolognaise.
3: À la bolognaise.
4: À la bolognaise.
7: Moi, j'aime pas les pâtes. Hein.
3: Non, mais attendez. Là, moi, c'est une recette à moi.
6: Ouais.
3: Et vous allez voir qu'elle est super crème.
6: Vas-y. La recette de Gérard, selon Gérard. Tu pues la merde, Gérard.
7: Prise première.
6: Les spaghettis à la Gérard.
3: Stop!
6: Vas-y, Maïté, vas-y. le mec, il n'arrête pas de gueuler, là. Putain.
3: Alors, la recette
6: du Gérard.
3: Spaghettis à la...
6: Attends,
3: celui qui s'amuse avec un téléphone pourri, avec un portable, c'est pas la peine de continuer.
6: Ouais, t'as de la place.
7: Taisez-vous, non, taisez-vous.
3: Bon, alors, les spaghettis à la bolognaise, selon Gérard.
8: C'est bon.
3: Vous faites chauffer de l'eau. Vous mettez vos spaghettis dans l'eau.
7: On bosse combien de temps,
3: ouais, vous
7: Pendant les bouts.
3: Non, vous coupez les spaghettis.
8: Gérard,
7: on les coupe.
3: T'as le gueule quand je parle, toi.
8: En combien? Les spaghettis, on peut les foutre dans ton cul.
7: Arrête. Laissez parler Gérard, vas-y Gérard. Moi je t'écoute, moi je suis un PC.
3: Vous faites chauffer l'eau. Une ouais. fois, vous mettez de...
8: Chauffer avec quoi l'eau, Gérard?
7: Petit feu, question. Genre feu.
3: Avec quoi, tu veux faire chauffer de l'eau, espèce de petit con?
8: Ah ouais, t'es un peu con, là, surtout.
9: Calme-toi, Gérard.
10: Mais non, attends, avec du gaz, de l'électricité, c'est important.
3: Non, mais de toute manière, ils savent très bien comment qu'on fait chauffer de l'eau. Hein.
8: Et quand on est en camping?
3: Ouais, bah quand on est en camping, t'as des réchauds, d'accord? Après, une fois que l'eau est bien chaude...
10: Est-ce que tu peux faire ça en vacances?
3: Oui.
8: Dans
3: une caravane?
10: Bien sûr. En camping ou à la mer?
3: Tu peux faire ça.
8: C'est vrai que c'est pas un peu risqué dans une caravane de faire chauffer de l'eau?
3: Non.
8: Pourquoi?
3: Donc, après, une fois que votre eau a bouillu. Vous mettez vos spaghettis. Ça y est.
7: Allez, vas-y,
8: on met des poils de zizi aussi dedans, non?
3: Vous mettez vos spaghettis, une fois que vous attendez 5-10 minutes, pas plus, vous arrêtez tout ça, vous mettez un peu de beurre dans votre casserole, ta gueule, voilà, vous mettez du beurre dans votre casserole, vous mettez vos spaghettis, mais par contre, pour faire la sauce à la bolognaise, une question bête et méchante à 10 balles.
8: Et là, tu chies dans la casserole, Gérard.
3: Non, vous attendez... Alors là, vous mettez un camembert déjà.
7: Un camembert?
3: Bien ferme dehors.
7: Quel genre de camembert, hein?
3: N'importe quel camembert.
8: Moi j'ai une meilleure idée, c'est vous avez de l'eau.
3: Stop, mais vous attendez que le camembert y aille des asticots. Vous mettez les asticots. Non mais attendez. Laissez-moi finir ma recette.
10: T'es plus fort en cuisine qu'en gonzesse apparemment.
3: Vous mettez vos asticots dans la gamelle avec tes spaghettis.
8: Gérard, j'ai encore une meilleure idée.
3: Alors là,
8: c'est quoi comme asticots?
3: Vous allez vous la fermer.
8: Les mêmes asticots, les mêmes qu'on utilise à la pêche.
3: Ouais, voilà, les mêmes.
7: Il y a plusieurs sortes.
8: Ouais, tu vas te voir la pêche, Gérard.
3: Non, mais attendez. La meilleure
8: sauce... Tu les pêches quand même, les asticots.
7: Eh, tu veux nous intoxiquer,
8: Gérard, un peu de calme, s'il te plaît. Prends ta queue dans l'eau et ça mord.
3: Non, mais après, vous attendez pour avoir la sauce tomate. Là, c'est la... C'est le truc que tout le monde attend.
7: Tu t'es cuisiné, ouais, hein, Gérard.
4: Attention, tu vas nous faire une grosse surprise, là.
3: C'est quand la nana a ses ragnagna, vous mettez la casserole en dessous, vous attendez que ça coule. Et là, vous jette tout avec du gruyère, du sel et du poivre.
7: On comprend pourquoi personne ne rit avec toi, Gérard.
8: Ta recette, Gérard. Ce qu'il faut faire, c'est manger 3 kilos de viande la veille et tu chies dans la casserole directement.
3: Non, mais le mieux, c'est d'attendre que la nana...
8: Gérard, en plus, c'est nul, tu peux pas le manger.
7: On comprend pourquoi personne ne veut manger chez toi.
3: J'ai jamais invité personne à manger chez moi.
7: C'est normal, comment tu fais la cuisine?
3: Là, t'es tranquille.
9: Pourquoi elle aime une bolognaise, Christine?
8: Pourtant, les règles à Christine, ça doit être pas mal quand même.
7: C'est juste, c'est quoi?
8: Ouais, alors t'as pas dit 5 ou 10 minutes?
7: C'est qui, Christine?
3: Ça vous regarde pas.
8: Christine, c'est un steak.
9: C'est qui?
8: Un steak.
9: Ah bon?
7: C'est son mec, Christine. Ah, ok.
3: Ah ouais. C'est ça, t'as raison, toi, pétasse.
7: On continue ton débat maintenant, Gérard. Ça y est,
3: vous avez compris ma recette?
8: Ouais.
3: Bon, c'est bien. Si vous ne l'avez pas compris, vous...
7: Vous écrivez
3: à Fun Radio, je vous la referai.
9: Gérard, est-ce que je peux t'écrire directement? Tu me files ton adresse et comme ça, je t'écris directement.
3: Non.
9: Est-ce qu'il y a des auditeurs qui connaissent?
8: Bon, maintenant, Gérard, est-ce que tu peux donner la recette de la sucette magique à la loco?
11: Ah, elle est déjà sur Internet.
9: De la sucette d'anus, Gérard.
7: Ouais, aux chiottes. Hein.
3: T'es contente de ta connerie, toi?
9: Ouais.
3: Celle qui vient de dire ça, la nana?
7: la pétasse.
3: non mais t'es contente de ta connerie là?
7: Ouais, c'est qui a dit ça d'abord, hein?
3: Ouais, attends.
7: Non, c'est un mec.
3: Non, c'est toi. Attendez, faut pas confondre tentacule et encultasseur. Hein.
8: Voilà.
3: Wow,
8: ça, c'était la plus belle.
3: Bravo, Gérard. Dans un tunnel de blanc.
8: Gérard, t'es pas poli, là, c'est pas bien.
3: Ah ben, je suis pas poli, mais attends.
7: Gérard, la pauvre, la fille, tu viens de la blesser,
3: attends,
7: quoi.
3: Attends, déjà, il y en a un.
7: Il y en a un ou une
3: qui a quelqu'un derrière qui lui souffle.
8: Ouais, un ou une, Gérard.
7: Ouais, ça, je suis sûr que
8: c'est un ou une.
3: Hein?
7: Quoi?
8: C'est un ou une. C'était quoi la vanne de tout à l'heure? Mets-lui un sac sur la tête et...
3: Ouais, mets-lui un vase sur ta gueule et va te faire enculer.
8: Ah ouais, là, super, Gérard. Voilà. Tu vas écrire un livre, là, récemment.
7: Gérard, putain, c'est
8: quelle vanne de GG. Gérard, est-ce que tu aimes te faire enculer?
7: Gérard!
3: De quoi?
8: Est-ce que tu aimes te faire enculer, justement?
3: Non.
8: Est-ce que tu aimes... Puisque tu en parles tout le temps.
7: T'aimes enculer, Gérard.
8: Gérard.
3: Quoi?
8: Est-ce que tu aimes beaucoup?
3: Non. Tu vois?
8: Ouais, ouais. Gérard, est-ce que tu aimes la fellation? Répondez.
7: Gérard, c'est quoi enculer quelqu'un?
3: Non, mais allez-y, posez-moi des questions. C'est les vacances. Et puis là, comme tout le monde, il y a quand même pas mal de monde dans le studio. Puis que depuis le temps, tout le monde veut savoir ma vie privée.
4: Ça t'excite.
3: Ah, alors, allez-y.
7: Tu réponds à nos questions?
3: Je vais essayer de répondre à vos questions.
7: Mais n'importe lesquelles.
3: Attendez. Je répondrai par oui ou par non.
8: Non, déjà. Stop.
3: Alors, Florent et Julie, au standard. Florence, s'il te plaît, au standard.
4: Julie, là.
5: Oui.
3: Julie, tu calmes les deux mecs qui répondent poliment et sans insulte et sans roter. Sans roter.
4: Oui, mais Gérard.
5: Je suis désolé, Gérard, tu es vulgaire.
3: Non, mais là.
5: Et tu n'es pas poli. La même chose. Je vois pas pourquoi les auditeurs devraient être gentils et polis avec toi.
3: Je vais répondre parce que, comme tout le monde veut savoir ma vie privée, depuis 2 ans que je travaille avec vous, au bout de 2 ans, je vais quand même vous dire.
4: Ok. Ouais, mais Gérard.
3: Des trucs.
5: Tu veux nous dire quoi?
4: Oui, mais attends.
3: Je répondrai sur ma vie, mais que par oui ou
4: écoute
3: par
4: la
3: non.
4: Radio, il vient de le dire 5 fois déjà. Donc, Gérard,
3: mais
4: tu réponds.
3: La radio.
4: Et Gérard, tu réponds, mais tu dis pas, je vous le dirai pas. Tu réponds à toutes les questions.
3: Non, mais je réponds que par oui ou par non.
4: Oui, mais à toutes les questions. Ok, on y va.
3: Mais attention, stop. Sans parler de Christine, de Carole et de
4: toutes les questions. Toutes les questions. Toutes les questions.
8: Par oui ou par non.
3: Non. Alors, sauf Christine.
4: Toutes les questions. Première question.
3: Déjà, celui qui se marre, t'as du monde derrière, tu.
4: Bon, allez, on commence. Première question.
8: C'est Anthony.
3: Non.
4: As-tu fait un cunilingus à Christine? Première question.
3: Non, attends, c'est pas toi qui.
8: Je la question. Est-ce que t'as sodominé la gosse?
3: Non.
8: Gérard, j'ai une question à te poser, c'est Anthony. C'est pas possible, t'es un comédien, on peut pas être aussi con. Alors, réponds.
3: La question c'est pas sur ma vie, donc
8: c'est pas possible. T'es un comédien, t'es payé par Fun Radio, c'est pas possible.
7: Gérard, c'est qui t'a appris à cuisiner, hein?
3: Moi-même.
4: Il y a une question sur Minitel.
3: Stop.
4: Combien faut te payer pour que tu fermes ta gueule?
3: 0 francs. Donc c'est qui vient de dire ça?
8: C'est gratuit, ferme ta gueule.
4: Libérator.
3: Eh ben Libérator, dans ce cas-là, t'arrêtes de dépenser ton fric sur Minitel, ça va te coûter très cher à la finale.
7: Et comment tu te sais? Ça, c'est ton problème, hein?
8: Question de Duplon, te branles-tu de la main droite ou gauche?
3: Aucune.
7: Te branles-tu déjà? Gérald.
8: Avec les dents, il se branle.
7: Te branles-tu déjà au moins?
4: Gérald, il fait des autofellations.
3: C'est qui
7: Gérald, il mesure combien
3: c'est
7: ton
3: moi.
7: Sexe, hein? GG?
8: Bah oui, c'est lui. C'est celui qui parle, qui pose la question.
7: Gérald, il mesure combien ton sexe, hein? Question de Madame Martine, est-ce que tu repeins les murs tout nus?
3: Non.
7: Gérard, il mesure combien ton sexe, hein?
3: 22 cm et après.
8: Ouais, d'accord. On a dit la vérité, Gérard.
7: GG, as-tu une grosse poitrine?
3: J'ai pas de sens, je suis un mec.
7: Gérard, j'adore ce blond.
4: Est-ce que tu encules ou tu te fais enculer?
8: Il fait les deux, moi je sais, à la locomotive, j'ai eu l'expérience, je peux te dire qu'il s'est fait bien des fois sur le trou du cul, quoi.
7: Dans les chiottes!
8: Exactement.
3: Non mais ça vous fait rire avec l'histoire de la loco?
8: Est-ce que c'est vrai que tu as taillé la bite de Tony en Toblerone? Ouais. Si t'amuses de te faire sodomiser, c'est un problème, hein?
4: Toblerone. Réponds aux questions, Gérard. C'est toi qui as proposé.
3: Non, mais attends.
8: Gérard, bon, c'est, là, c'est la des de Tony en Toblerone.
3: Non, mais là, c'est des questions bidons. Donc,
8: mais non, mais
3: non, non, non, mais ça, c'est pas des questions.
7: Tu crois que ta recette, elle est comment? Ta recette, elle pas bidon, peut-être?
3: Non, mais.
11: Ouais, c'est ton de Jean-Marc, qu'est-ce que tu pètes?
7: C'est qui la pétasse qui a dit ça?
3: Si vous n'êtes pas content dans ces cas-là, on va laisser Yannick. Hein.
8: Gérard, pourquoi
3: non.
8: Gérard, pourquoi est-ce qu'il te manque une dent?
3: Parce que j'ai eu un problème, c'est tout.
8: Gérard,
11: est-ce que tu manges tes loups de nez?
8: Gérard, est-ce que tu pisses au lit des fois?
3: Non.
8: Non? Gérard, est-ce que tu pues du cul?
3: Non.
8: Oui, moi je peux te dire que oui, hein, j'ai senti son cul et que.
11: Gérard, est-ce que tu connais Gantt?
10: Il se fout la bouteille d'Antarctique dedans, donc ça.
8: J'ai même léché l'anus à la locomotive, je peux te dire que c'est.
4: Ah, très bonne question.
8: C'est kitsch.
4: Gérard, t'arrives-t-il de réfléchir?
3: Oui.
4: Ok.
8: Non, c'est pas possible.
10: Approuve-le.
8: Ah ouais.
3: C'est bizarre parce qu'il y a que les mecs qui posent des questions.
7: Non, là, c'est Alan qui pose une question. Gérard, es-tu intelligent?
8: Gérard, peux-tu nous faire une phrase en français correct?
7: Gérard, es-tu beau?
10: Oui, laissez-le répondre quand même.
7: Beau. Gérard, t'es beau?
4: Laissez-le répondre quand même.
7: Gérard, es-tu beau?
3: Oui.
7: Tu es beau?
10: On a dit sincèrement de répondre aux questions.
3: Je réponds pas non.
10: Non, ouais, mais sincèrement.
7: Sincèrement.
10: Es-tu beau? Tu dis non.
3: Bah, pourquoi non?
10: Parce que c'est la vérité.
3: Bah, attends, toi, de toute manière, c'est pas à toi que je m'adresse, ok?
8: Gérard, tu as une moustache?
11: Gérard, j'ai une question.
7: Joues-tu d'un bébé?
8: Gérard,
11: c'est Bénédicte.
10: Vas-y, mets des nits.
11: Vas-y, est-ce que tu pourrais faire de la pub pour Adidas?
3: Quoi?
11: Est-ce que tu pourrais faire de la pub pour Adidas?
8: Avec Cantona?
3: Non.
8: Gérard, est-ce que c'est vrai que tu vas être le représentant de Patou en Albanie?
3: Non. Mais alors?
4: Gérard, t'arrive-t-il d'être civilisé?
3: De quoi?
4: D'être civilisé.
3: C'est quoi ça?
4: C'est LOL qui pose ça.
3: Non, attends, là c'est une question complètement au bidon.
10: Non.
3: Non, bah voilà.
8: Gérard, est-ce que tu vas travailler à Fun l'année prochaine?
11: Oui.
3: Non.
11: Alors, tu vas te faire enculer à
3: la
11: fin de l'année prochaine.
3: Alors, toi, mon petit con.
7: Tu dégages.
3: Là, alors, toi, attends. Toi, celui qui vient de dire est-ce que je me fais enculer par fun l'année prochaine, et ben, toi, tu vas te faire enculer parce que tu repasseras pas l'année prochaine sur l'antenne.
7: Ouais, viens m'envoyer, ouais.
8: Gérard.
3: Mais ce qui va se passer l'année prochaine, avec moi, avec fun, ça ne regarde pas. Ça ne vous regarde pas. Ouais. Ça regarde moi et Max.
8: Gérard, est-ce que c'est vrai que Tony va co-présenter les débats avec toi?
3: Non.
10: Ouais, question de Manu sur Minitel. Gérard, peux-tu la fermer?
3: Non. donnez vos noms quand vous posez des questions.
10: Réponds un peu plus que par oui ou par non, s'il te plaît, Gérard.
7: Est-ce vrai que tu as eu des rapports avec Arnett? Hein?
3: Non.
8: Oui, menteur.
3: Non.
8: Arrête de mentir.
7: Ah non, c'était avec Luigi, pardon.
3: Non plus.
8: Avec les trois, moi, je dis.
10: Dans les chiottes de la loco, les trois en même temps.
7: Ah ouais, c'est
3: Arnett, raison. Florent, avec l'histoire de la loco, maintenant, ça commence à bien faire parce que c'est toutes les semaines, là, je commence à en avoir ras-le-bol.
10: Bah oui, ouais, t'es capable de customiser toutes les semaines.
3: Non, attends, déjà, c'est faux.
8: Ouais.
3: C'est toutes les semaines. C'est du lundi au vendredi que j'entends ça sur l'antenne.
8: J'ai vu les photos sur Internet, c'est tout.
3: Non, mais attends, toi, tu la fermes pour l'instant, je réponds à Florent. Ras-le-bol, parce que c'est du lundi au vendredi que j'entends ça sur la radio.
4: Mais c'est la vérité.
3: Mais ça, c'est faux.
4: Gérard,
3: Non, mais moi, je vais finir à te répondre. Maintenant, je commence à avoir ras-le-bol de cette histoire-là. Hein?
7: Alors, bon, c'est toi, Gérard.
3: Que tout le monde arrête leur connerie comme ça.
4: Sinon, il y a un ultimatum.
3: Ça, je commence à un ras-le-bol.
4: Sinon, il y a un ultimatum.
3: Non, il n'y aura pas d'ultimatum. Mais là, moi, je commence à un ras-le-bol. Le lundi, c'est que ça. Le mardi, le mercredi, le jeudi, le vendredi. J'entends que ça sans arrêt. Alors là, cette histoire de locaux, je commence à en avoir plein le cul. C'est clair et net.
12: C'est le cas de le dire, t'en as plein le cul.
4: Oui, c'est le cas, c'est ce qu'on dit, justement. Il y a Anthony sur Minitel qui demande combien de semaines tu gardes le même slibard.
3: Je ne le garde pas toutes les semaines, je le change tous les jours. Non mais donnez vos noms et ceux qui ont du monde derrière, c'est pas la peine.
8: Question de Florent. Gérard, tout à l'heure t'as dit que t'avais eu un problème et que tu avais perdu une dent. Est-ce que c'est parce que tu t'es pris la bite de Tony dans la gencive?
3: Non.
10: Manu qui demande si tu peux baisser les prix des pipes que tu fais à la loco.
8: Ouais, c'est un peu cher.
3: Non, je répondrai pas à la question.
8: Gérard, est-ce que tu repasses tes chemises?
3: Non.
7: Gérard, est-ce que tu te laves tous les jours?
3: Merci pour celui qui rote.
7: Oh, il est dégueulasse.
11: Gérard, quels sont tes programmes préférés à la télé?
3: De quoi?
11: Tes programmes préférés à la télé?
3: La 6.
10: Le film du dimanche soir sur la 6.
3: Non.
8: Ah oui, Gérard.
3: Non, tu vois, je regarde pas les films de cul. Alors déjà.
8: Arrête de mentir, Gérard.
12: Et regarde, attends, et tout ce qui est
13: dimanche soir, tu vas regarder.
12: Il aime regarder les films de Bond.
14: De quoi?
13: Tout est possible. Tu connais le titre du film de dimanche soir?
14: Non, parce que j'ai pas regardé.
15: Gérard, c'est vrai que tu t'es acheté un vibromasseur le
12: jour
15: déjà, tu connais.
14: C'est bon, qui c'est qui vient de poser une question là? J'ai pas entendu. Il y a une nana qui a posé une question, je voudrais bien qu'elle la repose.
13: Pourrais-tu faire des films de cul?
12: Encore Alan, hein.
15: Gérard, est-ce que tu veux faire des films de cul?
14: Non.
12: Ouais. Eh Gérard, ça te dirait.
15: Il paraît que ça a été embauché.
14: Non, mais ça y est, les mecs, vous la fermez, vous laissez parler Alan un peu maintenant.
15: Bah, Alan, je te laisse la parole.
13: Ça reste pas.
4: Mais Alan parle plus fort.
12: Ouais, Alan, je suis un mec, hein. Alan, c'est un mec, hein.
14: Oh!
12: Oh!
14: J'ai un couche là ou quoi?
12: Ouais!
14: Ou sinon, je laisse.
13: Quand la vidéo amateur entre Christine et Gégé?
14: Ouais. Là, il n'y en aura aucune et t'arrêtes avec Christine, s'il te plaît, merci.
12: Bah, avec Carole alors.
14: Et Gérard. Non, plus avec Carole, vous arrêtez avec ça.
15: Avec Françoise.
12: Gérard,
15: que devient Carole
12: le plus...
14: je n'en sais rien.
4: Gérard, sur quelle chair tu vas défiler à l'Europride samedi?
15: Avec Maïté, il va aller.
14: Quoi?
4: Sur quelle chair tu seras pendant l'Europride samedi?
14: Il n'y a rien du tout prévu.
4: Ah, bon, samedi, tu fais pas chez moi. Tu fais pas l'Europride?
14: Non, je reste chez moi, je dors.
4: Pourquoi tu la fais pas?
14: C'est faux, ça.
4: Ça te concerne pourtant.
15: Mise à la loco, c'est pour ça.
14: Qui c'est qui parle?
12: C'est Karen.
16: Va à l'Europride.
14: Karen, vas-y.
16: T'as une meuf en ce moment?
14: Non.
15: Il est un mec.
16: Vas-y, il est un mec.
14: T'es
16: un mec?
14: Non plus.
15: Arrête de mentir,
16: on sait que t'es une nana.
14: Non, je vous dis, j'ai pas de nana.
15: Il y a plusieurs mecs.
14: Alors, Karen.
16: T'as peut-être un mec et une meuf, hein?
12: Gérard,
14: non, mais attends, Karen.
16: Toi, Karen.
14: Ouais. Je vais répondre à ta question. Tu m'as demandé est-ce que j'avais un mec. Je t'ai répondu non. Est-ce que j'ai une nana? Je t'ai répondu non.
16: Alain, est-ce que je peux parler?
12: Bah pourquoi?
14: Non.
16: Si t'es beau et intelligent, tu devrais avoir une meuf.
15: Mais il est pas beau, il est pas intelligent.
12: Alan, est-ce que je peux parler, Gérard?
14: Vas-y.
16: Gérard.
14: Allez-y.
12: Gérard,
16: es-tu un androgyne?
12: Gérard, es-tu hétérosexuel?
14: Non.
15: C'est
12: Gérard.
15: Pourquoi? Il est bisexuel.
16: Gérard, es-tu un androgyne?
13: Question de Jack. Est-ce que tu suces Christine?
14: Je répondrai pas à cette question.
4: Est-ce que Christine suce bien?
12: Gérard, es-tu bisexuel?
14: Non.
12: Bah voilà. Es-tu homosexuel?
14: Non.
16: Mais t'as forcément une tendance.
15: Homosexuel, Gérard.
4: Es-tu asexué?
12: C'est normal, c'est ça?
4: Oui.
14: Bon, bah, de manière générale,
4: est-ce que ton numéro de tatou est bien le 06 08 50 90? Mais c'est pas ton numéro de tatou, j'ai dit n'importe quoi.
15: Gérard!
12: Eh ouais, la pétasse qui a dit le numéro de
15: la cabine, ça commence par 01 42. Tu veux pas me virer? En t'énervant?
12: Bah, raccroche.
15: Vire-moi au standard. Gérard, reviens.
17: Gérard, s'il te plaît, t'as un débat, t'as des auditeurs. Tu reprends ton casque, tu reprends ton micro et tu parles. Gérard.
12: Gérard, reviens,
4: T'as promis que tu répondais à toutes les questions, donc vas-y, tu réponds à toutes les
17: questions.
4: Désolé,
17: Florent a donné un numéro complètement bidon, 06 08 50, je sais pas quoi. C'est pas ton numéro, alors tu reprends ton micro, tu reprends ton casque et on finit le débat.
14: Ouais, quand ils vont poser des questions...
17: Autres, t'inquiète pas.
14: Ouais, ils vont arrêter.
15: La question, elle était simple, est-ce que tu suces Christine?
12: Ben non, on parle entre nous.
14: Mais
12: alors,
14: déjà, là, il y a un portable et ça s'entend.
17: Non, c'est un portable qui sonne à côté, ça n'a pas de rapport.
4: Gérard, est-ce que tu te branles sur les blocages des petites culottes de la Redoute? Ça concerne pas Christine ou Carole, parce que je pense pas qu'elle pose dedans.
15: Françoise.
12: C'est 3C, je crois, non?
4: La réponse.
12: Gérard, ici la Terre.
14: Voilà.
12: Gérard.
14: Alors, vas-y.
15: Gérard, pourquoi est-ce que t'as trompé Fun Radio avec Europe 1?
14: Non, là, je vais te dire une chose. Là, espèce de petit con. Attends, ta gueule, toi.
15: Gérard, pourquoi est-ce que t'as trompé Fun Radio avec Europe 1? Réponds à cette question, Gérard.
14: Alors, je vais te dire une chose. Dans ce cas-là. Attends, toi,
15: est-ce qu'il a mal l'air de plus que Max?
18: Votre correspondant va vous reprendre.
14: Merci pour...
4: On continue.
15: Oui. Qu'est-ce que Malher a de plus que Max?
14: Alors, je vais te dire une chose.
15: Oui.
14: Je n'ai jamais été sur Europe 1 celui qui s'amuse à dire ça.
15: Pourquoi est-ce que tu as fait des échanges avec Hubert?
12: Défends-toi, Gérard.
15: T'es passé chez Eugène Saccomano.
14: Vous êtes des menteurs.
15: Et il paraît que tu peux éventuellement...
14: Allez, c'est bon. On va, je vais terminer là parce que vous commencez à me prendre la tête.
15: Pourquoi est-ce que t'as sucé des lépreux pour passer dans Tout est possible?
14: Non mais attends, déjà, je n'ai jamais
15: passé
14: sur Tout
15: est possible. Pourquoi est-ce que t'es plus des concombres avec ton anus? Gérard, je peux te poser une question?
14: Vas-y.
15: Est-ce que c'est vrai que tu vas faire un débat sur France Culture?
14: Non.
15: Ah bon?
10: Pourquoi on t'a entendu?
9: J'ai vu ça dans Télé 7 jours.
14: Ouais, mais attends, dans ces cas-là. Alors ouais. Attends, Florent, c'est oui. Bien parce que à chaque fois que tu dis quelque chose, tu m'as entendu, mais c'est bizarre parce qu'à chaque fois. À chaque fois, vous croyez que c'est moi, mais ce n'est pas moi. Dans ce cas-là, c'est simple, il est 3h20. Il est 3h20.
10: 23. Non, 21 et 40 secondes.
14: Il est 3h21, donc
16: c'est terminé. Arrête de me paraître nerveux, Gérard, bordel.
14: Moi, attends, si ça te plaît pas, toi...
17: Max a dit tu vas jusqu'à 3h30.
14: Non.
17: Max a dit tu vas jusqu'à 3h30.
14: Max, il a qu'à venir, moi j'arrête.
10: Il paraît qu'on t'a entendu chez Sam Z.
14: Ouais, c'est ça. C'est ça, bah allez-y.
9: Non, il paraît qu'il s'est fait enculer chez Sam Z. J'ai entendu chez Maurice sur Skyrock.
14: Voilà, c'est ça, t'as raison, continue.
17: Bon, je signale qu'on en était, le débat que t'avais lancé.
14: Non, mais attends, déjà, les mecs, ils vont arrêter de dire qu'ils m'entendent sur
10: dans le micro, s'il te plaît.
14: Déjà, ils vont arrêter de dire qu'ils m'entendent sur n'importe quelle radio parce que c'est faux.
17: C'est ce qu'on nous dit, et nous, je te signale qu'on nous appelle dans le bureau pour nous demander ça.
14: Oui, et bien alors, dans ces cas-là, ce qu'on te dit, pour moi, c'est des cons.
9: Non,
14: si on entend une autre personne que moi. Ça, c'est différent.
17: C'est parce
14: que... Non, mais ça, pour moi, les mecs qui disent, ouais, on entend Gérard un peu partout.
9: Gérard,
14: ouais,
9: c'est quoi le numéro de
14: ta gueule.
9: Ta gueule. T'es marrant quand tu dis ça.
14: Ouais, je suis marrant, espèce de petit con,
9: Et toi, tour du cul.
14: Eh ben, vous voyez, la semaine prochaine, j'avais prévu de faire un karaoké comme c'était prévu depuis...
10: Non, c'est pas toi qui as prévu le karaoké, c'est Max, après ton débat, s'il te plaît.
14: Eh ben, justement, il n'y aura rien du tout.
10: Si le karaoké, c'est pas toi qui le fais, Gérard.
14: Eh ben... Dans ce cas-là, il n'y aura même pas de débat.
9: Tu feras le karaoké sur RTL.
17: Bon, et je te signale que c'est pas. Les gens ont le droit de nous appeler, de nous dire oui, on a entendu Gérard, mais je te signale que c'est peut-être des gens qui se font passer pour toi.
14: Oui.
17: Tout simplement, ça a été le cas. Nous, on nous a fait écouter des cassettes. Effectivement, on a tiqué, on a dit bon, c'est Gérard. On s'est renseigné, on a vérifié. Et en fait, c'est pas toi. Mais c'est des gens qui se font passer pour toi.
9: Ouais, non, c'est lui.
14: Attends.
17: À moins que ça soit toi.
14: Non, t'as dit si maintenant.
10: Ouais,
9: mais non,
10: il paraît que t'es passé sur Fun Radio avec Max.
14: Bien sûr, je suis à Fun Radio.
10: T'as pas le droit de passer. Non, c'était pas toi, c'était un imitateur qui est passé chez Max.
9: Mais mettre ta cabine. T'es pas sûr que c'est Max qui a imité Gérard.
14: Attends, toi, t'as dit si maintenant. T'as dit que t'avais des preuves.
10: Mais on te les a passées, les preuves sur l'antenne, les cassettes, Gérard.
9: Non, ouais.
14: C'est du baratin, de toute manière, toutes les cassettes.
9: Gérard, c'est vrai que tu vas faire de la télé?
14: Non.
9: Ah bon? Il paraît que tu veux faire un truc avec Patrick Sébastien.
14: Non.
9: Et que tu veux faire le journal du Hard avec Philippe Vandel.
10: Il va repasser Paul Prébois.
14: Non plus.
9: Et avec Jean Lefebvre, c'est vrai?
14: Non plus.
9: Parce qu'il paraît qu'il y aurait une grande histoire d'amour avec Jean Lefebvre.
14: Non plus.
9: C'est un grand acteur, Jean Lefebvre. Tu vas faire du théâtre avec lui, il paraît.
14: Non.
9: Ouais.
16: Et tu veux repasser Micheline avec Maïté?
14: Non.
9: Pourquoi? Arrête de mentir.
14: Non, mais ça y est.
16: Allez, t'as un trop beau que
9: tu dis. Alors, tu nous as dit une recette, Gérard. Moi, à mon avis, tu vas faire un truc avec Maïté.
14: Ouais.
16: Ouais, c'est assuré.
9: Je le sens bien, moi.
14: Non, bah,
16: trop fort.
14: Bah, vous verrez bien.
9: Ah, on verra bien.
14: Vous verrez bien avec qui je ferai des recettes.
9: Avec Maïté,
16: non.
14: Je ferai des recettes avec la personne que j'aurais trouvée.
9: Mais Maïté, c'est son vrai nom ou.
14: Non, mais je ferai une recette avec. Je ferai de la cuisine avec la personne. Parce que je sais cuisiner.
9: Maïté, elle s'appelle Maïté Majax.
14: Et je ferai.
17: Tu sais quoi,
10: Gérard?
17: Tu sais quoi?
14: Je sais cuisiner. Je sais cuisiner, mais...
9: Quel menteur, dit aussi que tu sais parler.
14: Non, je sais faire de la cuisine.
16: Et en plus, il dit qu'il est beau. Ah. Il ment. Non, ça se trouve, c'est vrai. Il dit qu'il est intelligent, c'est même pas ce que c'est que civilisation.
14: Bon, Gérard,
9: est-ce que tu es intelligent?
17: Gérard, tu fais de la radio, donc s'il te plaît, tu continues.
14: Non, mais je continue à répondre.
9: Gérard, tu t'es arrêté où à l'école?
14: CM2, je l'ai déjà dit.
10: CM2, il avait 23 ans.
9: Ah ouais, c'est pour ça.
14: Non, 17.
16: Il avait 23 ans en CM2.
9: 17.
16: On comprend maintenant.
9: Il avait 17 ans en CM2.
16: Eh non, mais vous savez que le pire, c'est vrai. Enfin, c'est vraiment vrai, quoi. Il a arrêté au CM2, il avait 17 ans.
14: Non, ouais. Attends, qui c'est qui dit ça?
16: Pourquoi
14: là?
9: Franchement, il est fort.
14: Non, mais attends, qui c'est qui vient de dire ça?
16: C'est Caramel.
14: Non, c'est pas Caramel, c'est une voix de nana.
16: C'est Carambar.
14: Non plus.
16: C'est Bonbon.
9: C'est Micheline.
14: Non Malabar. Plus.
9: C'est Ginette.
16: Tu as encore dit ça, encore une pétasse, encore une fille, hein.
14: Attendez, pour l'instant, j'ai pas insulté personne encore.
16: Ouais, mais on te connaît, Gérard.
9: Gérard, tout à l'heure.
17: Rigole, t'as insulté personne?
14: Non, mais.
17: Tu veux que je te dise le nombre d'insultes?
14: Ouais, bah, je sais, ça
17: l'a fait.
10: Oh, dépêche de l'AFP sur Minitel. Gérard va remplacer Cousteau pour étudier l'accouplement chez les thons.
14: Ouais, je vais te dire une chose, tu vois. Le mec qui vient de dire ça sur Minitel,
9: c'est Didier. Blindé avec l'expérience.
14: C'est qui?
10: Didier,
14: eh ben, je vais te dire une chose, tu vois.
10: C'est sur l'AFP qu'il a dit.
14: Non, mais même.
9: Gérard.
14: Je préfère même pas lui répondre.
9: Gérard.
10: Pourquoi?
9: Gérard.
13: C'est vrai que tu veux remplacer Gildas?
16: Ouais.
14: Ce que je, la question qu'il vient de poser.
4: Non, c'est une affirmation, c'est pas une question.
14: Oui, mais même. Pour l'instant, c'est faux. Donc, qu'il le laisse dormir en paix.
13: Gérard, pourquoi est-ce que t'as assassiné Cousteau?
4: Pourtant, tu t'y connais en ton, toi.
14: Non.
13: Ah, si,
4: tu connais les tons.
14: Ouais, de toute manière, j'ai eu que ça. Alors.
13: Gérard, pourquoi est-ce que t'as tué Kennedy?
16: Eh, Gérard, toi, t'es pas un ton, hein.
14: Non. Heureusement pour moi. Heureusement pour moi que je suis pas un ton.
16: Eh, Gérard, c'est toi le plus beau de la radio, c'est vrai?
14: De quoi?
16: C'est vrai que t'es le plus beau de la radio?
14: J'ai jamais dit ça.
13: Gérard, oui, est-ce que c'est vrai que c'est le plus beau de Europe 1, Gérard? Gérard, est-ce que c'est vrai que Christine, c'était un palmipède?
14: Alors, je te réponds pas. Je viens de dire que je répondrai par oui ou par non en laissant Christine Aurore et Carole de côté. S'il vous plaît. Alors, je commence à avoir ras-le-bol avec ces questions-là.
16: Ouais.
13: T'as raison, Gérard. Il faut les envoyer chier, les auditeurs.
16: Rebelle-toi, Gérard. Ouais.
14: Non, mais déjà, c'est un mec qui a dit ça, donc celui qui a dit ça, il va se taire.
16: Gérard, c'est toi qui vas vers les filles ou c'est les filles qui viennent vers toi?
14: Ça dépend.
16: Ça dépend quoi?
14: Ça dépend, je peux très bien aller vers les filles.
13: C'est non, il va vers les mecs plutôt, je pense.
16: Et Gérard, je croyais que tu avais dit que tu répondais que par oui ou par non.
14: Ben, je te réponds clairement à ta question. Je peux aller aussi
13: tu
14: bien.
13: Oui ou non, c'est tout.
14: Et donc, tu peux répondre à une question?
16: Je peux te répondre d'autres questions
14: et
16: tu pourras me répondre clairement alors? Je te pose d'autres questions.
19: Non, Gérard, donne des détails. Ouais, des détails, ouais. Croustillant. Ouais.
14: Non, mais quand vous aurez fini un peu là.
17: C'est des nanas qui vont répondre.
14: Donc, je peux aller aussi bien vers une nana que la nana vient vers moi.
13: Et pour les mecs, ça se passe comment?
4: Là, c'est lui qui va vers eux.
13: Ah non, bouge pas, ils vont direct au chiotte.
14: Il fait ça, il est hors de question là-dessus, toi.
4: Il passe une annonce, il les attend au chiotte de la loco.
13: À la loco, à l'entrée, t'as une entrée, une conso, une pipe. Parce que moi, je sais, Gérard, un jour, il m'a touché le cul, après, il m'a mis dans les chiottes. Et puis,
14: oui, c'est ça, t'as raison, mon con.
16: Mais non, il attire les mecs par les signes.
13: Tu m'as dit mon con, Gérard, c'est pas
16: possible. Ouais, possessif, attention. Mon con.
14: Allez, stop, on arrête.
13: Déjà?
14: Eh oui.
16: Oh bah non, Gérard.
14: Merci.
16: Gérard,
4: il y a Yannick qui s'impatiente là.
14: Non. C'est maintenant.
4: Gérard, il dort là. Donc
20: non, mais attends, de toute façon, tu comprends quand même pas que j'ai bossé dans l'extodeur. Non, mais. C'est hors de question quoi. Je sais pas, on va mettre une cassette, on va faire un truc, mais non. Pas ce soir.
4: Tu vas bosser dans le studio de secours.
20: Donc, le Fun Music System ce soir ne sera pas là. Je suis vraiment désolé. Et si vous êtes pas content, à mon avis, il va y en avoir un paquet qui vont pas être contents. Vous envoyez vos lettres d'insultes et tout ça à Gérard.
14: Au boss.
20: Vous lui dites de changer de parfum, ça sera bien.
4: Non, je remets du tout. Ouais.
17: Gérard,
14: oui.
17: Le débat de la semaine prochaine, c'est...
14: Il y en a pas.
17: Si. Le sujet du débat de la semaine prochaine, c'est...
14: Pour l'instant, il est pas... je ne l'ai pas préparé.
4: Ah bah t'as que ça à foutre.
14: Ah non, je l'ai pas fait.
17: T'es déjà pas préparé?
14: Non.
17: Bah t'as intérêt à le préparer vite fait. Hein. T'as pas une idée de ce que ça va être?
14: Je suis en train de chercher si...
4: Pourquoi les nanas nous forcent-elles à se laver?
14: Non. Non. Je suis en train de réfléchir, je crois que j'ai trouvé le thème.
17: Attention, comment Gérard trouve ses sujets de débat?
14: Je vais réfléchir 5 minutes.
4: Non, Gérard.
17: Non, pas 5 minutes, c'est la fin, il y a Yannick, donc tu dis le sujet maintenant.
4: Vas-y, le sujet maintenant.
14: Alors... Attendez, laissez-moi réfléchir.
4: Non,
17: pas de blanc,
14: c'est
17: ça.
14: Si, je suis en train de réfléchir.
4: Putain, mais c'est donc vrai, ça lui arrive.
20: Non, la preuve qu'il ne sait pas réfléchir.
14: Non, mais dans ce cas-là, on va mettre une petite musique.
4: Non,
14: avant
4: tout de suite.
14: Non, on va faire une musique, on va passer une musique, et après, je vais dire le thème du débat, je vais pouvoir, je vais réfléchir dessus. Non. Je vais réfléchir avant.
4: Ok, bah ça 5 minutes 13 exactement.
14: Eh ben, ok. Bonsoir à tous.
4: Quoi? Hey,
14: c'est bon, t'arrêtes de te foutre de ma gueule.
4: T'arrêtes pas de me saouler, c'est quand la fin du 10? C'est quoi cette musique de merde? Bah vas-y maintenant.
14: Bah, voilà, donc je vous annonce le prochain débat, donc le dernier de la saison.
4: Du siècle.
14: La
4: saison du siècle,
14: ouais. Ouais, de la saison. Voilà. Donc ça va être pour ou contre l'amour.
4: Attends, vas-y, Gérard, vas-y.
14: C'est pour ou contre l'amour.
4: Ouais.
14: Qu'est-ce que tu es en train de me faire, toi, avec
4: Non, mais rien, vas-y, t'occupe pas de nous.
14: Alors, continue. Pour ou contre l'amour et pour ou contre le préservatif. Voilà. Donc, bonsoir à tous. Maintenant, vous allez continuer avec Yannick pour la nuit sans pub. Et...
4: Non.
14: Si.
4: T'en range la balle.
14: Non, ça pue. Je veux pas le savoir, tu continues. Donc, c'est Yannick pour la nuit sans pub.
4: Non,
14: 6h, 9h, Lorenzo. Et puis, toute l'équipe habituelle. Donc, Ouais, mais ça y est, là, vous arrêtez, là, au ping-pong, là, ou quoi, quand je parle un peu, merde!
3: Donc Yannick pour la... Bon, ça y est.
0: On veut un filet.
3: Non mais je m'en fous. Venez,
20: bon. Bon, range la balle. Rappelle-moi ton débat, j'ai pas entendu.
3: Oh, c'est pour ou contre l'amour et pour ou contre les préservatifs. Mais moi, je suis pour le préservatif et...
20: Et contre l'amour, on savait, oui.
3: Non, pour les deux.
20: D'accord.
3: Voilà.
20: Tu peux le répéter, parce que... Non, encore une dernière fois, allez, oh.
3: Je suis pour l'amour et pour le préservatif. Va... Merde.
20: Comment tu veux qu'on comprenne aussi à force? Allez, non, vas-y.
3: Ça y est, vous avez très bien compris.
20: Non. Calme-toi.
3: Donc, allez, moi, vas-y. Je suis pour l'amour. Et pour le préservatif. Merde.
20: Gérard, alors. Quoi? On n'a appuyé sur rien du tout. Regarde. T'es vraiment pénible, hein, je te jure. Bon. Quoi? Bon, allez, va-t'en, ça pue. Bonjour tout le monde, j'espère que ça va bien. 3h30. Eh non, mais 3h37, c'est une heure pour rendre antenne, ça aussi. Non, mais sans déconner, je te jure.
3: T'inquiète, on prend l'après Max.
20: Ouais, je vais le voir, ouais. On t'entend pas, prends un micro. T'es pénible. Bon, alors, prends un micro, quoi.
3: Mais à 3h37, dans ce cas-là, s'il est pas content, Yannick, il a qu'à aller voir Max.
20: C'est toi?
3: Arrête-toi, quand même. Donc, si vous avez...

0: avec Belinda, quand même, pour préciser, c'est qu'il faut attendre qu'il fasse nuit noire.
1: Bah ouais.
0: C'est mieux pour elle quand même, hein.
1: Non, puis bon, à la vie, là, tu vois, elle est juste sous sa douche, là. Elle a commencé la douche à 17h, bon, là, ça se termine, quoi.
0: Parce que le problème, c'est que les clients, s'ils la voient en plein jour...
1: Ah, ils vont flipper.
0: Ah bah là, ils vont flipper. Déjà qu'elle s'en fait pas un pendant la nuit, alors si elle s'en fait, alors si elle est encore en pleine journée...
1: Ils vont flipper direct, les chéris.
0: Il y a encore plus de danger. Très bien, bah, Fildar, on se fait un petit point. Dès que t'as notre ami Gérard sous la main, vous partez en bagnole et puis disait un petit quart d'heure, on fait un petit point pour où on en est. Tu me passeras le petit GG pour voir s'il est en forme ce soir. D'ailleurs, je sais même pas les questions des débats de ce soir. C'est préparé, c'est taffé, non, c'est pas, on sait
1: ouais,
0: pas.
1: Ouais, ouais, si, c'est bien taffé. Je te ferai même un petit point virgule, je pense.
0: D'accord, à tout à l'heure.
1: Ok, pas de petite blague, non, c'est tranquille.
0: Allez, à tout à l'heure. Ouais. Alors, est-ce que notre ami Fildar a réussi à rentrer en contact avec notre ami Gérard? Alors, on va vérifier tout ça.
1: On rentre en contact avec Gérard.
0: Alors, Fildar, Gérard est là?
1: Ouais, quand on est, tu fais. Tu rentres direct en contact avec lui. Moi, je te le passe, il est là, je te le passe.
0: Ouais, ça sent la merde, il doit pas être loin.
1: Et puis, il vient de me frapper, alors je te le passe.
0: D'accord, très bien.
2: Allô?
0: Ouais.
2: Ouais.
0: Comment ça va?
2: Ça va.
0: Très bien, en forme?
2: Ouais.
0: Ah, content d'être là?
2: Ouais.
0: Bon, très bien. Alors, mon petit Gérard, là, tu vas aller en direction de Démonia?
2: Ouais.
0: Tu sais ce que c'est?
2: Non.
0: Alors, il t'a pas expliqué, Fildar?
2: Non.
0: Bah alors, et c'est.
2: T'aimes... Bah, il fait son boulot à moitié, comme d'habitude. Hein.
0: T'aimes bien te faire fouetter?
2: Non.
0: Foutre des boules de geisha dans le cul?
2: Non.
0: Non, même pas un petit gode miché comme ça, suisse avant d'aller se coucher?
3: Il y a des cotons-tiges en cuir.
0: Des cotons-tiges en cuir, paraît-il.
2: Non.
0: Bon bah, tu vas dans un magasin qui s'appelle Démonie avec Fildar et c'est un magasin spécialisé dans du matériel plutôt SM.
2: Ah, ok.
0: D'accord?
2: Ok.
0: Donc vous allez là-bas puis tu vas pouvoir commenter avec Fildar ce qui s'y passe. Vous êtes où là pour le moment?
2: Bah là, on, normalement, d'après ce qu'il a dit, on est loin du magasin, on doit pas être loin là.
0: Bon d'accord, alors le temps d'accueillir Joël le Belge, on parle un petit peu de naturisme, et puis ensuite on revient avec vous, d'accord les gars?
2: Ok.
0: Allez, à tout à l'heure.
2: À tout à l'heure.
0: Voilà, Fildar qui est dans la rue bien sûr, et qui ira de nouveau tout à l'heure voir sa charmante amie Belinda, la prostituée, avec des auditeurs, car on devait le faire à 21h30, on l'a fait, mais Belinda n'avait pas encore pris son service. Fildar, il faut faire ça maintenant, paraît-il, il est en direct avec...
2: Ah,
0: ah oui, ça va être à mon avis, plus
2: chaud,
0: on
2: là.
0: Dedans. Non, Morgane reste avec nous.
1: Bah oui, reste avec nous, Morgane. Mais là, on va parler un peu de croustillant. Là, on est dans des manias, ça y est, on est arrivé. Là, je vais frapper.
0: Allez, on y va.
1: Ah bah, Youssef m'attend. Youssef m'attend. Bonsoir, Youssef.
4: Salut.
1: Enchanté, Fildar. Donc là, je suis avec Marco, mon copilote, et Gérard. Tu connais Gérard, non?
4: Pas du tout.
1: Bah, c'est le plus bel animateur du monde. Si tu veux, Max, tu peux rappeler Youssef.
0: Ouais, on peut rappeler Youssef.
1: Sur ton téléphone, comme ça, ce sera plus simple.
0: Manu va le faire, donc on explique quand même à tous ceux qui viennent de nous rejoindre ou qui n'ont pas encore compris. Fildar est donc en ce moment en direct avec Gérard dans un magasin à Paris qui s'appelle Démonia, qui est spécialisé dans le matériel. Enfin, il nous racontera plus en détail, Youssef, matériel, j'imagine, vidéo et autres.
1: Tout là.
0: Sadomaso SM. Ah oui, non, ça va loin, ouais.
1: C'est chaud.
0: Ah, bien sûr que c'est chaud, hein. Alors, attention, Morgane. Bon. Tu n'écoutes, tu fais attention de pas écouter trop fort, Morgane.
5: Oui.
0: Tu écoutes, mais alors d'une oreille, hein, ce qui va se passer, hein, d'accord. Et puis après, okay. Tu me rappelleras ton histoire, parce que je n'ai rien écouté. Hein.
5: Non, mais c'est pas grave.
0: D'accord. Bon. Alors attention, nous sommes en direct.
1: Alors je vous décris en fait un peu comment elle a, enfin, tu entres par une porte.
0: Ouais.
1: Et t'as un couloir avec en fait des tissus léopards, hein, qui en fait fait comme une petite voûte, tu vois. Et déjà sur les côtés, des mannequins qui sont avec des espèces de je sais pas, de lingerie fine avec des cordes.
0: Ouais.
1: Après, bon, t'arrives à la fin du couloir, tu rentres, donc là t'as la pièce principale.
0: Ouais.
1: Avec à ta droite direct en entrant, t'as une espèce de mannequin encore un, avec une espèce de gode, je sais plus. C'est une espèce de gode ceinture, mais tu vois, culotte. C'est pas ceinture seulement, ça fait culotte god.
0: T'es là, Youssef?
1: Ouais.
0: Salut, Youssef. Bah, si tu peux rajouter des commentaires par-dessus ce que dit Fildar, ou si t'as des choses à dire, à changer.
4: C'est une culotte god ceinture, tout à fait.
0: C'est une culotte god ceinture, ouais.
4: C'est une couleur rouge latex, en
1: fait. C'est chaud, c'est
4: avec un magnifique bracelet avec une hématite pendante.
0: D'accord. Continuons donc la visite de ce magasin.
1: En fait, ça, c'est un god avec un bracelet. C'est-à-dire que quand tu pénètres avec ça, t'as le bracelet qui te rentre dans l'arrêt des fesses aussi, quoi.
0: T'as carrément la... Ah oui, ah oui.
1: Ah oui, t'as le truc. Bon, après, on arrive dans le rayon string en cuir. Avec accessoires, donc bien sûr, god.
4: Ce n'est pas des téléphones ou...
1: il y a des god à foison ici.
0: C'est
1: Gérard, vrai. Il est en train de rêver, il est en train d'en foutre plein ses poches. donc après, on arrive dans le rayon latex. Alors, il y a plein de trucs, genre des tuniques, des espèces de pantalons en cuir avec le cul à l'air.
0: Ouais.
1: Qu'est-ce qu'il y a d'autre? Moi, j'hallucine ici. Hein.
0: Ah, il doit y avoir des trucs assez hallucinants, ouais.
1: Ah là là, ouais, qu'est-ce que... Là, Youssef me montre un truc, c'est quoi ça?
4: Des magnifiques culottes pour faire pipi la nuit.
1: Ah ouais, d'accord, ça c'est une espèce de short, tu vois, avec des élastiques en bas.
0: Ouais.
1: Donc en fait quand tu le portes, tu vois, ça peut pas couler quoi, et tu peux pisser dans ton...
0: Tu peux pisser...

0: Ah mais attends Youssef, il y a des mecs qui aiment, c'est-à-dire c'est quoi? Pourquoi, et, si vous vendez des culottes pour pouvoir faire pipi la nuit, c'est-à-dire qu'il y a des gens qui ont un trip, c'est de pisser
1: Bah c'est pour le, c'est au niveau des doubles fantasmes, quoi. Il y a aussi bien le niveau de la bébéphilie, quoi.
0: Ça veut dire
1: les mecs qui veulent retourner en enfance.
0: Ouais, d'accord. Donc qui
1: quand on est très petit, on fait pipi dans sa culotte.
0: Ouais.
1: Et après le deuxième fantasme, bah, c'est le fantasme euro, quoi. C'est de pouvoir sentir, si on peut dire, un liquide chaud et agréable sur son corps.
0: D'accord, tout, mais c'est sa propre pisse qu'on dort avec, quoi.
1: Tout à fait. Voilà,
0: oh putain, sans déconner. Mais il y en a beaucoup. C'est une minorité ou il y a bien plus de gens qu'on l'imagine comme ça?
1: Non, non, il y en a beaucoup comme ça. Ouais.
0: Ah ouais, d'accord.
1: Juste à rechercher, et encore l'uro, et il y a après le scato, quoi. Ça permet aussi de faire ça aussi. Hein. C'est,
0: ouais, ouais, caca.
1: C'est totalement étanche.
0: Caca dans le slip, quoi.
1: Tout à fait.
0: Putain, bah dis donc, ça va loin. Phil Dard, continue un petit peu cette petite visite.
2: Ah bah, toi, je prends des notes, là, je prends des prix. Ah, pour des cadeaux de
0: ça
2: Noël.
0: Coûte combien d'ailleurs une culotte comme ça
1: Pas loin de 600 francs. Hein,
0: ah, quand même, mais pourquoi c'est aussi cher que ça?
1: Parce que c'est du travail, hein, c'est du latex naturel.
0: Quoi que c'est du travail que de se pisser dessus, de se chier dessus. Hein. Ça prend du boulot quand même. Alors que tu prends une pauvre couche et tu te la fous autour du cul et tu te fais caca.
1: 649 francs exactement.
0: Combien?
1: 649 francs.
0: Putain, mais c'est hyper cher.
1: Bah ouais, mais ça se trouve pas par nulle part. Hein. J'ai
0: non, mais tu pourrais...
1: l'autre jour, ils avaient pas.
0: Non, mais tu pourrais mettre une couche pour adultes, parce que ça existe des couches pour adultes.
1: Ouais, mais il y en a qui ont beaucoup plus de difficultés à aller justement dans les pharmacies et demander des choses du genre de ce genre de choses.
0: Ah ouais, ah ouais, d'accord. Ouais, ils peuvent très bien dire que c'est pour la grand-mère, puis voilà,
1: ouais,
0: terminé.
1: Ouais, mais bon, c'est le mec qui vient tous les trois jours, c'est un peu bizarre.
0: Ouais, remarque, c'est vrai, ouais.
1: Alors, ça salit pas, le truc, tu le nettoies toi-même, c'est du latex. Donc.
0: Ouais, c'est vrai. Bon, alors.
1: Ça fait très longtemps.
0: Alors, qu'est-ce qu'il y a.
2: On en prend deux, Youssef.
1: Oui, alors,
0: qu'est-ce... qu'est-ce qu'il y a d'autre comme objet? Vas-y, continue, Phil.
2: Il y a une vitrine avec des colliers, tu sais, des colliers avec des pointes, là. Genre, ça, c'est pour le sadomasochisme, ça, non?
0: Ouais. C'est pour les soumis, ça.
2: Ou alors c'est pour les chiens, je sais pas.
1: Non, non, non, c'est pour les dames et les messieurs. Hein,
2: pour, ouais, pour les chiennes, quoi, ok.
0: Ouais, mais là, c'est pour être soumis, quoi. C'est les gens qui jouent le rôle du chien ou des choses comme ça, non?
1: Ouais, là, c'est des trucs avec des décorations, mais ça.
0: Ouais, c'est de la décoration.
2: C'est de la déco, ouais.
1: C'est de la déco, plutôt.
0: C'est de la déco, d'accord, ok, très bien. Des
2: juste, juste à côté, t'as la vitrine des boules de geisha, donc t'en as toutes les couleurs. Il y en a avec des petits picots, il y a des doubles, des triples, des quadruples, enfin, il y a la totale.
0: Et là, on explique des boules de geisha, c'est un truc qu'on se met, qu'on met quoi, dans la foufoune, dans le derrière?
1: Dans le vagin.
0: Dans le vagin, d'accord, ok. Il y en a qui se le mettent dans le derrière aussi, non?
1: Il y a des boules de geisha anal, ouais, bien sûr.
0: Ah ouais, d'accord. Qui sont différentes? Tu sais quelle est la différence entre des boules de geisha anal ou pour mettre dans le vagin?
1: Alors, les vaginales vibrent.
0: Ouais.
1: C'est une petite boule en acier dans la coque en plastique. Et les anales sont... c'est un chapelet composé de 6 à 8 boules qu'on enfonce les unes après les autres et qu'on retire plus ou moins violemment pour procurer des sensations différentes à madame.
0: Bon, alors, il faudrait justement en foutre dans l'anus de Gérard.
1: Ah bah c'est déjà fait, je suis désolé là, c'est pas un scoop.
0: Passe-moi Gérard Phil Dard deux secondes pour voir un petit peu.
1: Ouais.
0: Mon petit GG.
1: Yeah.
0: Alors qu'est-ce que tu penses de la boutique dans laquelle on vient de t'emmener là?
1: Non mais je regarde comme ça, c'est tout. Ouais. Je regarde pour Phil Dard parce que comme il est passionné lui, pour lui.
0: Pour ta femme, pour Bibi.
1: Non, je veux pas dire, c'est ça, faut pas déconner.
0: Non, mais comme elle aime bien
1: tous les week-ends, c'est pas la peine.
0: Non. Voilà, exactement. Non, mais comme elle aime bien comme elle aime bien se faire sodomiser, peut-être que y a peut-être un ou deux trucs que tu pourrais lui offrir, ça lui ferait peut-être plaisir.
1: Ouais, attends, j'avais vu les tarifs, j'ai tombé, c'est pas du tout dans mes prix, hein.
0: C'est plus des boules de geisha, c'est des boules de bowling.
1: Il a précisé qu'il y avait une barre de suspension une barre de suspension rotative à quand même 1349 balles. Hein.
0: Ah ouais, d'accord. Bah Gérard,
1: ouais.
0: Continue un petit peu à nous décrire ce que tu vois en ce moment et puis Youssef nous dira si effectivement c'est ce que tu dis est vrai. Alors vas-y.
1: Voilà, donc on vient de passer le truc. Bon, là je suis devant des vitrines, donc t'as des menottes et puis t'as différents godes. Différents godes avec des petits genres de mannequins en forme de figurines.
0: D'accord.
1: Et puis là à côté, bah, t'as les fouets, tout ça. Hein.
0: Ouais.
3: Gégé.
1: T'as les fouets, t'as des boules piquantes encore.
0: Ouais, bah ouais, ça c'est vrai.
1: T'as des petites menottes, t'as toujours des figurines. Hein.
0: Y a des oursins, quoi, c'est ça?
1: À peu près. Des boules.
0: C'est des
1: boules en acier qu'on.
0: Ouais, voilà.
1: Qu'on place à l'entrejambe de la dame.
0: Ouais.
1: Pour l'obliger à avoir les jambes écartées.
0: Ah ouais, d'accord, ok, très bien. Voilà. Qu'est-ce qu'il y a d'autre encore à montrer là, notre ami Gérard, là, Gérard, est-ce que tu peux continuer un petit peu à nous commenter ce qu'on voit dans la boutique?
1: Bah là t'as un caddie ou que ça fait panier solde. T'as un peu de tout dedans.
0: Alors qu'est-ce qu'il y a dedans?
1: Ouais, il y a un peu de tout.
2: Il y a des godes à 99 francs, hein, Gérard. Tu peux y aller.
1: Ouais.
0: Alors, quoi d'autre encore? Mais vas-y, commente un petit peu, Gérard, pour
1: non,
0: les auditeurs.
1: Mais t'as des godes, c'est tout, hein. Il y a que ça dans le panier.
0: T'es sûr?
1: Ouais.
0: Fous bien
1: ouais.
0: ta main dedans pour voir un petit peu s'il n'y a pas autre chose.
1: Non, il y a ça, là, t'as quand même un gros truc à...
2: Ça s'appelle une grosse bite, hein, tu peux le dire, hein.
1: Vendu sans boîte à 639 balles.
0: D'accord. Vois. Youssef. D'accord. Est-ce que tu as des anecdotes à nous raconter concernant certains clients, des choses assez rigolotes que tu as eues ou même carrément étranges? Enfin, ça fait combien de temps que tu travailles déjà dans la boutique?
1: Bah, ça fait bientôt 5 ans.
0: Et donc t'as dû en voir, quoi. Hein. Tu dois être blasé.
1: Ouais, j'ai dû en voir, ouais. J'en ai vu pas mal, ouais, mais bon. Après, c'est des choses qui se passent surtout en boutique, quoi. Il y a beaucoup de gens qui viennent ici ou pour s'exhiber ou pour se travestir, parce que justement, c'est réservé à un public mineur.
0: Ah d'accord, mais donc
1: ils peuvent faire ça ici, entre guillemets, devant tout le monde, sans être montré du doigt, ou enfin, c'est le lieu, quoi.
0: Mais t'as déjà eu une anecdote ou un truc assez surprenant qui t'a été demandé, ou quelque chose que t'as vu qui t'a quand même paru un petit peu bizarre, malgré tout ce que t'as pu voir? Non?
1: Bah, depuis un certain temps, on en a un certain qui vient tous les jours et qui se met à poil toute la journée dans la boutique, quoi, qui se met par terre. Voilà.
0: Qui se met par terre?
1: Voilà, et qui reste à poil toute la journée.
0: C'est tout.
1: Voilà.
0: D'accord.
2: Il y a quand même une cage, tu sais, dans les interdits, on avait vu une femme qui était dans une cage.
0: Ouais.
2: Et là, en fait, il y a la cage qui est là. Donc, je vais essayer de l'ouvrir.
0: Ouais.
2: Tiens, Gérard, viens voir. Mais viens, je te fous dans la cage, viens.
0: Allez.
2: Mais vas-y, ça va attraper ton... Viens, ça va attraper ta...
0: Allez, vas-y, allez, mets-le dans la cage.
2: Allez, Gérard, viens, allez.
1: Non, vas-y.
2: Allez.
0: Putain, il aurait fallu l'appareil photo, là, ça aurait été énorme.
1: Ouais, je t'ai dit, vas-y.
2: Ouais, il veut pas aller dans la cage, c'est pénible.
0: Putain, mais mets-le dans la cage, vas-y.
2: Ça lui rappelle trop de mauvais souvenirs. Allez, viens, Gérard. Vas-y, ou je te mets un gode dans les fesses, dingue-toi.
0: T'as
2: dit. Les rocos, c'est des
1: plus gros. Va dans la cage, toi.
2: Bon, allez, je le fous dans la cage. Je le force. Attends, je referme. Attends, vous entendez bien les mots de la cage, là, hein.
3: Kina, tu pourras ramener un roco au bureau.
2: Pour toi, je sais, une cage, tu ramènes ça, y a pas
3: tu
2: de problème. Voilà. Ah, t'es beau, Gérard, dans la cage.
0: Ça y est, dans la cage, là.
2: Ouais, il fait le singe, comme d'hab.
0: Mais il faudrait un appareil photo, quand même.
2: Bah ouais, mais il faut que j'emmène ça, quoi. Bon, allez, sors de là.
0: Allez, parce que là, franchement, ça valait le coup d'avoir un appareil photo.
2: C'est clair.
0: C'est un grand magasin, c'est petit, c'est comment?
2: Ouais, c'est assez grand. C'est, je sais pas, ça fait combien de mètres carrés, là, USS, ça fait
1: 300 mètres carrés.
2: Combien?
1: 300 mètres carrés.
2: Ouais, alors il y a des caves, montre-nous les caves, là, il y a des trucs.
1: Non, il n'y a pas de caves.
2: Mais si, j'ai vu, il y avait des meufs dans des cages, là. Ah, elles étaient dans celle-là?
1: Peut-être qu'elle l'a suspendue là-haut.
0: Ah ouais,
2: d'accord.
0: Ah, y a pas d'endroit un petit peu comme j'avais vu aussi des reportages où y a des mecs qui descendent, t'es dans le noir et puis après tu mets ton zizi dans un trou, ça passe de l'autre côté du mur et puis tu sais pas que c'est.
1: Boîte à trous, ça, ouais, on met ça, c'est souvent dans les clubs échangistes ou dans les.
0: Ah ouais, comment ça s'appelle ça?
1: Boîte à trous.
0: Des boîtes à trous.
1: Voilà.
2: Putain, et là y a les cagoules du sang en cuir là qui te met sur la tête, on te reconnaît pas là.
0: Ouais.
2: Ah, c'est bon ça.
0: Combien ça coûte ça?
2: Ça coûte, attends, je vais te dire ça, j'ai le prix là. Putain, 640 balles les gars, vous faites quoi avec ça là?
0: Mais tu vas m'en ramener une, tu vois pas.
2: on va te foutre dans Fort Boyard, tu sais.
0: Exactement. Bon, il y a encore des choses à dire
2: oui,
0: ou pas?
2: Oui, alors, de l'autre côté, t'as des... Ah oui, il y a un truc très, très intéressant, là, c'est un pénis en sucre.
0: Ouais.
2: C'est-à-dire qu'en fait, bon, c'est comestible, bien sûr, donc tu le manges. Ça coûte pas trop cher, c'est 89 francs. Donc à mon avis, tu le suces, ça sent jusqu'à temps que ça fonde.
1: Tout à fait, oui, tu le prends dans le café, ouais.
2: C'est le 30 dans le café, ouais, il faut avoir une grosse tasse quand même. Et il y a des cœurs, là, des espèces de cœurs avec des clous, c'est quoi ça, dans une vitrine? C'est des coussins. C'est des coussins quoi?
1: Des coussins en latex pour les fétichistes du latex, justement.
2: Et c'est-à-dire que tu te les mets où?
1: Non, tu peux t'allonger dessus, tu peux te frotter le corps. Ou...
0: Oh là là là là là là là là là là là là, il y a des shows quand même dans ce pays.
2: Juste derrière, après, t'as le coin vidéo.
0: Ouais.
2: Il y a des magazines, il y a des vidéos, donc des cassettes spéciales Démonia avec Laurie, Doris. Ouais, il y a pas mal de ouais, Youssef me montre des espèces de magazines de travestis là, avec des meufs avec des seins et des.
0: Et Gérard, faut lui montrer à Gérard tout ça, faut lui montrer. Ah, Gérard,
4: il a même à la maison les seins et les couilles, hein.
1: Gérard, il a un caddie déjà qui est plein.
2: Ouais, voilà, Gérard, il fait des courses là, il se croit au Monoprix là. Il a un caddie plein.
0: Je suis sûr que comment elle s'appelle, merde, j'ai oublié.
2: Bibi,
0: pardon, ouais, Sandy. Parce que maintenant j'ai bu. Je suis sûr qu'elle lui préparait une liste. Tu sais comment on a fait pour faire les courses? N'oublie pas d'acheter du sucre, du beurre. Tiens, si tu vas chez Démonia, tu prends un god, tu prends des boules de geisha jaune avec des petits clous. Il y a pas de petite liste. Il faudrait absolument que Gérard puisse ramener quelque chose de là-bas. Hein.
2: Non, mais t'es sûr, j'ai fait exprès d'amener Gérard ici pour que tu vois, il n'oublie pas l'adresse et qu'il revienne avec sa chérie.
0: Exactement.
2: Ouais. Là, je suis tombé sur un truc qui me fait halluciner. C'est généralement dans les films porno, tu sais, les nanas, elles ont toujours des pompes compensées, tu sais, à l'avant et derrière avec des talons énormes. C'est-à-dire qu'elles gagnent facile 20 cm.
0: Ouais.
2: Et là, je suis devant ces pompes-là et je suis en train de bloquer, quoi.
0: Bah, c'est vrai que c'est bloquant, ouais. Morgane.
5: Oui.
0: T'as déjà entendu parler de ce genre de boutique?
5: Oui.
0: Ah, tu sais, ouais. Parle devant ton micro.
5: Oui.
0: Parle devant ton micro qu'on t'entende bien. Ouais, voilà. T'en as déjà entendu parler?
5: Oui.
0: Et alors?
5: Bah, alors, disons qu'en fait, ce sont pas vraiment des choses qui m'intéressent, quoi.
0: Non, mais ça intrigue, non? Ça t'intrigue pas? Ça te choque? Ça t'emmerde?
5: Non, ça me choque pas, ça m'emmerde pas non plus, mais ça m'intéresse pas.
0: Ça t'intéresse pas, ouais. Voilà. Plus tard, elle est encore un peu jeune et c'est bien normal. Plus tard. Comme tout le monde, tu verras, tu tomberas dans le panneau. Bon, Fildar, encore un petit truc à rajouter ou alors?
2: Ouais, attends, je suis en train de faire un essayage avec Gérard de pompe d'espèce de drag queen, là.
0: C'est vrai?
2: Ah, tu pourrais essayer de compenser sur les déséquilibres de la jambe. Et, on a fait à peu près le tour. Il y a la fameuse croix là, tu sais, là où on peut enchaîner quelqu'un là.
0: Ouais.
2: Espèce de, c'est pas une croix de Jésus parce que c'est une croix genre comme au Cadox, tu vois. Et c'est assez bloquant, mais moi je suis paniqué quoi ici.
0: Ouais, il y a des trucs assez surprenants, c'est clair. Hein.
2: Ouais, ça fait bloquer qu'il y ait des gens qui se servent de tout ça quoi.
0: Et ouais, il y a des gens qui aiment ça, ouais. C'est vrai. Bon, bah, merci Youssef en tout cas pour cette petite visite très rapide, mais bon, c'était bon esprit.
2: Ouais, bah, de toute façon, Youssef va avoir son cadeau, hein, une Latino Groove. Hein.
0: Ah bah, putain.
2: On l'oublie pas.
0: Hein. Une compilation Latino Groove pour notre ami Youssef. Et puis, Fildar, on se retrouve tout à l'heure avec Gérard dans les studios. Puis vous allez retourner vite fait aller voir Belinda.
2: Ouais, ma chérie, on ira vers 23h, 23h15, quoi. À mon avis, elle a pris du service cette soirée.
0: D'accord, ok, très bien. C'est où exactement, Démonia?
2: Alors Démonia, ouais, bien sûr, on va faire un peu de pub, donc c'est 10 cités jolies, c'est dans le 11e à Paris, donc c'est dans une petite impasse, vous pouvez pas vous gourer parce qu'il y a une enseigne, c'est un énorme dé.
0: Ouais.
2: Et donc après les portes c'est pareil, c'est un dé dessus et c'est ouvert en fait tous les jours de 10h à 19h30.
0: D'accord, très bien, en tout cas...
2: Du lundi au samedi, tous les jours, 10h-19h30 avec Youssef, il est super cool.
0: Bah merci en tout cas Youssef d'être resté jusqu'à si tard pour l'émission, on le remercie encore.
6: Sans problème, et bah, je vous remercie d'être passé.
0: Bah il n'y a pas de problème, on repassera.
6: Ok, bah je vous ferai des très bons tarifs.
0: D'accord, on viendra.
2: Génial.
0: Je viendrai en privé. Je viendrai en privé. D'accord, ok. Merci encore et à tout à l'heure, Fildar.
7: Donc, vous êtes toujours sur Fun Radio, c'est le deuxième débat. Donc, il est 2h21. Et donc, pour le deuxième débat, donc vous pouvez toujours nous appeler au 0803-08-5000. Fildar est au standard, donc il va vous accueillir.
8: Bonjour.
7: Bonjour à toi, Brouty, Rigaud, le super chef.
8: Le rigolo!
7: Le super chef de l'internet qui fait du bon boulot toutes les semaines, donc, qui vous attend.
8: Ouais, c'est moi.
7: Au www.frfunradio. Donc, on est combien là maintenant, Rigaud?
8: Qui l'eût cru?
9: Tu peux l'appeler par téléphone avec, non? En faisant ça.
7: Tout à l'heure, Fildar, tu vas te prendre une baffe, ce coup-là.
8: Ouais,
7: ce coup-là, ça, je vais pas te rater, toi.
9: Eh ben, enfin.
7: Donc, on est combien,
8: On est 4282.
7: Ah bah c'est bien.
8: Ce qui est beaucoup. Et
7: donc je voudrais qu'on aille jusqu'à 5000. Et puis Manu qui est à l'arrière.
10: La grosse.
11: Bonsoir à tous.
7: La grosse, ça t'emmerde toi, la grosse espèce de con.
11: C'est pas bien de parler de la femme de Gérard comme ça.
7: Donc on va accueillir Mégo de 19 ans de Brest.
12: Salut Gérard, ça va?
7: Je sais pas, j'ai pas regardé ce matin.
13: Allez, ouais,
7: bravo. Pierre, 24 ans de Bourbon. Ouais, annoncez-moi les fréquences. Mégo.
12: Ouais.
7: Brest.
12: 84.16. Ouais, voilà.
7: Ouais, mon cul, tiens.
12: Ok, excuse-moi, 84.6, excuse-moi.
7: Ouais, bah, je préfère. Voilà. Pierre.
14: Salut.
7: La fréquence.
14: 82.
7: Ouais, tu connais pas ta fréquence, alors on va te faire sauter. Miss Essonne, 19 ans de Saint-Etienne.
9: Ouais, on a une Miss France, j'ai oublié de te le préciser. Miss Essonne qui était première dauphine en 1980.
14: Oh là là, le 9-1, le 9-1. Régional. La même suite de gaz, quoi.
7: Miss Essonne, 19 ans de Saint-Etienne.
14: J'écoute.
7: Votre tableau, tu réponds.
14: Salut le Brésilien. Tu vas chanter à l'Eurovision bientôt, toi.
7: Ouais. Oh là là là là là là là là là là.
9: Elle est enrouée.
7: Ça commence.
9: Elle est enrouée.
14: Et c'est une fille encore.
7: Essayez une nana, c'est un trablot, ça. Qui c'est qui m'a choisi ça? Fildar!
14: Fildar!
7: Fildar!
14: Mon pote Fildar!
7: Un Fildar! Donc, Mikos, 20 ans de Lyon.
14: Oui, je suis là, GG.
7: Que Kudan?
14: Oui, c'est moi, ça va, GG?
7: 24 ans de Nogent-sur-Marne, ouais, on écoute.
14: 101.16.
7: Non, c'est ça, 101.9, d'accord? Fous-toi
14: ouais,
7: pas de ma gueule.
14: Non, mais je déconne, comme tu aurais dû voir.
7: Mais Foufoune de Nantes.
12: Salut
7: à toi.
9: Non, c'est Lady de Nantes.
7: Fildar, fais gaffe parce que tout à l'heure ça.
9: C'est Lady Di.
12: Lady Di de Nantes.
9: Pas le tunnel, Manu.
14: Ah, non.
9: Pas l'Alma.
14: Pas le tunnel anal.
9: Gérard, assieds-toi, t'as pas Fildar dès le début.
7: Commence pas, d'accord?
14: Allez.
7: Sinon, tu retournes en arrière.
14: Pas le tunnel anal, on a dit.
7: Bon, ta gueule à toi.
14: C'est Monsieur Bouygues.
7: Bon, continuez à me casser les burnes au deuxième débat. On va éclaircir vite le débat. Hein.
14: Ouais.
12: Ça commence bien. Hein.
14: Allez, on va creuser, vas-y.
7: Alors, que préférez-vous dans Miss France? On va demander ça à Mégo.
12: Moi, j'aime bien ces robes.
7: Ouais.
12: Ouais, je trouve que c'est des bons couturiers.
7: Mm-hmm.
12: Et elles sont vachement cultivées, je trouve.
7: Ouais, mais tu peux donner plus de précisions?
12: Bah, je trouve que, je sais pas, moi, ouais, elles sont cultivées, quoi. Tu peux leur poser n'importe quelle question, genre, quel temps elle a fait hier, tu vois, à chaque fois, elles te répondent bien. Hein.
7: Ouais.
12: Tranquille, hein.
7: Ouais, tranquille, tout à l'heure tu vas faire tranquille au standard, toi.
12: Okay,
14: tranquille.
7: Pierre.
10: Ouais, moi j'aime bien les hawaïennes, donc j'aime bien son boule en fait. Et c'est
7: ouais,
10: ça.
7: Tony. Ok, Tony. Allez, Tony, terminé pour toi.
9: Non, mais Gérard, là il a rien
7: non,
9: dit,
7: mais,
9: quoi.
7: Non, non, mais attends, faut pas déconner. Hier il est passé, il passe pas dans les débats aujourd'hui. C'est clair, net, très précis. Je dis, j'en veux pas. Ok, et toi tu vas me faire du boulot correct ce coup-là.
9: Ouais, mais si Tony il peut plus passer jamais, ouais. S'il passe plus jamais, qu'est-ce qu'il va faire dans sa vie?
7: Et alors?
9: Qu'est-ce qu'il va faire dans sa vie?
7: Ouais,
9: bah non, il faut le passer.
7: Il passe dans la semaine et c'est tout,
9: mais il a rien
7: tout.
9: À côté.
13: On peut pas. Ou alors on essaie de voir, parce que c'est vrai que dans la vie, bon, tu vois.
7: Non, faut arrêter là de
13: ou alors,
7: le
13: faut
7: passer.
13: Que ça, ou alors on teste. Faut qu'on teste. Bah, la première incartade.
7: Parce que de toute manière, il est pas de Bourbon.
13: Il va en prison.
9: Mais non, parce que
7: si. Bourbon.
13: Si, il est en vacances.
7: Non, attends.
14: Je suis en vacances.
7: Bah ouais, t'as mon cul. Hier t'étais à Paris et puis là ce soir t'es à Bourbon.
13: Ouais, bah attends, ça t'arrive jamais toi. Moi le soir je suis à Paris, le soir je suis à Lyon. Quand je vais faire une soirée, je mets pas 10 jours pour y aller. Hein.
7: Enfin,
13: il y va. Donc, hein. Il a un scooter, c'est tout.
7: Anthony, vas-y.
10: Non, mais j'aime bien la hawaïenne là en fait. Je l'ai trouvée très séduisante.
13: Ah, ouais. C'est Tony.
7: Bah ouais, c'est le Tony, celui qui est passé hier dans.
13: Mais je sais.
7: Avec toi.
13: Non, mais il est bien.
10: Il a fait un score de.
13: Il a le cul propre en plus en ce moment.
10: Il a une belle boîte à caca. J'aime bien la hawaïenne en fait.
7: Bon, non, mais je te demande, que préparez-vous dans Miss France?
10: Ouais, mais il paraît que c'était truqué. Je sais pas si t'as entendu ça.
7: Non, mais attends, pour un cent, Tony, tu dis pas de conneries parce que c'est pas les questions, d'accord? Alors, ou tu réponds correctement ou tu dégages.
10: Non, je vois que t'es un peu trop sur moi là, mais moi je te dis, moi j'aime bien Miss France, ouais.
7: Bon, ok.
9: Décale-toi un peu, Gérard, t'es trop sur lui.
10: Trop sur moi.
7: Alors,
14: recule que je m'inspire.
7: Rigo.
8: Gérard, il y a Madame de Fontenay sur l'IRC, la vraie.
9: La vieille, là?
8: Ouais, qui voulait te prévenir que si tu dis que les élections de Miss France sont truquées, elle t'attaque en justice.
7: Parce qu'elle veut, moi je l'emmerde.
8: Oh,
7: oh là là, procès. Miss Essonne.
8: Elle va te mettre un procès au cul.
14: On l'emmerde avec
15: bien la couronne.
7: Miss Essonne.
15: Oui, j'écoute.
14: Alors, quand est-ce que tu t'es fait opérer, toi?
7: Bon, allez, hop.
14: Raconte-nous tout.
7: Allez, hop. Terminé,
14: allez,
7: moi. Non, mais moi, allez, hop.
14: Bon, Miss
7: Allez, bonne nuit. Allez, hop.
9: J'ai pas sommeil.
7: Non, mais bonne nuit pour Miss Essonne. Hop. C'est fini pour elle. J'aime pas quand je pose des questions, j'aime pas qu'elle réponde à moi.
9: Je peux la garder quand même.
7: Non,
9: mais
7: tu l'as.
9: Pour moi.
7: Non, mais tu.
9: Pourquoi tu la kiffes?
7: T'as qu'à la sauter si tu veux. Moi, j'en ai rien à foutre. Mycose.
14: Ouais, bah écoute, ce que je préfère chez les Miss, c'est quand même leur cul. Hein, on va pas dire le contraire.
7: Ouais.
14: Il faut être franc, leur cul et leur nibar.
7: Ouais.
14: Par contre, c'est vrai qu'il y a un peu de la triche. Elles sont dopées à mort, c'est clair.
7: Alors, attends.
14: Elles sont dopées. Ouais,
7: attendez, 5 minutes.
9: Je te laisse, oui. Je te souhaite une bonne nuit. Et je te rappellerai peut-être la semaine prochaine.
7: Ouais.
9: Salut.
7: Tu vas pas la rappeler, d'accord? Et elle change pas sur,
9: mais tu,
7: elle passe pas sur un autre nom.
9: Tu joues à quoi, Fildar?
7: Non, c'est parce que tout à l'heure, tu vois, tu vas laisser ta place à Manu.
9: Ah non.
7: Dégagez là-haut.
9: Ah non, il fait du bon boulot, Standard Fildar.
7: Ah ouais, il fait du bon boulot, tu vois.
9: Non, c'est le meilleur.
7: Ouais. Et si on perd du monde à cause sur l'IRC à cause de lui, faudra pas se plaindre.
9: Pas de soucis, on en gagne. Merci.
7: Mycose.
14: Oui, donc je te disais, elles sont quand même dopées au maximum. Je sais pas si t'as vu les formes qu'elles ont. Je veux dire, s'il n'y a pas de l'hormone bovine là-dedans, je sais plus, je m'y connais plus, quoi, tu vois. Madame de Fontenay, elle refile quand même pas mal de saloperies à ses Miss.
12: Le PO?
14: Ouais, je crois, entre autres choses.
7: Arrête, Gérard!
14: Bon, Gérard, c'est avec toi.
9: Viens t'asseoir, ou... écoute les auditeurs au moins.
14: On fait le travail à ta place.
7: Kudan.
16: Ouais, bah alors moi, les nanas de Miss France, tout ça, je sais pas, je leur trouve rien de spécial. Des fois, je sais pas, dans la rue, il y en a des mieux, quoi. Ouais, c'est ça que je comprends pas, ça t'intéresse pas les femmes, toi.
7: Mmh.
14: Ouais, c'est clair.
7: Foufoune.
16: J'aime pas trop ce que tu viens de dire.
7: Bon, ça y est, on se calme derrière, s'il vous plaît, merci. Foufoune.
12: Moi, j'aime bien leurs dents et Jean-Pierre Foucault. Je trouve qu'elles ont des super belles dents.
7: Non, mais attends, hé, Fildar, attends 5 minutes. Fildar, tu veux, si tu veux... T'as qu'à allumer ton micro, et puis gueuler dans le micro, dire « Allô, Fun Radio ?»
16: Vas-y, je
7: c'est
16: travaille.
7: Pourquoi
9: je travaille.
7: Attends, c'est pourquoi? Et t'as besoin de gueuler comme ça?
9: Bah, ils m'entendent pas. Bon, allez.
7: Bon, alors, Foufoune.
15: Ouais,
7: moi
15: je te disais, j'aime bien leurs dents et Jean-Pierre Foucault.
7: C'est ça, bah, t'as qu'à l'appeler, puis tu lui demanderas
15: ce qu'il sait. Non, mais moi je trouve vachement séduisant. Plus
7: non, non, mais attends, t'as qu'à lui demander. T'as qu'à lui demander ce qui s'est passé pour élire Miss Tahiti. Ok
14: ouais,
7: Gérard.
15: Qu'est-ce qui s'est passé pour élire Miss Tahiti?
7: Non, attends, Rigaud.
8: Oui, il y a Miss Davy One sur l'IRC qui te demande si Sandy a gagné le concours Gros Plein de Soupe. Miss Gros Plein de Soupe.
7: Alors, c'est qui?
8: C'est Miss Davy One.
7: Alors, on a retrouvé Miss Davy One. Sandy a ton merde. Ok pour toi. Voilà. En de bonne ordre. Tony, tu.
10: Non, c'est pas moi.
14: Non, Gérard,
8: il dit qu'il t'emmerde lui aussi.
7: Eh ben, c'est bien, ben, dans ces cas-là, il peut laisser des messages. C'est même plus la peine de me les annoncer pour lui.
14: Je vais aller me connecter là. Sandy, c'est dommage pour son corps parce qu'elle a une belle tête.
7: Tony, Sandy a t'emmerde.
14: Non, mais c'est vrai qu'elle est belle.
10: C'est un compliment.
14: Non, mais
7: Sandy a t'emmerde.
14: Mais il dit qu'elle est belle.
7: Sandy t'emmerde.
9: Bon, alors Tony, tu te calmes. Sinon, on accueille à la place de Miss Essonne Georges, 43 ans de Saint-Louis, qui en fait est le père de Miss Berry. C'est celle qui a perdu. Je l'ai au standard sur les 24 lignes. Bonsoir.
8: Elle est sur IRC, Miss Berry.
9: Ah.
17: Ouais. Oui, bonsoir.
7: Bon, bonsoir, Georges.
17: Oui, bonsoir, monsieur Gérard.
14: Oui, Georges, ta fille, c'est un boudin. Hein.
7: Ça y est, derrière, oui.
14: C'est normal qu'elle ait perdu, c'est un plomb.
17: Bah, elle a plus de points aussi.
7: Bon, tu me calmes un peu ça, là, parce que ça va.
9: Mais je te calme qui?
14: C'est un peu un plomb.
7: Voilà.
14: Pars bien.
7: C'est bien, allez,
9: bravo.
7: Allez.
9: Mais quoi, j'ai rien fait.
7: Bravo le boulot que t'es en train de me faire. Bravo.
10: Tu nous fais de la merde, là.
7: Là, tu ferais mieux de rester à l'arrière, ça vaudra mieux.
9: Non,
7: hein.
9: Non, c'est bien, là.
7: Alors, seriez-vous d'accord pour inscrire votre copine au concours de Miss France? On va demander ça à Mégo.
12: Ouais, mais en fait, moi, ma copine a déjà concouru pour l'élection l'année dernière, mais le problème, c'est qu'elle a perdu, quoi. Donc, depuis, elle est un peu traumatisée, quoi. Et donc, voilà.
7: Oh là là là là. Mais Gérard, il vous écoute pas, il est en train de taper Phil Dard.
12: Putain, Manu, c'est fou,
9: ah, non, Dard. Ah non, non, non, non, non, c'est pas possible, ça. Ça, c'est pas possible, Gérard. Ça,
7: bon,
9: c'est...
7: Bah, moi, dans ce cas-là, moi, dans 14 minutes,
8: Gérard,
7: j'arrête.
8: Gérard, s'il te
7: dans
8: plaît.
7: Dans 14 minutes, j'arrête.
8: On repose la question, s'il
7: 14
8: te plaît.
7: 14 minutes, j'arrête.
8: Gérard.
7: Il fait que de la merde. Il est en train de se... Il fait que des conneries, donc moi, dans 14 minutes, j'arrête. Je sais même pas les 11 questions.
9: Non, moi, j'écoute. Qu'est-ce qu'il y a? Qu'est-ce qui se passe?
7: Mais attends, il est en train de faire que des conneries. Tu fais que des conneries.
9: Mais qu'est-ce qu'il a fait? Ça s'est bien passé dans le premier débat.
7: Ouais, pour l'instant, il est en train de me faire que des conneries.
9: Pourquoi? Mais qu'est-ce qu'il a fait? J'écoute, moi, j'ai pas compris.
7: Je lui demande quelque chose.
9: Donne des raisons. Donne une raison. J'écoute, ouais, moi. Qu'est-ce qui se passait à l'antenne qui te plaisait pas?
7: Moi, je lui demande de calmer les gens, il les calme pas.
9: Si?
7: Non, il les a pas calmés, ils sont en train de se fout, il est en train de se, il se, tout le monde se fout de la gueule des gens. Hein? Et lui, il fait rien. Il est même pas capable de faire un boulot correctement. Si le premier débat, à l'aria. Alors autant mettre Manu au standard, ça vaudra mieux.
8: Gérard?
7: Ouais.
9: Mais là, c'est pas possible, hein.
8: Sur IRC, il y a Mister Yankee qui dit qu'avec une perruque et sans ta moustache, tu ferais bien Miss Bois de Boulogne.
7: Ça, je m'en fous. Mégo?
12: J'ai déjà répondu, moi. Tu m'écoutais pas aussi, là.
7: Bah non, mais vas-y, dis.
12: Non, mais je disais... Ouais, c'est quoi la question? Je me souviens plus, hein.
7: Alors, seriez-vous d'accord pour inscrire votre copine au concours de Miss France?
12: Non, je serais pas d'accord.
7: Et arrête de renifler.
12: Oh, excuse-moi, là. T'es aigri ce soir. Ouais. Moi, je suis pas d'accord. Hein. Je suis pas d'accord pour faire subir ça à mes copines. D'abord, c'est des amis, je leur ferai jamais ça. Hein.
7: D'accord.
12: Voilà.
7: Tony?
10: Ouais, non, moi, je la garde pour moi.
7: Bah, tu peux préciser?
10: Elle est trop chum.
7: Comment?
10: Elle est trop chum. Moche. Elle est laide.
7: Tu peux préciser le fond de ta pensée?
10: Affreuse. Vilaine.
12: Il y a des concours pour ça, hein?
10: Berk.
7: Ouais, okay. Georges.
8: Gérard, attends.
7: Attends.
8: Sur IRC, il y a Miss Olio qui te demande si les Miss France t'excitent.
7: Non, pas du tout. Pas du tout. Georges?
17: Moi, bah, t'as mal à 56 ans, donc pour.
8: Pourquoi? Il te demande pourquoi elle t'excite pas.
7: Parce que ça m'intéresse pas.
10: Trop belle.
7: Bon, Tony, ça suffit. D'accord? Maintenant, tu laisses parler les gens.
8: Il y a Miss Berry qui dit que t'es un menteur.
7: Bah, je m'en fous. Georges?
17: Après Miss France, faut avoir 20 ans. Ouais. Ma femme, elle a 56, donc c'est pas pour être Miss France.
12: Elle est vieille, ta femme.
17: Ouais, mais moi, j'en ai pas 20, moi. J'en ai 56.
10: Il y a Miss Tigri qui t'encule.
9: Oh. Je l'ai viré juste quand j'ai entendu ça, Gérard.
7: Alors, lui, c'est terminé. Terminé pour lui. Mycose.
9: Justement, je l'ai viré parce que c'est lui qui foutait le bordel tout à l'heure.
7: Ah bah alors c'est bien.
9: Donc à la place, on a Clafouti, 19 ans, qui appelle de Brest. Et
18: au jour d'aujourd'hui, 14 heures précises, je viens faire une requête au sieur Périglioni.
9: Et qui appelle de Brest et qui te souhaite une bonne soirée.
18: Au jour d'aujourd'hui.
19: Salut Gérard.
20: Salut.
19: C'est Clafoutis.
20: Mmh.
19: Ouais, alors moi j'ai été hôtesse de présélection des Miss. Et j'ai été refoulée parce que j'avais une jambe plus courte que l'autre.
20: Mmh.
19: Et ça se voyait en maillot de bain.
20: D'accord.
19: Alors je trouve que c'est inadmissible.
20: Ok.
19: Voilà.
20: Kudan.
21: Moi la question va être vite réglée. Je n'ai pas de copine.
20: Ok. Foufoune.
22: Moi j'avais une copine, je pouvais pas la blairer. Et je l'ai inscrite au concours de Miss Boudin Noir à la Clusaz l'année dernière pendant les vacances de ski. Et cette conne, elle a gagné.
20: Là. Et ça y est, c'est tout. C'est tout ce que tu as à me dire?
22: Bah oui, ça y est, c'est tout.
23: Gérard,
20: oui.
23: Sur IRC, il y a Miss Devitou qui te demande est-ce que les Miss, quand elles gagnent le concours, elles gagnent une CB?
20: Non. C'est même plus le thème des débats sur les CB. Hein.
24: Demande à machin Devitou s'il gagne pas une Dreamcast.
20: Puis tu lui demanderas qu'il réponde correctement aux questions, pas en dehors des débats.
21: Je peux le faire avec Dreamcast. Allô.
23: Gérard, il y a Madame de Fontenay qui te dit que vu que ces Miss ne t'excitent pas, elle suppose que t'es homo.
20: Et alors, qu'est-ce que ça peut y foutre?
25: Ah, c'est vrai.
24: Bah alors, GG, quoi?
20: Non, mais attends, qui c'est qui s'amuse à faire des conneries derrière?
24: J'ai coupé les auditeurs, là, Gérard.
20: Donc, troisième question. De nos jours, la beauté de Miss France est-elle importante?
21: Non, elle n'est pas importante.
19: C'est Kevin. Ouais, bah justement...
26: samedi soir, on organise...
21: GG? À partir de 17h.
20: Tu fais une partouze à 17h, moi je t'emmerde et tu vas fermer ta gueule maintenant.
19: C'est où?
21: Ouais, c'est 12 rues. Hein.
20: Ouais, wow.
21: Du château. Hein.
19: Château comment?
27: Il n'y a même pas en liqué une.
20: Tu me calmes ça là. Déjà tu me calmes Tony parce que là il commence à
21: il fout la merde,
20: à me gonfler lui.
21: En plus,
24: Tony. Tony.
20: Non.
24: Tony, tu te calmes.
20: Non, tu les prends en Anthony, se calme.
24: Autrement tu dégages Tony. Moi je te dis à l'antenne comme ça il va flipper.
20: Ouais. il va dégager dans moins de 2 minutes lui si
24: calme Tony.
27: Non mais je sais même pas quand je suis à l'antenne quand je suis hors antenne.
20: Pour l'instant tu vas répondre à les questions maintenant.
27: Non mais répète-la moi parce que je sais pas.
20: Non, je répète plus les questions.
27: Bon, alors attends, je vais te faire une.
21: Attends, Mégo. Je vais la répéter pour toi, Tony.
20: Mégo. Mégo.
19: Ouais, je t'écoute là. Bah, en fait, c'est vachement important surtout pour les vicieux qui regardent. Hein.
20: Mmh.
19: Et puis moi je m'en fous un peu quoi de la beauté des Miss France là.
20: Mmh.
19: Voilà.
20: Donc pour toi la beauté c'est pas importante.
19: Bah c'est important pour les vicieux qui regardent, sinon pour moi non, c'est pas important quoi.
27: Ah, OK. Ça y est, j'ai compris la question, je peux répondre?
20: Ouais.
27: Ouais, bah ouais, c'est très important la beauté, sinon à quoi ça sert de regarder Miss France?
20: OK. Eh
21: hey, Gérard.
20: Quoi?
21: Tu sais ce qu'elle fait Miss France quand elle
20: voit...
21: C'est Kudan. Tu sais ce qu'elle fait Miss France quand elle voit une peau de banane par terre?
20: Non.
21: Merde, je vais encore me casser la gueule.
20: Ouais, bah alors merde, je vais te dire une chose que là maintenant tu peux dégager.
21: Au revoir. C'est pas méchant.
20: Au revoir.
27: C'est pas grave.
21: Mais c'est pas méchant.
19: C'est pas méchant.
20: Putain, mais arrête avec ta merde là, tu me gères un peu ça là. Tu me fais quoi là, de la merde?
24: T'as compris?
20: Tu me vires Kudan. Hop, terminé.
19: Ah. Ouais, c'était sympa la blague.
20: Hop, terminé. Georges.
28: Oui, la beauté, ça sert. Faut pas tenter la France quand même. Même sinon on aurait une mauvaise image de la France.
27: Mmh. Un routier, ça.
20: Clafoutis.
29: Bonjour.
19: Ouais, moi je trouve que la beauté c'est n'importe quoi parce que c'est pas parce que j'ai une jambe plus courte que l'autre que en fait j'étais pas belle quoi. C'est n'importe quoi. En fait j'étais aussi belle que les autres, mais évidemment en maillot de bain ça se voit trop quoi. C'est ça le problème.
20: Non mais tu peux préciser?
19: Eh ben je précise que la beauté c'est pas si important que ça quoi. On peut avoir une jambe en moins et
29: Ouais, c'est vrai.
19: Bah ouais.
29: Ouais.
19: Et puis être Miss quoi.
29: Ouais.
28: Eh Gégé, tu veux pas faire une blague à Sandy et l'inscrire à Miss France?
20: Comment?
28: Tu veux pas faire une blague à Sandy et l'inscrire à Miss France?
20: C'est qui? C'est qui parle?
28: Rodrigo.
20: Bon. J'ai l'impression qu'on va s'arrêter dans moins de 3 minutes.
19: Oh non, Gérard.
27: Tu fais ton débat là, c'est bien. Non,
19: franchement, c'est cool, ouais.
22: C'est bien, on s'éclate.
19: Ouais.
20: Alors, Foufoune.
22: Ouais. Je pense que c'est un minimum, ouais, qu'elle soit jolie au moins et puis qu'elle sache aligner deux mots, quoi.
19: Ouais. Mm-hmm. Bonjour, ça va?
22: Oui, ça va. Là, j'ai dit trois mots, t'as vu? Je
19: ouais, trois mots.
29: Bonjour.
27: Ouais. Gégé, tout à l'heure, il y a une fille qui disait qu'elle avait inscrit sa copine à Miss France.
0: Bonjour.
27: Moi, j'ai inscrit un copain, tu sais, question pour un champion pour lui faire une blague et ouais. Il a été éliminé au 4 à la
1: c'est
27: suite.
1: C'est pas le thème du débat.
20: Hop, terminé pour Tony.
27: Non, mais attends.
20: Terminé pour toi, c'est fini là, maintenant.
27: Non, mais t'es pas insulté.
20: C'est terminé.
27: Ok, alors retourne à la vase, espèce d'enculé.
20: Oh, moi, son mère, salaud. Oh là, tu me le vires complètement. Là, moi, un connard comme ça, moi, j'en veux pas. Alors, maintenant, tu m'envoies la musique, on va calmer tout le monde maintenant.
23: Ok, bah t'annonces les numéros de téléphone et tout ça, s'il te plaît.
20: Alors, donc, vous pouvez toujours nous appeler au 0803 08 5000, les 0870 5000, et toujours de lire www.fr, où que Rigo vous attend. Rigo, tu peux nous dire combien qu'on est? Je crois qu'on a dû perdre...
23: 4382, c'est bien, et on s'écoute
20: 4300, bon, ça va. Donc, on se retrouve tout de suite après. Et voilà, vous venez d'écouter les petits sons de la bonne avec débat résilié. Et donc vous êtes toujours sur Fun Radio, donc 2h44 du matin.
2: Ouais.
20: Donc j'espère qu'on va atteindre, et ça mon chef il vient de me le demander, j'espère qu'avec Rigo on va atteindre les 5000 avant 3h du matin.
23: Je pense que ça devait être possible.
20: J'espère.
23: Possible. Si pardon. Le débat se passe bien et que tu gueules pas trop, ça devrait le faire. Hein, bah, vu que quand le 10 s'est arrêté, on était à 4462 moins 4, ça devrait le faire.
20: Ok. Alors, donc, on récupère Margot.
3: Mégo,
20: pardon.
4: Ouais.
20: Excuse-moi.
4: D'accord,
20: t'excuses. J'ai dit Margot, mais c'est pas
4: grave. Ouais, que c'est pas Margot, non?
20: Bah ouais, pourquoi pas, c'est le nom d'un chien en plus.
4: Ouais, d'accord, ok, bon.
5: Ok.
4: Ouais, c'est sympa.
20: Ok, Poussin.
6: Bonjour.
4: Oui, donc, bonsoir à tous, bonsoir
20: 24
4: Rico,
20: ans de...
4: bonsoir Fildar, bonsoir Max.
20: Salut. Bonsoir mon chien.
23: Bonsoir Poussin Mystère.
4: Ah, bonsoir Gérard, excuse-moi, je t'avais oublié.
20: Ah ouais, bah c'est simple. Georges.
11: Bonsoir à tout le monde.
20: Bonsoir, Clapouti.
4: Ouais, salut, toujours là.
20: Boule de pu.
5: Salut
20: GG. Boule de pu.
5: Ouais, je suis là. Bonsoir Gérard. Bonsoir Sandy Capé. Bonsoir tout le monde.
20: Sandy Capé, je vais te dire une chose que boule de pu, tu vas pas commencer tes conneries, d'accord?
5: C'est pas de problème. Pas de problème. Ouais. Moi, je suis calme.
23: T'es dans le coup aussi, non?
5: Ouais, à fond.
20: Et Foufoune.
25: Ouais, salut Gérard. Salut Sandy.
20: Alors.
25: Là, je vous rassure tout de suite, je m'appelle pas Sandy. Hein. Non, tu me rassures.
20: Alors, la quatrième question. Donc, non, c'était la troisième. Non, quatre. D'après vous, que mangent les Miss France?
5: Ouais, ça doit être de la bite.
20: Comment?
25: À mon avis, c'est des crudités, hein. Surtout.
20: Attendez. Qui c'est qui vient de répondre là que c'est de la bite?
25: Pas moi.
5: Pas moi.
25: Pas moi non plus.
20: Bon, alors, on va demander Foufoune.
25: Ouais, bah, je sais pas, elles sont élevées au grain, en plein air, dans le foin, quoi.
20: Mm-hmm. Bah, non, mais tu peux préciser.
25: Elles mangent des choses saines, sans bactéries, sans EPO, elles font des picouses et elles font de la gym.
20: Mm-hmm. D'accord.
25: Bah, elles sont bien gaulées, donc il y a du travail, quoi. Elles passent par la chirurgie esthétique, elles mettent des millions là-dedans pour faire Miss France, hein.
20: Ouais, mais ça, c'est pas elle. En fin de compte, c'est pas elle qui paye.
25: Ah non, c'est Madame de Fontenay qui paye.
20: Non. Faut bien se dire une chose.
23: Non, c'est les Restos du Cœur qui paye.
25: Ah bon?
20: Non, mais attends, toi t'es à ton micro. Hein? Donc, faut se dire une chose. Que pour être Miss France, déjà, c'est pas Madame de Fontenay comme tu viens de dire.
4: Ouais, c'est les impôts.
20: Donc, ça passe par des. Par des concours donc de mode et tout ça. Donc on va demander à Boule de pu.
23: Gérard, avant sur oui. IRC, il y a Trizo, Miss Trizo qui te demande quel est le QRZ de Madame de Fontenay.
20: C'est pas le thème des débats.
23: Pas belle, ouais. Je crois. Pas belle ou vilaine.
20: Non, mais c'est pas du tout le thème des débats. La CB est terminée maintenant. C'est sur les Miss France. Donc on va demander à Clapouti.
5: Bah je pue de la gueule moi.
4: Ouais.
20: Qui?
5: Boule de pu.
20: Ben tu viens de répondre.
5: Bah non, j'ai pas répondu.
20: Bah alors tu réponds.
5: Ouais, alors je pense que, je sais pas, elle doit bouffer 2-3 Big Mac le midi, un bon sauciflard le soir et un rôti de veau. Mm-hmm. Pour avoir une belle ligne.
20: D'accord. Tu crois qu'en mangeant tout ça, elles auront de là une belle ligne?
23: Bah, je crois que le midi, elles mangent des frites, moi.
5: J'en suis la preuve.
20: Bah attends, parce que t'es belge, toi?
3: Ah non, je sais pas, je dis ça.
20: T'es devenu belge?
23: Et après, chez elles, ça pue l'huile.
0: Ouais, mais t'es pullule.
1: T'es bien.
0: Ouais, mais t'es devenu belge, toi.
1: Ah, non, non.
0: Ouais, mais t'es comme Puldar, vous devenez belge, là, tous les deux.
2: Bah, alors, toi, qu'est-ce que t'es, Gérard?
0: T'la foutis.
6: Ouais, bah, moi, je pense que elle mange des asperges en boîte. Ouais. Que c'est super bon pour la forme. Et qu'elle boive du lait de chèvre. Parce que ça, c'est super top pour le teint. Mmh. Et puis, en fait, la Fontenay, par contre, elle mange des frites.
0: Non, non, mais attends, Clafoutis, ouais. On en a rien à foutre de la Fontenay, d'accord?
6: Ouais, mais c'est quand même une miss.
0: Non, non, mais on en a rien à foutre. Bon, on en a okay. rien à foutre.
2: On s'en fout,
0: Georges.
28: Non, elle boit de régime dragonien, elle mange de la salade, d'ailleurs, on s'en mange de grâce. Mmh. On peut grossir.
1: Qu'est-ce que t'as donné à manger à ta fille, toi, avant qu'elle fasse le concours, Georges?
28: On a été voir un diététicien, il a fait un régime
0: pour les
28: sa ligne. Puis c'est tout, son
0: trop de grâce. Poussin.
6: Ouais, bah, moi je suis d'accord avec Georges, c'est vrai qu'il mange surtout des salades, tu vois, crudités, concombres,
2: même des bêtises. Ok, super.
0: Bon, derrière, vous laissez les gens répondre, s'il vous plaît. Oh!
6: Excuse-moi.
0: Vous laissez les gens répondre, ça vaudra mieux pour tout le monde. Parce qu'il est 2h49 et on n'en est qu'à la quatrième et il y a 11 questions.
2: Oh putain.
0: On dit pas putain.
2: Qu'est-ce que
28: c'est?
0: Alors, donc pour finir, Poussin, si tu pouvais continuer ce que tu me disais.
6: Ouais, donc je te disais, tu sais, les Miss France, ils ont franchement un régime draconien parce qu'il faut qu'elles mangent des crudités, des betteraves, concombres, des salades. Donc ils n'ont pas droit à la graisse ni au sucre, rien du tout.
0: D'accord. Mégo, pardon.
11: Oh là là, c'est pas cool. Bah, moi, je dis que les Miss France, là, elles mangent rien. Elles pensent à rien, elles mangent rien. Et puis, je dis, quand elles ont vraiment, vraiment faim au bout d'une semaine, elles mangent une courgette.
0: D'accord. Voilà. Question IRC.
23: Oui, une question de Madame de Fontenay, la vraie. Elle te demande pour quelle Miss tu aurais voté.
0: Personnellement, moi, je voterais pour personne.
1: Oh, donc, t'as regardé ou pas? T'as bien un petit avis quand même.
0: Non, non,
1: laquelle
0: même...
1: tu préférais?
0: Non, non, mais même, vu ce qui s'est passé, ça m'intéresse pas.
1: Mais.
0: Non,
1: t'avais bien une préférence, je veux dire, moi j'avais une préférence, Ego il avait une préférence.
0: Genre.
23: Qu'est-ce qui s'est passé?
0: Genre, bah, de toute manière, ça va être la dernière question. Donc, okay. On n'est pas couché. Voilà. Donc, 43% des gens utilisent la Miss France pour découvrir la région de la France. Les régions de France, pardon.
1: Bah ouais.
0: 28%. Des Miss France utilisent seulement les portables pour s'appeler entre elles. Ça, je vois pas du tout le rapport. Bah, 71% des Miss France préfèrent être Miss
1: univers solitaire.
0: Univers solitaire, c'est quoi ça?
1: Bah, donc, au-dessus de ta Miss France, ta Miss Monde.
0: Ouais.
1: La Miss Univers et ouais. Univers Solitaire. C'est, ouais, encore, c'est le top des Miss.
0: Ouais, ben c'est bien. 23% des gens pensent que la Miss France ne sert à rien sauf pour se masturber. Alors ça ouais. c'est vraiment des.
1: Il y a beaucoup de gens qui pensent ça quand même. Hein.
0: Ouais, bah ouais. Si. Bien, si.
23: Combien
0: 23%.
23: Beaucoup,
1: c'est
23: hein.
1: énorme. Hein.
23: Ouais, ça fait beaucoup. Hein.
0: Et 32% des gens pensent que l'abonnement aux Miss France est trop cher. Il n'y a pas besoin d'abonnement. Voilà.
1: Si.
0: Non.
1: Bah ouais, si.
0: C'est ça, Rigaud, hein. Je me suis pas trompé dans les sondages.
1: Non, c'est ouais, ça. T'as bien joué.
0: Alors, une question que je vais poser à tout le monde, et ça, je peux préciser que sur la question que je pose, personne n'a été capable de me le donner sur les sondages, et ça, c'est bête. Donc, d'après vous, depuis quelle date Miss France existe-t-elle? On va demander à Mégo.
11: Ouais, ben écoute, ça a toujours existé depuis la nuit des temps, parce que au départ, l'élection de Miss France, c'est une légende. C'est une légende, et puis ça s'est perpétué, et puis... pardon? Allô?
0: On t'écoute.
11: Ouais, je disais donc... ouais, ça date depuis les... Bon, on me laisse parler, là? C'est possible?
0: Ah, vas-y.
2: Ouais, bon Gérard, c'est boule de pub.
0: Boule de pub, pour l'instant, tu...
11: Fini, hein.
0: Bon, Manu, Fildar.
1: Ouais.
0: Calme-moi, boule de pu, là, pour l'instant, c'est pas son tour.
2: Calme-moi, Fildar.
0: Mégo, donc, précise.
11: Ouais, alors, donc, je disais, ça a toujours existé, depuis le début. Au départ, c'était une légende. Et, en fait, voilà, comme maintenant, ça se concrétise, tout le monde peut voter, tout le monde peut participer, maintenant, c'est génial, voilà.
0: D'accord.
11: Boule de pu.
0: Ok. Rigo.
23: Oui, il y a Miss Acétone qui te demande, c'est quand l'élection des Miss Calendrier de Routier?
0: Ça, je sais pas. Ça, je pourrais pas lui répondre.
20: Qui c'est qui va passer derrière C'est quoi ça? Ah, c'est le poussin vert mystère là.
24: Un poussin mystère tout court.
20: Ah, oh, poussin vert mystère.
25: Écorche pas mon nom s'il te plaît.
20: Bon, ça, je fais ce que je veux de toi, d'accord? Bah, alors, poussin vert mystère.
25: Bah écoute, moi ce que je peux te répondre, c'est que bah, ça existe déjà depuis très très longtemps.
20: Ouais.
25: Et que déjà à l'époque de Cro-Magnon, ça existait.
20: À l'époque de qui?
25: C'était qui Cro-Magnon?
20: C'est qui Cro-Magnon?
25: C'est les
20: hommes
25: préhistoriques.
20: Oh, on se calme derrière, on laisse passer le poussin vert mystère de mes genoux.
24: Faites
20: là.
24: Faites place.
25: C'est les hommes préhistoriques.
20: Ah, mais c'est un homme préhistorique.
25: Bon, non, c'est à l'époque des hommes préhistoriques, quoi.
20: Il y avait
25: des femmes qui étaient Miss.
20: Ah ouais, mais c'est à l'époque où que Jésus-Christ est allé sur la Lune.
28: Ok, super.
20: Hein, poussin?
25: T'as de l'humour ce soir, Gérard. Oh, putain.
28: Toi, t'es un mec cool, Gérard.
20: Ah ouais, oh, non. Poussin?
25: Oui.
20: Même c'est à l'époque où le premier homme est monté sur la Lune.
25: Ouais, c'est super beau.
7: Gérard.
8: Allô?
7: Poussin?
25: Oui.
7: Quand tu parles de l'époque préhistorique, c'est l'époque des 100 dinosaures.
25: Oui, voilà, dinosaures, et puis je sais plus quoi, là, les dromptosaures, là, les trucs comme ça.
20: Ah, les brontosaures, les...
28: Les brontosaures, les triceratops.
20: Ouais, bon, Georges.
7: Les 100 dinosaures.
28: Bah, depuis 1956, ça a commencé.
20: Georges.
28: Oui, ça a commencé en 1956.
20: 66?
28: Non, 56.
20: 56.
28: Oui. Ah.
20: Je suis pas trop d'accord avec toi.
24: Pourquoi?
28: Ah bon.
20: Non, mais on va laisser tout le monde répondre. Clafoutis.
25: Ouais, moi je pense que c'était en 1789 parce que la première s'appelait Marianne, je crois.
20: Ah ouais, bah d'accord. Alors là, toi, t'es carrément parti sur.
24: C'est vieux, hein.
25: Ouais, mais c'est vachement vieux en fait. Hein,
20: ah Marianne, ouais, vache. Oh la vache. Eh, pourquoi que c'était pas l'année de la vache, les Miss France?
25: Mais non, mais tu te rappelles pas Marianne avec son chapeau là et tout ça? C'est clair quoi, c'était elle, c'était l'ancêtre de. Déjà de l'autre, la Geneviève et tout, elle avait le chapeau, c'est clair, c'est 1789. Ok, d'accord.
20: Ok. Bah ouais. Boule de pu.
28: Ouais, alors moi je sais pas du tout, je pourrais pas te dire une date exacte, mais je sais que je regarde depuis l'âge de ma naissance. Parce que je kiffe Miss France.
20: Mm-hmm.
28: Elles sont bonnes quoi.
20: D'accord. Foufoune.
25: Ça existe depuis que Madame de Fontenay a pris un extra en 1962.
20: Mmh.
25: Et depuis, elle s'en est permise.
28: Il reste parti avec Laurent Garnier.
24: Elle a morflé, hein.
20: Ça, à mon avis, je pense que vous vous trompez tous. Ça existe depuis 1965 et il y a eu un reportage.
25: Il y a eu un reportage.
28: N'importe quoi.
8: C'est faux.
28: Tu mens, Gérard. Tu mens comme tu respires.
20: Ouais, moi je t'emmerde.
25: N'importe quoi.
20: Bon, tu mets tout le monde en air.
28: Ouais. On est en air.
25: Tranquille.
20: Oh, j'en connais un tout à l'heure. Il va se prendre une baffe si je l'attrape lui.
25: Ouais,
20: bon, tu me coupes tout le monde.
8: Voilà.
20: Donc, alors, moi, je peux vous dire une chose, que ça existe depuis 1965. Et ça, c'est vrai parce qu'il y a eu un reportage qui a été fait samedi sur la Une avec
24: De Carolis.
20: Non.
24: Non,
20: non, sur la première, c'est pas avec
24: Henri Emmanuel Chien. Henri Chambon.
20: Ah, avec Henri Chambon. Ouais. Et donc, ça existe depuis 1965 exactement, les élections de Miss France.
24: Moi aussi, Chambon. Regarde, Chambon, Gérard, sans.
20: Hop, suivante question. Sortiriez-vous avec la Miss France en boîte ou autre?
25: Allô?
24: Attendez, parce qu'il est parti, ça va, t'es Olivier, parce qu'il a mis le double
7: son. Olivier, casse-toi. Dégage, Olivier!
8: T'arrêtes tes conneries, d'accord?
10: Et avec
8: tu reviens dans le studio, tu me fais une connerie, je t'éclate.
24: Ok? Allez, reviens, GG. Allez. On reprend les auditeurs. Allez, c'est parti.
28: Ok.
20: Alors, on va demander à Foufoune.
25: Ouais, non, moi j'irai pas avec elle.
20: Et tu peux expliquer?
25: Parce que je vais dans des boîtes pas très saines et je pense que pendant un an, elle a pas trop le droit de fréquenter ce genre d'endroit, donc non, j'irai pas avec
20: elle. Non, bah là, tu te trompes.
12: Ils montent
25: ah bon
12: sur moi, c'est tout.
20: Manu,
24: ah non.
20: Tu arrêtes avec ce remix. Tu arrêtes.
24: J'ai rien fait.
20: Tu arrêtes ou sinon j'arrête là.
24: J'ai rien fait.
20: J'arrête dans 4 minutes les débats.
24: Bah ouais, c'est le but.
20: D'accord.
13: Bon, allez, on y va.
20: Donc, Poufoune, je suis. Oui,
7: il y a Miss Davy Free qui te demande si on peut lire dans les chromosomes d'un embryon si le bébé il sera futur Miss France. Et si c'est un garçon, comment on fait?
20: Non, je pense pas qu'on peut lire là-dedans.
7: Et il te demande combien ça fait en euros.
20: Ouais, ça, j'en sais rien. Boule de pu.
21: Ouais, alors moi je suis chaud comme la braise pour sortir avec une meuf, une Miss France. Mmh. Elles ont pas le droit pendant l'année où elles sont Miss France de sortir avec des gars. Interdit d'avoir des gosses, interdit de rien faire les pots.
20: C'est ça, tu te trompes complètement.
21: Non, pas du tout.
24: C'est-à-dire, GG.
20: Tu te trompes parce que les nanas qui sont élues ont le droit de sortir et après, une fois qu'elles sont élues, je t'explique pas les soirées qu'ils font.
9: Et c'est quoi comme soirée?
24: À poil et tout.
20: Non, mais attends.
9: Des trucs cul.
24: Avec des menottes et tout.
20: Non, après ils sont invités à dans des soirées Moulin Rouge ou autre,
24: ils vont au Ritz. Après ils vont au Ritz. Puis ils prennent des Mercedes.
20: Bon, Fildar, tu fermes ta gueule maintenant. Tu m'énerves. Georges.
28: Non mais moi je suis avec ma femme, ça me suffit.
20: D'accord. Poussin. Comme boule de pute, tu t'écrases.
28: C'est 56 ans, c'est bon.
20: Donc, Georges?
28: Ouais, non, mais avec ma femme, ça me suffit.
20: Ok. Pousse un mystère! Putain!
21: Quelle bouffonne, celle-là, sérieux?
10: Putain, t'es la grosse!
21: Ouais, toi, la grosse! T'es où la tête pour te finir ça?
20: Putain! Fildar!
10: Eh, mais calme-toi, là-bas, le vieux con, là.
9: Mais non, mais Gérard, reviens! Reviens, Gérard!
20: Attends, l'autre, il arrête pas de me couper les jambes! Il est avec son truc là, il me coupe n'importe qui. Putain, il va se prendre des claques dans sa gueule encore.
12: Qu'est-ce que t'as fait?
9: C'est navrant.
20: Non.
12: Y'a rien.
13: Mais rien, regarde.
12: Y'a voir. C'est-à-dire que là, ils sont tous à l'envers.
20: Bien sûr, pourquoi qu'elle était là? C'est moi qui viens de le remettre. Ah. Il l'avait mis en air encore. Alors il va se prendre des claques dans sa gueule.
12: En air, c'est quand t'es à l'antenne. Il l'avait mis en out.
20: Ouais. Il voulait pas qu'elle parle.
24: Ah, c'était
20: comme
24: une
20: d'habitude.
24: Erreur. C'était une erreur.
20: Ouais, c'est une erreur. Tant que tu vas te prendre des claques dans ta gueule.
24: C'est comme un faux numéro, c'est pareil.
20: Alors, Poussin.
12: C'est bon, ça va
10: de ouais, tu m'écoutes, GG, ou pas?
20: Je t'écoute.
9: Fildar a fait un bon premier débat.
20: Ouais, mais là, pour l'instant, il fait de la merde.
9: Oui, mais comme tu me l'as pas remercié au début, tu remercies pas les gens quand ils font du beau boulot.
20: Pour l'instant, au premier
9: débat. Il fait un truc avec ses crabes.
20: Bah ouais, mais il va pas non. Continuer comme ça.
9: Mais d'accord, mais ça s'est bien passé.
20: Ouais, ben alors dans ces cas-là, qu'il me fasse un deuxième débat.
9: Qui bosse bien pour le moment? Qui bosse bien?
20: Pour l'instant, Rigaud, on est à combien sur l'internet?
23: On a perdu quand t'as dit que tu te cassais, il y en a plus de 1000 qui sont partis, on est à 3722.
20: Donc, j'espère qu'on va récupérer.
9: Bah, dis-leur de revenir.
20: Manu, au premier débat, il a fait du bon boulot au standard.
12: Oh merde, c'est pas vrai!
9: Attends, c'était pas vrai! T'as gueulé dessus!
20: Non.
9: Bah, j'ai la DAT, t'as gueulé dessus. J'ai la DAT.
20: Sur certains auditeurs.
9: Bon, on va reprendre le débat juste pour dire à Rigaud, là, tu peux leur demander de revenir aux 1000.
20: Donc, ouais, tous ceux qui sont partis, là, sur Minitel, essayez de revenir.
9: Non, Internet. Internet, ça s'appelle.
20: Sur l'Internet, pas sur le Minitel, parce qu'il fonctionne pas.
9: Non, mais Minitel, Internet, vas-y, parle de l'Internet.
20: Donc, l'Internet, donc, vous pouvez toujours nous joindre au www.frfunradio.
9: Revenez.
20: Et donc,
9: rebattre leur corps ce soir, Rigaud, s'il te plaît.
20: Faut qu'on arrive à 5000.
9: Faut que tu nous en trouves 5000.
20: Et là, il est 3h01. Normalement, je devrais avoir fini le débat.
23: On va chercher.
20: Donc, Poussin.
10: Oui, donc, je te disais, je pense que les... c'est sortir avec les Miss France.
20: Hein. Ouais.
10: Donc,
20: c'est pas sortir avec moi. Hein. Poussin.
10: Moi, personnellement, je pourrais pas sortir avec une Miss France vu que je suis une nana. Mais avec un mec qui fait Miss France, oui, pourquoi pas.
20: Ah ben, t'as déjà vu des mecs...
12: Ah, mais je regarde si ça fonctionne.
10: Juste pour les concours de beauté.
28: Qu'est-ce qu'elle est teubée, celle-là?
9: Qu'est-ce que tu fais, Gérard?
10: Mais non, je suis pas teubée, c'est vrai.
9: Attendez.
10: On parle à la télé.
12: Non, on arrête.
9: Qu'est-ce que tu fais, Gérard?
12: On arrête.
9: Pourquoi tu... Mais non, on arrête pas.
10: Non,
20: il recommence.
12: Je suis là,
20: Poussin.
12: Mais c'est Manu.
9: Mais non, parce que là, je les coupe, parce que...
20: Poussin.
9: Parce que tu parlais.
10: Oui.
12: C'est Manu qui coupait.
20: T'as été coupé combien de fois?
9: Manu, c'était Manu.
10: Je peux pas te dire parce que j'ai pas fait gaffe. Hein.
20: Ouais.
24: C'est pas la religion, en plus, on parle pas de la religion. Là.
20: Donc, qui c'est qui me reste? Mégo?
10: Ouais, bah moi je suis d'accord avec Poussin Mystère, là. Je trouve qu'elle a bien répondu à la question et moi je suis d'accord avec elle. Voilà.
20: Mais tu peux préciser quand même le fond de ta pensée?
10: Ben, que moi je pourrais pas sortir avec une fille qui est dans l'élection de Miss France, parce que je suis pas intéressée par les filles, et puis par contre un mec qui va dans l'élection de Miss France, ouais, je suis d'accord, pourquoi pas.
20: D'accord.
10: Voilà, c'est ce qu'elle a dit, non?
20: Ouais.
10: Voilà.
20: Non, mais de toute manière, il n'y a pas que les boîtes. En fin de compte, qu'on peut inviter une Miss France, tu peux l'inviter au restaurant et autres. Hein.
10: Ouais, mais il faut du pognon, putain.
20: Ouais, mais ça...
10: Tu peux l'inviter faire les boutiques aussi. Hein.
20: Ouais. T'as les lèches-vitrines, t'as... C'est faux.
10: C'est un mystère. Hein.
14: Oui.
10: Ouais, quand tu fais les boutiques, tu vas où, toi?
14: De quoi?
10: Quand tu fais les boutiques, tu vas où, toi?
14: Moi, je vais généralement dans Paris.
10: Ouais, mais où dans Paris?
14: Il y a une ville, mais je pourrais pas citer, quoi, parce que sinon, non, ça ferait trop de marques.
10: Ouais,
20: bon,
15: on va peut-être reprendre les débats, Gérard. Tu gères un peu, on y va.
20: Donc, alors, sur la question, donc, Rigo, une question avant?
16: Il y en a plein. Il y a Miss Paradox qui te demande, est-ce que tu penses que l'élection de Miss France, c'est pas un racket visant à enrichir France Télécom?
20: Je pense pas. Mais justement, cette question-là, tout le monde l'attend, mais je vais la poser tout de suite, là.
16: Non, je l'attends pas. Hein.
20: Bon, attends, toi, tu fermes ta gueule et c'est tout. Manu, tu me fais du bon boulot.
15: Bah ouais, je fais que ça, hein. Je fais que ça.
20: Alors, donc, il y a 86% des gens. Bon, allez, hop, conclusion terminée. Moi, j'arrête.
15: Bah non.
23: Gérard, je suis en train d'essayer de récupérer des gens.
15: Regarde, on va battre leur corps.
23: On est remonté au-dessus de 4000. Gérard,
15: on va battre leur corps.
20: Gérard, laisse
23: Manu. On y va. On continue.
20: Alors, il y a 86% des gens qui ont vu Miss France ont vomi et s'en remettent pas. Donc ça, je vais te dire une chose, Gaël. Quand tu me sortiras des trucs comme ça, tu me feras signe. 53% des gens rêvent toutes les nuits de se prendre une bonne grosse Miss France. Donc je sais pas ce qu'elle. Alors là, l'histoire des calendriers, je la pose pas, ça sert à rien.
16: Pourquoi
20: C'est
15: les routiers.
24: 47% des routiers ont des calendriers de Miss France nus dans leur camion, c'est vrai ou pas?
20: Non, c'est faux. Alors toi, tu t'écrases. Tu fais ton boulot et tu t'es. 36% des gens ont tué Miss France pour avoir un chien. Alors là, Gaël, je vais te dire une chose, que là, je termine même plus.
24: Bah, elle t'embrasse, comme elle te dit bisous, GG, quand même.
20: Allez hop.
24: Sondage terminé. Paru dans Miss France News.
23: T'as oublié de dire que 43% des gens pensent que Miss France est une salope.
15: Et que 1% des gens préfèrent Monsieur France en string que Miss France en short.
20: Ouais, ben, ça y est, son âge il est terminé pour...
15: C'est fini, ouais.
20: Bon, alors maintenant, on va continuer le débat. Alors, l'élection de Miss France est-elle truquée? Donc, on va demander ça à Mégo.
10: Non, elle n'est pas truquée. Je trouve qu'elle se passe normalement devant un huissier et tout ça.
20: Mm-hmm.
10: Voilà.
20: T'es sûr?
10: Ouais, je suis sûre. Hein. Bah, ouais, non, moi je pense que c'est tout à fait légal. Et puis, il n'y en a aucune qui est choisie dès le départ. Et puis, voilà, quoi. Moi je pense que c'est tout à fait légal.
20: D'accord. Voilà. Pousse un mystère?
14: Non, moi je pense qu'au contraire c'est truqué, parce que quand tu vois ce qui s'est passé à la télé il y a à peu près 2-3 jours, ils ont expliqué que normalement c'était la Miss Berry qui devait être élue à la place de la Miss Miss Berry à la place de Miss
20: Berry.
16: Berry.
20: Oh,
15: c'est merde de
10: Berry. C'est Berry, c'est ça que j'ai dit, Berry.
20: Georges.
28: Oui, bah ça aurait dû être ma fille, mais il y a de la triche.
14: Ouais, Miss Berry à la place de Miss
20: Berry.
16: Si, Berry.
20: Oh, t'as
15: c'est merde de Paris.
10: Berry, c'est Berry, c'est ça que j'ai dit, Berry.
20: Georges.
28: Oui, bah ça aurait dû être ma fille, mais il y a de la triche.
10: Ouais. C'est truqué, c'est un scandale, de
28: toute façon.
20: D'accord. Question Minitel, IRC, pardon.
23: Non, c'est pas une question, c'est... attends, parce qu'il faut que je la retrouve. Je sais plus qui c'était qui me disait que c'est truqué, en fait, pour gagner, faut sucer.
20: Je ne pense pas. Clapouti.
10: Bah, je me demande si faut sucer Geneviève ou quoi.
14: Non, faut sucer Jean-Pierre Foucault.
10: Ah, Foucault. Ouais, d'accord.
20: Ouais, ça. Boule de pu.
21: Ouais, bah moi, je pense que c'est bien truqué, parce que je me souviens, en 1975... Il y a Sam Diplodocus qui a gagné le concours et je voudrais savoir, c'est pas possible quoi.
20: Puis Fildar, s'il te plaît.
17: Ouais.
20: Tu me vires boule de pu.
10: Non, mais c'est intéressant ce qu'il dit, Gérard, t'inquiète pas.
20: Foufoun.
14: Ouais, c'est pas truqué.
20: Tu peux expliquer?
14: Parce que Sandy a dit que c'était truqué, donc je veux pas dire comme elle.
20: Alors moi je peux te dire une chose.
14: Oui.
18: Bonjour.
14: Bonjour.
23: Gérard, en attendant, il y a Miss Davy Fort sur l'IRC qui dit que, en tout cas, s'il voit Sandy au Miss France, il considérera que c'est clair que c'est truqué.
20: Mais n'importe quoi. Donc moi je peux vous dire une chose, que l'histoire de Miss France. Bon, alors moi terminé.
10: Regarde.
23: Qu'est-ce qu'il y a?
15: Regarde, Gérard.
20: Hey, Olivier, t'arrêtes un peu tes conneries derrière.
28: Oui.
10: Allez, assieds-toi, Gérard, c'est bon, ah ouais. Reviens, allez.
20: Fais pas le con, toi, non plus.
3: Olivier, il travaille dans le studio à côté, alors c'est lui.
20: Salut, ouais, alors fais pas le con, toi.
4: Salut, c'est pas moi, Gérard.
20: Ouais, fais pas le con, parce que de toute manière, c'est terminé, moi, je fais la dernière question.
10: Non, bon, te fatigue pas, GG, c'est bon.
20: Non, non, mais c'est terminé, maintenant. Allez, hop. Moi, je peux vous dire une chose, que ça a été truqué, parce que pour une bonne chose, c'est que la Miss Haïti pleurait avant, la présidente qui a donné un mouchoir pour qu'elle s'essuie les yeux, et normalement, c'était Miss Berry qui devait être élue non Miss Haïti. Donc, pour moi, ça a été truqué. Et ça, personne, dans la presse, ils en ont parlé, mais maintenant, ils écrasent. Pour l'instant, ils ont camouflé.

0: Voilà, quoi. Puis je pense que chacun y trouvera son compte, non?
1: Ouais. Ben, je pense. Ouais. Poussin vert mystère.
0: Oui, donc moi aussi, je pense que pourquoi pas, parce qu'il y a bien aussi des miss pour, tu sais, pour les personnes âgées, enfin pour les mamies, quoi.
1: Ouais.
0: Il y a des miss mamies, quoi.
1: Et il y a des mêmes. Non, mais je dirais plus tard. Georges.
2: Ouais, tout le monde doit être égaux. Hein.
1: Ah ben, bah, c'est bien, toi.
2: Bah oui.
1: Donc, on peut élire n'importe qui. Oh là, bah, ouais, qui c'est qui a un téléphone pourri, là?
2: Mais pas n'importe qui.
0: Mais, hé, Gérard.
1: Oui.
0: Là, c'est Poussin. Je voulais te dire que, tu sais, en Amérique, ils font aussi les concours d'élection sur les femmes qui sont un peu fortes.
1: Mmh.
0: Et donc, ça fait les élections de Miss Ronde.
1: D'accord. Ok, Poussin Mystère Vert.
3: Tu t'es inscrit, non?
1: Clafouti.
0: Ouais, j'avais une question. Comment on fait pour les maillots de bain, alors?
1: Bah, tu peux préciser?
0: Bah, si on fait l'élection de Miss Boudin, on fait comment pour les maillots de bain, quoi?
1: Bah, tu peux trouver des maillots de bain.
0: Taille unique.
1: Taille unique.
0: Bah ouais, c'est taille unique, ça craint. Hein.
1: Bah ouais, mais de toute manière, tu peux trouver des maillots de bain qui sont assez qui sont faits pour ta taille. Hein.
0: J'ai une toile de temps.
3: T'as taillé, non?
0: Faut pas qu'ils craquent aussi, hein.
4: Gérard, sur IRC, il y a Miss Pourras qui demande « Est-ce que c'est vrai que Miss France est à la beauté ce que Sandy est au saucisson à l'ail ?»
1: Ah, bah ça peut-être. On verra. On lui demandera. Boule de pu.
0: Ouais.
1: Boule de pu.
3: Tu l'as viré.
1: Ah bah...
3: Il est là.
5: Ah bah oui, quand même, je suis là. Bah, vu que Fildar m'a pas mal calmé, il m'a bien engueulé au standard.
1: Ouais, il t'a vachement calmé, il est en train de faire le con avec sa caméra.
5: Non, c'est quelqu'un d'autre, je sais pas qui c'est, je connais pas les voix.
1: T'as pas entendu la question, je répète pas.
5: Ah, s'il te plaît, j'ai pas été méchant pendant le débat.
0: Quand on fait l'élection de Miss Boudin.
1: Voilà,
5: Miss Boudin. Et c'était quoi, répète.
1: Non, mais attends, répète, maintenant t'as compris.
5: L'élection de Miss Boudin, c'est ça? Bah, si Sandy participe, y'a pas de problème, ouais.
1: Alors Sandy, à ton merde, tu dégages pour de bon pour toi.
5: Salut.
1: C'est terminé. Allez hop.
6: Hop là.
1: Alors, qui c'est qui nous reste donc, boule de pu? Tu me reprends quelqu'un d'autre, hein? Oh là là là, Fildar.
3: Quoi?
1: Tu me trouves quelqu'un d'autre?
3: Non, j'ai pas le temps.
1: Ouais, t'as pas le temps, tu vas travailler. Foufoune.
0: Ouais. Pourquoi pas non plus faire l'élection de Miss Jambe de Bois, Miss Oeil de Verre ou Miss Culotte de Cheval, quoi, c'est ridicule. Voilà.
1: D'accord.
4: Gérard ?
1: Oui.
4: Y a Miss Eason qui me demande, est-ce qu'une fille qui n'est pas française peut participer à Miss France ?
1: Je pense.
3: Bah ouais. Non, c'est faux.
6: Pour une fois, il a raison, c'est faux.
0: Hein. Ouais,
1: attends. Non, je peux vous dire une chose. Il y a toutes les villes qui participent.
6: C'est français, les villes.
4: Gérard, il y a Miss Paradox qui me dit qu'il a vu Sandy à l'élection de Miss Tchernobyl 92.
1: C'est bien, c'est pas mal. Donc moi je peux vous dire une chose, que on pourra faire plus de... Bon, celui qui s'amuse derrière, il arrête. Bon, allez, terminé, conclusion. Hop. Voilà, c'est fini. Conclusion, donc...
6: Attends, on est combien sur Internet tout, combien Internet, Rigo?
4: Bah, on a perdu, conclusion, il se casse.
6: Mais non, Rigo, t'es con. Combien sur Internet?
7: Combien?
4: 4722.
1: Aïe.
8: Ouais, c'est pas grave.
7: La semaine prochaine, c'est les vacances, donc ça devrait cartonner. Ouais,
6: peut-être
7: donc,
6: que dans la conclusion, ils vont peut-être...
7: Ils vont revenir.
1: Toi, tu t'écrases.
4: Si ça se passe bien, à mon avis,
1: ils vont
4: revenir.
1: Tu fais du boulot de nasse, tu t'écrases au standard.
4: Sinon, Gérard...
1: Au premier débat.
4: Gérard.
1: Oui, Rigo.
4: Nassim, il donne sa conclusion tout de suite avant de se barrer. Il dit que si Miss France est truquée, il n'y aurait que des Sandy en finale. Donc, c'est pas truqué.
1: Si, ça a été... Ça a été truqué. N'essaye pas de me virer tout le monde au standard avant les conclusions, toi, parce que sinon...
3: Ouais, non.
1: Tiens, ça commence.
6: Gérard, arrête, ne tape pas dessus.
4: Arrête.
6: Allez. Gueule Mégo. Pas, ils vont pas revenir sur Internet après.
1: Mégo.
0: Ouais, conclusion, là, donc.
1: Ouais, on arrête, là, c'est fini.
0: Bah, écoute, moi, Gérard, je veux dire une chose. Pendant le débat, je suis tombée amoureuse de toi.
1: Non, bah c'est bien, mais je suis déjà pris.
0: Mais moi, je suis tombée amoureuse de toi, grave. Je pensais qu'à toi cette nuit, là.
1: Eh bah, c'est bien, t'as...
0: Non, s'il te plaît, fais quelque chose, là.
1: Non, mais moi, je peux rien faire pour
0: gentil,
1: toi.
0: Non, mais quelque chose de gentil, seulement.
1: Bah, tu reprends fil d'arrive à... Tu reprends fil d'art, pouce en vert.
3: Ouais, j'ai te filé son numéro.
0: Ouais, bah, écoute, je pense que c'est...
1: Fildar.
0: Allô?
5: C'est cool.
0: Il y a quelqu'un?
5: Oui, il y a moi.
1: Poussin vert.
5: Y a pas
0: oui, non, mais je suis là, t'inquiète pas. Hein.
1: Conclusion.
0: Tu m'entends là?

0: Ouais.
1: Donc, conclusion, ce que j'ai à dire, c'est que c'est un très bon débat, le meilleur que t'aies fait. Et en fin de compte, je pense que je vais m'inscrire à l'élection Miss France.
0: D'accord.
1: Il faut que je fasse le tout pour le tout. Hein.
0: Georges.
2: C'était bien, mais l'année prochaine, ma fille, ça va être Miss France.
0: De quoi ?
2: Berry, l'année prochaine.
0: Qui ?
2: Ma fille. Miss Berry, ça sera Miss France l'année prochaine.
0: D'accord.
2: Voilà.
0: Clafouti.
3: Moi, je pense qu'il faut garder l'émission des Miss France, parce que comme ça, on peut bien se marrer à la télé, quoi.
0: Ouais, non, mais voilà. Y a des limites. Et Foufoun.
4: Ouais,
3: tu me rappelles après.
0: De quoi que tu De quoi Qui c'est que je rappelle après?
3: C'est un message personnel. Je voulais dire que tu te crevais pas trop le cul, parce que depuis la rentrée, tu fais un débat suivant le reportage qui est passé samedi d'avant sur la Une. Donc je pense que tu pourrais faire preuve d'un peu plus d'imagination et d'un peu plus de culture. En de bon entendeur, salut.
0: Salut, la prochaine fois on t'appellera pas, parce que les débats que je fais sont déjà convenus avec Max, et ça, on en avait discuté. Donc, le débat sur Miss France, c'était prévu.
5: Exact.
0: Normalement, on devait faire La Solitude, et j'ai annulé.
5: Parce qu'on voulait rebondir.
0: France.
5: Parce qu'on, Fils France, ouais. On voulait rebondir sur l'actualité de
0: voilà.
5: Fils France.
6: Fils
5: France.
6: Fils
0: toi, écrase.
5: Gérard.
0: Donc, moi, je voulais.
7: Gérard, j'ai une grande nouvelle. On a dépassé les 5000, enfin.
0: Ouais!
7: Quand ils ont entendu que je leur demandais de revenir pour la conclusion, ils sont revenus. On est à 5003. Je vais citer quelques conclusions.
5: On va peut-être remercier les 5000.
0: On va remercier.
5: Non, mais on va peut-être les citer, on va peut-être donner leur pseudo. Donc, ça va peut-être un peu long.
7: Miss Acetone, Miss Boudin, Miss Davy One, Miss Coras,
0: bon,
7: Miss ZZ,
0: bon.
7: Miss Olio, Rip, Ara, Beko, Benichou, Bigopleu, Hélène Deal, Finger Ritter, Jean-Lucien.
5: C'est bon.
7: Quant, attendez, il m'en reste, j'ai pas fini. Trizo, Webshark, Sweet Boy.
0: C'est bon.
7: Une petite conclusion quand même de Miss Turpentine. Elle dit que ton débat, il avait ni queue ni tête comme toi.
0: Bon, ça, je m'en doute. C'est toutes les semaines que j'entends
7: sinon,
0: ça.
7: Sinon, il y a aussi Yankee, il y a aussi Madame de Fontenay quand même.
5: Merci,
7: Miss
5: Rigo,
7: France,
5: c'est bon.
7: Miss
5: ça
7: Berry,
5: va,
0: c'est bon. Non, de toute manière, là, vous allez retrouver Rigo.
7: J'ai oublié Beko.
0: Beko.
7: Je suis désolé.
0: Donc,
7: merci à tous.
5: Tu pourrais saluer les demoiselles auditrices. Il y en a 4 ou 5 sur le soir du Havre.
0: 4 personnes du Havre qui sont venues.
5: Et 4 pour Phil.
0: Qui sont venues aussi pour toi, pas spécialement que pour moi.
5: Ah si, elles ont entendu.
0: Par contre, il y en a une qui t'a posé un lapin.
5: C'est qui? Cette semaine?
0: Ouais. T'as eu 2 lapins en espace d'une semaine.
5: Ouais.
8: Même toi, j'ai plus de batterie.
0: Voilà, t'as plus de batterie,
7: Gérard,
0: pardon.
7: J'ai oublié Miss LGM.
0: Ouais, bah ça,
5: Conclusion du débat, Gérard, toi de Miss France, qu'est-ce que tu penses de Miss France et de tout ça?
0: Personnellement, j'en pense que c'est, en fin de compte, ça a vraiment été un peu.
7: Et Miss Paradoxe, excuse-moi.
0: Oui, bah, c'est bien. Donc, pour moi, je pense qu'à mon avis, ça a été un peu truqué. Parce qu'il faut se dire une chose que ça a bien été précisé dans la presse, même sur Exclusive. Ça a bien été dit que, comme quoi, que la présidente avait bien donné son mouchoir à Miss Tahiti et que normalement, ça devait être Miss Berry qui devait être élue. Donc, la semaine prochaine, étant donné...
5: C'est le 24 au soir. Non seulement nous serons là pour fêter Noël avec vous, pour tous les pauvres paumés qui sont de l'autre côté, qui ne fêtent pas Noël et qui sont malheureux. Donc on fêtera pas Noël en famille, en ce qui nous concerne, et on sera là. Et comme ça tombe un jeudi.
0: Ça tombe un jeudi.
5: Donc Gérard sera là pour ses débats.
0: Et
5: un débat de 3 heures.
8: Attends. Vas-y, dis Gérard.
0: Un débat qui va porter uniquement sur mes copains les routiers.
5: Ouais.
0: Et je veux des routiers à l'antenne. Et même devant la radio pour Noël, je veux entendre klaxonner.
5: Voilà, donc il y aura un débat de 3 heures avec à peu près 20 questions.
0: On va faire 22 questions. On va essayer d'avoir 22 questions.
5: Ouais.
0: Et je vais les travailler pendant...
5: Avec la même équipe quand même. On verra.
0: Si ça se calme. Donc, vous allez retrouver, donc pour finir, Rousseau. Donc, excuse-moi du temps, tu reprends avec un peu de retard, mais c'est pas grave. Je t'avais dit pas avant 4 heures, donc on n'est pas loin.
5: T'as de la veine.
0: Donc, Rousseau pour la nuit sans pipe, 6h-9h, Barthes, après la suite des émissions. Bien sûr, demain soir, 22h, minuit, Max avec Jean de Neubert. Et bien sûr, si vous voulez des places à la loco, n'hésitez pas, Fildar va vous attendre. Il va vous récupérer pour avoir des places à la loco. Donc sur ce, je vous souhaite une bonne
5: nuit.
0: Des
5: places de ciné aussi, des places de parking, des places de...
0: Oh ben, tout ce que tu
5: tout
0: veux.
5: Tout ce que tu veux.
0: Et bien sûr, demain soir, n'hésitez pas, branchez-vous tous sur Fun.
5: Aucune hésitation possible.
0: Maintenant, vous avez plus le droit de vous tromper. Écoutez
6: moi,
0: Fun.
6: Moi, je me mets sur énergie.
0: Ta gueule à toi. Oh, voilà, toi, honte. Tu vas te faire sauter, toi. Tu vas aller dans une poubelle sur énergie.
5: Voilà.
0: Donc,
5: le dernier disque, avant de se dire au revoir, c'est...
0: Et le dernier disque, c'est Mets tes doigts dans les fesses avec le beurre, c'est mieux. Avec du beurre, c'est mieux. Et c'est... C'est même pas ça?
5: Si?
9: On va arrêter que le message que nous a laissé Sandy, apparemment, Sandy et Gérard ne sont pas d'accord, ils disent que ce message a été truqué. Alors écoute.
10: Oui, donc c'est Sandy, crise de babouinte. Moi, je suis amoureuse de toi, Jean-Luc Calin, et je suis vraiment très très amoureuse de toi. Alors moi, Sandy, j'adore la sodomie, j'adore crise de babouinte, tout ça. Et ça, je te répéterai pas 100 fois, crise de babouinte, je suis amoureuse de toi, et j'adore la sodomie. Salut.
9: Voilà, donc apparemment, Sandy a fait une déclaration d'amour, pensez pas qu'on le dirait en direct.
11: C'est chaud.
10: Allô? Elle est un peu cochonne, quoi.
9: Bonsoir, Sandy.
10: Bonsoir, tout le monde. Bonsoir à toi, Bruno.
9: Allez, bonsoir Christelle. À vous. Alors, qu'est-ce que c'est que ce message?
10: Tu peux me tutoyer, hein.
9: Qu'est-ce que c'est que ce message que t'as laissé, Sandy? C'est dégueulasse.
10: C'est des conneries. J'ai jamais laissé un message pareil. J'ai simplement dit, fesse de babouin. Je lui ai dit, fesse de babouin. Laisse-moi tranquille et lâche-moi les baskets.
9: Bah oui, mais là tu dis ça parce que t'es en direct, mais parce que
10: non,
9: t'as les boules.
10: Non, mais j'ai jamais laissé un message pareil. Ouais, tu me connais, Max, je ferais pas un truc pareil à Gérard quand même.
9: Je te connais. Moi, on m'a souvent dit que tu t'avais eu envie de le tromper, ouais. Donc je me pose des questions aujourd'hui pour Gérard.
10: En plus, j'ai dit oui, c'est vrai, je suis amoureuse. Je veux pas en dire plus, c'est tout. C'est des choses que je peux pas dire à l'antenne.
9: Bah, tu peux pas en dire plus parce que t'as envie de le cacher, parce que t'oses pas annoncer que t'es peut-être amoureuse. Mais ouais. C'est pas grave, de face de babouin.
11: Parce que j'ai écouté.
10: Non, mais face de babouin, je l'ai déjà dit, je connais même pas sa tête. Je sais même pas à quoi il ressemble, il n'y a rien du tout. Donc là, j'ai jamais été dire un message pareil. Hein.
11: Vas-y,
10: assume. Là, il y a quelqu'un qui a dû trafiquer quelque chose. Et
11: non, non.
10: Et qui a dû. Je sais pas, j'en sais rien, mais là, il y a un truc de trafic.
9: Bon, là, on entend la bête derrière. Passe-nous, Gérard.
10: Là, il y a la bête là qui.
9: Tu peux nous passer Gérard?
10: Ok, je vous le passe. Mais en tout cas, c'est des conneries. Hein.
9: D'accord.
10: C'est pas,
9: On va en tout cas entendre maintenant le mari de Sandy, à savoir Gérard, à savoir ce qu'il pense de ce message et de tout ça. Et vous allez pouvoir d'ailleurs lui poser des questions. Alors, Gérard,
5: faut le temps qu'elle ouvre la cage.
9: Gérard.
12: Allô?
9: T'es là?
12: La bête.
9: Ouais. Salut. Alors, qu'est-ce que c'est que ce message?
12: Non, mais c'est des conneries. Alors, déjà, l'autre PD, là, qui parle quand Sandy parle, il ferme sa gueule, d'accord, l'auditeur de mes couilles?
9: T'es toujours aussi vulgaire,
12: Non, non, mais il va fermer sa gueule et c'est tout. Maintenant, si l'autre, le dénommé Charles, il se fait passer pour Tony dans les débats, donc dans ces cas-là, il s'écrase et puis la Carole pour Meghan. Ok, on se donne en sondeur, salut, après le combat.
9: Ils sont où? Tu crois qu'ils nous écoutent ce soir, ces deux abrutis?
12: Bien sûr. Attends, tu les as là en direct.
9: Qui?
12: Tu les as là en direct.
9: Qui ça?
12: C'est la voix de Tony et la Carole, c'est... La Carole de Tour, c'est la Meghan. Alors ok, on se donne en sondeur, salut à ces deux PD.
13: Je tiens à démentir.
12: Non, mais vous allez démentir, vous allez fermer votre gueule parce que Sandy vous emmerde et moi je vous emmerde.
10: Mais
12: en même temps. Alors maintenant, j'ai un gars, je fais de babouin, ferme sa gueule au prétendu, parce que sinon, si je sors, il va se prendre une tête au carré, mais grave de ses graves.
11: Il est énervé, c'est tout, il est cocu, il est énervé, c'est normal.
12: Ouais, le cocu, il t'emmerde, d'accord?
11: C'est normal, elle a envie de se faire bouffer la grillade, elle a le droit, c'est
12: tout. Et toi, t'as envie de te faire bouffer ta bite par un crocodile?
13: Ok,
12: alors vous fermez vos gueules, les auditeurs.
13: T'as des bises,
12: c'est pas vous que je m'adresse. Vous fermez vos gueules, d'accord?
13: Parce que je recherche deux flambis de mars 64.
12: Ouais, je recherche trois connards comme toi qui disent des conneries, d'accord?
13: Moi, je collectionne les flambis.
12: Alors, tu fermes ta gueule et tu la fais enculer.
9: Non, mais pourquoi t'es toujours aussi vulgaire, Gérard?
12: Ils vont fermer leur gueule. J'ai écouté le débat. Attends, ils vont fermer leur gueule et je leur donnerai la parole s'ils en ont envie.
9: Pourquoi le débat était pas intéressant?
11: On n'est pas concernés d'abord.
12: Non, non, mais de toute manière, ils vont pas parler de Sandy comme ça, d'accord? Sandy, elle vous emmerde tous.
11: Mais tu savais à quoi
12: t'attendre. Ce babouin, j'emmerde.
11: Tu savais à quoi t'attendre, Gégé, dans la gitanerie, c'est comme ça, tu savais.
12: Elle était dans...
11: Elle traînait dans le milieu du break, tu savais à quoi t'attendre. C'est pas la première fois.
12: Continue le break, un de ces quatre matins, toi, je vais te niquer.
11: Ouais, heureusement, il n'y avait pas de clébard ce coup-ci, c'est déjà un plus.
12: Pauvre con, va.
9: Non.
12: C'est vrai. Je sais pas quel âge que t'as, mais tu raisonnes comme un gamin de 5 ans, d'accord? Okay. Alors maintenant, tu vas fermer ta gueule au président.
11: Bien calmé, là.
9: Gérard, ce qu'on peut dire, c'est que donc ce message apparemment a l'air d'être truqué.
12: Ouais, il a été déformé.
9: D'accord.
12: Pas sûr.
9: Plutôt sans doute qu'il est déformé.
12: La pétasse de tour, tu fermes ta gueule.
6: Elle dit, elle est pas crédible.
12: Et Gérard, la pétasse de tour, tu fermes ta gueule.
13: Gérard, t'as voté pour Al Gore ou George Bush?
12: Et ta sœur, elle a voté pour qui?
6: Ma sœur, elle t'emmerde.
12: Ah bah alors, tu vas lui sucer le cul.
9: Ah là, ça va loin encore.
12: La violence.
9: Bon,
12: la famille.
9: En tout cas, Charles, Caroline et Cindy qui n'est plus avec nous, et Guillaume, je vous remercie d'avoir pu participer à ce débat sur les poils.
12: Avec plaisir.
9: Et bon, bah alors, je sais pas, apparemment, d'après ce qu'on me dit, mais ça n'a pas l'air d'être vrai, que Charles serait le Tony.
12: Pas du tout.
9: Et Caroline,
12: c'est... T'as qu'à bien écouter la voix.
13: T'as
12: qu'à bien réécouter la DAT. Moi, je l'ai reconnu depuis le début.
9: De toute façon, je vais écouter la DAT très attentivement. Je vais la passer dans des machines et je verrai bien.
12: Ouais.
9: Merci en tout cas à tous les trois. Bonne bourre. Ciao, merci d'avoir appelé, c'est sympa. Bon, Gérard, je ne suis pas du tout persuadé que Charles était bel et bien Tony, hein.
12: Non,
14: c'est un auditeur qui a la même voix pratiquement, ouais. Mais c'est pas lui parce qu'on
9: ne vérifie pas la soirée, pareil. À vérifier en tout cas. Bon, Gérard, donc tu m'enlèves une bonne épine du pied, donc apparemment ce message a été truqué.
12: Mmh.
9: C'est pas l'aise de Babouin.
12: De toute manière, tu l'écoutes bien. Et si, parce qu'il a été truqué, parce que Sandy a laissé un message en disant comme quoi que fesse de Babouin, faut qu'il lui foute la paix, donc c'est pas la peine de dire. Comme quoi qu'elle avait envie de câlin avec lui, et comme quoi qu'elle aimait la sodomie. C'est pas parce qu'elle a fait un truc une fois sur l'antenne, parce que tu lui avais demandé, c'est pas la peine de rebalancer ça constamment.
9: Ben ça, je le dis directement à Fesse de Babouin, qui a dû, à mon avis, intercepter le message sur le répondeur et qu'il l'a changé de chez lui.
12: Ah ben, si c'est lui, de cette manière...
9: Mais c'est lui, c'est sûr.
12: Et avant que t'appelles, ça se trouve que c'est lui qui a essayé de joindre encore Sandy. Donc, qu'il arrête de nous appeler, parce que le jour où que je vais l'attraper, lui, il va morfler, mais ah, pas si grave.
9: Ça va faire mal.
12: Hein?
9: Ça va faire mal.
12: Je lui conseille d'arrêter.
9: Voilà.
0: Parler d'un truc là, mais ça s'est pas fait là, l'histoire de la tondeuse.
15: Non, on n'a pas le temps.
0: Oui, mais on n'a pas le temps, oui.
15: Allez hop, débat.
0: Donc, Manu est toujours à l'arrière.
15: Ouais.
0: Sophie est toujours là pour sa première lors des débats. Je sais pas qu'est-ce qu'elle va en penser de ce que je fais.
16: Mais j'aime beaucoup.
0: Et toujours Fuldar qui est derrière. S'il me donne l'affiche pour que je puisse annoncer les gens, ça sera impeccable. Donc le deuxième débat va porter sur les nains de jardin. Donc je pose la première question. Possédez-vous un nain de jardin? Si oui, pourquoi? Donc je sais pas les auditeurs. Donc on peut s'amuser. Fildard, c'est quand tu veux.
17: Bah 5 minutes, je suis au téléphone avec ma mère, tu peux attendre.
0: Non, mais attends, moi j'en ai rien à foutre, moi je fais du boulot. Moi je suis pas payé à rien foutre. OK? Je suis pas comme toi. OK? Merci.
15: Gérard.
0: Allez hop.
15: Gérard, il y a si t'as pas encore les auditeurs,
0: ça y est, c'est bon. Oui, non mais c'est bon, il y avait peut-être
15: Non, ok, non.
0: Non.
15: Bah, Manu, il me dit non. Moi,
0: bah, si, moi, je dis.
15: Sophie, elle me dit non.
0: Non, mais.
15: Ah, mais ça, c'est parce que Fildar, elle lui a dit dans l'oreille.
0: Ouais. Donc, Rigo, t'avais peut-être une question?
15: Oui, il y a le nain Yankee de jardin qui te demande combien ça coûte un nain de jardin en euros.
0: Ah, bah, ça, justement, je voudrais le savoir aussi. Et je voudrais bien qu'il y ait des gens qui peuvent. Me dire combien que ça fera. On va accueillir Yoda, 19 ans Paris, 101.9 FM. Bonsoir à toi, Yoda.
18: Bonne année, mon petit nain préféré.
0: Bonsoir à toi, bonne année à toi. Hachoum.
19: Salut Gérard, salut Sophie.
9: À tes souhaits.
16: Salut.
0: Bonne année.
19: Bonne année.
0: Si ça t'écorche pas.
19: Ouais,
0: ça t'écorche un peu la gueule de souhaiter une bonne année aux gens.
19: Ouais.
0: C'est dommage.
19: Et surtout la santé.
0: Ouais. Gan coucou.
17: Giant coucou.
19: Giant coucou.
0: Attendez, j'ai oublié de préciser. Hachoum, on écoute Open Radio sur à Brest 97.3, c'est bien ça?
19: Tout à fait.
0: Et donc Gan coucou.
19: Ouais, donc Giant coucou. Ça c'est
0: ouais.
19: le petit noir qui fait du porno. Voilà.
0: Je connais.
19: Bonsoir.
0: Je connais.
19: Bonne année à toi. Bonne année à toute l'équipe et spécialement à la maman de Fildar.
0: Ok, ben c'est bien. Moi, je souhaite une bonne et heureuse année aux parents à Max. Et voilà, je m'arrêterai là. Donc, on peut écouter Fun Radio sur Lille, sur 103.1.
16: C'est bien ça?
20: Tout à fait, tout à fait.
16: Gros barbu.
21: Salut Gérard.
16: 19 ans. 19 ans de Nantes, on peut écouter une Nantes Fun Radio sur 104.1.
21: Ah ouais, salut Rigaud.
16: C'est bien ça?
21: Ça doit être ça. Salut Rigaud.
16: Ah, ok. Petit gazon de Arles.
22: Salut Gérard.
16: Bonsoir à toi, on peut écouter Fun Radio sur 104.3.
22: Exact.
16: Ok, alors on y va, on attaque la question. Donc je pense que vous l'avez entendu.
21: Oui. Ouais, non.
16: Donc possédez-vous un nain de jardin? Si oui, pourquoi? Donc on va demander ça à Petit Gazon.
22: Moi j'en possède 19.
16: Oui.
22: Alors ils sont classés par ordre alphabétique dans mon jardin.
16: Oui.
22: Voilà.
16: D'accord.
22: Je leur ai donné des noms, on s'amuse bien, je les lave tous les matins.
16: Mmh.
22: Et on s'amuse comme des fous dans mon jardin.
16: Ouais, et tu leur fais des pipes de temps en temps?
22: Non, c'est eux qui me lèchent.
16: Ah, ok. Ok, gros barbu.
21: Ouais, moi j'en ai un.
16: Ouais.
21: Ouais, il s'appelle Bernard.
16: Ouais.
21: Ouais, c'est le copain de ma tortue.
16: Ouais, ben c'est bien. c'est pas le... Je vois pas le rapport avec la tortue puis les nains de jardin.
21: Bah si, hein.
16: Bah attends, dans les nains de jardin, il n'y a jamais eu de tortue.
21: Bah si, en céramique, ils se croisent. Hein.
16: Ouais, bon.
21: Si.
16: Jeanne Coucou.
20: Ouais, bah tout à fait, moi j'ai une grosse collection de nains de jardin, ils sont aussi classés par ordre alphabétique de...
16: Tiens, c'est bizarre, tu changes de voix toi, d'un seul coup.
20: Pas du tout. Ils sont donc classés, je te disais, de A comme anus jusqu'à Z comme zoophilie. Et tout à fait, moi j'en ai parce que je trouve qu'en fait, ça structure et ça embellit le jardin, et je voulais savoir ce que tu pensais de ça.
16: Ah bah, personnellement, oui.
20: Ouais,
16: attendez, il y a...
20: Esquive.
16: Non, attendez, 5 minutes, on récupère un auditeur.
23: Ah non, je voulais te demander si...
16: Ah bah non, bah attends.
23: Aux toilettes.
16: Non, mais attends, t'as envie d'aller aux toilettes?
23: Bah oui.
16: Bah, tu te démerdes, tu fais ce que tu veux avant que je t'éclate.
20: Ok,
16: alors dégage. Hop.
20: Avec Sophie,
16: bah, c'est Atchoum.
20: Ouais, mais attends, Gégé, tu m'as pas répondu.
16: C'est qui? Jeanne Coucou.
20: Jeanne Coucou, ouais, tu trouves que ça structure et que ça embellit le jardin, toi?
16: Bah personnellement, moi, j'ai pas de jardin, donc je peux pas le savoir. Hein.
20: Bah tu peux en avoir sur ton balcon.
16: Ouais, non, mais je pense pas. Rigo. Ouais,
15: oui, il y a Père Fouras le nain géant qui te demande, est-ce que les nains de jardin repoussent quand on passe la tondeuse?
16: Alors ça déjà, tu passes la tondeuse, tu retires tes nains de jardin, parce que tu peux pas passer... Ou sinon tu passes la tondeuse en travers, et après tu prends un truc avec des fils de pêche assez gros.
15: Okay. Et sinon, il y a Yankee, le nain magique,
16: ouais,
15: qui te demande si, comme il y a des nains de jardin, est-ce qu'il y a des nains de balcon, des nains d'appartement, des nains de terrasse?
20: Voilà.
16: Ah bah, moi j'ai un gros nain à la maison.
15: Ça on sait.
16: Donc, je sais pas si on l'a. Atchoum?
21: Ouais, moi, je veux pas me fouler, donc j'ai un appartement miteux et j'ai pas de nain, j'ai pas de jardin. Ouais, comme ça, c'est clair.
22: En effet, tu te foules pas, hein?
21: Non.
16: Yoga?
22: Bah, moi, j'en ai 7 de nains, mais ils sont dans mon salon parce qu'il paraît que dans son jardin, ça fait kitsch. Et puis, en plus, comme il pleut en ce moment, ils ont pas d'imperméable.
16: Eh ouais. Mais attends, mais t'as déjà... Hey. T'as déjà vu des nains de jardin avec des imperméables, toi?
22: Bah non, justement, mais il pleut, donc j'ai peur qu'ils attrapent la crève.
16: Ah ouais, mais...
15: Bon, Gérard, je reviens, je vais me laver les nains.
16: Ah bon...
21: Bah, vous faites... Vous avez oublié votre truc, là, avec Sophie, là.
16: Non, mais Sophie, elle est au standard,
24: ça suffit,
16: et c'est tout.
24: On parle des débats, pas de moi.
16: Donc, Yoda?
22: Ouais.
23: Yoga?
16: Yoda, moi, j'ai...
23: Ah bon? Est-ce que tout à l'heure t'as dit yoga alors?
16: Oh, mais yoga ou. De toute manière. Par contre, j'aurais bien voulu qu'on essaye de voir un auditeur sur les 24 lignes et qui s'appelait Simplet.
21: Pas de problème, je peux changer de nom.
16: Non.
23: Bon, ben c'est pas grave, allez, Sophie, elle va gérer ça et.
16: Possédez-vous.
21: Sophie, si ça tenait qu'à moi, tu serais déjà dans l'équipe. On va te faire passer des tests.
16: Bon, toi, tu t'es.
23: Allez, Gérard!
16: Alors, deuxième question. Peut-on remplacer sa femme par un nain? On va demander à Yoda.
22: Bah, à mon avis, non, je crois pas.
16: Mais pourquoi?
22: Parce que des nains de jardin, c'est décoratif.
16: Ouais.
22: Et une femme, c'est pas tellement... Enfin, je sais pas, non?
21: Il y en a qui sont décoratives.
20: Ouais.
22: Ouais, il y en a qui parlent pas, qui font bibelot, mais enfin, je sais pas.
16: Tu peux préciser ta pensée?
22: Bah, je suis pas d'accord, quoi. T'as des femmes, je sais pas, comme ça me dit, peut-être qu'elle est inintéressante et qu'elle parle pas et qu'elle fait peut-être un fils de bibelot dans ton salon, mais je préfère une femme à des nains de jardin.
16: C'est qui vient de dire ça?
21: Ouais, allez. Corrige-la.
16: Hop, Yoda termine.
21: Voilà.
16: Yoda, terminé.
1: C'est moi, je sais.
16: Yoda, c'est bon pour elle.
2: Mais d'accord, c'est bon.
3: D'accord, on l'a viré. Gérard, par contre, là, j'ai.
1: Sur les 20...
3: sur les 24 lignes, on a.
20: Je vois bien ce mec, là.
3: Ouais, ouais, Sophie, elle a trouvé un mec. C'est le président. Simplet. Non, non, c'est le président de l'association des voleurs de nains de jardin.
16: Ouais, ouais, FNNC. FNL.
20: FNL. Et toi, tu vas
16: peut-être
20: prendre une
16: montre. Toi, tu fermes ta gueule.
3: S'il vous plaît, s'il vous plaît, s'il vous plaît, s'il vous plaît.
16: Tu fermes ta gueule derrière si je me trompe. Ok.
3: Voilà, on l'accueille.
16: Merci.
3: Monsieur Ménez.
4: Allô.
16: Voilà, putain, le téléphone pourri.
4: Allô. Non, c'est-à-dire que j'ai voulu rester dans l'anonymat parce que j'ai peur qu'on me reconnaisse.
20: Salut Ménez.
24: Le monde t'a reconnu, Bernard Ménez.
16: Ouais. Tu me le laisses parler, tu me le mets en air.
3: Okay.
16: Donc on t'écoute.
4: Je fais partie effectivement du FSNS, c'est-à-dire la défense des nains de jardin.
3: Ouais.
4: Et je trouve qu'il était temps que quelqu'un sur la radio puisse enfin faire un débat là-dessus. Je voulais vous en remercier et j'espère pouvoir répondre à vos questions.
16: Ben justement, donc on te remplacer sa femme par un nain, donc je vous pose la question à vous en priorité avant les autres.
4: C'est-à-dire que si déjà on est nain à la base, non, on peut très bien mettre sa femme dans un jardin et ça suffit largement. Par contre, le nain de jardin est quelque chose d'essentiel.
16: Mais précisez.
4: Disons que le nain de jardin existe depuis 1932, je ne sais pas si vous avez l'occasion d'en parler.
16: Je vais pas trop m'aider. Non, parce que là, on va pas trop s'éterniser là-dessus. Moi, je peux dire une chose. Que j'ai vu un reportage il y a à peu près 15 jours, je pense, que tout le monde l'a vu là dans l'équipe.
3: Non, rien du tout, moi.
16: Non.
3: Non.
4: J'ai vu, moi.
16: Tu l'as vu, toi, le samedi, là, protéger nos nains, ou je sais plus quoi,
4: ça s'appelait.
25: Non, c'était Blanche Fesse et les Sept Mains.
16: Non. Non, non, mais de toute manière, faudrait que je récupère le truc.
26: N'importe quoi.
16: Ouais, c'est ça. T'as raison, toi. Ok. Maintenant, on va récupérer la tchoum.
20: Est-ce que c'est possible d'avoir une voix déformée? Parce que là, je me galère avec une main devant le combiné.
16: Ouais, c'est ça. Ouais, entendu. Allez, hop. Bonne nuit. Bonne nuit à toi. Comme ça, t'iras voir tes deux mains dans le combiné.
20: On va avec les grands jeux.
4: Ouais. Allô?
16: Gien coucou.
20: Ouais, Gien coucou. Donc, moi, je voulais dire que, parce que bon, comme tu le sais, j'ai fait un petit peu de porno.
16: Ouais.
20: L'avantage, si tu veux, quand j'ai une femme, j'aime bien que quand elle me suce, elle soit à genoux. Parce que comme ça, elle est soumise, cette chienne. Et le problème, c'est que le nain de jardin, quand il me suce, il est toujours debout. Et donc, en fait, j'ai pas l'impression de le dominer.
16: Non, mais attends.
20: Donc, un nain de jardin ne peut pas remplacer une femme, quoi.
4: Ah, si, c'est possible, hein, tout à fait.
20: Ben non, si tu n'as pas l'impression de la dominer, cette salope, ben ça peut pas le faire, quoi.
16: On dit pas salope, alors tu restes poli, s'il te plaît, Gencoucou. Gros barbu, c'est terminé pour toi, Gencoucou.
20: Non, mais c'est dans l'action, quoi.
16: T'es terminé.
20: Quand je lui tire les cheveux, c'est dans l'action, c'est pour ça.
4: On peut pas tirer les cheveux d'un nain de jardin,
16: s'il te plaît. On se calme, merci.
20: Tu lui tires le bonnet.
16: On se calme, gros barbu.
24: Allô?
16: Ouais, on t'écoute.
24: Non, j'entendais rien là.
16: T'entends rien là?
24: Ouais, je t'entends là, c'est bon.
16: Oui, Rigo, justement, tu vas attendre. Okay.
27: Du nain de jardin d'Evi Wanachum, il y a un sondage sur l'IRC. Alors, comment trouvez-vous votre vie de nain de jardin? Sondage effectué auprès des nains de jardin. 12% en ont marre de se faire chier dessus par des chiens. 21% en ont marre de se faire kidnapper par des sales gosses du voisin.
4: On a rien à voir, monsieur.
27: 25% aiment les merguez parties en hiver et 32% s'essuient le cul en courant dans l'herbe.
4: Mais ça n'a rien à voir, monsieur.
27: Ah.
16: Bah, oui. ça n'a rien à voir, mais c'est le thème du débat.
27: Attends,
16: gros barbu.
27: Gérard, il connaît,
4: non, mais ce qui est intéressant dans votre débat, monsieur Gérard, c'est qu'effectivement, on parle des nains de jardin et monsieur Vigo en parlait sur l'internet. C'est-à-dire qu'il peut y avoir également les chiens de jardin, les chats de jardin.
16: Non, mais ça, c'est une question IRC, hein, nuance.
4: Il peut y avoir effectivement des nains de jardin, mais des chats de jardin, des chiens de jardin, ça existe, hein, comme les maisons de jardin, des.
16: Ouais, d'accord. Gros barbu.
24: Ouais. Bah moi je pense que tant qu'il n'y aura pas de femme de jardin, bah ça vaudra pas le coup.
4: Ah mais ça existe, des femmes de ménage jardin portugaises.
16: D'accord. Ok. Petit gazon.
28: Oui, excuse-moi, je toussais. Moi j'ai remplacé mon mari par mes nains, ouais.
16: Non mais peut-on remplacer sa femme par un nain? Donc c'est-à-dire, toi, à la place d'un nain.
28: Ouais, bah tu vois, au lieu de mon mari, j'ai pris un nain.
24: Tu mets ta femme dans ton jardin?
16: Ouais, tu mets ta femme dans ton nom. Tu remplaces ta femme par un nain.
28: Mais non, mais je suis une fille, donc en l'occurrence, j'ai pas de femme, mais un mari.
2: On peut pas faire des choses pareilles, monsieur Gérard. C'est comme abandonner son chien pendant l'été. On peut pas remplacer sa femme.
16: Ouais,
2: par
16: mais
2: un
16: non, mais ça, on parle pas d'abandon de bête, ok? Ok, ok, ok.
3: Gérard, excuse-moi, à la place de Yoda que t'as viré, on a trouvé Simplette. On n'a pas trouvé un garçon, c'est une fille. Bonsoir.
28: Bonsoir. Excuse-moi Gérard, je suis un petit peu en deuil ce soir parce que ma maman l'a croqué dans une pomme et puis ça s'est mal fini.
16: Ouais. Alors tu peux répondre à... on en a rien à foutre parce que c'est pas le thème du débat, c'est les nains de jardin.
2: C'est intéressant quand même, hein.
16: Ouais, mais moi je m'en fous. Alors tu te tais, toi.
2: Mais pas les autres.
16: Ouais, mais faut se calmer derrière, d'accord.
3: Et à la place d'Atchoum, on a Atchoum 2.
5: Salut Atchoum 2. Salut Atchoum 2. Vive le théâtre.
16: Je sens que Pildar, tu as encore morflé.
5: Bon, c'est quoi la question là?
16: Ouais, c'est quoi la question?
5: Ouais.
16: Eh ben, t'avais qu'à te déboucher les oreilles.
2: Est-ce qu'on peut répondre à d'autres questions?
5: Ouais, c'est que tu veux croquer ma pomme.
16: Alors, quel genre de nain? Bah moi, je peux vous dire qu'on peut pas remplacer une femme par un nain, c'est faux.
2: Absolument.
28: Et pourquoi?
16: Mais pourquoi? Ben, de toute manière, une femme, c'est fait pour la vie entière. Hein. De toute manière, quand tu passes à... Oh, vous fermez vos gueules quand je parle, merci.
2: Oui, mais là, vous dites n'importe
16: une
2: quoi.
16: Une femme, quand tu passes devant la mairie, tu dis oui, c'est pour la vie.
5: C'est fou ce que tu dis.
16: Bon, ta gueule. Bon, ouais.
27: Gérard, sur
16: là,
27: IRC.
16: Ça commence
27: attends,
16: à bien
27: Gérard,
16: faire.
27: Gérard, calme-toi. Gérard,
16: ça commence à bien faire.
27: Gérard, sur IRC, il y a Oxyde le Nain. Il trouve que tu parles beaucoup des nains de jardin, mais est-ce que tu connais les nains terphones ou les n'importe quoi ou les nains, je sais plus, les nains imbéciles.
5: Les nymphomanes.
28: Les nymphomanes.
16: Ouais, ben les nymphomanes, il y en a beaucoup. Combien qu'on est sur IRC là, quand même? Oh ouais, c'est moi qui commande, d'accord. C'est moi qui commande. C'est moi qui commande. C'est moi qui commande. Je dis. Alors pour l'instant, je veux savoir combien qu'on est sur Internet. Et vous taisez.
28: En euros,
5: 100 000.
16: Et vous taisez. Vous taisez.
5: C'est la voix déformée là, c'est quoi ton nom?
28: Allô?
5: C'est qui le nom du président des jardins là?
16: C'est ta gueule et tu la fermes pour l'instant. Je veux savoir combien qu'on est sur Internet, s'il vous plaît. Merci. Bon, ouais, Manu. Oui. Hop.
27: Ah, je les coupe.
16: Hop.
27: Bon, allez, je les coupe. Pour que Gérard se... Bah, qu'est-ce qui se passe?
16: Manu.
27: Attends, je vais aller mon micro parce qu'il s'est éteint. Donc, on est exactement.
16: 6000. Ouais. Manu, t'arrêtes, s'il te plaît.
27: J'ai rien fait. 6547 moins 4.
16: 6000.
27: Il y a toujours moins 4 qui traîne.
16: 6547.
5: Ah,
16: ça augmente. Ouais, mais Manu. Hein, Manu,
27: ouais.
16: On s'amuse à éteindre le micro de Rego quand je vais y parler.
27: C'est pas marrant, ça.
16: Hein?
5: Bon,
16: GG. Bon, troisième question.
5: Attends,
16: on se tait. Non.
5: Attends, Je voulais savoir, tu demandes si on peut remplacer sa femme par un homme, mais je pense que tu devrais demander si on pouvait remplacer sa femme par un sumotori, parce que je pense que ça te concerne quand même un peu plus.
16: Alors toi, tu dégages. Au revoir.
5: Au revoir.
16: Hop. Bonne nuit. Allez hop,
6: ça y est, il est parti.
16: Non, terminé pour de bon. Et toi? Putain,
5: J'ai rien fait.
27: Mais si, c'est toi.
5: J'ai rien fait.
16: Et toi, t'arrêtes tes conneries, d'accord?
5: D'accord.
2: Il peut avancer le gogo ou pas?
16: Et là, tu vas te calmer, hein?
27: D'accord.
16: Parce que dans 7 minutes, t'es plus là.
27: Tu peux gueuler un gros Manu, comme ça, je serai dans le remis.
16: Non, bah, tu vas gueuler dehors, ok?
27: Ok.
2: Bon, on avance ou quoi, la merde?
5: Ouais.
16: Alors. C'est qui?
28: C'est Simplette.
16: Ouais.
28: Mais tu crois pas qu'un nain de jardin, c'est immortel, tandis qu'une femme, c'est. Même pas les nains de jardin.
5: Qu'est-ce que t'attends?
16: Oh là là, oh, putain, vous êtes vraiment des câbles, hein, au standard ce soir.
2: Eh,
16: c'est quoi là, ce bordel là?
2: Bon, Gérard, t'accélères un peu là.
16: Manu, fais gaffe à toi!
27: Gérard, sur IRC, il y a Davy1 qui te demande s'il est recherché.
16: Bon, Manu, t'arrêtes s'il te plaît, ok?
27: Si les recherches sur les nains de jardin se font dans des laboratoires.
16: Dans les laboratoires, non. Bon, au standard maintenant, vous avez bossé correctement ou pas? Vous avez l'intention de m'emmerder jusqu'au bout?
3: Bah, je suis en train de former la petite Sophie, hein, c'est du bordel. Hein. Donc à la place.
16: Non, c'est pas elle, c'est toi qui lui fais faire du bordel.
27: Il a raison de s'énerver, Gérard, là, le débat il avance pas. Si
16: ouais,
27: tu pouvais...
6: Gérard, à la place de Jeanne Goukou. Gérard, à la place de Jeanne Goukou, on accueille Passepartout. Il vient de Nice.
7: Il a 20 ans et c'est 93.3 FM la fréquence.
8: Et bonsoir à tous.
16: Bonsoir Passepartout.
8: Bonsoir, bonne année, bonne année.
16: À la place de...
8: À la place
7: de Giant Coucou.
8: Voilà, mec, ils aient du porno là, je vous rassure, j'ai les clés. Ouais, j'ai les clés, c'est bon.
27: Ah, Gérard,
8: c'est
27: bien. Gérard, sinon il y a...
10: Est-ce que le gros moustachu pourra monter sur son débat?
16: Le gros moustachu, il t'emmerde à toi, alors bonne nuit à toi, au revoir.
25: Non.
16: Hop, bonne nuit pour lui.
27: Bon, Gérard.
16: Non, moi je dis oui, c'est moi qui commande, ok?
25: Il m'a dit, si je le vire, il nous faut un contrat sur la table.
16: Je m'en fous. Hop, dehors pour lui.
27: Bon, Gérard, pour revenir au débat, il y a Davy One, le vrai nain sur l'IRC, qui demande si les nains de jardin, ils roulent en coccinelle.
16: En coccinelle?
8: Ah, pas mal.
27: Bah ouais.
8: Allez, bien, c'est
16: bon. Bah non, bah, je pense pas qu'ils roulent en voiture, les nains de jardin.
8: Ils roulent
16: déjà,
8: en voiture, les nains.
16: Déjà, ils ont...
8: Arrêtez les jeux de vos foireux, s'il vous plaît.
10: Ouais.
16: C'est possible que tu fermes ta gueule, toi, derrière?
11: Ils jouaient pas.
16: Bon, alors là, maintenant, on va se mettre un... L'Estrom font folie avec ses potes m'enfument, l'arrêt, et on se retrouve juste après, merci. Et cette terre, tu as... Tu sais, là-bas, il y a un studio...
27: Ah, mais je m'excuse, on démarre.
16: Hein?
27: Ok.
16: Et donc, on accueille qui, alors, maintenant?
25: Alors, il y a Simplette.
16: Ouais.
25: À la place de Yoda, tu peux le noter, hein.
16: Ça ouais, ça y est, je l'ai. Okay.
25: Hachoum 2.
8: Ouais. Vive le hip-hop, vive la délinquance, vive Rigo.
16: Ouais, bah alors, toi, si tu parles de la délinquance, tu vas pas rester longtemps.
25: Passepartout.
8: Ouais, je suis là, je voulais dire Express Yourself et big up pour le retour de mon pote Olivier.
25: Ouais. Gros barbu.
16: Gros barbu.
8: Ouais, salut.
25: Alors là, on accueille quelqu'un, bon, que j'ai au standard, il a une voix cachée, pareil, c'est Joe, le tueur de nains. Bonsoir.
12: Ouais, salut.
8: Salut, Joe.
12: Salut, bonsoir Gérard.
8: Est-ce que tu accepterais de prendre un contrat, Joe? Il faut que tu exécutes une petite grosse avec des tresses.
16: Allez hop.
25: Ah, on va finir, et il y a aussi Petit Gazon qui est là. Hein.
13: Salut Olivier.
16: Salut à toi, Petit Gazon.
13: Salut.
16: Alors, question, quel genre de nain de jardin existe-t-il actuellement? Et ben là, on va voir les gens qui vont répondre. Alors, ben tiens, on va demander à l'autre là.
27: C'est vachement dur, tes questions.
16: À Joe? Ouais.
12: Bah, il existe plusieurs noms de jardin, moi je suis.
16: Non, mais. Eh, ta couche, on va pas. On va.
25: Fais attention, Gérard, il est sensible.
16: Oh, ouais, il est sensible, tu vas voir, moi tout à l'heure, je vais te mettre une sensible quelque part, toi.
8: Il y a la gâchette facile.
12: Alors, il en existe 150.
16: Ouais.
12: Mais moi, il y en a 2-3 que j'aime particulièrement flairer et tuer. Il y a le petit nain, il y a le nain de jardin, le Minotaur. Qui est un nain dans les 30 cm de hauteur et qui pue du cul.
16: Ouais.
12: On a le viscéral, alors ça c'est.
16: Ouais, bon, c'est bon, ça y est, hop, on a compris. Simplette. Simplette. Simplette.
13: Est-ce que je peux te poser une question d'abord, Gérard? Après, je réponds.
16: Non, tu réponds à la question, tu me réponds après. Je répondrai à ta question après.
13: Ok. Bon, en fait, à la télévision, moi j'en ai vu plusieurs fois, donc il y a des petits nains de jardin bleus.
12: Ouais, c'est bon, suivant.
16: Oh!
12: Ah ben, attends, je peux pas répondre.
16: Hey, hop, dors celui-là. Hop.
25: Non, je peux pas.
16: Non, tu peux pas.
25: Non, il peut pas.
16: Tu as morflé, tu vas voir tout à l'heure.
27: Non, mais il est sympa, Gérard, tu peux le laisser répondre.
25: Je peux pas le virer.
8: C'est bizarre, il y a des préférences.
12: Ouais.
13: Chouchou. Moi, Gérard, je peux continuer.
12: On a même pas le temps de répondre, au bout de 2 secondes, on se fait jeter.
8: T'as vu, c'est dur, hein?
12: Ouais.
25: C'est vrai, il a même pas le temps de répondre que tu dis d'arrêter. C'est
16: quand même normal.
27: Tu vois bien qu'il y a des problèmes pour parler, en plus.
8: Ouais, encore, te plains pas parce que t'as la voix trafiquée.
12: Ouais, c'est un métier.
16: Ouais, mais toi, Tony, tu fermes ta gueule.
8: C'est un métier, hein.
16: Bon, allez, hop. Hop, vous me virez ça. Vous me virez...
25: Je vais le calmer.
16: Non, il y a pas, tu le calmes, tu le vires.
27: Mais non, calme-le.
16: Je veux pas te savoir, non, ça a viré. Ok,
27: Gérard, pour te calmer, il y a un sondage sur l'IRC. Quel moyen de transport utilisent les nains de jardin? 26% utilisent des coccinènes, 28% utilisent des Volkswagen, 24% utilisent des Citroën, mais ils ont pas tous les pneus Michelin.
16: Ouais, mais ça... Ouais. Tu vas où, toi?
27: La pipi.
16: Ouais, ben non.
14: Non,
16: va pas calmer derrière.
14: Hein?
16: Ouais, la double voie là, tu me mets avant de partir. Alors tu restes là. Tu te dépêches.
12: Dépêche.
27: Ça y est, ça y est.
16: Simplette.
13: Ouais, donc je continue. Donc en fait, il y a plusieurs sortes. Donc il y a les schtroumpfs, déjà il y a les mini-pousses. Et après, il y a
12: suivant.
13: Tu m'as parlé. Après, il y a vraiment les petits nains classiques, c'est ce qu'on appelle les nains de jardin, quoi, avec un petit chapeau rouge et le petit costume habituel.
12: Moi, je les tue, les nains de jardin.
16: Bon, toi, tu fermes ta gueule, parce que j'en ai ras-le-bol.
13: Bon, Gérard, tu peux répondre à ma question maintenant?
16: Alors, pose ta question.
13: Est-ce que tu trouves que c'est kitsch, les nains de jardin?
25: C'est qui?
16: C'est quoi?
28: Est-ce que c'est kitsch? C'est-à-dire luxueux, beau,
0: has-been?
9: Raisonnable.
11: Non, faut les tuer, ça pue.
28: Disons que ça fait chouette, quoi.
11: Tu trouves ça cool?
16: C'est qui s'amuse à la...
11: C'est moi, je suis un flipper.
28: Gérard, tu me réponds?
16: Non, mais c'est bon. Voilà. Non, mais je resserre mon truc de mon casque. C'est moi qui suis un petit blanc.
25: Ça traîne un peu le débat, je trouve.
16: Ouais, mais bon, allez. Petit gazon. Allez, hop.
28: Ouais, il y en a de toutes les sortes, toutes les couleurs, de toutes les tailles, et lubrification, etc.
11: Il y en a même des moustachus.
16: Gros barbu.
11: Ouais. Non,
24: il y a des nains dans toutes les positions. Il y a des nains qui font pipi, des nains à poil. Je sais pas. C'est la fête ce soir.
16: Bon, bah, je pense que, apparemment, vous avez pas. Vous avez l'intention de me faire chier.
11: Non.
16: Vous avez l'intention de me faire chier pour le premier débat de l'année.
11: Non,
16: presque pas.
9: Pas plus que d'habitude. J'ai pas répondu, là.
16: Alors, vas-y.
9: Ouais, c'est passe-partout. Donc, je voulais dire que quand l'autre il aura fini de ronfler.
16: Ouais, ben moi aussi, je voudrais bien que ça se calme.
9: Voilà, on peut pas travailler.
16: Le standard, vous allez vous réveiller vite fait, bien fait.
9: On peut pas travailler.
16: Parce que tout à l'heure, je vais faire une chose, je vais me lever et je vais virer tout le monde.
27: Gérard, si t'as un problème, il y a Turpentine Lapine, elle te dit que tu peux appeler un inspecteur de police.
16: Ah ben, de toute manière, je fais que ça de les appeler. Donc, alors, au standard, où vous faites du boulot correctement.
14: Où sinon?
16: Ou bien.
14: Là.
16: Ça se terminera très mal pour vous deux. Alors,
25: Je veux pas aller au tribunal.
16: Mais
15: passe à une autre question, Gérard.
16: Quoi, ta gueule, la tienne, les connards. Ok, alors on devait entendre ça, il n'y a plus de questions.
27: Ça c'était pour le remix de celui qui m'a demandé les Gérard.
9: Voilà, okay.
16: Pourquoi?
14: Alors maintenant vous me changez tout le monde.
25: Ah Master, là c'est pas possible hein.
16: Quoi, c'est pas possible, vous vous démerdez.
15: Y'a plus personne.
16: Ça commence à bien faire.
27: Gérard,
16: tu fais de la merde et tu continues.
25: Je dis rien, je travaille.
16: Non, tu travailles, tu fais rien.
25: Il travaille là.
16: Non, il travaille. Oui, il travaille. Regarde.
25: Elle aussi alors.
16: Hey, t'as 6900.
25: Combien,
15: Hugo? Regarde.
27: Non, pas encore 6900, Gérard. On est à 6722.
16: Ah, bah, 6700.
25: C'est bien.
27: Et,
25: déjà.
27: Comme il y a des nains, ça fait que 6400.
16: Eh ben tant pis, moi, vous reprenez d'autres gens et c'est tout. Hop,
25: c'est des faux signes.
16: Tu balances un disque n'importe quoi. Moi je reprends pas les choses, je reprends pas les mêmes. Donc vous vous démerdez, vous.
25: Je vais les calmer, Gérard, un par un.
16: Non. Il n'y a pas d'aller calmer. Allez hop, tu me le changes et c'est tout. Hop, c'est moi qui commande le jeudi. C'est pas toi. Ok.
27: Ok.
16: Terminé. Hop, t'en vas.
27: On les reprend, calmement.
16: Non, mais moi je veux pas savoir. Bah dans ce cas-là, on arrête. Non, mais on arrête.
9: Mais j'avais une question, Gérard.
25: Ils ont des questions, vous dites, mais
16: non, non, non, non, non. Pour l'instant, c'est encore les mêmes. Alors il est hors de question.
9: C'est.
16: Allez, hop. Non, allez.
27: Non, Gérard.
16: Allez, hop.
27: Gérard,
16: tu me changes. Tu me changes tout ça, moi j'arrête.
25: Ça fait 5 minutes que t'as repris.
16: Non, non, mais moi je veux pas savoir. Mais ça fait 5 minutes.
25: Mets ton casque.
16: Là, ça fait 5 minutes que t'es là, c'est pareil, tu me fous de la merde.
27: Non.
16: T'es en train de mettre des doubles sons, alors t'arrêtes tes conneries.
27: Moi, okay. Gérard, pour
16: alors maintenant, au standard, vous me prenez d'autres personnes et c'est terminé.
25: Ok, je reste là maintenant, Max reste là.
9: Voilà.
16: Alors Gérard, maintenant, vous me prenez d'autres personnes et vite fait, bien fait.
27: Gérard, allez, pour revenir au débat, il y a frère de Ice-T, le nain, qui te donne la définition de nain de jardin. Il dit « Personne de petite taille, le plus souvent portant la barbe et coiffé d'un bonnet rouge, vit dans les jardins, surtout en Europe de l'Ouest, France, Allemagne, Thuringie. Exemple, tiens, Michel Petrucciani a encore perdu son bonnet. »
16: Ah, ça, c'est... Mais non, mais ça, justement, je veux t'en parler. Oh, fil d'art.
15: Non, Gérard,
25: c'est dingue, ça.
15: Gérard, je les ai calmés, c'est bon là, ils ont compris.
16: Non, calme-toi.
9: On est calme.
16: Il est hors de question que je continue un débat comme ça. Hein. Là, c'est le premier débat. Déjà le premier. On n'a pas fait des questions. Je crois que là, il reste moins d'un quart d'heure. Hein. Donc, ou vous vous calmez, ou mais sinon je vous vire tous.
24: On est calme.
16: Ouais, ouais.
24: Tranquille.
16: Ouais, bah, on va voir.
24: Ok.
16: Où achetez-vous le plus souvent vos nains de jardin?
24: Moi, je sais.
16: Qui?
24: Au barbu.
25: C'est quoi? Ah, c'est ça. C'est vous qui mettiez. Ah, putain.
16: Atchoum.
24: Ouais, non, pas du tout.
28: Bonsoir,
24: je suis dans les magasins de nains de jardin. Je suis pas acheteur.
16: Ouais, Tony. Non, Tony, prends ta voix correctement, d'accord?
24: Je suis pas acheteur. Non, tu te trompes là.
16: Ouais, je me trompe. Ouais, c'est ça. Tu crois que je me trompe sur ta voix? Ouais, tu crois que je l'ai pas reconnu? Tu crois que j'ai pas reconnu ta voix?
24: Bonsoir, bonne année.
16: Ouais, ben alors au revoir à toi, Tony. Hop, salut.
24: Bonne année, Tony.
28: Gérard.
16: Hop, salut, Tony. Ouais. Atchoum 2 terminé pour lui.
0: Sandy,
1: il est parti.
16: Oh, coupe-le.
0: Il y a des soirs comme ça où tout.
16: Tony. Oh, Tony. Ah ouais. Oh.
24: Ça met les tours dans sa carrière.
17: Allez.
16: Alors, passe pas.
28: C'est simple, tu peux répondre?
16: Ouais, bah vas-y.
28: Bon, en fait, moi je les achète dans le jardin de mes voisins.
16: Ah ouais, tu les voles carrément, toi?
28: Ah ouais, c'est peut-être ça, ouais.
16: Tu les achètes pas.
28: Ouais, en fait, je les vole.
16: Ouais, d'accord.
28: Ouais,
16: je veux dire une chose, que voler, c'est pas beau, hein.
17: C'est faux ce que tu dis.
16: Ouais, ta gueule.
28: Non, mais en fait, je les vole, t'as raison, c'est ça, c'est le terme, en fait, c'est ça, je les vole.
16: Ouais, mais je pense qu'il faut mieux pas voler, hein.
17: C'est faux ce que tu dis,
28: j'ai jamais fait prendre.
16: Oh! Bon, ça.
28: Je me suis jamais fait prendre.
16: Il est où ce bon. L'autre, je vais l'attraper, je vais lui mettre une barbe dans sa gueule. Qu'est-ce que t'as été dire aux auditeurs, toi? Qu'est-ce que t'as été leur dire?
17: Mais
16: quoi? Pour l'instant, tu me fais de la merde!
17: Merde!
16: Alors, c'est terminé, conclusion. Hop, on arrête.
24: Non, Gérard.
25: Mais il a rien fait, il était même pas dans le studio, Gérard. Filda, il était debout.
16: Non, moi
25: c'est. Alors, c'est Sophie qui va être chef du standard pour la fin du débat, ok? C'est plus Filda qui décide, maintenant c'est Max qui a décidé comme ça. Vas-y, Gérard, c'est bon.
16: Ouais, mais on va voir. Non, mais là, tu me retires ça.
25: Non, mais je l'éteins, regarde.
16: Non, mais ça. Non, mais ça, je m'en fous.
1: Gérard, on accueille Atchoum 3.
16: Non, alors là, faut pas reprendre les mecs pour. Faut pas prendre Atchoum 1, 2 et 3. Ça, il est hors de question que Tony repasse. Lui, Tony, c'est terminé.
27: Gérard, calme-toi. Sur IRC, il y a Rip qui dit les nains, c'est bien, on abusait, ça craint.
17: C'est faux ce que tu dis.
16: Oh. Ta gueule! Et toi, t'arrêtes de dire aux auditeurs ce qu'ils doivent dire. Parce que tu les as prévenus.
25: Ouais,
16: tu les as prévenus avant.
27: C'est ça, t'es parti les appeler hors antenne là.
17: Hein? C'est faux ce que tu dis.
16: Tiens, c'est faux ce que tu dis, comme l'autre, il disait, je vous disais pas. Hein? Espèce de connard.
17: Il jouait pas.
16: Ta gueule.
25: Arrêtez.
17: Ah oui.
16: Connard, va. Allez, dégage chez toi, va. Non, moi, on reprendra le débat avec...
17: Elle est là, regarde, elle est là maintenant, elle est là.
16: Non, d'autres personnes.
17: Mais c'est bon, elle est en train de gérer.
16: Non. On reprend d'autres personnes.
1: Et fais-moi confiance, Gérard, ça va.
16: On reprend d'autres personnes, je veux pas des mêmes.
1: Attends, je vais les prendre en temps et puis j'ai 4.
16: Non. Atchoum 3, il dégage, c'est terminé
1: mais
16: pour lui.
1: Mais j'ai enlevé, il est pas là, il y a personne.
16: Non, ouais, mais il va revenir sur
25: mais
16: un
25: non,
16: autre nom.
25: Allez, on arrête, il reste 10 minutes, allez.
16: Ouais, ben, 10 minutes, j'espère.
17: Donc, c'est pas ce que tu dis.
16: Ta gueule.
17: Ah, c'est pas moi.
16: Qu'est-ce que tu as balancé aux auditeurs?
17: Rien. C'est bon.
16: Là, je vais te faire avaler ta clope. Hein.
28: Va te faire péter la bûche.
16: Bah, bon, allez, hop, terminé.
17: Non, mais c'est bon, dégage. Allez,
16: terminé.
25: On les prend un par un.
16: Non,
25: mais c'est bon, regarde, ça y est.
16: Non,
25: j'ai coupé Gérard, c'est bon, je les ai coupés.
16: Maintenant.
25: Non, mais il n'est pas arrivé en plus, Rousseau, alors c'est la merde.
16: Non, mais c'est pas grave.
25: Si c'est grave.
16: Non, mais je vais faire un petit sondage.
25: Non.
16: Je vais demander aux gens qui m'appellent au 0803 085000 et 0870 5000, et ça, Fildar et Sophie, vous allez les prendre.
25: Non, mais c'est maintenant, c'est la suite du débat, la fin, là.
16: Ouais, ben, on repose une question, après, je veux que des gens me posent des questions sur... je répondrai.
25: Oh non, mais on s'en fout, tu veux faire des...
16: Alors, doit-on décorer son appartement avec des nains de jardin? Si oui, comment?
25: Ben, ils attendent, à qui tu poses la question? Ils sont...
16: Alors, simplette.
28: Bah ouais, enfin, moi, il m'est arrivé une histoire incroyable, Folanaire, parce que j'avais mis mon nain de jardin à côté de ma collection de poupées en porcelaine.
16: Ouais.
28: Tu vois, c'est super chouette comme collection. Et en fait, bah, figure-toi que le lendemain matin, quand je me suis réveillée, le nain de jardin avait changé de position.
16: Mmh.
28: Il avait bougé de place.
16: C'est
28: incroyable.
16: Ouais, mais tu l'as retrouvé où?
28: Je l'ai retrouvé assis sur le canapé.
16: Ah, carrément?
28: Carrément, je te jure.
16: Ah bah.
27: Il regardait la télé?
28: Ouais.
16: Il regardait Big Bill?
28: Ouais.
16: Et qu'est-ce que t'en penses du Big Bill?
28: Ouais, c'est pas mal.
16: Non, on dirait presque.
28: C'est un vrai.
16: Ouais, mais on dirait peut-être un nain de jardin aussi,
28: ouais,
16: bien.
28: Ouais, un petit peu, si ça tombe, c'est ça, hein.
16: Bah, de toute manière.
4: Excuse-moi, j'avais le micro allumé. C'est pas les gars.
27: C'est les nains de jardin, c'est pas l'euro.
16: Non, j'ai pas vu. C'est pas celui qui va roter le plus fort, hein.
4: Non, je sais.
28: Ça, ah, bah, dis donc, ton chef, Gérard, au chapeau, hein.
16: Ouais, mais c'est pas.
4: Non, mais j'avais pas vu le micro allumé, je croyais qu'il était éteint, j'avais les allumés, j'ai pas fait gaffe.
16: Il l'a pas fait exprès. Petit gazon.
28: Bah moi j'évite de les mettre dans mon appartement parce que j'ai une chatte qui aime beaucoup les nains de jardin. Mmh. Et bah quoi que je fasse, elle va s'exciter dessus, donc je suis obligée de les laisser dehors.
16: Ouais, mais tu penses pas que les nains de jardin,
28: oui,
16: au lieu de lâcher ta chatte dehors,
28: oui,
16: tu crois pas que c'est plutôt les nains de jardin qu'il faut mettre dehors qu'une bête?
28: C'est ce que je te disais, Gérard, mes nains de jardin sont dehors, ma chatte est à l'intérieur.
16: Ah, ok. Gros barbu.
5: C'est parti, gros barbu.
16: Il est parti?
5: Ouais.
16: Non, mais c'est bien, on a qui, là? Parce que là, pour l'instant, t'es au téléphone avec qui, toi? Tu vas me dire que t'es au téléphone encore avec ta mère?
5: Non, avec chez toi.
4: Avec essaie de contacter Sandy. Alors, tu vois, il fait des efforts.
16: Alors, passe-partout.
4: Heureusement qu'il est là.
18: Moi, j'aimerais bien être à l'intérieur de la chatte de Petit Gazon, là. Et ce que je voulais dire, c'est que les nains de jardin, par définition, ils sont faits pour être dehors. Donc, on va pas les mettre dedans. Je sais pas si t'as déjà vu, quand tu mets un nain de jardin dedans, il est pas du tout acclimaté. Donc il a du mal avec le milieu et bah tout de suite il dépérit parce que pas assez d'humidité, pas assez de lumière quoi.
16: Mmh.
18: Donc à moins de l'arroser à peu près tous les jours et de le rempoter régulièrement, t'arriveras pas à le garder à l'intérieur. Et
16: c'est faux ce que tu dis.
18: Bah non, c'est pas faux, non, je veux dire si tu t'y connais un peu, c'est dommage qu'on ait plus des voix mystères pour confirmer.
16: Non mais attends, la voix mystère à ton merde, d'accord à toi, passe-partout.
18: Pas celle-là, celle du Front de Libération là.
16: Ouais, bah alors, passe-partout, c'est terminé pour toi.
4: Non, mais il a dit que c'était dommage que ce monsieur ne soit plus là. Il a pas dit qu'il était pour. Voilà, mais écoute, voilà.
16: C'est possible d'avoir une fiche propre.
5: Ça arrive.
1: Ouais, alors...
4: On peut la repasser ou au moins la mettre au lavage, mais un truc propre.
18: Un coup de déo, là.
4: Un truc propre.
16: Rigo, une question internet avant d'accueillir un nouveau auditeur.
27: Oui, il y en a plein sur internet. Il y a Ice Tea Grincheux qui te demande comment on appelle le nain de jardin qui fait des poèmes dans sa cabine en tongue.
16: Gérard. Voilà. Après.
27: Alors, attends, je regarde après, hein. Ne laissez pas traîner les nains dans la culotte, RIP, c'est ça.
16: Moi, la main de ma sœur dans la culotte d'un zouave, ça, tout le monde la connaît.
27: Voilà.
16: Sinon.
27: Et sinon, il y a Perfuras Petrucciani, c'est pas sympa.
4: Ah non, non,
16: non, c'est bon, c'est pas la peine. Hop, terminé pour lui. C'est pas la peine. La fiche, elle arrive quand?
27: Il y en a une autre, hein, Gérard, il y a Perfuras pas Petrucciani qui dit que t'es un nain de jardin dans le jardin de la touffe de Sandy quand même.
16: Ah mais ça c'est mon problème. Je fais ce que je veux avec elle.
19: Sandy, c'est mon
16: nom.
1: Alors
16: non. C'est qui là, ce con là, qui s'amuse à traiter Sandy comme ça? Alors on accueille.
1: On accueille Gronin maintenant.
16: Gronin.
1: À la place d'Achoum.
16: Ah.
1: Et il vient de Nice, lui. Il a 20 ans.
27: Et Gérard, sur IRC, il y a Ice Tea Grincheux qui te demande si c'est toi le nain qui chantait I-E-I-O, je rentre de la loco.
16: Non, moi je chante. Il est vraiment phénoménal.
4: Alors attention, on termine avec le débat. Donc.
16: Ouais,
4: Sandy, mais... peut-être elle est là.
16: Non, elle est là, Sandy.
19: Elle ne veut pas répondre.
16: Oh. Ouais, elle ne veut pas répondre.
19: Mais non.
16: Réponds, espèce de peignasse, va te enculer, toi, connard.
19: Sandy.
16: Oh, là. Allez, hop.
19: Sandy, c'est moi.
16: Tu l'appelles en direct, toi, tu vas voir. Elle va répondre.
20: J'assure bien, la chanson.
16: Ta gueule.
19: Toi. Sans trop savoir.
16: Garde-moi les autres.
19: Problème de toi. Tu n'as pas eu le choix.
16: Garde-moi les autres.
19: Et pour gagner ta vie.
16: Allô ?
21: Salut, vous êtes chez Sandy et Gérard.
16: Bon, Sandy, tu réponds. Hey, Sandy, tu réponds, c'est Gérard.
19: Sandy, tu réponds à moi.
16: Oh, votre gueule !
19: Vas-y avec les doigts.
4: C'est Tony, ça.
19: La bouche.
16: Bon, allez, hop.
19: Tu vois, c'est magique.
4: Elle est là, Sandy. Il n'y a personne d'autre, c'est Sandy, ça.
19: Tu sais même pas lire un livre.
4: Elle est où, là, Sandy, là ?
21: Bon, la grosse.
4: Alors,
16: Sandy.
21: Oui.
19: La bite, c'est mon hobby.
27: À propos de Sandy, il y a Ice Tea Grincheux qui te demande si c'est Sandy qui jouait dans Blanche-Fesse et Tindy.
16: Non, tu me les vires. Tu me vires tout le monde et moi j'attends que Sandy réponde. Tant qu'elle répondra pas, je continuerai pas.
4: Bon bah on va attendre alors, chance.
16: Donc
4: alors, elle est là.
19: D'arriver.
4: Oh là là.
16: Sandy, tu raccroches le téléphone s'il te plaît, merci.
19: C'est mon ami Gégé. Sandy, prépare
2: flamois.
16: Ouais, ouais,
3: non,
16: tiens,
3: ça c'est rien à voir.
16: Ouais, non, non, non, non. Arrête là, c'est pas ça, c'est lui. Quel mec à l'antenne, Tony.
3: Allez,
16: tu me vires ça. Si je le coupe, regarde, c'est pareil. Regarde, je l'ai coupé, ça, c'est rien à voir. Non, non, tu me vires. Non, non. Bon, allez hop, terminé, c'est fini.
27: J'ai plein de questions.
16: Non, non, le premier débat, c'est de la merde. Les deux débats, vous avez foutu de la merde.
25: Pour Sophie, c'est pas cool, c'est son premier essai.
27: En plus, on a battu le record, là, on est 6892, ce qui est énorme. Et il y a énormément de questions.
6: Bravo.
27: Déjà, il y a Père Fouras qui te demande si Sandy, elle a été naine de jardin avant d'être un boudin.
6: C'est faux ce que tu dis.
16: Oh là là.
28: Un boudin quoi,
6: elle.
7: Elle était boudin depuis le début. Hein.
27: Et il y a Davy One, le vrai nain, il demande si les nains jardins, ils jouent à la Nintendo.
16: Ah non. Bon, alors moi, je répondrai aux questions quand ça sera.
3: Ah oui, ah oui, ah oui.
28: Et puis tu es 2 euros dans mon sac.
25: Bon, alors on finit le débat ou pas, là?
16: Non, non, mais ça y est, le débat, on fait conclusion, c'est tout.
25: Eh ben conclusion alors.
16: On arrête.
25: Donc conclusion.
16: Donc simplette. De toute manière, je pense que je voulais attendre les 7000, mais on les atteindra pas. C'est dommage.
27: Non, mais on a quand même battu le record, Gérard.
16: Ouais, 6800, ouais.
27: Oui,
7: Oui,
16: Ouais, ben, il y a Crigo qui a fait du bon boulot parce que.
7: Tribunal.
16: La nouvelle, je peux pas dire parce que Fildar s'amuse avec.
25: Demande-lui, qu'est-ce qu'elle a fait? Elle a fait du bon boulot ou pas?
15: Qu'est-ce que t'en penses, Gérard?
7: Alors?
16: Ben, personnellement, faudrait que. Quand je demande que les gens se calment, faudrait déjà.
7: Ils se calment.
16: Bon, toi, tu fermes ta gueule. Parce que tout à l'heure, moi, je vais te calmer et je vais te raccrocher au nez, ça va être vite fait.
25: Non, j'ai rien, ça marche pas. Regarde, y a rien d'allumé, juré.
16: Donc, moi, je peux vous dire une chose.
25: Y a rien qui tourne.
16: C'est un peu con parce que.
7: Samedi, sous le pont.
25: Oh là là.
7: Sous le
25: visage. Bon, hey, tu me vires, allez, merde! Qu'est-ce que tu fais?
15: Mais ça y est, j'ai viré tout le monde. Ça y est, là, y'a plus personne.
25: Faut que je cale le disque, alors on va y aller, on va dire au revoir. Y'a rien dedans, regarde, y'a rien.
28: Jouez pas.
25: Voilà, c'est pas moi, j'ai les mains levées. C'est les auditeurs qui s'amusent à faire les cons. Micro.
7: Bon, donc moi je recherche un producteur pour commercialiser.
16: Ouais, ben toi tu fermes ta gueule.
25: Tony, merci.
16: Merci, au revoir. Parce que le prochain coup que tu pineras l'année en me disant que je sors de la DAS, que tu me feras signe, ok? Alors maintenant je veux plus de toi dans les débats. C'est clair et net et précis. C'est bien compris, ok? En de bon entendeur, salut. Pour toi c'est terminé. Et je veux plus t'entendre de l'année 99. Donc maintenant, tu me refais le numéro de la maison et je le sens dire en direct.
7: Oh là là.
25: Quand vous dites la maison, c'est vous habitez ensemble.
16: Je vais avoir ma bibi.
25: Ah.
16: Mon bibi. Mon petit Bibi.
25: T'as même pas fait une conclusion du débat et tout ça?
16: Ouais, mais on va demander à Bibi qui m'aide à faire la conclusion.
25: Ah, on y va.
28: Allô?
25: Qu'est-ce que t'as fait?
16: Bon, fais-moi le numéro du portable parce que je sais ce qui se passe.
27: Bon, Gérard, il y a quand même.
16: Alors, moi, je préviens une chose, que tous les gens qui s'amusent à m'emmerder sur chez moi, en train d'en plaît, ça ne sert à rien.
28: Non.
16: Ok. Alors maintenant, vous nous foutez la paix.
28: C'est quoi ton numéro?
16: C'est la même nasseur dans la culotte d'un zouave.
25: Ouais.
16: Et encule ta mère. Et
25: oh non, Gérard, t'es vraiment.
27: Gérard, il y a Père Fouras, il dit que ça sert quand même de t'appeler chez toi.
16: Ouais, bah lui, il ferait mieux de se calmer aussi, lui. Parce que lui aussi, on l'a de temps en temps au téléphone.
25: Ah, mais parfois, c'est peut-être pour ça participer à Fort Bayard.
10: Bonjour, bienvenue sur notre serveur vocal, édité par Édition et Publicité.
16: Non.
27: Gérard.
25: C'est pas ça, ok.
27: Gérard, comme tu parlais des conclusions, sur IRC, il y a une conclusion de Turpentine qui dit que ton débat, il avait ni queue ni tête comme toi.
16: Bon, bah ça, de toute manière, c'est toutes les semaines que j'entends ça sur l'IRC.
25: Alors, appelle Sandy, là.
16: Appelle Sandy. Sandy, tu raccroches. C'est ça.
25: Attends, c'est bon.
16: Non.
10: Salut, tu es sur la ligne des diables.
16: Sandy, c'est moi.
10: Tu recherches pour l'ascension,
16: coquille,
10: pour tenter
16: des
10: très cochons ou des rencontres.
16: Fais-la.
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25: Voilà. Vas-y, donne une ligne. Alors, Gérard est en train de composer le numéro de téléphone de lui.
20: Allô, le micro, là. Avec les doigts.
25: C'est bon. C'est le numéro de Belgique.
20: Et quand tu sens
25: là, c'est mieux, là.
20: Ouvre la bouche. Tu vois, c'est magnifique, mais tu sais même pas lire un livre.
4: Ah putain, le mec.
16: Alors, bon, Sandy, tu raccroches.
4: Putain, t'es... Ou quoi?
20: La bite, c'est mon hobby.
25: Ouais, il a en air. Il a raccroché tous les auditeurs, hein, donc...
4: Personne. Bon, alors, conclusion.
16: Tout le monde est viré, donc conclusion. Dommage pour... C'est dommage pour la nouvelle année, mais ben ça, c'est, année, ça c'est.
4: Non, c'était bien.
16: Non, ça s'est mal passé.
4: Combien de connectés ? On a battu le record.
27: Ouais, on a battu le record vu qu'on est monté quand même à 6842.
4: Et c'était 6000 la fois d'avant.
27: Ouais, on a fait 6001 la dernière fois. Non, 6000 pile.
16: Non, 6000
27: Non, pile.
16: Tout pile.
27: Grâce
16: tout
27: à...
16: pile.

0: me l'as fait là. T'inquiète pas, c'est toi, c'est toi. Ouais, c'est ça. Donc, j'espère que la semaine prochaine, tout se passera mieux.
1: Voilà.
0: Donc, la semaine prochaine, ça sera des débats sur...
1: Les dessins animés.
0: Les dessins animés, pas les seins animés.
1: Les dessins animés.
0: Les dessins, parce qu'il y en a qui...
1: Goldorak, Albator, voilà, Capitaine Flamme, Sam Kukai,
0: voilà, tout
1: Mickey, Candy...
0: Voilà,
1: quand Billy Bull et Barjabul.
0: Non, mais il y a plein de dessins animés.
1: Boule et Bill. Bill et Puff. Nounours et Pif.
0: Non, Pif et Hercule.
1: Pif et Gadget.
2: Bibi.
0: Docteur.
1: Bon, et le deuxième débat, on sait pas encore ou.
0: Non, pour l'instant, je pense que.
1: J'avais pensé à un truc. Parce que j'ai entendu parler tout à l'heure, et c'est vrai qu'on a fait penser à Rigaud, vive la délinquance, un débat sur la délinquance.
0: Non, pas dans les nouveaux studios, ça, il est hors de question qu'on fasse un débat là-dessus.
2: On va tout péter là-bas.
3: Gérard, celui-ci, il y a Turpentine qui espère que ton débat la semaine prochaine, il aura pas ni queue ni tête comme toi quand même.
0: Eh ben, dans ce cas-là, j'espère que la semaine prochaine, ça sera moins le bordel que cette semaine.
1: Voilà.
0: Fildar.
2: Ouais, je voulais seulement dire qu'il y aura une surprise la semaine prochaine, c'est qu'il n'y aurait pas Internet.
3: Ah ouais, ouais au fait. Pourquoi ? Parce que à RTL, on peut avoir que 50 connectés.
0: Oh, mais merde, qu'est-ce qu'ils nous font là-bas, Rebaillard ?
3: On verra, hein.
0: Oh là là là là.
1: Non, on va s'arranger pour les Gérard. Pour le jeudi, on fera un effort.
3: Ça devrait être réglé d'ici là.
0: Ils ont intérêt. Donc, on s'écoute.
1: Je sais pas, j'ai pas le titre, c'est Fildar qui s'en est occupé, je comprends pas.
0: Oh, t'es en grève, alors dégage chez toi, va te faire foutre. Va récupérer tes fonds.
1: Voilà, merci Fildar, merci Manu qui est rentré chez lui parce que bébé Rose était un peu malade, elle a vomi, je sais pas, du cul, donc on appelle ça vulgairement la diarrhée, hein, mais bon. Merci Rigaud d'avoir soutenu 6800 personnes et puis surtout d'être resté à côté de Gérard.
3: C'est ça, pas pèse.
1: Ça pèse.
0: Non, mais c'est bien parce qu'au moins, il y en a qu'un qui a fait du bon boulot ce soir.
1: Sophie, quand même, qui fait des essais toute la semaine jusqu'à demain inclus et qui a quand même voulu rester pour les débats de Gérard. Merci de me laisser parler, Gérard, pour qu'on comprenne ce que les auditeurs puissent entendre. Et donc on peut la féliciter quand même parce que c'est pas facile, c'est quand même un test énorme.
4: Tu m'as pas déçu Gérard, merci. Hein.
0: Non ben.
1: Et Sophie peut confirmer parce que des gens pensent encore que c'est un comédien, que c'est un vrai de vrai.
4: Ah oui, autant
1: que. Et que même dans les studios, pendant les 10, c'est là où c'est souvent même on dirait le plus violent quoi. Contrairement à ce que vous pouvez croire, ça se calme pas pendant les 10. Au contraire, ça a tendance à monter encore crescendo entre Fildar et.
0: Ouais, mais
1: Manu et Gérard.
0: Ouais, mais surtout qu'on n'est pas tellement copains avec Fildar.
1: Non, mais ça serait tardé.
4: Ah bon ?
0: Non, on n'est plus copains.
1: Ça va revenir. Non, l'année 99, c'est la vôtre, les enfants, à vous deux. Voilà, merci encore Gérard. Et puis, bien sûr, on se retrouve tout à l'heure à partir de 22h. Vous retrouverez Jean de Neubert. Sophie sera là encore pour sa dernière, pour ses essais. Rigaud, Manu, Fildar, Gaël, bien sûr, Olivier de la production. Il y aura DJ Smas, mais DJ Phil, on vous prépare deux, trois petites choses. Donc faut rester avec nous bien sûr. Et puis c'est Rousseau qui va prendre la nuit, hein, d'ici. Ouais. Voilà, tout tranquille, tout pépère. Et puis Gérard, on te retrouve. Faudrait pas que tu reviennes à la loco quand même. Il y a le retour de la loco vendredi. Ce serait bien qu'un de ces quatre tu viennes nous rendre une petite visite de nouveau.
0: Moi, avant que Rousseau il attaque, j'insiste pour qu'on appelle Sandy. C'est tout.
1: Non, ça on vient de faire encore les 3h. L'émission est terminée. Et
0: Sandy, tu laisses sonner. Et tu laisses répondre.
1: Voilà, en gros, tu laisses sonner à l'arrivée. D'accord, ok, très bien, merci. L'autostoppeuse que vous pouvez trouver sur une face B d'un maxi de Bob Sinclair. Et bien, c'est tout de suite, et c'est un extrait de film de cul qu'on vous offre. Attention, assez violent, donc on vous aura prévenu. Interdit au moins de 18 ans. Bonne nuit, à demain 22h.
5: Tiens, une fille qui fait du stop. Pas mal.
6: Non mais ça n'a rien à voir entre...
7: Non, t'es vraiment pas sympa. On te propose... Gérard a raison de gueuler parce que t'es en train de dire que Sandy se lave pas le cul.
6: Gare à ton matricule toi.
7: Attends, on te propose d'embrasser Sandy sur les fesses.
6: Attends Georges, il fait un clin d'œil, il me fait une pantomime et là je peux lui embrasser le cul.
7: Ouais.
6: Mais attends,
7: une pantomime, pas d'insulte. Bon,
6: Là, je t'embrasse le cul Sandy.
7: Quoi? Il veut lui embrasser le cul.
6: À quoi, à l'épreuve ou pas? Faut savoir.
7: Bon,
8: Non mais je te signale que je me lave. Hein.
6: Bah alors je peux t'embrasser. Là.
8: Heureusement pour moi. Hein.
7: Bah alors, la bise. La bise quand même.
8: Arrête!
7: Non mais Gérard.
6: Attends, je vais chercher le mien.
7: Bah oui, voilà, donc il va chercher son casque. La prochaine fois, tout ce que t'es en train de faire, Gérard. Gérard, tout ce que je viens de te dire là, c'est hors antenne que tu fais. Gérard, tu la fermes. Merci beaucoup, Gérard.
9: Gérard, vous balancez tout. Parce qu'après j'ai un problème avec mon patron, ce qui dit que tu t'énerves tout le temps, Gérard.
10: Alors, le temps.

0: Alors, tenez, Eric. Et David, vous la fermez. Vos conneries, j'en ai ras-le-bol. Maintenant, vous envoyez... Non, vous envoyez les preuves réelles. Pas de photocopie.
1: Ah là là. Et dire qu'on nous dit que c'est aux États-Unis qu'il y a les émissions les plus grunge, je dis non, si c'est pas une émission grunge avec Gigi ce soir.
0: Non, non, mais qu'ils envoient, ouais. Qu'ils envoient les preuves réelles.
1: Voilà,
0: maintenant, on va le voir.
1: Les preuves réelles.
0: Maintenant, non, non, mais attends, attends, tu prends réel, je sais que tu vas aller les chercher.
2: Si t'en veux une, je te la donne.
0: Ouais, ben, tu l'envoies.
2: D'accord.
0: Mais je te préviens, on est vendredi.
2: Ouais.
0: Je la veux avant lundi.
3: Gérard, de toute façon, tu ramènes la poupée trouée que t'as eu, que t'as gagnée chez Malherbe en échange des deux goûts de Miché.
0: Voilà.
3: Donc,
0: c'est qui, là, qui vient de dire ça?
3: C'est moi.
0: C'est qui, toi?
2: C'est Tony, comme d'habitude.
0: Tony. Bah, Tony, je vais te dire une chose.
2: Ouais.
0: Tu vois, moi je te dis une chose, t'es un petit con.
3: Ah non, faut pas dire ça.
0: T'es un petit con. Parce que tes trucs, dans ces cas-là, tu comprends.
1: Non, on a compris. On va arrêter là parce que Gérard,
0: c'est bon.
1: On va, parce que t'arrêtes pas de demander les preuves réelles, l'autre il arrête pas de te dire qu'il y a des trucs, donc il va t'envoyer les preuves réelles.
3: Ouais,
0: c'est du baratin.
1: Bah, c'est du baratin.
3: J'ai l'impression que tu te la pètes parce que tu passes chez Malherbe.
0: Bah, viens, tu vois, il continue. Bah, vas-y, dégale un peu, toi.
3: Il se la joue.
0: Bah, toi, tu dis rien.
1: Bah, parce que j'ai pas écouté,
0: Bah, il va faire comme Michael. Il va dire que c'est moi.
1: Bon, bah, je vais gueuler alors. Arrêtez, merde!
3: Ok, monsieur.
1: Oh, tu vois, ça marche.
4: Ok, monsieur.
1: Bah oui, ok,
2: non,
1: monsieur.
2: Pas chez Malherbe, c'est oui, monsieur, Eric.
1: Bon, alors, on vous souhaite une bonne nuit à tous.
2: D'accord.
1: Et on vous retrouve tout à l'heure pour le débat sur la sodomie. Non, on va retrouver d'autres auditeurs et auditrices sur la sodomie, d'accord?
2: D'accord.
1: Pas de problème, bonne bourre, les gars.
2: Salut, Max.
3: Gérard, il en a plein le cul, là.
1: Bah non,
5: toujours pas.
1: C'est pas terminé parce que maintenant on va faire le débat sur la sodomie très calmement, Gérard. Ça portera sur quoi la sodomie, ça va? Mais tu peux parler un petit peu moins fort et de... Et t'as un petit quart d'heure 20 minutes, hein. On va pas faire très long parce qu'il y a déjà Yannick qui attend.
0: Ouais, bah on va accueillir Franck.
6: Salut Gérard.
0: Bonsoir.
6: Attendez, on peut parler
0: de
6: tout chacun là.
0: Non mais attends, oula, il y en a une qui est vachement loin.
1: La ligne est pas terrible, ouais. Alors vas-y. Vas-y.
0: Ouais, Germaine, c'est bizarre, j'ai pas...
7: Lune.
0: Pose
7: ta question.
5: Ouais, tu dis ça, Gérard.
1: Oh, tu veux pas qu'on essaie de te rappeler parce que là c'est vraiment
3: le
1: pas
3: téléphone est pourri là.
2: Ouais, c'est oh, vraiment... il est pourri là.
3: Gérard,
1: c'est vraiment pas agréable. C'est un petit peu les instants parce que là ça
3: Gérard, la question c'était est-ce que tu as déjà essayé? Écoute.
0: Attends, qui
3: c'est René qui parle, Est-ce que tu as déjà essayé?
0: De toute manière, apparemment ta voix m'est pas inconnue, tu changes de nom toi.
3: C'est-à-dire?
0: Ouais, d'accord.
3: Je te pose une question, est-ce que tu as déjà essayé?
0: Non, mais de toute manière ça te regarde pas.
3: Bah pourquoi tu dis que ça fait trop mal alors?
0: De toute façon. Ça fait trop mal à la nana.
3: T'as essayé avec un doigt?
0: Non, mais attends.
1: Ça veut dire quoi? Ça fait trop mal à la nana? Ça me fait trop mal à la nana. Tu sais, des fois, il y a des filles qui prennent plus leurs pieds en se faisant sodomiser que...
3: Surtout, il est petit bite, hein.
8: Ah non, je suis pas d'accord.
0: Ah, qui c'est qui parle, là?
2: Oh là,
8: c'est Mélissa.
3: Pourquoi t'es pas d'accord?
0: Alors vas-y Mélissa, on t'écoute.
8: Ben non, je suis pas d'accord. Je suis d'accord avec ce que Gérard vient de dire.
2: Ah ben moi aussi.
8: C'est-à-dire plutôt pour
0: ceux qui parlent là. Yes. Vous laissez parler Mélissa.
2: Mélissa.
0: Oui Mélissa. Pose. Que faire la sodomie à une nana?
3: Il y a quoi d'autre?
8: Ben il y a des choses beaucoup plus à la base de l'amour.
3: Bah, Mélissa et Gérard, expliquez-nous qu'est-ce qu'il y a d'autre.
2: Ben il y a la voix normale déjà. Hein.
3: Non mais
0: non,
3: ça,
0: non.
3: Gérard.
0: Non c'est pas. Non.
3: Non mais c'est sûr que si t'essayes avec un extincteur, ça fait mal, ouais.
0: Je vais te dire une chose, que ta voix, tu te fais passer pour René, mais apparemment...
3: Non, là c'est Franck.
0: Ouais, mais...
3: C'est Franck manière... Paris 23 ans, si tu veux, donc là c'est pas René.
0: Oui.
3: Non, mais... peut-être qu'on a le même ton de voix, si tu veux, mais...
0: Non, mais n'ayez crainte, de manière, je vous ai reconnu, de manière, je pense savoir qui c'est les auditeurs que j'ai là.
3: Ah là, ben...
8: Non, sans blague.
0: Oui. On doit avoir Arnette. Qui s'est passé pour...
3: Gérard,
0: on s'en
3: fout. Gérard, on s'en fout de ça.
5: Je ne sais pas, moi. Mais même avec les taulons, on fait pas ça.
2: Moi, je suis d'accord avec Germaine.
3: Enfin, les poules, hein, les œufs, les pondent bien par le cul. Hein.
5: Mais vous, malotru. Mais vous,
3: malotru.
5: Gérard.
3: Signé Franck.
5: J'attends ta réponse, Gérard.
2: Exactement, Gérard.
7: Hein. Retire pas ton casque, j'ai été hyper touchée de ces messages tout à l'heure. Alors enchaîne.
5: J'ai pris le mot avec mon autoradio cassette acheté à la foire de 1975.
3: La foire aux oignons.
5: Que j'ai enregistré ça avec amour.
2: Ça sent le fumier, hein.
0: Que la nana, si elle l'accepte,
5: ouais,
0: ok.
5: Parlons-en.
0: C'est bon, Germaine, tu la fermes.
3: Bon, Germaine, s'il te plaît, t'es mignonne.
7: Mais Germaine est venue pour
3: participer. Tu nous as fait rigoler avec ta bande, mais...
5: Oui,
7: elle est venue pour participer au débat sur la sodomie. Germaine a des choses à dire sur la sodomie.
5: Oui,
0: Pour l'instant.
5: Tu m'en as promis des choses, hein. Quand on s'est rencontrés à la...
8: vraiment des choses.
5: Avec le club de Petit Loire.
4: Voilà. Ah là.
5: Tu m'en avais promis des choses.
4: Et donc,
5: hein.
4: Là, Gérard, là,
5: tu es. À propos de la sodomie et tout ça, hein.
4: Bouche bée, là.
0: Germaine, oui. Germaine.
5: La sodomie, hein.
0: Oh, Germaine.
5: Tu m'en avais promis des choses, hein.
0: Germaine.
4: Non, mais elle est un peu sourde, hein. Elle est un peu sourde.
0: Germaine.
5: Oui.
0: Déjà, tu as commencé par arrêter ton baratin.
5: C'est pas du baratin.
1: Vends ton micro, attends, j'en ai marre de te le dire 10 fois.
0: Germaine,
1: Germaine. Oui. Ne crie pas, ça sert à rien.
0: Germaine, tu vas m'écouter, s'il te plaît.
5: Je t'écoute.
0: Donc tu as déjà commencé.
4: Monte le master là, monte un peu le volume là de ton micro parce qu'on t'entend mal, Gérard, et parle bien devant le micro, ça sera un peu plus agréable.
5: Mais c'est pas parler.
4: C'est Franck qui te cause.
2: Allez, Gérard.
5: Même au bal municipal, il a voulu prendre le micro, il savait pas aligner deux mots.
8: Arrêtez, laissez Gérard mener son débat, s'il vous plaît, moi ça m'intéresse.
0: Ouais, c'est qui là qui parle?
8: C'est Mélissa.
4: Moi
8: j'avais une question à poser
4: aussi,
8: à Mélissa.
1: Mélissa, t'es pour la sodomie?
0: Non, elle est contre.
8: Mélissa.
0: Mais moi j'aurais bien voulu lui répondre à Mélissa, mais quand tout le monde va se calmer.
4: Vas-y, réponds-lui.
0: Non, mais pour l'instant vous allez vous calmer, vous allez me laisser finir quand même de mener mon débat parce que je vais pas continuer jusqu'à 4h du matin.
5: Mais vas-y, on t'écoute. Moi je t'écoute.
0: Bon, Germaine, tu la fermes s'il te plaît.
8: Gérard, je t'écoute, c'est Mélissa.
0: Germaine, tu la fermes.
8: Gérard, donc, c'est Mélissa, je t'écoute.
0: Oui, donc moi je vais te répondre.
8: Oui.
0: Donc t'as dit que t'étais contre.
8: Oui.
0: Moi je suis pareil, je suis comme toi.
4: Moi je suis comme Gérard.
0: Bon, toi, derrière vous la fermez. Pour l'instant je réponds aux questions qu'on me pose.
4: Ouais, laissez répondre Gérard.
5: Ça dépend, avec un peu de graisse à terre.
4: Germaine,
0: laisse répondre Gérard. Mais qu'elles sont chiantes.
2: Avec un œuf cassé.
4: Non, soyez cool.
0: Mais qu'elles sont chiantes, ces bandes de chums.
5: Mais chez nous autres à la campagne, pour la sodomie, on a tout ce qu'il faut. On a la graisse à terre, on a le purin, on a tout ce qu'il faut.
4: Non, mais on s'en fout,
0: Gérard.
1: Il vous reste 5 minutes de débat.
4: T'es mignonne, mais laisse Gérard un peu parler parce que sans déconner, on a compris, t'as tes vaches, t'as tes poulets.
9: Allez, Germaine.
4: Mais sans déconner, là, tu deviens relou, la grande. Alors maintenant, ce que tu as
0: parlé, c'est. Non, mais c'est pas que Germaine devient relou, c'est que vous commencez tous à devenir relou.
4: Non, parce qu'on a envie, si tu veux, que t'essayes de parler un peu, si tu veux. Le problème qu'il y a, c'est que déjà, tu t'exprimes.
0: Attends, déjà, je vais te répondre, toi, le Lascar qui me dit que...
4: Non, le Lascar, il s'appelle Franck, donc... Franck,
0: tu vas la fermer.
4: Monsieur Franck.
0: Non, il n'y a pas de monsieur, d'accord. Tu vas la fermer. D'accord, parce qu'on n'a pas élevé les cochons ensemble, donc...
4: Non, ça t'entend la Germaine, s'il te plaît.
2: Elle est là pour ça,
5: un peu de correction,
4: moi, j'ai une question.
2: Je suis la seule à t'écouter.
0: Ah, la Germaine, là.
5: Oui.
0: Donc, la Germaine qui se passait pour Germaine alors que c'est une voix de com. Ok, j'entends très bien les voix. Donc, moi, je vais répondre à Sophie et à Mélissa parce que, de toute manière, on va couper. Ça va aller vite. C'est dommage parce que, tant pis.
8: Ah non, et j'avais une question à poser à Mélissa.
1: Pose-lui la question.
0: Moi,
8: je lui ai demandé à Mélissa pourquoi elle était contre. Parce qu'elle avait peur que ça lui fasse mal.
0: Mm-hmm.
8: Ou c'est tout simplement parce que c'était pas...
0: Attendez.
1: Oh, et la boîte à caca.
0: Non, mais moi, je vais vous répondre. Au lieu d'essayer de faire mal à une nana.
2: Oui.
0: Déjà une.
1: Ah, déjà, tu peux lui faire mal.
0: Déjà une. Déjà, faut connaître bien la nana.
2: Directement, ouais.
0: Faut savoir directement. Merci, je n'appelle pas Françoise pour dire directement, d'accord.
4: Mais on s'en fout, Gérard.
1: Une fois que tu la connais bien, faut savoir où se trouve son anus.
0: Bah, non, mais après, maintenant, si la nana est d'accord pour qu'on la prenne par derrière, ça, c'est son problème.
4: Moi,
0: c'est elle qui décide. Non, mais attends, tu la fermes. Non, mais attendez, moi, je vais
1: m'exprimer. Gérard, si demain t'es avec une nana, par exemple, et qui avait envie de que tu la sodomises, est-ce que tu le ferais?
0: Non.
4: Mais Gérard, mais je suis pas d'accord, moi, parce que tu dis que tu as peur de faire mal.
0: Tu viens de dire qu'il plaque la nana?
2: C'est moi, c'est Eric.
0: Toi, tu plaques directement la nana parce qu'elle va se faire sodomiser.
4: Ah oui, mais toi, Gérard, tu ne veux pas la sodomiser, la fille est immense.
0: Non, mais attends, mais de toute manière, au lieu de la sodomiser, d'accord.
1: Il est crevé, Gérard, il se fait enculer toute la journée. Non, mais je veux pas dire physiquement, je veux dire par les gens. Regarde les lapins, quand tu t'es fait prendre un lapin, tu t'es fait enculer, quoi.
0: Non, mais de toute manière, je me suis pris un ce soir.
1: Ben, je sais bien.
8: Apparemment, Gérard est c'est le seul à être d'accord avec moi, je constate.
2: Non, mais moi je suis contre.
4: Moi je suis d'accord avec Sophie, Mais l'autre nana, la troisième, qu'est-ce qu'elle en pense?
8: Gérard.
1: Bon, qu'est-ce qu'elle en pense, la dernière nana, vite fait?
8: C'est qui est d'accord avec moi?
1: En deux secondes.
5: Avant la pénétration, il faut un bon lavement. Après, de la graisse à traire.
1: Gérard.
0: Non, attends. Ah là.
4: Bon, il y a trop de monde là.
8: Gérard.
0: Oui, qui?
8: C'est Sophie.
1: Vas-y, Sophie, vite.
8: Avec l'élevage de lapin que tu en fais.
4: Bannière.
5: Mais bah, il aura de quoi s'occuper, il y aura déjà oui, moins à occuper. Moi, je suis ouvert à tout.
0: Bon, Sophie.
5: Oui.
0: Sophie.
5: Oui.
0: T'as envie de me poser un peu plus de questions?
4: Bah, directement.
8: Tu veux que je te pose des questions?
0: Non mais attends, parce que les bruits derrière,
1: demande-lui s'il se lave le cul avec un coton-pige.
0: Ouais, c'est bon.
8: Dans cette là, tu as. Moi, je peux dire un truc.
1: Alors, allez-y.
0: Alors,
1: conclusion de chacun très vite. Alors.
0: Non, attends.
1: Ah oui, il y a les poèmes. Moi, je vais conclure avec une petite histoire que je raconte toutes les nuits et qui me fait toujours autant rire.
4: Vas-y, Bourg.
1: Ça,
8: oui.
1: Vous connaissez l'histoire avec le truc de l'éléphant?
4: Non.
1: Oh, c'est un mec, il a un... On écoute.
4: Ouais,
1: je vais vous enlever de l'antenne deux minutes et vous nous direz après ce que vous en avez pensé. Alors, vas-y, Gérard, quand tu veux. Alors, Gérard est en train d'ouvrir son attaché case. Il est en train de sortir une chemise rouge dans laquelle se trouvent des feuilles avec des poèmes écrits dessus. Alors, on va y aller, là. Alors, vas-y. Vous voulez vierge, non? Vous voulez...
9: Non.
1: Vous voulez pucelle?
9: Bon.
1: D'accord. Et devant le micro, s'il te plaît, tu prends ta feuille, au lieu de la poser, tu la prends dans tes mains, et comme ça sera beaucoup plus simple, s'il te plaît.
9: Non, mais apparemment,
1: j'espère que tu vas comprendre pour la 150e fois que je te le demande.
9: Oui, je vais comprendre ça.
1: Je comprends pas, c'est que tu fais 3 poèmes, et t'as avec 150 000 poèmes, et tu les cherches pendant 10 ans.
9: Non, mais je suis en train de chercher lesquels faire, parce que...
1: Il y en a tellement. Alors vas-y, fais-moi le premier, vas-y.
9: Bon, un jour, j'ai rencontré une fille par la radio. Un jour, cette fille m'a dit « je fais du 85 ». Un jour, cette fille m'a téléphoné à la cabine. Un jour, cette fille m'a dit qu'elle mesurait 1m65. Un jour, cette fille m'a invité chez McDonald's. Un jour, cette fille est venue me voir comment je travaillais. Un jour, cette fille m'a dit qu'elle pesait 47 kilos. Un jour, cette fille est restée toute la nuit à la loco. Un jour, cette fille est venue chez moi. Un jour, cette fille est restée sans me donner de nouvelles pendant 15 jours. Voilà. Donc,
1: Et pas mal, celui-là.
9: Voilà. Bon, après...
1: Regarde, tu vas prendre ta feuille et tu vas la mettre devant tes yeux, parce que tu vas bien parler devant le micro, s'il te plaît. Je sais que ça fait 150 fois que je te le demande, mais je crois que t'es trop bête pour comprendre.
9: Non, mais attends,
1: regarde, là, ta bouche devant le micro, voilà.
9: Mais bon.
1: Tu peux parler loin du micro, mais devant le micro. Devant le micro.
9: Je suis devant.
1: Tu prends ta feuille et tu la mets devant, s'il te plaît.
9: Non, mais c'est bon, celui-là, on va pas le refaire. On va peut-être faire... Ouais.
1: Non, tu sais pas te tenir droit.
9: Si. Voilà. Yeah. Voilà, ça va aller vite.
1: Non. Baisse le micro. Oh là là là là.
9: Là, c'est bon là.
1: Mais voilà, comme ça, voilà.
9: Alors, je voudrais t'inviter à dîner, mais tu refuses. Je voudrais t'inviter à dîner, mais tout est fermé. Je voudrais t'inviter à dîner sur l'herbe coupée. Je voudrais t'inviter à dîner sur un bateau. Je voudrais t'inviter à dîner, mais on est dans quoi? Je voudrais t'inviter à dîner.
1: Pour lire ces poèmes.
9: Mais si, dans une diligence. Voilà, pardon. Ouais. Je voudrais t'inviter à dîner sur un balcon. Je voudrais un dîner invité, mais personne garde le bébé. Je voudrais t'inviter à dîner après avoir fait l'amour.
1: Devant le micro.
9: Je voudrais t'inviter à dîner avec un bouquet de fleurs. Je voudrais t'inviter à dîner avec un bijou en tête à tête. Voilà, on l'a un. Maintenant, si ça plaît à personne, c'est bien.
1: Mais t'inquiète pas, ça plaît à personne, donc c'est très bien.
9: Ah,
1: alors là, celui-là, attention. Hein. Puis c'est toujours des poèmes d'amour, c'est bien.
9: Pour la première fois, j'ai pris l'avion. Cela a été drôle. Pour la première fois, je suis monté sur un bateau. Pour la première fois, je suis venu à Cannes. Pour la première fois, je vois des gens de Cannes. Pour la première fois, j'ai fait une émission de Cannes. Pour la première fois, j'ai vu des gens de la télé. Pour la première fois, j'ai été touché. Pour la première fois, je vois des stars inconnues. Pour la première fois, je voudrais que l'on se promène sur le pont d'un bateau. Je voudrais que tu deviennes ma princesse sur un yacht.
1: Oh là là, je veux dire la balèze là. Hein. T'as oublié de parler de la croisade, c'est dommage.
9: Bah,
1: T'aurais pu faire un petit mot pour la croisade et puis pour le Ramirez quand même, pour l'hôtel Ramirez et puis pour
10: Non, mais
1: c'est pas mal, c'est pas mal. C'est sûr, disons que ça part d'un bon sentiment quoi. Mais à part des histoires, des poèmes d'amour, est-ce que tu sais
10: Ma biche.
1: Ah vas-y, ma biche, pour changer. Mais parle devant le micro.
10: Ma biche.
1: Voilà.
10: Ma biche, je voudrais te tenir la main dans l'avion. Ma biche, je voudrais te tenir la main sur une vache. Ma biche, je voudrais te tenir la main sur le sable. Ma biche, je voudrais tenir la main dans le foin. Ma biche, je voudrais te tenir la main dans un silo. Ma biche, je voudrais te tenir la main dans la farine. Ma biche, je voudrais te tenir la main sur un studio de télé. Ma biche, je voudrais te tenir la main sur la croisette. Ma biche,
1: oh, tu te recules un petit peu du micro,
10: je voudrais te tenir la main
1: apparemment ça pue. Ouais.
10: Sur un tapis rouge. Ma biche, je voudrais te tenir la main sur un drapeau. Alors, le dernier.
1: Faut que tu t'éloignes un petit peu du micro parce qu'apparemment, il y a des gens sur Minitel qui s'en plaignent à cause de ton haleine.
10: Oh, ils me font chier.
1: Vas-y.
10: Non, c'est bon.
1: Ah non, un dernier, merde, maintenant que t'es lancé.
10: Non.
1: Oh bah si.
10: Non.
1: Discute pas, fais-en un dernier.
10: Un dernier, attends, je vais regarder dans les feuilles.
1: Allez. Tu peux pas en improviser un, là, sur le débat de ce soir?
10: Pour avoir des navets, c'est...
1: D'ailleurs, il y a un poème sur les navets qu'on vous a mis de côté, un de ces quatre, on vous le lira, c'est le meilleur de tous les poèmes que tu nous as lus depuis 3 ans, hein, ça c'est clair. Le poème sur les betteraves, pas sur les navets. Sur les betteraves, les navets, c'est ce que tu nous fais sur ce poème.
10: Ouais, j'aurais bien voulu le récupérer, celui-là. Ouais. Parce que j'aurais bien voulu le modifier.
1: Ouais, alors parle de... Alors on y va.
10: Non, bah, je l'ai fait quand je me réveille.
1: Vas-y.
10: Je te l'ai improvisé de toi quand je suis venu lundi.
1: Bah, c'est pas grave, refais-le parce que...
10: Fais un bisou avec un café. Quand je me réveille, quand tu me réveilles avec beaucoup de câlins, j'ai adoré cela.
1: Ouais.
10: Quand tu me réveilles, tu es parti travailler, je suis seul. Quand je me suis réveillé, tu étais sous la douche. Quand je me suis réveillé, tu es parti sans me dire au revoir. Quand tu es rentré, je suis parti sur la route pour 15 jours. Quand tu es parti, je suis parti dans le jardin. Quand je suis parti au boulot, je me suis retrouvé seul.
1: Oh là là.
10: Quand tu es rentré, je suis parti travailler.
1: Ah, c'est le chasseur.
10: Quand je suis rentré au petit matin,
1: c'est une belle histoire des
10: tu
1: bizarre,
10: as pris toutes tes affaires.
1: Ouais, bah évidemment, elle s'est barrée, tu penses.
10: Bah oui, bah.
7: Là, j'ai toujours pas compris si t'allais partir, rentrer ou que t'allais revenir.
1: Ouais, c'est très joli, ouais.
10: Non, mais celui-là,
1: je comprends pas
10: c'est...
1: qu'elle ait pas eu envie de se barrer dès la première ligne.
10: Non, mais celui-là, c'est celui que j'ai improvisé lundi, alors
1: Ouais, c'est clair, mais ça s'entend aussi, hein. Ça s'entend quand t'improvises et quand tu prépares. Non, c'est très joli. Parce qu'en moment, tu dis, quand tu te réveilles le matin, ça fait penser un petit peu à comme d'habitude. Je me dis que Claude François serait encore vivant aujourd'hui, il aurait entendu cette émission, il aurait piqué l'idée, hein.
10: Ben, ça fait à peu près
1: comme
10: pareil.
1: D'habitude, je me lève le matin. Comme d'habitude, c'est je me réveille le matin, quoi.
10: Ben, comme d'habitude.
1: T'as pas envie
10: des
1: gens, ouais. Je pense qu'ils en ont rien à foutre. Vous avez trouvé ça comment?
11: Ok. Super, c'est génial. Il y a trop de bruit au standard là.
12: Franck, il va dire un petit truc quand même pour Gérard.
1: Merci les lèches-cul.
12: Non, franchement, Gérard, tes poèmes étaient pas mal.
13: Non, mais il s'est ramolli.
12: Franchement, non.
13: Il s'est ramolli.
12: Non, franchement.
1: Laissez parler Franck, merci. Vas-y Franck.
12: Tes poèmes n'étaient pas mal, sans déconner Gérard. Simplement, bon, si j'ai envie de mettre, bon là ce soir c'est un petit débat sur la sodomie, donc on va faire un petit truc soft et puis un petit truc qui va faire un peu.
1: Non, c'est terminé, vite.
10: C'est bon, allez.
12: Justement, comme tu te tapes des lapins, ben arrête de prendre ton rectum pour un terrier, comme ça t'auras plus de lapins.
10: Ah bah ok, bah bonne nuit à toi.
12: Gérard...
10: Ok, bonne nuit, Eric.
13: Eric. Germaine est meilleure que toi, là.
10: Oui, non, Eric.
1: Tais-toi, Germaine. Eric, vas-y.
10: Eric.
13: Ah oui, ils étaient pas tellement bien. Franchement, t'as la grosse tête, tu te prends pour une star, là. Ça se voit dans tes poèmes. J'aime beaucoup mieux les poèmes du début. Et là, Germaine, elle t'a largement dépassé au niveau des poèmes ce soir.
10: Eh ben alors, bonne nuit à toi. À la prochaine.
12: Et moi, je les ai trouvés super bien. J'ai trouvé que...
7: Lune a été remplacée par Germaine.
1: Alors, Germaine.
10: Germaine.
13: Oui.
10: Pas trop long.
13: Oh.
10: Alors,
13: oui,
10: c'est un chien. Non,
13: tu
10: c'est un chien. Ta cassette, elle est à chier. Bonne nuit. Au revoir.
1: Bon, allez, on va conclure avec
10: Sophie.
1: Allez, Sophie, vas-y, Sophie.
10: Non, René.
1: Il veut garder les filles pour la fin. Alors, René.
10: René.
12: Oui, alors moi, j'ai trouvé ça super bien. J'ai trouvé que ça manquait. Tu dois être un peu fatigué en ce moment parce que je pense que tu dois travailler pas mal et puis en revenant de Cannes, ça a dû pas mal te fatiguer.
1: D'accord.
12: Donc j'ai trouvé ça un peu moins bien, mais vraiment, ça restait quand même du Gérard et du Must, quoi.
1: D'accord. Tu passes le bonjour à Olivier, hein.
12: Voilà.
14: Oui, bonjour Olivier, ouais.
15: Voilà. Mélissa.
14: Moi, je trouve que t'es.
1: Merci beaucoup, Mélissa. Et enfin, Sophie.
15: Non, mais attends, Mélissa.
1: Sophie. Quelque chose à dire, Sophie?
14: Sophie, c'était très beau. Et...
1: Merci beaucoup, Sophie. Merci. Bonne nuit. Gérard, on se retrouve jeudi prochain?
15: Ouais, je sais pas.
1: Pour un... Ah, l'ultimatum, là. T'as raison.
15: Non, je sais pas,
1: Obligé. Non, mais t'as raison.
15: Je sais pas. On verra.
1: On verra. Suspense. Apparemment, il y a des gens qui seraient ravis que tu reviennes pas sur Minitel, mais
15: Bah, tant mieux, s'ils veulent pas, ok, pas de problème.
1: Eh ben voilà, vous avez gagné. Gérard ne sera
15: Merci.
1: Pas là jeudi prochain. Bon, ben Gérard, ça nous a fait plaisir. C'est deux ans qu'on a passé ensemble. Je te souhaite bonne continuation, parce qu'apparemment, il y a des gens qui disent que tu vas rejoindre Malher.
15: Ouais, ben, qui continue à dire des conneries. Donc, c'est bien. Ils vont...
1: Ben, c'est ce qui a marqué. Là. Moi, je sais pas, j'ai pas écouté le débat.
15: C'est bien,
1: apparemment, t'es d'accord pour arrêter. Les gens sont persuadés que si tu vas arrêter, c'est parce que t'as un contrat sur Malher.
15: Non.
1: Et que t'écoutes Malher et que t'appelles chez Malher.
15: Eh ben, dans ce cas-là, je vais te dire une chose. Si Henri est en haut, il peut te dire que...
1: D'accord. Ok, il n'y a pas de problème. Je sais très bien. Moi, je te fais confiance. Il n'y a pas de problème.
15: Donc,
1: bon, jeudi prochain, le débat, ça portera sur...
15: Rien du tout.
1: Sur rien du tout. Donc, si vous avez le rien du tout, pourquoi le rien du tout? On sait qu'avec rien, on peut avoir quelque chose, qu'il suffit de le multiplier. Vous connaissez très bien Raymond DeVos qui disait rien multiplié par rien, ça fait rien. Rien multiplié par deux, ça fait deux fois rien. Rien multiplié par trois, ça fait trois fois rien.
15: Tu passes pas de remise, c'est tout. Non, parce que tu les as passés tout à l'heure, donc je suis pas là, trop d'accord. Non.
1: T'as raison. Donc pas de remix.
15: Bah, si tu l'as calé maintenant.
1: Non, c'est pas remix.

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1: Ben, on est toujours, il est 2h48 du matin, donc vous pouvez toujours nous appeler au 0803 08 5000 et 0870 5000 et toujours le 3615 Scotland Radio, rubrique directe. Et on accueille Sharon, bonsoir.
2: C'est Sharon.
1: Sharon, bonsoir.
2: Sharon
1: Stone,
2: ouais.
1: Oui, bonsoir. Hein. Sidonie.
3: Bonsoir.
1: Bonsoir. Anne-Laure.
4: Salut Gérard.
1: Salut. Tania. Rebonsoir. Tania. Tania.
4: Elle fait la sieste. Ouais, elle t'appelle musique, hein.
1: Punaise.
5: Elle va répondre, Poskovic.
1: Simon.
6: Allô,
1: oui,
6: écoute.
1: Oui, Tania. Réveille-toi, Tania, s'il te plaît, merci.
4: Elle est partie en voyage.
1: Elle est plus là, Tania, ou quoi?
6: Oui, je suis là.
7: Je sais pas, je regarde Gigi.
4: Ah, si, elle a répondu.
1: Ok, ça y est, elle est là. Là. Donc, Simon, bonsoir.
7: Ah, oui, c'est vrai, je...
8: Bonjour.
1: Salut, Jérôme.
8: Bonsoir, Gérard, bonsoir tout le monde.
4: Bonsoir Jérôme.
1: Et Thierry pour finir.
9: Bonsoir Gérard, bonsoir tout le monde.
4: Voilà. Salut Thierry.
8: Bonsoir. Thierry, il y a du monde derrière toi.
1: Oh mais c'est bon, c'est pas toi qui décide, c'est moi, d'accord.
5: Merci. Bienvenue Poskovic.
1: Bon, vous allez commencer par vous calmer. Ça, sinon moi je vais vous calmer tout de suite.
4: GG.
1: Oui.
4: C'était quoi le dernier c'était quoi?
1: Le dernier, je sais plus. C'était quoi le dernier?
7: C'était YouTube.
1: YouTube, voilà.
8: Kill me.
1: Bon, toi, tu te calmes, s'il te plaît, merci. Alors...
8: Gérard, si je peux me permettre une petite critique.
1: Oui. Ouais.
8: Il était à chier ton premier devin.
1: Bah, si t'es pas content...
8: Non, c'est pas de ta faute, Gérard.
1: Si t'es pas content, c'est le même prix.
7: Vas-y, Gérard, l'écoute pas, pose ta question.
1: Donc, alors, le deuxième débat, c'est sur la pétanque, comme on a dit. Donc, d'où vient le mot pétanque?
8: Excuse-moi, Gérard, je peux dire quelque chose aussi? Pourquoi est-ce que je tombe toujours sur des débats à la con, là, sur les sports? Ping-pong, c'est quoi la semaine prochaine, badminton?
1: Ouais.
8: Oh la putain de merde.
1: Bon alors, là tu le prends, tu le calmes celui-là, parce que sinon il va...
7: Pas de problème, GG, je jure.
4: Un jeu de boule.
1: Donc alors, d'où vient le mot pétanque?
4: Sidonie.
1: Oui, oh là, merci pour le Larsen. Donc Sidonie.
4: Oui, alors en fait c'est un mot qui date de la première guerre. C'était pendant dans les tranchées, les mecs savaient pas trop quoi faire. Ils jouaient à lancer leur casque. Et comme ils mangeaient beaucoup de faillots, bah ils pétaient. Et comme ils jouaient près des tanks, ils ont fait pétanque.
1: D'accord. C'est qui vient de dire ça? C'est Sidonie, hein? D'accord.
4: C'est mon grand-père qui fait la guerre, qui m'a raconté.
1: D'accord.
4: À côté des tanks,
7: Gérard, oui. Si je peux me permettre, une réaction standard. Mmh. On nous dit, toi, t'es un petit cochonnet et t'arrêtes pas de tirer.
1: Bah ça, c'est pas mal. C'est bien celui qui... Qui c'est qui a dit ça?
7: Hein, c'est Alexandre au standard.
1: Ah bah, c'est bien.
8: Donc, si je comprends bien, samedi, c'est la boule de pétanque.
1: Bon, alors là, Jérôme, tu dégages, bonne nuit, ce coup-là.
7: C'est parti, je l'enlève.
1: Alors là, comme ça va vite, là. Celui-là, il aura compris tout de suite ce que ça voulait dire, d'où vient le mot pétanque. Donc, Sharon.
4: Sharon.
1: Oui, Sharon.
4: Ah, oui. Eh bien, écoute, moi, je te dis que, en fait, ça vient. L'origine, c'est sans concession, ça vient de Marseille.
1: Mm-hmm. Donc,
4: ça vient de Marseille, ça venait d'un petit village à Marseille. Et puis voilà, tout le monde s'est mis à jouer à pétanque.
1: Okay.
7: On accueille Leonardo à la place de Jérôme.
10: DiCaprio?
8: Oui, c'est moi, bonsoir.
4: Oh, Leonardo.
8: Je sais pas quoi. Salut Carpaccio. Oh. Salut les filles. Vous êtes jaloux, les mecs. Vous êtes
4: I love you, Leonardo.
11: Hey, Thierry, il y a du monde derrière toi.
1: Oh, on se calme. Par contre,
8: c'est Thierry, là, il y a quelqu'un qui se moque de moi.
1: Bon, Leonardo, tu vas te calmer, s'il te plaît.
8: C'est pas moi.
1: Ou Thierry, tu te calmes aussi.
8: Ah non, Gérard, attends, il y a quelqu'un qui
1: bon, bah, tu te calmes, c'est tout. C'est moi qui décide. Tu te calmes, merci.
8: Ok, Gérard, excuse-moi.
1: Donc, par contre.
11: Hey, Thierry.
1: Oh.
8: Tu vois que c'est pas moi.
1: Ça commence à bien faire, là. Donc, je voulais quand même dire un petit mot, parce que j'avais... Merci pour celui qui le fait exprès, de me couper sans arrêt la parole. Donc, j'avais demandé mardi, comment on faisait le débat sur la pétanque, j'aurais bien voulu avoir un Marseillais qui appelle, au moins ça nous ferait plaisir quand même, parce que si ça, comme ils savent y jouer, donc j'aurais bien voulu que des gens de Marseille nous appellent. Merci.
10: Quoi t'en dis ?
1: Ta gueule, toi. Donc, Anne-Laure.
4: Ouais, bah, moi,
1: non, mais c'est bon, toi, je t'ai pas dit de venir, Olivier. Merci.
8: Ça a bien changé tes débats.
4: Allô?
1: Donc,
7: c'est
1: Anne-Laure.
7: Vrai que ça a bien changé.
4: Ouais, bah, moi, je sais pas que ça a bien changé.
8: C'est vrai que ça a changé.
7: Gérard,
8: t'as changé.
11: Thierry,
4: t'as changé, t'es plus comme avant.
7: Donc, ce qu'on va essayer de faire, c'est faire les débats comme avant.
4: Maintenant, il est gazé, quoi. Il a changé.
7: Non, ce qu'on va faire, on va surtout demander aux auditeurs de parler chacun à leur tour pour pas que ce soit le bordel dès le début.
9: Merci.
7: Merci tout le monde. Mm-hmm. Et puis vous écoutez surtout Gérard parce que c'est lui qui commande.
4: Ouais, comme
7: voilà.
4: Ça.
9: Ok, file
4: d'or.
1: Donc Anne-Laure.
11: Ouais, bah, je disais que je savais pas d'où ça venait le mot.
1: Mm-hmm.
11: Mais... mais c'est qui là?
1: Oh tu vas te canner, toi, l'abruti.
4: C'est un trave, abruti.
9: En plus, donc... Gérard, c'est Thierry là.
1: Ouais.
9: Il arrête pas de se moquer de moi.
1: Ouais, bah tiens, bah, comme t'es là, tu vas répondre à la question, comme ça, ça m'évitera de te la poser.
9: Bah, en fait, moi aussi, j'ai un grand-père qui a fait la guerre, et il m'a raconté exactement la même histoire que celle de Sideux. Ça venait du fait qu'ils mangeaient beaucoup de faillots pendant la guerre et qu'ils arrêtaient pas.
1: Olivier, attendez 5 minutes. Ouais, Olivier, tu dégages.
11: Ouais, t'arrêtes de répondre.
1: Olivier, tu dégages parce que là, tu viens de couper à moitié de Thierry sur la question. Tu dégages.
9: Olivier, non, Olivier, il reste.
7: Olivier, il
4: reste. Non, Olivier, il reste.
1: Non, non, il dégage, il dégage, il dégage. Il dégage, c'est tout.
7: Olivier, dégage, on dégage. Allez, Gérard, on continue.
4: Donc, Gérard,
9: c'est Thierry, là.
1: Oui, donc, vas-y.
9: Bah, c'est ce que je disais. Je disais que mon grand-père a fait la guerre et qu'il m'a raconté la même histoire que Sidonie a raconté tout à l'heure.
1: D'accord.
11: Il était dans quelle région, ton grand-père ?
1: Leonardo.
9: Parlez pas en même temps. Hein.
4: Dans quelle légion il était, ton grand-père ?
1: Non, mais c'est bon. Sidonie, c'est pas, on fait pas un débat sur l'armée.
4: Ça se trouve, ils se connaissaient.
1: Bon, bah peut-être, mais on fait pas un débat sur l'armée, d'accord ?
4: Bah non. C'est...
9: On le fera quand, Gérard ?
1: On le fera pas du tout.
9: Pourquoi ?
1: Parce que c'est pas le prochain thème des débats.
9: C'est quoi le prochain thème des débats, Gérard ?
7: C'est le badminton.
1: Voilà. Donc, Leonardo.
3: Je suis éteint de toi.
4: I love you, Leonardo.
9: I love you too. Donc, ouais, de la pétanque, je sais pas d'où ça vient, franchement. Là, je vais pas te raconter de conneries, là, sur ce fait-là, je sais rien.
1: D'accord.
9: Ouais, je peux dire que je suis un beau gosse, l'affreux ?
4: Oui.
9: Ok.
7: Merci. Excuse-moi Gérard, j'ai deux petits messages Minitel, donc un gentil. Est-ce que Sandy essuie les boules de GG avant qu'il joue ? Avec, si oui, avec quoi ?
11: Avec une loupe.
7: Est-ce que tu joues à la pétanque ? Est-ce que c'est Sandy qui essuie tes boules ?
1: Bon, alors, je te préviens, tu fais pas l'aria pour me dire des conneries comme ça, sinon tu dégages.
7: D'accord, sinon j'en ai une autre. Donc c'est une devinette de Yo-Yo. Gérard, comment s'appelle la partie située entre le vagin et l'anus ?
1: Je répondrai pas sur des questions comme ça. C'est pas du tout des questions ça.
7: Mais si, parce que c'est en fait ça s'appelle le cochonnet parce que c'est là que tapent les boules.
1: N'importe quoi.
4: Bah, si enfin. Plus, hein.
1: Simon.
10: Il est parti.
1: Là, il est parti. Tania.
7: Non mais elle est partie aussi Tania. Elle est partie voir Franck Mixé.
1: Bon et hop. Donc deuxième question. Donc pour l'instant on a toujours pas de Marseillais.
10: Ah ben non.
7: Non, mais Manu, il va en trouver un.
9: Gérard, c'est Thierry, je peux appeler
7: Marseillais,
9: mon cousin.
7: T'es Marseillais, toi, Ernest ?
9: J'ai un cousin à Marseille, on peut peut-être essayer de l'appeler.
1: Non, on verra. Donc, combien peut-on jouer à la pétanque ? Donc, Thierry, tiens. Thierry !
9: Je t'écoute, j'étais en train de boire un verre d'eau.
1: Non, mais à combien peut-on jouer à la pétanque ?
9: À la pétanque, je crois qu'on peut pas jouer au-dessus de 5.
1: Hein ?
9: On peut pas jouer au-dessus de 5.
1: Pourquoi ?
9: À cause du nombre de boules dans la partie. Il y a un nombre de boules limité par partie.
1: Ouais, mais ça, je pense que...
9: Que quoi ?
1: Je pense que... Je vais poser la question. Oh ouais, écrase, hein, Thierry.
9: Je comprends rien.
1: J'ai dit, on posera la question.
9: Ah, ok, d'accord.
1: Ok ?
9: Ok.
1: Bah, justement, c'est la troisième question après. Donc, Leonardo.
9: Lâche-moi.
1: Mais Leonardo, tu dégages.
9: Bon, Leonardo, tu dégages.
1: Hé hey oh, Manu, s'il te plaît. Dehors, Leonardo, c'est bon. Comme ça, il comprendra sa douleur, celui-là.
4: Ouais.
1: Anne-Laure.
7: Ok, ça y est, il est parti. Et on accueille Cyril à la place de Leonardo.
4: Bonsoir, Cyril. Salut, Cyril. Salut, Cyril.
9: Salut, Cyril. Ah oui, oui. Non, j'avais pas percuté. Oui, bonsoir.
1: Donc, à combien peut-on jouer à la pétanque ?
9: Comme disait l'auditeur précédent, ça dépend.
1: Thierry. Donc, Thierry, ouais.
9: Thierry, excuse-moi. C'est rien. Je t'en prie. C'est mieux de jouer à deux. Hein.
1: D'accord.
9: Moi, je pense que c'est mieux de jouer à deux, c'est plus tactique.
1: Ok. Anne-Laure ?
11: Oui, bah tu peux jouer en doublette ou en triplette.
1: Mm-hmm.
11: Si deux ou trois.
1: Mm-hmm. Deux ou trois, ouais.
9: Jusqu'en quintuplette.
11: Ouais, doublette, c'est deux, triplette, c'est trois.
1: D'accord.
9: Et Gérard, tu peux jouer en tapette, toi.
1: Cyril, tu vas te commencer à te calmer parce que ça commence à bien faire tes insultes.
9: T'es un habitué, Cyril.
1: Non,
9: pas du tout.
4: Vas-y, Gégé.
1: Là, tu vas commencer à te calmer, toi, Cyril, parce que sinon, tu vas dégager vite fait, toi.
9: Hein. Excuse-moi.
1: Je te le dis tout de suite, reste poli.
9: Excuse.
1: Bon, donc, Sidonie.
4: Oui, moi, j'aime bien jouer aux boules avec mon copain.
1: D'accord. Et Saron.
7: Saron.
4: Ouais, moi, je pense qu'il y a un nombre illimité, quand même. Donc, pas plus de 10.
1: Ouais, non, mais moi, je peux vous dire une chose, que normalement, ça se joue soit à 2 ou à 4, pas à 5. Comme,
4: mais non, si t'es en triplette, tu peux faire 2 équipes
11: non,
4: de 3.
11: Non, tu peux jouer à 3, à hein, triplette. Hein.
4: Non, mais je sais, explique-nous alors. 2 équipes de 3.
1: Non, bah oui, à l'arrière, ouais, mais deux équipes de trois, normalement, c'est mieux d'avoir deux tireurs et deux pointeurs.
7: Gérard,
1: oui.
7: Excuse-moi de te couper, mais on a un professionnel là, on a René, il est de Marseille, à la place de Thierry.
4: Enfin, Marseille.
10: Ah, quand même, tu te réveilles, Manu.
4: Bonsoir, René.
7: Eh, dis donc, tu veux venir le faire, le standard
9: hein. En même temps, là-dedans.
1: Ouais, René.
9: Oh, bonsoir, Gérard.
1: Salut.
4: Bonsoir, René.
9: Ça va tout le monde?
4: Bonsoir, René. Quel temps, Marseille?
9: Oh, René, il fait chaud, hein.
1: Bah ça y est, c'est bon là.
11: T'as combien de boules?
9: Tu verras, hein.
1: Et toi, René, donc pour toi, combien qu'on peut jouer à la pétanque?
9: Eh ben, on peut jouer tant qu'on est, hein. Tant qu'il y a des joueurs, on peut jouer.
1: Non mais à combien?
9: Eh ben, ça va de tout seul jusqu'à beaucoup.
1: Mais c'est-à-dire?
9: Ben, c'est-à-dire que nous, avec les collègues, quand on joue, on va dire qu'on est entre 7 et 15.
1: D'accord. Ok,
7: excuse-moi.
9: Mais Gérard, on peut jouer seul à la pétanque.
1: D'accord. Attends, ouais.
7: Ouais, donc on accueille Marcel. Il est de Lyon, lui.
1: À la place de
7: À la place de Simon.
1: Marcel, bonsoir.
12: Allô, bonsoir, si c'est Marcel.
1: Ouais.
4: Salut Marcel.
9: Bonjour. Ouais, salut Marcel.
12: Ouais, je vous appelle parce que... moi, je suis de Lyon, et tu sais, Gérard, qu'à Lyon, on sait bien jouer à la pétanque aussi, hein.
4: La pétanque lyonnaise.
12: Bah voilà, c'est connu.
4: Non, mais la meilleure, c'est la pétanque marseillaise.
9: Ah, ouais, je te remercie. Je te remercie.
1: Oh, on se calme.
9: Eh, le lyonnais.
1: Oui. Oh.
9: Comment ils jouent chez vous?
1: Eh, hey, Marseillais, là, tu te calmes, s'il te plaît, merci.
9: Ah, moi, Gérard, mais tu sais, dans le sud, il fait chaud, on aime se détendre et rigoler beaucoup.
1: Bon, ouais. Combien faut-il de. Oh, on se calme. On se calme maintenant, s'il vous plaît. On se calme, s'il vous plaît, merci.
9: Pas de problème.
1: Donc,
9: Gérard.
1: Combien faut-il de boules pour jouer? Non, mais attention, je parle pas des boules qu'on a dans nos culottes. Hein. Mince, attention. Ça, je voyais déjà, au standard qui se marrait.
12: Dans la culotte. Donc, bien dit, ça, Marcel.
1: René.
9: Oui, je t'écoute, Gérard.
1: Bon, tu as compris la question?
4: T'as combien de boules, hein?
9: Oui, tout à fait.
1: Donc, à combien de boules qu'on peut jouer?
9: On peut jouer, en fait, à partir de une boule. C'est exactement comme le nombre de joueurs.
1: Non, non, là, je suis pas d'accord avec toi. Je te dirai pourquoi tout à l'heure.
9: Ah, mais tu ne joues pas, peut-être pas à la même pétanque que moi.
1: Non, non, mais je dirai tout à l'heure. Cyril.
9: Gérard.
1: Minute, s'il te plaît. Merci, René. Oh. Cyril.
13: Oui, c'est Cyril. Je le fais bien ou pas, l'accent?
1: Non, bah, bah.
13: Oui. Non, pas terrible.
9: Oh, Cyril, tu te fous de ma gueule.
13: Pas du tout.
1: Bon, Cyril.
9: Tu te fous de ma gueule.
1: Cyril.
13: Tu là, oh. Est-ce que tu pourrais répéter ta question? J'étais au standard.
1: Combien faut-il de boules pour jouer? Ça commence à bien faire.
13: Il faut un cochonnet et puis un jeu de boules.
1: C'est-à-dire
13: 8 boules ou que tu t'entraînes à viser.
9: Que Marseillais va caguer, ouais.
1: Oh, on se calme, s'il vous plaît, merci.
7: Merci.
1: Marcel.
12: Oui, merci, Gérard. Nous, on a une spécialité à Lyon, on jouait une seule boule. Une boule chacun.
1: D'accord.
7: Gérard,
9: ouais. C'est ce qu'on appelle la mort subite. La mort subite, voilà.
1: Oh,
7: au standard, on nous demande si t'as l'habitude de jouer avec des boules de geisha.
1: N'importe quoi, tu peux l'envoyer chier.
10: À la pétanque.
1: Ouais. Ouais, non.
10: Sinon, j'ai un petit message Minitel de Bob Lee. Quand Gérard était petit, il faisait des tournois de pétanque dans son village, il servait de cochonnet.
1: Complètement con, toi.
13: C'est pas vraiment pas marrant. Pourquoi il
1: visait
13: les dents?
1: Non, mais...
7: Au standard, on nous demande si t'as l'habitude de jouer avec des boules de geisha.
1: N'importe quoi, tu peux l'envoyer chier.
10: À la pétanque.
1: Ouais. Ouais, non.
10: Sinon, j'ai un petit message Minitel de Bob Lee. Quand Gérard était petit, il faisait des tournois de pétanque dans son village, il servait de cochonnet.
1: Complètement con, toi.
13: C'est pas vraiment pas marrant. Pourquoi il visait les dents?
1: Non, mais.
9: Tu peux répéter? Pourquoi il visait les dents, là?
1: Oh, ça y est, vous vous calmez parce que tout à l'heure vous allez gerber vite.
12: Vous restez statique?
1: Anne-Laure?
11: Ouais,
9: Allô?
1: Ouais, mais ça y est là ou quoi?
10: Est-ce que Sandy réussit à lire l'avenir dans les boules de Gérard?
1: Ouais, tu m'éteins le Minitel!
10: Ça s'éteint pas!
1: Tu m'éteins le Minitel!
10: Ok, je l'éteins.
1: Et c'est tout! Comme ça, il n'y aura plus de 30. C'est même plus la peine de réagir, je ne répondrai pas aux questions. Donc, Anne-Laure.
4: Oh, c'est pas ta
1: farouche. Anne-Laure.
4: Ouais, normalement, c'est 3 ou 4 boules, je crois.
1: Mmh.
12: Non.
11: Mais si, hein, je suis désolé, mon père, il joue au pétanque.
9: Ah, mais ton père, il joue à Paris, ton père.
1: Oh, René, tu te calmes, s'il te plaît, là.
9: Moi, j'ai rien contre les Parisiens, mais je joue pas la même.
13: Vive l'OM, quand même.
11: Vive le PSG.
9: Merci, vive le PSG.
1: Hey, vous vous calmez là,
13: t'es
1: ou
13: pas, toi?
9: Ah non?
1: Oh, vous vous calmez?
9: Non, mais là, tu parlais à Marcel.
1: Ah, vous vous calmez? Merci. C'est Denis.
14: Oui.
1: Donc pour toi?
14: Bah, moi, mon copain, il
11: a des
1: boules. Bon, allez, hop, tu me les calmes là au standard,
15: bonne
1: les
15: nuit,
1: mecs.
15: Bonne nuit, bonne nuit.
1: Donc, c'est Denis.
14: Oui.
1: Bah, donc,
14: mon copain a deux boules, mais j'ai deux boules, mais bon, s'il y a d'autres copains, il y a plus de boules, hein.
1: D'accord.
9: Oh, c'est pour nous.
14: Mon mec, il en a trois.
1: Ok, c'est bien. Saron.
3: Je suis maître de toi.
1: Tu te sens bien, toi, là, ou quoi?
13: Ah, ça, ça, c'est un bon débat.
15: Non, je sens un peu la transpi. Hein,
1: pauvre moi. Con. Saron.
9: C'est vrai que ça pue un peu dans la radio.
14: Sens jusque-là. Eh, hein.
1: Hey, Manu, s'il te plaît, tu me les calmes, là, les mecs, ou quoi, quand je parle un peu?
15: T'es une cave, Manu, ou quoi, là?
9: C'est le Marseillais.
1: Bon, mais c'est quoi, là, ce cirque, là? On va pas commencer déjà la troisième de
15: Zapata,
1: question.
15: Zapata, non?
1: Non, mais attends, et la troisième question, ils commencent déjà à foutre leur merde, là. Ça va pas, là, on va pas faire les 10 questions dans un bordel, hein.
7: Donc la prochaine question, c'est sur le cirque. Qu'est-ce que vous pensez des trapézistes?
1: Ouais,
15: on a dit qu'on n'allait pas faire le débat dans un bar à pute.
7: Ah, merde. Bah, comment on fait, alors?
15: Bah, je sais pas.
7: Faut qu'on sorte.
9: Bah, ouais. Bon, Gérard.
11: Je réponds.
1: Ouais.
11: C'est Sharon Stone.
1: Bah, vas-y.
9: Oh, tu te la pètes, toi, hein.
1: Oh. Vous calmez, là.
13: Tu souffles, Sharon.
1: Bon, tu me les calmes, Manu, s'il te plaît.
11: Ça, je crois qu'il doit y avoir 5 boules.
1: Pourquoi?
11: Ben, parce que...
14: Une de chaque côté.
11: Parce que, généralement, quand t'achètes ta boîte de boules, il y en a 5.
1: Alors, moi, je peux vous dire une chose, qu'à la pétanque, on joue à 3 boules chez moi.
15: Mais Gérard, est-ce que t'as déjà joué à la pétanque?
1: Oui.
15: T'as joué où?
1: À Suresnes. Comme ça, ça rassurera tout le monde.
15: Mais t'as joué où à Suresnes? Il y a des terrains de boules à Suresnes?
1: Ouais. Il y en a. Donc,
11: en bas du HLM?
1: Non, pas du tout. Donc, je peux vous dire que ça se joue à 3 boules. Alors, prochaine question, donc la 4.
9: Eh hey Gérard, c'est René.
13: Vas-y René.
9: Eh ben, je n'ai pas répondu à la 3ème.
1: Si. T'as répondu déjà?
9: Mais non, j'ai répondu René. Lors de la 2ème et tu m'as dit que c'était la même que la 3ème et que j'allais répondre.
1: Eh ben alors, que veut dire combien faut-il de boules pour jouer voilà?
9: Eh ben, ce que je t'ai dit tout à l'heure, c'est que nous on peut jouer une boule comme on peut jouer un nombre comme 15 boules. Mmh.
1: Donc tu vois que tu prends les gens pour des cons parce que t'as déjà répondu. D'accord?
11: On la fait pas, Gégé.
13: C'est pas grave, Gégé, enchaîne.
9: Mais je n'ai pas cette question-là, Gérard.
1: Gégé. C'est moi qui décide, d'accord, maintenant, Marcel? Ok. Bon, que veut dire le mot panier à la pétanque? C'est bien, j'ai plus personne là, ou quoi?
15: Bah non, mais j'attends que tu dises qui veut parler, parce que autrement c'est le bordel, on s'entend pas.
1: Donc on va demander à René.
9: Oui, Gérard. Eh ben, Fanny, c'est quand tu ridiculises l'adversaire.
1: C'est-à-dire?
9: C'est-à-dire quand il ne marque aucun point.
11: Quand tu fais 13-0.
1: Voilà. Même à 7-0, c'est déjà la Fanny, hein.
9: Ah
15: et
9: bon?
15: Est-ce que 14-1, c'est Fanny aussi?
1: Non.
11: Ouais, Fanny.
15: Pourquoi?
1: Ah non, y a pas 14, on joue pas avec, ça fait pas, on, là. C'est 13 points, la pétanque, hein, c'est pas 14.
15: Ah, et si on a le temps, on peut pas aller jusqu'à 15?
1: Normalement, c'est, la première, c'est 13, 15, 21.
7: Tu peux pas, y a l'apéro qui arrive avant.
1: Non, mais entre deux, bien sûr, t'as l'apéro, ça c'est vrai, mais ça, c'est la question.
7: Tenez bien l'ascar.
1: Ça sera bien la question pour...
15: Je te réserve le suspense, Gérard.
1: Voilà.
9: Gérard, c'est René.
1: Ouais.
9: J'ai l'impression qu'on se moque beaucoup de Marseille dans cette émission.
11: Pas du tout.
1: Et alors,
9: moi, ça ne me fait pas rire.
1: Non, mais attends, mais dans ce cas-là, si ça te plaît pas, Marcel, tu sais ce que tu peux, tu raccroches et c'est tout.
9: Gérard, c'est toi qui as demandé que des Marseillais appellent. Maintenant, tu te moques d'eux dans ton émission. Et après, tu viens me faire la chanson comme ça. Qu'est-ce qu'il y a
13: alors? Il est fort.
1: Ça y est, oui. Cyril.
16: Oui, bon, Gérard, en tant que Marseillais, j'estime que la pétanque, ça se joue à plusieurs.
11: Non, qu'est-ce que le Fanny?
16: Putain, je mélange tout, hein.
1: Je veux dire le mot Fanny.
16: Ah, que veut dire...
1: Bon, ouais.
16: Que veut dire le mot Fanny? Non, Gérard, je comprends pas. Je comprends pas ce mot-là.
1: Bon, tu comprends rien. De toute manière, t'es pas, n'essaye pas de prendre la voix de René, s'il te plaît. Merci. Marcel.
16: T'es trop fort.
1: Marcel. Oui, ouais, ça, tu, la
17: alors,
1: nana, là, tu te calmes.
17: Le livre de la Fédération Internationale sous les yeux. Hein, donc, c'est des
1: c'est quoi ce bruit, là?
17: Et Fanny, c'est vrai que c'est quand on ridiculise son adversaire, qui met zéro point.
1: D'accord. Anne-Laure.
18: Oui, bah, je suis d'accord avec ce qu'ils ont dit.
1: Sidonie.
19: Oui, bah, moi, je t'ai dit, c'est quand tu fais 13-0.
1: Même à 7-0, c'est pareil. Hein.
17: Mais ça, je suis pas sûr, Gérard.
19: Pas sûr, hein, Gérard.
1: Ah bah si, déjà.
19: On va qu'on fasse une petite partie de boule tous les deux, tu verras. Hein.
1: Non, mais.
17: Gérard, c'est Marcel.
1: Attends, 5 minutes. Attendez. Moi, je peux. Je réponds à la question à Sidonie. J'ai à dire une chose déjà qu'à 7-0, c'est bon. Hein.
19: Ouais, mais.
1: Tu continues même pas.
19: Demande à Marcel quel livre.
17: Voilà, tout à fait. Moi, Gérard, je me permets de te répondre parce que j'ai le livre donc sous les yeux, comme je te l'ai dit. Et à 7-0, c'est pas considéré comme Fanny.
1: Ouais, mais de cette manière, à 7-0, tu peux pas continuer de jouer déjà.
17: Mais si, justement, parce qu'il faut aller jusqu'à 13 points.
1: Ouais, mais d'accord, mais dans ce cas-là, à 7-0, il n'y a plus de jeu si personne marque.
17: Ah bah, ouais. Si, à 7-0.
1: Tu me diras, ça dépend de sur qui on tombe, c'est ouais, ça.
17: Ah bah, oui, je suis d'accord avec toi. Ouais, Gérard, c'est René.
19: Je réponds.
1: Saron.
19: Ouais, et ben écoute, moi je te dis tout ça, c'est un jeu de stratégie.
1: C'est-à-dire
17: culotte.
19: Et ben, c'est un jeu de stratégie.
1: C'est-à-dire
19: C'est-à-dire qu'en fait, tu fais tout en ton possible. Tu fais tout ce que tu peux pour faire...
17: Oh, c'est pas très clair ça. Hein.
19: Tu fais tout ce que tu peux, GG, pour faire tomber l'adversaire.
18: Ah, merci.
1: Oui, mais attendez. Hey, Saron. Oh, Saron, là.
19: Oui.
1: Hey, sois plus clair quand tu réponds, parce qu'on comprend pratiquement rien.
19: D'accord, je répète. C'est de la stratégie.
1: Mais pourquoi que je
19: mais
1: te demande?
19: Parce que tu vas tout faire pour que ton adversaire tombe. Tu vas le battre en tout point. Tu vas connaître ses points faibles pour le faire tomber.
18: Bah, tu vas le dominer.
1: D'accord.
19: Voilà, tu vas dominer.
17: J'ai l'impression qu'il y a beaucoup d'amateurs ce soir. Ouais.
19: Hein, c'est une relation un peu...
17: Bah, tu as raison, Marcel. Hein.
18: Toi, t'es une
19: femme. GG.
1: Oui.
19: C'est une sorte de relation sadomasochiste, un peu.
18: Ah ouais, je suis d'accord avec toi.
17: Oui, mais sans le fouet, s'il vous plaît. Ouais, GG, c'est René qui te parle.
19: GG, ouais. Qu'est-ce que t'en penses?
1: Personnellement, moi, je sais que j'ai déjà joué, je suis tombé sur des adversaires, on a avec l'équipe avec qui j'étais, même avec en étant à deux par...
15: T'as joué avec qui?
1: Ça, j'ai joué avec des gens que je connaissais.
15: Avec deux cochons d'armes?
1: Tout de suite.
15: Bah, je sais pas, je te demande.
1: Donc...
15: Attends, j'ai un petit message Minitel, parce que je l'ai rallumé, parce qu'il s'éteint jamais, en fait. C'est Diodo... C'est Yo-Yo et ça parle des boules, certainement, c'est qu'il dit, vu la taille de celle de Gérard, Sandy a dû apprendre à jouer aux billes.
1: Oh, voilà. Bon, alors, je te préviens, je ne réponds plus aux questions Minitel.
15: D'accord.
17: Voilà, pas de résolution, Gérard.
1: Parce que là, tu le fais exprès, là, elle commence à en avoir ras-le-bol d'entendre des conneries comme ça sur Minitel.
15: Mais c'est pas sur elle, c'est sur toi.
1: Non, mais même
19: GG.
1: C'est pas la peine de les poser, parce qu'on en a ras-le-bol.
17: Oh, Gérard, laisse parler René.
1: Hein?
19: Gérard, elles font
17: pas de c'est couilles, c'est des billes.
18: Hé, Gérard.
1: Quoi, c'est qui?
18: C'est Anne-Laure. Moi, j'aimerais bien faire une partie de boule avec toi.
1: D'accord, bah, on verra ça.
17: Et Anne-Laure, tu veux pas en faire une avec moi?
19: Gégé,
18: ouais, si tu veux.
19: Gégé.
17: Quoi? Gérard, c'est René, là.
19: Calmez-vous, là, les mecs. Gégé.
1: Quoi?
19: C'est Sharon. Je voulais te dire un truc, tu trouves pas, en fait? Moi, je trouve que la pétanque, c'est un jeu un peu sadomasochiste.
1: Non, pas du tout.
19: Bah, si.
17: Non, pas du tout.
19: Bah, si.
1: Non, moi, je te dis que non, donc.
19: Écoute, GG, moi, je trouve que tu fais souffrir l'autre et l'autre souffre, etc. C'est une relation ambiguë, en fait.
1: Non, mais de toute manière, à la pétanque, t'es obligé de faire souffrir ton adversaire pour gagner, voyons.
17: Bah, évidemment.
1: Sinon, c'est plus un jeu, hein.
15: Pourquoi, Gérard?
1: Parce que c'est plus un jeu, sinon, voilà. Donc, quatrième, aimez-vous la pétanque?
17: C'est ridicule de jouer à la pétanque.
19: Arrêtez de vous parler les uns sur les autres.
17: Ah, je te remercie, là. Qu'on s'entende.
1: Bon, René, tu voulais dire quelque chose?
17: Ah oui, je voulais dire quelque chose. C'est qu'à Marseille, quand on parle d'adversaires faibles, on appelle ça des trompettes.
1: Mais pourquoi?
17: Parce que ça queen, ça n'arrête pas de queener, comme quoi ça va te battre et ça te bat jamais. On leur met Fanny tout le temps. C'est juste pour mes collègues qui écoutent les trompettes.
1: Ouais, d'accord. D'accord, j'ai bien compris ton message. Aimez-vous la pétanque ou d'autres sports? Donc, René?
17: Oui, ben Gérard, moi, tu sais, à mon âge, je ne pratique plus que la pétanque.
19: T'as quel âge?
17: Ah, j'ai 48 ans.
1: D'accord. Ok, Cyril?
13: Oui, moi je préfère les autres sports parce que je trouve que la pétanque, le ping-pong, le badminton, c'est des
1: Déjà, tu passeras sous ton nom normal.
13: C'est des sports de beauf.
1: Ouais, des sports de beauf. Alors le sport de beauf, tu dégages ce coup-là.
13: Mais non, j'ai le droit d'avoir mon opinion.
17: Ok, c'est bon. Les crados de la radio, là.
1: Eh, ça va pas, toi.
19: Bah, ils sont pas prêts à laver les mains.
17: On nous dirait plutôt que ça pisse, ouais.
7: C'est filou.
1: Non, mais tu te sens...
17: C'est moi qui pisse comme ça.
1: Non, c'est l'autre abruti, là, à l'arrière. Donc, Cyril.
13: Ouais, donc moi je te disais que les sports comme le ping-pong, badminton, pétanque, c'est des sports de bouffe. Moi je préfère les sports d'hommes comme le football, le rugby.
1: Non, mais ça.
19: C'est pas des sports de bouffe. Hein.
1: Non, bah mais non, ça c'est. Tout. Non, mais Cyril, je t'ai dit, tu prendras ton nom normal s'il te plaît.
13: Ok, d'accord.
1: Hein, Tony. Fais-moi confiance que déjà.
17: Oh, c'était quel rire de trompette alors?
1: Bon, Marcel.
17: Ah, moi j'aime la pétanque et le football.
1: Marcel, s'il te plaît.
17: Oui, je t'écoute, Gérard.
1: Donc, aimez-vous la pétanque ou d'autres sports?
17: Ah, j'aime la pétanque, bien sûr, mais j'aime aussi le football, bien sûr. Comme d'accord. Tout le monde. J'espère que toi aussi t'aimes le football.
1: Pas tellement, non.
17: Oh, c'est dommage.
19: Pourquoi? Qu'est-ce que tu préfères, Gérard?
1: La Formule 1.
17: Ah, ouais. C'est bien.
1: Mais c'est un sport comme tous les autres, sauf que tu restes 2 heures à entendre les voitures tourner.
13: Ouais, regardez sur ton canapé en buvant de la bière.
1: Ouais.
19: Je n'ai pas trop bien compris, t'as dit quel sport qu'on aime, qu'on pratique, quoi.
1: Non, soit la pétanque ou autre, non, d'autres sports.
13: Le catch féminin.
1: Non, mais attends. Je sens que tout à l'heure, il y a une nana qui commence à me gonfler, là, depuis tout à l'heure, elle va sortir, celle-là.
19: C'est qui?
1: C'est la Saron, parce que ça commence à me prendre la tête, elle. Hein. C'est elle qui répond comme ça. Donc.
19: Je peux répondre?
1: Non, mais attends, pour l'instant, je t'ai pas appelé.
19: Je t'ai pas appelé, pot de chambre, d'accord.
1: Bon, alors tu dégages.
19: Je sais, tu te calmes, hein.
1: Dehors.
19: Tu me parles pas comme ça, s'il te plaît, tu vas se pouler avec
13: toi. Arrête de dégager des gens, là, ça devient chiant, là.
1: Bon, Tony, tu dégages. Manu, s'il te plaît.
19: Et au fait, Gérard.
1: Manu, s'il te plaît.
13: Manu, à la rescousse.
1: Tu vires Cyril.
19: Gérard.
1: Pour de bon.
7: Ça y est.
1: Non, mais pour de bon, il ne repasse pas sur un autre nom.
7: Pas de problème.
19: Gérard.
1: Oui.
19: C'est Anne-Laure.
17: René.
1: Oui, Anne-Laure.
19: Est-ce que t'aimes bien le
1: camping? Oh, mais vous vous calmez là, Marcel et René, s'il vous plaît.
17: Ouais, excusez-moi, Gérard, mais je m'ennuie là, on me pose plus de questions.
1: Ah, bah, minute pour un son, on fait le tour, on le fait.
17: Excuse-moi, Gérard. Ok, les trompettes.
7: Gérard, excuse-moi, au standard, on nous dit que t'as pris la litière à Sandy pour te faire un terrain de boule à Suresnes.
1: Attends, donne-moi-le celui-là au standard.
7: Allô, t'es là? Il a raccroché, GG.
1: Il était là, Gigi, il a raccroché.
19: Effronté.
1: Bon, allez.
19: Allô, Gérard?
1: Ouais.
19: Ouais, je demandais si t'aimais bien le karting.
1: Comme sport? Non, parce que c'est un sport, c'est un truc assez dangereux, ça.
19: Ah ouais?
1: C'est un sport qui est plus dangereux qu'autre chose. Hein.
13: Plus dangereux que la Formule 1, bien sûr.
19: T'as déjà essayé?
1: Non, personnellement, non. Donc, Sidonie, pour toi?
19: Je joue au poule, tu sais, en poule en plastique, ça fait moins mal.
1: Mmh.
19: Je joue au kick. Au cricket, au jokari, je joue.
1: D'accord.
17: Gérard, c'est René.
1: Oh, 5 minutes, René, s'il te plaît. Je vais demander à.
17: Excuse-moi, Gérard.
13: René.
1: Saron.
19: Oui, écoute, moi je te dis, moi j'adore l'équitation. J'adore l'équitation et j'adore le golf. Et GG, je voulais te poser une petite question, s'il te plaît. GG.
1: Je t'écoute.
19: Si Ayrton Senna t'a invité à faire un circuit en Formule 1, est-ce que tu acceptes?
1: Ça dépend où.
19: Au
13: Brésil.
19: Au circuit d'Imola. Bon, n'importe quel circuit, quoi.
1: J'irai pas en Italie, j'irai peut-être plus du côté de Manicourt.
19: Ah, d'accord. Donc, si Ayrton Senna, aujourd'hui, ce soir, t'appelle, tu acceptes?
1: Si quelqu'un me fait participer à un Grand Prix, c'est ce que je rêve toujours depuis longtemps.
19: Non, mais ça, c'est Ayrton Senna, c'est le champion qui te le demande. Tu le fais ou pas?
1: Non, mais attends, il est décédé, donc on va pas parler.
7: On a dit qu'on parlait plus des CD là. C'est bon, c'est fini, Laurent.
19: Non, c'est pas vrai.
1: Donc, on va mettre un disque.
19: Tout de suite. En fait, Gérard, j'ai pas répondu.
1: Oh
19: Gérard.
1: Merci.
19: La Formule 1, c'est en voiture, c'est pas en camion. Gérard.
1: C'est qui?
19: C'est Anne-Laure, j'ai pas répondu à la question.
1: Bah, réponds.
19: Ouais, moi j'aime bien la pétanque parce qu'il faut être agile de ses mains.
1: Mmh.
19: Moi j'aime.
1: Et tu es au tennis et au badminton, il faut pas être agile de ses mains.
19: Ouais, non, mais attends, avec la pétanque, il faut bien viser, il faut bien tirer, tu vois.
1: D'accord, ok. Donc on va s'écouter.
15: Je vais te demander une question, Gérard. Quand tu joues à la pétanque, tu tires ou tu pointes?
1: Je tire.
15: Tu tires?
19: Tu tires ou tu pointes? Ça ne m'étonne pas. Mais GG?
1: Oui.
19: Je trouve que en fait, la pétanque, c'est un sport qui est très physique. Hein.
1: C'est-à-dire.
19: Tu peux être musclé et tout pour.
1: Non, pas forcément.
17: Elle a raison là-dessus, Gérard.
1: Non, René,
17: je suis. C'est Marcel, je peux te poser une question?
1: Vas-y, pose-lui une question de jeudi.
17: Ah, excuse-moi, tu m'as troublé là. Tu sais combien ça pèse une boule de pétanque?
1: Non.
17: Ah non, moi non plus.
19: Gérard, c'est tiré.
17: Oh, ça pèse au moins 10 kilos, hein.
1: Non, non, attends.
17: 2 kilos, non?
1: Non, non, ah, René.
17: Oui.
1: Non, non, dis pas quand même n'importe quoi, je pense pas.
17: Hein. Je t'ai dit par rapport à mes muscles, quand je les ramasse, je souffre quand même. C'est pour ça que j'ai acheté un fil avec un aimant.
1: Gérard, c'est Marcel.
17: Ouais. Tu sais qu'à Marseille, ils grandissent un petit peu tout. Non, ça doit peser 2 kilos, une boule de

0: Gérard, c'est Marcel.
1: Ouais.
0: Tu sais que nous, à Lyon, on joue avec des boules en fonte.
1: Bah, y a, de toute manière, il y a plusieurs sortes de boules, hein, chez moi, apparemment.
0: Mais oui, surtout les boules en fonte.
2: Avec des boules en bois.
1: Ouais, ouais, mais ça, c'est plutôt le...
0: Non,
1: le...
0: c'est plutôt pas vrai, ça.
1: C'est non, plutôt le style cricket, ça.
3: Et pour la pétanque aquatique, ils utilisent des boules en mousse.
1: N'importe quoi. C'est quoi comme disque qu'on met ?
3: Attends, je vais te le donner. Vas-y, pose la question, qu'ils réfléchissent.
1: Donc, peut-on jouer à la pétanque toute l'année ? Donc, on s'écoute un disque et on se retrouve tout à l'heure.
3: Ouais, je t'ai pas donné le titre.
4: Bah, Gérard, numéro de téléphone.
1: Donc, 0800 3 08 5000 et 0870 5000. Donc, vous pouvez toujours nous appeler.
4: Et la ligne de Belgique et le Minitel ?
1: Non, non, le Minitel, je le donne plus parce que c'est pour dire des conneries,
4: si,
1: c'est
4: si,
1: pas
4: si,
1: la peine.
4: 3615 code Fun Radio pour laisser vos messages à Gérard.
1: Oui, ben si c'est des messages d'insultes, ils iront vite en l'air.
4: Vite fait à l'antenne. Et vas-y, donne le numéro de Belgique, Gérard.
1: Et donc pour la Belgique, oh, tu, vous vous écrasez, merci. Et pour les Belges.
5: Vas-y,
1: GG. Et pour la Belgique, c'est 0331-47.
0: Pour la Belgique, une fois.
1: 79-5000, donc on s'écoute.
3: Ah, attends, je te le passe là, vas-y.
5: C'est tiens. Quoi la question ?
1: La question, donc je vais vous la donner. Alors, peut-on jouer à la pétanque toute l'année ?
5: Ah, je vais demander. Okay. Ah, d'accord.
3: Ah, il y a un problème au standard, je crois.
0: Passez-vous plus de temps sur le terrain ou au bar ?
1: Et on s'écoute les corps aux pieds, c'est bien avec du sel, voilà. Et on se retrouve tout à l'heure. Ah, bah, donc, c'est la suite. C'est la... Merci pour le...
3: C'est ton jingle, Gérard.
1: Ouais, ben c'est bien. Donc c'est la suite et la fin sur le débat de la pétanque. Donc on accueille Saron. Merci.
6: Bonsoir.
1: Saron.
6: Bonsoir.
1: Bonsoir. Bonsoir, Sidonie.
0: Bonsoir.
6: Bonsoir.
1: Anne-Laure.
7: Bonsoir.
6: Bonsoir.
1: Oh, vous répondez à chacun à votre tour, s'il vous plaît. Merci.
7: Bonsoir.
4: Non, s'il vous plaît, c'est Manu au standard, là. Calmez-vous. On a dit, on reprend dans le calme. Et après, on met le bordel, mais on reprend dans le calme.
1: Non, attends, okay. Toi, tu vas pas foutre ton bordel, toi.
4: Mais non, je les gère, là.
1: C'est toi, je t'ai tu vas prendre un verre de coca dans la tête si tu peux ta mère.
4: Non, il y a du matos, il y a du matos.
0: Manu, comme ça, tu vas tout boire.
5: Non, vas-y, GG.
1: Donc, Anne-Laure, bonsoir.
7: Bonsoir.
1: Ouais, tu prends ta voix normale, là. Merci.
3: C'est un travelot, encore.
1: Non, mais ça commence à bien faire, ça.
5: Allô,
1: Marcel.
0: Bonsoir, Gérard.
1: Donc, Anne-Laure.
5: Bonsoir.
1: Rebonsoir. C'est pas moi, là.
0: Bonsoir.
5: Ouais, ben... Je sais pas, il y a quelqu'un qui a répondu à ma place.
1: Ouais, mais je sais pas qui c'est, mais c'est pas grave. Et René ?
8: Ouais, bonsoir, Gérard, bonsoir.
1: Ok, bon, allez.
8: Gérard, excuse-moi une seconde, tu peux même passer Manu au standard, vite fait.
1: Alors, tu repars au standard, merci.
5: GG ?
1: Oui.
5: C'était quoi, c'était de la chanson ?
1: J'en sais rien.
4: René, je t'écoute.
1: Oh, t'es un... Oh !
3: Pardon ! Ah là là, Manu.
1: Alors, peut-on jouer à la pétanque toute l'année ? Saron ?
5: Bah écoute, ça dépend des saisons.
1: Mais c'est-à-dire
4: bah, Gérard, écoute, excuse-moi, donc René jouer, est parti aux toilettes, il revient dans 3 minutes.
1: Bah,
4: c'est pour ça qu'il voulait repasser au standard.
1: Bon, enfin, Saron.
5: Bah écoute, ça dépend des saisons.
1: Mmh.
5: C'est-à-dire qu'en hiver, tu joues.
1: Ouais.
5: En automne, tu joues pas.
1: Ouais.
5: Au printemps et en été, ben tu joues.
1: D'accord.
5: Bah, donc, en fait, c'est une histoire de climat. Quand il fait beau. Quand les cigales chantent, ben, tu joues à la pétanque.
3: Bah, dis à René de couper le téléphone.
4: Bah ouais, mais attends, il est sur un portable.
3: On entend la chasse d'eau et tout.
0: Quel crado ce René, alors.
5: Non, mais je peux pas faire ça en toute intimité, quand même.
1: Merci.
3: Putain, René.
1: Oh, vous vous calmez, s'il vous plaît, merci. Bon, celui qui s'amuse avec le téléphone, c'est pareil. Donc, Sidonie.
5: Oui.
1: Donc, pour toi.
5: Tu peux jouer tout le temps, tu fais de la pétanque en salle.
1: Mmh. Ah bon ?
5: Bah oui, oui, la pétanque en salle.
1: D'accord. Anne-Laure ?
7: Ouais, bah non, t'as des saisons pour jouer au pétanque.
1: Mmh. À la pétanque, oui. Marcel ?
0: Bah moi, Gérard, j'aime bien jouer l'été avec mon débardeur et mon Bob Pastis. Mais j'aime bien jouer aussi l'hiver sur la neige, c'est très agréable.
1: D'accord. C'est pas moi ?
9: Ouais, moi j'aime bien aussi jouer toute l'année, mais par contre, je sais pas ce que t'en penses toi, Gérard. Je trouve ça ridicule les gens qui jouent à la plage avec les boules de couleur.
1: Et alors, mais attends, mais pour l'instant, j'ai pas. On va demander à René.
4: Bah non, il est aux toilettes, Gérard. Non, il va revenir.
1: Bah lui,
4: il est. Un gros caca.
1: J'aime pas les portables lors des débats, j'avais signalé déjà d'entrée.
3: Ah, parce qu'il est aux toilettes avec son portable.
4: Non, non, il a un téléphone fixe dans ses toilettes.
3: Ah, carrément.
4: Ouais, il a changé de poste.
3: Il a les moyens, lui.
4: Ah, bah grave.
0: C'est un radio.
1: Bon, bah moi je peux vous dire qu'on joue pas toute l'année à la pétanque comme y en a une qui m'a dit qu'on joue en hiver.
5: Ouais, c'est Saron.
1: Ouais, ben je sais pas comment qu'on peut jouer en hiver à la pétanque si,
5: Gérard,
1: sous la neige.
5: Gérard,
1: ouais.
5: Y a des...

0: Ah, tu mets des bonnets aux boules.
1: N'importe.
2: Il y a vraiment que des amateurs ce soir.
1: Voilà. Ouais.
3: Bah écoute, il y a des comment on appelle ça? Il y a des zones qui sont couvertes. C'est comme au football, quand il neige, ben tu joues bien au foot, hein.
2: Moi je l'aime bien Philippe.
3: Voilà.
1: N'importe quoi.
3: GG, regarde maintenant ce qui se passe pour le football. À Saint-Denis. Ben, le terrain il est gelé. Mais on va le dégeler, puisqu'il faut que samedi, il y a un match de rugby qui va se passer. Donc on va dégeler le stade.
1: Non mais attends, Saron.
3: Oui.
1: J'ai dit une chose, réveille-toi, parce qu'ils sont, ils ont déjà 11 appareils qui sont qui déjà en train de dégeler le terrain.
2: 11 séchoirs.
3: 11 quoi ?
2: Séchoirs. 11, des séchoirs géants.
1: Ouais. Non, c'est pas des séchoirs, c'est des... Non, c'est des...
0: Ouais,
1: c'est un genre de ventilateur, je sais plus quoi.
2: Ah bah voilà, on l'a dit. Il paraît même que Sandy, elle pète sur la pelouse pour réchauffer la pelouse.
1: Eh ben c'est pas moi, tu dégages, ça t'apprendra, voilà. Hop, ce coup-là, c'est pas la peine.
3: C'est pour la pétanque. Donc
1: il dégage pour de bon parce qu'il reprend encore d'autres noms, j'aime pas trop. Alors il dégage pour de bon celui-là.
0: Et j'ai un message Minitel de Yo-Yo qui dit, vu l'âge de Gérard, il doit marcher sur ses boules.
3: Ah mais Gérard, je crois que Yo-Yo, il faut le virer.
1: Non mais c'est pas grave parce que je réponds
0: pas. Bon Manu, tu me dégages Yo-Yo du Minitel. Ok, pas de problème.
1: Bon, René.
0: Ça y est.
2: Appelle la sécurité.
3: Allez, je dégage Yo-Yo.
1: Bon, tout à l'heure, Saron, c'est toi qui vas dégager.
3: Oui. Je reste poli avec les nanas, s'il te plaît. Merci.
1: Bon, René. Oh, super, René, là.
0: Ah, il est encore aux toilettes.
4: Il est encore
0: là. Il est où, allez, tard.
1: Allez, hop.
0: Il est encore là.
1: Tu le dégages, allez, hop.
3: Ça y est, il a tiré la
1: chasse. Allez, tu le dégages.
0: Mais non, mais attends, il va revenir. C'est le seul Marseillais qu'on a pu trouver, alors ne le dégage pas.
1: Tu dégages, c'est pas moi pour de bon. Hein.
2: Il a une gastro, Gérard.
0: Ah, mais c'est pas moi.
2: C'est mon cousin, il a une gastro.
1: Ouais, ben, allez, combien faut-il de points pour gagner la partie?
3: Gérard, t'as pas répondu toi à la question?
0: Bah oui.
1: Bah si, j'ai répondu, hein, je crois.
3: Bah non.
2: Non, tu nous as parlé de la pelouse, mais tu nous as pas parlé du terrain.
1: Mais je t'ai dit qu'on jouait pas, on joue pas en hiver, d'accord?
3: Bah alors donne-nous les autres saisons, il faut jouer quoi.
1: Et bah tu joues au printemps déjà.
2: Mm-hmm. Est-ce que je peux te poser une question, Gérard, c'est Marcel?
1: Mm-hmm.
2: Donc effectivement, on peut pas jouer en hiver, mais si on joue sur un terrain couvert, mon petit Gérard, c'est pas possible.
1: Mais attends, je pense pas qu'ils aillent faire des salles pour jouer à la pétanque encore.
2: Ah bah si.
3: Il y a des salles de pétanque.
2: Des boulodromes, Gérard.
1: Où
2: Eh ben, il y en a en région parisienne.
1: Ah non.
2: Ah si.
3: Il y en a en Corrèze.
2: Alors, je peux terminer.
1: Ouais.
2: J'ai un frère qui habite en région parisienne, donc dans le Val-de-Marne.
1: Mm-hmm.
2: Et il y a un boulodrome là-bas.
1: Ah bon.
2: Eh oui.
1: D'accord.
3: Il y a un boulodrome dans ma vie. Hein.
1: Mm.
2: Voilà. Peut-être, toi Gérard, tu as joué à Suresnes, mais c'était un terrain découvert, non?
0: Philou, un problème? Non, non, j'avais seulement une question Minitel de demi-molle pour Gérard.
2: Demi-molle, c'est embêtant.
0: Ouais. Le célèbre joueur de pétanque Haroun Taziev est mort. Qu'en penses-tu, Gérard?
3: Ouais, c'est
1: non, mais attends, là, ça sert à rien de poser des questions comme ça.
0: Mais
1: hein.
0: Bitcoin, on lit les messages.
1: Non, lui déjà. Oh, ouais.
0: Laissez répondre, Gérard.
1: Tu me calmes, Saron, avant que je la vire.
0: Vas-y,
1: celle-là.
0: Je vais calmer, vas-y, réponds.
1: Donc Haroun Taziev n'a jamais joué à la pétanque, il s'occupait des volcans, d'accord? Donc faudrait peut-être qu'il se réveille un peu celui-là.
0: Hein. Bah, dis-lui à l'antenne. Hein.
1: Donc apprends ta géographie mon pote. Hein. Les volcans et la pétanque c'est pas du tout pareil. Hein.
3: On la fait pas à GG.
2: Bon,
3: on peut jouer à la pétanque sur un volcan.
1: Comment?
3: On peut jouer à la pétanque sur un volcan.
1: Ah ouais, n'importe quoi. Non, j'ai jamais vu ça. Hein.
3: Mais GG?
1: Quoi?
3: C'est Sharon.
1: Ouais, non, mais attends, toi, tu vas te calmer, tu vas pas sans arrêt ramener ta presse hein, maintenant.
3: Non, mais GG, tu te calmes, je vais te dire un truc.
1: Donc, alors, tu te dépêches.
3: Comment?
1: Tu te manges ou tu te dégages?
3: Je voulais te dire qu'en fait, ce soir, une fois encore, t'as montré tes facultés intellectuelles, c'est bien.
1: Bon, bah, ça y est, t'as fini, je peux poser ma question.
3: Vas-y, je te permets, vas-y.
1: Bon, bah, attends, c'est moi qui commande encore hein, sur mes débats, d'accord?
3: Oh là là.
1: C'est pour toi. Combien faut-il de points pour gagner la partie? Manu, s'il te plaît, tu me calmes le standard, là, parce que ça commence à bien faire.
0: Alors, le standard, tu te calmes. Tu te calmes. Ok?
2: Sinon, tu gerbes. T'arrêtes de
0: crier.
1: Complètement con.
0: Bah, j'ai calmé le standard, Gigi.
1: Celui qui s'amuse à dire des conneries, tu le calmes.
0: Ah, ok.
1: Ça vaudra mieux.
0: Non, Fildar, t'arrêtes, tu te calmes.
4: Tu te calmes, Gérard.
0: Fildar, tu te calmes.
4: Gérard, tu te calmes.
1: Bon, moi, je sens que tout à l'heure, je vais conclure le débat et je vais laisser.
2: Fildar, c'est le grand Philippe.
3: On t'écoute, Gérard.
1: Donc, Marcel.
2: Oui, Gérard.
1: Donc, pour toi?
2: Ah, pour moi, donc la pétanque lyonnaise se joue en 3 parties de 39 points.
1: Ça m'étonnerait.
2: Ah, si.
0: Si, ça c'est vrai, Gérard.
2: Si. Dans
0: j'ai passé
2: Gérard,
0: mes dernières vacances à Lyon, si je peux me permettre.
4: et c'est exact.
2: Voilà.
1: Il a 39 points. Mais sans déconner. La première, c'est à 13, la deuxième.
4: Mais non, c'est pas la même pétanque.
1: Bon, arrêtez de dire des conneries.
4: Sans déconner, ça joue sur des lacs gelés.
1: C'est des conneries que vous êtes en train de dire, c'est tout.
4: Elle le croquait.
1: Anne-Laure. Anne-Laure. Oh !
5: Allô ?
4: Elle est là, hein.
1: Ouais, mais c'est pas la peine de les couper.
6: Ils coupent pas.
1: Donc, Anne-Laure.
5: Oui, je crois que c'est en deux parties, non ?
1: Non, mais il faut combien de points pour gagner 13, la partie ?
5: 13.
1: D'accord. C'est ça que je voulais savoir.
5: Ah, excuse-moi.
1: Donc,
2: pas
1: Sidonie.
2: À Lyon, pas à Lyon, Gérard.
1: Sidonie.
5: Oui ?
1: Pour toi ?
5: C'est en 5-7, hein, gagnant. 3-7 gagnant.
1: Non, ouais, bah, alors Sidonie, je vais dire une chose, t'as intérêt de réviser ton truc, parce que c'est pas en 5-7. Hein.
4: Gérard, je peux me permettre une petite réflexion sur ta dernière question.
0: Mais t'arrêtes pas de l'ouvrir, Manu, là, c'est ton débat ou c'est celui de Gérard?
4: Non, mais c'est parce que je me pose une question.
0: Oh là là.
4: Une question pour faire avancer le débat.
5: Manu, on t'aime.
4: Oui, ok. Non, en fait, c'est que tu demandes en combien de points ça se joue. Mais une fois qu'il y en a un, le premier, par exemple, il a dit la bonne réponse. Après, non, ça sert à quoi avec les autres?
1: Bah, c'est pour savoir.
4: Ah, ok.
1: C'est bien là que tu descends 5-7, on joue pas au tennis à la pétanque chez moi.
2: Bah non, pas du tout.
1: D'accord.
5: C'était une manière intelligente pour te dire que ta question, évidemment, c'est 13, quoi.
1: Voilà, d'accord.
2: C'est pas raquette, sinon.
1: Bon, Saron.
5: Les boules, ça casse les raquettes, c'est chiant.
2: Ça casse les raquettes, bah c'est emmerdant, ça.
1: Ouais. Saron.
5: Oui.
1: Et alors?
5: Bah écoute, moi je dis que 2 fois 6, 13, quoi.
1: D'accord.
5: Plus 1 le cochonnet, ouais.
1: Donc, 8ème question. René, il est toujours pas revenu, ni rien du tout.
4: Je crois qu'il avait une grosse envie. Hein. Non, hop là, ça y est.
1: Pas. Bon, bah, c'est bon, tu peux le virer complètement, celui-là.
2: Pauvre René, oh là là là là. René, t'es là ?
4: Non, non, il est pas là encore. Hein.
2: Oh là là.
1: Bon, quand ça sera terminé, ce bordel, on fera signe.
4: Je crois qu'il est bloqué dans les toilettes, il y avait plus de papier.
1: À Marseille, pour. Merci.
0: Bien, nickel.
1: Ça c'est pas mal. Dès que Max arrive, le bruit il arrête.
4: Ah, bah c'est le chef, hein, c'est le chef.
1: Dès que Max arrive, c'est bizarre, il n'y a plus rien. Hein. C'est louche là, votre bordel.
0: Au revoir, Max, au revoir.
1: Ah ouais, ça marche. Bon, ouais, Pildar, t'arrêtes s'il te plaît, merci.
5: Ah, c'est assez crade quand même.
1: Non, non, mais c'est Pildar qui s'amuse. À Marseille, peut-on jouer à la pétanque la nuit? Donc, Saron. Non, c'est lui-là.
5: Bah bien sûr, avec le chant des cigales, un pastis à la main. On joue tranquillement, donc avec le vent qui souffle. Donc tout va bien, on est relax et tout va bien. Ouais, tout à fait.
1: D'accord. Sidonie ?
7: En fait, à Marseille, il y a pas longtemps, il y a eu un arrêté qui disait qu'après 22h, on pouvait plus jouer aux boules en toute saison parce que c'était considéré comme tapage de boules nocturne.
1: Une tapage nocturne, ouais, de boules, d'accord.
2: Oui, c'est vrai, Gérard, c'est Marcel, je peux intervenir.
1: Ouais, bah, tu lui permets, Anne-Laure.
8: Allô ?
1: Anne-Laure ?
8: Ouais, bah, je crois que oui, si c'est bien éclairé, hein.
1: Ah, d'accord. Ça, c'est. Au moins, elle a compris la question. C'est pas comme Sidonie qui dit n'importe quoi.
7: Ah non, pas du tout, hein.
1: Bon, bah, si, la preuve.
7: Bah, non, pourquoi ?
1: Parce qu'il n'y a jamais eu
4: d'arrêt. Gérard, excuse-moi. On accueille de nouveau René, hein. Ça y est, il a fini son travail.
2: Ah, cousin, te revoilà.
7: Ça fait caca.
2: Oh, Gérard, je me sens mieux, là.
1: Ouais, bah, c'est bien, bah, maintenant tu vas te réveiller. Donc, Marcel.
2: Ah, merci, Gérard. Écoute, Sidonie a tout à fait raison. Je vais t'expliquer quelque chose. Tu sais qu'à Marseille, quand les gens jouent à la pétanque, ils boivent quand même pas mal.
5: C'est pastis, ça.
2: Hein
1: ouais, pas, ouais, vas-y, vas-y.
2: Donc, à partir de 22h, il est interdit de jouer à la pétanque maintenant, car les gens sont de plus en plus bourrés.
1: N'importe quoi, toi.
2: Merci,
1: entre toi et Sidonie, vous comprenez rien du tout.
2: Gérard, je peux répondre, non.
1: Donc René. Ouais, Marshall, tu t'écrases, s'il te plaît, merci.
2: Oh, pardon.
1: René.
2: Ah, je te remercie, Gérard, depuis le temps. Il doit être bourré.
0: Depuis le temps que je patiente.
1: René.
2: Je vous écoutais avec la petite radio que j'ai dans mes toilettes.
1: Bon, tu réponds à la question, s'il te plaît, merci.
2: Alors, je réponds à la question. En fait, l'arrêté préfectoral... il dit bien qu'on n'a plus le droit de jouer après 22h.
5: Oui.
2: Mais nous, on s'en moque éperdument.
5: Voilà, exactement.
2: On va pas s'arrêter de jouer sous prétexte que le tapage de boules nocturne. Qu'est-ce que ces histoires-là de trompettes encore, là?
5: Ouais, mais tu joues aux boules, toi?
2: Et moi, je n'arrête pas de jouer, moi.
5: Après 10h?
2: Moi je joue tant qu'il y a des boules, je vous ai dit, tant que l'on est des gens, tant qu'il y a du pastis, on joue.
9: Tant qu'il y a du pastis, ça vous met dans le gosier.
1: S'il vous plaît, merci.
5: Moi j'aime bien ceux qui jouent au
1: bout. S'il vous plaît.
5: Oui.
1: Bon, Philippe.
2: Oui.
1: Tu me retires le son, s'il te plaît, là, parce que ça commence à bien perdre.
0: Il fait longtemps.
1: Non. Ah ouais, ouais, non, mais tu t'amuses là, c'est pas la peine de t'amuser.
0: Ça rappelle les bons souvenirs. Hein.
2: Philippe, attends,
0: ah, mais ça
2: j'arrive, manquait, moi.
0: Attends, ça c'est.
1: Ah, oh, le Larson, merci.
0: Ah, je sais pas d'où ça vient ça.
1: Donc, moi je peux vous dire une chose que j'ai pas encore entendu parler qu'il y avait un arrêté préfecteur à la Marseille pour jouer.
2: Mais moi je te l'ai dit, il faut s'enseigner.
1: Oh, mais ça y est, c'est Mathieu. Oh,
7: t'es pas Marseille.
0: Laissez Gérard répondre quand même.
1: Ça commence à bien faire là, vous commencez à me les gonfler là ce soir.
0: C'est vraiment chiant. Non, j'arrêtez pas quand il parle, vous parlez toujours dessus à chaque fois.
1: Donc moi,
0: alors ça commence à être chiant.
2: Ouais. Ouais, d'accord. Ça a bien changé, les débats, bien changé.
7: D'accord, ouais, exactement.
2: T'as raison, Tony.
0: Bon, parce que si vous voulez parler quand il parle, voilà quoi.
1: Toi, tu vas la fermer, merci.
0: Ah, pardon.
2: Et paf.
1: Ça me prend les vacances. Donc, je disais.
0: Non, mais sérieux, taisez-vous.
1: Oh, mais arrête pas. Fermer, toi.
0: Mais arrête pas de parler.
1: Tu arrêtes de me prendre la tête tous les jeudis aussi, toi, à l'arrière. Hein.
7: Alors, c'est depuis que. Il a raison, Fidard, là.
6: Ouais, il a raison.
7: Il le fait pour ton bien, alors papa, je crois que tu l'engueules, hein.
0: Bon, vas-y, Gigi. Ah, le pont de la rivière, quoi, Gérard, non?
1: Bon, donc moi, je peux vous dire que j'ai jamais.
0: C'est Fildar, t'as raison quand même. Hein.
1: Non, mais Manu, t'attends le micro, s'il te plaît.
0: Ah, pardon.
1: Vous commencez à me faire percer tous les deux, hein.
7: Les mecs, c'est vraiment impoli. Hein.
1: Vas-y, là, ça commence à bien faire tous les deux, hein.
6: Vas-y, chérie.
1: Ouais, oh, je suis pas ton chéri, d'accord?
0: Oh, c'est pas ton chéri, hein.
6: Vas-y, ma
2: poule. Ouais, pédé, ça suffit, là-haut.
1: Allez, hop. Peut-on se retrouver autour d'un pastis à la fin de chaque partie?
2: Mais Gérard, allez,
10: pendant la partie.
2: C'est René.
7: C'est vas-y. Avant, pendant, après.
2: Moi je suis consommateur de pétanque et de pastis.
1: D'accord.
2: Moi je te dis que quand on joue, on boit. Tu me comprends? Et quand je bois, je joue.
1: D'accord.
2: Et ce qui fait que je bois avant, après, pendant.
1: Ok. Marcel.
10: Je peux répondre, s'il vous plaît?
2: Bien sûr.
10: Merci, c'est gentil.
2: Bon.
10: Nous, on boit de la bière, Gérard.
1: D'accord. Anne-Laure.
10: Pardon.
1: Anne-Laure. Anne-Laure.
6: Allô?
1: Anne-Laure.
6: Moi, j'ai pas entendu la question.
1: Peut-on se retrouver autour d'un pastis à la fin de chaque partie?
6: Bah, attends, ça dépend si t'aimes le pastis ou pas. Hein.
1: Non, ouais, mais si t'aimes pas le pastis, tu peux boire un coca aussi.
6: Ah ouais.
1: Pas forcément du pastis.
6: Ouais, non, moi j'aime pas le pastis.
2: Oh, mais c'est conseillé quand même.
1: Hein. D'accord.
0: Et Gérard, est-ce que tu penses qu'il est mieux de boire le pastis avant ou après de jouer à la pétanque?
1: Plutôt en fin de partie, c'est mieux.
0: Pourquoi?
1: Parce que au moins t'es plus concentré sur ton jeu pendant le match.
0: Ah ouais.
1: Voilà.
0: Merci.
1: Sidonie.
7: Oui. Moi je suis plutôt allô.
1: Oui.
7: Moi je suis plutôt tequila.
0: Mmh. Non, tu viens de dire que t'étais allô.
7: Non, je suis pas allô, pas du tout. Ah. Non,
1: j'suis d'accord.
7: Tequila dry.
1: Et Sharon?
7: Bah ouais, Sharon Stone, donc moi,
10: c'est
7: je
10: bon,
7: dis, PG,
1: oui.
7: En plus qu'Anthony, merci. Je veux dire, en fait, je trouve ça scandaleux ce que tout le monde a dit.
1: Et ouais. Pourquoi?
7: Parce que la pétanque, on doit boire du pastis, donc avant la tequila, le coca et tout ça, mais ça va pas, ça va pas avec le rituel de la pétanque.
11: Oui. Je vais pas me rendre malade parce que je joue à la pétanque.
2: Bah oui, nous à Lyon, on boit de la bière, on boit pas de pastis, je suis
7: désolé. Il faut du pastis pour la pétanque, sinon... C'est comme si tu dis, c'est comme une rose sans parfum. Laissez-moi parler, s'il vous plaît.
6: Eh, mais attends, à chaque fois que tu vas boire un pastis, faut que tu joues au boule.
2: Non, mais c'est comme ça qu'on fait.
7: Non, mais vous avez pas compris.
1: Non, mais et c'est quoi là, ce cirque?
2: Bon, j'ai marre, où t'es là?
1: Ouais, non, mais c'est...
7: Non, mais je te disais, Gégé, qu'en fait, il faut boire du pastis.
0: Gérard, on a une... Attendez, on a une question standard. On nous demande si tu penses que Lady Di a eu les boules quand elle s'est plantée sur le pont de l'Allemand.
1: Pauvre con, va.
0: Quoi?
1: T'es vraiment le plus con. Le plus con des standardistes, c'est bien toi.
0: Ah, merci.
10: Il est cynique, ce Manu.
1: Ah, ouais, non, mais il est complètement fini, le Manu, le con.
10: Non, il est pas fini, justement.
1: Merci. Il est complètement fini.
0: Ouais, ça lui a pas plu du tout, hein, je te laisse.
7: GG.
1: Complètement con, toi.
10: Il est là, c'est où?
1: Complètement con. Ah lui, plus con que lui, il n'y a pas sur Terre. Hein.
7: GG, c'est Sharon.
1: Ouais.
7: Je veux faire une déclaration. Hein.
10: Filou, yes.
7: GG.
1: Ouais.
7: Je trouve que t'as quand même la grosse tête. Hein.
10: Non.
7: Je crois que Max, il devrait te mettre au régime, là, parce que t'insultes tous les mecs du standard et je suis pas d'accord.
0: Bah, merci.
1: Mais alors toi, si t'es pas contente, tu dégages.
7: Non, je reste ici.
1: Bon bah, tu dégages, moi, je te dis.
10: C'est Manu qui décide.
1: Non, c'est pas Manu qui commande dans les débats, c'est moi.
7: Bah Max, il doit te mettre au régime.
10: C'est Philou qui décide.
1: Oh, tu me dégages, Sharon, et c'est tout, je veux plus l'entendre maintenant.
7: Pourquoi t'as pas écouté la
1: Tu dégages.
0: Ok. Et j'ai un message de Schmoldu sur le Minitel qui dit GG s'est fait greffer deux boules au but pour avoir des sensations extrêmes lorsqu'il court. La pétanque sport extrême.
4: Gérard, non, mais t'es vraiment... Gérard, excuse-moi, on accueille Kate Moss à la place de Sharon Stone.
1: Ouais.
12: Ça rigole et c'est dommage là.
1: Non mais, de manière, c'est.
12: Écoute les drones.
0: Et Kate, tu veux bien me sucer là?
12: Oh.
1: Mais je te préviens, il reste 9 minutes, je peux finir dans 4 minutes.
12: Ouais. Est-ce qu'on peut appeler Christophe Revaux parce qu'il sait pas jouer au foot, il peut se mettre à la pétanque maintenant.
1: Donc, qu'est-ce que...
12: Ça me fait pareil, hein, ça.
1: Bon, 4 mousses, là.
0: Non, mais oh, 4 mousses,
12: là. Trompette.
1: Oh putain. Eh, hey, mais... Adore ou quoi, celle-là?
4: Moi, ça me fait pas rigoler, hein.
12: Moi non plus.
0: On arrête avec les téléphones, laisse écouter
4: ouais,
0: Gérard.
4: C'est lourd.
1: Bon alors, tu réponds là?
13: Bonsoir Gérard.
1: Ouais, bonsoir. Donc, tu disais, tu voulais réagir?
13: Oui, je disais que le pastis, c'est important quand on joue à la pétanque.
1: D'accord. Donc,
13: allô
1: là, oui.
13: Moi, je suis pas d'accord.
1: Pourquoi?
13: Bah, parce que si t'as envie de boire un pastis, faut que tu joues au pétanque.
1: Mais t'es pas forcé de jouer à la pétanque pour boire un pastis.
13: C'est ce qu'elle vient de dire.
1: Bah oui.
13: Non, c'est pas ce que je disais. Je disais que c'était un rituel.
14: Si, c'est ce que tu viens de dire.
13: Non, je dis que c'est, le pastis, ça fait partie du rituel de la pétanque, du jeu.
14: Ah ouais, d'accord. Alors, si t'as envie de boire un pastis à midi, faut que tu joues au pétanque avant.
13: Non, mais attends, t'es pire que GG ou quoi? Tu comprends rien ou quoi?
1: Et attends, toi,
12: Marcel, je peux intervenir?
1: Attends, 5 minutes, Marcel, laisse.
12: Très bien.
1: Donc, qui c'est qui disait ça? C'était Sidonie?
13: Non, moi, je dis rien.
14: Non, c'était Anne-Laure.
1: Oui.
14: Non, mais moi, je dis que je n'étais pas d'accord, quoi.
1: D'accord.
14: Non, mais sinon, on fait une bouillabaisse aussi pendant 4 heures.
12: Oui, Gérard, moi, je suis pas d'accord non plus.
1: Mais pourquoi?
12: Bah, parce qu'on peut jouer aussi à la pétanque en compétition, et tu peux bien te douter que si on se bourre la gueule, on peut pas non plus gagner des matchs.
1: Mm-hmm.
12: Donc, on n'est pas obligé de boire du pastis.
1: D'accord.
13: Et si tu joues à 3 heures de l'après-midi, t'as pas forcément envie de boire du pastis.
12: Tout à fait.
1: Ouais, en plein soleil.
14: Et la bouillabaisse, alors, aussi, tant qu'il y est.
1: Bah oui, mais de toute manière, il n'y a pas d'heure pour boire du pastis, hein,
12: ah
1: je
12: bah
1: pense.
12: Non.
13: Ah bah non.
1: N'est-ce pas, René?
12: Ah, c'est une bonne parole, là. N'est-ce pas, René?
1: René, le Marseillais.
12: Oh, oh
1: tu travailles ou quoi?
12: Eh, mais je suis réveillé, mais là, tout le monde parle en même temps.
1: Je bah, je te pose la question.
14: Et la bouillabaisse?
12: Et la bouillabaisse, c'est une tradition par chez nous. C'est
1: ouais.
12: La décadence.
1: Oh là.
0: Bon Gérard, tu te réveilles un peu, tu gères un peu ton débat là.
13: Ah, Gérard, hein.
1: Ouais.
12: Gérard, voilà. Allô. Tu veux parler de pétanque?
1: On se calme un peu là.
12: Allô.
1: C'est qui?
14: Gérard, tu aimes la bouillabaisse?
1: Non. J'ai pas été à Marseille encore pour en manger.
13: GG.
12: Filou.
1: Oh. Ouais, non mais. Qui c'est qui s'est mis à donner des numéros de téléphone là? Oh, y avait. C'est quoi là, ce cirque?
12: Mais de quoi tu me parles là, Gérard?
13: Pas moi.
1: Bon, pensez-vous que ce jeu est dangereux pour les enfants de bas âge? Alors, René?
12: Ah, mais moi je conseille toujours aux enfants de ne jouer qu'à partir d'environ 7 ans.
1: Mmh.
12: Parce qu'il est arrivé que des enfants se trouvant trop près, voulant ramasser les boules, tu sais comment c'est les enfants, ça veut toujours toucher à tout, ça veut toujours tout savoir. Et mmh. Petite... Enfin, moi, ça m'énerve. Et je voulais dire, par rapport à ça, que quand des petits gamins comme ça, ils sont à côté des boules, on ne sait jamais ce qui peut arriver. Il suffit qu'un de mes collègues, la trompette, il fasse un mauvais geste, et là-bas, la boule peut partir dans la tête d'un petit.
13: Manu, oh. Manu, ouais.
12: C'est dangereux, ça.
13: On va avoir Manu au standard, s'il vous plaît.
1: Ouais, bah, tu vas,
4: j'arrive, bouge pas.
12: Voilà, je suis en train de parler non, mais... de... Alors, quoi?
1: Ok. Marcel?
12: Bah écoute Gérard, oui, je suis tout à fait d'accord avec mon camarade René, lui c'est un professionnel comme moi, donc il a tout à fait raison.
15: Merci Marcel.
12: Je voudrais signaler aussi que les personnes de petite taille, en dessous d'1m50, c'est très dangereux aussi pour elles.
13: Fildar peut pas alors?
1: Anne-Laure?
12: Fildar peut pas malheureusement.
14: Non. Allô hein?
1: Anne-Laure?
14: Ouais parce que...
12: Oh Fildar, ça lui ferait bien plaisir les boules.
1: Oh René, s'il te plaît, tu te calmes, merci.
12: Excuse-moi Gérard, y a pas de problème.
1: Anne-Laure?
16: Je suis éteint. Oh!
1: Pardon. Tu éteins ça, s'il te plaît, merci.
0: Ouais.
12: To be free or not to be.
1: Anne-Laure.
12: Moi, j'aimerais raconter une anecdote.
13: Allô,
12: si c'est possible.
1: Non, mais toi, tu t'écrases.
12: Bon, qui es-tu? Donc, c'est possible.
13: Allô, c'est
1: oh, Tony, tu t'écrases.
14: Allô.
0: Il est encore là, Tony?
1: Ouais, mais pour l'instant, il ne vire pas en ce temps-là.
13: Oui,
1: Anne-Laure.
14: Oui.
1: Donc.
14: Bah, je veux peux dire que c'est vachement dangereux, quoi. T'as vu le poids d'une boule de pétanque?
12: Eh bien, c'est bien ce que j'ai dit, c'est de plus en plus loin.
14: T'as raison. Ouais. Mmh.
1: Si, Denis.
12: Est-ce que je raconte mon anecdote ou...
1: Mmh. Ah, mais toi, ton anecdote, tu vas t'écraser.
12: Ton anecdote s'écrase, trompette. Hein.
15: Connard.
1: Bon, Tony, tu dégages.
12: Donc, il est grossier, ce Tony. Hein.
1: Sidonie.
17: Oui.
1: Donc, pour toi
17: C'est oui, déconseiller, évidemment, aux enfants de tout d'un an.
12: Oui, Tony.
17: Et puis après, bah...
12: Je suis là, coucou.
17: Tu sais, tu les fais commencer avec des petites boules, ils font pas mal. Tu augmentes le poids.
12: Oui, easy.
17: Voilà.
1: D'accord.
12: Ouais, mais Gérard, c'est René, je peux répondre à ça encore, hein?
1: Bah, vas-y. Ouais,
12: bah, ce que je voulais dire, c'est que c'est bien d'habituer les enfants à jouer avec des boules en plastique, je dis pas le contraire. Hein? Mais forcément, un jour ou l'autre, l'enfant, il veut venir toucher aux boules qui pèsent lourd. Et alors, il y a l'accident et la confrontation de la boule avec la tête ou avec n'importe quelle autre partie du corps, et on n'en sort plus comme ça.
1: D'accord.
14: Moi, j'ai...
1: Ouais.
14: C'est qu'elle mousse.
17: Je voulais dire, je vais dire un truc.
1: Bah dis.
17: Bah Manu t'encule. Hein.
1: Bah moi je t'emmerde, pétasse. Manu, tu la bire.
0: Ok, pas de problème.
1: Ça y apprendra.
17: GG.
1: Oui.
12: Oh, qui c'est qui est au standard alors?
0: Ah ça y est, elle est partie, j'ai viré Kate Mousse.
12: Merci Manu.
1: Anne-Laure, tu disais?
14: Non, j'ai rien dit moi.
1: C'est Denis.
17: Oui.
1: Tu voulais dire quelque chose?
17: Ah non, pas du tout.
1: Marcel.
17: Moi je dors depuis tout à l'heure. Je laissais parler Kate Mousse.
1: Non, mais elle est partie.
17: Oui, bah oui.
1: Bon, bah c'est bien.
12: Tu te réveilles, là. Oh, moi, je voudrais bien passer la nuit.
17: Je suis là. Oh là là.
1: Bon, bah c'est bien, on va faire la conclusion.
12: Oh non.
1: Ah bah si, c'est fini.
14: Non.
1: Bah si, c'est fini.
14: Ah non, Gérard.
0: Ce qu'on va faire. Gérard, attendez, avant de finir, s'il vous plaît. Oh, 30 secondes. On accueille Naomi Whisky. Naomi Campbell.
17: C'est Naomi Campbell.
0: Oh là là, excellent. Ouais, merci.
12: Excellent, Naomi.
15: La décadence, je vous le disais.
12: Bon, Manu, tu pourrais venir jouer avec nous au boule, hein.
17: Très belle image.
1: Grave. Bon, par donc, contre, tu disais quoi? Bon. Tu disais, on se met un disque avant la conclusion.
0: Mais t'as plus de questions, là? T'as terminé, là?
1: Non, bah, c'est fini, hein.
12: Un disque.
1: Oh là là.
0: D'accord, bon, bah, ce qu'on va faire, c'est
14: Gérard, une autre question.
1: Non, il y en a plus.
0: Moi, j'en ai une. Bah, est-ce qu'on peut jouer à la pétanque en Russie? Allez, c'est parti. Chacun votre tour.
17: La pétanque en Russie? Ouais, bah quoi? Bah ça joue sur un terrain glacé avec des patins et c'est pour éviter de tomber, quoi.
12: Et ça s'appelle le hockey sur glace?
17: Non, pas du tout.
12: Ah, si. Gérard, c'est René, je peux t'en parler.
17: Sauf que tu joues pas avec
12: une... Mais toi, t'es marseillais, par là.
17: Tu joues pas avec une quille?
12: Oh, qui m'insulte, là.
1: Bon, ouais, vous réfléchissez, on...
0: Gérard, attends, il y a une petite...
1: Non, t'inquiète pas, c'est des conneries. C'est des conneries.
0: Gaulé comme une boule et intelligent comme un cochonnet.
1: C'est des conneries.
0: On nous dit que t'es gaulé comme une boule et intelligent comme un cochonnet. On nous dit que t'es gaulé comme une boule et intelligent comme un cochonnet.
18: Oh, il y a baston avec Manu et Gérard, là.
1: Je viens de vous voir tous les deux faire. Alors,
0: on nous dit que t'es gaulé comme une boule et intelligent comme un cochonnet.
1: Ouais, tu balances un disque, on fait conclusion, ça ira plus vite.
0: T'as pas un message perso à passer parce que la 3 elle est hyper longue.
1: Non.
0: Faudrait que tu combles, vas-y, comble Gérard.
1: Non, j'ai rien à dire. Non. C'est tout, on fait la conclusion après, ça sera terminé pour aujourd'hui. Voilà.
0: Et à 4h, tu fais quoi?
1: À 4h, je rentre chez moi et c'est tout. Au revoir.
0: Tu vas jouer à la pétanque, quoi?
1: Ah mais attends, comment que j'y allais?
19: Quoi, allez,
1: mais attends, il est là.
19: Allume ton micro, on y va.
1: Ça y est, il a allumé mon micro.
19: Je t'entends pas.
1: Bah t'as qu'à allumer, toi, là-bas.
19: Ah, vas-y.
1: Bah quand même. Oh, merci Max pour jouer à la guitare. Donc on récupère Sidonie.
20: Sidonie.
19: Alors
1: Sidonie.
20: Ouais, c'est bon.
0: Ah, c'est moi qui ai la double voix.
1: T'as l'air d'un con. Sidonie, s'il te plaît, merci.
12: Non.
14: Moi non plus.
1: Non, mais ça y est, là, vous êtes à l'antenne, hein, je vous signale.
12: Oh, on s'en déconne. Oh merde, alors. Ok, Gérard, vas-y.
1: Bon, Sidonie, qu'est-ce que t'as pensé du débat?
17: On a pas répondu à la question.
1: Non, si, vous avez tous répondu, hein, je suis désolé.
17: La pétanque en Russie.
1: Ah ouais, bah allez-y, oui, il vous reste 6 minutes.
12: Ça joue avec des os de pingouin.
0: Je pense que vous avez le temps de répondre.
15: René, toi je t'aime bien.
0: Tu peux me la mettre aussi, Philou, là?
17: Non.
0: Oh merde.
12: Philou, t'es là?
17: Je peux parler?
1: Ben, Sidonie.
17: Oui,
14: Philou.
12: Elle a déjà parlé, Sidonie, là-haut.
17: Attends, il me pose une question.
12: Trompette.
19: Petit Philou, pas grand Philou.
0: Bon, il reste 6 minutes, alors répondez à la question ou on fait la conclusion, quoi.
12: Oh.
10: attention.
20: J'ai essayé, j'ai
10: envie de rentrer chez lui, le Manu.
1: Bon, Anne-Laure. Anne-Laure.
21: Allô?
1: Ouais.
21: Ouais, bah attends, en Russie, je sais pas comment il pourrait jouer à la pétanque. Hein.
1: Mm-hmm. Marcel?
10: Bah écoute, Gérard, je sais pas d'où tu tiens cette information, mais tu devrais un peu te renseigner quand même, parce que je sais pas du tout quand en Russie on joue à la pétanque.
1: Ah bah ça, c'est une question que Manu a voulu poser, hein, c'est pas moi.
10: Je peux répondre, ouais. Alors, est-ce que Manu peut répondre à ce moment-là?
22: Avec moi, je peux répondre,
1: ouais. Ouais, René?
22: Alors, moi, je peux te dire qu'une seule chose sur la pétanque en Russie, c'est que c'est sûrement dangereux de jouer à la pétanque sur du verglas ou sur des couches de laque gelée. Si c'est la boule elle tombe, elle casse la glace, et il peut y avoir un accident encore. Franchement.
10: Ouais. Non, mais laisse tomber, personne t'écoute. Laisse tomber.
21: Je suis d'accord
1: avec
21: GG. C'est un homme Campbell.
1: Ouais.
10: Personne t'écoute. Vas-y, allez, la conclusion que j'ai.
22: Il doit y avoir au moins 10 millions de personnes là qui m'écoutent.
10: Il y a que des assemblées qui des drogués, lâche la serre.
1: Oui.
10: Il y a moi aussi.
1: On se calme, merci.
21: Donc en fait, c'est Naomi. Donc je te disais, je pense que c'est un sport qui est très. Très pratiqué chez les Esquimaux. Voilà.
1: Dire, ouais.
21: Qu'est-ce qui se passe?
1: N'importe quoi, Fildar. Ouais.
21: Bah, c'est ce que je te disais, c'est.
10: Oh, faut pas embêter Fildar.
21: C'est pratiqué par les Esquimaux.
1: D'accord. Donc, bah, on va faire. On a conclu à peu près, donc on va faire la conclusion du débat.
10: Moi, je le défends, Fildar.
1: Ouais. Donc, alors. Manique Campbell, là.
10: Tu travailles.
21: Ouais. Dis mon nom correctement, s'il te plaît.
1: Bon, bah, tu fais la conclusion, s'il te plaît.
21: Comment je m'appelle?
0: Oh, Naomi Campbell, vas-y, conclusion. Allez, hop.
21: Écoute, écoute, j'ai trouvé le débat fort intéressant. Je me suis bien amusée. Puis, bon, t'étais un peu énervée, mais bon, c'était cool, quoi. Je me suis bien amusée.
1: Mm-hmm.
21: Et voilà.
1: Ok. C'est Denis.
23: Oui.
1: Donc, pour toi?
23: Moi, je me suis un peu ennuyée, je dois t'avouer. Et franchement, remets-toi à la picole.
1: D'accord, bah je le ferai dès demain, d'accord?
23: D'accord.
1: Alors bonne nuit.
23: Bonne nuit.
1: Anne-Laure?
21: Ouais, bah ton débat, ouais, était cool, mais bon, un peu mort, quoi. Et je sais pas, t'as changé, quoi.
1: Bah ouais, c'est non, normal.
0: C'est clair,
1: bah,
0: ça t'a changé, hein.
21: Depuis que t'es maquée, laisse tomber, quoi.
1: De quoi?
21: Depuis que t'es maquée, laisse tomber.
1: Bah c'est normal.
21: Bah ouais, non, mais d'accord, mais bon, laisse tomber, on s'ennuie, quoi.
1: Ah bah, dans ce cas, vous avez qu'à trouver des thèmes
21: non,
1: de débat
21: bon,
1: plus intéressants.
21: Hein,
1: vous avez qu'à m'envoyer des questions de débat plus intéressantes.
21: Non, mardi, c'est la même Manu et tout ça.
1: Ok, bon, bah, c'est bien. Marcel,
0: ouais, vous allez tous finir votre conclusion et puis ceux qui ont déjà répondu, vous allez réfléchir à des débats que vous aimeriez faire avec Gérard, d'accord?
10: Ah, moi j'en ai plein, moi.
0: Bah, attends.
1: Marcel?
10: Oui, Gérard, je t'écoute.
1: Donc, conclusion?
10: Bah, écoute, moi, Gérard, moi, je te trouve toujours aussi super. Hein. Continue comme ça, t'as de l'avenir dans la radio.
1: D'accord. René?
22: Marseillais a raison, Gérard, tu nous fais bien plaisir. Mais moi, je voulais juste passer un petit message à tous mes compagnons de pétanque, qui doivent sûrement écouter, parce qu'il y en a qui travaillent la nuit.
1: Mmh.
22: Et je voulais passer un super big up à tous les Marseillais qui nous écoutent.
24: Big up.
22: Tous les vrais de la terre, de la terre du soleil.
1: D'accord.
22: Tous les gens qui parlent le phrasé magique.
1: Ok. Et qui c'est qu'il y avait encore?
0: Il y a Tony, hein, quand même.
1: Tony.
0: Conclusion,
10: oui,
0: Tony.
10: Donc Gérard, moi je comprends pas, il y a une semaine tu m'aimes, l'autre semaine tu m'aimes pas.
1: Ouais, mais t'inquiète, t'avais qu'à être poli. Non,
0: il a rien dit, il a rien dit.
10: Mais ce que je comprends pas, c'est que tu passes ton temps à virer des gens, quoi.
1: D'accord.
10: Je comprends pas, il faut que tu changes de comportement parce que c'est plus possible.
1: Ouais, bah dans ce cas-là, tu trouves des thèmes de débat, c'est ce qu'on va.
10: Mais je sais pas, tu fais des débats sur la pétanque, je sais pas, tout vos.
1: Et alors, j'ai le droit de faire des débats sur ce que je veux. Si la semaine prochaine j'ai envie de faire un débat sur la Formule 1,
10: ouais,
1: je le ferai.
10: D'accord, mais je sais pas, élargir un petit peu
21: mais
10: le.
21: C'est trop intellectuel.
25: Non, mais il a raison à tenir.
10: Bah oui.
21: Non, je sais pas changer parce qu'en fait, t'as pris la grosse tête.
1: Mais alors?
21: Bah écoute, moi je te dis pas que tu vas
22: faire au régime. On va faire un débat sur la grosse tête de Gérard.
1: Ah bah.
21: Ouais.
1: Donc qui c'est qui a des idées de débat?
21: Moi,
1: sur Sandy.
22: C'est René.
10: On t'écoute.
22: Moi je disais qu'on peut faire un débat sur le fait que tu aies pris la grosse tête ces derniers temps, Gérard.
1: Mmh.
22: Ouais. T'as changé, Gérard, t'as changé. Je te reconnais plus, t'es plus le même après toutes ces années, Gérard.
10: Plus de poèmes, plus rien.
22: Plus rien, c'est fini les poèmes.
21: Ouais.
22: C'est fini, je voudrais te dire je t'aime dans l'oreille, mais tu écoutes ton Walkman. C'est fini, c'est ça.
21: Bah oui,
22: mmh. Nous on en veut, Gérard.
21: Depuis que t'es avec Cindy Crawford, ben écoute, t'as changé, hein, je trouve.
1: Et déjà,
22: t'as
1: ça
22: changé.
1: Peut... Attends, René. Déjà, celle qui vient de dire ça, dans ce cas-là, tu sais ce qu'elle dit, c'est Cindy Crawford.
21: Ouais.
1: Elle te dit merde.
0: Mais c'est un compliment, Gérard, c'est un mannequin, c'est un compliment.
1: Hein.
21: Alors,
0: Gérard, écoute-moi 30 secondes.
10: Tu
0: c'est vrai, tu prends tout mal, c'est un compliment, ça. Ils ont dit quoi, là?
22: Là, tu as raison, il a changé, Gigi.
21: Jésus, t'aurais jamais, dans le passé, t'aurais jamais dit merde à une nana.
1: Si, je l'ai toujours dit.
21: Non, tu l'as jamais dit.
22: Si. Écoute les spécialistes, toi.
3: Non, je te signale que depuis que t'es avec ta nana, tu dis, tu nous insultes, les femmes.
18: Ouais.
1: Pas tout le temps.
21: Avant, t'étais bien content qu'il y ait des nanas, hein. Et maintenant, tu les envoies toutes balader, tu nous insultes, allez, hop. Tu respectes plus le standard, t'arrêtes pas d'insulter.
3: D'ailleurs, Gérard.
1: Quoi?
3: Je te signale qu'on avait rendez-vous il y a un mois, et puis tu m'as même pas téléphoné, quoi.
22: Qui n'est pas un gentleman, là?
1: Attends, René, s'il te plaît, je sais pas qui c'est qui vient de dire que j'avais rendez-vous avec elle il y a un mois.
3: Anne-Laure.
1: Ah bon?
3: Ouais. Tu m'as laissé un message sur mon répondeur en me disant que tu me rappellerais, j'ai jamais eu ton message.
18: Je vais te dire, c'est une chance pour toi.
21: Gégé.
3: Alors merci, hein.
21: Gégé. Oui, dis-moi. Ouais, moi, Gégé, moi, je te dis qu'avant, je te trouvais frais, je te trouvais naturel.
8: Mmh. C'est connu, dès qu'un homme se fait dépuceler et qu'il change complètement.
21: Ouais, exactement.
3: Hé, Gérard,
1: ouais.
3: Tu m'as pas répondu, hein.
1: Non, mais je vais voir ça tout à l'heure en antenne avec toi.
18: Non, ce que je voulais seulement dire, c'est que quand t'étais seule, les nanas, quand elles venaient à l'antenne, t'étais gentil avec elles, tout ça, pour essayer de les rappeler et d'avoir un rencard. Mais maintenant que t'es avec une gonzesse, t'en as plus rien à foutre des auditeurs, surtout des meufs.
21: Ouais, exactement. Moi, je trouve que c'est
18: T'as changé,
21: sens.
18: Gérard.
22: T'as changé, Gérard. Je te reconnais plus, t'es plus le même après toutes ces années, Gérard.
1: Ouais, c'est normal.
22: Qui le disent,
3: tu nous abandonnes et c'est dommage.
21: Non, Gégé, là, on t'aime plus comme avant. Avant, on t'aimait bien. On était cool avec toi, on t'aimait, quoi. Mais là, vraiment, là, quand les nanas, tu nous en as baladé. À chaque fois qu'on te dit un truc, ouais.
22: Gérard, je sais plus qui disait ça, mais c'est vrai. Tu deviens parano, Gérard.
21: T'es parano, t'insultes tout le monde. Alors, Manu, tu le traites que de con, de sale petit con. Olivier, pareil, quand même, un peu de respect pour l'équipe qui bosse avec toi, quand même.
22: Moi, Gérard, je voulais te dire, je t'aime, tu vois. C'est pour que ça aille mieux que je te dis tout ça, tu vois. C'est pour que tout s'arrange autour de l'émission.
1: Mm-hmm.
22: Tu vois, moi, je suis pour que les choses aillent mieux, que je ris de plus en plus dans ma radio, que ça sente de moins en moins mauvais dans ma radio.
21: Mais Gégé, pourtant,
22: ça pue toujours autant.
21: Mais Gégé, je trouve que c'est un bon signe parce que tu nous as pas tous envoyé balader, tu nous as laissé parler. Donc je crois que c'est un bon signe quand même.
8: C'est bien.
1: Donc Sidonie,
8: C'est un bon début.
21: Que
8: tu nous écoutes et que tu te foutes un peu de notre gueule parce que t'en as rien à foutre de ce qu'on raconte.
21: Non, là il écoute attentivement.
1: Non, mais attends, je te dis une chose, Tony, si ça te plaît pas, c'est le même prix. Hein.
8: Non. Tu recommences, tu continues.
18: Je crois que l'important c'est de repartir sur de bonnes bases. Donc voilà, on s'est réconcilié, on peut dire, avec les auditeurs.
1: Voilà, c'est clair. Sidonie, t'as quelque chose à rajouter?
18: Non, mais là, c'est terminé, Gérard.
8: Gérard.
18: Rapidement, vite.
8: C'est que je t'aime.
18: Voilà.
1: Ok.
18: Bon, bah, sur ces mots d'amour, Gérard, on va se quitter.
1: Mmh.
18: Hein, mon Gérard. Donc, tu réfléchis bien à ce qu'on vient de dire avec les auditeurs, hein, qui t'aiment quand même, malheureusement.
1: Mmh.
18: Hein. D'accord. Donc, tu révises bien ce qu'ils viennent de te dire, et puis tu prépares deux bons débats pour la semaine prochaine.
1: Comme ça, comme je sais pas encore ce que je vais faire comme débat, bah, on attendra mardi.
18: Bah non, tu vas te démerder déjà à les préparer, hein, à penser à des débats.
1: Bah okay. Je vais voir ce que je vais faire, c'est tout.
18: Et puis on va se dire une bonne nuit, on va souhaiter une bonne nuit, Gérard.
1: Mmh.
18: Tu vas faire quoi là?
1: Moi?
18: Tu vas faire quoi?
1: Là, je rentre.
18: Ouais.
1: Donc on va retrouver Bart pour la nuit sans pub. Et...
18: Non, c'est pas Bart ce soir, c'est une jolie demoiselle, voilà.
1: Ah d'accord, bah comme je sais pas qui c'est, donc tu l'annonces à ma place.
18: C'est qui?
1: Je sais pas
18: comment elle s'appelle, je sais pas.
1: Bah.
18: Donc bonne nuit, Gérard.
1: Bonne nuit. Donc voilà, je préfère prévenir tout le monde maintenant. C'est clair et net. Tout CD, tout cassette.
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0: Charlie.
1: Jean-Vicalin.
0: Non, je crois pas. Bah, je pense déjà, pour avoir du plaisir, faut d'abord que la personne ait des sentiments vis-à-vis de la personne.
2: C'est impossible.
3: Les nanas, par contre, quand elles ont leur ragnagna, là, les nanas, c'est vraiment des pires cochons que...
4: Ah ouais, parce que toi, je sais que...
5: En dessous du point de douche.
6: Que déjà, j'ai bouffé ta petite chatte.
0: Si, je crois que j'ai dû le faire une ou deux fois.
1: C'est tout?
0: Ouais.
4: Exactement, avec ta main, tu caressais les lèvres et tout.
2: À part ça, tu seras pas une cochonne du sexe?
0: Non, pas personnellement, c'est...
2: Le premier baiser, elle l'a fait à 12 ans, hein, qu'elle m'a dit.
0: Le premier baiser.
2: À 12 ans.
0: Même avant, j'ai commencé déjà à la maternelle, j'avais déjà un petit copain.
2: Une masturbation 10 balles, une pellation 30 balles, une sodo 100 balles, une double pipe plus escargot 6 ou 12 200 balles.
4: Impeccable. Moi j'avais entendu dire que t'avais changé de nom, qui t'appelait Tousa avant.
2: Pourquoi pas Eric Tabarly non plus?
4: Ta mère elle s'appelle comment? Elle s'appelle Suce-moi la bite, c'est ça?
2: Non. On n'a jamais dit qu'on était dans un foyer sauna contre.
0: Non
2: mais lui il s'amuse à balancer l'hôtel où j'habite maintenant. Or, ouais non mais si.
7: Les débats de Gérard.
2: Il a des problèmes, il veut devenir gitan, il a des copains qui braquent des bagnoles et tout ça.
4: On accueille Lady Lespousse, bonsoir.
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9: Si on t'avait dit, baisse pas les bras sur cette terre, pour réussir, si t'as perdu un être cher, et si, tout simplement si.
8: J'appelle de Saint-Denis.
2: 101.9.
8: Et j'ai trop une boîte de l'escarpe.
10: Ouais,
8: c'est clair.
2: Entre deux hommes, ça se fait pas.
4: Bah si, ça se fait.
2: Ouais, mais ça c'est de l'homosexualité et bon. J'ai dit qu'on parlait pas de la loco.
4: Gérard enculé.
0: Essaye de lui dire de faire ça avec tendresse, amour.
4: Délicatesse surtout.
0: Voilà, délicatesse.
2: Pas sauvage, pas comme une bête sauvage.
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2: Si vous voulez participer encore au débat, vous avez encore une demi-heure grosso modo devant vous pour participer. Donc ce qu'on vient d'écouter c'est Golden Bind avec Donne-moi du feu, s'il te plaît. Merci. Donc si vous voulez nous joindre, c'est toujours au 0800 08 5000 et 0803 08 5000, et toujours le 3615 code Fun Radio rubrique direct. Donc pour l'instant on va discuter un petit peu. Donc voilà. Donc c'est le premier débat, je crois que j'étais un peu dur, ça je m'en excuse auprès des auditeurs, parce que la personne qui était là ça
0: il avait des mauvaises vibrations.
2: Voilà. Donc, et puis j'ai eu certains auditeurs qui n'ont pas pu répondre aux questions comme je voulais. Donc moi je vais, comme on attend toujours les auditeurs pour le deuxième débat, donc je vais quand même faire ma conclusion sur le premier débat. Donc moi je peux vous dire une chose, que j'ai jamais été consulté un voyant ni une voyante, et de manière l'horoscope et tout ça, je n'y crois pas du tout. Pour moi c'est du baratin total. Donc alors
0: c'est comme tu voulais à tout prix qu'on change d'auditeur. Ben écoute, je suis en train de faire mon boulot, donc je demande une petite minute.
2: Ouais, non, mais
0: donc, tu vas nous raconter quand est-ce que tu as vu des films porno, quels étaient ces films porno.
4: Est-ce que tu en as vu avec Christine?
2: Ça je parlerai pas ni de Christine ni de la loco.
4: Ah, d'accord.
2: Donc ça, il est hors de question.
4: D'accord.
2: Par contre, Gaël, tu précises bien aux auditeurs.
11: Et
2: aux auditrices qui parlent pas ni de la loco, ni de Christine et des autres personnes que j'ai connues.
4: Alors, ils peuvent parler de quoi?
2: Ben, ils parlent des questions que je vais poser, c'est tout.
4: Et ils répondent gentiment. Ça va être quoi la première question?
2: Donc, ça va être bien sûr pour ou contre la pornographie.
4: Ah, d'accord.
2: Donc après, la deuxième, et ainsi de suite. J'espère qu'on ira jusqu'à 10.
4: T'arrêtes avec ta caméra là.
2: Non, okay.
4: Gérard,
2: s'il te plaît.
4: Gérard, t'es à la radio, je te
2: remercie. Cyril, s'il te plaît, je t'ai dit non tout à l'heure. Hein. Donc, sinon, qu'est-ce que je peux vous raconter d'autre? Ce que j'ai fait de ma journée, j'ai été chercher du boulot.
4: Ah, d'accord, t'as trouvé?
2: Non. Donc, malheureusement, puis
4: T'as été chercher où?
2: Dans Paris.
4: Mais où?
2: Dans des boîtes d'intérim. D'accord. Mais j'ai il y a quelqu'un qui m'a téléphoné à la cabine et puis qui m'a donné rendez-vous cet après-midi que j'étais voir et que je trouve très gentille. D'accord. Je ne citerai pas son nom.
1: Dis-moi, Gérard, est-ce que tu es une actrice pornographique que tu préfères parmi tant d'autres?
2: Pornographique en actrice. La question est vachement dure. Faut que j'y réponde. Ouais. Vraiment?
1: Bah oui, si je te pose la question, je.
5: Non, Gérard, une question, c'est pas fait pour y répondre. Arrête avec ta caméra.
2: Cyril, s'il te plaît. Merci. Il y en a deux que je préfère. Cachou et Pamela Anderson.
5: D'accord. Pamela Anderson, donc quand même, tu l'as vu dans quel film là?
2: Dans Alerte à Malibu ou autre.
5: Mais ça, c'est grave que aussi ça. C'est
2: ouais, mais ça, bon.
5: Bon. Ah, ça,
2: enfin bref.
5: Ouais. En parlant
2: bref, pas passons.
5: Non mais attends quand même. Pamela Anderson, tu l'as vu vraiment?
2: Non. Non, non, parce que j'achète pas de magazines comme ça, j'en ai pas
5: assez. C'est ça, moi. Ces magazines-là, Alerte à Malibu, tous ces trucs-là, Dallas, tous ces trucs.
2: Attends, je m'appelle Française pour regarder Dallas quand même. Je sais que mardi, elle va me casser, mais je préfère prévenir tout de suite que Françoise, je te dis ça gentiment, ouais. Je ne regarde pas Dallas.
5: Voilà.
2: Donc,
5: par contre, le magazine Alerte à Malibu, tu le lis, quoi, ce truc.
2: Non, même pas, je regarde le feuilleton quand il passe, et c'est tout.
5: Donc c'est un feuilleton cul que tu préfères et quoi d'autre?
2: Non, c'est pas un feuilleton cul, c'est un feuilleton régulier comme tout le monde. Hein, c'est des...
5: D'accord, ok.
2: Des feuilletons normales et puis c'est tout. Donc on va commencer le premier débat, on va accueillir Marco. Marco, bonsoir.
10: Salut.
2: Merci de baisser la radio s'il vous plaît quand je commence à parler.
5: Tu vas te faire casser toi, hein.
2: Marco, bonsoir.
1: Oui, bonsoir Marco.
11: Bonsoir Marco.
2: Antonio.
10: Bonsoir ma couille, bonsoir tout le monde.
1: Bonsoir Antonio.
2: Et Antonio.
10: Oui.
2: Antonio, tu commences à être poli s'il te plaît, tu dis pas ma couille.
10: Y a pas de problème. Est-ce que tu pourrais me présenter la psychopathe là qui est à côté de toi?
2: Non, elle est plus là.
11: Elle est plus là,
2: si tu veux son numéro de téléphone, tu demanderas à Gaël.
10: C'est
12: Gérard, c'est vrai qu'à propos de couilles, tu voulais te faire siliconer les couilles pour pouvoir participer à des films porno.
2: Non mais attends, toi pour l'instant, je sais pas sonner Luigi, d'accord? Et je t'ai pas demandé de...
10: C'est pas Luigi, c'est Marco. T'es complètement parano.
12: Qu'est-ce que tu dis quand toi?
2: Non mais attends, si vous êtes deux derrière, dans ces cas-là, vous avez...
10: Je suis pas derrière lui.
2: Non, mais d'accord. Arnett et Luigi, je vous ai
10: reconnu. Mais c'est pas Arnett, c'est Tony. Merde.
2: Oui, d'accord, ok, c'est bon. Je t'ai reconnu, alors si tu déconnes...
10: Mais non, tu m'as pas reconnu.
2: Non, mais si tu déconnes, tu vas pas faire long feu, je te le dis tout de suite. Sonia, bonsoir.
13: Bonsoir, Sonia.
2: Attendez, 5 minutes.
1: Mais oui, Gérard, souviens-toi, puisque Sonia, tu avais dit qu'on allait faire une exception. On l'a regardé.
2: Ouais. D'accord, ok.
1: Donc, rebonsoir, Sonia.
13: Bonsoir, Sonia.
2: Isabelle.
1: Bonsoir, Isabelle.
2: Attends, elle sort d'où, celle-là, cette Isabelle?
1: Bah, c'est une fille que j'ai pour le standard.
2: Elle vient de... Bon, Julia.
13: Bonsoir, Julia.
2: Bonsoir, mon amour.
10: Bonsoir, Gérard.
2: Ta gueule, t'as fait pas sonner. Putain, mais ils sont cons, les mecs.
10: Bonsoir, mon amour.
2: Ta gueule, toi, je t'ai pas sonné, pas de chambre.
10: Ma biche.
13: Quand je t'appellerai pas de chambre, tu sortiras dessous.
2: Ouais. Dessous de lui.
13: Bonsoir, 4,
2: 5. Et la sixième, si elle s'est pas reconnue, bonsoir, mon amour.
10: Bonsoir, Gérard.
13: Bonsoir, feuille de rose.
14: Bonsoir, mon amour. Excuse-moi, je suis désolée.
10: Gérard.
2: Attends,
10: est-ce que c'est vrai que...
12: Gérard, je voulais te dire, c'est quoi? C'est qu'à chaque fois que mon chien t'écoute, il a la gaule.
2: Non mais attends, ton chien, tu lui fais une pipe et ça ira tout seul, il aura plus la gaule.
1: Non, s'il te plaît Gérard, on parle des sujets pornographiques, pas de plus de zoophilie, s'il te plaît.
2: Oui mais...
10: Gérard, j'ai une question à te poser, c'est Antonio. Il paraît que t'as été routier. Donc moi, je voudrais te
5: Gérard, attends.
1: Non Gérard, s'il te plaît, tu reviens.
5: Non, mais c'est pas de ta faute, on a un problème parce que Gérard a une caméra.
2: Avec nous, Gérard. Allez Gérard. Allez.
1: Bon, je vous raconte brièvement ce qui se passe. Et pour faire, c'est que Gérard donc n'arrive pas à assumer sa popularité et donc il est harcelé par un caméraman et il le supporte très mal.
2: Non, il arrête avec la caméra maintenant.
15: Mais arrête avec la caméra, Gérard. C'est bien qu'il y ait la caméra.
5: Bon, on va expliquer, c'est que bon, le débat de Gérard est retransmis sur Fun TV. Non, attends, je vais expliquer. Donc pour ceux qui ont la radio, que c'est en direct sur Fun TV en ce moment, et donc on a un caméraman qui a des problèmes, c'est qu'il veut essayer de trop bien faire, et malheureusement, il s'approche trop près de Gérard, et c'est vrai que la caméra vient toucher son visage. C'est vrai que Gérard balance la caméra à 30 000 francs, et ça énerve Gérard qui a du mal à se concentrer, quoi. Voilà.
2: Il vire,
5: donc.
2: Tenez-moi.
5: Quoi?
10: Répondre aux questions.
5: Bon, on va voir ça.
2: Il reste pas là.
5: Bon.
2: Non, tu te retires avec ta caméra, s'il te plaît.
15: Mais Gérard, mon amour.
2: Tu te retires complètement.
5: Non, mais ça va, il se recule, il reste là.
15: Mais Gérard, ça me permet de te voir. T'es fait de rose, là.
5: C'est vrai qu'il y a beaucoup de gens qui achètent tes PS pour voir tes débats, et donc beaucoup de filles qui aimeraient voir ton visage, donc c'est un peu dommage. Fais au moins une grimace, juste une fois, là.
2: Voilà, t'es content? Alors,
5: voilà, maintenant.
2: Alors, feuille de rose,
5: on recommence ce débat.
2: Mon amour pour la troisième fois qu'on s'en suit, Gérard.
15: Oui, mais Gérard, je t'écoute.
2: Oh putain. Putain, mais il y a vraiment deux connards sur.
5: Et bonsoir à Sonia, hein.
2: Bah, ça y est, on y a dit. J'y ai dit déjà bonsoir.
10: C'est vrai, Gérard, que Olivier Chabaudeau, c'est ton fils illégitime?
2: Alors, je ne répondrai pas à ta question. Déjà, je voudrais que Feuille de Rose me dise bonsoir.
15: Mais je t'ai dit bonsoir, bonsoir, mon amour.
2: D'accord, ok.
16: Gérard, c'est Marco. Et c'est vrai que tu as tourné un film porno avec Christine qui s'appelle Jurassic Sex.
2: Alors, Marco
10: Gérard, c'est Antonio. Marco, est-ce que c'est vrai que la production, ils vont vous recruter la toi et la psychopathe pour faire un remake de X-Files?
2: Mais Antonio, tu la fermes, s'il te plaît.
10: Oui.
2: Marco.
10: Oui.
2: Marco.
10: Oui.
2: Tu sais ce que tu vas faire?
10: Oui.
15: Tu vas retourner au standard.
2: Tu retournes au standard tout de suite.
15: Ah, je suis médium.
17: Au revoir, Marco.
2: Au revoir, Marco.
15: Salut, Marco.
2: Voilà.
17: Au revoir, Marco.
2: Bon, alors, on va commencer la...
10: Elle est partie, Mademoiselle Soleil.
2: Bon, Antonio, si tu continues, tu vas faire pareil. Alors, tu choisis, tu me laisses poser la question, d'accord?
10: Non, c'est pas Antonio, c'est Marco, là.
2: Non, bah, Marco, je te dis, tu dégages.
10: Non, c'est Caramel, en fait.
2: Non, bah, tu dégages, alors.
1: Nous accueillons Marc, qui est là pour remplacer Marco. Bonsoir, Marco.
15: Bonsoir, Marc.
18: Bonsoir, Marc.
1: Mais non, Marc, parce que moi, je suis toujours avec Marco.
18: Ça va, Gérard? Eh, Gérard, salut.
2: Bon, je pose la première question et je dirais par qui je commence à poser les questions, qui vont répondre. Comme ça ira plus vite. Alors, êtes-vous pour ou contre la pornographie, Isabelle?
19: Contre.
2: C'est-à-dire, pourquoi t'es contre?
19: Parce que bon, je trouve pas ça très très intéressant, quoi.
2: Mm-hmm.
19: Il y en a qui prennent leur pied avec ça, tant mieux pour eux, mais bon, moi je trouve pas ça très très intéressant, quoi.
2: D'accord.
10: Et là, je suis sage, je dis rien.
2: Non, mais pour l'instant, c'est moi qui demande, qui répond aux questions.
10: Ah oui, non, mais je te le faisais remarquer, je suis sage.
2: Sonia?
20: Moi, je suis pour.
2: Pourquoi t'es pour?
20: Bah parce que, par exemple, s'il y a des gosses de 13 ans, 14 ans, qui n'ont jamais niqué, ils peuvent regarder ça, ils voient.
15: Il faut qu'ils découvrent
20: les différentes positions.
2: Non, attends, Sonia.
20: Ouais.
2: Sonia, est-ce que tu regardes souvent des films porno?
20: Moi, personnellement, non.
2: Non?
20: Non, mais.
2: Mais pourquoi t'es pour, alors?
20: Bah, parce que ça peut servir à d'autres personnes qui n'ont jamais eu une relation.
2: Non, mais attends, ma chérie.
1: Et toi, Gérard, est-ce que tu regardes des films porno?
5: Bah, c'est marqué sur Minitel que Gérard tourne des films de cul assuré.
2: Sonia, t'aimes quoi comme position, s'il te plaît, sans indiscrétion?
20: Moi, je le dis pas, je le montre.
2: Non, mais tu peux le dire. De toute manière, le thème de la question, je vais vous dire une chose que, apparemment, je pense que ça va bien se passer, donc on va durer un petit peu plus tard, donc je vais vous demander vos positions préférées. Donc tu peux me le dire maintenant.
20: Moi, j'aime bien la cavalière,
10: alors, je vais me
20: coucher. Le cavalier et la sodomie.
2: Attends. Le cavalier? C'est quoi ça?
10: C'est Zorro.
2: Non, attends.
10: Oh!
2: Marco est.
5: Il paraît que ta position préférée, Gérard, c'est de te retrouver écrasé sous un gros tas. C'est vrai?
10: Non, on a dit qu'on parlerait pas de Christine.
5: Pardon.
2: Donc, on va demander à Julia, stop. Vous taisez 5 minutes les lascars derrière, s'il vous plaît. Julia!
21: Oui, excuse-moi.
2: Alors, est-ce que tu es pour ou contre?
3: Bah, je suis pour parce que ça peut servir à certaines personnes.
2: C'est-à-dire ?
3: Ça peut être utile à des mecs qui sont seuls et qui n'ont pas forcément la chance d'avoir une nana.
2: Non, mais attends, tu crois que...
5: Comme Gérard.
2: Non.
3: Je voulais pas le dire.
10: On a dit qu'on parlerait pas de Christine.
2: Bon, alors toi, tu dégages, ça fait la troisième fois que tu me poses cette question-là que je t'ai pas parlé.
10: Non,
2: alors,
10: pas de question.
2: Bonne nuit. Allez, hop, bonne nuit.
5: Allez,
2: à toi.
5: Cassé.
2: Comme tu dégages.
3: Au revoir.
1: Gérard,
3: au revoir.
1: Quelle est ta position préférée, toi?
2: Non, mais j'ai pas fini de poser ma question, je poserai.
1: Non, c'est pour émoustiller un peu cette demoiselle qui t'écoute.
5: C'est la branlette.
2: J'attends qu'il y ait une personne qui me dise le pour ou contre et je vous dirai mes positions préférées.
10: Gérard, c'est
3: on peut répondre à ta question, Gérard.
10: Gérard.
5: T'es dans le cul, et là.
10: Gérard.
2: Alors, stop!
3: Attends, on attend Gérard, accouche.
2: Il reste une nana que j'ai pas posé la question. Mon amour, l'amour de ma vie, là.
3: Oui.
2: Et alors, bon, et toi?
3: Moi, que je te dise, alors moi,
21: ça va, m'amour.
3: J'ai deux positions préférées. C'est le pissenlit et le balcon.
2: Non, mais attends, est-ce que t'es pour ou contre tes films porno...
3: Bah oui, mais bon.
2: Pour ou contre ta pornographie? C'est ça, la question.
3: On va dire que je suis pour.
2: Alors, explique-moi pourquoi.
3: Bah écoute, à ton avis...
2: Parce que t'aimes bien regarder des films porno.
3: Oui, enfin ça, d'accord, mais bon.
2: Ouais, mais t'es pour du quel côté?
10: Du côté droit.
2: Non.
3: Exactement.
2: Bon, alors moi je voulais que je vous réponde si je suis pour ou contre.
3: Bah oui.
10: Attends, c'est Marc, je peux dire un truc ou pas?
2: Ouais, vas-y Marc.
10: Ouais, alors Gérard, c'est Marc. Alors il paraît que t'es contre les films porno parce que pour toi c'était suffisant de te branler sur les catalogues de la Redoute de Christine sur les pages sexy.
2: Alors Marc, tu dégages. Ce coup-là, là Marc, j'en veux plus. Là c'est terminé.
10: Bonsoir.
5: Salut Marc.
2: Marc, terminé.
10: Bonsoir.
1: Au revoir Marc.
3: Et la page 327 en particulier. Hein.
10: Pourrait-on m'annoncer...
2: Tu sais qui vient de dire ça?
3: C'est Christine.
21: Au revoir Christine.
10: Puis-je être annoncé, Christine, s'il vous plaît?
2: Antoine.
10: Oui, bonsoir.
2: Alors, est-ce que t'es pour ou contre?
10: Je suis plutôt pour.
2: Alors pourquoi?
10: D'ailleurs, j'ai loué une cassette vidéo où des médiums me faisaient l'amour. En lévitation. Et certains médiums avaient une différence d'âge et d'autres des pratiques bisexuelles. Voilà.
2: Voilà.
5: Gérard, il y a Eric qui dit sur Minitel que ta position préférée, c'est à genoux, la tête dans les toilettes de la loco, c'est vrai?
2: Non, mais ça, je crois que j'ai bien précisé au départ que je voulais pas entendre parler ni loco, ni Christine et autres. Donc, alors moi, maintenant, comme je sais qu'il y en a beaucoup qui veulent savoir si je suis pour ou contre, il reste Sonia, Isabelle, Julia et Feuille de Rose. C'est bien ça, on en a?
3: Oui.
2: Donc moi, je vais vous dire une chose, je suis contre.
3: Pourquoi?
2: Parce que bon, ben...
3: Ouais.
2: C'est un truc que... déjà, c'est interdit aux jeunes. Et puis même, c'est dégueulasse à regarder. De voir un mec qui fait mal à une nana, pour moi, c'est dégueulasse. Pour moi, c'est... Je sais pas comment vous dire ça.
22: Merci, dis-nous.
2: Parce que faire mal à une nana, c'est...
5: Pourquoi il fait mal à la nana?
2: Non mais on n'a pas à faire mal à une nana, je suis désolé.
3: C'est du vécu?
2: Comment?
3: C'est du vécu?
2: À la télé, à mon avis...
3: Non mais toi, Gérard.
2: Ah non, mais moi j'ai déjà...
5: T'as jamais fait mal?
2: Non mais ça, de toute manière, je vous dirai...
3: Dis-nous, Gérard,
2: au fur et à mesure...
3: C'est ça, hein?
2: Ben moi, je vais vous dire une chose, que j'ai jamais voulu faire mal à quelqu'un. Et
3: mais
2: c'est
3: quand
2: pas
3: même, ça t'est arrivé.
2: Mais
3: tu prends pas de plaisir à faire mal à quelqu'un?
2: Non, j'aime pas faire mal à quelqu'un. Parce que c'est même plus de l'amour, c'est de la rage.
3: Je suis gentille, moi.
1: Et même pas avec une feuille de rose, tu pourrais faire mal à quelqu'un?
2: Même. Monia. Oh. Monia, il y a un proverbe qui dit, faut mieux...
5: Il y a Eric qui dit sur Minitel qu'avec 3 cm, tu peux pas faire mal à une nana.
2: Non, ça, il a quel âge, Lascar?
5: Il a, je sais pas, c'est pas marqué, 24 ans.
2: Ouais, 24 ans, bah dis donc, si, j'espère pour lui qu'il a essayé de se faire une nana qui était vierge. Hein.
1: Gérard,
2: oui,
1: nous accueillons donc un nouvel auditeur qui s'appelle Malabar. Bonsoir Malabar.
3: Bonsoir
10: Gérard.
2: Salut.
5: Bonsoir Malabar.
2: Si c'est un portable, c'est pas la peine.
10: Non, j'ai un petit problème, c'est bon.
2: Alors, merci pour la musique.
10: Ah,
2: voilà. Donc, on attaque sur la deuxième question. Et on va demander à Malabar de répondre, à Antoine, et puis après, je continuerai petit à petit. Combien regardez-vous de films porno par semaine, alors, Malabar? Malabar!
7: Je t'écoute.
2: Non, mais tu viens d'entendre la question? Bon, alors, Malabar, dehors, tu dors. Allez, hop.
1: Mais non, il dort pas. Mais
2: non, mais allez.
1: Gérard,
5: il t'a pas entendu, Gérard.
1: Gérard.
7: J'ai un problème de téléphone. Voilà,
2: ouais, bah alors, répète. Tu te réveilles.
1: Tu peux répéter la question sans être agressif.
7: Tu peux répéter la question?
2: Alors, combien de films porno regardez-vous par semaine?
7: Ah, mais tu bafouilles.
5: Non, Gérard, il a pas compris la question.
2: Tu fouilles pas dans ma mallette.
5: Il y a le caméraman qui fout dans la mallette de Gérard, donc.
7: Allô Gérard, j'ai répondu.
1: C'est un papa parasite, hein.
7: Sa mallette est là.
2: Je suis désolé,
5: Gérard.
2: On fouille pas.
5: Gérard,
2: mes affaires.
5: Malabar a répondu.
2: Malabar.
7: Bah, j'ai répondu.
2: Bon, t'arrêtes avec la caméra, s'il te plaît.
7: J'ai pas de caméra.
2: Non, c'est pas à toi que je m'adresse, c'est à Philippe, à Cyril.
7: Voilà.
2: Bon, tu arrêtes, s'il te plaît. Tu arrêtes.
8: Mais Gérard, ça me permet.
1: Alors, Gérard, est-ce qu'on pourrait se concentrer un peu sur le débat, s'il te plaît?
2: Ouais, mais moi, je voudrais qu'il arrête un petit peu.
5: Mais arrêtez, ça y est.
7: Pose ta question.
2: Alors, Malabar.
7: Pose ta question.
2: Non, ça y est, tu viens de l'entendre.
7: Alors, je t'ai répondu.
2: Bon, ok.
7: Eh ben, c'est quoi? Qu'est-ce que j'ai répondu?
2: Mais j'en sais rien et c'est pas grave.
7: Alors, tu dégages.
2: Mais bon, attends, c'est toi qui vas dégager tout à l'heure si tu continues.

0: Par contre, je voudrais te demander quelque chose, Gérard. Si
1: vas-y.
0: Étant donné que tu as été routier, j'ai un conseil à te donner. Moi, deux fois les matins, je me lève, et deux fois, je fais pipi jaune, et d'autres matins, je fais pipi blanc.
1: Non, mais c'est pas le thème du débat. Hein,
0: ah, dis, c'est tout le terme.
1: Non,
0: mais comme tu as été à la barre.
1: Non, bon, c'est bon, Antoine est mal à barre pour un son, vous vous taisez. Sonia.
0: Et j'ai pas répondu à la première question.
1: Non, bah, de toute manière. Sonia, tu réponds, s'il te plaît.
2: Eh ben, moi, je regarde pas de film porno.
0: Menteuse.
2: J'en ai regardé quand j'étais plus jeune. Mais là, j'en garde plus.
1: D'accord.
0: Mais c'est quoi ta position préférée?
3: Écoute, feuille de rose, s'il te plaît.
1: Alors, Isabelle.
2: Feuille de rose.
1: Allô, Isabelle. Allô, oui, feuille de rose, je te parlerai.
0: Antoine, je voudrais dire un.
1: Bon, Isabelle, s'il te plaît.
2: Quoi?
1: Tu réponds à la question?
0: Gérard, pour ton record.
1: Antoine et Malabar, vous la fermez!
0: Dans le Guinness Book.
2: Pas, Gérard.
0: Si on dans le cul. Là, on a
2: bon, envie, Gérard, envie de dire. Effort, là.
1: Bon.
0: Bravo, l'artiste.
1: Antoine,
0: bravo,
1: Isabelle.
2: Oui.
1: Tu réponds à la question, s'il te plaît.
2: Alors, moi, je regarde pas, sauf avec toi. Ça pourrait être possible.
0: Oh, là, cochon.
2: C'est une question, hein. Excuse-moi, mais il en est hors de question.
0: Eh ben bon,
1: attendez. Attends, Isabelle.
2: Oui.
0: Gérard, c'est Antoine, j'aimerais savoir.
1: Non, mais Antoine, pour un sang, tu te tais, s'il te plaît, c'est pas toi qui.
0: Gérard, c'est mal à parent, ton conçu pendant un
1: temps. Alors, mes parents, tu sais ce qu'ils te disent, ils t'emmerdent. Ok, Antoine, tu dégages, tu vas au standard.
4: Allez, hop,
1: dégage, Antoine, bonne nuit.
4: Allez, bonne nuit, Antoine.
0: Allez, bonne nuit, Antoine.
1: Voilà. Julia.
0: Bonne nuit, Gérard.
1: Julia.
5: Oui, oui, oui. Alors. Moi, j'ai vu un seul film porno dans ma vie, ça m'a suffi, j'ai trouvé ça spécial. Et donc, j'en regarde jamais.
1: D'accord.
5: Mais avec toi, je veux bien essayer aussi.
1: Ok, on verra ça plus tard.
0: Quel gros cochon, ce Gérard.
1: Et la feuille de rose.
0: Quel cochon.
1: Ouais, ta gueule, toi, derrière, Malabar.
0: Ça va, ma chérie, ça va?
2: Ça va et toi?
0: C'est Malabar.
1: Malabar, tu la fermes, s'il te plaît, c'est pas toi que je m'adresse.
0: On peut se voir ou pas, feuille de rose?
1: Malabar, quand je t'appellerai. Malabar, quand je t'appellerai Potchamp, tu sortiras de sous le lit.
0: Mais pour l'instant, je m'appelle Malabar, je m'appelle pas Potchamp.
1: Eh ben alors, pour l'instant, tu t'appelleras Potchamp.
0: Ça va, chérie?
2: Ça va et toi?
0: Ouais, c'est Malabar.
2: Ouais, t'as un beau tard en bas.
1: Alors, Malabar, tu me le vires aussi.
3: Je le vire aussi.
2: Oh non,
5: mais où sont les mecs, là?
0: C'est Malabar, là.
1: Malabar dehors.
4: Gérard, sur Minitel, il y a. Il y a, comment il s'appelle, Guilin qui demande si tu trouves normal qu'on fasse des films porno d'hétérosexuels.
1: Ça, j'ai pas étudié les débats et peut-être que...
0: Oui.
2: Est-ce que tu as un beau tard en bas?
0: Oh, j'en ai un.
1: Qui c'est qui parle là comme ça? Bon, feuille de rose, s'il te plaît, mon amour.
0: Oui, c'est moi. Ça va, ma chérie?
1: Ta gueule, Malabar.
5: Oui, mon amour, je t'écoute.
1: Bon, tu réponds à ma question, s'il te plaît, ma chérie.
2: Malabar.
5: Ouais, oui. Non, je regarde pas de films porno.
1: Oh, oui, vous voulez fermer derrière quand je pose. Vous voulez fermer quand je demande une réponse à quelqu'un.
0: On peut parler quand même.
1: Non, vous n'avez pas le droit de parler sur les réponses.
2: Malabar.
0: Oui.
2: T'habites sur Paris.
0: Oui.
1: Bon, Julia. Julia Malabar, vous dégagez.
0: Bonne nuit à
5: bonne
0: tous.
5: Julia, bonne nuit.
4: Salut.
5: Bonne nuit, Malabar.
4: Gérard.
0: Bisous les filles, à bientôt.
4: Gérard,
0: bisous, Sonia.
4: Sur Minitel, il y a quelqu'un qui demande est-ce que c'est vrai qu'on se surnomme dans le milieu du porno l'anus luisant?
1: Non. Non, ah, qu'un jour.
4: Est-ce que tu pourrais expliquer à Eros ce que c'est qu'un 69? Un 69.
1: Un 69, c'est. C'est la question, mais déjà, je vais demander à bon, avant de poser, avant de répondre. Tu peux me laisser mon café, s'il te plaît?
0: Allô?
1: Si ça te dérange pas.
0: Allô, allô?
1: Oui, une feuille de rose.
5: Oui.
1: T'as pas répondu à ma question.
5: Si, j'ai répondu. Si, elle a répondu.
1: Allô? Ah, excuse-moi, feuille de rose. Excuse-moi, mon amour.
5: Oh, bon, frère, je te pardonne.
1: Excuse-moi, mon amour. Donc, alors, il y a une question sur Minitel. Qu'est-ce que c'est un 69? Eh ben, c'est...
4: Vas-y, explique.
1: C'est les... Non, vous me laissez répondre.
4: Oui, laissez Gérard répondre.
3: Laissez Gérard répondre. Gérard.
1: Le 69, c'est où la nana vient sur le mec, ou le mec va sur la nana. Et vice-versa.
3: C'est une façon de voir le 69,
4: d'accord,
3: effectivement.
4: Donc,
1: c'est la nana qui suce le mec.
4: Ouais.
1: Et qui présente sa foufoune devant la bouche du mec.
5: Le mec présente sa foufoune.
1: Et la nana présente sa foufoune. Je sais pas qui c'est qui répond comme nana derrière, mais si elle est bouchée, c'est
4: non,
1: pas
4: mais c'est, Gérard, ce qu'il veut peut-être dire, c'est son anus, c'est ça. C'est le mec qui présente son anus.
1: Voilà.
4: Le mec présente son anus.
1: Et de l'autre côté, bon ben, c'est le mec qui va sur la foufoune à la femme, et que la femme.

0: Non, la bite à la femme.
1: Pourquoi t'es gêné quand tu parles de ça?
2: Parce que j'aime pas trop en parler.
0: Ah oui, pas gêné, il transpire.
2: Ouais. En plus, il m'énerve avec sa caméra, puis il fait une chaleur là-dedans dans les studios, c'est pas possible.
0: Non, non, il fait super froid.
2: Ah non, peut-être pour vous, mais pas pour moi. Donc, je vais poser la troisième question.
3: Alors, Gérard, excuse-moi, tu oublies d'accueillir l'oranger.
2: Ah ouais, Laurent, s'il te plaît, Cyril.
4: Pardon. J'aimerais rester dans l'anonymat. Je suis un DJ très réputé. Je mets de la musique électronique le vendredi soir sur la radio. Bonsoir, Gérard. Et j'aimerais réagir sur le débat pour l'orographie.
2: Non, mais attends, déjà, tu vas pas t'amuser à te masturber parce que sinon tu vas dégager. Tu vas dégager.
4: Naturel.
2: Donc.
1: C'est peut-être asthmatique, t'en sais rien.
3: Gigi.
2: Donc, préférez-vous?
3: Oui.
2: Bon, je peux poser la question avant qu'on passe.
1: Vas-y, Gérard.
2: Qu'on passe le disque.
4: Techno import, Fairway Records.
2: Je sens que tu as.
4: C'est moi.
2: Et pas, qui
3: alors,
2: c'est qui est parti?
3: Et là, tu as. Alors, attends, tu as.
4: Crispy Bacon.
3: Là.
2: Ouais. Hein,
3: l'oranger est là.
0: Ouais. Gérard, est-ce que c'est vrai que tu arrives à t'auto-sucer?
2: Non,
0: sans vite.
4: Oui. Oui. Quelque chose de coincé là.
0: Ouais, enfin.
5: Salut Gérard, c'est Louis.
2: Ouais, salut.
5: Et Gérard, c'est vrai que pour toi, le meilleur film porno, c'est Microcosmos.
2: Confirme,
5: les insectes, ça l'excite.
2: D'accord. Louis, si tu. Je te préviens, je te donne. Je te donne encore une chance, la prochaine fois, tu dégages. Alors, je vous préviens, vous réfléchissez. Vous réfléchissez à la quatrième.
5: On peut avoir un peu de techno.
2: Non.
5: C'est pas possible. Vous allez.
2: Non, Laurent, tout à l'heure, tu as dégagé, hein, si tu veux continuer.
5: L'oranger.
1: Bon, l'oranger.
2: Laurent, je sens que tu vas pas finir loin.
1: Hein. L'oranger.
5: Pourtant, alors, quelqu'un de réputé dans le métier.
2: Bon, allez, hop. Bon. L'oranger, je sais qui c'est.
3: Je pense, Gérard, il faudrait quand même que tu puisses continuer ton débat. Parce
2: ouais,
3: que
2: mais,
3: je sais
2: ouais,
3: que je suis... Non, Gérard, je suis un peu perdu quand même. Je voudrais bien savoir où t'en es et où nous en sommes tous, d'ailleurs.
2: Donc, à l'heure actuelle, pour
1: quelle
2: l'instant,
1: est la question,
2: il est 3h05 du matin. On est qu'à la troisième question.
1: C'est l'horloge parlante, là. Hein.
5: Je mixe jusqu'à 5h du matin en semaine dans plusieurs boîtes.
2: Bon, allez, hop, l'oranger dehors.
0: Bah, allez, annonce le disque. Annonce le disque, on va reprendre après, Gérard.
2: D'ailleurs, Lassie, le chien attaque avec un pastis, une grenadine, merci.
0: D'accord. On va appuyer sur l'autre micro, il y avait un problème de son. Voilà. C'est bien.
2: Donc, toujours la suite de la libre antenne. Et donc, vous pouvez toujours nous appeler au 08 08 5000 et au 0800 308 5000, 36 code de Fun Radio, rubrique directe pour le Minitel. Et ce que vous venez d'entendre, c'est Nirvana avec Space Killer.
0: Oh pardon.
2: Un spécula de pétard. Merci pour le petit truc.
3: Tu peux leur faire ce que j'ai assez mal compris le titre, s'il te plaît.
2: C'est Pescuna.
3: Spéculum de tétard, c'est ça?
2: Voilà.
3: Tu peux le refaire?
2: Avec spéculé l'homme de pétard. Enfin bref, passons, vous avez
3: tétard.
2: Compris. Voilà. Donc on récupère Louis.
5: Ouais, Gérard.
2: Salut.
5: À propos des positions préférées.
2: Non mais c'est bon pour l'instant, Louis, s'il te plaît, t'attends, on continue la présentation, d'accord?
5: D'accord, ouais.
2: D'accord, merci. Constantino.
6: Bonsoir, c'est Constantino, le magnifique voyant extra-lucide,
2: médium,
6: astrologue, tarologue, vendeur de grec le week-end.
2: Oh, tu la fermes pour l'instant.
6: Je te salue, Gérard.
2: Tu la fermes, merci. Sonia,
6: envahi par ton karma.
3: Oui,
2: Constantino, tu la fermes, s'il te plaît.
6: Constantino, avec un S.
2: Ouais, ben, tu la fermes pour l'instant, je continue. Sonia,
1: oui, c'est moi.
2: Toujours là. Isabelle.
7: Je t'aime, Gérard.
2: Moi aussi.
6: Non.
2: Oui. Julia.
7: Salut.
2: Julia.
7: Salut, Gégé.
2: D'accord. Et pour finir, l'amour de ma vie.
7: Oui, mon amour. Oh, l'amour de ma vie.
2: Bon.
7: Est-ce qu'il pourrait y avoir un deuxième amour dans ta vie? Non, c'est pas possible, Gérard. Mais ouais. Si, c'est possible.
2: Bon,
7: s'il
2: vous plaît. Attendez, là. Isabelle.
7: Oui.
2: Isabelle, feuille de rose.
7: Oui. Hein,
2: comme c'est vous deux qui voulez que je...
7: Non, c'est Julia.
2: Il y a Julia.
7: Non, c'est moi. C'est Julia qui veut.
2: Bon, attends, Julia, t'es d'où, toi?
6: Gérard.
2: Oh, ta bouche à toi, Médor, derrière.
6: C'est Constantinos, avec un S.
2: Ouais, ben, Constantino, pour l'instant, c'est pas toi que je m'adresse, c'est Julia et à feuille de rose.
6: Qu'est-ce que je te sers? Salade d'oignon au mat. Salade, oignon, tomate, la totale.
2: Bon, Julia, tu quitteras pas. Je te prendrai en antenne avec feuille de rose.
3: Le débat, Gérard.
8: Alors.
9: Je suis réfugié kurde.
8: Oh, Constantino, tu la fermes, s'il te plaît. Merci.
9: Je suis en exil à Paris.
8: Constantino, tu la fermes, s'il te plaît, que je pose ma question.
9: Je n'ai pas où loger.
0: Vas-y, vas-y, Gérard. Vas-y, pose.
3: Gérard, s'il te plaît, pose la question.
8: Alors, on va poser la question que tout le monde attendait.
9: Pose-la par terre, vas-y.
0: Est-ce que Gérard joue dans des films porno?
8: Non. C'est quelle est la position
0: préférée de Gérard?
8: Quelle position aimez-vous le mieux?
9: Alors, c'est Louis, est-ce que je peux répondre?
8: Vas-y.
9: Alors, est-ce que c'est vrai que ta position préférée, Gérard, c'est de prendre le Space Mountain dans le fion?
8: De quoi?
9: De prendre le Space Mountain dans le fion.
8: C'est quoi ça?
7: Ça doit faire mal.
8: Non mais attends.
7: Gérard, tu connais pas?
8: Attends, c'est quoi le Space Mountain? Non mais attends, on va pas s'amuser à citer des trucs...
3: Non, ce sont des noms de position. Le Space Mountain, c'est un nom de position.
9: Surtout, c'est un truc qui est...
8: De quoi?
9: C'est un parc d'attractions capitaliste.
8: D'accord. Eh ben, Constantino, tu vas voir au standard si j'y suis.
9: Constantino, ça fait qu'à S.
8: Hop.
9: Gérard, non, c'est Constantino. Moi, dans mon pays, les femmes sont laides. Je suis réfugié kurde.
8: Bon, Constantino, je viens de te dire, tu dégages.
0: Gérard, et toi, c'est quoi ta position préférée?
8: Non, mais je demande à Sonia. Alors, Sonia, pour toi, c'est quelle est la position que t'aimes le mieux?
10: Moi, c'est la glace italienne.
8: De quoi?
10: La glace italienne.
8: C'est quoi cette position?
7: Ah ouais, c'est pas mal.
10: Tu connais pas ça?
0: C'est connu. C'est connu.
7: Et Gérard, mais t'es un culte hein, là-dedans.
3: Attends.
8: Non, mais attendez.
9: Moi,
8: Sonia,
9: il y a pas de glace.
8: Oh, c'est bon, toi, Constantino, je viens de te dire, tu dégages. Tu vas pas me casser les burnes sans 7 ans.
7: Non, sois pas vulgaire, Gérard.
8: Non, mais j'ai dit les burnes, hein, j'étais poli.
7: Ah oui, les burnes, il y a rien à dire.
0: Ah non, il était poli, là, alors.
9: Qu'est-ce que les burnes, Gérard?
8: Bon, allez, bonne nuit, Constantino. Hop.
7: Et quand c'est lui qui le dit, il dégage, voilà. C'est ça.
0: Tu peux expliquer ce que c'est la glace italienne, alors, à Gérard, qui sait pas ce que c'est?
8: Oui, Sonia, s'il te plaît.
10: Gérard, c'est moi qui devrais tenir le débat, dis-moi. Tu fais un débat sur la pornographie, tu sais même pas les positions?
8: Mais c'est quoi cette position de glace, là, que tu
9: me dis?
7: Gérard.
10: C'est super connu, hein.
7: Non, mais
8: bonsoir Tony, Gérard. Comme par hasard.
9: Bonsoir Gérard, c'est Tony.
8: Ouais, ben.
9: Bon, après, tu me réveilles, qu'est-ce qui se passe?
8: Non, bah attends, pour l'instant, Tony, je parle à Sonia, tu.
9: C'est quoi le sujet du débat?
8: Non, mais bah, c'est quoi le sujet du débat? T'as qu'à écouter, mon pote, hein.
9: Mais c'est quoi, tu m'appelles, qu'est-ce qu'il y a?
8: Tony.
10: La glace italienne, ouais.
8: Sonia.
7: Bah oui, c'est connu.
8: Bah, bon, d'accord.
7: Tony, explique la glace italienne. Tony.
8: Oui, alors, bon, Isabelle.
9: Oui. Gérard, c'est Louis, je suis là.
8: Oh, Isabelle, s'il te plaît.
10: Je suis là, Gérard.
8: Alors, quelle position aimes-tu?
9: J'ai la tête dans le cul, là.
8: C'est-à-dire? C'est quoi le géranium, encore?
10: Eh bien, tu connais rien, Gérard.
8: Bon, d'accord.
10: Faut t'instruire.
8: Non, mais quand vous me donnez des réponses, essayez de me donner des trucs qu'on puisse comprendre.
3: Gérard, la glace est italienne et le géranium sont deux positions. Après, si tu les connais pas, nous, on n'y peut rien.
0: Et toi, moi, Gérard, je connais pas. Toi, Gérard.
8: Mais attends, mais j'ai pas fini. Il reste encore deux nanas.
0: Pardon.
8: Et Julia?
7: Oui. Ben, même moi, ma position, c'est.
8: Ouais.
7: C'est assez cochon, c'est la perceuse.
8: Punaise, moi.
10: Ah ouais, toi aussi, ça me fasse.
0: Ah ouais, d'accord. C'est crade.
7: Mais la perceuse, c'est d'enfer.
8: Hein. Oh, l'amour de ma vie.
7: Oui.
8: L'amour de ma vie, là, oui. C'est quoi ta position préférée?
7: Le pissenlit.
10: Oh, c'est génial.
7: Ah, le pissenlit, ça vaut la perceuse quand même.
9: C'est pas mal comme position.
7: Tu connais, non?
10: Ouais, moi,
8: Gérard.
3: Gérard, s'il te plaît, concentre-toi sur l'émission. Feuille de rose vient de te parler. Il vient de te dire que c'est le pissenlit qu'elle préférait comme position. Je veux savoir ce que tu en penses.
8: Moi, le pissenlit, je sais pas ce que c'est.
9: C'est que Gérard, il pourra pas t'arroser.
0: Gérard, il pense ça, quoi. Je suis tombé pour elle.
8: Bon, alors, moi, je vais vous dire une chose.
10: Oui, Gérard,
8: qu'est-ce
10: que tu préfères, Gérard?
8: Moi?
10: Oui.
8: C'est la
10: levrette. Ma maison, ma tour Eiffel.
8: Bah attends,
7: mais entre le pissenlit et la perceuse, qu'est-ce que tu préfères?
10: C'est pas
9: Hello, oiseau.
8: Bon, et les mecs, vous.
10: Gérard.
8: Et les mecs, vous la fermez?
9: Tombez pour elle.
8: Oui, c'est qui me parle?
7: C'est Feu de Rose.
8: Ah ben, je t'écoute.
7: Bon, allez donc, t'as l'air.
8: Oui, je t'écoute, mon amour. Attends.
10: Bonsoir, mon amour.
9: Bon, qu'est-ce que tu veux, Gérard? Pourquoi tu me réveilles?
7: Attends,
8: Tony, tu commences à te cœur à la fermer, s'il
7: te
8: plaît.
7: Écoute, t'as réveillé Tony, assume.
8: Non,
7: maintenant.
8: Non, c'est pas moi qui l'ai réveillé, Tony. Ah, c'est
9: le. Gérard, c'est Louis. Est-ce que c'est vrai que dans le milieu de la locomotive, on t'appelle la Suciolina?
11: Tony, bonne nuit.
9: C'est Louis, hein?
7: Tony?
9: Oui.
7: Tu
3: Non, mais c'était pas Tony. L'inconvénient étant, c'est Louis.
11: Oui, tu me l'enlèves.
9: Attends, il y a une fille, il y a une jeune fille qui me parle.
12: Tony ?
9: Oui.
12: Tu veux bien pratiquer la classe italienne avec moi ?
9: Oui, y a pas de problème.
11: Oh, oh, vous vous calmez.
9: Prends pas ta grosse voix, Gérard.
12: Gérard,
9: t'as plutôt intérêt à prendre de la vitesse, je te le dis. Non, ça
8: va. Bon, alors Tony, tu dégages.
9: C'est pas Tony, c'est Louis.
3: Il n'a rien fait.
9: Ouais, j'ai rien dit.
12: C'est injuste. Gérard. Mon Gérard, t'es là ? Bon, ça y est, tu...
8: Bon, allez, on passe à la question suivante.
13: Ah non, Gérard, t'as pas répondu pour toi.
12: Ta position préférée, t'as dit que c'était quoi ?
8: Je vous ai répondu.
12: La levrette.
8: Je vous ai dit la levrette.
12: C'est quoi la levrette ?
3: Et qu'est-ce qu'une levrette, Gérard ? Explique-nous un peu.
9: C'est la femme du lapin.
3: La levrette, c'est donc la femme du lapin, c'est ça, Gérard ?
12: Bah, ouais.
8: Non.
3: Bah, c'est quoi, la levrette ?
12: Ah ouais, c'est quoi,
8: la levrette, c'est la nana qui a quatre pattes. Et on la prend par...
9: par la touffe.
12: Bah, assume, Gérard, vas-y. Ouais,
13: je m'en vais, il y a un problème.
12: Lâche-toi, Gérard, je t'écoute.
9: Gérard, c'est Constantinos.
12: Constantinos,
8: je t'ai dit de dégager, je crois.
9: Non, c'est Constantinos.
3: Non, c'est une blague. C'est une blague que les auditeurs s'amusent à faire pour t'énerver un peu plus. Voilà. Non, ce n'est que
8: Tony. Non, mais moi, c'est simple. Si ça continue,
3: Gérard,
8: ça,
3: s'il
8: c'est
3: te plaît,
8: simple. La conclusion va être terminée vite fait.
3: Gérard, les questions, s'il te plaît.
8: Donc,
9: la classe italienne ?
12: Ouais.
9: C'est qui ?
12: C'est moi.
8: On peut voir un peu les questions Minitel, là, quand même.
12: Parce que c'est pas Yana.
8: Oui,
12: est-ce que ça t'est déjà arrivé de regarder des films porno avec une fille, avec Christine ou une autre ?
14: Qui c'est qui pose cette question ?
12: C'est Julia.
8: Tony. Alors Julia, tu vois, je voulais prendre...
12: Non, mais c'est pas une question méchante, c'est...
8: Non, non, mais Julia, je vais te dire une chose, avec Christine, c'est terminé, il y a belle lurette.
12: Et Carole ?
8: Non, non, mais ça, avec Carole, il n'y a jamais rien eu, parce que je n'ai jamais rencontré.
12: Et Diana ?
8: Et Diana, c'est pareil, il y aura
12: jamais...
9: Feuille
12: de rose. Non,
9: même
12: non, avec... non, feuille de rose, elle est... Non, non.
8: Non, non, non, feuille de rose, elle est déjà prise.
12: Voilà.
9: Par moi.
8: Non.
12: Par le cul ?
8: Non, non, elle est déjà prise...
12: Par toi ? Bah, explique, Gérard.
8: Non, non, elle est pas prise par moi.
12: Ouais. Non.
9: C'est ce que je te dis, parce que
8: on va
9: bien chauffer.
8: Non, non, non, non.
9: Si.
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13: 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S'il te plaît,
8: non, non,
13: s'il te plaît,
8: non, non, non,
13: s'il te plaît,
8: non, non, non,
13: s'il te plaît,
8: non, non, non,
13: s'il te plaît.
9: Ça y est, tu t'es calmé ?
12: Ça va mieux ?
13: C'est vrai que tu dégages, s'il te plaît.
9: Il y a une mouche à merde qui...
8: Terminé.
12: Ok.
13: Qu'est-ce qui se passe ?
9: Il y a des... C'est Armand qui te parle, là. J'ai une question à te poser.
8: Non, non, pour l'instant, je m'occupe pas de toi, je m'occupe du caméraman. Tu te retires de là.
12: Tony.
9: Il s'est mis où, Gérard ?
3: Il est au-dessus de la console en train de filmer Gérard vu de haut.
9: Ah, d'accord.
8: Alors, tu te retires, s'il te plaît. Tu te retires. Je continue pas le débat comme ça.
3: Derrière.
8: Tu te retires.
9: Il y a une bouche à merde qui tourne autour de toi.
8: Tu te retires, s'il te plaît.
3: Mais tu te retires d'où, d'ailleurs ?
12: Ouais, exactement.
9: Retire-toi. Ça y est, là,
12: Gérard, tu peux t'occuper de nous un peu ?
3: Bon, Gérard, écoute au moins tes auditeurs qui sont là pour faire le débat et qui voudraient quand même bien savoir.
13: Gérard, remets ton casque. Gérard, remets ton casque.
8: Tu te retires, s'il te plaît, Cyril. Je te le dis pas.
9: Si le caméraman a éjaculé, est-ce qu'il peut se retirer ?
8: Cyril, tu te retires, s'il te plaît, de là.
9: Voilà.
8: Cyril, tu te retires, s'il te plaît.
9: C'est mon tour.
8: Te retires, s'il te plaît.
12: Ça te fait mal.
8: Te retires, s'il te plaît.
12: Te retires,
8: s'il te plaît. Te retires, s'il te plaît. Te retires, s'il te plaît.
9: Te retires,
8: s'il te plaît. Te retires, s'il te plaît.
12: Oh, il me tourne, Gérard.
3: Bon, Gérard, s'il te plaît, le débat, on en était où ? Ta position préférée, la levrette ? Nous ne savons pas ce qu'est la levrette.
12: Oui, je voulais savoir s'il regardait les films porno avec
9: Gérard,
12: les filles.
9: Gérard, c'est Armand qui te parle. J'ai une question à te poser.
12: Pourquoi tu réponds pas, Gérard ?
9: Première érection en regardant les 101 Dalmatiens.
8: Comment ?
9: Est-ce que c'est vrai que t'as eu ta première érection en regardant les 101 Dalmatiens ?
8: Non. T'es satisfait de la réponse ?
9: Oui.
8: D'accord. Donc, qui c'est qui m'a posé une question, là ?
12: Moi, je t'avais demandé si tu avais déjà regardé des films porno avec Christine ou avec une autre fille.
8: Non.
12: Jamais.
8: Non. Mais je regarde aucun film porno.
9: Est-ce que tu baiseras avec Gizmo ?
12: Même quand t'avais 15 ans, t'as pas regardé des films porno ?
8: Non.
12: Alors, t'en as jamais vu.
9: Bon, ouais, Gérard, est-ce que c'est vrai que depuis que tu fréquentes les chiottes de la loco, t'arrives à décapsuler des bouteilles de coca avec ton anus ?
8: Donc, qui c'est qui vient de poser cette question ?
9: Non, c'est une affirmation et je confirme.
8: Non, attendez.
12: Moi aussi.
11: Qui c'est c'est qui vient de poser cette question, bidon?
9: Les bouteilles de Pepsi, bouteilles de Sprite,
15: Coca, tous les Magnum, non, mais...
9: Magnum, champagne.
3: Gérard,
13: il y a deux voix, il y a les chiottes de la loco, je précisais qu'on arrêtait, t'as arrêté avec la caméra, non, je veux pas le savoir, t'arrêtes.
3: Je vous explique. Gérard s'énerve parce que le caméraman, donc le film d'un peu trop près pour ne pas dire, il est carrément collé à lui. Et donc Gérard est dans tous ses états.
9: Gérard, si tu me réveilles pour ça, c'est pas la peine.
15: Bon, tenez l'arnaque, vous t'en faites.
9: Maintenant que tu m'as réveillé,
3: attends, il
9: n'y
3: a aucune raison que Tony s'en aille, s'il te plaît, Gérard. Donc tu assumes avec. Tu assumes.
9: Tu assumes.
3: Tu assumes avec.
9: Gérard, pose tes questions sur le
15: programme.
13: Merci. Merci. Bravo, Gérard. Merci.
9: Il est parti.
8: Voilà.
12: Mais pourquoi
8: merci.
12: Tu ne laisses pas faire son travail, Gérard?
8: Non, je suis désolé. Désolé, je n'ai pas besoin d'être filmé de près comme ça.
12: Et on voilà, pas... tu fais un chômeur de plus, hein, Gérard. Mais tu te rends compte de ce que tu fais?
8: Bon, maintenant, bah,
9: quoi,
8: on continue.
9: Glace à la vanille. Oh. Glace à l'italienne. Ou...
8: Bon, qui c'est qui parle de ça? Allez, hop. Excuse. Hop. Eh, on couche pas ensemble, alors tu dégages. Oh. Hop. Tu vois,
3: bon,
8: là-bas, si j'y suis.
3: On en était où?
8: Donc. Il y a une nana qui m'a posé une question.
16: Il y a une nana qui m'a posé une question.
8: Il y a une nana qui m'a posé une question.
16: Il y a une nana qui m'a posé une question.
8: Il y a une nana qui m'a posé
9: une question.
8: Mais
16: Gérard. Allez, Gérard, il y a un problème. Mais Gérard, remets ton casque.
8: Donc on va faire conclusion parce que.
3: Non, Gérard.
8: Le bruit est trop
16: bruyant. Oh non.
8: J'ai deux voix.
16: Oh.
8: J'ai deux voix donc je peux pas continuer comme ça.
9: Gérard, t'as deux couilles, c'est normal.
8: Mais moi je t'emmerde, d'accord? Là, c'est clair et net, tu vois.
9: Ok, bon, Gérard, moi j'ai une question à te poser. Est-ce que c'est vrai que tu fais des castings en ce moment pour tourner la prochaine pub pour Pédigré Pâle? C'est vrai.
8: Alors, qui c'est qui pose.
9: Cause, c'est lui
8: pose...
9: qui court, là, dans les champs de blé.
8: Qui c'est qui pose cette question?
9: Tu le sauras pas.
8: Non, bah. Et dans ces cas-là, les deux mecs, si vous êtes pas capable de donner votre nom, hein, dans ces cas-là, vous dégagez.
3: Gérard, nous accueillons un troisième mec, justement. Nous accueillons Bubblegum. Bonsoir, Bubblegum.
9: Bonsoir Gérard. Et Bubblegum, on t'a réveillé aussi.
12: Bonjour, ouais. Tu pourrais poser une question, s'il te plaît, qu'on réponde?
8: Non, pour l'instant, c'est moi qui pose les questions.
12: Bah, vas-y alors.
8: Alors moi, je voudrais savoir...
9: Bonsoir Gérard.
8: Bonsoir.
9: Je pourrais savoir qui est-ce qui veut faire une glace à l'italienne avec moi.
8: Non, bon, c'est bon, pour l'instant, c'est pas toi qui... Non, c'est quoi ce Larsen, encore?
3: Continue Gérard, continue.
8: Donc, qui c'est qui m'a posé une question tout à l'heure parmi les...
9: Bonsoir Arnett.
8: Bon, ta gueule, toi. Je t'ai pas appelé pot de chambre.
9: Bonsoir, Tony.
8: Oh, bon, c'est bon, je te dis.
9: Bonsoir. C'est ça, Gérard.
12: Gérard, il faut pas pousser mamie dans les orties, alors tu poses ta question, là.
9: Bonsoir, Bubblegum.
8: Oh,
9: bonsoir.
8: Oh, allez, hop, conclusion.
3: S'il te plaît, Gérard, alors, je dois bien savoir,
9: moi, la
3: au
9: conclusion
3: moins,
9: de ce soir,
3: la suite.
9: Pas de conclusion. J'ai pas eu le temps d'intervenir, mais tant pis. Il y a des questions à poser encore. Sur les médiums, bah, c'était bien.
8: Non.
9: Allô?
3: Bon, écoutez, je pense que justement Gérard est un peu énervé, donc je voudrais s'il vous plaît que vous fassiez un petit effort de concentration.
9: D'accord, y a pas de problème.
16: Vas-y Gérard, on t'écoute.
3: Donc Gérard, nous t'écoutons.
8: Donc il y a Sonia. Oh, c'est bon là, la double voix.
16: Quoi, quelle double voix?
8: On t'entend rien toi,
16: non?
9: Gérard, c'est normal, t'as de couilles.
8: Bon, ouais, hop.
9: Alors
8: conclusion.
12: Non,
9: conclusion.
12: Gérard,
9: non, non, non, non, non, non, non. Donc, la conclusion, moi, Bubblegum, par rapport à ce qui s'est passé au
14: médium. La conclusion.
9: Tu me réveilles et tu vas pas jusqu'au bout de ton débat.
16: Qu'est-ce qu'il y a, Gérard?
3: Gérard, écoute, c'est un problème dans ton casque, donc tu peux reprendre.
8: Non, non, c'est toute la semaine.
3: Bon, non, le son est très bien. Les auditeurs,
8: chaque débat, c'est pareil. À chaque fois, à la fin, c'est pareil. C'est le même bordel.
9: Bonsoir Gérard, est-ce que tu pourrais poser ta question là, c'est Tony, parce que tu commences à nous...
8: Bonsoir
9: Luigi.
8: Eh ben, dans ce cas-là, vous restez chez vous, moi bonsoir, je fais conclusion, Luigi. Terminé, bonne nuit. Hop, bonsoir, conclusion.
9: Bonsoir. Bonsoir
8: conclusion.
9: Gérard. Bonsoir Gérard, ta question.
15: Gérard, c'est Luigi, je peux faire ma conclusion.
8: T'emmerde.
9: Gérard, c'est Constantinos.
12: Bonsoir Constantinos.
16: Bonsoir Constantinos. Arrêtez, vous avez énervé Gérard, il est en train de ranger ses papiers.
3: Alors là,
16: après,
3: voilà,
16: il
3: vous
16: Gérard.
3: Savez pas ce que c'est, donc s'il vous plaît, concentrez-vous
16: Gérard.
3: Au moins 5 minutes pour au moins savoir la conclusion de Gérard.
16: Il va poser un ultimatum après, il reviendra plus faire de débat, vous allez être content après. Gérard, remettez
3: le casque.
13: J'annonce même pas le débat de la semaine prochaine.
9: Si, Gérard, j'aimerais savoir, est-ce
16: Gérard.
9: Que tu as été recueilli par la SPA ou par la DAS?
16: Gérard, reprends ton casque.
13: Alors, le mot DAS, tu me le dis.
3: Mais attends, il a dit Das. Qu'est-ce qu'il y a à dire dans Das?
9: Adidas, pas Das.
17: Adidas.
8: Tu crois que j'ai pas entendu?
12: On t'aime. On t'adore, Gérard.
10: Gérard, c'est quoi, Gérard?
9: Les filles, j'ai une question pour vous.
12: Ouais.
9: Est-ce que quel est le scénario de porno vous aimeriez faire?
12: Et toi d'abord?
9: Moi,
12: avec Gérard?
9: Avec des filles.
18: Bon, Gérard, c'est Tony, je vais me
9: recoucher. Ouais, et des garçons.
18: Je vais te demander de ne pas claquer trop fort la porte.
8: Non, mais déjà, pour l'instant, tu es à la fermée, je fais la conclusion du débat.
18: Ok, je peux commencer.
8: J'en fais la conclusion.
18: Il n'y a pas de question, là. C'est
8: je ne veux pas le savoir, c'est moi qui commande, j'en fais conclusion.
9: Gérard, c'est bubblegum.
8: J'en fais conclusion.
9: Tu peux parler?
18: Fais
8: c'est terminé, c'est terminé. La conclusion, maintenant. Alors, pour ceux qui étaient là du début, ben...
9: Et j'ai pas fait ma conclusion, moi.
8: Eh ben, tu fais ta conclusion, tu te dépêches.
9: Et moi aussi, je fais ma conclusion. Hein. Alors, les filles, allez-y, commencez.
8: Non, je commencerai par les mecs, comme ça...
9: Ok, Louis, ça sera débarrassé.
8: Plus vite que j'aurai fini, plus vite que je serai débarrassé avec vous.
9: Ok, c'est Louis.
8: Alors, je veux plus vous entendre. Bon, t'arrêtes avec ta caméra, s'il te plaît.
18: Bon, c'est Louis.
8: C'est terminé, là, maintenant.
18: C'est Luigi, je peux commencer?
8: Alors vas-y, mène-toi, parce qu'après tu repars au standard.
9: Moi je préférerais commencer.
18: Non, je commence, Bobo, ok?
9: Non, je préfère.
18: Mais non, ta gueule.
8: Oh, Luigi, tu fais ta conclusion, s'il te plaît.
18: Oui, ok, ma conclusion, c'est ça, Gérard. Écoute bien ma conclusion, hein.
8: Ouais. Ok. Alors, Luigi, belle nuit. C'est bon, ça y est, on a fini avec lui. Voilà, c'est bien le son. L'autre mec qui était derrière, c'était qui? Tony?
19: Oui, bonsoir.
8: Conclusion?
19: Conclusion.
8: Alors, ok.
19: Non, c'est pas ma conclusion. Je vais essayer de péter.
8: D'accord. Alors, Tony.
19: Attends, ça y a une mouche. Mouche à merde. Ah, il y a une mouche à merde là, ça sent le caca.
12: Ah, ça tue.
8: Arrête avec ta caméra, voilà. T'arrêtes, s'il te plaît.
19: Bon.
8: Tu arrêtes.
19: Gérard. C'est Bubble Girl.
8: Arrête. Putain, mais c'est pas vrai, de travailler comme ça. Tu arrêtes, s'il te plaît!
19: Je t'appelle ça travailler. Tétard.
8: Bon, tu arrêtes maintenant, tu dégages!
19: Gérard,
3: je voudrais qu'on revienne. Si
16: Gérard, on vous écoute plus parce qu'il y a un problème avec le caméraman.
8: Tu arrêtes, s'il te plaît!
16: Donc, je vous explique, Cyril qui est en train de filmer en fait un petit problème avec Gérard.
19: Allô, les filles?
8: Bon, Tony, ta conclusion?
19: Oui, c'est Bubblegum.
8: Non, mais conclusion, allez hop!
19: C'est Tony, je vais me coucher.
8: Allez, Tony!
19: Ouais, je vais me coucher.
8: Bon, bonne nuit, au revoir. Bubblegum là.
19: Non, Bubblegum, s'il te plaît.
8: Ouais, conclusion.
19: Répète.
8: Conclusion, je répète pas les noms. Conclusion.
19: Bon, moi, sur les médiums.
8: Bon, t'accouches.
19: Sur les médiums.
8: Non, c'est pas sur les médiums la conclusion.
19: C'est quel débat?
8: C'est film porno, toi qui as travaillé.
19: Bah, pose la première question.
8: Non, alors tu dégages, bonne nuit, c'est la conclusion, il est 4h.
19: Moi, sur les médiums.
8: Bon, alors, bonne nuit. Hop, au revoir.
19: Alors moi c'est que je voulais dire plein de choses.
8: Au revoir.
19: J'ai pas eu le temps de parler.
3: Donc on vous raconte, donc Gérard est debout et en train d'essayer de menacer le caméraman qui essaie justement de le filmer d'un peu trop près comme d'habitude. Et il y a une grosse mouche autour de lui.
16: Et Gérard veut lui mettre de
3: et
16: la bombe.
3: Non, Gérard veut lui mettre du gel. Donc tu vois, il a un gel aérosol si tu veux pour les cheveux et donc il asperge le caméraman.
16: Il est en train d'asperger le caméraman.
3: C'est un.
8: Mais comme pas je le fais.
16: Voilà. Gérard, tu remets ton casque.
3: C'est bon, t'as tué la grosse mouche, ça va aller maintenant.
8: Donc Sonia pour toi à la fin. Sonia, s'il te plaît, la conclusion.
3: Sonia est partie.
8: Bon, d'accord. Bah, c'est bien. Isabelle.
10: Très intéressant, Gérard, à part que tu hurles tout le temps, mais sinon, c'était bien.
8: D'accord. Julia.
12: Ben, moi, je pense qu'il faudrait que tu regardes un peu moins de films porno et que tu passes un peu plus à la pratique avec de vraies filles. Voilà.
8: D'accord. Attends, Julia, c'est toi qui voulais me parler hors antenne?
12: Oh, c'est pour rire, Gérard. On se parle quand même hors antenne.
8: D'accord. Ok, tu quittes pas. D'accord, feuille de rose mon amour.
12: Oui mon amour.
8: Alors je t'écoute toi aussi.
12: Bah écoute, tu veux que je te dise, j'ai été un peu déçue parce que je trouve que t'as été, c'était pas génial. Je pensais que le débat aurait été un petit peu plus chaud et d'après ce que tu disais que ça allait être super chaud, super sympa et c'était pas vraiment ça.
8: Bah oui mais...
12: Eh oui.
8: Fallait voir quand même.
12: T'as pas l'air très expert en tout cas. Hein.
8: Bah oui, mais fallait voir quand même ce qu'on avait comme comme Gugus. Mais t'inquiète pas, il y a t'auras quand même le droit d'écouter malgré que on peut pas l'avoir sur Fun TV.
12: Oui.
8: Je pense pas.
16: Quoi?
8: Le remix.
16: Le remix, on a cassé les CD, je crois, parce que tu voulais plus qu'on passe. Donc je crois.
8: Si, j'ai demandé comme
16: non,
8: ça.
16: Non, Max, je crois que Max a foutu ça, a tout cassé.
8: Non, mais Max, il l'a pas cassé parce que.
16: Si, je crois
8: non,
16: qu'il non, il cassé, m'a demandé. Là, il a dit Max, stop, c'est fini.
8: Max, s'il te plaît.
16: Non, mais je crois qu'il est parti, mais.
8: Non, il est pas parti.
16: Remix, on a tout cassé, là. Il a cassé tous les CD, là.
8: Mais non.
16: Le remix, c'est toi qui as demandé qui est plus
3: Gérard,
16: remix.
3: Gérard, oui. S'il te plaît, j'ai donc une petite surprise pour toi, apparemment. M'a demandé spécifiquement qu'on te passe, donc ne bouge pas, je te passe la surprise.
17: Allô Gérard, c'est Caramel.
8: Non, mais Caramel, c'est bon, tu dégages, j'ai pas envie de te parler.
17: Ça va, c'est Gérard. Caramel.
8: Caramel,
12: bonsoir,
8: j'ai pas envie.
12: Bonsoir.
8: Non mais c'est bon, j'ai pas envie de. Je fais la conclusion, c'est tout.
17: Question.
12: Bon Caramel, qu'est-ce que tu veux qu'on fasse?
17: Je sais pas moi, qu'est-ce que vous voulez
16: non,
17: faire?
16: Non Gérard, reste là. Gérard, remets ton casque.
3: Caramel demande la conclusion.
16: Bon, Gérard,
3: Gérard,
16: ça suffit. Il y a des auditeurs qui t'écoutent. Remets ton casque.
8: Je veux pas le savoir, j'ai demandé conclusion. Maintenant c'est
17: Caramel.
8: Je veux pas le savoir, Caramel. C'est pas à toi que je m'adresse. J'ai demandé.
17: Alors, pose ta question.
8: Non, je te poserai pas de questions.
17: Si. Ça va les filles?
12: Ça va.
17: Bon.
12: Allez Gérard, ta conclusion.
20: La conclusion Gérard, s'il te plaît.
17: Alors la conclusion Gérard, on t'écoute.
8: Bon alors Caramel, tu dégages, je veux plus t'entendre.
17: D'accord.
16: Il a rien fait.
8: Non mais même il a pas besoin de.
17: Il a
8: de...
17: pas besoin.
8: Voilà, merci. Donc pour les deux
17: Allô
8: filles, Caramel que je viens de te dire, tu la fermes.
17: D'accord.
8: Donc la conclusion c'est que malheureusement au standard, je pensais que ça allait être mieux que la semaine dernière.
17: Oh, et apparemment, bien, là.
8: On a eu des Lascar qui comprenaient rien.
17: Ça c'est vrai, c'est vrai qu'on a
8: comme
17: pas compris
8: Caramel,
17: toute la question.
8: Comme Caramel qui arrête pas de dire ben pose ta question quand il se lèvera les oreilles, il comprendra très bien les questions que je vais poser.
17: Allô Gérard.
8: Bon bah Caramel, tu dégages.
17: Gérard. Pose ta question, continue à parler Gérard, vas-y, je me branle.
8: Ouais, mais c'est bon, ben, dans ce cas-là, bonne nuit à tous, vous allez. Bonne nuit à tous. Pour l'instant, on va mettre Ricky Martins et je reviens après.
16: J'ai pas le numéro de Ricky Martins, Philippe, calme-le-moi.
8: Philippe, s'il te plaît.
3: Je voudrais, s'il te plaît, tu fasses la conclusion, moi, Gérard, pendant qu'on essaie de rechercher le disque de Ricky Martins, s'il te plaît, Gérard.
8: Non, mais moi, tu me retires les mecs, c'est tout. Je ferai pas la conclusion sans les mecs. Je fais pas de conclusion comme ça. Voilà, bah, dans ce cas-là, il se branle tout seul s'il veut.
17: Gérard, c'est bon.
16: Non, Gérard, reste là. Gérard, remets ton casque.
17: Je jouis sur toi. Gérard ?
12: Vas-y, Gérard.
16: Gérard.
17: Et les filles ?
12: Gérard ?
17: Vous vous touchez aussi ?
12: Non.
17: Oh, c'est Caramel, là.
8: Bon, Caramel, de toute manière, la conclusion, c'est que vous avez pas su répondre à mes questions.
17: Parce
8: comme
17: que j'étais con, tes questions.
8: Ta gueule, toi, si t'es pas content, tu vas te faire foutre, d'accord?
17: Je vais me faire foutre avec plaisir.
21: Ah bah alors, tu vas tout de suite.
17: Dans le cul.
21: Voilà.
17: Ah, t'as une voix bizarre.
21: Ouais, bah ça, je t'emmerde.
17: Pose ta question.
21: Non, bah, je pose pas de questions, c'est terminé, bonne nuit à tous. Ouais, on écoute Ricky Martin, c'est genre tout le pareil.
16: Non, Gérard,
3: si on n'a pas de disque, non.
12: Gérard, ta conclusion.
17: Gérard, c'est Caramel.
8: Tu me vires Caramel.
3: Bon.
12: Je vire Caramel.
8: On vire les mecs. Merci pour le Larsen.
16: Merci Caramel.
3: Donc voilà. Gérard, s'il te plaît, ta conclusion.
8: Donc la conclusion, c'est que je pensais avoir plus de nanas que ça et apparemment, j'ai
12: pas été. Mais on était trois, Gérard. Attends, on ne suffit pas là.
8: Non mais bon d'accord toi feuille de rose ça suffit.
12: Et
8: hein.
12: Moi, Julia.
8: Ouais bah toi Julia je
12: te. Non.
8: Quoi non. Qui c'est qui est jalouse là?
12: Oh feuille de rose, ça va, on peut partager. Non, y a pas de ça, je suis désolée. Oh.
8: Non mais attends, feuille de rose, t'es déjà prise, hein.
12: Quoi? Je suis prise par qui?
8: T'es déjà prise.
12: Par qui?
8: T'es déjà prise, mon amour.
12: Bah par toi alors.
8: Non parce que
12: Vas-y, dis-moi.
8: Ah bah non, je te dirai tout à l'heure.
12: Ah bon, oui, première nouvelle, je suis prise, d'accord.
8: Bah ouais, si, hein, apparemment, t'as déjà quelqu'un.
12: Bon, on peut faire ça à deux, y a pas de problème.
8: Non, je fais pas ça à deux, moi.
12: Oh, tu me déçois, Gérard.
8: Ah ben, peut-être, mon amour, mais je fais pas ça à deux. Hein.
3: Bon, Gérard.
8: Donc, pour moi, la conclusion, c'est que, c'est bête que ça se termine ainsi. J'aurais bien voulu que ça se termine un peu plus, qu'on aille un peu plus loin parce que j'avais encore deux questions à poser.
12: Bah,
8: mais...
12: pose-les là.
4: Fini, Gérard.
8: Vas-y,
4: Gérard.
8: Non, mais
12: pour
8: là...
12: le plaisir, Gérard.
8: Non, attendez. Oui. Attendez, il y a le chef qui vient d'arriver.
20: Non, j'écoute justement. C'est pour comme chaque fin de débat, remercier les gens. Mais vas-y, fini.
8: Voilà, donc
20: j'ai quelques petits soucis caméra, ça c'est vrai.
8: Ouais, ben ça j'aime pas trop, tu vois. Donc...
20: Non, moi non plus, mais bon.
8: Donc la conclusion c'est que c'est bête que ça soit terminé mal.
20: Bah c'est vrai que toujours Tony, Luigi, voilà. Arnett,
8: comme d'habitude.
20: Même les mecs comme Caramel, tout ça faut arrêter.
8: Voilà donc
12: surtout Caramel,
8: que je te l'avais bien précisé
20: c'est vrai,
8: que je voulais pas toujours les mêmes.
20: C'est vrai.
17: Gérard.
8: Voilà. Alors voilà Luigi, encore.
17: Gérard, je vais simplement te dire une question. Est-ce que c'est vrai qu'un jour tu t'es promené dans le métro avec Christine et que les gens ont pris Christine pour un maître chien?
8: Alors Luigi, je vais te dire une chose, que je t'emmerde et je te répondrai pas à ta question.
20: Même si c'est vrai, on répond pas à sa question.
8: Donc Luigi, tu retournes au standard, j'ai plus envie de te parler. Au revoir.
17: Ciao.
8: Voilà, bonne nuit. Alors maintenant, il reste plus que trois nanas, je crois.
12: Ouais,
8: Isabelle,
12: ouais.
8: Julia et Feuille de Rose, si vous avez une question à me poser, je vous écoute. Sans les mecs au standard.
20: Ah, il manque Sonia, c'est dommage.
12: Moi, Gérard.
20: Je serais bien bouffé le cul de Sonia.
12: Gérard.
20: Bien.
8: Vas-y. Qui c'est qui parle la première?
12: Moi.
8: Et qui?
12: Isabelle.
8: Alors, vas-y,
20: une question.
12: Est-ce que t'es libre, Gérard?
8: À l'heure actuelle, oui.
20: Oui.
8: C'est pas la peine de répondre à ma place, Star System.
20: Alors, faut venir vendredi à la loco, tu verras, il est seul et tu verras qu'il est vraiment seul, quoi.
12: Ok.
8: Donc, voilà. Julia?
12: Ben, moi, je veux pas parler hors antenne, j'attends de t'avoir hors antenne et.
8: Non, mais pose-moi une question!
12: Ben, je t'ai déjà posé toutes les questions que je voulais, voilà.
8: Pose-moi une question!
12: Ben, je sais pas.
8: Donc, tu préfères m'avoir hors antenne?
12: Ben oui, parce que c'est quand même assez personnel ce que je veux te dire, Gérard, tu comprends?
8: D'accord. Donc, Julia, tu me la mets de côté.
20: D'accord. L'avant-dernière, parce qu'il y a Sonia qui vient nous rejoindre. L'avant-dernière, c'est
8: Ah, Sonia.
20: Sonia.
22: Allô?
8: Ouais, Sonia.
22: Ouais.
20: T'as quelque chose à dire, ta conclusion?
22: Non, j'ai une question à poser à Gérard.
8: Oui, je t'écoute. Quoi?
22: J'aimerais bien savoir si tu...
8: Quoi? Non, mais parle plus fort, s'il te plaît, Sonia.
22: T'es capable de me prendre... À mon avis, t'as pas beaucoup d'expérience, j'aimerais bien t'apprendre quelques petites choses.
8: Oh, attends, et Sonia.
20: Elle veut dire
8: Sonia.
20: Elle veut s'occuper de toi, elle veut te prendre en main, elle veut t'apprendre plein de choses au niveau cul. Est-ce que ça t'intéresse, Gérard?
8: Attends, et Sonia, t'habites sur quelle région?
22: Paris.
8: Paris?
20: À Paris.
12: La perceuse et la glace italienne, par exemple.
22: Exactement.
8: Bon alors, Sonia, tu quittes pas, je vais te parler hors antenne.
20: Voilà. Donc Julia... Sonia vient de nous voir un jour à la loco. Hein.
8: Voilà. D'accord.
20: C'est clair, moi j'aimerais bien.
8: Julia, pareil. Alors,
20: tu me promets, hein?
22: Promis.
20: Ouais, parce qu'elles disent tout ça, mais elles viennent pas. Hein.
22: Bah, je te reprends hors antenne.
8: Ouais. Oui, tu quittes pas, je te parle hors
20: moi,
8: antenne avec
20: c'est moi
8: Julia.
20: Qui vais m'en occuper de Sonia, Gérard.
8: Non, mais attends, Sonia...
20: Non, Gérard, tu veux parler à Gérard ou à moi?
22: Bah, aux deux.
20: Bon, bah alors... Non, je me mélange pas avec Gérard, donc je te le laisse, Gérard. Je te la laisse.
8: D'accord.
20: Donc,
8: mon amour.
12: Oui, mon amour.
8: L'amour de ma vie de Feuille de Rose, là, je t'écoute.
12: J'ai rien à te dire.
8: T'as pas de questions à me poser?
12: Non, je suis déçue, c'est tout.
8: Comment ça, t'es déçue?
12: Bah, écoute, déçue, c'est tout, non, rien. J'ai rien à te dire, tant pis.
8: Ah.
12: Désolée.
8: Ah mais c'est pas... Parce que j'ai pas été...
12: T'as vraiment pas été sympa ce soir du tout.
8: Ouais, mais ça, Feuille de Rose, je vais te dire une chose que je pensais que ça allait mieux se passer.
20: Ouais.
8: Bon, on a eu les mêmes auditeurs que j'aime pas.
20: Ouais,
8: c'est bien.
20: Vrai.
8: Hein, comme je te l'avais dit vendredi, que normalement le film pas.
22: Moi,
8: j'aimerais
22: bien faire Caramel par contre.
8: Non, qui?
22: Caramel.
8: Ouais, mais Caramel, il est plus là. Hein.
22: J'aimerais bien le faire par contre.
8: Donc, Julia, Sonia, puis Feuille de Rose, si tu veux me parler en rentaine, il n'y a pas de problème.
20: Caramel est parti. Hein.
8: Donc, on va...
22: Dommage.
8: Je pense que... À moins qu'on m'aille dire...
20: Tu veux qu'on rappelle Caramel?
8: Non, moi, je ne veux pas parler à Caramel.
12: Moi, je pense qu'il devrait être là pour les débats.
8: Alors, Feuille de Rose, Julia... Attendez. Feuille de Rose, Julia, Sonia et Isabelle...
20: Vous ne quittez pas, on va vous reprendre en antenne, d'accord?
8: Attendez,
12: okay.
8: Ouais. Je demande,
12: oui.
8: Il me reste 4 nanas.
20: Ah, sinon,
8: sur les
20: 4
8: nanas, est-ce que vous êtes d'accord qu'on passe mon remix?
12: Ouais.
8: Oui, alors, trop tard.
20: Remix, je sais pas où il est. On a perdu le remix.
22: Couille au fond du cul, Gérard, je vais trouver.
20: Il est dans les cartons, faut le trouver dans les cartons. Alors vite fait, je te propose, voilà, sinon, GG, décidément, ton poil de cul entre mes dents, ça m'excite. Et tu devrais penser à avoir un orthophoniste. C'est
8: tu sais
20: Jananis sur Minitel.
8: Ouais, d'accord. Donc,
22: Gérard,
8: oui.
22: T'as texté la blouse blanche?
8: Qui sait ça?
22: Sonia.
8: Ouais, mais attends, Sonia.
20: En antenne. Allez, on va faire
8: Sonia,
20: tout ça en antenne, les filles. On vous embrasse et à bientôt, d'accord? Vous ne quittez pas, on va vous repasser Gérard en antenne.
8: Et là, vous allez écouter Ricky Martins et voilà. Après Morgane.
20: Voilà, pour la nuit sans pub, 6h, 9h, ça sera
8: Lorenzo.
20: Et Jenny.
8: Et Ginny,
20: après, c'est le meilleur mix qu'à 16h. 16h, ça sera Miguel. 19h, Eric et Ramsey. 20h, Love in Fun avec Arnold et Le Doc. Okay.
8: Et 22h,
20: le Star System avec toute l'équipe. On remercie d'ailleurs pour ça Julie, Gaël, Cyril quand même à la caméra. Qu'on peut remercier quand même. Merci Cyril.
8: Malgré me faire toutes les vacheries que pas possible que
20: je. Et merci. Pas. Et merci à Philippe.
8: Et merci à Philippe de Fun TV. Donc on va.
20: Fais-lui une grimace. Il a fait une grimace quand même. Voilà, ça c'est une spéciale dédicace voilà. Pour notre ami Philippe.
8: Et donc
20: il y a la loco, bien entendu. On vous y attend très nombreux dès demain. On en reparlera. Et Ricky Martins
8: avec Undo Stress.
1: Gérard, j'ai envie de te serrer très fort dans mes bras.
8: Non, mais moi je vais te dire une chose que ça. C'est pas un débat sur les travaux.
1: Gérard, j'ai envie de te serrer très fort dans mes bras.
8: Non, mais moi je vais te dire une chose que ça. Putain, quand je dis bonsoir, que je demande les fréquences, je veux que ça aille vite parce que je veux pas m'éterniser là-dessus.
4: Ok, les gars.
8: Oh là là! Je viens de te dire de retirer tes doigts de devant le nez, sinon je te dis au revoir. Bon, allez, hop, bonne nuit. Mon coquillage, donne-moi ta main sur un taboulé. Mon coquillage, donne-moi ta main sur une baleine.
5: Sur une agence.
8: Sur un baobab. Mon coquillage, donne-moi ta main sur une belle ladone. Et mon coquillage, donne-moi ta main quand on fait du stop. Et voilà, terminé.
4: Monsieur Cousin, this is Trevor. Monsieur Cousin,
8: this is Trevor.
4: In buying an
8: R14,
4: R14, Monsieur Cousin.
8: Allez,
4: c'est bon, j'ai
8: eu temps.
4: Hop, j'ai réussi.
8: Ouais, ben moi, je te dis au revoir, comme ça, c'est.
4: Non, j'ai le blouson, moi, Gérard.
8: Non, c'est pas possible.
4: Au revoir.
8: Et en fait, je t'emmerde. Eh ben, moi, je te
4: chie
8: dans le bec, pétasse.
4: Oh,
8: au revoir.
4: Ah, ben non.
8: Au revoir.
23: On accueille Laurent Boumed.
4: Bon, bah, alors, je continue, ça a bien marché. Alors, tu as combien de briques?
24: En 4, je te dis 4.
25: 4 briques.
4: 4, alors, gros port.
23: Il lira certainement le poème Brochette au cours de la soirée.
8: Non, mais attends, parce qu'il y a encore une autre pochette qui est archi pleine.
23: Mais Brochette, il a l'air sympa, non? Ah, Brochette, je crois que c'est ce qui se fait de mieux actuellement. Bon.
8: Non, mais ça.
23: Bonne nuit.
8: Un taboulé. Mon coquillage, donne-moi ta main sur une baleine.
23: Sur une agence.
8: Sur un baobab. Mon coquillage, donne-moi ta main sur une belle ladone. Et mon coquillage, donne-moi ta main quand on fait du stop. Et voilà, terminé.
23: Et toi, tu vas la fermer parce que j'ai été routier plus longtemps que toi. Alors moi, je vais dire une chose. Tu fermes ta gueule.
26: Bon, va falloir le dire tout de suite. Il est où, c'était Eric?
4: Question de Monsieur Cousin.
27: Je sais pas.
4: Juste un gros câlin, il t'a planté
27: de. Est-ce que les routiers risquent leur vie, bordel?
23: Et toi, tu fermes ta gueule, connard. Non, mais qu'as-tu au revoir. Allez, tu vas voir, l'idiot, il t'emmerde. Allez, dégage. Hop. Sa gueule, elle t'emmerde et moi, je t'emmerde. Alors, au revoir. Donc, Monsieur Bouge, 101.9 Paris.
4: Bonsoir, Monsieur Cousin.
23: Alors, Didier, au revoir. Hop, terminé.
8: Ouais, je suis pas blaireau, hein.
28: Bonsoir.
23: Si t'allumes pas ton micro, Gérard, ça peut pas marcher, hein.
28: Bah, s'il est allumé.
23: Ah, bah non, bah ça marche pas, alors. Hein.
28: Bah donc, il marche pas.
29: Mais c'est pas le bon truc, espèce de naze.
23: C'est l'autre télécommande, Gérard.
30: C'est ce boîtier-là, Gérard, celui qui est là.
23: Ah là là là là là là là là. Il est pas aidé, quand même.
30: Bon, là, ça.
23: Oh, le merveille de la technique.
30: En plus, il déconne, celui-là.
0: Oh là,
2: allez, on y va.
0: Bon, donc là, c'est moyen comme son, mais c'est pas grave. Je vais essayer de travailler comme ça, comme d'habitude. Sinon, je vais changer de micro, ça va pas être grave. Donc, le premier débat qui va porter sur le Festival de Cannes. Et donc, le disque qu'on vient de s'écouter, Manu, c'était
2: C'est une très bonne question, ça, Gérard.
0: Ouais, ben, faudra peut-être
2: le voir.
0: Merci. Alors donc, c'était titre du disque, Partout de Star, avec j'ai pas monté les marches, mais j'ai monté les des grosses, donc je vois pas du tout le rapport.
5: Bah, c'est le titre.
0: Avec ça, donc ok, bon bah c'est pas grave. Alors pour ça, on va accueillir...
5: C'est quel débat, Gérard?
0: On parle du Festival de Cannes.
5: Faut peut-être le dire aux gens.
0: Bah, ça fait 5 mois que je l'annonce. Alors donc, j'ai oublié de vous préciser. Donc, vous pouvez toujours nous appeler au 0803 08 5000. Donc, Apolline et Pudard sont à votre écoute. Donc, j'espère que ce soir, ça va bien se passer. Sur l'IRC www.frfunradio, c'est Rego qui vous y attend.
5: Bonsoir, on est déjà beaucoup. Et il y a Jet qui a adoré ta prestation dans « On prend mon cul pour une tirelire ».
2: Ah ouais ?
5: C'était béton.
0: Non, bon, je sais pas ce que c'est que cette histoire, mais c'est pas grave. Et ben, Minitel, c'est pas la peine d'en parler, il fonctionne pas ce soir, comme d'habitude. Donc, alors, premier débat sur le Festival de Cannes, j'ai bien précisé. Et pour ça, on va accueillir Grosse Palme, 23 ans d'Annecy.
5: Grosse Palme.
6: Palme, ouais.
0: Grosse Palme d'Annecy, où on écoute Fun Radio 102.1. Bonsoir à toi.
7: Bonsoir Gérard. Bonsoir l'équipe.
5: Allez.
0: Bonsoir. Madonna, 29 ans, de Verdun, 93.9.
11: Oui, tout à fait. Bonsoir, c'est Madonna.
0: Ouais, Madonna, pour un... Madonna, c'est... Normalement, c'est une nana, c'est pas un mec. Okay.
5: Mais tu crois que tu vas voir la vraie Madonna?
0: Pour l'instant...
5: La Virgin.
0: Les micros, vous les éteignez au standard, s'il vous plaît.
5: D'accord.
0: Celui-là, pareil. Pour l'instant, Manodin, tu t'es, s'il te plaît. Merci. Sylvie Joly, 24 ans, de Brest, 104.3.
14: Oui, bonsoir Gérard. Je m'appelle
0: bonsoir
14: Sylvie,
0: à toi.
14: Je suis beau gosse, donc Sylvie.
0: Ouais, ouais, ben, ouais. Hop, c'est pas la peine de...
14: Non, mais je te précise.
11: Salut.
0: Oh !
7: Salut Sylvie, bonsoir.
11: T'es bonne, toi.
0: J'en connais deux tout à l'heure qui vont pas commencer les premiers débats. Donc
5: merci Gérard, la question.
0: Et Valérie
7: Le Merdier,
0: ouais, bon, là quand ils écriront correctement au standard, ça fera peur. 22 ans de Nancy 102.1.
7: Bonsoir GG, bonsoir les auditeurs, bonsoir tout le monde.
5: Bonsoir.
0: Bon, alors première question. Donc c'est vous commencez pas là les deux parce que je sens que ça va gerber. Ça va gerber.
7: C'est bon.
11: C'est moi,
7: j'avais une petite
0: chatte. Vous vous calmez. Sylvie et Madonna, vous vous calmez ou sinon vous gerbez.
11: Pas moi non plus.
7: Oh, c'était moi, Gérard, je me raclais la gorge.
0: Ouais, ben toi, ça va être pareil.
7: Oui, pas de problème.
5: Tu poses la question, Gérard ?
15: Ouais, ce serait bien.
0: Alors déjà, première question, connaissez-vous Ken ? On va demander ça, ben tiens, à Valérie Le Merdier.
7: Cannes, oui, je connais.
0: Alors, tu peux préciser ?
7: Je connais la croisette, je connais les marches, je connais les hôtels, je connais tout, en fait. Je connais Cannes.
0: Alors, tu peux me préciser combien que l'hôtel le plus près de la croisette qui est...
7: Pas de marque.
0: Attends, tu permets ?
7: Vas-y, je te réponds. Qu'est-ce
0: que je vais te dire une chose. Tu me redis encore un mot de travers, je te gerbe, toi. Compris, Valérie Le Merdier ? Parce que tu allais foutre ta merde chez toi.
7: Ok, vas-y, repose ta question.
0: Non, mais je la reposerai pas.
7: Non, mais par rapport aux hôtels et la croisette, c'était quoi ?
0: Alors, tu peux me préciser lequel hôtel est le plus près de...
15: Il n'y a pas de marque hein, dans les débats. Ouais. C'est pas possible de préciser le nom de l'hôtel.
0: Non, mais attends. Je vais simplement savoir, sans qu'elle cite le nom, lequel hôtel qui est... Ah bon. Lequel hôtel est le plus près ?
14: Ramirez.
15: Bonne chance.
14: Ramirez.
7: Carlton.
14: Ramirez.
0: Non. Non, oui, allez. Sylvie Joly.
14: Oui.
0: Donc, toi, tu connais Cannes ?
14: Oui, je connais Cannes, bien sûr. J'ai passé mes.
0: Oh, vous arrêtez de vous prendre la tête tous les deux au standard ?
14: Allô ?
2: Pas la tête !
15: Mais Gérard, mais t'occupes pas du standard, occupe
14: Gérard,
15: pas des débats.
14: J'y ai passé mes vacances l'été dernier.
0: Ouais.
14: Et moi, je monte pas les marches, mais je prends les ascenseurs.
4: c'est beaucoup plus rapide.
0: Ouais. Alors tu crois que pendant le festival de Cannes, tu as monté dans un ascenseur pour aller voir les films.
6: Bah oui, on arrive à l'an 2000, je suis désolé, les marches sont dépassées.
0: Bravo. Ah bah là, je crois que tu te mets le doigt dans le cul.
9: Bravo. Moi je veux bien. Oh,
4: c'est vrai.
6: C'est ce que je veux avec mes films.
0: Sylvie Joly, tu réponds correctement à la question, sinon tu gerbes.
6: Très bien, mais je t'ai dit que
0: ça fait déjà deux fois que je t'avertis.
15: Pas Gérard.
6: Je t'ai dit que je connaissais Cannes et voilà. Très bien. C'est d'accord. Très bien, Cannes. Moi j'y passe mes vacances tranquille.
0: Putain, qui c'est qui m'a choisi ça encore?
4: Ouais.
6: Ah mais écoute, on donne des réponses, tu veux pas arrêter.
9: Mais ouais.
0: Ouais, pour l'instant, c'est moi qui décide, d'accord? Je voudrais savoir qui c'est qui a choisi ses auditeurs.
4: Moi, c'est Max qui m'a choisi, moi.
0: Ouais, ah,
4: moi,
0: c'est aussi. Ça.
4: Ouais, bah oui.
9: Ouais, c'est Pauline.
4: Ça te pose un problème?
0: De toute manière, on arrivera à savoir qui c'est qui vous a choisi.
15: C'est pas de problème.
0: Madonna.
4: Ouais, bah écoute, moi je connais bien Cannes, je connais bien la croisade et les croisés. Et je suis d'accord avec l'histoire des ascenseurs, il faut être pour le progrès.
6: Bien sûr.
4: Moi je sais qu'il parle pour l'an 2000 de faire Cannes avec un escalator. Et ça,
0: bon, allez,
4: ça,
0: hop, être... Madonna et Sylvie Joly. Madonna et Sylvie Joly. Madonna et Sylvie Joly. Au revoir.
6: Non.
0: Au revoir.
4: Ok, Peinture, reste à ton époque, ok.
0: Va te faire enculer, connard. Alors là,
9: ouais,
0: là tu me l'es cher.
5: Gérard. Pour calmer le débat,
15: c'est d'un vulgaire, Gérard, c'est une horreur. Horreur.
9: Gérard. Terrible.
0: Déjà deux. Attends.
15: Non, mais c'est pas le problème, c'est Gérard, toi qui t'énerve pour rien alors qu'ils te répondent bien aux questions.
0: Non, non. Vas-y. Attends. Si. Ça n'a jamais été prévu qu'en l'an 2000, ils allaient faire des ascenseurs, d'accord?
9: Et
0: l'autre qui me traite de peine cul, il ferme sa gueule, d'accord? Et puis l'autre, c'est pareil, ok?
15: Ils ont le droit de dire ce qu'ils veulent à ta question.
0: On n'en veut plus, c'est pas la peine de la reprendre sous un autre.
15: Allez, vas-y.
0: Gérard,
5: oui, sur IRC, pour calmer le débat, il y a Snooze qui te demande, parce qu'il n'est pas au courant, à savoir, c'est le combientième festival de Cannes cette année?
0: Le 52e, c'est le 52e festival de Cannes qui se déroule à l'heure actuelle depuis hier. Disons depuis mercredi.
5: Ah non, ils me disent le 23e en
0: non,
5: fait.
0: Non, 53, 52.
5: Ah.
0: 52e.
5: Il y a un problème là alors.
0: Non, 52e parce que justement, je posais la question depuis quand existe le festival de Cannes. Et apparemment, on a pu voir que ça tournait dans les alentours de 40-47. Hein. Mais ça, c'est une question qui sera à venir.
5: Donc c'est le 40-47e festival.
0: Non, c'est le 52e, c'est la 52e fois que le festival. Est à Cannes. Donc c'est la 52e.
15: Et avant d'être à Cannes, il était où?
5: Voilà, c'est le festival de Cannes. C'est ce qu'on
0: ça,
5: me demande
0: justement,
5: aussi.
0: Justement, je voudrais le savoir.
15: Et c'est prévu dans tes questions ou...
0: Non, c'est pas prévu parce que c'est...
15: Roubaix, Dunkerque,
0: Tourcoing. Non, mais c'est Fildar qui a voulu...
5: On me demande aussi, c'est le festival de quoi?
0: Bah, c'est le festival du film. Le meilleur film rapportera la palme d'or. Ah. Donc en forme... En forme d'espèce de
10: sap. De palme.
15: Bah oui, c'est logique. La palme d'or, elle est pas en forme de tuba. Hein.
0: Non, mais elle sera en or. Donc grosse palme, pardon.
9: Ouais, donc alors toi. On en parlait. Si je connais c'est Nice, c'est ça?
0: Non, Cannes.
9: Ah oui, Cannes. Non, je connais pas Cannes, mais je connais Nice.
0: Non mais attends.
9: C'est à peu près pareil, toi, la croisette, la croisette des Anglais, tout ça.
0: Ah non, c'est pas du tout pareil. Hein.
9: Ah bah si, hein, c'est pareil. Hein.
0: Ah bon?
9: Il y a des palmiers.
0: Non, mais attends. Moi, je te parle de Cannes. Je te parle pas de Nice pour l'instant.
9: Ah, ok.
0: Parce que le festival, il se déroule où?
9: À Cannes.
0: Bon, alors donc, il se
9: déroule. Parce qu'il y a un festival de Béziers, enfin à Nice, tout ça, machin.
0: De quoi?
9: Il y a un autre festival à Nice et je crois que tu voulais qu'on parle de celui-là, parce qu'il est moins connu, non, mais c'est pour ça.
0: Non mais c'est quoi
9: pour le prochain débat.
0: Non mais attends, c'est quoi comme festival qui se déroule à Nice?
9: C'est un petit festival de films d'horreur, enfin bon, c'est pas grand-chose.
0: Ah non, mais ouais, mais attends, parce que là, de toute manière, dans le festival de Cannes, tu vas sûrement avoir des films d'horreur et puis tout, hein.
9: Ah non, enfin, Nice, c'est surtout axé sur le cul, mais je voulais pas le dire, en fait, mais voilà. D'ailleurs, t'as fait un tas à l'année
15: dernière. T'as aussi le festival de la BD à Angoulême, hein.
9: Ouais.
15: C'est bien aussi.
0: Ouais, mais ça, je
15: crois. Et ils montent pas de marche là-bas. Le
10: festival du cul à Suresnes.
15: Ouais, aussi, ça, mais faut pas le dire, c'est dans une. Dans une
9: broche. Je vais pas le dire.
15: Des broches.
0: Fil d'art.
9: Festival des kystes.
0: Deuxième. Troisième.
15: Les rotules en bois.
13: Bon, GG, on a une petite surprise pour toi parce qu'il y a Fildar qui a réussi à choper au standard Jean-Claude Van Damme. Wow. Parce qu'il est assez fan de toi et il voulait absolument participer au débat. Donc il a 33 ans, comme tu le sais, il est de Bruxelles.
6: Allô?
0: Oui.
3: Ouais, bonsoir.
0: Tu peux avoir la fréquence de Bruxelles?
13: Alors, vas-y.
3: Je sais plus où.
13: C'est 100 FM.
3: Ouais, j'ai oublié un peu, tu vois.
13: Et puis à la place de Madonna aussi, on accueille Prince.
15: Excuse-moi, j'aimerais bien que Vandamme il me fasse un grand écart direct. Ouais. Putain, il est fort.
0: Oh, on se calme. L'autre, il appelle d'où?
13: Prince, il appelle de New York. Ça, je sais pas la fréquence. Il écoute sur Internet.
3: Internet.
10: Voilà. Hi Prince.
3: Hi.
10: Hi.
3: Hi kid.
10: Hello everybody.
3: Hi. Hello,
10: oh, Prince.
0: Faudrait peut-être déjà pour commencer les prévenir que c'est pas la merde ici. Yep. C'est moi qui commande.
13: Vous êtes prévenu là.
0: Attends, toi déjà tu commences. Bien. Allez, par les prévenus.
15: Vas-y,
0: attends.
15: La question.
3: Biatch.
0: Attends, toi, tu t'écrases aussi, d'accord?
15: Mais non, parce que ça avance pas, là, c'est pour ça.
0: Ouais, bah toi, tu t'écrases, d'accord?
3: Ouais, vas-y, moi, vas-y. J'écrase les briques.
0: Jean-Claude Van Damme.
3: Ouais, je t'écoute.
0: Non, alors, tu réponds à la question.
10: Tu peux le voyer un peu plus?
3: Bien sûr, moi, je vais au Festival de Cannes, bien sûr. Moi, tu sais, là, je suis arrivé en truck, tu vois.
10: Ouais.
3: Au Festival de Cannes. Yeah. Bon, les marches, moi, bon, je monte, mais je les brise direct.
10: Ouais.
3: Direct. Après, je me suis tapé un autogari avec Laetitia Castar.
10: Uh-huh.
3: Je l'ai pris dans le pieu et voilà. Quoi. Là, j'ai fait mon dernier film, ça s'appelle Master des saucisses.
10: Ouais.
3: Et voilà.
12: C'est une croûte.
0: D'accord. Je crois que toi, tu as pas continué à t'amuser à jouer les gros bras. Prince de New York.
12: Bah écoute,
0: Oh, vous me le calmez tout de suite là.
15: C'est Vandamme, il est obligé de faire des exercices.
0: Non,
15: faut le comprendre.
10: C'est chaud, ça.
0: Voilà, ça commence à devenir chiant là.
12: Ouais.
0: Déjà, rien que la première question, il y en a déjà deux parties et on a deux nazes. Je crois que ça va pas aller.
10: Comment tu parles, Prince, de Vandamme?
3: Oh, tu parles de nazes.
12: Oh, il est vénère là.
10: Oula, t'as vénère Vandamme.
12: Calme-le.
0: Bon, c'est quand Prince Sieber répond à la question.
12: Bon, Prince, alors moi je te disais, je viens en France la semaine prochaine. Bah, je vais aller au Festival de Cannes pour la première fois. Donc j'aurais voulu que tu me donnes un petit peu des indications, savoir où je pouvais descendre à l'hôtel, où je pouvais manger le midi, le soir, tout ça, comment il fallait que je me fringue, etc. etc. quoi.
10: Tu viens avec Maïté ?
12: Pardon ?
10: Tu viens avec Maïté ?
12: Ouais, sûrement, ouais.
0: Qui c'est qui veut répondre à ma place, là?
10: C'est grosse panne, je me renseignais, c'est tout.
0: Ouais, ben, pour l'instant, t'arrêtes de prononcer des noms, d'accord?
10: Pas de problème.
12: Ouais, donc, je viens pour la première fois, donc, de New York. On a une pirogue de 47 mètres qui nous attend, quand même.
0: Ouais, c'est ça. Tu viens de New York et tu parles le français. Non, mais attends. Tu prendrais pas les gens pour des cons?
12: Pas du tout, c'est français, pas du tout. Hein. C'est absolument pas mon style.
0: Non.
12: Vandamme, là, ouais, je les prends pour des blaires, mais sinon, non.
0: Non, presque pas. Non.
3: J'ai cru mal comprendre, là.
12: Ouais, c'est la tapette d'opéra.
0: Deuxième question.
15: Non, Gérard, j'aimerais que tu répondes, toi, quand même, et que tu dises à Prince, il t'a posé des questions, toi, comme t'as déjà été à Cannes et que tu sais comment ça se passe, tu pourras le renseigner. Et puis, et surtout, les auditeurs qui écoutent et qui voudraient aller à Cannes.
0: Bah, ouais.
15: Merci.
0: Attends, toi, pour l'instant, tu la fermes parce que ça fait déjà deux.
15: Allez, Gérard, vas-y.
0: Deux déjà.
15: Gérard.
0: Deux. Alors, connaissez-vous Cannes? Cannes, moi, je le connais très bien parce que j'ai eu l'occasion d'y aller. J'ai pu voir de près le fameux truc du festival où que les personnes montent.
16: Ouais.
0: Donc, c'est-à-dire les acteurs de cinéma, tout ça. Et je vais vous dire une chose, que pour y aller, ce n'est pas évident. Faut montrer patte blanche. Ce qui veut dire patte blanche, c'est, ben, faut être habillé en smoking parce que sinon vous passerez pas. Et de toute manière, c'est des escadrons de CRS qui sont là 24 heures sur 24 durant toute la durée du cinéma, du festival.
15: Et Gérard, et c'est quoi les gens qui ont des trucs là où ils appuient tout le temps? Il y en a plein aussi devant.
0: C'est ça, les CRS? C'est des appareils photo.
15: Ah d'accord, et ils photographient pourquoi? Pour eux?
0: Non, ils photographient les stars du cinéma.
15: Mais pour qui?
0: Mais pour eux? Pour eux, pour garder des souvenirs du Festival de Cannes.
15: D'accord.
0: Alors, me prends pas pour un con parce que t'es venu avec nous il y a deux ans.
15: Mais oui, mais je sais.
0: Donc, alors, te fous pas de ma gueule, s'il te plaît, parce que ça commence à bien faire aussi, toi. Rigo, question IRC, non?
5: Bah, il y en a plein, hein, donc je vais essayer d'en trier quelques-unes vite fait, mais ça défile tellement vite que je vais avoir demain du mal. Il y a Baf qui te demande à quand le Festival de Cannes à Paris.
0: Ça, je ne sais pas.
1: Donc,
8: des festivals de Cannes à Paris, ça m'étonnerait que ça existe. Hein.
1: Pourquoi ?
8: Ben, ils ont pas, ils vont pas avoir la salle
1: assez grande,
8: assez grande pour accueillir tous les acteurs de ce, tous les acteurs et les réalisateurs qui seront présents.
5: Ah sinon sur IRC il y a Jojo qui est apparemment organisateur du festival. Il dit qu'il peut le faire chez toi.
8: Non bah lui il va se faire foutre.
1: Il fait les outdoors chez lui. Ouais.
8: Tout à l'heure il y en a un qui va se manger des stylos dans la gueule comme la semaine dernière.
5: Il fait l'after.
1: T'as un petit sondage aussi Gérard non avant de continuer la deuxième question.
8: Alors aimez-vous le festival de Cannes, tu permets mais ça
1: je te demande.
8: T'éteins ton micro, c'est moi. Apolline c'est idem. Parce que là les micros allumés au standard ça commence à être chiant. Hein. Alors quand on vous demandera d'allumer vos micros, vous les allumerez. Alors maintenant vous laissez vos micros éteints. Alors 45% aiment le festival.

0: rien. Et 11% pensent que si j'étais là-bas, ça serait pire qu'une porcherie. Or, je voudrais bien savoir qui c'est qui a fait ça. Et bien sûr, on va me dire tout de suite. On va mettre ça sur le rideau, bien sûr. Alors toi, l'espèce de Gwyn, tu vas fermer ta gueule parce
1: arrête,
0: que c'est pas
1: rigolo.
0: Hein, parce que c'est pas rigolo. Si, si, si.
2: Bah demande-lui.
0: Non, non, attends, c'est ce que t'as voulu dire, d'accord?
3: Bah, bah c'est pas grave, vas-y. Bon. Enchaîne.
4: Voilà, j'ai changé de micro, ce qui merdait celui-là.
0: Ah ouais, bah ça je m'en doutais.
3: Allez, vas-y, vas-y, vas-y.
0: Alors, deuxième question. Alors, pensez-vous rencontrer des stars du cinéma durant le festival? Et qui voulez-vous voir? Et on va demander ça à Grosse Palme.
5: Bah, c'est clair que si tu veux rencontrer des stars, autant aller au Festival de Cannes. Hein, tu auras plus de chances que de les rencontrer boulevard Malesherbes à Paris.
0: Écoute,
5: excusez-moi.
0: Grosse Palme.
5: Non, c'était pour te donner un exemple.
0: Grosse Palme. Grosse Palme.
5: Oui.
0: Encore une connerie comme ça, tu gerbes, tu feras comme Madonna et Sylvie Joly, d'accord?
5: Pas de problème.
3: Si tu balances au habit de Podel, on est dans le caca.
0: Ça commence à devenir sûr. Alors continue.
5: Et sinon, qui j'aimerais rencontrer
0: moi je peux le faire toute la nuit aussi ça. Allez hop.
3: On fait déjà toute la nuit. Hein.
0: Au revoir. Au revoir, bonne nuit. Hop, terminé. Valérie Le Merdier.
6: Bah moi je pense que c'est impossible. Rencontrer des stars à Cannes, non.
0: Je te demande, pensez-vous rencontrer des stars du cinéma durant le festival? Qui voulez-vous voir? Ben ça c'est sûr, c'est vrai, de toute manière...
6: Je suis pas trop sûr, hein. Je sais pas.
0: Non mais
6: à
0: ça...
6: Cannes, bon.
0: Non mais de toute manière, je peux te le garantir, parce que j'y ai été par l'intermédiaire de la radio une fois, de toute manière, vous avez dû le savoir tous. Hein.
6: Sur un bateau.
0: Hein, donc on était sur un bateau et en fin de compte, c'est carrément impossible de pouvoir rencontrer quelqu'un là-haut.
3: Il y a bien des gens qui t'ont rencontré, toi.
0: Ouais, mais ça, c'est des auditeurs. Mais rencontrer des personnes du cinéma, je vais te dire une chose, avec les CRS qu'il y a là-bas, tu ne peux pas. C'est blindé de CRS tout le long.
3: Bah, tu peux les voir quand même.
0: Non. Non, mais tu vois que les CRS, j'ai voulu monter les marches.
3: Ouais, mais ça,
0: justement, j'ai voulu carrément essayer. J'ai voulu monter les marches et faites-moi confiance que je peux vous garantir d'une chose, que c'était vraiment la catastrophe, pas possible.
3: Pourquoi t'as pas réussi, tu boitais?
0: Non, c'est pas ça, c'est qu'il y avait un cordon de CRS qui t'empêchait de monter. Et de toute manière, dès par là où tu passais pour essayer de voir une star de cinéma, de toute manière tu pouvais pas faire le tour du palais sans rencontrer un CRS, c'était inadmissible. T'avais que ça constamment.
7: Okay. Gérard, okay. À la place de Grosse Palme que tu as viré, donc on a Monsieur Mazur qui est donc à Cannes, mais il est dans une soirée, donc il y a un peu de bruit, mais c'est pas grave. Bonsoir Monsieur Mazur.
8: Oui, bonsoir, c'est Monsieur Mazur.
0: Bonsoir. Ça y est. Jean-Claude Van Damme. Jean-Claude Van Damme et Prince, vous vous calmez s'il vous plaît maintenant, d'accord?
9: Il y a trop de stars là.
0: Oh putain. Bon,
8: Monsieur Gérard, c'est Monsieur Mazur.
0: Ouais, Monsieur Mazur. Donc alors pour vous, la question, on n'a pas dû vous la poser à l'antenne, en antenne.
8: Non, pas du tout.
0: Pensez-vous rencontrer des stars du cinéma durant le festival? Et qui voulez-vous voir, par exemple? Vous.
8: Écoutez, moi j'aurais vraiment eu envie de voir Clark Gable ou bien encore. Malheureusement, ça n'est pas possible, vu qu'ils n'ont, d'après ce que j'ai entendu dire, pas pu venir. Mais effectivement, ici à Cannes, on peut rencontrer tout un tas de personnalités. J'ai rencontré ce célèbre acteur nommé Jean-Louis Jouy, que vous connaissez certainement.
0: Non.
8: Et... Pardon?
0: Non, je connais pas Jean-Louis Jouy.
8: Ah, Jean-Louis Jouy, c'est un acteur très très... Oh, bah écoutez, vous m'étonnez parce que je suis sûr, n'est-ce pas, que les auditeurs et auditrices de votre radio connaissent parfaitement cet acteur, n'est-ce
10: bien
8: pas?
10: Bien sûr.
8: Voilà.
10: Bien sûr.
8: Bon, enfin, c'est pas grave, monsieur Gérard. Jean-Louis Jouy, pour votre information, a joué dans de nombreux films de cap et d'épée durant les années 75 à 76 environ.
10: Avec Jean Marais.
8: Exactement. Ah, je vois qu'il y a des connaisseurs.
10: Ah, il y a des connaisseurs, effectivement.
0: Prince. Oui, bon, Prince. Monsieur.

0: 5 minutes, je continue de poser la question. Donc Prince, pour toi.
1: Bah écoute, moi j'espère bien rencontrer des stars à Cannes, hein, c'est un peu pour ça que j'y vais. Donc si je peux rencontrer, je sais pas moi, René De Niro par exemple, je sais qu'il doit faire un passage cette semaine. Je sais pas, qui ça d'autre, Oxmo Pacino, Christine Deneuve, tout ça, je sais pas, voilà, par exemple. Par exemple, comment il s'appelle, Christian Glavio, c'est ça?
0: Christian Clavier, ça, ouais.
1: Clavier, ouais, voilà.
0: Jean-Claude Van Damme.
2: Ouais, bah écoute, tu sais, moi, je vais pas vraiment dans le festival de Cannes même. Moi, je vais plutôt festival des outdoors, tu vois, pour rencontrer des femmes un peu plus intelligentes. Tu vois
0: ce que je veux dire. Jean-Claude Van Damme.
2: Oui, excuse-moi, j'ai une petite maladie qui me prend.
1: Il rentre, c'est pas.
0: Ouais, non, mais ça commence à bien faire.
1: C'est le PO qui remonte.
2: Non, moi je prends pas de substantions dopatives.
1: Ouais.
2: Mais tu comprends un peu ce que je veux dire, quoi.
1: Ouais, que de la poudre, je sais.
0: Ouais, c'est bon là, tous les deux.
2: Pardon.
0: Vous me le calmez, lui. Hop, terminé pour lui, au revoir. Vous lui dites au revoir parce que là.
3: Tu vas pas virer Jean-Claude Van Damme, quoi.
0: Si.
4: C'est à chaque fois qu'il fait un grand écart, il rote, c'est pas de
0: ça. Non, mais moi je veux pas le savoir. Désolé. Donc, Valérie Lemerdier, t'as répondu, toi, à la question, je crois.
5: Oui.
0: Ouais, donc tout le monde a répondu. Donc, troisième question. Pensez-vous qu'un jour.
5: Oui.
1: Oh, ça bouge, hein.
6: Est-ce qu'il peut mettre un petit peu de rap, le DJ de Monsieur Mazur?
1: Monsieur Mazur, ouais.
7: Oui, écoutez, j'allais lui dire là.
0: Monsieur Mazur. Monsieur Mazur.
7: Attendez, Monsieur Gérard, je m'adresse au DJ. S'il vous plaît, pourriez-vous passer un peu de rap, me demande-t-on. Pardon? Va te faire enculer.
0: Bah alors c'est bien, et bah vous aussi, au revoir.
6: Mais non, c'était pas à toi, c'était au DJ.
0: DJ, oh.
7: Ah écoutez, je ne comprends pas parce que je lui ai pourtant demandé très poliment et il m'a torqué d'aller donc me faire sodomiser, n'est-ce pas? Je comprends pas, absolument pas. Mais vous savez, ça c'est un peu les problèmes de Cannes et du festival, n'est-ce pas? C'est-à-dire que les gens restent très grossiers malgré les
0: tarlettes
7: et la cocaïne.
0: Qui c'est qui commande le jeudi là?
7: Aujourd'hui, je ne sais pas, je.
0: Je crois que c'est moi.
5: Non.
6: On pose la question alors, Gérard.
7: Vous voulez passer une commande?
0: Allez, hop.
1: J'ai bien une coupe, moi.
0: Allez, hop.
6: Non,
0: terminé.
6: Bah attends, on a quelqu'un en direct.
7: Attendez,
6: de Cannes, tu vas pas.
7: S'il vous plaît, une coupe.
0: Attends, pour l'instant, pile là, s'il te plaît. Tu gères, ok?
4: Ah ouais.
0: T'es payé pour ça, feignant.
1: Moi, je veux bien, moi.
7: Oui, vous voulez une coupe?
1: Oui,
7: tout à fait. S'il vous plaît, garçon, s'il vous plaît, une coupe, s'il vous plaît. Oui. Désolé, il n'y a plus que des verres d'eau.
1: Une cristalline, alors, hein, ça peut le faire.
7: Oui, d'accord. Monsieur Gérard, voulez-vous quelque chose à boire, peut-être?
6: Non, Gérard, il fait la gueule, monsieur Mazur.
7: Ah, monsieur Gérard.
6: Allez, Gérard,
4: allez, il est de Cannes, merde.
0: La micro standard.
3: Mais non, mais c'est pour t'annoncer un nouvel auditeur.
0: Pour l'instant, tu la fermes.
7: Oui, bonsoir, c'est monsieur Mazur.
0: Voilà,
6: allez-y, putain, monsieur Mazur.
7: Vous voulez quoi alors? Une coupe? Peut-être.
6: Moi j'aimerais mieux une petite flûte, mais.
3: Voilà, je l'ai géré.
8: Non, doucement, Mais comment veux-tu que j'annonce les auditeurs?
0: C'est-à-dire, permets ta gueule, t'es à ton micro.
3: Bon, à la place de Jean-Claude Van Damme.
0: Vas-y, annonce-moi un nom, bidon.
8: Ton micro.
3: Il y a Johnny.
0: Ouais, bien sûr, Johnny Hallyday, c'est
3: mais
0: ça.
3: Non, Hallyday.
4: Mais Johnny.
0: Ouais, Johnny Hallyday. Ouais, t'as raison. Putain. Mais tu sais parler français, toi, pétasse? Non.
6: Pas d'insulte. Arrête d'insulter tout le monde, Gérard. Ça sert à
0: putain.
6: Rien.
9: Bonsoir, toute l'équipe de Foufoune Radio.
7: Yes.
9: Que j'entends pas la musique qui me tape.
6: T'as dû avoir des putes dans ces toches.
9: Vas-y, Gérard. Festival de Cannes.
1: Bonsoir,
6: oui.
1: Johnny.
6: Bonsoir.
9: Bonsoir à toute l'équipe.
1: Est-ce que la Tchatcha est là?
9: Non, que la Tchatcha, on a été cet après-midi au karting de la Sierra, tu sais, pour faire du karting à moteur. Que je l'ai perdu, qu'elle est tombée sur un route, que je l'ai ramassé, et qu'après.
0: Tu te tais, s'il te plaît, merci. Alors, pensez-vous qu'un jour je serai au Festival de Cannes dans un film?
9: Il y a du Larsen dans
0: bon,
9: la
0: alors,
9: radio.
0: Maintenant, Manu, tu balances un disque et vous
6: ah, mais non, pas maintenant, fais au moins la question, là, comme on a, comme on a,
0: non, non,
6: comme
0: non.
6: On a commencé ici, si, si, vas-y.
0: Non, non, ils vont réfléchir à la question.
6: Non, il y a 5 minutes, vas-y.
0: Non, ils réfléchissent à la question, il n'y a pas
9: oui,
0: que 5 minutes.
9: Vous posez ta question, je t'écoute, il n'y a pas de problème.
0: Alors, pensez-vous qu'un jour je serai au Festival de Cannes dans un film, et on s'écoute.
5: Ceci. Là, au standard, vous commencez à me les gonfler.
10: C'est, attends, avant le titre, c'est un remix de Sur Toi, avec ceux qui portent ce titre-là.
5: Les pornos amateurs avec, je vais te monter ma petite bobine de 8 mm et on se retrouve tout de suite après. Je vous préviens, le standard. Et voilà, vous venez d'écouter les pornos amateurs avec, je vais te montrer ma petite bobine de 8 mm et donc on se retrouve pour la suite du débat du Festival de Cannes. Donc vous pouvez toujours nous appeler au 0803-08-5000. Ou Apolline et Fulda sont là pour vous accueillir. Et pour ça, on récupère Johnny.
9: Bonsoir à tous.
0: Bonsoir.
3: Donc, Monsieur Mazur est parti. En fait, et à la place, on a Brigitte Bordeaux. Et elle va te dire d'où elle appelle et la fréquence.
9: Ah, je connais bien Brigitte.
0: Mmh. Bon, Johnny, s'il te plaît, tu te calmes. Merci.
11: Bonsoir,
0: la fréquence.
11: Bonsoir Johnny.
9: Salut Brigitte.
0: La fréquence.
11: J'appelle de la Madrague, 101.3.
0: D'accord.
11: Bonsoir.
0: Et
11: bonsoir,
0: Prince.
12: Oui, toujours là.
0: Et Valérie bonsoir, Lemerdier.
13: Prince. Toujours là.
0: Donc la question, vous l'avez très bien compris.
12: Non.
0: Non. Alors, qui c'est qui vient de dire non?
13: Moi, je ne l'ai pas entendu. Hein.
0: Bon, alors, pour Brigitte qui l'a pas entendu, parce qu'il y en a un qui est en train de me prendre pour un con, qui l'a très bien compris, la question. Donc, pensez-vous qu'un jour, je serai au Festival de Cannes dans un film? Voilà la question.
12: Ah oui, c'est vrai.
13: Ah ouais.
0: Te fous pas de ma gueule, Prince, parce que tout à l'heure, tu as dégagé.
12: J'avais
0: aussi.
12: J'avais vraiment oublié, sérieux. Hein.
0: Ouais. Tu vois, tout à l'heure, j'ai oublié que tout à l'heure, tu as dégagé.
12: Yes.
0: Alors, comme t'as une grande gueule, tu vas répondre.
12: Ouais, écoute, moi tout à fait, je pense qu'une grande carrière cinématographique s'ouvre à toi. Je pense qu'il n'y a pas de limite à ton talent. Et je sais pas, je te verrai bien dans des films, je sais pas, moi, Le Schpoons, je sais pas si tu connais.
13: Elephant Man aussi.
12: Ouais, non, mais ça, j'osais pas le dire parce qu'il va pas être d'accord.
13: Non, mais il est d'accord.
12: C'est... Ouais, non, mais c'est vrai.
0: Bon,
12: que...
0: Elephant Man, il va pas tarder de passer sur les écrans de télé, justement.
12: Ça tombe bien, non, mais
13: ça
12: c'est vrai qu'un petit remake pour l'an 2000 de Elephant Man ou un truc comme ça, c'est vrai que ça pourrait
0: non,
12: être.
0: Non, mais il passe avant l'an 2000, il va passer, je crois, c'est courant de cette semaine ou courant de la semaine prochaine.
13: Ouais,
0: je ne sais plus.
6: Tu veux venir à la maison?
0: Je vais l'enregistrer, je crois que...
12: GG.
0: Quoi?
12: Ça te plairait de jouer, toi, dans la suite de la Guerre des Étoiles ou pas?
0: Non.
12: Parce que, tu sais, ils cherchent du monde, hein, pour les Wookiees, tout ça.
0: Ouais, ben... Valérie Lemerdier.
13: Oui, moi aussi, je pense qu'une grande carrière cinématographique t'attend. Notamment, je te verrais bien dans le film Astérix Obélix, avec ta belle moustache.
0: Ouais, ben, celui-là, il est déjà sorti il y a déjà longtemps.
12: Il est fixe?
13: Ah ouais? Bah moi c'est la première fois que j'écoute.
0: Non mais c'est la première fois que t'écoutes, mais il fallait peut-être regarder de temps en temps un peu la télé parce qu'ils en ont parlé assez souvent.
13: Ah ouais, non ben je sais pas, le remake de l'an 2000 aussi.
0: Ouais d'accord, Brigitte.
13: Avec le corps de Sandy et ta tête.
0: Pour l'instant t'évites de parler de trop de Sandy.
13: Oh.
6: Il y a un mariage, hein, c'est pas grave.
0: C'est où encore ce bordel?
13: Wow,
0: ça commence à bien faire.
12: C'est
0: hein.
12: Garçon, non.
13: Grâce.
0: Brigitte.
13: Oui, Gérard. Moi, je pense que je te vois plus dans des films américains.
0: Alors, précise.
13: Je te vois plus tourner aux États-Unis parce que je suis sûre que tu représentes le français et je suis sûre que tu aurais une grande carrière de français aux États-Unis.
0: Non, mais précise.
13: Bah, précise. Je te vois dans des films comme Eat My Tuna ou. Tu vois, Suck My Ass ou des choses comme ça, quoi.
0: C'est quoi ce film?
13: C'est très intellectuel, mais je pense que ça tirait énormément de
0: temps. Ouais, Johnny?
9: Écoute, moi je te verrais plutôt dans un film de Luc Besson. Parce que je sais que je te verrais bien tourner dans le cinquième excrément.
0: Le cinquième élément.
9: Super prod qui sauve le monde de l'univers intergalactique.
0: Le cinquième élément, pas le cinquième instrument, s'il te plaît.
9: Excrément, Gérard. Excrément.
0: Élément, merci.
9: La super prod, mais c'est une parodie de toute façon.
0: Johnny, quand je dis c'est le cinquième élément, c'est le cinquième élément, ok.
9: Ouais, mais toi, pour toi, c'est le cinquième excrément, parce que tu es quand même
0: bon,
9: un
0: alors,
9: super
0: Johnny,
9: merde
0: au revoir.
6: Par contre, Gérard, il paraît qu'ils vont refaire un truc, le grand bleu, mais avec des baleines, et il paraît que t'es dedans.
9: Aussi, aussi.
12: Le blanc tout violet, ça s'appelle.
0: Alors là, vous me virez. Ouais. Johnny et Valérie Le Merdier, je ne veux pas le savoir. Hop, au revoir pour ces deux-là, terminé. Et voilà.
14: Gérard ?
0: Oui, Rigo.
14: Sur IRC, il y a Yankee, il se demande si tu te rappelles de ta prestation dans Mêlée ouverte pour pilier à moustache.
0: Non. Non, parce que je connais pas ce film-là. D'autres questions, non ?
14: Bah non.
0: Bon alors, sondage. Savez-vous pourquoi ce festival se passe à Cannes ? Ah ben non, ben c'est, justement, je vais pas faire ce sondage-là, parce qu'en fin de compte, ça va être une question. Alors, donc il nous reste Prince et Brigitte, hein, c'est bien ça ?
15: Ouais.
0: Oh !
6: Oui, c'est ça, il t'a dit, il t'a répondu, Phil. Vas-y.
0: Eh, faudrait peut-être vous réveiller quand je parle, hein. Alors,
15: t'as, faut savoir, tu nous dis de pas allumer nos micros et quand on te répond et qu'on allume nos micros, tu gueules aussi.
0: Non, mais faudra peut-être savoir.
6: Bah, vas-y.
0: Faudra peut-être savoir qui c'est qui me reste. Donc, alors maintenant, maniez-vous de trouver des personnes. À votre avis, Cannes est-elle la meilleure ville pour le festival ? Alors, faites-moi confiance que ces questions-là, c'est pas moi qui les ai cherchées, c'est Pildar qui.
15: C'est pour ça qu'elles sont bien ?
0: Attends, déjà, celle-là, pensez-vous que je tournerai dans un film pour le Festival de Cannes ? Nul.
15: Eh ben,
0: À votre avis...
15: C'était débat, hein ?
0: À votre avis, Cannes est-il la meilleure ville pour le festival ? Attends, c'est tous les ans que c'est à Cannes, je vois pas le rapport avec ça.
6: Mais est-ce que tu penses que toi, ça serait mieux dans une autre ville ?
0: Attends.
6: C'est ça le rapport.
0: Attends.
6: Réfléchis.
0: Combien coûte l'entrée d'un festival de Cannes ? C'est gratuit pour les gens. Alors ta question ?
14: Non, c'est faux.
0: C'est
14: gratuit pour les personnalités, mais c'est payant pour les gens.
0: Bah oui. Ouais, non, mais de toute manière, c'est uniquement des personnalités.
15: Mais non, sont en vacances et qui vont là-bas, qu'est-ce qu'ils font ? Tu dis t'es même pas au courant de ton
0: Droit.
6: T'as même pas révisé.
0: Écrasez-vous deux. Écrasez un peu vous deux, là.
6: C'est moche.
0: Si c'est moche, eh ben tiens, fais-le le débat, tu me fais pas chier.
6: C'est vrai, je peux ? Non, vas-y.
0: Voilà.
6: Vas-y, Gérard !
0: Putain,
6: mais
0: vous commencez à me casser les couilles, là, tous les...
6: Ton micro.
0: Commencez à me casser les couilles, hein, les deux bandes de
3: PD,
0: là.
3: GG, à la place de Johnny, qu'on a viré, on accueille Rocky Siffredo, de Cannes.
11: Il l'a fait.
3: Et il a 30 ans, et c'est 95 FM.
0: Alors, Cannes, 95
3: FM, ouais.
16: Ah, bonsoir, Gerardo, comment tu vas?
0: Salut, Rocky. Du calme.
16: Et puis tu choses de combien, mon ami?
0: Oh, on se calme, merci.
3: Et puis on accueille aussi Yasmine Beat.
0: Quoi ?
17: Bonsoir.
3: 18 ans de Créteil.
17: Bonsoir.
0: Yasmine.
16: Toi, nos grosses chatas.
0: Si. Oh !
12: Un maillot de main rouge.
0: Vous me le calmez celui-là parce que... Yasmine.
17: Oui. Marocchi, j'ai un vieux dindon si tu veux.
0: Alors Yasmine Bid, région parisienne, donc 101.9. Merci. Ouais, merci de me préciser les fréquences. Alors à votre avis, quelle est-elle la meilleure ville pour le festival, donc pour vous ? Alors Yasmine ?
17: Non, je pense pas.
0: Alors tu peux préciser ?
17: Je pense qu'à Créteil, ça serait beaucoup mieux.
14: Si, c'est vrai.
0: Non mais attends, déjà faut bien se dire une chose, que la région parisienne n'est pas capable d'accueillir tous les gens. Qui sont au Festival de Cannes. Parce qu'il y a beaucoup de gens du cinéma. Il y a beaucoup de gens du cinéma, il y a beaucoup de producteurs, il y a beaucoup de réalisateurs.
17: Il y a pas mal d'hôtels sur Créteil. Il y a le Baladin, il y a plein d'hôtels.
0: Hein. Oh, Yasmine.
17: Oui.
0: Un conseil que je te donne. Tu t'amuses pas à donner des noms d'hôtels parce que tout à l'heure, tu as gerbé.
17: Ok, excuse-moi.
12: Ouais.
0: D'accord.
17: Allez, on
0: enchaîne. Je te demande... À votre avis, Cannes était la meilleure ville pour le festival. Je te demande pas autre chose sur Créteil ou ailleurs, d'accord ?
17: Ok. Ben, je t'ai répondu. Hein. J'aimerais bien que le festival de Cannes se passe à Créteil.
0: D'accord, ben pour ça, je sais pas qui c'est qui t'a sélectionné, mais si c'est pour répondre à des questions, si c'est pour pas répondre aux questions que je te pose
14: correctement... Si, Gérard, elle répond, elle a exactement répondu.
6: Ouais. Elle a répondu, Prince. C'est que t'aimes pas sa réponse,
14: c'est tout. Bah, c'est tout.
1: Ouais, Prince. Bah, écoute, dans la région parisienne...
0: Bien sûr, parce qu'elle fait partir du 9-4,
1: bah,
0: c'est
1: oui.
0: pour ça.
14: Et alors, elle a répondu à ta question.
0: Prince.
1: Ouais, je te disais, en région parisienne, c'est chaud pour les bateaux, comme je te disais tout à l'heure. Parce qu'il faut, faut bien mettre les bateaux quelque part. Les mecs sont milliardaires, ils arrivent avec des yachts de 40 mètres.
0: Il faut ouais, non, mais,
17: y a
0: ouais.
17: un lac à Créteil.
1: Ouais, mais...
0: Bah ça y est, mais oh, on en a rien à foutre de Créteil, d'accord ?
1: Non, mais c'est vrai que dans le 9-4, ça pourrait être pas mal, GG.
0: Non, mais faut se dire une chose. Qu'à Cannes, il y a quand même un port et là, il y a tous les bateaux des acteurs de cinéma. Il y a deux ans, quand j'y étais, je peux... Ouais. Je peux vous dire une chose, qu'on était à côté du bateau de David Charvet.
8: Oh là là !
17: Et je le connais bien, David
6: Charvet. Tu te l'es tapé, non ?
0: Non, mais on était à côté du bateau de David Charvet.
17: Et, mais,
0: comment ?
17: C'est une tarlouse.
0: Ouais, c'est une tarlouse. C'est pour ça qu'il fait des films corrects. Rocky, Brigitte... Brigitte ?
11: Oui, Gérard. Alors moi je voudrais pas dire que la question de Fildar est conne, mais elle est un peu conne quand même, parce que ça se passera à Saint-Tropez, ça s'appellerait le festival de Saint-Tropez.
0: Bah oui, et ça, et admettons que ça se passe sur la Canebière, ça s'appellerait le festival de Marseille. Hein? Donc voilà le rapport. Donc pour à votre avis, Cannes est-elle la meilleure ville? D'accord, c'est vrai que Cannes a plus les moyens de par rapport aux hôtels.
6: Bah, c'est la plus grande ville de France.
0: C'est la ville qui peut accueillir plus de monde parce qu'ils ont plus d'hôtels que nous en région parisienne. Ah ouais. Ça c'est vrai.
6: C'est clair.
2: Ils sont premiers sur les grands pays en plus. Ils
0: ont des plages. Non mais faut voir quand même les hôtels qu'ils ont. Hein,
1: ouais,
0: parce
1: vrai.
0: Que je veux pas citer, mais quand j'ai fait un micro HS, un micro là-bas, un micro dans la rue.
2: Un micro hors service, ouais.
0: Faites-moi confiance que quand on m'a dit d'aller dans un hôtel, je vais vous dire une chose, que l'hôtel c'était un hôtel 4 étoiles, voire plus,
1: ouais.
0: Mais...
17: C'était pas
0: bien.
17: Le Martinez
0: Non, c'était pas le Martinez, c'était le...
1: Rodriguez.
0: Non, plus.
3: Non, pas de nom.
2: Andrine Dominguez.
0: Oh, non plus. Donc pour toi Brigitte, donc la question
17: Bah ouais, voilà.
0: Ouais, donc à ton avis, que ce soit Cannes, Marseille, Nice,
17: enfin tu vois quoi.
0: Ouais, à tous les alentours.
17: 9-4 ça marche, ouais.
0: Rocky.
16: Bah, tu sais, moi, il fait des films un peu plus sexo que les films traditionnels, tu vois. Donc moi, je pense que capitaliste, c'est beaucoup plus pratique.
0: Vous y avez fait comprendre les questions qu'on lui posait à cet auditeur.
3: Bah oui, il parle français, donc il comprend tout.
16: Si, compris. Tu veux dire où pourrait se passer le Festival de Cannes, c'est ça?
3: À votre avis,
0: Cannes est-elle la meilleure ville pour les festivals?
16: Non, moi je pense plutôt que ça serait à Milan en Italie, tu vois, parce que les filles avec la grosse chatte, tu vois, elles sont beaucoup plus mignonnes, tu comprends?
0: Oui. D'accord, j'ai compris ta question.
14: Sur IRC, ils parlent tous de tes prestations dans tes films, donc on va peut-être pas en parler. Mais sinon, il y a Turpentine, elle te demande si c'est vrai que tu vas jouer dans Alien 5, la menace vient du coup.
0: Non. Ouais, là, elle va se faire foutre.
6: Elle est bientôt annihilée, hein, la menace.
14: Enfin, quand même, sur IRC, ils te félicitent pour ta prestation dans Les Goonies.
0: Non plus.
14: Où tu t'appelais Sinoc.
0: Ouais, ben, ils vont se faire foutre.
6: Il était gentil aussi, hein, Sinoc.
14: Ah, ouais, mais bon, là, la
0: alors,
14: reste.
0: Donc, savez-vous pourquoi ce festival se passe à Cannes? Alors,
6: 37%, ouais, moi, je sais. Ouais, je sais, moi.
0: Moi,
6: ah, c'est
0: Manu,
6: pas moi que tu parlais, pardon.
0: Tu t'écrases.
6: Vas-y, un coup.
0: Donc...
6: Quoi? Qu'est-ce qui se passe?
3: Mais
14: tu dis
3: non,
14: pas son
3: non,
14: nom, t'as
3: non.
14: dit son nom.
6: Mais c'est pas son nom.
0: Tu viens de dire mon nom.
6: Mais c'est pas mon nom.
0: Tu viens de dire mon
6: mais
0: nom.
6: Mais non.
0: C'est une expression.
6: Tu viens de dire mon nom. C'est refrain, c'est frère, c'est frérot.
0: Tu viens de dire mon nom.
6: Mais non. Mais t'es fou. Vas-y.
14: C'est rien, c'est une expression.
6: Vas-y, refrain. C'est ouais. Pareil.
0: Fais gaffe.
6: Vas-y.
0: Ouais, fais gaffe à toi.
3: T'es violent quand même, Gérard.
0: Toi, fais gaffe parce que tu risques d'en prendre autant. Alors, un conseil que je te donne, écrase-la. Pour l'instant. Parce que t'es mal barré dans l'équipe.
3: Okay.
0: Alors, 36% pensent que c'est à cause des garçons. Bon, ça c'est bien sûr une question con. Ça m'étonnerait pas que ça soit Yaponine qui aurait été me chercher une question
8: voilà,
0: bidon.
8: Suite, allez.
0: 29% pensent que c'est la logique qu'ils le veulent. Ça, c'est vrai, je suis d'accord.
15: Alors,
0: et 11% pensent que le festival, c'est comme moi, ça ni queue ni tête. Alors là, ce sondage-là...
6: Ça doit être Turpentine qui l'a fait.
0: Ouais, et ben... toi, tu la fermes pour l'instant. Quand je t'appellerai... Cochon, tu sortiras sous le standard, d'accord?
15: Oh!
0: Alors, qui sera d'après vous le parrain de la cérémonie d'ouverture?
18: La cabine.
0: Qui c'est?
18: Yes.
0: Qui c'est là qu'on a pu?
18: Je sais pas.
0: Bon, Apolline! Apolline!
15: C'est Rocco, on le rappelle.
18: C'est Rocky, pardon. L'italien.
3: Ok, je vais prendre l'air 5 minutes.
0: Non, mais tu reviens plus du tout, tu peux prendre tes affaires.
15: Tu te mets devant ton micro, Gérard, s'il te plaît. Ouais.
0: Apolline, c'est terminé, tu prends tes affaires, tu... Hop, t'es viré jusqu'à la fin de l'émission. C'est-à-dire jusqu'à 3h du matin.
6: T'as tenu 3 quarts d'heure quand même, c'est pas mal.
0: Terminé. Ça faisait déjà le deuxième, et là ça fait 3, donc terminé pour toi. Au revoir, je ne veux plus te voir.
18: Tes copines à vous.
0: Voilà. Alors, qui sera d'après vous le parrain de la cérémonie d'ouverture? Donc, on va demander ça à Brigitte.
18: Cette année ou l'année prochaine?
0: Non, cette année, hein. On parle de cette année, hein.
18: Je sais pas, j'ai aperçu Holly Hunter, mais je sais pas si...
0: Non, c'est Ophélie Winter, tu veux dire?
18: Non.
0: Non, ouais, mais justement, le nom de la personne qui est parrain... je crois que c'est une nana, et malheureusement j'ai pas son nom en tête, mais c'est pas un nom français, hein.
18: C'est peut-être Holly Hunter ou c'est Jeff Goldblum, mais je suis pas sûr.
0: Non, c'est Kevin Costner. Ouais, voilà.
18: Kevin Costner.
0: Ouais, c'est lui le...
6: C'est qui, Gérard?
0: C'est qui? Kevin Costner.
6: Comment?
0: Kevin Costner.
18: Kevin Costner, Rigo.
6: Ouais. Ah, ok, ouais.
0: Donc, Brigitte?
18: Oui, je te...
0: Ah bah ça y est, tu viens de le dire. Bah, de toute manière, Prince va me dire pareil.
19: Ouais, bah ouais, c'est vrai qu'il y a lui, mais il y a d'autres gens aussi avec. Je sais pas, il y a qui? Y a
0: non, mais attends.
19: Il y a qui... Gérardo aussi, je crois.
0: Non. Le parrain de la cérémonie d'ouverture...
18: Pas la marraine.
15: Al Capone.
0: Le parrain de la cérémonie d'ouverture et qui fera la clôture du Festival de Cannes. Quand,
6: c'est vrai, il a fait le grillage?
19: Ouais, mais il y a... Il y a d'autres gens avec lui, GG. Il y a d'autres gens.
0: Ouais, mais d'accord, il y a...
19: Il y a ça devant, tu vois.
0: Non, mais il y a...
19: Girardeau.
0: Ouais, mais ça, c'est tout...
19: Il y a Arletty.
0: Non, Arletty, elle est plus de ce monde.
19: Pardon, il y a Bernard Ménez.
0: Non.
19: Barry Cole.
0: Non. Bon, attends, c'est...
15: Donc, c'est qui, le cette année, c'est...
0: Kevin Costner.
15: Kevin Costner.
0: Voilà. Yasmine.
15: Mais il fait pas de film, cette année.
6: Bah ouais, en plus...
15: Si.
6: Non. Il a fait quoi?
18: Il y a un petit nouveau, il s'appelle Jean Valjean. Voilà.
0: Hein?
18: Ouais. Julien Sorel aussi, mais il est pas très connu lui. Et ils sont pas très connus encore, mais bon.
0: Non, mais de toute manière, je vous le dirai dimanche en détail, vraiment le parrain.
15: Ah, c'est quand c'est ce soir le débat sur le festival ou c'est dimanche?
0: Non, mais je donnerai le nom du parrain, c'est tout.
6: Mais c'est trop tard, fallait bosser.
0: Yasmine,
15: fallait bosser avant, mon grand.
0: Yasmine.
18: Jean Valjean.
0: Ah bah d'accord.
19: C'est pas un débat sur la littérature là.
0: Non, je pense pas, hein. Donc, de toute manière, je pense que c'est Kevin Costner ou je sais plus qui.
16: Ah, il n'y a pas les bandeaux, Gérard.
15: C'est Rocky.
16: Moi, je crois que c'est Marc
0: Dorcel. Il est revenu, lui?
15: Bah oui, c'est avec
16: moi, je crois que c'est Marc Dorcel, non? Je le connais bien, celui-là.
0: Non.
18: Marc Dorcel, ouais.
16: Si.
18: Et Cadino aussi.
0: Bon, sixième question. Sixième question avant la pause musicale.
19: Encore?
0: Bah oui, encore.
15: Oh bah non.
18: On pourrait faire pipi.
0: Alors, pensez-vous que toutes les actrices présentes au Festival de Cannes couchent pour y aller? Alors là, cherchez pas.
15: Répondez, allez-y.
0: Attends, pour l'instant, t'éteins ton micro. Attendez, Rocky.
18: Oui.
0: Rocky. Rocky, Brigitte, Prince et Yasmine, ne me demandez pas d'où sort cette question, parce que vous savez très bien...
18: Elle sort de ton anus.
0: Non. C'est une question fil d'art.
18: Bonne question.
0: Moi je vais vous dire une chose.
6: Ça a poussé grave.
0: Une question comme ça. Pensez-vous que les actrices présente au Festival de Cannes, couche pour y aller, je crois qu'il faut complètement te starber pour poser des questions comme ça. Alors, moi, cette question.
6: Alors, on la pose pas, allez.
0: Hop!
6: Et voilà, on passe à la suivante et on se dépêche.
14: Allez, on se dépêche.
0: Alors, voilà, celle-là sera mieux. Alors, attendez-vous devant les hôtels, votre acteur du festival, si oui, sinon, pourquoi? Alors, Yasmine.
6: Mille fois mieux.
0: Yasmine.
20: Ouais.
19: Ça, c'est de la question.
20: Non, parce que, ouais, c'est une bonne question.
0: Donc vas-y, alors précise.
19: Tu parles de cochon, parce que
0: Prince
20: mieux, ouais, sinon, ouais.
19: Ouais, non, mais l'histoire des nanas cochons, c'était mieux quand même.
0: Prince
16: Sinclair, le Zalawai, tout ça, là.
0: Prince et Rocky, vous vous la fermez, s'il vous plaît, merci.
20: Ouais. Donc, j'attends devant les hôtels que la star descend.
0: Ouais.
20: Et je voulais dire aussi que, ouais, j'ai vu plein de stars quand j'ai attendu devant l'hôtel... je sais plus comment il s'appelle, de toute façon on n'a pas le droit de le dire.
0: Ouais.
20: Rodriguez. Et faut que je précise que.
0: Bravo Fildar. Bravo Fildar pour balancer les noms d'hôtels à l'antenne. C'est bien. Il a dit le Rodriguez. Bravo Gérard. Bravo, balancer les noms à l'antenne. Bravo.
19: Bravo.
0: Tu t'en prends à ton abruti, c'est lui qui a commencé le premier. Ok. Bravo.
20: Ouais, donc je réponds.
0: Ouais.
20: Donc j'ai attendu peut-être 5 heures et tu sais ce que j'ai vu?
0: Qui?
20: Les CRS.
0: Eh ben oui, ben ça faut bien se dire une chose. Attends, je vais répondre après toi. Prince.
19: Ouais, ben écoute, effectivement, moi j'attends les cochons parce que moi j'aime les actrices de films X. Donc,
0: Prince, je te demande vos acteurs, je te demande pas.
19: Je vais avoir mes acteurs préférés parce qu'il y a les Godes d'or, donc j'en profite. Et je les attends toujours devant l'hôtel pour savoir s'ils peuvent me dédicacer un t-shirt, un truc comme ça, tu vois.
0: Pourquoi pas te dédicacer une claque dans ta gueule aussi?
19: Mais pourquoi pas?
16: C'est toi qui as cassé l'or Sinclair l'an 2?
19: Ouais.
0: Rocky et Prince, au revoir. Tu peux leur dire au revoir. Au revoir.
14: Gérard?
0: Oui.
20: Attention, Gérard.
14: Attends,
20: c'est
14: fini la question.
0: Non, mais c'est bon, on va. On va demander à Brigitte qui a répondu après. Alors, mais
14: déjà sur IRC, il y a le Baron, il voulait savoir que. Parce que le premier prix c'est la Palme d'Or, mais est-ce que les autres prix ce serait le Tuba d'Or ou le Masque d'Or?
0: Non, après c'est. Après la Palme d'Or, je crois que c'est. Je sais même plus comment que ça s'appelle, les autres prix derrière. Je crois que. Je peux pas y répondre, mais les Tuba d'Or, tout ça, niette. Hein.
14: Et sinon, Yasnouz, il voulait savoir si on te propose de participer à un film, est-ce que tu accepterais?
0: Ça dépend dans quelles conditions que c'est.
6: Et
0: c'est
6: dans tout. Quel film tu dirais oui?
0: Non, mais ça dépend des conditions.
6: Mais c'est quoi les conditions?
0: Ça dépend des conditions, c'est tout.
14: C'est quoi les conditions pour toi?
0: C'est
14: des positions, tout ça?
0: Non, question contrat et vis-à-vis de la monnaie qu'il y aura en échange. Une autre question, non?
14: Ah non, il te propose de jouer dans Viens me bourrer le fion.
0: Non, là, c'est même pas la peine que j'y réponde.
14: Où il y a Figeau qui te propose le rôle d'un orphelin.
0: Tu le vires tout de suite.
14: Ok, je le vire.
0: Tu lui dis au revoir et c'est terminé. Brigitte.
20: Oui, Gérard.
0: Manu, mais quoi?
6: Mais arrête, t'es fou. Mais t'es ouf, hein?
0: Ouais. Je vais te faire voir si tu vas te marrer sur ce que Pigeot a dit, espèce de petit con.
6: Ah, mais je rigolais pas pour ça.
0: Non, à peine.
6: Mais t'es malade, hein. Allez, vas-y, reprends.
0: Brigitte.
20: Oui, Gérard. Moi, je rentre carrément dans les hôtels pour aller voir mes stars.
0: Non, mais attends, déjà, est-ce que t'attends déjà pour y aller ou pas?
20: Ah non, moi, je rentre carrément dedans. Hein.
0: Non, mais moi, je peux te dire une chose que...
6: Il y a des CRS.
0: Là, déjà pour commencer, les stars, quand elles rentrent pour se coucher, faites-moi confiance. Et ça, je l'ai vécu. Non, ils sont accompagnés, donc...
19: Avec des putes, ouais, c'est vrai.
20: Ouais,
0: qui c'est qu'il y a, là? Qui c'est qu'il y a?
19: C'est Robert, je suis un nouveau, là.
0: Attends, c'est qui, là, cet auditeur?
19: C'est Robert l'amoureuse.
0: C'est bizarre parce que
15: je l'ai pas annoncé, j'ai pas eu le temps, excuse-moi. Excuse-moi, Gérard.
19: Il allait le faire.
15: Ouais, juste au moment où je l'ai mis en air, il a parlé, j'ai pas eu le temps.
0: Fréquence, s'il te plaît.
15: Robert l'amoureuse.
19: 93.7 à Poitiers.
15: Voilà.
0: 93.7, ok. Ouais.
15: Et j'en ai un autre qui arrive là, je te préviens, mais je l'ai pas encore, donc je te le dis.
0: Alors, il me reste Brigitte.
15: Donc, il va arriver dans 2-3 minutes.
0: Hein. Donc, alors.
15: T'es sûr, 2-3. Dans.
19: Ouais, je vois.
15: Donc, chez lui, s'il est chez lui, ça sonne. Ouais,
0: Robert,
15: je rappelle tout de suite.
0: Tout à fait, donc, pourquoi
15: si c'est occupé.
0: Bon,
15: je dis ce qui se passe.
0: Mais j'en ai rien à foutre, moi, de ce que tu me dis, ce qui se passe au standard. Je m'en bats les couilles.
14: Non mais sur IRC ça les intéresse. Comment on fait
0: 101.3 qui me reste et 101.109 Yasmine.
4: Il est sourd en plus.
0: Donc Robert.
19: Ouais bah écoute, moi je voulais te dire que moi j'ai des plans pour rentrer dans les hôtels parce que je connais du monde un peu quand même.
0: Je connais
19: deux trois grooms, donc
0: ouais.
19: ça me permet d'approcher un peu plus. Tu sais comment ça se passe, on glisse un petit billet et puis les portes
0: ouais,
19: s'ouvrent.
0: Bah, hein. Ouais, non mais ça, de toute manière, c'est vrai
6: tu peux peut-être glisser autre chose qu'un billet aussi.
19: Ah mais des fois on glisse beaucoup plus qu'un billet. Moi j'ai une énorme liasse s'il y a des gens intéressés. Hein.
20: Mm-hmm. J'ai un gros portefeuille.
19: Ça tombe bien.
0: Moi je peux vous dire une chose que j'y ai.
19: Une petite carte de crédit. On fait.
0: Oh Robert, s'il te plaît.
19: Oui.
0: Donc ouais,
20: il a découvert. Alors.
0: Oh. Je réponds, merci.
19: Oui.
0: Donc, j'ai eu l'occasion d'aller à Cannes en 97, comme je l'ai dit tout à l'heure. Et faites-moi confiance que pour s'approcher, pour voir des acteurs de cinéma et tout ça, je peux vous dire à 100%, c'est impossible.
19: Il faut connaître du monde, faut connaître
0: non,
19: du
0: non,
19: monde.
0: Mais même, t'as pas besoin de connaître. De toute manière, c'est impossible parce que déjà, ils sont déjà dans des voitures avec des gardes du corps. Mm-hmm. Dès qu'ils sortent, ils ont les gardes du corps qui les accompagnent jusqu'à l'entrée. Je vais te dire une chose, que c'est même pas possible de leur demander un autographe.
6: Ah, suffit d'être garde du corps alors pour les approcher.
0: Ouais, mais c'est pas évident.
6: Bah si.
19: Si tu connais quelqu'un dans l'hôtel, tu peux rentrer dans l'hôtel.
0: Non, ouais, mais d'accord, là. Mais il faut se dire une chose, que le mec, il rentre quand même avec ses gardes du corps, parce que moi, j'ai vu un reportage ce soir. Non, mais attends, faut quand même pas être con.
19: Tu lui amènes le petit-déj.
0: Non, mais là, faut quand même pas être con, parce qu'il faut se dire une chose, que même avec les gardes du corps, tu y arriveras pas comme ça, hein.
6: C'est pas parce qu'il a des gardes du corps que tu peux pas le voir.
0: Ouais. IRC en priorité.
15: Ah mais il y a un auditeur, la priorité c'est les auditeurs, on s'en a branlé IRC.
6: Allez.
15: IRC on s'en branle.
0: Je m'en branle si je veux, d'accord. Okay.
15: Alors tu fais j'éjacule dessus même. J'éjacule sur IRC. Bon appétit. Bon alors c'est Emilien Mauresmo, 24 ans de Paris. Bonsoir Emilien.
21: Bonsoir.
0: Bonsoir
21: Emilien. Bonsoir à tous.
0: Pildar, c'est la dernière fois que tu t'amuses à me parler sur ce ton-là. Sinon, tu fais comme Apolline, tu vas rejoindre ta cochonne. Ok.
21: Je suis une femme, j'ai une chatte.
0: D'accord. Alors, maintenant, Rigaud va répondre. Et si c'est moi qui demande à Rigaud de poser les questions sur RC, c'est lui qui commande, d'accord.
6: Vas-y,
0: pour l'instant, tu fermes ta gueule. Clair, net et précis. Alors Rigaud,
14: donc
0: si tu peux récupérer la question vu que t'as été coupé.
14: Mais ouais, je peux, il y a pas de problème. C'est Shkoumoun sur l'IRC, il demande si tu sais quand aura lieu le festival des connes, parce que il est sûr que la Palme d'Or, tu la connais très bien.
0: Non, je pense pas qu'il y aura pas de festival là-dessus, donc je vois pas le rapport avec le festival de Cannes. D'autres questions?
14: Ah bah ouais, je peux t'en trouver des millions. Hein.
0: Allez.
14: Bah non.
0: Non. Ok. Emilien, donc pour toi.
21: Oui, est-ce que tu peux me répéter la question, s'il te plaît?
0: Punaise, mais Fildar,
20: est-ce quand que tu comptes dans les hôtels pour voir des stars, hein?
0: Voilà.
21: Oui, en fait, là, je suis à Cannes, ça tombe très bien ta question.
0: Ah ouais, t'es à Cannes, tu te fous de ma gueule, t'appelles de Paris, t'es à Cannes.
15: Non, il appelle pas de Paris, il est de Paris.
0: Non, mais attends. Alors, dans ce cas-là,
15: il me l'avait pas dit.
0: Non. Dans ce cas-là, tu me donnes la fréquence de Cannes.
15: C'est 95 FM.
0: Voilà, alors, ouais. Tu me donnes pas la fréquence de Paris. 90... Ok.
21: 95 FM. Manu.
6: Oui, je sais.
0: Non, c'est pas Manu, c'est Pildar.
19: Filou.
0: Alors, Emilien.
21: Ouais, donc là, je suis à un hôtel, donc je préciserai pas le nom.
0: Mmh.
21: Et j'ai attendu toute la soirée Laetitia Casta.
0: Ouais.
21: Tu dois connaître la menace, là.
0: Non, mais est-ce qu'elle y est cette année? Ça m'étonnerait.
21: Ouais, elle y est, parce que...
0: Ouais, si.
19: Elle est pas aux Bolognaises, hein.
0: Robert. Ouais. Robert.
19: Ah non, mais c'est pour lui, c'est pour
0: Robert.
19: C'est pour
0: Robert.
19: Oui.
0: Tu te tais, s'il te plaît.
19: Ok.
21: Essaye de faire un débat sérieux, là.
19: Ok.
0: Donc, Emilien, donc toi, tu voulais rencontrer Virginie...
21: Virginie Lemoine.
0: Non, Laetitia Casta.
21: Non, Virginie Lemoine.
0: Non, tu viens de nous dire...
21: Laetitia Casta, ouais.
0: Bon, et donc, c'est vrai qu'elle y est.
21: Ouais, elle y est pour le remake kurde de Astérix et Obélix. Et en fait, je l'attends, et puis elle vient pas, quoi.
0: Ah ouais, ouais, ouais, ouais, je vois. Non, mais je crois qu'il n'est pas en compétition cette année, ce, ce film là au festival.
21: Si,
0: il est en compétition.
21: Ouais, il est en ouverture.
0: Non, non.
21: Si.
0: Non, non, en ouverture. Non, non. Non, non, en ouverture, c'était pas ce film-là, parce que je... Non, non, non, non, non, attendez, attendez. Oh! Non, non, je peux vous le dire, c'était pas ce film-là qui était en ouverture, c'était un film avec Catherine Deneuve.
21: Ouais, elle joue dedans aussi.
0: Non,
21: C'est Panoramix.
0: Non, non, non, Catherine Deneuve, elle a jamais joué dedans. Alors, Emilien, ou tu t'arrêtes de dire des conneries, ou sinon tu es à gerber.
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0: D'accord. Alors, donc, le disque suivant, c'est...
4: Pas tout de suite, encore une question, moi.
0: Non, non, non,
15: toi, tu réponds jamais aux questions, et toi, tu réponds pas à la question.
4: Ouais, c'est vrai, réponds-toi un peu.
0: De manière, j'ai déjà répondu, moi, plusieurs fois à cette question-là. J'ai dit que j'y avais été, qu'on s'était fait rejeter, c'est tout.
15: Donc, toi, t'avais fait le pied grue pour voir des stars ou pas?
0: Mais attends, le pied de grue, toi, tu fais bien le con, là, avec ton truc, là. Espèce de petit con, là.
15: Le pied de grue, alors, tu l'as fait ou pas?
0: Et ta sœur, elle a fait la chèvre.
15: L'Indochine, non.
0: Elle a fait la chèvre. Elle a fait la chèvre pour faire du fromage. Non. D'accord. Alors maintenant, tu t'écrases
15: Gérard,
0: un petit peu.
15: Gérard, j'ai une petite blague.
0: Non, non, allez, va te faire
15: non, mais deux secondes. Tu
0: va te faire pouf.
15: Écoute, allez. Tu sais la différence entre deux minutes de sexe et deux minutes de ping-pong?
0: Tu sais...
15: Mais tais-toi, réponds.
0: Ta gueule.
15: Mais réponds.
0: Ta gueule, c'est pas toi qui me commande, d'accord?
15: Est-ce que tu connais...
0: Ta gueule.
15: Est-ce que tu sais la différence entre deux minutes de sexe et deux minutes de ping-pong? Oui ou non?
0: Ta gueule.
15: Bon bah t'as deux minutes là.
0: Où aimeriez-vous voir un festival? Alors 64% des gens ne veulent pas un près de chez eux. On veut près... Un? Quoi? 64% des gens en veulent un près de chez eux.
15: Ouais.
0: Qu'est-ce que c'est que ça? Bon enfin bref. 34% des gens en veulent dans une usine... Où on attire les mouches, ouais, ouais. Bah c'est bien.
4: Ouais.
0: 10% des gens aimeraient que ça se fasse, que je fasse mon festival. Eh ben,
15: ouais, ça serait bien ça, le festival de Gérard.
4: Ouais, le festival de Gérard.
0: Je fais tous les jeudis mon festival.
4: Des kystes d'or et des broches en or.
0: 8e question, et on va se passer un disque parce que je vais prendre un peu d'air parce que ça commence à
15: devenir relou. Là, c'est vrai que tu commences relou. À peu du slip.
4: Ouais, c'est clair.
0: Peut-on dire non à une star du Festival de Cannes qui n'est pas en smoking? On se retrouve après et on va s'écouter pour ça. Les fourbons avec flip-flap dans mes fesses, c'est mieux que du beurre. Et on se retrouve tout de suite après, Père Robert.
21: Et bien sûr.
0: Rebonsoir, Brigitte.
7: Bonsoir. Bonsoir.
0: Rebonsoir à toi. Yasmine.
7: Yasmine
0: Blitz. Rebonsoir. Et Emilien pour finir.
21: Ah, Emilien Maurice. Oh, salut.
0: Voilà. Non, mais de toute manière, je donne les noms comme ça, je donne pas les...
15: C'est pas leur nom, c'est un prénom composé. Mais c'est comme Jean-Gilles ou Pierre-Alain.
0: Alors, donc, voilà. peut-on dire non à une star du Festival de Cannes qui n'est pas en smoking? Pour ça, on va demander à Emilien.
21: Peut-on dire non à une star en smoking?
0: Non, peut-on dire non à une star du Festival de Cannes qui n'est pas en smoking?
21: Ah, ouais.
0: Par exemple, regarde, ouais. Regarde, je prends un principe. Par exemple, moi, j'y vais... En jean, basket et t-shirt, est-ce que je serais apprécié ou pas?
21: Non, c'est le tenue de smoking est obligatoire. Hein.
0: Voilà.
21: Ouais.
0: Donc,
21: voilà, j'ai répondu.
0: De manière, c'est ce que j'allais vous préciser. Hein.
21: Je suis en train de durer, comment je kiffe.
0: Non, mais de manière, c'est ce que j'attendais, parce que de manière, les gens du Festival de Cannes, de toute manière, automatiquement, sont obligés d'avoir un smoking.
21: D'ailleurs, pour approfondir, toi qui connais un petit peu donc tout ça, en smoking, qu'est-ce que tu conseilles aux gens d'acheter? Plutôt smoking classique, queue de pie, je sais pas quoi, un GG Armani, qu'est-ce qu'il faut acheter?
0: Pour aller où?
21: Pour aller au Festival de Cannes.
0: Mais non, mais ça, attends, parce que déjà, faut se dire une chose, que c'est déjà prévu bien longtemps à l'avance. C'est déjà prévu bien facilement un an avant. C'est des couturiers qui préparent déjà
21: les collections.
0: Les collections et qui les présentent, même les colliers que les nanas portent. Et cette année, je ne sais pas si vous avez remarqué, si vous avez vu l'ouverture.
21: Il y a
0: un problème. Il y a un truc qui me semble bizarre cette année, c'est comment que ça se fait que toutes les nanas sont avec des robes roses.
21: Par hasard.
7: C'est la mode. C'est Gwyneth Paltrow qui a lancé la mode aux États-Unis pour les Oscars.
0: Ouais. Ouais, non, mais c'est bizarre parce que cette année, l'année dernière, c'était des robes que les actrices avaient, elles, dans leur garde-robe et qu'ils ont fait voir quand ça a commencé. Et là, cette année, ce que j'arrive pas à comprendre, c'est comment que ça se fait qu'elles sont toutes habillées en rose.
18: C'est Gwyneth Paltrow qui a lancé la mode.
19: Ouais, et après, elle copie toutes.
21: Non, mais c'est vrai que le smoking est exigé, même la robe de soirée est exigée. Tu verras jamais un blaireau monter en short et en tongs. Hein.
0: Ouais, mais ça, je suis d'accord avec toi. C'est Emilien qui vient de dire ça.
21: Ouais, tout à fait. Hein.
19: La mode,
0: ouais, Robert.
19: C'est plutôt cravate ou nœud papillon?
0: Toi
19: qui connais un peu.
0: Non, je crois que maintenant tu peux très bien même smoking, ça veut dire bien le pantalon, la veste noire, petit débardeur noir, chemise blanche, cravate ou nœud papillon, ça dépend. Hein.
18: Ouais, et moi, je ne tape quand même.
19: Attends, parce que moi j'ai un pote,
0: ouais,
19: et une jeune star qui va bientôt faire de la télé, tout ça, plein de trucs,
0: mm-hmm,
19: et il adore les chemises à jabot. Est-ce que tu crois qu'avec une chemise à jabot, il pourrait rentrer?
0: C'est quoi ça?
19: C'est le truc avec les froufrous, là, avec la dentelle, tout ça.
0: Non, je pense pas.
5: Ça, c'est une horreur, hein. Ces chemises-là, c'est une horreur.
0: Non, c'est vraiment... là, ça m'étonne. Non, ça m'étonnerait. Brigitte, alors donc, pour toi?
18: Bah, moi, je suis d'accord avec ce que vous venez de dire, quoi. Mm-hmm. C'est smoking obligatoire et robe de soirée obligatoire.
0: Mm-hmm.
18: Il y a une couleur qui est prédestinée... qui est décidé avant le festival, et cette année c'est tombé sur le rose, donc c'est pour ça qu'elles sont toutes habillées en rose.
21: Qu'est-ce que tu penses que ça va être la tendance fashion de ce festival?
0: Là, je vais te dire une chose. Pour l'instant, je peux pas avoir les films parce que j'ai pas Canal+.
18: Rien à voir.
19: c'est dommage, tu rates le foot aussi alors.
0: Ouais, non.
19: Ah ouais, tu rates le foot et les pornos alors.
18: Film de boule.
0: Ouais. Non, mais ça, j'en ai rien à foutre. Et Yasmine,
21: c'est
0: pour toi.
21: L'éclipse.
18: Ouais, bah moi, je suis d'accord avec tout le monde. Ouais, je suis d'accord avec tout le monde. Par contre, je voulais vous informer parce que j'ai des petites infos.
0: Ouais.
18: Et l'année prochaine, la tendance du smoking sera rose pour les garçons.
0: Attendez, attendez, Yasmine.
18: Oui.
0: Déjà, faudrait déjà trouver un couturier qui s'amuse à sortir des smokings roses.
18: Cette année, ça paraît ringard, ça paraît nul.
0: Ah non, mais de toute manière.
18: L'année prochaine, Yasmine, je vous rappelle
0: Yasmine.
18: À la même.
0: Non, Yasmine.
19: Regarde ton maillot de bain rouge et après, tu feras des commentaires.
18: D'accord.
0: Yasmine, voilà. Déjà, faut bien se dire une chose, que cette année, le rose a été choisi, on ne sait pas pourquoi, mais de toute manière, le smoking restera noir, ne changera pas de couleur. Ça, faut pas croire au Père Noël. Hein.
19: C'est indémodable.
0: Parce que le Père Noël c'est le 25 décembre. Alors Yasmine, je crois que à mon avis, je crois que tu es en train de trop vouloir jouer la star, ouais, d'Alerte à Malibu.
21: Ouais, c'est clair. Ouais. Ta question, elle pue la daube.
19: Avec tes grenichons.
0: Alors, 9e question. La rétrospection du Festival de Cannes est-elle en direct et différée? Alors, je précise bien, en direct, donc l'ouverture est bien en direct, mais par rapport à d'autres pays, sera différent. Donc, je vous pose la question et vous me dites si vous êtes d'accord avec ça ou pas. Ouais. Alors, on va demander à Yasmine, la fameuse alerte à Malibu, là.
18: Ouais, la retransmission se fait en direct.
0: Ouais.
18: Puisque c'est une retransmission.
0: Je parle de retransmission, mais pas rétransmission.
18: Excuse-moi, j'ai des fois l'accent anglais qui ressort.
0: Ouais, c'est ça. Tu me prendrais pas pour un petit con.
18: Pour une quoi?
0: Tu me prendrais pas pour un con?
18: Non.
0: Non, pas du tout, tu m'y laisses.
18: Non. Non, c'est ça. Je te prends pour un homme hyper intelligent, comme tu
0: veux. Ouais, c'est ça. Brigitte.
18: Je ne sais plus ce que c'est la question.
0: Alors, la retransmission.
18: Oui, d'accord. Ça se fait en direct en France,
0: mm-hmm,
18: et ça se fait en différé dans les autres pays suivant le décalage horaire.
0: Oui.
18: Mais je pense pas qu'au Congo, plutôt le festival de Cannes, ils s'en tapent un peu. Donc,
21: c'est voilà. Si, un film congolais. Hein.
0: Non, attendez. Manu. Tiens, c'est bizarre. Quand je te dis Manu, comme par hasard, t'appuies sur un bouton pour couper le son. Hein?
5: J'ai rien appuyé du tout, Gérard.
0: Ouais.
5: Bah non.
0: Donc alors, Brigitte.
18: C'est ce que je te disais, Gérard, ça dépend du décalage horaire.
0: Ouais, mais ça, faut bien se dire une chose dans... Attends, mais attendez, je vais répondre. On va laisser finir Robert et Emilien pour continuer cette question.
19: Ouais.
0: Écoute, Robert.
19: Ouais, bah écoute, moi je pensais que c'était comme l'Eurovision, c'est-à-dire partout en même temps, en léger différé, quoi, c'est tout.
0: Ah ben non,
19: ça, bah, ça... Je vois pas pourquoi, c'est depuis le RTF, ça marche comme ça, hein.
0: Ok. Ça bah va, ouais. Fildar. Fildar, t'es payé à quoi foutre, là?
10: Il file.
0: Oh!
10: Réveille-toi.
19: Il est où? Il file.
0: Oh, t'es payé à quoi foutre, là? T'es payé à dormir?
10: Putain, je me sens endormi aujourd'hui. Hein.
0: Ouais, bah, je crois que tu vas pouvoir aller dormir, Tu vas pouvoir aller dormir, là.
10: Non, ça m'intéresse, ton débat de mèche.
0: Ouais, ouais.
21: C'est de filmer le bout, là, Pauline.
0: Non mais je crois que à mon avis Apolline et Pildar, je crois que ouais. Ils iront bien ensemble.
19: Ils font des trucs.
0: Rigo, ouais. Avant
21: bébé blond,
0: attends, Robert et Emilia, avant que vous répondiez, il y a une question IRC, oui.
13: Oui, donc déjà il y a Alan Clark qui dit que tu es à la radio ce que Vandamme est à la poésie française.
0: Non.
13: Moi je trouve que oui. Tout à fait même. Et sinon, il y a Perforas, il dit que lui, c'est des vidéos de FF8, de Fourmis, une démo de Maya, des trucs de Supinfocom, et bref, ça dépote.
0: Oh,
10: joli
0: oh,
10: FF8.
0: J'ai même pas compris ce qu'il a voulu dire, Pierre Fula, faudrait qu'il m'écrive ça. Donc, Robert, t'as répondu, toi, Emilien, pour finir.
21: Bah, comme disait l'auditeur précédent.
0: Ouais, Robert.
21: Ouais, Robert.
19: Ouais.
21: Bah c'est comme il disait, c'était en léger différé et puis en direct en France.
0: Bon, alors ce qu'il faut se dire, déjà, je sais plus qui c'est qui m'avait dit qu'il y avait un décalage horaire. C'est qui là par Brigitte. Donc c'est vrai, mais il faut bien se dire une chose, qu'en France c'est en direct, mais il faut se dire une chose aussi, qu'il y a plusieurs télévisions étrangères qui l'ont et qui le retransmettent quoi, peut-être une heure ou deux heures après par rapport à nous.
20: Donc c'est en différé.
0: Pour eux dans leur pays, oui, c'est en différé en fin de compte.
19: C'est du live, c'est du live quand même.
0: Non mais c'est en différé, donc eux, par exemple, tu vois, nous, on voit les gens qui montent.
19: Ouais.
0: Bon, eux, ils les voient pas tout de suite, ils vont les voir que deux heures après.
19: Et après ils descendent.
0: Non, non. Ils vont voir tous ceux qui montent et puis après bon après bon, va y avoir le commentateur. Le commentateur qui va être sur place, qui va dire ce qui s'est passé, mais dans la langue du pays où que ça va se reproduire.
19: Avec un décalage.
0: Voilà.
21: Les étrônes turcs, quoi.
19: Ouais.
0: Non, par exemple, t'auras une chaîne anglaise, t'auras la BBC, et puis tout ça.
19: Ouais, mais regarde, GG, aux antipodes à l'autre bout du monde, tu sais que tout se passe à l'envers, donc est-ce que les gens, ils descendent les marches, par exemple? Tu vois, comme l'évier qui se vide dans l'autre sens.
0: Ouais.
19: Si t'arrives à conceptualiser suffisamment loin pour capter tout ça. Tu crois que les gens ils descendent les marches, par exemple en Australie?
20: Alors bon.
21: Évite la science.
19: Ah non, ouais, non, non mais quand même.
0: Non, je crois pas. Fildar.
19: Ça m'aurait étonné que tu comprennes.
0: Fildar, ton micro.
19: J'ai essayé quand même. Hein.
0: Qu'est-ce qu'il y a, Gérard?
21: Pas trop de
0: merde. Gérard, tu peux.
19: Donc,
0: il vous écoute pas, hein, Gérard.
19: Non, mais
0: ça y est, c'est bon. On va terminer là maintenant. Dernière question. Fildar,
10: je creuse, putain.
0: Fildar, ton micro pour la 5e fois de la soirée.
10: Mais c'est toi qui viens de l'allumer là, putain.
0: Je viens de te l'éteindre, tu me le réteins s'il te plaît. Et tu fais ton boulot correctement, standard. Bon. Je sens que tout à l'heure, il y en a qui vont se prendre des babes dans leur gueule.
10: Bon, Gérard.
0: Alors, dernière question. Combien coûte l'entrée du Festival de Cannes?
19: C'est pas la PTG, il y a du bruit là.
0: Combien coûte l'entrée du Festival de Cannes?
19: Il y a différents tarifs, hein, c'est Robert. Il y a différents tarifs, hein, ça dépend. T'as le tarif star.
0: Non, mais ça, les stars, de toute manière, on paye pas.
19: C'est gratuit. Après, t'as le tarif demi-star. Là, c'est gratuit, sauf que t'as pas droit au petit four et t'as droit qu'à deux coupes de champ. Après, t'as le tarif journaliste.
0: Non, mais ça, attends, Robert.
19: Ouais.
0: Faut bien se dire une chose, déjà, pour commencer, ouais. Que les stars et les réalisateurs et... Les producteurs et même les journalistes, eux, peuvent rentrer gratuitement.
19: Ouais, non, pas les journalistes. Les journalistes.
0: Les journalistes, ils restent dehors, c'est vrai. Excuse-moi.
19: À la porte.
0: Donc, Donc, qui c'est qui reste? Donc, les producteurs.
21: Ouais.
0: Les
21: paparazzi.
0: Non.
21: Non, il y a les maquilleuses aussi.
0: Non, à elle.
21: Les maquilleuses, les gens du décor, les lumières.
0: Ah non, mais ça, non, mais ça, ça, de manière, ça, eux, ils y sont déjà depuis le début de l'ouverture du festival de Cannes.
21: Les musiciens qui font les bandes originales aussi, qu'il faut pas oublier.
0: Ah ouais, mais ça, tout ça, c'est des gens qui restent.
21: Le gars de la maintenance du plateau aussi, quand même, qui a fait un travail merveilleux que je tenais à remercier d'ailleurs. Il est présent ce soir.
9: Roberto Benigni.
0: Merci. Donc, Brigitte, pardon.
9: Oui, Gérard, Angie, tu l'as bien baisé, Sandy?
0: Brigitte.
9: Tu l'as bien baisé hier soir.
12: En fait, c'est gratuit. Parce que les gens qui peuvent rentrer dans le Palais des Festivals, bien sûr, ils payent pas l'entrée. C'est pas un cinéma, c'est le Palais des Festivals.
0: Ouais, mais c'est pas
15: le Palais des Festivals.
12: Des festivals, excuse-moi.
0: Festival. Attends, ouais, toi.
15: Mais non, des festivals.
0: Toi, tu dors.
12: Non,
0: Gérard,
12: non.
0: Pour l'instant, toi, tu dors. Tu dors et tu la fermes.
15: Bah, viens avec moi.
0: Parce que t'es un feignant.
15: Viens avec moi dormir.
0: T'es un feignant, t'es comme Apolline. Avec Apolline, vous vous serrez bien la main.
15: Viens, on va dormir ensemble.
0: C'est ça, t'as raison, on va te tuer, connard.
21: Ah, il y en a un qui en peut plus, il est jaloux, là.
0: Alors, Brigitte.
12: Donc, je te disais que les gens qui rentrent dans le palais des festivals...
0: Festival. Écoute pas ce que l'autre abruti dit, là, il est en train de se branler. Bon, il faut mieux d'éteindre son micro et de fermer sa gueule.
21: Ah, il se fait branler.
0: Parce que tout à l'heure, il va se prendre une claque dans sa gueule et ça va lui faire tout drôle. Donc, alors, Brigitte.
12: Et donc,
0: pour finir.
12: C'est pas payant parce que le public a pas le droit de rentrer dans le palais des festivals.
0: Ça, de toute manière, en fin de compte, c'est vrai, là, ta réponse, elle est bien. PD toi-même, connard. Donc la réponse, elle est bien parce que c'est vrai que c'est interdit au public, c'est uniquement réservé aux gens du cinéma, c'est-à-dire les producteurs, les réalisateurs et les coiffeuses, ça, ils sont déjà bien avant.
15: Hein. Les BEP sur Cloutier
0: aussi. Yasmine.
12: Ouais, donc moi...
15: Pour le traiteur.
0: Attends, Yasmine. Ouais. Il y a même aussi les connards de Pildar qui sont en train de se la glander douce, qui font mieux de se fermer sa gueule au standard.
15: Ouais. Tu m'excites quand tu cries.
0: Pauvre con,
12: ouais. Ouais, donc je pense comme Brigitte, hein, en fait, on ne paye pas. Mais ça va être un peu plus dur là, l'année prochaine, puisqu'il va falloir tout convertir en euros. Donc,
0: Non, mais attention, parce que ça, l'euro, de toute manière, c'est pas encore. C'est pas pour maintenant, hein, c'est prévu.
12: Ouais, mais on peut y penser quand on paye pas quelque chose et qu'il faut le convertir
0: en euros. Non, mais
12: euros,
0: ça, de toute manière, je demande pas combien que ça coûtera en euros ni rien du tout. Hein.
21: Ouais, ça, c'est des questions trop bateaux, ça.
0: Hein. Donc, Emilien, pour terminer.
21: Bah écoute, moi je connais pas trop les prix parce que j'ai un pass VIP. J'ai gagné un concours. Et là, si ça t'intéresse, je peux te parler de des films qui sont passés ce matin. Ah ouais, c'est cool.
0: Bah, vas-y, dis à peu près.
21: Film Kurde, Jacques Deville, de Gorgos Lucas. Ouais. C'est un huis clos, c'est comme l'emprise d'essence, mais sans sexe.
0: Là pour l'instant, Emilien.
21: Je te déconseille fortement.
0: Ouais, bah c'est ça. Pour l'instant, Emilien, il est
21: pas préparé.
0: Mais ouais, mais pour l'instant, Emilien, ça sert à rien de vouloir te la péter devant les auditeurs parce qu'en fin de compte, t'as même pas répondu à la question. T'as dit que tu nous as sorti les films qui étaient en compétition alors que ça m'étonnerait que ce que tu viens de nous sortir.
21: Écoute, c'est Jacques de Bire, ça.
0: C'est ça. C'est ça. Donc, conclusion du débat, alors, Robert.
21: Bah écoute, le Festival de Cannes.
0: Merci pour...
21: Ouais, je suis là. Tu m'entends ?
22: Un peu de respect quand même.
21: Ah, un peu de respect quand même pour le travail des autres.
12: Alors ?
21: Donc, je disais, le Festival de Cannes, sujet chaud brûlant.
0: Mm-hmm.
21: Je sais pas si toi tu y descends cette année en canot pneumatique ou je sais pas quoi.
0: Cette année on n'a pas l'occasion d'aller à Cannes comme.
15: Si y a mon cousin qui descend en caravane, si tu veux il peut te déposer.
0: Ton cousin je l'emmerde. Et toi aussi connard.
15: Y a mon zincou qui descend. Si tu veux.
21: Bon, il vole des poules, ton cousin.
15: Descends en caravane.
21: C'est un voleur de poules.
1: Ah, il joue aux fléchettes avec son stylo sur fil.
15: Oh putain, c'est chaud.
21: C'est une grosse manouche, donc ils vont peut-être pouvoir s'entendre, non?
15: Un stylo à 20 kilos, là.
1: Putain, ça fait mal.
15: Il prend plein de jambes, une vraie fléchette.
1: C'est clair, je t'ai sauvé la vie, Phil, là.
15: Une vraie fléchette, le truc.
1: Ah bah oui, tu m'étonnes.
11: Tu m'étonnes, il est en plomb.
0: Donc, Robert, pour.
22: Oui, allô, Gérard, c'est Thierry. Thierry de la Sécu, tu te souviens? Le beau blanc qui est à l'accueil.
0: Donne ça.
22: Bah dis-moi, je te dis un truc.
0: Robert, conclusion du débat.
22: C'est super positif. Hein. Moi, j'aime bien quand tu fais des débats sur la poitrine.
0: Hein,
22: j'aime aussi quand tu parles des animaux, hein, des
0: autres pas des poules, tout ça. J'en connais.
11: Et au fait, attends, il t'écoute pas, il t'écoute pas.
0: Tu vas se faire enculer.
22: Que je me dégorge le poireau.
11: Robert,
0: bon, Robert, conclusion. Robert, conclusion.
21: Ça y est, je suis revenu.
11: Ah, il s'est bavé dessus.
0: Robert, conclusion du débat.
11: Dis un cochon.
21: Tu m'entends là, c'est
0: Robert, conclusion du débat.
21: C'est bon.
0: Robert, conclusion du débat.
21: On va y arriver, t'inquiète. Donc, je te disais, ouais, le festival de Cannes.
15: Bernard, c'est vrai que t'es passé sur Skyrock hier.
21: Allez, c'est reparti. Vas-y, balance, balance, mets la sauce, vas-y, vas-y.
15: Bah vas-y, Robert, merde. Attends.
21: Bon, alors, je te disais, le festival de Cannes, bien. Les Cannes, t'as fait une fixation, mais il n'y a pas que les Cannes, il y a aussi les dindons. Moi, quand tu veux, je te bouffe ton dindon, hein, si tu vois ce que je veux dire.
0: Ouais, ben, Robert, au revoir
21: avec
0: pour ta...
21: Allez, hop. Avec ta gueule de vilain petit canard, quand
0: hop.
21: Même.
0: Au revoir, ta conclusion, elle est con. Brigitte.
23: Bah, moi, je trouvais que sa conclusion, elle était bien. Et sinon, je voulais revenir sur les questions de Childar, plutôt que de gueuler après, t'as qu'à aller faire toi-même.

0: pas rejoindre David à Salope.
1: Ouais, c'est ça.
0: Un espèce de salope.
2: Lui, putain, mais t'as pas besoin de l'insulter, de la traiter de salope.
3: C'est vrai, hein.
0: En plus, deux poufiasses à l'antenne, c'est bien. Allez, Emilien, pour terminer, conclusion.
4: Ouais. J'ai été un petit peu vulgaire là, avec toi, je trouve.
0: Non, mais ça m'aurait étonné. C'est... Non, mais attends, Emilien. Ouais. De manière,
5: c'est de la faute de Fildar, oui, il a pu ça 205, il ferait mieux de retrouver sa bomba. Ça
3: voilà,
5: c'est dans le bras,
3: c'est des connards. Allez, on y va.
0: Et de toute manière, c'est aussi du boulot à Pauline, donc
5: ouais,
0: c'est
5: la pute, du travail ouais, de mer. Qu'est-ce qu'elle fout dans l'émission? Elle devrait, si on était mieux avant à Neuilly.
0: Tu fermes ta gueule.
5: C'est bon, la connaître ta chanson.
4: C'est dommage que t'aies pas parlé des autres festivals, parce que, je sais pas, t'aurais pu nous parler du festival des alcooliques à Montigny-Bretonneux, par exemple.
5: Bah ouais.
4: Ça aurait été bien.
3: Mmh. S'il avait bossé un peu.
2: Fais pas comme si tu connaissais pas.
0: Je connais pas.
5: Rigo.
0: Non, je connais pas ce coin-là.
5: Rigo.
2: Quoi? Il en connaît d'autres, mais pas celui-là.
5: Tu commences à faire du boulot de merde, toi. Hein.
0: Non, mais toi, pour l'instant, tu m'éteins ton micro, ça fait la sixième fois que je te le dis. Alors,
5: c'est qui c'est Rigo? C'est trou de balle, en fait. C'est lui qui t'envoie des mots et tout, t'as même pas capté encore. C'est gueule d'amour et trou de balle, Rigo.
0: Mais c'est ça, t'as raison.
3: C'est lui, fesse de bab.
0: Mais oui, c'est ça. C'est ça. T'as raison, rien. Espèce de connard.
4: Bah. Toujours les mêmes.
0: Bah, va chercher ta merde.
5: Ma 205. Oh putain, ouais.
0: Bon, alors, Emilien.
4: Ouais, bah ça y est, j'ai fini.
3: De toute façon, c'est de la faute d'Apollon.
0: Alors donc, moi, qu'est-ce que j'avoue.
5: On était bien à Neuilly.
3: Oh putain, qu'est-ce qu'on était bien.
2: Conclusion en plus, là.
0: Rigo, ouais.
5: T'en es combien sur Internet? T'en dois être 4.
2: Je sais pas, je peux plus avoir les chiffres.
3: Tellement naze.
5: Oh merde,
2: de
5: t'as tout pété de 200.
2: Donc alors, il y a Servomix qui me passe une conclusion de Fesse le Babouin qui dit qu'avec ce débat sur Cannes, Gérard, tu nous as fait un vrai festival. Ce soir, on a fêté ta connerie dans la bonne humeur. Les questions stupides ont défilé en guise de feu d'artifice. On a eu droit à une explosion de bêtises. Le bouquet final, ce serait que tu fermes ta grande gueule. Je pense que c'est une bonne conclusion.
0: Ouais ben après mieux de fermer après mieux d'éteindre son internet et
2: sinon conclusion de Rip qui dit à Père Fouras que normalement il a pas le droit de faire rentrer des gens au festival de Cannes mais si c'est Aurélie c'est bon y a pas de problème.
0: Ouais mais ça
3: les vilains bad boys.
2: Et il y a Destroy qui te demande en fait combien il y a de marches à Cannes.
0: Aucune idée parce que
3: t'as pas bossé.
0: Déjà pour commencer je vais répondre à sa question. Je n'ai pas pu y aller parce que les CRS nous ont interdit l'accès.
3: Ah mais t'aurais peut-être documentaire de la ville de Cannes et tu regardes combien il y a de marches. Si t'avais bossé un peu chez toi.
0: Toi va baisser ta va baisser ton bébé.
3: Écoute Rigo, écoute Rigo un peu Gérard, parce que si toi on te disait va baiser qui tu sais, tu serais pas content.
0: Moi, si vous me faites chier, moi, 2h30, je me casse, et puis comme ça, vous verrez comment ça va faire.
2: Bon, il y a quand même cette chère conclusion de Turpentine.
0: Ouais, si c'est pour me dire que mon débat n'a ni queue ni tête, moi, je l'emmerde.
2: Ok.
0: Voilà, comme ça va plus vite. Alors, conclusion du débat, pour moi, personnellement, dommage que ça a été de la... Il y a eu de la merde, comme d'habitude, ça m'étonne pas, avec les gens au standard. Donc, j'espère que le deuxième va mieux se passer que le premier, parce que si ça se passe mal, je vais pas faire les 10 questions, et j'en avais retiré le chef avant. Donc, j'espère que le deuxième va bien se passer, donc ça portera sur la chirurgie esthétique. Donc, j'espère qu'on va pas avoir des branleurs au standard. On va pas avoir des branleurs à l'antenne pour me dire des conneries, parce que sinon, ça va faire comme le premier débat, ça va zapper. Et donc, on va s'écouter les connards boiteux avec Venez sur la croisade. J'aurai une palme d'or dans le cul. Et on se retrouve tout de suite après pour la suite du débat.
6: Oui, allô?
7: Alors, j'espère qu'elle est là, Martine. Paraît qu'elle dormait.
6: Non.
7: J'espère qu'elle est là. Allô.
6: Allô. C'est Didier.
7: Oui, bonsoir, c'est aussi Didier.
6: Ça va?
7: Ah, bah ça y est, ça marche enfin, Martine.
6: Ah bah heureusement que ça marche, parce que dis donc, j'en avais marre, moi.
7: Ah bah attends, tout à l'heure, vos enfants, ils nous ont pris pour des cons, hein. Ah, ils nous ont fait tourner en bourrique, hein.
6: Ah oui, alors là, j'étais à 5 minutes de craquer.
7: Moi. Ah bah, écoutez, bon, comment ça va?
6: Non, ça va très bien, mais il paraît que vous allez à Caen demain.
7: Oui.
6: Alors, vous venez pas, alors?
7: Ah bah, moi, j'ai prévenu vos enfants, hein. C'est eux qui vous ont pas prévenu, je suis désolé, hein. Moi, j'ai une soirée à Caen.
6: Non, ils m'ont pas prévenu, hein.
7: Pourtant, je leur ai dit, ils m'ont dit qu'ils vous l'avaient dit.
6: Non.
7: Qu'est-ce que vous voulez que je vous dise?
6: Eh oui.
7: C'est la vie. Hein?
6: C'est la vie.
7: Bah, vous ferez les langues de bœuf pour vos enfants?
6: Oui, mais j'avais prévu pour vous, moi. Bon, oui, Didier.

0: Oui, tout à fait, oui. Bon, en tout cas, on essaiera de venir peut-être le week-end prochain.
1: Oh, c'est gentil!
0: Bah, écoutez, ça me fait plaisir!
1: C'est n'importe quoi ce qu'on entend là. Hein.
0: Ça me fait plaisir, en tout cas.
1: Hein.
0: D'accord. Comment on fait alors?
1: Ben, écoutez, bon, comme vous ne pouvez pas venir ce week-end. Oh non! On verra pour une prochaine fois! Oh non!
0: Pourquoi? Qu'est-ce que vous me dites là?
1: J'ai dit, si vous ne pouvez pas venir ce week-end, on verra pour une prochaine fois.
0: Je comprends rien de ce qu'elle dit à l'abus ou quoi?
1: Non mais, qu'est-ce que vous avez dit là?
0: Je dis, non mais j'ai rien dit moi, c'est pas moi, c'est votre fils. Allô?
1: Bon, écoutez, le mieux, ce serait que vous me rappeliez une prochaine fois, lundi peut-être.
0: Parce que là, c'est pas possible, vos enfants, ils font n'importe quoi là. Allô? Allô? Qu'est-ce qu'elle fait cette conne? Allô? Allô?
1: Oui.
0: Ah, excusez-moi, quelqu'un parle à ma place. Qui c'est qui parle à ma place?
1: Bah, je sais pas, mais j'aime pas tellement.
0: Bah, on a dit, hein. Non, mais c'est votre fils qui s'amuse là. C'est encore Gérard. Il est où, Gérard?
1: Dans sa chambre.
0: Eh ben voilà. Eh ben d'accord, ok, je sais. D'accord, il m'a dit. Je vais m'enfermer dans ma chambre, je vais vous faire chier avec toi et ma mère. Allez le voir.
1: Non, je préfère. Bon, je préfère qu'on ait une discussion plutôt la semaine prochaine.
0: On s'appelle lundi?
1: Oh non!
2: D'accord, lundi.
0: Bah, pourquoi non?
1: Lundi, d'accord. Oh non, bon, bah, je vous souhaite un bon week-end.
0: Bah, je vous appelle lundi?
1: D'accord. Oh non!
0: Bon week-end. Bah, alors quand? Mardi alors?
1: Mais qui c'est qui dit non à ma place?
0: Attendez, je vous appelle. Excusez-moi, je vous appelle mardi?
1: Oh non!
0: Bah, alors, vous voulez que je vous appelle quand alors? J'en sais rien moi.
1: Mais c'est pas vrai, qui c'est qui parle à ma place?
0: On s'appelle quand? Dans la semaine alors?
1: Et dans la semaine si vous voulez.
0: Quoi? Dans la semaine. Mais elle est bouchée ou quoi?
1: Hein?
0: Je vous appelle dans la semaine.
1: D'accord. Quoi?
0: Dans la semaine! Oh là là là là, elle est bouchée elle, hein. Bon, Martine.
1: Oui.
0: Oh là là, qu'est-ce qu'elle fout.
1: Non, mais qui c'est qui parle à ma place?
0: Mais qu'est-ce que c'est que ce bordel? Toi, c'est quoi ce truc-là? Allô?
1: C'est quelqu'un qui parle à ma place. Est-ce que vous pouvez répéter la question?
0: J'ai pas posé de question, mais elle est bourrée ou quoi? C'est pas vrai, quoi. Allô?
1: Oh non, Gérard!
0: Eh ouais, c'est Gérard encore, à tous les coups!
1: C'est un petit con, toi, hein? Bon, écoutez, je vais vous laisser parce que j'en peux plus.
0: Ah non, mais là, moi, je suis en train de craquer. Qu'est-ce qui se passe, Martine, chez vous?
1: Mais rien, en plus. Punaise! Oh non, c'est pas vrai. Mais qui c'est qui parle à ma place?
0: Ça, c'est votre voix, on est bien d'accord?
1: Non, non.
0: Ah si?
1: Non. Oh non!
0: Mais c'est qui, ça? C'est vous, là, qui parlez? Pourquoi vous me dites bah non?
1: Mais je vous ai pas dit non. Je suis en train de vous parler, là.
0: Attendez, Martine, si c'est bien vous... Vous savez ce que vous devez prendre? Vous devez prendre un...
1: Joker.
0: Voilà, exactement.
1: Oh là là.
0: Alors, qu'est-ce que vous faites? Vous prenez votre...
1: Joker. C'est pas vrai, mais... Qui c'est qui se moque de moi?
0: J'en ai marre, c'est son fils Gérard. En plus, il nous a coupé la communication, je n'entends plus. Allô?
1: Bon, écoutez, on se rappelle la semaine prochaine?
0: Ben, je vous appelle lundi.
1: D'accord. Oh non!
0: Bon, ben alors mardi.
1: Oh non!
0: Bon alors mercredi je vous appelle. Oh elle le fait exprès, regarde elle rigole, tu vois elle se moque de moi quoi. Laisse tomber.
1: Non mais il y a quelqu'un qui parle à ma place alors.
0: Bon on s'appelle quand?
1: Lundi.
0: On s'appelle lundi.
1: D'accord.
0: Bon bah faites-moi un bisou.
1: Bisous. Allez bisous et bon week-end.
0: Bon week-end à vous.
1: Merci.
0: Au revoir.
1: Au revoir.
3: Et voilà toujours. La suite des débats de Gérard, 1h54, on vient s'écouter, au début c'était les mouettes de Boulogne avec la chaise dans les chaussettes, et là c'était...
4: Je sais pas, c'est toi qui avais le titre Gérard.
3: Bah moi j'ai la mouette de Boulogne avec de la chiasse dans les chaussettes, ouais, et là, je prends le deuxième.
4: Mais ça c'est la suite, c'est les colombes de Neuilly... avec ce que tu veux autour
2: avec du caca sur les ailes.
3: Ok, donc vous pouvez toujours nous joindre au 0800 75 5000 et 0800 308 5000, toujours Rigo sur le l'IRC www.funradio.
2: Ouais, toujours, on va passer des petits bonjours.
3: Voilà,
2: des petits bonjours aux gens de l'IRC, Compi Music, Big Up, Super Ouragan, Davy One, Jarvis Cooker, Torkane, Ziwi, Oxide, Junkhead et compagnie.
3: Et on va saluer aussi les gens de
2: Coton-Tige. Et ouais, qui s'appelle Coton-Tige.
3: Ouais, bah, c'est bien. Et on va saluer aussi quand même les gens de Belgique. Et Yankee, pardon. Qui nous écoutent. Donc, on va attaquer le deuxième débat, les moyens de communication. Donc, on va attendre que M. Fildar se réveille.
5: Ça arrive, Gérard.
3: Parce que là, pour l'instant, j'ai pas de nom à vous annoncer. Donc, ah si, ça y est, c'est fait. Ok, alors on va accueillir 40 bars, 23 ans d'Angoulême.
6: Bonsoir Paris, bonsoir Christophe Coutant.
3: Comment?
6: Non, t'énerve pas, Gérard. Bonsoir.
3: Non, mais quand bonsoir, on dit bonsoir, tu dis bonsoir. D'accord?
6: Bonsoir, oui.
3: Alors, Bénur, 27 ans Paris, on est. Non, 21 ans, pas 27, oui. Excuse-moi, 21 ans.
7: Oui, bonsoir GG, bonsoir AD, bonsoir la France.
3: Bonsoir.
7: Bonsoir.
3: On accueille. Pustule, 27 ans de Nice, où qu'on peut écouter Fun Radio sur 107.2.
8: Bonsoir Gérard, bonsoir les garçons.
9: Bonsoir Pustule.
7: Bonsoir.
9: Bonsoir Adrien.
7: Je parie qu'elle est dans le coup elle aussi.
3: Tourniquet, 26 ans Damien.
8: Oui, bonsoir.
9: Merde, deux tourniquets Gérard.
3: Non, j'ai un bourriquet et un tourniquet.
9: C'est bourriquet moi.
3: Non, bah attends, pour l'instant, je t'ai pas appelé. Ah, okay. Alors, on dit bonsoir, Tourniquet.
8: Bonsoir, Gérard.
9: Bonsoir.
3: Bourriquet, maintenant.
9: Oui, bonsoir, Gérard. Bonsoir.
3: 19 ans d'Orléans.
9: Salut, bonsoir, Fildar. Bonsoir, Ego.
7: Salut, Bourrico.
9: Bonsoir à tous.
7: Bon, Bourriquet.
3: Ça y est.
9: Bonsoir à Agathe, qui nous écoute aussi chez elle. Dans son lit,
7: s'il te plaît.
3: Comment?
9: Une nuit dans son lit.
3: Qui?
9: Gaël.
3: Non, mais attends, c'est bien, toi, de dire des conneries comme ça, hein.
9: Ah, ok.
3: Prout apparente de Versailles, poutre.
9: Ouais, salut Gérard, c'est dommage que vous ne m'ayez pas appelé le débat précédent, j'avais des choses marrantes, là ça va être tourette, je vous le dis direct.
3: Okay.
9: C'est pas grave. C'est bon, tu peux te lâcher.
7: C'est reconnu.
3: Non, mais ça y est, vous vous calmez, merci.
9: On connaît les voix.
3: Non, c'est moi qui commande pour l'instant, c'est pas vous.
9: Non, c'est bon.
3: Ok, alors le débat c'est moyen de communication. Donc,
9: okay.
3: Quel moyen de communication possédez-vous? On va demander à Carambar.
7: Les hormones.
3: Hein?
7: Les hormones, comme les papillons, tout ça, voilà.
3: Ah, ça, pour toi, c'est un moyen de communication, les hormones?
7: Ouais, avec les pecs que je lâche, des fois, ça fait fuir mes copains et tout, et ils comprennent tout de suite que j'essaie de communiquer.
3: D'accord, plus tu.
9: C'est quand tu veux qu'ils s'en aillent de chez toi, c'est ça?
7: Voilà.
3: Vénir.
7: Ouais, ben moi j'ai la bouche, hein, comme tout le monde, pour communiquer.
3: D'accord.
7: J'ai aussi un portable.
3: Mmh.
7: D'ailleurs, j'ai ton numéro. Ouais.
3: Benur, tu fais gaffe, parce que tout à l'heure,
7: C'est pas moi.
3: C'est qui vient de dire qu'avait mon numéro?
7: Polo.
3: Hein?
9: Jean-Luc.
7: Jean-Luc!
3: Pustule.
8: Oui. Moi, je possède des phéromones, qui sont des hormones sexuelles, voilà.
9: Ouais,
8: et aussi un téléphone. Raison.
7: Pas de marque.
3: Mmh.
7: Comme moi, cochonne.
3: Tourniquet.
8: Moi, j'ai un portable.
3: Ouais. c'est tout.
8: Ouais, c'est tout, mais c'est déjà pas mal, tu sais.
3: Ok. Bourriquet.
9: Moi, j'ai un portable, j'ai un tatou. J'ai une CB.
3: Mmh.
9: Et voilà, j'ai du papier, du stylo, et j'ai tout, quoi.
3: D'accord, question.
2: Vite fait sur IRC, un petit sondage vite fait. Par le biais de quel appareil préférez-vous communiquer? 96% par la bite, 15% par la langue, 45% par portable, 25% par téléphone, 28% par Game Boy et les autres consoles de jeux vidéo.
3: Et prout apparente?
9: Ouais, moi j'ai un pigeon voyageur qui fait caca sur les balcons.
3: Je vois pas.
9: Regarde bien. Regarde bien sur ta terrasse.
3: Ouais, bah fais gaffe, toi, parce que tu pourras peut-être dégager avant la fin du débat.
9: C'est bien possible. On ne dégage jamais, lui.
3: Ouais, non, mais c'est ce qu'on verra. Parce que c'est pas lui qui commande, ça sera moi. Donc, qu'est-ce que je voulais dire d'autre? Quel moyen de communication possédez-vous? Bah, moi, j'ai simplement un portable.
4: Qu'est-ce que t'as, toi, Gérard?
3: Moi, j'ai un simplement portable. Un tatou, ça me suffit largement.
2: Non, t'as un portable.
3: Ouais, ben.
2: Un tatou.
3: Les
4: hémorroïdes.
3: Le portable et le tatou, voilà, c'est tout.
2: Et quand même, Gérard, tous les gens de l'IRC reconnaissent qu'ils utilisent Internet pour communiquer.
3: Ouais, mais ça, justement.
9: Internet.
3: Voilà. Donc, pensez-vous que l'Internet a beaucoup changé de nos jours? On va demander à 40 bars.
7: Comme dit Tony, pourquoi moi?
3: Alors 40 bars.
7: Non, non, mais ouais, Internet, bien sûr que ça m'a changé ma vie, ouais, bien sûr. Je fais mes courses par Internet. C'est plein de trucs par Internet, bien sûr, c'est génial, Internet. Bravo, Internet. Merci, Internet.
3: Non, ah, mais attends, parce que tu vois, là, ce que tu dis de faire ses courses par Internet. Ouais. Moi, je vais te dire une chose, hier, ils m'ont appelé pour ça. Et justement, ouais, j'avais vu le reportage là-dessus, comme quoi que tu pouvais acheter des vaches et tout ça par le site, par le moyen de l'Internet. Attends, toi, qui c'est qui vient de sortir ça?
4: Je sais pas, on va chercher. C'est bon, continue.
3: Bénure.
4: Non, mais continue ce que t'es en train de dire, GG, c'est sur ce que t'avais à la télé.
3: Non, parce qu'on parle de l'Internet, donc c'est vrai que tu peux acheter beaucoup de choses.
4: Qu'est-ce que tu peux acheter, par exemple, sur Internet?
3: Tu peux faire tes courses, tu peux acheter des vaches, des bagnoles, un appartement, tout ce que tu peux trouver.
4: Avant tout, carrément.
3: Ce que t'as besoin dessus.
4: D'accord, donc si tu veux, tu passes une annonce, tu tapotes, là, je cherche une vache de 40, des années 80, d'occasion.
3: Même des CD, hein, je pense que tu peux trouver ça par le bien de l'Internet, hein, maintenant.
4: Ah, carrément.
5: Je suis de Ricky Martin.
3: Bénure.
5: C'est Bénure, et je voulais dire que, comme on dit, ouais, ça a bien changé. Hein. Mm-hmm. C'est plus ce que c'était à l'époque, au bon vieux temps, on faisait des Pac-Man, maintenant c'est Internet, c'est autre chose.
3: Mm-hmm. Mais non, mais pour toi,
5: Et je pense que toi, t'en es resté quand même un peu à l'époque du Pac-Man, en général, quand même, non?
3: N'importe quoi, toi.
5: Quand même.
3: Pustule.
10: Ouais, moi, j'ai pas Internet, je suis pas in. Par contre, j'ai une console Sega, donc...
3: Ouais. Merci pour le Larsen.
11: Merci pour le son.
3: Tourniquet.
10: Ouais, moi, j'ai Internet, et depuis le temps que je l'ai, je bouge plus de chez moi.
3: Et tu peux préciser?
10: Oui, je fais mes courses, au lieu d'aller au supermarché, je vais sur Internet. Je veux des cigarettes, je vais sur Internet. Je veux tout ce que je veux, je le prends sur Internet et je bouge plus de chez moi.
11: Une bite.
4: Mmh. Tu prends ton pied sur Internet aussi, non?
10: Ça dépend avec qui, ouais. En général, ouais, parce que je loue les services.
11: Tu prends ton pied de Rigo.
9: Oh, Rigo, il s'en fait pas mal, hein, le Rigo, là.
3: Alors, ça y est, bon, bourriquet.
9: Sacré
3: scratcheur.
9: Touche pas que des
3: boutons.
4: Ouais,
3: on se calme.
4: On reste tranquille.
3: Oh,
9: on touche pas que des boutons. Hein. Tu caches pas derrière ton écran.
3: Ouais. Bourriquet.
12: Oui, bonsoir à tous. Oui, donc, il faut dire que c'est vrai, ça a bien changé l'Internet. Moi, je me souviens encore du temps où ça s'appelait Intermarché. Je suis allé le week-end faire mes courses et puis je draguais la caissière.
3: Bourriquet. Bourriquet.
12: Ouais.
3: T'as bien compris le sens de la question?
12: Ah bah ouais, aussi bien que toi.
3: Non, mais je crois pas, hein.
12: Ok.
3: Parce que t'avais qu'à écouter ce que j'ai dit déjà tout à l'heure. Prout apparente. Bon, alors qui c'est qui a un portable et qui s'amuse avec de la flotte là depuis tout à l'heure?
12: Ouais, parce que ça me donne envie de pisser. C'est moi, je suis dans ma main, je veux faire un jardin secret.
3: Hey, ça commence à bien faire vos conneries maintenant.
12: Je vais me masser le dos là.
4: Ah, il y en a un qui a coupé.
12: C'est pas moi.
4: Manu. Non.
3: Donc, prout apparente.
12: Je kiffe aussi les boom blasters qui ont. Quand tu baisses les basses, c'est un son pourri. Et quand tu montes, c'est carrément une discothèque.
3: N'importe quoi.
4: Oh là là, il y a des portables.
12: Hey, on appelle de partout là-haut.
3: Manu, c'est pas moi qui ai pris les auditeurs, Gérard, c'est Fidar. Moi, je comprends rien à ce qui se passe.
2: Pour en revenir au débat et à Internet, il y a Delight qui dit que Internet, ça a bien changé. Il y a même des blaireaux comme toi qui savent ce que c'est.
3: Bah, si je suis un blaireau, lui, pourquoi il s'amuse à tapoter pour avoir des notes astronomiques? Parce qu'il n'y a pas que l'Internet qui fonctionne aussi de nos jours, hein, qui peut changer. Il y a aussi le bien du Minitel, mais ça coûte plus cher que l'Internet, je crois.
4: Pourquoi?
3: Donc, le Minitel, ça coûte cher, et l'Internet, c'est pareil, ça doit coûter aussi cher, parce que déjà, faut que tu t'abonnes là-dessus.
4: C'est faux.
3: Non?
4: C'est faux.
3: Non, ça m'étonnerait.
4: C'est faux.
3: Ça m'étonnerait, moi, je te dis.
4: T'as cherché dans le dico ce que ça voulait dire Internet ou pas?
3: Non.
4: Pourquoi?
3: Non, parce que j'ai pas pensé à regarder. Et Internet, et voilà. Internet, ça veut dire ce que ça veut dire.
5: Et en tout cas, t'as pas de
3: faire. Celui qui me dit abrège, il va se calmer. Bon, Fildar, tu vas commencer par te calmer parce que tu m'as trouvé des auditeurs qui sont nazes.
5: Ouais.
4: Tu crois que c'est facile en 5 minutes de trouver des gens potables?
13: Gérard, d'ailleurs, il y a Bourriquet qui est parti. Ouais. Et on accueille Je pue de l'arrêt.
12: Ouais, bonsoir. Ça, c'est l'invité mystère.
13: Donc, si Je pue de l'arrêt à la place de Bourriquet.
12: Appelle l'invité mystère. Bonsoir Gérard, bonsoir à tous.
5: Salut à Tulip.
12: Salut.
3: Ouais.
12: Salut.
3: Donc, alors, je te répète la question.
12: D'accord.
3: Pensez-vous que l'Internet a changé beaucoup de nos jours?
12: Ouais, c'est vrai que ça
3: a
12: pas mal.
3: Oh, mais c'est quoi ce bordel là? Manu, tu vas te prendre une gaufre, hein.
2: À propos d'Internet.
4: Chocolat, banane.
2: À propos d'Internet, il y a, s'il vous plaît, il y a Ouragan sur l'IRC qui dit que le meilleur moyen de communiquer maintenant, c'est oui, tout à fait, c'est le site ggtrouvemoilecul.com.
3: Oh, n'importe quoi, ce con. Alors, je plus d'arrêt donc pour toi.
12: Ouais, ça a pas mal évolué. J'ai déjà cliqué sur Mulot hier soir. J'ai été d'ailleurs sur ton site de www.tantousdesurenne.fr.
3: Alors, je plus d'arrêt. Tu mets la tantouse à ton merde, tu dégages.
12: Allez,
3: voilà.
12: Dégage.
3: Voilà, comme ça, ça va être vite fait. Je plus d'arrêt. Hein.
7: C'est un nouveau celui-là.
2: Je me disais bien que tu pouvais de l'arrêt.
7: C'est un nouveau celui-là, c'est pas un habitué.
12: Ouais.
3: Merci pour les Larsen encore. Possédez-vous un portable, un tatou pour votre travail? On va demander à 40 bars.
7: Non, ni l'un ni l'autre, et j'aimerais bien que tu m'en offres un jour.
3: Non, bah ça, tu vois, tu fais comme tu viens de faire. Tu demandes à ta pelle quand il y a la possibilité d'en gagner. Tu téléphones, ouais. Tu fais le 0875000 et...
13: Non, bah tu t'as qu'à regarder Fun TV, il y en a gagné cette semaine.
3: Voilà.
7: Voilà.
3: Donc, pour toi...
10: Voilà, ta table.
3: Putain, il commence à me coincer les couilles, cette espèce de petit con, là.
2: C'est au standard, Manu.
3: Et alors, Bénur.
7: C'est le gamin de quel habitué, là.
3: Bénur.
14: Oui, je suis là. Non, mais il a raison, le gamin.
3: Bénur, tu réponds correctement, tu dégages.
14: Ouais, ben je voulais te dire que j'ai un portable et si tu veux le numéro pour marteler l'ASCAR, tu peux toujours rêver.
3: Bah, toi aussi, tu peux rêver.
14: Mais je t'ai rien demandé.
3: Non, bah alors, tant mieux.
14: Mais tu peux me le filer quand même. Hein.
3: Non, bah là, tu iras te faire sodomiser.
13: Gérard, j'ai calmé, je plus de l'arrêt.
3: Non, je t'ai dit de le dégager.
13: Ah, non,
3: je
13: veux mais il est calme, là.
3: Non, non, mais moi, je veux plus le savoir, moi. Quand je te dis de virer la personne, tu la vires. C'est
13: ok, ça marche.
3: C'est pas la peine de la calmer, tu le vires. C'est tout. Ça va vite avec moi.
14: Il est propre, il sent bon de l'arrêt maintenant.
3: Alors, Pustule.
10: Moi j'ai ni tatou ni portable, mais je veux bien
7: le
10: numéro de portable de
7: Manu. 01
3: 43.
7: T'entends rien là.
3: Bon
7: 92,
10: 92,
3: combien? Non, c'est bon là, Manu, tu peux me gérer là? Il y en a deux là qui sont en train de s'échanger des numéros.
13: Ah mince, à l'antenne, merde,
3: c'est
13: Manu.
3: C'est nul.
13: C'est naze.
7: 01.
3: Oh
7: 43.
3: Oh putain, voilà.
13: Je suis là, hein.
3: Tourniquet.
10: Oui. Oui, ben moi je m'en sers énormément parce que en fait je suis commerciale.
3: Mmh.
10: Et en fait donc je vends des portables.
3: Ouais.
10: Et je m'en sers énormément parce que j'ai de la clientèle qui m'appelle régulièrement pour justement acheter des portables.
3: Bon, attends, parce que là ça commence.
2: Celui qui est dans sa baignoire là.
3: C'est qui là qui est dans sa baignoire?
7: C'est moi.
3: Qui?
7: Moi, c'est Poutre Apparente.
14: Ah mais attends, je voulais dire une chose, que peut-être que Poutre Apparente il est dans sa baignoire, mais lui au moins il se lave quoi.
3: Attends, moi je t'en viens, d'accord. Alors, ouais, c'est qui?
14: C'était Pépito.
3: putain, mais Manu. Manu,
13: je sais pas par où il passe, je sais pas ce que Fildar a sélectionné.
3: Prout apparente, tu réponds à la question et je sens qu'on va poser une question, on va mettre un disque et on va changer d'auditeur.
13: Ah, carrément. À la place de je sais plus, je suis plus de l'arrêt, on accueille Viens dans mon trou. Non, putain, mais c'est quoi?
7: Notre famille.
12: Bonsoir à tous, c'est un roman.
3: Salut.
7: Bonsoir.
3: Brout apparente.
12: Heure de fun. Ouais, répète-la, s'il te plaît.
3: Brout apparente.
12: Répète la question.
3: Non, attends, tu te fous de ma gueule ou quoi là?
2: Pour calmer le débat, Manu, sur IRC, il y a Arnett qui te demande de le rappeler.
13: Okay. Non, dès que j'ai une ligne.
7: Ouais, dès que tu viens, le nouveau qui vient d'arriver là.
3: Alors, Brout apparente.
7: Il est pas un habitué, lui.
12: Ouais, non, mais répète-la moi, parce que j'étais au standard, s'il te plaît. Ouais. Je faisais du Larsen, c'est vrai en plus.
3: Possédez-vous un portable ou un tatou pour votre travail?
12: Non. Je travaille pas, je suis au chômage.
3: D'accord.
7: J'ai des émergements, en fait.
3: Viens dans mon trou.
7: Faut pas trop le dire, parce que je suis l'arbalète.
13: Pas tous en même temps, s'il vous plaît, pas tous en même temps. Allô? Pas tous en même temps, merci.
12: Ouais, okay. Viens dans mon trou. Ouais, moi j'ai un portable, j'ai un tatou, et j'ai deux pots de yaourt avec une ficelle.
3: D'accord. Celui qui s'amuse à faire du mort s'arrête.
13: L'important, ouais. C'est le débat. Attends.
3: Celui qui fait du mort, ouais, s'arrête.
7: Attends, j'essaye de faire un copie, là.
13: Ouais, non.
7: Grosse merde. Ta femme, elle pue, là.
3: Bon, alors,
13: Ça y est.
3: Le disque.
13: Le disque.
3: Ouais.
13: Bah, pose la question, moi, Gérard.
3: Non, mais de toute manière, on va changer, parce que là, ça va pas être...
13: Tu peux poser...
3: Alors, comme ça, tu me...
15: On va changer tout le monde.
13: Ouais. Alors, tu peux poser la question pour les futurs auditeurs qui écoutent déjà la question de chez eux.
3: Alors, pensez-vous que le phoque est un meilleur moyen de communication que le morse?
13: Ah, bah, tu vois, on y revient.
3: Et on se retrouve juste après, donc vous pouvez toujours nous appeler au 0803-08-5000 et 0870-5000 et toujours Rigo qui vous attend sur l'IRC www.funradio et on s'écoute.
13: Un petit cadeau, c'est un petit
3: bonsoir.
13: Remix.
3: Donc bonsoir Rigo sur Internet. Et voilà, donc vous pouvez toujours nous appeler au 0... Qui c'est qui s'amuse avec ça là depuis
13: Manu,
3: tout à l'heure?
13: Manu, il n'y a personne on air au standard.
15: Si.
3: Bah, c'est non, bizarre, attends, parce, c'est bizarre. Là, ça s'arrête là.
16: Ouais, comme par hasard, Manu.
17: Ouais.
3: Donc,
17: je vais te dire, ouais.
3: Qui c'est qui répond déjà là?
17: Je dis, il était pourri le remix.
3: Alors, si t'es pas content, tu restes chez toi, toi.
17: Jean-Luc.
3: Ouais, bah,
17: Jean-Luc.
3: Tu restes... Alors, tu dégages, tu peux rester chez toi, ça me perd des vacances. Donc, vous pouvez toujours nous appeler au 0803-08-5000 et 0870-5000 et toujours.
17: Je te copie.
3: 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Donc, Rigo vous attend. Ouais, mais vous fermez vos gueules là ou quoi, quand je parle?
2: Gérard, à propos de ta question, il y a quelqu'un qui répondait tout à l'heure à ta question, tu vas la reposer peut-être pour les gens qui n'ont pas entendu.
3: Laquelle?
2: La dernière. Okay.
3: Que pensez-vous que le phoque est un meilleur moyen de communication que le morse? Alors, celui qui s'amuse à ça,
2: à propos,
3: comment ça...
2: Justement, il y a Panel sur l'IRC qui me demande la différence entre l'invité mystère et un phoque. Il me dit qu'il y en a un qui a des moustaches qui sent le poisson et qui est énorme et l'autre c'est un mammifère marin.
16: Non, ça c'est les auditeurs, Gérard.
3: Bon, Manu, t'essayes de me trouver qui c'est qui s'amuse à ça.
16: Ça y est, j'ai trouvé, je vais aller le kicker en live tout à l'heure.
17: Il y a l'un des deux qui s'est joué au jongler avec un ballon aussi.
3: Ouais. J'avais oublié, j'ai un petit truc à vous dire. Là, il y a sur la première question, quel moyen de communication possédez-vous? Donc, il y a 40% des Français qui en veulent pas chez eux. 20% de Français ne savent pas ce que c'est. 18% des Français n'ont pas compris la question et 15% des Français aiment le communique. Alors ça, je vois pas du tout ce que c'est.
16: Le communique.
3: Ouais. Alors on récupère 40 bars.
17: Ouais, bonsoir.
3: Ouais, bonsoir. Morose.
17: Bonsoir, machin.
3: Vous fermez vos gueules.
16: Et pas tous en même temps, s'il vous plaît.
2: Ouros. Ouros, il s'appelle.
17: Ouais, c'est Ouros.
3: Ouais.
17: C'est Yougoslave.
3: Ouros.
17: Ouros. Oui, je suis là. Bonsoir. C'est
3: bonsoir.
17: C'est un nom pédé, ça.
3: Tomate. Ouais, mais parlez plus fort devant les combinés quand
2: parlez pas tous en même temps, surtout parce qu'on n'y comprend rien sinon.
3: Alors Tomate.
18: Salut Gérard.
3: Salut Luciole.
18: Salut Gérard.
3: Salut. Blanchis-moi la
17: la caverne. Salut Gérard.
3: Salut. Et je pue la pisse.
17: Ouais, je sais.
2: Ça, c'est moi.
3: Non, c'est
17: toi.
3: Je ne sais pas lire, pardon.
17: J'ai compris, il y a que moi qui ai un nom normal, quoi.
3: Ouais. À part des noms des autres qui prennent des noms de
17: non, non,
3: de
17: allez, vous habituez, reprenez vos noms, merde.
19: Non, mais attends, Gérard. Ouais, je te copie. Roger. Ouais, Brico, t'as taillé.
3: Oh,
19: ouais,
3: tu t'es fait un peu, là, toi.
17: Plaque de verre gras.
19: Tu veux du
17: verre gras à 300 mètres.
16: Ouais. Bon, Manu, s'il vous plaît, vous gérez un peu, là.
3: Manu, tu gères un petit peu, là.
16: Pose ta question et on enchaîne.
3: Eh, mais merde, tu vas... je vais pas la répéter 50 fois, tu vas calmer tes...
16: Demande aux gens un par un, alors.
3: Alors, 40 bars.
18: Oui, merde. Au début, ouais, avant que je le quittais.
16: D'accord.
2: Qu'est-ce qu'ils disent?
18: C'est quoi ça?
3: Qu'est-ce que c'est que ce salope, là?
16: Je te jure, je sais pas.
17: Il passe des liens. Et tu sais ce qu'il aime bien?
16: Non.
3: 40 bars.
17: Oui, tu peux répéter parce qu'il y a plus
3: d'argent,
17: j'ai pas entendu.
3: Oh là là, mais vous commencez à me les casser à 2h14, là, hein. Alors, pensez-vous que l'époque est un meilleur moyen de communication que le morse?
17: Bah, ouais.
3: Et ouais, celui qui s'amuse à ça, arrête! Manu!
16: Je vois pas la lumière verte.
2: Bon, Gérard, pour revenir au débat, il y a Delight qui dit qu'on utilise le morse parce que le phoque est en voie de disparition et qu'on n'a plus le droit de l'utiliser.
3: Ah, moi, je pense, ouais. Mais enfin.
17: Ouais, je suis d'accord, ouais.
3: 40 bars, toi?
17: Je vais dire, ouais, encore.
3: D'accord, bah, encore 40 bars, ça va être.
17: Sur manque d'inspiration, j'ai ce soir, là. Je sais pas ce que.
3: Ouais, bah, moi, dans ces cas-là, si t'es malade, tu dégages.
17: Mais non, ça va bien.
19: T'as qu'à teaser comme moi, drogue-toi.
3: Orose!
19: Ouais, c'est Orose. Ben, je voulais dire, tu parles des phoques, je crois qu'on devrait appeler Brigitte Bardot, il n'y a que ça à faire, parce que les phoques, comme on l'a déjà dit, c'est une espèce protégée. Mmh. Et je pense que l'armée, parce que c'est l'armée qui utilise le morse et le phoque, ne devrait pas se servir de ce genre de choses, et je voulais savoir si toi, c'est vrai que tu étais spécialiste, non pas en phoque, mais en phoque.
3: Non, pas du tout.
19: D'accord.
3: Une question IRC avant
2: oui, sur IRC, il y a Super Ouragan qui m'explique qu'on utilise le morse parce que le tekel est trop lourd à porter.
3: N'importe quoi, lui. Tomate.
20: Mais ils ont été sur moi.
3: Fildar, fais gaffe.
16: Mais c'est pas moi.
3: Fais gaffe, Fildar. Fais gaffe à toi, Fildar.
17: Fildar, la DAT, merde.
3: Fais Tomate.
20: Je sais pas, parce qu'il dit que c'est ses amis qu'à lui. Il faut pas que je téléphone à ses amis, tout pas. Au début,
3: c'est. Eh, ça pas commence pas. À bien faire.
20: Qu'est-ce qu'il aime bien?
16: Non. J'ai coupé.
3: Tomate. Voilà, je sens que la conclusion elle va se faire vite, mais...
16: Non, tomate.
2: Gérard, parle bien dans ton micro aussi. Si
3: tomate
21: peux. Oui, je te réponds, regarde. On utilise le morse parce que ils arrivent mieux à voler que les pigeons voyageurs.
0: Non mais ça je vois. Non mais le morse c'était un moyen de communication avant.
20: Oui mais les pigeons voyageurs aussi et les morses arrivent moins bien à voler que les pigeons donc.
0: Ouais mais le morse il est quand même long à, il était quand même long à, ouais, à envoyer hein.
20: Il nage vite.
0: Mmh. Ok.
21: Il nage vite hein, non.
0: Luciole.
22: Ouais bah en fait le phoque comme le morse c'est quand même assez dépassé comme moyen de communication maintenant.
0: Bah maintenant ça existe plus aussi non je crois que ça existe plus.
22: Si, si, ça existe encore dans certaines postes.
0: Mm-hmm.
22: Et non, mais maintenant, il y a des moyens beaucoup plus adaptés, comme le courrier, par exemple.
21: C'est toi qui mets les tampons.
0: Ouais. Bon, ça y est.
21: Une technique et je les mets avec les dents.
0: Blanchis-moi la caverne.
21: Ouais, ouais, moi, je voulais dire que j'étais pédé comme un phoque et il y avait ma grosse bite qui s'amorce.
0: Oh là là. Là,
21: n'importe quoi. Ça fait pas mal, ça. Ouais.
0: Et je sais.
21: Ça peut faire du genre au casse, ça.
0: Ben, je ne sais pas.
21: Pourquoi c'est tout.
0: Je ne sais pas lire.
21: Non, le morse, je maîtrise pas trop. Gérard,
0: ouais.
21: Le fait blanchis-moi la caverne, je veux savoir si t'es... Ah, je suis en train de préparer, toi, t'es un rigolo, toi. Vas-y.
23: Je veux savoir si t'avais déjà utilisé les Toki Whisky.
0: Les Toki Walkie.
23: Les Toki Whisky.
21: Zéro, allez, viens-le, reprends Arnett.
0: Arrête, ça. Mais vous fermez vos gueules un peu, maintenant.
21: On est Arnett, merde.
0: Je ne sais pas lire.
21: Mais il montait sur moi.
23: Ouais, non. Le morse, franchement, je t'ai dit que je maîtrisais pas. Je préférais le... comme disait la jeune...
0: Mais fil d'art
21: qui met des temps,
0: mais ils me font rire, les auditeurs, Gérard, j'y peux rien. Fais gaffe, parce que tu as pris une télécommande
24: de la télé, on en a besoin.
0: Bon, Manu, je te préviens,
24: ouais.
0: Putain, c'est le connard, là, au deuxième débat. Parce que c'est pas possible de travailler comme ça.
24: Ça marche.
0: Et toi, t'arrêtes de balancer n'importe quoi.
25: Arrêtez, là, le débat, c'était bien, là.
0: Hey, dégage.
21: On est
0: pour
21: cul, Gérard.
0: Non. C'est toi qui fais des conneries.
24: Mais non.
25: C'est vraiment une merde.
0: Toi, t'es un branleur pas possible. Hein.
24: 4% de mes couilles.
21: C'est bon.
0: Allez, on parle de tes 4%, ça m'étonne pas que t'es aussi con.
2: Bon, Gérard.
0: Bon, allez, vous fermez le vagin maintenant.
2: Gérard, pour revenir au débat, on me demande si tu préfères le morse ou le fist fuck.
0: Je vois pas du tout le rapport.
22: Oui, j'ai pas.
21: Vas-y.
0: Gérard, t'es lancé.
24: Attends, Gérard, il est debout. Il a lancé quelque chose contre Fildar.
21: Dégage.
24: Et qu'est-ce que je fais, moi, Gérard, là? Rigo, faut que tu viennes m'aider, là.
2: Ouais, je vais au standard.
21: Arrêtez, merde, tout le monde a la DAP, là.
24: Viens m'aider.
2: Bon, je veux juste dire aux gens de l'IRC que je vais au standard, vu qu'il n'y a plus Fildar à l'arrière, faut que Manu y aille.
0: Alors, donc, pour la question sur le morceau... Oh là là là là là là là là, ça commence à m'énerver cette histoire.
21: Le roi des cons.
0: Bon, Manu, tu
24: vois,
0: il y a des trucs qui vont pas.
24: Bah attends, je viens d'arriver, je regarde.
0: Non, toi tu vas dégager. Non, tu vas là, je veux plus te voir. Je veux plus te voir. Je veux pas te voir à l'arrière, tu vas y au standard.
24: Non, je te promets, Gérard. Je te promets, Gérard.
0: Non, c'est
24: je te préviens, fais gaffe.
0: Non, j'arrête, promis.
24: Fais gaffe.
0: Ouais, je fais gaffe.
25: Gérard, c'est lui qui décide, hein.
0: Je fais gaffe. Alors, tu vas au standard.
24: Non, parce que je connais pas les auditeurs, j'aime pas.
0: Ouais, mais t'aimes pas, tu voudrais peut-être faire ton boulot correctement. Parce que tu commences à faire chier ton monde, toi, aujourd'hui, hein. Alors.
21: Oh non.
0: Bon, Manu, t'essayes.
24: Bon, Manu, je vais essayer de gérer. C'est quand même.
0: Non. C'est toi qui fais des conneries.
24: C'est moi, je fais mon possible, hein. Ouais, mais il peut les calmer quand même.
0: Alors.
24: Bon.
0: Pour la cinquième question, Jésus J.S. utilisait-il encore des pigeons voyageurs pour communiquer ?
21: Qui ça ?
0: Jésus ? Putain ! Ils vont se calmer, ces bandes de cons !
21: Eh oh, tu te calmes, Goliath, s'il te plaît, mon Goliath.
26: Reste poli, hein ?
0: Mais si vous êtes pas content, vous raccrochez vos téléphones, on prend d'autres personnes.
26: Mais tu nous parles sur un autre ton ?
0: Ouais, bah si je veux, d'accord ?
21: Il va se calmer, l'hydrocéphale.
22: Comment il va ?
26: Le bulbe rachidien.
0: Bon,
26: écoute, le trison.
0: Alors, 40 bars.
26: Oui, est-ce que tu peux répéter, s'il te plaît ?
0: Alors, JS, utilisait-il encore ?
21: Qui ?
0: JS.
21: C'est pas JS.
0: Oh là là ! Non, mais vous êtes lourd ce soir.
21: JS utilisait-il quoi ?
0: Des pigeons voyageurs pour communiquer.
21: Bien sûr, et même c'était dans la Bible et tout. C'était beau, oui.
0: D'accord. Orose.
21: Oui, pas. Ouais.
0: Oh là là, tu sais qu'il s'amuse à faire ça, là !
21: Mais c'est la DAT, putain, c'est ça. Ouais, c'est Orose.
0: Ouais.
21: Ouais, je voulais dire que JS, le KGB, la CIA, tout le monde utilise des pigeons voyageurs. Et salut.
0: D'accord. Tomate.
1: Ouais, il utilisait les pigeons voyageurs. Et en fait, quand il en recevait, bah, il les bouffait.
0: Mm-hmm.
26: Il m'a volé Baldis dans mon porte-monnaie.
0: Si ça vous fait rire, moi ça me fait pas rire, parce que celui qui s'amuse à ça, il m'a dégagé, je vais pas chercher qui c'est maintenant.
4: Oh là là,
0: Luciole.
1: Oh, ouais, tu peux répéter la question, s'il te plaît.
0: Alors, fais gaffe, toi, le connard, à ce que tu dis, toi.
4: Ouais.
1: Et où?
0: Alors, JS, utilisait-il encore les pigeons voyageurs pour communiquer?
4: C'est qui, JS?
1: Oui, mais c'est qui, JS?
0: À votre avis?
1: Je sais pas, je te demande.
16: C'est pas le gars dans Dallas?
0: Non.
26: Hier.
0: Oh là là.
26: John Soros.
16: Mais non, mais dis-leur qui c'est, parce qu'il capte pas.
0: C'est Jésus-Christ, on voulait pas le dire, espèce de con, m'a dit aussi. Je commence à faire
16: mais
0: il
16: capte pas, les auditeurs, faut bien leur expliquer.
0: Alors voilà, Luciole, maintenant.
1: Ouais,
0: oh là là là là là là là.
26: Oh là là.
0: Là, vous avez fermé vos gueules quand les gens y parlent, maintenant.
16: Tu vois, pour une fois que c'est pas moi.
0: Luciole.
1: Ouais, bah, on fait pas de religion à la radio, Gérard.
5: Là, c'est n'importe quoi.
0: Là, je crois, de cette manière, ça va être la page, j'arrête à la 5.
5: Non, non, non, mais là, il faut remettre Manu.
16: Ça y est, c'est bon.
5: Non, mais le standard.
0: Non, non, mais attends, pour l'instant que.
5: Tu les calmes, hein.
16: Ça y est.
0: Ouais, bah,
16: tu vas voir.
0: Luciole.
4: J'ai dit, bah, te laver les fesses, tu pues.
5: Oh là là.
6: Non, mais Gérard, sur IRC, ils trouvent ton débat tellement nul qu'ils se demandent si t'es le vrai Gérard.
0: Non, mais attends, si ça leur plaît pas, dans ces cas-là, ils arrêtent, ils se demandent, ils en prennent après Manu et Fildart, ils font les cons. Alors, Luciole, tu réponds maintenant?
4: J'ai dit, bah, te laver les fesses, tu pues.
0: Ah. Bon, alors.
16: Dégagez.
0: Terminé pour celle-là, ça va vite fait, moi, hein, maintenant.
16: Ça y est.
0: Alors, blanchis-moi la caverne.
4: J'ai dit, bah, te laver les fesses, tu pues.
16: Attends, Manu, tu gères, là.
0: J'ai plus personne à mer.
16: Attends, c'est pas n'importe quoi,
0: ouais,
16: tu dis, hein.
0: Ouais. Blanchis-moi la caverne.
16: Ouais. Pas maintenant, j'ai pas le temps.
0: Mais quoi, ils sont rebouqués.
26: Allô.
0: Ah, il est là.
26: Ouais. Ouais.
0: Donc, c'est pour toi.
26: Attends, j'entendais pas parce que j'étais pas sur l'antenne.
0: Putain, mais vous avez décidé de me faire chier ou quoi aujourd'hui, là?
26: Bah, tu peux me répéter, s'il te plaît.
0: Alors, Jésus-Christ utilisait-il encore les pigeons voyageurs pour communiquer pour un 16e point à la question que je répète?
26: Ouais, c'est fort possible. Ouais, je pense que ouais, ça doit être écrit dans la Bible et puis, tout ça, c'est... Ça, c'est de la religion, ouais, je pense que c'est possible.
0: D'accord. Je ne sais pas lire.
26: En fait, ces animaux-là, c'est indomptable, parce que c'est pas comme les chiens, ils donnent papa, tout ça. Tu leur dis d'aller porter un message à ta dulcinée, ce qu'ils font, c'est qu'ils pécorent des grains de pain, ils t'écoutent pas, ces animaux-là.
0: Non, mais attends, de toute manière, les pigeons voyageurs, de toute manière, ça existait.
26: Ouais, mais jamais ça délivrait les messages.
0: Si.
26: Non, attends, faut pas déconner.
0: Mais attends, c'est ce que je dis.
26: J'ai essayé d'en dresser quelques-uns, j'ai jamais réussi. Si je leur attachais des trucs à la patte, des bagues, des bagues avec des messages, oui, j'ai envie de te baiser comme une chienne, tout ça. Des fois, on m'avait coupé le portable, en fait. Et j'envoyais le pigeon comme ça, et jamais il y allait.
0: D'accord.
26: J'ai eu des problèmes, je me suis...
0: Non, mais ça y est, on a compris.
26: Je me suis retrouvé avec une grosse...
0: Ça y est, on a compris.
6: Sur IRC, il y a Super Ouragan, il te demande comment tu fais pour envoyer les pigeons voyageurs assez loin.
0: Avec une bague.
6: T'arrives à lancer les pigeons avec une bague.
0: Non, mais les pigeons voyageurs,
6: tu l'envoies à 2000 km, comment tu fais?
0: Ils s'envolent, ils prennent leurs ailes et puis ils volent. Hein.
6: Oula, j'ai perdu 1000 personnes là, d'un coup, ils m'ont dit que c'était à cause de Manu.
0: Voilà, bravo.
6: Bravo Manu.
0: Donc, c'est quoi comme... On va s'écouter un disque.
16: Tu poses la question, Gérard, le temps que je te donne la
0: réponse. Celui-là, tu me le vires.
16: Tu le vires, mais...
6: Je le trouve et je le vire.
0: Non, mais tu vois, ça va aller vite, là. Alors, pour... Rigo.
6: Non. Ouais.
16: Rigo, pendant que... Pose une question Internet pendant que je note le disque.
6: Alors, peut-on dire que GG est transgénique mi-pigeon, mi-phoque?
0: C'est quoi, ça? Je sais pas.
6: C'est Citrouille qui demande ça. Et il y a Jarvis Cooker qui demande si on peut attraper des maladies Viagra ou autre en communiquant.
0: Ça, c'est plus le débat sur les maladies. Qui c'est qui s'amuse avec cette musique de là?
6: Et sinon, il y a Yankee qui me dit qu'on utilise le morse maintenant parce que les phoques font de la radio.
0: Non, mais je vois pas du tout le rapport. Donc, la sixième question. Pour draguer, vous servez-vous de votre regard comme moyen de communication? Et vous pouvez toujours nous appeler au 0870-5000, 0803-08-5000, et toujours Rigo qui vous attend sur le site www.
6: Ouais, j'arrête pas d'attendre, hein, depuis.
0: Point Fun Radio, et on s'écoute Riri, Fifi, Loulou avec Moi c'est mieux, avec du couscous. Et on se retrouve tout de suite après pour la suite du débat et la fin.
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0: Et voilà, donc vous êtes toujours sur Fun Radio. C'est la suite du débat sur les moyens de communication. Et on vient de s'écouter Ricky, Fufi, Loulou avec ses... Moi, c'est mieux avec du couscous. Donc, en parlant de couscous, on va être bien servi parce qu'il y a justement.
8: Ah, il y en a quelqu'un qui a amené du couscous.
0: Non, non, mais on a un auditeur qui s'appelle Couscous et qu'on avait eu depuis longtemps. Donc, on récupère.
9: Il y a Couscous qui est là.
0: 40 bars. Bonsoir.
10: Oui, bonsoir, Gérard.
0: Oui.
10: Est-ce que tu me permets pour une fois d'être gentil? Je voudrais dire bonsoir à ma petite amie Jessica. Bonsoir Paris, bonsoir Jessica.
0: Voilà, ok.
10: T'as pas de petite amie. Si,
0: bon, là, ça y est, là, vous allez pas recommencer pour la lapin.
10: Oui.
0: Ok. Ou Rose.
10: Ouais, je suis dans la place et je voudrais dire bonsoir à ma main droite.
0: Ok, Tomate.
11: Bonsoir à tous.
10: Ah
11: oh
10: non, Tomate.
0: Carotte.
11: Salut.
0: Couscous.
12: Ah, bonsoir. Oh,
0: couscous.
12: Ouais.
0: Ouais, c'est bon.
12: Bonsoir
0: Fatma
12: et bonsoir
0: Abdelwahid. Ok, c'est bon, Couscous.
10: J'ai pas remarqué que les autres habitués en voulaient pas, là. Ce mec, hein.
0: Oh, on se calme, s'il vous plaît, hein, maintenant.
12: Et bonsoir à tous les terroristes qui m'écoutent.
0: Okay. Non, non, non. Mais ta gueule toi-même, toi, connard.
10: Oh là là.
0: Et mon doigt.
10: J'aime pas couscous.
12: Mon doigt sans le caca.
0: Ouais. Allez, sans le caca.
10: Ouais, ouais,
0: pour terminer.
10: Ouais.
0: Alors. Bon, ça y est, là, oui. On va commencer, on va finir le débat maintenant.
8: Ouais, non, ils sont cool. Hein, ils
0: alors,
8: sont cool.
0: Pour draguer, vous servez-vous de votre regard comme moyen de communication? On va demander à 40 bars.
10: Ouais, pour comment encore? Ouais, tout à fait, ouais. Énormément, ouais.
0: Mmh.
10: La persuasion, et en plus, attends, bouge pas, je change de côté la cassette.
0: Non, mais attends, si t'enregistres en même temps,
10: Tout ça, c'est des trucs à moi, ça. Ouais, pour lui après. En plus, je suis serveur, donc ça aide.
0: D'accord.
10: Et je me fais plein de nanas, mais là, depuis quelques temps, je me suis calmé, je suis avec une super fille, et je l'embrasse très fort.
12: Voilà. Ok, d'accord.
10: Je t'aime. Ah là là.
8: Non, il passe ses messages perso, c'est quoi ça?
14: Il est amoureux.
0: Elisabeth
10: Guigou.
0: Bon,
10: 40
0: bars, c'est bon.
10: J'ai été 10, ça nous écoute.
0: C'est bon pour 40 bars, hein.
10: Tu me fais vibrer, Elisabeth.
0: Ouros.
10: Ouais, bah écoute, moi j'ai un petit problème dans la vie, c'est que j'ai un regard de tueur, donc bon, je suis un peu obligé de mettre des lunettes de soleil, parce que sinon les filles, je les fusille, je regarde.
0: Ouais, vous arrêtez de vous marrer, là.
11: Vas-y.
0: Oh, là, là. Ouais. Je sens que ça va se terminer vite fait, Manu, avec toi.
8: C'est pas possible que ça vienne de moi, je les ai presque.
10: Ça sent le genre. Vas-y, c'est bon. C'est
0: quoi, Tomate.
10: C'est quoi la mode mobilique là, c'est quoi?
0: Tomate.
11: Moi j'ai un petit appareil dont je tairai le nom qui en fait envoie des messages à quelqu'un qui a le même appareil. Donc si j'ai envie de... Si je croise quelqu'un dans la rue et que j'appuie sur un bouton, ça sonne sur son appareil.
8: Ouais, c'est le nouveau truc, Gérard. T'as vu à la télé? C'est le truc pour les amoureux là.
0: Non.
8: C'est des espèces de beepers.
0: Les
8: fuck lovers là, les fuck lovers.
0: J'ai vaguement vu ça, ouais. Carotte.
11: Bah moi j'ai des sales yeux donc je me sers pas du regard pour draguer.
8: Sors du cul.
11: D'ailleurs je drague pas et puis on drague jamais parce que je suis moche, on se compare toujours à Sandy donc tu vois ça m'arrange pas.
0: Alors Carotte, tu vois, tu viens de dire un nom qu'il fallait pas donc tu peux retourner chez toi, c'est terminé pour toi. Au revoir.
8: Ça y est.
0: Salut. Couscous.
7: Couscous.
0: Putain mais ils sont chiants ou pas là. Piquet, piquet. Qui a balancé ça? Oh couscous. Ah d'accord.
12: Piquet. Allô.
0: Ouais couscous. Ah couscous, on t'écoute.
12: Pas de match. Moi on m'appelle la classe Nikos. Moi quand je la regarde, c'est méchant, c'est terroriste.
0: D'accord. Et mets-moi le doigt dans le caca là.
12: Non moi je suis borgne.
0: Tu peux quand même répondre à la question ou pas?
12: J'ai qu'un œil, donc ça le fait pas. Tu vois?
0: Bon d'accord.
10: Sans manquer de respect, faut pas se moquer des aveugles.
0: Ouais, entre parenthèses, voilà.
12: Super Montagnier, si tu nous regardes.
0: Oh, c'est bon, on se calme. Ouais,
12: Non,
0: il y a personne à la place de Carotte.
8: Il y a personne.
0: Ah, attends, je vais. Tu vas te manier maintenant.
10: Oh, bah, si, c'est Carotte.
0: Alors, question IRC.
10: Oui,
0: on se calme, là. Le ticket de mystère, il t'emmerde.
8: Le ticket de mystère.
0: Ok. Alors, Rigone, question IRC.
27: Alors, question de hâte. Les pigeons, ouais, mais voilà, ils parlent des pigeons voyageurs parce qu'il y a un délai avec Internet. Quand ils écoutent par Internet, ils écoutent ce qu'il y avait il y a 20 minutes.
0: Mmh.
27: Donc ils me parlent encore des pigeons voyageurs.
10: Gérard, je voudrais demander à Tekel si c'est possible qu'elle me suce ma saucisse à quatre pattes.
0: Va te faire foutre, toi, abruti. Ouais, c'est qui vient de dire ça?
10: Poulou.
3: Jean-Luc. Jean-Luc.
0: C'est qui vient de s'amuser à dire ça?
9: Je vais le trouver, Gérard. Ouais, continue. Et d'ailleurs, à la place de je sais plus trop qui, on accueille Thon à la catalane.
0: À la place de carotte alors.
9: Ouais, voilà, exactement.
0: Alors vas-y, Thon.
13: Oui, bonsoir Gérard.
0: Bonsoir.
26: C'est Griselda.
0: Bon, tu as compris la... Pour draguer, servez-vous de votre regard comme moyen de communication pour toi, la question.
13: Oui, bah en fait, je louche, alors tu vois, c'est pas très évident pour moi.
3: Mais sur moi, c'est tout.
26: Oh non.
0: Ça commence... Vous laissez parler les gens ou pas?
26: C'est gros Thon qui vient de dire ça.
13: Il n'arrivait pas à me faire jouiller. Non, mais vous êtes pas sympa parce que je louche et j'ai un grave problème.
0: Hey, je sens que le prochain qui s'amuse à dire ça va dégager.
13: Si je jouais, je suis juste resté avec lui.
0: Manu, quand
9: ouais, je suis en train de les chercher.
0: Oui, alors...
3: J'ai des sous dans mon porte-monnaie.
0: Donc,
27: Gérard, il y a Ertonio sur l'IRC qui te demande si on peut draguer avec le regard aussi bien que... Parce qu'il a des lunettes, en fait. Il voulait savoir si c'est pareil que quand on n'a pas de lunettes.
0: Ben, je pense, oui.
14: Bah, donc... il montait sur moi, c'est tout.
26: Il pense plus que les doubles sons maintenant.
0: Ben, quand vous aurez fini vos conneries,
9: ouais.
0: On pourra demander à Thon qu'à répondre.
26: Passe le bonjour à tous les égorgeurs d'Israël.
0: Eh, hey, couscous. Couscous, ça suffit.
26: C'est abusé.
15: Elle est censurée là.
0: Oh là là, mais c'est quoi là ce bordel là, Manu là? Tu me faudra peut-être les calmer, mais je peux les calmer tu as un par un donc.
26: Couscous, il a abusé là.
0: Ouais. Alors, Thon.
13: Moi je te disais, je louche. J'ai un problème. J'ai des doubles foyers, donc tu vois, ça m'arrange pas, alors je vous demanderai un petit peu de pitié pour moi quand même.
26: Je te calme.
13: En plus de ça, donc j'ai une sale gueule, donc il y a rien qui m'arrange.
26: C'est clair.
13: Et bah du coup, je sais pas quoi faire.
0: D'accord.
26: Et en plus, ton pote, il s'est fait virer de la sécu, alors c'est la top.
0: Je sens que ça va jarcler.
9: Ça y est.
0: Alors, quel moyen de communication... quel est le moyen de communication quand on en a pas? Donc,
9: Quel est le meilleur moyen?
0: Voilà, de communication quand on en a pas. On va demander à 40 barres.
26: La lettre ou la parole, je sais pas moi.
0: Mm-hmm.
26: Voilà, Gérard.
0: Ou Rose?
15: Ouais, je sais pas, je dirais un français correct.
0: Ouais. Thomas?
14: Il faut crier très fort.
0: Comment, dans quel sens?
14: Bah, il faut crier très fort.
26: Bah, si t'es aussi fort que tes parents.
0: Mm-hmm. Ok. Thomas, tu viens de répondre. Thon, je sais pas à quoi là.
9: La catalane.
0: Thon à la catalane.
13: Olé. Ouais, bah moi je me sers du téléphone. Au moins on me voit pas et puis on peut pas imaginer le monstre que je suis. Quoi.
0: D'accord.
26: Contre, j'aime bien ta voix, moi, gros.
15: Un boudin, va.
0: Oh, vous fermez vos gueules, s'il vous plaît, derrière. Merci.
26: Elle est moche.
0: Oui,
27: Sur IRC, il y a Arnette qui dit que quand on n'a pas de moyens de communication, on ferme sa gueule.
0: Bah voilà. Tout à fait. Couscous.
26: Le téléphone arabe, on raconte pas n'importe quoi. Sinon, on leur coupe les cordes vocales à coups de hachoir.
0: Mais Couscous, tu réponds comme il faut à la question.
26: Bah, je te dis quoi, le téléphone arabe. Moi, je te dis le téléphone arabe.
0: D'accord. Mets-moi le doigt. Mets-moi le doigt dans le caca.
26: Ouais, viens t'asseoir sur mon sexe en érection.
0: Bon, allez, allez. Hop. Comme il est pour lui, là, il répondra même pas. Allez, hop, c'est fini. Il dégage. Voilà.
26: Allez, hop.
0: Alors, donc. Alors, il y a un petit sondage là pour ou contre les moyens de... Mon Couscous, s'il te plaît, tu me laisses finir.
26: D'accord, je t'emmerde.
0: Là, je crois que...
26: C'est pas moi, Gérard. C'est quelqu'un qui se fait m'imiter.
0: C'est qui?
14: C'est pas moi.
26: C'est Chomoul.
0: Ouais, mais restez quand même poli, s'il vous plaît, avec les gens qui vous emmerdent. Ah, s'il vous plaît.
26: C'est ta gêne. Faut pas que tu t'enculer en cul de ta chair.
0: Donc, pour ou contre les moyens de communication, il y a 60% qui n'ont pas le temps de répondre à la question.
9: Mm-hmm.
0: Il y a 30% des Français pensent pouvoir le faire eux-mêmes.
9: Mm-hmm.
0: Et 10% des Français qui estiment que ce n'est pas le thème du débat. Ben, je vois pas pourquoi que 10% disent que c'est pas le thème du débat. Alors que c'est le thème du débat.
9: Bah ouais.
3: Mais c'est sur moi, c'est tout.
26: Oh là là.
27: Franchement, moi...
0: Alors,
9: excuse-moi Gérard, quand même, à la place de mon doigt, il sent le caca, machin, on accueille Gilles Coumoisi.
26: Bonsoir.
13: Salut Gilles Coumoisi.
26: Bonsoir, tu vas bien?
15: Salut.
26: Bonsoir à tous.
15: Salut, chat pourri.
0: Alors donc, la question, donc, 40 barres, tu réponds, s'il te plaît?
26: Tu peux répéter, s'il te plaît.
0: Alors, quel est le meilleur moyen de communication quand on n'en a pas?
2: Mais j'ai déjà répondu, j'ai dit la lettre ou la parole.
0: Ah, c'est vrai, il avait déjà répondu. Ok. Ouros.
2: Bah, je t'ai déjà répondu, tu suis rien à ton débat ou quoi?
0: Mais attends, tu restes poli, toi, parce que t'avais même pas répondu.
2: Mais non. Si je te dis un français correct, alors suis un peu ce qui se passe quand même, putain.
3: Le roi des cons, ouais.
0: Tomate.
17: Je t'ai aussi répondu, Gérard.
0: Ton à la...
22: Je t'ai déjà répondu aussi, Gérard.
0: Alors, couscous.
12: Je t'ai déjà dit, téléphone arabe, putain, t'es sourd.
8: T'as peut-être posé cette question-là, déjà, Gérard.
0: Non, mais non, mais il y a rien, ouais. J'ai le con moisi, là.
26: J'ai le con moisi.
0: Alors.
26: Tu devrais le savoir. Non, pas de moyen de communication.
0: D'accord.
26: Je vis dans une grotte.
0: Ok. Alors, huitième question. Les hommes utilisent-ils les animaux pour communiquer? Les hommes utilisent-ils les animaux pour communiquer?
22: Ah bah, t'es bien placé pour en répondre.
2: Ouais, tout à fait, ouais.
0: Attends, qui c'est qui vient de parler comme ça, là?
22: Retour à la catalane.
0: Ah ben, toi, un catalan, tu peux.
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0: Tu me vires, toi, à la catalane, ça y apprendra de répondre des conneries.
2: Mais ça vient à lui, là, à la place.
12: Bienvenue chez les pizzas avec la pepperoni.
0: Alors, 40 bars.
27: On va t'en faire de la colisse de bar.
0: 40 bars, s'il te plaît, tu réponds comme il
2: faut.
0: Mais vous vous calmez un peu, là, maintenant?
12: La pepperoni.
2: Ouais, Christine en est l'exemple.
0: 40 bars.
2: Oui.
0: Pour toi?
2: Je suis d'accord. Ouais, je pense que oui, tout à fait, ouais. Je veux dire, ouais.
0: Ouais. Ouros.
8: Pardon, il est parti. C'était lui, les conneries.
0: Ouais, ben, c'est bien, alors.
8: Eh ben, t'as bien fait ton boulot
0: une fois, Manu.
27: Ouais. Gérard, sur l'IRC, il y a D-Light qui dit oui, on peut utiliser des animaux pour communiquer. La preuve, les dirigeants de Fun Radio utilisent bien Gérard pour communiquer.
0: Oh, n'importe quoi, lui. Tomate.
17: Ouais. J'ai connu un mec qui utilisait des puces savantes et des morpions.
0: D'accord.
8: À la place de ton à la catalane, pardon, on accueille Oasis.
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0: Oasis, ok. Bonsoir Oasis.
2: Oasis.
17: Oasis,
26: il n'y a personne qui va oser s'appeler Sildar là pour les chaussettes.
0: je sens qu'on va conclure le débat ici.
26: 4%, faut pas déconner.
0: Oui. Oasis.
22: Moi, si tu pourrais me répéter la question, parce que je viens d'arriver, donc.
0: Les hommes utilisent-ils les animaux pour communiquer?
22: C'est un excellent moyen de communication, de prendre par exemple un chien avec soi. Ça permet franchement
12: de développer une petite avec un portable. J'aimerais te dire je t'aime avec un tatou.
2: Je voudrais te dire je t'aime, mais tu ne me réponds pas.
8: C'est des feuilles, c'est ce qui s'allume en vert, Manu.
0: Bon.
8: Ouais, Manu, il est nu un soir.
0: Alors, je sens que ça, c'est.
8: Non, mais ce qu'il faut faire.
0: Gérard.
8: Tu fous un coup de fouet à Manu, là.
0: Ça va aller vite. Ça va être la dernière question.
8: Parce que c'est pas faux. Parce que ça y est, j'ai retrouvé quelqu'un. C'est pour ça que j'ai galéré.
0: Ah ouais, d'accord.
8: À la place de Ouros, on accueille Préparation H.
20: Bonsoir, c'est Préparation H, Sagli.
17: Préparation H.
20: Oui, bonsoir.
12: À tous.
20: Oui,
0: aïe.
20: Oui, tout à fait, oui.
0: On se calme.
20: Vous l'avez pas celui-là? Aïe, c'est pas mal. Hein. Avec la chaise, là. Le tabouret.
2: Et puis le trou du cul qui saigne.
20: Ouais, voilà.
0: Non, mais quand vous aurez fini vos conneries, les gens, ils pourront peut-être répondre.
8: Ouais, c'est vrai. Il y en a qui veulent répondre et faire un débat sérieux.
0: Alors,
20: Est-ce que vous l'avez, Strepsil?
0: C'est qui demande ça?
20: C'est Finger.
0: Mais je sens que tout à l'heure, on va conclure, hein.
20: Oui.
0: Alors, Préparation H.
20: Oui, ben je viens d'arriver, j'ai pas entendu la question.
0: Alors, les hommes utilisent-ils des animaux pour communiquer?
20: Les hommes, non, je crois que c'est interdit par la loi d'utiliser les animaux pour niquer, donc...
0: Pour communiquer?
20: Que ça soit en communauté ou pas, c'est pareil, c'est interdit, c'est tout.
0: Non, mais je crois que...
20: mais discute pas, c'est tout, c'est la loi, enfin, la loi elle est appliquée, il faut se plier, c'est tout.
22: Moi, je suis d'accord.
0: Couscous.
12: Non, moi je suis pas d'accord, c'est impossible, on peut pas niquer dans la commune avec un dromadaire.
20: Mais pas les animaux, t'égorges les moutons, salaud. Putain, t'en as qui sautent des sacoches.
8: Vous allez énerver Couscous, arrêtez.
20: Intégré. Eh Gérard, c'est pas parce que tu niques un sacochère que tout le monde a le droit.
8: Ça y est.
20: C'est pour le pardon, Gérard.
0: J'ai le coup moisi, là.
20: Ouais, moi, je veux bien me sacrifier et m'appeler Sildar, tant qu'à faire.
8: Non, c'est bon, ça va aller.
20: Pour passer la pub des chaussettes qui puent.
8: Non, ça va.
0: Alors moi je peux vous dire une chose, que comme vous êtes en train de déconner, ben le débat il s'arrête là.
8: Oh non.
0: Donc on fait la conclusion.
8: Oh non Gérard,
27: encore une question.
0: Non.
1: Encore une là.
8: Il est bien le débat.
0: Regarde,
8: non. Ils sont tous gentils, n'est-ce pas les auditeurs, vous êtes gentils.
0: C'est là, faut pas prendre les gens pour des cons.
8: Ouais, c'est vrai.
0: Un Manu.
8: Regarde.
27: Tout gentil, Gérard.
0: Alors, la transmission de pensée est-il un moyen de communication en faisant l'amour? Et ce sera la dernière question.
27: Est-ce que tu peux la répéter, s'il te plaît?
0: Alors, les transmissions de pensée est-il un moyen de communication en faisant l'amour?
8: Manu.
4: Quoi?
8: Tu fais chier.
0: Alors, 40 barres.
27: Est-ce que, à ton avis, tu sais à quoi je pense, là?
0: Non, eh ben tu vas le dire.
27: Un contentillon.
0: D'accord, eh ben bonne nuit pour toi, Karambar. Non, c'est bon, c'est terminé.
8: Franchement, est-ce que t'as une réponse à donner sur la question, Karambar?
27: Les transmissions de pensée. Moi, je sais qu'avec ma copine, sans faire exprès, on dit beaucoup de choses semblables ensemble.
8: C'est-à-dire?
27: Sans faire exprès.
1: Eh, c'est-à-dire qu'on est avec ton meilleur pote, c'est ça?
27: On a la même expression, des fois, ou des trucs comme ça, quoi, en faisant l'amour et tout, c'est bien.
8: Vous faites quoi?
27: Hein? C'est, ah, vas-y, c'est bon.
0: Préparation H.
27: Je vais pas le dire, celui-là. Oui, moi, je suis sûr qu'après l'amour, comme tu disais, toi et ta copine, vous avez de la transmission de pensée, que vous avez envie d'une gamelle de friskies au même moment.
0: Toi, tu ferais mieux de faire des préparations pour con.
27: Fildar, mets-nous un double son, là.
8: Ah, j'ai pas
0: envie.
1: Arrête, avec un peu le focus, là, ce soir.
27: Ouais.
5: J'ai pas besoin d'utiliser la pensée parce que je crie très fort, donc je pense qu'il entend assez.
27: Attends,
1: mais les auditeurs,
27: tu jouilles?
5: Oui, je jouille très fort.
27: Tu jouilles très fort?
1: Je jouillais pas.
5: Lui, jouille, ça dépend.
0: Oasis!
27: Super, mais les auditeurs.
5: Moi, sexuellement, avec mon copain, ça se passe très bien.
1: Ah, t'es un copain, toi?
5: Ouais.
8: Tant pis, Tony.
5: Je crois que
27: c'est dommage.
5: On est au top au niveau transmission de pensée, et puis tout va bien, quoi. On est exactement sur la même longueur d'onde.
27: Moi, je vais te transmettre, moi, salope.
5: Tu viens me trouver quand tu veux.
1: Ton tampon, il vient de tomber, là.
27: Ça arrive. Plaquer des cas, on m'appelle, j'ai percé, moi.
0: Vas-y, Gérard, enchaîne. Non, mais faudra peut-être qu'il se calme. Donc, Oasis. Couscous.
16: Ouais, Gérard, c'est vrai que depuis que tu t'es fait enculer par une lampe torche, on t'appelle la luciole.
0: Couscous, tu restes poli parce que sinon ça va mal finir pour toi.
5: Ouais, tu vas gerber.
16: Moi, je suis d'accord avec toi. Si
27: Gérard, je te... Sous la console, là.
0: J'ai le cou moisi.
27: Après, c'est clair. Ouais,
1: la transmission de pensée, pourquoi pas.
0: D'accord. Alors, tu vois, moi, je peux vous dire une chose que... Il y avait un truc que je voulais dire. C'est que pour les aveugles, le moyen de communication... Bon, tu la calmes, s'il te plaît, Manu. Merci. Et après, on fait la conclusion, comme ça va être terminé. Donc, pour les aveugles, c'est sûr que c'est pas évident pour eux de pouvoir communiquer. Et c'est maintenant, je crois qu'il y a des nouveaux trucs qui font. Donc, on va demander la conclusion du débat à 40 barres. À moins qu'il y avait une question IRC, non?
27: Oui, il y a Sandy, la pute, qui demande qui veut lui bouffer le cul, mais bon, c'était pas le thème du débat.
0: Voilà, bon, donc, 40 barres, conclusion.
27: Ouais, deux choses à dire. Déjà, tu t'es fait griller parce que 40 barres, en fait, c'était 40 barres. Et deuxièmement, toutes les expressions de Christine, c'était moi. Donc, j'ai pris
0: le plaisir.
27: Voilà.
0: Ok, ben...
27: La semaine prochaine, Gérard.
0: C'est ça, ben, tu repasseras pas la semaine prochaine pour toi.
27: Et montez sur moi.
0: C'est ça. Ok, ben, tu repasseras pas la semaine prochaine pour toi. Préparation H.
27: Ouais, alors, deux choses aussi. La première, c'est que je te mets un fulgurant pont, je pense. Et la deuxième, c'est que tu t'es trompé, tu l'as appelé j'ai le cou moisi au lieu de j'ai le con moisi, et on savait déjà que t'avais le cou moisi, c'est clair.
0: D'accord, tu es tomate.
5: Encule ton kiste. Ouais, bah ouais, c'est comme d'habitude, toujours aussi nul, toujours aussi à chier, toujours aussi. Toujours aussi Gérard, quoi.
0: Eh ben, dans ces cas-là, tomate, c'est simple, tu allais bouffer tes tomates, comme ça tu nous emmerderas plus pour nous dire des conneries. Bravo Gérard, Oasis, ça a bien calmé.
5: Ouais, et ben moi j'ai trouvé que le thème du débat, il était franchement très très intéressant.
0: Ouais.
5: C'est vraiment bien, mais c'est dommage que ce soit toi qui l'a présenté.
1: Ah mince.
0: Pourquoi? Ça partait bien. Pourquoi?
5: Bah parce que t'es toujours aussi catastrophique et rien ne change, quoi.
0: Bah dans ce cas-là, tu fais pareil, tu vas boire ton Oasis.
8: Ouais.
0: Couscous.
16: Ouais, bah le débat, il était pas trop mal. Bon, il y avait un petit peu de bordel dans la maison, mais sinon t'es... C'est toujours de la merde, mais bon, c'est
0: ouais, mais de toute manière, hey, couscous, non, n'empêche, on aime bien t'avoir dans, j'aime bien t'avoir dans, quand même dans les débats. Tu le sais bien, on rigole bien avec toi.
16: Ah, d'accord, je te réserverai une petite égorgerie de...
0: c'est ça. Ok, allez, bonne soirée à toi, couscous. J'ai le coup moisi pour finir.
5: Ah, mais, je jouillais pas.
1: Bah oui, je sais, on sait tout ça. Ouais, moi, je voulais seulement dire, je voulais seulement te demander si je pouvais avoir la grosse vilaine au standard après.
0: La grosse vilaine, c'est qui? C'est laquelle?
1: C'est quel mystère?
0: Non, tu vois, tu l'auras pas. Donc voilà, donc c'est tout, c'était ta conclusion.
1: Ah bah ouais.
0: Eh ben c'est bien.
1: Je te souhaite une bonne nuit aussi.
0: Eh ben moi aussi.
1: Je kiffe l'Ascar.
0: Ouais, ben, moi, je pas, moi. Ok. Ah, donc, c'est dommage qu'il y a eu des petits...
27: Petite conclusion de l'IRC, quand même, avant de finir, de Yankee. Quand on se balade avec un Tekelborn et qu'on n'a pas d'amis, on fait pas des débats sur la communication. Gérard, c'est une pute. Non, on va pas dire ça, quand même. C'est pas gentil. Et, c'est, apparemment, il y a que des trucs méchants.
0: Et on était combien, quand même, là? On est remonté à combien?
27: Là, on est quand même remonté à 3867.
0: Combien? 3867. C'est le record, non? Je sais pas. Bah si, c'est le record, 3857.
27: Ouais, je crois que la dernière fois, on avait fait 3400, là, donc là, à mon avis, on a battu le record. Ouais.
0: Ah bah, on aura les sondages. Les mecs,
8: bravo.
27: Bravo, ouais. Bravo.
0: On aurait peut-être été un peu plus s'il n'y avait pas eu le problème avec Manu au standard.
27: Ouais,
8: ça c'est vrai que Manu, cette semaine, t'as fait chier le monde.
0: Ouais, mais toi aussi, t'as quand même fait un peu ta merde. Ça fait quand même un peu ta merde aussi, toi. Faut pas l'oublier. Donc, voilà. Ouais, Rigo, pour finir.
27: Non, rien, j'attendais une félicitation de ta part.
0: Non, mais c'est bien, de toute manière,
8: il a bien bossé, Rigo.
0: Il y a que lui qui bosse bien en ce moment, alors.
8: C'est bizarre quand même.
0: Ouais, non, mais
8: ça casse quelque chose.

0: Donc je vous souhaite une bonne nuit. Vous allez retrouver Rousseau. Oh, pour la nuit sans pub. Et demain 6h, 9h, Bart. Et puis Max à partir de 22h. Arrête. Tu vas prendre une gaufre avant la fin, toi. Et vous allez retrouver Max à partir de 22h.
1: Avec plein de surprises d'ailleurs. Il y aura des surprises pour les. Déjà, il y aura Jean Donnebert, puis il y aura plein de petites surprises peut-être. Non, mais pas par rapport à toi, mais des trucs nouveaux.
0: Mmh. Voilà. Et moi, je vous retrouverai la semaine prochaine, si tout va bien.
1: Voilà, tout va bien alors. Et je voulais faire un petit cadeau, je voulais me faire plaisir, parce que t'as 10 minutes avant de reprendre le programme officiel de l'antenne, ce qui est une compilation qui s'appelle F Communication, label français, hein. Ils ont sorti des compilations musique pour plantes vertes, ils avaient également sorti déjà une compilation Megasoft Office 97, ils viennent de sortir la compile 98, avec dedans Nova Nova, LGA, Frédéric Galliano, Ready Made, que les artistes français, enfin compte avec des noms un peu étrangers, et là, sauf un ou deux, hein, et là on va écouter Aqua Bassino, ça s'appelle The Mellow Key.
2: Chaque mardi soir, j'allais faire mes courses pour chercher mes cotons-tiges aux champions.
3: Ouais. Et évite trop de donner l'endroit. Lionel, oui. Je sais que t'es un petit gamin, 17 ans, ado, machin. Évite trop quand même de donner des endroits précis de où pourrait se trouver Gérard pour éviter de trop l'emmerder. Merci. Hein.
2: Oh, ok, d'accord.
3: D'accord. Hein.
2: Donc, je me promène dans les rayons. Et d'un seul coup, j'entends quelqu'un gueuler. Ouais, c'est bon, maintenant, tu dégages. J'en ai marre de ces caissiers. Je m'approche comme ça. Et je vois qu'il y a Gérard, là, à la caisse avec sa bombe d'Adidas. Il gueulait après un caissier, donc je continue à m'approcher.
3: Ouais.
2: Et je lui demande ce qui se passe. Et là, Gérard, il fait « Ouais, on a ras-le-bol des caissiers. Moi, je veux parler au gérant. J'en ai marre qu'on se foute de ma gueule. Partout, c'est pareil. J'en ai ras-le-bol. »
3: Pourquoi? C'était quoi le problème?
2: Gérard avait pas assez d'argent pour payer sa bombe d'Adidas. Et le caissier l'a engueulé. Donc, Gérard, tu le connais.
3: Bah oui.
2: Il l'a bien engueulé. Et il a appelé le gérant, il a commencé à s'embrouiller avec tout le monde, le vigile est arrivé, il l'a jarté du magasin. Gérard, pas content, est revenu avec Sandy, et les dégâts, ils ont failli amocher le vigile quand même.
3: C'est vrai, carrément?
2: Oh, carrément, je vais te dire ouais.
3: Ah ouais, carrément, ils ont été super agressifs.
2: Ils ont été super agressifs, surtout Gérard, là, je crois que le débat sur la préhistoire de jeudi, ça l'a pas rangé. Hein.
3: Ça l'a pas. Et puis, il faudrait qu'il fasse un débat sur le parfum, peut-être parce que là, il aurait peut-être des choses à dire. Ah, Gérard sans Adidas, quand même, là, ça manquerait dans les studios. Hein.
2: C'est clair.
3: Ça permet quand même de
4: voir sur Pâques.
3: Hein,
4: le deuxième, c'est sur Pâques, le 1er avril.
3: Ah oui, c'est vrai, le 1er avril et Pâques. D'accord, ok. GG, t'es avec nous?
5: Ouais.
3: Ça va, mon pote?
5: Ça va.
3: T'es en forme?
5: Ouais.
3: Oh putain, t'as une bonne voix, t'as la patate.
5: Ouais.
3: Ah, ça me fait plaisir. Hein.
5: J'ai là, c'est ça l'antenne.
3: Ah, c'est pas un matracte, hein, c'est pas un Ericsson, hein, c'est quoi?
4: C'est un hérisson. Ouais,
3: un hérisson.
5: Non, mais il s'est pas trompé de champion là.
2: Ah non, t'inquiète pas, celui qui a été construit juste à côté de chez toi.
5: Ah ouais, bah là, je crois que tu t'es trompé, tu vois.
3: Ah bon, il y aura
2: non,
3: un...
2: non.
3: Ah bon?
5: Ah salut, moi, je te le dis.
3: Pourquoi c'est Gérard? Attends, Lionel, Gérard, tu n'étais pas dans un champion aujourd'hui ou hier pour te battre avec un vigile pour du parfum?
5: Non, là, il s'est trompé, tu vois.
3: Ah bon?
5: Alors, un monteur comme ça, tu vois, c'est pas la peine de faire passer sur l'antenne.
3: Ouais, mais c'est de la faute de Manu.
5: Manu,
3: il pensait
5: tu vois,
3: bien...
5: un menteur comme ça, c'est pas la peine de le faire passer.
3: Ah, mais comment tu veux qu'on sache si c'est un menteur? Non, mais comment veux-tu qu'on sache que c'est un menteur? Il faut le passer à l'antenne, on écoute ce qu'il dit, et ensuite on sait si c'est un menteur ou pas. C'était crédible.
5: Je peux te dire une chose, que c'est un menteur, là.
3: C'est un menteur?
5: Ouais.
3: Eh ben alors, il fallait le dire, donc on le remet en attente. Voilà, terminé pour lui, voilà, ça y est, c'est fait. Voilà, Lionel. Voilà.
4: Bon. Donc c'est un truc...
0: Pas d'insultes.
6: De Gérard.
0: Donc bienvenue sur Fun Radio, 7h37 dans 6. Merci. Si vous voulez réagir sur les débats, vous pouvez appeler le 0870 5000, et on va accueillir Stéphane, 23 ans d'Orléans.
1: Stéphanie peut-être.
0: Non, Stéphanie, 23 ans d'Orléans.
7: Oui, salut Gégé.
0: Ouais, c'est un mec. C'est bien ça.
7: Ouais, mais c'est le prénom que m'ont donné mes parents, j'y peux rien.
0: Ouais, c'est ça. Christiane, 20 ans de Paris.
8: Salut.
0: Faut travailler là, parce que si tu dors, t'as un téléphone sans pile.
8: Oui, oui.
0: Ah ouais, ça commence bien déjà.
1: Oh, les mecs, oh.
0: Et Alison, 19 ans de plaisir sur Bouze.
8: Bah d'accord, bonjour.
0: Eh, c'est... Oh, le portable, ça commence à bien faire.
8: Ah, mais je suis désolée.
0: Ouais, bah, donc première question, est-ce vous... Ah, merde, crevée. Êtes-vous stressé pour passer votre bac, Stéphanie?
7: Non, pas trop. Moi, j'y vais là tout à l'heure, je vais faire la philo, et j'y vais détendu, tranquille. J'ai mes antisèches, donc je risque pas grand-chose.
0: D'accord, on va accueillir Guillaume...

0: de Toulouse, 19 ans. Bonjour Guillaume.
1: Bonjour tout le monde, salut Gérard.
0: Salut. Donc, t'as entendu la question ou pas?
1: Pas du tout.
0: Donc, êtes-vous stressé pour passer le bac?
1: Non, donc, pas du tout, tranquille, là, je pars dans une heure et demie à peu près.
0: D'accord, Christiane?
2: Non, moi je ne suis jamais stressé.
0: Ouais, bah tu travailles parce que tout à l'heure tu allais stresser au standard, toi.
2: Je te dis, je suis jamais stressé.
0: Ok, Alison.
3: Mais non, pourquoi? Parce que ça sert à rien, après on bac le tout, ça nique tout.
0: Et Guillaume? Bon, qui c'est qui s'amuse avec son téléphone, là? Guillaume?
1: Oui.
0: Bon, tu travailles, s'il te plaît?
1: Bah oui, je suis là. J'ai déjà répondu à la question.
0: Bah, t'as pas répondu encore?
4: Qu'est-ce qu'il dit?
0: Oh là là là là. Oh, qu'est-ce que c'est là, ce cirque au standard là?
4: C'est rien, Denia.
0: Donc, si je vous dis, pensez-vous qu'un examen vous rend triste? On va demander à Guillaume, j'espère que tu as travaillé, parce que si tu travailles pas, tu vas sortir, mon pote, vite fait.
4: Vous me réveillez ou pas?
1: Bah,
4: ouais.
0: Bon, allez, Guillaume, bonne nuit.
4: Allez, hop. Il vient de m'élever, Gérard.
5: Bonne journée. Bonne journée, tu dis.
0: Bonne journée.
1: Merci.
0: Y a pas de quoi, c'est gratuit. Ben, Alison.
3: Oui, tu veux savoir si ça nous rend triste, c'est ça?
0: Ouais.
3: Bah, si t'as tout foiré, c'est sûr que ça rend triste, mais sinon, non.
0: D'accord. Christiane?
6: Ouais, alors la philo, c'est triste. Les maths, c'est gay.
0: Ouais.
6: La physique, ça fait rire.
0: Ouais.
6: Ouais, l'histoire, c'est triste aussi. Ça dépend. Comme quoi, y a pas de règle.
0: D'accord. Stéphanie?
7: Bah, ouais, je trouve que t'es triste, ouais.
0: Comment ça?
7: Bah, c'est triste de voir un gars comme toi à la radio, quand même, non?
0: Attends, hé! Je te demande si... Si en passant voir un examen, ça vous rend triste, pas comme moi, espèce d'abruti.
7: Bah, je sais pas, si je passe un examen de radio, par exemple dans une école de radio, ça peut me rendre triste, ouais.
0: Attends, t'as déjà eu des examens de radio, toi?
7: Bah, ouais.
0: D'accord. Oh, tu sais qui s'amuse, là?
1: Oh, que je suis en train de déjeuner.
7: Bon appétit.
0: Bon, au standard, ça commence à me prendre la tête, celui qui bouffe quand on parle.
7: Ouais, ouais. Ok. La tête, ça va, hein.
0: Si je vous dis, avez-vous fait l'amour pendant les examens?
8: Oh, tu trouves pas qu'elles sont de plus en plus bidons, les questions, Gérard?
4: Eh, t'as mis couvert! Ah, pardon! Eh, Denia, j'avais pas vu!
0: Donc, Stéphanie?
7: Bah, tu peux répéter, j'ai pas entendu avec le bordel du standard, là.
0: Donc, avez-vous fait l'amour pendant les examens?
7: Bah, en fait, ouais, si tu veux l'avoir, ton bac, t'es obligé de coucher avec l'examinateur, c'est clair.
0: Ça veut pas spécialement, non?
4: Pourquoi?
0: Bah, vos gueules avec vos pourquoi, vous deux.
4: À quel sens?
0: Occupez-vous du standard, d'accord? Faites bien votre boulot, ça vaudra mieux.
7: T'as passé des examens, toi, Juju, ou pas?
0: Spécialement, non.
7: Et le docteur, il t'a laissé partir après les examens?
4: Qu'est-ce qui se passe?
0: Ils arrêtent pas de faire les cons, là, ces deux-là.
5: Oh, putain, réveillez-vous, au standard!
0: Bon, Christiane.
8: 7h41, quand même.
6: Ouais. Non, moi, j'ai jamais fait l'amour pendant un examen. Par contre, pendant une panne d'ascenseur.
0: D'accord. On est, c'est pas le thème du débat.
8: Quelle idée, là?
0: Alison.
3: Ouais, c'est pas trop mon camarade, c'est cool, ouais.
0: D'accord. Et si je vous dis, prenez-vous rendez-vous pour passer un examen?
7: Ouais, c'est Stéphanie.
0: Ouais.
7: Ouais, ben je pense que les toubibs, ils auraient pas dû te laisser partir après les examens, c'est clair.
0: Ah, vous avez quand même compris que je parlais de médecine, là, sur celle-là.
7: Ouais, super.
0: Donc, pour toi, Stéphanie?
7: Ben, je te dis, les toubibs, ils auraient jamais dû te laisser sortir, c'est tout.
0: D'accord. Christiane?
6: En général, t'es convoqué, mais bon.
0: Alison?
3: Je vois pas trop le rapport avec les examens de bac ou... Ouais, d'ailleurs, pourquoi?
8: Non, mais attendez, les auditeurs, il va vous expliquer, Gérard.
0: Non,
8: vas-y.
0: Mais...
8: Hey, tu travailles ou quoi, Gérard? Tu dors?
0: Là, la question...
8: Tu laisses parler tout le monde.
0: La question, c'est simple. Avez-vous pris rendez-vous pour passer un examen? C'est comme si vous alliez chez le docteur.
3: Bah oui,
0: c'est
3: pas
0: un examen. Ben, pourquoi? Ben, que tu prends un rendez-vous pour passer un examen de radio.
3: Pourquoi?
0: Ouais, y a pas des pourquoi, alors vous me faites chier avec vous pourquoi.
4: Dans quel sens, surtout?
0: Ouais, écrase, dans quel sens? Parce que tout à l'heure, je vais te mettre une droite. D'accord, tu vas me faire le coup de vendredi, toi.
8: Parce que toi, il y a une droite vers la gauche.
0: Ouais, quand vous me trouverez des gens qui seront réveillés le lundi, vous me pressignez aussi.
8: C'est à chaque fois la même chose, aussi.
0: Non, mais ça dort à moitié.
8: Donia, je pose une question à Donia. Les auditeurs, ils sont réveillés, c'est pas de ma faute, c'est quand ils arrivent à l'antenne, tu les endors.
0: Ouais,
8: c'est ça,
0: t'as raison,
4: horrifique, Gérard.
0: C'est ça.
8: Ah, ça va, les insultes.
0: C'est ça. Ouais. Vous allez voir, lundi, vous allez vous démerder si vous continuez à me parler comme ça. Vous allez voir comment que je vais faire maintenant, lundi.
8: Allez, 7h43 quasiment, Gérard, encore la fin, conclusion de ce débat, peut-être,
0: on va faire conclusion. Donc, Stéphanie?
7: Bah écoute, moi je pense que à 17 ans, CM2, t'as dû passer plein d'examens.
9: D'accord, ben tu prends mieux de te regarder toi.
8: Stéphanie, hein. C'est un mec.
4: Bah ouais, mais alors.
7: Bah oui, tout à fait, mais mes parents m'ont donné ce don-là, j'y peux rien, hein. Regarde la gueule de Gérard, il peut rien non plus.
9: Mais ma gueule, attends, allez, mec, dégage, bonne nuit. Allez, bonne journée à toi. Comme ça, c'est. Christiane.
10: Ouais, bah moi, conclusion, je passe mon bac dans une
9: heure.
10: Tu m'as endormi, tu m'as sapé le moral, j'ai raté ma fille.
9: Eh bah, ah bah. Manière, faut bien dire qu'une fois. Un sur deux, vous allez réussir. Hein.
10: Je ne veux pas
8: être méchant. D'accord.
10: Moi, je veux juste te dire à Christiane que ça ne sert à rien de stresser. Quoi. Oh. Franchement, ah, je stresse pas, c'est Gérard, il est stressé. Là. Ouais, mais ça ne sert à rien.
9: Bon, bah voilà, donc, bah moi.
8: Oh là là, c'était chelou ton débat.
9: Petite conclusion, c'est quoi.
10: Il y a
9: qui?
4: Il y a Guillaume.
9: Non, Guillaume, il y avait dit bonne journée depuis longtemps.
4: Ah bon, mais pas nous.
9: Non, mais moi, je vous ai dit de le saquer. Non, mais vous faites votre boulot à moitié, hein.
8: Non, mais Denia, il a envie de faire une conclusion, laisse-le.
9: Bon, conclusion.
1: Attends, je me fais couler ma douche.
9: Ouais, bah c'est ça, alors, va te faire couler, allez, dégage.
8: On se lave pas le matin, ça serait dans les studios de Gabriel.
9: Donc, conclusion sur ce débat, c'est encore le standard qui a foiré comme tous les lundis.
8: Rigolez.
9: Alors lundi prochain, j'annonce pas le thème du débat, comme il n'y en aura pas, comme ça je vais rester au lit.
4: Oh
9: voilà, vous avez tout gagné.
4: Oui,
9: voilà.
8: Ça vous fait rire.
9: Oh. Voilà.
8: Voilà, vous êtes content?
4: Ouais.
8: Bon, bah, bravo.
9: Bah, et même pour les petites annonces qu'on puisse sur moi maintenant. Voilà. Comme ça, on va être tranquille. Voilà. Alors quand vous ferez bien votre boulot, vous nous ferez signe. Et pour mercredi, on sait pas encore ce qu'on fait, hein. Voilà.
8: 7h44 minutes, vous l'avez entendu, Gérard, et son débat, bien entendu, qui portait sur les examens. Si vous allez en direction, bien entendu, du bac, on vous souhaite un bon courage.
9: Donc c'est. Qu'est-ce que tu crois, toi? Tu crois qu'on va te lâcher la grappe comme ça?
11: Bah non, alors.
9: Maintenant, t'es dehors, tu fais les défis qu'on te dit, et c'est toi, et tu te la fermes, ta grande gueule.
11: Voilà, justement, bah tiens, commence par fermer la tienne.
8: Ouais, c'est clair. Bah, voilà. Tu viendras avec moi, parce que selon l'auto, il y a des bières gratos.
9: Ouais. Non, là, tu iras te faire foutre, parce que j'irai pas.
11: Comme ça, on va pouvoir te faire conduire des tracteurs. Ouais. Comme ça, tu sauras comment faire pour rentrer, quand tu partiras en vacances. Alors, tout le monde connaît ça.
12: J'ai la quéquette qui colle.
11: Etc., etc. Il y avait plusieurs parodies qui ont été laissées sur le répondeur, dont une qui était apparemment directement dédié Gérard, et ensuite on aura Michel de Paris, 26 ans, qui veut un conseil pour les JO. Pour l'instant, écoutons donc une parodie concernant la quéquette qui colle pour Gérard de Suresnes.
13: J'ai une jambe en plastoc, j'ai un gros kyste dans le cou, j'ai une jambe en plastoc, vous approchez pas, j'ai plein de poux. Je suis né au Sainte-Marie de la mer, direction Ladas et puis Nanterre. Quand je me suis foutu en l'air, je n'étais pas très clair. C'était au péage du pont d'Alma, je glissais sur le verglas.
11: Oh non.
13: Quand les pompiers sont venus me chercher, ils ont eu peur du moustachu, ma fille. Comme j'étais complètement torché, ma jambe est restée dans le fossé. J'aurais dû conduire un 110 tonnes et c'est une vraie cochonne. J'ai appelé d'une cabine, je bourrais alors le fion de Christine. Si je préférais la bibine, elle me suçait bien la pine. Soit lourd sucé, 100 litres au 100, bulldog en fait autant. Je suis qu'un sale alcoolique, malgré ma cure de désintox. Je suis qu'un sale alcoolique, j'enferme mon choix dans un box.
11: Ah non.
13: Aujourd'hui j'anime des débats avec un QI de moins 23. Je suis suicide d'argent culin, car je trouve mon cul bien sympa. On dit que je suis qu'un sinistre de la vie, je viens de la gitanerie. Maintenant je vis avec Sandy, on fait de grandes sodos parties. Avec mes 10 grammes d'alcool émis, j'invite des fois Henri. J'ai essayé d'arrêter de boire, mais bon, c'est sans espoir. On a des bas potables, mais bon, c'est pas probable.
9: Putain, mais qui c'est le branleur qui a sélectionné ça?
8: C'est Manu et Fildar. Putain, mais les gars,
9: vous êtes deux enculés. Vous êtes deux gros enculés.
4: Anagramme de Lucerne.
9: Ouais, ben pour l'instant ça vous fait peut-être rire, mais ça me fait pas rire. D'accord. Dans le prochain coup, tu te cardes dans le cul.
8: On n'a pas écouté jusqu'à la fin. On a pris le début parce qu'on s'est dit c'est la quéquette qui colle.
9: Ok.
8: Énervé,
4: t'as bougé la jambe gauche.
11: Alors non, mais la fin quand même merde. Mais mettez des bips.
8: On va écouter la fin.
9: Non, mais t'écoutes jamais rien. Alors t'es payé à quoi foutre à te branler les couilles dans les studios, hein, ou dans les couloirs. Alors ça va comme ça. Maintenant ton boulot, tu vas te le faire correctement parce que tu nous casses les couilles maintenant.
11: Voilà. Bon. Okay. Alors les conseils de Gérard et de Sandy. Nous avons Michel, 26 ans de Paris. Bonsoir Michel.
14: Oui. Bonsoir Max.
11: Bonsoir. Alors.
14: Gérard.
15: Comment?
14: Bonsoir Sandy.
9: Ah oui, tu peux parler un petit peu plus fort, parce que si on t'entend mal...
14: Très bien.
9: Oh, d'accord, il comprend tout à l'envers celui-là encore.
11: Alors, quelle est ta question, Michel?
14: Ben voilà, moi en fait, je pars à Sydney demain. Et...
11: Pour les JO?
14: Gérard, ouais, pour les JO.
11: Ouais, hein. Bah fais vite quand même. Ouais,
9: je crois que tu te réveilles un peu tard, parce que demain, il reste plus que deux jours. Hein.
14: Bah ouais, je sais, mais j'ai gagné un voyage avec les bus Hollywood Chewing Gum, là.
15: Ouais, c'est ça.
16: Mais t'as demain, pas... c'est pas la fermeture, non?
15: Non, mais c'est dimanche, mais attends, il part demain.
17: Mais non, il n'y a pas la fermeture, il y a une nocturne, je crois, à Sydney, il y a une nocturne.
15: Ouais, ça s'arrête dimanche, hein, les Jeux Olympiques, hein.
16: Ah, d'accord.
15: Et tu allais voir qui là-bas?
17: Moi, sérieusement, alors c'est quoi ton problème, Michel?
14: Bah donc voilà, justement, c'est que vu qu'il reste plus beaucoup d'épreuves, j'ai moi un petit conseil, Gérard, qu'est-ce que tu me conseilles d'aller voir en fait?
15: Ouais, bah, je vais te dire une chose maintenant, que qu'est-ce qui reste à voir à l'heure actuelle? C'est la finale de la boxe et c'est tout.
14: Bah, il y a d'autres épreuves, il y a le basket, il y a...
15: Ah non, on n'est plus dedans, hein.
14: Mais si.
15: Non, pas dans le basket.
9: Si, les mecs.
18: On est en demi-finale, merde.
15: Lesquels?
9: Les mecs, pas la France, en demi-finale.
15: Ah bah, t'as plus que ça, hein, c'est tout, hein. Parce qu'il y a plus de... Non, il y a...
14: La boxe, il y a encore pas mal de trucs.
15: Eh ben, on vient de te le dire, la boxe et le basket, c'est tout ce qui reste. Hein.
17: Il y a aussi le canoë-kayak.
15: Non, bah, c'est fini.
17: En simple.
15: Bon, on dit...
17: Il y a du canoë-kayak en salle.
9: Il y a le taekwondo, là, le machin.
17: Oui, mais le taekwondo aussi.
15: Arrête tes conneries, j'ai vu les programmes, il reste plus grand-chose, on n'est plus dedans presque. On n'a plus que la finale de boxe et le basket et c'est tout. Il n'y a plus rien d'autre pour les Français maintenant.
17: Le taekwondo aussi.
15: Mais non.
14: Ouais, mais j'y vais pas que pour voir des Français, hein, Gérard.
15: Ouais, bah...
14: Petit spectacle, quand même.
15: Bah, ouais, qu'est-ce qu'il y a comme spectacle? Tu vas voir les... Quoi?
16: Il y a la fermeture.
17: Attends, Michel.
15: Ouais, mais
17: Michel.
14: Ouais.
17: Ne me dis pas que tu vas juste pour la parade de nuit, quand même.
15: Tu vas pour la clôture?
14: Bah, un petit peu aussi, ça peut être...
17: Ouais, bah attends, t'as des billets ou pas, Michel?
14: Ah ouais, non, sérieux, ouais.
17: T'as des billets de quoi? T'as des billets Hollywood?
14: Bah ouais.
17: Quel parfum?
14: Menthe.
15: Ouais, c'est ça, fous-toi bien de notre gueule.
17: Non, mais sérieux.
14: Tu connais pas les voyages en bus Hollywood Chewing Gum?
15: T'as besoin de préciser la marque?
17: Putain, pas de marque.
15: Oh. T'as besoin de préciser la marque?
17: Ah là, on va encore avoir des procès.
15: T'as besoin de préciser la marque?
14: Bah ouais.
15: Oh, tu travailles ou quoi, là, quand je te parle?
17: T'es rayé ou quoi, toi, Gérard?
15: Eh non, mais tu dors ou quoi, là, derrière ton téléphone?
14: Bah non, pas du tout, Gérard, mais voilà, moi je suis obligé de préciser la marque, quoi.
15: Bah t'as pas besoin de... Putain, mais t'es con ou quoi?
14: Bon, non, excuse-moi, je referai plus.
15: Ah bon? Bah tu l'as dit, de toute manière, à l'heure actuelle, t'as presque plus rien. Si tu vas pour voir ce qui reste, et puis la clôture...
16: Moi je peux pas t'aider, j'y connais rien en géo, donc... C'est pour ça que Gérard, il parle le plus, parce que moi, j'y connais rien du tout.
15: À part la clôture...
17: On rappelle que JO, c'est pas Jolo Otage, hein, comme on l'a entendu dans l'un de tes débats. Hein.
14: Ouais,
15: chaud. Ça, c'est les deux cons au standard,
17: enfin, bon, j'ai eu des problèmes à cause de toi, et c'est toi qui es responsable.
18: Il n'y a aucun barbu au JO.
15: Ouais, c'est ça, t'as raison. Manu, tu fermes ta gueule, tu t'occupes de ton standard. D'accord, quand t'appelleras Potchamp, tu sortiras de sous le lit.
17: Si, il y avait
15: le tireur. Toi, c'est pareil, tu fermes ta gueule.
17: Michel Hack, il était barbu, hein, c'était un bubard.
15: Putain, mais ils sont cons.
17: Bon, alors, pour terminer sur Michel,
15: sur Michel, de toute manière, je peux te dire, si tu vas pour à peine deux jours, maintenant, ça sert à rien du tout.
14: Bah surtout moi, écoute, que. J'ai entendu dire que.
17: Tu pars quand, Michel? Demain?
14: Bah, je pars demain matin.
17: En plus. Bah, attends, en bus pour aller jusqu'à.
15: Non, mais attends, tu vas comment?
14: En bus.
15: Ouais, bah, alors là, t'es pas. Non, mais t'es pas arrivé, hein.
17: Ça fait combien de trajets en bus, Gérard, Paris-Sydney?
15: Je sais pas, parce que je sais déjà que. Il y a un décalage de 10 heures d'avion. Il y a un décalage de 10 heures.
17: Attends, parce que si on fait un calcul rapide, Michel, tu me dis si je me trompe, hein, ouais. Sachant qu'il y a 10 heures de décalage en avion, ça fait combien en bus? Ça fait au moins 36 heures de décalage en bus.
15: Mais attends, il n'est pas arrivé. Hein.
16: Vous voulez que tu prennes l'avion, hein.
15: Ouais.
18: Il va remonter dans le temps.
15: Tu vas en avion, ça va plus vite. Hein.
17: Il va remonter dans le temps.
15: Ouais. Tu vas en avion, tu vas où, tu restes chez toi, tu regardes les...
17: Retour vers le passé et tout grâce au bus Hollywood.
15: Non, mais je crois que, à mon avis, tu vas y aller pour rien, hein, là. Toi, Michel.
14: Sandy.
16: Oui.
14: Des rumeurs de couloir que tu représentais la France pour l'épreuve de sous-motori masculin.
15: Et toi, tu représentes le connard qui est en train de se foutre de la gueule du monde.
14: Mais non, mais pas du tout. Moi, c'est ce qu'on m'a dit. Donc,
15: c'est ouais, bah, ce qu'on, aussi, c'est les gens cons. Tu sais pour c'est quoi des on? Pour moi, c'est des cons.
17: Voilà, exactement.
15: D'accord. Et toi, tu fais partie des cons parce que tu le répètes.
17: Et Michel.
14: Ouais.
17: T'as intérêt à amener de la mousse à raser parce qu'effectivement, là, si tu prends le bus. Et que tu vas, à mon avis, faire tout en bus avec les bus Hollywood en partant de Paris pour la Racine-Née. Là, finalement, la beubarde, tu vas finir par l'avoir. Hein.
14: Ouais, c'est clair. C'est
9: chaud. En plus, pour y aller, tu passes par des pays sympas, quoi, si tu fais le trajet.
17: C'est clair, ouais.
15: Non, mais à mon avis, je crois que tu vas y aller pour rien.
14: Ah bon, tu penses?
15: Bah ouais. Oui, là, ouais. Vu qu'il reste deux vendredi et samedi.
17: Ah ouais, là, c'est chaud, là, encore.
15: Dimanche, c'est la clôture, donc tu vas pour rien.
14: Mes billets Hollywood, je me suis fait bébard, quoi.
17: Bah ouais, c'est dommage.
15: Tu t'es fait rembourser?
14: Ah ouais?
15: Bah ouais.
14: Mais je les ai gagnés, donc si je me les fais rembourser, je me fais rembourser que dalle, quoi.
15: Eh ben, dans ces cas-là.
16: Il pourra jamais se les faire rembourser, hein.
15: Tu crois?
17: Tu vas pas. Non, ça va pas être faisable. Bon, en tout cas, bon voyage, Michel, et tu nous tiens au courant.
15: Tu rappelles dans la semaine pour nous dire où t'es là.
17: Ah, il sera pas arrivé.
8: Il sera dans le bus.
14: Je vous appelle samedi prochain.
15: Ouais, d'accord, samedi, ok. D'accord. À samedi.
17: Ok. Allez, ciao, à samedi. Ciao, ciao, bisous. Roberto, dans un instant, 39 ans. Bonsoir, Roberto.
19: Oui, bonsoir.
17: Oui, t'appelles pourquoi?
19: Eh bien, écoute, je voulais des conseils auprès de Gérard et de Sandy sur la drague.
17: D'accord, ok. Bah, ne bouge pas, on revient dans un instant avec deux spécialistes de la drague, Sandy et Gérard. Et puis il y aura du courrier.
20: Ah oui.
17: Ah bon? Bah, vous m'avez rien dit. Pourquoi du courrier? C'est quoi comme genre de courrier?
8: Bah, je sais pas en fait. C'est Manu qui l'a sélectionné, donc il vous dira ça après la pub.
17: Bah, d'accord, ok. Ne bougez pas. Donc du courrier et encore un conseil de Gérard et Sandy concernant Roberto sur les techniques de drague. On fait fan radio bien sûr avec toujours Gérard et Sandy qui sont dans les studios. 0803 08 5000. D'ailleurs, dans 8 à 10 minutes, ce sera Evan qui va continuer bien entendu à apprendre le flambeau de fan radio partout en France. Et si vous voulez parler avec Evan, lui laisser des emails, vous y allez par l'internet, par le Minitel, par le satellite et également par le numéro de téléphone qui est le 0803 08 5000, et l'internet, à savoir c'est quoi, qu'est-ce qu'il y a, Anka?
16: Evanfunradio.fr.
17: Evanfunradio.fr, voilà, pour lui laisser plein de messages et vous choisirez la musique que vous voudrez, et c'est tout ça entre minuit et 2h du matin. Voilà, vous pouvez appeler dès maintenant d'ailleurs si vous voulez éventuellement participer à cette émission. Gérard toujours avec nous, Sandy toujours avec nous. On terminera par le courrier. Pour l'instant, on avait Roberto, 39 ans, qui avait besoin de techniques de drague. Hein.
19: Oui, bonjour tout le monde, bonjour. Alors, Gérard.
17: Juste
19: bonjour,
17: avant Roberto, on était tout à l'heure avec Michel.
19: Oui.
17: Et on parlait justement de Sydney, et on parlait du décalage horaire. Et Gérard m'a dit de quelque chose de très intéressant en antenne par rapport à David Douillet, oui.
15: Oui, qui est revenu là récemment, donc il y a à peu près plus de 10 heures de décalage horaire en avion.
19: Effectivement.
15: Voilà. Donc l'autre, s'il y va en bus, comme il a dit, je crois qu'il n'est pas arrivé. Hein.
17: Ah bah s'il y a 10 heures en avion, il y a au moins 35 ou 36 heures en bateau. En bus.
15: En bus, ouais, ça dépend à combien qu'il roule.
17: 110 km/h.
15: Hein. Ouais, mais si c'est un bus pourri, ça m'étonne rien. Alors Roberto.
19: Oui, alors bonjour Bibi aussi. Hein.
16: Bonjour.
19: Alors moi j'appelle parce que j'ai un métier très très difficile. Hein. Je travaille dur toute la soirée, toute la nuit. Hein. Je suis dans le bois et j'ai des problèmes pour draguer dans la vie de tous les jours. Et donc je sais pas comment il faut faire. Est-ce qu'il faut mettre du parfum par exemple?
15: Attends, tu travailles dans...
19: En fait, je suis un peu nerveux. Hein. Je sais pas comment faire.
15: Tu travailles dans quoi?
19: Je travaille toute la nuit, très très dur. Hein.
15: Mais
16: tu fais quoi comme métier?
19: Oh, trois fois rien. Enfin, c'est dans les bois, pas loin.
15: Hein. Ouais, ben c'est un travesti.
17: Ah non, mais il a le droit, je veux dire.
19: Ah oui, enfin.
16: Bah déjà, faut être quand même assez coquet. Hein. Si tu veux, faut bien s'habiller, faut se parfumer, faut se laver et tout quoi.
19: Et
16: donc,
19: toi, tu mets quoi comme parfum?
16: Alors moi, en ce moment, je mets de la pêche.
19: Pêche.
16: C'est un mélange de vanille et de pêche. Et
19: faut que j'achète un kilo de pêche.
16: Non, mais c'est le parfum. Si tu veux, c'est du liquide.
15: Et tu vas pas mettre. Faut pas mettre du parfum de femme.
19: Bah moi, pourquoi?
16: Moi en général,
19: bien,
16: tu peux mettre du Mémène, hein. Du Mémène, du Fabergé, ou il y a d'autres parfums. Hein. Bon, on va pas citer de marque, hein, c'est pas la peine. Hein.
15: Bah non, bah c'est t'as pas besoin de les citer. c'est bien parce que tu les cites en premier déjà.
17: Alors, Gérard, les conseils de drague quand même.
15: Non, mais ce qu'il y a, c'est que comme t'as dit Sandy, donc c'est ça, mais bon. Vas-y mollo quand même au départ, parce que si tu connais pas la personne, déjà tu t'essayes de faire ample connaissance avec elle.
19: Je mets quoi comme accessoire, enfin comme tenue vestimentaire?
15: God à clou, non mais attends, tu veux draguer quoi toi?
19: Mais je sais pas, moi je des copines, enfin des copains.
16: Mais t'es vraiment travesti ou c'est pour rigoler?
19: Je suis Roberto quoi.
15: Non mais on te pose la question, est-ce que tu es vraiment travesti, oui ou non?
19: Ah oui, je suis travesti, oui.
15: Bon, ça va déjà mieux maintenant.
16: Donc pour toi, vraiment, c'est vraiment une passion.
19: La travestitude?
16: Bah oui, je pense. Ouais. Non mais si tu veux une technique de drague, moi je peux te dire une technique de drague, je sais pas si ça marche, parce que moi j'ai pas essayé.
19: Oui.
16: Mais bon, si tu connais bien la personne, tu peux, si t'as son numéro, tu lui téléphones. Et tu lui fais croire comme quoi que tu veux parler à un tel ou je sais pas moi Patricia ou n'importe quoi.
19: En
16: n'importe qui.
19: C'est Robert.
16: Et non mais toi c'est Robert, mais si par exemple tu veux parler à quelqu'un d'autre.
15: Tu parles à Roberta.
16: Voilà, tu peux parler à Roberta et oui. Tu lui dis voilà, je voudrais parler à Roberta, même si c'est pas vrai. Et si tu vois que la personne elle te répond à ce moment-là, c'est bon signe.
19: Et pour les poils sous les bras, parce que j'ai beaucoup de poils sous les bras.
16: Ah bah là, faut t'épiler hein, dans ces cas-là. Faut aller dans un service dermatologique et puis tu peux.
11: Hein?
16: Dermatologie. Non, je me suis trompée, c'est une autre dame, c'est quelqu'un qui.
11: Esthéticienne.
16: Voilà, esthéticienne, cherchait le mot.
11: Dermatologie.
20: Et ça a marché pour toi?
16: Non, pour moi personnellement, j'ai pas essayé. Hein.
20: Il doit y avoir une sacrée touffe alors.
11: Bah non, elle a rien du tout, puis elle a pas besoin de s'épiler. De toute manière, je l'ai connue sans qu'elle soit épilée, puis c'est tout.
20: D'accord.
11: Ça fait 3 ans qu'on est ensemble.
20: Ah oui, quand même.
11: Bah oui, hein.
16: Bah ça passe les années, hein. Non, mais voilà la technique de drague Roberto. Que je peux te.
11: Non, mais tu l'appelles, t'appelles Roberta, tu lui dis comme on te dit là, puis t'essayes de l'inviter à boire un verre.
16: Non, il fait croire que c'est Roberta qui est au bout du fil. Il dit par exemple, je veux parler à quelqu'un, et en fin de compte, la personne n'existe pas.
11: Bah ouais, mais il demande après.
16: Si tu veux, c'est pour approcher la personne pour qu'elle puisse te parler au téléphone.
11: Mais il demande Roberta, comme lui, c'est Roberto, il veut avoir Roberta.
16: Il peut demander Roberta, il peut demander, je sais pas, à n'importe qui. Et puis il verra bien si la personne a décroche. Bon, si elle décroche et puis qu'elle dit allô, au moins c'est quand même bon signe de draguer, quoi. Mmh. Bah, je sais pas, moi.
11: Voilà.
20: D'accord.
11: Ok, Roberto, on est malheureusement très pris par le temps.
20: D'accord.
11: Mais ce n'est que partie remise. Hein.
20: Je vous embrasse tous sur le kick.
11: Ah, c'est très gentil de ta part. Salut, Roberto.
21: Attends, je sais que tu vas aller les chercher.
22: T'en veux une, je te la donne.
21: Ouais, ben tu l'envoies.
22: D'accord.
21: Mais je te préviens, on est vendredi.
22: Ouais.
21: Je la veux avant lundi.
22: Gérard, de toute façon, tu ramènes la poupée trouée que t'as gagnée chez Malherbe en échange des deux goûts de Miché.
21: Voilà. Donc, c'est qui là qui vient de dire ça?
22: C'est moi.
21: C'est qui toi?
22: C'est Tony comme d'habitude. Hein.
21: Tony, Tony, je vais te dire une chose.
22: Ouais.
21: Tu vois, je vais te dire une chose, t'es un petit con.
22: Ah non, faut pas dire ça.
21: T'es un petit con, parce que t'es truc, dans ces cas-là, tu comprends.
23: On a compris, on va arrêter là parce que Gérard, c'est bon. Parce que t'arrêtes pas de demander les preuves réelles, l'autre il arrête pas de te dire qu'il y a des trucs, donc il va t'envoyer les preuves réelles.
22: Ouais,
21: c'est du baratin.
23: Bah c'est du baratin.
22: Gérard, j'ai l'impression que tu te la pètes parce que tu passes chez Malherbe.
21: Bah viens, tu vois, il continue. Bah vas-y, régale un peu toi.
22: Je la joue.
21: Toi, tu dis rien.
23: Parce que j'ai pas écouté.
21: Il va faire comme Michael. Il va dire que c'est moi.
23: Bon, je vais gueuler alors.
21: Arrêtez, merde.
22: Ok, monsieur.
23: Oh, tu vois, ça marche. Bah oui, ok,
22: non,
23: monsieur.
22: Pas chez Malherbe, monsieur Eric.
23: Bon, alors, on vous souhaite une bonne nuit à tous.
22: D'accord.
23: Et on vous retrouve tout à l'heure pour le débat sur la sodomie. Non, on va retrouver d'autres auditeurs et auditrices sur la sodomie, d'accord?
22: D'accord.
23: Pas de problème, bonne bourre, les gars.
22: Salut, Max.
20: Je crois que Gérard, il en a plein le cul, là. Hein.
23: Bah non,
22: ah,
23: justement.
22: Toujours là.
23: C'est pas terminé parce que maintenant, on va faire le débat sur la sodomie très calmement, Gérard. Ça portera sur quoi la sodomie, ça va? Mais tu peux parler un petit peu moins fort et de... Et t'as un petit quart d'heure 20 minutes, hein. On va pas faire très long parce qu'il y a déjà Yannick qui attend.
21: Ouais. Bah on va accueillir Franck.
20: Salut Gérard.
21: Bonsoir.
22: Attendez,
21: on peut
22: parler
21: de
22: chacun là.
21: Non mais attends, il y en a une qui est vachement loin.
23: L'aile est pas terrible, ouais. Alors vas-y.
22: Germaine.
23: Vas-y.
21: Ouais Germaine, c'est bizarre, j'ai pas...
24: Lune.
21: Pose
24: ta question.
22: Ouais, tu dis ça, Gérard, parce que t'as déjà essayé.
23: Oh, tu veux pas qu'on essaie de te rappeler parce que là, c'est vraiment
20: le
23: pas...
20: Le téléphone est pourri, là.
22: Ouais,
20: c'est
22: vraiment... Il est pourri, là.
20: Gérard,
23: c'est vraiment pas agréable. C'est un petit peu les instincts parce que là, ça...
20: Gérard, la question, c'était est-ce que tu as déjà essayé? Écoute.
21: Ouais, attends, qui
20: c'est René qui parle, Est-ce que tu as déjà essayé?
21: De toute manière, apparemment, ta voix m'est pas inconnue, tu changes de nom, toi.
20: C'est-à-dire?
21: Ouais, d'accord.
20: Je te pose une question, est-ce que tu as déjà essayé?
21: Non, mais de toute manière, ça te regarde pas.
20: Bah pourquoi tu dis que ça fait trop mal alors?
21: Je suis pas sûr. Ça fait trop mal à la nana.
20: T'as essayé avec un doigt?
21: Non, mais attends.
23: Ça veut dire quoi? Ça fait trop mal à la nana? Ça me fait trop mal à la nana? Tu sais, des fois, il y a des filles qui prennent plus leurs pieds en se faisant sodomiser que...
20: Surtout, il est petit bite, hein.
25: Ah non, je suis pas d'accord.
21: Ah, qui c'est qui parle là?
25: Oh là, c'est Mélissa.
20: Pourquoi t'es pas d'accord?
21: Alors vas-y Mélissa, on t'écoute.
25: Ben non, je suis pas d'accord. Je suis d'accord avec ce que Gérard vient de dire.
22: Ah ben moi aussi.
25: C'est-à-dire plutôt pour eux.
21: Ceux qui parlent là, yes. Vous laissez parler Mélissa,
25: Mélissa.
21: Nana.
25: Et Mélissa.
21: Oui, Mélissa. Pause. Que faire la sodomie à une nana?
20: Il y a quoi d'autre?
25: Ben il y a des choses beaucoup plus à la base de l'amour.
20: Ben, Mélissa et Gérard, expliquez-nous qu'est-ce qu'il y a d'autre.
22: Ben il y a la voix normale déjà.
20: Non, mais
21: non, c'est pas... Non,
22: Non, mais c'est sûr que si t'essayes avec un extincteur, ça fait mal, ouais.
0: Je vais dire une chose. Que ta voix, tu te fais passer pour René, mais apparemment.
22: Non, là c'est Franck.
0: Ouais, mais
22: c'est Franck manière... Paris 23 ans, si tu veux. Donc là c'est pas René.
0: Oui, oui.
22: Non, mais... peut-être qu'on a le même ton de voix, si tu veux, mais.
0: Non, mais n'ayez crainte. De manière, je vous ai reconnu. De manière, je pense savoir qui c'est les auditeurs que j'ai là.
25: Ah là, ben non, sans blague.
0: Ouais, oui, oui. Okay. On doit avoir Arnette. Qui s'est passé pour...
22: Non, Gérard, on s'en fout.
0: Non, mais...
22: Gérard, on s'en fout de ça.
2: Je le fais pas, moi. Mais même avec les taulons, on fait pas ça.
3: Moi, je suis d'accord avec Germaine.
22: Enfin, les poules, hein, les œufs, les pondent bien par le cul. Hein.
2: Mais vous, malotru. Mais vous,
22: malotru.
2: Gérard, alors... Gérard.
22: Signé Franck.
2: J'attends ta réponse, Gérard.
3: Exactement, Gérard.
5: Hein. Retire pas ton casque, j'ai été hyper touché de ces messages tout à l'heure, alors enchaîne.
2: Fébrilement avec mon autoradio cassette acheté à la foire de 1975.
22: Foire aux oignons.
2: Que j'ai enregistré ça avec amour.
3: Ça sent le fumier, hein.
0: Que la nana, si elle l'accepte,
2: ouais,
0: ok.
2: Parlons-en, là.
0: Bon, c'est bon, Germaine, tu la fermes.
22: Oui. Bon, Germaine, s'il te plaît, t'es mignonne.
5: Non, mais Germaine est venue pour participer.
22: Tu nous as fait rigoler avec ta bande, mais...
2: Oui, ben,
5: elle est venue pour participer au débat sur la sodomie.
22: Exactement.
5: Germaine a des choses à dire sur la sodomie.
2: Oui, non,
0: pour l'instant.
2: Tu m'en as promis des choses, hein. Quand on s'est rencontrés à la mode Beuvron, il y a 2 ans, pour le voyage organisé.
25: Et là, on en apprend des choses.
2: Avec le club de Petit Loire.
22: Voilà.
2: Tu m'en avais promis des choses, hein.
22: Et dans ce cas-là, Gérard, là,
2: tu... À propos de la sodomie et tout ça, hein.
3: Bouche bée, là.
0: Germaine,
2: oui,
0: Germaine.
2: La sodomie, hein.
0: Oh, Germaine.
2: Elle a promis des choses, hein.
0: Germaine.
3: Non, elle est un peu sourde, hein. Elle a un peu sourde.
0: Germaine.
22: Gérard veut parler. Taisez-vous. Taisez-vous, Gérard veut parler.
0: Germaine.
2: Oui.
0: Déjà, tu as commencé par arrêter ton baratin.
2: C'est pas du baratin.
23: Vends ton micro, attends, j'en ai marre de te le dire 10 fois.
0: Germaine.
23: Oui. Ne crie pas, ça sert à rien.
0: Germaine, tu vas m'écouter, s'il te plaît.
2: Je t'écoute.
0: Donc tu as déjà commencé.
22: Monte le master là, monte un peu le volume là de ton micro parce qu'on t'entend mal, Gérard, et parle bien devant le micro, ça sera un peu plus agréable.
2: Mais j'ai pas parlé.
22: C'est Franck qui te cause.
3: Allez, Gérard.
2: Même au bal municipal, il a voulu prendre le micro, il savait pas aligner deux mots.
25: Arrêtez, laissez Gérard mener son débat, s'il vous plaît, moi ça m'intéresse.
0: Ouais, c'est qui là qui parle?
25: C'est Mélissa.
22: Moi
25: j'avais une question à poser à Mélissa.
23: Mélissa, t'es pour la sodomie?
25: Non, elle est contre.
0: Non, mais elle est contre. Moi, j'aurais bien voulu lui répondre à Mélissa, mais quand tout le monde va se calmer.
22: Vas-y, réponds-lui.
0: Non, mais pour l'instant, vous allez vous calmer. Attends, vous allez me laisser finir quand même de mener mon débat parce que je vais pas continuer jusqu'à 4h du matin.
2: Mais vas-y, on t'écoute. Moi, je t'écoute.
0: Bon, Germaine, tu la fermes, s'il te plaît.
2: Gérard, je t'écoute, c'est Mélissa.
0: Germaine, tu la fermes.
25: Gérard, donc, c'est Mélissa, je t'écoute.
0: Oui, ben, donc moi je vais te répondre.
25: Oui.
0: Donc, t'as dit que t'étais contre.
25: Oui,
0: moi, je suis pareil, je suis comme toi.
3: Moi, je suis comme Gérard.
0: Bon, toi, derrière, vous la fermez. Ah. Pour l'instant, je réponds aux questions qu'on me pose.
22: Ouais, laissez répondre Gérard.
2: Ça dépend, avec un peu de graisse à
22: terre. Germaine,
0: mais qu'elles sont chiantes.
3: Avec un œuf cassé.
22: Non, soyez cool, soyez cool.
0: Mais qu'elles sont chiantes, ces bandes de
2: chums. Mais chez nous autres, à la campagne, pour la sodomie, on a tout ce qu'il faut. On a la graisse à terre, on a le purin, on a tout ce qu'il faut.
22: Non, mais on s'en fout,
0: Germaine.
23: Il vous reste 5 minutes de débat. Hein.
22: Germaine, t'es mignonne, mais laisse Gérard un peu parler parce que sans déconner, bon, on a compris, t'as tes vaches, t'as tes poulets.
6: Allez, Germaine.
22: Mais sans déconner, là, tu deviens relou, la grande. Hein. Alors maintenant, ce que tu as
0: non, mais de manière, c'est pas que Germaine devient relou, c'est que vous commencez tous à devenir relou.
22: Non, parce qu'on a envie, si tu veux, que t'essayes de parler un peu, si tu veux. Le problème qu'il y a, c'est que déjà, tu t'exprimes.
0: Attends, déjà. Déjà, je vais te répondre, toi, le Lascar qui me dit que...
22: Non,
0: je...
22: le Lascar, il s'appelle Franck, donc...
0: Franck, tu vas la fermer.
22: Monsieur Franck.
0: Non, il n'y a pas de monsieur, d'accord. Tu vas la fermer, d'accord, parce qu'on n'a pas élevé les cochons ensemble, donc...
22: Non, ça t'en parle à Germaine, s'il te plaît. Hein.
3: Oh, elle est là pour ça, hein.
2: Un peu de correction,
22: moi. J'ai une question aussi, hein.
25: Je suis la seule à t'écouter.
0: Ah, la Germaine, là.
25: Oui.
0: Donc, la Germaine qui se passait pour Germaine alors que c'est une voix de com. Ok, j'entends très bien les voix. Donc, moi, je vais répondre à Sophie et à Mélissa parce que, de toute manière, on va couper. Ça va aller vite. C'est dommage parce que, tant pis.
25: Ah non, et j'avais une question à poser à Mélissa.
23: Pose-lui la question.
0: Allez, pose-lui vite fait.
25: Moi, je lui ai demandé à Mélissa pourquoi elle était contre. Parce qu'elle avait peur que ça lui fasse mal.
0: Mm-hmm.
25: Ou c'est tout simplement parce que c'était pas...
0: Mais attendez.
23: Oh, la boîte à caca.
0: Non, mais moi, je vais vous répondre. Au lieu d'essayer, Non mais attendez, au lieu d'essayer, au lieu d'essayer de faire mal à une nana, déjà une,
23: déjà tu peux lui faire mal,
0: déjà une déjà faut connaître bien la nana.
25: Directement, ouais.
0: Faut savoir directement. Merci, je n'appelle pas Françoise pour dire directement, d'accord.
25: On s'en fout, Gérard.
23: Une fois que tu la connais bien, faut savoir où se trouve son anus.
0: Non mais après maintenant, si la nana est d'accord. Pour qu'on la prenne par derrière, ça c'est son problème,
25: moi,
0: c'est elle qui décide. Non mais attends, tu la fermes. Non mais attendez, moi
23: non, alors, attends, Gérard, si demain t'es avec une nana par exemple et qui avait envie de que tu la sodomises, est-ce que tu le ferais?
0: Non.
25: Mais Gérard, mais je suis pas d'accord moi parce que tu dis que t'as peur de faire mal à...
0: Tu viens de dire qu'il plaque la nana?
25: C'est moi, c'est Eric.
0: Toi, tu plaques directement la nana parce qu'elle va se faire sodomiser.
25: Ah oui, mais toi, Gérard, tu ne veux pas la sodomiser, la fille est immaculée.
0: Non, mais attends, mais de toute manière, au lieu de la sodomiser, d'accord.
23: Il est crevé, Gérard, il se fait enculer toute la journée. Non, mais je veux pas dire physiquement, je veux dire par les gens. Regarde les lapins, quand tu t'es fait prendre un lapin, tu t'es fait enculer, quoi.
0: Non, mais de toute manière, je me suis pris un ce soir.
23: Ben, je sais bien.
25: Apparemment, Gérard est c'est le seul à être d'accord avec moi, hein, je constate.
1: Non, mais moi je suis contre.
25: Moi je suis d'accord avec Sophie, Mais l'autre nana, la troisième, qu'est-ce qu'elle en pense?
23: Gérard. Bon, qu'est-ce qu'elle en pense, la dernière nana, vite fait?
25: C'est qui est d'accord avec moi?
23: En deux secondes.
6: Avant la pénétration, il faut un bon lavement. Après, de la graisse à traire.
23: Gérard. On arrête, c'est le bordel.
0: Tu sais qui c'est? Non, attends.
25: Ah là. Bon, il y a trop de monde, là.
6: Gérard.
0: Oui, qui?
25: C'est Sophie.
23: Vas-y, Sophie, vite fait.
25: Avec l'élevage de lapin que tu en... Tanner.
6: Mais il aura de quoi s'occuper, il y aura déjà moi à m'occuper. Moi je suis ouvert à tout.
0: Bon, Sophie.
6: Oui.
0: Sophie.
6: Oui.
0: T'as envie de me poser un peu plus de questions?
25: Bah directement.
6: Tu veux que je te pose des questions?
0: Non mais... Non mais attends, parce que les bruits derrière...
23: Demande-lui s'il se lave le cul avec un coton-pige.
0: Ouais, c'est bon.
25: Dans cette là, tu as... Moi je peux dire un truc.
23: Alors, allez-y.
0: Alors,
23: conclusion de chacun très vite. Alors.
0: Non, mais attends, avant la
23: Ah oui, il y a les poèmes. Ouais. Moi, je vais conclure avec une petite histoire que je raconte toutes les nuits et qui me fait toujours autant rire.
25: Ça, oui.
23: Vous connaissez l'histoire avec le truc de l'éléphant?
25: Non.
23: Oh, c'est un mec, il a un... On écoute.
25: Ouais, on écoute.
23: Je vais vous enlever de l'antenne deux minutes et vous nous direz après ce que vous en avez pensé. Alors, vas-y, Gérard, quand tu veux. Alors, Gérard est en train d'ouvrir son attaché case. Il est en train de sortir une chemise rouge dans laquelle se trouvent des feuilles avec des poèmes écrits dessus. Alors, on va y aller, là. Alors, vas-y. Vous voulez vierge, non?
7: Non.
23: Vous voulez pucelle?
7: Bon.
23: D'accord. Et devant le micro, s'il te plaît, tu prends ta feuille, au lieu de la poser, tu la prends dans tes mains, et comme ça sera beaucoup plus simple, s'il te plaît.
7: Non, mais apparemment...
23: J'espère que tu vas comprendre pour la 150e fois que je te le demande.
7: Oui, je vais comprendre,
23: c'est... Je comprends pas, c'est que tu fais 3 poèmes, et t'as avec 150 000 poèmes, et tu les cherches pendant 10 ans.
7: Non, mais je suis en train de chercher lesquels faire, parce que...
23: Il y en a tellement. Alors vas-y, fais-moi le premier, vas-y.
7: Bon, un jour, j'ai rencontré une fille par la radio. Un jour, cette fille m'a dit « je fais du 85 ». Un jour, cette fille m'a téléphoné à la cabine. Un jour, cette fille m'a dit qu'elle mesurait 1m65. Un jour, cette fille m'a invité chez McDonald's. Un jour, cette fille est venue me voir comment je travaillais. Un jour, cette fille m'a dit qu'elle pesait 47 kilos. Un jour, cette fille est restée toute la nuit à la loco. Un jour, cette fille est venue chez moi. Un jour, cette fille est restée sans me donner de nouvelles pendant 15 jours. Voilà. Donc,
23: Et pas mal, celui-là.
7: Voilà. Bon, après...
23: Regarde, tu vas prendre ta feuille et tu vas la mettre devant tes yeux, comme ça tu vas bien parler devant le micro, s'il te plaît. Je sais que ça fait 150 fois que je te le demande, mais je crois que t'es trop bête pour comprendre.
7: Non,
23: regarde, là, ta bouche devant le micro, voilà. Tu peux parler loin du micro, mais devant le micro. Devant le micro. Tu prends ta feuille et tu la mets devant, s'il te plaît.
7: Non, mais c'est bon, celui-là, on va pas le refaire. On va peut-être faire...
23: Tu sais pas te tenir droit.
7: Si. Voilà. Voilà, ça va aller vite.
23: Non. Baisse le micro. Oh là là là là.
7: Là, c'est bon là.
23: Mais voilà, comme ça, voilà.
7: Alors, je voudrais t'inviter à dîner, mais tu refuses. Je voudrais t'inviter à dîner, mais tout est fermé. Je voudrais t'inviter à dîner sur l'herbe coupée. Je voudrais t'inviter à dîner sur un bateau. Je voudrais t'inviter à dîner, mais on est dans quoi? Je voudrais t'inviter à dîner.
23: Pour lire ces poèmes.
7: Dans une diligence. Voilà, pardon. Ouais. Je voudrais t'inviter à dîner sur un balcon. Je voudrais t'inviter, mais personne
21: garde le bébé. Je voudrais t'inviter à dîner après avoir fait l'amour.
23: Devant le micro.
21: Je voudrais t'inviter à dîner avec un bouquet de fleurs. Je voudrais t'inviter à dîner avec un bijou en tête à tête. Voilà, on l'a un. Maintenant, si ça plaît à personne, c'est bien.
23: Mais t'inquiète pas, ça plaît à personne, donc c'est très bien.
21: Ah,
23: alors là, celui-là, attention, hein. Puis c'est toujours des poèmes d'amour, c'est bien.
21: Pour la première fois, j'ai pris l'avion. Cela a été drôle. Pour la première fois, je suis monté sur un bateau. Pour la première fois, je suis venu à Cannes. Pour la première fois, je vois des gens de Cannes. Pour la première fois, j'ai fait une émission de Cannes. Pour la première fois, j'ai vu des gens de la télé. Pour la première fois, j'ai été touché. Pour la première fois, je vois des stars inconnues. Pour la première fois, je voudrais que l'on se promène sur le pont d'un bateau. Je voudrais que tu deviennes ma princesse sur un yacht.
23: Oh là là là, je veux dire la balèze là. Hein. T'as oublié de parler de la croisade, c'est dommage.
21: Bah,
23: t'aurais pu faire un petit mot pour la croisade et puis pour le Ramirez quand même, pour l'hôtel Ramirez et puis pour...
21: Non, mais
23: c'est pas mal. C'est sûr, disons que ça part d'un bon sentiment, quoi. Mais à part des histoires, des poèmes d'amour, est-ce que tu sais...
21: Ma biche.
23: Ah, vas-y, ça pour changer. Mais parle devant le micro.
21: Ma biche.
23: Voilà.
21: Ma biche, je voudrais te tenir la main dans l'avion. Ma biche, je voudrais te tenir la main sur une vache. Ma biche, je voudrais te tenir la main sur le sable. Ma biche, je voudrais tenir la main dans le foin. Ma biche, je voudrais te tenir la main dans un silo. Ma biche, je voudrais te tenir la main dans la farine. Ma biche, je voudrais te tenir la main sur un studio de télé. Ma biche, je voudrais te tenir la main sur la croisette. Ma biche,
23: oh, tu te recules un petit peu du micro,
21: je voudrais te tenir la main
23: apparemment ça pue. Ouais.
21: Sur un tapis rouge. Ma biche, je voudrais te tenir la main sur un drapeau. Alors, le dernier...
23: Faut que tu t'éloignes un petit peu du micro, parce qu'apparemment, il y a des gens sur Minitel qui s'en plaignent à cause de ton haleine.
21: Oh, ils me font chier.
23: Vas-y.
21: Non, c'est bon.
23: Ah non, un dernier, merde, maintenant que t'es lancé...
21: Maintenant.
23: Oh bah si.
21: Maintenant.
23: Discute pas, fais-en un dernier.
21: Un dernier, attends, je vais regarder dans les feuilles.
23: Allez. Tu peux pas en improviser un, là, sur le débat de ce soir?
21: Non, pour avoir des navets, c'est...
23: D'ailleurs, il y a un poème sur les navets qu'on vous a mis de côté, un de ces quatre, on vous le lira, c'est le meilleur de tous les poèmes que tu nous as lus depuis 3 ans, hein, ça c'est clair. Le poème sur les betteraves, pas sur les navets. Sur les betteraves, les navets, c'est ce que tu nous fais sur ce poème.
21: Ouais, j'aurais bien voulu le récupérer, celui-là. Ouais. Parce que j'aurais bien voulu le modifier.
23: Ouais, alors parle de bien... Alors on y va.
21: Non, bah, je l'ai fait quand je me réveille.
23: Vas-y.
21: Je te l'ai improvisé de toi quand je suis venu lundi.
23: Bah, c'est pas grave, refais-le parce que...
21: Fais un bisou avec un café. Quand je me réveille, quand tu me réveilles avec beaucoup de câlins, j'ai adoré cela.
23: Ouais.
21: Quand tu me réveilles, tu es parti travailler, je suis seul. Quand je me suis réveillé, tu étais sous la douche. Quand je me suis réveillé, tu es parti sans me dire au revoir. Quand tu es rentré, je suis parti sur la route pour 15 jours. Quand tu es parti, je suis parti dans le jardin. Quand je suis parti au boulot, je me suis retrouvé seul.
23: Oh là là.
21: Quand tu es rentré, je suis parti travailler.
23: Ah, c'est chassé.
21: Quand
23: croisé,
21: je suis rentré au petit matin,
23: c'est une belle histoire des
21: tu
23: bizarre,
21: as pris toutes tes affaires.
23: Ouais, bah évidemment, elle s'est barrée, tu penses.
21: Bah oui, bah.
1: Là, j'ai toujours pas compris si t'allais partir, rentrer ou que t'allais revenir.
23: Ouais, c'est très joli, ouais.
21: Non, mais
23: celui-là, je comprends pas qu'elle ait pas eu envie de se barrer dès la première ligne.
21: Non, mais celui-là, c'est celui que j'ai improvisé lundi, alors
23: Ouais, c'est clair, mais ça s'entend aussi, hein. Ça s'entend quand t'improvises et quand tu prépares. Non, c'est très joli. Parce qu'en vraiment, tu dis, quand tu te réveilles le matin, ça fait penser un petit peu à comme d'habitude. Je me dis que Claude François serait encore vivant aujourd'hui, il aurait entendu cette émission, il aurait piqué l'idée, hein.
21: Ben, ça fait à peu près
23: comme
21: pareil.
23: D'habitude, je me lève le matin. Comme d'habitude, c'est je me réveille le matin, quoi.
21: Ben, comme d'habitude.
23: T'as pas envie
21: des
23: gens, ouais. Je pense qu'ils en ont rien à foutre.
1: Non,
23: vous avez trouvé ça comment?
4: Oh, bah, c'est... Ouais, c'est... Ouais, c'est... Ouais, c'est... Ok.
10: Super, c'est génial. Il y a trop de bruit au standard là.
12: Franchement, Franck, il va dire un petit truc quand même pour Gérard.
23: Merci les lèches-culs.
12: Non, franchement, Gérard, tes poèmes étaient pas mal.
13: Mais c'est ramolli.
12: Franchement, non.
13: Il s'est ramolli.
12: Non, franchement, non.
23: Laissez parler Franck, merci. Vas-y Franck.
12: Tes poèmes n'étaient pas mal, sans déconner Gérard. Simplement, bon, si j'ai envie de mettre, bon là ce soir c'est un petit débat sur la sodomie, donc on va faire un petit truc soft et puis un petit truc qui va faire un peu.
23: Non, c'est terminé, vite.
21: C'est bon, allez.
12: Justement, comme tu te tapes des lapins, ben arrête de prendre ton rectum pour un terrier, comme ça t'auras plus de lapins.
21: Ah bah ok, bah bonne nuit à toi.
12: Ok,
21: bonne nuit, Eric.
13: Eric. Germaine est meilleure que toi là.
21: Oui, non, Eric.
23: Eric, non, tais-toi, Germaine. Eric, vas-y.
13: Ah oui, bah ils étaient pas tellement bien. Franchement, t'as la grosse tête, tu te prends pour une star là. Ça se voit dans tes poèmes. J'aime beaucoup mieux les poèmes du début. Et là, Germaine, elle t'a largement dépassé au niveau des poèmes ce soir.
21: Eh ben alors, bonne nuit à toi. À la prochaine.
12: Et moi, je les ai trouvés super bien. J'ai trouvé que...
13: Lune a été remplacée par Germaine.
23: Alors, Germaine.
21: Non, mais... Alors, Germaine.
13: Oui.
21: Pas trop long.
13: Oh. Alors, oui, c'est un chier.
21: Non, c'est un chier. Ta cassette, elle est à chier. Bonne nuit. Au revoir.
23: Bon, allez, on va conclure avec
21: Sophie.
23: Allez, Sophie, vas-y, Sophie.
21: René.
23: Non, il veut garder les filles pour la fin. Alors, René.
12: Oui, alors moi, j'ai trouvé ça super bien. J'ai trouvé que ça manquait. Tu dois être un peu fatigué en ce moment parce que je pense que tu dois travailler pas mal et puis en venant de Cannes, ça a dû pas mal te fatiguer.
23: D'accord.
12: Donc, j'ai trouvé ça un peu moins bien, mais vraiment, ça restait quand même du Gérard et du Must, quoi.
23: D'accord. Tu passes le bonjour à Olivier, hein.
12: Voilà.
25: Oui, bonjour Olivier, ouais.
21: Voilà. Mélissa.
25: Moi, je trouve que t'es...
23: Merci beaucoup, Mélissa. Et enfin, Sophie.
21: Non, mais attends, Mélissa.
23: Sophie. Quelque chose à dire, Sophie?
25: Sophie, c'était très beau. Et...
23: Merci beaucoup, Sophie. Merci. Bonne nuit. Gérard, on se retrouve jeudi prochain?
21: Oh, je sais pas.
23: Pour un... Ah, l'ultimatum, là. T'as raison.
21: Non, je sais pas,
23: Obligé. Non, mais t'as raison.
21: Je sais pas. On verra.
23: Suspense. Apparemment, il y a des gens qui seraient ravis que tu reviennes pas sur Minitel, mais
21: Bah, tant mieux, s'ils veulent pas, ok, pas de problème.
23: Eh ben voilà, vous avez gagné. Gérard ne sera pas là jeudi prochain. Bon, ben Gérard, ça nous a fait plaisir ces deux ans qu'on a passé ensemble. Je te souhaite bonne continuation, parce qu'apparemment, il y a des gens qui disent que tu vas rejoindre Malais.
21: Ouais, ben, qui continue à dire des conneries. Donc, c'est bien.
23: C'est ce qui a marqué. Moi, je sais pas, j'ai pas écouté le débat.
21: C'est bien,
23: apparemment, t'es d'accord pour arrêter. Les gens sont persuadés que si tu vas arrêter, c'est parce que t'as un contrat sur Malair.
21: Non.
23: Et que t'écoutes Malair et que t'appelles chez Malair.
21: Eh ben, dans ce cas-là, je vais te dire une chose. Si Henri est en haut, il peut te dire que.
23: D'accord. Ok, il y a pas de problème. Je sais très bien. Moi, je te fais confiance. Il y a pas de problème.
21: Donc.
23: Jeudi prochain, le débat, ça portera sur.
21: Rien du tout.
23: Sur rien du tout. Donc, si vous avez le rien du tout, pourquoi le rien du tout? On sait qu'avec rien, on peut avoir quelque chose, qu'il suffit de le multiplier. Vous connaissez très bien Raymond DeVos qui disait rien multiplié par rien, ça fait rien. Rien multiplié par deux, ça fait deux fois rien. Rien multiplié par trois, ça fait trois fois rien.
21: Tu passes pas de remise, c'est tout. Non. Non, parce que tu les as passés tout à l'heure, donc je suis pas là, trop d'accord. Non.
23: T'as raison. Donc pas de remix, pas de remix.
21: Bah, si tu l'as calé maintenant.
23: Non, c'est pas remix. Bon alors les filles, Magali.
10: Oui.
23: Tu fais quoi dans la vie?
10: Ah, je suis étudiante encore.
23: T'es étudiante et Cassandra, tu fais quoi toi? Oui, tu m'as déjà dit peut-être.
10: Non, du tout, justement, je pense pas.
23: Non, tu fais quoi?
10: Je suis secrétaire.
23: T'es secrétaire, très bien. Oui. Chez papa?
10: Non, du tout.
23: D'accord. Attention, j'avais dit Cassandra que j'allais t'offrir quelque chose de beau.
10: Oui, j'avais une surprise.
23: Magali.
10: Oui.
23: Elle est pour toi aussi. Attention.
10: Mon Dieu.
23: Il est là.
10: Qui?
23: Allô? C'est un grand enfant. Vous ne l'avez pas reconnu?
10: Ah non, du tout.
23: Refais les bruitages sans rien dire, refais des bruitages.
10: J'ai un porte-clés qui fait le même truc donc.
23: Ça, c'est son nouveau joujou, ça? Ah, c'est son nouveau joujou.
10: C'est qui?
23: Ah. On attend de savoir quel est le premier sur Minitel qui va le retrouver, quel est le premier qui va deviner qui est lui. Ah non, on ne dit rien pour l'instant. Hein. On va lui dire... Ah, Dimitri a trouvé, bien entendu, il s'agit de... Gérard.
25: Hola.
10: Le Gérard.
12: Allô.
10: Bonsoir.
12: Bonsoir.
10: Bonsoir Gérard.
23: Salut Gérard.
12: Salut.
23: Alors, ça y est, la punition est finie.
12: Quoi, la punition, ça va pas chez toi, non?
4: C'est
8: génial, ça.
4: Ça, c'est un nouveau bidule qu'on m'a donné et que je garde.
8: Ah bon, il m'a dit que c'était quand il y a quelqu'un sur l'antenne qui le faisait chier. Pendant qu'il parlait, il mettait ce bruit-là.
23: Ah bon?
8: Ouais.
4: Ouais, c'est... le premier qui m'emmerde, je mets ça. Alors, attention.
23: Vas-y, alors mets les bruitages. C'était extraordinaire. Il y en a plus d'un qui va être jaloux, hein. Oh là là, c'est
4: bon,
23: génial.
4: Bon, je suis pas là pour ça.
23: Je te présente Cassandra.
4: Déjà entendu
23: tout à l'heure dans son bain.
4: Oui.
23: Hein. Et puis également notre amie Magali de Chambéry.
9: Oui.
23: Qui est nue à côté d'un soi-disant piano et d'une d'une soi-disant cheminée.
9: Pas nue. Quand même. Je sors du bain, j'ai quand même mettre en peignoir, quoi, quand même.
23: Alors.
9: Et puis c'est froid à Chambéry, c'est normal que j'ai un feu.
23: Ah non, mais c'est toi qui vas le lire.
4: Florent, de toute manière, c'est normal, hein, parce que là-bas, c'est la ville où il fait le plus froid.
23: Ah oui,
9: c'est vrai.
4: Parce que j'y étais il y a un an.
23: Ah oui, carrément.
4: Bah oui, tu sais très bien, t'as reçu une lettre
23: Je me souviens plus que c'était de Chambéry. Alors, Magali, il y a les Cassandra, ainsi qu'Alain. Surtout Alain. Gérard.
4: Ouais. Pourquoi alors? Qu'est-ce que c'est que ça encore, ce nom bidon là que tu me surnommes, toi?
23: Je déconne, j'essaie de te taquiner.
4: Bon, alors, bah, de toute manière, tu y arriveras pas.
23: Alors, Gérard.
4: Allons-y.
23: Sois bien attentif à ce qui va se passer.
4: Ouais.
23: Florent a quelque chose à te dire.
4: Alors, j'écoute.
23: Écoute attentivement, ainsi que Cassandra et Magali, dites-moi ce que vous en pensez. C'est un pur chef-d'œuvre.
9: Ok.
23: Petit bijou concocté en 3-4 jours. Il lui a fallu 3-4 jours pour
4: quand
23: bosser.
4: Même, ouais. Ah, quand même. Ah, bah, dis donc, il est gonflé, celui-là.
23: Il est très lent. Il a eu beaucoup de problèmes d'inspiration. Il a pensé à toi, et là, d'un coup, il a eu un déclic.
4: Ah, ouais.
23: Et depuis qu'il a pensé à Gérard, il lui a fallu 10 minutes. Écoutez bien.
14: 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Toi, la fille qui dit à Max que tu l'aimes. Ce poème est pour vous. Point final à la ligne.
23: Alors
4: il n'est pas gonflé, hein. Il n'est pas gonflé de reprendre sur moi, hein.
23: Ah ouais, non mais là, il s'est...
4: Non, mais pas gonflé.
23: Du tout. Le mec, tu es mon inspiration, pas... Gérard.
4: Eh, quand même, lui falloir 3-4 jours pour construire ça. Moi, en une semaine, j'en ai construit 23.
23: Non.
9: Fais
23: péter un de ces 23, vas-y.
4: Alors, attends, on va prendre dans l'ordre.
23: Je
9: peux aller faire pipi?
23: Qui a demandé?
9: Cassandra.
4: Oui. Oh, tout de suite.
23: C'est drôle, ma femme, mais vas-y, ma chérie, je t'en prie.
9: Merci.
4: Bon, bah, on va attendre qu'elle revienne.
9: Non, mais c'est bon, j'ai le portable, j'entends.
4: Non, mais je veux pas le savoir, moi.
23: Attends, ça voudrait dire qu'on pourrait éventuellement t'entendre faire pipi?
4: Non, pas de ça.
23: Gérard.
4: Non.
23: Ça va être un grand moment de radio. Live, Cassandra. De Neuilly. Va nous faire pipi dans des water de luxe. En direct live. Magali, toi, tu pourrais pas faire ça?
9: Bah non, j'ai pas envie de faire pipi.
23: T'as pas envie de faire pipi, alors?
4: Bon, bah voilà, alors comme ça, c'est bien.
23: Écoutons Cassandra faire pipi.
9: Je sais pas comment je vais mettre mon Dieu. Ah si, je vais mettre en
4: bas. Quand vous voulez, hein.
9: Ah non, je fais comment pour me...
23: Bah vas-y.
9: Attends, ok, ah c'est bon. Okay.
23: Taisez-vous, écoutons. Grand moment de radio.
9: C'est pas beau, c'est sale.
4: Chut. Comment?
9: Ça sera ça à l'antenne.
23: Mais non, on va écouter, vas-y, on va
4: bon,
23: couper.
4: Alors attends, on va commencer par un...
23: Alors, attends, Cassandra, retiens-toi, t'as pas fait pipi, là?
9: Non,
23: bon. Ta tante, t'es assise, là?
9: Hein?
23: T'es assise? Bon, quand...
4: Non, mais tu la laisses faire pipi et c'est tout.
23: Non, mais pendant que Gérard va nous lire un de ses poèmes...
4: Non, tu la laisses et puis après...
23: Ah si, je le vois, Gérard.
9: Quoi?
23: Lis-nous un de tes poèmes.
9: Je vais faire pipi.
4: Bon, alors, laisse aller faire pipi.
23: Non, alors, Florent, vas-y, lis un poème. Lis le poème. Cassandra, pendant que tu fais pipi, Gérard, Florent va relire son poème. Vas-y.
4: Ouais, qu'il le relise parce que.
23: Alors, taisez-vous, silence, on écoute. Vas-y, Cassandra, tu fais pipi.
14: Le même ou un autre?
23: Le même ou un autre?
4: Un autre.
23: Chut, attention.
4: Un autre.
23: Vas-y, Cassandra, on t'écoute, c'est toi qui démarre, tu donnes la première note.
9: C'est parti.
4: Et le poème, là, c'est quand?
23: Et le pipi aussi, on attend.
4: Non, mais moi, c'est le poème.
9: Elle est en train, hein.
4: Oh là là, le bordel.
14: 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Toi qui me crie dessus quand un auditeur a pas la pêche. 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Toi qui me dérange quand je suis au téléphone. Toi qui te dis le plus grand. Toi qui te dis Et point final à la ligne.
23: Oh là là, bravo.
15: Bon, ça y est.
23: Bien. Cassandra et tout, petit pipi, hein.
15: Ah, là, c'est pipi
23: du rat. Ah, Cassandra, petit pipi, hein.
15: Attends, coup de grâce. Bon, allez, oh. Bon.
23: Alors, Gérard.
15: Tu crois, moi, oh.
23: Ah, Gérard, on t'écoute.
15: Ah, ça y est, quand même. Parce que sinon, je remets le bordel, hein.
16: Putain, je cherche à boire. Non.
15: Bon, alors, l'autre, Florent, ton point final à la ligne, tu le gardes.
23: Voilà.
15: Hein. Merci. Tu le mets de conserve et puis tu fais un poème pour dans 3 semaines.
23: Voilà.
15: Hein, t'auras le temps d'ici 3 semaines de faire un petit poème avec point final à la ligne.
23: D'accord.
15: Bon, alors allons-y, on y va parce qu'il y en a un.
23: On y va.
15: Bon, c'est parti. Alors, je voudrais te dire je t'aime, mais je n'ose pas. 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Je voudrais te dire je t'aime avec un superbe bijou que je t'offrirai après un an d'entente si tu veux bien de moi. Bon, ça c'est...
23: Bref. On rajoute.
15: Je voudrais te dire je t'aime, mais seul à seul en tête à tête. Je voudrais te dire je t'aime au téléphone, mais il y a trop de monde qui écoute, surtout la nuit. Ils sont tous jaloux.
16: Ouais.
15: Je voudrais te dire je t'aime sur une musique douce. Merci Max pour la musique.
23: Oh, c'est joli, bravo!
15: Merci, Max, pour la musique!
23: Attends, je vais caler la musique, attends 2 secondes.
15: Non, mais il est trop tard, hein!
23: Ah non, mais j'en remets une autre, là. Alors, deuxième poème, la suite. Oh putain, mais tu t'es défoncé grave, là, pendant l'écoute.
16: Ah ouais.
23: Oh, attends, allez. Excuse-moi, mais dans l'écriture, t'es quand même vachement plus moderne qu'avant, t'as quand même.
15: Ah ben, ça, c'est simple, celui-là, je sais pas, c'est tous ceux de la semaine qui ont été concoctés.
23: Ah, sont magnifiques, celui-là, il est beau.
16: Ah ouais, c'est clair, c'est magnifique.
15: Bon, il y en a deux qui sont destinés à...
23: À qui je sais ?
15: À Neuilly, mais en dernier.
23: D'accord.
16: Ah, c'est gentil.
15: Bon, ça, ça reste de côté.
23: Est-ce que
15: dis donc, toi, là, la vedette, là.
23: Ouais.
15: Non, il n'y a rien pour toi. Manque de peau.
23: Ah merde.
15: Non, parce qu'il y a un truc, mais Florent, il a pas voulu que je le passe.
23: Ah bon, bah alors, fais-nous un autre truc, quelque chose encore de très très beau, parce que pour Cassandra et Magali, je suis sûr qu'elles sont sous le charme.
15: Alors, je voudrais...
23: Parce qu'il en a écrit 23, vous vous rendez compte, les filles, alors que Florent a mis 4 jours pour en écrire
16: Max,
23: un.
16: Max,
23: oui.
16: C'est mon âge en plus. J'ai 23 ans, il a écrit 23 poèmes.
23: C'est grave.
15: Bon, mais attends, 23, j'en ai rajouté 2 pour toi, Cassandra, alors donc ça fait 25. Hein,
23: ça
15: fait plus 23. Hein.
23: Oh, c'est magnifique.
15: Bon, allez. Envoie une musique douce, là. Un genre de petit slow, tiens.
23: Quelque chose comme ça, écoute.
16: Ah ouais, du piano.
15: Non, pas de piano. J'aime pas le piano. J'aime pas le piano.
23: Non, mais c'est Gérard qui décide.
15: J'aime pas le piano.
23: Bon, alors commence et je vais mettre la musique après.
15: Vas-y. Non, tu t'envoies la musique, après je continue.
23: Ouais, dis donc. Oh.
15: Ouais,
23: Bon, le festival continue, hein. Ah bon, alors, parce qu'il a fait plein de poèmes, quand même, hein. Oh, les filles, elles doivent être folles contentes de te retrouver.
15: Non, mais de toute manière, ça va pas durer longtemps. Hein.
23: Pourquoi?
15: Parce que de toute manière, ça va être une fois par semaine maintenant.
23: Ouais, exact.
16: Oh,
23: ouais.
17: Y a même un mec qui est heureux de le retrouver.
23: Ah bon?
15: Qui?
23: Oui, bah y a quelqu'un qui a une des gens.
15: Qui, Florent?
23: Des auditeurs et des auditrices qui ont des poèmes.
15: Mais qui est content de me retrouver?
23: On va te le dire.
15: Mais attention, pas l'autre PD de ma chambre.
23: Mais non.
15: Écrit au président de la République si ça va pas.
23: Non.
15: Moi,
23: mais
15: c'est... tu fais la lettre au président de la République.
23: Ce sont des gens qui sont tellement heureux qu'ils ont écrit des poèmes en ton honneur et d'ailleurs il va y avoir plein de filles, plein de mecs qui sont en train d'appeler en ce moment. Florent les sélectionne. Un petit poème en ton honneur, on en a déjà. Mais d'abord, musique, et écoutons le poème que nous a concocté Gérard. Attention, musique, maestro.
16: C'est pour qui?
23: Chut.
15: De toute manière, c'est marqué à la fille qui m'aimera et qui m'écoutera, puis c'est tout, voilà.
23: Point final
15: à la ligne, ou à toute celle qui comprendra ce que ça veut dire. Point final à la ligne.
23: On y va.
15: Branchez la musique, maestro. Laisse-moi te faire un bisou sur tes lèvres le soir avant de dormir. Laisse-moi te faire un bisou dans le cou la nuit. Laisse-moi te faire un bisou sur tes lèvres avant d'aller travailler. Laisse-moi te faire un bisou sur ton corps quand tu prends ta douche. Laisse-moi te faire un bisou sur tes lèvres pour ta fête ou ton anniversaire. Laisse-moi te faire un bisou sur tes bras le soir. Laisse-moi te faire un bisou sur ton nez quand je rentre le soir. Laisse-moi te faire un bisou quand on danse un slow. Laisse-moi te faire un bisou quand... Laisse-moi te faire un bisou si tu m'aimes.
5: Wow.
15: Laisse-moi te faire un bisou quand je rentre tard du boulot. Bon, la suite. On continue avec le même slow, hein. Je voudrais te serrer dans mes bras le soir.

0: Je voudrais te serrer dans mes bras pour te dire je t'aime. 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Voilà, terminé, point final à la ligne. Voilà. On arrête la musique.
1: Ah, oh, c'est trop beau. Non, c'était Johnny qui a dit ça.
2: Surtout le moment où tu dis « Je voudrais te serrer dans mes bras sur la moto ». Je sais pas comment tu fais pour la serrer dans tes bras et conduire en même temps la moto.
1: Elle est à la même. C'est elle qui conduit.
2: Ah non, mais c'est magnifique.
0: Non, mais c'est la fille qui conduit, c'est pas moi.
2: Ah oui, d'accord. C'est-à-dire que...
1: Non, c'est pas...
2: Gérard est très rusé. C'est-à-dire que quand il veut serrer la fille sur la moto, c'est elle qui conduit. Par contre, quand il s'agit de la serrer dans les bras quand elle cuisine, c'est bien elle qui cuisine. Hein.
0: Ah bah oui.
2: Ah là, il n'y a pas de problème, il n'y a pas de doute. Hein. C'est pas Gérard. Toi qui... C'est pas oui. Toi qui cuisine.
1: Allô?
0: Oui, qui c'est qui me parle là?
1: C'est Cassandra. Oui. Dans ce cas-là, si c'est la fille qui conduit la moto, c'est l'enlacée. Vu qu'elle est devant toi, ce serait enlacée par derrière, bon, au niveau même des hanches ou... On dit enlacée, pas serrée dans ses bras.
0: Si tu veux.
2: Non, Cassandra, on dit ça. Mais non, on dit serrée dans les bras.
0: Attends, que je retrouve mon...
1: Essaye sur une moto, Max.
0: C'est où celui-là?
2: Mais Cassandra n'a rien compris. Gérard, non.
0: Max. Faut pas contredire les filles.
2: Bah si, quand elles ont tort, elles ont tort.
1: Non, moi je veux bien, écoute, si tu crois... Hey Max, j'ai une surprise pour toi.
2: Mais bien sûr que je crois, mais essaie de comprendre un petit peu qu'avec Gérard, tout est permis, c'est un peu notre... Picasso, comme de la peinture, on a notre Picasso, c'est le même.
0: C'est ça, Cassandra? Je voudrais t'enlacer sur une moto.
1: Voilà, c'est pas
2: non, on dit serrer, embrasser, c'est la même chose. C'était très beau ce que t'as dit.
1: Non,
2: Cassandra,
1: c'était joli quand même. Je voudrais te serrer dans mes bras dans un grand lit froid. C'est magnifique. Ça me rappelle moi quand je rentre du taf et qu'il n'y a personne à la maison.
2: Ah bah oui, mais bon, t'as quand même avoir un beau visage, hein, puis ça se passera autrement.
1: T'es méchant.
2: Bon, allez, sérieusement.
1: Oui.
2: GG, on va accueillir donc la fameuse personne. Et Magali, qui est déjà quand même plus discrète que Cassandra. Que toi, Magali, pour toi, c'est parfait ce qu'il fait.
3: Non, mais en fait, tu fais une fixation sur la douche. À chaque fois, c'est
2: ça. Ouais, il fait une fixation sur la douche.
3: C'est vachement beau.
2: C'est très joli. Et Magali, Cassandra ainsi que Gérard, en ton honneur, on a déjà un auditeur. Bon, il va y avoir des femmes qui, j'espère, vont appeler, qui vont faire des petits poèmes en l'honneur de Gérard. Je crois qu'elles sont nombreuses à chercher à nous joindre. Mais Florent est très sélectif, il sélectionne. Hein. Et on a David.
4: Salut.
2: Bonjour David.
4: Bonjour. Bonsoir Gérard.
0: Salut.
2: Alors, petit poème pour notre ami Gérard en son honneur. David, Gérard, t'es attentif?
0: J'écoute.
2: Et tu diras ce que t'en penses, toi, le professionnel du poème. On y va.
0: J'écoute.
4: Bon, je l'ai écrit il y a 30 secondes, Gérard, et juste avant de te le lire, je voudrais te serrer très fort dans les bras, Gérard, dans une cabine téléphonique.
1: À tous les coups, il y a pas une
4: Je voudrais te serrer dans mes bras très fort dans une cabine téléphonique, Gérard, la nuit. Je voudrais que tu m'entendes faire pipi aussi quand je vais aux toilettes.
0: T'as fumé la moquette ou quoi là? ça va pas toi non?
2: Tu te verrais
0: pas. Oh, t'as fumé la moquette.
2: Gérard.
1: Gérard, il apprécie pas. Hein.
2: Gérard.
0: Ça va pas non?
2: Alors, il y en a un autre qui dit ceci. Toi, Gérard, que j'écoute. Toi, Gérard, dont je doute. Toi, Gérard, ma moumoute. Toi, Gérard, pas de doute. C'est toi qui est le. C'est toi qui es sur ma route. Point à la ligne.
0: Qui
2: c'est qu'il agit là en plus malgré tout 32 ans. Le mec faut qu'il arrête les poèmes, hein. Kiri, faut que t'arrêtes les poèmes, c'est
0: non,
2: pas
0: non,
2: bon.
0: Mais c'est bon, des mecs comme ça, c'est pas la peine de les passer, hein.
2: Ah non, ça c'est rien. En plus, il voulait que je l'appelle pour lui lire le poème.
0: Non, il va se faire foutre.
2: Ah, exactement, Kiri, tu vas te faire foutre, ça a rien à voir.
0: Non,
4: je veux bien, mais par toi, Gérard.
0: Hein?
4: Je veux bien te faire foutre, mais par toi, s'il te plaît, Gérard.
0: Non, ça va, toi, tu te crois où là? Je suis pas de ce bord, moi, hein. Ok.
4: Mais non, mais dans une cabine, ça pourrait être sympa, toi.
0: Non, non, non, mais tu vas te faire foutre, c'est tout.
2: Voilà, exactement, point à la ligne. Bon, alors, Gérard, un petit poème pour les femmes. Est-ce qu'il y a un nouveau poème? Est-ce que tu vas nous faire un nouveau poème encore, là?
0: Ben, je te dis, il y en a.
2: Ah bah, fais-en un.
0: Mais je vais y aller quand même, mon nom, parce qu'il y a... J'ai une voiture de chasse et puis ils sont montés je sais pas où, là.
2: D'accord, bon alors, encore un petit poème. Je sais pas ce qu'il y a un poème directement dédié aux femmes qui écoutent la radio cette nuit.
3: Oui.
0: Bah, de toute manière, il y a les trois autres qui suivent.
2: Alors, est-ce que tu peux les faire les trois d'affilée sans t'arrêter? Je sais que ça paraît compliqué.
3: Non.
0: Bon, alors allons-y. Alors, personne coupe, parce que le premier qui coupe, je raccroche.
2: Ah non, non.
0: Ah bah si, hein.
2: Tu peux pas aller le faire exprès, l'autre. Il essaie de nous faire du chantage. Raconte, Florent. Ouais. Oh, mec, qui coupe, je raccroche. Allez, on y va, c'est parti, on écoute attentivement.
0: Alors, laisse-moi tenir ta main quand on se promène au bord du lac. Laisse-moi tenir ta main. Quand on se promène le long d'un champ de course. Laisse-moi tenir ta main. Quand on se promène le long de la route. Laisse-moi tenir ta main. Quand on se promène dans une grande surface. Laisse-moi tenir ta main. Quand on se promène sur les Champs-Élysées. Laisse-moi tenir ta main.

0: quand on se promène pour aller en course ou chercher du pain. Laisse-moi tenir ta main quand on se promène pour aller à la piscine. Laisse-moi tenir ta main quand on se promène sur le sable chaud. Laisse-moi tenir ta main quand on se promène au bord de la mer. Laisse-moi tenir ta main quand on se promène en forêt. Je voudrais aimer la fille qui voudra m'aimer. Je voudrais aimer la fille comme elle voudra être aimée. Je voudrais aimer la fille comme je pourrais le faire. Je voudrais aimer la fille qui voudrait me fixer un rendez-vous. Je voudrais aimer la fille comme elle le désirera. Je voudrais aimer la fille qui recherche le grand amour. Je voudrais aimer la fille et la serrer dans mes bras. Je voudrais aimer la fille et la rendre heureuse dans la vie. Je voudrais aimer la fille qui est seule dans la vie. Je voudrais aimer la fille même s'il y a un bébé. Laisse-moi tenir, laisse-moi te prendre la taille pour marcher dans la rue. Laisse-moi te prendre la taille dans le métro assis à côté de toi. Laisse-moi te prendre la taille en marchant dans un champ. Laisse-moi te prendre la taille quand on se promène la nuit. Laisse-moi tenir la taille quand on se promène sur le sable. Laisse-moi te prendre la taille quand on se promène en maillot de bain. Laisse-moi te prendre la taille quand on se promène pour aller danser. Laisse-moi tenir ta taille quand on se promène assis derrière une oreille du bois. Laisse-moi te prendre par la taille quand on va chez la famille. Hop, terminé.
1: Terminé en balle.
0: Trois d'affilée.
1: Trois d'affilée, bravo.
2: Ouais.
1: Alors là, t'as fait très fort, Gérard.
2: Ouais.
1: Ah non, puis là les filles sont sous le charme. Quel est celui qui vous a le plus plu? Est-ce que c'était pas le moment?
2: Le deuxième.
1: Moi j'ai préféré le premier qui disait laisse-moi tenir ma main dans les grandes surfaces.
2: Ah oui, magnifique.
1: Ce passage-là m'a ému. Mmh. Parce que me vois arriver dans un Leclerc. Mmh. Un samedi après-midi vers 15-16h quand c'est plein de monde. Mmh. Et au lieu de te dire que tu peux perdre ta femme, au contraire tu la prends dans tes mains pour la serrer.
2: Oh,
1: C'est pas un peu le message que tu voulais faire passer, Gérard?
0: Bon, en quelque sorte. Hein.
1: C'est un peu ça, hein.
0: En quelque sorte.
1: Tu vois,
0: maintenant, ça dépend de la personne. Hein.
1: Ou puis ça dépend du supermarché, parce que si c'est un mammouth, c'est pas du tout la même chose. Parce que les heures d'affluence sont plutôt vers 14 que 15. Hein.
0: Non, mais ça dépend de la fille. Bon, bref.
1: Allez, point à la ligne.
2: Ça dépend de la fille.
0: Ben, de toute manière, c'est dédié à... Attends que je le retrouve. C'est lequel, celui-là? C'est le premier, je crois.
1: Tu pourras en dédier à Cassandra ou à Magali aussi.
0: Hein. Ben, Magali, ouais. Pour l'instant, j'en ai pas construit un.
1: Ah, parce que t'en as construit un pour Cassandra?
0: J'en ai construit... Attends, je sais même pas où ils sont.
2: C'est
0: un vrai bordel, là.
1: Non, mais ce qu'il faut savoir, les filles, ce qui est très fort, c'est que Gérard, par exemple, nous lit ses poèmes, et tout en lisant ses poèmes, il réfléchit à un autre poème qui va vous écrire tout de suite.
0: Non, mais celui de Cassandra, il a été fait le temps qu'elle continue de...
1: C'est pas vrai.
0: Le temps qu'elle était à l'antenne.
1: C'est pas vrai.
0: J'ai appelé, moi, il était minuit et demi.
1: Oui.
0: Et puis j'ai dit à Florent, il m'a dit, ben on te rappelle à 1h15.
1: Ouais, et voilà. Donc t'as écrit un poème.
0: Voilà, j'en ai fait deux.
1: C'est pas vrai.
0: Si, j'en ai fait deux.
1: Tu pourrais nous les lire?
0: Attends, qu'est-ce qui répond derrière là?
1: Je sais pas, j'ai rien entendu.
2: Non, je dis, c'est vraiment gentil de ta part.
0: Non, mais attends, parce qu'il y en a d'autres, mais attends, parce que là je suis paumé là, parce que j'ai mélangé tout.
3: Parmi tes 23 bruitages, sors-nous un beau.
0: Merde.
1: Alors, comment on peut faire là? Est-ce qu'on peut faire le petit poème pour Cassandra?
3: Ah non, bon.
0: Oh, va te faire foutre, toi!
1: Ah, sois pas agressif comme ça, Gérard. Alors, attention, tout le monde a le droit de s'exprimer. Gérard, on t'écoute.
0: Bon.
1: Pour Cassandra.
0: Bon, alors, attends. Bon, parce que.
1: Toi, Gérard, qui ne te laisse pas faire.
0: Bon, bah, de toute manière, ça va.
1: Toi, Gérard, qui boit du café en voyant chier les mecs qui t'embêtent. Toi, Gérard, qui écoute Max sans Jenny parce qu'elle est partie. Toi, Gérard, qui a bu. Qui a vu prendre la main et regarder Starsky Hutch.
0: Ça vient d'où ça?
1: C'est All Star qui a 22 ans sur Minitel.
0: Ouais, bah, qui?
1: All Star,
0: il a qui se faire hauler au bois de Boulogne.
1: Voilà, exactement. Alors, est-ce qu'on peut avoir les deux petits poèmes, ou au moins un des deux pour Cassandra?
0: Bon, alors toi, Cassandra.
1: En tout cas, il y a des gens qui trouvent qu'il y a des hommes qui sont très jaloux et qui te trouvent. Il y a Laurent qui a 28 ans qui te trouve très séducteur.
0: Tant mieux. Ça me fait une belle jambe.
1: Alors, attention, poème dédié directement à Cassandra de la part de Gérard. En direct sur Fun Radio. Attention.
0: Bon, bah, attends, laisse passer les flics et puis après on verra.
1: D'accord, je laisse passer, il passe.
0: Bah attends, parce que j'aurais... Ouais, bah c'est bon, ils viennent de me regarder, je m'en fous. De toute manière, j'ai mes papiers. Bon, alors toi, Cassandra, qui habite non loin de la radio. Toi, Cassandra, qui a une voix si douce à entendre au téléphone. Toi, Cassandra, qui devras choisir le parfum que je t'offrirai. Toi, Cassandra, tu devras choisir le poème que je lirai à 1h15. Moi, qui ai 12 ans de plus que toi, mais l'âge n'a rien à voir. Moi, Gérard, qui habite à Suresnes dans le 92. Moi, Cassandra, qui espère qu'on puisse avoir, qu'on puisse se voir très bientôt, ou tu m'appelles après à la cabine si tu veux bien. Je préfère te dire que je suis assez triste dans la vie, mais Max sait très bien pourquoi. J'espère que tu pourras, si tu es d'accord. Allô?
2: Oui, je suis là, j'écoute.
0: Ah non, parce que je sais pas, là, il y a des bruits bizarres, là. C'est quoi ce bruit de cabine, là?
1: J'en sais rien, qu'est-ce qui se passe?
0: Bon, Max sait très bien pourquoi, voilà, bon, je reprends. J'espère que tu pourras, si tu es d'accord, de me remettre dans le droit chemin, si des fois on trouve une amitié sincère, durable, voire même une amitié très sympa.
1: Ouais.
0: En v'là déjà un.
1: Ah, y a un deuxième.
0: Oh là là, les enfoirés, ils m'attendent. Alors, le deuxième...
1: Qui t'attend?
0: Ben, la sécurité.
1: Sécurité de quoi?
0: Je suis envahi par deux voitures de sécurité maintenant.
1: Sécurité de quoi?
0: Sécurité normale, des agents de sécurité que je connais.
1: Ah bon, tu les connais, c'est des copains?
0: Ouais.
1: Ah bon, ça va, tu me rassures.
0: Alors, moi, Cassandra, on va encore appeler à 1h15, car je voulais pas passer avant. Toi, Cassandra, qui... ils vont me tuer, là.
1: Pourquoi?
0: Ils vont me tuer, je viens de m'étouffer.
1: Ah bon, c'est des copains?
0: Ben non, mais vas-y, j'ai soif, moi, à force de lire.
2: Ouais.
0: Bon, toi, Cassandra, qui vient de prendre ton bain, en écoutant, en espérant que tu écoutes Fun. Oh là là, il me tue, Max. Toi, Cassandra, j'espère que tu trouveras l'homme que tu recherches cette nuit. Toi, Cassandra, tu es passé l'année dernière ou cette année sur Fun. Moi, qui t'ai déjà écouté ta voix, avec Max ou Jenny. Moi, Cassandra, qui a pas mal de problèmes suite à un accident. Bon, bref, celui-là, je sais pas pourquoi que je l'ai mis, c'est pas grave.
1: Bon,
0: terminé.
1: Bon, on a encore Gérard. Écoute bien, on a d'abord, on a un autre Stéphane de Paris. Stéphane, bonsoir.
4: Allô.
1: Apparemment, c'est plus les hommes qui sont séduits par Gérard que les femmes. Stéphane.
4: Allô.
1: Tu as un petit poème pour notre ami Gérard?
5: Ouais.
1: Gérard, t'écoutes?
4: J'écoute.
5: Ouais.
1: Écoutons.
5: Alors, écoute, Gérard, tu es le plus fort. Gérard, tu as de l'imagination. Toi, Gérard, de l'intuition.
1: Ah non, attends, Gérard, Stéphane, excuse-moi, Stéphane.
5: Ouais.
1: Est-ce que Gérard est là?
4: Oui, je suis là.
1: Bon, non, mais écoute ce qui se passe quand même, mais oh.
5: Bah ouais.
1: Gérard.
4: Oui.
1: Un peu de respect pour celui qui tient un poème en ton honneur.
4: Bah ouais. Écoute, je fais que ça.
1: Non, t'entends discuter avec des collègues.
4: Bah, je viens de leur dire bonjour, j'ai le droit.
1: Bah, t'as le droit, mais alors pourquoi tu te plains quand pendant que tu lis un poème, il y a des gens qui parlent?
4: Bon, vas-y, j'écoute.
1: Alors, on écoute.
5: Ouais. Bon, alors écoute. Gérard, tu as de l'imagination. Toi, Gérard, de l'intuition. Toi, Gérard, de l'invention. Mais tu as rattrapé Max le Star System que tout le monde a idolâtré.
1: C'est beau, non?
5: Ah ouais.
1: Ah, moi je trouve ça magnifique.
4: Mais attends, comment qu'il s'appelle déjà?
1: Stéphane.
4: Hein?
1: Stéphane.
4: Stéphane?
5: Ouais.
4: Et ça veut dire quoi, la fin là? Parce que j'ai pas tellement.
5: Bah, tu as rattrapé Max le Star System que tout le monde a idolâtré.
4: Ouais, mais.
5: Ah ouais.
4: Et tout le monde a été. Personne.
1: Hein? Il a rattrapé personne, je cours plus vite que lui.
5: Bah ouais.
4: Non mais je vois pas le rapport là.
1: Je vois pas le rapport entre moi non plus, Stéphane. Quel est le rapport de courir, de rattraper qui?
4: Ouais, je vois pas le rapport avec Max. Hein.
5: Tu l'as rattrapé, Gérard. Tu as rattrapé Max. C'est sûr.
1: Tu crois?
5: L'as rattrapé.
4: Non, je suis pas d'accord avec toi. Hein.
1: Ah bon, pourquoi?
4: Non. J'ai rattrapé personne, c'est tout.
5: Tu as de l'invention.
4: J'ai rattrapé personne.
5: Bah si, tu as de l'invention.
4: Mais non, de manière, non, je suis pas d'accord avec toi là.
5: Tu as rattrapé Max.
4: Ben non, j'ai pas rattrapé Max.
5: Il faudrait que tu fasses de la radio.
4: Non, mais et puis quoi encore? Tu veux pas que j'aille au bois de Boulogne aussi?
5: Pourquoi pas?
4: Non, mais si tu veux, je vais au bois de Boulogne, pourquoi?
5: Ouais, pourquoi pas, ouais.
4: Il est plein le bois, alors.
1: Ah oui, il est plein le bois, d'accord, ouais. Jean-Luc également, reste avec nous Stéphane. Hein.
5: Ouais.
1: Jean-Luc également de Paris 25 ans, salut Jean-Luc.
6: Bonsoir Max.
1: Jean-Luc.
6: Et bravo, c'était formidable tout à l'heure.
1: Qu'est-ce qui était formidable?
6: Le petit bruitage que nous a fait la charmante demoiselle.
1: Ah, c'était beau, hein?
6: Ah, grand moment.
1: Cassandra, elle s'appelle.
6: Moi, j'ai fait quelques mots pour.
1: Elle habite juste en face de la radio, elle a plein de fric.
6: Bah, faut assurer là.
1: Allez, vas-y, écoute.
6: J'ai fait quelques mots pour Gérard.
1: Gérard?
6: Ouais.
1: Y a quelqu'un pour
4: j'écoute.
1: Toi?
6: Toi, Gérard, qui a une si belle voix. Toi, Gérard, qui me fais fantasmer. Mmh. Toi, Gérard, qui doit être si bien monté. Toi, Gérard, qui se touche tous les soirs. Toi, Gérard, arrête de boire. Jean-Luc.
4: Ouais, Jean-Luc. Tu vois ton truc comme ça?
6: Hein? Ouais.
4: Eh ben, tu sais que tu te mets?
1: Ouais, vas-y, dis-lui, Gérard.
4: Et te prends au cul.
6: Gérard.
4: Ah
6: Gérard.
4: Oui.
6: Tu sais ce que ça fait, Jean-Luc, à l'envers?
4: Ouais, bah moi je t'emmerde.
1: Ça fait j'encule.
4: Bah tu vois, moi je t'emmerde.
6: Mais moi je t'aime bien, Gérard.
4: Non, non, mais moi je t'emmerde. Tous c'est pas fois. Pareil.
1: Ah, non, non,
4: mais
1: non,
4: moi je t'emmerde.
1: Non, non, non,
4: non, non, mais moi je t'emmerde.
1: Non, non, non.
6: Ça me fait frissonner, Gérard.
4: Non, non, mais moi je t'emmerde, c'est tout. C'est clair et net.
1: Ah, mais pourquoi tu deviens si agressif? Alors attendez, attendez.
6: T'as vraiment une voix suave qui me fait plein de choses, Gérard. Gérard,
4: ouais.
6: Parle-moi encore.
4: Non, non, mais...
6: J'entends ta voix, Gérard. Je ne dors plus la nuit à cause de toi.
4: J'en ai rien à foutre que tu dors plus, d'accord?
6: Mais non,
4: alors
6: Gérard,
4: tu balances pas ça sur l'antenne, ok? Ou sinon, je raccroche.
1: Ah non, non, Gérard. Non. Bon, allez,
4: alors, tu vas te faire foutre.
6: Non, Gérard, parle-moi de vous.
4: Non, tu vas pas enculer, c'est tout.
6: Non, oui, non, c'est toi que je veux, Gérard.
1: Ah, stop, stop.
6: Non,
1: mais moi... Ah non, c'est bon, Gérard.
4: Oh oui, bon. Ça va où là?
1: Je sais pas, qu'est-ce qu'il a fait? Qu'est-ce qui s'est passé?
4: Non, non, mais vas-y.
1: Il est fou ce mec.
4: Qui se croit lui?
1: Et qui se croit où lui? Florent, qu'est-ce que t'as fait? C'est un des copains à Florent ça.
4: Ouais, non, mais moi j'en ai rien à cirer, hein.
1: C'est un Nantais ça.
7: Et on accueille des nouveaux auditeurs pour le nouveau débat qui est.
8: Qui est chagrin d'amour.
7: Chagrin d'amour.
8: Mais j'ai pas mes questions.
7: T'as pas tes questions?
8: Non.
7: Elles sont où?
8: Je sais pas.
7: Bah, elles sont standards. Manu, les questions là de Françoise alors, sur le chagrin d'amour. Mais là, de l'autre côté, oh là là, le Manu, il est 0, hein, 0-0, hein. 0-0-0-7, hein.
8: 0-0-7.
7: Ouais.
8: Bon, alors j'accueille Félix.
9: Bonsoir, Françoise.
8: Bonsoir, Félix. Sophie.
10: Bonsoir encore, bonsoir.
8: Tony.
11: Salut, Françoise.
7: Il est encore là?
8: Oui, Pico, Tony est là.
11: Salut, everybody, bonsoir tout le monde.
7: Bonsoir.
11: Bonsoir. Salut, Kaka.
12: Salut.
8: Bon, salut. Arlette, je t'ai dit, Céline.
13: Bonsoir, Françoise.
8: Bonsoir.
7: Parle dans ton combiné, Céline, merci.
13: Bonsoir, Françoise.
8: Ah. Bonsoir, Céline.
7: Françoise, entre-temps, on a retrouvé Gérard. Hein.
8: Entre-temps.
11: Ah non, merde.
13: Non.
11: Okay. Il est là, bâtard.
7: Tu peux lui dire bonjour, bonsoir.
8: Bonsoir, Gérard.
11: Bonsoir. Allô, comment il est trop
8: bonsoir, Gérard.
11: Bonsoir.
14: Hey, Gérard.
11: La France.
14: Gérard.
11: Je te prends Sandy, tranquille.
14: Attends, j'avais dit qu'on parlerait pas de Sandy.
7: D'accord. Bon, on va continuer. Vas-y, continue, Françoise.
8: Bon, alors j'ai accueilli tout le monde là.
13: Ouais.
7: Ça y est?
8: Oui, j'ai accueilli le dernier, c'était Gérard.
7: Ah,
13: non, pitié, hein.
7: Bah, c'est pas grave, il va faire le débat avec nous, c'est bon.
14: Pas de polémique, s'il vous plaît.
7: Voilà, bah, non, tu peux poser la première question, bon. Françoise.
8: Alors, le sujet, c'est chagrin d'amour.
13: Ouais. Mm-hmm.
11: Ok.
8: Qu'est-ce qu'un chagrin d'amour?
11: Alors, je vais te répondre.
8: Oui, Internet. C'est qui là?
11: Internet.
8: Oui, Internet.
11: Un chagrin d'amour, c'est quand tu pleures.
8: Oui.
11: Quand t'as plus d'amour.
8: D'accord.
11: Tu vois le délire un peu?
8: Ouais.
11: Ok.
8: Alors, Félix.
11: Bah écoute, moi je dirais le. Tu peux m'appeler le chat, hein, si tu veux, ça va plus vite. Moi,
8: oui, d'amour. D'accord, le chat.
11: Le chagrin d'amour, c'est quand ton cœur, se craquelle et se fend en deux, quoi.
14: Ah, le vieux jeu de mots.
11: Tu vois?
8: D'accord.
11: Une déchirure du myocarde.
8: Ok. Sophie.
13: Ouais. Le chagrin d'amour, c'est, oui. C'est le truc le plus terrible qui puisse t'arriver, je pense.
8: D'accord.
13: Ça te détruit, ça te ronge, c'est horrible.
8: Ok. Tony.
11: Moi, un chagrin d'amour, c'est quand je largue les filles.
8: D'accord. Arnette.
11: Bah, j'ai répondu.
8: Ah oui, c'est vrai. Céline.
13: Ouais, et ben, un chagrin d'amour, c'est quand ton cœur se brise.
8: D'accord.
13: Quand t'as mal au cœur, quand tu souffres, quand t'as mal.
8: D'accord. Ouais. Ok.
11: Et Gérard?
14: Ouais, bah, bon, bah, un chagrin d'amour. Ouais, bah, c'est quand il y a eu rupture, hein. Bah, de toute manière, moi, je me dis râteau, je m'en suis pris plus d'un, hein.
8: D'accord, Gérard.
11: Il est toujours aussi con, Gérard. Hein.
13: Ouais, mais dans quelle situation tu t'es pris des râteaux?
14: Ouais, mais avec un con comme moi, on s'amuse, avec un con comme toi, on se fait chier.
8: Exactement, Gérard. Bon.
11: Excellent.
8: Deuxième question.
7: Et toi, Françoise? Tu peux répondre à la question, quand même. Répondre à la question, Françoise.
8: Qu'est-ce qu'un chagrin d'amour?
7: Ouais,
8: je vais répondre, comme Céline. C'est très dur de perdre un chagrin d'amour.
13: Ouais,
11: c'est très dur de le perdre. C'est
8: pas facile. Non, c'est très dur et ça déchire le cœur, ouais. Ça c'est sûr.
11: Et c'est dur d'en trouver ou pas, Françoise?
8: Ah non, pas du tout.
11: Pas du tout?
8: Non, parce que, bon, comme vous les garçons, vous dites une, deux parties, 10 de retrouver.
11: Ouais, c'est vrai.
8: Nous, on en fait autant. Hein.
11: Non, c'est pas vrai ça.
8: Un, deux parties et 10 de retrouver aussi.
13: Ouais, c'est vrai. Non. C'est vrai, Françoise, les mecs, ils nous jettent comme des Kleenex, c'est vrai.
8: Voilà, exactement.
13: Ils nous aiment pas, nous, on aime du profond de notre cœur.
11: Ok, super, t'es génial.
7: Françoise, tu m'excuses de minutes parce que j'ai oublié d'aller aux toilettes et là, j'ai vraiment envie, donc je vais vous laisser 2-3 minutes. Hein.
11: Tu vas d'accord? Chier un petit fil
8: d'accord, Manu.
7: Non, mais c'est fil d'art, hein, moi ça va. Mais fil d'art,
11: il va faire de la caca.
7: Je peux t'accompagner aux toilettes? Allez, vite fait, s'il te plaît.
12: Oh. Le chien, c'est des caca. C'est la caca.
7: C'est vas-y, caca, continue, Françoise. Hein.
8: Bon, deuxième question.
12: Bon. Bon
8: avez-vous bah. Déjà vécu un chagrin d'amour? Alors, le chat. Félix.
12: J'ai déjà vécu un chagrin d'amour.
8: Oui.
12: Objectivement, non. Parce que déjà, j'ai un cœur de pierre et les femmes, bon, bah, tu vois, quand c'est terminé, c'est terminé, quoi. C'est elle qui pleure, en fait.
15: Non, mais dans quel sens?
12: Voilà.
8: Dans quel sens?
12: Je sais pas, je veux dire, non, quand j'ai une... Tu vois, quand c'est... Enfin, l'amour, tu sais, c'est quelque chose de très fort.
8: Oui.
12: Tu vois. Et vous, les femmes, vous comprenez pas, en fait, que... Enfin, l'homme a des droits, si tu veux, sur la femme, que vous, vous avez pas, en fait. Hein.
7: Mais pourquoi...
8: On n'a pas de droits.
12: Si, vous avez des droits, mais nous, on est supérieurs, quoi. On est plus intelligents.
8: Ouais,
12: et c'est ça.
16: Non, mais moi, je suis pas d'accord avec ce que tu dis, parce que nous, les femmes, on est indépendantes.
15: C'est vrai. Non, bon. Françoise.
8: Sophie.
15: Ouais. Est-ce que j'ai déjà vécu un chagrin d'amour? Non.
8: Non.
12: Parce que tu me connais pas encore.
15: Exactement. Non. J'ai jamais.
12: Ouais, Christine, j'ai voulu la dépouiller, mais ce salope, elle a pas voulu. Bah ouais, dans son porte-monnaie, je voulais lui prendre 10 balles, 5 balles, elle a jamais voulu. Hein.
7: C'est clair et net.
12: Ouais, dans ces cas-là. Ouais, c'est bon, continuez pas, sinon moi je plie mes affaires, hein, je prends mes claques et mes claques et puis taillou. Hein.
8: D'accord, Gérard.
16: Il y a du monde derrière toi, Gérard.
12: Ouais, t'as du monde derrière toi et j'ai reconnu les voix, c'est bon.
8: Tony. Tony.
16: Oui, j'ai eu un chagrin d'amour.
12: Ouais, Tony, comme par hasard.
16: Tu veux que je t'en parle, Françoise?
8: Oui, bien sûr.
16: C'était en octobre 76.
8: Ouais, mais que ça soit pas trop long.
16: Pardon?
8: C'est que ça soit pas trop long.
15: Ouais.
16: Bon, voilà, c'est bon.
8: Non, Tony, est-ce que t'as... As-tu déjà vécu un chagrin d'amour?
16: Bah oui, il n'y a pas longtemps, Françoise, t'es au courant en plus.
8: Oui, bien sûr, je suis au courant.
16: Ouais.
8: Mais je peux pas la citer, hein.
16: Cite-la, c'est pas grave.
12: Allez, on la cite.
8: D'accord.
15: T'es sortie avec Françoise?
12: Non.
8: Laurette.
15: Ah.
12: Oh, il a déconné, la pierre. Il a déconné.
16: Ouais, j'avais bu avant aussi.
12: Ouais, je crois aussi. Ouais.
8: Arnette.
12: Il a voulu s'attirer dans mes chiottes et tout. Enfin bon.
8: Arnette.
12: Oui, moi, chagrin d'amour, oui. Il n'y a pas longtemps, il y a 2-3 ans, j'écoutais la bande FM et j'ai entendu un mec qui s'appelait Gérard.
7: Donc on tu sais ce qu'il dit, le vieux porc?
12: Attends, on a vécu une aventure très discrète.
17: Qui c'est qui vient de dire ça?
12: C'est Arnette. Bah, Gérard, fais pas semblant.
17: Qui vient de dire ça?
8: Bon, c'est Arnette.
12: Ouais, donc j'ai vécu une aventure avec Gérard.
17: Et voilà, Gérard.
12: Ouais, bien sûr.
17: Il m'a brisé le cœur. Dans tes rêves.
12: Il m'a brisé le cœur pour une pièce.
17: Ouais, faut pas prendre tes rêves pour des réalités, mon pote.
12: T'es homo, Gérard.
17: Ouais, je sais que je suis très désirable, je te donne envie, mais je suis toujours pas homosexuel. Hein.
16: Et des fois, quand tu parles avec la voix de Gérard, Céline. Tu prends un peu l'accent de couscous.
7: Oh, oui. Vous écoutez Françoise, parce que ce soir, c'est pas les débats de Gérard, c'est
8: Céline.
7: Les débats de Françoise.
15: Oui, je te réponds. Donc, moi, j'ai vécu un chagrin d'amour, ouais.
8: Oui, et comment ça s'est passé?
15: Eh ben, ça s'est passé comme tout le chagrin d'amour, ça s'est passé très mal.
8: Oui.
15: Mais justement, Françoise, je voulais te dire... Nous, les femmes, on aime beaucoup plus que les hommes. T'es d'accord?
8: Ouais, tout à fait d'accord.
12: Ah, d'accord.
7: Pourquoi?
15: Nous, on aime vraiment, nous. Ouais.
7: Pourquoi, Françoise?
8: N'importe parce quoi. Qu'on nous, on est plus fidèles et plus câlines.
7: Je suis pas d'accord.
12: N'importe quoi.
15: On est plus câlines, d'accord, avec Françoise.
8: Voilà.
15: Avec Françoise. On est plus maternelles.
8: Ouais, exactement.
15: Et après, de toute façon, ils viennent toujours pleurer dans nos bras. Hein.
18: Exactement.
12: N'importe ouais. quoi.
15: T'es après, d'accord, quand Françoise?
8: Si, c'est vrai. Hein.
12: Bon, non.
15: Après, quand on a des filles, arrivé qu'un mec vienne te pleurer dans les bras. Ça t'est déjà arrivé qu'un de tes copains vienne te pleurer dans les bras?
16: C'est normal qu'on vienne pleurer dans vos bras.
8: Ça m'est déjà arrivé. Hein.
16: C'est normal qu'on vienne pleurer dans vos bras, c'est pour frotter nos oreilles contre vos seins.
15: Ouais, d'accord.
16: C'est technique à nous, ça.
8: Bon, troisième question.
7: Et t'as répondu, Françoise, ou pas? Parce que moi, comme j'étais aux toilettes, j'ai pas entendu si t'avais répondu.
8: Non, bah, bien sûr, répondu. J'ai répondu.
15: Non, t'as pas répondu. Hein.
8: De quoi?
15: T'as pas répondu à la question.
8: Avez-vous été... Attends.
15: Est-ce que t'as vécu de chagrin d'amour?
8: Oui, oui.
7: Et comment ça s'est passé? C'était t'as pleuré, tout ça, non?
8: J'ai voulu me suicider.
7: Ah, carrément?
15: Ah, non.
7: Ah, tu l'aimais vraiment, alors?
8: Ouais.
7: Ah, d'accord.
15: Ah, non, et, ça pas.
7: Et ça s'est arrangé, ça va mieux depuis. T'as retrouvé l'amour, tout ça.
8: Ah oui,
7: bien,
8: j'ai
7: quoi.
8: Retrouvé l'amour, heureusement pour moi.
7: Et tu crois que celui-là, tu vas le garder?
8: Ah oui.
7: C'est clair, ça se passe bien.
8: Ça fait 22 ans que je le fréquente, quand même.
7: Ah ouais, bon, ça va. Oui, je pense que là, oui, il n'y a plus de problème.
8: Il n'y a plus de problème.
7: Ok, d'accord. Bon. Merci.
8: Comment avez-vous réagi? Qu'est-ce
7: que... Non, rien, c'est mission impossible, vas-y.
12: T'as pris ma lampe, ça.
15: Vas-y.
8: Comment avez-vous réagi à ce chagrin d'amour?
10: quelle question.
16: Moi, je suis tombé dans l'alcool.
7: Qui dit ça?
16: Moi aussi.
8: Tony.
16: Moi
7: aussi, donnez vos prénoms. Pareil.
8: C'est Tony.
16: Je suis tombé dans l'alcool et la drogue.
18: Moi aussi, j'ai sombré dans l'alcool et la drogue, pareil.
16: Et l'insomnie aussi, par de conséquences.
7: Et vous n'êtes pas remonté, je crois.
16: Bah non, on est tous.
7: Bah d'accord, c'est bien ce que je crois.
10: Ça se voit, hein.
18: Tony et moi, alcoolique anonyme.
17: Gérard, il peut répondre.
7: Françoise, il peut répondre, Gérard.
8: Bah oui, mais attends, parce que Tony a voulu passer avant Gérard.
16: Ah, excusez-moi.
17: Vas-y, Tony.
16: Ah. Je t'en prie, GG.
17: Non, mais après toi.
7: Non, mais ça y est, il a répondu, Tony. Vas-y, GG.
17: Ok, pas de problème. Donc, moi, à la différence près, j'ai pas fait une cure d'alcool, mais j'ai fait une cure de coton-tige.
10: Mais Gérard, tu l'as vécu dans quel sens, ton chagrin d'amour?
18: C'est pas les débats, Gérard.
10: Non, mais je peux demander une question à un auditeur, quand même.
17: Hum?
10: Tu l'as vécu dans quel sens?
17: Bah, comment ça, dans quel sens?
10: Bah, dans quel sens?
18: Bon, le vrai.
10: Non, mais ça veut dire que... ouais, voilà.
17: Bon, la levrette, je fais jamais ça, moi.
10: Bon, d'accord. Mmh.
17: Moi, c'est plutôt la sodomie.
8: Bon. D'accord.
17: Okay, voilà, bon. Vous avez eu ma réponse.
16: Et elle couine, la grosse?
7: Tous les auditeurs n'ont pas répondu, là, Françoise.
8: Si, si.
7: Bah attends, on n'a pas que trois auditeurs, quand même.
8: Non. Bah attends, Félix, il a répondu?
7: Non.
18: Alors, Félix.
11: La question, c'est qu'est-ce qui se passe, en fait, quand... Vas-y, répète.
7: Répète Françoise. La question, Françoise, parce qu'il
8: comment
7: est un peu
8: avez-vous réagi à ce chagrin d'amour?
11: Ah ouais, bah j'ai fait une super teuf, quoi, avec tous les potes et tout. On s'est vraiment... j'ai montré les photos, tu sais, de mon ex, quoi, de ma copine et tout. On a trop rigolé.
8: D'accord.
11: C'était génial. T'aurais dû dire, c'était trop marrant.
16: Et
11: quoi.
16: T'assumes ta nouvelle vie d'homosexuel ou
11: pas? Ah, maintenant, ça va super bien. Je suis épanoui, quoi.
8: Bon, d'accord. Sophie?
10: Oui?
8: T'as répondu?
10: Non, j'ai pas répondu.
8: Bah, à toi.
10: Comment j'ai réagi? J'ai pas eu de chagrin d'amour, mais bon, j'ai réagi au chagrin d'amour de mes amis, et en général, c'est sur moi qui venais chialer, quoi.
8: D'accord.
10: Donc, ouais, tu réagis pas bien, parce que c'est gonflant, quoi. Autant pas avoir de mec, comme ça, t'as pas de chagrin.
8: Ok.
17: Ouais, Françoise?
8: Oui, Gérard.
17: Ouais, j'avais oublié, il n'y avait pas que les cotons-tiges, j'avais la branlette aussi.
8: Ah ouais, d'accord.
17: La veuve poignée.
8: Bah, tu t'occupes, tu fais ça avec Sandy, hein, s'il te plaît.
17: Bah non, je fais ça avec ma main droite.
8: Bon, d'accord, ok. Ok. Bon.
10: Je réponds?
7: Qui n'a pas répondu?
8: Céline, elle n'a pas répondu.
7: Céline, tu réponds?
10: Ouais.
18: Travail.
10: Je suis réveillée. Ouais, mais je suis devenue insomniaque.
8: Ouais.
10: Et j'arrivais plus à trouver le sommeil, donc voilà. Et puis je faisais comme un animal, j'allais dans mon coin et.
7: Tu faisais caca dans ta caisse quand même?
10: Non, pas du tout. J'allais dans mon coin et je me libérais de mon chagrin, quoi.
8: D'accord.
10: Voilà.
8: Ok.
7: Et donc toi, Françoise, t'as répondu tout à l'heure, comment as-tu réagi à ce chagrin d'amour?
8: Ouais.
7: Voilà, d'accord, ok. Bon, on passe à la suivante alors.
8: D'accord.
7: Ça se passe bien pour le moment?
8: depuis ce chagrin d'amour, depuis ce chagrin d'amour, avez-vous retrouvé l'amour?
16: Françoise, ta mission.
8: Félix.
16: Si Félix.
11: Depuis ce chagrin d'amour, est-ce que j'ai retrouvé l'amour? Ouais. Avec une fille fantastique qui habite au bout du monde.
8: D'accord.
11: Voilà.
8: Sophie.
10: Oui. Ouais, je l'ai retrouvé, ouais. Il habite loin aussi, mais bon.
7: C'est-à-dire
10: 250 bornes.
7: Ah, je crois qu'il était juste à côté de toi, moi, c'est pour ça.
10: Non.
7: Ah, ok.
8: Gérard.
17: Ouais, je vais te laisser, Françoise, parce que là, je vais sauter Sandy. comme je suis un peu fatigué, non, mais elle m'attend dans le pieu, là. J'arrive, Sandy.
19: Allez, mets ça.
17: Prépare le matos, hein.
8: D'accord, Gérard.
17: Non, mais petite sodomie, Sandy.
18: Allez, Gérard, fais-moi jouir.
8: Bon, d'accord.
18: Gérard.
8: Gérard,
18: tu kisses Sandy sur l'anus de ma part.
17: Non, mais c'est bon, toi, tu vas te faire pseudo, hein.
7: Qu'est-ce que tu voulais dire, Françoise?
8: Non, j'ai dit sa vie de couple, Gérard, on n'a pas besoin de l'entendre.
17: Exactement.
7: Est-ce que tu crois que c'est tes débats sur les chagrins d'amour qui lui a donné envie de faire l'amour avec Sandy ou pas?
8: Ça se pourrait.
11: Peut-être, tu crois, hein?
8: Ça se pourrait.
7: Ouais. Tu crois?
8: Ouais,
7: d'accord.
8: J'en suis même tout à fait sûr.
7: Et qu'est-ce que tu penses que ça va lui apporter, quoi, d'avoir écouté ton débat alors qu'il va avoir une relation sexuelle avec Sandy, là? Ouais, c'est hard comme question, je sais. Bon, je l'ai posé, maintenant à toi de répondre, Françoise.
8: C'est assez délicat. Hein,
7: ah bon, pourquoi?
8: Disons que si ça pouvait. Si, s'il peut prendre un petit peu plus son pied à m'écouter mes débats, bon, moi, tant mieux pour Sandy.
7: Et ce qu'il devrait faire, c'est sauter Sandy avec la radio derrière, tu vois, ça devrait
8: être
7: sympa.
8: Ouais, ça lui donnera envie encore plus de faire crac-crac avec Sandy. Hein.
7: C'est clair, c'est ce qu'il va faire, hein, parce que... Bon, il m'a dit que ta voix l'excitait beaucoup, ah voilà, bon, et que ça l'aidait à bander.
16: Ce qu'il devrait faire, c'est se scotcher le transistor sur la queue et sodomiser Sandy.
7: Oh, d'accord. Pas trop Tony. Non plus, hein, Tony.
8: Tony.
16: Allô ? Oui ?
8: Bon, t'as pas répondu à la question, hein.
16: Répète-la-moi, s'il te plaît.
15: Est-ce que t'as retrouvé
8: t'es chiant, hein, quand tu t'y mets.
16: Ouais, je sais.
8: Depuis ce chagrin d'amour, avez-vous retrouvé l'amour ? Est-ce que tu l'as retrouvé, Tony ?
16: Oui. Mais là, elle dort, là.
8: Elle dort ?
16: Ouais, faut pas la réveiller.
7: Elle est dégonflée ?
16: Ouais, exactement. Je l'ai mis dans une bassine pour choper la fuite, là.
8: D'accord.
7: Sa main droite, elle est ankylosée.
8: Arnette ?
19: Tu peux répéter la question ?
8: Merde ! T'es lourd, hein ?
19: Non, mais désolé, j'étais parti.
8: Disons, pour un avocat,
19: Un avocat ?
7: Non, répète la question, François, parce que Boucher, Arnette, il est.
8: Ouais, il est Boucher, hein ?
19: Ouais, exact.
8: T'es pas charcutier non plus ?
7: Oh, 2h26, elle se lâche enfin. Festival de la blague.
19: À fond dans le comique, là, Françoise.
15: Ouais.
7: Donc.
8: Bon, tu veux que je te la répète ?
19: Ouais, s'il te plaît.
8: Bon. Depuis ce chagrin d'amour, avez-vous retrouvé l'amour ?
19: Non.
7: Françoise, excuse-moi, c'est Manu au standard, là.
19: Ouais, vas-y, prends la parole, tranquille.
7: Ouais,
19: hein.
7: Ouais, c'est pas grave. Pour remplacer Gérard, on accueille Stéphane Le Bourré. Ouais.
20: Hello everybody, dance on the dance floor.
8: Salut Stéphane.
20: Et bonsoir Françoise, elle est belle. Et Françoise, elle est belle. Et Manu, il est beau. Et
7: Gérard,
20: et Pacha.
8: Bon. Stéphane.
7: Il peut peut-être aller il va répondre à la question. Ouais.
8: Stéphane, tu peux me répondre à la question ?
20: J'ai pas entendu la question. Est-ce que tu pouvais répéter la question ?
8: Depuis ce chagrin d'amour, avez-vous retrouvé l'amour ?
20: Mais quel chagrin d'amour ?
8: Est-ce que tu as déjà eu un chagrin d'amour ?
20: Ouais, bon. J'ai eu un chagrin d'amour avec Sophie Marceau dans mon dernier film que j'ai vu.
8: Bon.
16: Pourquoi tu rigoles, Stéphane ?
7: Françoise, est-ce que tu crois qu'on peut avoir un chagrin d'amour avec Sophie Marceau ? Moi, je crois pas. Hein.
8: Ah non, pas du tout. Hein.
7: Pourquoi ?
8: On risque de s'emmerder. Hein.
15: C'est ah bon ? Clair.
16: Ouais, parce qu'elle est un peu froide.
8: C'est
16: un peu du surgelé, cette fille, faut le dire.
8: Bon, Arnette, t'as répondu, ouais.
19: Ouais, à fond dedans, ouais.
8: Cindy
15: Crawford.
8: Céline.
15: Céline. Ouais, écoute. La vie continue, quoi. La vie est belle, la roue tourne, donc obligé, quand on a un chagrin d'amour, on doit retrouver quelqu'un, quoi, c'est clair.
16: Ok, non, la roue tourne pas ici, hein, tu t'es trompé de radio.
8: D'accord.
16: C'est pas la skyroulette.
15: Non, mais Françoise.
8: Oui, je t'écoute.
15: La vie continue, quoi.
8: Ok.
15: Tu vas pas t'arrêter à un laps de temps, oui, voilà, je souffre, et puis il faut continuer, quoi.
8: D'accord.
15: Voilà.
8: Alors, sixième question.
19: Bah, vas-y.
8: Ouais. Êtes-vous... Restez en contact avec votre ex, soit fille ou garçon, hein. Peu importe.
7: Ou animal ou tout ce que vous voulez.
8: Non.
19: Bah ouais, moi j'appelle le jeudi soir et je suis en contact avec.
8: Hein ? C'est qui là ?
7: Donnez vos prénoms, les mecs, hein, quand même. Hein. Ça fait combien de temps que vous passez à la radio là ?
19: Bah 2 semaines.
7: Oh !
8: Bon, alors Félix.
21: Alors, est-ce que j'ai gardé contact ? Bah écoute, non. Tu vois, j'ai coupé les ponts carrément et puis j'ai balancé tout.
16: On a dit qu'on parlait pas de ponts. Oh là là.
21: Ouais, c'est vrai, excusez-moi, j'ai parlé de pont.
7: Attends, on peut demander à François si on peut parler du pont de l'Alma ce soir.
21: Ouais, c'est
7: exceptionnellement.
8: Ça m'est égal.
7: D'accord, ok. Vous pouvez charger les enfants.
16: On peut charger.
8: Bon, Félix.
21: Ouais, pour terminer, donc voilà, j'ai coupé les ponts parce que il faut savoir retourner la page et voir autre chose après, quoi.
8: D'accord.
21: Faut pas être, tu vois, style sentimentaliste à 2 balles, tu vois.
8: Mmh.
21: La tristesse, la preuve, toi, t'as vu. Regarde, Françoise, toi, t'étais au bout du rouleau là, quand t'as été très amoureuse et maintenant ça va beaucoup mieux.
8: Ouais,
21: comme
8: tout
21: quoi,
8: à fait.
21: Il fallait tourner la page tout de suite, quoi.
8: D'accord.
20: Ouais, Stéphane, il peut répondre.
8: Sophie.
20: Alors, ouais. Moi, je suis toujours en relation avec Catherine Deneuve.
8: Sophie.
20: Catherine Deneuve, elle est belle.
8: Sophie.
15: Oui.
20: Et pourquoi
8: Stéphane, ferme ta gueule un peu.
20: Et pourquoi
8: Stéphane.
20: Pourquoi tu cries
8: Ta gueule. Stéphane, ta gueule.
20: Et pourquoi tu m'engueules
8: Bon, tu répondras quand je te poserai la question.
7: Laisse répondre Sophie pour l'instant.
8: Sophie.
2: Ouais, moi je non, je le vois plus parce que pareil, couper les ponts, passer à autre chose. Mais bon, il est parti, il a déménagé. Mais ouais, si je devais le croiser, pas de problème.
7: Faites d'accord. Gaffe parce qu'à force de couper les ponts, il va vraiment se casser la gueule le pont.
2: Je pense aussi, ouais.
7: Déjà qu'il y a un pilier qui est en moins.
8: Ouais. Stéphane.
2: Il est branlant celui-là.
8: Stéphane.
3: Comment, Stéphane?
8: Ouais. Stéphane.
3: L'alcoolo là.
8: Stéphane.
20: Qui me traite d'alcoolo? Jamais été alcoolo, je bois que de l'eau.
8: Stéphane.
16: Yves Lecoq, pourquoi tu prends l'accent américain quand tu imites Stéphane?
20: Je bois que de l'eau.
2: Michael Jordan.
8: Bon. Okay, super, passons. Tony.
16: Bah oui, je garde des contacts. Je serais bête de pas garder les contacts.
8: D'accord.
16: Parce que j'estime que enfin c'est plus facile d'avoir des relations intimes avec les ex que enfin des filles comme ça dans la rue. C'est beau ce que j'ai dit. Est-ce qu'on peut réécouter la DAT là?
2: Ouais.
7: Non, ça tourne plus la DAT pour toi.
16: Ah, très dommage.
8: Beau. D'accord. Arnette.
3: Ouais, je coupe les ponts.
8: Tu coupes les ponts.
3: Comment?
8: D'accord. Ouais, ok. Céline. Céline.
20: Je coupe les ponts.
2: Oui.
8: Céline.
2: Oui, je réponds. Donc, écoute, comment dire? Il y a deux solutions. Hein. Tu coupes les ponts.
3: Ou la bite.
2: Ou bien, non, moi je veux plus de rapport, je veux plus rien, quoi. Il a pas intérêt à montrer le bout de son nez, hein.
8: D'accord.
2: Ça, il s'est terminé.
16: Je croyais que t'étais plus seul, toi.
2: De quoi?
16: Je croyais que t'étais plus seul.
2: Bon, hors sujet, là.
16: Ah si, c'est dans le sujet, là.
21: Ah, toi aussi, elle a dit ça?
8: Bon. Oh,
3: ouais, elle
21: croit pas. Ah, moi aussi, à Félix, elle m'a dit ça.
8: Oh, ok. Bon.
16: C'est une cochonne, en fait. Hein.
8: Bon. On passe à une autre question.
2: Dit, bon, pas
7: toi, je suppose, Françoise, que t'as pas gardé de relation avec ton ex, quoi.
8: Si.
7: Ah bon?
8: Si.
7: Bah, ça va, ça se passe bien.
8: Bah disons que moins je vois et mieux je me porte.
7: C'est clair.
3: Bah, tiens, Fildar, la grande gueule, tu pourras répondre aussi.
7: De quoi?
2: Ouais, d'ailleurs.
7: Bah la question, est-ce que tu gardes contact avec tes ex, Fildar?
3: Ouais, avec
7: j'ai gardé des relations avec
2: Yves.
7: J'ai gardé quelques relations avec Yves Simon, ouais.
8: Bon, okay. D'accord.
2: D'accord.
8: Bon, à la suite.
3: Simon, c'est qui?
8: Oh.
21: Amazoniac.
16: Ça aurait pu être drôle, mais je sais pas c'est qui, quoi.
8: Hé, hey, la ferme.
7: La question, Françoise.
8: À la suite de ce chagrin d'amour, avez-vous envisagé de devenir win ou PD?
2: Oui.
7: Donc, à cette question, vous allez réfléchir.
2: Attends, c'est des questions à Gérard, ça.
7: Ah ouais, mais attends, il faut quand même un peu de cul dans les débats, on est d'accord, Françoise?
8: Ah, tout à fait d'accord.
7: S'il n'y a pas de cul un peu dans les débats... Bah oui, mais un chagrin d'amour, ça peut arriver. Enfin, ça peut venir d'un problème de cul, on est d'accord?
2: Ouais.
7: D'accord. Donc, vous allez réfléchir à cette question, puis on va s'écouter un disque. D'accord.
3: C'est quoi le disque?
7: Ah si, c'est un super disque. Manu, c'est quoi? Mais Manu, il en sait rien, il fait standard, Fildar.
3: Ah non, mais c'est quoi cette radio là?
7: Non, ça y est, je l'ai trouvé, c'est
3: Fildar. Mixez-vous radio locale et tout, ça veut dire quoi?
7: C'est une grosse caca, ça s'appelle Double 99 et le titre c'est Rip Groove. Bravo, voilà. Tony. Et on a toujours une tripotée d'auditeurs là, des débiles, on peut le dire. Parce que ce soir, ils sont particulièrement débiles.
3: Ouais, des débiles, ouais.
7: Ouais.
16: Mais moi, je mixe pas comme une merde, moi. Voilà.
8: Félix.
3: Parce que Tony mixe comme une bête, faut le dire.
8: C'est Félix
21: clair. Salut, je suis là, pas de problème.
7: Tu peux
8: Sophie
7: l'appeler le chat aussi.
2: Oui, je suis là.
8: Stéphane.
20: Hello everybody.
8: Tony.
16: Salut toi, je te kiffe.
8: Tony.
16: Je te kiffe.
7: Il te kiffe grave.
8: Arnette.
3: D'abord, quand est-ce qu'on se fait une bouffe, Françoise?
21: Et Gérard, d'abord, j'arrache.
8: Quand tu veux.
21: Moi, je passe chez toi.
8: Quand Gérard, tu veux.
21: Françoise et Tony, d'abord, j'arracherai ton slip avec mes dents.
7: Elle a pas de slip.
21: Après, ton soutien-gorge, je l'enlèverai.
8: Eh, hey, Tony, ça suffit, toi.
21: François,
8: Céline.
21: François, je te dis rendez-vous jour d'auditeur.
8: Bonsoir. Bon, alors vous avez réfléchi?
21: Ouais.
7: Il y a intérêt
21: à la question. Mais...
8: À la suite. À la suite de ce chagrin d'amour, avez-vous envisagé de devenir Gwyn ou PD?
21: Ouais, c'est Félix.
8: Oui, Félix.
21: J'ai envisagé d'être Gwyn, mais tout de suite, quoi.
8: D'accord. Ok. Sophie.
7: Oui, ouais, attends, je comprends pas un truc, Françoise.
8: Oui.
7: Tu veux peut-être m'aiguiller là, attends. Félix, c'est un mec.
8: Bah oui.
7: Et il dit qu'il aimerait être lesbienne, je comprends pas là.
21: Bah oui, bah, ça
8: dépend bien. Si c'est fait opérer.
21: Non, tu peux opérer.
7: T'es opéré, Félix?
21: Bah non, mais j'ai, tout de suite j'ai pensé à être Gwyn, quoi. Je me suis dit, laisse tomber, avec les femmes ça marche pas, autant être femme pour femme, quoi.
7: Ah d'accord.
21: Ok.
2: Choix personnel.
8: Alors, Sophie.
2: Ouais. Moi j'ai pensé aux animaux, mais bon, je me suis rétractée tout de suite, quoi.
8: D'accord.
16: Mais non, ouvre-toi.
2: Non, je me rétracte.
8: Stéphane.
20: Françoise, je suis devenu homosexuel. et avec Jean-Paul Belmondo dans Les Misérables.
8: D'accord. Tony?
0: Ben non, moi j'ai jamais pensé à être PD, parce que si je deviens PD, jamais je pourrais avoir un verre avec toi, Françoise.
8: D'accord. Arnette?
5: Ni l'un ni l'autre. Ni lesbienne, ni PD.
8: D'accord. Donc un gars normal.
5: Voilà.
8: Ok.
0: Il faut le voir quand même.
5: Voilà, Oscar.
8: Céline?
22: Écoute, très sincèrement, ni l'un ni l'autre. Hein.
8: D'accord.
20: Non. Et Françoise?
8: Oui, Stéphane?
20: Ouais, je vais me coucher là.
8: D'accord.
20: De toute façon, je vais boire un petit coup puis je vais coucher.
8: D'accord. Ok.
22: Bonne nuit, Stéphane.
20: Bonne nuit,
22: Stéphane.
20: Tout le monde.
5: Bonne nuit.
22: Dors bien.
0: Salut. Salut Amédée. On accueille Amédée.
23: Et comment toi, tu sais? Tu peux répondre à la question, Françoise. Toi, imagine, toi, bon, on va oublier ton chagrin d'amour, le vrai. Mais imagine que tu as un chagrin d'amour. Est-ce que tu crois que tu pourras devenir lesbienne, toi, ou homosexuelle?
8: Ben, j'aimerais bien tenter à être lesbienne.
23: Pourquoi?
8: Comme ça, pour goûter, pour voir si ça vaut le coup.
23: C'est vrai?
8: Ouais.
23: T'as est-ce déjà pensé, donc Vas-y, Céline.
22: Est-ce que tu aimerais avec un mec et une nana?
8: Hein?
22: C'est ça pour essayer un soir. Hein.
8: De quoi?
22: Un mec et une nana.
8: Un mec et une...
23: Un
8: 3,
23: oui.
0: Manu et Filda.
8: Non. Non. Moi, je trouve ça dégueulasse, ça se voit.
22: Tu trouves qu'avec une nana, c'est pas dégueulasse?
8: Bah, disons que c'est une expérience, hein. C'est seulement une expérience, hein.
22: Ouais, mais c'est ce que je te parle aussi du mec et de la nana. Une expérience, juste un soir. T'as la nana pour assouvir ton fantasme, et t'as le mec pour t'assurer du plaisir.
8: Ouais.
23: Et t'imagines un peu?
22: Françoise?
8: Ouais, on peut s'imaginer ça.
22: Françoise?
23: Et t'imagines un peu ta relation avec une autre fille, là, si tu deviens lesbienne ou pas? Qu'est-ce que tu ferais?
22: Avec Gérard et Sandy.
23: Non, avec une fille, on est en train de parler avec une fille.
8: Bah, je sais pas.
23: Tu sais pas encore?
8: Non.
23: T'y as pas pensé à ça?
8: Non.
23: D'accord.
8: Je ne sais pas si vraiment ça m'échanterait.
23: Bah, c'est une expérience, t'as dit. Donc,
8: ouais, d'accord, mais. On dit ça, mais en fin de compte, Non, bon. Je préfère faire l'amour avec un homme.
23: Ouais, quand même.
8: Ah, voilà. Oui, quand même.
0: Avec Bobé et Wing.
22: Françoise?
8: Oui, Céline.
22: Ouais, je veux te dire, donc en fait, toi, t'as envie de tenter des expériences, quoi.
8: Ouais, voilà.
22: Mais si tu devais choisir une fille. Parmi tes séries télé, tu choisirais qui?
8: Hein?
22: Si tu devais choisir une fille.
8: Pourquoi
22: parmi,
8: une fille?
22: Les séries télé que tu regardes, tu choisirais qui?
8: Alors Victoria Principal.
22: Qui ça?
8: Victoria Principal.
22: C'est qui ça?
8: Pamela.
22: Bobby. Ah, Pamela?
8: Ouais.
22: Dans Dallas?
8: Ouais.
22: Et pourquoi?
8: Comme ça, parce qu'elle est belle.
0: Elle est bonne, hein?
20: Elle est bonne, cette salope, ouais.
5: Quelle cochonne, celle-là. Françoise?
23: Françoise, oui. Excusez-moi, tout le monde. On accueille Amédée. Comme par hasard.
20: Dieu.

0: Oui, Amédée.
1: Amédée.
0: Voilà, pour le calmer.
2: Amédée. Écoute, tu remets ta culotte, Françoise, hein, si tu veux le calmer. Écoute, Françoise, un peu.
0: Amédée.
3: Oui.
0: Bon, t'as compris la question?
3: Oui.
0: T'as
3: peux me la répéter? N'ayez pas entendu la question, tu peux me la répéter, s'il te plaît?
0: À la suite d'un chagrin d'amour, avez-vous pensé, avez-vous envisagé de devenir Gwyn ou PD?
3: Oh non!
0: Non?
3: Non.
0: Non, toi, tu préfères qu'on te baisse la culotte, hein?
3: Yo, en ta chounette, quand tu viens me voir?
0: D'accord.
4: Françoise?
0: Oui, c'est...
3: Je vais chercher le journal, Françoise.
0: D'accord.
4: Est-ce que t'as une culotte, là, Françoise, ce soir?
0: Je ne sais pas.
4: Tu sais pas?
2: Manu, va voir. Va voir si elle a une culotte, Françoise.
5: Je suis obligé tout de suite.
2: Bah oui, c'est ton tour, hein. T'y vas.
4: Hein. Il y a des poils, la d'araignée. Hein.
3: Tu as des poils?
0: Bon, restons sérieux, là, hein.
2: Ouais, sérieux, sérieux.
0: Sérieux, sérieux, sérieux.
2: Donc, on en est où, Françoise? Parce que moi, je suis un peu...
0: Ouais, moi aussi...
4: Bon, on passe à la prochaine question.
2: Non, on était en train de demander à Amédée, mais Amédée, étant donné que, bon, il pense qu'une chose, c'est retirer la culotte de Françoise, on va demander à quelqu'un d'autre.
4: Oh là là. Oh, que tu es chaude. Bon, on va dire au revoir à Amédée, on l'accueille à Chirac. Oh là.
5: Ah, comment tu sais tout, Tony?
4: Bah, je sais, ouais. Incroyable, hein.
0: Alors Jacques Chirac.
2: Non, il est pas encore là, on va essayer de l'appeler, on va essayer de le choper. Il y a quelqu'un d'autre, il y a Sophie ou Céline ou je sais pas, ou Félix ou...
0: Sophie.
6: Oui.
0: Tu peux répondre?
6: Tu peux répéter?
7: Ah, ta voix.
0: À la suite d'un choc en amour, oui. Avez-vous envisagé de devenir Gwyn ou PD?
6: Ah oui, non, mais je t'ai dit, moi...
0: Ah oui, c'est vrai, tu m'as répondu. Répondu.
6: J'ai envisagé l'animal.
0: Ouais. Et quel animal? Un exemple.
4: Le mammouth.
6: Un mammouth, toi, un truc avec quelque chose de quand même assez conséquent, toi.
0: D'accord.
6: Tu vois?
4: Ouais, on parle pas de Sandy, ouais, désolé.
6: Non, pas Sandy.
0: Bon.
5: Excusez-moi, comme l'avait prévu Tony, on n'a que Jacques Chirac à la place d'Amédée. Hein.
2: Voilà. Oh, mais quel devin, ce Tony.
7: Bonsoir la France. Écoutez, il y a dans ce pays une fracture sociale, avec d'un côté les GG et d'un autre côté les Françoises.
0: Bon, Jacques Chirac, politique...
4: J'ai dit que couille
0: molle. Ta politique, tu la gardes pour le moment. Hein.
4: Exactement.
2: Okay.
8: Là, on est dans les débats françaises.
0: Exactement.
4: Et tu sais faire Pierre Fula?
0: Non.
7: Et puis, ici, Nagano.
0: Bon,
7: non,
0: et vos gueules, là.
7: Oh, ça m'a toujours...
0: Vous répondez, là, maintenant.
2: Françoise, un peu d'autorité hein, dans ce bordel.
0: Oh.
4: Bon,
0: Félix, tu réponds, allez hop.
4: Allez hop, t'as quoi?
2: Félix, tu réponds.
0: Félix, le chat, là.
7: Ah, je t'ai dit, je voulais être Gwyn.
0: Ah oui, c'est vrai.
4: Tout le monde a répondu, Françoise, passe à la prochaine.
0: Ah, passe à la prochaine. Merci, mais c'est pas toi qui décide. Hein. C'est moi qui commande.
8: Ouais, vas-y, Françoise, défends-toi. Non, Françoise, c'est pas comme GG, hein, pitié.
0: Si, si, justement.
8: Non, parce que...
4: Mais non, tiens pas comme lui. Ça...
8: Non, sois toi-même. T'es
2: vous avez qu'à être discipliné.
8: C'est la femme. Voilà.
0: Bon.
8: Toi, t'assures bien, donc voilà, t'as pas besoin de...
7: N'oublie pas, Françoise, que toi, tu nous fais bander, pas Gérard.
8: Ouais, voilà.
4: Bah, quoi que...
8: Les phrases de Gérard, tu les laisses, parce que vraiment, ça nous donne des boutons. Hein.
0: D'accord.
4: Ok.
8: Voilà, merci.
0: Avez-vous pensé à rentrer dans les ordres à la suite d'un chagrin d'amour?
4: J'ai pas trop compris.
0: Alors soit pour nous les filles, donc bonne sœur, pour vous les hommes, curé.
8: Ouais.
4: Ou alors moi.
0: Ouais. Alors Félix.
7: Est-ce que devenir curé?
0: Ouais.
7: Non, là quand même pas, je pète pas les plombs à
2: en étant déjà lesbienne, hein, faut que tu te dises bien ça, Félix.
7: Non, mais tu veux dire, attends, Françoise.
0: Ouais.
7: Moi, en tant que Gwyn, j'aurais jamais pu être curé déjà.
0: D'accord, Félix.
7: Donc, cash, peut pas, non.
4: C'est Tony, je peux répondre?
0: Non, Tony, je te prends après.
7: Ok.
4: Je te prends en mot, Françoise.
0: Sophie.
6: Ouais. Moi, je m'en fous du moment que le monastère soit mixte. Hein.
4: Ok.
0: D'accord. Jacques Chirac.
5: Non, c'est Pierre Fula hein, qui est arrivé.
0: Alors, Pierre Fula.
7: Eh bien, ici, Fun Radio, un emmerdement de très fort beau gabarit.
0: Bon, tu réponds à la question, là.
7: Aïe, t'as répondu.
0: Alors, Tony.
4: Moi, j'ai voulu être curé, mais ils ont pas voulu de moi, je sais pas pourquoi.
2: Pourquoi?
0: Ah bon.
4: Bah, je sais pas, j'ai fait des tests, là, de notre père, Ave Maria, et puis non, ça passe pas.
0: Peut-être que tu l'as récité mal, hein.
4: Ouais, mais surtout que quand je voyais des bonnes sœurs, j'avais qu'une seule envie, c'est...
0: De les sauter.
4: Voilà.
0: Ok.
8: Comme d'hab.
0: Arnette.
1: Bah non, moi je prends un Mars et ça repart.
0: D'accord. Céline.
1: Pas de pub.
8: Ouais, alors là, François, question très intéressante, mais très difficile. Hein. Non, mais je crois pas, non. Je crois pas que j'irai devenir bonne sœur. Hein.
5: Bah, tu pourrais, Céline, en plus, t'es encore vierge, toi.
8: Quoi?
6: En plus, ouais.
1: Ouais.
8: Non, mais quand même pas à ce point. Non.
6: T'es rêvé de chasteté.
1: J'ai de la pucelle.
8: Non, mais je rentrerai pas dans les ordres. Hein.
0: D'accord.
2: Justement, François, je voulais te poser une question. Est-ce que les vierges peuvent avoir des chagrins d'amour?
0: Bah pourquoi pas?
8: Bah oui, moi, c'est la preuve.
0: Bah oui.
8: Si c'est platonique.
0: Automatiquement, oui, tu peux avoir. On peut avoir un chagrin d'amour, même en étant pucelle.
2: Mais à quelle heure aussi, en étant pucelle?
0: Pourquoi à quelle heure?
2: Parce
0: pourquoi
2: que
0: tu regardes l'heure pour savoir si t'es pucelle ou t'es pas pucelle?
2: Bah, généralement, oui.
0: Ah bon?
1: François.
2: Pas toi?
0: Oui, c'est qui? C'est Tony, là.
8: Explique.
0: Hein?
1: C'est Arnett.
0: Oui, Arnett.
1: Ta première expérience, c'était quand et où?
0: Deux mois?
1: Ouais.
8: Oui.
2: Expérience philosophique, bien sûr.
1: Ouais, bien sûr.
8: Question existentielle. À quel âge?
0: À quel âge?
2: Elle a dit tout à l'heure 14 ans et demi, c'est ça?
0: 14 ans et demi.
1: Mmh. Eh ben.
8: Ah ouais.
1: Dans les bois, toi aussi?
0: Non.
2: C'était chez lui, chez toi?
1: Chez elle.
0: Chez lui.
8: Ah ouais.
2: Et tu t'en souviens de ça?
0: Ah oui.
2: Et c'était
0: comme comme si c'était hier.
2: C'était un bon moment.
1: Bien.
0: Ouais.
2: Et ça s'est pas fini en chagrin d'amour, si?
0: Très mal.
2: Ah bon, d'accord.
1: Ah
2: bon.
1: Ok.
2: Bah tu vois.
0: Je préfère pas en parler.
2: Okay. Non mais t'as raison.
8: Et bon. Françoise.
0: Oui.
8: Je voulais te dire comme le refrain de la chanson là.
0: Oui.
8: Est-ce que tu penses que les histoires d'amour finissent mal en général?
0: Non.
2: Pourquoi?
0: Non.
2: Pourquoi?
0: Parce que t'as des histoires d'amour qui se finissent très très bien.
1: Mm-hmm. Ouais, mais comme la chanson, ça se finit mal.
0: Oui, mais en général.
1: En général.
9: Et Françoise, est-ce que tu penses que c'est comme le refrain de la chanson Return of the Mac, that's okay, Return of the Mac, voilà.
0: Je connais pas. Je ne connais pas.
1: Bon. On dans le porto, ça.
0: Ouais, complètement.
2: Mais oh. Comment ça peut bien se finir une histoire d'amour? Tu peux m'expliquer? Ce que je comprends pas, ça.
0: Bon, tu pourrais par exemple.
1: Un mariage?
0: Un mariage.
1: Bah ouais, mais ça se finit pas dans ce cas-là.
8: Ouais, mais.
0: Non, mais justement, tu continues toujours sur ton amour.
2: Ouais. Mm-hmm. Donc ça peut jamais se terminer en fait.
0: Bah non.
1: Donc l'amour est éternel.
8: Ouais.
0: Voilà.
8: Non.
0: Tu restes avec ton amour.
8: Sûr que ouais.
2: Ah ouais, d'accord. Même si t'es plus avec la personne, en fait.
0: Voilà.
8: Non, mais
0: de toute façon, même au fond de toi, de toute façon, on dit toujours le premier amour, de toute façon, jamais tu l'effaceras de ta mémoire.
2: Ouais, c'est clair. Ouais, on se croirait dans une spéciale de Love in Fun. Ouais, c'est clair. On va peut-être penser à Françoise pour remplacer le dog une fois par mois, quand même.
1: Ouais.
2: Ça, c'est sympa.
1: C'est très bien. Ouais. Là, tu sais imiter le dog.
0: Non, pas du tout, j'imite pas le dog.
1: Non, mais bon, Pierre.
2: Tu peux imiter le dog, s'il te plaît?
0: Non.
2: Tu sais pas imiter le dog?
0: Non, pas du tout.
2: Ah bon, d'accord.
1: Tu n'es gronde, je n'ai pas ça.
0: Bon. mais attends. T'avais tous répondu là.
2: Et toi, t'as pas répondu, Françoise?
0: Bah, si, j'ai répondu.
2: Non, mais à la question que t'as posée, c'était quoi déjà? Et vous pensez à rentrer dans les ordres à la suite d'un chagrin d'amour? Est-ce que toi, si un jour. Tu vois, t'as un chagrin d'amour?
0: Je ne rentrerai ni dans les ordres...
2: Ni dans le désordre. Ni dans le désordre, c'est comme le tiercé, ça.
0: Non, mais je rentrerai pas dans les ordres.
2: Tu préfères aller où, toi?
0: Nulle part, mais c'est pas un truc que j'irai, hein, parce que j'ai vécu toute ma jeunesse dans les ordres. Merci.
2: C'était dans une école de bonnes sœurs?
0: Voilà.
2: Et ça se passe comment?
0: La plupart que tu trouves les bonnes sœurs, c'est que des gouines.
2: Ah bon?
1: Ah ouais.
2: Et t'as déjà vu des bonnes sœurs tendre le gazon?
0: Une fois.
1: Comme par hasard.
0: Ouais. Non, non, c'est vrai. Hein.
2: Sérieux?
0: Sérieux.
2: Bah raconte-nous quand même.
0: Ah non.
2: Bah c'est intéressant, ça. De toute façon, à mon avis, elles nous écoutent pas. Hein.
0: Surtout pas les bonnes sœurs.
2: Alors?
0: Bah disons que. On a vu. J'ai vu. J'étais pas la seule.
2: Ouais.
0: Mais on était plusieurs, donc il y avait souvent une sœur. Elle attendait que tout le monde soit endormi pour aller voir l'autre sœur qui était juste à côté de sa chambre.
2: Mm-hmm. Ouais.
0: Et une fois, on l'a piégée parce qu'on était quand même gamine. On l'a piégée
1: avec un caméscope.
0: Mais non, ça n'existait pas encore.
2: Une tapette à souris, non? hein? Une tapette à souris avec un morceau de fromage.
0: Non, mais disons que qu'est-ce qu'on avait fait, c'est qu'on avait mis un genre de cuvette par terre. Mmh. Et la bonne sœur, quand elle a voulu ouvrir la porte pour l'autre bonne sœur qui rentre dans sa chambre, mmh, elle a mis les pieds dans la flotte.
2: Ah d'accord, donc elle était
0: donc
2: déjà...
0: elle a renversé la flotte.
2: Elle
0: donc
2: était déjà mouillée, quoi.
0: Voilà, tout à fait.
7: Eh bien, maintenant, on le sait, les bonnes sœurs sont des gouines.
0: Voilà, exactement.
7: Aillez.
9: Tu peux pas nous imiter Thierry Roland, là?
0: Bon.
8: Tu sais pas, Garcimore. Mais Françoise.
0: Bon, la 15e question, là, s'il vous plaît.
8: 15e, déjà?
0: Ouais, bah, déjà.
2: Ça file avec Françoise.
0: Votre sexualité a-t-elle changé depuis ce chagrin d'amour?
9: Bah non, puisque ça revient même à la question que t'as dit tout à l'heure.
0: C'est complètement différent. Hein.
2: Ah, tu d'accord. Peux expliquer, Françoise, la question, justement, ce qu'ils comprennent pas?
8: Ouais, non, on est un peu bête.
0: Non, on n'a pas dit que c'était bête.
9: Non, non, chose. On est bête, c'est un peu teubé, tout ça.
0: Non, bien. C'est parce que, bon, ta sexualité, as-tu... Mm-hmm. Si elle a changé, par exemple,
9: Est-ce que tu baisses plus comme un chacal ou alors plus romantique, bon.
0: Voilà. Ah, okay. Non, mais est-ce que tu recherches comment qu'on pourrait dire?
2: En fait, Françoise veut vous dire parce que bon, elle a envie de vous parler ce soir.
9: Bon, c'est voilà. Clair. C'est simple, Françoise.
2: Alors, laissez-moi faire. Je sais le faire. Je crois que je suis le mieux placé pour le faire. Alors, elle veut vous dire en fait que des fois, peut-être qu'avant vous étiez avec une fille et que vous faisiez comme ça et qu'après, après le chagrin d'amour, vous avez fait autrement. Voilà, c'est simple.
9: Ok. Bon,
0: merci, Fida. Fida,
9: comique numéro 1.
2: Bon, tu me viras, Arnette.
5: Tu lui mettras une claque mardi.
0: Bon.
2: Donc répondez chacun votre tour.
0: Alors Félix.
10: Bah écoute, comme dit Fildar, je crois que... Non, sans déconner, ouais, je crois que tu dois changer radicalement. Ouais, tu dois devenir plus chacal en un mot, quoi.
0: D'accord.
10: Mais d'un autre côté aussi beaucoup plus méfiant.
0: Mmh.
10: Alors, à la fois chacal, mais aussi lapin.
9: Ok.
10: Voilà.
0: D'accord. Sophie.
11: Ouais, moi je suis...
2: Sophie
11: veux...
2: Ah d'accord.
9: La fonte dans la Sophie.
0: Sophie,
11: Moi je suis devenue plus salope et moins amoureuse.
0: D'accord.
2: Ça veut dire quoi?
11: Ça veut dire que j'étais pas amoureuse.
0: Ah oui, d'accord.
11: Mais j'étais plus salope. Ouais, mais explique.
0: Est-ce que tu préfères rester plus salope que être amoureuse?
11: Ouais, tu vois, j'étais plus salope mais moins amoureuse. Donc, voilà.
0: Mais est-ce que tu préfères rester maintenant salope? Faire souffrir les garçons, par exemple?
11: Bah là, je suis plus salope, mais bon, je suis toujours pas amoureuse, donc je le suis toujours moins.
0: Ah ouais, d'accord.
9: Déçue.
2: Ouais, est-ce que t'es prête à faire souffrir Félix, par exemple?
9: Parce qu'il faut pas croire, ils écoutent les conversations en rentrée.
11: Ah d'accord.
10: J'ai un cœur de pierre, Félix, il a un cœur de pierre.
9: Donc ça a branlé de toute façon.
11: Un cœur de pierre.
10: Ouais. Et je suis une gouine, je te rappelle.
9: Cœur de pierre et bite en caoutchouc aussi.
11: Exactement.
2: Okay. Ok.
0: Bon, Tony.
12: Attends, je suis hypnotisé, je te réponds.
2: Il y avait Pierre Fulin avant.
0: Ah oui, Pierre Fulin.
7: Eh bien,
0: non, mais il n'est pas marqué là. Oui.
7: Eh bien, dans mes relations, comment dirais-je, sexuelles, je suis beaucoup plus sportif. J'effectue effectivement des saltos triple boucle vrillés avec
0: trip
7: axel.
0: Ok.
7: Aïe, et répondu.
0: D'accord. Alors, Tony.
12: Non, ouais, mais avec tout.
0: Tony.
12: Ouais, réponds-moi ma question. C'est
2: Tony, il est bourré ce soir. J'ai l'impression qu'il picole pendant les débats,
12: non,
2: Tony.
12: Non, sérieux.
2: Mais si, mais dis-le.
9: Il donne dans le porto, le Tony.
0: Et ta sexualité, là.
9: Ouais.
0: A-t-elle changé depuis ton chagrin d'amour?
9: Avec Laurette.
0: Oui, laisse Laurette tranquille.
9: De côté.
0: Ouais.
12: Non, ma sexualité, c'est toujours la même.
2: Toujours la même. Pas, comme avant.
12: Je me tape toujours des queues.
0: Ouais, ça m'étonne pas de toi.
2: Ça veut dire quoi, taper des queues, François? J'ai un trou, là.
9: T'as un trou, là.
12: Attends, je vais te le combler, ton.
0: Voilà, t'as compris?
2: Bah, non.
0: Bah, s'il peut pas coucher avec Laurette,
2: ouais,
0: automatiquement, il se machine.
9: Et on parle pas de ma vie privée comme ça, merde.
0: Il se machine.
2: Attendez, Françoise m'explique, parce que je comprends rien, moi, vous savez.
0: Ouais. Automatiquement, s'il peut pas coucher avec une nénette,
2: ouais,
0: il préfère avoir une queue à la place.
10: Si possible, dans le derrière.
0: Okay. Voilà.
2: D'accord, donc il se laisse pousser la queue, d'accord. Ah, la queue de cheval.
0: Il préfère avoir une queue dans le cul. Non, non, non, ouais,
2: ah, bon, c'est ça, c'est un peu de queue.
9: Un petit peu de respect, okay, quand même.
0: Oui, Tony.
9: Bon, je veux pas de queue dans le cul, moi.
0: Non, non. Bon. Non, mais disons que t'aimerais bien foutre ta queue ailleurs.
9: Bah, c'est clair.
0: Voilà.
9: Qu'est-ce que tu fais ce week-end?
0: Je regarde ma télé.
2: En plus, ah bon, c'est cool, elle a pris des capotes. Attention, Tony, à
9: toi. Moi, ça me dérange pas si tu regardes la télé en même temps.
0: Non, bon, d'accord. Arnette.
13: Ça ne change pas.
0: Ça change pas.
13: Voilà.
0: Bon. Céline.
14: Tu baisses toujours pas.
15: Écoute, est-ce que ma fille. Comment?
2: Laissez répondre Céline. Céline.
0: Céline.
2: Vas-y, ma grande.
15: Donc, est-ce que ma sexualité a changé Donc, être ou ne pas être amoureuse, telle est la question.
0: Ah oui, si tu veux.
15: Ouais, donc, bah, réponds. Faut méditer là-dessus, quoi.
0: D'accord.
15: Bah, réponds. Moi, bah, je sais pas. Être ou ne pas être amoureuse sera mon dernier mot.
0: Bah, d'accord.
5: Réponds. Elle peut pas répondre, elle est vierge.
15: Ah oui, c'est vrai.
0: Ah oui, c'est vrai.
15: Non, mais
0: c'est...
15: non, mais attends, j'ai quand même une sexualité, n'est-ce pas, Françoise?
0: Oui, oui, bien
15: mais
0: sûr.
15: Dis-leur que les vierges ont une sexualité.
7: Eh bien, oui.
0: Bah oui.
7: Je confirme la confirmation. Aïe. Les vierges ont une sexualité sexuelle.
0: Mais quelle... D'accord, ok.
15: Quelle sexualité tu peux avoir?
7: D'un mètre douze. Eh bien, une sexualité qui peut s'effectuer aux 410 mètres et sur un terrain de football avec une batte.
15: D'accord.
0: Mais elle est éclatée, Sophie. Hein.
15: D'accord. Mais je comprends pas, c'est par équipe. Hein.
13: Sophie, elle est comique, hein, faut le dire.
0: Ouais, ouais. Bon. La dernière question.
2: Ah bah, ouais, la dernière question déjà. Oh là là.
15: Ah non.
7: Ah, si.
0: Êtes-vous devenu...
9: J'ai pas fait la bouteille encore.
7: Bon, non,
0: Êtes-vous devenu impuissant ou frigide à la suite de ce chagrin d'amour?
15: Putain, ça, c'est les questions à gérer.

0: D'accord.
1: Et impuissant. Donc,
2: est-ce que tu as été plutôt congélo alors?
1: Moi, j'étais plutôt congélo. Ça m'est arrivé d'être à armoire à glace, mais j'ai arrêté après.
2: D'accord. Merci.
0: D'accord.
3: Oh, la merci blague, Fildar.
4: Ouais, ouais, je vais faire comme lui après, hein, je prévois.
0: C'est qui suit après
4: Pierre Fulard.
2: Pierre Fulard.
5: Eh bien, non, mes performances sexuelles sont toujours aussi hautes. J'effectue actuellement le record de levrette vrillée. Eh bien, mon record est actuellement de 10 minutes, 55 secondes, 12 centièmes.
1: D'accord.
0: D'accord, ok.
5: Aïe.
0: Aïe.
5: A répondu.
4: Aïe.
0: Tony.
4: Bah non, en fait, qu'est-ce qui se passe? Bah, on se fout de ma gueule, là.
2: Non, parce que rien, quand on dit ton prénom,
4: Tony,
2: on est mort de rire.
0: Tony.
2: Ah,
0: Tony,
4: Tony,
0: là.
4: Tony, ma gueule, là.
2: Tony, c'est ta pérorette, hein. Oh, l'orette,
0: hein. Eh, Tony.
4: Tony.
0: Tony.
4: Oui. Non, non, en fait, quand on reste sur un chagrin d'amour... merde.
0: Laissez parler Tony, merde.
4: C'est pas marrant, putain, je suis pas Gérard.
0: Laissez parler Tony, quand même, hein.
4: Mais il me coupe à chaque fois.
0: Mon pauvre Tony, tu vois.
4: Ouais, donc moi, je suis chaud comme une bouillotte.
0: Ok.
4: Je vais raccrocher, hein.
0: D'accord.
4: Ouais, c'est bon, c'est bon. Allez, c'est bon, je réponds.
0: Bon, réponds, si tu veux.
4: C'est bon, je réponds.
0: Allez, vas-y.
4: Non, c'est bon.
2: Allez, c'est bon. Vas-y, je te donnerai le nouveau numéro de l'oreille. Vas-y, Tony, vas-y.
0: Attaque. Attaque.
4: Je suis, en fait, après un chagrin d'amour, je suis chaud comme une bouillotte.
0: Ouais.
4: Parce qu'il faut repartir, quoi. Il faut pas rester, rester sur un chagrin d'amour.
0: D'accord.
5: Aïe, répondu.
0: Arnette.
4: Ouais, bah moi, Frigidaire, je fais plus confiance. Maintenant, je suis mort, c'est pourri. Maintenant, ce qui se passe, c'est que je fais confiance à Thompson.
0: D'accord.
4: Ouais. Vois,
0: on n'a pas besoin de citer. Ouais, justement, on n'a pas besoin de citer de marque.
4: Alors, mais pourquoi? Sinon, je me suis acheté un Walkman. Super, hein, drôle. C'est marrant.
0: D'accord.
4: Ok, génial.
0: Céline.
1: Ouais.
2: Céline.
4: Céline.
0: Céline.
1: Oui.
0: Tu réponds?
1: C'est quoi?
0: Eh, tu peux répondre, Céline.
1: Oui, je te réponds, mais
4: Ok.
1: Je suis devenue frigidaire aussi, congélateur.
0: D'accord.
2: Non, mais le problème que
0: et
2: qu'on a, Françoise, on a un problème avec Céline, c'est qu'en fait,
0: c'est qu'elle est vierge.
2: Voilà. Donc tu vois, on peut pas lui demander si elle a été frigide après un chagrin d'amour, parce qu'en fait, elle sait pas ce que c'est.
0: Ah ouais.
4: Bah, pourquoi la pète?
0: Bah, ouais,
2: moi, c'est de le faire toute seule, quoi, tu vois.
1: Mais non, les vierges ont une sexualité, je le confirme. Mais comment tu sais, Françoise?
4: Peut-être que la pétasse de Fred, elle peut répondre à sa place. Non, c'est ouais, mais la Fred, Fredo, elle est en ménopause, là. On dit Fred, déjà.
1: Comment tu fais, Céline, hein, toute seule, hein? Bon, on passe hors sujet, hein. C'est pas moi, on s'intéresse pas à moi.
6: Bah non, c'est intéressant.
2: Arrêtez, vous allez la gêner.
1: Non,
4: ouais, la pauvre.
1: Je suis pas gênée, mais j'ai répondu.
0: Bah, ça y est, bon.
1: Alors,
0: comme c'était la dernière, dernière question...
2: Quand même, attends, Françoise, on attend quand même ta réponse.
0: Bah...
2: Voilà. La question, bien sûr.
1: Vas-y.
0: Alors, Frigide.
5: Aïe, a répondu.
2: C'était ta réponse, Françoise,
0: ouais.
2: Ok, d'accord, bon, on va faire la conclusion. Alors, comme d'hab, hein, chacun son tour, hein, comme à la queue leu leu.
0: D'accord. Alors Félix, ta
2: Fred,
0: conclusion.
2: Félix passe en premier, comme d'hab.
0: Bah oui, parce qu'il est marqué en premier.
2: Ouais.
4: Ok, bah écoute, François, c'était génial. Sans déconner, vraiment bien. Ça fait plaisir qu'il y ait un peu de détente.
0: Ouais. D'accord.
4: Ces derniers temps, Gérard pétait les plombs. Mais bon, cela étant, les deux débats, très très bien. Bravo à toi.
0: D'accord. Merci.
4: De rien.
0: Sophie.
1: Ouais, bah pareil, vive Françoise, hein, vive les débats de François. J'espère que ça va continuer longtemps, qu'on pourra y participer. Longtemps et puis voilà, ouais, c'était intéressant, c'était très très construit, très sympa.
4: Ok,
0: d'accord, merci Sophie.
1: De rien.
0: Qu'est-ce qui
2: non, c'est pas Pierre... c'est Marc et Sophie normalement,
3: c'est ah, merci Sophie. C'est Pierre Fulard, merci pour la blague. C'est Pierre Fulard là.
0: Pierre Fulard.
5: Eh bien oui, ce soir on a pu apprécier les performances de la championne en débat coup de gueule de Françoise, 410 mètres et triple salto sur raquette au demi-centre 3 points.
0: Ouais.
5: Aïe.

0: Effectivement, une bonne soirée en votre compagnie. Et Françoise, j'aimerais vous... sous la table.
1: Ça veut dire quoi?
2: Il voudrait bien me faire crac-crac sous la table.
0: Sous la table. Ah. Aïe, conclusion terminée.
2: D'accord. Tony,
0: à demain.
2: Si on veut bien.
1: Voilà.
3: Ouais, téléchat, on n'en avait pas parlé ça tout à l'heure.
1: Oh, Tony.
3: Ouais.
1: Tony. T'es au téléphone avec Laurette ou quoi?
3: Ben non, pas du tout. Ouais, c'est ça, maman. Donc, ça s'est bien passé, Françoise.
2: Ouais.
3: Je suis fier de toi. Je trouve que tu t'en sors mieux que Gérard.
4: Ouais.
2: D'accord.
3: Parce que t'es plus,
5: t'es moins
3: délire,
5: con, quoi.
3: T'es plus délire que fille. Et donc, il faut que tu restes. Il faut que tu restes jusqu'à la fin de l'année. Hein.
4: Ouais.
3: Et puis,
4: ouais.
3: Je te fais un gros bisou.
2: D'accord, moi aussi. Arnett.
5: Ouais, bah, pareil que Tony, moi je pense que tu déchires point de vue débat. Rien à dire. Donc si tu pourrais remplacer l'autre Lascar, ce serait bien sympa.
2: D'accord.
5: Sinon, bah, je débarque chez toi ce week-end avec Tony. On fait une descente.
2: Ouais, et puis quoi encore? Amène Laurette à ce moment-là.
5: Non, juste toi, on vient de pécho. Moi et Tony.
2: Non, tu m'amènes Laurette.
5: Non, pas de Laurette.
2: D'accord, ok.
5: Pas bon Laurette.
2: D'accord. Céline.
4: Ouais, donc débat très intéressant. T'as été génial, Françoise. Pour une fois, on se sent bien, quoi. C'est la détente totale. Et puis, j'espère que ça sera toi tous les jeudis. Hein. Ah bah, Gérard, on veut plus de Gérard. Il a pété un plomb, donc bon débarras. Et vive Françoise!
2: D'accord, merci. Ouais,
1: bon, je veux seulement dire que Gérard, bon, il a peut-être pété un plomb, mais bon, il va peut-être se racheter la semaine prochaine. On peut quand même lui redonner une chance, quoi.
2: Françoise,
1: elle a dépanné cette semaine, mais bon, je pense que Gérard reviendra la semaine prochaine et on verra ça la semaine prochaine. Si vraiment il pète les plombs, peut-être qu'on décidera, enfin, surtout Max, décidera peut-être de donner sa chance à Françoise dans les débats. Qu'est-ce que t'en penses? Ça te dirait ou pas de faire les débats aussi?
2: Ouais, de temps en temps.
1: Parce que bon, là, tout le monde a fait la conclusion ou pas?
2: Ah ouais.
1: D'accord, bon, tu peux faire la tienne. Par rapport à ce que tu as fait ce soir, par rapport au débat.
2: Disons que la conclusion pour moi, j'ai trouvé ça super.
1: C'est vrai?
2: Ouais. Et c'est pas évident de faire quand même les débats.
1: Mm-hmm. Mais ça te plaît ou pas?
2: Oui, ça me plaît.
1: Ça te plaît vraiment?
2: Ouais.
1: Donc si jamais Gérard il répète un plomb, on peut te rappeler, il n'y a pas de problème, tu reviendras.
2: Pas de problème, s'il y a Framboise pour m'aider.
1: Ah bon?
2: Mm.
1: Bon, bah c'est super. Alors moi j'étais très content. Manu, alors?
6: Oui.
1: Ta conclusion sur le débat avec Françoise, ton premier débat avec Françoise, qu'est-ce que t'en penses?
6: Magnifique, j'en veux mille autres.
1: C'est vrai?
6: Derrière, ah ouais.
1: D'accord, tu signes aussi, toi?
6: Ah, je signe pour Françoise. Hein.
1: D'accord, bon, bah Françoise, peut-être qu'on se reverra. Là.
6: On veut plus de l'autre Gugus.
1: On aurait voulu te faire une surprise, enfin, tu as une surprise, faire un cadeau et te mettre Alexandra, mais Olivier est incapable de le trouver.
7: J'ai que chanson populaire et c'est Philippe qui est incapable de le trouver.
1: Incapable.
6: Non, on ne va pas toi. Faire un signe de la main.
7: Par contre, François, je voulais juste un truc, t'as pas eu de double voix.
2: Non, pourquoi?
7: T'as pas eu de radio.
2: Non.
7: Non, donc c'est Gérard qui est parano.
1: C'est clair.
6: Ah ben c'est clair.
1: Donc voilà, donc on va vous laisser. Merci Françoise. J'espère une prochaine.
2: D'accord, Fulda.
1: De quoi? Tu veux un clo-clo quand même pour ce qui
2: Ah oui, quand même.
1: Parce qu'en fait, on va mettre un clo-clo, puis on va mettre un remix de Françoise, parce que c'est la coutume. Généralement, à la fin des débats, on met un remix. Bon, comme ce soir, c'est toi, bon, on mettra un de tes remix. Bon, tu me trouves un truc là, Olivier, là, un boîtier là? Ah là là là là là. Putain, là là là là. On n'est pas aidé, hein, comme dirait Max, c'est clair. C'est quelle plage? C'est quelle plage, Olivier?
8: Plage, oh, la 2.
1: Oh
8: la
1: 2.
8: La 2.
1: La plage 2, donc. C'est ça, Françoise?
2: Ouais,
1: tu veux qu'on chante un peu? On peut chanter un peu quand
2: ouais,
1: même.
2: Ouais, si vous voulez.
1: On peut chanter avec les auditeurs, ils sont là les auditeurs?
9: Ah bah non, ils sont partis les
1: Non, mais ils les a virés. C'est pas grave, on va chanter, vas-y.
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1: Attends, Françoise.
10: 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C'est fait de tout petit bien. Ça vous chante et ça se danse et ça revient. Ça se retient comme une chanson populaire. Ça vous fait marcher,
1: enfin,
10: ça vous glisse entre les mains.
1: Merci de chanter.
10: Ça vous chante, ça se danse, ça revient, ça se retient comme une chanson populaire.
1: Hey, Rousseau, tu la
10: ça
1: connais?
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8: suis en amour.
1: Refrain Manu.
8: Ça s'en va et ça revient.
1: Olivier.
8: C'est fait de tout petit rien. Ça se chante, ça se danse et ça revient, ça se
1: tient comme une chanson populaire.
2: Oh stop.
1: Voilà. Bon ben là c'est un petit remix. Donc on va se quitter, on va laisser la place à Rousseau. Hein, pour c'est quoi, c'est Fun, c'est Tube.
9: Ouais, c'est la nuit sans plus.
1: Ouais, avec pas mal de bonnes zik, c'est ça.
9: Ah, de bonnes zik.
1: Comme t'as l'habitude de le dire, bah vas-y, dis-le, tu te dis mieux que moi, vas-y.
9: C'est quoi de la bonne zik?
11: C'est de la bonne zik, ouais.
9: Bah
11: il y aura Janet Jackson, Cleopatra, Dabba Chaz, et puis Skunk Anansie, tout ça, quoi. Enfin, la belle vie, quoi.
9: Bah, super.
11: Ah bah ouais.
9: Magnifique.
1: Bonne fin de nuit, salut Françoise.
2: Salut.
1: Peut-être une prochaine.
12: C'est vraiment un document que ça donne.
13: En route to Yakima, and of course every time that any of us fly over the country near Mount Rainier, we spend an hour or two in search of the marine plane that's never been found that they believe is in the snow someplace southwest of that particular area. That area is located at about, or its elevation is about 10,000 foot, and I had made one sweep in close to Mount Rainier and down one of the canyons and was dragging it for any types of objects that might prove to be the marine ship. And as I come out, of the canyon there, it was about 15 minutes. I was approximately 25 to 28 miles from Mount Rainier. I climbed back up to 9,200 feet, and I noticed to the left of me a chain which looked to me like the tail of a Chinese kite.
12: C'est peut-être bon, Bernard. Là. On va traduire, bien sûr, Igor et Grishka, pendant que Bernard continue à. Il met à fond dans la boutique, lui. Hein. Ses voisins, ils vont gueuler. Hein. Alors, donc, ça, ce témoignage de ce fameux Arnold, donc on le rappelle, qui est pilote et qui témoigne sur une radio américaine, ce qu'il a vu en face de lui. Là, qu'est-ce qu'il dit en deux mots?
14: En deux mots, bah pardon Bernard de te couper, je te laisse faire le commentaire.
12: 50 secondes avant de faire la pause, alors oui, Bernard.
15: Oui. En fait, Kenneth Arnold explique en gros ce qu'il a vu, c'est-à-dire qu'il a vu une espèce de chaîne, qu'il a eu un éclair qui a attiré son regard, donc il a déjà regardé ce qui se passait, et il a vu effectivement ce qu'il croyait être au départ 9 avions en réaction, donc qui étaient tout nouveaux à l'époque, au lendemain de la Deuxième Guerre mondiale, et il pensait qu'effectivement c'était des prototypes, et puis d'un seul coup, il a vu que c'était bizarre, que le comportement de ces espèces de chaînes, parce qu'en fait, c'était pas qu'un seul objet, il y en avait 9 en formation serrée.
12: Bernard, ne bouge pas, on revient dans un instant. Pour la suite de Planète Interdite, il y aura encore des témoignages à entendre de commandant de bord avec, bien entendu, plein d'autres choses. Et puis le fameux canular de 1938. Ne bougez pas.
16: 127, go ahead. Yes, sir, I don't know what it was, but it was just overflew like a couple of hundred feet above us. It was like a, I don't know if it was a rocket or whatever, but incredibly fast.
17: Il dit, ça va extrêmement vite. Je sais pas ce que c'est.
16: In the opposite direction.
17: La direction opposée.
12: Là, il explique là.
17: Là, il donne le gisement. Mais il est beaucoup trop rapide pour être un avion.
12: Beaucoup trop rapide, donc c'est ça. Et ensuite, l'objet disparaît, hein. C'est bien ça Bernard?
15: Absolument, et alors ce qu'il faut savoir, c'est que dans le cockpit, c'était en l'espace de quelques secondes un petit peu la panique, parce que le copilote a instinctivement baissé la tête. Donc ce qui veut dire que pour un pilote confirmé, quand on baisse la tête, c'est que véritablement on avait l'impression que cette espèce d'objet allait leur rentrer dedans. Hein.
12: D'accord, mais alors ensuite ce témoignage, on en a fait quoi? Est-ce que c'est à prendre au sérieux? Est-ce qu'on peut imaginer d'autres hypothèses que celle d'une fameuse soucoupe volante?
15: Alors, bon, il ne s'agit pas en l'occurrence d'une soucoupe volante, il s'agissait d'une espèce de fuselage sans ailes, je dirais un peu très blanc lumineux, mais ce qu'il faut savoir, c'est que le commandant de bord a déposé un Hermis, hein, c'est-à-dire en fait un rapport comme quoi il y avait eu danger de collision pour un avion de ligne, et donc il y a eu enquête. Alors ce qui est bizarre dans cette histoire-là, et c'est ce que le commandant de bord m'a rapporté à titre personnel, puisque je suis entré en contact avec lui, il m'a expliqué quand même que le FBI et le NTSB, c'est-à-dire en fait l'organisme qui enquête sur les accidents d'avions aux États-Unis, étaient présents à la descente de son avion.
12: Et d'accord. Donc ça veut dire qu'il a été chopé à la sortie de son avion.
15: Absolument.
12: Et là, on l'a emmené probablement dans un endroit assez secret et on l'a fait parler pour essayer d'avoir toutes les informations et probablement lui demander de ne rien dire.
15: Non. Pas nécessairement, mais surtout pour essayer d'en savoir un peu plus. Alors c'est ça qui est.
12: Et qu'est-ce qu'on sait de plus? Qu'est-ce qu'on sait? Alors qu'est-ce qui a été dit de cet entretien? Est-ce qu'on est au courant? Est-ce que tu le sais?
15: Absolument. Alors je dirais que cet entretien a abouti à pas grand-chose finalement, si ce n'est qu'à avoir un descriptif de cet incident, mais il faut savoir également que c'est pas la première fois que ça se passe au-dessus de New York.
12: Ah oui.
15: et qu'il oui. y a eu beaucoup plus d'avions de ligne qu'on croit qui ont été témoins de ce genre d'incident.
14: Voilà. Quelle est la fréquence des phénomènes ?
15: Ça, c'est très difficile à dire, parce qu'en fait, ça peut être extrêmement concentré dans le temps. Il n'y a véritablement pas de règles en la matière. Mais je crois que là, en l'occurrence, c'est vrai qu'entre 96 et 97, il y a eu à peu près, je crois, moins d'une dizaine de témoignages d'observations de ce genre de phénomène par des pilotes de ligne de différentes compagnies.
14: Ce qui est important dans le cadre des observations aériennes, c'est qu'elles sont très souvent recoupées au sol par des observations radar, enfin par des signatures radar qui confirment ce que les pilotes voient.
15: Oui, alors absolument. Alors on a effectivement, il existe un catalogue qui a été fait par un chercheur français qui s'appelle Dominique Zenstein et qui a donc fait le recensement d'à peu près 1300 cas d'observation depuis 1931. De cas de pilotes, et sur ces 1300 cas dans le monde, on a à peu près recensé dans la période moderne à peu près de 23 à 25% d'observations à la fois visuelles et radar.
12: Ah oui, quand même. Et c'est bien parce qu'en remettant la date de 1931, c'est pour ça, après on revient sur ce fameux canular de Orson Welles, donc là on comprend un petit peu mieux qu'en 1938, il a fait ce qu'on dit le plus grand canular du siècle, où il a simulé une invasion d'extraterrestres aux États-Unis qui a été une panique générale. Et en fin de compte, je me suis demandé, mais en 1938 quand même, le gamin il était vachement en avance, mais on parlait déjà donc d'extraterrestres, et ça effrayait déjà vachement la population, enfin disons les humains, la planète.
14: Ah oui.
12: Hein, ça faisait peur, Bernard.
15: Oh bah oui, mais enfin, là, en ce qui concerne le phénomène OVNI en lui-même, moi, je ne dirais pas que c'est je dirais d'origine extraterrestre. On n'en a pas la preuve.
12: On n'en a pas la preuve.
15: On n'en a pas la preuve. On sait qu'il y a un phénomène, qu'il faut l'étudier. On sait, et par exemple, je parlais tout à l'heure du Chili. Le Chili a pris comme priorité la sécurité aérienne. Ce qui veut dire qu'il considère que ce phénomène OVNI est un danger, entre guillemets, potentiel pour la circulation aérienne et bien sûr pour le transport civil.
12: Alors écoutez bien maintenant, vous qui nous écoutez, Bernard reste bien sûr avec nous, Igor et Grishka. Maintenant on va, si je puis dire, introduire de manière très rapide, dans l'espace de 12 secondes, le témoignage également d'un général français qui, lors d'une émission de radio, confirme, en tout cas c'est ses dires, hein, ça n'engage que lui, qu'il il y a probablement des extraterrestres ou des ovnis, c'est ça? On
14: oui,
12: peut dire ça ou pas?
14: Il s'agit du général Letty, qui est l'ancien chef d'état-major de l'armée de l'air.
12: Enfin, guignol alors. Hein.
15: Non, je tiens à rectifier quelque chose. Il n'était pas chef d'état-major de l'armée de l'air, il a été simplement, responsable auprès du commandement allié en Allemagne, mais il n'a jamais été chef d'état-major. Il a été simplement, oui. Je crois, inspecteur
12: c'est ça.
15: Général de l'armée de l'air.
12: Ceci dit,
14: inspecteur général de l'armée de l'air, voilà, mais qui donc transmet son opinion. Quant à la meilleure hypothèse de ces phénomènes et son opinion, c'est que ces phénomènes sont, selon lui, d'origine extraterrestre.
12: Écoutons-le, ça dure 12 secondes.
18: Nous sommes convaincus qu'il y a une intelligence derrière ces phénomènes. Alors certes, on n'en a pas la preuve matérielle, celle que tout le monde souhaiterait, mais
19: on en a pas un petit morceau.
12: Voilà, donc ça c'est bien sûr à prendre peut-être avec des pincettes, enfin ça n'engage que le général Letty, hein, bien sûr, mais enfin ça a été fait il n'y a pas très longtemps sur les antennes de radio. Et puisqu'on parle de témoignages, mon cher Bernard, Igor Igrishka est là, ceux aussi qui nous écoutent, vous allez entendre maintenant, on va déborder un tout petit peu de cette émission, hein, puisqu'on a tellement de choses encore à vous faire écouter que, allez, on va prendre un petit peu plus de temps que prévu. Alors là pareil, alors ça c'est pas prendre un petit peu avec des pincettes, c'est prendre avec vraiment extrêmement avec des pincettes. Je vous fais écouter deux témoignages qui font marrer déjà Igor et Grishka d'avance, qu'en plus je crois sont des témoignages lors de reportages qui datent de votre émission de Télé Temps X.
14: Exactement, oui, c'est nous qui avions recueilli ces témoignages lors d'une émission consacrée aux extraterrestres. Mais qui était en fait présentée comme absolument authentique.
12: Oui, bien sûr.
14: Ceux qui les ont vécu, évidemment, là, sont persuadés d'avoir vécu ça.
12: Rien à voir avec ce qu'on écoutera dans un instant, à savoir le canular d'Orson Welles avec l'arrivée des extraterrestres. Là, la personne que vous allez entendre est sûr et certain de ce qu'il est en train de raconter. En tout cas, lui, il dit avoir vu ce qu'il va nous narrer tout de suite. Écoutez, ça vaut le détour, c'est très intéressant.
20: Je dépose ma mobilette, je prends ma clé, j'ouvre ma porte, et au moment que je vais prendre ma mobilette pour la rentrer à l'intérieur, qu'est-ce que je vois, cet engin-là, rouge, cylindrique, gros comme ça, hein.
12: Mais vous êtes allé voir de plus près ou vous êtes resté
20: là? Non, oh là là, j'avais trop peur, moi, hein. Et là.
12: Ça fait rire, Bernard.
20: Moi j'avais peur. Hein. Ah non, ça y est, rien à peur. Hein. Ah non, Et moi, je sais pas ce que c'est, je connais rien, mais c'est un danger public. Il est bientôt temps qu'on s'en occupe, hein. À 150 mètres des agglomérations, vous vous rendez compte, vous? À 150 mètres des agglomérations? Mais on sait pas qui qu'on en perd, nous. C'est peut-être pacifiquement ou bien quoi, on sait pas, nous.
0: Ça fait rire Bernard, hein.
15: Ah oui, oui, tout à fait.
0: Ouais. Alors j'en ai un deuxième à vous faire écouter également. Toujours mettez les cassettes en enregistrement. Là, c'est pareil, un homme qui témoigne avoir été en face de quelque chose de pas humain avec des pattes d'araignée. Attention Bernard, tu risques de te marrer encore et vous aussi.
21: On aurait dit derrière que c'était des pattes d'araignée, comme vous savez, des étriers, des machines comme ça. Et alors ça dégageait comme du gaz et des machines de papier qui flottaient derrière. Et ça, là, dire que je ne l'ai pas vu, moi j'ai vu le gros machin qui était en plein milieu. Là.
0: Et quel est le bruit que vous avez entendu? Est-ce que c'est un sifflement, un souffle?
21: Ah, comme un graissement. Comme c'était, comme on dit, un machin de vent qui fait sec, là, qui part sec.
0: Comme du vent dans les arbres.
21: Oui. Mmh.
22: Vous avez eu des ennuis après, non?
21: Oh,
22: on s'est moqué de vous? Non, pas du tout.
21: Oh, il y en a bien quelques-uns qui disaient qu'on a eu des illusions dans le ciel. Mais pour moi, j'étais pas tout seul. J'aurais été tout seul, j'aurais rien dit. Mais comme j'étais pas tout seul...
0: Eh ouais, voilà. Hein. Donc là, c'est pareil. Ça, effectivement, sont des témoignages qui sont... la base pris très au sérieux.
14: Donc, totalement authentique, par
0: authentique,
14: témoin,
0: voilà,
14: en tout cas.
0: Par un témoin, ah, voilà, qui lui est persuadé d'avoir vu ce qu'il nous a raconté. Maintenant, de là à dire que tout ce qu'il a vu est vrai, ben, on peut croire avoir vu quelque chose qui ressemble à une soucoupe volante, alors qu'en fin de compte, ça ne l'est pas du tout. Donc,
14: mais oui, il y a une énorme quantité de témoignages qui sont le fruit d'aberrations visuelles, et malgré le fait que le témoin soit persuadé d'avoir vu un ovni, il s'agit de toute autre chose, il s'agit d'une illusion d'optique, il s'agit...
0: Alors, quelles sont les questions à poser pour commencer à se dire, tiens... Peut-être qu'effectivement, le témoignage qu'on est en train de nous dire...
14: Il y a
0: 4-5 questions, j'imagine.
14: Il y a un certain nombre de questions, effectivement, qui sont répertoriées par la gendarmerie et qui sont ensuite filtrées par le CEPRA, dont on a parlé tout à l'heure.
0: C'est quoi les questions, alors? Qu'est-ce qu'il faut... Il y a 4-5 questions auxquelles il faut répondre
14: Oui, en réalité, il y en a beaucoup plus. Au départ, on avait considéré qu'il fallait au moins 20 questions.
0: Ah oui.
14: Puis finalement, on a restreint parce qu'on s'est rendu compte que c'était trop lourd pour le témoin, qui était en fait souvent dans un état de choc, un peu paniqué. Donc remplir un catalogue de 20 questions quand on est en face d'un objet comme ça, c'est quand même...
0: L'idéal, c'est d'avoir au moins une autre personne qui peut témoigner de la même chose pour éviter effectivement d'inventer...
14: Une convergence d'opinion, bien sûr.
0: Voilà.
14: Une convergence d'opinion.
0: Pour justement comparer les deux si ça tient bien la route. Qu'est-ce qu'on pourrait encore avoir comme question très importante pour éventuellement que le phénomène soit crédible, Bernard?
15: Oh, bah moi je crois que déjà il faut connaître déjà la position des étoiles, savoir si ce n'est pas, comment dirais-je, une planète, hein, parce que souvent la planète Vénus, la planète Jupiter sont souvent pris pour des ovnis.
0: Ah bon?
15: Bien sûr.
0: Comment ça?
15: Bien entendu, parce qu'à certaines époques de l'année, lorsque le ciel est vraiment très très clair, on a vraiment l'impression que c'est une espèce de d'engin qui vous arrive. Alors pour les gens qui fixent, qui n'ont pas l'habitude de voir les étoiles, des fois ils ont, mais simplement également les satellites. Il suffit d'avoir vu un jour la station Mir passer au-dessus de la France, hein, pour bien entendu penser qu'on a vu un ovni à ce moment.
14: C'est la même chose aussi pour les aérolithes. D'ailleurs, quand on voit ce qu'on appelle une étoile filante,
0: oui,
14: qui arrive dans l'atmosphère, elle,
0: oui,
14: brûle, elle fabrique une lumière qui est verte avec une traînée. Effectivement, on peut concevoir que c'est un objet non identifié, alors que c'est en fait parfaitement identifié.
0: Bernard, je crois savoir également, puisque on va se tutoyer, hein,
15: oui,
0: hein, tu as énormément volé sur différents types d'avions,
15: exactement,
0: et tu as eu la chance d'avoir en main, paraît-il, une carte militaire américaine. Sur cette carte, il y a des petits points qui indiquent le point d'impact d'objets non identifiés ou OVNI. Alors c'est quoi ça exactement?
15: Oh là non, alors il ne s'agit pas d'une carte militaire.
0: Tu dis des conneries ou quoi? Dis tout de suite que je dis des conneries alors.
15: Il s'agit d'une carte de navigation aéronautique,
0: hein, ah, oui, d'accord,
15: de l'état du Nouveau-Mexique, qu'on utilise lorsqu'on prend un avion,
0: ah, d'accord,
15: donc, un petit Cessna. Hein. Et là effectivement, sur cette carte, qui est quand même certifiée par l'aviation fédérale américaine et le gouverneur du Nouveau-Mexique, eh bien effectivement, j'ai trouvé près de Roswell, il y a un petit sigle avec en forme de soucoupe volante, où il y a marqué lieu de l'accident de l'OVNI.
0: Ah oui, ce qui n'est pas pareil, d'accord, donc c'est pas forcément un point d'impact, c'est là, d'accord, donc ça c'est... Mais tu as survolé, tu as vu des choses concrètement, des choses un petit peu étranges, qu'est-ce que tu peux nous dire de...
14: Mais tu as été au-dessus de Roswell, non?
15: Oui, tout à fait.
0: On ne peut pas survoler Roswell, si?
15: Oui, absolument, j'ai survolé Roswell. Mais... Bon, ben, Roswell était une base militaire, maintenant il est devenu, c'est devenu un aéroport civil. Hein.
12: Ah oui, d'accord.
15: Donc, c'est vraiment devenu quelque chose d'accessible. On a des zones simplement militaires, parce qu'il y a beaucoup de bases, il y a quand même certaines bases aériennes, donc il faut éviter un petit peu de rentrer dans ces zones-là. Mais bon, à partir de ce moment-là, oui, effectivement, je vais demander à un pilote, donc en plus c'était un ancien militaire américain, et donc il avait piloté du fantôme de reconnaissance au Vietnam, et nous avons volé vers Roswell, et on s'était équipé d'un GPS, donc pour parfaire notre navigation. J'avais rentré les coordonnées, donc en longitude et en latitude, mm-hmm. de ce présumé lieu de crash, ou tout au moins du champ, du fameux champ de débris là, de McBrazel, où finalement on avait soi-disant retrouvé des débris d'un ovni.
12: Ouais.
15: Et donc je m'étais dit, bah, finalement ça serait quand même bien de survoler le coin.
12: Donc c'est ce qui a été fait.
15: Et c'est ce qu'on a fait. Et effectivement, lui a eu le réflexe de pilote. Il m'a dit, c'est quand même bizarre, c'est pas pareil qu'ailleurs. et on voit effectivement que c'est un petit peu calciné. C'est... Alors, il se trouve que le sol du Nouveau-Mexique a une nature géologique assez intéressante, parce que comme il n'y a pas beaucoup de précipitations, eh bien disons que on peut penser quand même que le relief, le terrain ne change pas beaucoup.
12: D'accord, ouais.
15: Alors, donc, s'il s'est passé quelque chose, il y a effectivement des traces.
12: D'accord.
15: Mais maintenant, de là à dire qu'il s'agit d'un ovni, ça, je ne saurais pas dire, mais en tout cas, il y a des traces.
12: Très bien.
15: Clair.
12: Alors, avant d'écouter ce fameux canular dorsal ouest de 1938, on réexpliquera un petit peu, on le remettra dans le contexte et la situation. Là, juste pareil pour le fun, pour le plaisir également, ça va faire encore rire Igor et Grishel, parce que je crois que ça vient de votre émission Temps X, sans qu'ils le sachent, hein, c'est en l'écoutant tout à l'heure qu'ils s'en ont aperçu. Comme on parle d'ovni, et que peut-être ils existent, les Men in Black, ils sont peut-être sur Terre, transformés. Si vous retrouvez un jour, vous qui nous écoutez, face à des petits gris, des hommes verts, ou alors une soucoupe volante qui viendrait se poser dans votre jardin, il y a un certain nombre de choses à faire. Hein, donc pareil, un papier et un stylo, et notez ce que vous allez entendre maintenant, c'est un témoignage d'un gendarme, ça devait dater des années...
14: Un commandant de gendarmerie.
12: Commandant de gendarmerie, alors vous voyez... Comme
14: mais ça, je peux te dire, c'est exactement en 1986.
12: Ah
14: puisque
12: bon
14: c'est nous, encore une fois, c'est dans l'émission Temps X que nous avons été donc enregistré ce témoignage d'un commandant lors d'une émission consacrée aux ovnis.
12: 86, c'est pas si vieux que ça. Écoutez donc ce qu'il faut faire face à un extraterrestre.
3: Pour une personne appelée à constater un phénomène étrange dans le ciel ou à proximité du sol, il convient donc d'attirer, si possible, l'attention d'autres témoins en n'omettant pas voilà. de noter leur nom et leurs adresses
12: pour pouvoir
3: les retrouver ultérieurement.
12: Alors tu paniques pas.
3: Connaître soigneusement et le plus tôt possible la position du phénomène dans le paysage.
12: Dans genre,
3: oui. La distance du phénomène par rapport aux témoins.
12: Là, il faut être scientifique.
3: Et, si possible, son axe de progression.
12: Tu penses.
3: Et surtout, il convient de vous rendre très rapidement à la brigade de gendarmerie
14: la plus proche,
3: bien sûr. Afin d'y apporter votre témoignage.
12: Et attention, écoutez.
3: Je vous demanderai de ne pas avoir peur du ridicule.
12: Eh oui.
3: Et vous confirme que les renseignements donnés seront obligatoirement exploités par les équipes spécialisées.
12: Donc là, il y a le mot ridicule qui revient, on en a parlé en début d'émission, la peur du ridicule. Maintenant, de là à imaginer être en face d'un truc que tu connais pas, et de dire au truc qui est en face de toi, ne bouge pas, je vais chercher des potes. Remarque, heureusement, il y a le portable aujourd'hui, pour pouvoir être à plusieurs à témoigner de la même chose. Ensuite, qu'est-ce qu'il demande de savoir là, quoi? À quel endroit il se trouve par
14: l'axe, la distance par rapport à l'observateur, la progression, l'axe de progression, et ainsi de suite.
12: Là, il avait fumé la moquette quand même, là, le commandant de la gendarmerie, parce que pour faire tout ça, je sais pas, t'y arriverais toi, Bernard, personnellement?
15: Mais écoute, moi je vais te dire, ce qu'il raconte, c'est un protocole, et ce qui est drôle, c'est que le protocole est le même partout.
12: D'accord.
15: Même aux États-Unis, c'est exactement les formulaires qui sont donnés, par l'armée de l'air américaine, par la force aérienne chilienne,
12: ouais.
15: C'est exactement la même chose.
12: D'accord. Et vous voulez rajouter quelque chose, Igor et Grishko, ou alors on peut faire écouter ce fameux canular, ou... Parce que ça, c'est marrant aussi, c'est quand même quelque chose de très intéressant. Je pense que Bernard le connaît également. Donc Orson Welles, qui est un animateur de radio sur une chaîne américaine, qui en 1938 a eu l'idée, c'est une folle idée, hein, parce que c'est quand même le premier canular véritable sur une radio, et surtout le plus gros de tous les temps. Il a simulé avec des comédiens l'invasion d'extraterrestres
0: non pas sur la Terre, mais déjà sur New York ou en tout cas aux États-Unis.
14: Sur le continent américain.
0: Sur le continent américain. Et donc vous allez suivre en plusieurs parties l'évolution de ce canular. On va commencer d'abord avec la première partie de ce canular. C'est l'émission normale, il y a un disque et d'un coup le disque est coupé. Et là Orson Welles prend l'antenne pour expliquer ce qui se passe. On va bien entendu, tout en écoutant le témoignage d'Orson Welles, vous traduire ce qui est en train de se faire. Donc là il y a le programme, il coupe le programme.
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0: Alors donc, le programme est coupé. Là, après, il reprend le programme est coupé. Et là, Orson Welles explique qu'on vient d'entendre des explosions.
14: On vient de déceler des explosions à la surface de Mars.
0: À la surface de Mars.
14: Qui sont des explosions d'hydrogène.
0: Qui envoient des gaz.
14: Qui envoient des gaz en direction de la planète Terre à très grande vitesse.
0: Voilà. Donc là, ensuite, le programme radio reprend normalement. Et Orson Welles reprend le programme quelques minutes après. Et là, en direct, comme si c'était un reporter qui était sur le terrain, va à la rencontre de soi-disant témoins et de ce que vous allez entendre. Alors qu'en fin de compte, je le rappelle, tous ces gens-là ne sont et uniquement que des comédiens. Donc là, la deuxième partie de ce canular avec un témoin qui raconte ce qu'il a entendu et peut-être ce qu'il a vu.
4: And what did you hear? A hissing sound like this. Kind of like a 4th of July rocket.
5: Yes, then what?
4: I turned my head out the window and would have sworn I was asleep and dreaming.
5: Yes?
4: I seen a kind of greenish streak and then zingo. Something smacked the ground, knocked me clear out of my chair.
5: Well, were you frightened, Mr. Wilmot?
4: Well, I ain't quite sure. I reckon I was kind of riled.
5: Well, thank you, Mr. Wilmot. Thank you very much.
0: Alors là, pareil. Donc là, il va vers le premier témoin. Il lui demande ce qu'il a entendu. Donc il lui a dit que c'est comme un bruit qui fait pshhh.
14: Exactement.
0: Ensuite, et quoi d'autre encore à l'intérieur? Qu'est-ce qu'il raconte d'autre?
14: Ouais, il raconte tous les détails, enfin ce qu'un observateur un peu avisé, c'est-à-dire un observateur qui serait dans la peau d'un journaliste, verrait à ce moment-là. C'est-à-dire, il voit donc une espèce de sorte de décompression et puis décrit l'engin. Et,
0: il demande s'il a eu peur.
14: S'il a eu peur, etc. etc. Donc finalement, Orson Welles conditionne l'auditeur à la réalité de ce phénomène.
0: Et là, attention, le canular monte crescendo, parce que ça dure une heure et demie. Hein. Là, on vous fait passer des petits extraits comme ça, on vous met d'étape à étape. Voici le prochain niveau de ce canular, avec cette fois-ci l'apparition. Et là, ça se passe en direct. Orson Welles est sur le terrain, et d'un coup, il y a l'apparition d'une soucoupe volante.
14: Une soucoupe volante.
0: Et écoutez donc l'ambiance qu'il peut y avoir tout autour d'Orson Welles.
4: Ladies and gentlemen, this is terrific.
0: Là, il commente.
4: This end of the thing is beginning to flake off. The top is beginning to rotate like a screw, and this thing must be hollow.
14: C'est la porte qui s'ouvre.
0: Là, c'est la porte qui s'ouvre. En train de témoigner comme quoi il y a quelqu'un qui est en train de sortir.
14: Exactement.
0: Et la porte vient de s'ouvrir.
14: Et on demande au témoin de reculer le plus vite possible.
0: Donc là, effectivement, la porte s'ouvre, on entendait le bruit.
14: Les témoins doivent reculer.
0: Et là, le public, enfin, les gens qui sont autour, tout autour de ça, effectivement, on leur demande de reculer. C'est un peu la panique, quoi.
14: C'est un peu la panique, et c'est la panique dans tous les États-Unis, parce qu'à ce moment-là, les auditeurs abandonnent leur poste, se précipitent dans leur voiture et commencent à fuir.
0: C'est vrai, parce qu'on rappelle que ce canular se fait en direct, que c'est écouté dans tous les États-Unis, et que là, il commence véritablement à avoir un vent de panique. Et bien entendu, ce canular est extrêmement pris au sérieux par la population américaine. Le canular continue, ça monte de minute en minute en minute en minute. Et là, Orson Welles, à ce moment-là, commence à se retrouve en face d'un extraterrestre, d'un E.T., comme on l'appelle, et raconte donc à quoi il ressemble. Et il va maintenant jusqu'à raconter l'attaque des extraterrestres, avec donc des faisceaux laser, et ça commence à tirer dans tous les sens, des émissions de gaz, et également donc vous allez entendre des gens qui vont simuler la mort en direct.
4: Wait a minute, something's happening.
0: Orson Welles qui parle.
4: Shape is rising out of the pit. I can make out a small beam of light against a mirror. What's that? There's a jet of flame springing from the mirror and it leaps right at the advancing men. It strikes them head on. Lord, they're turning into flames.
0: Là, donc, vous entendez. Donc en gros, il dit que donc il y a des jets de flammes qui jaillissent de partout, et puis qu'il tire sur les gens et que exactement. Ces gens-là prennent feu.
14: Exactement.
0: Et donc c'est pour ça que vous entendiez des gens crier et tout. Donc
14: exactement
0: là...
14: comme dans La Guerre des Mondes, puisqu'en fait Orson Welles s'est inspiré du roman d'ailleurs de son homonyme Welles,
0: ouais.
14: de Herbert George Welles, donc qui en 1898 a écrit donc La Guerre des Mondes et a décrit ce scénario. De l'attaque des extraterrestres sur une population terrienne.
0: Ensuite, il y a ce qu'on appelle l'invasion massive. Donc là, c'est l'attaque générale. Je pense d'ailleurs que ça ressemble étrangement à Independence Day, où dans le canular, donc Orson Welles raconte
14: oui,
0: qu'il y a d'énormes vaisseaux noirs qui viennent quasiment recouvrir une ville entière, comme on peut le voir dans Independence Day. Et on attend donc l'assaut final de ces extraterrestres, qui est en train de se faire. Et le final de ce canular, Orson Welles...
14: C'est une ambiance d'apocalypse.
0: Ah oui, là, c'est l'apocalypse totale.
14: Et là, il faut bien penser que toute l'Amérique est pratiquement touchée par le phénomène.
0: Exactement.
14: Et qu'une bonne partie, hein, pratiquement 10% des Américains, se sont rués dehors et sont effectivement soit à bord de leur voiture, les voitures sont bloquées. Malheureusement, il y a des morts. Hein. Faut penser qu'il y a des morts, des accidents, des crises cardiaques et nombre et des suicides.
0: Et des suicides,
14: effectivement, sont liés à cette panique fabuleuse qui a gagné les États-Unis en 1938.
0: On dit fabuleuse, c'est joli maintenant l'écouter, mais en imaginant qu'il y a des gens qui ont vraiment pris ça au sérieux et qui se sont donné la mort. Et donc, le final de ce canular, c'est Orson Welles qui de nouveau reprend le micro et raconte donc l'assaut final. Et raconte qu'il y a donc des gaz, je vous le dis d'avance, des fumées qui partent dans tous les sens et qui asphyxient en fin de compte la civilisation, qui les tue quasiment sur place. D'ailleurs, il va témoigner de tout ça. Et Orson Welles, la cerise sur le gâteau, peut-on dire, va lui-même simuler sa propre mort.
6: Smoke comes out, black smoke drifting over the city. People in the street see it now. They're running toward the East River, thousands of them, dropping in like rats. Now the smoke's spreading faster, it's reached Times Square. People are trying to run away from it, but it's no use.
0: Là, il raconte.
6: They're falling like flies. Now the smoke's crossing 6th Avenue. 5th Avenue. 100 yards away. It's 50 feet.
0: Et là, il tombe. Donc là, encore une fois de plus, pour rappeler, donc il dit que les rues sont bondées de monde, ça part dans tous les sens, c'est la panique générale. Et ensuite, il raconte en fin de compte les extraterrestres qui arrivent, donc 4e, 5e avenue, Times Square, etc. Donc là, il décrit un petit peu les quartiers de la ville. C'est comme si vous disiez à Paris, ils sont à Bastille, République, maintenant ils sont à Châtelet, etc., etc., sur les Champs-Élysées. Des gaz sont envoyés, des fumées énormes dans tous les sens qui asphyxient les gens, jusqu'à Orson Welles, donc qui va jusqu'à simuler sa propre mort.
14: Ce qui est extraordinaire, c'est que les commissariats américains ont été, à cette époque-là, donc pendant cette folle nuit, ont été envahis par des témoins, surtout des appels, mais surtout des témoins qui ont confirmé
0: avoir vu ce que lui avait simulé de A à Z. Ça,
14: exactement.
0: C'est extraordinaire.
14: Oui, c'est extraordinaire.
0: Bernard ?
15: Oui, tout à fait.
0: Qu'est-ce qu'on peut dire de ça ? On va conclure là-dessus parce qu'on a simplement 21 minutes de retard.
15: Oui.
0: Mais c'est tellement passionnant. C'est très intéressant ce que venait dire Grishka. C'est qu'il y a quand même des gens, alors qu'ils écoutaient ce qu'on vient d'entendre à la radio, donc ce fameux canular, qui ont quand même vu ce qui n'a jamais existé, quoi, qui est de la pure, pure canular, supercherie. Comment on peut en arriver là ? Donc on peut dire que beaucoup de témoignages ont été pas forcément inventés, mais on...
15: Tout à fait, ça n'a pas été aussi dramatique, heureusement, ce qu'on a cru, hein, parce qu'en fait, en 1938, il y a eu effectivement une grande panique,
0: quand même.
15: Mais c'était pas aussi quand même dur. Mais par contre, on peut dire qu'on a réitéré dans les années qui ont suivi la guerre, parce que bon, il y a l'Équateur en 47 qui une radio à Quito qui a refait ça.
0: Et il y a au Portugal, non, surtout dernièrement,
15: au Portugal, le 30 octobre 1988, où là il y a une radio de près de Porto, Radio Braga, qui a refait exactement le même cinéma, hein. Et ça a absolument marché dans les mêmes conditions.
0: Très bien.
15: Alors, ce qu'il faut se dire, c'est qu'effectivement, et c'est très bien que vous parliez de cette guerre des mondes, parce que c'est un élément qui a été donné.
0: C'est quoi la guerre des mondes, on le rappelle, c'est le...
14: C'est le titre du roman de
15: Herbert George Welles.
0: 1899, c'est ça ?
14: Oui, en 98.
15: Et il faut dire que cet exemple de, je dirais, de cette panique a servi comme, je dirais, élément à la CIA et à l'armée de l'air américaine, et lors d'une commission qui s'appelle la Rock Commission Robertson, donc qui était destinée à analyser le problème des ovnis dans les années, juste au tout début des années 50, en 53. Et là, on a pris en exemple justement ce qui s'était passé. On a dit surtout, il ne faut pas dramatiser le problème des ovnis, parce qu'on pourrait en venir au problème de la guerre des mondes.
0: Très bien, merci Bernard en tous les cas, et on vous retrouve très prochainement donc dans un hors-série qui sera amené à être dans les kiosques du
15: mercredi,
0: d'accord, donc c'est très bientôt.
15: Nouvelles évidences.
0: Nouvelles évidences où on pourra lire donc plein de choses dont on n'a encore jamais entendu parler.
15: Absolument, et ça sera, je dirais, beaucoup de révélations, mais là, ça sera du vrai. Hein.
0: Oui, en rapport avec ce qu'on vient d'entendre concernant le canonneur. Merci beaucoup, Bernard.
14: Merci Bernard.
0: C'est marrant, c'est une émission de télévision. Conclusion de cette petite émission Planète Interdite. Qu'est-ce qu'on peut retenir de tout ça? Qu'est-ce qu'on doit retenir pour ceux qui nous ont écoutés ce soir concernant la vie extraterrestre, les travaux, les recherches, les ovnis, tout ça, tout...
14: Mais je crois qu'on peut retenir deux choses. La première, c'est que la vie est un phénomène universel, qu'elle s'est développée forcément ailleurs. Et la deuxième chose, c'est qu'il existe ailleurs des formes de vie intelligentes, des civilisations, et que par conséquent, ces civilisations éprouvent peut-être le désir de voyager jusqu'à nous et de venir nous rendre visite.
0: Et peut-être que les fameux Men in Black, comme dans le film, c'est-à-dire des gens qui prendraient l'apparence humaine, existeraient vraiment. Et donc, on est peut-être, et ça on ne sait pas non plus, entouré.
14: Alors ça, ce sera l'objet d'une de nos prochaines rencontres, Max, parce que là, il y a beaucoup à dire.
0: Eh ben, j'y compte bien. Grishka, quelque chose à dire aussi en conclusion de cette émission de ce soir?
14: Je pense que la science aujourd'hui a avancé d'une manière extraordinaire par rapport à ce qu'elle pensait il y a 50 ans. Il y a 50 ans, elle était persuadée qu'on devait fermer en quelque sorte toute écoute possible à ce type de phénomène ou phénoménologie qu'on appelle les extraterrestres, les ovnis. Aujourd'hui, effectivement, elle est ouverte à cette hypothèse. C'est une évolution qui est considérable. Parce que les hommes de science, aujourd'hui, comme il y a 50 ans, n'ont pas davantage de preuves. On n'a jamais eu encore, de manière concrète et irréfutable, la preuve qu'il existe des vies extraterrestres, a fortiori des vies évoluées. Cependant, les hommes de science, aujourd'hui, sont...
7: Pas d'insultes.
8: De Gérard.
7: Donc bienvenue sur... Pardon. Bienvenue sur Fun Radio, 7h37 dans 6. Merci. Si vous voulez continuer de... Si vous voulez réagir sur les débats, vous pouvez appeler le 0870-5000 et on va accueillir Stéphane, 23 ans d'Orléans.
0: Merci. Stéphanie peut-être, non
7: Stéphanie, 23 ans d'Orléans.
10: Oui, salut Gégé.
7: Ouais, pour c'est un mec. C'est bien ça.
10: Ouais, mais c'est le prénom que m'ont donné mes parents, j'y peux rien.
7: Ouais, c'est ça. Christiane, 20 ans de Paris.
23: Salut.
7: Salut. Faut te réveiller là, parce que si tu dors, t'as un téléphone sans pile.
23: Oui, oui.
7: Ah ouais, ben, ça commence bien déjà.
0: Oh, les mecs, oh.
7: Et Alison, 19 ans de plaisir sur Bouze.
23: Bah d'accord, bonjour.
7: Eh, c'est, oh, le portable, ça commence à bien faire.
23: Ah mais je suis désolée.
7: Ouais, ben, donc, première question, ah, merde, crevée. Êtes-vous stressé pour passer votre bac, Stéphanie?
10: Non, pas trop. Moi, j'y vais là tout à l'heure, je vais faire la philo et j'y vais détendu, tranquille. J'ai mes antisèches, donc je risque pas grand-chose.
7: D'accord. On va accueillir Guillaume de Toulouse, 19 ans. Bonjour, Guillaume.
24: Bonjour tout le monde, salut Gérard.
7: Salut. Donc, t'as entendu la question ou pas?
24: Pas du tout.
7: Donc, êtes-vous stressé pour passer le bac?
24: Non, donc, pas du tout, tranquille, là, je pars dans une heure et demie à peu près.
7: D'accord, Christiane?
23: Non, moi je ne suis jamais stressée.
7: Ouais, bah tu travailles parce que tout à l'heure tu allais stresser au standard, toi.
23: Je te dis, je ne suis jamais stressée.
7: Ok, Alison?
23: Mais non, pourquoi? Parce que ça sert à rien, après on bâcle tout, ça nique tout.
7: Et Guillaume? Bon, qui c'est qui s'amuse avec son téléphone, là? Guillaume?
24: Oui.
7: Bon, tu travailles, s'il te plaît?
24: Bah oui, je suis là, oui. J'ai déjà répondu à la question.
7: Bah, t'as pas répondu encore.
25: Qu'est-ce qu'il dit?
7: Oh, qu'est-ce que c'est là, avec ce cirque au standard là?
25: C'est rien, Benia.
7: Donc si je vous dis, pensez-vous qu'un examen vous rend triste? On va demander à Guillaume, j'espère que tu as travaillé, parce que si tu travailles pas, tu vas sortir mon poids de vite fait.
24: Ouais.
7: Bon allez Guillaume, bonne nuit.
25: Allez,
7: hop.
25: Il vient de
7: m'élever,
25: je vais me tourner.
0: Bonne journée, tu dis.
7: Bonne journée.
24: Merci.
7: Y a pas de quoi, c'est gratuit. Ben, Alison.
23: Oui, tu veux savoir si ça nous rend triste, c'est ça?
7: Ouais.
23: Bah, si t'as tout foiré, c'est sûr que ça rend triste, mais sinon, non.
7: D'accord. Christiane ?
1: Ouais, alors la philo, c'est triste. Les maths, c'est gay.
7: Ouais.
1: La physique, ça fait rire.
7: Ouais.
1: Ouais, l'histoire, c'est triste aussi. Ça dépend. Mmh. Comme quoi, il n'y a pas de règle.
7: D'accord. Stéphanie ?
2: Bah ouais, je trouve que t'es triste, ouais.
7: Comment ça ?
2: Bah, c'est triste de voir un gars comme toi à la radio, quand même, non ?
7: Attends, hey, je te demande si... Si en passant voir un examen, ça vous rentrait, c'est pas comme moi, espèce d'abruti.
2: Bah, je sais pas, si je passe un examen de radio, par exemple dans une école de radio, ça peut me rendre triste, ouais.
7: Attends, t'as déjà eu des examens de radio, toi ?
2: Bah, ouais.
7: D'accord. Oh, tu sais qu'ils s'amusent, là ?
2: Oh, que je suis en train de déjeuner, hein. Bon appétit. Bon appétit.
7: Bon, au stand-là, ça commence à me prendre la tête, celui qui bouffe quand on parle.
2: Ouais, ouais. Bon, la tête, ça va, hein.
7: Si je vous dis, avez-vous fait l'amour pendant les examens?
9: Oh, tu trouves pas qu'elles sont de plus en plus bidons, les questions, Gérard?
11: Eh, t'as
9: mis
11: couvert! Ah, pardon! Aïe! Ben, j'avais pas vu!
7: Donc, Stéphanie?
2: Bah, tu peux répéter, j'ai pas entendu avec le bordel du standard, là.
7: Donc, avez-vous fait l'amour pendant les examens?
2: Bah, en fait, ouais, si tu veux l'avoir, ton bac, t'es obligé de coucher avec l'examinateur, c'est clair.
7: Ça veut pas spécialement, non?
11: Pourquoi?
7: Bah, vos gueules avec vos pourquoi, vous deux?
11: À quel sens?
7: Bah, occupez-vous du standard, d'accord? Faites bien votre boulot, ça vaudra mieux.
2: T'as passé des examens, toi, Gigi, ou pas?
7: Spécialement, non.
2: Et le docteur, il t'a laissé partir après les examens?
7: Ils arrêtent pas de faire les cons là, ces deux-là. Oh putain, réveillez-vous au standard. Bon, Christiane,
9: 7h41 quand même.
1: Ouais. Non, moi j'ai jamais fait un mot pendant un examen, par contre pendant une panne d'ascenseur.
7: D'accord, on est, ça, c'est pas le thème du débat. Alison.
1: Ouais, bah ouais, c'est pas trop mon camarade, c'est cool, ouais.
7: D'accord. Et si je vous dis, prenez-vous rendez-vous pour passer un examen.
2: Ouais, c'est Stéphanie.
7: Ouais.
2: Ouais, ben je pense que les toubibs, ils n'auraient pas dû te laisser partir après les examens, c'est clair.
7: Ah, vous avez quand même compris que ça avait que je parlais de médecine, là, sur celle-là.
2: Ouais, super. Ouais, super.
7: Donc, pour toi, Stéphanie?
2: Ben, je te dis, les toubibs, ils n'auraient jamais dû te laisser sortir, c'est tout.
7: D'accord. Christiane?
1: Non, en général, t'es convoqué, mais bon.
7: Alison?
1: Je vois pas trop le rapport avec les examens, de bac, ouais, d'ailleurs, pourquoi?
9: Non, mais attendez, les auditeurs, il va vous expliquer, Gérard.
7: Non,
9: vas-y.
7: Mais...
9: Hey, tu travailles ou quoi, Gérard? Tu dors?
7: Là, la question...
9: Tu laisses parler tout le monde.
7: La question, c'est simple. Avez-vous pris rendez-vous pour passer un examen? C'est comme si vous alliez chez le docteur.
1: Bah oui, mais c'est pas
7: un examen. Bah, pourquoi? Bah, que tu prends un rendez-vous pour passer un examen de radio.
1: Bah ouais, mais pourquoi?
7: Ouais, il n'y a pas des pourquoi, alors vous me faites chier avec vos pourquoi.
11: Dans quel sens, surtout?
7: Ouais, écrase, dans quel sens? Parce que tout à l'heure, je vais te mettre une droite.
1: Oh,
7: d'accord, tu vas pas me faire le coup de vendredi.
9: Tu vas pas bien droite vers la gauche.
7: Ouais, ouais. Quand vous me trouverez des gens qui seront réveillés le lundi, vous me pressignez aussi.
9: C'est à chaque fois la même chose, aussi. Hein.
7: Non, mais ça dort à moitié.
9: Donia, je pose une question à Donia. Les auditeurs, ils sont réveillés, c'est pas de ma faute, c'est quand ils arrivent à l'antenne, tu les endors.
7: Ouais, ben.
9: Ouais, c'est ça,
7: non, mais t'as raison.
11: C'est soporifique, Gérard.
7: C'est ça.
11: Soporifique.
9: Ah, ça va, les insultes.
7: C'est ça. Ouais. Vous allez voir, lundi, vous allez vous démerder si vous continuez à me parler comme ça. Vous allez voir comment que je vais faire maintenant, lundi.
9: Allez, 7h43 quasiment, Gérard, encore la fin, conclusion de ce débat, peut-être, encore
7: ouais. Non, on va faire conclusion. Donc, Stéphanie.
2: Bah écoute, moi je pense que à 17 ans, CM2, t'as dû passer plein d'examens.
7: D'accord, ben tu peux mieux te regarder toi.
9: Stéphanie, c'est un mec.
11: Bah ouais, mais alors.
2: Bah oui, tout à fait, mais mes parents m'ont donné ce don-là, j'y peux rien, hein. Regarde la gueule de Gérard, il peut rien non plus.
7: Mais ma gueule, attends, allez, dégage, bonne nuit. Allez, bonne journée à toi. Comme ça, c'est... Christiane.
1: Ouais, bah moi, conclusion, je passe mon bac dans une heure.
7: Ouais.
1: Tu m'as endormi, tu m'as sapé le moral, j'ai raté ma fille. Eh bah, donc, merci Gérard.
7: De manière, faut bien dire qu'une fois, sur deux, vous allez réussir. Hein.
1: Bah, je ne
7: pas être méchant.
9: Allez, pas de verbe. D'accord.
1: Moi, je veux juste te dire à Christiane que ça ne sert à rien de stresser. Quoi. Oh. Franchement, ah, je ne stresse pas, c'est Gérard. Il est stressé. Là. Ouais, mais ça ne sert à rien.
7: Bon, bah voilà. Donc, bah, moi.
9: Oh là là, c'est chelou ton débat.
7: Petite conclusion, c'est quoi?
1: Il y a
7: qui?
11: Il y a Guillaume!
7: Non, Guillaume, il y avait dit bonne journée depuis longtemps.
11: Ah bon, mais pas nous!
7: Non, mais moi, je vous ai dit de le saquer. Non, mais vous faites votre boulot à moitié, hein.
9: Non, mais Denia, il a envie de faire une conclusion, laisse-le.
7: Alors, conclusion?
13: Attends, je me fais couler ma douche.
7: Ouais, bah, c'est ça, alors, va te faire couler, allez, dégage.
9: On se lave pas le matin, ça serait dans les studios de Gabriel.
7: Donc, conclusion sur ce débat, c'est encore le standard qui a foiré, comme tous les lundis.
9: Non, mais rigolez.
7: Lundi.
9: Non, mais rigolez.
7: Alors lundi prochain, j'annonce pas le thème du débat, comme il n'y en aura pas, comme ça je vais rester au lit.
25: Oh
7: voilà, vous avez tout gagné.
25: Ouais,
7: voilà.
9: Ça vous fait rire.
7: Oh, voilà. Non.
9: Voilà, vous êtes content.
25: Ouais.
9: Bon, bah bravo.
7: Bah, et même pour les petites annonces, qu'on puisse sur moi maintenant. Voilà. Oh, comme ça, on va être tranquille. Voilà. Alors quand vous ferez bien votre boulot, vous nous ferez signe. Et pour mercredi, on sait pas encore ce qu'on fait, hein. Voilà.
9: 7h44 minutes, vous l'avez entendu, Gérard, et son débat, bien entendu, qui portait sur les examens. Si vous allez en direction, bien entendu, du bac, on vous souhaite un bon courage.
7: Au standard, c'était de la merde.
25: Du quoi comme merde?
7: Au standard, c'était de la merde. Ouais, quand je te dis de couper les gens, tu reprends pas les mêmes en leur disant, non, mais moi, je veux pas le savoir. T'as d'autres personnes, t'avais toutes les lignes qui sautaient, tu n'as pris personne sur le standard. Donc, c'est tout. Voilà. Donc moi, si la semaine prochaine c'est comme ça, moi, ça va aller vite. Hein. On va arrêter les débats. Et si ça continue, bientôt, on va aussi arrêter les conseils. Alors si c'est si on arrête tout, ben dans ces cas-là, vous le dites. Et puis.
25: Pourquoi les conseils?
7: Parce que c'est pareil. C'est de la merde. Bon, c'est de la merde en ce moment.
25: C'était bien.
7: En ce moment, je sais pas ce que vous avez. On trouve, y a rien de bien.
25: C'est toi, GG, dimanche.
9: C'est toi qui t'es énervé.
25: C'est toi qui t'es énervé.
7: Ouais, mais d'accord, mais moi je vais te dire une chose, que dans ces cas-là, les conseils, je vais demander à Rigaud qui les gère et qui m'appelle pour me demander ce que je pense.
9: Rien, tu gueules après parce que tu dis que.
7: Parce que là, moi, cette semaine, les conseils. L'autre, quand on lui dit quelque chose, elle a pas l'air de comprendre.
9: Bah, dis-lui, elle est là, hein? Pourquoi tu lui parles pas?
16: C'est quoi le problème?
7: Non, c'est pas toi, c'est la nana. Tu te recules un peu, toi, parce que sinon,
16: tu vas
9: te déclater.
16: C'est pour donner la direction.
7: Hein?
16: Quoi? C'est pour donner la direction.
7: Quoi? Pour donner la direction, quoi?
16: Le film, pour montrer tes plantes.
7: Ouais, pour montrer mes plantes, t'as raison, toi. Te fous pas de ma gueule, d'accord?
25: Te fous pas de sa gueule, ok?
16: Ok.
7: Donc, moi, je vais dire une chose, que c'est Rigaud qui prend la direction des conseils.
25: C'est quoi? C'est la 4? La
7: 6? Vous démerdez, je veux plus savoir, c'est Rigaud qui prend la direction des conseils.
16: Pourquoi Rigaud encore?
7: Lui, ce soir, il a foutu que de la merde, comme d'hab. Ça, les histoires de Christine, il y en a ras-le-bol. Et toi, t'as pas besoin d'aller balancer des publicités à l'antenne. Parce que si j'en ai devant ma porte, fais-moi confiance que dimanche, j'en ai encore, fais-moi confiance que tu risques d'avoir des petits problèmes, toi.
9: Qu'est-ce qu'il a fait?
7: Ouais, parce que tu l'as bien précisé, comme quoi tu avais encore des tracts. Alors les tracts, on arrête. Hein, parce que si j'en ai encore devant la porte quand je rentre, moi ça va être au flic. Et évite de prononcer mon nom de famille à l'antenne.
9: Non, maintenant je dis Bernard Touzin maintenant.
7: Ouais. Alors tu vas fermer ta gueule. Ok. Donc voilà, c'est tout ce que j'avais à dire pour la réunion. Maintenant,
9: là, c'est bon,
7: vous avez une semaine pour récupérer.
9: T'inquiète pas, il y a le disque qui tourne. Hein, toujours.
7: Voilà.
9: Ah, il y a toujours le disque, hein. Tu peux y aller, hein.
25: Non, c'est bon, on a fini.
9: Non, mais je sais qu'on a fini.
16: Mais pourquoi?
9: Non, mais là, vous avez fait que de la merde. Mais non, mais là, vous déconnez aussi. Vous écoutez pas quand il vous parle. Je veux dire, c'est quand même lui qui est responsable des débats, il me semble, non?
7: Non, mais ça, maintenant, moi, j'ai plus rien à dire. Maintenant, s'ils veulent pas perdre leur boulot, ben, qu'ils restent chez eux, hein, c'est tout.
25: Moi, j'aime bien, ça aussi, j'aime bien, je te kiffe.
7: Ouais, ben, moi, je t'emmerde, d'accord?
9: Non, mais quand ils vous demandent, alors ça sert à quoi de préparer les questions avant si après c'est n'importe quoi?
7: Maintenant, t'évites de m'appeler pour les questions parce que j'ai remarqué une chose, c'est que les auditeurs n'arrivent pas à comprendre les questions et où ils veulent répondre à côté. Où ils ont déjà les questions.
9: Maintenant.
7: Donc, si.
9: Alors qui c'est qui tu veux qui t'appelle?
7: Non, de toute manière, il n'appelle plus. Plus personne m'appelle pour les questions.
9: Ah non,
7: moi, j'arrive comme ça à l'improviste avec mes questions.
9: Bah non, parce que moi, j'ai vu tes questions, c'est toujours les mêmes trucs. C'est pour.
7: Je demande qu'à Rigaud et Rigaud il m'appelle dans un bureau à part. C'est tout. Donc Rigaud, t'as des tâches, t'as des lourdes tâches.
25: Hein. Ton fuite.
17: J'ai demandé une augmentation alors.
7: Moi je te donne des conseils et les débats.
9: Pardon, quoi?
17: Les conseils et les débats?
7: Ouais.
9: Bah, ça va, il n'y a plus rien à foutre, c'est bon.
17: Bah c'est
7: quoi? Bah toi, de toute manière, tu m'appelleras pas. Hein?
17: Ça changera pas beaucoup, hein.
7: Parce que quand je pose les questions, j'aime pas trop que tu me dises pour ajouter ceci, cela. Hein? Donc ça sert à rien.
9: Ceci, ça l'aille.
7: Ouais. Donc voilà, c'est tout ce que j'avais à dire.
17: Mais non!
7: C'est tout, c'est terminé. Maintenant, la semaine prochaine, vous me faites du bon boulot, sinon c'est pas la peine. Ok, en de bon entendeur, salut.
9: Ah. C'est fini la réunion là, Gérard?
17: Ça y est,
16: t'avais que ça à dire.
9: Bah alors?
16: Ouais, ça allait en fait, hein. Il n'y avait pas grand chose qui n'allait pas.
9: C'est des réunions, mais ça sert à rien quoi.
7: Non, mais attends, déjà, faut bien se dire une chose, c'est que je commence à en avoir ras-le-bol. Hein?
3: Parce que si c'est pour entendre des conneries.
18: Non, mais tu dis toujours la même chose.
3: Ouais, non, mais première, toi tu dis rien. Mais toi, tu me laisses parler, mais attends. Eh, c'est quand même ton équipe.
18: C'est ton équipe, ça fait 3 ans que tu gères. J'ai en train de dire, ça fait 3 ans que tu fais les débats, t'es pas capable de les gérer.
3: Bah attends.
18: Eh ben virer pour de vrai, puis tu prends des nouveaux.
3: Ouais, qui c'est qu'on va prendre?
18: Eh ben tu te démerdes, eh ben les gens te connaissent, tu passes une annonce. Dimanche.
3: Bah, on va prendre qui?
18: Bah, tu passes une annonce. Des,
3: on va prendre
18: des
3: essais, qui? Il n'y a plus nouveaux, personne.
18: T'as qu'à prendre des nanas, des auditrices qui viennent faire le débat, des auditeurs. Toi,
3: non, attends, des auditrices pour moi, non, merci.
18: Bah ouais, parce que Sandy elle va être jalouse.
3: Sandy, un nana marron aussi, elle. Parce que Sandy, on n'a pas pu l'avoir ce soir. Et j'avais bien précisé qu'on l'appelle dès le premier débat. Mais je pense qu'il s'est produit.
18: C'était occupé, Gérard, je peux pas lâcher.
3: Non. Ça m'étonnerait m'étonnerait. Ouais. La semaine dernière, c'était pareil.
18: Ouais.
3: Soi-disant que c'était occupé.
18: C'était occupé,
3: alors que c'était faux. C'était faux. La semaine dernière, ça n'a pas été occupé. C'est faux.
18: C'était occupé. Ça a été, la semaine dernière, ça a pas, été t'as faux. Essayé.
3: Ça a été faux.
18: T'es de mauvaise foi, Gérard, t'as essayé pendant
3: la semaine dernière, ça n'était pas occupé parce qu'elle n'aime pas qu'on l'appelle à la cinquième question. On l'appelle au début, on ne l'appelle pas en plein milieu.
18: Mais il n'y a pas d'habituel, alors.
3: Elle a participé.
18: Elle a raison, pourquoi vous ne l'avez pas appelé au début? C'était occupé.
3: Non, ça ce n'est pas occupé, c'est faux.
18: Ah si?
3: La semaine dernière, ça n'était pas occupé.
18: Mais si, j'ai essayé, c'est ce que je dis.
3: Non, cette semaine, ça m'étonnerait.
18: Arrête avec la caméra de l'emmerder.
3: Cette semaine, c'était prévu qu'on l'appelle.
19: Mais oui, mais c'est
3: pas. Et cette semaine, ça n'a pas été fait.
18: Alors qu'elle avait vu le débat exprès.
3: Maintenant, elle va faire une chose, elle va plus participer dans les débats.
18: Non.
3: Mais si, elle me l'a dit. Elle a dit que de toute manière, ce soir, on ne l'appelait pas, elle ne participe plus.
18: Non, mais tu diras, Gérard, et là, tu es d'accord avec moi, tu diras de la part de Max qu'on a essayé de l'appeler, que ça s'en occupait parce que tout le monde l'emmerdait. C'est pas de notre faute, là.
3: C'est pas nous, là. Mais lui, j'ai bien dit dimanche de l'appeler avant.
18: Oui.
3: Il l'a pas fait.
18: Pourquoi?
3: Tu ne l'as pas appelé avant, dès qu'on a mis la. Dès qu'on a arrêté le premier débat.
18: Ouais, mais
3: on a balancé la.
18: Mais j'ai essayé quand tu me l'as dit. Mais pendant la ZIC, ils appellent, Gérard. C'était occupé.
3: C'est bizarre.
18: Et après, ça répondait. Non, ça répondait.
3: Alors,
18: plus.
3: Essaye de l'appeler, là.
18: Essaye de l'appeler,
3: on va voir. On essaye de l'appeler, on va essayer de l'avoir à l'antenne, on va demander.
18: On n'est plus à l'antenne, il mixe là-bas, lui.
20: On va pas.
18: On enregistre.
3: Essaye de l'appeler.
18: Attends, on enregistre les trucs, mais là, ça. Il mixe là-bas, lui, Seb.
20: Ouais, il a commencé son émission.
18: Non, ça marche pas, je sais.
3: Tiens, viens écouter si c'est pas occupé.
18: Bah voilà.
3: Tiens, vas-y.
19: Pour vas-y. Preuve.
18: Vas-y.
20: Alors, ça donne
18: alors.
20: Quoi
18: alors c'est quoi
3: ça c'est occupé, ça. Vas-y, tu peux refaire le numéro toi-même, hein. je t'en supplie.
19: Crois-nous parfois, Gérard, quand même.
3: Et le numéro. Tu connais.
18: Le numéro, ouais. Tu connais le numéro. Bah tiens, t'as qu'à demander à Olivier de faire la truc à la place, hein.
3: Mais t'as besoin de...
18: c'est comment? C'est pas occupé,
3: Et c'est bizarre. Au départ, ça ce n'est pas occupé, c'est faux.
18: Mais tu viens de le faire, Gégé.
3: Mais au départ, ça ce n'est pas occupé, c'est faux.
18: Tu viens de le faire.
3: À la fin du premier débat, ça ce n'est pas occupé,
18: mais
3: c'est
18: ouais,
3: faux.
18: Ça sonnait peut-être pas occupé.
3: Ça sonnait dans le vide, elle répondait plus. Bah ouais, pourquoi? Parce que...
18: Bah pourquoi? C'est de ma faute.
20: J'ai essayé tout le temps, Gérard, d'appeler.
18: Bon bah t'as qu'à dire à Olivier, voilà, bah Olivier qui revient.
20: Il m'a donné le numéro des...
18: Mais arrête.
20: Il m'a donné le numéro des...
18: Ah non,
19: lance pas
18: des briquets, là, t'es fou quoi.
20: Aïe.
18: Arrêtez là. Mais ça va... Non, qu'est-ce que tu fais, tu ranges? Alors qu'est-ce qu'il fait Olivier? Il fait quoi, il rejoint l'équipe?
3: Olivier, il revient à partir de la semaine prochaine au standard.
18: Il faut savoir aussi.
3: Au standard. Au standard en premier. Si, tu peux le standard au départ.
18: Écoute-le, il te parle.
3: Tu me fais le standard au départ et en deux, tu me fais l'arrière.
20: D'accord.
18: Et Fildar revient alors.
20: Fildar, il reste
3: Non, Fildar, il reste de l'autre côté à mixer.
18: Moi, c'est quoi, moi?
3: Tu prends le...
18: Pourquoi
3: tu
18: je prends suis un pas viré, moi?
3: Bah, tu veux virer?
18: Dégage-moi.
3: Tu veux virer avec toi? Alors, hop. Dans ce cas-là, la semaine prochaine, je ne vous vois plus tous les deux.
19: Mais tu vas faire ton débat tout seul, Gérard. Comment tu vas faire?
18: Attends, Gérard, qu'est-ce que tu entends? Si tu vires Fildar et Manu, tu les veux plus tous les deux?
3: Non.
19: Mais comment tu vas faire, alors?
18: Si tu les vires, tu les veux plus. Gérard, je te pose une question.
3: C'est inconcevable.
18: Si tu les vires.
19: Improbable.
3: Ah non, mais moi, je ne veux plus avec moi dans l'équipe le jeudi ni le dimanche. Ça, c'est clair et net.
19: Mais tu vas faire comment alors?
3: Bon, tu es déjà. Tu as bien te mettre dans ta tête qu'un standard, tu es là. Tu n'es pas là pour. Avec ton casque et allumer ton micro sans arrêt et à jacter parce que ce n'est pas tes débats ni tes conseils.
20: C'est vrai.
3: Tu es là pour faire le standard.
20: C'est vrai.
3: Non, pour essayer d'allumer ton micro et de jacter sans arrêt.
19: Mais ça, je dois faire quoi alors? Explique-moi.
3: Quoi là, tu dois faire quoi? Tu te démerdes, ils sont là pour te le dire. On t'a choisi, t'as fait un stage à Neuilly.
19: Non.
3: Non, tiens mon cul.
19: Un jour.
3: Et alors?
19: Ben c'est pas assez.
3: Et alors, c'est pas assez, ben tu te démerdes. T'es assez grande depuis le temps que t'es là. Oh, faut pas nous prendre pour des cons, hein.
19: Non, mais non. Tu t'énerves vite, Gérard, quoi.
3: Ouais, mais même. Moi, c'est ce que j'ai à te dire.
19: Moi aussi, je vais faire une réunion. Hein.
3: Quoi, et alors?
19: Qu'est-ce qui va pas avec toi?
3: Quoi, ce qui va pas avec moi? Qu'est-ce que t'as? Qu'est-ce qu'il y a qui va pas?
4: C'est ta belle.
3: Ouais. Bah vas-y, alors, maintenant, dis-le. Vas-y, dis-le, dis-le.
4: Vas-y. Ah, mon
19: non,
4: pote.
19: Mais tu rases tout le temps.
3: Vas-y.
25: Hein? Pourquoi alors, tu l'envoies?
3: Alors,
25: Gérard?
3: Vas-y.
19: Non, mais tu rases tout le temps. Ça va pas, Gérard.
3: Et alors?
25: Bah ouais, n'importe quoi.
3: Venez, arrête, c'est pas très.
25: Vas-y,
3: accouche. De toute manière, c'est même pas tes déballes, je dis.
19: Mais ça, je le sais, tu me le dis tout le temps.
3: Et alors, on te demande de perdre ton boulot, on te demande pas autre chose.
25: Vas-y, Gérard.
4: Pas trop avec la caméra, putain, fous-lui la paix.
19: Gérard,
4: tu vas te faire mal.
25: Tu vas te faire mal, Gérard.
4: Mais tu vas me péter ma caméra.
25: Un festival.
4: T'es fou quoi toi?
25: Total éclash.
4: Bon alors qu'est-ce qu'elle fait Sandy? On la vire? Sandy, Apolline.
3: Oh bah tu te débrouilles, hein, c'est toi qui l'as choisi. Moi je vais te dire une chose,
19: mais on était bien avant.
3: On était bien

0: Sophie, pourquoi tu ne demandes pas à Julie qui revient de faire les débats?
1: Ah, tu veux plus de moi alors, Gérard?
0: Bien.
1: Tu veux plus de moi, Gérard?
2: Ou Jean Valjean?
3: Elle t'aimait plus.
0: Elle était bien.
3: Ouais, mais elle t'aimait plus.
0: Ouais, mais avec Florence, c'était super.
3: Ou Gaël.
0: Même Gaël, si tu veux.
3: Mais les deux, là.
0: Ah bah eux, c'est terminé pour eux.
3: Et bah sinon on fait un truc, on demande aux gens de nous écrire pour devenir ton assistante. Et je dis.
0: Voilà, moi je veux bien.
2: Il y aura que des cums.
3: Non.
4: Mais ouais. Comme ça elle fera les conseils et elle t'appellera pour les débats à ma place, parce que moi franchement ça me fait un peu chier.
0: Non, mais moi je te demande de le faire.
3: Parce que tais-toi Pauline.
0: Il y a que toi qui arrive à nous faire quelque chose de bien le jeudi.
1: Il veut pas.
0: Ouais, écrase-toi, d'accord.
4: J'arrive à la radio trop tard, je peux pas, j'ai pas le temps.
1: Il veut pas.
4: C'est pour ça que c'est eux qui t'appellent.
0: T'es même pas capable de gérer. La semaine dernière, Rigo, il t'a dit de perdre le standard, tu l'as envoyé chier. Alors t'envoies pas chier les gens comme ça.
1: C'est pas les gens, c'est toi.
0: Non, t'as envoyé chier Rigo, attends. Tu l'as envoyé chier.
1: Rigo, t'aider.
0: Non, tu l'as envoyé chier, il était sur internet, ouais, il faisait voir toutes les lignes qui sautaient.
1: Là, c'est pas la question, Gérard, c'est pas la question.
0: Ouais, non, mais la question, moi, c'est ma réponse. C'est
3: voilà,
0: tout.
3: Voilà. C'est ça, il faut que tu fasses.
0: Maintenant, tu te démerdes. C'est tout.
3: Bon, bah voilà, donc, qu'est-ce qu'on dit, alors
1: Conclusion de la réunion.
5: Réelle fusion.
3: Conclusion de la réunion, c'est que vous avez fait de la merde, quoi. Voilà, c'est tout. Bon, en tout cas, ils t'ont passé Bibi. C'est pas passé ou pas Bibi?
4: T'étais content pour Bibi?
5: Ouais.
3: Hein? Il est piqué en plus, plutôt.
5: Mais non, il est là dans le lecteur.
4: J'espère que ça fait plaisir à Sandy, Bibi.
5: Bernard, il est là dans le lecteur.
3: Bernard.
5: Elle est où Bianca?
3: Ouais, elle est où Bibi, le disque de Bibi, la pochette, elle est là.
1: Je l'avais caché.
5: D'ailleurs, on dit merci, hein.
4: Faire foutre.
3: Voilà. Allez. Bon, c'est la fin de la réunion?
1: Bon,
4: non.
0: Si, faut que je me casse.
1: Crie encore un petit coup.
3: Donc, la conclusion, c'est quoi? Du de la réunion?
6: Non, elle t'a entendu comme moi, donc maintenant c'est fini. Moi, la semaine prochaine, si c'est le bordel, moi je te dis.
0: Mais non!
4: Pourquoi?
6: Moi, je te préviens, si la semaine prochaine c'est encore la merde comme ça, moi, les débats à 2h30, je les couvre.
3: Bah ouais.
4: Mais pourquoi?
3: Mais non, mais c'est pas normal.
0: Dans quel sens?
3: C'est pas normal, hein.
6: J'en connais un tout à l'heure, il va se prendre.
3: C'est quoi les débats de la semaine prochaine?
6: On sait pas.
3: Comment ça, vous savez pas? Ah, mais
1: il
3: là,
1: faut
3: vous
1: dites. Non, c'est pas.
0: Ah, non, on va.
3: Arrête avec ta caméra, 2 secondes, faut lui la paix. Arrête, c'est bon, stop.
6: Putain.
3: Non.
6: Commence pas. La semaine prochaine, on fait les sosies, comme prévu.
3: Avec de la.
6: Et puis le deuxième, eh ben.
3: Je sais pas. Pourquoi on fait pas un débat sur les petites et les grandes, là? Tu sais, comme on avait la naine, là, qui passe à l'antenne, et puis les deux grandes girafes, là.
6: La préhistoire.
3: Ah, c'est pas con.
1: Sur les
3: Si Panine. Si, la préhistoire, sur Godzilla, comment, sur
1: les dinosaures.
3: C'est pas con. Non. On pourra faire un...
0: Mais attends, pour l'instant, c'est pas toi qui commande dans mes débats, d'accord?
3: C'est vrai que t'es chiant. Il vient d'arriver.
0: Putain, tu viens d'arriver, il y a quoi, il y a à peine un mois, tu permets déjà d'ouvrir ta gueule.
5: Tu veux sortir avec
4: toi qui commande, hein, c'est lui. Pauline, elle est amoureuse de toi, Gérard.
5: Tu veux coucher avec ton chef?
3: Ça fait 3 mois que ça fait 3 ans qu'il fait des débats. Toi, t'arrives au bout d'un mois, tu te.
0: Bon, au bout d'un mois, tu te permets de foutre ta merde. Ça va pas dans ta tête ou quoi là?
3: C'est incroyable. Donc on fait un débat sur la préhistoire. Bah ouais.
6: Non, j'ai trouvé un autre.
1: Sur les mollusques.
5: Mais t'auras pas le temps.
3: Oh, ta gueule.
5: T'auras pas le temps, Gérard.
0: Ferme ta gueule, toi. Ferme ta gueule.
3: Bah lui, c'est froid.
0: Non, arrête. C'est toi qui vas y aller, Alain. Tu vas aller pointer, tu vas voir, ça va te faire tout drôle là.
3: Bon, allez, bon. Donc, débat sur. On fera ça à Lessi, la préhistoire.
4: Ah ouais, bien.
3: C'est bien ça, Godzilla. On en reparle de Godzilla.
5: Surtout qu'il va sortir en cassette vidéo bientôt.
3: Bah ouais, en plus, pour l'occasion.
0: Il est sorti.
3: Et ben voilà, justement.
0: Il est sorti.
3: Et ben non, pour la cassette vidéo, pour la sortie. On en parle.
0: Ouais, on va faire ça alors.
3: Allez, la préhistoire est.
5: Et
3: sosie. Ok. Bonne nuit.
0: Salut à tous.
7: Minuit, 2h.
0: Allez, je préviens. Une chose. Celui qui s'amuse à balancer des conneries en remix derrière, il va virer. Quel est le... Ah, vous arrêtez, s'il vous plaît.
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0: Et voilà, bonsoir à tous. Bonsoir Manu, bonsoir Fildar et bonsoir Anka.
9: Bonsoir mon pote.
0: Donc, débat sur l'affaire Lydidi.

0: Donc, en espérant que ça va mieux, ça va se passer comme d'habitude. Manu, tu commences pas tes conneries, s'il te plaît. Merci.
1: J'ai rien fait.
0: Donc, en espérant que ça va se passer aussi bien que d'habitude, Rigaud n'est pas là, malheureusement, parce qu'il doit aller pour... c'est quoi son...
1: Parce que demain, il a concert avec les Sunkai.
0: Voilà, donc ça sera une case sur l'Internet. Alors, je préviens tout de suite les gens sur l'Internet. Allez-y, Molo, parce que tu... déjà, Anka...
2: Elle y connaît rien.
0: Elle y connaît rien. Alors, tu me retires ton stylo et ton papier. Je te dis, je ne veux pas de ça.
3: Mais toi, t'en as bien.
0: Non, mais moi, c'est pas pareil, d'accord. Alors, top. Okay. Tu me vires toute ta saloperie.
2: Gérard, il est minuit 2, tu commences à hurler.
0: Ouais, non, mais je commence parce qu'elle a pas encore compris comment que je travaillais.
2: Ah, et tu peux lui dire gentiment, elle est nouvelle.
0: Alors, pour ça, on va accueillir
2: El Pilonos.
0: El Pilonos.
4: Hola, que tal? Bonsoir tout le monde.
0: Salut, Saint-Marie.
4: L'équipe, c'est El Pilonos, j'ai 25 ans, c'est 90 FM au Sainte-Marie de la Mer.
0: Ok, salut à toi.
4: Bonsoir.
0: Merco 2000.
4: Bonsoir, c'est Marco 2000.
0: 26 ans, Paris 101.9. Parc Herboul.
5: Parc
0: Herboul, 23 ans, Tours 102.8. Max sera à Tours ce vendredi.
1: Pam pam.
0: Non, au scoop.
1: Pardon, j'ai fait une inversion.
0: Connard. De manière, je le dirai après. Ladi, 25 ans, Paris 101.9.
2: C'est Lady, mais bon, c'est pas grave. Hein. Si tu le prononces à la française, t'as le droit.
0: Ouais. Bonsoir, Paris 101.9, bonsoir.
5: Tu vas bien?
0: Qu'est-ce que ça peut te foutre?
5: J'aimerais bien savoir si elles vont bien ce soir.
0: Oh, ouais, tu commences pas, toi. Tu vas travailler parce que sinon, je vais te dire bonne nuit tout de suite.
5: Je suis réveillée, Gérard.
0: Oh, tu fermes un peu ta gueule quand je parle, d'accord?
5: Mais c'est si ça va.
0: Oh, tu t'écrases. Tu t'écrases.
2: Doucement, Gégé, quand même. Comment ça débat?
5: Il est fou.
4: Il aime pas les filles, c'est doux.
0: Eh, je te préviens, toi, Lydie, là. Un conseil que je te donne,
5: moi, ça
0: tu vas.
5: Va, merci,
0: ouais, mais moi, un conseil que je te donne, tu vas te calmer tout de suite, ou sinon, je vais te dire au revoir d'entrée.
2: C'est vrai, calme-toi un peu, Lydie.
0: D'accord?
5: Calme-toi.
0: Non, mais c'est toi qui vas te calmer, d'accord?
5: Calme-toi.
2: Enchaîne.
0: Bon, alors, première question. Qu'est-ce? Toi, tu fermes ta gueule aussi.
4: Ok. C'est
5: violent.
0: D'accord, Père Kierboul?
5: Mais j'ai rien dit.
0: Non, c'est, Mère
2: Gérard, c'est pas grave.
0: On alors. Qu'est-ce que l'affaire Lady Di? On va demander à Lady.
5: L'affaire Lady Di? C'est l'affaire Lady.
0: Bon, allez, bonne nuit à toi. Allez, hop, bonne nuit.
5: Qu'est-ce que l'affaire Lady?
0: Bonne nuit, Lady Di.
5: Bah, c'est l'accident, hein.
0: Oh putain, mais elle est con celle-là ou quoi? Allez, hop, bah, au revoir.
2: Bah, c'est vrai que c'est ça, Gigi.
0: Allez, au revoir, hop.
5: Bah, c'est ça, c'est
0: Terminé.
5: Là, il y a un accident.
0: Allez, hop, au revoir. Allez, terminé, comme ça va plus vite avec moi. Parc Herboul,
5: ouais.
0: Ouais.
5: Alors, l'affaire Lady Di, sérieusement, hein. C'est l'histoire de Lady Di qui sortait avec Dodi.
4: Dodi.
5: Bon, bah, il s'est passé un truc. Et en fait.
4: Qu'est-ce qui s'est passé?
0: Mirko!
5: Attends, mais on va le dire après. On va pas dire tout le débat maintenant.
4: Ok.
5: Et, ça se termine mal parce qu'ils ont fini dans un poteau sous le pont de l'Alma.
4: Ouais.
0: Ok. Mirko 2000, pardon.
4: Ouais, bah donc l'affaire Lady Di, bah en fait, on essaye de prouver que c'est un complot, en fait.
0: Dans quel sens?
4: Donc c'est pas sûrement un accident.
0: Mm-hmm. Ouais, mais ça,
4: quelqu'un qui a saboté les freins, qui a foutu une plaque de verglas.
1: Peut-être, oui.
4: C'est possible.
0: Non, mais attends, ça, on va en discuter plus tard, et t'as pas besoin de parler de plaque de verglas, d'accord?
4: Ok.
0: Ok, bon.
1: Surtout le 31 août, quoi.
4: Ouais, c'est ça.
1: C'était limite quand même.
4: Mais c'est pour ça que je dis que c'est un complot.
0: Ouais, c'est ça.
4: Dans l'hémisphère sud.
1: Ils en ont mis une exprès.
0: El Pilonos.
4: Si, c'est vrai qu'en fait, il y a eu un problème. Donc en fait, il faut savoir, essayer de déterminer c'était quoi le problème.
5: Mm-hmm.
4: Parce que en fait, il y aurait peut-être des journalistes qui seraient concernés, quoi.
5: Mm-hmm.
0: Mais, Packer, attends, 5 minutes, cinq minutes, là. Et les Packer.
5: Oui.
0: Eh, tu t'écrases un peu quand l'auditeur parle, d'accord?
5: Ah, mais c'est pas moi, je crois que c'est l'autre qui était encore là.
0: Non, l'autre, elle est plus là, elle est partie.
5: Ah, je suis pas sûr. Hein,
0: ouais, moi, je te dis que si. Ok.
1: Alors, El Pilonos.
4: Ouais, parce que moi, en fait, l'autre jour, voyez-vous à la télé, qu'aux infos, ils disaient qu'il y avait eu un non-lieu. Un non-lieu pour les paparazzis qui étaient sous les motos. Et en fait, il y a eu un non-lieu.
0: Quand t'as entendu?
4: C'était avant-hier, je crois.
0: Ah, c'est... C'est bizarre parce que j'en ai pas eu des échos, hein.
4: Bah écoute, tu te renseignes et puis tu verras.
0: Ouais, je verrai ça.
4: Si.
1: C'est un peu tard, le débat commence. Hein.
0: Non mais genre, on en refait plus, c'est le dernier, ça fait le deuxième, donc ça sera le dernier.
4: C'est le deuxième.
0: Sais ce que je dis.
1: Ouais, c'est parce qu'il l'a répété celui-là dans sa tête, c'est pour ça.
0: Non,
4: mais le premier était sur les paparazzi, tu confonds tout, c'est pas grave, c'est l'alcool, c'est rien.
0: Merco,
4: au
0: revoir.
1: Non, c'est pas Merco, mais bon, c'est
3: pas
1: lui.
3: C'était pas moi, Gérard.
4: Ah, c'est pas lui, je confirme. Hein.
0: Ouais, c'est qui
4: moi. C'est moi, mais bon.
0: Qui, toi?
4: On se demande.
0: Qui, toi?
4: Mais c'est qui, ça?
0: Tu donnes ton nom et vite fait.
5: Allez,
4: donne ton nom, s'il te plaît.
1: Allez, donne ton nom.
0: Bah, allez, hop, tu lui dis. Hop, tu lui dis au revoir, terminé.
3: Moi, c'est Marcel.
4: Bonsoir, c'est René.
0: Ta gueule, toi, pour l'instant.
6: Bon, c'était juste pour dire qu'on est déjà 7000. Hein.
0: Ouais, mais t'as pas... J'ai compris. Quand voilà. Tu parles, t'as pas besoin de faire ça, ok?
3: En deux minutes.
0: Quoi?
3: T'as la prochaine question?
1: Attends.
3: Ah oui,
0: attends, Manu.
1: Oui, je voulais accueillir chauffeur masqué, bonsoir.
7: Oui, bonsoir, bonsoir à tous, bonsoir Philou.
1: Salut.
7: Bonsoir Manu.
1: Bonsoir.
7: Bonsoir Anka.
0: Fréquence, bonsoir. D'où t'appelles?
7: Alors j'appelle de Sodo sur Facochère, c'est dans le Vercors, 105.4.
0: Et tu te fous de ma gueule ou tu prends le train, toi?
7: Pas du tout, c'est un petit village.
0: Donc, quelle fréquence?
7: C'est 105.4.
5: Bonsoir, chauffeur mystère.
7: Voilà, on peut la choper sur la colline aussi.
0: T'as raison. Donc, t'as entendu la première question?
7: Tout à fait, c'est l'affaire des Didi, hein?
5: Oui. Uh-huh.
7: D'accord. Alors, bon, c'est une tragédie, Gérard. C'est une tragédie humaine. C'était un couple princier qui allait au Ritz, je crois, ou à l'hôtel, et qui a pris ce maudit tunnel. Et puis on connaît la suite, Gérard.
0: Bah ouais, mais de toute manière, c'est pas qui allait au Rix, comme tu dis là.
7: Non, Rix.
1: Ils sont dans une Rix.
7: Le thé, il est muet.
0: Non, mais ils sortaient du restaurant.
4: Et toi, t'as une théorie?
0: Non.
4: Non?
1: Non, il a rien.
4: Il a pas grand chose, à part une caisse, à part une fouille de fonction.
0: Bon alors,
1: c'est quoi toi? C'est quoi en fait ton histoire en fait, Gérard? Qu'est-ce que tu penses en fait? Qu'est-ce que c'est l'affaire Lady Di?
0: Cette histoire, pour expliquer un peu
1: aux auditeurs qui écoutent.
0: Cette histoire, ça commence à bien faire parce qu'on en parle constamment. Ouais. Donc maintenant, il faudrait que ça se termine et c'est pour ça que.
1: Mais c'est quoi l'histoire Lady Di? Quel est le vrai début de l'histoire?
0: Mais le truc, c'est que bon, ils ont été au restaurant. Oh ta gueule toi!
1: Oui, donc.
0: Donc ils sortaient du restaurant et bon ça c'était.
1: Et pourquoi ils étaient en train de dîner en fait en tête à tête au Ritz?
0: Voilà, et après quand ils sont ressortis, bon ils ont pris la voiture, on sait pas exactement avec
1: ce
0: combien
1: qui s'est passé.
0: Ce qui s'est passé trop exactement. Bon, on sait qu'il y a eu l'accident et après on verra ça
1: pendant le débat.
0: Un autre jour. Voilà.
1: Ouais, donc alors, on a remis un peu en fait dans le contexte, maintenant on va essayer d'approfondir un peu le truc.
0: Alors, croyez-vous que les journalistes en ont dit trop? Et on va demander à chauffeur.
7: Je pense qu'ils ont oublié des trucs parce que à certains moments il y avait certaines pistes enfin il paraît qu'il y avait des gens sur la route, je sais pas si t'as entendu ça Gérard. Comme des vendeurs ambulants de yaourt, tu sais, des types assez crasseux.
0: Bon alors chauffeur masqué.
7: Non, pas du tout.
0: Tu fermes ta gueule, c'est moi qui
7: voici la carte.
0: Au revoir. Allez. Celui-là, il aura répondu vite fait aux questions. Parker Bull.
5: Oui. Je pense qu'en fait, les journalistes en ont beaucoup dit, mais en fait, ils savaient rien, quoi. Donc, ils ont brassé beaucoup de merde. Et puis, ils ont fait beaucoup de photos. Ils se sont fait pas mal de thunes. Et puis, résultat, on n'en sait pas plus, quoi.
0: Mm-hmm.
5: T'as d'autres questions?
0: Pas pour l'instant, tu réponds à celle-là, après on verra les autres. C'est pas la peine de lui dire qu'a planté l'internet.
1: Non, c'est parce que.
6: Non, c'est pas ça, c'est parce que je suis trop près avec le micro.
1: Oui, quand elle allume son micro, ça fait un bruit bizarre.
0: Mercos 2000.
8: Bah écoute, j'ai oublié la question, un petit trou de mémoire, ça arrive de temps en temps.
0: Tu te fous de ma gueule ou quoi là?
1: Est-ce que les
8: journalistes en ont dit trop? Bah écoute, non, pas spécialement, ils ont dit ce qu'ils avaient à dire. Et puis voilà, ils ont diffusé quelques photos un peu hardcore, on va dire. Mais c'est tout.
0: Ouais, ok. Elle est
4: Pelonos.
0: Ouais.
4: Bah, moi, je pense que, comme il était dit tout à l'heure, il y a eu non-lieu, donc ils sont pas coupables. Hein. Ils sont pas coupables. Hein. La justice, elle a traité.
0: Je te demande si les journalistes en ont dit trop. Je te demande pas l'histoire des motos qui suivaient.
4: Ah bon, excuse-moi. Moi, je pense que non. Honnêtement, on aurait pu faire une double page de plus.
1: Mais vous pensez pas que les journalistes, en fait, pour vendre leurs journaux, justement, ils en disent plus qu'ils n'en savent?
0: Ouais, ah, c'est ça. Si, mais ça, Gérard, de manière. Si, ça. Ouais. Allez, 5 minutes là.
1: Gérard répond, excusez-le.
0: Donc, pour moi, les journalistes, à mon avis, ils en ont dit beaucoup trop et ils ont voulu. essayé de, d'en dire trop, beaucoup. Ils ont en fin de compte, sur cette histoire-là, bon, ça a été une décatombe pas possible.
1: Si vous avez écouté tout à l'heure, vous savez ce que ça veut dire, décatombe.
4: On a le lexique.
0: Donc, ce qui s'est produit, c'est qu'ils ont voulu faire des pages entières de journaux comme ils ont fait.
1: Alors, ils mentent.
0: Mais en fin de compte, de toute manière, on ne sait toujours pas exactement les causes exactes de l'accident. Tout ça, donc pour moi, ça a été un truc vite fait, bien fait, ça a été piraté. Ça a été piraté, et donc... les journalistes, ils en ont dit beaucoup de trop sur.
1: Mais
0: sur
1: comment ça. Ils font pour inventer des trucs s'ils sont pas sûrs?
0: Mais non, ben tu penses comme ils ont machiné sur des bandes, ouais. Donc automatiquement.
1: Des bandes.
0: Donc quand ça a été dit en direct.
4: Non, ça c'est Chirac la cassette.
0: Ta gueule toi.
4: Moi je crois que le capitaine Crochet.
0: Bon, Mercos 2000, au revoir.
2: Hop là. Mais par contre Gégé, pour revenir aux journalistes qui inventent sur des sujets qu'ils connaissent pas, t'es un peu journaliste.
0: Ouais,
2: parce
0: mais
2: qu'en
0: ça...
2: fait tes débats, tu t'inventes, tu connais rien et tu fais des débats, donc c'est un
0: non,
2: peu
0: mais,
2: pareil en fait.
0: Non mais ça sur cette histoire là on va pas s'éterniser jusqu'à 2 ans.
4: Ouais, est-ce que tu crois que toutes les vérités sont bonnes à dire?
0: Mais de toute manière là sur cette histoire là ça a été ils en ont fait trop même.
1: Mais c'était quoi l'histoire des bandes, j'ai pas compris ce que tu
0: mais
1: disais.
0: Non c'est quand ils ont été sur les lieux, donc ils ont essayé d'en savoir un peu plus vis-à-vis des responsables qui étaient sur place, et en fin de compte
1: responsables de quoi? Du pont.
0: Non, sur les secours, donc ils ont interrogé des flics et les pompiers qui étaient sur place et tout. Donc ils ont voulu en savoir exactement. Et eux derrière, bon, quand ils ont fait les unes de leurs journaux, ils en ont rajouté.
2: Ah, mais
0: donc,
2: c'est leur job.
0: Ouais, mais d'accord, c'est leur job, mais ils ont pas besoin d'en rajouter comme ils ont fait. C'est tout.
4: Et quand il n'y a pas de guerre au Kosovo, faut bien trouver des sujets, quoi.
0: Ouais, mais attends, mais de toute manière là sur une histoire comme ça, faut. Ouais.
1: Donc quand même, faut pas déconner.
0: Parce que même, comme on dit, on parle de journalistes. Donc il y a même un bouquin qui est sorti là-dessus, et que là-bas en Angleterre ils sont pas d'accord.
1: Ah bon,
2: c'est quoi le truc?
0: Je sais plus. J'ai pas le titre du. C'est le truc sur Lididi là.
1: Tu l'as lu?
0: Non. Mais il est pas. Bah c'est là-bas en Angleterre.
1: Ah, oui.
0: Ouais. Qui c'est qui voulait rajouter un mot là?
4: Ouais, c'est El Pilonos. Ouais. Il voulait savoir si tu penses que c'est normal, parce qu'en Angleterre il faut payer pour aller visiter la tombe de Lididi.
0: Ouais, c'est ce que j'ai entendu dire.
4: Et
0: ouais.
4: Je voulais savoir si tu trouvais que c'était normal.
0: Pour moi, non, parce que c'était quand même une personnalité.
4: Une grande femme.
0: Une grande femme qui a fait quand même qui a fait beaucoup. Parker.
9: Oui.
0: Si ça te dérange pas.
9: Quoi?
0: Si on te dérange, tu le dis, hein.
9: J'écoute. Je dis
0: non mais pour l'instant, vous êtes que deux à l'heure actuelle.
2: Non, j'ai Conchita aussi qu'on peut accueillir. Ah. Bonsoir.
0: Ah, Conchita.
9: Oui, allô Gérard.
0: Ouais, Conchita.
9: Bonsoir. Moi, je voudrais apporter mon témoignage parce que.
0: Attends.
9: Oui.
2: C'est lui le chef, hein.
0: D'accord. Ah, t'appelles d'où?
9: Pardon. Je suis de Paris, j'ai 32 ans.
0: Ouais, mais je m'en fous.
9: Je suis femme de ménage au Ritz et je voudrais apporter mon témoignage.
0: Oui. J'ai pas besoin de savoir que t'as 32 ans et que t'es femme de ménage au Ritz, d'accord? Parce que ça me regarde pas du tout.
2: Non, mais c'est son témoignage qui est important.
1: Ouais, elle est au Ritz. Elle travaille au Ritz.
0: Ça veut dire qui c'est qu'on a d'autre?
2: Bah, c'est tout pour l'instant.
0: Conchita,
4: ingénieur de
0: chez
4: Mercedes, là.
0: Oh, mais Conchita, tu permets que je termine de demander à Manu si on a d'autres personnes?
9: Oui, monsieur.
0: Bon, merci. Donc, on était avec El Pironos, Parker. Et donc, Conchita, tu voulais dire. Donc,
9: Parker
0: maintenant, ouais, Parker Boule, pardon.
9: Je tiens à le préciser quand même.
0: Ouais bon. Conchita.
9: Oui.
0: Alors.
9: Je voudrais apporter mon témoignage parce que je suis femme de ménage au Ritz. Et j'ai fait leur chambre après leur départ. J'ai découvert quand même des godes, des bouts de chinois, et ça m'a choqué énormément.
0: C'est ça.
9: Je vous assure, monsieur.
0: Tu t'es
1: trompé de chambre.
0: T'as dû te tromper de chambre,
1: aussi.
0: Il y avait pas du sperme sur les draps, et elle avait envie de quelque chose.
1: Ça m'étonnerait.
9: J'ai envie de câlin.
0: Ça commence à bien faire ces histoires. Donc on parlait des journalistes, on parle pas de sa chambre.
9: Pardon.
0: On en a rien à foutre.
9: Je me suis trompé, monsieur.
0: Qu'est-ce que vous pouvez nous rapporter de plus que...
1: Non, parce qu'en fait, vous étiez au Ritz, vous travaillez au Ritz depuis l'affaire.
9: Depuis l'affaire, exactement.
1: Donc vous les avez vus, en fait, au Ritz.
9: Bah, exactement, mais on ne me croit pas apparemment. Donc...
1: Non, mais ça, c'est bon, dans la chambre, c'est personnel.
0: Non, apparemment, ils ont pas dormi ils ont été mangés.
1: Oui,
0: donc,
1: voilà.
0: Ils ont pas dormi.
1: Bah oui, tu dis n'importe quoi,
9: manger,
1: Conchita.
9: Ils ont quand même déposé.
0: Non, c'est faux. Non, parce
1: qu'ils sont partis en voiture, donc.
0: Non. Ouais. Ouais, non, ils ont pas dormi.
5: Ah, c'est peut-être la chambre.
10: Ils ont pas dormi, ils ont couché ensemble.
0: Ils ont non, ils ont pas dormi. Ils ont pas dormi,
5: non, ils ont pas dormi.
11: Ils ont niqué comme des bêtes.
5: Donc, avant de manger, peut-être.
0: Non, plus. Parce qu'ils sont,
2: Explique ce qui s'est passé parce qu'ils comprennent rien les gens là.
0: Non, mais avec, on était avec El Pirono. Ouais, donc tu voulais dire tout à l'heure qu'on a été coupé.
11: Moi, ils trouvaient qu'ils en faisaient un peu beaucoup pour une simple accident. Hein. Moi, je sais qu'un jour, il y a sœur Marie-Thérèse, elle est tombée en mobylette, et bah personne n'en a parlé. Hein,
0: on disait, voilà,
1: on parlait de la tombe et que c'était payant.
0: Voilà, on parlait de ça et justement,
1: ça va où l'argent?
11: Est-ce que tu crois qu'il faudrait faire payer le pont de l'Alma?
0: Non, mais attends, El Pironos. Non, on va revenir là sur ce que tu disais là, sur l'histoire de la tombe, parce qu'on parlait de ce qu'elle faisait quand même.
11: Bah, donc, elle est morte.
0: Ouais, faut dire que quand même, ce qu'elle avait fait au départ, donc à l'heure actuelle, c'est toujours, ça continue toujours les.
1: Elle faisait quoi?
11: De quoi, l'identité personnelle et tout ça, là?
0: Ouais, c'est toujours repris par quelqu'un, hein, ça.
2: C'est un joueur de foot, non, maintenant?
0: Non. Je sais plus, je sais pas qui c'est.
2: Mais si, c'est un joueur de foot.
0: Ouais, il me semble aussi.
1: Elle faisait quoi?
2: Elle allait déminer, là, je sais pas trop.
1: Non, c'est David Ginola, non?
2: Ouais, voilà. Ouais.
0: Mais l'argent, d'après ce qui a été dit maintenant, ça reste à vérifier, à part, hein, c'est à prendre avec des pincettes. Donc, en principe, l'argent qu'ils ont récolté sur les tombes, aller, quand ils faisaient voir sa tombe, comme tu disais, là, El Pironos. Donc, apparemment, l'argent qu'ils récupèrent, c'est justement pour les associations qu'elle a fait.
11: Et moi, je sais que parce qu'en fait, là, c'était la Toussaint, c'était Halloween, donc c'était la fête des morts. Il y a des gens qui proposent de mettre la tête de Lady Di comme emblème de Halloween à la place de la citrouille.
0: Mais non, mais arrête de dire
11: ce que toi, t'en pensais.
0: Non, mais arrête de dire des conneries là-dessus. El Pironos, arrête de dire n'importe quoi parce que Oh, tu m'écoutes là?
11: C'est tout le symbole.
5: Là, c'est contre Tita, je voulais quand même dire que je suis pas d'accord de faire payer les tombes. Hein.
0: Mais c'est en Angleterre. Là-bas, ils font ce qu'ils veulent, c'est leur problème.
5: Je crois que
0: c'est pour
5: acheter une Mercedes neuve, mais.
11: Est-ce qu'on pourrait avoir un ingénieur de chez Mercedes quand même pour essayer de comprendre?
0: Non, mais ça, et puis quoi encore?
11: Un mec spécialisé dans l'ABS ou je sais pas.
0: Non.
5: Gérard, qu'est-ce que t'en penses, toi?
0: Mais moi, je viens de dire ce que j'en pensais, c'est tout. Je suis pas d'accord et c'est tout.
5: Mais t'as pas dit pour les journalistes?
0: Mais si, tu travailles là, Conchita.
5: Bah, je viens d'arriver, Gérard.
0: Non, mais Conchita, la malade, la madame, elle est pas là, hein.
5: La
0: d'accord.
5: Madame, elle est sous le paillasson.
0: Okay. Ouais, la madame, elle est sous le paillasson, d'accord. On en a assez parlé de l'histoire des journalistes.
2: Gérard, ça a été dit tout à l'heure. Pourquoi donc s'ils font payer en Angleterre, pourquoi nous on met pas un péage entre le début et la fin du tunnel?
11: Merci, Manu.
0: Mais ça, de toute manière, j'en sais rien.
2: Tu vois, comme un truc d'autoroute, quoi. Tu payes 75 balles pour passer dessous, et voilà.
0: Non, mais ça, j'en sais rien. Ça, tu demandes ça au ministère des Transports ou à la DDE.
2: Comme ça, au moins, il pourrait refaire le pylône, quoi.
0: Mais ça y est, il a été refait. Ça n'empêche pas que tout le monde va se rendre.
2: Non, mais c'est dégueulasse. Ils mettent des fleurs, des autocollants.
0: Mais non, mais tout le monde se rend sur le lieu de l'accident à chaque fois. Donc,
11: c'est dangereux, c'est un tunnel quand même.
2: Tu y es allé, toi, ou pas?
0: Non, moi, ça m'intéresse pas du tout. Et puis, je m'en fous complètement.
11: T'en fous, toi, hein.
5: Mais tu faisais caca le long du pylône quand t'allais.
0: Et toi, tu fermes ta gueule avec Parker. Au revoir. Hop. Tu iras sucer les boules ailleurs.
5: Pas de problème.
0: Voilà, terminé pour toi, Parker. Voilà, comme ça, ça va plus vite. Alors, quelle heure elle est?
1: Comment ça va?
0: Alors, attendez.
11: Alors.
0: Attendez.
2: Oh là, chaud, gros dossier.
0: Alors. On va demander à Anka
11: les
0: questions qu'il y a sur l'internet. Alors, on en est où?
2: Tu peux parler devant ton micro quand même.
0: On en est où sur les questions?
6: Alors, déjà, ils veulent tous savoir si t'étais sous le pont de l'Alma le soir de l'accident.
0: Je viens de dire non. Non mais attends, ça fait deux questions qu'on pose.
6: Non, j'y suis pas allé.
0: Donc j'ai pas été sur même quand l'accident.
6: Ce soir-là, tu y étais pas.
0: Bon, l'accident quand il y a eu l'accident, je n'y étais pas.
6: Non mais
0: depuis minuit 20, ça fait 20 minutes que le débat a commencé. Depuis 20 minutes, t'es en train de branler rien à foutre. Donc avec ton papier de merde.
6: Bah oui, mais comme
0: qu'on en a rien, on s'en fout.
6: Voilà, je suis un peu bloqué, tu vois.
0: Mais alors, mais dans ce cas-là,
2: devant ton micro, ma couille.
0: Putain, mais c'est pas vrai de travailler avec toi, hein. C'est pas possible, c'est impossible de travailler avec toi. Impossible.
6: Je peux continuer ou pas?
0: Impossible.
6: C'est impossible.
0: Ah ouais, mais c'est, pour moi, c'est impossible de travailler avec quelqu'un comme ça.
1: T'as d'autres questions, Anka, sur Internet ou tu te branles encore?
6: Oui, j'ai d'autres questions.
1: Bien.
6: Mais bon, c'est. Si, c'est en rapport. Il demande si.
1: Pas de nom de jeune fille, hein. Oui. Tu te souviens, hein?
6: Ouais. Voilà. Il demande si la nouvelle voiture de Gérard, en fait, c'est une Fiat Uno blanche qu'on lui aurait donnée.
11: Ok, ben continue. Alors, à branler, Anka.
0: Continue à branler sur l'Internet et puis ça vaudra mieux que de dire des conneries qui tiennent pas debout, d'accord? Oui. Je t'ai bien dit, je t'ai bien précisé au début du débat que je ne voulais pas de saloperie de...
6: En attendant, on est 9448 sur Internet.
1: En plus, c'est la blanche, la voiture, elle est grise, alors.
0: 9448.
12: Elle est métallisée ou pas?
0: Et ta sœur, elle est métallisée ou pas?
12: Ma sœur, non.
0: Bon, alors, tu la fermes,
1: elle est métallisée.
0: Tu la fermes.
12: Toi aussi.
0: Alors, comme Chita.
12: C'est pas moi,
0: De toute manière, c'est toi la seule fille qu'il y a, alors quand
12: c'est un mec, il a pris une voix de nana.
0: Ouais, c'est ça. Alors, Conchita, moi je te dis.
12: C'est pas ma voix, hein.
0: Ouais, c'est ça, Conchita.
13: Plate. Oh là la bassine, entre les grossesses, digne d'un don.
0: Qu'est-ce que c'est que ce bordel encore? C'est Christine hier, ça.
13: Savez-vous planter la chatte à la mode. Savez-vous planter la chatte à la mode de chez nous?
0: Ouais, d'accord.
1: Un petit clin d'œil pour ton ex.
2: Elle était vraiment mieux que ta nouvelle. Bon, on peut accueillir.
13: Deux abricots, ça ressemble à quoi?
1: Une couille, une paire de couilles, un sexe.
0: Bon, vas-y, ouais. Manu. Manu, ouais.
2: Oui, on accueille Poussy Alfayette, bonsoir.
1: Salut, Poussy.
14: Salut, Poussy. Salut, tout le monde.
0: T'appelles d'où?
14: De Villainville.
0: La fréquence
14: 97.8. Ouais. Encore de Villainville.
0: Et après, Manu?
1: Attends, juste en...
2: Oui, on accueille aussi Poporizzi. Bonsoir.
15: Oui, bonsoir à tous.
1: Bonsoir.
15: Bonsoir, Popo. C'est dur de vous choper au standard. Hein.
0: Ouais. Poporizzi,
15: c'est la folie.
14: C'est
15: hein,
14: dur de quelque chose.
0: Oh
15: oui, bonsoir, Gérard.
14: Bonsoir, Popo.
0: Poporizzi, t'appelles d'où? La fréquence?
15: Moi, j'appelle de Calinette sur Sodo. C'est 105.7.
0: Eh, je te préviens, toi.
15: Oui.
0: Un conseil que je te donne. Tu dis encore une connerie comme ça, je te prends même pas. Je te dis au revoir tout de suite.
15: D'accord.
14: Même pas, hein.
0: D'accord.
15: Non, mais c'est un petit hameau dans le Wisconsin, j'ai le droit quand même.
0: D'accord, alors bonne nuit, au revoir.
1: Oh, mais il n'a rien dit, Gérard.
0: Gérard,
15: un petit village.
0: La fréquence.
15: Je te l'ai dit, c'est 105.7, Gérard, calme-toi.
14: Bonsoir les Calinois.
15: Voilà, bonsoir à eux.
1: On pourrait faire un petit sondage là pour essayer de faire un petit résumé de tout ce qu'on a dit déjà depuis tout à l'heure.
0: Alors, avec
15: on est mort de quoi?
1: Gérard, vas-y.
0: Eh, Manu. Manu,
1: oui.
0: Celui qui vient d'arriver là, Poporizzi.
1: Oui.
0: Tu peux lui expliquer c'est quoi le thème du débat, parce qu'apparemment il est dans les nuages celui-là.
1: C'est Lady Di, Poporizzi. Voilà.
0: Je sais pas, Manu.
13: La bassine entre les grossesses.
0: Bon, fil d'art, ça suffit avec ça, merci.
1: C'est pour ça.
0: Alors, avez-vous déjà entendu parler de Lady Di? Alors, 59% des gens disent qu'ils ont déjà entendu, mais En anglais seulement, ça m'étonnerait.
1: Bah non, mais elle parlait pas français, elle dit.
0: 34% disent qu'ils l'ont seulement vu, c'était dans un bowling à l'Alma. Alors ça, c'est vraiment des sondages de merde. Alors maintenant, oui. les sondages du jeudi, on va plus les faire, ça ira encore plus vite pour moi. 20% des gens disent qu'ils étaient durs de l'entendre.
1: Non, mais j'ai pas compris, répète.
0: 20% des gens disent que c'était dur. Qu'il était dur de l'entendre après l'accident. Donc, elle était morte, donc on pouvait pas l'entendre. Donc, alors, hop.
1: Mais Gérard!
0: Hop, terminé!
2: Ah bah non, il vient de froisser la fiche des sondages.
0: Il y a plus de sondages et c'est terminé. Allez, hop!
2: Par contre, GG, excuse-moi, j'ai un truc super important là. Tu sais que dans la semaine, on t'avait dit qu'on allait essayer de retrouver, en fait, Trevor Jones, le garde du corps de...
1: C'était le garde du corps ou le chauffeur?
15: L'amnésiaque. Les deux, là.
0: Non,
1: parce qu'il y en a un des deux qui
0: est... Le garde du corps, c'était...
2: C'était l'amoureux, Gérard, ça c'était l'amoureux, c'était l'amant de Lady Di, ça.
0: Le garde du corps, c'est
2: le garde du corps, c'est Trevor Jones, et on l'a retrouvé. Bon, tu fais bien attention, parce que bon, tu vois, il parle un peu français, mais pas beaucoup. Donc, tu vois, il parle aussi anglais, donc c'est un peu chaud. Trevor Jones.
14: Il a la mâchoire fracassée quand même, attention.
15: Salut l'amnésiaque.
0: Ta gueule, toi. T'appelles d'où? Oh!
14: Non, il va pas faire
0: l'heure. Oh là là là.
1: Laissez-le parler.
2: Non, je l'ai mis tout seul. Il est tout seul.
0: T'appelles d'où?
16: Hello. Mais, am I on radio?
1: Oui, vous êtes sur Fun. Bonsoir, Trevor.
0: Bonsoir.
1: Gérard, parle-lui, oh.
0: Hello. Bonsoir, la fréquence où vous appelez, putain, mais oh, je veux pas.
2: Mais il est anglais.
0: Non, là, je vais pas pouvoir prendre un mec comme ça, moi, c'est pas possible. Ça
1: va parler, pas possible. Vous parlez un peu français, Trevor.
16: Ah oui.
1: Voilà.
16: Hello.
1: Bonsoir.
0: Voilà, non, terminé, allez hop. Au revoir, au revoir, au revoir. Allez, mais allez.
1: Gérard, non, attends.
0: Non,
2: on a fait des pieds et des mains.
0: Non, allez hop.
2: Pour la voir.
0: Non, pas, j'en ai rien à foutre. Non, laisse tomber, allez.
16: Merde.
0: Ouais, c'est bon. Au revoir.
1: Mais
0: écoute-le.
6: Gérard, on est 4500 depuis qu'il est arrivé.
1: Oui, allô.
16: Mais
1: c'est Kazin. Oui, c'est monsieur cousin, oui.
0: Ta gueule, toi, PD!
2: Non, il traduit.
0: Allez, hop, terminé, au revoir. Hop, au revoir! Au revoir!
16: What?
0: Attends. Oh merde!
6: Gérard, on est deux fois plus nombreux depuis qu'il est arrivé sur IRC.
0: J'en ai rien à foutre, tu fermes ta gueule, toi, je vais dire au revoir! Hop, terminé!
2: Mais attends, on s'est
0: pris la tête.
16: Mais je t'avais
0: dit.
2: On s'est pris la tête, Gigi, faut l'écouter. C'est dans les clauses.
0: Bah, moi, j'arrête le débat! Putain, merde! Tu le dégages!
2: D'accord.
0: Putain, Max!
2: C'est Max,
0: j'en ai rien à foutre! C'est tout!
2: C'est la direction qui
0: dit. Moi j'en ai rien à foutre! C'est moi qui commande!
1: Ouais!
2: Eh ouais, mais bon.
0: J'en veux pas, c'est tout!
1: Putain, mais Trevor Jones, merde!
0: J'en veux pas et c'est tout!
1: Ça fait 3 semaines qu'on est sur le coup!
0: J'en ai rien à foutre!
6: C'est une exclusivité mondiale!
0: Oh ta gueule, toi!
6: Bah écoute.
0: Toi ta gueule!
1: Oh putain!
0: Mon petit avec ça, hein!
16: Il est sous médoc, le pauvre!
0: Bon, et on envoie un disque, on reprend après!
16: Mais non!
0: Hey, les disques là!
1: Bah, deux secondes, ça arrive!
0: Ouais, ben, ça doit arriver tout de suite!
1: Bon, pose la question! Attendez, il va poser la prochaine question avant de lancer le disque quand même!
16: Ouais, quand même, ce sera agréable!
0: Alors, la question c'est comment s'est déroulé exactement l'accident? Et on se retrouve tout de suite après avec on va s'écouter Dodo Alfayette! Avec
1: Répète, j'ai pas compris.
0: Dodo Alfayette avec J'ai tout perdu, ma mère Go, mon Bob et mon gosse. Et on se retrouve tout de suite après pour la suite du débat sur l'affaire Lady Di.
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18: Eh bien, gamin, il paraît que t'es une tête dans ton genre, hein.
1: Ouais, c'est pas sûr, hein.
2: Eh ben non.
0: C'est fini pour toi, Bianca, hein. Tu t'en vas de l'internet.
6: Alors, j'ai quand même une petite précision.
0: Non, mais moi je te dis tout de suite.
6: Non, mais attends, tu
0: permets, c'est moi qui commande, d'accord? Je viens de te dire que tu faisais plus partie des studios parce que j'ai regardé la webcam dans le bureau. Tu t'es roulé un patin avec Marco.
6: Alors, mais tu as continué. T'étais en train de boire un café de fumée.
0: Non, mais je vais te dire une chose, j'ai regardé la webcam.
1: La webcam.
0: C'est lui qui était avec nous la semaine dernière, il y a 15 jours.
1: Qui, Mathieu?
2: Non, Julien.
1: Julien.
2: Oh, je sais pas, faudra lui demander, je sais plus comment il s'appelle. Moi.
0: Il est là, à côté.
6: Mais je crois qu'il veut plus bosser.
0: Si.
1: Attends, il finit un truc et il veut nous rejoindre.
6: Non, pendant une semaine après.
0: Non, moi je viens de te dire que.
1: Je vais l'appeler. On vient d'écouter quoi alors là?
0: On vient de s'écouter Dodo Alfayette avec J'ai tout perdu, ma mère, mon Bob et mon gosse. Voilà.
1: Mathieu, si tu nous entends, tu peux venir rejoindre l'équipe ce soir.
0: Ouais, j'ai demandé à Max et il est d'accord. Donc, okay, Anka, c'est terminé.
1: Anka, tu peux retourner au standard.
0: Non, même pas au standard.
6: Julie, on part si Anka part, on part aussi.
0: Eh ben.
6: Voilà, c'est écrit là.
0: Ouais, c'est écrit. Eh ben, tu vas te rouler un patin. Dans les couloirs, j'ai plus besoin de toi dans l'équipe. Au revoir!
1: Salut Mathieu,
2: ça va bien?
1: Salut à toi, bonsoir.
2: Tu t'appelles comment, excuse-moi?
6: Je vais rester avec lui pour lui montrer.
0: Il connaît mieux toi le site internet. Alors,
6: bon,
0: okay.
6: Gérard, avant de partir, parce que je me sens quand même vachement concernée par ce débat, je voulais simplement.
2: Ça va, excuse-moi, on se fait la bise.
6: Ajouter un truc, c'est que t'as pas traduit les dit en français.
0: Hop dehors, toi, maintenant.
1: Ça veut dire quoi, madame?
6: Ça veut dire femme morte.
0: Ben, c'est ça, t'as raison. Allez, bonne nuit.
6: Salut
0: pour.
6: Salut Mathieu, ça va?
0: Allez, au revoir. Au revoir.
2: Je crois qu'il veut que tu te casses.
1: Ouais, bah voilà.
0: Alors, au revoir maintenant. Hop, dehors.
19: C'est peut-être un petit peu fort pour toi, mon petit gars.
20: Là, t'as la souris, tu peux.
0: Non, mais attends, il connaît mieux le boulot. Il connaît mieux le boulot que toi. Il connaît mieux le boulot que toi, dehors.
6: Voilà.
16: La welcome. La welcome.
0: Dehors.
1: Allez, dehors, Anka, tu te manges.
0: Oh putain.
16: Il a vomi.
1: Non, Anka voulait lui mettre.
0: Tu te casses.
1: Anka lui a fait une petite tape amicale sur l'épaule et lui en a retourné.
16: J'en mets. Attends, elle a déboîté l'épaule aussi.
0: Pour s'en récupérer, El Pirogos.
1: El Pilonos.
0: El Pilonos.
16: Hombre.
0: Poussy.
16: Oui, bonsoir Fildar, bonsoir Manu, bonsoir.
1: Mathieu,
16: bonsoir. Mathieu Mitchell.
1: Bonsoir Poussy.
2: Bonsoir
16: Thomas. Et
0: Poporis.
16: Oui, non, c'est pas Poporis, c'est Poporizzi.
0: Quoi?
16: Poporizzi.
1: Poporizzi.
0: Ok, j'ai compris. Oui. Bon, la question, vous l'avez entendue, donc je
16: vais.
3: Non, non.
0: Eh, vous, eh, pour la, eh, celui qui rigole comme.
3: Eh,
21: qui glousse.
0: Bon, toi,
3: Il
21: y a de la dinde.
0: Bon, ce, Manu, tu m'attrapes le. Tu m'attrapes Potori.
21: Il
0: est de retour.
21: Monsieur Cruzat. Monsieur Cruzat. C'est Monsieur Jones on the phone. Are you here? Monsieur Cruzat.
0: Merde à toi, je t'emmerde.
21: Non,
1: mais attends, c'est très mort.
0: J'en ai rien à foutre, il se tire.
21: I have some
0: Manu, tu me Manu, tu me retires ça de l'antenne, s'il te
21: plaît.
1: J'ose pas, tu vois, ça me fait.
0: Tu me retires ça de l'antenne, s'il te plaît, je ne continuerai pas le débat.
21: Je peux parler pas bien.
0: Non.
1: Tu vois, on fait des efforts.
21: Parce que je français mal, mais.
0: Continue pas le débat. Moi je m'en fous, on va le laisser parler tout le long du débat.
1: Est-ce que vous avez un truc à dire sur Diana, Trevor? Rapidement, parce que
0: ouais.
1: Gérard doit faire son débat.
21: Ah oui, je dire des choses sur
0: Gérard,
21: Diana.
0: J'en ai rien à foutre, je n'en veux pas sur l'antenne.
21: Mais pour...
0: Je n'en veux pas sur l'antenne.
21: Monsieur Cruzat.
0: Je n'en veux pas sur l'antenne.
21: Monsieur Cruzat.
0: À trois, je me tire.
21: Je parle.
1: Oh, je...
0: Merci. Et tu lui dis au revoir complètement. Je ne le veux plus sur l'antenne.
1: Ok.
0: Voilà. Alors.
1: Monsieur Cruzat.
0: Ouais, bah, toi, tu fermes ta gueule.
1: J'ai pas dit ton nom, j'ai dit Cruzat.
0: Ouais, ouais.
21: Monsieur
0: donc.
21: Cuisin. T'as bien fait de te virer, Gérard. C'est un
0: bah alors. La question avant le disque, parce qu'il y en a qui n'ont pas compris.
21: Ouais.
0: C'est comment s'est déroulé. Exactement, l'accident. Et on va demander à Poporizzi, là, je sais pas quoi, là.
21: Oui, Gérard. Bah, de par mon métier, parce que je suis un paparazzi, que toi, t'appelles ça paparazzite, mais c'est paparazzi, hein, le terme technique.
0: Mmh.
21: Bah, j'ai pu tirer quelques photos, en fait, du carnage, hein, on peut appeler ça comme ça. Il y avait des morceaux de chair partout, hein,
22: la boucherie,
21: sang,
22: ouais.
21: Du sang princi un petit peu sur les pavés, un petit peu partout. Et donc, bon, les photos sont un peu floues, mais, ce que j'ai vu, Gérard, je vais pas te choquer, hein. Je
0: non mais dis,
1: sauf t'as un soft t'as pas dit hein.
21: Non mais c'était, ça ressemblait à une fellation si tu veux. Hein.
0: Ouais, fous-toi bien de la gueule du monde toi.
21: Bah écoute, et même il paraît que ces derniers mots c'était, bah tu préviens quand tu craches.
0: Ouais bah moi je te préviens que je te dis au revoir.
21: Non,
0: mais moi je te dis au revoir.
21: Gérard,
0: je te dis au revoir.
21: J'ai mes sources.
0: Je te dis au revoir. Voilà.
1: Ça y est.
0: Hop.
1: Par contre, GG, on a quelqu'un qui voulait réagir, donc on accueille Monsieur Mazur, bonsoir.
23: Oui, bonsoir Monsieur Gérard, c'est Monsieur Mazur au téléphone.
1: Bonsoir Monsieur Mazur,
23: bonsoir.
24: Bonsoir.
23: Comment allez-vous Monsieur Gérard? C'est un plaisir de vous réentendre.
0: Ouais, ben moi ça me fait pas plaisir parce que vous avez comme ça cagé le débat comme d'habitude.
23: Bon, écoutez, non, ça s'est très bien passé il y a deux semaines.
0: Je vous laisse que une demi-heure d'antenne, pas plus. Hein,
23: absolument, je suis d'accord.
0: Donc, la question, vous l'avez
1: devant
0: entendu.
1: Devant ton micro, Gérard, merci.
0: Vous avez entendu la question?
23: Mais absolument pas, j'étais au standard, monsieur Gérard.
0: Écoutez, alors, comment s'est déroulé l'accident? Et je demandais à monsieur Pouzi.
21: Poporodi.
0: Non!
21: Non, Poussi.
24: Alors, Poussi Alfayette, s'il te plaît.
0: Poussi, j'en ai rien à foutre.
21: Ok. Bah écoute, les conditions de l'accident, moi j'aurais entendu dire qu'il y a quelqu'un qui a laissé un morceau d'acajou. Sous le pont de l'Alma, près d'un poteau, un bidrodule.
0: Bon, et Pouzi, au revoir.
21: Et qu'il avait une
0: au
21: voiture.
0: Revoir. Au revoir. Allez hop, terminé. Tu lui dis au revoir, terminé. Comme ça, ça va aller plus vite avec moi. Ça va aller plus vite, hein, ce soir. Celui qui s'amuse avec ça est prié d'arrêter. Merci.
1: C'est vrai, c'est très lourd.
25: Dindadon.
0: Ouais, bah on s'en fout de celle-là.
21: Hop, là,
0: ouais, Manu.
1: Je voulais accueillir Madame Paul. Bonsoir.
26: Oui, bonsoir.
21: Bonsoir, madame.
26: Bonsoir, tout le monde.
1: Bonsoir,
26: bonsoir Gérard. Bonsoir, bonsoir, Manu. Bonsoir,
0: t'appelles d'eau.
1: Bonsoir, madame.
26: Bonsoir, bonsoir, mes potes.
0: T'appelles d'eau.
26: J'appelle de Ris-Orangis.
0: 101.9. Putain, mais quand je demande t'appelles d'où, tu peux me donner la fréquence, ça m'évitera de
1: ah, tu le sais, t'as fait les marchés.
0: Qui c'est qui nous reste?
26: C'est marché ta mémoire, tu devrais me remercier.
0: Toi, tu commences à te la fermer parce que tout à l'heure, tu as retourné d'où que tu deviens.
21: T'as compris la macrène?
0: Elle est pironos.
1: Elle est pironos.
0: Elle pironos. Elle pironos. Bah tiens, à toi alors.
21: Elle pironos. Bah moi, il
0: attends. Je répète pour Madame Paul et Monsieur oui. Mazur la question.
26: Merci.
0: C'est comment s'est déroulé exactement l'accident. Donc, elle pironos.
21: Alors, moi, j'ai entendu dire que le gars qui conduisait, là, les chauffeurs, il avait consommé des produits.
26: Il avait mangé des croustichots. Ouais.
21: Tout à fait. Pas frais. Plus de l'alcool, plus des médicaments.
3: et que y avait du sexe à l'arrière et que bah ça tu sais c'est cocktail hein.
0: Non mais ça.
3: Si c'est explosif à chaque fois, c'est boum hein.
0: Bon, on verra.
3: Bah forcément hein, quand tu hein, tu sais bien comment ça
0: se Madame Paul.
26: Oui. Ça reste un mystère. Moi, je m'en tiens à ce qui a été édité dans les journaux et ce qui a été dit à la télévision. Alors, il y a les paparazzis, mais bon, ils ont été acquittés. Ils ont
3: perdu la
26: bagnole. Moi, je pense que c'est un suicide.
0: Je peux signaler d'une chose que celui qui s'amuse avec la radio derrière est prié d'arrêter. Non, ça me gonfle. Sérieusement.
1: On a trouvé le problème, c'est un problème de standard.
2: Ah. Je peux accueillir quelqu'un vite fait entre-temps. On accueille Lady Lespousse. Bonsoir.
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3: Okay. Bonjour.
0: Ça te dérangerait de dire bonsoir que de dire des conneries.
4: Ah, je suis à l'antenne.
0: Oui, t'es à l'antenne.
4: Salut Gérard, salut tout le monde.
7: Oui,
4: salut.
7: Bonsoir monsieur NTM.
4: Bonsoir.
0: T'appelles d'où?
4: J'appelle de Saint-Denis.
0: 101.9.
4: Et j'ai trop une voix de l'ascar.
3: Ouais. C'est clair.
0: Toi tu vas commencer à te calmer parce que sinon je vais te dire au revoir tout de suite toi, ça va aller vite là.
4: Très bien.
1: Okay. Gérard, justement, avant qu'on continue, il y a Mathieu qui m'a amené en fait des petits sondages très intéressants et là pour une fois pas des conneries. Donc il y a une question qui a été posée. Que doit-on faire quand les paparazzi vous traquent comme les Didi? Donc 73% des gens répondent qu'il faut mieux se cacher. 31% demandent ce que tu ferais toi.
0: Non mais attends, tu vas pas dire que c'est Mathieu parce que t'as demandé la feuille à Manu, donc alors pour l'instant tu fermes ta gueule.
1: Mais non.
0: Non mais là tu
1: Mathieu, c'est bien toi qui viens de l'amener.
0: Non. Parce que c'est Manu qui
1: se... parce que Mathieu l'avait mise là.
0: Non, je suis désolé. Donc, j'en ai rien à foutre. Madame Paul.
1: Depuis qu'il a une voiture, c'est
0: Madame
1: un beau
0: Paul.
1: Gosse.
0: On le nique. Madame Paul.
26: Oui.
1: 17% me demande si t'aimerais être un paparazzo.
0: Ta gueule.
26: Mais moi, le sondage de Fil d'Art m'intéresse.
0: Bon, mais moi, le sondage, il m'intéresse pas. Tu réponds à la question, Madame Paul, ou je te dis au revoir.
26: Pas grave, t'écoutes pas, nous, ça nous intéresse.
0: Bon, alors, Madame Paul, au revoir, allez hop.
4: À mon avis, ces caisses, elles fonctionnent au charbon.
0: Allez hop, terminé celle-là. Enculette-toi de pétasse.
2: Madame Paul, ok.
0: Voilà. Alors, il a dit, je sais pas quoi, là.
4: Ouais, laisse pousser. J'ai pas trop entendu ta question, Gérard.
0: Comment s'est déroulé exactement l'accident? Et avant,
2: 29% des gens pensent qu'il faut coucher avec eux pour être tranquille.
0: Et 50% dit que tu fermes ta gueule, toi, espèce de gros con.
2: Je voulais juste continuer.
0: Tu fermes ta gueule.
2: D'accord.
3: Ça peut être intéressant.
0: Mathieu,
8: oui. Ouais, sur Internet, j'ai une supposition de Raynor qui dit comme quoi la Mercedes aurait dérapé sur un chargement de yaourt abandonné au milieu de la route. Alors, je sais pas.
0: Non, mais ça, c'est des conneries. Donc,
1: Mathieu, limite quand même. Mathieu, limite. Hein.
0: Ouais. Non, mais c'est bon.
1: Heureusement que t'es nouveau.
0: On s'en fout. De manière, il y a 15 jours, il avait fait du bon boulot sur le débat des catastrophes.
1: Alors, comment a lieu cet accident? On va avancer
0: donc
1: un peu.
0: Lady.
4: Bah, écoute, moi je pense qu'ils ont bu un petit coup de trop et puis que voilà, ils se sont pris un pylône. Quoi.
3: Ouais, je te l'avais dit.
4: Hein. Et c'est comme ça que ça s'est passé, pas autrement. Quoi.
0: Monsieur Mazur.
7: Oui, bah, écoutez, à mon goût, je pense que c'est une vitesse excessive qui est mise en cause, bien entendu, parce que d'après les informations que j'ai eues, personnellement, ils roulaient à plus de 80 à l'heure, ce qui est quand même... C'est excessif. Je vous rappelle que la limitation de vitesse en milieu urbain est limitée à 50 à l'heure.
0: Bon. Alors, les causes de l'accident exact, pour l'instant, tout le monde apparemment a dit comment que ça s'était déroulé, mais donc...
3: Et toi?
0: En fin de compte, ce qui... Oh là là là là, le Larsen. C'est grave monsieur, de chez grave. Donc, les causes exactes de l'accident, donc on a tout le monde a à peu près dit que c'était... D'après ce qu'avait été dit, donc comme Monsieur Mazur disait, donc c'est une vitesse excessive, ça c'est vrai, mais pas 80 km/h, et pas comme Monsieur Mazur disait, mais un peu plus. Et pour dire une chose, que d'après les rapports d'autopsie, les rapports d'alcootest faits sur le chauffeur, roulait avec plus de 2,8 g d'alcool dans le sang. Donc apparemment c'est tout ce qu'on a pu savoir de
1: et toi,
0: ça.
1: À 2,8 g, tu tiens ou pas?
0: Toi, déjà
1: t'es quand même une barrique. Donc
0: non, mais même déjà faut déjà je dis
1: une chose. D'une main il paraît.
0: À 2,8 g, tu peux pas contrôler ta voiture déjà pour
1: commencer. Mais comment on peut se prendre un pylône qui
0: attends, excuse-moi. Ouais,
1: à 2,8 g, tu peux contrôler ta connerie ou pas?
0: Toi à 2,8 g, tu peux contourner ta salope. Manu, tu voulais rajouter quoi?
2: Non, parce que moi, franchement, dans ce truc-là, je peux me permettre, ce que j'ai pas compris, c'est comment on peut se prendre un pylône quand c'est tout droit. Même si on va à 600, tu vois, quand c'est tout droit, c'est tout droit.
1: T'as une super caisse pour la 600, toi.
0: Ouais non, mais attends, déjà, faut déjà voir dans l'état que la voiture, faut aller voir déjà dans l'état que la bagnole, ils l'ont retiré, hein. Parce que, vu
5: Mais fallait voir l'état du chauffeur surtout.
0: Ouais,
5: mais
0: il était à... comme je viens de dire, il avait 2,8 g d'alcool et la bagnole, elle était carrément pliée.
5: Hein.
0: Ouais,
5: non, mais avec
0: 2,8 g d'alcool dans le centre, manière, il pouvait pas contrôler.
1: Mais comment
0: la bagnole
1: fait qu'il l'ait laissé conduire s'il avait 2,8 g? Ça se voit quand même. Quand toi t'es bourré, on le voit.
5: On le voit.
0: De manière, ça se voit. De manière, tu le vois tout de suite.
1: C'est bon, vas-y, je l'ai coupé. Vas-y.
0: Donc, manière, à 2,8 g, de toute manière, à la vitesse qu'il allait, il pouvait pas contrôler la voiture.
1: Mais pourquoi ils l'ont laissé conduire?
0: Mais
1: pourquoi?
0: Mais de manière, comme
1: mais pourquoi? C'est ça la question.
0: Mais merde, ta gueule un peu avec tes pourquoi, tu me fais chier.
1: Alors, vas-y.
0: D'accord?
1: Bah oui.
0: Donc, de toute manière, il était déjà pas au restaurant quand ça s'est passé parce que
1: il était où?
0: Bah, il était parti ailleurs, donc
2: ils l'ont rappelé dans la rue.
0: Ils l'ont rappelé au moment de partir.
1: Et pourquoi
0: c'est de là que l'accident est venu. Après, c'est tout.
1: Pourquoi ils l'ont laissé conduire?
0: Mais merde, avec ta gueule, avec tes pourquoi, tu me fais chier, puis c'est tout. Alors tu fermes ta gueule maintenant avec tes pourquoi, tu m'emmerdes.
1: Genre, imagine, t'as les Didi et Dodi qui sont derrière. Ils voient bien que devant, le mec qui conduit, il est bourré, quoi.
0: Mais tu peux pas le savoir.
1: Mais si, tu peux le savoir. Putain. Il est là.
2: Non, mais Gérard, le truc, c'est que bon, ils avaient quand même une grosse voiture, une Mercedes, pour pas citer la marque.
0: Ouais, mais
2: tu te plantes pas avec une Mercedes. 14, d'accord, tu
0: prends le mais R14, attends, merde, espèce de gros con.
2: Ah pardon, non, je disais ça d'accord. Comme ça, c'était un
0: alors
2: exemple.
0: Tu fermes ta gueule, espèce de gros con.
2: Tu mets une Clio ou ce que tu veux.
1: Non mais attends, c'est une GTL.
0: Ah,
1: ça envoie ça, c'est chaud.
0: Et toi, tu fermes ta gueule. Des questions hier, c'est parce que vous me faites chier là tous les deux.
9: Bah, une super question, bah là c'est très grave, c'est une rumeur comme quoi Mercedes en fait aurait fait exprès donc d'exploser les Didi contre.
0: Non, de toute manière.
2: Tu peux pas dire ça, Mathieu.
0: Donc voilà.
1: Gaffe, Mathieu, t'es nouveau, mais vas-y mollo quand même.
9: Ok, d'accord.
0: C'est tout ce qu'on peut.
1: On n'est pas couvert.
0: C'est tout ce qu'on peut dire de ce qui se passe, comment que s'est déroulé l'accident.
1: Donc ça viendrait. Vas-y,
2: c'est le pylône, la Merco, le chauffeur ou toi?
0: Merde.
1: Non, voilà. Mais donc c'est le chauffeur en fait. Non, toi, tu penses que c'est le chauffeur parce qu'il était ivre.
0: C'est de la faute du chauffeur, c'est tout.
1: Donc c'est pas de la faute d'éléments extérieurs.
0: Il pouvait pas contrôler sa voiture, c'est tout. On va pas s'éterniser sur ça.
2: Mais il y a pas à la contrôler, c'est une ligne droite, Gérard.
0: Mais attends, mais comment ça, même sur une ligne droite, de manière, tu peux pas contrôler sa voiture. Il peut pas contrôler sa bagnole et c'est tout.
5: Ça ressemble à un attentat kamikaze quand même.
0: Oh là là, putain. Une petite chier là.
1: Attends, il y a quelqu'un de la sécurité, excusez-nous, qui rentre.
10: Bonsoir.
1: Bonsoir.
10: Une voiture qui est en train de se faire dépanner, je sais pas qui elle est.
1: Ah, c'est quoi?
10: Ah,
1: c'est quoi ton voiture?
10: Pardon?
1: C'est une R14.
10: Une R14. Elle
1: se fait remarquer.
0: C'est des conneries, ça, encore.
5: C'est quoi la plaque?
0: Mais ta gueule!
1: Il y a une R14 qui est en train de se faire dépanner.
0: Ouais, non, c'est des conneries.
5: Balancez la plaque.
0: Tout à l'heure, je vais te balancer, toi.
1: Merci beaucoup.
2: La plaque, elle est dans sa jambe.
9: Quand je suis arrivé, elle était dans le hall, là. C'est du sérieux.
0: Ladi!
5: Ouais.
0: C'est toi qui viens de sortir des conneries comme ça?
5: Non, c'est pas le genre.
0: C'est qui?
2: Que quoi? Qui a dit quoi?
0: Ah!
5: Chaud.
0: C'est bien, hein, fils d'art.
2: C'est pas moi?
0: Non, mais c'est bien tes conneries.
2: Ah, c'est bien. Bon, il y a les secours qui arrivent, c'est bon, il n'y a pas de problème.
0: C'est bien tes conneries, hein. D'accord?
5: Bien.
0: Bon. Question IRC avant.
1: Matthews.
9: Une question, est-ce que si elle s'était pris un autre pylône, ça aurait été pareil?
0: Pareil. Oh, tu.
1: Mais c'est pas moi, c'est les auditeurs, ils respirent comme des bœufs.
0: Bon, parce que tu me les calmes un peu là.
9: Elle s'est pris quand même le 13e pylône.
0: Ouais, mais justement, on va en parler, mais ça, de manière.
1: Il n'y a pas un signe, Gérard.
9: Ouais, superstition, tout ça.
0: Non, mais ça, de manière, comme on vient de dire, il roule à plus de 2,8 g d'alcool, tu peux pas contrôler le truc. Il pouvait pas contrôler sa voiture, et je comprends pas pourquoi qu'ils l'ont laissé conduire.
2: Toi, par exemple, en camion, quand t'as été à 6 grammes, tu contrôlais.
0: Bah attends, même
2: à part quand il y avait de la neige, mais bon.
0: Mais à 6 grammes, attends, espèce de connard,
1: Non, mais il a mis des skis sous les roues.
0: Oh, vous me faites chier avec vos conneries. Bon.
2: Je peux accueillir juste une auditrice vite fait, excusez-moi tout le monde, on accueille Cosette, bonsoir.
1: Bonsoir.
11: Oui, bonsoir, Gérard.
12: Bonsoir, Madame Cosette.
11: Est-ce que je pourrais réagir?
0: Oui. Fréquence?
11: Ma fréquence, 103.9.
5: Ville.
1: Ta fréquence sexuelle, c'est quoi, plutôt?
11: Sexuelle, c'est 380 degrés.
1: D'accord.
0: Okay, bon, fil d'art, tes questions, tu fermes ta gueule et puis c'est tout. Cosette.
11: Donc, je voudrais réagir parce qu'en fait, le père d'Al-Fayed, il a dit que c'était un assassinat. Parce que c'est vrai que quand une voiture, elle va tout droit, et ben, c'est vrai que c'est difficile de se planter même si t'es bourré. Donc, en fait, ça a été organisé, ça a été un assassinat, en fait. C'est ce que pense le père d'Al-Fayed.
0: Ouais, mais ça, c'est ce qu'ils pensent eux. Mais de toute manière, par rapport, vu l'état de la bagnole, l'expertise, on sait pas ce que ça a donné, l'expertise de la voiture.
1: Je crois que ça a été un peu caché, d'ailleurs.
0: Mais oui, mais justement.
11: Exactement.
0: C'est ce qu'on disait, donc les journalistes en ont dit trop, mais ils n'ont pas dit exactement après comment que ça s'était déroulé.
1: Non, parce que justement, en fait. Parce qu'en fait.
11: C'est caché.
0: Ça a été vite. Pour moi, personnellement, je réponds tout de suite à sa question.
1: Je voulais ajouter un truc par rapport à ce que tu allais dire, c'est que la police, en fait, ou ceux qui ont fait l'expertise de la voiture, ils n'ont pas dit les vraies raisons de l'accident.
12: Attendez, les gars, si je peux me permets de vous oublier un truc,
0: c'est qui?
12: Attends, c'est El Pilonos, j'ai perdu mon accent, mais c'est toujours moi. C'est Secret Défense, tout ça, les gars.
10: C'est ce que j'allais dire,
0: Non, mais même, de toute manière, ce qu'il faut dire, c'est que ça a été vite bouclé en moins de deux, parce que, à l'heure actuelle, on ne sait toujours pas, l'expertise de la bagnole. Mmh. D'après ce qui a été dit, le chauffeur n'avait pas 2,8 grammes comme tout le monde l'avait dit, mais moins.
12: 12.
0: Il avait 1 gramme.
12: Plus.
26: Je pense que c'est la voiture blanche quand même d'à côté. Hein.
0: Non, mais ça, pour l'instant, de toute manière, on ne sait pas. Bon, l'a dit, au revoir. Allez hop!
12: C'est pas moi.
0: Allez, terminé, au revoir. Je m'en fous.
10: Bah, moi, je m'en fous pas, je vire pas des innocents.
0: Ouais, moi, tu le vires, c'est tout, c'est moi qui commande.
1: Gérard, il paraît qu'en fait, la carcasse qui reste de la Mercedes, elle est encore dans une fourrière à Paris. Enfin, dans un endroit à Paris.
0: Ouais, mais ça.
10: Il paraît que quelqu'un est venu récupérer des pièces de cette voiture pour une R14 grise.
0: Bon, Manu, tu m'emmerdes avec ça! Maintenant, tu fermes ta gueule, tu fais ton boulot, gros con!
10: C'est mes sources.
0: Non, d'accord?
9: Il y a un truc qui ressemble quand même, il y a Starsky là, sur le net.
0: Si c'est l'histoire de ma bagnole, c'est pas la peine, j'en ai marre.
9: Comme quoi, il y aurait une vente aux enchères de morceaux de la Mercedes.
0: Non, c'est faux.
1: Non, mais il paraît qu'elle est dans un endroit à Paris.
0: Non,
1: dans
0: mais
1: une
0: ça,
1: fourrière à Paris.
0: On ne sait pas où
1: qu'elle est. Mais il paraît, donc c'est pour ça que je dis.
0: Ça, tout le monde peut dire qu'elle est dans Paris. On ne sait pas où. De toute manière, ça a été vite bouclé, donc cette histoire-là.
1: Il la cache. Pourquoi il la cache?
0: Parce qu'ils ont voulu boucler l'affaire vite fait. Comme Cosette a dit, de toute manière, on ne sait pas l'expertise exacte de la voiture.
1: C'est quand même bizarre.
10: Une info, une vraie, c'est que le chauffeur. Qui les a conduits, c'est pas leur chauffeur officiel.
12: Ouais.
10: En fait, c'était un remplaçant, c'est ça?
0: C'était.
12: Cousin,
0: oh! Putain, mais merde!
12: Je sais où le voiture se trouve.
10: Ah, monsieur Trevor, bon, elle est où la voiture?
1: Ça peut être intéressant.
12: Monsieur Emmanuel m'a rappelé.
0: Hop, terminé, je me tire.
1: Mais non, Gérard, deux secondes.
0: Tu me vires! Manu, tu me retires de l'antenne! Et tu lui as raccroché les
1: cheveux.
0: Je ne te vois plus sur l'antenne.
1: Bah d'accord.
0: Claire, net, précis.
1: C'est okay, coïncidence,
0: je me tire.
1: Il savait où était la voiture, merde.
0: J'en ai rien à foutre.
1: Alors, est-ce qu'il peut te le dire hors antenne, Manu, monsieur Trevor?
0: Je dois pas le savoir. De toute manière, je réponds à Cosette,
26: Gérard,
0: oui.
26: Je voudrais dire aussi que le père d'Alfayette a proposé une grosse somme d'argent pour retrouver.
12: Ouais.
0: Ouais, pour retrouver la fameuse voiture blanche.
26: Exactement.
0: Ouais, mais ça, pour l'instant, comme personne ne sait exactement. Ouais. Comment que ça s'est déroulé, parce que sur la carrosserie de la bagnole, bon, c'est vrai qu'il y a toujours encore cette histoire qui est bizarre.
26: Il y a un doute, hein.
0: Il y a toujours.
10: Par contre, Gérard, donc, moi, je viens de reprendre, monsieur Trevor, Jones, en antenne, donc. Mais bon, tu vois, j'ai du mal à le croire. Il me dit que l'épave de la voiture serait dans une cave cité Carnot, donc bon.
12: Impossible.
0: Manu, tu fermes ta gueule parce que tu...
10: j'y crois
0: moi,
10: pas.
0: Moi, je vais te dire une chose, ça me fait pas rire du tout avec tes conneries, d'accord? Alors maintenant, tu vas fermer ta gueule pour une bonne fois pour toutes. Jusqu'à la fin du débat.
10: Voilà. Fout, y est plus.
0: Tu vas t'occuper.
12: Votre gueule, monsieur Manu, votre gueule.
0: Eh, monsieur Mazur, vous restez poli, sinon je vous dis bonne nuit, vous.
12: Absolument, je parlais à monsieur Manu, je prenais votre défense, monsieur.
0: Bon, alors,
12: gueule, monsieur Manu.
0: Alors, pour finir avec cette histoire de comment s'est déroulé l'accident. Donc, comme Cosette disait, le père de
1: Dodi,
0: donc donne une grosse récompense pour retrouver cette fameuse voiture blanche qui,
1: soi-disant,
0: est à l'origine de l'accident.
1: Peut-être.
0: Bon,
1: ouais.
10: Mais c'est que des soi-disant, c'est chiant, on sait rien en fait.
0: On sait rien pourquoi.
1: Et c'est l'enquête.
0: Non, mais l'enquête, elle est bouclée parce qu'on en entend plus parler à l'heure actuelle. Donc, l'enquête, elle est bouclée.
10: C'est quoi la conclusion?
0: Attendez.
9: Ouais, il y a Dierda Lada là sur le net qui dit comme quoi la trace blanche, ça serait peut-être une trace de sperme.
0: Mais non, mais c'est des conneries encore.
10: Mathieu, là, ça fait trois mois quand même.
9: Je connais pas trop.
26: Oui, je pense quand même qu'il y a de la mafia derrière tout ça.
1: Mais c'est sûr.
0: Non, mais on parle de la mafia.
1: On parle de la mafia nantairoise.
0: Ta gueule, toi, espèce de putain!
1: Mais quoi? Monsieur putain, s'il vous plaît.
12: Monsieur, ouais.
0: Tu vas fermer ta gueule un peu, là, maintenant.
26: Tu m'as insulté, Gérard.
0: C'est pas moi, c'est Fildar. C'est qui, là, qui parle?
12: C'est El Pilonos.
0: Ouais.
12: On parle de mafia et de magouille. Il faut quand même savoir, tu parles de grosses sommes d'argent, que le père de Alfayette, il vient quand même de s'acheter un club de foot en Angleterre.
0: Non, mais attends, c'est pas
12: comme
0: moi qu'on parle.
12: Hasard,
0: non, mais attends,
12: Attends, laisse-moi finir. Et que, comme par hasard, l'entraîneur, c'est Gentil Gana et c'est un Français. Comme par hasard.
0: Non, mais attends, c'est Cosette qui disait ça.
12: Non, mais comme par hasard.
26: C'est pas vrai, il a passé un.
0: Mais non, mais c'est faux, alors.
12: Mais non,
0: c'est faux!
12: Oui, c'est-à-dire que ça a fait beaucoup de coïncidences.
0: Ce qu'il y a, et on va pas s'éterniser sur cette question-là, parce que sinon on va plus avancer. Donc, pour en terminer.
12: Il y a une histoire de blanchiment de cadavre.
0: Bon, allez, au revoir, toi. Allez, hop, terminé. Hop!
10: Hop là, El Pilonos.
13: 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Mon deuxième est Téhéran. Mon tout est un président de la République mort.
2: Ah, merci Ramzi. GG, on peut accueillir quelqu'un vite fait?
0: Si c'est l'autre, c'est pas la peine.
2: Ah non, non, non, c'est pas l'autre, c'est Lady Dianal.
0: Bonsoir. Quoi?
2: Lady Dianal.
26: Bonsoir.
23: Bonsoir, madame Anal.
26: Bonsoir, monsieur Mazur. Bonsoir, Gérard. Bonsoir,
0: vous appelez, t'appelles d'où?
26: Bonsoir, Fildar. Bonsoir, tout le monde.
0: Bonsoir. Bonsoir, bonsoir, bonsoir, bonsoir.
23: C'est monsieur Mazur.
0: Oh là là, monsieur Mazur, s'il vous plaît, merde!
26: Gérard,
0: ouais,
26: est-ce que tu pourrais dire à Anal de me dire bonsoir parce qu'elle m'a oublié?
0: L'a dit Anal, t'as oublié.
26: Bonsoir, ma chérie, mais j'ai oublié ton prénom. Cosette.
0: Bonsoir, t'appelles Cosette.
26: D'où? 103.8.
0: Tout à l'heure c'était 103.9, maintenant c'est
1: 103. Bah oui, mais ça change,
26: c'est
1: presque.
26: C'est Anal qui parle, c'est pas Cosette. Hein.
0: Ouais, non, mais je demande à Anal justement sa fréquence.
26: 103.8.
0: D'accord. Bon, alors pour en finir avec cette histoire, parce qu'on va.
1: Ah ouais, hein, parce que là c'est
26: ah
1: lourd.
26: Oui,
1: hein.
0: Comme Cosette m'a dit que. Comme c'est elle qui avait lancé le débat, le truc là-dessus. Donc, en fin de compte, on ne sait toujours pas. Ce qui s'est passé, s'ils ont retrouvé la fameuse voiture blanche, et d'après ce que El Pironos là, nous disait, que soi-disant que les journalistes étaient blanchis, à mon avis, je sais pas, parce qu'il y a eu quand même beaucoup de...
26: Il y a des doutes, hein.
0: Il y a eu beaucoup de trucs qui ont été...
1: Franchement, je pense qu'on saura jamais, moi, Gégé. Hein.
0: Non, mais ça, de toute manière, tu le sauras pas, alors.
1: C'est la mafia nantaise.
0: Bon, ta gueule, toi, tu me fais chier.
26: Question suivante, s'il te plaît.
0: Alors, ouais, mais peut-être. Ah, ouais, mais ouais, on va passer à l'autre. Uh-huh. À votre avis, comment.
1: Qu'est-ce qu'il y avait? Pourquoi? C'est quoi le problème?
0: Ben non, Lady Anal, elle a pas répondu, elle.
1: Ah, t'as quelque chose à rajouter, Lady Anal?
26: Non, pas du tout. Lady Dianal.
1: Pardon, Lady Dianal.
0: Donc, tu voulais rien rajouter d'autre à ce que Cosette avait.
26: Oh non, je pense que t'as fait le tour de la question, mais moi, je vois plus un complot de la reine, mais.
0: Non, mais ça, on pense.
1: Ça,
0: tout
1: on
0: monde,
1: en parlera tout à l'heure. Hein.
0: Tout le ouais. monde pense que.
26: On va
0: que,
26: pas y revenir. Hein.
0: Tout le monde pense qu'il y a eu quelque chose, mais bon, on ne sait pas. Hein.
26: Parce que oui, il paraît qu'elle est enceinte en plus.
0: D'après ce qu'elle t'a dit. Hein, mais
1: après, j'ai l'écho de Gérard, oui.
0: C'est ça. Mais ça, tout ça, c'est des conneries. Donc, à votre avis, comment les gens ont réagi après la nouvelle là. Donc on va demander à
1: la nouvelle, c'est-à-dire la mort, enfin ouais. L'accident.
0: Bah ouais, la nouvelle.
1: En fait, quand on a appris l'accident, on savait pas encore qu'elle était morte.
0: Ouais. Non, non, hein? Non, mais ça on va.
26: On savait pas que c'était elle en fait au début.
0: Ah ouais, mais si tout le monde le savait, parce que tout le monde l'avait repéré, parce que comme Cosette a disait, fallait voir aussi tous les journalistes qui l'ont suivi après, hein.
26: Ah bah non, oui, mais c'était pour avoir un gros média, hein.
0: Bah ouais, mais ça ils ont voulu aller un peu trop loin sur la vie privée de la Didi, hein.
26: Ouais, mais les sauveteurs quand ils sont arrivés, ils savaient pas que c'était elle.
0: Bah apparemment aussi, hein.
26: Ah si
0: bah si, parce que ils l'ont suivi dès qu'ils sont qu'est-ce que c'est que ce bordel là? Putain, mais ça commence à bien faire ces conneries là.
26: Gérard,
0: ouais.
26: Moi je voudrais répondre à cette question parce que
0: c'est qui? Ah mais merde. Putain, mais. Mais vous êtes deux pédés là, vous allez me saboter le débat ce soir ou quoi?
1: On a rien fait, Gigi.
0: Bon, allez, tu me vires l'a dit là, ce 201.9 là.
14: Non, 210. C'est pas moi, Gérard.
0: Terminé,
14: c'est pas
0: au revoir.
14: Moi,
0: au revoir, au revoir, allez. Au revoir, au revoir.
1: Allez. Ça y est, il est parti.
0: Alors, qui c'est qui voulait rajouter une chose là sur la question là?
26: Alors, moi, je voudrais répondre à la question.
0: Qui?
26: C'est Cosette. Lorsque j'ai entendu à la radio, j'étais effectivement dans ma voiture en train de revenir de mes vacances de l'Espagne. Mmh. Et j'ai entendu, donc c'était le 31 août.
0: Fildar, s'il te plaît,
1: c'est pas moi, couplé Manu, mais mec la meuf.
26: Et donc j'ai entendu effectivement qu'elle venait d'avoir un accident.
0: Mmh.
26: Et lorsque je l'ai entendu, ça m'a fait un choc. Mmh. Que j'ai failli me prendre la voiture d'en face et j'ai eu de la chance quand même. Hein.
0: Ah, tu veux déjà réagir à votre avis, comment les gens ont réagi après
26: oui,
0: la nouvelle?
26: Moi j'ai réagi comme ça.
0: Ah d'accord, je croyais que tu voulais réagir, tu voulais rajouter quelque chose sur la question 3, c'est pour ça que...
26: Ah, non, elle est passée cette question, on va pas y revenir quand même,
0: bon,
26: on va pas passer
0: ouais.
26: notre vie là-dessus.
0: Mmh.
26: Donc je disais que j'ai réagi très très mal,
0: mmh.
26: c'est-à-dire que j'ai failli moi-même avoir un accident.
0: Mmh.
26: Et j'ai eu de la chance, je me suis pas pris j'étais pas sous un pont, moi j'étais sur l'autoroute, hein. Mmh. Je revenais de mes vacances d'Espagne.
23: Monsieur Gérard, permettez-moi d'intervenir.
0: Attends, monsieur Mazur.
26: Non mais laissez-moi terminer quand même, ouais, soyez polis. Et donc je revenais de mes vacances de l'Espagne, et effectivement j'ai eu une réaction vraiment très très brutale.
0: Mmh.
26: Et donc, je pense que d'autres personnes ont eu cette réaction aussi. Hein. Après, ça dépend des choix, des pensées, des avis, des...
1: Mmh. Mais quand on a appris la nouvelle, moi, parce qu'on était en Corse avec Max, on se disait, mais c'est pas possible. Tu sais, on n'y croit pas.
0: Non, mais
26: exactement,
0: ça.
26: Exactement.
0: Mais tout le monde n'y a pas cru, mais c'est quand on a vu l'état de la bagnole. Bon, personne n'y a cru aussi.
1: Non, hein. On voit l'état de ta bagnole.
0: Mais ta gueule, avec ma bagnole, tu verrais celle de ta mère. Ils y ont esquinté les clés, ils y ont esquinté.
1: Je sais.
0: Non, mais ils y ont balapré sa bagnole.
26: C'est une pute. Oh là là.
0: Qui qui vient de dire ça là?
1: C'est bizarre.
14: Bah, Cosette, bizarre. C'est pas cool. Hein.
0: C'est bizarre cette histoire.
14: Eh bien, gamin, il paraît que t'es une tête dans ton genre. Hein.
0: Mais alors, Diana,
26: bah, moi, j'ai réagi. J'en avais rien à foutre en fait, parce que j'étais en plein drame sentimental.
0: Bon, bah d'accord, alors si t'en avais rien à foutre.
26: Non, mais attends, je vivais quelque chose de dramatique dans ma vie, donc si tu veux, la mort de Lady Di, je m'en foutais un peu. Bon, c'est après que je me suis rendu compte. Mais sur le coup, ça m'a rien fait.
0: Et ça t'a rien fait? Tu faisais quoi avant? Quand t'as su ça?
26: En plein drame sentimental.
0: C'est-à-dire?
26: Je voulais me faire guélard, j'avais autre chose à penser qu'à la mort de Lady Di.
0: Ah bah d'ailleurs, c'est pas mal, toi. Ouais, Manu!
15: Oui, quoi?
0: Un auditeur?
15: Oui, Elton Jean, bonsoir.
17: Oui, bonsoir à tous.
26: Elton Jean.
17: Bonsoir Gérard.

0: C'est pas la peine de préciser les chaînes de télé. D'accord, et puis c'était pas un dimanche, c'était un samedi.
1: C'était un samedi ?
2: Ouais, oui, je suis pas sûr.
3: Ah, si.
1: J'étais sorti un vendredi soir, la veille, je m'étais un petit peu torché la gueule.
0: Ouais, mais ça change pas.
1: Pour tout te dire, Gérard. Et en fait, bon, vendredi, j'ai vu ça le matin, donc j'ai pas été choqué du tout. J'ai zappé sur la 6 et j'ai acheté un lot de poils.
0: Bon, alors, moi, je vais te dire une chose.
1: Non, mais écoute, tu me demandes.
0: Non, mais attends. Je t'ai dit, tu ne cites pas les chaînes téléphoniques, les chaînes d'antenne. Donc, dans ces cas-là, comme tu as acheté des poils, sais ce que tu vas faire. Tu allais te faire cuire une omelette et je te dis au revoir.
1: Après, je me suis fait une fricassée en regardant le soir.
0: Au revoir. Hop. Terminé.
2: Justement, par rapport à ce qu'il disait, parlant d'M6, parce que nous, on a récupéré un sondage où il y a 33% des gens qui ont pris la nouvelle.
0: On s'en fout!
2: Grâce aux 6 minutes d'M6, quand même.
0: On s'en fout!
4: Et il y a 23% des gens qui répondent qu'ils l'ont appris sur Skyrock.
0: Et il y a 50% des gens qui disent que vous êtes deux connards.
2: Mais c'est vrai, c'est des infos.
0: Vous me faites chier avec ça.
3: Gérard, c'est Cosette.
0: Ouais.
3: C'est vrai que la plupart des gens dormaient. Ceux qui allumaient la télé ou avaient la radio l'ont appris par rapport à la radio et à la télé.
0: Ouais, mais non, mais ça, faut
2: comment
0: dire.
2: Comment veux-tu qu'ils l'apprennent autrement?
3: Bah oui.
0: Mais même, vu alors que ça s'est passé, de toute manière, tout le monde l'a su dans le journal de la nuit.
3: Moi, j'étais dans ma voiture, il était 3h du matin.
2: Ouais, mais
3: c'était
2: à la télé quand même.
3: La radio.
0: Non mais à 3h
2: de la nuit, c'est pas la nuit. Le mec est à Marseille.
0: Et les flashs. Et les flashs d'info.
2: Je sais pas si sur la télé ou la radio.
4: Ça s'est passé beaucoup plus sur le matin que ça. Hein. Ça s'est passé vers 5h. Hein. Parce que moi je me souviens, il y a eu le flash de Laurent Bosset à Fun.
0: On s'en fout.
4: À 5h30.
0: Bon Manu.
4: J'étais là.
0: Manu, tu fermes ta grosse gueule.
4: Non mais c'est
0: tout.
4: Non, mais
0: tu fermes ta grosse gueule.
4: C'est pas de la vanne.
0: Tu fermes ta grande gueule.
4: D'accord. Sinon il y a 18% des gens qui répondent que tu devrais te dénoncer.
0: Il y a 18% qui disent que t'es un gros con parce que je t'ai dit de fermer ta gueule.
4: D'accord.
0: Voilà.
3: Monsieur Mazur.
2: Monsieur Mazur.
5: Oui, alors écoutez, je pense que comme la majorité des Français vaquaient à leurs occupations lorsque le drame est arrivé, moi-même, j'étais tranquillement à la maison, je dégustais quelques sushis, ruge ou froid d'abord.
0: Monsieur Mazur.
5: Monsieur Gérard.
0: Un conseil que je vous donne.
5: Absolument.
0: Si, parce que c'est comment réagissent les gens, donc on va en parler. Monsieur Mazur, encore une connerie comme ça. En précisant ce que vous avez dit,
2: Monsieur Mazur.
5: J'ai juste donné mon adresse, écoutez.
0: Ouais, ben, dans ce cas-là, au revoir.
5: Au revoir. Qu'on ne donne pas la vôtre, je trouve que vous pourriez être un petit peu plus tolérant.
2: Mais c'est ce qu'il veut, Gérard.
0: Au revoir.
4: En tout cas, Gérard avait dû une demi-heure, il est arrivé à minuit 26, il est 1h03, c'est nickel.
0: Au revoir. Voilà, il continuera demain. Donc, alors, moi, je vais lire un truc vite fait parce qu'on va pas s'éterniser. Donc, cette semaine, dans une revue, donc, psychiatrique anglaise, le taux de suicide a augmenté de 17% dans les mois qui ont suivi le drame. Cette augmentation atteignant 33% chez les femmes et jusqu'à 44% parmi celles entre 25 et 44 ans. Voilà.
2: J'ai rien compris.
0: Entre l'Angleterre et le Pays de Galles.
2: Alors, tu veux dire qu'après la mort de Lady Diana, les gens sont plus suicidés.
0: Ouais.
2: Parce qu'ils étaient trop malheureux.
0: Voilà. Parce qu'ils ont perdu. Oui.
3: Psychomatique. Hein.
0: Ouais, mais ça, il y a 17% des gens, donc parmi elles, il y a une augmentation de 33% chez les femmes et jusqu'à 40% parmi celles de entre 24 et 44 ans, c'est entre l'Angleterre et au Pays de Galles. Hein.
3: Est-ce que t'as pensé au suicide, Gérard?
0: Non, personnellement, moi non.
3: Ouais, moi non plus.
0: Hein. Donc voilà. Alors, on va se faire une pause musicale.
2: Oui, mais
0: on se retrouve après pour la suite. Hein.
3: Gérard,
0: oui.
3: Juste avant, mais pourquoi t'as pas pensé au suicide?
0: Non, parce que moi, ça m'intéresse. Moi, personnellement, je m'en fous.
3: Et pourquoi?
0: Bah, moi, personnellement,
2: ça t'a pas fait plus de mal que ça.
0: Moi, ça m'a fait ni chaud ni froid, puis c'est tout, hein.
3: Bah, pourquoi t'as pas pleuré comme ça?
0: Ah, non, pas du tout, hein. Non, mais moi, ça m'a rien fait, hein.
2: C'était quand même une belle femme.
0: Ouais, mais d'accord, mais personnellement.
2: Il a pleuré pour Dodi, hein.
0: Non, même pas. Même pas.
2: Il a pleuré pour la voiture.
0: Merci pour le Larsen. Un disque, et puis on se retrouve. On va se retrouver après.
2: Avec plaisir.
0: Oui, mais si je pouvais avoir l'affiche.
6: Bah ouais, attends.
0: Donc, alors, la question 5, c'est pensez-vous que la faute vient du chopper, et on va se retrouver tout de suite après.
2: Ah bah, je pense qu'on.
4: Ouais, on va la sauter.
2: Non, saute là, parce qu'on en a parlé tout à l'heure.
0: On est déjà venu dessus.
2: Ouais.
0: Alors, donc, ça va aller encore plus vite. Alors, en 6, pensez-vous qu'il est facile d'être une personne célèbre et d'être harcelé de cette manière par les paparazzis? Et on va s'écouter Patrick Dupont de l'Alma avec l'ABS.

0: adoption, c'est con. Hein, tout de suite.
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0: Et voilà, donc on venait de s'écouter Patrick Dupont de l'Alma avec l'ABS en option, c'est qu'on... Donc on récupère...
2: C'est le débat toujours sur les Didi, voilà. Bien sûr, l'affaire, hein, la grande affaire. Gros dossier, comme dirait Gérard. Maintenant.
0: L'affaire les Didi, donc ça c'est la suite. Hein. Donc on recueille Cosette.
2: Attends, excuse-moi, c'est moi.
0: Oui. Cosette.
3: Oui.
0: Rebonsoir.
3: Rebonsoir, Gérard.
0: La Didi Anal.
3: Ouais, rebonsoir, Gérard.
4: Et donc, on a aussi Dici's la pute. Bonsoir.
5: Ouais, bonsoir.
3: Bonsoir, Dici's.
5: Bonsoir, tout le monde. C'est Dici's la pute. Bonsoir, GG.
0: Bonsoir. T'appelles
5: alors, on écoute Fun sur 119.9. C'est sur Mon Pilon sur Blénaud. Bonsoir, tout le monde. Bonsoir, l'équipe.
2: Salut.
5: Salut.
2: Salut, Dici's.
5: Salut.
3: Donc, ma grande.
0: Alors.
6: Monsieur Cousin. Hello.
5: Hello.
6: This is Trevor. Monsieur Cousin. You hear me?
3: Gérard.
0: Hey.
3: Est-ce que tu veux que j'essaie de discuter et traduire?
0: Non, ça m'intéresse pas. Donc.
2: Ah, mais si tu peux traduire, oui. Ce serait bien que tu puisses traduire ce que dit Trevor rapidement. Oui, vas-y.
4: Au
2: Monsieur
4: après,
2: Trevor, allez-y. Come on, girl.
6: Hello.
5: Hello.
6: What do you want?
5: Is there someone to translate?
6: Do you want to fuck me? Yeah.
5: To?
6: Yeah.
5: To fuck who?
6: Yeah.
2: Allez-y, Monsieur Trevor, essayez de vous.
5: Yeah. Parce que j'ai problème le mâchoire.
2: Yes, oui, on le sait, oui. Yes.
5: Yeah. So, I wanted to say to Monsieur Cousin.
3: Yes. If Monsieur Cousin.
5: He wants to sell his car.
2: Voilà, hop. De quoi? Qu'est-ce qu'il a dit, Cosette?
3: Il t'explique en fait qu'il est tout à fait d'accord avec nous que c'est un sujet de médias. Hein.
2: Oui.
3: Voilà, et c'est vraiment un assassinat pour lui. Hein.
0: Ouais, bah peut-être, mais bon, on s'en fout.
5: Monsieur Cousin. Monsieur Cousin.
0: Bon, c'est la dernière fois que
5: I'm
0: je.
5: I'm very interested in buying.
3: Bon. Oui, donc c'est très intéressant.
5: A car. R14. R14, monsieur Cousin.
3: Voilà, votre sujet est très intéressant, monsieur Gérard.
5: J'ai acheté.
3: R14.
2: Il a acheté R14. Oui, monsieur Trevor. Merci beaucoup. Merci, monsieur Trevor.
0: On en a rien à foutre, il se tire.
5: Il veut t'acheter ta femme, putain.
0: Toi, tu la fermes parce que tout à l'heure, toi, tu as retourné au standard vite fait, toi.
5: Il a dit R14.
0: Allez, hop, Dizzy Pute.
5: Oh bah non,
0: Dizzy Pute, au revoir. Hop, terminé pour toi.
4: J'ai quelqu'un d'autre, j'avais quelqu'un sous le coude. Star Pute, bonsoir.
7: Bonsoir, Star Pute.
5: Bonsoir.
2: Ça tourne autour de la pute. Hein.
4: Ah bah, je ne sais pas, c'est pas de ma faute.
0: Fréquence.
2: On va penser à d'autres noms.
5: 85.7.
0: Putain, quand je dis bonsoir, que je demande les fréquences, je veux que ça aille vite parce que je veux pas m'éterniser là-dessus.
5: Ok, le gars.
0: Bon, alors la question c'est, pensez-vous qu'il est facile d'être une personne célèbre et d'être harcelé de cette manière par les paparazzi, star pute?
5: Bon, écoute...
0: Ça va plus vite.
5: Exactement. Bah ouais, je pense que c'est ça ennuyant, tu vois, parce que bon, t'as des journalistes...
0: Non mais, tu parles un peu plus fort, tu parles mieux devant toi.
5: Que c'est assez chiant d'avoir toujours des paparazzi qui courent derrière toi, en moto, en voiture, c'est intenable à longue, quoi.
0: Là, ouais, mais en fin de compte, tu reviens comme on disait tout à l'heure sur l'histoire de comment s'est déroulé exactement l'accident. En fin de compte, hein.
5: Voilà.
0: Et sur l'histoire aussi des journalistes. Donc, je te demande autrement comment que ça s'est passé.
5: Comment ça, comment est-ce que c'est passé? Bah, ils sont harcelés, c'est tout.
0: Bon, ok. La Didi Anal.
7: Je pense que c'est normal parce qu'ils ont une vie publique et que tout le monde doit savoir ce qu'ils font.
0: Ouais, mais c'est un peu compliqué. Cosette.
3: Oui, alors moi je dirais qu'en fait les stars sont harcelées par les paparazzites parce que surtout les paparazzites les traitent les stars de chiennes de garde. Je sais pas si tu as entendu ça à la télé.
0: Mm-hmm.
3: Elles sont traitées de chiennes de garde.
0: Mm. Ouais,
3: alors
0: mais
3: ce sont que des stars publiques.
0: Ouais, mais ça de toute manière ça a toujours été comme ça, hein, maintenant.
3: C'est dégueulasse.
2: Mais pourquoi
3: dégueulasse.
2: Parce qu'on est connu. Tu vois, on est obligé d'être harcelé par les mecs qui te prennent en photo.
0: Mais ça, c'est dégueulasse. On n'y peut rien, malheureusement.
2: T'es un peu connu déjà, et tu vois, il y a des mecs qui te prennent en photo sur ton boulot et qui balancent ça sur des sites.
0: Mais c'est chiant.
2: On a plus de vie privée.
3: On va t'appeler chien de garde après. Méfie-toi, Gérard.
0: Mais ça, de toute manière, on peut rien y faire contre ce lascar qui s'amuse à faire des conneries comme ça, et c'est tout. Hein. Ouais, Mathieu.
4: Bah justement, moi j'ai une question. Comme toi, t'es quand même connu, quoi, Fun et tout. Bah, savoir si toi, dans ta R14, t'étais jamais harcelé et tout par des papas.
0: Pour l'instant, jusqu'à maintenant, non.
5: Donc, oui, des photos dans Voici.
3: Paparazé.
0: Star pute. Oui. Star pute.
5: Oui, oui.
0: Un conseil que je te donne.
5: Oui.
0: Tu arrêtes de dire les noms du magazine ou sinon je vais te dire au revoir tout de suite, toi.
5: Très bien.
0: Ok.
5: Très bien.
0: Bon. Alors, qu'est-ce que... j'en étais où là-dessus? Bah, j'avais répondu que c'était un peu dégueulasse.
3: T'as donc, comme moi, en fait. Hein.
0: Ouais. Manu.
8: Oui, je voulais accueillir à la place de Dicis la pute, Benjamin Dutour. Bonsoir.
9: Oui, bonsoir.
3: Bonsoir, Benjamin.
9: Bonsoir, messieurs. Bonsoir, bonsoir mesdames. Monsieur. Bonsoir, tout le monde. Bonsoir,
0: bonsoir
9: c'est Benjamin
0: bonsoir.
9: Dutour. J'appelle de Paris, 101.9. Je suis ingénieur technico-commercial chez Mercedes France.
2: Ah. Bah, c'est une bonne
9: nouvelle. J'appelle car je ne suis pas très, très, très content de la tournure que prennent les événements.
3: Ah.
9: Il faut savoir, monsieur Gérard, que vous prenez quand même de gros risques à parler de cette histoire, parce qu'il y a une instruction judiciaire en cours.
0: C'est bizarre parce que personne, on n'en entend plus parler de ça. Hein.
9: Il faut savoir que c'est toujours aux assises, monsieur Gérard. Hein. Et donc, je pense que la tournure que prend votre débat ne fait pas vraiment une bonne publicité pour l'image de Mercedes France.
8: Mm-hmm. Justement, vous pouvez peut-être expliquer de votre
0: côté. Manu, c'est pas toi qui fais les débats, c'est moi.
8: Ah d'accord, pardon. Je me suis emporté, excuse-moi.
9: Monsieur Gérard, nous tenions, moi je vais vous expliquer quelle est la position de Mercedes France au sujet de ce malheureux incident.
8: S'il vous plaît, oui.
0: Manu, tu fermes ta gueule.
9: Excuse-moi.
0: Une bonne fois pour toutes.
9: Monsieur Gérard, pour nous le problème vient de la rupture d'un joint défectueux de l'ABS. Est-ce que vous savez ce qu'est l'ABS, monsieur Gérard?
8: Certes, mais en ligne droite.
0: Oh, ta gueule, Manu!
8: En ligne droite, ça peut pas arriver, un truc comme ça.
0: Benjamin, pour l'instant, c'est moi qui commande le jeudi, donc
9: attention,
0: tu vas pas.
9: Monsieur Gérard, vous n'êtes pas en position de force en ce moment.
0: Bon, alors, Benjamin Lapu, Benjamin, bonne nuit, au revoir.
2: Benjamin Lapu. C'est Benjamin Dutour. Benjamin Dutour.
0: Au revoir.
2: Non, mais ce qu'on peut se demander comme question, c'est en fait, est-ce que c'est pas.
0: On s'en fout.
2: Non, mais je suis d'accord.
0: Je vais pas revenir, je vais pas passer le restant de la.
3: Non, mais Gérard, ce qui est intéressant, c'est savoir, monsieur Mercedes, pourquoi il n'y avait pas d'airbag.
0: Comment s'est déroulé l'accident.
2: Gérard, mais non, c'est pas ça le problème.
0: On va pas s'éterniser là-dessus, j'en ai ras le
2: bol. Monsieur Dutour, excusez-moi deux secondes. Est-ce que c'est pas, en fait, comment je pourrais dire, une espèce de complot d'autres marques de voitures contre vous
9: Non. Apparemment, d'après ce qu'a révélé notre enquête balistique.
0: Ouais, c'est ça, votre enquête balistique, et pourquoi pas mon cul,
2: trou balistique.
9: Écoutez-moi, monsieur Gérard.
0: Oh, mais merde.
9: Il faut savoir que la boîte noire a parlé parce que.
0: Ouais, la boîte noire, elle n'existe pas dans les Mercedes, elle est dégagée, au revoir. Au revoir.
9: Que le chauffeur faisait mieux.
0: Et votre connerie, au revoir. Au revoir.
8: Moi, je voulais savoir si elle avait les vitres électriques.
0: Et ta sœur, elle a les vitres électriques.
3: Il y a combien de chevaux?
0: Oh, ta gueule, toi. D'accord.
3: Oh, sois gentil.
0: Bon, maintenant, c'est terminé avec cette histoire parce que je commence à en avoir plein de cul des connards qui.
2: Généralement, plein de cul
3: comme ça.
0: Bon, est-ce que le troisième...
2: On en était où, là?
0: À la septième.
2: C'était quoi la question où on était, là?
4: Des célébrités, là.
0: Pensez-vous...
2: Ah oui, non, mais ça, c'est intéressant, ça.
0: Ah oui. Mais ça y est, c'est fini.
2: Mais pourquoi
0: Oh, tu fermes ta gueule avec tes pourquoi tu me fais chier, d'accord?
4: Moi, j'ai une histoire avec, là, sur Internet, avec la famille royale.
2: Oui, s'il te plaît, Mathieu.
4: Donc de la part de Easy Love, donc comme quoi il y aurait le prince Charles qui aurait eu aussi un problème, lui ça serait en carrosse, il serait fait bouffer les couilles par un cheval.
0: Ouais, c'est des conneries.
2: Non, Mathieu, t'es nouveau, tu sais pas encore.
0: Allez, septième. Est-ce que le 13e poteau de l'Alma est la cause de la mort de la Didi?
2: La Didi.
0: Star pute.
8: Bon, écoute, moi je pense pas déjà.
0: Ta gueule à toi, gros con.
8: D'accord.
10: Moi j'aimerais bien savoir ce qu'en pense Manu en fait.
0: Bon, toi tu fermes ta gueule ou je te dis au revoir, toi?
3: Eux ils répondent jamais.
0: Non, mais eux ils ont rien à dire, ils font leur boulot au standard et c'est tout. C'est avec vous que je discute, c'est pas avec eux.
3: Mais ils ont des idées aussi.
0: Non, mais eux, quand ils actent, c'est pour dire des conneries. Alors.
3: Moi je suis d'accord avec Gérard, hein. Moi je vais répondre à la question.
10: Non, toi tu as terre.
0: Mais toi, Star pute, c'est pas toi qui commandes, d'accord? Ou sinon tu vas dégager.
3: Ok,
0: alors Star pute, au revoir. Allez, hop. Alors,
8: excuse-moi, tu as viré Star pute, hein, tu as bien fait. On accueille donc Momo à la place, bonsoir.
11: Oui, bonsoir, c'est Momo, bonsoir à
3: Momo,
11: Toulouse.
3: Bonsoir Momo.
0: Fréquence.
11: Ça va bien, c'est 105.4.
0: Combien?
11: 105. Point 4. Voilà.
0: Alors
11: les Didi, tout ça, comment ça se passe?
0: Oh alors, putain, mais il va s'affirmer sa gueule, lui. Il va pas commencer parce que sinon il va retourner au standard tout de suite, lui.
11: Autant pour moi, Gérard.
0: Cosette, alors c'est toi qui voulais réagir tout de suite?
3: Tu peux répéter la question, s'il te plaît, parce qu'avec tout ce brouhaha, j'ai rien compris.
0: Est-ce que le 13e poteau de l'Alma est la cause de la mort de Lady Di?
3: Mais bien sûr que non, c'est la voiture blanche qui est la cause.
0: Mmh. Ouais, mais ça, on en a assez parlé tout à l'heure. Hein.
3: Bah oui, bah moi je suis pas d'accord, c'est pas la cause.
11: Moi, si je peux me permettre, Gérard.
0: Attends, pour l'instant, je t'ai pas adressé la parole.
3: C'est pas le troisième poteau qui a fait que son cerveau a sauté, hein.
0: Non, mais ça, de toute manière, il y a des trucs qu'on va en parler.
3: C'est bien
0: là.
3: Bien avant, hein.
0: On va en parler là tout de suite après cette question-là. Alors donc, on verra bien.
3: D'accord.
0: on verra bien exactement comment ça s'est déroulé, parce que donc.
3: Ah, je pense qu'elle a été quand même éclatée de partout. Hein. C'est horrible à dire, mais je pense qu'on voyait plus son visage ni ses seins, ni plus rien. Hein.
11: De la bouillie royale.
3: Ah oui, c'était dilaté complètement.
11: Ah, oui.
7: Royal Ken.
0: Merci pour la pub. L'a dit Anal.
7: Oui, bah moi je pense que c'est effectivement l'écrasement de la princesse dans la voiture, quoi.
11: Il n'y avait pas de renfort axio, on leur a dit à Mercedes.
0: Hey, oh, Momo.
11: Oui.
0: Tu t'écrases.
11: Non, mais Gérard, t'es pas d'accord avec moi que Mercedes, des fois, enfin, sans citer les marques, hein, je dirais.
0: Ouais, bah, pour l'instant, tu viens de citer les marques, alors tu vas bien te taire.
11: Est-ce que t'es pas d'accord avec moi que deux fois ça manque un petit peu de sécurité, qu'ils auraient dû faire des renforts axiaux, des renforts latéraux, des airbags
3: pour les passagers aussi, arrière
11: Parce que c'est abusé quand même.
8: Non, mais ils auraient surtout dû mettre des airbags au poteau, quoi.
11: En plus. Parce que maintenant le poteau c'est n'importe quoi.
0: Il ferait mieux de mettre un airbag
8: sur ma gueule, je sais.
11: Voilà.
7: Mais non, c'est bien ce qu'il a dit, Manu.
0: Alors Momo, au revoir.
11: Non, pas du tout.
0: Au revoir.
11: On a imité ma voix.
0: Non, mais c'est terminé. Au revoir.
11: C'était une voix de fille.
0: Au revoir. Au revoir. Merci.
8: Je comprends pas, il compte plus vite que les balles.
4: Ouais, j'ai donc sur le net Lady Mitchell qui me dit comme quoi ça serait des mines qu'elle avait dans le coffre en fait par rapport à son association, et en frappant le poteau ça a explosé.
0: Non, c'est pas du tout ça, donc ça a rien à voir. Y a personne d'autre hein.
8: Si, j'ai quelqu'un. Mais tu me cries dessus.
0: Bah alors,
8: on accueille donc monsieur X, bonsoir.
12: Oui, bonsoir monsieur Cussin. Bonsoir tout le monde.
7: Bonsoir monsieur X.
0: Fréquence. Hey, tu parles plus fort devant ton micro.
12: Alors, je ne suis pas censé dire.
0: Tu donnes ta fréquence.
12: Ah, je ne peux pas. Bon, d'accord, j'ai quand même.
7: Ah, vire-le, les nuls.
12: 102.8.
0: Alors, donc 102.8, tu veux réagir à la question?
12: Bah écoute, effectivement, oui, puisque dans la Fiat blanche, c'était moi.
0: Mmh. Bon,
7: vire-le.
0: Allez, hop, bonne nuit, parce que. Bonne nuit. Je vais pas faire.
12: C'est pas possible, Gérard.
0: Au revoir, j'ai dit. Manu, tu me le retires de l'antenne, s'il te plaît, merci.
7: Oh là là. Et toi, Gérard, qu'est-ce que t'en penses?
0: Ben moi, personnellement, ce qui s'est produit, on ne sait pas si c'est vraiment. Ouais, mais Fielder, c'est sympa, le double.
2: Excuse-moi, c'est pas moi.
0: Donc, en fin de compte, l'histoire du 13e poteau, pour moi, c'est pas vrai, c'est faux, en fin de compte. Ce qu'il y a, c'est que, d'après ce qui a été dit, on en revient encore sur comment.
7: Avec moi, quoi.
0: Bah, disons pas, je suis d'accord avec toi, ouais, bien sûr, mais ce qu'il faut dire, c'est qu'on revient encore sur cette question par rapport à la question 3, comment s'est déroulée exactement la question. Donc, en fin de compte, on va pas encore s'éterniser.
7: Ouais.
0: Donc, alors, on va pas. Y a quelqu'un d'autre, Manu?
8: Ouais, j'ai du monde.
0: Bah,
8: donc on a Gustave Durand, c'est toi. Hein. Donc on y va, Gustave Durand.
13: Oui, bonsoir. Salut,
7: bonsoir.
13: Gérard.
0: Salut, la fréquence.
13: 101.9, j'appelle de Paris.
8: Donc on a aussi Jean Poulpe. Bonsoir, Jean Poulpe.
14: Bonsoir à tous, bonsoir. C'est 105.4. Voilà,
0: d'accord.
14: On me l'a demandé.
13: Quelle charmante voix.
0: Merci. Pour en finir avec l'histoire là, donc Jean Poul et Gustave là.
14: Jean Poul, oui. Ben il y a un P. Hein.
7: Oh là là.
13: Oui, bon, celle qui dit oh là là, faudrait la virer. Hein. C'est pas très bien.
14: À mon avis, elle est frustrée.
0: Je vous demande de répondre aux questions, je vous demande pas de vous occuper si je vire les deux nanas ou pas.
13: On était au standard, on n'a pas trop entendu ta question en fait.
0: Alors, est-ce que le 13e poteau de l'Alma est la cause de la mort de la Didi?
14: Jean Poul, si je peux me permettre. Jean Poul, j'ai la parole.
13: Vas-y.
14: Bon, moi je te dirais, Gérard, que pour moi ce pilier est maudit. Ce 13e pilier du pont de l'Alma est maudit.
7: T'as vu, je pense que le numéro 3 ne répond pas à la question. Hein.
14: Non, mais je vais répondre à la question, t'inquiète pas. Non, je disais que donc ce pilier était maudit parce que pas plus tard qu'hier, j'étais en scooter, Gérard, et devine qui j'ai vu là-bas. C'est Stéphane Bern en train de prier devant le 13e pilier. Et c'est devenu n'importe quoi. J'ai vu des autocollants Camel Trophy.
0: Bon, allez, Jean-Poulpe, au revoir.
14: Sur le 13e pilier, il y a des mains qui collent. C'est n'importe quoi.
0: Au revoir.
2: C'est vrai qu'il y a beaucoup de gens à l'endroit du pont, en fait.
0: Au revoir.
2: Tu sais où il y a la flamme.
0: Jean-Poulpe, au revoir.
2: C'est un peu un lieu culte, hein. Non, c'est vrai.
14: Non, mais il y a des trucs bizarres.
13: Il a raison, Gérard.
0: Non.
2: Ok.
14: Non, mais pourquoi?
0: Non, mais Jean-Poulpe, au revoir.
14: Mais pourquoi c'est abusé, là?
0: Non.
14: J'ai des trucs à dire, moi.
0: Bon, alors, tu te dépêches parce que j'en ai ras-le-bol, là.
14: Bon, je te disais que dans le pilier, il y avait des autocollants, c'est devenu un pèlerinage de fanatiques, c'est n'importe quoi. Franchement, c'est n'importe quoi, maintenant. J'allais dans ton sens, Gérard. Hein. Moi, j'adore j'adore ta femme, j'adore ta voiture. Hein.
0: Bon, bah, moi, je te dis au revoir, allez, hop.
7: Et t'es garé où?
0: Au revoir.
7: T'es garé où?
0: Gustave.
12: Oui, bah écoute, poteau ou pas, hein, 13e poteau ou pas, je pense que s'il n'était pas là, de toute façon, il serait pris le mur d'à côté ou une voiture. Donc,
0: Le
12: résultat serait le même. Hein.
0: Bah ouais.
12: Voire pire.
2: Gérard,
12: il aurait pu rentrer dans le VR 14. Et c'est Malka, mais qu'est-ce que tu deviens? Hein, qu'est-ce que tu deviens?
0: Non, mais Fildar, tu commences à me faire chier.
2: Alors, un peu comme Buffalo Toast.
0: Donc, pensez-vous que les secours auraient pu sauver. Oh, tu fermes ta gueule, Gustave!
12: Ah, pardon.
2: En Cosette.
0: Non, c'est pas Cosette, je la virerai pas.
2: Mais si, c'est elle.
0: Non, je ne la virerai pas. Parce que Manu, depuis tout à l'heure, il me fait voir des piches.
15: C'est Cosette, je
2: pense
15: que non, c'est pas vrai, c'est moi.
2: C'est vrai que Gérard, il a bien kiffé sur Cosette.
0: Depuis tout à l'heure, Manu, il a.
15: Oh,
0: vos gueules un peu!
2: Qu'est-ce qu'il a dit, Manu? Qu'est-ce qu'il t'a dit, Manu?
0: Manu, il a
2: dit que Cosette, elle se foutait de ta gueule.
15: Non, c'est pas vrai.
2: Il a bien craqué sur toi, Cosette, ouais. Gérard. Tu sais que s'il était pas avec sa grosse, il vivrait bien de
0: prendre. Ta gueule, toi, fils de pute!
2: Mais je t'ai dit, mais moi, je peux pas t'en dire autant. Mais je peux pas t'en dire autant.
0: Moi, je te dis ta gueule!
2: T'as bien kiffé sur sa voix quand même, hein. T'es vraiment un porc.
0: Huitième question, pensez-vous que les secours auraient pu sauver la Didi s'ils avaient été plus rapides? Gustave?
12: Non, je pense pas. C'est une fois que le choc est arrivé, la médecine, dans ce cas-là, ne peut rien faire.
0: Non, mais je te parle pas de la médecine, je te parle de secours.
12: Rapidement, je vais te dire non, tout de suite. C'est pas possible.
0: Ouais.
12: Elle était dans le coma, elle est morte quelques heures après, c'est ça?
2: J'ai l'impression que les secours sont pas arrivés très rapidement, en fait.
12: Ouais,
2: c'est pour ça le souci, en fait, qu'on se pose avec Germain.
0: Non, mais ça, de toute manière, on va en savoir plus.
12: C'était peut-être des secours leader price, hein, je sais pas.
0: Allez, hop, au revoir, Gustave, ça t'apprendra de citer des marques. Hop! Au revoir. Alors, Cosette.
15: Ouais. Eh ben, moi, je dis les secours, ils auraient mieux fait de pas picoler avant, hein, comme toi, parce que comme ça,
0: Cosette, au
15: revoir. Elle n'aurait pas mouru.
0: Ah bah, tu vois, au revoir, bah, Cosette, ce coup-là.
8: Tu vois ce que je te dis?
0: Au revoir. Qui c'est qu'on a maintenant, là?
8: Eh ben, on a toujours Lady Diana, les gens poulpes.
0: Non, je lui ai dit au revoir à celui-là.
8: Tu vois, il est cool, quoi.
16: Je suis toujours là.
8: Pas de problème avec Jean Poulpe.
16: Ah, ça se passe bien.
0: Bon, alors tu réponds à la question, je te dis au revoir pour le vrai.
16: Le problème avec la question, je vais t'expliquer ça vite fait, Gérard, c'est que j'ai été repris par Manu juste au moment où tu l'as posé.
2: Non, c'est vrai,
0: Pensez-vous que les secours auraient pu sauver les Lididi s'ils avaient été plus rapides?
16: Ah ouais, ils ont mis trop de temps, ça c'est vrai, Gérard, hein, franchement. C'était mal indiqué en plus.
0: Je te signale.
16: Il y avait le bordel dans Paname. Hein.
0: Ouais, je te signale, à 3h du matin, alors que c'est arrivé, il n'y avait personne sur la route. Hein. Donc alors arrête de dire des conneries.
16: Bah Gérard, il y avait beaucoup de témoins, tu sais, ça a fait.
0: Non mais attends, de toute manière tout était dès qu'il y a eu l'accident, tout était bouclé, hein.
2: Je crois qu'en plus l'ambulance qui est venue en fait sur les lieux était un hôpital qui était vachement plus loin qu'un hôpital qui était plus proche.
0: Ce qu'il y a, c'est que on va laisser parler la Diana et puis après on va répondre.
15: J'ai des choses à dire. En fait, moi j'ai entendu, et c'est vachement vrai, que s'ils l'avaient emmenée tout de suite à l'hôpital, s'ils n'avaient pas essayé de la soigner sur place, elle aurait été vivante.
0: Non, mais ce qu'il y a, c'est que ce qui s'est produit, donc pour moi, ils sont arrivés assez rapidement parce que de toute manière, ils sont obligés. Et donc, il y avait personne à 3h du matin sur les routes, comme me dire Jean Poulpe. Ce qui s'est produit, c'est que en fin de compte, elle est pas morte sur le coup, et elle est morte pendant son transfert à l'hôpital. Elle est morte pendant son transfert à l'hôpital, donc ils ont essayé de la réanimer sur place, et elle est morte pendant son transfert à l'hôpital.
2: Excuse-moi, Gérard, pourquoi tu parles de transfert? Elle jouait pas au foot. Ok, Manu.
0: Aïe. Voilà ce qu'on pouvait dire sur ça.
16: Une vanne de D2.
0: Voilà ce qu'on pouvait dire sur les secours.
17: 450 francs pour la voiture de Monsieur Cusin.
16: C'est une affaire, c'est une Flambi mobile.
0: Bon, Manu, je sais pas d'où il vient. Je me le remets encore une seule fois. Je casse je me casse.
2: D'accord.
0: J'arrête à 1h30.
17: La voiture de Monsieur Cusin.
16: Trafic de yaourt, mec.
15: La chère de Lucia Tuno.
2: Putain.
16: Niveau des yaourts aux gosses, Gérard.
0: Alors, Jean Poulpe, au revoir.
16: Dealer de yaourts.
0: Voilà, comme ça.
8: Non, mais on est bien avec Lady Diana, on est solo, on est bien.
2: Mais Cosette, elle est où, Cosette?
8: Mais Cosette, elle est partie, elle l'a traité d'alcoolique.
2: Non.
0: Mais si. Manu, Un conseil que je te donne, tu fais ton boulot, tu me retrouves des auditeurs rapidement.
2: Bah, j'ai Dodi. Pourtant, t'avais bien kiffé sur Cosette quand
8: même. J'ai Dodi Lafayette.
0: Non, non, j'en ai rien à foutre, tu me le retires ou sinon j'arrête le débat et je donne l'antenne à.
8: T'es con quoi, je viens de le prendre, il est jamais passé.
0: Non, non, tu l'as déjà pris.
9: Non.
8: Mais non.
0: C'est qui?
8: Dodi Lafayette.
0: Mais alors, tu peux le dire avant?
2: Tu peux ou pas?
0: La fréquence.
9: Zoomer, c'est Dodi Lafayette, c'est 117.7 à Glavio sur Faisan, bonsoir.
0: N'importe quoi, cette fréquence.
9: Tout à fait, 117.7.
0: Et c'est du quel côté?
9: C'est fun, c'est dans Lyon-Maritime.
0: Dans Lyon?
9: Dans Lyon-Maritime.
0: Ouais, dans Lyon-Maritime.
9: Tout à fait, oui, la partie côtière.
0: Ouais, tu te foutrais pas de ma gueule un peu.
9: Attends, révise un peu ta chéo et puis
0: tu vas.
2: Il y a l'hôtel de la plage là-bas.
9: Bah, tout à fait, Lyon-Maritime, j'y reprends une carte ce soir en rentrant.
0: Mais c'est ça, ferme.
2: Il en fait plein des cartes dans son pieu.
9: Écoute, c'est ce que je dis quand même.
0: Bon, on verra, je contrôlerai la fréquence.
9: Vas-y, contrôle.
0: Parce que Lyon.
9: Lyon-Maritime.
0: Ouais, c'est ça.
9: Bah oui.
0: Bon, n'y a-t-il pas eu un sabotage sur la voiture de Lady Di? Ouais, mais putain, c'est encore. On en revient.
2: Ça revient un peu au même. On tourne en rond, là. Comme eux, ils tournaient en rond, mais.
0: On revient sur la question 3, donc on va encore s'éterniser là-dessus.
2: Et c'est quoi la prochaine après?
0: La prochaine.
2: C'est la combien?
0: C'est la 10.
2: Oh putain, merde.
9: C'est la combien?
2: Chaud. C'est quoi la suivante? Parce que.
0: Et est-ce que les normes de sécurité du pont de l'Alma sont valables?
2: Ah, c'est une bonne question, ça.
8: Ça peut être bien, ça.
0: Par rapport au pont. Au poteau au milieu, rapport au poteau,
2: par rapport aux autres ponts qui où il y a pas de poteau,
8: juste avant, on en a parlé tout à l'heure.
0: Ouais, par rapport à l'autre pont, pont des Invalides, voilà.
8: Je vais accueillir quelqu'un pour répondre à cette question avec les autres parce qu'ils sont deux. Mmh. Donc on va accueillir Fiat Pousseau, bonsoir.
18: Salut Gérard.
9: Bonsoir Fiat.
18: Bonsoir tout le monde.
19: Bonsoir Fiat.
0: Salut.
18: Bonsoir.
0: Salut. Fréquence
18: 101.4.
0: Hey. Quand tu dis bonsoir, tu donnes ta fréquence, comme ça va plus vite pour moi, d'accord?
18: Excuse-moi, pas de problème.
0: Donc la question, est-ce que les normes de sécurité du pont de l'Alma sont valables par rapport au poteau au milieu, donc par rapport à l'autre, au pont, par rapport à d'autres ponts?
2: Par rapport à d'autres ponts, il y a le pont des Invalides qui est pas loin.
0: Pont des Invalides, voilà. Alors,
2: vous avez compris la question ou Gérard doit l'expliquer?
9: On va improviser, t'inquiète.
0: Chat Pousseau.
2: Parce que c'est une question intéressante en plus.
19: Oui.
0: Tête Pousseau.
18: Écoute, je dirais que les normes de sécurité, elles doivent être réglementaires. Mais bon, dans un tunnel comme ça, tu passes pas à 80, quoi.
0: Mmh. Bah,
18: déjà, c'est ça qu'il faut voir.
0: Hein. Et de manière, on en a assez discuté tout à l'heure. Il allait quand même assez vite, hein, d'accord.
18: Ouais, voilà. Donc,
0: Manu, oui.
8: Oui, juste un quatrième auditeur hein, pour compléter le tableau. On accueille Oxmo Porcino. Bonsoir.
20: Bonsoir à tous.
9: Bonsoir Oxmo.
20: Salut Gérard. L'enfant seul.
19: Oxmo.
20: C'est toi.
0: Fréquence
20: 105.
19: Chez toi.
20: Tout rond, tout beau, tout frais.
0: Bon alors, Fiat Pousseau, donc on en était avec toi.
18: Ouais, bah donc moi je disais qu'en fait, c'est pas totalement les normes de sécurité, quoi. Faut pas juste rouler.
0: Ouais, non, mais ce qu'il y a, c'est que. Faut dire que.
2: Oui, vas-y.
0: Il roulait pas doucement,
18: c'est
0: non
18: pas
0: plus.
18: Ça, c'est pas rouler bourré, quoi.
2: C'est pas ça le plus important. Le plus important, c'est pourquoi sous ce pont, il y a des poteaux au milieu. Sur les autres, il y en a pas. Bande de blaireaux.
0: Si. Attends, moi, je peux te dire qu'il y a des. Il y en a du côté du. Sur le pont, là, qui rejoint la porte Maillot. Il y en a, hein. Il y en a des poteaux sur celui qui sort du boulevard Pereire.
2: Mais c'est sûr, tu trouveras toujours un pont sur avec le des poteaux.
0: Ouais,
2: Gérard.
0: Mais il y en a aussi là-dedans.
2: C'est pas des poteaux, c'est un mur en ciment.
0: Ouais,
2: c'est pas pareil.
0: Je te dirai une chose,
2: c'est pas pareil.
0: Ouais, mais le virage est quand même assez grave aussi là. Le mec qui
9: attention, il conduit maintenant, il sait de quoi il parle.
0: Ouais, ben tu te tais, toi.
2: Attends, il est en deuxième, il va pas plus loin.
0: Ouais, c'est ça. Fiat, alors toi.
18: Ouais, moi je t'ai déjà répondu deux fois là, c'est bon, tu te calmes.
0: Osmo.
21: Ouais, pour moi les normes de sécurité étaient à la hauteur de l'événement. Franchement pour moi.
2: Pourquoi?
0: Mais voilà. Pourquoi il y a des poteaux?
2: Pourquoi il y a des poteaux sous ce putain de pont?
21: À mon avis c'est un problème de déco ça. Qui a fait le pont? Est-ce qu'on a un nom là?
0: Non.
2: Bah non.
0: On sait pas qui c'est qui a construit les ponts. Hein.
21: À mon avis c'est un complot. Hein.
2: On sait qui dort dessous, mais on sait pas qui les construit. Ouais.
0: À mon avis, Gérard sera pas contre moi, je suis sûr.
21: Non.
0: C'est que c'est un vieux pont.
21: Ouais.
0: Et qu'ils ont pas fait, tu vois, ils ont pas la même structure, en fait, les nouveaux ponts que le pont de l'Alma. Donc ils sont obligés de le renforcer au milieu avec des poteaux.
21: Exactement.
0: Ouais, mais faut dire une chose que celui qui a été construit, là, il y a pas longtemps et qui a été inauguré, il a été refermé parce que les normes de sécurité ne correspondaient pas aussi, hein. Celui de.
21: C'est le Charles de Gaulle.
0: Non, mais je te parle pas. Putain, mais t'es con toi ou quoi?
21: Et si, pour les normes de sécu, tout ça, il était pas aux normes.
0: Eh, celui qui vient de se construire là?
2: Non, c'est pas le problème, c'est pas le problème.
1: C'est pour la bibliothèque, ça.
21: Dans Carville ou?
0: Non, il y en a un là qui vient de se construire. Je sais pas, aller sur l'île dorée, ça, mais ça n'a rien à voir.
19: La ligne Maginot.
0: Non, non, bon, c'est bon, on va pas s'éterniser. Dodi.
1: Pont de Deauville.
19: Ouais, bah écoute, c'est vrai que, comme disait Philou, il m'a coupé la weed sous le pied, c'est un problème de structure. Il faut savoir que quand même un pont ça tient pas tout seul. Mm-hmm. Faut quand même être réaliste. Je sais que toi t'as pas forcément des notions d'architecture très très très poussées, mis à part la cabane. Mais c'est vrai qu'il faut que ça tienne quand même. Faut quand même voir qu'il y a du trafic sur le pont, parce que toi tu parles en dessous, mais faut voir au-dessus aussi.
2: Il y a de la route.
19: Voilà, il y a de la biroute au-dessus, donc forcément il y a du trafic, il y a du passage, donc bah il faut renforcer en dessous. Hein, ça me paraît logique malheureusement.
2: Mais pourquoi il y a des poteaux,
0: y a rien.
19: Parce que à la base ils voulaient faire un mur, mais ils se sont dit on va gagner un peu, on va juste faire des poteaux quoi. En fait ça fait un mur avec plein de trous.
2: Mais pourquoi
0: vrai. Oh ta gueule toi.
22: C'est mon avis.
0: Bon, d'Adianal là.
22: À mon avis, pour répondre à Silda, il y a des poteaux pour soutenir le pont, mais...
19: Bah oui.
2: Ah, mais pourquoi dans ce d'avant, il n'y en a pas?
0: Putain, mais vous me faites chier.
2: C'est la vraie question.
22: C'est conçu de la même façon.
19: Il y a moins de trafic sur l'autre pont, donc il y a moins besoin de soutien.
2: Mais de manière, et cette question, excusez-moi si je peux me permettre, amène à, est-ce que c'est pas la mairie de Paris qu'aurait fait ça exprès?
19: Est-ce que tu parles de Tibéri là, Manu?
22: Oula, tu vas loin, Manu.
0: Ouais, Manu, tu ferais mieux de fermer ta gueule et ça va mieux.
19: Tibéri,
0: va
19: loin,
0: Manu. Question sur l'IRC.
23: Ouais, j'ai une autre possibilité. Moi,
2: ok,
23: c'est...
2: Mathieu. Okay, mais Michel. Pourquoi, en fait, il y a des poteaux?
0: Ta gueule!
21: Un bizutage.
19: Ok, Michel. Comme tout le monde.
0: Merci.
23: Ouais.
2: Mais c'est bon, Mathieu, c'est bon.
23: Ok, d'accord.
21: Ouais, tu peux y aller.
19: Laisse tomber, ça sent le clavier.
0: Toi, tu fermes ta gueule ou je te dis au revoir, je veux pas...
2: Bon, bah vas-y, Mathieu, on va pas attendre 2 heures.
23: J'ai quelque chose, donc, de Lady Tout Ce Qui Pense, qui me dit, donc, en fait, ça serait la machine à faire des pointillés sur les routes qui aurait déconné, et au lieu de faire des petits pointillés, ça fait des gros pointillés.
0: Ça a rien à voir avec l'histoire des ponts.
21: Toi, Gérard, pour redevenir un petit peu sérieux, t'aurais fait le pont comment?
0: Moi, j'aurais rien fait du tout.
2: Non mais ce qu'il faut se poser comme question.
0: Non, attends, toi tu vas fermer ta gueule.
19: Attends.
2: Non mais c'est ça.
0: Vous allez fermer vos gueules, les auditeurs, c'est moi qui commande.
2: Mais pourquoi? Tu vois pourquoi elle s'est crachée sous le pont de l'Alma?
0: Et pourquoi tu fermes ta gueule?
2: Non mais c'est pas compliqué à comprendre. Pourquoi elle est tombée et elle a eu l'accident sous le pont de l'Alma et pas sous le pont des Invalides?
24: Parce qu'il y a des poteaux.
2: Voilà.
24: Pourquoi il y a des poteaux donc?
0: Et pourquoi tu as fermé ta gueule?
21: Elle sera morte noyée.
0: Et toi tu fermes ta gueule.
22: Ouais,
19: mais attendez les mecs, il y a un truc qu'il faut penser, c'est que le dessus du pont a été fait avant le dessous. À la base c'était un pont du dessus.
0: Ferme ta gueule.
19: GG Soirali, c'était un pont du dessus.
0: Allez hop, terminé.
21: C'est une taupe qu'a causé un trou.
0: Alors pensez-vous que l'affaire...
25: Frère Jacques, couille plate, voilà la bassine entre les gonzesses, ding
0: dang. N'importe quoi. Ouais, c'est ça, ça fait rien. Ta gueule, on voit ça. Et alors, on va s'écouter Steve Austin Mini avec un poteau, ça va 13. Bonjour.
2: Oh là, quoi?
0: Oh là là, dur.
2: Vas-y, reprends-le avec des.
0: Steve
2: des...
0: Austin Mini avec un poteau, ça va 13. Bonjour les dégâts. Et on se retrouve après pour la suite.
2: Répète la question.
0: Et la question, c'est pensez-vous que l'affaire Lididi est une affaire classée? Et on se retrouve après pour la suite et la fin du débat.
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0: Tu dégages.
21: Pourquoi connard?
0: Allez hop dehors.
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0: Et voilà, on est de...
2: Oh, c'est chaud ça.
0: Fudlard, c'est pas la peine d'en profiter parce que le chef il est parti.
2: Ah bon, il est parti? Je savais même pas.
0: Donc on vient de s'écouter Steve Austin Mini avec un poteau, ça va 13. Bonjour les dégâts. Donc
2: on en a parlé juste avant.
0: Osmo, rebonsoir.
21: Bonsoir, ça va bien?
0: Fiat Pousseau.
28: Ouais, c'est plus comme nom. Salut connard.
0: Au revoir.
21: Ah, c'est dommage.
0: Au revoir.
21: En direct, hein.
0: Hop là. Terminé.
2: Le mur.
0: Dodi, 117. Dodi, rebonsoir.
19: Alors, t'as vérifié, c'est bien ça, t'as vu.
0: Et Daddy Anal pour finir.
22: Lady Anal, oui, rebonsoir.
0: Et donc, la question, c'est pensez-vous que l'affaire Lididi est une affaire classée? Donc, Osmo.
2: La vérité est ailleurs, Gérard.
21: Non, pour moi, c'est pas classé, hein, et ça sera jamais classé. Hein. Il y a eu des trucs bizarres quand même dans cette affaire. Hein.
0: Non, mais de toute manière, faut. Dodi.
19: Ouais, bah écoute, non. Bah l'instruction est en cours, hein, donc tu. Non, on peut pas dire que c'est classé. Hein. On n'a pas encore tous les éléments.
0: Bah, on verra.
2: Moi, je pense qu'on les aura. Franchement, si je peux. Je pense qu'on les aura jamais. C'est niqué. De toute façon, on saura jamais vraiment ce qui s'est passé.
19: Ça sera un peu comme l'affaire Kennedy, en fait.
0: Ouais, attends, ouais, Dodi. Attends,
22: 5 minutes.
0: Voilà, Dodi.
2: Daddy Cool.
19: Daddy Cool, ouais.
0: Daddy Anal, là.
22: Oui.
0: Donc pour toi,
22: Bah, c'est pareil, on saura jamais, quoi, mais ça pourra jamais être dit, ou alors, je pense
25: qu'on... C'est là.
22: Je pense qu'on sera mort quand ce sera dit, quoi.
25: J'ai un là.
0: Mais de manière...
22: Elle me trouble, hein, ma cochonne.
21: Elle trouble tout le monde, hein, elle est immonde.
0: Ce qu'il faut se dire, ce qu'il faut se dire sur... ce qu'il faut dire pour cette histoire, pour moi, pour nous, pour moi personnellement, c'est une affaire qui a été vite bouclée, parce qu'on n'en entend plus parler.
2: Parce qu'ils peuvent pas, en fait, donner le...
3: À mon avis, ce serait trop la solution, quoi.
0: Mais même, de toute manière, ils ont toujours pas retrouvé cette fameuse voiture. Donc,
3: excuse-moi, si elle se trouve, ils l'ont retrouvée, ils veulent pas te le dire.
0: Non, ouais. Mais même, à mon avis,
21: c'est pas le dernier au courant.
0: Non, mais même.
22: C'est Scotland Yard.
3: En plus, t'as changé de numéro de portable, donc.
0: Non, mais même, ils ont.
22: Il a repeint la voiture en plus.
21: Ils ont été nettoyés.
0: Ils l'ont carrément. Pour moi, ça a été une affaire vite bouclée. Donc, apparemment, on saura jamais les causes exactes de l'accident.
21: Mais pour toi, Gérard, c'est qui? Ouais, t'as une théorie, toi.
0: Personnellement, de toute manière, ils sont toujours à la. On en entend plus parler pratiquement de
2: ils
0: affaire.
2: Attendent un peu que ça se tasse, tu vois.
0: Non, mais même.
2: Ils vont sortir ça dans 6 mois.
3: Ben excusez-moi si je peux me permettre, mais bon, pourtant, c'est bien tassé. Hein.
21: Ouais.
0: Ouais, mais c'est.
21: On parle pas des vertèbres de GG quand même.
0: Osmo.
21: Osmo. Non, c'est pas moi. Hein. C'est pas lui.
0: Alors, Dodi.
21: Non plus.
0: Si, c'est toi.
21: Qu'est-ce
0: qui t'envole?
21: Qu'est-ce qui t'envole?
0: Qu'est-ce qui t'envole? Pape Dodi, au revoir.
21: C'est pas
0: WAM. Enfin,
3: bon, c'est pas grave, mais pour revenir à ce que tu disais, toi, ta thèse personnelle.
0: Personnellement, ça a été
3: Gérard, ils viennent te chercher, fais gaffe.
0: Ouais. Ta gueule un peu, Manu, s'il te plaît, merci. Profitez-en pas que Max soit parti pour foutre votre merde pour finir.
3: Ça n'a rien à voir, Gérard. Non, mais sérieusement, toi, tu penses à quoi?
0: Non, mais personnellement, ça a été vite terminé.
3: Non, mais ça, oui, on a compris, mais toi, c'est la Mercedes, c'est le poteau,
0: on ne sait pas.
3: C'est le chauffeur, c'est quoi?
21: Mais t'as bien un avis, c'est obligé, t'as un cerveau, t'as un avis.
0: Mais même, de toute manière, on en a assez discuté sur la troisième, donc pour nous, pour moi personnellement, ça vient de l'histoire avec le chauffeur, et puis il y a cette fameuse Fiat aussi qui a pas été retrouvée.
2: C'est le chauffeur qui est décédé ou c'est le garde du corps?
0: Le garde du corps.
21: Non, le chauffeur.
2: Non, c'est le chauffeur.
3: C'est le chauffeur qui est décédé.
21: Le garde du corps, on l'a eu tout à l'heure.
0: Non,
2: le garde du corps, c'est Trevor Jones. Si.
0: Non.
2: Il y a plus qu'il était devant à droite, à la place du mort, généralement. Et comme quoi, c'est pas vrai.
0: Donc, c'est terminé.
2: Puisqu'il en est sorti.
0: Terminé, on a fini là-dessus. Ouais,
23: j'ai Vachalady qui pose une question. Est-ce qu'un pro du volant aurait pu éviter l'accident?
2: Non, c'est vrai, ça se trouve, c'était peut-être pas un bon chauffeur.
21: Est-ce qu'il avait son permis?
0: Ah, on sait pas.
3: Si je peux me permettre une boutade, c'était peut-être le frère à Sénat.
2: Deux Sénat.
21: Ou son cousin. Les deux.
0: Et Manu, tu fermes ta gueule. D'accord. Et Osmo.
21: Oui. Ah non, c'est pas moi encore, là, je suis tout calme.
0: Eh, c'est Dodi, là, je t'ai dit, c'est toi que je viens d'entendre, donc au revoir. Au revoir.
21: Je suis en descente.
3: Ça y est, pas.
0: Dernière question.
2: Je voulais te poser une question, Gérard, excuse-moi. Si par exemple, si tu dis que c'est le chauffeur, en fait. Tu vois Si c'est le chauffeur qui est responsable, mais j'ai envie d'aller au fond de cette histoire.
21: Oui, mais il faut.
2: Si c'est le chauffeur qui est responsable, donc c'est sa famille qui doit payer au chauffeur.
0: Mais non, mais de toute manière,
3: ça coûte cher un pilier.
0: Putain, mais personne paye là-dessus. L'histoire, elle est.
2: Mais qui paye les pots cassés,
0: mais
2: merde?
0: L'affaire a été classée, c'est tout, on en reste là, terminé.
3: Mais toi, en tant que pilier de bar, tu devrais t'y connaître.
0: Doit-on parler encore de cette affaire en ce moment? Et ça sera la dernière question.
3: Et pour cela, on accueille Mr. Cocktail. Bonsoir.
2: Oui. Salut, la fête est plus folle. Allez, pour finir, une devinette.
4: Mon premier est une mythe. Mon deuxième est Téhéran. Mon tout est un président de la République mort.
2: Je ne sais pas. Très dur.
25: Balladur.
0: Mr. Cocktail, ta fréquence.
2: La fête est plus folle. Mr. Cocktail.
0: Profitez-en.
5: Alors, 102.7, j'appelle à San Francis, près de comique.
25: Ouais.
5: T'es trop drôle.
0: Tu peux répéter ta fréquence, connard?
5: 104.2,
21: pêche-toi, connard.
0: Dernière question, doit-on parler encore de cette affaire en ce moment? On va demander à Mr. Cocktail.
5: Et c'est pas possible de parler de cette affaire, parce que c'est pas très là. Ok. Non, je pense qu'on va pas en parler de cette affaire, c'est close.
0: Ben, je pense aussi.
5: Ouais.
0: Osmo.
21: Oui, je pense qu'on continuera à en parler parce que c'était quand même une belle femme qui est morte. Hein.
0: Ouais, mais est-ce qu'il faut en reparler ou est-ce qu'il faut que ça reste classé cette histoire?
21: Non, je pense qu'il faut en reparler tant qu'on saura pas qui est-ce qui l'a tué et pourquoi.
0: Bon, ok. Et Dodi pour finir. Dodi Anal.
25: Lydie Anal.
21: D'ailleurs.
22: Moi, je pense qu'on en reparle. La preuve, c'est qu'on le fait en ce moment. Et on devrait plus en parler.
0: Non, mais de toute manière, c'est le deuxième débat qu'on fait sur ce.
25: Non, le premier.
0: C'est le
25: premier.
0: C'est le deuxième.
25: T'as jamais voulu qu'on en parle.
0: Si.
2: C'est vrai.
0: C'est le deuxième qu'on fait.
2: Non, c'est vrai que t'as jamais voulu en parler.
0: Si.
2: Mais en fait, ce qu'il faudrait maintenant, c'est qu'on attende en fait d'avoir des nouvelles sur cette affaire pour refaire un débat.
0: Ah non,
2: pour approfondir encore, plus creuser quoi.
3: On a retrouvé la bagnole ou.
0: Non, mais de toute manière, c'est terminé. Donc pour
3: finir. Pour la conclusion, on accueille Lady Harry.
6: Bonsoir.
0: Bonsoir. Salut à toi. Oui. J'ai pas dit de me repasser un auditeur. J'attends, il y a un truc à dire.
2: Ouais, attends, il y a Matthews.
6: Bonsoir.
2: Salut Matthews.
6: Mitchell.
0: Oh, ta gueule.
6: Mitchell.
0: Eh, tu me le coupes là.
6: Bonsoir. Ouais.
0: Merci.
23: Il y a Lady que des conneries qui dit comme quoi au musée Tussaud. Paraît-il que Lady, elle a sa statue là-bas et elle est encore normale. Il trouve que c'est un scandale.
0: De quoi? Où?
23: Au musée Tussaud.
0: C'est où ça?
23: Bah, imagine, il y a des poupées en cire de toi, par exemple.
0: Mais n'importe quoi.
2: Par contre, moi, ce que je comprends pas, c'est.
0: J'ai pas compris. Elle est en taille normale.
23: Bah, visiblement, elle est... non, mais elle est pas esquintée, quoi. Comme il y a eu l'accident, normalement, il devrait lui donner des coups de poing dedans et tout.
0: Ouais, c'est ça.
2: L'accident. Mais d'accord.
0: Qui c'est qu'on accueille là pour la conclusion?
2: Lady Harry.
6: Bonsoir.
2: T'es jeune, tu
6: cherches. Bonsoir, GG.
0: Salut.
6: Alors, on écoute Fun sur 116.6 et à Chancre sur Anthrax. Bonsoir.
0: Donc tu réponds pour à la dernière question.
6: Est-ce que je peux vous la répéter, s'il te plaît?
0: Doit-on parler encore de cette affaire en ce moment et ça sera la fin du débat?
6: Moi je pense que cette affaire, elle est comme le Didier, elle est morte et enterrée, donc il vaut mieux pas remuer quoi. Chaud. C'est suffisamment triste. Je sais que c'est la fête des morts, que tout ça, que c'est l'occasion d'évoquer un petit peu tout ce milieu là quoi. Mais bon, laissons les morts où ils sont.
7: Et tu t'es prise pour Stéphane Bern, Gérard, ou quoi?
0: Non, monsieur. Bon, alors, conclusion du débat.
6: Tu rigoles, il est moins 10, là, on continue.
0: Non, c'est terminé.
2: Il y a un truc qui fait.
6: On va tirer un quart de ticket resto.
7: Lance-nous une question bonus, là, pour savoir la marque.
0: C'est terminé, jeudi. Rien de
25: la place sur la caisse.
6: Attends, en plus, excusez-moi. Tu rentres en caisse, donc tu seras chez toi plus tôt. Non,
2: mais j'avais juste une question à poser à Gérard, c'est.
0: Eh, vous fermez vos gueules un peu.
6: Oui, bien sûr, t'es gourdin, ça fout. Attention, il commence à faire froid et ça glisse.
2: Gérard. Excusez-moi les auditeurs, de vouloir approfondir encore un peu plus ce débat.
0: Non, mais moi tu commences à me casser les couilles. Moi j'ai dit que c'était terminé, donc tu as pas.
2: Non, mais c'est une simple question rapide, c'est pas méchant.
6: Ouais.
2: Tu vois, Lady Di, elle avait deux enfants avec le prince Charles. C'était le prince Philippe ou le prince je sais plus quoi là.
6: William.
2: Prince William, voilà, prince William. Moi, tu vois, ma mère, elle décède dans un accident de voiture comme ça. Je me pose des questions, tu vois. J'essaie d'approfondir l'enquête.
6: Mais non,
2: est-ce que tu crois que ses enfants essaient de savoir vraiment la raison du pourquoi, du comment?
0: Mais lui, il a fait une conférence.
25: Bonne question.
0: Tu me le coupes là.
2: J'ai posé la question à Gérard.
6: Ouais, bon.
0: Le prince William, ça fait une déclaration à la presse en disant qu'il n'en veut plus en entendre parler. Et le bouquin, il veut pas qu'il paraisse.
6: Il a surtout dit qu'il voulait bouffer la chagade de Britney Spears. Hein,
0: c'est ça. Arrêtez un peu de dire n'importe quoi. Arrêtez de dire des conneries.
2: Excusez-moi, mais pour revenir sur une question qui m'a plutôt intéressé et qu'on n'a pas développé assez à mon avis, c'est au niveau des piliers.
0: Oh, ta gueule avec tes piliers, tu
7: veux.
0: Tu ferais mieux d'aller voir dans un terrain de rugby s'il n'y a pas des piliers pour ta gueule. Terminé, conclusion.
6: D'accord, la
0: diarrhée.
25: J'ai une question à te poser encore.
0: Ouais. Vite fait, parce que c'est la fin, alors.
7: Il y a le temps.
2: Attends, tu sais, le temps qu'il démarre, il démarre à R14, faut au moins une petit quart d'heure.
0: Ta gueule,
2: à la manivelle, alors.
0: Avec ta 205.
7: Faut pousser, puis il va chercher des palettes de yaourt encore.
0: Oh, ma gueule!
25: À ton avis, si Lady Di et Dodi n'étaient pas morts, ils seraient mariés, qu'est-ce qu'ils seraient devenus?
0: Normalement, c'était prévu qu'ils se marient aussi. Donc,
6: il fallait quand même qu'ils divorcent avant.
0: Ouais, mais ça, c'est. On sait pas exactement.
2: Je commence chez les rois parce que tu.
0: Bon, tu arrêtes, ça fait le dard, s'il te plaît.
2: C'est pas moi.
0: Si, c'est toi, tu m'as fait chier celle-là.
2: Tu
0: arrêtes parce que ça m'énerve.
2: Oui, je voulais dire comment ça se passe au niveau du divorce, parce que ça n'a jamais été prononcé en fait avec le prince Charles.
0: Bah on sait pas. Si ça a déjà été prononcé.
2: Non. Donc en fait c'est toujours sa femme.
6: Il est veuf.
0: Bah non, maintenant il est veuf et c'est tout. Donc pour terminer.
7: Non, pas du tout.
0: Bah tu fermes ta gueule, c'est moi qui commande.
25: Vous portez la chatte à la mode.
0: Bah on va s'amuser avec celle-là.
7: Elle était bonne au lit, Gérard.
0: Qu'est-ce que ça peut être foutre, connard?
7: Non, mais je me renseigne.
0: La Dianelle, quelle conclusion de ce débat?
25: Oui, eh bien, Gérard, j'ai trouvé que c'était un débat de merde. Excuse-moi.
7: Pour changer.
25: Et quand même, rouler à 190 sous le pont de la main, t'aurais pu éviter de picoler, quoi.
0: Le prochain coup, tu te barreras comme
25: Cosette. Non, mais attends, à l'autopsie, ils ont retrouvé des vieux poils de moustache tout bousillés sur la chaglade de Lady Di.
7: Ces
25: gars, ils vont te retrouver, hein.
0: Allez, hop, au revoir, salut.
7: On peut se laisser ta beuge en polystyrène.
0: Osmo.
6: T'es repéré.
21: Ouais, non, c'est un bon débat, Gérard. On a bien appris qui était Lady Di. On a bien cerné sa mort. Alors, moi, je dirais pour ma part que Lady Di était une femme quand même qui s'occupait de la Croix-Rouge, qui s'occupait des enfants. Donc c'était. Elle pouvait pas être mauvaise, cette femme.
8: Elle déminait quand même.
21: Bon, il faut mettre ça sur le compte du destin.
22: Ouais.
21: C'est tout, Gérard.
8: C'est la fatalité.
21: Et plus ni moins, toi, tu peux bien te scratcher avec ta R14 en livrant des flambises aux gens de la Croix-Rouge. C'est tout à fait possible. On mettra ça sur le destin, Gérard, ni plus ni moins.
0: Au revoir, Mister Cocktail.
28: Bon, bah écoute, c'était un bon débat, je trouve, hein, malgré la seule question que j'ai tapée. Ouais. Mais non, j'en ai appris beaucoup plus sur Lady Di. Et moi, je voudrais savoir si avec la R14, on t'a vendu des tickets de bus.
0: Au revoir.
28: Ok.
0: La diarrhée.
21: Moi, l'autre fois, Gérard, j'ai trouvé un rat dans mon yaourt.
0: Au revoir.
8: C'était un bon débat, c'était un...
0: Ah, pardon, c'est moi.
28: On m'a dit que j'ai pas fini.
0: Vas-y.
28: C'était un bon débat, mon GG. J'espère que tu le referas pas quand même d'ici 2-3 ans. Tu fais tourner un petit peu. Si ça intéresse quelqu'un, j'ai une Fiat Uno blanche à vendre, donc vous écrivez tous, boîte postale, 13e pilier, tout ça. Vous connaissez la suite.
2: D'accord, merci. Voilà,
0: bonne nuit.
2: Merci à toi, Bonnebourg.
8: Bonnebourg.
0: Comme dirait Max Bonnebourg, va te faire enculer.
8: Okay.
0: Ah, voilà.
2: Elle te le rend bien.
0: Mathieu, pour terminer, conclusion de l'IRC.
23: Avec 9200 internautes. Et...
2: Oh ouais, pas mal. Hein. Pour un débat chaud.
0: Ah ouais, bien. Ah ouais. Ce qu'il faut dire aussi, il n'y avait pas beaucoup de monde parce que pourquoi j'avais. Oh, ça suffit là. Ce qu'il faut dire, c'est que comme c'était les vacances, donc on n'a pas eu beaucoup de monde, on aurait pu avoir un peu plus de monde que ça sur le site, hein, parce que là, faut dire que c'était les vacances
2: c'était
0: de la Toussaint.
2: Hein.
0: Donc voilà. Donc conclusion de l'IRC pour terminer.
23: Bah, j'ai pas de poteau qui me dit, comme quoi, c'est triste et tout. Il propose une minute de silence pour Lady.
2: Ouais, mais après, la bande de secours, elle part. C'est le bordage. C'est ça le problème. On aurait bien voulu le faire.
0: T'es nouveau dans le métier, Mathieu. Je sais.
2: Mathieu, un jour tu sauras quand tu auras la bande qui va te partir dans la gueule.
23: Sinon, il y a Starsky qui dit, bonne conclusion, le béton français est plus dur que le métal allemand.
0: D'accord. Donc, qu'est-ce que j'ai à dire de ce débat? Pour moi, ça a été à peu près bien. Ça, c'est bien. À peu près pas mal trop mal déroulé. À part Manu qui avait un peu trop ouvert sa gueule, mais bon.
10: Ah non, je m'intéresse, c'est pas pareil.
0: Donc sinon c'était un bon petit débat. Donc vous allez retrouver Ricky pour la nuit sans pub.
2: Juste avant,
10: toi, c'est tout.
2: Oui.
10: Juste un bon petit débat.
2: Ah, c'était un bon débat.
10: C'est tout.
0: C'était un bon débat.
2: Est-ce qu'on a bien bossé? Honnêtement, Gérard, est-ce que Manu a fait du bon boulot ce soir? Parce qu'on aimerait bien savoir par rapport au dernier débat où on avait fait du bon boulot, soi-disant.
0: Sur ce débat-là, non, vous avez quand même été un peu.
2: Chiant. On n'était pas chiant. On voulait poser des questions parce qu'on voulait vraiment avoir la vérité, quoi.
0: Non, mais ce qu'il y a,
2: c'est. Je pensais que tu l'avais, mais je me suis trompé.
0: Non, mais ce qu'il y a, c'est qu'on s'est trop éternisé sur une question. Et on aurait dû avancer un peu plus vite.
11: Non, mais le truc, la question qu'il faut se poser, la vraie question dans ce débat, c'est quoi? Bon, c'est très simple, à 1h55, je pense qu'il faudrait l'aborder. C'est quoi la question?
0: La question
11: est très simple. C'est au niveau du pont.
0: On n'en a rien à foutre du pont, d'accord, Manu?
11: Pourquoi celui d'avant?
0: Tu m'emmerdes.
11: Il n'y a pas de poteau.
0: Mais pourquoi que. Et pourquoi
11: celui-là, le pont de l'Alma, il a des poteaux?
0: Et pourquoi que celui d'après, il va t'en foutre un poteau dans le cul? Voilà,
2: c'était super.
11: Je ne sais pas quoi répondre.
0: Donc,
11: mais juste
0: allez...
11: avant, pour revenir sur cette question, est-ce que tu penses
2: chiant,
11: que
2: c'est bon, Manu? Merde, t'es chiant.
11: Non, mais c'est important.
2: Ouais, mais merde, de toute façon, il le sait pas, il est con.
0: On en a rien à foutre. Donc voilà, terminé.
11: Je voulais savoir si.
0: À la ligne.
2: D'accord. Juste avant de finir et d'envoyer le Ricky Show, on a reçu une lettre. En fait, Anka est allée pendant que tu l'as virée. Elle est allée à l'hôpital, donc j'aimerais bien qu'Anka revienne dans les studios.
0: Non, moi c'est terminé.
2: On a un papier.
0: J'ai dit que c'était terminé. Ça, c'est des conneries.
2: On a reçu un papier du centre.
0: Non, tu fermes ta gueule. C'est eux qui l'ont tapé, d'accord?
2: Quoi?
0: Parce que c'était.
11: Non, c'est toi qui l'as tapé. C'est pour ça qu'elle est
0: imprimé. C'est eux qui l'ont tapé. Merci, sur l'internet de là-bas. C'est terminé.
2: Ah oui, carrément. Attends, elle a un bandage.
11: Elle a un grand écharpe.
0: C'est des conneries.
23: Elle a un bras cassé.
0: Voilà ce que j'en fais de ton papier.
2: Attends, est-ce que Anka a quand même un bandage?
0: C'est des conneries.
2: Oh, Ricky Show là-haut. Tu t'en vas où là-haut?
0: Ricky, c'est terminé.
2: Non, 5 minutes, on met un disque. Non, on met un disque. Attends, il est pas 2h.
0: Si, il est 2h, c'est terminé. Donc,
11: non, par contre,
2: il est 4h.
0: Max.
2: Non, mais Max sera, on s'en fout, il est parti.
0: À Tours, au scoop, le.
11: Non, bon. Juste avant que tu fasses
0: ta gueule.
11: Non, non, c'est important, Gérard.
0: Ouais, vous faites chier.
11: Non, mais
2: c'est bon, allez, stop, vas-y, fais ton truc.
11: Non, j'ai retrouvé Cosette. Elle veut lui faire une déclaration.
0: Ta gueule.
11: Allô, Cosette?
12: Allô, Gérard?
2: Arrête, Ricky, c'est bon.
12: Oui,
25: Oui, Gérard, je suis revenu.
24: Mais ton casque,
0: non, non, c'est terminé. Le débat. Le débat est terminé, c'est terminé.
25: Non, c'est une déclaration.
0: Non, non, c'est terminé.
25: C'est pour toi, Gérard.
0: Non, non, mais c'est terminé.
25: Est-ce que je pourrais faire lire un poème?
0: Non, non, non, non, non, non, il est 2h, c'est terminé. Hop, fini.
25: Mais Gérard, tu verras.
0: C'est fini.
25: Mais non, mais écoute-moi.
0: Tu liras le poème lundi. Tu peux lire le poème. Tu liras, t'appelleras le 0803 085000.
25: Toi, Gérard.
0: Tu liras le poème lundi. Au revoir.
25: Toi, Gérard.
0: Au revoir.
25: Tu ne te laisses pas faire par les éditeurs.
0: Au revoir.
25: Toi, Gérard, la pétale. La bon, rose de pétale.
1: Mais putain, c'est Cosette.
0: J'en ai rien à foutre. Au revoir.
3: Il a envie de rentrer, hein.
0: Bon.
1: Bah, attends, il faut qu'il démarre.
0: Alors,
1: attends, il a fait -2 déjà ce matin.
0: Vendredi, donc ce soir, Max sera à Tours, au scoop, à Amboise, exactement.
1: Exactement.
0: Ta gueule, toi, PD.
3: Ah, ta gueule, toi, PD, quand même.
0: Et le lendemain, il sera à La Roche-sur-Yon, pam, pam, donc allez-y nombreux.
1: Ah, c'est la chanson pam, pam, pam, fais-nous voir l'amour.
0: Et on se quitte avec Lady.
23: Attends, j'ai quand même Jennifer qui me dit comme quoi elle aime beaucoup ce que tu fais.
0: Ouais, bah moi, c'est terminé.
23: Pardon,
0: donc, Lady doit avec La vérité sort de la bouche d'égout, comme moi, et vous allez retrouver Ricky pour La nuit sans pub. Donc, Max, au scoop à
1: Tours, à côté d'Amboise.
0: À Tours,
3: on voit qu'il a pas marché.
0: Et La Roche-sur-Yon, au pam pam, allez-y nombreux et nombreuses, et bonne bourre et à jeudi.
1: Ouais, et je voulais te dire, Gérard, t'avais fait quand même un bon débat sur merci. Hein. Allez,
3: par contre, bonne nuit. On pourrait pas revenir sur la question des poteaux.
0: Non,
3: pourquoi il y en a pas?
0: Je t'emmerde avec tes poteaux.
3: Allez.
1: Ah, c'était quand même un bon débat, je te remercie,
3: Gérard.
1: À bientôt. Hein.
3: Salut.
9: Ah, tu l'as, très bien. Tiens, il y a un boîtier qui est là. On va le caler et donc on va écouter, c'était lors d'un débat de Gérard, Apolline avait fait gagner les 300 000 francs du mix suprême à une auditrice. Et qu'est-ce qu'on avait ri? Écoutez, alors, parce que j'ai envie d'écouter du Gérard, je sais pas, ça me manque. Gérard, tu me manques. Gérard, vivement demain.
0: Apolline.
12: Ouais. Qu'est-ce qu'il y a, Gérard?
0: Non mais tu recommences ou quoi là?
12: Bah c'est le mix suprême.
0: Elle
23: a fait gagner
12: Olivier,
23: les 300 000 francs.
0: Olivier.
13: Oh non mais non.
0: Olivier.
1: Elle a fait gagner le mix suprême.
23: Oh, mais non, elle a gagné les 300 000 balles.
0: Olivier!
1: Mais t'es taré ou quoi?
23: T'es taré,
1: on va avoir des emmerdes dans la peau.
12: Elle a fait gagner les 300 000 balles.
1: Comment on fait?
12: Si, si. Elle est là, la fille, je l'ai à l'antenne.
1: Ah, mais non, mais attends.
0: Ah, non, moi j'arrête les débats là.
23: Non, mais c'est pas possible ça.
0: Non, non, moi je continue.
23: On n'a pas mis les 5 disques à peau.
12: C'est pendant le débat, le mix suprême.
0: Non, non, c'est terminé.
1: C'est 5 disques enchaînés.
0: Au revoir, bonne nuit à tous.
23: Mais non, Gérard, assis-toi. Assis-toi, j'ai du monde qui revient là, tu vas pas faire ça.
1: Non, non, non. Allume ton micro.
0: Non, je continue pas comme ça. Alors, Apolline, tu dégages.
1: Bon, allez, Apolline, dégage.
12: Oui.
0: Non, non, non,
23: arrête.
1: Balance pas toutes ces affaires, balance pas toutes ces affaires.
0: Tu dégages.
23: Et tu t'en vas, quoi.
0: Hop, tu dégages. Allez, hop. Tu vas prendre ton casque.
1: Ouais.
0: Dégage. Hop.
1: Dégage.
0: Hop.
12: Doucement.
0: Hop. Tu prends.
1: Attends,
0: ça.
1: Le mix suprême.
0: Attends.
1: Ça c'est des preuves, ça. Ça c'est des preuves, ma petite.
0: Non, non. Tu me donnes la fiche là que t'as dans les mains. Ouais. Hop.
23: Ça faut que tu gardes, c'est des preuves, ça.
1: Assieds-toi, sur RC, ils disent non, à peau, par pas.
0: Non, non.
23: Assieds-toi.
1: Attends, elle a fait gagner le mix suprême, elle dégage.
23: Je sais pas où tu lis ça, moi, je vois salope.
0: Ah
1: oui, salope, par pas.
0: Hop, tu dégages. Je te préviens d'une chose. Apolline.
1: Oui.
0: Bah Gérard, reviens, on est à l'antenne là. Tu t'amuses pas à faire tes saloperies de jeudi.
1: Non. C'est terminé.
0: Allez.
1: Ça.
0: Ok. Fini.
1: Ciao. Bon, allez, on reprend le débat en conscience.
23: Allez, go.
1: Et comment elle s'appelle la fille qui a gagné le mix suprême là, les 300
0: 000 francs? Non.
23: Bah si, pour qu'on lui dise qu'elle a pas gagné quand même.
1: Qu'on lui dise.
25: T'as pas de famille?
0: C'est une Marie Dupré, donc.
23: Non, pas le nom de son nom.
0: Marie, n'aie crainte, t'as rien gagné du tout.
23: Tu viens de paumer 300 000 balles, bravo.
0: Voilà, tu viens de tout perdre parce que le jeudi on peut pas gagner. Voilà, donc t'as tout perdu.
9: Voilà, extraordinaire hein, dans les débats de Gérard. Et puisqu'on est là-dedans, le même soir, juste avant que Apolline ne fasse gagner le mix suprême, elle avait également offert des CD. Écoutez, ça c'était pareil dans les débats. Je ne résiste pas au plaisir de le réécouter pour le plaisir de le repartager avec vous.
0: Je crois que t'es un petit peu vite là pour me changer l'auditeur, toi.
1: Mais non, regarde, on a des gens d'avance là. C'est bon, regarde.
12: Non, c'est parce que je l'avais trouvé, donc.
0: Voilà, ouais.
12: Si, si.
0: T'as trouvé quoi, toi? T'as trouvé la main de ma soeur dans un culotte d'un zouave. Alors, fais déjà ton boulot correctement, parce que pour l'instant, Rigaud, s'il te plaît.
23: Oui.
0: Tu peux me contrôler, ce qu'elle écrit sur ses feuilles?
12: Des noms d'auditeurs.
0: Ouais, tu peux.
23: C'est vrai, c'est des noms d'auditeurs.
0: Ah ouais, fais voir.
1: Non, mais c'est le débat,
0: Gérard. Non, mais attends. Non, non, bah attends, parce que moi.
23: Là, tu fais pas le débat.
9: Alors alors
0: ouais, bah, bien quoi, sûr. Ouais, bah, bien sûr. Carrément avec l'adresse, ça veut
13: mais
0: dire
13: ouais,
0: quoi?
13: Mais ouais, c'est pour envoyer un CD.
0: Non, mais attends. Hé hey hey, police, ça va pas?
14: Et on accueille des nouveaux auditeurs pour le nouveau débat qui est...
15: Qui est Chagrin d'amour.
14: Chagrin d'amour.
15: Mais j'ai pas mes questions.
14: T'as pas tes questions?
15: Non.
14: Elles sont où?
15: Je sais pas.
14: Bah, elles sont standards. Manu, les questions, là, de oui. Françoise, alors, sur le chagrin d'amour. Si tu me dis rien. Mais là, de l'autre côté... Oh là là, le Manu, il est zéro, hein. 0-0, hein. 0007, hein.
15: 0-0-7. Ouais. Bon, alors, j'accueille Félix.
16: Bonsoir, Françoise.
15: Bonsoir, Félix. Sophie.
17: Bonsoir, encore. Bonsoir.
15: Tony.
18: Salut, Françoise.
15: Il est encore Arnette. Là
18: salut,
15: oui, Tony est là.
18: Salut, everybody. Bonsoir, tout le monde.
0: Bonsoir.
18: Bonsoir. Salut, Kaka.
20: Salut.
15: Bon, salut. Arnette, je t'ai dit. Céline.
26: Bonsoir, Françoise.
15: Bonsoir.
14: Parle dans ton combiné, Céline, merci.
26: Bonsoir, Françoise.
15: Ah. Bonsoir, Céline.
14: Françoise, entre-temps, on a retrouvé Gérard. Hein.
15: Entre-temps
26: ah non, non. Merde. Non.
18: Okay. Là, j'adore. Bonsoir, hein.
14: Tu peux lui dire bonjour, bonsoir.
15: Bonsoir, Gérard.
18: Bonsoir. Allô, comment il est trop
15: bonsoir, fort, Gérard.
18: Hein bonsoir.
27: Hey, Gérard.
18: Bonsoir,
27: Gérard.
18: Bonsoir, Gérard.
27: Bonsoir,
18: Gérard. Gérard, je te prends Sandy, tranquille.
27: Attends, j'avais dit qu'on parlerait pas de Sandy.
14: D'accord, d'accord. Bon, on va continuer. Vas-y, continue, Françoise.
15: Bon, alors j'ai accueilli tout le monde là.
26: Ouais.
14: Ça y est ?
15: Oui, j'ai accueilli le dernier, c'était Gérard.
14: Ah, bah,
26: ah non, pitié, hein.
14: Bah, c'est pas grave, il va faire le débat avec nous, c'est bon.
27: Pas de polémique, s'il vous plaît.
14: Voilà, bah, ah, tu non. peux poser la première question, bon. Françoise.
15: Alors, le sujet, c'est chagrin d'amour.
26: Ouais. Mm-hmm.
18: Ok.
15: Qu'est-ce que. Mm-hmm. Qu'est-ce qu'un chagrin d'amour ?
18: Alors, je vais te répondre.
15: Oui, c'est Arnette. Qui là ?
18: Arnette.
15: Oui, alors, Arnette.
18: Un chagrin d'amour, c'est quand tu pleures ?
15: Oui.
18: Quand t'as plus d'amour.
15: D'accord.
18: Tu vois le délire un peu.
15: Ouais. Ok. Alors, Félix.
18: Bah écoute, moi je dirais le. Tu peux m'appeler le chat, hein, si tu veux, ça va plus vite. Moi,
15: oui, d'accord, le chat.
18: Le chagrin d'amour, c'est quand ton cœur, en fait, se craquelle et se fend en deux, quoi.
27: Ah, le vieux jeu de mots.
18: Tu vois.
15: D'accord.
18: Une déchirure du myocarde.
15: Ok. Sophie.
26: Ouais. Le chagrin d'amour, c'est le truc le plus terrible qui puisse arriver, je pense.
15: D'accord.
26: Ça te détruit, ça te ronge, c'est horrible.
15: Ok. Tony.
18: Moi, un chagrin d'amour, c'est quand je largue les filles.
15: D'accord. Arnette.
18: Bah, j'ai répondu.
15: Ah oui, c'est vrai. Céline.
26: Ouais, et ben, un chagrin d'amour, c'est quand ton cœur se brise.
15: D'accord.
26: Quand t'as mal au cœur, quand tu souffres, quand t'as mal.
15: D'accord. Ouais. Ok.
18: Et Gérard.
27: Ah. Ouais, bah, bon, bah, un chagrin d'amour. Ouais, bah, c'est quand il y a eu rupture, hein. Bah, de toute manière, moi, je me dis râteau, je m'en suis pris plus d'un, hein.
15: D'accord, Gérard.
18: Il est toujours aussi con, Gérard. Hein.
26: Ouais, mais dans quelle situation tu t'es pris des râteaux?
27: Ouais, mais avec un con comme moi, on s'amuse, avec un con comme toi, on se fait chier.
15: Exactement, Gérard. Bon.
18: Excellent.
15: Deuxième question.
0: Allez, toi, Françoise.
14: Tu peux répondre à la question, quand même. Répondre à la question, Françoise.
15: Qu'est-ce qu'un chagrin d'amour?
14: Ouais, bah,
15: je vais répondre comme Céline. C'est très dur de perdre un chagrin d'amour.
26: Ouais,
18: c'est très dur de le perdre.
15: C'est pas facile. Non, c'est très dur et ça déchire le cœur, ouais. Ça c'est sûr.
18: Et c'est dur d'en trouver ou pas, Françoise?
15: Ah non, pas du tout.
18: Pas du tout.
15: Non, parce que, bon, comme vous les garçons, vous dites une, deux parties, 10 de retrouver.
18: Ouais, c'est vrai.
15: Nous on en fait autant. Hein.
18: Non, c'est pas vrai ça.
15: Un, deux parties et 10 de retrouver
26: non,
15: aussi.
26: Ouais, c'est vrai. C'est vrai, Françoise, les mecs, ils nous jettent comme des Kleenex, c'est vrai.
15: Voilà, exactement.
26: Ils nous bon. Jettent pas, nous, on aime du profond de notre
18: okay,
26: cœur.
18: Ok, super, t'es génial.
14: Françoise, tu m'excuses de minute parce que j'ai oublié d'aller aux toilettes et là, j'ai vraiment envie, donc je vais vous laisser 2-3 minutes. Hein.
18: Tu vas d'accord chier un petit fil d'art.
15: D'accord, Manu.
14: Non, mais c'est fil d'art, hein, moi ça va. Mais fil d'art.
18: Il va faire de la caca.
14: Je peux t'accompagner aux toilettes non, ça va aller, ça va. Allez, vite fait, s'il te plaît.
18: Oh, le chien, c'est des caca. C'est la caca.
14: Vas-y, continue, Françoise.
15: Bon, deuxième question.
18: Mmh. Bon.
15: Avez-vous déjà vécu un chagrin d'amour? Mmh. Alors, ouais. Le chat.
18: Alors,
15: Félix.
18: Est-ce que j'ai déjà vécu un chagrin d'amour?
15: Oui.
18: Objectivement, non. Parce que déjà, j'ai un cœur de pierre et les femmes, bon, bah, tu vois, quand c'est terminé, c'est terminé, quoi. C'est elle qui pleure, en fait.
26: Non, mais dans quel sens?
18: Voilà.
15: Dans quel sens?
18: Je sais pas, je veux dire, non, quand j'ai une... Tu vois, quand c'est... l'amour, tu sais, c'est quelque chose de très fort.
15: Oui.
18: Tu vois. Et vous, les femmes, vous comprenez pas en fait que, enfin, l'homme a des droits, si tu veux, sur la femme que vous avez pas en fait. Hein.
15: Mais pourquoi nous on a pas de droits?
18: Si, vous avez des droits, mais nous on est supérieurs, quoi, on est plus intelligents.
15: Oui, c'est ça.
4: Non, mais moi, je suis pas d'accord avec ce que tu dis parce que nous, les femmes, on est indépendantes.
26: C'est vrai.
15: Françoise. Sophie.
26: Ouais. Est-ce que j'ai déjà vécu un chagrin d'amour? Non.
15: Non.
18: Parce que tu me connais pas encore.
26: Exactement. Non. J'ai jamais.
27: Ouais, Christine, hein, j'ai voulu la dépouiller, mais ce salope, elle a pas voulu. Hein. Bah ouais, dans son porte-monnaie, je voulais lui prendre 10 balles, 5 balles, elle a jamais voulu. Hein.
0: C'est clair et net.
27: Ouais, bah dans ces cas-là. C'est bon, continuez pas, sinon moi je plie mes affaires, hein, je prends mes cliques et mes claques et puis taillot. Hein.
4: Il y a du monde derrière toi, Gérard.
27: Ouais, bah t'as du monde derrière toi et j'ai reconnu les voix, c'est bon.
15: Tony.
4: Oui, j'ai eu un chagrin d'amour.
27: Ouais, Tony, comme par hasard,
4: tu veux que je t'en parle, Françoise?
15: Oui, bien sûr.

0: mais j'ai entendu un mec qui s'appelait Gérard.
1: Donc, on tu sais ce qu'il dit, le vieux porc.
0: Attends, on a vécu une aventure très discrète.
2: Qui c'est qui vient de dire ça?
0: C'est Arnette. Bah, Gérard, fais pas semblant.
2: Et, qui c'est qui vient de dire ça?
3: Bon, c'est Arnette.
0: Ouais, donc j'ai vécu une aventure avec Gérard.
2: Et ah bah voilà, c'est vrai, bien sûr.
0: Il m'a brisé
2: dans
0: le cœur.
2: Dans tes rêves.
0: Il m'a brisé le cœur pour une confiance.
2: Ouais, faut pas prendre tes rêves pour des réalités, mon pote.
0: T'es homo, Gérard.
2: Ouais, je sais que je suis très désirable, je te donne envie, mais... Je suis toujours pas homosexuel, hein.
4: Et des fois, quand tu parles avec la voix de Gérard, Céline. Tu prends un peu l'accent de couscous.
5: Oh, oui. Vous écoutez Françoise, parce que ce soir, c'est pas les débats de Gérard, c'est
3: Céline.
5: Les débats de Françoise.
6: Oui, ça répond. Donc, ouais, moi j'ai vécu un chagrin d'amour, ouais.
3: Oui, et comment ça s'est passé?
6: Eh ben, ça s'est passé comme tout le chagrin d'amour, ben, ça s'est passé très mal.
3: Oui.
6: Mais justement, François, je voulais te dire, nous les femmes, on aime beaucoup plus que les hommes, t'es d'accord? Ouais, c'est
3: tout à fait d'accord.
0: Pas d'accord. Ouais.
5: Pourquoi?
6: Nous, on aime vraiment, nous.
5: Pourquoi, ouais. Françoise?
3: N'importe parce que nous, on est plus fidèles et plus câlines.
5: Je suis d'accord.
0: N'importe quoi.
6: C'est on est plus câlines, d'accord, avec Françoise.
3: Voilà.
6: On est plus maternelle.
3: Oui, exactement.
6: Et après, de toute façon, ils viennent toujours pleurer dans nos bras. Hein.
7: Exactement.
0: N'importe ouais. quoi.
6: C'est après, quand on...
3: Si, c'est vrai. Hein.
0: Bon,
6: après, ouais, quand on a des filles, c'est arrivé qu'un mec vienne te pleurer dans les bras.
3: Hein
6: ça t'est déjà arrivé qu'un de tes petits copains vienne te pleurer dans
4: oui,
6: les bras.
4: C'est normal, c'est normal qu'on vienne pleurer dans vos bras.
3: Ça m'est déjà arrivé. Hein.
4: C'est normal qu'on vienne pleurer dans vos bras, c'est pour frotter nos oreilles contre vos seins.
3: Ouais, d'accord.
4: C'est technique à nous, ça.
3: Bon, troisième question.
5: Et t'as répondu, Françoise, ou pas? Parce que moi, comme j'étais aux toilettes, j'ai pas entendu si t'avais répondu.
3: Non, bah, bien sûr, répondu. J'ai répondu.
6: Non, t'as pas répondu, hein.
3: De quoi?
6: T'as pas répondu à la question.
3: Que avez-vous été. Attends.
6: Est-ce que t'as vécu d'un chagrin d'amour?
3: Oui, j'ai. Oui.
5: Et comment ça s'est passé? C'était. T'as pleuré, tout ça, non?
3: J'ai voulu me suicider.
5: Ah, carrément.
6: Ah, non.
5: Ah, tu l'aimais vraiment, alors?
3: Ouais.
5: Ah, d'accord.
6: Ah non,
5: et ça s'est arrangé, ça va mieux depuis. T'as retrouvé l'amour, tout ça.
3: Ah oui,
5: bien,
3: j'ai
5: quoi.
3: Retrouvé l'amour, heureusement pour moi.
5: Et tu crois que celui-là, tu vas le garder?
3: Ah oui, oui.
5: C'est clair, ça se passe bien.
3: Ça fait 22 ans que je le fréquente, quand même.
5: Ah ouais, bon, ça va. Mais je pense que là, oui, il n'y a plus de problème.
3: Il n'y a plus de problème. Hein.
5: Ok, d'accord. Bon. Merci.
3: Comment avez-vous réagi? Qu'est-ce que
5: c'est? Non, rien, c'est Mission Impossible, vas-y.
0: T'as très mal en ça.
6: Vas-y.
3: Comment avez-vous réagi à ce chagrin d'amour?
6: Ah, quelle question.
4: Moi, je suis tombé dans l'alcool.
5: Qui dit ça?
0: Moi aussi.
3: Tony.
0: Moi aussi,
5: donnez vos prénoms.
0: Pareil.
3: C'est Tony.
4: Je suis tombé dans l'alcool et la drogue.
0: Moi aussi, j'ai sombré dans l'alcool et la drogue, pareil.
4: Et l'insomnie aussi, par de conséquences.
5: Et vous n'êtes pas remonté, je crois. Hein.
4: Bah non, les deux.
5: Ouais, d'accord, là. C'est bien ce que
6: ça
5: je crois.
6: Ça se voit, hein.
0: Tony et moi, alcoolique anonyme.
2: Gérard, il peut répondre.
5: Françoise, il peut répondre,
3: bah,
5: Gérard.
3: Bah oui, bah attends, parce que Tony a voulu passer avant Gérard.
0: Ah, excusez-moi.
2: Vas-y, Tony.
0: Ah. Je t'en prie, GG.
2: Non, mais après toi.
5: Non, mais ça y est, il a répondu, Tony. Vas-y, GG.
2: Ok, pas de problème. Donc, moi, à la différence près, j'ai pas fait une cure d'alcool, mais j'ai fait une cure de coton-tige.
6: Mais, Gérard, tu l'as vécu dans quel sens, ton chagrin d'amour?
0: C'est pas les débats, Gérard.
6: Non, mais je peux demander une question à un auditeur, quand même. Tu l'as vécu dans quel sens?
2: Bah, comment ça, dans quel sens?
6: Bah, dans quel sens?
0: Bon, le vrai.
6: Non, mais ça veut dire que. Ouais, voilà.
2: Non, la levrette, je fais jamais ça, moi.
6: Oh, d'accord.
2: Moi, c'est plutôt la sodomie.
3: Bon. D'accord.
2: Okay, voilà, bon. Vous avez eu ma réponse.
4: Et elle queen, la grosse?
5: Tous les auditeurs n'ont pas répondu, là, Françoise.
3: Si, si.
5: Bah attends, non, on n'a pas que trois auditeurs, quand même.
3: Non. Bah attends, Félix, il a répondu?
5: Non.
3: Alors Félix.
5: La
0: question, c'est qu'est-ce qui se passe en fait quand. Vas-y, répète.
5: Répète Françoise. La question, Françoise, parce que.
3: Comment
5: est un peu
3: avez-vous réagi à ce chagrin d'amour?
0: Ah ouais, bah j'ai fait une super teuf, quoi, avec tous les potes et tout. On s'est vraiment. J'ai montré les photos, tu sais, de mon ex, quoi, de ma copine et tout. On a pas
3: rigolé. D'accord.
0: C'était génial. T'aurais dû dire, c'était trop, trop marrant.
4: Et
0: quoi.
4: T'assumes ta nouvelle vie d'homosexuelle?
0: Ah, maintenant, ça va super bien. Je suis épanoui, quoi.
3: Bon, d'accord. Sophie.
8: Oui.
3: T'as répondu?
8: Non, j'ai pas répondu.
3: Bah, à toi.
8: Comment j'ai réagi? J'ai pas eu de chagrin d'amour, mais bon, j'ai réagi au chagrin d'amour de mes amis et en général c'est sur moi qui venait chialer, quoi.
3: D'accord.
8: Donc ouais, tu réagis pas bien parce que c'est gonflant, quoi. Autant pas avoir de mec, comme ça t'as pas de chagrin.
3: Ok.
2: Ouais, Françoise.
3: Oui, Gérard.
2: Ouais, j'avais oublié, il y avait pas que les cotons-tiges, j'avais la branlette aussi.
3: Ah ouais, d'accord.
2: La veuve poignée.
3: Bah tu t'occupes, tu fais ça avec Sandy, hein, s'il te plaît.
2: Bah non, je fais ça avec ma main droite.
3: Bon, d'accord.

0: Ok. Ok. Bon.
1: Je réponds.
2: Qui n'a pas
0: Céline.
2: Répondu
0: Céline. Céline, ouais. Elle n'a pas répondu.
2: Céline, tu réponds.
1: Ouais, ouais.
3: Je travaille.
1: Je suis réveillée. Ouais, mais je suis devenue insomniaque.
0: Ouais.
1: Et j'arrivais pas à trouver le sommeil, donc voilà. Et puis je faisais comme un animal, j'allais dans mon coin et...
2: Tu faisais caca dans ta caisse quand même.
1: Non, non, pas non, du tout. J'allais dans mon coin et je me libérais de mon chagrin, quoi.
0: D'accord.
1: Voilà.
0: Ok.
2: Et donc toi, Françoise, t'as répondu tout à l'heure, comment as-tu réagi à ce chagrin d'amour?
0: Ouais.
2: Voilà, d'accord, ok. Bon, on passe à la suivante alors.
0: D'accord.
2: Ça se passe bien pour le moment.
0: depuis ce chagrin d'amour, mm-hmm. avez-vous... attends, depuis ce chagrin d'amour, avez-vous retrouvé l'amour?
4: Françoise, ça m'est...
0: Félix.
4: Félix.
0: Félix.
4: Depuis ce chagrin d'amour, est-ce que j'ai retrouvé l'amour? Ouais. Avec une fille fantastique qui habite au bout du monde.
0: D'accord.
4: Voilà.
0: Sophie.
1: Oui. Ouais, je l'ai retrouvé, ouais. Il habite loin aussi, mais bon.
2: C'est-à-dire
1: 250 bornes.
2: Bah, je crois qu'il était juste à côté de toi, moi, c'est pour ça.
1: Non.
2: Ah, ok.
0: Gérard.
5: Ouais, bah, bon, bah, je vais te laisser, Françoise, parce que là, je vais sauter Sandy. comme je suis un peu fatigué, non, mais elle m'attend dans le pieu, là. Ouais, j'arrive, Sandy.
6: Allez, dépêche-toi.
5: Bon. Prépare le matos, hein.
0: D'accord, Gérard.
5: Non, mais petite sodomie, Sandy.
3: Allez, Gérard, fais-moi jouir.
0: Bon, parce d'accord. Que,
3: bah, moi,
0: bon,
3: Gérard.
0: Gérard,
3: tu kisses Sandy sur l'anus de ma part.
5: Non, mais c'est bon, toi tu vas te faire pseudo. Hein.
2: Qu'est-ce que tu voulais dire, Françoise?
0: Non, j'ai dit sa vie de couple, Gérard, on n'a pas besoin de l'entendre.
5: Exactement.
2: Est-ce que tu crois que c'était débat sur les chagrins d'amour qui lui a donné envie de faire l'amour avec Sandy ou pas?
0: Ça se pourrait.
5: Peut-être, tu crois, hein.
0: Ça se pourrait.
2: Ouais. Tu crois?
0: Ouais.
2: D'accord.
0: J'en suis même tout à fait sûr.
2: Et qu'est-ce que tu penses que ça va lui apporter, quoi, d'avoir écouté ton débat alors qu'il va avoir une relation sexuelle avec Sandy, là?
0: Ben.
2: Ouais, c'est hard comme question, je sais. Bon, je l'ai posé. Maintenant, à toi de répondre, Françoise.
0: C'est assez délicat. Hein.
2: Ah bon, pourquoi?
0: Bah, disons que, bon, bah, si ça pouvait. S'il peut prendre un petit peu plus son pied à m'écouter mes débats, bon, bah. Tant mieux pour Sandy.
2: Et ce qu'il devrait faire, c'est sauter Sandy avec la radio derrière, tu vois, ça devrait être sympa.
0: Ouais, hein. Ça lui donnera. Envie encore plus de faire crac-crac avec Sandy. Hein.
7: C'est clair, c'est ce qu'il va faire. Hein, parce que bon, il m'a dit que ta voix l'excitait beaucoup.
0: Ah voilà, bon.
7: Et que ça l'aidait à bander.
4: Ce qu'il devrait faire, c'est se scotcher le transistor sur la queue et sodomiser Sandy.
2: Oh, d'accord. Pas trop Tony. Non plus, hein, Tony.
0: Tony.
4: Allô? Oui.
0: Bon, t'as pas répondu à la question, moi.
4: Bah, répète-la, moi, s'il te plaît.
1: Est-ce que t'as retrouvé?
0: Oh, t'es chiant, hein, quand tu t'y mets.
4: Ouais, je sais.
0: Depuis ce chagrin d'amour. Avez-vous retrouvé l'amour? Est-ce que tu l'as retrouvé,
4: oui,
0: Tony?
4: Oui. Mais là, elle dort. Là.
0: Elle dort?
4: Oui, il ne faut pas la réveiller.
2: Elle est dégonflée?
4: Oui, exactement. je l'ai mis dans une bassine pour choper la fuite. Là.
0: D'accord.
7: Sa main droite, elle est ankylosée.
0: Arnette.
8: Tu peux répéter la question?
0: Merde, t'es lourd, hein?
8: Non, mais désolé, j'étais pas.
0: Disons, pour un avocat, hein?
8: Avocat.
2: Non, répète la question, pense à ce que boucher Arnett il est.
0: Ouais, il est bouché, hein.
8: Ouais, exact.
0: T'es pas charcutier non plus?
2: Oh, 2h26, elle se lâche enfin.
7: Festival de la blague.
8: À fond dans le comique, hein, Françoise.
1: Ouais.
2: Donc.
0: Bon, tu veux que je te la répète?
8: Ouais, s'il te plaît.
0: Bon. Depuis ce chagrin d'amour, avez-vous retrouvé l'amour?
8: Non.
7: Françoise, excuse-moi, c'est Manu au standard, là.
8: Ouais, vas-y, prends la parole, tranquille.
7: Ouais, ouais, c'est pas grave. Pour remplacer Gérard, on accueille Stéphane Le Bourré.
2: Ouais.
9: Hello, everybody. Dance on the dance floor.
0: Salut, Stéphane.
9: Et bonsoir, Françoise. Elle est belle. Et Françoise, elle est belle. Et Manu, il est beau. Et
7: Gérard,
9: et Pacha.
0: Bon, Stéphane.
2: Il peut peut-être aller, ouais. Il va répondre à la question. Ouais.
0: Stéphane, tu peux me répondre à la question?
9: J'ai pas entendu la question. Est-ce que tu pourrais répéter la question?
0: Depuis ce chagrin d'amour, avez-vous retrouvé l'amour?
9: Mais quel chagrin d'amour?
0: Est-ce que tu as déjà eu un chagrin d'amour?
9: Ouais, bon. J'ai eu un chagrin d'amour avec Sophie Marceau. dans mon dernier film que j'ai vu.
0: Non.
10: Pourquoi tu rigoles, Stéphane?
2: Françoise, est-ce que tu crois qu'on peut avoir un chagrin d'amour avec Sophie Marceau? Moi, je crois pas.
0: Hein. Ah non, pas du tout. Hein.
2: Pourquoi?
0: On risque de s'emmerder. Hein.
1: C'est ah bon clair.
10: Ouais, parce qu'elle est un peu froide.
0: Ouais.
10: C'est un peu du surgelé, cette fille, hein, faut le dire.
0: Bon, Arnette, t'as répondu, ouais.
10: Ouais, à fond dedans, ouais.
0: Cindy
10: Crawford.
1: Céline.
0: Ah, Céline.
1: Ouais, écoute. La vie continue, quoi. La vie est belle, la roue tourne, donc obligé, quand on a un chagrin d'amour, on doit retrouver quelqu'un, quoi, c'est clair.
10: Ok, non, la roue tourne pas ici, hein, tu t'es trompé de radio.
0: D'accord.
10: C'est pas la skyroulette.
1: Non, mais Françoise.
0: Oui, je t'écoute.
1: La vie continue, quoi.
0: Ok.
1: Tu vas pas t'arrêter à un laps de temps, oui, voilà, je souffre, et puis il faut continuer, quoi.
0: D'accord.
1: Voilà.
0: Alors, sixième question.
10: Bah, vas-y.
0: Ouais. Êtes-vous... Restez en contact avec votre ex, soit fille ou garçon, hein. Peu importe.
2: Ou animal ou tout ce que vous voulez.
0: Non, non, non.
10: Bah ouais, moi j'appelle le jeudi soir et je suis en contact avec.
0: Hein? C'est qui là alors?
2: Donnez vos prénoms les mecs, hein, quand même. Ça fait combien de temps que vous passez à la radio là?
10: Bah 2 semaines.
0: Bon alors Félix.
4: Alors est-ce que j'ai gardé contact? Bah écoute, non. Tu vois, j'ai coupé les ponts carrément et puis j'ai balancé tout.
10: On a dit qu'on parlait pas de ponts. Oh là là.
4: Ouais, c'est vrai, excusez-moi, j'ai parlé de pont.
2: Attends, on peut demander à François si on peut parler du pont de l'Alma ce soir.
4: Ouais, c'est
2: exceptionnellement.
0: Ça m'est égal.
2: D'accord, ouais, ok. Vous pouvez charger les enfants.
10: On peut charger.
0: Bon, Félix.
4: Ouais, pour terminer, donc voilà, j'ai coupé les ponts parce que il faut savoir retourner la page et voir autre chose après, quoi.
0: D'accord.
4: Faut pas être, tu vois, style sentimentaliste à 2 balles, tu vois.
0: Mmh.
4: La preuve, t'as vu, regarde Françoise, toi, t'étais au bout du rouleau quand t'as été très amoureuse et maintenant ça va beaucoup mieux.
0: Ouais,
4: comme
0: tout
4: quoi,
0: à fait.
4: Il fallait tourner la page tout de suite, quoi.
0: D'accord.
9: Ouais, Stéphane, il peut répondre.
0: Sophie.
9: Alors ouais. Moi, je suis toujours en relation avec Catherine Deneuve.
0: Sophie.
9: Catherine Deneuve, elle est belle.
0: Sophie.
1: Oui.
9: Et pourquoi
0: Stéphane, ferme ta gueule un peu.
9: Et pourquoi
0: Stéphane.
9: Pourquoi tu cries
0: ta gueule. Stéphane, ta gueule.
9: Et pourquoi tu m'engueules
0: Bon, tu répondras quand je te poserai la question.
7: Laisse répondre Sophie pour l'instant.
0: Sophie.
1: Ouais, moi je... Non, je le vois plus. Parce que pareil, couper les ponts, passer à autre chose. Mais bon, il est parti, il a déménagé. Mais ouais, si je devais le croiser, pas de problème.
2: Faites d'accord. Gaffe parce qu'à force de couper les ponts, il va vraiment se casser la gueule, le pont.
1: Je pense aussi, ouais.
7: Déjà qu'il y a un pilier qui est en moins.
0: Ouais. Stéphane.
1: Il est branlant, celui-là.
0: Stéphane.
10: Comment, Stéphane?
9: Ouais.
0: Stéphane.
10: D'alcoolo, là.
0: Stéphane.
9: Qui me traite d'alcoolo? Jamais été alcoolo, je bois que de l'eau.
0: Stéphane.
10: Yves Lecoq, pourquoi tu prends l'accent américain quand tu imites Stéphane?
9: Je bois que de l'eau.
1: Michael Jordan.
0: Bon, okay, super, passons. Tony.
10: Bah oui, je garde des contacts. Je serais bête de pas garder des contacts.
0: D'accord.
10: Parce que j'estime que enfin c'est plus facile d'avoir des relations intimes avec les ex que enfin des filles comme ça dans la rue. C'est beau ce que j'ai dit. Est-ce qu'on peut réécouter la DAT là?
1: Ouais.
2: Non, ça tourne plus la DAT pour toi.
10: Ah, très dommage.
0: Beau. D'accord. Arnette.
10: Ouais, je coupe les ponts.
0: Tu coupes les ponts.
10: Comment?
0: D'accord. Ouais, ok. Alors, Céline. Céline.
10: Je coupe les ponts.
1: Oui.
0: Céline.
1: Oui, je réponds. Donc, écoute, comment dire? Il y a 2 solutions, hein. Tu coupes les ponts.
10: Ou la
9: encore.
1: Ou bien, non, moi je veux plus de rapport, je veux plus rien, quoi. Il a pas intérêt à montrer le bout de son nez, hein.
0: D'accord.
1: Ça, il s'est terminé.
10: Je croyais que t'étais plus seule, toi.
1: De quoi?
10: Je croyais que t'étais plus seule.
1: Bon, hors sujet, là.
10: Ah si, c'est dans le sujet, là.
4: Ah, toi aussi, elle a dit ça?
0: Bon. Oh,
10: ouais, elle
4: croit pas. Ah, moi aussi, à Félix, elle m'a dit ça.
0: Oh, ok. Bon.
10: C'est une cochonne, en fait.
0: Bon. On passe à une autre question.
2: Toi, je suppose, Françoise, que t'as pas gardé de relation avec ton ex, quoi.
0: Si.
2: Ah bon?
0: Si.
2: Bah, ça va, ça se passe bien.
0: Bah, disons que moins je vois et mieux je me porte.
2: C'est clair.
10: Bah, tiens, Fildar, la grande gueule, tu pourras répondre aussi.
2: De quoi?
1: Ouais, d'ailleurs.
2: Bah, la question, est-ce que tu gardes contact avec tes ex, Fildar?
10: Ouais, avec
2: j'ai gardé des relations avec
1: Yves.
2: J'ai gardé quelques relations avec Yves Simon, ouais.
0: Bon, okay. D'accord.
1: D'accord.
0: Bon, à la suite.
10: Simon, c'est qui?
0: Oh!
4: Amazoniac.
10: Ça aurait pu être drôle, mais je sais pas c'est qui, quoi.
0: Hé, voilà, la ouais. Ferme!
2: La question, Françoise.
0: À la suite de ce chagrin d'amour, avez-vous envisagez de devenir Win ou PD?
1: Oui.
2: Donc à cette question, vous allez réfléchir.
1: Attends, c'est les questions à Gérard, ça.
2: Ah ouais, mais attends, il faut quand même un peu de cul dans les débats, on est d'accord, Françoise?
0: Ah, tout à fait d'accord.
2: S'il n'y a pas de cul un peu dans les débats, bah oui, mais un chagrin d'amour, ça peut arriver, enfin ça peut venir d'un problème de cul, on est d'accord?
1: Ouais.
2: D'accord. Donc vous allez réfléchir à cette question, puis on va s'écouter un disque. D'accord.
10: Et c'est quoi le disque?
2: Ah si, c'est un super disque. Manu, c'est quoi?
7: Mais Manu, il en sait rien, il fait standard, Phil.
10: Oh non, mais c'est quoi c'est... cette radio là?
2: Non, ça y est, je l'ai trouvé, c'est
10: Doux. Niveau radio local et tout, ça veut dire quoi?
2: C'est une grosse caca, ça s'appelle Double 99 et le titre c'est Rip Groove. Bravo, voilà. Tony. Et on a toujours une tripotée d'auditeurs là, des débiles, on peut
1: ouais.
2: le dire.
1: Ouais,
2: parce que ce soir, ils sont particulièrement débiles.
10: Ouais, des débiles, ouais.
2: Ouais.
10: Alors, ouais, moi, je mixe pas comme une merde, moi. Voilà.
0: Félix.
10: Parce que Tony mixe comme une bête, faut le dire.
0: C'est Félix.
10: Clair. Salut, salut, je suis là, pas de problème.
2: Tu peux
0: Sophie
2: l'appeler le chat aussi.
1: Oui, oui, je suis là.
0: Stéphane.
9: Hello, everybody.
0: Tony.
10: Salut, toi, je te kiffe.
0: Tony.
10: Je te kiffe.
2: Il te kiffe grave.
0: Arnette.
10: D'abord, quand est-ce qu'on se fait une bouffe, Françoise?
9: Et Gérard, d'abord, j'arrête.
0: Quand tu veux.
9: Moi, je passe chez toi.
0: Quand tu veux.
9: François, c'est Denis. D'abord, j'arracherai ton slip avec mes dents.
2: Elle a pas de slip.
9: Après, ton soutien-gorge, je l'enlèverai.
0: Eh, hey, Tony, ça suffit, toi.
9: François,
0: Céline.
9: François, je te dis, je rendez-vous jour d'auditeur.
0: Bonsoir.
1: Bonsoir.
0: Bon, alors, vous avez réfléchi?
9: Ouais, ouais.
2: J'ai intérêt
9: à la question, mais...
0: À la suite...
9: Ah, Tony,
0: à la suite de ce chagrin d'amour, avez-vous...
1: Arrête.
0: Envisager de devenir Gwyn ou PD?
9: Ouais, c'est Félix.
0: Oui, Félix.
9: J'ai envisagé d'être Gwyn, mais tout de suite, quoi.
0: D'accord.
9: Ça fait mal, moi, là.
0: Ok. Sophie.
2: Ouais, attends, je comprends pas un truc, Françoise.
0: Fait... Oui.
2: Tu veux peut-être m'aiguiller, là, attends. Félix, c'est un mec.
0: Bah oui.
2: Et il dit qu'il aimerait être lesbienne, je comprends pas, là.
9: Bah oui, bah, c'est
0: ça dépend si c'est fait opérer.
9: Non, je suis pas opéré.
2: T'es opéré, Félix?
9: Bah non, mais j'ai, tout de suite j'ai pensé à être Gwyn, quoi. Je me suis dit, laisse tomber, avec les femmes ça marche pas, autant être femme pour femme, quoi.
2: Ah d'accord.
9: Ok.
1: Choix personnel.
0: Alors Sophie?
1: Ouais, moi j'ai pensé aux animaux, mais bon, je me suis rétractée tout de suite, quoi.
0: D'accord.
10: Mais non, ouvre-toi.
1: Non, je me rétracte.
0: Stéphane?
9: Françoise, je suis devenu homosexuel. Et avec Jean-Paul Belmondo dans Les Misérables.
0: D'accord. Tony?
10: Bah non, moi j'ai jamais pensé à être PD, parce que si je deviens PD, jamais je pourrais boire un verre avec toi, Françoise.
0: D'accord. Arnette?
8: Ni l'un ni l'autre. Ni lesbienne, ni PD.
0: D'accord. Donc un gars normal.
8: Voilà.
0: Ok.
1: Il y a quoi, sinon, bien, pas normal.
10: Il faut le voir quand même.
8: Voilà, Oscar.
0: Céline?
1: Écoute, très sincèrement, ni l'un ni l'autre. Hein.
0: D'accord.
1: Non.
9: Et Françoise?
0: Oui, Stéphane?
9: Ouais, je vais me coucher, là.
0: D'accord.
9: De toute façon... Je vais boire un petit coup, puis je vais coucher.
0: D'accord, ok.
1: Bonne nuit,
0: Stéphane.
9: Bonne nuit,
10: Stéphane. Bonne
9: nuit.
1: Dors bien. Salut.
10: Salut Amédée. On accueille Amédée.
2: Et comment toi, Françoise, tu peux répondre à la question, Françoise. Toi, imagine, toi, bon, on va oublier ton chagrin d'amour, le vrai, mais imagine que tu as un chagrin d'amour. Est-ce que tu crois que tu pourras devenir lesbienne, toi, ou homosexuelle?
0: Ben, j'aimerais bien tenter à être lesbienne.
2: Pourquoi?
0: Comme ça, pour goûter, pour voir si ça vaut le coup.
2: C'est vrai?
0: Ouais.
2: T'as est-ce déjà pensé, donc que... Vas-y, Céline.
1: Est-ce que t'aimerais avec un mec et une nana?
0: Hein?
1: C'est ça, pour essayer un soir. Hein.
0: De quoi?
1: Un mec et une nana.
0: Un mec et une...
2: À trois.
0: Ah non.
10: Manu et Filda.
0: Non. Non. Moi, je trouve ça dégueulasse, à ce moment.
1: Tu trouves qu'avec une nana, c'est pas dégueulasse?
0: Bah, disons que c'est une expérience, hein. C'est seulement une expérience, hein.
1: Ouais, mais c'est ce que je te parle aussi du mec et de la nana. Une expérience, juste un soir. T'as la nana pour assouvir ton fantasme, et t'as le mec pour t'assurer du plaisir.
0: Ouais.
2: Et t'imagines un peu?
1: Françoise?
0: Ouais, on peut s'imaginer ça.
2: Et t'imagines un peu ta relation avec une autre fille, là, si tu deviens lesbienne ou pas? Qu'est-ce que tu ferais?
1: Avec Gérard et Sandy.
2: Non, avec une fille, on est en train de parler avec une fille.
0: Bah, je sais pas.
2: Tu sais pas encore?
0: Non.
2: T'y as pas pensé à ça?
0: Non.
2: D'accord.
1: C'est comme dans
0: puis je ne sais pas si vraiment ça m'échanterait.
2: Bah, c'est une expérience, t'as dit. Donc,
0: ouais, d'accord, mais on dit ça, mais en fin de compte, je préfère faire l'amour avec un homme.
2: Ouais, quand même.
0: Ah, voilà. Oui, quand même.
10: Avec Bobby et Wing.
1: Françoise?
0: Oui, Céline.
1: Ouais, je veux dire, donc en fait, toi, t'as envie de tenter des expériences, quoi.
0: Ouais, voilà.
1: Mais si tu devais choisir une fille parmi tes séries télé, tu choisirais qui?
0: Hein?
1: Si tu devais choisir une fille.
0: Pourquoi
1: parmi,
0: une fille?
1: Les séries télé que tu regardes, tu choisirais qui?
0: Alors Victoria principale.
1: Qui ça?
0: Victoria principale.
1: C'est qui ça?
0: Pamela.
1: Bobby. Ah, Pamela.
0: Ouais.
1: Dans Dallas.
0: Ouais.
1: Et pourquoi?
0: Comme ça, parce qu'elle est belle.
11: Elle est bonne, hein?
9: Elle est bonne, cette salope, ouais.
11: Quelle cochonne, celle-là. La Françoise.
7: Françoise, excusez-moi tout le monde. On accueille Amédée. Comme par hasard.
9: Dieu.

0: Oui, Amédée.
1: Amédée.
0: Voilà, pour le calmer.
2: Amédée. Écoute, tu remets ta culotte, oui. Françoise, hein, si tu veux le calmer. Écoute, Françoise, un peu.
0: Oui. Amédée.
3: Oui.
0: Bon, t'as compris la question?
3: Oui.
0: T'as
3: peux me la répéter? N'ayez pas entendu la question, tu peux me la répéter, s'il te plaît?
0: À la suite d'un chagrin d'amour, avez-vous envisagé de devenir Gwyn ou PD?
3: Oh non!
0: Non?
3: Non.
0: Non, toi, tu préfères qu'on te baisse ta culotte, hein?
3: Yo, en ta chounette, quand tu viens me voir?
0: D'accord.
4: Françoise?
0: Oui, c'est...
3: Je vais chercher le journal, Françoise.
0: D'accord.
4: Est-ce que t'as une culotte, là, Françoise, ce soir?
0: Je ne sais pas.
4: Tu sais pas?
2: Manu, va voir si elle a une culotte, Françoise. Je suis obligé tout de suite? Bah oui, c'est ton tour, hein. T'y vas.
4: Il y a des poils, d'araignée.
3: Tu as des poils?
0: Bon, restons sérieux, là, hein.
2: Ouais, sérieux.
0: Sérieux.
2: Donc, on en est où, Françoise? Parce que moi, je suis un peu...
0: Ouais, moi, je suis...
4: Bon, on passe à la prochaine question.
2: Non, on était en train de demander à Amédée, mais Amédée, étant donné que, bon, il pense qu'une chose, c'est retirer la culotte de Françoise, on va demander à quelqu'un d'autre.
4: Oh, que tu es chaude. Bon, on va dire au revoir à Amédée, on l'accueille à Chirac.
2: Comment tu sais tout, Tony?
4: Bah, je sais, ouais. Incroyable, hein.
0: Alors Jacques Chirac.
2: Non, il est pas encore là, on va essayer de l'appeler, on va essayer de le choper. Il y a quelqu'un d'autre, il y a Sophie ou Céline ou je sais pas, ou Félix ou...
0: Sophie.
5: Oui.
0: Tu peux répondre?
5: Tu peux répéter?
3: Ah, ta voix.
0: À la suite d'un choc en amour, oui. Avez-vous envisagé de devenir Gwyn ou PD?
5: Ah oui, non, mais je t'ai dit, moi...
0: Ah oui, c'est vrai, tu m'as répondu.
5: J'ai envisagé l'animal.
0: Ouais. Et quel animal? Un exemple.
4: Le mammouth.
5: Un mammouth, ouais, un truc avec quelque chose de quand même assez conséquent, quoi.
0: D'accord.
5: Tu vois?
0: Mmh.
4: Ouais, on parle pas de Sandy, ouais, désolé.
5: Non, pas Sandy.
0: Bon.
2: Excusez-moi, comme l'avait prévu Tony, on a que Jacques Chirac à la place d'Amédée. Hein. Voilà. Oh, mais quel devin, ce Tony.
3: Bonsoir la France. Écoutez, il y a dans ce pays une fracture sociale.
2: C'est pas vrai, Françoise.
3: Avec d'un côté les GG et d'un autre côté les Françoises.
0: Bon, Jacques Chirac, ta politique, tu la gardes pour le moment. Hein.
2: Okay.
6: Là, on est dans les débats françaises.
0: Exactement.
4: Et tu sais faire Pierre Fula?
0: Non.
3: Bon, et bien, ici...
4: Nagano.
0: Bon, non, et vos gueules, là.
4: Oh, ça m'a toujours...
0: Eh, vous répondez, là, maintenant.
2: Eh, Françoise, a un peu d'autorité, dans ce bordel.
0: Oh. Bon, Félix, tu réponds, allez hop.
4: T'as pas.
2: Félix, tu réponds.
0: Félix, le chat, là.
3: Je t'ai dit, je voulais être Gwyn.
0: Ah oui, c'est vrai.
4: Tout le monde a répondu, Françoise. Passe à la prochaine.
0: Merci, mais c'est pas toi qui décide. Hein. C'est moi qui commande.
5: Ouais, vas-y, Françoise, défends-toi. Non, Françoise, c'est pas comme GG, pitié.
0: Si, justement.
4: Mais non, disons pas comme lui. Ça.
5: Non, sois toi-même.
2: Vous avez qu'à être discipliné.
5: Voilà.
0: Bon.
5: Toi, t'assures bien, donc voilà, t'as pas besoin de...
3: N'oublie pas, Françoise, que toi, tu nous fais bander, pas Gérard.
5: Ouais, voilà.
4: Bah, quoique...
5: Les phrases de Gérard, tu les laisses parce que vraiment ça nous donne des boutons. Hein.
0: D'accord.
4: Okay.
5: Voilà, merci.
0: Avez-vous pensé à rentrer dans les ordres à la suite d'un chagrin d'amour?
4: J'ai pas trop compris.
0: Alors soit pour nous les filles, donc bonne sœur, pour vous les hommes, curé.
5: Ouais.
4: Ou alors moi.
0: Ouais. Alors Félix.
3: Est-ce que devenir curé?
0: Ouais.
3: Non, là quand même pas, je pète pas les plombs.
2: En étant déjà lesbienne, hein, faut que tu te dises bien ça, Félix.
3: Non, mais je veux dire, attends, Françoise.
0: Ouais.
3: Moi, en tant que Gwyn, j'aurais jamais pu être curé déjà.
0: D'accord, Félix.
3: Donc, cash, peut pas, non.
4: C'est Tony, je peux répondre?
0: Non, Tony, je te prends après.
3: Ok.
4: je te prends au mot, Françoise.
0: Sophie.
5: Ouais. Moi, je m'en fous du moment que le monastère soit mixte. Hein.
4: Ok.
0: D'accord. Jacques Chirac.
2: Non, c'est Pierre Fula hein, qui est arrivé.
0: Alors, Pierre Fula.
3: Eh bien, ici, Fun Radio, un emmerdement de très fort beau gabarit.
0: Bon, tu réponds à la question, là.
3: Aïe, t'as répondu.
0: Alors, Tony.
4: Moi, j'ai voulu être curé, mais ils ont pas voulu de moi, je sais pas pourquoi.
2: Pourquoi?
0: Ah bon.
4: Bah, je sais pas, j'ai fait des tests, là, de notre père, Ave Maria, et puis non, ça passe pas.
0: Peut-être que tu l'as récité mal, hein.
4: Ouais, mais surtout que quand je voyais des bonnes sœurs, j'avais qu'une seule envie, c'est...
0: De les sauter.
4: Voilà.
0: Ok.
5: Comme d'hab.
0: Arnette.
4: Bah non, moi je prends un Mars et ça repart.
0: D'accord. Céline.
4: Pas de pub.
6: Ouais, alors là, Françoise, question très intéressante, mais très difficile. Hein. Non, mais je crois pas, non. Je crois pas que j'irai devenir bonne sœur.
1: Bah, tu pourrais, Céline, en plus, t'es encore vierge, toi.
6: Quoi ?
7: En plus, ouais.
4: Ouais.
6: Non, mais quand même pas à ce point.
7: Je te rêvais de chasteté.
4: J'ai de la pucelle.
6: Non, mais je rentrerai pas dans les ordres.
0: D'accord.
2: Justement, François, je voulais te poser une question. Est-ce que les vierges peuvent avoir des chagrins d'amour ?
0: Bah pourquoi pas ?
6: Bah oui, moi, je te demande. Preuve.
0: Bah oui.
6: Si c'est platonique.
4: Vierge, la
0: automatiquement, oui, tu peux avoir, on peut avoir un chagrin d'amour même en étant pucelle.
2: Mais à quelle heure aussi en étant pucelle ?
0: Non, pourquoi à quelle heure ? Pourquoi tu regardes l'heure pour savoir si t'es pucelle ou t'es pas pucelle ?
2: Bah, généralement, oui.
0: Ah vous ?
4: François,
2: toi ?
0: Oui. C'est qui ? C'est Tony, là ?
6: Hein ?
4: C'est Arnette.
0: Oui, Arnette.
4: Ta première expérience, c'était quand et où ?
0: De moi ?
4: Ouais.
6: Oui.
2: Expérience philosophique, bien sûr.
4: Ben, bien sûr.
6: Question existentielle.
0: Mmh.
6: À quel âge ?
0: À quel âge ?
2: Ouais. Elle a dit tout à l'heure 14 ans et demi, c'est ça ?
0: 14 ans et demi.
4: Mmh. Eh ben.
6: Ah ouais.
4: Dans les bois, toi aussi ?
0: Non.
2: C'était chez lui, chez toi ?
4: Chez elle.
0: Chez lui.
6: Ah ouais.
2: Et tu t'en souviens de ça ?
0: Ah oui.
2: Et c'était
0: comme si c'était hier.
2: C'était un bon moment.
0: Bien. Ouais.
2: Et ça s'est pas fini en chagrin d'amour, si ?
0: Très mal.
2: Ah bon, d'accord.
4: Ah, ok.
2: Bah, tu vois,
0: je préfère pas en parler.
2: Okay. Oh, mais t'as raison.
6: Et bon. Françoise ?
0: Oui ?
6: Je voulais te dire comme le refrain de la chanson, là.
0: Oui ?
6: Est-ce que tu penses que les histoires d'amour finissent mal en général ?
0: Non.
2: Pourquoi ?
0: Non.
2: Pourquoi ?
0: Parce que t'as des histoires d'amour qui se finissent très très bien.
4: Mm-hmm. Ouais, mais comme le dit la chanson, ça se finit mal.
0: Oui, mais en général.
4: En général.
8: Et Françoise, est-ce que tu penses que c'est comme le refrain de la chanson Return of the Mac, that's okay, Return of the Mac, voilà.
0: Je connais pas. Je ne connais pas.
4: Bon. Dans le porto, ça.
0: Ouais, complètement.
2: Mais comment ça peut bien se finir une histoire d'amour ? Tu peux m'expliquer ? Ce que je comprends pas, ça.
0: Bon, tu pourrais, par exemple.
4: Un mariage ?
0: Ouais, un mariage.
4: Oui, mais ça se finit pas dans ce cas-là.
6: Ouais, mais
0: non, mais justement, tu continues toujours sur ton amour.
2: Ouais. Mm-hmm. Donc ça peut jamais se terminer en fait.
0: Bah non.
4: Donc l'amour est éternel.
6: Ouais.
0: Voilà.
6: Non.
0: Tu restes avec ton amour.
6: Je suis sûr que ouais.
2: Ah ouais, d'accord. Même si t'es plus avec la personne en fait.
0: Voilà.
6: Non, mais
0: de toute façon, même au fond de toi, de toute façon, on dit toujours ton premier amour. De toute façon, jamais tu l'effaceras de ta mémoire.
2: Ouais, c'est clair. On se croirait dans une spéciale de Love in Fun. Ouais, c'est clair. On va peut-être penser à Françoise pour remplacer le dog une fois par mois, quand même. Ouais. Ça serait
4: bien. Ouais. Tu sais imiter le dog ?
0: Non, pas du tout. J'ai imité pas le dog.
4: Non, mais la pierre.
2: Tu peux imiter le dog, s'il te plaît.
0: Ah non.
2: Tu sais pas imiter le dog ?
0: Non, pas du tout.
2: Ah bon, d'accord.
4: Tu n'es gronde,
3: ce n'est pas ça.
0: Bon. Attends. T'avais tous répondu là.
2: Et toi, t'as pas répondu, Françoise ?
0: Bah, si, j'ai répondu.
2: Non, mais à la question que t'as posée, c'était quoi déjà ? Et vous pensez à rentrer dans les ordres à la suite d'un chagrin d'amour ? Est-ce que toi, si un jour, tu vois, t'as un chagrin d'amour ?
0: Je ne rentrerai ni dans les ordres...
2: Ni dans le désordre. Ni dans le désordre, c'est comme le tiercé, ça.
0: Non, mais je ne rentrerai pas dans les ordres.
2: Tu préfères aller où, toi ?
0: Nulle part, mais c'est pas un truc... que j'irai, hein, parce que j'ai vécu toute ma jeunesse dans les ordres, merci.
2: C'était dans une école de bonnes sœurs ?
0: Voilà.
2: Et ça se passe comment ?
0: La plupart que tu trouves les bonnes sœurs, c'est que les Gwyn.
2: Ah bon ?
6: Ah ouais. la vieille accusation.
2: Et t'as déjà vu des bonnes sœurs tendre le gazon ?
0: Une fois.
4: Comme par hasard.
0: Ouais. Non, c'est vrai. Hein.
2: Sérieux ?
0: Sérieux.
2: Bah raconte-nous quand même ça.
0: Ah non.
2: Bah c'est intéressant ça, de toute façon à mon avis elle nous écoute pas. Hein.
0: Surtout pas les bonnes sœurs.
2: Alors ?
0: Bah disons que on a vu, j'ai vu, j'étais pas la seule.
2: Ouais.
0: Mais on était plusieurs, donc il y avait souvent une sœur, elle attendait que tout le monde soit endormi pour aller voir l'autre sœur qui était juste à côté de sa chambre.
2: Ouais.
0: Et une fois on l'a piégé, parce qu'on était quand même gamine, on l'a piégé.
4: Avec un caméscope.
0: Mais non, ça n'existait pas encore
2: en ce temps-là.
4: Une tapette
2: à souris, non ? T'as mis une tapette à souris avec un morceau de fromage?
0: Non, mais disons que... Qu'est-ce qu'on avait fait? C'est qu'on avait mis un genre de cuvette par terre. Mmh. Et la bonne sœur, quand elle a voulu ouvrir la porte pour l'autre bonne sœur qui rentre dans sa chambre, mmh, elle a mis les pieds dans la flotte.
2: Ah d'accord, donc elle était
0: donc
2: déjà...
0: Donc elle a renversé la flotte.
2: Elle
0: donc
2: était déjà mouillée, quoi.
0: Voilà, tout à fait.
3: Eh bien, maintenant, on le sait, les bonnes sœurs sont des gouines.
0: Voilà, exactement.
3: Aillez.
8: Tu peux pas nous imiter Thierry Roland, là?
0: Bon.
6: Tu sais pas, Garcimore? Mais
0: bon, la 15e question, là, s'il vous plaît.
6: 15e, déjà?
0: Ouais, bah, déjà.
2: Ça file avec Françoise.
0: Votre sexualité a-t-elle changé depuis ce chagrin d'amour?
8: Bah non, puisque ça revient même à la question que t'as dit tout à l'heure.
0: C'est complètement différent. Ah,
2: tu d'accord. Peux expliquer, Françoise, la question, justement, ce qu'ils comprennent pas?
6: Ouais, non, mais un peu bête.
0: Non, on n'a pas dit que c'était bête.
8: Non, non, une chose. On est bête, c'était un peu teubé, tout ça.
0: Non, c'est parce que, bon, ta sexualité, as-tu... Mm-hmm. Si elle a changé, par exemple, est-ce que...
8: Est-ce que tu baisses plus comme un chacal ou ou alors plus romantique, bon.
0: Voilà. Oh, okay. Non mais est-ce que tu est-ce que tu recherches comment qu'on pourrait dire?
2: En fait, Françoise veut vous dire parce que bon, elle a envie de vous parler ce soir.
8: Bon, c'est voilà, faire. C'est simple, Françoise. En fait, non,
2: alors, laissez-moi faire. Je sais le faire. Je crois que je suis le mieux placé pour le faire. Alors, elle veut vous dire en fait que des fois, peut-être qu'avant vous étiez avec une fille et que vous faisiez comme ça et qu'après, après le chagrin d'amour, vous avez fait autrement. Voilà, c'est simple.
8: Ok. Bon,
0: merci, Fida.
8: Comique numéro 1.
2: Bon, tu me viras, Arnette. Tu lui mettras une claque mardi.
0: Bon.
2: Donc répondez chacun à votre tour.
0: Alors Félix.
7: Bah écoute, comme dit Fildar, je crois que... Non, sans déconner, ouais, je crois que tu dois changer radicalement. Ouais, tu dois devenir plus chacal en un mot, quoi.
0: D'accord.
7: Mais d'un autre côté aussi beaucoup plus méfiant.
0: Mmh.
7: Alors, à la fois chacal, mais aussi lapin.
8: Ok.
7: Voilà.
0: D'accord. Sophie.
9: Ouais, moi je suis...
2: Sophie
9: veux...
2: Ah d'accord.
8: Ça fond dedans, là, Sophie.
0: Sophie,
9: Moi je suis devenue plus salope et moins amoureuse.
0: D'accord.
2: Ça veut dire quoi?
9: Ça veut dire que j'étais pas amoureuse.
0: Ah oui, d'accord.
9: Mais j'étais plus salope. Ouais, mais explique.
0: Est-ce que tu préfères rester plus salope que être amoureuse?
9: Ouais, tu vois, j'étais plus salope mais moins amoureuse. Donc, voilà.
0: Mais est-ce que tu préfères. Tu préfères rester maintenant salope? Faire souffrir les garçons, par exemple?
9: Bah là, je suis plus salope, mais bon, je suis toujours pas amoureuse, donc je le suis toujours moins.
0: Ah ouais, d'accord.
8: Déçue.
2: Ouais, est-ce que t'es prête à faire souffrir Félix, par exemple?
8: Parce qu'il faut pas croire, ils écoutent les conversations en rentrée.
9: Ah d'accord.
7: Déjà un cœur de pierre, Félix, il a un cœur de pierre.
8: Donc ça va branler de toute façon.
9: Un cœur de pierre.
7: Ouais. Et je suis une gouine, je te rappelle.
8: Cœur de pierre et bite en caoutchouc aussi.
9: Exactement.
2: Okay. Ok.
0: Bon, Tony.
10: Attends, je fais des teasers, je te réponds.
2: Il y avait Pierre Fula avant.
0: Ah oui, Pierre Fula.
3: Eh bien,
0: il est pas marqué là. Oui.
3: Eh bien, dans mes relations, comment dirais-je, sexuelles, je suis beaucoup plus sportif. J'effectue effectivement des saltos triple boucle vrillés avec grip axel.
0: Ok.
3: Aïe, et répondu.
0: D'accord. Alors, Tony.
10: Non, ouais, mais avec tout.
0: Tony.
10: Ouais, répète ma question. C'est
2: Tony, il est bourré ce soir. J'ai l'impression qu'il picole pendant les débats,
10: non,
2: Tony.
10: Non, sérieux.
2: Mais si, mais dis-le.
8: Il donne dans le porto, le Tony.
0: Et ta sexualité, là.
8: Ouais.
0: A-t-elle changé depuis le chagrin, ton chagrin d'amour?
8: Avec Laurette.
0: Laisse Laurette tranquille.
8: De côté.
0: Ouais.
10: Non, ma sexualité, c'est toujours la même.
0: Toujours
2: il
0: n'y
2: en a pas, comme avant.
10: Je me tape toujours des queues.
0: Ouais, ça m'étonne pas de toi.
2: Ça veut dire quoi, taper des queues, François? J'ai un trou, là.
8: T'as un trou, hein?
10: Attends, je vais te le combler, ton.
0: Voilà, t'as compris?
2: Bah, non.
0: Bah, s'il peut pas coucher avec Laurette, automatiquement, il se machine.
8: Eh, on parle pas de ma vie privée comme ça, merde.
0: Il se machine.
2: Attendez, Françoise m'explique, parce que je comprends rien, moi, vous savez.
0: Ouais. Automatiquement, s'il peut pas coucher avec une nénette, il préfère avoir une queue à la place.
7: Si possible, dans le derrière.
0: Okay. Voilà.
2: D'accord, donc il se laisse pousser la queue, d'accord. Ah, la queue de cheval.
0: Il préfère avoir une queue dans le cul. Dans son cul.
2: Ah, c'est ça, c'est un peu de queue.
10: Un petit peu de respect quand même.
0: Oui, Tony.
10: Bon, je veux pas de queue dans le cul, moi.
0: Non, non. Bon. Non, mais disons que t'aimerais bien foutre ta queue ailleurs.
10: Bah, c'est clair.
0: Voilà.
10: Qu'est-ce que tu fais ce week-end?
0: Je regarde ma télé.
2: En plus, c'est cool, elle a pris des capotes. Attention, Tony,
10: moi, ça me dérange pas si tu regardes la télé en même temps.
0: Non. Bon, d'accord. Arnette.
11: Ça ne change pas.
0: Ça ne change pas.
11: Voilà.
0: Bon. Céline.
12: Il baisse toujours pas.
13: Écoute, est-ce que ma fille. Comment?
2: Laissez répondre Céline. Céline.
0: Céline.
2: Vas-y, ma grande.
13: Donc, est-ce que ma sexualité a changé? Donc, être ou ne pas être amoureuse? Telle est la question.
0: Ah oui, si tu veux.
13: Ouais, donc, réponds, vous méditez là-dessus, quoi.
0: D'accord.
13: Bah, réponds. Moi, je sais pas. Être ou ne pas être amoureuse sera mon dernier mot.
0: Bah, d'accord.
2: Elle peut pas répondre, elle est vierge.
13: Ah oui, c'est vrai.
0: Ah oui, c'est vrai.
13: Non, mais attends, j'ai quand même une sexualité, n'est-ce pas, Françoise?
0: Oui, oui, bien sûr.
13: Dis-leur que les vierges ont une sexualité.
14: Eh bien, oui.
0: Bah oui.
14: Je confirme la confirmation. Aïe. Les vierges ont une sexualité sexuelle.
0: Mais quelle... D'accord, ok.
13: Quelle sexualité tu peux avoir?
14: 1m12. Eh bien, une sexualité qui peut s'effectuer au 410 mètres et sur un terrain de football avec une batte.
13: D'accord.
0: Mais elle est éclatée, Sophie. Hein.
13: D'accord. Mais je comprends pas, c'est par équipe.
11: Sophie, elle est comique, hein, faut le dire.
0: Ouais, ouais. Bon. La dernière question.
2: Ah bah, ouais, la dernière question déjà, oh là là.
13: Ah non.
14: Ah, si.
0: Êtes-vous devenu.
10: Chut, j'ai pas fini de encore. Chut.
14: Oh non,
0: Êtes-vous devenu impuissant ou frigide à la suite de ce chagrin d'amour?
13: Putain, ça c'est une question à GG, ça.
0: Non, non, pas du tout.
10: Frigide, ouais.
0: Hein? C'est qui répond là?
2: Donnez vos noms, Tony. Arnette.
15: Je crois que c'est la Gwyn qui a dit frigide.
0: Alors c'est Félix.
10: Allez, vas-y, réponds, pétasse. Donc,
0: Félix.
10: Ouais,
0: Félix.
10: Nicolas, là.
0: Félix.
10: Non, impuissant et frigide, non, ça c'est impossible, il suffit.
0: Non, mais frigide, c'est pour nous, nous les femmes.
10: Hein. Oh ouais, je suis Gwyn, je le rappelle.
14: T'es frigide, hein, chienne.
10: Donc,
14: chienne.
10: Impuissant, je dirais impossible, il suffit d'une voix pour m'exciter, tout simplement.
0: D'accord.
10: Ok.
0: Sophie.
10: Message
13: personnel. Oui. Moi, non, j'ai jamais été frigide.
0: D'accord.
13: Et impuissant, donc.
2: Est-ce que t'as été plutôt congélo, alors?
13: Moi, j'étais plutôt congélo, ça m'est arrivé d'être à armoire à glace, mais j'ai arrêté après.
2: D'accord. Merci.
0: D'accord.
15: Oh, la merci blague, Fildar.
10: Ouais, je vais faire comme lui après, hein, je prévois.
0: C'est qui suit après
10: C'est Pierre Fulard.
2: Pierre Fulard, oui.
0: Alors, Pierre Fulard.
14: Eh bien, non, mes performances sexuelles sont toujours aussi hautes. J'effectue actuellement le record de levrette vrillée. Eh bien, mon record est actuellement de 10 minutes, 55 secondes, 12 centièmes.
13: D'accord.
0: D'accord, ok.
14: Aïe. A répondu.
10: Aïe.
0: Tony.
10: Bah non, en fait, qu'est-ce qui se passe? Bah, on se fout de ma gueule, là.
2: Non, parce que rien, quand on dit ton prénom, on est mort de rire.
0: Tony.
2: Ah, Tony.
0: Tony.
10: Tony. Ma gueule, là.
2: Tony, c'est ta pérorette.
0: Tony.
10: Oui. Non, en fait, quand on reste sur un chagrin d'amour. Merde.
0: Laissez parler Tony, merde.
10: C'est pas marrant, putain, je suis pas Gérard.
0: Laissez parler Tony quand même, hein.
10: Mais il me coupe à chaque fois.
0: Mon pauvre Tony, tu vois.
10: Ouais, donc moi je suis chaud comme une bouillotte.
0: Ok.
10: Je vais raccrocher, hein.
0: D'accord.
10: Ouais, c'est bon, c'est bon. Allez, c'est bon, je réponds.
0: Bon, réponds si tu veux.
10: C'est bon, je réponds.
0: Allez, vas-y.
10: Non, c'est bon.
2: Allez,
10: c'est bon.
2: Vas-y, je te donnerai le nouveau numéro de l'orette. Vas-y, Tony, vas-y.
0: Attaque. Attaque.
10: Je suis en fait, après un chagrin d'amour, je suis chaud comme une bouillotte.
0: Ouais.
10: Parce qu'il faut repartir, quoi. Il faut pas rester, rester sur un chagrin d'amour.
0: D'accord.
14: Aïe, répondu.
0: Arnette.
11: Ouais, bah moi, frigidaire, je fais plus confiance. Maintenant, je suis mort, c'est pourri. Maintenant, ce qui se passe, c'est que je fais confiance à Thompson.
0: D'accord.
11: Tu
0: On n'a pas besoin de citer de marque.
4: Hein. Alors, mais pourquoi? Sinon, je me suis acheté un Walkman. Super, hein, drôle, c'est marrant.
0: D'accord.
4: Ok, génial.
0: Céline.
12: Ouais.
2: Céline.
12: Céline.
0: Céline.
12: Oui.
0: Tu réponds?
12: Céline. C'est quoi?
0: Eh, tu peux répondre, Céline.
12: Oui, oui, je te réponds, mais.
4: Ok.
12: Je suis devenu frigidaire aussi, congélateur.
0: D'accord.
2: Non, mais le problème que
0: et
2: qu'on a, Françoise, on a un problème avec Céline, c'est qu'en fait.
0: C'est qu'elle est vierge.
2: Voilà, donc tu vois, on peut pas lui demander si elle a été frigide après un chagrin d'amour, parce qu'en fait, elle sait pas ce que c'est.
0: Ah ouais.
4: Bah, pourquoi la
12: pétition? Mais si.
0: Bah ouais,
2: c'est moi,
0: vrai que.
2: À moi, c'est de le faire toute seule, quoi, tu vois.
12: Mais non, les vierges ont une sexualité, je le confirme. Et comment tu sais, Françoise?
4: Peut-être que la pétasse de Fred, elle peut répondre à sa place.
16: Non, c'est ouais, mais la Fredo, elle a atteint les ménopauses, là.
4: On écoute Fred, viens.
12: Comment tu fais, Céline, hein, toute seule, hein?
17: J'ai jamais. Bon, on passe hors sujet, hein. C'est pas moi. On s'intéresse pas à moi.
12: Bah non, c'est intéressant.
2: Arrêtez, vous allez la gêner.
17: Non, mais
16: ouais, la pauvre.
17: Je suis pas gênée, mais j'ai répondu.
0: Bah ça y est, bon. Comme c'était la dernière. La dernière question.
2: Quand même. Attends, François, on attend quand même ta réponse.
0: Bah.
2: Moi. À la question, bien sûr.
17: Vas-y.
0: Alors, Frigide.
14: Aïe, a répondu.
2: C'était ta réponse, Françoise?
0: Ouais.
2: Ok, d'accord, bon, on va faire la conclusion. Alors, comme d'hab, hein, chacun son tour, hein, comme à la queue leu leu.
0: Alors, Félix, ta
2: Fred,
0: conclusion.
2: Félix passe en premier, comme d'hab.
0: Bah oui, parce qu'il est marqué en premier.
2: Ouais.
7: Ok, bah écoute, Françoise, c'était génial. Sans déconner, vraiment bien, bien, bien. Ça fait plaisir qu'il y ait un peu de détente.
0: Ouais. D'accord.
7: C'est vrai que ces derniers temps, j'ai répété les plombs. Mais bon, cela étant, les deux débats, très, très bien. Bravo à toi.
0: D'accord. Merci.
7: De rien.
0: Sophie.
18: Ouais, bah pareil, vive Françoise, hein, vive les débats de Françoise. J'espère que ça va continuer longtemps, qu'on pourra y participer longtemps. Et puis, voilà, ouais, c'était intéressant, c'était très, très construit, très sympa.
7: Ok,
0: d'accord. Merci, Sophie.
18: De rien.
0: Qu'est-ce qui
2: change? Non, c'est, pas, Pierre... c'est Marc et Sophie, normalement.
15: C'est... Ah, merci, Sophie. C'est Pierre Fula, merci pour la blague, c'est Pierre Fula, là.
0: Pierre Fula.
14: Eh bien, oui, ce soir, on a pu apprécier les performances de la championne en débat coup de gueule de Françoise, 410 mètres et triple salto sur raquette au demi-centre 3 points.
0: Ouais.
14: Aïe.
0: Aïe.
14: Effectivement, une bonne soirée en votre compagnie. Et Françoise, j'aimerais vous... sous la table.
2: Ça veut dire quoi?
0: Il voudrait bien me faire crac-crac sous la
14: sous
0: table.
14: La table. Ah. Aïe, conclusion terminée.
0: D'accord. Tony.
14: À demain.
0: Si on veut bien.
2: Voilà.
16: Ouais, téléchat, on n'en avait pas parlé ça tout à l'heure.
2: Oh, Tony.
16: Ouais.
0: Tony.
2: T'es au téléphone avec Laurette ou quoi?
16: Ben non, pas du tout. Ouais, c'est ça, maman. Donc, ça s'est bien passé, Françoise.
0: Ouais.
16: Je suis fier de toi. Je trouve que tu t'en sors mieux que Gérard.
0: Ouais. D'accord.
16: Parce que t'es plus,
4: t'es moins
16: délire,
4: con, quoi.
16: T'es plus délire que fille. Et donc, il faut que tu restes. Il faut que tu restes jusqu'à la fin de l'année. Hein.
18: Ouais.
16: Et puis,
18: ouais.
16: Je te fais un gros bisou.
0: D'accord, moi aussi. Arnett.
16: Ouais, bah, pareil que Tony. Moi, je pense que tu déchires point de vue débat. Rien à dire. Donc, si tu pourrais remplacer l'autre Lascar, ce serait bien sympa.
0: D'accord.
16: Sinon, bah, je débarque chez toi ce week-end avec Tony. On fait une descente.
0: Ouais, vite quoi encore. Amène Laurette à ce moment-là.
16: Non, juste toi, on vient de pécho. Ouais, Tony.
0: Non, tu m'amènes Laurette.
16: Non, pas de Laurette.
0: D'accord, ok.
16: Pas bon, Laurette.
0: D'accord. Céline.
17: Ouais, donc, débat très intéressant. T'as été géniale, Françoise. Pour une fois, on se sent bien, quoi. C'est la détente totale. Et puis, j'espère que ça sera toi tous les jeudis. Hein. Ah bah, Gérard, on veut plus de Gérard. Il a pété un plomb, donc bon débarras. Et vive Françoise!
0: D'accord, merci. Ouais,
2: bon, je veux seulement dire que Gérard, bon, il a peut-être pété un plomb, mais bon, il va peut-être se racheter la semaine prochaine. On peut quand même lui redonner une chance, quoi. Elle a dépanné cette semaine, mais bon, je pense que Gérard reviendra la semaine prochaine et on verra ça la semaine prochaine. Si vraiment il pète les plombs, peut-être qu'on décidera, enfin, surtout Max, décidera peut-être de donner sa chance à Françoise dans les débats. Qu'est-ce que t'en penses? Ça te dirait ou pas de faire les débats aussi?
0: Ouais! De temps en temps.
2: Parce que bon, là, tout le monde a fait la conclusion ou pas?
0: Ah oui.
2: D'accord, bon, tu peux faire la tienne par rapport à ce que tu as fait ce soir, par rapport au débat.
0: Disons que la conclusion pour moi, j'ai trouvé ça super.
2: C'est vrai?
0: Ouais. Et c'est pas évident de faire quand même Les débats.
2: Mais ça te plaît ou pas?
0: Oui, ça me plaît.
2: Ça te plaît vraiment?
0: Ouais.
2: Donc si jamais Gérard répète un plomb, on peut te rappeler, il n'y a pas de problème, tu reviendras.
0: Pas de problème, s'il y a framboise pour m'aider.
2: Ah bon? Bon bah c'est super, alors moi j'étais très content. Manu! Manu alors?
15: Oui.
2: Ta conclusion sur le débat avec Françoise, ton premier débat avec Françoise, qu'est-ce que t'en penses?
15: Magnifique, j'en veux mille autres.
2: C'est vrai?
15: Derrière. Ah ouais.
2: D'accord, tu signes aussi toi?
15: Ah je signe pour Françoise. Hein.
2: D'accord, bon bah Françoise, peut-être qu'on se reverra.
15: On veut plus de l'autre Gugus.
2: On aurait voulu te faire une surprise, enfin, une surprise, faire un cadeau et te mettre Alexandre Alexandra, mais Olivier est incapable de le trouver.
19: J'ai que chanson populaire et c'est Philippe qui est incapable de le trouver.
2: Incapable.
15: Non, on ne devrait pas faire un signe de la main.
19: Par contre, François, je voulais juste un truc, t'as pas eu de double voix.
0: Non, pourquoi?
19: T'as pas eu de radio.
0: Non.
19: Non, donc c'est Gérard qui est parano.
2: C'est clair.
15: Ah ben c'est clair.
2: Donc voilà, donc on va vous laisser. Merci Françoise. J'espère une prochaine.
0: D'accord, Fulda.
2: De quoi? Tu veux un clo-clo quand même pour ce
0: quitter? Ah oui, quand même.
2: Parce qu'en fait, on va mettre un clo-clo, puis on va mettre un remix de Françoise, parce que c'est la coutume. Généralement, à la fin des débats, on met un remix. Bon, comme ce soir, c'est toi, bon, on mettra un de tes remix. Bon, tu me trouves un truc là, Olivier, là, un boîtier là? Ah là là là là là. Putain, là là là là. On n'est pas aidé, hein, comme dirait Max, c'est clair. C'est quelle plage? C'est quelle plage, Olivier?
20: Plage, oh, la 2. Oh, la 2.
2: La plage 2, donc. C'est ça? Françoise?
0: Ouais,
2: tu veux qu'on chante un peu? On peut chanter un peu quand
0: même. Ouais, si vous voulez.
2: On peut chanter avec les auditeurs, ils sont là les auditeurs?
21: Ah bah non, ils sont partis les auditeurs.
2: Non, mais ils disent ça virer. C'est pas grave, on va chanter, vas-y.
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2: À toi, Françoise.
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2: Refrain Manu.
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2: Olivier,
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2: tient comme une chanson populaire.
0: Oh stop.
2: Voilà. Bon ben là c'est un petit remix. Donc on va se quitter, on va laisser la place à Rousseau. Hein, pour c'est quoi? C'est Fun, c'est Tube.
21: Ouais, c'est la nuit sans plume.
2: Ouais. Avec pas mal de bonnes zik, c'est ça?
21: Non, de bonnes zik.
2: Comme t'as l'habitude de le dire. Bah vas-y, dis-le, tu te dis mieux que moi, vas-y.
21: C'est quoi de la bonne zik?
23: C'est de la bonne zik, ouais.
21: Bah, il y aura quoi?
23: Bah, il y aura Janet Jackson, Cléopatra, Daba Chaz, et puis Skunk Anansie, tout ça, quoi. Enfin, la belle vie, quoi.
21: Bah, super!
23: Ah, bah ouais!
21: Magnifique!
2: Bonne fin de nuit, salut Françoise!
0: Salut!
2: Peut-être à une prochaine.
24: Là, ça suffit. Vous allez pas me faire le coup de Françoise, d'accord? Non mais si t'es pas content, tu dégages avec ta caméra, ok?
25: Ah non mais c'est bon.
24: Hop, basta.
25: Non mais c'est vrai que ça...
24: Non mais...
25: Arrête, Cyril!
24: Non mais Cyril, si ça va pas, tu dégages. Ok?
25: Ah c'est vrai que ça sent pas très bon.
24: Non, après. presque pas, non mais attends, j'ai pris quand même une douche, hein. Parce que par rapport à toute la semaine, ce que t'as dit, merci sur moi, hein.
25: Qu'est-ce que j'ai dit?
24: Ouais, mais attends, que je me lavais pas ni rien du tout.
25: C'était pour plaisanter.
24: Ouais, non, mais attends, y a pas sans de plaisanter, hein.
25: Alors, je me mets à genoux.
24: Non, mais je m'en fous.
25: Je me mets à genoux, regarde.
24: Donc, si on pouvait appeler Françoise.
25: Ouais, mais...
24: Si on pouvait appeler Françoise.
25: Ah, m'excuser, je m'excuse.
23: Gérard, pardonne-moi.
24: Non, mais si on pouvait appeler Françoise.
23: Pardonne-moi, Gérard. Pardonne-moi, tu me pardonnes?
24: Ouais, toi oui, mais l'autre avec sa caméra...
25: Merci, c'est gentil.
24: Et basta. Non mais attendez, si ça va pas, dans ces cas-là, vous le dites.
26: Une question,
24: hein.
26: Gérard, est-ce que tu t'es lavé avant de te mettre du parfum?
24: Bah oui.
26: D'accord, bah alors ça va être le parfum.
24: Ouais, bah c'est du brut.
25: Ah bah ouais.
24: Ouais, c'est du déodorant, je suis désolé.
26: Ça.
24: Non, si ça plaît pas... Bah si ça plaît pas, bah dans ces cas-là, vous le dites, je m'arrache, hein.
27: Et puis,
24: comme ça ira plus
25: vite. Regarde, il y a une mouche dans le studio.
24: Ça Ça ira plus vite.
26: Une seule mouche dans le studio, elle va sur Gérard.
24: Manu !
1: Ouais ?
24: Il y a une mouche dans le studio, on a jamais vu une mouche, il y a Gérard.
1: Bah évidemment, on a suivi Gérard.
24: Il y a une mouche! Non mais je sens que tout à l'heure, je vais pas rester jusqu'à 4h du matin. Hein.
3: D'accord.
24: Continuez comme ça, on va s'amuser après.
3: Bon, on rigole. Alors, si vous voulez voir le débat de Gérard, si vous êtes sur Paris Région Parisienne, si vous n'avez pas TPS et que vous voulez le voir, vous venez devant la radio avec votre voiture et il y a un écran géant que nous avons mis à votre disposition à l'accueil de la radio qui vous permettra de voir Gérard en chair en os.
24: Bon, toi, tu vas pas commencer à me les brouter. Tu vas déjà dégager.
3: Avec le débat de Gérard.
24: Tu vas dégager.
3: Arrête!
24: Là, si tu vas dégager, je vais pas faire comme la semaine dernière.
3: Philippe.
24: C'est là, bon. ça va être buffé.
1: Ouais.
3: Excuse-nous, on s'embrouille un peu là.
1: Hein. Ouais,
24: allez. Là, ça va être buffé, maintenant tu vas dégager. Tu me refais pas comme la semaine dernière.
3: Ok. Oh non, mais on peut pas. Alors, partez. Mais non, mais. Non, mais ça sert à rien sinon, putain.
24: Mais là, on ne dit pas que c'est pour la gueule, pour tout le monde, pour une pastèque. Hein ? Ça, il est hors de question.
3: Arrête de gueuler.
1: Bon, Gérard, t'as l'antenne.
3: Eh bien, j'ai pris le micro-casque exprès pour que tu reprennes l'antenne.
1: Gérard, tu prends
3: l'antenne.
24: Mais attends, ça
3: va.
24: Non, mais attends, ouais.
3: Attends, attends. Allô ? On va retourner à l'antenne ou pas là ?
26: Oui, ben on vous attend. Hein.
3: Bon, on va retourner dans 2 minutes.
26: On vous attend. Bon, Gérard, reviens, ça sert à rien de te vexer. Hein.
3: Bah ouais, non, mais vous avez été un peu dur les filles. Hein. C'est vrai que.
26: On a été un peu dur.
3: Non, mais c'est vrai, un peu de.
26: Et nous, on a rien à foutre de notre gueule.
24: Ouais, ils en ont rien à foutre, et pas forcément.
3: Mais non, mais c'est pas ce qu'elles disent. On va reprendre l'antenne dans 2 minutes, alors. Arrête tes conneries.
1: Bon, tu te dépêches, Gérard.
3: Putain.
24: Je suis gentil.
3: Enlevez tout le monde là de l'antenne là. Ouais.
24: Ouais, il y a des limites, hein.
26: Ça y est.
3: Non, parce que là, on va reprendre l'antenne, alors.
24: Non, mais il y a des limites.
3: Mais quoi ? Qu'est-ce qui s'est passé ?
26: Quelle limite, Gérard ?
24: Attends, l'autre...
3: Écoute, elle te parle hors antenne, là, ça va repasser à l'antenne après. On va retourner, qu'est-ce qu'il y a, les filles ?
26: Non, mais je sais pas, il dit qu'il y a des limites. Je lui demande quelle limite ? J'ai
3: quelle limite ? Parce qu'on va retourner à l'antenne dans 2 minutes.
26: Semaines.
3: Ben ça va, t'as pris une douche, en plus t'es propre. Moi, je trouve que tu sens très bon. Non mais c'est vrai qu'ils sont
24: Je lui prends la gueule comme une pastèque, attends.
3: Non mais ça c'est pas
26: la pété, ça pas été correct, ça. C'est pas vrai, j'ai pas dit ça.
3: Mais vous t'excusez, hein.
24: Ça veut dire quoi encore ?
26: Je vais pas m'excuser parce que j'ai pas dit ça.
24: Hein, déjà, mardi j'ai Françoise, jeudi, Françoise avec son histoire de Ricky Martin.
3: Mais on va l'appeler Françoise.
24: Moi, mardi, il est hors de question que je l'appelle.
3: Mais si !
24: Non !
3: Pourquoi ?
24: Non, je descendrai pas
3: dans la cabine pour appeler à Françoise. Françoise, elle veut passer le jeudi. Elle veut venir dans les studios pour les coups de gueule le jeudi.
24: Non mais attends, dans ce cas, je suis les débarquants.
3: Le jeudi, juste avant, elle voudrait faire le coup de gueule.
24: Non.
3: Ah ouais, mais là... Bon, on fait comment alors ?
24: Bah, c'est de merde, appelle mardi.
3: Bon, tu viens, on descend, allez. On va descendre, on va reprendre l'antenne là, on va retourner à l'antenne.
24: Je crois rien, c'est. Attends. Je redescends. Mais la première entourloupette, j'arrête.
3: Première entourloupette, vous avez entendu ? Donc, pas d'entourloupette, les enfants, hein. on va reprendre l'antenne là. Hein. Donc, il va redescendre. Dans combien de temps on reprend l'antenne là ? Quelqu'un peut m'aider, on reprend l'antenne dans combien de temps ?
26: Mais quand tu le sens, hein, t'attends.
3: Vous avez mis un disque là, hein ?
5: Ouais, il reste 30 secondes sur le disque.
3: 30 secondes sur le disque ? Merci Julie.
26: De rien.
3: Elle commence à comprendre. On y va.
26: De rien.
24: Ouais, attends, je vais essayer de trouver quelqu'un qui puisse aller me chercher un casse-dalle, j'ai l'écrou.
3: Non mais on va te donner, il y a un truc à bouffer en bas. On va y aller. On va demander à des auditrices de venir et des auditeurs de nous apporter à bouffer. Dépêche-toi ! Ah ben on y va, Gérard ! On va t'entendre dans 30 secondes, vite, ils vont mettre un jingle. Alors tu pourras au moins t'excuser au moins vers des auditeurs à l'antenne.
24: Non,
3: mais si
24: je vais pas m'excuser, c'est pas à moi de m'excuser.
3: Pourquoi ?
24: C'est au standard.
3: Pourquoi ?
24: C'est pour moi que.
3: Non mais dire pourquoi t'as quitté le studio en plein milieu, les gens ils se posent des questions.
24: J'ai pas commencé.
3: Les auditeurs t'ont insulté ?
24: Bon alors.
3: Un petit peu de respect. Et arrête avec ta caméra, s'il te plaît. Non mais
24: non, tu vas pas me chercher avec la caméra ce soir.
3: C'est pas ce soir.
24: Pas ce soir avec ta caméra.
3: Bon, on y va. Bon, ça va être bon là, je crois. Hein. Allez, dépêche-toi. Bon, alors, ça sent bon et tout ça, hein, d'accord ? Bon, jingle.
5: Ça devrait sentir bon.
6: Radio.
24: Du brut.
5: Du brut, hein ?
24: C'est bon le brut. C'est ton parfum préféré ou c'est parce que t'as pas le choix ? Non, c'est du déodorant, c'est tout.
3: Ah d'accord, ok. Ça sent bon les filles ?
26: Ouais.
24: Ça sent bon, hein. D'autre manière, première entourloupette, j'arrête. Ça va être clair et net. Clair, net et précis.
3: D'accord.
24: Première entourloupette, j'arrête. Alors maintenant, je préviens d'une chose. Avant qu'on accueille qui ?
3: On a plein de cadeaux pour toi.
24: Non, mais je préviens d'une chose. Lors des débats, le premier que j'entends parler, Loco, Christine, Carole, et ce qui s'ensuit, c'est clair et net.
3: Tribunal.
24: J'arrête, je coupe. Je coupe les micros et je laisse la place à Morgane. Donc, je vous préviens d'une
3: Morgane,
24: chose.
3: Morgane, c'est pas Morgane, hein. C'est plus Morgane, là.
24: C'est qui, après ?
3: C'est Jean-Daniel. Non, c'est Pierre-Alain.
24: Donc, toi, tu vas pas commencer à me les gonfler avec la caméra. Tu vas pas commencer.
3: Ouais, donc, l'ultimatum. Hein.
24: Donc, je préviens d'une chose. Le premier qui me parle de Loco, Christine et Carole, et ce qui s'ensuit, ça va être clair et net. Je les laisse pas longtemps à l'antenne. Et au standard, va falloir que ça bouge aussi. Donc, de mon entendeur, salut.
3: Voilà.
6: Avec, je sais pas quoi, je connais pas le type du disque. Ce programme, tu vas peut-être m'aider.
3: Ouais, c'était Beat quelque chose, je crois.
6: Beat quelque chose, attends. Beat Machine.
3: Voilà, Beat okay. Machine, ouais.
6: Donc ben là, je sais pas s'il y en a dehors qui arrive à me voir. Mais là, je suis bien entouré. J'ai pas mal de trucs au-dessus de la tête. Donc on va accueillir Roswelt. Bonsoir.
8: Bonsoir.
6: Bonsoir. On va accueillir OT.
8: Bonsoir.
6: Bonsoir. On va accueillir Fox Mulder.
9: Bonsoir Gérard. Voilà, la vérité est assurée.
6: Laisse la radio s'il te plaît derrière. Tu baisses la radio, s'il te plaît.
9: Allez, tente.
6: Voilà, ok, merci. AZT.
10: Bonsoir.
6: Bonsoir. Gizmo.
11: Bonsoir, Gérard Chiabodo. J'ai appris pour ton fils, condoléances.
6: Non, c'est bon, tu parles pas de ça, s'il te plaît. Ouais. Et on va accueillir... Zob. Allô.
11: Zob, ça fait bien qu'il reste terrestre.
6: Oh, tu réponds quand on te parle, toi. Oh là, je sens que tu vas retourner au standard, mais vite fait, bien fait, hein.
11: Ça va être calmé.
6: Ouais, tu vas retourner vite fait au standard si tu continues.
11: Zob, je crois que c'en est un vrai.
6: Ouais,
11: un pur.
10: Bon, Gérard, arrête de faire le roquet, là.
6: Bon, qui c'est qui parle comme ça, là?
11: AZT.
6: Bon, alors, la première question. Avez-vous déjà vu des ovnis?
10: Oui.
6: Qui, oui?
10: ET.
6: Hein?
10: ET.
6: Oui, ET, mais parlez plus fort, s'il vous plaît. Vous parlez encore moins fort, comme ça, je vous entendrai pas du tout.
11: ET, tu sais ce que ça veut dire, OVNI?
6: Bon.
11: La caméra dehors.
6: Non, pour l'instant, je t'ai pas appelé Potion, tu sortiras de sous le lit.
11: Ouais, on t'a pas appelé Roswell, alors quand on t'appellera Roswell, tu sortiras de la planète Mars.
6: Pour l'instant, vous la fermez, il y a ET qui veut répondre à la question, s'il vous plaît, merci.
11: Ok.
6: Alors, ET.
11: ET, rentre chez toi.
6: OK, s'il te plaît, on se réveille.
12: Téléphone, maison.
6: Est-ce que t'as déjà vu des ovnis?
11: Oui, moi, quand je suis venu à Fun et que je t'ai vu. Mais il y en a qui sortent de 143 avenue Charles de Gaulle.
6: Alors, je répète, je demande à ET qu'à me répondre. S'il te plaît, ET.
10: ET, oui, c'est moi, je t'ai répondu, Gérard.
6: D'accord. Roosevelt.
10: Oui, moi j'en ai vu dans mon jardin.
6: D'accord. Ah ben, de toute manière, la question, justement, ça va être que pensez-vous avoir vu des ovnis dans votre jardin?
10: Ah, moi j'en ai en ce moment, Gérard.
6: C'est qui que t'as dans ton jardin?
10: Bah, j'ai plein d'extraterrestres dans mon jardin.
6: Ouais, mais ils ressemblent à quoi?
10: Bah, des nains. Plein de petits bonhommes verts, tu vois.
6: Ah, des nains avec des nains de jardin?
11: Voilà, avec des bonnets rouges. Mais ouais.
10: Non,
6: d'accord. Et on se calme. Fox Mulder.
11: Ouais, bah...

0: 5 smolles d'or alors pour toi.
1: Ouais, bah ouais, mais il y en a un juste devant moi, regarde, du rare.
0: D'accord, t'as raison. Oh, ah c'est bon, oh tu arrêtes, s'il te plaît.
1: J'aimerais poser une question à Fox Mulder.
0: Non, mais pour
1: l'instant. C'est Gizmo, je voudrais lui demander si ça le grattait pas un peu quelque part de travailler avec Dana Scully et de jamais coucher avec.
0: Non, mais
1: et de chercher la vérité un petit peu partout.
2: C'est qui me pose cette question?
1: C'est Gizmo.
2: Ouais, Gizmo, ouais. Bon, bah, Dana Scully, je veux dire qu'elle était vachement bonne au lit, quoi.
1: Mais non, mais bon, moi je regarde la série, si tu veux, je l'ai jamais vu.
0: C'est pas, c'est pas le thème du débat.
1: Dans la série, avec dans la série, si tu veux, ils mettent pas.
0: Ce n'est pas le thème du débat.
1: Excuse-moi, Fox Mulder, mais là, tu m'en.
0: Ce n'est pas le thème du débat.
1: Quand ça, parce que j'ai vu la Crichec avec Toom, je l'ai jamais vu avec Dana
0: Scully.
2: Bon, Gérard, attends.
0: Gizmo, tu te tais, s'il te plaît.
1: Oui, d'accord, mais moi, j'ai jamais vu coucher avec Dana Scully.
0: Gizmo, tu te tais, s'il te plaît.
1: J'ai seulement vu avec
0: Gizmo, tu la fermes.
1: Oui, d'accord.
0: Si
2: tu veux,
0: ils m'ont
2: pas les scènes
3: tout à fait le
2: dans,
3: thème
2: dans la
3: durée,
2: quoi. Et je pourrais te passer des cassettes, si tu veux.
4: Gérard, il paraît que tu aurais été vu avec un martien, par un extraterrestre qui s'appelle Richard.
3: Gérard, les ovnis ont droit de coucher aussi.
1: Non, c'est pas comme ça, l'air de Gizmo, c'est comme ça. C'est... Ou tu le fais bien ou tu le fais pas. Ok.
0: Bon, deuxième question. Pensez-vous avoir vu des ovnis?
5: Et moi, j'ai même pas répondu.
0: Qui a pas répondu?
5: AZT.
0: AZT, vas-y, réponds alors.
5: Oui.
0: Voilà. AZT, je t'écoute.
5: Oui, je dis oui.
0: Oui, mais oui, mais comment?
5: Oui, j'ai déjà vu.
0: Oui. Ouais. Voilà. Ouais, mais où?
5: Ben, chez moi, dans mon jardin.
0: D'accord, ok.
4: Mais non, c'était pas des ovnis, c'était des morpions.
0: D'accord, ben faut pas comprendre les morpions avec les omnis, hein, d'accord, parce que c'est pas du tout pareil.
1: Bah oui, ça pourrait répondre.
0: Question Minutel, non?
6: Gérard, que penses-tu des femmes au volant d'OVNI?
0: Alors là, les femmes au volant d'OVNI.
1: Ah, les OVNI au tournant.
0: Ah punaise, la question elle est vachement dure à répondre.
1: Ça intéresse au tournant.
0: Alors, comment que je vais pouvoir dire? Bon, de toute manière, c'est sûr que c'est pas évident à répondre à cette question.
6: Non, mais t'en as déjà vu?
0: Non.
6: Ah ouais, c'est cool.
0: C'est bête parce que là, la question elle est bien tournée, mais je peux pas y répondre, j'en ai jamais vu encore. Donc, personnellement, j'y crois pas trop.
1: Hein, j'ai déjà vu plein de Roswell routiers.
6: J'en ai une autre si tu veux. Pensez-vous que j'ai sucé des ovnis et se faire prendre par Chewbacca?
0: Non, pas du tout.
6: Chewbacca, non, c'est ça le truc.
0: C'est quoi Chewbacca?
6: Je connais pas Chewbacca.
0: Non, pas du tout. Je connais pas du tout Chewbacca.
1: Moi, je reviens à Fox Mulder et j'aimerais savoir s'il a le numéro de tatou de Dana Scully.
0: Bon, attends, hey, Gizmo.
1: Il pourrait le donner à l'antenne.
0: Bon, Gizmo.
1: Bah, tiens,
0: Gizmo. Gizmo.
1: Ah,
0: Gizmo.
1: Ah, des messages de Dana Scully. Alors, Gérard est un.
0: Tu me prends Gizmo et Fox Mulder.
1: Ah,
0: tu les calmes tous les deux, s'il te plaît.
1: Attends, qu'est-ce qu'elle dit, Dana
3: Scully?
1: Bah, Dana Scully a dit que Gérard est un extraterrestre.
0: Bon, tu prends.
1: Avec une bite de 3 cm.
3: Gérard.
0: Fox Mulder au standard.
3: Gérard.
0: Fox Mulder au standard, oui, qui
1: c'est? Apple TV, donc Dana Scully, on peut le dire, Apple TV.
3: Gérard,
0: oui, qui c'est?
3: C'est Roswell.
0: Ouais, Roswell.
3: Moi, je voulais Roswell, dire la vérité est ailleurs. Tu as appelé deux fois et tu vas même pas rappeler.
0: Attends, t'es qui toi, Roswell?
3: Hein?
1: C'est un petit nain, si tu veux.
0: Non, mais attends, Roswell.
1: Ils l'ont hospitalisé de la tête aux pieds.
0: Oh, tu te tais derrière quand je parle à Roosevelt, s'il te plaît, merci.
1: Moi, je voulais poser une question à UT.
0: Non, mais attendez, pour l'instant, moi, Roosevelt, dès qu'on passe un disque bizarroïde, je te parle aussi.
3: Le débat des femmes, c'est déjà passé, hein.
0: Ouais.
3: Le débat des femmes, c'est déjà passé.
0: Oui, mais de toute manière, je vais quand même parler à.
1: Roosevelt.
0: À Roosevelt, parce que j'ai pas compris sa question, là.
3: Ah oui, Gérard.
0: D'accord. Tu me diras. Non, mais tu.
1: Ça n'a rien à voir.
0: Tu me diras qui c'est tout à l'heure. Tu me diras ton vrai nom hors antenne,
1: Gizmo,
0: d'accord?
1: Gérard, c'est Gizmo. Moi, je Gérard. Gizmo, oui. Question, Gizmo. Les extraterrestres les plus puissants du monde. Tu poses des questions sur les extraterrestres, mais en fait, c'est les questions des femmes et tu mets extraterrestres à la place de femmes. Pourquoi
3: exactement.
1: Est-ce que les extraterrestres nous montrent pris leur ventre? Pourquoi est-ce que les extraterrestres,
2: sont des persistants
1: en gland? Donc, t'es grillé, Gérard.
0: Gizmo, tu te tais, s'il te plaît, il y a une question Minitel maintenant.
6: Non, on sait qui est Chewbacca, par contre. Hein. On a
0: c'est
6: la réponse. C'est celui qui te sodomise à la loco, nous dit Maud, département
1: Casper. On a dit qu'on parlerait pas de crime.
0: Alors, Maud, tu fais une chose, si tu veux bien, tu laisses ton numéro de téléphone et je te préviens que je vais t'incendier au téléphone dans peu de temps.
1: Tu vas lui mettre le feu à la tour.
0: On se calme.
6: On se calme.
0: Oh ta gueule.
6: Est-ce que tu sais faire des feuilles de Roswell?
0: Non,
6: Gérard, non.
0: Non, donc Roswell, de toute manière, je vais y parler tout à l'heure en antenne, merci. Donc.

0: pensez-vous avoir vu des ovnis dans votre jardin?
1: Alors... Pas dans mon jardin, dans mon lit.
0: Bon, alors, on va demander... Attendez, je vais prendre quand même Zweb.
2: Tu peux poser la question? Zob.
0: Non, mais attends, tu n'as oui, pas commencé, là. Tu n'as pas commencé.
2: C'est pas Zweb, c'est Zob.
1: Tu peux répéter la question?
0: Bon, allez, dégage au standard.
1: Oh, c'est vrai, ouvrez vos
0: yeux. Tu veux dire que tu me prends quelqu'un d'autre? Hop là, bonne nuit, Zob.
2: Salut, Zob.
0: Gizmo.
2: Oui.
0: Est-ce que tu as déjà vu des ovnis?
2: Ouais, ouais, mais bon, on me fait toujours une blague parce qu'on me dit « Oh, regarde, Gizmo, des ovnis ». Après, moi, je tourne la tête comme ça, d'un mouvement rétroactif, et je regarde et puis il n'y a rien. Et puis moi, je pense qu'on me prend un peu pour un con, hein. Parce que quand je regarde, il n'y a rien.
0: D'accord, ok.
2: Je pense qu'on me prend un peu pour un con.
0: D'accord.
2: Je le pense, hein.
0: Non, c'est bon, Gizmo.
2: Oui.
0: Ça y est, c'est bon.
2: Oui.
0: AZT.
1: Oui.
0: Alors, toi, est-ce que t'as déjà vu des ovnis dans ton jardin?
1: Pas dans mon jardin, non.
0: Non? Est-ce que t'en as déjà vu?
1: Oui.
0: Oui, où?
1: Samedi dernier, en sortant de la loco.
0: Ben, d'accord. Je vois pas du tout le...
2: Tu es tombé nez à nez avec Gégé.
0: Non, mais attends, Gizmo, pour l'instant, c'est pas toi que je me suis adressé, donc...
2: C'est
0: AZT, donc... Donc, pour en finir à ta question, tu voulais dire qui, par exemple? Comme par hasard?
2: Ah, comme par hasard, toi. Ah non, ça commence par un G. Ça commence par un G. Et ça finit par Erard.
1: J'ai rien dit, j'ai dit comme ça, quoi.
0: Non, mais attends, tu peux quand même donner un nom.
3: C'est vrai, précise le fond de ta pensée.
0: Non, mais précise.
2: On va faire un rébus. Mon premier est un blaireau. Mon deuxième est un blaireau.
0: Mon premier.
2: Mon troisième est un blaireau.
0: Mon premier.
2: Mon touche des débats.
0: Mon premier, c'est pas toi que je m'adresse. Mon premier, c'est pas toi que je m'adresse. Je m'adresse à AZT. Donc AZT, tu finis ta pensée, s'il te plaît.
1: Tu peux répéter la question?
0: Non, mais attends, il faut pas me prendre pour un câble. Hein. Donc AZT, s'il te plaît, tu continues, tu finis la fin de ta pensée, s'il te plaît.
2: On va pas te prendre dans la cave.
0: C'est bon. Merci pour celui qui a carotté.
2: Ça vient du fond du cœur.
0: À quoi reconnaît-on? À quoi reconnaît-on?
3: J'ai même pas répondu, moi.
0: Qui?
3: ET.
0: ET, vas-y, réponds.
3: Alors moi, je n'en ai pas vu dans mon jardin, mais j'en ai vu trois dans mon lit.
0: D'accord.
2: Et Fox Mulder, j'ai pas répondu.
0: Ouais, mais attends, Fox Mulder, pour l'instant...
3: on a l'impression qu'il y a que l'autre qui t'intéresse, Gérard.
0: D'accord.
2: Non, mais j'ai pas répondu.
3: Gérard.
0: Oui.
3: On a l'impression qu'il y a que l'autre qui t'intéresse.
0: Qui?
3: AZT.
0: Bon, attends, AZT...
2: Ouais, il y a des préférences, moi je dis, il y a des préférences.
0: Non, mais attendez, AZT n'a pas répondu, n'a pas donné la fin de sa question, n'a pas donné la fin de sa pensée.
1: Non, mais j'ai une raison. Gérard, tu m'as demandé si j'avais vu des extraterrestres dans mon jardin, je t'ai dit non. J'ai dit samedi dernier, en sortant de la loco. Oui, et tu me dis, mais qui?
0: Oui.
1: Mais qui, quoi?
0: Qui t'a vu en sortant de la loco?
1: Des extraterrestres, des ovnis.
0: Ah d'accord, ok.
2: Est-ce que Fox Mulder peut bien répondre?
0: Oui, Fox Mulder, je t'écoute, mais vite fait.
2: Bah moi j'en ai pas vu dans mon jardin, mais j'en ai vu au bois de Boulogne.
0: Non mais alors, là je vais te dire une chose que...
2: Mais Roger...
0: Non mais je vois pas du tout le rapport.
2: Le rapport c'est que Gérard en t'a vu sur le bizarre.
3: Mais Gérard, on peut voir n'importe où les ovnis.
0: Ouais non mais attends, parce que là, bois de Boulogne, faut quand même...
2: Gérard, j'aimerais te poser une question. T'intéresse au dimanche au bois de Boulogne.
0: Qui c'est qui veut me poser une question?
2: Oui, c'est Gizmo.
0: Ouais, Gizmo.
2: J'aimerais savoir si ça t'est déjà arrivé que les extraterrestres t'enlèvent. Si oui, pourquoi est-ce qu'ils t'ont ramené?
0: Bon, alors, je vais te dire une chose, c'est non et non.
2: Donc, t'es
0: tout de suite au courant. Donc, on va demander, t'as répondu?
1: Oui.
0: Donc, Roosevelt?
1: Oui, bah moi, j'en ai trois dans mon jardin, moi.
0: Ouais, donc c'est des nains de jardin?
1: Ah non, c'est des vrais, ils sont tout verts, ils sont...
0: D'accord, donc c'est des omnivers.
1: Ah, Gérard. C'est vrai, hein? Ouais, ouais. Hein.
0: Bon,
2: Gérard, c'est Gizmo, en parlant de Roosevelt, Gérard Harvey Oswald, pourquoi est-ce que t'as tué Kennedy?
0: Bon, c'est bon, tout à l'heure, Gizmo, tu vas retourner au standard, tu vas pas m'énerver.
2: Et pourquoi est-ce que t'as fait une queue de poisson à la Mercedes sous le pont de l'Alma?
0: Bon, allez, Gizmo au standard. Gizmo au standard, tu dégages. Gizmo au standard, bonne nuit. Bonne nuit, Gizmo.
4: Bonne nuit, Gizmo.
0: Bonne nuit. Ouais, Roosevelt.
1: Est-ce que tu crois aux extraterrestres?
0: Non, pas du tout.
1: Pourquoi?
0: Je n'y crois pas du tout.
1: Est-ce que tu aimerais en voir, Gérard, des extraterrestres?
0: Non.
1: Pourquoi? Ça te fait peur?
0: Non, c'est pas que ça me fait peur.
1: Ils sont gentils. Ah, c'est vrai, ils sont très gentils. Hein.
2: Mais Gérard...
1: Ils sont sociables. Ouais.
2: Et Gérard,
1: ils leur manquent pas de dents à eux.
0: Bon, on va
2: Gérard,
0: continuer.
2: Tu sais ce que ça veut dire, OVNI?
0: Pour l'instant, on continue le thème du débat. Je vous dirai ce que ça veut dire, OVNI, plus tard dans les débat. Jours à venir.
1: Mais non,
3: Gérard, on est en train de parler de Gizmo. Ouais.
5: On a...
0: Attendez, stop, s'il vous plaît, derrière.
5: On a Gugu à la place de Gizmo.
0: Qui? Gugu. Gugu?
5: Ouais.
2: Allô?
0: Non, bah, c'est bon, là, il y a...
2: Il y a un problème, là.
0: Voilà.
3: Allô?
0: Allô?
3: Allô?
0: Qui c'est, là?
2: Ah, on n'entend plus Gérard, là.
0: Ouais, c'est bizarre, et ça recommence.
2: Allô, Gérard.
0: Allô, allô?
2: Gérard?
3: Gérard,
0: ah,
3: Gérard,
0: plus,
3: Gérard s'est fait enlever par les
0: ovnis. Non, mais là, les auditeurs, non, les auditeurs m'entendent plus.
3: Gérard, on nous a volé.
6: Allô, est-ce que vous m'entendez?
0: On m'entend plus là.
3: Allô,
0: allô, allô, c'est Max, on m'entend?
2: Gérard,
0: on
2: n'entend plus Gérard là.
0: Ça commence.
2: Bon, bah, Gérard est parti.
6: Vas-y,
0: allô,
6: vous entendez là?
3: Non, ça
0: va être
3: Gérard.
0: Allô,
2: connard.
0: Plus fort, Gérard.
2: Allô, connard.
0: Connard, il t'emmerde, tu te dégages.
6: Ça y est, ça marche.
0: Le mec qui vient de dire connard, tu le dégages.
3: Ah bah ouais, Gérard, c'est bon.
2: Allô, je suis là.
0: Ouais,
2: Gérard,
0: bah,
2: c'est Gugu.
0: Ouais, Gugu.
2: Gugu, petit oiseau, Bubble
3: Gérard.
2: Gérard. Bon,
0: ouais.
2: Est-ce que je pourrais répondre sur le débat?
3: Tu peux arrêter de faire exprès de ne pas nous entendre.
0: Non, non, on a des petits problèmes, mais c'est bon, ça y est, ça marche.
3: C'est très bien que tu fais exprès.
0: Non.
2: Gugu, petit oiseau, Bubble Gum.
0: Je ne fais pas exprès.
3: Tout ça parce que tu ne peux pas parler à qui tu veux.
0: Si, mais je peux te manier, je peux parler à qui je veux. Et maintenant, bon, on va passer à la troisième, quatrième question.
2: Est-ce qu'on pourrait me recevoir? Je suis quand même un volatile réputé. Et est-ce qu'on pourrait me recevoir digne de mon nom?
0: Alors vas-y, réagis.
2: Bon, bah c'est Gugu.
0: Ouais, bah tu te
2: moignes. Je pose une question. Gugu, pointu.
0: Bon, Gugu, tu réponds à la question.
2: Oui, mais attends, la question, je ne l'ai pas suivie parce que je viens d'arriver.
3: Ta question.
0: Oh là là,
2: bah alors, on commence à la première question.
0: Non, non, voilà.
2: Alors moi, j'ai déjà vu des ovnis. Dana Scully, c'est une vraie rousse. Je pose la question à Fox.
0: Oh non, mais ouais, faut pas déconner.
2: Okay, d'accord.
0: Attends. Là, ça commence à m'énerver avec les connards là, que j'ai au standard. Vous chanez, on met un disque.
3: Gérard, arrête de
2: dire. Ah bah non, il y a un ovni là. Qu'est-ce qu'on se marre quand même, ça vaut le coup.
3: Arrête maintenant.
0: Non, non, là, il arrête, hein.
2: Arrête avec ta caméra.
3: Gérard,
0: la question.
2: C'est
0: Gugu,
2: je suis pas
0: un
2: poulet.
3: Arrête pour la question.
2: C'est pas Smulder.
0: Bon, allez, hop.
3: Allez, hop.
0: Regardez-vous les ovnis. Regardez-vous les ovnis dans les jumelles. Vous réfléchissez à cette question.
2: Ouais, quand ils sont en sous-vêtements.
0: Et on va mettre... Là, tu dégages avec ta caméra, toi, maintenant.
2: Bon, tu dégages. Moi, j'ai pas de jumelles, j'ai deux télescopes.
0: On va mettre comme mouche les fagots, attention.
2: Ah ouais, ok.
0: Voilà, c'est parti. Et vous venez d'écouter Gob Mouche avec les fagots, attention, donc voilà.
6: Gérard. Les fagots, attention, Gérard.
5: Au standard, on a Goldorak à la place d'AZT.
0: Ah bon, on vire une nana pour mettre un mec. C'est
2: pas mal. Bonsoir, Goldorak.
3: Salut.
2: Ah, c'est une fille, Goldorak. Goldorak,
3: salut.
2: Est-ce que tu peux m'expliquer quelque chose?
0: Oui. Non, bah attends, non,
2: attends,
0: oh,
2: mais
0: Gugu demande...
2: Attends.
3: Vas-y. Non, mais les gars, il y a que Gérard qui a le droit de draguer.
2: Non, non, écoute, Goldorak, moi je comprends pas. C'est que, tu sais, quand Actarus, il rentre dans le truc.
3: Ouais.
2: Il est dans sa soucoupe volante.
3: Ouais.
0: Et, Gugu.
2: Quand il monte dans la tête, il fait trois tours comme ça avec son siège, alors que ça serait plus simple qu'il s'y montait d'un seul coup, quoi, je veux dire.
0: Hey, enfin, Gugu.
2: C'est quand même, Goldorak, c'est quand même un truc qui a
7: paraît que
2: ça a été construit par le peuple de la Lune, avec Minos Minas.
0: Oh, il se calme, le standard, là.
2: Et ça, je comprends pas.
3: Gérard.
7: Et pourquoi il s'est pas...
2: Vas-y. Taisez-vous.
3: Bon, Gérard. Allô, Gérard? Allô, Gérard?
2: Non, mais Goldorak, explique-moi.
3: Non, Gérard, mais c'est tout simple. Gérard.
0: C'est quoi la sœur que personne m'entend?
3: Gérard, c'est quoi?
0: Allô?
3: Allô, Gérard, arrête.
0: Ça y est, ça marche. Allô?
2: Allô?
0: Vous entendez? Vous entendez Max?
3: Oui, Gérard, on m'entend.
0: Et vous entendez Gérard ou pas?
3: Bah non,
0: ouais. Bon, Roosevelt!
3: Oui,
2: Roosevelt!
0: ET!
6: Bon, attends, on a quelqu'un aussi, après je vous relaisse. On a D2R2.
3: Salut D2R2.
6: À la place de Fox Mulder. Bonsoir D2R2.
2: Salut
3: D2R2.
8: Salut.
2: Salut, bonjour à tous. Bon, là, j'ai pris un langage que vous pouvez comprendre, mais bon, il va peut-être y avoir des dysfonctionnements pendant le débat, je garantis rien.
0: Non, mais attends, BPR2, s'il y a des trucs dans le débat, tu vas pas rester longtemps avec moi. Hein.
2: Non, mais pour l'instant, j'ai une disquette conforme à votre langage, mais je garantis pas, parce que je suis un petit peu vieux, donc bon...
0: Non, mais de toute manière, vieux ou pas vieux, j'en ai rien à cirer, je m'en bats les cacahuètes.
2: Bon, vas-y, ta question, là, s'il te plaît.
0: Regardez-vous des ovnis dans des jumelles, là.
3: Non,
0: regarde. Le premier qui s'amuse à déconner,
3: va dégager vite fait.
2: Tu vois, Gérard, si tu nous interdis de déconner, tu vires tout le monde, il n'y a plus de débat, alors. Hein.
3: Oui, c'est vrai, quoi.
2: Un petit peu de sérieux, je voudrais répondre à la question de Gérard.
3: Moi, D2R2, j'aurais besoin de
0: quoi, D2R2, s'il te plaît, tu réponds.
2: Oui, bah écoute, moi j'ai pas besoin de regarder les ovnis, puisque de toute façon je suis dedans, moi, donc...
0: D'accord, tu fais partie de la bande des caves.
2: Pardon ?
0: Ouais, deux.
2: Je fais partie de ta bande, quoi.
0: D'accord.
2: Donc, bon, c'est Gugu, je voudrais répondre.
0: Ouais, Gugu.
2: Alors moi, bon, je suis chercheur au CNRS, je sais pas si tu connais.
0: Non, comme
2: c'est pas grave, de toute façon, c'est pas grave.
0: Vas-y, dépêche-toi.
2: Donc, moi j'étudie les soucoupes volantes, les extraterrestres. Et j'ai fait une étude sur les extraterrestres.
0: Ouais, bon, bah ça y est.
2: Alors je sais qu'ils arrivent sur Terre sur.
0: C'est pas la question, d'accord ? Tu vas pas commencer à raconter.
3: C'est vachement intéressant,
2: Gérard. Je veux dire, j'ai mon bac.
0: Je m'en bats les couilles que t'as ton bac.
2: Bon, alors.
0: Ok. Alors, Goldorak, s'il te plaît.
3: Ouais.
2: Pas de couilles. Goldorak avait même pas répondu à ma question. Alors, Actarus, il rentre comme ça.
0: Tu me prends celui qui s'amuse à déconner, là, tu le dégages.
2: Jean-Luc ! Il fait trois tours avec son...
9: Jean-Luc ! Tu dégages !
2: Moi, je comprends pas.
9: Arrête ta caméra !
0: Bon. Bon, alors, Gugu et BBR2, vous dégagez.
3: Non !
0: Bonne nuit à vous deux.
3: Pas sympa.
0: Bonne nuit à vous deux. Bonne nuit à vous deux. Bonne nuit à vous deux.
3: Il n'a rien fait de mal, Gérard.
0: Voilà.
2: Rien fait de mal, j'ai
0: pas
3: Goldorak. Goldorak. Mais Gérard, pourquoi tu
0: es tout le monde ? 5. Bon, allez, hop.
3: Allô ? Oh.
0: Le mec qui fait. Bon.
4: Allô, Gérard.
0: Ça suffit là.
4: Allô, Gérard.
0: Bon, allez, hop. Tu me viens là. Tu me vires les abrutis.
4: Tu me vires.
0: Tout à l'heure, c'est simple, je vais arrêter. Il est 3h49.
4: N'arrête pas le sort de la planète Terre en dépens.
0: Tu dégages. Tu reprends tout le monde.
3: Gérard, écoute-moi.
0: Le sonneur, tu me reprends tout le monde, moi je continue pas avec toi la musique. Tu reprends tout le monde.
3: Non, mais t'énerve pas, tu as un ovni sur l'antenne, profite-en.
10: Un extraterrestre, il vient de parler.
0: On met un disque, ça marche pas.
3: T'énerve pas, mais c'est super rare d'avoir un extraterrestre.
0: Celui qui s'amuse, elle passe. Dégage le temps.
3: Gérard, arrête de t'énerver.
6: Gérard, reconcentre le débat, repose ta question.
3: C'est vrai, quoi ?
0: À quoi ressemble un ovni dans la vie ? Comprends rien.
3: C'est un petit truc rond, Gérard.
0: Gérard, on a Ulysse à la place de Gugu.
2: Oui, bonsoir, c'est Ulysse.
0: À la place de Gugu.
9: Jean-Luc !
2: Ouais, salut, c'est Ulysse, c'est pourquoi ? Salut, bon, c'est Ulysse.
11: Salut à toi.
3: Salut, Ulysse.
2: Je suis fier de participer à ce débat entre votre compagnie. Et donc, les ovnis dans la vie. Non. Alors, il y a deux tests qui se confondent.
0: Non, mais c'est pas toi que je m'adresse pour un seul Ulysse.
11: Il y a deux tests.
0: Allô ? Vangel !
3: Bonjour, arrête de crier, merde.
0: Arrête de crier ! Tu dégages, il y a des gens intéressants, c'est bien le débat, alors continue.
3: Gérard,
2: Termine ton débat.
0: Roosevelt, tu réponds, s'il te plaît, à la question. Tu la fermes pour l'instant, c'est pas adresser la parole.
3: Gérard, est-ce que tu crois que c'est une façon de parler à un ovni?
0: Oh là là.
2: Moi, je me méfierais, Gérard, parce que Dark Vador, elle a des super pouvoirs méga cosmiques.
0: Septième question.
8: On a une question militaire, Gérard, avant de céder, si tu veux bien.
0: Bon, celui qui s'amuse à parler
2: Tu me le vires. Je suis un petit peu sur les nerfs, quand même.
8: Gérard, tu m'écoutes? Question militaire.
0: Ouais, mais quand? Quand ils vont se calmer?
8: Mais ils sont très calmes. À ton avis, peut-il y avoir des homosexuels extraterrestres ou alors sont-ils au contraire tous comme toi, Gérard, hétérosexuels?
0: Voilà. Non, je pense pas du tout.
8: Tu penses pas quoi?
3: Non, mais tout à l'heure, Gérard a dit qu'il était homo.
0: Non, attends, qui c'est qui vient? Attends, la question minutale, je vais répondre. Qui c'est qui a osé dire que j'étais homo?
2: C'est moi qui ai dit ça.
0: Bon, toi, pour l'instant...
2: Vas-y, qu'est-ce que tu vas lui faire? Vas-y, Gérard, Allez, défends-toi, Gérard.
0: Bon, c'est bon, pour l'instant, je réponds à Goldorak. Alors, Goldorak, tu me reposes la question, s'il te plaît, parce que j'ai pas entendu.
3: Ah, j'ai pas posé de question, hein. Non, tout à l'heure, t'as dit que t'étais homo.
10: C'est vrai.
0: Non.
3: Attendez,
0: tout à l'heure, j'ai jamais dit que j'étais homo, d'accord?
3: Gérard, tu mens.
2: Quand il se met à quatre pattes, il commence à rouiller. Est-ce que tu pourrais le remplacer?
0: Non.
2: Bon, tant pis.
0: Voilà,
11: Gérard, on a C3PO à la place de D2R2.
12: Oui, bonjour. Salut, C3PO. Alors moi, bon, j'arrive dans le débat. J'espère que je vais pas trop me faire jeter.
2: Non, bien sûr.
12: Gérard, je suis très content de participer à un débat avec toi. C'est la première fois et j'espère que ça va se passer bien.
0: C3PO,
12: pour te situer, c'est le robot tout doré, là.
0: Bon, Ulysse, tu te tais, s'il te plaît.
12: Ulysse, tu la fermes.
0: Ulysse, au standard. Bonne nuit, Ulysse.
12: Encore.
3: C'est comme ça que tu vas réussir à gérer ton débat.
0: Bon. Alors maintenant on va continuer on va demander à Roosevelt de répondre à la sixième question.
10: Alors pose la question, Gérard, j'ai pas entendu.
0: À quoi ressemble un ovni dans la vie?
10: Donc Roosevelt.
0: Bon, CPO, tu te tais s'il te plaît pour l'instant.
10: Alors un ovni.
0: Roosevelt.
10: Un ovni, c'est moche, c'est petit, ça a les yeux verts, c'est châtain. Et ça va souvent à la loco.
2: Ça a une dent, moi aussi.
0: Attends, toi, Roosevelt.
10: C'est qui
0: vient de dire ça?
2: Toi, Roosevelt, t'es plus président.
10: Non, c'est à moi.
11: Gérard?
0: Oui.
11: On a Alcor à la place d'Ulysse.
2: Oui, bonsoir, c'est Alcor. Je remplace Gugu, Gizmo, tout le bordel.
0: Ouais, Alcor, pour l'instant.
2: Dégage!
0: Oh, tu te tais, toi, percepteur, tu vas dégager, toi, CPO.
2: Tout à l'heure.
0: CPO, tu vas dégager, tu vas pas m'énerver.
2: Excuse, d'accord.
0: CPO, tu vas pas m'énerver.
2: Non, je t'énerve pas, excuse-moi, je te prie de m'excuser, Gérard.
0: Bon, qui c'est qui parle là? Donnez vos noms, s'il vous plaît.
2: Bon, Alcor, je peux pas trop le situer parce que je connais pas trop.
0: Alcor, pour l'instant. Et CPO, pour l'instant, vous la fermez.
2: CPO, s'il te plaît, respect.
0: D'accord, maintenant.
2: Respect myself.
0: Oh, vous vous calmez ou sinon vous allez au standard.
2: S'il te groove. Move your body.
3: Gérard.
0: Oui, qui c'est qui parle?
3: Je voudrais te poser une question.
0: Qui parle? Donnez vos noms.
3: C'est E.T.
0: Ouais, E.T.
3: Alors, je voudrais savoir si le fait de pouvoir envoyer les gens au standard est un pouvoir extraterrestre.
2: J'aimerais répondre, Alcor.
0: Alcor, CPO, pour l'instant, vous la fermez, je réponds.
2: CPO. Moi, je pense que c'est plus dû à un sentiment de frustration intellectuelle, dû à un manque de maturité hormonale.
10: Voilà.
2: Bon.
0: Alors, je vais répondre à E.T.
2: Gérard, Alcor, tu me dois 230 balles pour la consultation.
0: C'est ça, bon, là, tu vas te faire foutre, mon pote.
2: Je voudrais bien mettre
12: du traitement de voix à l'arrière.
3: Bon, Gérard, peux-tu répondre à ma question?
8: Mais Gérard joue avec les plantes, là, donc.
0: Non, mais je joue pas avec les plantes. Je joue avec le mec qui est en train de m'énerver avec sa caméra. Donc, tu me disais si ça me faisait plaisir d'envoyer tout le monde au standard.
3: Non, c'est pas ça que je te disais. Je te demandais si le fait de...
0: Mais t'arrêtes un peu avec ta caméra derrière ta plante, là.
3: La caméra, on te filme, c'est pour que les extraterrestres puissent te voir.
0: Ouais, mais déjà, vous me voyez assez sur
8: Gérard,
0: QPS.
8: Gérard.
3: Mais les extraterrestres
0: ouais,
3: on
0: a
3: pas.
0: Dark Fluor à la place de Goldorak. Non, Goldorak, c'était une nana, on pouvait la garder.
13: Voilà,
0: ouais,
13: putain, c'est incroyable
0: côté,
13: Gérard,
0: putain.
13: Punaise. Gérard, c'est Dark Pure.
0: Hey, Dark Pure.
13: Oui, Gérard, j'ai une question d'arrivée.
0: Hey, Luigi. Voilà, merci. Merci, Luigi. Tu es c'est sympa.
13: Oh, ouais, tu es trop grillé, Luigi, t'es trop grillé.
3: Gérard,
13: j'ai juste...
0: Oh, tu me refais ça, d'accord.
13: Gérard, j'ai 3000.
0: Tu recommences pas, ça.
3: Oh, Gérard est un
0: extraterrestre.
13: Moi, ça va encore, il me grille pas, mais toi, t'es trop grillé.
0: Bon, t'es...
13: Gérard,
3: oui,
13: c'est juste...
3: Gérard,
0: mais attends, mais pense à la radio.
3: Gérard, okay, je t'écoute.
0: Allez, oh, on se calme, s'il vous plaît, maintenant.
3: Gérard, je t'écoute.
13: Bon.
3: Je t'écoute, Gérard.
13: Écoute, c'est Dark Pure, je vais te poser...
0: Non, non, Luigi, tu te tais, s'il te plaît.
3: Gérard.
13: C'est vrai, Gérard, que quand tu me dis, Gérard, c'est vrai, Gérard. On écoute Dark Fluor. Gérard, est-ce que c'est vrai que quand tu étais petit, tu as voulu jouer au cosmonaute et tu es rentré dans la machine à laver, tu as fermé le hublot et que ta mère a appuyé par
3: Gérard,
13: le bouton étonnage rapide.
0: C'est bon.
3: Gérard.
0: Là, tu me prends Dark Fluor, j'aime pas qu'on parle sur la famille.
3: Gérard.
13: J'aimerais confirmer.
0: Non, non, alors là, je préviens d'une chose, que le prochain qui me parle sur ma mère, sur la famille...
13: On parlait pas sur ta mère, on parlait sur la machine à laver. Gérard, est-ce que c'est vrai? Gérard, j'en ai une bonne. Gérard, j'en ai une bonne. Est-ce que c'est vrai, Gérard, que tu es les boîtes de chasse de ta mère?
0: Bon, allez, Max, tu fais
13: une blague. Gérard, c'est une blague.
8: Gérard, repose ta question.
0: Non, là, il est hors de question.
6: Qu'est-ce qui se passe?
0: Il est hors de question que les mecs qui s'amusent à parler sur mes parents.
6: Pas sur les parents, s'il vous plaît.
0: Max, s'il te plaît.
13: Donc, Gérard, on va parler un peu de ta peur.
6: S'il vous plaît. On est là pour parler des ovnis et pas des horreurs. Ce sera la semaine prochaine, le débat.
13: Max, tu m'écoutes deux secondes. J'ai une histoire drôle. Est-ce que t'as déjà touché les poils de chatte de ta mère?
0: Non,
6: c'est à moi qui pose la question, Gérard.
0: Ouais, lui il arrête avec sa caméra trop près maintenant.
13: La chute c'est que tu portais un casque. Voilà, tu portais un casque, tu portais mon nez par les poils de chatte de ta mère, c'est tout. Voilà,
0: c'est
13: ça. Gérard, est-ce que c'est vrai qu'un jour à Euro Disney tu faisais la manche à côté du Space Mountain et qu'un groupe de japonais ils t'ont pris en photo et ils t'ont demandé d'enlever ton déguisement? C'est extraterrestre.
0: Non, mais de toute manière, je vais te dire une chose, c'est complètement à côté de ta plaque.
13: Arrête,
0: s'il te plaît, maintenant tu dégages là. Là, ça m'énerve.
8: Bon, Gérard, remets-toi dans le débat là.
13: Jean-Luc!
8: Tu fais de la radio, n'oublie pas.
0: Jean-Luc!
6: Bah, arrêtez, maintenant, on revient dans le débat.
13: Tu dégages, Jean-Luc!
6: On revient dans le débat.
13: C'est Alcor, est-ce que je pourrais répondre sérieusement à la question?
0: Vas-y, Alcor.
13: Bon, est-ce que c'est vrai que tu t'es fait sodomiser par un passage dans ta cabine?
0: Alors là, Alcor, je vais te dire une chose, que ta question, elle est complètement bidon.
13: C'est pas Alcor, mais je veux bien aller au standard. Mais Alcor, tu vas au standard.
0: Voilà, Alcor, tu vas au standard. Voilà. Tu m'as demandé si gentiment, bah t'y retournes.
13: Eh ben merci,
0: au revoir, Alcor.
13: Je te remercie.
0: Voilà, bonne nuit, Alcor. Alors, E.T.
3: Oui.
13: Est-ce que c'est vrai que quand tu t'es fait sodomiser par un extraterrestre dans ta cabine, t'avais le truc tout bien?
0: CPO, tu commences à me les gonfler.
13: C'est pas moi, j'ai rien dit, putain, fais pas chier.
0: Bon, alors tu dégages, comme ça, ça t'apprendra à être poli.
13: Non, mais c'est bon, sans déconner, mais tu m'insistes, j'ai rien dit pour une fois.
0: Arrête, s'il te plaît, toi.
3: ET, pour la troisième fois, tu me reposes
0: sa question et je te réponds maintenant.
13: Jean-Luc!
3: T'as déjà oublié la question, Gérard?
0: J'ai pas pu y répondre, comme il y a Jean-Luc qui arrête pas, il y a.
3: Donc je te demandais. Si le fait de pouvoir envoyer des gens au standard...
0: Attends, celui qui s'amuse à mettre le remix, il dégage.
3: Mais Gérard, le remix est super derrière.
0: Non, mais moi, je veux pas entendre ça.
6: Allez, on écoute le débat, putain, c'est nul tes débats.
0: Ouais, ils sont nuls, lui, il arrête avec sa caméra trop près, c'est les 5 fois que je dis.
6: Ne parlez pas tous en même temps.
3: Gérard, tu es incapable de te concentrer.
0: Alors, E.T., tu me reposes.
6: On accueille Chewbacca, quand même.
0: Ouais, mais ça y est, allez-y.
13: Gérard,
0: non,
13: mais...
0: Je sens que tu as terminé tout seul ton débat.
13: Autant pour moi. Gérard, c'est Dark Fluor, autant pour Chewbacca, bien sûr, autant pour Chewbacca, je déconne un peu.
0: Bon, allez, là, tu vires.
13: What?
0: Tu Tu dégages. Bon, allez, on met un 10.
8: Non, une question Minitel à la place. Question Minitel.
0: Voilà, question Minitel. Okay. Bon, là, tu m'énerves maintenant.
8: C'est grave.
0: Question Minitel.
8: Bon, la première qui me vient devant les yeux. Christine était-elle extraterrestre car elle ressemble à Zembla?
0: Là, je répondrai pas parce que j'avais prévu qu'on parlait pas de ça.
8: Mais c'est qui Zembla?
0: J'en sais rien, je connais pas.
14: Gérard, c'est un client qui te parle.
0: Est-ce que c'est vrai, septième question. Pensez-vous que les ovnis, ça existe?
14: C'est 3PO. Oui, moi Gérard, je suis d'accord.
15: Gérard,
14: je pense que ça existe, les ovnis.
16: D'ailleurs, ta cabine téléphonique, c'est 3PO.
0: D'accord.
14: Parce que, hey, Gérard, les ovnis, ça veut dire quoi pour toi? Pour moi, ça veut dire olive verte, nettement indigeste, c'est ça?
0: D'accord.
15: Gérard, je pourrais te poser une question.
0: Vas-y, c'est qui?
15: C'est E.T.
0: Oui, E.T., je t'écoute.
15: Alors, je voulais te demander si tu crois, est-ce que c'est possible que Christine soit un ovni?
0: E.T., tu vois... Il y a bien une chose que je vais te dire.
16: Tu dégages au standard.
0: Non, pour l'instant, toi, tu vas te taire parce que je vais répondre gentiment à E.T., d'accord?
16: Tu poses la caméra avec ton téléphone.
0: Donc, E.T., il y a une seule chose, je l'avais dit au départ, donc tu sais très bien que normalement, si tu as bien écouté depuis le début, il était hors de question qu'on parle de ça.
15: Ouais. Non, mais Gérard.
0: Non, mais E.T., E.T.
16: Hors de question, t'as dit. Non, mais oh.
15: Je t'entends.
0: Bon. Normalement, c'était interdit de parler de ça, d'accord? Bon, alors je vais te répondre gentiment. Je vais te dire une chose, non.
15: T'es sûr? Parce que comment tu peux le savoir? Est-ce que tu sais qu'il y a des ovnis qui prennent l'apparence des femmes humaines?
0: Ben ça, à ma connaissance, j'en ai jamais vu.
15: Ah, mais si, je peux te dire ceci, puisque Christine en était une.
0: Non.
15: Mais si, je te le dis, moi.
0: Moi, je te dis que
16: non. Gérard, pareil, t'as les couilles qui parlent.
14: Gérard, est-ce que c'est vrai que tu as failli mourir noyé?
0: Bon, alors, Luigi, tu dégages. Luigi, tu dégages.
16: T'as failli mourir noyé sous mon sperme.
14: Non,
16: c'est vrai, Gérard. Gérard, je
0: peux répondre
16: à la question?
0: Comment t'as
16: abouti,
0: là?
16: C'était un message de Gizmo, Gugu, Alcor, Chewbacca, Tony.
14: Non, mais laisse-moi parler, Gérard.
0: Non, je te laisserai pas parler.
14: Mais si,
0: je te laisserai pas parler. Avez-vous des...
15: Tout le monde a le droit de...
16: Tu peux répondre à la question, Gérard?
0: Les boules.
16: C'est 3PO.
15: Tout le monde a le droit de s'exprimer, Gérard.
0: Alors, Roosevelt, vas-y.
15: C'est le faux Luigi qui est là.
0: Ouais, mais
14: je sais.
0: Je sais, t'inquiète pas, je reconnais les voix.
16: Mais non, c'est 3PO qui reconnaît les voix.
0: Non,
16: il est pas con.
0: Ah,
16: c'est vrai
0: que Roosevelt, tu réponds à la 7ème question, s'il te plaît.
14: Oui, alors je réponds à la question.
0: Pour l'instant, je sais pas sonner, toi.
16: C'est 3PO.
0: J'ai demandé à Roosevelt qu'à répondre à la question.
15: Repose ta question, j'entends pas.
0: Alors, pensez-vous que les ovnis, ça existe?
15: Oui.
16: Est-ce que je peux répondre?
0: Pour l'instant, c'est pas à toi que je m'adresse.
16: Non, mais est-ce que je pourrais répondre quand même?
0: Tu attendras ton tour.
16: C'est mon taf, un débat avec les filles. Maintenant, est-ce qu'on peut répondre, nous, les mecs?
0: Non, pour l'instant, Roosevelt n'a pas répondu à la question. Tant qu'elle répondra pas, vous parlerez pas, les mecs.
16: Gérard, et pareil, tes voisins, ils t'ont vu décoller avec ta cabine téléphonique à 3h du matin.
0: Bon, alors toi, tu vas au standard et tu dégages. Bonne nuit à toi.
14: Au revoir. Jean-Luc,
0: tu la fermes.
16: Roosevelt. Il est pas là, ça existe. T'es malade, t'es taré.
0: Bon, alors si je suis taré, ben plus taré que toi, je meurs, ok? Alors tu dégages au standard. Bonne nuit. Roosevelt, s'il te plaît, tu réponds à la question.
16: Mais je vais pas répondre, passe, bordel.
0: Non, il n'y a pas de passe, bordel.
16: Oh, Roosevelt répond à la question.
15: Mais chaque fois que
16: tu lui poses la question, elle répond jamais, bordel. Elle est nulle, hein, carton de standard.
14: Mais là, je vais passer, Roosevelt, casse-toi.
16: Casse-toi, putain, Roosevelt, qu'est-ce que tu fous là, merde?
15: Roosevelt,
16: je suis sûr que t'as déjà fait l'arnaque avec Jacques Pradel. Parce que moi, j'ai vu l'émission Le Lycée de l'étrange, et puis ils ont dit dans cette émission que c'était même du faux.
0: Vous voulez la fermer? La question numéro 8, et vous allez réfléchir.
16: J'ai pas répondu, Gérard, putain!
15: Gérard, t'as pu répondre à la question?
16: Gérard, c'est 3PO, ça fait 10 minutes que je veux répondre.
15: Attends, Gérard, tu donnes toujours la parole à Roosevelt et jamais à nous, c'est pas normal.
0: Pour l'instant, je sais pas qui c'est que j'ai même plus de nom sur ma fiche.
16: C'est 3PO, je te le dis depuis 10 minutes.
14: Moi, je m'appelle Gizmo Gugu.
8: Pose la 8ème question, on envoie un disque et ensuite.
0: Avez-vous déjà vu des ovnis dans votre vie? Oui.
15: Oui.
16: Gérard, si tu réponds, on peut pas répondre.
0: Vous réfléchissez à la question et on va écouter.
8: On n'a pas compris la question là, Gérard, faut que tu recommences.
16: Pour une fois, je voulais être sérieux, merde.
15: Pas la question.
16: Gérard, Tony, est-ce qu'on peut écouter le disque?
14: Gérard, est-ce que tu peux continuer à parler?
8: Allez,
14: si
8: Gérard, faut qu'on envoie un disque.
0: Avez-vous vu des ovnis dans votre vie? Si oui, pourquoi ou non, comment? Oui, comment et non, pourquoi? Et on va écouter les boules à Z. Tu me pompes.
8: D'accord.
0: La suite des débats, donc je remercie tous ceux qui sont devant la radio et apparemment, d'après le chiffre qu'on vient de me donner, il paraît qu'il y a plus de 7 millions d'auditeurs qui nous écoutent.
8: Bravo!
0: Donc, ça s'applaudit quand même.
8: Bravo!
0: Ouais, bravo, ouais. Tous ceux qui sont dehors, je dois vous entendre un peu. Ça y est, c'est bon, on va accueillir.
6: Millions, tu prends quoi, Gérard? Et tous ceux qui sont devant la radio, tu en as parlé?
0: Ouais, ouais, j'en ai parlé, et ils sont tous là-haut. Ouais.
6: Ils sont plus de.
0: Hey,
6: sont
0: salut
6: plus...
0: à tous, là-haut.
6: Ils sont plus de 700 devant la radio.
0: Et qui c'est qui m'a ramené un sandwich pour après? Personne!
6: Ta gueule!
0: Ta gueule, héros, sois poli! Ouais, ton chapeau, là, il m'énerve, hein!
6: Voilà, allez, continue le débat, on y va!
8: Allez, Gérard, c'est parti!
0: On va accueillir!
6: Gérard, on y va, Gérard, s'il te plaît, merci.
0: On va accueillir C3PO. C3PO, tu travailles, s'il te plaît.
6: Oh,
16: oui,
6: part,
16: Gérard, je suis là, c'est pas la peine de crier.
0: On va accueillir Zeb.
15: Arrête de crier, t'inquiète pas, on t'entend, hein.
0: Qui c'est qui me parle comme ça?
16: Gérard, il paraît que tu fais des soirées avec des extraterrestres.
0: Bon, ça y est, s'il vous plaît, vous me laissez finir.
16: Et arrêtez sur les fromages qu'on t'a reconnu.
0: Et on se calme, s'il vous plaît, quand je fais des présentations, parce qu'il reste plus que 29 minutes d'émission.
16: Il reste plus qu'une heure 29.
0: On accueille Zob.
16: Ouais, Zobby, bonsoir.
0: Salut Zobby.
16: Arrête,
0: s'il te plaît, t'es toujours là?
15: Oui.
16: Du H3000.
0: Ouais, bah H3000, pour l'instant, je t'ai pas appelé, toi.
16: Gérard, c'est la mouche.
14: Bon, Gérard, est-ce que c'est vrai que quand tu vas aux chiottes, tu ne nettoies pas le cul, mais tu mets du brut un petit peu sur les fesses et que ça donne du brut de merde?
0: Non, mais attends, toi, je t'ai pas
16: semé. C'est bordel.
0: On va accueillir...
15: Arrête de péter, ça fait mal aux oreilles.
0: Et tu dégages.
16: Bon, pose ta question, pauvre taré.
0: Gérard, ouais.
11: On a Princesse Léa à la place de Zob.
0: Princesse Léa, bonsoir.
17: Bonsoir.
16: On les gagne un petit peu.
0: Bonsoir.
16: Gérard.
0: Au moins, quand on crie, ça réveille.
16: Allô.
0: Allô, Gérard.
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0: t'inquiète pas.
17: C'est bon, tu vas les entendre.
18: Gérard, c'est
17: Princesse Léa,
18: là, pareil.
17: Bon, Gérard se bat avec un chapeau et deux plantes.
19: Gérard, c'est Anakin Skywalker. Bon, tu vas te foutre le fin fond de la force dans ton cul.
0: Bon, alors tu dégages, toi, tu restes poli.
19: Gérard, est-ce que c'est vrai que t'as failli mourir noyé à la locomotive parce que tu mets d'habitude ta tête dans la cuvette pour mieux te faire plan dans le vrai?
0: Tu dégages.
19: Il a appuyé sur la chaise.
0: Non, c'est bon, tu perds tout le monde.
19: Et je sais que
0: je
19: Louis
0: pas, fait je quelque chose si c'était lui. Ça. Écoutez,
19: bon, pas le vrai,
0: je ne peux pas le demain comme ça.
18: Arrêtez.
0: Tu les calmes, s'il te plaît.
19: Gérard, je suis ta
0: soeur. Tu les calmes. Faut que tu poses ta question bien clairement, tu réponds un par un. Non, mais pour l'instant, tout le monde parle, je ne poserai pas la question tant qu'au son on les calmera pas.
18: Gérard,
0: vous vous calmez, s'il vous plaît.
18: Gérard, c'est Princesse Léa.
19: Gérard, est-ce que c'est vrai que tu te déguises en Chewbacca
0: et
19: que tu fais des dents de
0: poing séquelles sur le corps de la loco? Gérard, tu les calmes. Bon,
19: Gérard, c'est Tony, est-ce que tu pourrais reprendre tes questions quand
0: Non, pour l'instant, vous la fermez, je ne continuerai pas.
19: C'est
17: on n'avance pas, là.
19: Gérard, est-ce que c'est vrai que t'as ridicule et aussi poilu que Chewbacca?
0: T'arrêtes, là, d'accord?
19: Gérard, est-ce que c'est vrai que tu n'as pas de dos pour le mieux sucer?
0: T'arrêtes, là.
19: Bon, arrête, Gérard.
0: Vous vous calmez, s'il vous plaît.
19: Bon, taisez-vous. Allez, on arrête. Arrêtez.
0: Dégage,
19: là. Allô Gérard?
0: Philippe!
19: Ouais.
0: Hey, Philippe, tu dis un autre, qu'est-ce qui se passe avec les caméras?
19: Il faut calmer les gens là.
0: Bon! Au standard, tu me les reprends tous?
17: Bah, c'est quand tu veux, Gérard. Hein,
0: non, mais moi je veux pas te savoir, tu dégages!
17: Pose ta question, Gérard.
19: Jean-Luc, tu dégages! Jean-Luc!
17: Bon, allez, Gérard, reste là, Gérard. Tu poses ton casque, ça va pas là. Remets ton casque, Gérard.
0: Tu dégages
17: un peu. Gérard.
19: Allô.
0: C'est terminé.
17: Gérard. Ouais. Gérard se bat avec le caméraman. Gérard, tu peux te
19: rassurer. Jean-Luc, tu reviens à ta chance dans ton émission.
17: Remets ton casque.
19: Jean-Luc.
17: Gérard, remets ton casque.
19: Bon, Gérard.
17: Fais de la radio, fais-toi
0: un
17: respecter.
0: Ah, bouge,
19: Jean-Luc, tu reviens faire de la radio.
20: Bon, Chiabodo, ça suffit maintenant.
0: Bon, Max, tu descends, s'il te plaît.
19: Max,
0: tu descends, s'il te plaît.
19: Calmez-vous.
0: Il dégage.
19: Max, tu descends.
0: Je veux plus.
21: Non, ça suffit.
0: Tu dégages.
19: C'est bon,
17: Gérard, est-ce que tu peux t'asseoir, s'il te plaît? Merci. Tu fais de la radio, là. Tu as un micro qui est là, Gérard.
0: Tu dégages!
21: PDG qui est là.
0: Fermez-la. Bon, je pose la dernière question présidente.
21: Directeur, alors.
0: Viens avec ta caméra, s'il te plaît!
19: Vas-y, on t'écoute. Est-ce que c'est vrai que tu as perdu tes dents de devant pour le mieux sucer? Tu parles!
0: Tu dégages avec la caméra!
19: Tu parles pour parler d'avant.
21: Je vais faire virer!
17: Non, Gérard, t'as oublié que t'avais des auditeurs quand même à l'antenne. Mais...
0: Hein. Et dans ces cas-là, tout le monde se calme. Toi, tu viens avec ta caméra, j'en ai marre.
17: Laisse la plante tranquille, Gérard.
0: Non, mais
17: c'est une plante, c'est tout, t'as rien fait.
0: Oh là là, au son air, s'il te plaît, tu me prends là. Non. Ils font tous me les prendre dans ma scène, tu nous parles devant comme ça.
19: Arrêtez, t'en
0: vas,
19: Gérard.
0: Non, moi je continue pas.
17: C'est normal, c'est Space, c'est sur les
0: ovnis. Non, je ne continuerai pas.
18: Gérard,
0: vous taisez s'il vous plaît.
19: Arrêtez tous les gars.
0: Vous taisez, s'il vous plaît.
19: Arrête,
0: s'il te plaît.
18: Mon pauvre Gérard.
17: Ah mais Gérard n'a plus envie de vous parler là donc.
18: Gérard fait face à la situation.
19: Les gars, on fait deux questions sérieuses. Ouais. Allez, vas-y.
0: Avez-vous? Déjà, toi, tu dégages, que ça t'apprendra à être poli. Bonne nuit pour celui qui m'a dit enculé.
18: Concentre-toi.
0: Au suivant.
18: Concentre-toi.
0: Avez-vous déjà vu des omnis dans votre vie?
19: Oui, c'est trop PO. C'est trop PO. Mais moi, je crois que la différence entre E.T. et Gérard, c'est que E.T. a compris qu'il devait retourner à la maison.
0: Bon, bah, toi, tu vas retourner au sonar, comme ça, t'auras compris ta douleur. Et toi, tu dégages.
19: Gérard, c'est Caramel.
0: E.T.,
19: c'est Caramel. Salut, c'est Caramel.
0: Gérard, on a Golgoth 21 à la place d'Anakin Skywalker.
19: Salut, Gérard.
0: Golgoth 21, je s'il te plaît, tu réponds à la question, parce que tout à l'heure, je vais m'énerver.
19: C'est quoi la question? Si tous ces noms sont pas des faux noms.
1: Alors moi, Gérard, je voudrais répondre, je crois que les femmes au volant ne sont pas une bonne chose.
19: Les femmes au volant,
1: ça fait baisser les polices d'assurance, qui ne sont pas une bonne chose pour les mecs, parce que ça nous fait de l'inflation sur les polices d'assurance.
19: Gérard,
0: E.T., s'il te plaît, tu réponds à la question.
1: E.T., elle est plus là depuis 10 siècles.
19: C'est Caramel.
1: Depuis deux années-lumière.
0: Si, elle est là.
19: Non,
0: tu me les calmes. Allez, moi, j'arrête.
19: Gérard,
0: mais il... Ah non, mais je dois pas le savoir, moi, j'arrête. Je ne continuerai pas dans un cercle comme ça pour poser mes questions.
1: Écoute, c'est Caramel
0: qui
1: te pose
0: une question. Il n'y a personne qui veut répondre aux questions. Ils sont tous en train de jacter. Je demande à E.T. de répondre. Elle ne répond pas. Parce que tout le monde parle. Donc, au son nom, tu me les calmes. Je ne continue à lui répondre, Gérard.
1: Et c'est le trophéo, il vas-y. Peut jamais répondre dans
17: la. Attendez, calmez-vous, deux secondes. Gérard va reposer sa question et vous allez répondre chacun votre tour. Allez, vas-y, Gérard.
0: Merci pour la radio.
17: Allez, vas-y, tu vois, ça fait un blanc quand tu parles pas, vas-y.
0: Donc, avez-vous vu des omnis dans votre vie? Si oui, pourquoi?
19: Oui,
0: Gérard,
19: c'est Caramel.
0: Bon, Caramel, tu me le dégages pour de bon, ce coup-là.
19: Il a rien fait, Gérard.
0: Là, ce coup-là, tu dégages. Allez, moi,
17: il a rien fait. Gérard, il a rien fait, Caramel. Remets ton casque, Gérard.
19: Je viens de la planète. Allez, les gars, il a plus le casque sur
0: les oreilles. Mais tu me prends tous au sondage. Et toi, tu dégages avec la caméra pour la cinquième fois.
5: Attends, je vais calmer, toi. Attends, j'arrive.
18: Gérard, calme-toi.
0: Tu dégages.
5: Attends, je vais les prendre.
0: Tu dégages avec ta caméra.
17: Je vais les prendre. Cyril, tu recules, s'il te plaît. Merci, on arrête.
0: Cela, j'en ai marre.
17: Allô.
0: Je ne continuerai pas.
17: C'est qui?
19: Je viens de la planète Anus.
17: On se calme, je les calme en antenne, en direct. Attention.
19: Okay.
0: Non, attends, mais là, je continuerai pas comme ça.
17: Allô,
19: salut,
17: ton casque. Allô.
18: Allô.
17: C'est qui, là? Il y a personne. Allô.
19: Golgoth 21.
17: Attends, mais là, attends.
18: Allô.
17: Golgoth.
19: Ouais, salut.
17: Tu te calmes.
19: D'accord,
17: il y a qui encore?
19: Dark Fluor,
17: qu'est-ce que c'est que ce bordel, Dark? Dark, je suis pas très content. Bon, il y a qui encore?
18: Il y a E.T.
17: Bon, alors...
0: Pour l'instant, j'ai posé la question.
17: E.T., tu dis qui? E.T., tu dégages.
0: J'ai posé la question à E.T.
19: Jean-Luc!
0: Merde!
19: Est-ce que Max pourrait me calmer un petit peu?
17: Ouais, c'est vrai, je devrais me calmer.
19: Calmez-moi, s'il vous plaît.
17: On a perdu quelqu'un, malheureusement, je crois qu'on a perdu David ou Arnett, là.
19: Je suis là.
17: Ah bon? Ils se sont fait avoir.
0: Comme par hasard.
17: Et Caramel,
0: comme par hasard,
17: parti, Caramel.
0: On a les mêmes.
19: Tony,
17: allô.
19: Oui, je suis là. Tony, où? T'es là,
17: Tony,
19: Gérard. Il est là, Caramel.
18: Je peux dire quelque chose?
19: Tout le monde est là. On a réussi à rouler le standard.
18: Allô, je demande la...
17: Oui, j'ai tous enlevé. On va changer, je vais les virer et on en prend d'autres.
0: Allez,
17: donc tu peux me répondre dans deux secondes. Est-ce que tu peux raconter une histoire sur les ovnis?
0: Non, on va mettre un disque. Toi, tu dégages. Oh. Tu dégages avec ta caméra.
5: Attends, j'ai une idée. Tiens, prends un boîtier, j'ai une idée d'enfer.
0: Tu dégages avec.
5: Tu vas te calmer.
0: Toi, tu dégages. Non, je l'avais pas dans la figure. Maintenant, tu dégages. Et là, c'est pour de bon parce que sinon, j'arrête maintenant.
5: Parce que c'est dommage, que c'est bien ce soir. Je suis content de toi.
0: Hein, on est qu'à la 8e question, il reste encore deux. Alors, tu dégages avec ta caméra, pas
17: c'est
0: trop
17: bien. Je suis content de toi, Gérard.
0: Donc, on Gérard. Va mettre.
5: Parce qu'on a plus de disque, là, on peut plus mettre de.
17: Philippe, il n'y a plus de clip.
0: Philippe a... Philippe, tu travailles, s'il te plaît.
22: Excuse-moi, Gérard, tu vas bien?
0: C'est quoi le
5: Philippe,
0: clip?
5: Philippe, tu te réveilles, s'il te plaît.
0: Ouais, le clip,
5: il n'y en a plus.
22: Mais c'est.
5: Non, mais il n'y en a plus, tu m'as dit.
22: C'est un remix.
5: Il n'y en a plus, tu m'as dit.
22: Bah oui, il n'y en a plus, c'est un remix qu'on va mettre.
0: Eh ben alors, on balance le remix.
5: Non. Je vais changer d'auditeur, je vais aider le gamin là, parce qu'il est complètement.
0: Ouais, parce que là, il est à moitié dans le cirage, le gamin. Ça commence à m'énerver là au standard. Hein.
17: Bah, je suis en train de l'échanger.
5: Attends, j'ai une idée.
0: Allez, on va mettre un.
5: Non, on va rien mettre du tout.
0: Ouais, on va écouter.
5: Non, tu vas raconter une histoire de d'OVNI le.
0: Bon, toi, tu dégages avec.
5: Oh
0: non, mais il n'y a pas de. Oh, tu dégages.
5: Arrête avec ta caméra.
0: Non, parce que là, ça commence à m'énerver.
5: 5 minutes. Merci, pour de vrai, s'il te plaît.
4: Alors, bon, j'ai un CD là. C'est Morgane qui va mettre le CD et j'aurai le plus grand silence le temps que je refasse le standard avec le gamin qui est perdu.
0: Hein, gamin. Pauvre gamin.
4: Vraiment,
0: Bac pardon.
4: Pauvre, pauvre gosse.
0: Pauvre gamin là.
4: Tu rigoles en attendant.
0: Pas cool. Pas cool.
4: Gérard, écoute-moi bien, écoute-moi.
0: Pas cool.
4: Écoute-moi, Gérard.
0: Vas-y, je t'écoute.
4: Est-ce que tu peux raconter une histoire sur la musique des Silences des Agneaux? Tu racontes une histoire sur l'extraterrestre? Une histoire? C'est un peu comme quand je fais la nuit avec la petite fille de la mère.
0: Ah, oh, je suis pas capable là. Non, je suis pas Max.
4: Raconte un petit truc, une histoire morbide. C'est avec une sorte d'un vieux monsieur. Mais attention, une ambiance très avec une belle voix. Grosse. Tu peux essayer? Essaye, je suis sûr que tu arrives parce que quand tu arrives à faire les pommes, tu peux faire quelque chose de très joli.
0: Bon, on va essayer.
4: Alors attention, on laisse la concentration. Morgane, t'as plus là, c'est quand tu veux pour l'ambiance. Moi, pour l'instant là, je fais du standard.
17: T'es concentré, Gérard?
0: Ouais, vas-y, on voit le babouin là.
4: Et c'est parti.
0: Donc, allez. Un vieux monsieur qui se balade tout seul dans la forêt. Et d'un seul coup, il rencontre une petite fille. Et cette petite fille-là, elle est perdue. Elle demande au monsieur, « Dites-moi, monsieur, est-ce que vous pouvez me redonner mon droit chemin? Je suis perdu. » Le vieux monsieur lui dit, « Bien sûr. » Mais malheureusement, il n'a pas sa boussole. Il ne sait pas comment faire. Alors, la petite fille lui dit, « Mais dans ce cas-là, où je vais aller? Qu'est-ce que je vais faire? Est-ce que je vais rester là, à dormir? Je vais mourir. Je n'ai rien mangé depuis 3 jours. Qu'est-ce que je vais devenir? Je suis jeune, je n'ai que 13 ans. Et je voudrais continuer ma vie, non mourir comme ça. » Donc, le vieux monsieur lui dit, « Bah viens, viens avec moi dans une petite cabane. Je vais te faire voir, je vais te donner à manger. Et tu verras, tu pourras dormir tant que tu voudras. Et je serai là à tes côtés pour te faire des petits câlins, des bisous, même aller plus loin si tu veux. Mais tu n'as que 13 ans et moi je suis trop vieux pour toi. » Alors le petit monsieur l'emmène dans sa maison. La petite fille mange, elle dévore tout. Et après, la petite fille commence à s'endormir sur la table. Le vieux monsieur la prend dans ses bras, l'emmène dans un lit. Et lui se couche à côté. Et la petite fille dort jusqu'au lendemain. Le lendemain matin, la petite fille se réveille. Mais malheureusement, le vieux monsieur est parti. La petite fille se retrouve tout seule dans la maison. Et elle cherche toujours son chemin pour rentrer chez elle. Elle continuera sa route. Elle va continuer jusqu'au bout, jusqu'à ne plus avoir de force. Et elle arrive au bord d'une route, il y a une voiture qui s'arrête. Et c'est une jeune femme au volant qui lui dit, « Mais où tu vas, ma petite ?» Alors elle lui dit, « Bah, je veux rentrer chez moi, mais je ne sais pas où je suis là à l'heure actuelle. » Et la jeune femme la prend dans sa voiture et la ramène en ville. Elle s'arrête près d'un café, il déjeune et tout. Et la petite fille, comme ça, d'un seul coup, s'en va, sans prévenir. La jeune femme, elle se demande où qu'elle est partie. La jeune femme croyant que la petite fille allait téléphoner à ses parents, elle est partie sans la prévenir. Et la petite fille, on l'a retrouvée le lendemain matin. Voilà. Voilà, c'est terminé. C'est terminé. J'espère que ça a plu à tout le monde. Je suis pas Monsieur Star System pour vous raconter des histoires comme ça. Donc,
17: c'était bien, Gérard. C'était donc, vraiment bien.
0: Là, s'il te plaît, tu t'en vas. Maintenant, on va continuer le débat. Donc, on va récupérer qui au standard? Pour l'instant, on n'a toujours personne.
17: Bah, repose ta question.
0: Avez-vous vu des ovnis dans votre vie? Oui. Pourquoi? Et non, comment? Oui, comment et non, pourquoi? Voilà. Donc, qu'est-ce qu'on met comme disque en attendant?
17: On va voir les trois boys avec Boucheton S.
0: Voilà, Boucheton, les bon. Trois boys avec Boucheton S.
17: Voilà.
0: Et on se retrouve juste après pour la suite de la Libre Antenne, la suite des débats du jeudi soir. Okay, oh là là, ouais, mais Max, s'il y a quelqu'un qui pouvait me ramener un sandwich, parce que je commence à avoir faim depuis minuit. Je demande depuis tout à l'heure un sandwich. Je voudrais bien qu'on me ramène un sandwich.
4: Eh ben, t'en as plein devant la radio qui arrête pas de regarder ta sale gueule.
0: Ma sale gueule, c'est bon.
4: S'il y avait un des Playboy qui est en train de... Je suis monté à l'instant, qui est en train de nous regarder, là. Je sais que vous êtes en train de nous regarder, là. Hein, donc bon. Fais-moi face caméra là.
0: Hey, là-bas.
4: Merci. Donc toi qui es en train de me regarder en ce moment, s'il te plaît, va chercher un sandwich à ce putain de gros
0: con.
4: Con de Gérard, voilà.
0: D'accord.
4: Donc s'il te plaît, merci.
0: Ok. Non mais s'il y a quelqu'un qui.
4: Mais tu te manges le cul.
0: Non mais attends, on gueule pas. Zob. Ou Zoub. C'est quoi là que tu m'as écrit là du small.
4: Zoip.
0: Zoip.
7: Ouais, salut.
0: Salut. Caramel. Y'a pas de caramel.
4: Candelro.
0: Hein?
4: Candelro.
0: Candelro. Candelro. Oh, tu travailles. Bon, allez hop, bonne nuit.
7: Bon.
0: Allez hop. Allez hop, allez okay. Hop, bonne
7: suivant.
0: Nuit.
7: Allez, hop. Encore là, moi.
0: Ouais.
7: Ouais.
0: Fais clochette.
7: Ah, la fée clochette, c'est le chien là dans Blanche
0: Neige. Mais c'est quoi ça, ce nom bizarroïde? Mais c'est quoi là, ce nom? Il y a même pas une meuf. Poil de cul. Bah voyons.
7: Excellent.
0: Poil de cul.
7: Et que ça se marre à 4h du mat quand même.
0: Ouais, poil de cul. On se réveille.
7: Ouais, c'est bon, je suis là, je suis là.
0: Ça te talent, les poils qui te restent sans cuite, tu vas plus en avoir.
7: Il est marrant. Ouais, super, okay. Il est marrant, le mongol.
0: Le mongol, tu sais ce qu'il te dit?
7: Non, je veux pas le savoir.
0: Bon. Nono.
7: Ouais, c'est Nono, le petit robot.
0: Ça y est, c'est bon.
7: Ouais, j'aimerais savoir, Gérard, est-ce que c'est vrai qu'on t'a proposé de tourner Alien le retour sans maquillage ni costume? C'est vrai.
0: Hé, Nono.
7: C'est vrai. C'est une question.
0: Nono.
7: Ouais, la
0: patrie. Je réponds à ta question. Est-ce que t'es aussi con dans la vie que maintenant?
7: Mais non, il joue un rôle, là. C'est pas comme toi.
0: D'accord.
7: Gérard.
0: Gérard
9: Alors, je voulais juste dire que je suis contre la fédération du patinage. Et je suis prêt
10: à tomber un championnat du comment.
9: Et je suis prêt à venir rouler des patins à toi, Gérard.
0: Oh, du small là au standard, tu vas me les calmer là quand ça va être
9: calme. Non, non, non.
7: Les gars, calmez-vous, calmez-vous.
9: Allez, on se calme, on écoute. Alors, pose ta question.
7: Allez. Alors, toi, tu es les gars là avec ta caméra.
0: Bah, il n'y en a pas, Gérard. Mais merde, qu'est-ce qu'on fout? On
7: sait pas dans ce moment. Bon, Gérard, il y a Zovie, les gars.
9: C'est là.
7: Allô,
9: on écoute la question, on y va, Gérard, on se mêle le cul.
7: Attendez, les gars, désolé, on écoute.
0: Tu les calmes ou quoi?
7: C'est vrai, il faudrait calmer quand même.
0: Gérard? Oui, Gérard.
7: Allô, Gérard?
0: Gérard,
7: c'est caramel. Non, je suis, faut pas le dire.
0: C'est quoi ce bordel,
4: là? Je sais pas.
7: Gérard, vous êtes tous les
0: gens. On est trop pauvre, tu dégages.
7: Allô? Gérard? C'est Nono, est-ce que tu peux poser ta question très lentement parce que je suis en train de me branler là.
23: Nono, tu dégages.
7: Et pareil pour moi, sauf que je me fous un dos dans le cul. H3000. Gérard, la fée clochette, est-ce qu'on pourrait parler de la différence d'âge chez les extraterrestres? C'est pour contre. Un coup c'est aigu, un coup c'est grave, je prends rien. T'es pour ou contre?
23: Ouais, moi j'arrête.
7: Je suis pour. Arrête de jouer, reprends ta voix normale, s'il te plaît.
23: Est-ce que tu crois que c'est
24: fini? Oupini!
23: Les extraterrestres.
7: Arrête de jouer.
24: Oupini!
23: C'est pareil, j'ai un reste
16: où tout le monde parle en même temps ou personne parle.
2: Gérard, je viens de la planète Anus.
3: Arrête, Cyril.
16: Il est mignon, il est con mais il est mignon.
2: Tu pourrais peut-être la tenir. C'est comme Gérard. On t'a coupé les coucougnettes, Gérard.
0: Bon, toi, Gérard, tu dégages, tu retournes au sondage, ça t'apprendra d'être poli.
16: Là,
17: c'est Max à l'appareil. Allô, allô. Et ce serait bien au moins qu'il puisse poser une question, qu'on puisse y répondre, parce que c'est vrai que vous parlez tous en même temps, c'est rigolo.
0: Et puis là, lui, il dégage avec sa caméra aussi, parce qu'il m'énerve.
17: Voilà, alors, on y va, s'il vous plaît, on y va, c'est parti. La question.
0: Tu dégages.
17: Bon, c'est bon, il dégage.
0: Tu dégages.
17: On pense à faire de la radio, là. Allez.
2: Jean-Luc.
0: Oh là là là là là, y a plus rien qui marche, bordel.

0: Bon, ben...
1: Non. On va essayer. Non, bon, attends. Arrêtez, je vais pisser dans la culotte. Arrête, calme-toi, on arrête, tu te calmes, stop, terminé. Cyril, terminé. C'est bon, tu t'assois. Attendez, c'est très dur à gérer, on se croirait à l'Alaska là.
0: Ultimate Fighting.
1: Oh là là là là là.
0: Ouais, j'imagine.
1: Bon, alors, non, faut le voir pour le croire.
0: Ouais, c'est clair. Moi, je crois que.
1: Allume ton micro.
0: Si tout le monde ressemblait à Gérard, le monde serait une décharge minimale. À quand un débat en live ?
1: Patron, écoute, je te jure. Tu veux faire.
0: Gérard, tu peux pas rester poli. Toi.
1: Alors, s'il te plaît, un peu de respect.
0: Essaye d'être poli.
2: On entend deux voix et personne ne l'entend. C'est pas possible de travailler dans
0: le. Eh, Max, c'est vrai que t'es pas crédible là comme ça, hein, Gérard. Faudra peut-être que tu la poses la question aussi.
1: Alors pose ta question.
2: Moi je l'ai posé depuis tout à l'heure la question.
1: Arrêtez, s'il vous plaît.
0: C'est pas crédible avec une voix comme ça.
1: Non mais parce qu'on a un problème, alors s'il vous plaît, on écoute la question, on t'écoute.
0: Arrêtez.
1: On écoute. Non, laisse comme ça. En règle.
3: Avez-vous déjà vu des.
1: Voilà. Non mais c'est bon là.
2: Avez-vous déjà vu des ovnis dans votre vie?
0: Il est mignon. Maintenant tu te demandes.
1: C'est nul ce que tu fais, un paix spatial,
0: j'avais jamais entendu. Gérard, c'est téléporté dans mon anus.
2: Mais c'est quoi ce cirque?
0: Un rond cosmique. Je le sens dans les
2: couilles.
1: Oh là, t'es nul.
0: J'ai ma peau.
1: Allez, bon, allez, foutre des mains.
0: C'est bien, c'est la planète.
1: On a deux voix. Non, c'est bon là, c'est bon.
0: On peut pas répondre sérieusement aux questions.
1: Caméra, non. Alors qui veut répondre?
0: C'est la fée Clochette.
1: Jean-Luc. Il est là, Jean-Luc. Il y a un mec qui s'appelle Jean-Luc.
0: Clochette,
1: tu réponds.
0: Non, c'est la fée Clochette. Ouais, c'est Jean-Luc.
1: Bon, David.
0: Oui.
1: Ah, tu vois, David, est-ce que tu veux répondre?
0: Absolument.
1: Alors, on écoute, on laisse parler David.
0: Quelle est la question?
1: C'était nul ton débat ce soir.
0: Allez,
1: bon, attends. Alors, David. Luigi.
0: Oui, alors, Nono veut répondre. Est-ce que c'est vrai que Raël, il a complètement pété les plombs en le voyant sortir d'une sanisette à 6h du matin à Paris?
1: Qu'est-ce que c'est que ça? Est-ce que t'as compris la question?
3: Arrête
1: de faire croire que tu comprends plein de questions, tu comprends jamais rien. Alors arrête, parce que là tu fais vraiment partie des ovnis, parce que à chaque fois ton truc à toi c'est à chaque fois de faire. Non mais c'est quoi ça? Parce que tu comprends pas, c'est trop compliqué.
0: Et en fait tu nous dis qu'on est des cons parce qu'on pose des questions à la con, mais en fait c'est toi qui les comprends pas. Gérard réincarné.
1: Alors est-ce que Arnaud,
3: on t'arrête s'il te plaît maintenant?
1: Y'a qui?
4: Bioman à la place de Jean-Pierre.
1: Bioman, bonsoir.
5: Bio Girl.
1: C'est Bio Girl, pas Bioman. Et y avait qui encore qui était dans le débat? Y a Paul de cul. Paul de cul, t'es là?
0: Ouais, je suis là.
1: Bon, Paul de cul, tu voulais.
3: Regarde, j'ai la caméra, bon sang.
0: Est-ce que je peux répondre à la question? La fée Clochette.
3: Ouais. Bon, allez, on va pas.
1: C'est nul.
0: Jean-Luc!
3: Oh là là là, mais c'est pas vrai, lui!
0: Jean-Luc! Mais c'est qui ce Jean-Luc là? Max, c'est moi dans un coup!
3: Pensez-vous! Oh non, mais c'est quoi là?
4: Attends, vas-y!
0: Mais c'est quoi ton message, Gérard, dans tes débats? C'est tout le monde picole, c'est ça?
1: Vas-y!
0: C'est quoi le but? Max, c'est moi qui joue à l'église, c'est ça? Tout le monde est ivre!
6: Non, mais là, on peut pas!
0: Jean-Luc! C'est où l'endroit et l'envers? Tout le monde se pique, c'est ça? C'est le chômage pour toi?
3: Non, mais là, je pense qu'on va arrêter, hein!
0: Non, mais vas-y, Gérard, putain, j'ai envie de répondre, moi aussi. Allez, tu dégages.
5: Pose ta question, Gérard.
0: Vas-y,
5: pose ta question, GG.
3: Je la pose depuis tout à l'heure, ma question.
0: Vas-y, je voudrais répondre. Alors, moi, en fait, j'ai déjà vu un ovni, en fait. Alors, il était une fois dans un petit foie de Paris. Je crois que c'était nord-ouest. Et puis, je sais pas, moi, j'étais avec ma voiture.
7: C'est pas logique.
0: Tu peux mettre une musique dans le genre, ça?
7: C'est tragique.
0: Il y avait des phares, alors j'arrive. avec les
3: animaux. C'est bon. Allez, stop.
0: Derrière un arbre, j'ai vu surgir une grosse criquette. Et c'était qui c'est qui avait au bout? Eh ben, c'était Gérard avec des grosses coquillettes derrière.

0: Bonne nuit à tous.
1: Bonne nuit à toi, mon frère. Bonne nuit.
2: Voilà, bonne nuit à tous. Donc, je pense qu'on va arrêter parce que là, il n'y a plus moyen.
3: Bonjour, Luc. J'aimerais faire ma conclusion. Il n'y a plus moyen de transport.
2: Alors, les conclusions et on se dépêche.
3: Oui, donc, ça va être dur parce que quand même.
1: Ah, ça marche, c'est bon.
3: Je dois faire plusieurs conclusions.
2: Ah, y a un problème. Non, t'en fais qu'une.
3: Non, mais je dois faire les conclusions de Gizmo, Ulysse.
2: Non, tu fais ta conclusion et c'est tout.
3: Chewbacca.
2: Bon, alors, dans ce cas-là, tu dégages.
3: Clochette. Donc, allez, je vais les faire brièvement. Bon, j'aimerais mettre en garde.
2: C'est qui s'amuse, là.
3: Population,
2: Là, il y a un léger problème, hein.
3: C'est moins de 20 ans.
4: On n'a pas parlé d'inflation,
3: il y a un problème dans ce pays.
2: Bon, allez, c'est bon, on arrête.
4: Déjà, il y a un phénomène.
2: J'ai
4: un technique.
3: Actuellement, il y a un phénomène bizarre dans Paris.
1: Attendez, vous parlez à chaque fois deux par deux. Vous pouvez pas parler un par un quand il y en a, par exemple, si David parle, les autres ferment leur gueule, par exemple.
2: Non, mais par contre, il y a la nana qui voudrait parler, mais là.
1: Tu peux pas revenir ici à l'antenne, t'es dans ton catacombe ou quoi? Qui c'est qui te fait? Oh, t'arrêtes de jouer avec tes effets.
2: Ouais, c'est pas moi.
3: On puisse faire bon,
1: David. Vas-y, David.
3: Oui, je dis qu'en ce moment, dans Paris, il y a un phénomène assez bizarre, même en province. Hein, c'est que, il paraît que j'aurais des témoins. Et tu aurais vu des cabines téléphoniques un petit peu partout dans le ciel, avec Gérard et François en train de se foutre la gueule avec un Alphard.
2: Alors David, tu dégages. Bonne nuit à toi David, mais t'inquiète pas que si Françoise a une réflexion à faire, tu te débrouilleras avec elle, d'accord?
3: Bon, d'accord, est-ce que je peux faire ma conclusion? C'est Tony.
1: Alors c'est Tony.
2: Tony, tu fais ta conclusion par hasard.
1: Comme par hasard, toujours les mêmes.
3: Les conclusions de Gizmo, Ulysse, Gugu.
2: Non, tu fais ta conclusion toi-même. Les autres, ils appellent.
1: Attends, Tony, alors vas-y.
2: Tony, tu fais ta conclusion toi-même.
3: Bon, j'aimerais mettre en garde la population contre les ovnis et d'autres fléaux qui gangrènent notre société.
1: Ouais.
3: Car enfin. Bon, la semaine dernière, j'avais fumé, j'avais vu des castors volants avec des ailes de vautour qui essayaient de m'attaquer, me picorer la tête.
1: N'importe quoi.
2: Non, mais ça. Attends, mon pote, bonne nuit. Bonne nuit, Tony. Bonne nuit, Tony.
1: Poil de cul. Ah, oh, vas-y.
3: Si c'est possible.
1: Ah, oh, c'est grave, grave ce soir.
3: Donc, aujourd'hui, j'ai teasé comme un malade.
2: Ouais.
3: Et
2: vachement
3: donc,
2: grave,
3: ce qui s'est passé, c'est que maintenant, je vois des
2: nanas. Il n'y a qu'un débat sur deux qui a bien fonctionné, c'est sur les nanas, heureusement.
3: Non. Non. Quand est-ce que tu vas faire un débat rien qu'avec des mecs?
2: Alors là, je ferai un débat avec les mecs que quand j'aurais pu ni Tony, ni Arnett, ni Luigi.
3: Mais en plus, je ferais. Il est pas encore participé. Non mais tu vires.
1: Ah bah voilà, mais qui c'est qui touche aux machines?
5: Tu vires.
3: Mais là, il y a un problème. Je suis attaqué par des migales à tête de fourmi.
1: Gérard, t'as été extrêmement mauvais sur le deuxième débat. Parce que là, on avait des gens très sympathiques.
3: C'est vrai, hein.
1: Qu'on n'avait pas eu l'occasion d'entendre depuis longtemps.
3: C'est vrai. Comme par hasard.
1: Attends, ça fait combien de temps que David, Luigi, Arnett n'étaient pas passés sur l'antenne? Ça date d'il y a au moins une semaine minimum. Mais boys, minimum une semaine. Minimum, je dirais une bonne semaine.
3: Moi, en plus, je sais que je suis ton chouchou, Gérard.
2: À peu près 7 jours, d'ailleurs.
1: Attends, ça va. Il pourrait passer tous les jours. Il passe que tous les 7 jours. Bon, la malchance fait que ça tombe tous les jeudis.
2: Et là, tu dégages, là.
1: Gérard, en plus, je voudrais te dire quand même, c'est que aussi bien Luigi, Arnett, tout ça, Poes, que David, etc., j'en oublie.
3: Tu m'oublies toujours, mais bon, c'est pas grave.
1: C'est qui, David?
3: Tony.
1: Je voulais juste te dire que eux en ont marre de passer le jeudi, qu'ils demandent pas mieux que tu fasses les débats le vendredi pour passer le vendredi. Je sais que ça arrange David qui souvent est fatigué, il a des plans de nana, il est pas toujours en forme.
3: C'est pas trop crédible ça. Hein.
1: Ah.
3: pas trop crédible.
1: N'est-ce pas, David?
3: Ouais, ça refroidit, ça va.
2: Bon, je peux faire ma conclusion. Bah, vas-y, fais ta conclusion vite fait.
3: Alors, c'est Luigi. Alors, moi, j'aimerais vraiment savoir, c'est vachement important pour moi. Si t'as vraiment failli mourir noyé dans les chiottes de la loco quand tu mettais ta tête dans la cuvette pour mieux te faire prendre en levrette et qu'un mec avait tiré sur la chasse d'eau.
2: Alors, Luigi, sans déconner, tu vois, ta réponse, c'est non. Et non. Maintenant, tu as hâte de parler de loco, d'accord?
3: Gérard,
2: en demain entendeur, salut, au revoir Luigi.
3: Gérard, est-ce qu'on pourrait parler de la différence
1: On couche pas ensemble, toi, tu dégages. Ils sont en train de se taper dessus, là.
3: Eh ben, c'est normal qu'il y ait la caméra parce que c'est un média, quoi.
1: Non, c'est fini.
3: Quoi, c'est fini?
1: Non, mais il s'est calmé. Gérard, assis-toi, c'est fini, on fait la conclusion. La conclusion, Gérard.
3: Max, tu peux payer CPS.
1: Attends, qu'il assume, hein. Bon, va prendre l'air deux minutes, Gérard, et tu feras la conclusion après. Va prendre l'air. Max, avec ta caméra.
2: Non.
1: Si.
3: Tu pourrais me payer CPS?
1: On va. Alors, Gérard, s'il te plaît. Va dehors deux minutes, prendre l'air, Gérard.
3: Putain, mais faut qu'il assume, bordel.
1: Mais non, mais il assume pas, c'est une vraie gonzesse, ce mec.
3: Mais c'est incroyable, ça.
2: Attends, c'est tous les jeudis, je leur pleine gueule.
1: Ça va, et moi aussi, je leur pleine gueule. Moi, j'ai tout.
3: Tu veux plus l'avoir, tu viens plus faire les débats, c'est
1: bah
3: ça,
1: voilà, hein. Exactement. Moi, je vais faire. Il y a un monsieur qui s'était proposé de faire des débats à ta place, vu que monsieur a envie. Donc, à tous les chauffeurs routiers qui nous écoutent et qui sont devant la radio, sachez qu'il y a une place à prendre.
3: Ouais, ça peut être sympa, ouais.
1: Voilà.
3: On peut alors, plus se foutre de sa gueule, alors on va faire comment? Mais on va tous tomber dépressifs, là.
6: Ah ouais?
3: On va faire quoi le jeudi soir?
1: Alors,
3: on va regarder le cercle de
1: Arrête,
3: midi.
1: Laisse-le.
3: Avec Laura Adler.
1: Arrêtez. Bon, on s'excuse parce que là, il y a un problème avec le caméraman qui est Cyril et qui n'arrête pas de le suivre partout.
3: Cyril non, qui pue des pieds?
1: Voilà, c'est bon. Stop.
3: C'est Cyril qui pue des pieds?
1: Oui, c'est Cyril qui pue des pieds très fort. Donc, qu'est-ce que tu voulais dire, mademoiselle?
6: Gérard, il voulait me parler, donc je voulais le prendre en antenne.
1: Oui, mais lui va prendre. Si tu le prends en antenne, il va te prendre le cul, donc.
6: Mais c'est pas grave.
3: Tu peux lui parler à l'antenne, on est une grande famille.
1: Sinon, les enfants, ça va?
3: Ouais, ça va.
1: La vie est belle?
3: Bah oui.
1: Bon, tout va bien?
3: Oui.
1: On va bientôt dîner tous ensemble.
3: Et bah, Jean-Marc, ta femme, ça fait?
1: Hein?
3: Bon, est-ce que Jean-Marc, Gérard est le fils naturel de Chewbacca?
1: Qui parle?
3: Ouais, est-ce que Gérard est le fils naturel de Chewbacca?
1: Écoute, il y a de fortes chances, mais. Ah, ça y est, il revient, bah Chewbacca. Oh putain! Arrête! Il est en train de claquer la porte, il a failli péter la machine à 30 000 kilos. Oui.
3: Max et Tony, on va manger ensemble, mais c'est toi qui payes, hein. Que ça soit bien clair. Si tu nous as.
7: C'est Gérard qui paye.
1: C'est Gérard qui paye.
3: Par contre, Max,
1: Gérard, qu'est-ce que tu penses de faire un dîner avec Poyce, Tony, Arnett, Luigi, David? Qu'est-ce que t'en penses? Arrête!
2: Ça suffit maintenant!
1: Tu vas la casser, la porte, Gérard! Tu la laisses ouverte!
2: Il reste pas!
3: Voilà. Est-ce que t'acceptes le liquide?
2: Tu manges, ça fait pas! Tu dégages avec la caméra!
3: Jean-Luc!
2: Jean-Luc!
1: Bon, allez, je mets le truc avec le truc de Cabrel avec le 3668 si tu veux.
3: Et Max, par contre, à quand un débat en live où on est tous présents sur le plateau?
1: Ah, ça c'est envisageable peut-être.
3: Sans déconner, putain, ça serait puissant parce qu'au moins on le verrait bouger, tout ça, et il nous verrait aussi réagir quoi.
1: La semaine prochaine déjà, il y aura l'heure de vérité, ce qui va être le jeu de la vérité. Alors là,
2: je te préviens, l'heure de vérité c'est sans caméra. Je ne veux plus là.
3: Bah, le jeu de la vérité, ça se passait à la télé.
2: D'accord,
3: hein.
1: Le jeu de la vérité, ouais.
3: Après, Gérard, on fera la vie de recherche avec ta classe de mongolien, là. C'est en TN2.
2: Le mongolien est en merde.
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0: Yassa! Et Fox Angel! Donc ce soir, et nous les aurons peut-être en direct, grâce à eux, des nouveaux remix exclus de Gérard de Suren.
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2: Et voilà, bonsoir à tous, bienvenue pour les débats de Gérard. Jeudi, il est 0h42, donc on prend avec un petit peu de retard. Donc ce soir, c'est Manu qui est à l'aria.
3: Ouais, bonsoir.
2: Bonsoir à toi Manu, bonsoir Rigaud. Donc sur l'internet www.frfunradio. Et Manu, Fildar et Apolline seront au standard pour prendre les gens. Et
4: salut.
5: Ouais.
2: Et pour ça, on va accueillir, pour commencer, Petite Turlu de 23 ans de Chinon. On écoute Fun Radio sur 100.2.
6: Ouais, salut Gérard.
2: Bonsoir à toi. Et Gabriello, 25 ans, Paris, 101.9.
7: Bonsoir GG, bonsoir la Dream Tease.
2: Bonsoir, Marcel Le Routier, 24 ans de Foix, on écoute Fun Radio sur 98.7.
8: Affirmatif Gérard.
2: Et Toto La Salope, 22 ans, Le Mans, sur 100.3.
9: Bonsoir Gérard.
2: Bonsoir à toi.
9: Bonsoir.
2: Donc, alors, premier débat sur les drag queens.
9: Oui.
2: Non mais répondez pas tous à la fois, ça commence à...
8: Ouais, tout à fait.
2: Ouais, non mais vous répondez tous en même temps et sinon ça sert à rien qu'on vous sélectionne.
8: Ouais.
2: Donc feriez-vous n'importe quoi pour ressembler à une drag queen? On va demander à Toto La Salope.
9: Oui, je ferai n'importe quoi.
2: Bon, tu peux préciser?
9: Je précise, en fait quand je me déguise en drag queen... Eh ben, j'utilise un maximum d'argent, hein. Ça coûte très très cher. Et donc,
2: Je te demande, feriez-vous n'importe quoi pour ressembler à une drag queen? On te parle pas d'argent pour l'instant. C'est clair, net et précis.
9: Fais répondre les autres alors avant.
2: Bon alors, Toto La Salope, c'est où tu réponds à la question?
9: Tout de suite.
2: Non, mais c'est où tu réponds tout de suite à la question? Correctement. Où tu gerbes? Aller vite ce soir, hein.
9: Voilà, je te réponds, je ferai n'importe quoi pour ressembler à une drag queen. Je me suiciderai, je me jetterai d'un pont, je sais pas. Tout.
2: Fildar, s'il te plaît. T'essayes de la calmer parce qu'apparemment...
3: Toi aussi tu vas te calmer et on y va tranquillement.
2: Donc alors, Marcel Le Routier.
8: Ouais, tout d'abord je trouve que la question est très bien posée, Gérard, félicitations.
2: Bon alors tu réponds, et celui qui s'amuse avec un portable, à s'amuser sur appuyer sur des touches, arrête. Là il y a un portable.
8: C'est pas moi.
2: Il y a un portable.
8: Mec, c'est pas bien les satellites là-haut.
2: Alors qu'est-ce que je vous ai prévenu l'équipe?
3: Non mais c'est pas que en fait on a appelé sur un portable, c'est qu'il y a un portable à côté de leur téléphone fixe.
9: Ouais non mais c'est.
2: Non mais faudrait peut-être que ça se calme parce que sinon ça va pas aller longtemps cette histoire. Alors Marcel Le Routier, toi.
8: Bah est-ce que je ferais n'importe quoi?
2: Ouais.
8: Écoute, j'achèterais des robes à plus de 50 000 francs, hein, des robes chez des magasins de drag queen.
9: On doit pas parler d'argent.
8: Pardon?
9: On doit pas parler d'argent.
2: Toto la salope, pour un cent tu vas te calmer.
8: Non, mais je la comprends, mais bon, ressembler à un vrai bon drag queen, c'est très cher actuellement. Hein, c'est...
2: Non, ok. Gabriello.
10: Ouais, écoute, moi je pense qu'il faut tout faire. Hein. Moi je serais prêt à faire n'importe quoi, j'ai déjà tout fait d'ailleurs.
8: Très bonne réponse.
10: Moi je dis qu'il faut se laisser porter, hein, si on choisit un style de vie comme ça, il faut y aller à fond. Hein. Tu sais ce que c'est, hein.
2: Non, mais de toute manière, c'est pas la peine de reprendre.
10: Non, mais je reprends pas. Attends, il y a des gens qui ont le droit d'être à fond. Hein.
2: Ça sert à rien de reprendre les thèmes, les trucs que Sandy a l'habitude de dire, de foncer ceci, cela.
10: Okay, bon,
2: parce que ça commence à bien faire.
10: À fond.
2: Oh, il y en a une tout à l'heure, si elle s'amuse à trop couper les gens,
3: C'est quoi le débat, Gérard? Parce que moi, je n'arrive pas à suivre. Tu coupes tout le temps, tu dis n'importe quoi.
2: Feriez-vous n'importe quoi pour ressembler à une drag queen? Alors,
3: donc, le débat, c'est sur les drag queens. Queen.
2: Oui. Voilà. Alors, s'il y en a une qui n'est pas capable de répondre correctement aux questions, c'est pas la peine de la garder.
3: Non, mais si déjà, tu expliques pas ce que c'est le débat et que tu l'écoutes toutes les deux minutes...
2: Attends, on l'a bien précisé depuis le début. C'est bien précisé.
3: Alors c'est quoi une drag queen?
2: Bah ils ont...
3: C'est quoi une drag queen?
4: On verra, je le dirai après.
5: Bah non, c'est pas après, parce que s'il y en a qui savent pas, comment veux-tu qu'ils répondent aux questions? C'est pas compliqué.
11: C'est ça l'intérêt du débat, Philou, c'est ça.
5: Merci.
11: L'intérêt, il est là l'intérêt.
5: Merci.
11: Bah oui.
4: Bon alors, Gabriello, pour toi, tu serais prêt à ressembler à une drag queen ou pas?
11: Une drag queen, ouais, bien sûr. Bien sûr, même une belle paire, sans problème. Moi, je serais prêt à tout me faire refaire, la garde-robe, le corps, tout, y a pas de problème.
8: La vraie drag queen.
11: La vraie toutouze, quoi.
4: Et petite turlute.
12: Moi, je serais prête à me faire faire de la chirurgie esthétique et pourquoi pas me laisser pousser la bite.
4: Bon, alors, faut bien vous dire une chose. Mm-hmm. Que si on vous sélectionne, les questions qu'on est en train de poser... Là, tu viens de parler de la chirurgie esthétique. C'est lors d'une question qui va être posée dans le débat. Je ne sais pas qui t'a sélectionné. Mais si on vous donne déjà les questions d'entrée et que vous me répondez avant les questions, ça ne servira à rien d'y participer.
12: Désolé,
4: clair,
12: Gérard,
4: net, précis.
12: Pas. Gérard, je ne connais pas tes questions.
4: Non, bah alors attends, pourquoi tu parles de chirurgie esthétique?
12: Parce
5: que quand tu parles de drag queen ou de travesti, tu penses obligatoirement à chirurgie esthétique.
8: Ouais. Tout à fait.
4: Non mais il faudrait peut-être quand même essayer d'éviter de m'appeler et de sélectionner les gens et de commencer à leur dire les questions.
8: Bon Gérard, il faut rebondir là. Ouais.
5: Gérard, c'est quoi une drag queen?
4: Alors une drag queen, un drag queen, c'est un mec qui se déguise en femme.
12: C'est faux.
8: Donc c'est une.
4: Quoi, c'est faux? Attends, qui c'est qui vient de dire c'est faux?
8: C'est faux.
4: Non, alors qui vient de dire c'est pas, c'est une nana. Non non attends, il y a une nana qui vient de dire c'est pas. Alors tu peux m'expliquer le pourquoi de c'est pas?
12: C'est pas là la sœur Apollo.
4: Ouais alors au revoir là pour là. Toi. Hop.
8: Salut,
4: allez hop. Là ça commence à bien faire. Là on va pas commencer comme ça hein. Là celle-là tu la gerbes, je sais pas qui c'est. Rigo oui.
13: Bah il y a plein de choses en fait vu que ça monte très vite. Ce soir on est déjà 7427.
8: Oh là là, Rigo,
13: ça arrête pas.
4: Oh s'il vous plaît, vous laissez parler Rigo. Bah merci.
13: Je l'écoute.
11: C'est un conseil, si ça monte très vite, tu te paluches un tout petit peu moins vite et tu verras, ça vient un peu plus lentement.
13: Ok, pas de problème.
11: Voilà.
13: Et sinon il y a Yankee sur IRC, il dit que la différence entre un travelo et une drag queen, c'est que le drag queen, contrairement à toi, il fait pas le trottoir.
4: De toute manière, savoir si la drag queen fait le trottoir ou pas, ça c'est une question que je pose pas. Ah. Parce que justement, on aurait pu la poser, mais
5: ouais, c'était une bonne question.
4: Ça aurait pu, on aurait fait 12 questions sur un débat. Mmh. Et en espérant qu'on fera toutes les questions ce soir sur celui-là. Mmh. Alors donc, j'ai répondu à peu près ce que c'était une drag queen. Donc, bon, bah lui, pour sa question, en fin de compte, c'est vrai que... Une drag queen, c'est vrai que c'est dur de faire drag queen sur un trottoir. Mais c'est vrai que il y a une ressemblance entre une drag queen et un travelo. Mais ça, c'est vrai que c'est pas évident. Et justement, cette question-là, je voulais la poser, mais j'ai pas pu le.
5: C'est quoi la différence justement? La différence. La vraie différence entre un trave et...
4: Bah, de toute manière, t'en as beaucoup qui ressemblent à des hommes, et c'est vrai que dans tous les métiers, c'est ça.
5: Ah, mais c'est pas une différence, ça.
4: Mais
5: c'est quoi la différence entre les deux?
4: De toute manière, tu peux pas le savoir quand tu vas voir quelqu'un, tu sais pas si c'est un homme ou une femme. Parce qu'en fin de compte, la voix, elle peut être très bien comme la mienne, et en dehors, ça peut être très bien une voix de femme.
5: Non, et ça je suis d'accord, Gérard. Mais la différence entre un travelo, une drag queen...
4: Bah le travelo, c'est qu'il se déguise en femme.
5: Ouais.
4: Et la drag queen, elle se déguise en homme. C'est-à-dire, si tu veux...
5: Ah, c'est une femme qui se déguise en homme, en fait, la drag queen.
4: Alors, si tu veux, la drag queen, c'est le mec qui se déguise en femme. Et vice-versa.
5: Et le travelo, en fait, c'est une femme qui se déguise en homme.
4: Voilà. Non, un homme qui se déguise en femme.
5: Bah alors, c'est la même chose.
14: Ah, c'est pareil.
4: Non.
5: Donc,
4: queen,
5: c'est pas une différence.
4: Ouais, bah, si tu veux.
5: Donc, c'est quoi la différence entre une... un travelo. Ben non, c'est quoi la différence alors entre un travelo et une drag queen?
15: C'est que la drag queen, elle a pas de sexe.
14: Ah.
15: Voilà.
4: Ouais.
5: Et un travelo, c'est de quel sexe alors?
15: Bah celui qui veut. Il choisit.
5: Ah, ok. Et l'autre, il en a pas du tout, comme
15: non.
5: Les escargots.
15: Bah ouais.
5: Oh, c'est cool ça.
15: Gérard, à la place de celle que t'as virée, qui était Apolline.
16: Alors, c'était petite...
15: Turlute. Donc on accueille Mycose, 21 ans, qui appelle de Boulogne-sur-Mer, 92.4 FM.
4: Mycose.
16: Ouais,
15: M-I-C-O-S-E.
11: Salut Mycose.
4: Sur combien?
15: Sur mer.
4: Non mais combien la fréquence?
15: 92.4 FM.
4: Bon, attends, Gabriello.
14: Oui.
4: Tu te tais s'il te plaît, merci quand Fielder me donne une fréquence.
14: Excuse-moi, je croyais qu'on était hors antenne.
4: Non, mais pour l'instant tu te tais s'il te plaît.
15: 92.4 FM 92. Sur Boulogne et sa région, environ 100 km aux alentours.
14: Ouais, 102.
15: Ouais, ça dépend.
4: Ok. Alors donc, Mycose, t'as pu comprendre la question ou pas?
12: Non, j'ai pas bien compris, excuse-moi.
4: Bon, alors, pour toi, parce que comme t'étais hors antenne et qu'on vient de te sélectionner, donc, feriez-vous n'importe quoi pour ressembler à un drag queen?
12: Oui, moi je crois que je prendrais des cours de drag queen et j'essaierai de marcher comme un drag queen, m'habiller comme un drag queen, ouais.
4: Mm-hmm. Non, mais tu peux préciser le fond de ta pensée, parce que justement, ça pourrait être intéressant.
12: Préciser le fond de ma pensée, c'est-à-dire prendre des cours de maintien, m'acheter des chaussures avec des talons de 50 cm, et puis me faire des robes avec des boas, et voilà.
4: D'accord.
14: Gérard ?
4: Oui ?
14: J'ai une petite question annexe. Là.
4: C'est qui ?
14: C'est Marcel, le routier.
4: Ouais, mais précisez vos noms, parce qu'on va pas s'éterniser sur la même question.
14: Je peux m'excuser, Gérard.
4: Donc, vas-y. Question.
14: Parce que là, il y a une imprécision qui est basique, mais qui est très importante. On dit un ou une drag queen.
4: Bah, qu'est-ce que j'ai dit?
15: Bah, t'as dit une fois un et une fois une, alors on sait.
14: Une fois rien. Des.
4: Quoi?
15: Donc, une fois des drag queens, donc des, c'est.
4: Ouais, mais ça dépend. Donc, un petit sondage avant de poser la deuxième question. Alors, êtes-vous pour ou contre les drag queens? Alors là, les histoires de pour ou contre, non. Mettez pas tout ça, arrêtez de mettre ça sur le dos de Rigo.
13: Mais si, c'est moi qui les ai pris, Gérard.
4: Ah, c'est toi, donc...
13: Ouais, j'ai recopié sur un site, comme d'hab, hein, site spécialisé.
4: Alors donc, 65% des gens sont contre, 34% des gens n'aiment pas les yaourts, ça je vois pas le rapport, et pour 11% des gens n'ont pas d'avis. Bon, sur n'ont pas d'avis, ça c'est vrai, mais sur les yaourts, je vois pas, hein.
17: Yaourts, mais si.
15: Mais oui. Parce que en fait, dans le jargon des drag queens, on les appelle aussi des yaourts.
4: Ouais, mais ça...
15: Dans leur petit monde.
4: Et donc, quelle partie du corps? Donc, ça va faire plaisir à Toto la salope, parce que depuis le temps qu'elle est en train de me gonfler, de me dire, ouais, je veux refaire moi, je sais pas quoi. Donc, justement, Toto la salope, la question, ça va être toi qui va répondre la première. Donc, quelle partie du corps une drag queen se fait refaire le plus? Alors, Toto la salope. Comme t'as voulu trop jacter sur la première, bah maintenant tu vas répondre à celle-là.
14: Ouais. Bien fait, c'est la maline.
12: Ok, ben j'y vais.
4: Ouais, tu vas te dépêcher parce que tout à l'heure tu vas.
12: Ouais, je fonce. Donc je pense que c'est les parties génitaux.
4: Alors tu peux préciser.
14: Génital.
12: Oui.
4: Non, mais derrière, vous ne l'aidez pas. Vous la laissez répondre parce que comme elle a l'air de vouloir jouer les grosses salopes,
14: ouais.
4: Hein, à 22 ans, elle veut jouer la grosse salope la première question. Coche, donc maintenant, elle va répondre sur la deuxième.
12: Les auditeurs avec moi.
4: Non, mais tu vas répondre sur la deuxième
12: non,
4: et c'est tout. Maintenant, maintenant, je te prends au mot maintenant. C'est pas les auditeurs, c'est moi qui te prends mon. Alors maintenant, vas-y. Alors réponds à la question.
12: Oui, je te disais, c'est les parties génitales, comme les mains, les pieds.
4: Ah ouais, parties génitales. Les mains, c'est des parties génitales.
12: C'est ça.
4: Non mais attends, ouais.
14: Ça coupe tout seul.
4: Attends.
14: Bah venez, on attend.
12: T'as pris des cours de bio?
4: Bon, allez hop, ciao à toi, au revoir, allez hop.
16: Qui
4: Toto la salope, tu peux la dégager parce que là je crois qu'elle est en train de se foutre de ma gueule. J'aime pas celle qui se fout de ma gueule comme ça. Marcel le routier.
14: Ouais. Les parties. Écoute, la partie, je crois que c'est les cils, hein, parce que fossiles.
4: Non, attends, je te répète la question, parce que comme l'autre, elle a voulu jouer les gros, elle a voulu jouer les gros bras, puis en fin de compte, elle a pas su ce qu'elle voulait me répondre. Donc, je répète la question pour toi, Gabriello et Mycose.
14: Ouais.
4: Donc,
14: oui.
4: Quelle partie du corps une drag queen se ferait refaire le plus?
12: La bite.
14: C'est à moi de répondre, là.
4: Ouais, vas-y, Marcel le routier.
14: Bah, écoute, non, je préfère laisser mon tour, là, je vais réfléchir.
4: Ah non, Marcel Leroutier, tu réponds ou sinon ça va faire comme Toto la salope.
14: Ok, non, je vais me concentrer, je vais dire les cils parce que tu vois, je t'ai dit, il faut enlever les fossiles, remettre les fossiles et tout, ça nique tous les cils, faut les refaire souvent.
4: Alors, tu peux préciser là le fond de ta pensée ?
14: Franchement ?
4: Ouais.
14: C'est dur. Parce que tu vois, donc je te dis, pour aller en soirée, tout ça, les dracoons ils me foutent des fossiles, tu sais, des trucs de 1 mètre de long et tout. Et donc, quand ils les enlèvent, ça arrache tout, ça arrache la peau et tout.
17: C'est des pare-soleils, ça.
4: Non, en principe, c'est pas les cils qui seront faits en premier.
0: Oh, c'est possible.
4: Gabriello.
17: Ouais, ben écoute, moi j'ai un copain-copine, quoi, qui est drag queen, et lui, son problème, c'est qu'il avait des grands pieds. Tu sais, il faisait du 45, et en fait, il avait du mal, tu sais, à trouver les grosses chaussures de drag queen, là, avec les semelles compensées.
0: Ah, les bottes.
17: Ouais, voilà, les trucs tout mystiques, là, donc en fait, il s'est fait opérer des pieds pour chausser du 41, comme ça, il arrive à trouver sa pointure facilement.
14: Je crois qu'on peut se faire non, mais... des talons.
17: Ça lui a coûté cher en plus, hein, je vais te dire. Avec ça, il aurait pu en acheter des pompes.
4: Parce que c'est vrai, moi, j'ai vu vaguement le film, et puis dans le film, c'est vrai qu'à un moment donné, le mec, il a des problèmes. Mm. Il chausse du 45, et puis d'un seul coup, je sais pas, avec la chaleur, il chausse du 47.
17: Ouais, bah là, c'est un peu le même délire, mais elle est obligée de se faire rafistoler les pieds. Elle s'est fait faire deux pieds plats, et maintenant, elle rentre dans les chaussures tranquille, quoi.
4: D'accord.
16: À la place de Toto la salope, on accueille Grosse Zaza, 27 ans, du Mont-Saint-Michel.
18: Bonsoir.
0: Bonsoir.
17: Grosse Zaza.
0: Salut.
18: Vous allez bien ?
17: Bonne nuit.
4: Salut. La fréquence du Mont-Saint-Michel.
16: 102.5.
17: Bouffez la galette. Oh, c'est la bonne galette.
13: Gérard, vite fait sur IRC, il y a Père Fouras qui a une question pour toi. Il se demande comment ça se fait que, vu que t'as vu Priscilla Folle du Désert, tu fais un débat sur les drag queens, alors que quand t'as vu Godzilla, t'as pas fait de débat sur les gros monstres avec des tresses.
4: J'y répondrai pas parce que ça, sa question, elle a rien à voir. Ça a rien à voir parce que si, sur Godzilla, on a fait quand même un débat dessus.
18: Ouais.
4: Donc, je suis désolé. Et sur l'histoire de la grosse avec les tresses, donc il veut faire illusion à Sandy. Donc alors Pierre Pula, tu commences à me casser les couilles. Ah, sérieusement.
13: Ok.
0: Et sur excuse-moi Gérard, mais sur Minitel, il y a Max le Belge qui dit une drag queen, c'est un homme sans queue ni sein comme toi. Qu'est-ce que t'en penses?
4: Sans queue, déjà faudrait qu'il vienne nous voir. Sans sein peut-être.
0: Hiroshima, une fois pas deux. Hein.
4: Gabriello.
13: Tu lui proposes de venir voir?
4: Non, bah, il reste où qu'il est. Gabriel,
0: j'arrive, ma chérie, me dit.
17: Ouais, je t'ai dit, les histoires de pompes, hein, les problèmes de pieds. Hein.
4: Ah bah ouais, tu viens de répondre, toi.
17: Oui, tout à fait.
4: Ah ok. Ouais. Donc, Marcel Leroutier, donc, toi, c'était bon.
14: Ouais, j'ai dit les cils, ouais.
4: Ok. Mycose.
18: Moi, ce serait le nez et la bouche.
4: Mmh.
18: Parce que j'ai remarqué que les drag queens avaient un nez assez pointu. Et moi, j'ai pas du tout le nez pointu. Et j'ai remarqué aussi qu'elles avaient des grosses bouches pulpeuses, on va dire. Et bon, j'ai une bouche pulpeuse, mais pas si grosse qu'elle, donc je pense que je préfère ça avant.
4: Non, mais je pense pas. Hein. De toute manière, c'est pas ce qu'ils vont se repère en premier, la bouche. Hein. Grosse Zaza. Non, 5 minutes, laissez répondre Grosse Zaza maintenant.
18: Oui, moi je pense que c'est la pomme d'Adam.
17: Ah, papy.
4: Attends, c'est quoi ça?
18: La glotte, la petite boule que t'as dans la gorge.
0: Il n'en a pas, Gérard.
17: Non,
4: bon,
17: c'est sur le cou.
4: Attends,
0: il en a trois, il sait plus.
4: Non, attends. Parce que là, faudrait peut-être arrêter vos conneries, parce que là, ça commence à bien faire tous les deux.
0: Mais regarde.
4: Non.
0: Truc, là. Non, mais ça, les filles, elles en ont pas. C'est pour ça que
19: il y a un truc qui remonte et qui redescend.
0: Quand,
4: Grosse Zaza, vas-y, continue.
18: Bah voilà, la pomme d'Adam, c'est ça que je ferais en premier. Et puis, en deuxième, peut-être la poitrine.
4: De toute manière, en principe, c'est la poitrine qui se refont faire en premier. Hein.
0: Mmh. Mais en deuxième, la pomme.
4: Non, je pense pas. Sondage, parce que on va faire sondage en même temps. Alors, aimeriez-vous être un drag queen? Alors, 34% des gens auraient aimé, mais l'être, mais sont des femmes. Ça, c'est vrai. Pour ça, je suis d'accord. Parce que c'est vrai que ça peut être aussi bien femme que homme. 28% des gens n'y pensent plus depuis qu'ils sont en prison. Tu veux faire allusion à quoi, là? Ils ont voulu faire allusion à quoi, là, l'histoire?
13: Je sais pas. Faudrait que je leur demande.
4: Ils ont voulu faire allusion à Jean-Pierre Sauzet.
13: Bah, je sais pas, y a pas que lui en prison, tu sais, Gérard.
4: Ouais, d'accord. Et 19% des gens le sont déjà, mais que le jeudi soir en écoutant leur maître à la radio. Donc, s'ils font allusion à moi, c'est bien.
20: Illusion.
4: Illusion en moi, c'est bien, mais ça...
13: Bah quoi, c'est bien que les drag queens te considèrent comme leur maître.
4: Bah ça, je pense, mais je serai pas leur maître trop longtemps. Alors donc, troisième question.
15: Et non, et toi, tu réponds pas?
4: Mais ça y est, j'ai dit, la plupart, c'est qu'ils se repassent vers les seins.
15: Pourquoi? Mais pourquoi les seins seulement?
4: Parce que c'est ce qui... La plupart, c'est ça qu'ils seront pompés en premier, en
20: sur
4: priorité.
20: Sur Minitel, ils me disaient qu'en fait, ils se font faire le cul d'abord.
4: Non. Ça, sur Minitel, tu vois, si c'est pour me répondre des... Si c'est pour me donner des cochonneries...
20: Non, mais ils me disaient avant toute chose, ils se font faire le cul.
4: Non, mais tu vois, si c'est pour me dire des conneries comme ça, c'est même pas la peine sur Minitel. on laisse tomber.
20: Les seins, pourquoi pas le cul?
4: Alors, peut-on être drag queen en faisant un autre métier? On va demander à Gros Zaza. Gros Zaza, pardon.
21: Oui. C'est ce qui m'arrive, et éventuellement aussi, ouais, c'est ce que je fais, puisque je suis drag queen le soir.
4: Mm-hmm.
21: Et le lendemain, je travaille dans les boîtes de journée, les boîtes de nuit.
4: Bon, alors attends, la journée, tu fais quoi? Parce que là, tu parles
21: tête,
4: tu... Non mais attends, sois, écoute bien,
21: oui.
4: Parle comme il faut devant ton combiné et parle un petit peu plus fort.
21: Oui, ma puce.
22: Moi, je
4: Je suis pas ta puce, d'accord?
21: Excuse-moi. Bon, alors je répète.
22: Mon pou.
21: Je répète. Allô?
4: Oui, je t'écoute.
21: Donc, le soir, je suis drag queen. Et le lendemain, je travaille, je fais le ménage dans les boîtes de nuit.
22: Oh là là, c'est compliqué.
4: Attends, ça... moi non plus, j'arrive pas... J'ai du mal à comprendre.
22: Attends,
4: d'après ce que j'ai pu comprendre...
22: Non, attends.
4: Le soir... Elle est drag queen, elle est la journée, elle travaille comme femme de ménage dans les boîtes de nuit. Donc, ce qui veut dire que là où t'es, quand tu fais ton truc le soir, tu restes dans la boîte de nuit pour nettoyer.
21: Oui.
4: Ouais, parle plus fort encore. Bon, alors, tu vas retourner voir Apolline parce que... Vous me la faites parler plus fort parce que là, ça commence à me gonfler, elle.
15: Mais en fait, est-ce qu'on peut, si elle peut me
4: parler
15: plus
4: fort ? Oh, vous arrêtez avec les doubles sons !
20: J'ai une question Minitel, moi.
4: J'en ai rien à foutre,
20: On demande, parce que tu dis tout le temps des drag queens, mais est-ce que pour les femmes, ça peut pas être des drag kings ?
22: Ouais.
21: Si, ça existe.
22: Ouais, ça existe.
4: Bon, attends,
21: en Angleterre.
4: Oh, je vous ai dit de me la calmer, celle-là.
16: Mais
4: elle parle pas, c'est pas. Alors, tu fais ton boulot. Ça commence à bien faire, là, maintenant.
16: Ça y est, elle est calmée.
4: Gérard,
21: je me suis calmée.
4: Non, retourne voir, retourne au standard.
16: Tu lui demandes de parler plus fort, elle parle plus fort.
4: Oh là là. Eh, qui c'est qui commande le jeudi? C'est toi, maintenant?
21: Ouais.
4: Tu veux faire les débats?
21: Ouais.
20: Mais non, Gérard.
4: Attends, toi, tu dégages, grosse Zaza, au revoir.
20: Mais non, attends.
4: Allez hop, dégage
20: je suis pas d'accord, Gérard.
4: Bah, attends, d'accord, toi, tu la fermes.
20: Tu lui dis, elle parle pas assez fort, vous la reprenez en antenne pour qu'elle parle plus fort.
23: Et quand elle parle plus fort,
4: attends,
23: tu la tèges.
4: Attends, toi, tu pars pas, d'accord, parce que tout à l'heure, je vais t'éclater maintenant.
20: Et quand
4: ça commence à bien faire.
20: Et quand elle arrive, elle parle bien, tu l'entends bien, elle parle fort, tu la jettes. C'est comment tu veux qu'il s'y retrouve?
15: C'est quoi ce boulot?
4: Marcel Leroutier, toi, pour l'instant, tu t'écrases.
20: Ok.
4: Marcel Leroutier.
22: Au club des routiers, hein, à Foix, quand même. Je sais pas si tu connais Foix.
4: Ouais, Manu, merde!
20: Bah, il est là.
4: Oh, tu fais ton boulot correctement ou t'es bien de l'équipe?
20: Ok, d'accord.
4: Eh, vous avez pas commencé à me faire chier à la troisième question, hein.
20: Ils sont là, GG, y'a pas de soucis.
24: Allô?
4: Allez, allez-y avec les doubles sons, continuez, vous m'intéressez.
25: Marcel, le routier, allez!
22: Ouais, je suis là. Ouais, donc je disais, Gérard, donc je suis gogo dancer, moi, après les livraisons, hein. Donc je suis Google Dancer à Foix et tout, ça cartonne bien, donc ouais, c'est possible de faire deux métiers en même temps, mais je crois que tu connais bien le problème.
4: Alors tu peux expliquer le fond de ta pensée?
22: Le fond de ma pensée, non, je peux pas l'expliquer parce que c'est le fond de ma pensée. En revanche, je peux te dire donc je fais deux métiers, ça me plaît beaucoup et tu te gagnes la thune facilement la nuit, donc travailler la nuit, je fais du gogo, j'adore. Voilà.
4: Non bah attends, pour l'instant, tu réponds même pas à la question.
22: Je répète, oui, on peut faire deux métiers en même temps et être drag queen le soir.
4: Alors, alors maintenant, je te demande de préciser le fond de ta pensée sur ça.
22: Alors, je pense qu'on peut le faire parce que c'est sympa. J'ai précisé là.
4: Ouais. Bon, alors lui, tu peux lui dire au revoir.
15: Mais on vire tout le monde.
16: Ouais. Ouais. À la place de Grosse Zaza, on accueille Robert la déménageuse, 38 ans de Dunkerque.
15: Robert la déménageuse, 38 ans de Dunkerque.
16: Le sur 91.8.
15: Ne flatte pas mieux.
1: FM.
15: Robert.
22: Robert.
15: La déménageuse.
4: Oh, c'est bon.
15: 38 ans.
4: Oh bah. Oh, je sais écrire, d'accord. J'ai pas besoin que tu me l'appelles.
22: Bonsoir.
15: Lentement, mais bien.
22: Alors, Robert.
21: Oui, bonsoir.
4: Bonsoir.
21: Bonsoir.
4: Bonsoir. Bon, dernière, vous la fermez maintenant, ça commence à bien perler.
21: Tu es
4: nerveux. Oh là là là là là là là là là là là.
21: Arrête, Gérard, calme-toi.
15: On y va. T'es excité comme une puce, Gérard, sérieux.
22: Gérard, t'es nerveux.
4: Déjà.
21: On t'attend.
4: Ouais, attends, toi tu te calmes, d'accord?
21: Moi je suis tout à fait calme, j'attends que tu me poses des questions.
22: Ouais.
4: Bon, oh. Alors, Gabriello.
22: Bah écoute, oui, alors à savoir si on peut faire deux métiers, moi je pense que oui. Je vais même aller plus loin. Si tu veux suivre mon idée, moi je pense qu'en fait, les plus pervers, les plus tordus, c'est les mecs qui sont PDG le jour. Et ça se fait fouetter dans des donjons, ça fait la drag queen la nuit, c'est PDG pendant la journée, ça gagne plein de thunes, c'est haut placé.
6: C'est PDGG.
22: Ouais, ouais. Et plus c'est haut placé, moi je dis, plus c'est pervers et plus ça fait la drague la nuit et ça se fait tripoter les fesses dans les clubs et compagnie. Tu peux pas dire le contraire, tu sais un petit peu comment c'est dans le milieu. Je suppose que t'en vois de la toutouse quand même, un petit peu à droite à gauche.
4: Charisec. Non, pas du tout.
22: Si, dans le milieu de la... Attends, ouais, dans le milieu de la radio quand même, il y a 2-3 ambigus quand même, non?
6: Dans le milieu
22: de la route aussi. Ah, il y a des polyvalents, arrête.
4: Non. Je peux te...
22: Faudrait que t'ailles un peu plus dans les clubs, genre au King et tout ça la nuit, tu verrais que tu retrouverais beaucoup de gens que tu connais, hein, moi je te garantis. Hein.
4: Ouais, tu veux bien préciser le pont de ta pensée?
22: Ah, je veux pas, non, mais attends, je vais pas préciser le nom, j'ai
4: Non, non, mais précise bien, précise bien.
22: Mais non,
4: précise.
22: Mais c'est comme ça.
4: Non, mais précise.
22: Et je vais pas parler du directeur d'antenne comme ça devant tout le monde, arrête,
21: en fait,
22: c'est
21: non,
22: bon.
21: En fait, non.
22: C'est bon, hein.
4: Hop, au revoir. Allez, ça t'apprendra de vouloir jouer les gros bras aussi, toi. Alors là, je crois que ce soir, le premier débat, on est déjà à la troisième question. Ça peut être déjà le quatrième qui gerbe.
15: GG sur Minitel, il y a Rosebud qui te dit « Penses-tu que les drag queens portent-elles des slips jaunes et est-ce qu'elles vivent bien la différence d'âge ?»
4: Là, j'y réponds. J'y réponds même pas. Alors toi, Marcel Leroutier, ou tu te calmes ou je te vire.
15: Pourquoi tu veux pas lui répondre à Rosebud?
4: Parce que c'est des questions qui ont rien à voir avec le débat.
15: Bah
4: d'accord.
15: Ça parle des drag queens.
4: Bah ouais. Non, attends, les slips jaunes, attends. Tu veux faire allusion à moi par rapport aux chiottes de la loco. Alors lui, il va se faire enculer. Ok? Clair, net, précis.
15: Mais...
4: Alors maintenant, ça commence à bien faire. Le mini-test, je ne veux plus en entendre parler.
15: Ok, d'accord.
1: Gérard?
4: Alors, Rigo.
1: Ouais, sur IRC, il y a Jet, il te demande si en fait tu peux considérer les sportifs qui se rasent les jambes comme des drag queens, dans la mesure où ils se rasent les jambes, les cyclistes par exemple. Les nageurs.
4: Non, les cyclistes, ils se rasent pas les jambes. Dans les sports comme ça, c'est-à-dire soit que ce soit le foot, le cyclisme, l'athlétisme. Le rugby et puis le basket, j'ai jamais vu des gens qui étaient rasés. Hein.
15: Si, ça.
1: Bah si.
15: Dans le vélo, ils se rasent les jambes.
1: Dans le vélo, ils se rasent les jambes.
15: Parce que s'ils tombent, au moins, ils peuvent se faire soigner. Sans
4: bah attends, mais pour un sang,
1: non, mais
4: pour
1: vrai.
4: Un sang, je réponds à gauche, je te réponds pas à toi, ok. Donc, c'est vrai, ouais, mais s'ils tombent, ils se font des écorchures, mais ils se rasent pas la jambe. Sauf si c'est pour une opération grave. Ça, automatiquement, ils vont se faire raser comme moi.
15: Mais ils se font raser avant, ouais. Avant de tomber.
4: Bon, oui. Toi, allez hop, toi, Pildar, tu dégages, je t'en veux plus dans
1: non,
4: l'équipe.
1: Pas déjà.
4: Hop, dehors, Pildar.
16: Mais laisse-le,
15: t'as un record battu, une en 8.
16: Bon, Gérard, à la place de Gabriello, on accueille Tata Diamant, 24 ans de Toulouse. Sur 102.7.
7: Bonsoir. Oui, bonsoir, c'est Tata Diamant à l'appareil.
9: Salut toi.
7: Bonsoir, salut, bonsoir à tous.
9: Salut,
7: bonsoir.
4: Bon, ça y est, les salut. Bonsoirs, c'est bon.
7: Hein? Heureux d'entendre ta douce voix.
4: Mycose.
21: Oui, Gérard. Moi, mon petit ami est drag queen.
4: Ouais.
21: Il est parti faire la teuf avec ses copines. Donc, il va rentrer dans une heure ou deux. Et puis, voilà, quoi.
7: Ouais, si je puis me permettre, hein, Mycose, parce que t'es dans le milieu de la MST quand même, hein, faut
21: oui.
7: Le savoir. Tata Diamant, hein. Je voulais juste lui dire que...
4: Non, mais attends,
7: rentrer...
4: Tata Diamant.
21: Ça m'intéresse ce qu'il veut dire.
4: Tu peux attendre qu'on te donne le feu vert pour parler, tu laisses finir.
20: C'était une réaction
2: à chaud.
4: Vas-y. Bah alors vas-y.
2: Donc je voulais juste te prévenir que ton copain quand il va rentrer...
4: Qui c'est qui commande là le jeudi? C'est toi Manu maintenant qui va faire passer les auditeurs avant que je leur donne l'autorisation?
20: Non, c'était pour répondre.
4: Non mais attends, pour l'instant c'est moi qui commande, ok? Ouais,
2: ok. Les godiches.
20: Bah non, réponds pas, tais-toi.
25: C'est lui.
20: Ok.
2: Manu la godiche.
20: Allez vas-y Tata Diamant, réponds.
2: Je voulais juste te dire que juste ton copain il va être tout dilaté.
20: Oh, c'est ça, voilà. Ah ok d'accord.
4: Bon, d'accord.
20: Maintenant c'est qui y a alors, on va accueillir qui? Non, y a qui?
4: Robert la déménageuse.
21: Oui, t'es en rentaine, tu peux me répéter la question?
4: Non, je répète plus les questions.
21: C'était par rapport au travail de nuit et de jour, c'est ça?
6: Est-ce qu'il peut travailler jour?
21: Je pense pas. Non, impossible. Hein. On est drag queen ou on ne l'est pas.
6: Oui.
4: Enfin, t'as même pas compris la question.
21: Ouais. Bon, c'est pas grave, on enchaîne.
4: Ouais, on enchaîne. Déjà, pour l'instant, si t'es pas contente, ça sera le même prix, c'est moi qui commande. Okay.
21: On a la raison, parce que mon petit ami, il est que drag queen, quoi. Son métier, c'est drag queen. Ouais, voilà, il y a rien d'autre à part ça.
2: T'as pas de diamant, je peux répondre?
21: Oui.
4: Vas-y.
2: Ouais, moi, je voulais dire que c'est faux, parce que moi, je suis fossoyeur le jour et drag queen la nuit, hein. Je veux dire, ça empêche pas, hein.
21: Et tu casses pas les ongles?
2: Non, je mets des gants pour travailler.
21: Ah ouais.
4: Ah ouais, pour transporter de l'argent, tu mets des gants?
2: Non, je suis pas convoyeur, je suis fossoyeur. Je creuse des trous. Je creuse des trous et le soir, en fait, la nuit, je creuse des trous aussi, je suis drag queen, quoi. Hein.
4: N'importe quoi.
20: Gérard, est-ce que c'est payé une drag queen?
4: Non.
20: Donc c'est pas. Ça gagne pas d'argent.
4: Mais justement, La question quand tu m'appelleras maintenant, je veux plus que tu m'appelles pour les questions parce que ces questions-là on devait les poser, mais toi tu m'as dit ouais ok c'est bien, mais moi je suis pas d'accord.
20: Donc, attends, c'est toi qui les fais les questions.
4: Ouais, mais dans ces cas-là je voulais poser des questions, combien que ça rapporte. Et puis tout.
20: Bah si,
4: toi,
20: c'est, tu, pas, si toi, c'est pas payé, toi, ça rapporte
4: tu,
20: rien.
4: Bah toi, oui. quand je t'ai dit 1€, tu m'as balancé.
20: Dis pas les questions, on va les faire.
4: Bah non, mais justement, je la fais pas celle-là.
20: Bah t'es naze, t'es tout naze.
4: Attends, si t'es pas content.
20: C'est
4: tu
20: lui
4: sais...
20: qui commande le jeudi soir. Hey, hein.
4: Tu sais, si t'es pas content, tu sais ce que tu fais.
20: Tu
4: prends
20: toi,
4: ton blouson et tu te casses. On en a rien à foutre de toi, d'accord? Clair, net et précis. C'est la dernière fois que je vais te le dire. Parce que mardi, vous m'avez fait de la merde. Ce soir, vous me refaites de la merde.
20: Quelque chose de mignon.
4: Hein? Là, vous êtes trois poutres de la merde. Alors, ça commence à bien faire.
21: Bon, vas-y, continue, Gégé.
4: Attends, toi, tu te tais, d'accord? C'est la dernière fois que je te le dis. On t'a assez dit mardi avec Max. Ok? Alors maintenant, tu vas arrêter.
20: Tu peux préciser le fond de ta pensée?
4: Hein? Le mardi, t'as foutu ta merde. Ce soir, tu vas pas foutre ta merde. C'est pas tes débats, c'est les miens.
20: Allez, Gérard, on y va maintenant.
4: Ok.
20: Allez.
4: Maintenant, tu vas perdre ton standard et tu vas. Je ne veux plus te voir avec le micro allumé. Sauf pour m'annoncer les auditeurs.
20: Ok.
4: Parce que là, ça commence à bien faire. Parce que vous n'allez pas me casser tous les jours, tous les jeudis mes débats. Parce que sinon, moi, je vais finir par faire une chose, faire qu'un débat. Et on va perdre de l'audience.
25: Oh non!
9: Oh non, Gérard.
4: Et moi, je risque de perdre mon contrat. Si je perds mon contrat, fais-moi confiance que ça sera de ta faute. Ok? Alors maintenant, tu vas faire ton boulot au standard. Tes stagiaires, t'es pas à payer pour couper les paroles aux gens.
21: Ok.
4: Clair, net, précis.
21: Ok.
20: Tu peux préciser le fond de ta pensée, Gérard, précisément à ce moment-là?
9: Si RRC, il demande le fond de ton slip aussi.
4: Donc, quatrième question, et on va s'écouter.
20: Oh.
4: Et après, on va s'écouter un disque. À partir de quel âge devient-on drag queen ou autre? Et on va s'écouter les grosses à talons aiguilles avec Laisse-moi te pénétrer jusqu'à l'aube. Et on se retrouve tout de suite après au 0803 08 5000.
20: Et vous pouvez nous appeler aussi pour gagner le disque.

0: Manu vient de vous annoncer une connerie, c'est pas la peine d'appeler pour le disque, c'est faux. Le, pour la grosse à talon aiguille avec Laisse-moi te pénétrer jusqu'à l'aube, c'est faux, il n'y a pas de disque à gagner.
1: Je m'excuse.
2: Eh ouais, vous venez d'écouter la grosse à talon aiguille avec Laisse-moi te pénétrer jusqu'à l'aube. Alors je préviens à démentir ce que Manu a annoncé.
3: Oui, pardon, donc, je me suis trompé.
2: Donc il n'y a rien à gagner, donc non. C'est pas la peine d'appeler pour essayer d'avoir ce CD-là.
4: Vous aurez rien.
2: Il y a rien du tout à gagner. Donc vous pouvez toujours nous appeler au 0803-08-5000. C'est Fildar et Apolline qui sont au standard. Toujours le 3615 Scotland Radio, rubrique directe, en espérant qu'on aura des réactions mieux que les premières. Et toujours sur l'IRCO que Rigo vous attend, www.fr, code Fun Radio. Et donc la question c'est, à partir de quel âge devient-on drag queen?
0: On va demander ça à Mikose.
5: Moi mon petit ami a commencé à 21 ans, parce qu'en fait il s'est découvert une vocation à travers cet art. Parce que pour lui c'est un art, c'est aussi une profession, ce que je te disais tout à l'heure. Donc lui, il va dans les boîtes, il est payé pour être drag queen, et il est drag queen professionnel. Et en fait, ça l'a pris à 21 ans.
0: D'accord. Tata Toto Damien ou Tata Damien, là, je sais plus.
6: Non, c'est Tata Diamant.
0: Bon, ouais, vas-y.
6: Donc, écoute, moi, je veux dire que la plupart de mes copines, elles ont eu la vocation, c'était, au collège, au lycée, tu vois, dans les années d'école et d'internat. C'est quand même en internat, c'est là qu'un peu on découvre la vie, quoi, hein.
0: Mm-hmm.
6: Je veux dire, ouais. Dans les dortoirs, hein. Ainsi qu'à
0: Mikos, tu te tais, s'il te plaît, quand les gens répondent, s'il te plaît, merci.
6: Ouais, je voulais dire, aussi, je sais qu'il y a beaucoup de gens qui ont... Oh là, j'ai une voix de Robocop.
0: Il y a un léger problème, non, c'est bon là problème. Non, c'est bon là, vas-y. Bon,
6: ok, écoute, je voulais te dire qu'il y a beaucoup de gens qui ont découvert ça à l'armée. Quand même, faut savoir que les dortoirs...
0: Diamant.
6: Oui.
0: Tu vas retourner voir Fildar, parce que là, on a un petit problème avec toi.
7: Remets-la à l'antenne, Phil.
0: C'est bon. Alors vas-y, donc répète, vas-y.
6: Ah, voilà.
0: Donc redis ce que tu disais.
6: Voilà, je voulais dire que aussi beaucoup de futurs dragues ont découvert, ont eu leurs premiers ébats dans les douches à l'armée. Hein. Ça rapproche quand même les gens, comme je te disais. Par contre, je sais qu'il y a des drag queens très très jeunes et qu'il y a des gens qui disent que ces gens-là, faudrait les tuer à la naissance.
0: Bon, alors, là, je vais te dire une chose. Tata Diamant.
6: Oui, Mickey, oui.
0: Non, mais c'est pas la peine d'insister, de dire de les tuer à la naissance, on te dit au revoir, on te quitte, au revoir. Au revoir. Tu peux lui dire au revoir.
7: Ça y est.
0: Alors, Marcel Leroutier, maintenant.
8: Ouais, écoute, moi, je pense que c'est une véritable vocation, hein, le drag queenage, t'y penses toute ta vie, c'est un peu quand tu veux être prêtre et tout, t'y penses, et puis dès que c'est permis, t'y vas, là, c'est ça, quoi. Dès que tu peux rentrer en boîte, peinard, ça, là, tu t'habilles bien, c'est ta vie, c'est le drag queenage, c'est comme ça, c'est, tu commences à l'âge auquel t'as envie. Voilà, je crois que c'est ça.
0: D'accord. Robert, la dameuse.
9: Ouais, bah,
0: la déménageuse, pardon.
9: Ouais, je suis en train de muer, excuse-moi. Là, je pense que le drag queenage aussi, ça se transmet de père en fils et de mère en fille. Et donc, quand la mère, elle est enceinte, le drag queen, si elle est drag queen, elle, le drag queen, son bébé, c'est un drag queen directement.
8: Mm-hmm. Je crois qu'il y a une chance sur deux.
0: Je pense pas, non.
9: Non, direct. Hein.
0: Non, à mon avis, de toute manière, ça dépend... Ça dépend de la personne à quel âge qu'elle veut le faire, parce que là, c'est vrai que ça dépend.
8: Loulou.
0: Ça dépend de la personne, ce qu'elle veut faire par la suite et puis tout. Tu voulais dire, qui c'est qui voulait rajouter un truc? Si c'est pour parler de faire la manche, c'est pas la peine. Hein, celui qui vient de dire ça, je t'arrête tout de suite.
9: Non,
0: mais si, j'ai entendu un mec qui voulait parler de ça. Comment réagissent vos proches? Alors là, la question, c'est comment réagissent vos proches ou familles à propos des drag queens? Donc, alors je précise bien le fond de...
9: Ta pensée.
0: La question, c'est comment réagissent, par exemple, vos amis, vos parents, tout ça, quand vous leur annoncez que vous êtes drag queen, d'accord?
9: Ouais.
0: Vous avez bien compris la question?
9: Ouais, très bien.
5: Oui, allez, oui.
0: Bon, alors, Mikose.
5: Moi, ma mère a été très choquée quand, la première fois que je me suis présentée devant elle habillée en drag queen. C'est mon petit ami qui m'a initiée à ça. Et maintenant, je suis amateur. Et ma mère était très choquée, et mon père aussi. D'ailleurs, il me parle plus, quoi.
0: Non, mais comment qu'ils l'ont réagi? Est-ce qu'ils l'ont bien réagi ou mal réagi?
5: Plutôt mal, puisque personne ne veut plus me parler. Je suis damnée de la famille et mes parents m'ont déshérité.
8: Oh, c'est horrible.
0: Non, mais attends, parce que là, Marcel Leroutier, c'est toi qui viens de réagir aussi?
8: Ouais, mais je suis ému.
0: Non, mais c'est vrai que faut se dire une chose, que ce boulot-là, c'est vrai que c'est pas apprécié par tout le monde. Ouais. Mais de savoir comment que les parents réagissent, par exemple tes frères et tes sœurs, comment qu'ils l'ont réagi par rapport à comment que tu leur as annoncé. Est-ce que tu leur as bien annoncé ou est-ce que tu leur as dit comme ça, bon, bah, ça y est.
5: Je leur ai montré, quoi. Un jour, je suis arrivée habillée en drag queen avec mon petit ami habillé en drag queen. Mm-hmm. Le choc. Le choc familial, c'était un repas de famille, c'était pendant un baptême et tout. Mm-hmm. On s'est dit autant leur dire.
9: Aucune crise cardiaque.
0: Attendez. Donc apparemment, d'après ce que je vois, c'est toi de ton côté vis-à-vis de par rapport à ta famille, ça a été mal pris.
5: Ouais, mais bon, je les emmerde, donc.
0: Non, mais attends, faut pas dire ça par rapport à sa famille, parce que la famille, t'en as toujours besoin derrière toi.
5: Ouais, mais enfin bon, ils m'ont déshérité, ils veulent plus.
0: Ouais, non, mais de toute manière, c'est pas la peine de dire que.
9: T'as toujours besoin de la famille derrière.
0: Non, mais c'est pas la peine de dire que. C'est pas la peine. Attendez.
7: Parlez pas tous en même temps.
0: Attends, Marcel Leroutier, puis Robert, la dépanneuse. La déménageuse. Faut bien se dire une chose, c'est que là, elle vient de dire qu'elle emmerde sa famille. Mais attention, parce que la famille, t'as bien été contente de l'avoir pour faire tes études.
5: Oui, je suis
0: d'accord. Non, parce que là, tu es un petit peu trop loin quand tu dis que t'emmerdes ta famille. La famille, t'en as toujours besoin. Je suis désolé. Cinq minutes, oui.
7: En plus, des fois, c'est grâce à la famille, c'est devenu drag queen, donc tu peux les remercier.
1: Exactement.
0: Ouais, parce que c'est
7: ça
0: eux
7: dépend des circonstances.
0: C'est eux que, quand même, qui t'aident,
7: qui t'ont aidé à devenir drag queen.
0: Qui te payent des fringues.
7: Pour être drag queen.
0: D'accord.
7: Et qui t'ont formé, quand même, qui t'ont mis dans le moule au départ.
8: Ouais, exactement.
0: Bon, attendez, mais c'est bon, Mikos. Rigo, oui.
3: Ouais, sur IRC, il y a plein de questions et, ah merde, j'en avais une bien, bah tant pis, je vais récupérer une vite fait. Il y a Obi-Wan qui te demande ce que tu penses des supports du PSG qui ont cassé 5 bus.
0: Non, alors là, c'est pas le thème du débat, donc c'est pas la peine. Déjà, là, tu peux déjà lui, je vais lui dire que sur le débat sur les supporters, on va pas parler de ce qui s'est passé mardi.
8: Ah, okay.
0: Clair, net, précis.
4: Bon, okay. À la place de Tata Diamant, on accueille Vieille Taupe, 35 ans, de Cherbourg, 93.1 FM.
8: Ah. Salut à toi, Vieille Taupe.
0: Salut, Vieille Taupe.
10: Bonsoir à tous, c'est Vieille Taupe de Cherbourg.
0: Fréquence
10: 93.1.
0: Ouais,
10: FM.
0: Ouais, mais j'espère que tu as parlé comme il faut devant ton combiné.
10: Ah, je vais parler en face de mon combiné, il n'y a aucun problème.
0: Bon, bah j'espère. Marcel Leroutier, pour revenir sur la question. Avant Marcel Leroutier, donc c'est bon, j'ai bien répondu à sa question.
3: Ouais.
5: Bien.
0: Donc,
7: par contre, sur Minitel, on dit et toi, comment t'as fait?
3: Voilà.
7: Je suppose que ça rejoint la question internet.
3: C'est exactement la même. Ça doit être la même personne ou son frère ou son cousin. Ouais.
0: Si c'est pour l'histoire des supporters, c'est pas la
7: même.
0: Mais
7: peine. Non, pas les supporters. Ta question.
0: Bah si. Non, bah ça.
7: Non, ta question. Ta question débat. On s'en fout des supporters.
0: Non, mais moi, je veux la question IRC. Avant.
7: Bah c'était la même
3: question.
7: Que moi.
3: La question IRC, c'est Yankee qui te demande si tu penses que les drag queens. Qu'est-ce que tu penses des drag queens qui se laissent pousser le kyste?
0: Bon, là, j'y réponds pas.
7: Bah, tu vois, t'aurais mieux fait de répondre à ma question.
0: Donc, de manière, c'est la même. Donc,
7: mais non, c'est pas la même.
0: Ça sert à rien. Marcel Leroutier.
7: Mais et toi, t'as pas répondu?
8: Ouais,
7: toi,
8: voilà.
0: Non, mais Marcel Leroutier.
8: Oh, bon, alors, je te réponds d'abord.
0: Bah oui.
8: Bon, y a pas de problème. Bon, non, alors, enfin, moi, je vais t'expliquer. Donc, comme je t'ai déjà dit, je suis pas précisément drag queen, mais je suis go-go dancer, hein, dans le milieu des routiers, quand même. Et donc, moi, ma famille, elle le supporte, elle répare, hein, donc je ne leur dis pas. D'ailleurs, j'ai un petit dicton, hein, donc pour drag queener, vivez caché. C'est une petite devise personnelle. Mm-hmm. Avant, j'ai des potes, la mère, elle fait les costumes et tout, c'est carrément, tu vois, c'est familial. C'est une petite entreprise familiale, donc ça dépend, voilà. Je crois que j'ai précisé le fond de ma pensée.
0: D'accord. Robert, la déménageuse?
9: Bah moi, je baigne, hein, dans une famille de drag queen. Dès ma naissance, j'ai été accueillie par deux vieilles têtes bien déguisées. Et je suis très habituée à ça, et donc ils le prennent très bien, donc et c'est moi qui l'ai pris mal.
0: Mm-hmm. Non, mais comment qu'ils ont réagi
9: Non, mais c'est moi qui ai réagi. Eux, ils baignent dedans, c'est leur culture, c'est le drag queenage. Donc, eux, ils le prennent bien. Moi, moyen.
0: Mm-hmm. Voilà. D'accord. Vieille taupe.
10: Ouais, bah écoute, moi, ma famille l'a très mal pris. Faut savoir que j'ai pas du tout été soutenu, hein. J'ai été viré de chez moi, j'étais obligé de me débrouiller tout seul.
1: C'est horrible.
10: Donc,
0: non, attends, Marcel Leroutier, s'il te plaît, tu le laisses parler, t'as parlé. Donc, tu laisses parler les gens, s'il te plaît.
1: Je suis désolé, je suis encore ému.
10: Ouais, moi, je dirais qu'aujourd'hui, moi, j'ai plus de famille. Ma famille, c'est le milieu de la nuit. Donc, les autres dragues, les go-go dancers, etc., etc. Mm-hmm. Et ouais, j'ai été très, très, très déçu du comportement de ma famille vis-à-vis de la situation. Sauf, j'ai eu une cousine et un cousin qui m'ont soutenu, c'est tout.
0: Non, mais c'est vrai que... Là, comme j'ai précisé avant de poser, quand j'ai posé la question, j'ai bien précisé comment le pourquoi de la question que je la faisais. C'est vrai que faut se dire une chose, c'est de savoir comment les parents, voire vos proches, c'est-à-dire vos cousins, vos cousines, vos oncles, tantes et grands-pères, arrière-grand-mères et puis tout ça, comment qu'ils ont pu le réagir. C'est vrai que si on va aller si on pousse plus loin la question, c'est vrai que faut se dire une chose une fois qu'ils vous voient grandir, bon après ils vont se demander comment que ça se fait que vous vous lancez là-dedans. Donc ça fait c'est vrai que c'est un choc par rapport à eux parce qu'ils ont pas l'habitude de vous voir normalement. Mais de vous voir changer du jour au lendemain et de vous voir déguisé en drag queen, c'est vrai que ça fait un choc en fin de compte. Ouais, qu'est-ce que tu vois toi?
7: C'est peut-être une passion ou un luxe.
0: Ouais. Bon alors ça.
7: Si, c'est vrai. Non mais si ils ont envie de se déguiser alors qu'à la

0: les vitres d'ailleurs.
1: Non, mais attends, parce que là apparemment, Viectope, tu reviens pas dans
0: si, c'est avec ma famille. C'est
1: non, mais tu reviens pas dans le thème du débat, parce que là, tu parles de Charles Bronson, donc tu parles des films.
0: Non, il donc, faut ça, que moi, mais, il faut que moi en appelant Charles Bronson, c'est pour ça.
1: Ben oui, mais donc tu repars sur des films.
0: Alors,
1: donc,
0: tu ressembles à Clint Eastwood en plus.
1: Bon, bah ça sert à rien.
2: Mais non, parce qu'en fait, c'est quand même un garçon, et même s'il était déguisé en drag queen, il avait encore la moustache.
0: Exactement.
2: Donc il se moquait de lui en l'appelant Charles Bronson, voilà. Parce que Charles Bronson, il a une moustache comme toi.
3: Bah ouais.
2: Tu comprends, Dolo?
1: Ouais, oh.
3: Capiche.
2: Tu capiches, oh?
1: Capito. Oh, toi, je t'ai déjà dit, tu fermes ta gueule.
4: Toi, Pauline, t'es là
1: tu
4: pour...
1: bosses. Okay. T'es là pour faire ton standard et tu la fermes, je t'ai déjà dit.
2: T'annonces.
1: C'est la dernière fois que je te le dis.
3: Voilà.
1: Après, ça fait déjà trois avertissements. Le quatrième... Tu
2: c'est
1: prends la porte.
2: La puerta voilà. Del sol.
3: Et Gérard, pour parler de la famille, sur IRC, il y a Falzone. Il dit qu'en fait, son frère est drag queen. Est-ce qu'il peut le considérer comme sa sœur?
5: Oula, c'est pas mal. Oula.
1: Mais c'est vrai, mais est-ce que par rapport... est-ce qu'il dans de l'autre côté de sa famille, à part sa sœur, à part elle, est-ce que sa mère et tout ça, comment qu'ils l'ont admis dans la famille?
0: Très bonne question.
3: Ouais. C'est une très bonne question. Je vais attendre qu'il me réponde et.
1: Mais
3: dans l'histoire, est-ce qu'il peut le considérer comme sa sœur, son frère, qui est drag queen?
0: Ça dépend si lui-même est drag queen.
1: Non.
0: C'est plutôt sa tante en fait.
1: Non, attends.
2: Gérard, moi je pensais à un truc. S'il y a deux frères jumeaux. Et qu'il y en a un qui a envie de devenir drag queen. Est-ce que le deuxième frère jumeau va le devenir aussi?
1: Bah, de toute manière, s'il y en a un qui commence, l'autre, il va le suivre. Hein.
2: Ils sont jumeaux. Hein.
1: Bah, oui, mais il va suivre.
2: Mais ils vont s'échanger des paires de bottes et tout?
1: Mais non, il va lui demander comment qu'il a fait, et puis ça... Il va faire comme son frère, il va devenir comme lui. Donc le sondage, qu'avez-vous contre les drag queens? Alors, 49% des gens ont des bombes... Drag Queen, ils disent. Oh là, c'est quoi ce truc, hein? Je sais pas. 32% utilisent encore de l'ail comme on boit au milieu de temps. Et 15% en ont marre de les voir derrière leurs oreilles. Et le dernier petit sondage que j'ai, donc d'après vous, les drag queens peuvent-ils faire un autre métier? Bah ça c'était la question 3, donc on aurait pu la passer avant. Excusez-moi. Alors 57% des gens pensent que c'est déjà assez difficile comme travail, ça c'est vrai. 31% des gens ont déjà travesti à côté. Ouais, mais ça revient à peu près comme la première sur les 57%. Et 11% des gens ne répondent pas, sauf si c'est pour le débat de Gérard. Mais ça, sur les débats. Ça, c'est le standard qui gère, c'est pas moi. Si les gens veulent réagir, c'est au standard qu'il faut le voir. Donc, sixième question. Alors, doit-on faire un régime pour avoir une silhouette de drag queen? On va demander ça à Mycose.
6: Non, moi, j'ai pas eu de régime à faire. Parce que je suis hyper bien gaulée.
1: Non, mais ça, attendez. Ça, là, il y a un truc qu'il faut se dire.
6: Quoi?
1: C'est pas une libre antenne qu'on fait. On parle des débats des drag queens.
6: Tu me poses une question, je te.
1: Oui, non, mais attends. Tu vas me dire que t'es assez bien gaulé. Alors dans ces cas-là.
6: T'es hyper bien gaulé.
1: Ouais, t'es hyper bien gaulé. Ouais. Donc moi je vais te dire une chose.
2: Attends Gérard, je vais t'aider en fait.
1: Attends.
2: C'est pas elle qu'on demande ça, parce qu'elle est pas drag queen.
1: Attends, elle est hyper bien gaulée. Dans ces cas-là.
2: On s'en fout.
1: Non mais si elle est hyper bien gaulée, donc doit-on faire un régime pour avoir une silhouette de drag queen si elle est bien gaulée, qu'elle envoie sa photo. Voilà. Hein, on va pas reprendre
2: un drag queen magazine.
1: On va pas s'amuser à faire comme j'ai entendu hier soir lors de la libre antenne, que Yana qui ressemblait à Sophie Marceau.
2: Ah, c'est des conneries,
1: bien
2: sûr.
1: Hein, comme donc si alors, Mycose. Donc ton histoire, donc t'es hyper bien gaulé, donc alors, comme par hasard c'est ton copain qui est drag queen et puis toi t'es hyper bien gaulé. Non mais
6: mon copain il est hyper bien gaulé.
1: Non mais tu me prendrais pas pour un con là.
6: Non, tu m'y prends pas, tu m'y laisses. Et mais moi je réponds à ta question, doit-on faire un régime? Non, j'aurais pas de régime à faire puisque je suis hyper bien gaulé.
1: Bon bah alors dans ce cas-là. Bon, ok. Alors donc, pour toi, c'est ça?
6: Oui, voilà, c'est ça.

0: Ah ouais, faut être hyper bien gaulé.
1: Ouais, ouais bah je pense pas. Ouais bah alors comme toi, alors je veux te dire une chose, hein. Je sais pas quel âge que t'as, mais si tu commences à te vanter comme ça à 1h35 du matin, je veux te dire une chose.
2: À 1h40 tu te la pètes grave, ouais. Grave.
1: Je crois que Ouais ouais bah je crois que t'iras faire un petit tour au standard avant la fin du débat. Je te le dis tout de suite parce que moi des nanas qui s'amusent à se vanter comme ça sur l'antenne, ça m'intéresse
3: pas.
1: Pas
3: des grandes gueules.
4: Non.
1: D'accord. D'accord, Mingoz.
0: Pas de problème, Gérard, mais c'est pas de ma faute.
1: Non, mais moi, je te préviens d'entrer. Encore une connerie comme ça et.
0: Non, mais s'il faut être petite et moche pour faire des débats, y a pas de problème.
1: Hein. Bon, allez, hop, au revoir. Voilà, comme ça va plus vite.
4: Gérard.
1: Oui, Marcel Leroutier.
4: Ouais, voilà. Avant tout, je voudrais dire, il faut rester calme car le débat part beaucoup mieux là. Voilà.
1: Donc, vas-y. Donc, pour donc, toi. Sinon,
4: pour ce qui est du régime. Moi, comme je t'ai déjà peut-être expliqué, je suis pour le drag queenage traditionnel, hein, celui d'antan quand même, qui se fait donc sans chirurgie plastique, donc il faut faire un régime pour avoir le truc, donc un régime spécial pour avoir beaucoup de seins.
1: Merci.
3: Ouais, bravo.
1: Merci à Pauline.
5: Qu'est-ce que j'ai fait, mon Gérard?
1: Une coupe d'auditeurs, au revoir. Mais allez.
5: Mais Gérard, il est
2: c'est
5: là.
2: C'est pas grave, Gérard. C'est
1: hop
5: là. Gérard,
1: hop
5: il est là.
1: Dehors.
2: Bon, il est là,
1: Pauline, dehors. Tu prends tes affaires. Tu prends tes affaires,
5: oui,
1: je ne veux plus.
5: Laisse-moi t'annoncer le discours.
1: Je ne veux plus te voir.
4: Gérard, écoute-moi. Je t'en supplie, écoute-moi. Apolline n'y est pour rien, je suis là.
1: Ouais. Non, mais elle t'a coupé, donc je veux pas le savoir. C'est terminé pour elle, a fini les débats. Dans le bureau, c'est terminé pour allez, elle. Bon. Je ne veux plus la voir dans les studios.
2: On reprend, Gérard, on reprend. On accueille l'auditeur.
5: Ouais, alors à la place de Mycose, on accueille Panty Panda, 29 ans, de Deauville, sur 100.1 FM.
2: Voilà.
0: Ah, voilà.
2: Bonsoir.
4: Petit ourson de Chine.
1: Panty Panda.
6: Bonsoir, GG.
1: Ta fréquence
6: 100.1.
1: 101 point
6: 1. Non, 100.1.
1: Ok.
6: Il n'y a pas de point.
1: Ok. Ton âge, s'il te plaît.
6: J'ai 29 ans.
1: 29, ok.
0: Ouais, allez, on avance.
1: Robert, la dameuse, là, parce que j'ai pas eu ta fréquence, c'est combien, s'il te plaît.
2: La déménageuse.
1: La déménageuse. Robert, la déménageuse.
0: 102.4.
1: Combien
0: 102.4.
1: Ok, Gérard, merci.
2: Après, t'arrêtes avec les fréquences qu'on reprend dans le débat parce que les fréquences.
1: Non, mais là, voilà. Donc, Apolline, tu prends tes enfers, tu t'en vas, il n'y a plus que Fielder au standard. Apolline, c'est terminé pour toi.
3: Bébé, arrête.
2: Reprends le débat, Gérard.
7: Tant que Fielder n'avance pas, Gérard, on y va.
1: Alors, Marcel Leroutier, donc pour toi.
4: Ouais, donc je t'ai dit, moi, un régime spécial pour prendre beaucoup de sang.
1: Ouais, mais tu veux faire allusion au reportage qui s'est passé hier soir là, ce 52 sur la une.
4: Avec Mireille Dumas.
1: Non, avec c'était pas avec Mireille Dumas. Hein.
4: Non, je suis désolé, j'étais.
1: Parce que faut bien dire une chose, tiens, justement, justement, le prochain débat.
2: Non, mais Gérard, on n'est pas au prochain débat là, c'est
4: on
2: pas
4: est
2: grave.
4: Là, on fait
2: le débat sur les drag queens.
1: Bon, attends, Manu, s'il te plaît, j'ai le droit de
2: mais
1: de
2: non,
1: proposer.
2: Parce qu'on n'avance pas, tu le proposeras à la fin, tu le notes pour toi et tu le diras à tout le monde à la fin.
3: Abonnez-vous, le Manu.
2: Bah ouais.
3: Ah, il sait gérer lui.
4: Putain, Manu, il s'impose. Ouais.
1: Robert la déménageuse.
0: Ouais, bah moi je suis totalement contre. Parce que en fait, ce qui est pratique quand on est grosse et qu'on achète par exemple des vêtements taille 38, c'est qu'automatiquement, c'est beaucoup plus moulant, beaucoup plus serré. Ce qui est l'avantage des drag queens, c'est de s'habiller en moulant, en serré et voilà.
1: Je suis d'accord avec toi. Ça, c'est vrai que. Par moment donné, il y en a qui font des régimes pour maigrir.
0: On ne dira pas le nom.
1: Non, mais il y en a qui font des régimes.
4: Il y en a qui essayent, qui n'y arrivent pas.
1: Ouais, mais ça.
0: On ne dira pas de nom, pas de marque.
2: Gérard, moi, je me demandais si en fait il y en avait dans le sens contraire, c'est-à-dire qui faisait un régime mais pour grossir, quoi, pour prendre du poids qui était trop maigre.
1: Ah non, mais justement, ça dépend déjà ce que tu manges. Déjà, pour être drag queen, il faut bien se dire une chose, que t'es obligé de suivre un régime.
4: C'est équilibré, hein.
1: Faut déjà, t'as pas le droit aux matières grasses et puis tout ça.
2: Manger des fibres, des légumes verts.
1: Ouais, style salade, par exemple, des trucs, tu vois, grillés, mais sans beurre. Sans beurre. Non, celui qui soude ma gueule.
2: Donc sans beurre.
1: Non, mais des trucs sans beurre, tu vois, t'achètes un truc grill, hop, tu te fais griller une viande, mais comme ça, sans rien mettre dessus.
2: Ok, mais il n'y a pas des drag queens trop maigres, justement, et c'est pas beau, et donc il faut qu'ils bouffent beaucoup pour prendre du poids.
1: Bah disons, t'en as beaucoup qui veulent essayer de ressembler à d'autres personnes, mais qui ont du mal à continuer parce qu'ils veulent manger.
2: Ouais, parce que moi je vois sur le Minitel, là, il y a le groupe des drag queens anorexiques et ils ont du mal quoi pour trouver des fringues moulantes justement.
1: Ouais. Ouais, mais ça dépend des magasins, parce que maintenant c'est vrai que il y a
3: des magasins spécialisés. Ouais, ouais. Avoir des formes, ça veut pas dire avoir des bourrelets non plus. Hein.
1: Non, mais
3: il est sale, on a 12 sur le bide alors qu'en fait c'est des poignées de graisse, c'est pas la peine quoi.
1: Ouais, ouais. Mais même
3: donc, ça c'est salade grillée pour tout le monde.
2: Hein. Non, mais c'est ton sur des poignées de graisse.
1: Non, mais je crois que là, Rigo, avant qu'on demande à...
7: Je sais plus qui c'est, mais il y a beaucoup de gens sur IRC, ils demandaient au bout de combien de bières, de packs et de bouteilles de rouge tu te mets en drag queen.
1: Bon, alors là, je réponds même pas. Ça va plus vite. Vieille taupe.
3: Ouais, bah écoute, je pense qu'il faut faire attention, c'est quand même contrôlé tout ça, il y a des appellations d'origine contrôlées. Moi, je conseille Label Rouge.
1: Bon, alors, vieille taupe.
3: C'est du drag queen élevé au grain en plein air.
1: Merci.
2: C'était peut-être une association, Gérard.
1: Ben non, ouais, non,
6: écoute,
1: non.
6: Moi, ma copine.
1: Non, mais tu peux lui dire au revoir complètement. Ouais. C'est même pas la peine d'essayer de le reprendre sous l'autre nom, celui-là. Pandi Panda.
6: Ouais, bah écoute.
1: Pour finir.
6: Andy.
1: Non, mais
2: la réponse.
1: C'est pour finir la question.
6: Ma réponse, c'est que ouais, selon moi, il faut un régime équilibré. Les frites avec végétaline, les trucs comme ça, quoi. C'est de la salade grillée. Pardon? Non, j'ai de la salade grillée, c'est vrai. Ouais, salade grillée aussi, bon, c'est essentiel, quoi. Donc, il faut se maintenir, en forme. Bon, le Gymnase Club aussi, bien sûr. Et puis voilà, quoi.
1: Mm-hmm.
6: Ça se passe bien comme ça.
1: Ouais, mais je pense que là, personne veut répondre correctement à la question parce que c'est
8: alors
1: vrai.
8: Réponds, toi, Gérard.
1: Non, mais faire un régime, de toute manière, pour être drag queen, je crois qu'il n'y a même pas de régime là-dessus, hein.
2: Ah. Parce que
6: on est bon, enfin ouais.
1: Non, mais même ça dépend comment si t'es gros, mince ou petit.
6: Ouais,
1: tu
6: bien dans ta tête surtout.
2: Moi j'en ai vu des moches. Hein.
1: Ouais, mais ça dépend parce que ça c'est la personne qui veut être comme ça, c'est tout.
6: Ouais, c'est dans sa tête quoi. Il faut gérer un drag queen, c'est une vocation, ça se passe dans la tête. Voilà, ouais.
1: Donc huitième question et je vais vous la poser puis on va s'écouter un petit disque.
5: Oh non. GG, juste avant, on accueille à la place de Vieille Taupe.
1: J'ai dit pour l'instant, je mettais un disque, je pose la question.
2: Ouais, mais justement,
1: l'auditeur va écouter la question, je le prendrai après.
6: Quel boss. Ouais.
1: Hein, parce que c'est pas la peine de me couper la parole quand je dis je mets un disque, je pose la question. L'auditeur, on le prendra après.
2: Ça, c'est un gars qui a du métier derrière lui.
1: Ça commence, c'est la cinquième fois à Pauline, ça commence à bien faire.
2: Pose ta question.
1: Combien dépense en euros ou autre monnaie un drag queen pour un shopping? Et on va s'écouter François Baléry avec Il vit dans l'anus, mon pote le GG. Et on se retrouve tout de suite après au 0803 08 5000.
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10: Et voilà, donc rebonsoir à tous. Donc, suite et fin du débat des drag queens. Et donc, on vient de s'écouter François Baléry avec Il vit dans l'anus, mon pote le GG. Donc, vous pouvez toujours nous appeler au 0803 08 5000. C'est Pildar qui est aux commandes, donc, ouais. Pour ça. Toujours www.fr Fun Radio, donc Rigo sur l'internet, et toujours le 3615 Code Fun Radio, rubrique directe.
11: Bonjour question... à tous, merci de m'avoir présenté.
10: Et la question, c'était combien dépense en euros ou autre monnaie un drag queen pour un shopping? Et on va demander ça à Victus, donc...
12: 2300 d'Agen, donc, de Cherbourg, pardon.
10: De Cherbourg, la fréquence, s'il te plaît, Victus.
13: Bonsoir Gérard, la fréquence est 102.1.
10: D'accord. Donc, t'as entendu la question?
13: Difficilement, excuse-moi.
10: Bon, alors, donc, je la répète pour Marcel Leroutier, Robert, la déménageuse.
13: Bonsoir.
10: Pandi Panda.
13: Bonsoir.
10: Et Victus. Donc, alors, la question, c'est combien dépense en euros ou autre monnaie un drag queen pour un shopping?
13: Je pense que ça peut monter jusqu'à 1000, 1200 euros.
10: Oui, mais en autre monnaie, donc...
13: Alors en dollars, ça fera à peu près 2000 dollars.
10: Ouais.
13: Tu veux la monnaie russe?
10: Non, mais on va pas s'éterniser sur toutes les monnaies, grosso modo comme ça.
13: Bah grosso modo, aux alentours de 20 000 francs.
10: D'accord. Pandi Panda.
1: À moins qu'il y ait eu une question Minitel,
2: non, je disais ça fait cher, quoi, 20 000 balles.
13: Ah ouais, mais les drag queens, on l'est pas, hein.
1: Non, mais de toute manière, c'est vrai que...
2: Il faut être friqué, quoi. Ça veut dire qu'il faut avoir de la caillasse pour être drag queen, quoi.
3: Il faut de la maille.
2: Si t'es au SMIG, t'es pas drag queen, quoi, déjà, direct.
1: Là, de toute manière, avec ce que tu touches... s'il vous plaît, merci, vous me laissez répondre à Manu.
3: Ok.
1: Donc, avec ce que tu touches en étant au SMIC, tu peux pas te permettre de t'acheter
2: Donc, en fait, les drag queens sont des bourgeois.
12: Non, faut se dire que les fringues de drag queens, c'est hyper cher.
1: Ça dépend.
12: Quand tu vois la paire de bottes à talons, c'est 1000 balles.
1: Mais ça dépend parce que t'en as qui aiment bien mettre des talons aiguilles, t'en as qui aiment pas. Donc, c'est vrai que ça dépend. Ça dépend déjà du budget que tu disposes déjà d'entrée.
2: Ça,
1: une fois que t'as le budget en tête, là, tu peux te permettre d'aménager le truc.
12: Tu peux te prendre des boas, des conneries.
1: Non, mais tu peux te permettre d'acheter ce que tu veux. Donc, Pandi Panda.
3: Ouais, bah écoute, j'ai demandé conseil à ma copine, tu vois, Julie, qui est drag queen. Mm-hmm. Et elle me dit, bon, en gros, que son budget, c'est autour de 3 millions de dollars euros 100 en moyenne, quoi. Donc voilà, quoi. Donc, en gros, ouais, t'as raison, il faut vraiment être friqué, il faut vraiment gros de maille pour pouvoir être drag queen, quoi.
1: Bon, mais je pense. Non, mais non, attends, qui c'est qui vient de dire ça?
3: Ah, bravo.
13: C'est Polo.
1: Y a pas de Polo sur l'antenne, alors.
2: Oh, il s'est caché, l'enfoiré.
1: Ça commence à bien faire.
13: Il y a des intrus.
1: Vieille taupe. Vieille taupe.
3: Il n'y a plus du bec.
1: Attends, vieille taupe.
12: Attends, c'est pas possible d'avoir 5 personnes à l'antenne. Vieille taupe est partie.
1: Bon, alors, à la place de vieille taupe, on...
12: On avait Pandi Panda.
1: Non.
12: On a Victouz.
13: Victouz.
12: Marcel Le Routier, Robert la déménageuse et Pandi Panda.
1: Pourquoi qu'on avait vieille taupe avant le disque? On avait déjà Marcel Le Routier, ouais. Robert la déménageuse, vieille taupe, Pandi Panda.
3: Salut.
1: D'accord. Donc sur la question doit-on faire un régime forcé pour avoir une silhouette de drag queen?
13: Ouais, je crois qu'il faut faire un régime.
3: On a déjà répondu.
13: Ah, pardon.
3: Ouais, c'est pas grave, mais il faut enchaîner, Gérard.
13: Bon, allez, on continue.
3: On y va.
13: On continue.
3: Et on enchaîne.
13: Allez, hop.
1: J'ai rien compris, j'aime pas trop que... Robert la déménageuse, alors, maintenant.
13: Oui, donc moi j'ai de la chance, j'ai du piston, je connais pas mal de monde dans le monde... des vêtements, tout simplement.
1: Non, mais ça, les pistons, c'était le débat de la semaine dernière. Donc,
2: non, mais on peut avoir des pistons dans le monde des drag queens.
1: Ouais, c'est vrai.
2: Il faut des coups de piston chez les drag queens, quand même.
13: Ouais. J'arrive à avoir des vêtements à moitié prix. Je m'en sors pas mal. Avec un budget de 500 à 600 francs, j'avais réussi à me faire toute ma garde-robe.
3: Sympa.
13: Pas mal.
3: Mais toi, t'es bougeuse, en fait.
13: Aussi.
1: Non, attends. Pandi Panda. Ouais. Marcel Le Routier, laissez-la parler, s'il vous plaît. Merci.
3: On t'en prie.
13: Voilà. Donc je vous dis, faut avoir du piston pour être drag queen.
1: D'accord.
13: Ça fait du bien.
1: Marcel Le Routier, pour continuer sur la question.
3: Bah, moi, je pense que je tiens à réagir absolument parce que là vous avez dit toutes les drag queens sont des bourgeois. Moi je tiens à dire que j'ai connu des mecs qui ont dormi dans la rue pour faire leur spectacle le soir. Non mais là il y en a qui rigolent.
13: Ouais.
3: Ils nous écoutent ce soir et je tiens à leur rendre hommage. Donc
1: tu peux préciser qui?
3: Bah écoute, je vais pas donner de nom, ça va les blesser.
1: Alors dis.
3: Pas de délation. Enfin, c'est des potes de fun. Et
1: Hop, au revoir. Oh. Au revoir, Marcel Le Routier, ça t'apprendra.
12: Oh. Ah non, terminé. C'était pas Marcel Le Routier, c'était Pandi Panda.
1: Bah, non, c'est Marcel Le Routier. C'était à Marcel Le Routier que je parlais.
3: Gérard, je suis Marcel, je voudrais réagir.
1: Non mais attendez, faudrait peut-être savoir là ce que vous me faites là sur
2: Paris. C'était pas le même qui a dit ça.
12: Non, on parlait à qui, à Pandi Panda ou Marcel Le Routier?
1: Non, c'est à Marcel Le Routier.
12: Ah d'accord, je me suis planté alors, voilà.
1: Donc, tout le monde a répondu.
13: Ouais, on peut enchaîner.
1: Alors, 9e question.
12: Donc, excuse-moi, on vient de virer Marcel Le Routier, donc j'avais quelqu'un d'avance, c'est la Tarlouse Mystère. Mmh. Bonsoir.
13: Bonsoir.
8: Oui, bonsoir. C'est la Tarlouse Mystère.
13: Salut la Tarlouse.
8: Bonsoir.
1: T'appelles d'où?
8: Bonsoir.
1: T'appelles d'où?
8: J'appelle de Poitiers.
1: Fréquence
8: 3.5.
3: On a 3, toi.
1: Alors donc, t'as compris la question?
8: Absolument pas, j'étais au fin fond du standard.
1: Bon, Fildar, quand vous me prenez des auditeurs, vous leur dites la question, oui, parce que je veux pas la répéter là.
3: Mais c'était dans le speed, c'est pour ça.
12: Ouais, ouais,